0: tu régales.
1: Moi, je préfère la semaine en camping.
2: Bah, je me doute bien que tout le monde, personne va vouloir les AirPods, mais à un moment donné, il restera que les AirPods.
3: Oui, ça
2: les AirPods. Pas vous mentir, à un moment donné, il ne restera que ça. C'est bien.
1: Mais moi, j'y inviterai mes enfants et puis mon petit-fils parce que je viens d'être grand-mère depuis peu.
2: Oh, oh là là, ma Val, mes félicitations.
1: Oui, un petit garçon. Depuis le, il est né le 2 avril.
2: Et il s'appelle comment?
1: Aiden.
2: Bah, trop beau.
1: Ouais. C'est un vrai bonheur.
2: Vous savez qu'aujourd'hui, maintenant, les grands-parents ne se font plus appeler papy, mamie, machin.
1: Bah, les papy, mamie, c'est bien, ça me plaît.
2: T'as mamie, toi?
1: Ouais, moi aussi, j'aime bien mamie, j'aimerais bien mamie, ouais.
2: Bah, c'est très rare, tu vois, bah, tant mieux.
3: Moi, ma mère, c'est mamie, hein.
2: Bah, ouais,
1: non, la mienne. Ma mère, c'est pas beau.
2: Ah bah moi la mienne aussi c'est mamie, mais je donne complètement raison à Rémi. Du côté de ma femme c'est mamouille, mamounouille, papoutouille, grand-pa. Faut surtout pas, tu dis grand-père, il te fait un regard de je sais pas quoi, t'as envie de lui dire bah t'es grand-père hein,
3: bah ouais,
2: ça y est, non, si t'as pas l'info on t'envoie recommander que t'es grand-père hein.
4: Moi ma mère c'est Manou. Et mes fils se sont souvent plantés en disant mamie et chaque fois les a recadrés.
2: Ah non, j'ai une tête à être mamie. Ah je crois pas, non.
4: Ah non, moi le père s'il s'appelle papy il se retourne pas.
2: Ah bah voilà, tu vois.
1: Mais c'est genre même c'est le plus grand des bonheurs. C'est le plus grand des bonheurs.
2: Bah je suis d'accord. Ben moi, le mien, il se retourne même pas, mon beau-père. Mais genre, vraiment, de papy, je me noie, il se retourne pas. C'est grand-pa. Je me noie. Ah, s'il n'y a pas grand-pa, je viens pas à l'enfant.
3: Ouais, je trouve ça pire, moi, presque.
2: Ouais, bon,
3: chacun sa DA.
2: Plein de trucs. Chacun sa DA. Taylor Swift, c'est ce qu'on écoute maintenant, ça vous dit?
4: Oui, avec plaisir.
2: La Taylor, on l'écoute. Elizabeth Taylor, voilà ce qu'on écoute aussi. Enfin non, c'est le titre, pas ce qu'on écoute aussi, c'est ce qu'on écoute. 0870 42 48, le numéro, il est gratuit pour me joindre, 16h, 19h, pour jouer avec nous, juste pour discuter. On va prendre soin de vous toute la soirée. Courage à vous tous en voiture.
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2: Ça part à Baltar. Pour moi, Taylor Swift, ça part à Baltar.
4: Oui, oui.
2: Je vous le dis franchement, merci d'être là à tous sur Énergie. Dans un instant, j'ai du Vita qui arrive.
6: Ah,
2: merci.
4: Elle s'est fait mal.
2: Ouais.
4: Ça fait mal quand par exemple tu ripes et tu te mets le doigt dans l'œil.
2: C'est ce qu'elle raconte exactement dans le morceau, c'est fou.
4: Et ben voilà.
2: C'est dingue, c'est tout ce qu'elle va nous raconter. On reste en direct sur Énergie. On est là jusqu'à 19h. Belle soirée tout le monde et merci de nous choisir pour finir vos journées.
7: Salut mon Camille, comment ça va? 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
2: Merci de nous choisir, merci à Kenji et à tout le monde de nous choisir pour terminer vos journées. Kenji, ça a été un de nos nombreux invités. Vita aussi d'ailleurs, on va l'écouter tout de suite. Vita, juste avant, je voudrais qu'on parle absolument.
8: Oui.
2: De quelque chose qui se passe à Paris. Vous aimez Paris, vous aimez la série Emily in Paris. Vous habitez d'ailleurs en province et vous aimez cette série qui cartonne sur Netflix. Vous avez beaucoup d'argent de côté.
8: Oui.
2: J'ai ce qu'il vous faut. Trois appartements situés dans l'immeuble où vit l'héroïne sont mis en vente.
3: Ah, sympa, pour la bagatelle 2.
2: Eh ben, je vais vous dire. C'est dans le 5e arrondissement de Paris. Oui. Les deux biens sont proposés à 650 000 euros pour le plus petit et un deux pièces de 40 mètres carrés.
8: Waouh.
3: Ah, sympa.
8: Nickel.
2: Après, il y a un 152 mètres carrés qui s'est libéré également, qui est au prix de 3,8
8: millions. Parfait, allez. Je vais prendre celui-là, moi.
2: 3,8 millions, les gars.
8: Nickel.
2: Il y a un petit studio de 20 mètres carrés attenant.
4: Ah, combien?
2: Non, mais dans le prix.
4: Ah, merci. Ah, c'est commerçant.
9: C'est pour compris. Moi, c'est un cadeau.
2: Vous habitez dans l'immeuble d'Emily in Paris.
8: Ouais. Ouais, enfin, elle n'y habite pas non plus. Donc,
2: non, mais
8: du coup.
2: Après, pardon, hein. Évidemment que c'est des preuves de prix, mais demain. Quelqu'un qui m'écoute là a beaucoup d'argent et met après sur Airbnb. Je ne sais même pas si on a encore le droit au Airbnb à Paris. Mais tu mets sur Airbnb en mode vous dormez dans un appart. Là, je pense que pendant 2-3 ans, t'es bien là.
4: Ah oui, c'est clair.
8: Oui. Faut investir un petit peu, quoi. Faut avoir un.
4: Faut avoir les 3 millions.
8: Oui,
4: quoi.
8: Voilà.
2: J'ai fait le tour, là, j'ai fait un petit peu le tour, on n'y est pas.
8: Non.
2: On n'y est pas. Non, mais bon, cache pas qu'on n'y est pas.
8: Non, c'est sûr.
2: On s'écoute Vita tout de suite sur Énergie, bien sûr. On est tous ensemble. C'est jusqu'à quelle heure cette histoire? Parce que moi, j'ai un rendez-vous à 18h30.
8: C'est 19h.
2: Ah, oh mince, faut que j'annule le pilote. Hein.
8: Ah oui, c'est marrant. Tu es réformeur?
2: J'ai les réformeurs à
8: 18h30. Voilà.
2: Bon, ben, je vais décaler, j'espère qu'ils vont me prendre à 19h30. Hein. Oh là là là là là là, c'est pas vrai. Bon, j'appelle Kevin. À tout à l'heure, belle après-midi tout le monde. On est là jusqu'à 19h. Alexandre Cominet est notre invité ce soir.
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2: Oh les copains, on est en direct avec vous sur Énergie. J'espère que ça va. J'ai tout ce qu'il vous faut pour bien terminer cette journée. On a des invités canon. Alexandre Cominet, c'est un humoriste que vous connaissez, qui a une série sur Netflix qui va arriver. Ça sera en toute fin d'émission. Et avant ça, le meilleur de la musique, il est là aussi chaque
4: jour. Bien sûr.
2: Nous, toute la journée, on a scrollé pour vous les infos que vous n'avez pas forcément eu le temps de voir avec l'équipe. On va vous les donner ce soir. Et en plus, comme je vous dis, il nous y connaît un jour, il nous y connaît toujours. Un petit Martin Solveig.

0: soit, t'es là, c'est... Ah, c'est l'ambiance, quoi.
1: J'ai envie de l'écouter maintenant.
0: Bah allez, j'adore. On va parler ensemble, bien sûr. Je vous amène tout le monde à 2h35 de voiture du studio.
2: Ok.
0: 1h14 de train. 96 heures à pied, qu'est-ce que vous préférez? Faut mettre des géox, hein.
3: On est sur... Ouais, moi, 96 heures à pied, ça part.
0: Où est-ce que je vous emmène?
3: On est dans le sud de... On est...
0: Non, 2h35 de voiture, 1h14 de train quand vous partez de Paris. Je vous emmène où?
2: À 3.
3: On est dans le centre.
0: Non, pas à 3.
3: Orléans.
0: À Lille.
3: Là-haut.
2: Tout à fait.
0: Je vous emmène à Lille. Clément, t'es déjà allé à Lille?
4: Eh, salut Camille. Non, j'y suis jamais.
0: Oh, je t'entends mal, Clément. T'es où, là?
3: À Lille.
4: Je suis pas à Lille. Tu m'entends mieux là, ou
0: ouais, je t'entends un petit peu mieux, mon Clem. T'inquiète pas.
4: On va
0: arriver à choper la liaison. Clément, oui, je t'amène à Lille parce qu'il s'est passé un truc de fou ce week-end. Ambiance 66 minutes, s'il te plaît. À Lille, une personne s'est fait voler son scooter. Jusque là, bon, ça arrive un peu partout, pas qu'à Lille, bien sûr, un peu partout. Il part au commissariat sur place et arrive au commissariat pour porter plainte. Il vient de se faire voler son scooter. Il tombe sur un truc de fou, quoi.
3: Sur une star.
0: Non, non.
2: Sur le gars qui a volé son scooter.
0: Exactement. Mais l'histoire, elle est folle. Clément, écoutez bien. Il se fait voler son scooter, ok. Il est dans Lille, il va boire une petite pinte, un petit picombière, bref, il fait sa life. Bah non, d'ailleurs, il est en scooter. Non, il fait pas ça.
2: Non.
0: Il va au cinéma.
3: Bien sûr.
0: Il va au cinéma, boire un film. Ok, il est en scooter, il va boire un petit coca. Il retombe, plus de scooter. Oh non, la barbe.
2: Ouais, ça se dit beaucoup.
0: Il part au commissariat. Il arrive au commissariat. Et au commissariat, il y a quelqu'un qui vient de se faire arrêter pour excès de vitesse en scooter. Et donc, il regarde le mec avec excès de vitesse en scooter. Et il regarde ce qu'il a à la main. Et il voit que le casque, c'est son casque. Et donc, il dit, attends, il y a un problème là. Parce qu'en gros, le mec donc, s'était fait gauler en excès de vitesse. Les gendarmes l'ont amené au commissariat. Et au commissariat, il dit, bah, attends, t'as mon casque. On peut voir ton scooter. Il sort dehors, il voit le scooter. Il dit, bah, c'est mon scooter en fait. Et donc le gars,
2: incroyable.
0: Ils ont chopé. Non mais c'est incroyable, ouais. Le gars qui lui volait son scooter.
4: Bah, il est surtout pas très très malin. Hein. Il est surtout pas malin. Hein.
2: Non, ça c'est sûr.
3: Attendez, excusez-moi. Quand tu voles un scooter, tu roules pas à 30. Hein. Tu voles un scooter, tu pars à 70, 80 ou 100. Tu vois, donc forcément, t'as des chances de te faire arrêter pour excès de vitesse.
0: C'est vrai que tu pars pas à 2 à l'heure. Tu respectes pas forcément les feux rouges.
3: Ah non.
2: Non, tu respectes pas grand chose du coup quand tu voles un scooter.
4: Je suis pas expert en vol, mais je me cache. Je fais quelque chose d'autre quand même. Hein.
0: Peut-être je te donne raison.
3: Derrière un ficus. Avec un gros T-Max.
0: Tout caché. Mais non, mais après, pardonnez-moi, c'est tout ce qu'on privilégie aujourd'hui en France. Là, tu perds ton scooter, tu te le fais voler, t'arrives au commissariat, tu le retrouves, c'est du circuit court.
2: Hein. Oui, ah, exactement. Là,
3: c'est un producteur-consommateur. Hein.
0: Ouais. C'est directement, ça retourne au consommateur directement.
2: Ah, ça va vite. Hein.
0: Énorme galère quand même.
3: Oh là là, mais
2: bah,
3: énorme,
2: il a de la chance en même temps.
4: Heureux quand il l'a récupéré, hein. C'est clair, il a eu de la chance. Hein.
2: C'est clair.
0: Mais bien sûr, c'est quoi votre plus grosse bêtise d'ado, vous?
3: Aïe. Moi, j'ai fait un truc, putain, je suis pas fier. C'est pas moi, hein, c'est mon pote Christophe. On a mis le feu. Pardonnez-moi, un champ qui était plus ou moins labouré. Ils avaient coupé le blé, tout ça, mais on a quand même mis un peu le feu et ça a pris, quoi.
0: J'ai un peu peur avec toi, Rémi, parce que je crois que t'as beaucoup d'anecdotes de feu.
3: Parce que en fait, je ne fais pas de lien, mais je vais le faire quand même. C'est ce côté un peu, c'est l'époque scoutisme. On faisait beaucoup de feux de camp, machin.
2: Oh, wow.
3: Et voilà. Et là, je sais que là, on a fait une petite bêtise qui était pas dingue. Pompier, tout ça.
0: Ça a fini en pompier.
3: Oh,
0: l'agriculteur, il a dû être fou.
3: Ouais, l'agriculteur, il était un peu comme un dingue. On est venu s'excuser. Voilà. Bon, c'était
0: plus grosse bêtise.
3: Ah oui, je.
0: Pas police et tout?
3: Non, pas police parce qu'on a réussi à trouver un arrangement. Mais c'était chaud.
4: Coup de chance quand même, parce que c'était chaud.
3: Ah bah ouais.
0: T'es dans quoi, toi, alors, Clément?
4: Eh ben moi, je suis dans l'agricole.
0: Ah bah ouais, bah alors là, t'as un gars, tu sais de quoi il parle.
3: Je sais, mais
0: j'ai peur que ça se semence.
3: Mais c'est pas moi, hein, pour de vrai, hein, c'est mon pote qui a foutu le feu et après il nous dit, les gars, ça prend, faites un anti-feu. Je dis, comment on fait un anti-feu?
2: Un anti-feu.
3: Bah, il fallait jeter de la terre dessus, on a pas réussi.
0: Et alors là, vous avez vu, Rémi, j'ai fait une bêtise, c'est pas moi, c'est mon pote. Oh là,
4: tu t'édouanes rapidement quand même, hein.
3: Moi, je te cache pas qu'il y a une période.
2: Oh non, mais franchement, même 30 ans après, on est combien là?
3: Non, mais vraiment, ça venait pas de moi et je lui en ai voulu pour de vrai, parce qu'il a voulu nous faire peur à la base. Et je l'ai dans l'eau. Et il a réussi, bien sûr, quand tu vois les pompiers débarquer, le pauvre agriculteur, tes parents, enfin, tu vois, tu dis, waouh.
0: Aïe.
3: La grosse connerie.
0: Ornella, t'as pas dû faire beaucoup de bêtises. Ça se voit. Si, une fois, à la bibliothèque, j'ai mis le quid à la place du grand universaliste. Laisse tomber les bars avec tes copines.
2: On a tellement rigolé. Non, j'ai pas fait des grosses bêtises, c'est mais sûr. J'en ai fait une pas très cool. C'est que j'ai fait croire à mes parents que j'allais dormir chez une copine et j'allais dormir chez mon mec à l'époque, qui s'appelait Grégory d'ailleurs. Et donc je dis je vais dormir chez Marie et bref. Sauf que le matin, donc nous on est dans le lit dans sa chambre normale, enfin tu vois voilà.
0: Je peux avoir l'âge?
2: J'avais 17. 16, 17. Mais j'avais quand même pas le droit. Moi, mes parents, ils me laissaient pas faire beaucoup de...
5: Je regarde Rémi qui a une fille de 16, 17.
3: Non, non, qui a, ouais. qui a que 14, mais je me prépare, y a pas de souci.
2: Ouais.
3: Je vais dormir chez Léa. Ouais, t'as raison.
2: Oui, non, mais c'est, vérifie bien. Et donc, moi, je dis, je vais dormir donc chez Marie, à l'époque. Et en fait, le matin, donc, je suis dans le lit, pas avec Marie, et il y a la grand-mère de Greg qui arrive, il vivait chez sa grand-mère, qui me dit, Ornella, il y a ton père, en bas.
0: Wow, tu sais quoi. Et les marches, là, ce que j'aime, c'est, chaque marche que tu descends, c'est un pied vers l'échafaud à chaque fois, parce que tu sais ce qui t'attend en bas de ces marches.
2: Horrible. Tu sais, je m'en souviens toute ma vie. Elle a fait toc toc comme ça. Nous, on était un peu genre, oui, moi, je pensais que je vivais ma meilleure vie et tout. Là, elle a dit, oui, Arnella, il y a ton papa qui t'attend en bas. Et là, vraiment, une descente d'organes. J'ai pris mes affaires. Je suis descendue. Il ne m'a même pas parlé. Il m'a pas engueulé. Il m'a pas parlé. Je suis montée dans la voiture. Oh, je suis rentrée à la maison.
3: Pas parlé?
2: Non.
3: Bah, dans ces moments-là, je crois que tu sais pas quoi dire en tant que papa. Tu te dis, j'ai pas l'engueuler non plus. J'ai pas vraiment les mots. On va faire ensuite un petit retour en silence.
2: Il a dit, mais je suis au courant. Marie n'habite pas ici, apparemment.
3: Oh mon Dieu.
2: Et là, vraiment, tu te sens con en plus, la honte, tu vois, mais bon.
0: Clément le prend pas mal, mais t'as une voix à avoir fait d'énormes conneries. La plus grosse connerie que t'es faite.
4: Non, d'énormes conneries, jamais trop, on est toujours resté plutôt sage dans nos petites campagnes. Après, ce qui me vient en tête là, évidemment les panneaux, faut pas le faire, mais des panneaux, des petits changements de panneaux sur la voie publique après des grosses soirées. Mais
0: c'est-à-dire un endroit où il y a un sens interdit, tu mettais une voie ne pas vous garer là?
4: Ouais, ben c'était des petits panneaux qui finissent à la maison normalement, mais on a fait 2-3 petits échanges et puis on a été la remettre parce qu'on s'est fait chauffer par les voisins.
0: Mais je comprends, mais déjà c'est fou parce que ça veut dire soirée un peu arrosée, ça veut dire déjà tu pars en soirée avec des petites clés de 13 quand même, parce que
4: nous tous les panneaux ils sont plus ou moins bancals, tu les récupères comme tu veux.
3: C'est un beau bourbier dans le village, hein. Bah, attendez, ça c'est une impasse à la base.
5: Ouais. Personne se retrouve.
0: Bon, ça va, c'est mignon, Clément. On te foutra pas en zonzon. Mais heureusement que tu l'as pas fait avec Rémi, sinon il t'aurait balancé le jour même.
2: Ah ouais, c'est clair.
0: Ah, c'est pas moi, c'est Clément.
3: Ah bah, c'est le Clément.
0: Clément, je t'embrasse fort. On s'écoute un petit Martin Solveig comme ça à l'ancienne.
2: Allez.
0: C'est génial. Martin Solveig qui a arrêté, il mixe plus. Ça y est, il a dit j'arrête, je fais autre chose dans ma vie. Ouais, il a arrêté.
3: Il a une super appli pour les enfants.
0: Qu'est-ce que c'est?
3: Une appli sur laquelle t'écoutes de la musique, des histoires et tout, qui s'appelle
0: Des histoires.
3: Alma, quelque chose comme ça. À checker.
0: Super pub.

0: L'émission de Rémi, c'est démerde-toi jusqu'à 19h. Rémi vous donne les débuts des infos, puis après tu te démerdes. Allez, belle soirée sur Énergie.
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0: Merci d'être là tout le monde, on est sur Énergie, les 16h35 et on est à vos côtés jusqu'à 19h. On va s'éclater ce soir comme tous les soirs, on va être tous ensemble bien sûr à se donner du courage après une longue journée de travail, une longue journée de cours. Vous pouvez compter sur nous avec toute l'équipe. Les infos pour Brio Dîner de ce soir, c'est un rendez-vous qu'on a tous les soirs. 4 fun facts, 4 infos, à vous de dire laquelle vous préférez. Ben oui. Le thème de ce soir, on est là.
2: Tchernobyl.
0: Tu mens. Tchernobyl. Je suis calé en Tchernobyl.
3: T'es calé en Tchernobyl?
0: Je suis calé en Tchernobyl.
3: Ah ouais?
2: Moi, je suis calé en Tchernobyl aussi.
3: Ah ouais, bah d'accord.
2: J'aime bien, ouais.
3: Ok, bah enfin,
0: j'aime bien.
2: Hyper intéressant.
0: Intéressant,
2: bien
0: voilà.
2: Sûr.
0: Moi aussi, j'adore Tchernobyl.
3: Ouais. Moi, de toute façon, j'adore les accidents nucléaires.
4: Tchernobyl, Fukushima, je suis là.
0: Hein. On parlera de Tchernobyl, ça a été un événement important. Qui aura la meilleure info? Il y avait une série extraordinaire qui était sortie.
2: Extraordinaire.
0: Malgré tout, c'est intéressant et c'est fascinant un peu ce qui s'est passé là-bas. On va en parler tous ensemble dans un instant. Vous voulez nous joindre? C'est simple. 0870 42 48. Sinon, vous venez 22 rue Boileau. Vous sonnez directement à l'interphone et vous tomberez sur un service de sécurité au top, notre Edouane de la Sécu, qui vous fera monter dans le studio. Et vous pouvez venir voter pour l'info pour au dîner de ce soir directement ici dans le studio. On installe un isoloir et
3: bien
0: vous
3: sûr.
0: Irez voter pour votre info préférée. J'ai du Miley Cyrus, Carice. Ça vous
2: très
0: dit
2: bien, oui,
0: bien merci. C'est un bon choix. Restez avec nous. Sur Énergie, je crois que c'est important aussi de laisser un petit peu un moment suspendu.
3: Ouais,
0: comme ça respire.
2: Un petit temps d'espace.
0: Bien sûr, si c'est important que ça respire.
3: Bien sûr.
0: À nouveau.
3: Ouais, c'est bien.
0: Et ça marche.
3: C'est un peu comme les fringues, quoi. Tu sais, les fringues qui respirent, c'est important.
0: Bien sûr.
3: Tu vois, ça...
2: bien.
0: On revient. Sur Énergie.
3: Ouais, c'est bien. Tout de suite.
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0: Si vous nous rejoignez, oui, Rémi donne le début des infos, puis après il dit bah vous trouverez. Hein. Ouais.
3: Alors j'ai fait mes recherches.
0: Alors on explique, on parlait de Martin Solveig. Ah Martin Solveig, il a une super appli, vous trouverez. Ouais, voilà.
3: Bah voilà.
0: Et donc il a trouvé, c'est une appli pour des histoires pour les enfants. Et c'est vrai qu'elle est super.
3: Et oui, ça s'appelle Alma Studio, A-L-M-A. On lui donne un peu de force. Je sais pas s'il a besoin de nous, mais en tout cas moi je l'ai un peu utilisé pour mes filles. Et donc voilà, c'est cool, il fait ça, c'est super pour les mômes.
2: Mm-hmm.
3: Alma Studio, et c'est gratuit, je crois. Je sais plus. Enfin, en tout cas, vous trouverez.
2: Bon, je pense pas.
0: Et ça repart. C'est extraordinaire. Bah, c'est le démerdez-vous chaud. Hein.
3: Ah, bah, c'est
0: alors,
3: ça.
0: Vous savez, hein. Et donc c'est gratuit ou pas. Enfin, bon, vous. Voilà.
2: Ouais, bah,
0: donc en fait, l'info, il avait une réponse et il a plus la deuxième réponse.
3: C'est pas des hacks, quoi.
0: Allez, votez pour qui a l'info, la meilleure info ce soir. Le thème, c'est Tchernobyl. Ok, oh, les cœurs.
2: Ouais.
0: Yes. On parle de tout ça dans un instant sur Énergie, en direct avec vous tous, bien sûr. Courage sur la route, Miley Cyrus, tout de suite, on vous lâche pas jusqu'à 19h.
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0: Bienvenue sur Tchernobyl, j'allais dire sur Énergie, pardon. Oh là là là là, j'ai failli m'avoir. J'ai failli. Hey. Quand je suis sur le point de faire une erreur, c'est plus fort que moi, je vous dis l'erreur que j'ai failli faire. bienvenue sur Tchernobyl.
2: Oui.
0: On va parler d'énergie tout de suite.
3: Super.
0: Voilà, pourquoi les infos pour Brio Dîner de ce soir sont sur Tchernobyl ce soir? C'est pas gratos. Déjà dans quelques jours, ce sera les 40 ans de ce drame qui a eu lieu à Tchernobyl. Et parce que ce soir sur Arte, il y a un documentaire sur Tchernobyl, anatomie d'une catastrophe.
2: Ouais.
3: Eh ouais. C'est une catastrophe, clairement.
0: Ah ben merci Rémi.
3: Avez besoin d'une info sur l'histoire de Tchernobyl, je vous le dis, c'est une catastrophe. Après le reste, vous cherchez
0: merci
3: les infos.
0: Merci de savoir mettre les bons mots sur les événements.
2: C'est ça ton info de ce soir? Ah c'est bien.
0: Ben moi mon info c'est que Tchernobyl en fait c'est une catastrophe. En fait c'est pas ouf. On pourrait croire que c'est genre canon balance.
3: Votez
2: pour moi.
0: Allez.
2: Ok.
0: C'est Guillaume qui va dire qui a la meilleure info ce soir. 4 fun facts. Bien sûr on va tous essayer de se départager ce soir. Ça va Guillaume?
6: Oui, ça va et toi Camille?
0: Bonjour. Ça va très bien Guillaume.
2: Bonjour.
0: Merci d'être là. Guillaume, tu fais quoi dans la vie?
6: Je suis dans le monde du chauffage. Je suis directeur technique dans le monde du chauffage.
0: C'est ce qui se rapproche le plus pour nous de Tchernobyl.
6: Ouais, en gros, c'est ça, ouais, carrément. Les énergies, les machins.
0: Attends. Pour nous, t'es ce qui sera le plus proche d'un gars qui bosse à Tchernobyl.
2: On n'a pas trouvé mieux.
0: Donc, je vais te dire un truc, c'est parfait pour voter pour Tchernobyl.
3: Tu gères des pompes à chaleur? Allez, nickel. Il veut voter, il s'y connaît.
2: Bien sûr, il s'y connaît. Attends.
6: J'ai que deux bras, hein, parce que tu nais avec trois bras.
0: Non, non, mais ils rigolent pas avec ça, parce que Guillaume, il y a eu des drames à cause de Tchernobyl, parce qu'ils nous ont prévenu trop tard, je veux pas griller d'infos à tout le monde, que le nuage passait au-dessus de la France, et notamment au-dessus de chez moi, dans les Hautes-Alpes, et après, il y a eu plein de problèmes, notamment de thyroïde.
3: Bien sûr.
6: Chez les Français. Moi, je me souviens à l'époque, ils disaient qu'en fait, ça s'était arrêté. Le nuage s'était arrêté à la frontière de la France. Quoi.
0: Bah, il n'avait pas son passeport, hein, tu le fais m'arrêter.
6: Ouais, c'est ça, ouais.
0: Non, c'était vraiment ça qu'il disait.
3: Non, mais tu te souviens, ça s'arrête à la frontière.
6: C'était hallucinant. Quoi. Ouais.
0: Bon, en tous les cas, les gars, on n'est pas là pour faire le monde, on est là pour essayer d'apprendre quatre choses sur Tchernobyl. C'est parti, jungle.
7: Qui aura la meilleure info sur Tchernobyl?
0: On est dans l'ambiance de sirène. Oh. Ambiance catastrophe, hein.
3: Bah là,
0: parce que c'est une catastrophe.
3: Ah bah,
2: selon Rémi,
0: sur le papier. Sur le papier, hein, j'ai pas été voir, mais ça a pas l'air.
3: Sur le papier.
0: Attends, Rémi, tu commences, ça va un peu de calmer.
3: Attends, mais blague à part, pardon, je fais vite fait une aparté. Vous savez qu'il y a maintenant des agences de voyage qui permettent.
2: Mais attends,
3: aux gens...
2: peut-être que c'est l'info de
3: la Non, c'est sûr que non.
8: C'était mon info, ouais.
3: C'est ton info, attends, Mickaël.
0: Non, mais en vrai.
8: Moi, je vais en trouver une autre.
0: Ouais. C'était vraiment la tienne?
8: Non.
0: Non mais attendez, parce que j'ai fini ton info, enfin ta pré-info.
3: Ben non, mais juste que voilà, il y a des gens qui proposent des voyages à Tchernobyl, quoi. Enfin dans le coin, tu vois.
0: Légalement?
3: Ouais, bien sûr.
2: Ah, oui.
0: Non mais avec protégé.
3: Mais c'est des combis.
0: Mais moi, si on m'amenait, j'irais voir. Hein.
3: Bon, ah ouais.
0: Faire là-bas. Bah, j'irais voir ce qui s'est passé, être sur le lieu ou quoi. Bien sûr, protégé. Hein. J'irais pas en pantacourt. Hein.
3: Bien sûr.
0: Mais protégé, j'y vais.
2: Non mais c'est incroyable.
3: Non mais ouais, mais c'est 30 km de No Man's Land, donc ça doit être flippant. Bref. Moi, grosse dédicace.
8: D'où je viens, 30 km de No Man's Land.
2: C'est pas beaucoup.
8: Pour moi, c'est un samedi après-midi. Hein, ouais, je t'explique. Hein.
3: C'est pas beau.
0: Tu veux nous foutre en haut du col du Galibier, je peux te dire, on est tranquille dans les Hautes-Alpes. Hein. T'as vraiment 30 bornes où tu vois deux cerfs et trois mouflons.
3: Non, mais il paraît qu'il y a une ambiance très bizarre. Les gens disent quand ils y vont que, bah, il y a un truc un peu, c'est chelou, quoi. Tu sens, t'entends des bruits, il y a que des animaux, mais qu'il y ait des animaux. Enfin, bref, bon. Moi, ça me fait flipper.
0: Mais comment ça? Mais oui, parce qu'évidemment, la nature a repris ses droits malgré tout là-dedans.
3: Mais même au-delà de ça, quand les gens sont partis. Ils sont partis sans leurs animaux de compagnie. Donc il y a plein de chiens errants qui sont un peu génétiquement, il y a des galères.
0: Tu vois, bien sûr. Bah, ils sont partis, bah oui, c'est tu rentres dans les maisons, t'as encore les cadres, les photos, les livres de famille et tout, ça qui est fou.
3: Des Doberman avec des queues de dauphin. Il y a des
0: animaux. Bien sûr, ils ont été éradiés, les pauvres.
3: Ah ouais, pauvres. Moi, dédicace à trois héros. Donc je vous parle d'eux maintenant, c'est mon info. Alexis, Valérie et Boris. C'est les trois héros à qui on a demandé d'aller plonger dans une cuve d'eau. Pour aller sortir cette eau avec des vannes pour pas que cette espèce de bloc nucléaire tombe dans cette flotte et explose encore plus fort. Il aurait pété peut-être la moitié de l'Europe. Si ces gars-là, ils étaient trois, on leur a dit vous plongez. L'eau, en effet, elle est pleine de radiation. Oui, on va pas vous mentir, les gars.
0: Ouais.
3: Mais si vous ouvrez pas les vannes.
0: Mais la 29, ouais.
3: Ah ben ça va. Je peux mouiller la nuque.
0: Pourquoi personne y va? Elle est froide.
3: Ouais. Si vous n'enlevez pas cette eau et que ça tombe dedans. Là, c'est vraiment la plus.
0: Est-ce que je sais bien, on n'est pas des. Vous allez rien apprendre dans la voiture. On n'est pas des astrophysiciens, tout non. ça. Est-ce qu'on sait pourquoi est-ce que cette eau de vider l'eau, ça aide à ce que le toit tombe pas ou pas du tout?
3: Non, c'est que en gros, le cœur brûlant du réacteur, s'il était tombé dans cette réserve d'eau que les mecs ont réussi à vider.
0: Excuse-moi de te couper, ils savaient que ça allait tomber, mais il fallait pas que ça tombe dans de l'eau.
3: Exactement.
0: D'accord.
3: Donc, les mecs ont vidé la cuve, pardon, et ça aurait projeté des matières encore plus radioactives dans l'atmosphère, contaminant potentiellement une plus grande partie de l'Europe. C'est-à-dire vraiment là, c'était un gros bordel. Ils étaient trois, les mecs. Et c'est à ces gars-là qu'on a dit, faut y aller, les gars, on a pas le choix.
6: Comme
3: ils ont dit,
6: allez,
3: d'accord,
6: en fait,
3: on y va.
6: Ces trois mecs-là, c'est des héros, en fait.
3: Bien sûr. Ils nous ont sauvé la vie.
6: Ouais, complètement,
3: ouais. Ils nous ont sauvé la vie.
0: Heureusement qu'ils y sont allés. Je me mouille la nuque? Pas besoin, là.
3: T'en merde pas.
0: Terrible. Ok. Qui va y aller ensuite? Moi, je peux y aller, si vous voulez.
2: Ah!
0: Sachez que quand même, il y a encore 5 millions de personnes qui vivent dans la zone radioactive actuellement de Tchernobyl. Dans la zone d'exclusion, des centaines de personnes sont retournées vivre sur leur terre près de 2 ans après les événements. Ça a explosé, évidemment. Ils ont évacué ce qu'ils pouvaient, même si beaucoup ont déjà été irradiés, ont été très, malades, évidemment, dans cette zone-là. Et sauf que 2 ans après, il y a des gens qui ont dit irradié ou pas irradié. Moi, ma maison, elle est là, je veux y retourner. Il y a toujours des gens qui sont déterrés. Et donc, aujourd'hui, c'est plus de 5 millions de personnes qui vivent dans cette zone radioactive.
3: Quand même.
0: Des retraités, des personnes attachées à leur territoire, qui sont en connaissance de risque.
2: Oui, mais bon.
0: Il y a des enfants qui naissent et tout. Bon, il y a une petite vie qui est reprise de 5 millions d'habitants.
3: Bah ouais.
0: Il y en a qui ont voulu y retourner, hein.
3: Forcément, quand c'est attaché,
2: tu vois. C'est toi, c'est ça.
3: Tu vois, Rémi, il est radioactif, mais je suis attaché. Je suis obligé de tourner tous les jours.
0: Voilà. Ouais. Quand t'es attaché.
3: Bah, je suis attaché.
0: Thibaut, t'es attaché, vas-y, ton info.
8: Moi, j'ai découvert un truc, mais vraiment hallucinant. C'est que du coup, cet accident arrive en 86.
9: Tchernobyl, l'explosion. Ouais. Dans ma tête, moi, je me dis, bah, toute l'usine nucléaire, elle a été arrêtée, c'est terminé. Bonsoir, il y a eu un réacteur qui a explosé. Du coup, tout le reste, c'est fini. Et bah non. Jusque dans les années 2000, les autres réacteurs qui n'étaient pas impactés continuaient de produire de l'électricité pour tout le pays.
3: Mais est-ce qu'il n'y avait pas un risque de les arrêter? Je sais pas.
9: Non, parce que les choses sont pas liées. En fait, comme ils ont fait le sarcophage autour de l'endroit qui a explosé, tout le reste à côté, c'était plutôt clean. Et ils ont décrété qu'ils pouvaient continuer à produire de l'électricité jusque dans les années 2000. On produisait encore de l'électricité à Tchernobyl. Je trouve ça mais hallucinant. Pour moi, c'est l'info qu'il faut retenir sur Tchernobyl. Hein.
3: Et tu sais que ce dôme-là, j'ai lu ça, pardon. Ce dôme-là,
0: c'est encore pas ton info, c'est un petit en plus.
3: Mais c'est un petit peu en plus. Écoute bien, ça fait la taille de la tour Eiffel. Les mecs ont réussi à construire une sorte de sarcophage. 365 mètres en béton. Non mais c'est fou ce qu'ils ont fait, les gars. Ouais. Je crois que c'est Bouygues et toute l'équipe qui a fait ça.
2: Oui, c'est des Français.
3: Ouais.
0: Donc je te crois pas que c'est des Français.
2: Oui,
0: c'est
2: français.
3: On a dit les gars, nous sommes des ingénieurs béton pour faire un truc. Ils ont dit ok, on va le faire.
2: Ouais,
6: c'était un truc de fou, ça je me souviens. Et en plus, je crois qu'ils avaient des limites. Les gars, ils pouvaient bosser que 30 secondes ou une minute. Ouais. En fait, ils s'alternaient parce que justement, pour éviter les risques.
0: Mais ils étaient quand même contaminés, ils faisaient ça pour dire, bon, allez, on va pas complètement vous irradier. Mais t'imagines, ils prenaient à la pelle des déchets nucléaires, mais d'uranium enrichi et tout. Ils prenaient à la pelle avec un truc comme ton médecin, il met quand il te fait une radio.
2: Mais c'est ça.
0: Il va derrière la porte, il met un truc en plomb, là. Ils avaient ça, les gars, alors que c'était irradiable, pas possible. Je suis désolé parce que j'ai choisi le thème et je sens bien que ça nous met un peu bancal. Ça met une ambiance bizarre, mais en même temps, c'est hyper intéressant, c'est je trouve.
3: Bah ouais.
0: De parler de ce drame et tout et d'apprendre des petites choses sur Tchernobyl, même si c'est pas happy, hein. Ornella.
2: Alors moi, ça rejoint un petit peu l'info de Rémi, on va dire, mais en tout cas, il y avait donc on appelle des liquidateurs les personnes qu'on envoyait pour nettoyer.
0: Des liquidateurs,
2: ça s'appelle des liquidateurs, ouais. Les militaires ou les civils, d'ailleurs, qu'on envoyait pour nettoyer. Et ils ont fini de nettoyer le réacteur numéro 3, bon, peu importe. Et ils ont voulu mettre un drapeau rouge tout en haut d'une tour qui fait 78 mètres, sauf qu'ils n'ont pas réussi à y aller en hélicoptère ou avec trucs comme ça. Et donc, ils ont envoyé 3 gars, c'est marrant parce qu'ils sont 3 aussi, qui se sont vraiment sacrifiés parce qu'ils sont allés dans l'endroit le plus radioactif. Et pour les récompenser...
3: Mais pardon, pourquoi fallait mettre un drapeau
2: rouge pour dire que ça avait été nettoyé. C'était pour mettre le point final de celui-là. C'était essentiel selon les autorités. Voilà. Ils ont envoyé 3 gars. Et pour les récompenser, parce que je trouve que c'est ça l'info qui est ouf, ils leur ont offert un jour de congé et une bouteille de Pepsi. Parce qu'à l'époque, le Pepsi, c'était...
0: Dur à obtenir là-bas et tout, c'était un truc de dingue.
2: Ils ont eu un jour de congé et une bouteille de Pepsi.
0: C'est un château neuf du pape chez nous, quoi.
2: Ah bah,
0: quand tu l'as, tu le sors que si vraiment il y a le beau-père qui arrive.
2: Voilà. Donc on me dit,
0: c'est pareil.
2: Tu vas mourir, mais t'auras un petit Pepsi.
0: Ils savaient pas vraiment, évidemment, tous ces liquidateurs. Ah, ils savaient que c'était dangereux, ils comprenaient qu'il y avait un délire, mais personne leur disait, les gars, là, passez l'après-midi à ramasser les déchets, demain, vous êtes condamnés.
2: Il y en a 25 000 à peu près qui sont morts quand même, c'est un délire.
0: Ah ben,
2: c'est
0: bon.
2: Voilà, en tout cas pour la bonne ambiance, c'était ça.
0: Oui, mais on apprend des choses, c'est ça aussi, c'est
2: bien sûr.
3: Ça fait partie de choses qu'on a vécues. Hein.
0: Quatre infos, on a appris des choses, à toi de nous dire, Guillaume, pas qui avait la plus pump it up, mais qui avait la meilleure info selon toi.
6: Je pense que la meilleure info, c'est la dernière en fait.
2: Ah.
6: Avec les 25 millions de gens qui ont gratté en fait et qu'on leur a menti, et moi je trouve ça aberrant en fait, c'est vraiment hallucinant. On s'est servi des hommes fragiles, on va dire, pour les faire gratter dans des conditions horribles. Ça me rend dingue.
0: Mais toi, en fait, Guillaume, qui est dans le chauffage, je te préviens, s'il y a une pompe à fioul qui pète ou pas, tu fais pas ça. Hein.
6: Non, je ne fais pas.
0: Mais des belles méthodes.
6: Dans notre bureau, moi. Non.
0: Donc ça veut dire que le point, il est pour Ornella, ça veut dire que les filles passent à 3 points. Allez. Moi, je suis à 6 points, Rémi moins 6, Thibaut 2 points. À qui est-ce que vous voulez enlever un point, les filles?
2: Oh, bah, à toi quand même, parce que là, c'est normal.
0: Je redescends à 5 points, les filles montent à 3, les taux se resserrent en haut du championnat.
3: Oui. Bien serré, les taux, là.
0: Ça peut être plus serré à moins 6, là. Là, t'es serré. Hein.
10: Rémi reste dans la zone rouge.
2: Il reste dans le réacteur de la tube.
0: Vas-y. Oui. Et demain, je suis content, il y aura un nouveau thème pour des infos pour Brio Dîner de ce soir. On va se marrer. Assassinat, le thème.
2: Ah, wow,
10: super. Non, en ce moment, vraiment, je nous mets bien, quoi.
0: Ah ouais, c'est vrai. Assassinat,
2: c'est bon,
0: parce que demain, 15 avril, c'est l'assassinat d'Abraham Lincoln.
2: Ah, ok.
3: Ah oui.
0: Ou sinon, je vous mets président US. Qu'est-ce que vous préférez?
2: Ah, bah, c'est toi qui vas ce qui est le plus bon.
0: Président assassiné, sinon.
3: Non, mais...
2: Président assassiné.
0: Hein? On On a déjà fait président US. Bon bah assassinat.
11: Bon, bah, assassinat. Bon, bah,
0: on l'a pas fait assassinat.
11: Ça, l'a pas fait, hein.
10: Bah, c'est dommage.
11: C'est
0: bon, un assassinat voilà connu quoi.
2: Bon délire. Hein,
0: ouais, feel good. Hein.
2: Oui voilà, c'est
0: cool. Hein. Oui voilà, un truc feel good, un truc qui s'est terminé rapide quoi.
10: Ouais, sympa.
0: Guillaume, merci encore d'avoir voté. On écoute que Black et Franglish tout de suite. Vous avez fait le bon choix, on est sur Énergie, on vous lâche pas jusqu'à 19h en direct du lundi au vendredi.
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0: Merci de nous choisir, on est là sur Énergie. Je vous présente Ornella.
2: Ciao.
0: Je vous présente Rémi, Thibaut est là aussi. Et vous,
2: salut.
0: Toute l'équipe, je vous présente Perrine.
2: Oh, salut.
0: Comment tu vas la Perrine?
13: Ça va et vous?
0: Ça va super Perrine, merci de t'en enquérir. T'en enquérir?
14: Ah bah ouais, j'ai un peu de vocabulaire.
0: Bah ouais, bah, wow. Ça veut dire merci de t'en préoccuper.
11: Ouais, ça sonne bien. Ouais,
0: alors attends. Tu fais quoi dans la vie Perrine?
13: Je suis professeure des écoles.
0: Oh bah tiens. Et est-ce que c'est, on peut dire merci de t'en enquérir?
13: Je connais pas du tout.
0: Mais moi non plus, mais moi non plus.
11: Mais t'inventes peut-être des mots.
0: Bah non, après j'étais. Moi j'ai. Attention, hein, moi j'ai été mérovingien. Hein. Ah, j'étais dans le tiers étage, j'étais en clergé moi.
11: Très bien.
0: Ah bah oui. Ah donc t'as deux, trois petites choses comme ça.
11: Il reste des trucs, forcément, ouais, bah, bien sûr.
13: Ça existait peut-être à l'époque, c'est vrai.
0: Bien sûr. Alors,
2: tu veux la définition?
0: Merci de t'en enquérir.
2: Ça veut dire chercher à savoir quelque chose, à obtenir un renseignement sur quelque chose qui intéresse en examinant, en interrogeant.
11: Mais c'est exactement
2: donc
11: ça.
2: Donc je trouve que c'est valable.
0: Ah, je suis dedans. Hein.
11: Eh, dis donc. Oh, oh,
0: ah, bah, foutez-moi à l'Académie française. Hein.
2: Dans les synonymes, nous avons aller aux nouvelles, se documenter, voilà. S'informer. Oh. Voilà.
11: Mais t'as pris ça où?
0: Ouais, tout simplement, j'ai roudé ma bosse, hein, mon pote. Après, attention, les gars, je serai pas toujours là aussi. Hein.
11: Ouais, mais là, tu
0: fais. Ah ouais, mais attends, mais je peux pas faire que du docteur Yarrow. Il y a aussi, à un moment donné, où il faut que j'élève le débat, tu vois.
11: Ah, mais t'as raison, ouais.
0: Ben, même Perrine, prof des écoles, elle savait pas, tu vois. Je l'ai bluffé.
13: C'est vrai, tu m'as appris un truc.
0: Ah, si t'es malade, je te remplace une semaine, Perrine.
13: Avec plaisir.
0: Il y a aucun problème, tu me dis. Vous voulez une étude qui sert à rien, s'il vous plaît?
2: Oh,
0: je peux vous faire une étude qui sert à rien.
2: C'est toujours intéressant.
0: Ouais. Bah c'est parti, jingle.
15: Tout de suite, l'étude qui sert à rien. Mais on va en parler quand même.
0: J'en ai une très belle étude qui sert à rien et on va en parler quand même. Ça vient d'un scientifique canadien, Farley Ledgerwood. Mmh. Il a fait une étude très sérieuse. Pour lui, si vous le faites pas après un repas, d'accord, c'est une étude, hein, vous le faites pas après un repas, vous êtes égoïste et lâche.
2: De se débarrasser?
0: Non. Ça, si vous ne faites pas quoi après un repas, qu'est-ce qui fait de vous, on en fait simple, un FDP?
2: D'accord. Oh, oui, pour
0: point,
2: faire simple.
0: À
2: d'accord.
0: Ce point, est-ce que c'est quelque chose qui se fait avec le corps? Bah oui, c'est quelque chose qui se fait avec le corps. Bah oui, c'est un mouvement, quoi, oui.
11: Ah, c'est un mouvement, c'est pas une.
0: Quoi?
2: C'est, je sais non, pas. Non, l'idée, c'est de dire merci ou quelque chose comme
11: ouais,
2: ça.
11: Ouais, ou
2: tu
11: peut-être
2: vois
11: un ro dans certaines, tu vois, ou un paix ou.
0: Oh là là, mais rappelle-moi de venir manger dimanche.
2: Hein. C'est pas possible.
0: Je vais l'inviter à manger le gigot d'agneau avec toute la famille. Hein.
11: Non, mais culturellement, parfois, t'as des
0: non, ambiances. C'est pas ça, non.
2: Si vous le faites pas, vous êtes un FDP. D'accord, très bien.
0: Ah, de remercier. Bah, de dire merci.
2: Bah, j'ai dit merci.
0: Non, c'est pas ça. Est-ce que t'as une idée, Perrine?
13: Non, j'aurais dit pareil, remercier.
0: Bah, c'est toujours pas
13: ou,
0: ça.
13: Ou débarrasser, ouais.
0: Thibaut, envie de jouer. Oh, Thibaut, envie de jouer.
11: Ouais, j'ai envie de jouer un peu.
0: Alors, vas-y, viens.
11: Parce que moi, j'ai été en couple avec une fille qui avait des bonnes manières et tout à table. Et pareil, que la façon dont tu mets les couverts, c'est important sur les assiettes à la fin. Et alors, est-ce que c'est ça?
0: Alors, il y a un signe pour les cuisines, en fait. C'est quand vous êtes dans un restaurant, si vous mettez les deux couverts côte à côte de côté, ça veut dire que vous avez bien mangé.
11: Vous faites ça
0: terminé et bien mangé. Oui, il y a une façon de mettre les couverts dans l'assiette qui veut dire j'ai pas terminé ou j'ai terminé et je me suis régalé. Et en fait, vous envoyez un message
11: positif ou non, quoi.
0: Au chef cuisinier. Ouais, voilà.
11: Moi, je fais ça à la cantine d'énergie tous les jours. Je mets les couverts en travers pour montrer que j'ai bien mangé, que je me suis régalé.
0: C'est mignon, le dalle de l'antique. Globalement, si vous avez rien touché dans l'assiette, il a le message.
2: Oui,
0: avec ou sans couvert. Hein.
11: Ça peut
2: l'air d'être
11: ça.
2: Attends, qu'est-ce que c'est que ça alors?
0: Pas ça. Mais c'est en rapport avec la vaisselle,
2: les couverts.
0: Eh ben, ça veut dire, pardon l'équipe, hein, j'aime pas parler comme ça, mais ça veut dire que vous êtes pas des gens bien. Hein.
2: Ah ouais, bah, visiblement.
0: Parce que vous ne le faites pas. Sachez que si vous terminez un repas et que vous ne rangez pas votre chaise sous la table, ok, je vous le mime, vous terminez et on met la chaise sous la table et on quitte la table. En gros, vous laissez pas en mode, je retire la chaise et elle reste à 1m50 de la table. Eh bien, sachez que vous n'êtes pas une belle personne.
2: Très bien. Alors moi, je suis une belle personne, je vous le dis tout de suite. Par contre, je vis avec plusieurs mauvaises personnes.
0: Ah, voilà. Le shérif est pas?
2: Non, les enfants, ah les oui, gens, tu vois, pas souvent.
0: Ben, ce geste en dit beaucoup sur la personne que l'on a en face de soi. Perrine, on n'entend plus parler, elle doit laisser les chaises à un mètre de la table. J'entends, elle arrive, elle dit, bah, ça y est, je suis un, ouais. Ah, bah, de toute façon, je suis pas une belle personne. Bah, ça y est, c'est grave. Ranger votre chaise après un repas signifie que vous êtes sincère et attentif aux autres.
2: Eh ben,
11: ah ouais?
0: Eh oui.
11: Ah,
0: voilà.
11: Moi, j'ai tendance à la ranger, je crois. Après, bon, ça dépend. Dans un grand restaurant, peut-être. Chez des invités, enfin, quand t'es invité, maybe.
3: Mais quand t'es dans un fast-food ou quoi, tu ranges souvent, tu ranges pas ta chaise, quoi.
0: Ah, sûr.
2: Bah, quand même,
0: non,
2: aussi,
0: non, encore plus. Dans un endroit où derrière, t'as quelqu'un d'autre. Ça s'appelle le vivre ensemble, hein. Chez Fast-O-Cor, tu connais le jingle d'RTL? Vivre ensemble?
3: Non.
0: C'est ça, hein. Pardon, c'est le vivre ensemble,
3: hein. Oui, oui, bah, non, mais je sais pas ça. Si je le fais à chaque fois, quoi. Tu vois?
2: Non, moi, c'est sûr.
13: Bah, je pense qu'on le fait quand même plus, au resto qu'à la maison, hein.
0: Ah ouais. Vous cherchez des excuses, c'est des sales personnes, tous, mon Dieu.
3: Ah, parce que toi, tu ranges ta chaise, c'est
0: alors,
3: toi, à chaque fois que tu mets.
0: Mais lui, c'est sûr. Systématiquement.
2: Oui.
0: Chez toi. Mais moi, je suis un maniaque.
2: Mais tu la mets où, sinon? C'est-à-dire, tu laisses ta chaise comme ça, ouverte, mais c'est affreux.
16: Tu la poses sur la table.
0: Je te dis, chez moi, moi, tu viens, on dirait que c'est un appartement témoin, on dirait que c'est à vendre chez moi. Tu sais, y a rien qui dépasse, et on dirait qu'il y a eu un meurtre et que la police est passée à tout cliner, quoi. C'est pas possible. Donc, tout est bien rangé. Est-ce que vous avez une mauvaise habitude à la maison?
3: Ah, moi je laisse.
0: Ah, pardon Rémi, hein, à part roter et péter à table, apparemment.
3: Non, pas de soucis.
0: En plus de ça, je veux dire.
3: Oui, hein. J'ai un truc hyper classe. Moi, je ne peux pas rester chez moi avec des chaussettes. J'ai besoin d'être pieds nus. Je suis un peu. C'est mon côté Yannick.
0: Ah, moi, je suis pareil. Moi, je suis pareil, moi.
3: Ma paire de chaussettes, tous les jours, elle est sur le canapé. Chaque fois, je l'oublie, quoi.
2: Ah, tu
3: donc, tous les matins, tu te lèves, il y a une paire de chaussettes sur le canapé. Okay.
0: J'ai une vraie question.
3: Ouais.
0: Est-ce que quand tu enlèves ta paire de chaussettes, tu sens pour savoir si t'as senti des pieds dans la journée?
3: Ah, moi, je sens pas des pieds. Ah, j'ai cette qualité-là. C'est pas la qualité pour tout, mais ça, je ne sens pas des pieds.
9: Faudrait tester maintenant. Faudrait savoir.
2: Bah, c'est bien déjà.
3: Passe ta truffe.
9: Moi, je veux bien. Ouais, je veux bien vérifier. Pour être sûr qu'il ment pas. Je suis sûr qu'il fait genre et puis
0: Des pieds. Vérifier.
9: Je vais vérifier tout de suite.
2: J'arrive tout de suite.
3: Mais il est marrant. Mais je sens pas des pieds.
0: T'es honnête, Thibaut.
3: Non, Thibaut, je suis honnête. Tout de suite.
0: Ce que tu fais, toi, je te connais, toi.
3: Attention.
0: Non, il sent ou pas?
9: Non, on sent qu'il est quelle heure? Il est 17h. Bon, il y a eu la journée qui est passée, mais
0: oui, mais c'est bah, il y a un petit fumé, c'est du harangue.
3: Attends, et oh, ça sent pas les parmigiano reggiano.
9: Hein, pas loin, pas loin.
0: C'est quoi ta mauvaise habitude à la maison, René?
2: J'en ai pas énormément, mais je bois beaucoup de café, donc je me trimballe toujours avec une nouvelle tasse de café. Donc,
0: ah ouais.
2: Et tu peux retrouver
0: dans la salle de bain partout,
2: sur la table allongée, dans la salle de bain, une sur le canapé.
0: À moitié plein, bien sûr.
2: Oui, parce que je termine pas, parce que je fais plein d'autres trucs.
0: Ouais. Hein. Je suis d'accord, Perrine, je le fais aussi. C'est en gros, tu diras, j'ai bu 9 cafés aujourd'hui, mais si on remet toutes les tasses,
2: oui,
0: t'en as bu 2, quoi.
2: Ça fait 2, voilà.
13: Elles sont jamais finies, en plus, hein.
0: Jamais, jamais. Non, moi, j'ai un truc qui a l'air beaucoup ma chérie, c'est que j'ai des chaussons et je sors avec mes chaussons dans la rue et je reviens. Et je dis, c'est mes chaussons, mais tu vois, s'il faut sortir les poubelles ou quoi, je sors avec mes chaussons, quoi.
2: Oui,
13: ah non,
2: oui,
13: ça ne fait pas ça.
0: Ah ouais. Je sais, Perrine, mais tu sais, j'ai les North Face.
2: Ah.
0: Tu sais, les North Face, c'est comme des duvets, tu fous tes pieds dedans, t'es trop bien, il y a une vraie semelle d'extérieur.
2: Oui.
0: Donc à la base, c'est des chaussons, mais ils t'appellent à aller dehors. Oui. Ils disent un peu, ils disent, gars, tu fais ce que tu veux, mais nous, on peut sortir. Tu vois, bah, ils te regardent,
2: tu peux plus rentrer,
0: tu chauffes, dans tes chaussons, ils disent, gars, si t'as envie de sortir, nous, on est en compétence, on peut sortir. Après, tu vois, gros. Et donc, tu sors avec, après, tu remets dedans, et puis après, tu divorces.
3: Ah ouais, bah,
2: le classique.
0: Tu connais l'histoire. Ouais. Perrine, je te fais un énorme bisou. Est-ce que vous voulez écouter un peu de Blaster Jax?
3: Ah, merci. Ah.
0: Oh, plus que ça, vous voulez écouter du Blaster
16: Jax? Blaster Jax! Blaster Jax!
0: Peut-être pas autant, quand même. Merci. Restez avec nous, on est sur Énergie, on est en direct 17h05.
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0: Bienvenue tout le monde, j'espère que ça va, on est sur Énergie, on est en direct, je suis en train de refaire mes lacets.
2: Eh bah oui, écoute,
0: je vais une vitesse, t'as une petite technique pour faire tes lacets, tu fais deux boucles ou pas?
2: Moi,
0: je fais encore que simple, moi. Tu fais deux boucles, toi?
2: Ouais, moi je fais comme les enfants, comme on apprend aux enfants toujours.
0: Fais deux boucles,
3: ouais. Ah, vous êtes mignon.
2: Ouais.
3: Oh, c'est mignon.
0: Non, je fais pas,
2: non,
0: je
2: lui,
0: fais simple, moi.
3: Ah, tu fais un bon, voilà.
0: Je sais même pas si je sais faire deux boucles. Vous savez ce que je sais plus faire?
2: Non.
0: Poser une division.
2: Ah bah moi non plus, c'est sûr que non.
0: Ça, je crois que c'est quand t'es parent et que t'as eu des enfants qu'il a fallu réapprendre.
3: Ouais.
0: Mais moi, je suis pas en stage là, donc je sais pas poser une division.
3: Bah, moi, heureusement que mes filles sont là parce que sinon je serais largué. Mais en fait, tu réapprends.
2: Bah oui.
3: L'histoire géo, les maths, les COD.
2: Mais c'est trop bien en même temps.
0: Ah bah oui, c'est fou. Moi, vous savez pas ce que je réapprends en ce moment sur les dinosaures. Je suis incollable en dinosaures et en planètes.
2: Ah, j'adore.
0: Parce que là, il est dans sa phase planète, astronaute, il veut astronaute et paléontologue et tout, et donc j'apprends des trucs. Posez-moi des questions sur les dinosaures.
3: Vous voulez savoir, par exemple.
0: Non, j'ai une question.
3: Ouais.
0: Citez-moi un dinosaure herbivore.
3: Le stégosaure.
0: Très bien.
3: Wow.
0: Il a des pics sur le dessus qui lui servent également à. Ça le servait à se défendre et même il a un grand pic sur la queue derrière.
3: C'est fou.
0: Voilà.
3: D'être herbivore et s'appeler stégosaure, quoi.
0: Bah ouais.
2: Oui.
3: Quand tu manges un steak haché, c'est un stégosaure.
0: C'est fou. Vous voulez savoir quel est le.
3: Non, maintenant, j'aimerais savoir quel est le dinosaure le plus féroce de tous, celui qui.
0: Eh ben voilà, vous faites avoir.
2: C'est pas lui.
0: Ah, tu vois pas le tyrannosaurus, c'est l'allosaure. L'allosaure est encore plus gros que le T-Rex. Il a des dents, très pointues et en plus des pics sur la tête que le T-Rex n'a pas. Pam, pam, pam, ça va se péter.
3: Ah oui, là t'es solide là.
2: Comment il s'appelle celui qui a les ailes?
0: Ah, la collerette.
3: Non, la collerette.
2: Le très connu là.
0: La collerette.
3: Je l'ai su, j'ai oublié.
0: Ah, tu l'as pas?
2: Tu l'as pas?
3: Zizi Jean-Mère.
0: Hey, il est même. Là, tu veux dire la chemise à jabot, là, ouais. La jabot, là, c'est Danny Briand.
3: C'est un Danny Briand.
2: Il s'appuie, voilà, il s'appelle comme ça.
3: Bien sûr.
0: Dans un instant, je vous mets du K-pop des Demon Hunters.
2: C'est pas vrai.
0: Free.
3: Ouais, libre.
0: C'est le tout nouveau. On va écouter ça et ensuite on va avoir un auditeur à nous, Karim, au téléphone. Karim, il fait une chose extraordinaire, ça sera à vous de deviner ce qu'il fait. Vous jouerez avec nous dans la voiture, bien sûr. C'est le Kiki Karim.
2: Kiki Karim,
0: c'est un jeu qu'on a créé qui ne marche qu'avec des Karim. Donc, je ne cache pas qu'on le refera pas 100 fois dans l'année. Restez avec nous, on est en direct sur Énergie, on passe l'après-midi tous ensemble jusqu'à 19h.
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0: Merci de nous choisir, les copains. Que vous soyez en France, on est en direct avec vous jusqu'à 19h. Bien sûr, on vous embrasse fort. On vous souhaite beaucoup de courage pour cette journée qui se termine. Je voudrais qu'on passe un coucou à Daniel Houtin. Daniel Houtin, il a eu une idée, maman. Comment je n'ai pas eu cette idée? Il a monté une app. C'est un retraité normand. Il a 70 balais et il a une nouvelle passion. Il a décidé de monter une appli qui recense quelque chose de fou en France. Personne ne l'avait fait avant. Daniel, t'es mon gars, t'es un brave. Lui, c'est un brave. Une appli qui recense tous les camions à pizza de France.
2: Ah, c'est trop bien.
0: Quelle que soit la région, tu te connectes. Alors, pardon pour les pizzerias, mais vous savez que vous êtes en concurrence, c'est deux DA différentes. Bah mais quand même, pardon les gars. Petit camion à pizza, tu sens l'odeur au feu de bois.
2: Ça sent bon.
3: Ah, tu m'as donné faim. Ce soir, ça part.
2: J'aime trop.
0: Et donc, il recense tout ça en 10 ans. Il en a répertorié plus de 3700. Il crée un site qui s'appelle camionpizza.eu. Il veut carrément faire sur toute l'Europe. Ah, ouais. Les adresses, les horaires sont renseignés. T'arrives, tu dis, oh, le camion, la Caplette, il est ouvert. Il est complètement ouvert. C'est parti.
2: C'est génial.
0: Génial.
2: Ah,
0: ouais,
2: ça, c'est une très bonne idée.
0: Ah mon Daniel,
3: ah, c'est hyper fort. Voilà. Avec en plus, il y aura tous les numéros, les machins, bien comment tu vas, l'attaque, le trajet.
0: Les euros n'ont pas toujours de cap.
3: Ah non.
2: Non.
3: Ah non non.
0: Daniel, on fait partie.
2: Ils ont des apps, mais pas pareil.
0: Oh.
3: Waouh.
19: Bravo, Daniel Arroposo. Excellente remarque de Claude Sarotte.
0: Des Demon Hunters, voilà ce qu'on écoute tout de suite sur Énergie. Je vous souhaite une belle après-midi, tout le monde. Reste avec nous, on est en direct chez 19h.
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0: Bienvenue tout le monde, j'espère que ça va. Il est 17h19 et on est sur Énergie. Dans un instant, c'est Elena, tout a changé, qui va arriver pour le Hit Music Only. Quel kiff d'avoir ça. Ça va vous accompagner en voiture, dans le bus. Vous qui continuez cet après-midi avec nous, un grand merci. Il y a Rémi, il y a Ornella.
2: Oui.
0: Et je vous avais promis de vous présenter quelqu'un qui fait quelque chose de très cool.
2: Ah oui.
0: Très très cool. Il s'appelle Karim. Salut Karim.
20: Et salut Camille. Salut à toute l'équipe.
0: Salut Karim. Karim, sois le bienvenu. Est-ce que tu... Attends, je réfléchis une seconde. Oui, c'est bon. Je vais juste donner ta ville, si tu es d'accord. Tu viens de Narbonne.
20: Ouais, exactement.
0: Et tu as un fast-food.
20: Exactement, pour le moment tout est bon.
0: Je vais pas en dire plus, je vais en profiter, je te fais de la pub. Ça s'appelle Uncle Super. Food.
20: C'est gentil.
0: Comme un oncle. Comme un oncle, exactement. Uncle Food à Narbonne. Vous allez encore plus, après cette séquence, avoir envie d'aller chez Karim, lui donner de l'amour. Parce qu'il fait un truc qui je trouve est génial. Essayez de deviner quoi l'équipe. Karim, tu réponds que par oui ou par non et vous jouez avec nous dans la voiture. C'est parti.
3: Alors, est-ce que tu reverses une partie du prix du menu à une association?
0: C'est exactement ça.
3: Ah bon,
0: non, c'est pas vrai. T'as cru que t'avais fait un perfect?
3: Ouais, j'ai cru.
2: Est-ce que tu fais pas des speed dating, mais est-ce qu'il y a un truc de rencontre?
0: Non, Karim,
20: non, pas... c'est pas ça.
0: Karim,
20: c'est
0: ne mange pas de ce pain-là.
20: Non.
3: Est-ce que c'est en rapport avec les recettes ou c'est vraiment juste le concept même du resto?
20: Ça n'a pas de rapport avec les recettes du tout.
2: Okay, donc c'est quelque chose que tu fais en fait à côté de...
0: Non. C'est dans,
20: non,
0: son
20: c'est dans mon activité. Ça fait partie de mon activité quotidienne, tous les jours.
2: Ok.
3: C'est un truc autour de l'ambiance? Il y a une ambiance particulière chez toi?
20: Non, je dirais pas ça.
0: Il y a une ambiance, je suis sûr que c'est très sympa, mais ça joue pas là-dessus ce qu'on essaie de deviner. Non. Karim, il offre un menu à condition que vous fassiez quelque chose.
3: Ah, si tu rentres en dansant.
0: Non.
20: Ça c'est déjà vu, c'est pas ça.
2: Il offre un menu si tu...
20: Il danse quasiment tous quand il rentre, tu sais, donc je l'ai ruiné depuis.
3: Déguisé? Non.
2: Ah, déguisé, c'est
3: pas déguisé.
0: Non.
3: Attends, est-ce que tu offres un menu parce que il y a eu une bonne action de fête? Entre guillemets, oui.
20: C'est ça. Là, tu te rapproches. Là, c'est chaud.
0: Une bonne action de fête. Je vais même te dire.
20: Très chaud.
0: Il vérifie sur papier si c'est vrai.
3: C'est donneur de sang.
0: Non. Bonne idée.
2: Mais attends, c'est dur.
0: Vous arrivez avec un papier qui prouve.
20: C'est très simple, en vrai.
0: C'est très simple, qui prouve à Karine que, en effet, vous vous êtes amélioré là-dedans.
2: Ah, sur le recyclage, quelque chose comme ça.
0: Ah là là. Qu'est-ce qu'on peut avoir si comme papier qui prouve? Par rapport à notre bilan sanguin. Non. Peut montrer sur le téléphone aussi. Il y a une appli qui permet de vérifier.
2: Ah, mais si j'ai fait mes 10 000 pas.
20: C'est très simple, vous le savez tous.
0: Pas les 10 000 pas, bonne idée, non. Sur une appli. Déjà, toi, souvent, tu regardes cette appli pour vérifier que tout se passe bien.
3: Le temps,
2: Le temps direct? Non.
0: C'est quoi, éco direct?
3: C'est les notes des enfants.
0: C'est ça.
3: Ah, c'est pour les enfants.
20: Vous y êtes, ça y est.
3: Si les enfants ont eu des bonnes notes, tu leur offres un menu?
20: Alors, c'est pas tout à fait ça. Les bonnes notes, ça peut faire partie, mais c'est pas tout à fait ça. En fait, je sais pas si je peux le dire.
0: Vas-y, Karine, bien sûr.
20: Vous y êtes, là, en fait. Avec nous, ce qu'on fait, c'est que, sur justificatif, on demande aux jeunes d'essayer d'améliorer leur moyenne scolaire. Et s'ils arrivent à améliorer leur moyenne scolaire d'au moins un point, on leur offre un menu.
0: Mais c'est
20: alors le truc, c'est que
2: c'est génial.
20: Ouais, voilà. C'est pas que la bonne note, en fait, qui est récompensée, parce qu'on a tous connu un élève qui était besogneux, mais qui était pas terrible à l'école, quoi. Et le pauvre, lui, il a jamais de récompense. On récompense. Donc, si c'est de 6 à 7, t'as un menu. Si c'est de 18 à 19,
0: Tu récompenses le progrès, quoi.
20: Progrès. Voilà, le progrès, l'effort, voilà.
0: Il vérifie sur le logiciel Pronote. Donc, les gens arrivent. Ouais. Et si tu t'es amélioré d'un trimestre à l'autre, ça peut être déjà une source de motif. Menu gratos. Et ça vaut, c'est important, Karim, pour n'importe quel cursus scolaire. Vous êtes dans un domaine agricole, un domaine professionnel, peu importe.
20: Exactement. Collège, lycée et au-delà.
0: Ah, voilà. C'est génial! Quelle bonne idée! D'où elle devient cette idée, Karim?
20: Ben, en fait, tu sais, moi j'ai un profil un peu atypique, c'est que souvent dans les snacks, c'est tenu par des gérants plutôt jeunes, tu vois, qui ont la trentaine, super. Moi, je suis papa, j'ai 58 ans, je suis un peu, tu vois, c'est d'où le nom Uncle Food, parce que les jeunes, ils m'appellent tonton, tu vois, moi j'ai un rapport de tonton avec eux, et je me disais, qu'est-ce qu'on peut faire comme animation avec, tu vois, là, une jeune fille qui est en BTS communication, qui travaille chez nous, qu'est-ce qu'on peut faire comme idée, mettre en place, original, mais qui accompagnerait les gamins, tu vois, dans une démarche positive, constructive et tout. Et bon, on s'est dit, les défis, tu sais, tu imagines ta course en 3 minutes, là, bon, c'est pas mon truc. Je me suis dit, non, c'est ça qu'il faut faire. C'est-à-dire que les gamins, il faut les encourager, ils viennent avec leur pronote, ils posent leur pronote, s'ils ont un point d'écart, tu vois, sur une période de 2 ou 3 mois, parce que tu as des pronotes en fonction du privé ou du public.
0: Bien sûr.
20: Tu as un point d'écart, tu as ton menu, tu te poses tranquille, tu passes un moment gratos.
0: Et tu manges et voilà, c'est le top, franchement, c'est une trop, trop bonne idée.
20: Moi, tu vois, j'ai le souvenir de l'énergie que j'ai passée avec mes enfants. J'ai 3 enfants, une grande qui maintenant est autonome, donc j'ai pu en m'occuper de ça. Mais j'en ai encore 2 derrière, tu vois, Yanis, Léa, mais ma grande qui s'appelle Meissande, donc je leur fais un petit coucou, je les embrasse très fort, je les aime. Et voilà, et donc je me souviens encore la souffrance que tu vois que j'ai eue.
0: Bien sûr,
20: à leur faire accrocher ce point-là qui leur manquait pour arriver à la moyenne.
0: Et ça peut les aider. En fait, Ted, les élèves à progresser dans toutes les matières sauf en sport, quoi.
20: Alors non, parce que tu vois, c'est suffisamment écarté, tu vois, c'est ou tous les 2 ou tous les 3 mois, donc à mon avis un burger tous les 2 ou 3 mois,
0: bien sûr, c'est émotif.
3: Moi je pense à ma fille,
0: non mais c'est génial. Uncle Food, c'est au 18 boulevard Joffre dans le centre-ville de Narbonne. Allez faire un bisou à tonton.
20: Écoutez, je vous embrasse à tous, c'est super sympa de m'avoir appelé, et donc voilà, j'encourage tous les gamins à venir qui viennent, et on répétera l'opération aussi longtemps qu'on pourra la tenir. Voilà. Si on peut la tenir tout le temps, toute l'année, on la tiendra toute l'année. Voilà, on fera le maximum. C'est les gamins, ils sont super. Moi, souvent, on tape sur les gamins, on dit que, bon, voilà, on dit plein de choses. Moi, je les ai chez moi, ils sont super gentils. Ils nous aident. Voilà, c'est super. Moi, je les aime beaucoup. Donc, je fais ce que je peux pour les accompagner.
0: Eh ben, trop bonne initiative. Et si ça peut inspirer d'autres restaurateurs, franchement, moi, à l'époque, c'était le Flip Burger à côté de mon collège. Flip Burger, ils auraient fait ça, mais on aurait bugué. Mon gars, j'aurais fini, je serais astrophysicien.
20: en plus, tout à l'heure, là, j'écoutais un off. J'ai vu que vous étiez super fort en dinosaure, tout ça. Bon, ouais. On va faire une exception. Vous pouvez venir, vous magiez, pareil. Vous venez, je vous invite avec plaisir. Voilà. Et puis.
0: Et je le dis pas en l'air, si je passe à Narbonne, il est hors de question que je passe pas te voir.
20: Vraiment, avec plaisir. Venez tous, toute l'équipe. Vous venez. On a un endroit sympa. On a un espace gaming. On fait gagner plein de jeux. On fait faire des concours de jongle. On fait vraiment, on essaie de créer, de faire des animations sympas. Et puis bon, ils peuvent gagner leur menu comme ça, mais ils peuvent gagner leur menu pour plein de choses différentes. On fait des questionnaires,
0: des trucs
20: de culture générale. Enfin, voilà.
0: Bon, ben, génial. Et Karim, merci mille fois d'être passé sur l'antenne. On t'embrasse fort. Félicitations. On s'écoute Elena comme promis tout de suite.
3: Ah. Merci.
0: Et après, si vous me prouvez sur Pronote que vous êtes amélioré d'un trimestre à l'autre, peut-être je pourrais vous mettre un autre kiff après Elena.
2: Ça va être demandé.
0: Ah, t'as préparé un truc ? Ah, il peut y avoir un Rihanna, un truc, mais il faut vraiment que vous me montriez sur Pronote que vous êtes amélioré. Bah ouais, bien sûr. Science Nat, ça reste nul.
2: C'est ouais, ouais.
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0: Salut à tous, on est sur Énergie, bien sûr qu'on est là en direct avec vous tous. J'espère que vous allez bien. Il est 17h30, il y a Quentin qui est avec nous. Salut Quentin.
21: Salut Camille, salut Ornella, salut Rémi, salut Nicky.
2: Salut.
0: Et un seul salut. Numéro pour nous appeler Quentin, tu confirmes, 0870.
21: 02-42-48. Pardon, j'allais le finir, mais tu m'as perdu au milieu.
0: Je t'en prie, mon pote, t'as pas à le connaître par cœur. Hein. 0870.
21: Non, mais pourtant, je le connais par cœur, je connais ton jingle par cœur aussi. On t'écoute tous les jours au boulot. D'ailleurs, il y a mon collègue qui est en train d'écouter, donc si je peux passer un petit big up à mon entreprise. Super. Bah, l'entreprise LCS, là où je travaille. Et on fabrique des lentilles de contact et c'est un laboratoire, donc voilà, ça aide pas mal de gens et il y a mes collègues là qui m'écoutent, donc je leur fais un gros coucou.
0: Attends, est-ce que vous faites des lentilles rigides ?
21: Ah oui, on fait des rigides, on fait des hybrides, on fait des soupes.
0: Attends, mais je pense que c'est toi qui me fais les miennes. Ah ouais ?
21: Il y a moyen.
0: Ouais,
21: il y a moyen.
0: J'ai des lentilles, bah les miennes comme plein de millions de gens, mais je veux dire moi j'ai des lentilles rigides parce que la cornée tout ça tu connais, mais il y a plein de gens qui nous écoutent. En gros, c'est des lentilles éternelles, c'est-à-dire vraiment tu les jusqu'à ce que ta vision évolue, si tu les perds pas, tu les gardes à vie.
2: Ah oui,
0: donc faut en prendre grand soin et tout. Et donc je crois que le laboratoire LCS, c'est ça ?
21: Exactement.
0: Donc, je crois que c'est les miennes. Bien, je vois là. Comment j'arrive à voir le superbe teint d'Ornella ? C'est grâce à toi, gros.
2: C'est ça l'histoire.
21: Ça c'est super. Et c'est grâce à mes collègues aussi. Moi j'ai dû te. J'ai peut-être vu passer, mais il y en a beaucoup de clients, donc voilà.
0: Énorme. Là, je sais que ce que vous dites. Bah,

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1: C'est plus complexe que ça. Après, moi, je suis dans le contrôle plus que dans la création. Donc, je vais éviter de m'embarquer dans des questions très techniques. Mais oui, globalement, c'est ça. En fait, le liquide qui est sécrété par les yeux, en fait, c'est lui qui va faire le lien direct avec la lentille. Et il y a zéro problème, en fait, zéro douleur, zéro, voilà quoi. Et puis nous, on fait attention aussi à pas envoyer des lentilles qui pourraient justement faire mal dans l'œil, en fait.
2: Bien sûr, c'est très important. Et surtout, évidemment, vous savez quand même que c'est des choses là, ce que soignent les lentilles rigides, c'est des choses qui encore, mais 30 ans, on n'arrivait pas à soigner. Il y a des gens qui ne voyaient pas, bien sûr, ça évolue heure par heure. L'ophtalmologie, c'est dingue. Et du coup, on arrive à soigner des maladies qu'on n'arrivait pas à soigner il y a 40 ans.
1: C'est ce qui fait que j'aime mon travail. Quand on m'a dit qu'on a fait pleurer des gens juste parce qu'ils retrouvaient la vue, qu'il n'y ait plus de barre devant les yeux, en fait, c'est...
2: C'est magnifique. Bah, Quentin, tu sais quoi, j'ai envie de t'offrir un cadeau, on joue aux 60 secondes cadeau.
3: Ah,
2: bah,
3: tiens.
2: Alors là, c'était pas prévu. Alors là, c'est Brand Battle.
1: Je joue.
2: C'est parti. Allez, c'est jingle, 60 secondes cadeau. L'équipe, vous trouvez l'info en 60 secondes, vous faites gagner un cadeau à Quentin. Vous trouvez pas, vous êtes mort à mes yeux.
4: On va gagner un auditeur.
1: Ok.
4: 60 secondes cadeau.
2: 60 secondes cadeau, je pars en boîte à Londres. On va à Londres. La boîte s'appelle le Yo-Yo.
5: Ouais.
2: Elle fait les gros titres parce qu'il est impossible pour un homme d'y rentrer si quoi ?
1: Oh.
2: Top chrono, okay. 60 secondes.
5: S'il a une barbe.
2: Et quoi ?
5: S'il a une barbe.
2: Non. S'il est en jean ? Non.
5: S'il n'est pas accompagné ?
2: Non.
5: S'il fait moins d'1m70 ?
2: Pas loin.
5: C'est vrai ?
1: Je peux jouer aussi ?
5: S'il fait
2: ouais,
5: moins
2: bien
5: d'un
2: sûr,
5: mètre...
2: bien sûr, Quentin.
1: S'il sourit pas ?
2: Non.
5: Est-ce que c'est un rapport avec la taille ?
2: Oui.
5: Moins d'1m65 ?
2: Non.
5: S'il fait 1m60 ?
2: Non.
5: S'il fait plus d'1m90 ?
2: Moins.
5: S'il fait plus d'1m85.
2: S'il fait moins, bah vous l'avez trouvé, c'est la taille.
5: Oui.
2: Il y a une boîte de nuit à Londres qui refuse d'entrer aux hommes qui font moins d'1m83. Mais comment t'as pensé à la taille ?
1: Ah, c'est tellement dommage, mais c'est beau personne.
2: Mais attends, quoi ?
5: Ça avait l'air horrible.
2: Je vais vous raconter tout ça, mais Quentin, ça veut dire déjà première bonne nouvelle, t'as gagné.
5: Oui.
1: Oh, c'est adorable. Merci, vous êtes trop fort.
2: Les AirPods 4, tu gagnes.
1: Oh, mais ouais, c'est incroyable.
5: Allez.
1: C'est incroyable.
2: Et maintenant, alors, tu vas pour...
1: si ça va avec d'autres téléphones que les
2: iPhones. Ça va avec tout. Maintenant, tu pourras faire des lentilles en même temps que t'écoutes ton Jay-Z. Tu vas pouvoir foirer plein de lentilles.
1: Non, j'aurais pas le droit, mais c'est adorable. Merci l'équipe, vous gérez.
2: Alors, je vais vous apprendre rapidement. Je sais pas comment t'as eu l'idée aussi vite. C'est fou, c'est inédit dans le monde. C'est les soirées Land of Giants, connues sous le nom de la Terre des Géants. Les videurs ont 1 mètre sur eux et chaque personne qui mesure moins d'1m83 ne rentre pas aucune restriction pour les femmes. Rémi, il y a rien à faire.
6: Mais moi, je suis mort. Attends, mais c'est quoi,
1: c'est incroyable. Mais ça m'étonne pas. Mais en soi, si on y va avec des talonnettes.
2: Ah non, ça rentre pas. Tu rentrerais, toi, un 83, Quentin ?
1: Ah non, je pile poil. À 1 cm près, je rentre pas.
2: Mais attends, mais moi, je suis pas 1 cm, je suis beaucoup plus. Mais pourquoi ils font ça ? Bah, ils n'expliquent pas. Si. Je pense que c'est quelque chose de. Je sais pas pourquoi.
5: Oui,
2: en tout
5: c'est
2: cas,
5: de la com. C'est
2: ouais,
5: comme
2: c'est
5: ça.
2: Pour faire parler moins d'un mètre 83, tu rentres pas. Moi, je rentre. 1m83.
6: Tout le monde rentre. Enfin, il y a beaucoup qui rentrent.
5: C'est incroyable.
2: Je viens en échasse, me chauffe pas.
6: C'est sûr.
1: C'est l'univers des boîtes de nuit, hein.
2: Bien sûr. Bah, ouais, Rémi peut pas. C'est l'univers des boîtes de nuit. Rémi peut pas. Quand il oublie son badge, il saute sous le tourniquet à l'accueil. Il galère.
1: Ah,
2: moi, en boîte, faut boire. Ah, tu rates une soirée avec Rémi, je peux vous dire.

0: podcast et les vidéos sur nos réseaux sociaux. Avant ça, on va continuer de parler de plein de choses. On va continuer de s'amuser ensemble, de jouer aussi. On n'a toujours pas joué.
1: Ah bah ouais, dis donc.
0: Bah tiens, dans un instant, l'étude du pouet-pouet. Allez.
2: Ah.
0: On vous fait gagner un très beau cadeau. On vous fait gagner 1500 euros de vacances à dépenser dans un camping très connu. On vous parle de tout ça dans un instant. Vous voulez partir tout frais payé en vacances dans un camping au mer.
1: Génial. Moi, je veux ça, moi.
0: Bah, tu veux ça? Bah,

0: instant. Bienvenue tout le monde en direct sur Énergie. Camille Pala tout de suite.
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0: Oh, j'ai envie qu'on joue ensemble. On est en direct sur Énergie, 17h46. J'ai pas offert encore assez de cadeaux ce soir.
2: C'est vrai, c'est vrai.
0: On est radins des cadeaux. Hein. Alors que c'est même pas nous qui les payons. Pourtant, les offrir.
2: Ouais.
0: Il nous reste quoi à offrir? iPhone 17. Et en plus, là, maintenant, ce qu'on vous offre, c'est une semaine, tout frais payé, de 4 à 6 personnes. C'est un peu vous qui voyez. En tout cas, on a 1 500 € à vous offrir tout de suite. 1 500 € à dépenser dans un camping au mer. Piscine XXL, pas couloir de nage.
3: Non.
0: Plus de ces couloirs de nage, maintenant c'est le nouveau truc.
4: Non, non. Il n'y avait pas de piscine, couloir de nage.
5: Mettez-nous des piscines dans lesquelles on peut faire des bombes une bonne fois pour toutes.
0: Couloir de nage, c'est une grande baignoire. Hein. Vous vous rendez pas compte de ce que c'est juste une double baignoire. Donc là, c'est pas ça que piscine XXL, Kids Club.
2: Mais bien sûr.
3: Oui, bien sûr.
5: Mais voilà, t'es tranquille, tu mets bien tes enfants, tu profites un peu du transat.
0: Et les petites soirées du camping, hein. Croyez qu'on va pas élire Mister Camping, c'est mal nous connaître, hein.
3: Oh là là, j'adore.
5: Ah ouais. Moi aussi, j'adore.
0: Bon, bref, l'ambiance camping, on vous l'offre, 1 500 € à dépenser, c'est peut-être ce que va gagner Claire maintenant. Salut Claire.
6: Salut Camille, salut toute l'équipe.
0: Salut. Comment vas-tu Claire?
6: Bah, très bien.
0: Ah, super, bah nous aussi, hein. Alors, on veut être Miss Camping?
6: Bah oui, écoute, trop hâte.
0: Bah, écoute, on te le souhaite. Pour ça, va falloir gagner l'étude du poète-poète, va falloir compter sur toi et également sur la team.
5: Oui, malheureusement.
0: Je respecte ce jeu. Il faut deviner la fin d'une étude, une vraie étude. Donc à la fois on s'amuse et à la fois on apprend des choses sur les habitudes des Français.
3: Qu'est-ce que c'est?
0: D'accord,
3: génial.
0: On termine l'étude, la fin de l'étude elle est cachée par un poète-poète.
6: Ok.
0: J'ai 5 études, il faut que vous en retrouviez au moins 3 bonnes réponses.
5: Ok,
0: vous avez droit à 2 erreurs.
4: Faites le calcul.
0: Pas besoin de sortir la Texas Instruments.
5: Non, non, t'inquiète.
0: 5.3, ça fait 2 erreurs. La galaxie.
3: Il a sorti loin,
0: celle-ci. On l'avait, celle-là. C'est parti, la première. 38% des femmes françaises préfèrent les hommes. Claire.
6: Moustachu?
0: Non. Ornella.
3: Plus âgé?
0: Non.
5: Eh bien, 38%. Ça peut être quoi? De barbu? On a dit moustachu, barbu?
0: Eh non, c'était chauve.
5: Non, mais dis pas que c'était chaud, parce que c'est ce que j'allais dire. C'était chaud.
4: C'est chaud.
3: Arrête, c'est ça? Oh non!
4: 38% des femmes françaises préfèrent la même chose.
3: Il a fait comme ça avec sa tête.
5: J'avais un doute.
4: Il montrait sa tête, j'ai fait non. Pardon, hein, Claire, mais j'aime tellement. Évidemment, ça ne te fait pas marquer.
5: Mais attends,
4: en moi.
5: Pardon, je peux m'arrêter sur l'étude là. 38%?
3: Ouais.
5: Non, mais
3: bah ouais, wow. C'est pas mal.
0: 4 femmes sur 10 préfèrent les hommes chauves. C'est ton cas, Claire?
6: Non, c'est pas mon cas, non.
5: D'accord, il n'y a pas de souci. On est là?
3: Non, j'ai rien contre, mais
0: c'est... Comme ça pourrait être, mais c'est pas... préfères pas les hommes chauves aux hommes...
3: Voilà, je pourrais pas dire ça non plus.
5: Il n'y a pas de souci.
0: Anna Serena, dernier test de l'équipe. Préfère les hommes chauves. Est-ce que tu préfères les hommes chauves aux hommes avec cheveux?
7: Alors, en Corse, il y a beaucoup de chauves, donc un peu.
5: Ah, c'est vrai qu'il y a beaucoup. Alors d'ailleurs, il y aurait une étude à faire. Pourquoi il y a autant de chauves en Corse?
7: Aucune idée,
5: il y a un truc particulier, ouais.
0: Non, parce que j'aime les Corses, ils sont des terres. C'est que les Corses, ils ont juste un truc de... Ça y est, terrain de golf, ça y est, on rase tout, ça y est, basta cause.
3: Oui, c'est
0: ah
3: ça. Oui,
0: allez, on y va, on avance, on va pas s'embêter à dire, mais attends, je vais remettre
3: mais
0: devant
3: non.
0: le truc, ça y est, c'est bon, c'est bon.
3: Allez,
5: oui, coup de tondeuse.
0: Oh là là.
4: Il a essayé de faire l'accent non. sur tondeuse.
0: Coup de tondeuse.
5: Coup de tondeuse.
0: C'est parti, ça fait déjà 0 points, donc, pour l'instant,
5: oui, bah oui.
0: Claire.
3: Enfin, oui.
0: Deuxième étude. On apprend encore un peu sur les Français, que des études qui concernent les Français. 23% des Français ont au moins un collègue de travail qu'ils. Claire.
6: Qu'il n'aime pas.
0: Excellente réponse,
3: oui,
0: c'est ça.
3: Ça veut dire qu'il déteste, c'est ça.
0: 23% des Français ont un collègue de travail qu'ils n'aiment pas. L'équipe, vous me voyez arriver. Est-ce que dans l'équipe, il y a un collègue de travail que vous n'aimez pas?
5: Moi, je peux pas dire que je l'aime pas. Mais je l'ai un peu trop sur les côtes, quoi.
0: C'est Anna, c'est une fois
5: elle le sait, elle rit, elle sait. Non, moi, je l'ai, attention, moi, j'ai pas dit que je ne l'aimais pas.
4: Bien sûr.
0: Mais disons que
4: tu partirais pas en week-end.
5: Cache pas que je partirais pas en Sologne avec elle.
0: Disons que si tu gagnes une semaine dans un camping au vert, c'est peut-être pas la première que tu mets dans la tente à quatre.
5: Voilà, c'est pas Anna, je dis tiens, fais un petit sac, on part en week-end. C'est sûr que non. Mais avec tout l'amour, hein.
3: Avec tout le respect, oui.
5: Et le respect.
0: Thibaut, il y a quelqu'un dans l'équipe que t'aimes pas?
8: Sincèrement, j'aime vraiment absolument tout le monde dans l'équipe. Mais vraiment tout le monde, sauf Rémi.
5: Ah, c'est beau.
0: C'est parti, ça fait une première bonne réponse. Je rappelle, c'est le jeu des études. Il faut trouver le morceau manquant de l'étude. Voici la troisième étude. Dans la rue, 35% des Français ont déjà reçu... Quoi, Claire?
6: Une merde d'oiseau.
0: Ouah, c'est la bonne réponse.
3: Bah oui, wow. C'est bravo.
0: Incroyable. Dans la rue... 35% des Français ont déjà reçu un caca de pigeon. Moi, j'ai jamais eu ça.
5: T'as jamais eu ça?
0: Ah, si, peut-être quand même, sur une veste ou quoi.
5: Ah, bah ouais.
0: J'ai jamais eu vraiment sur la tête, le truc de gag. Non, j'ai pas eu ça, mais c'est vrai que peut-être sur un blouson ou quoi, c'est arrivé.
5: Moi, je l'ai eu sur ma tête et comme tu peux le constater, ce jour-là, il n'y avait pas de casquette. Il n'y a pas de cheveux non plus. Il y avait une ambiance.
3: Wow.
5: Ah, ouais.
8: Ça a bien un peu le crâne.
5: Ah, bah oui, ça, disons que ça a amené un petit peu de soin. Tu sais pas, le truc, c'est pas ça, c'est que bien sûr qu'ils te font un Kleenex pour cleaner machin, mais tu te dis, mais qu'est-ce que j'ai reçu? Ça va être quoi?
3: Mais oui,
5: crâne, ça pue. Et ça pue. Ouais, ça reste
0: la fiente à la fin.
3: Finalement, oui.
5: Et la voiture, il n'y a rien de pire que ta voiture. Quand tu la clean et que tu la gardes sous un arbre,
0: c'est manche ma voiture, elle se fait emplâtrer.
5: Elle s'en va détruire par une équipe de pigeons sous gastro. Horrible.
0: Attention, on y va, question suivante. 16% des Français ont déjà fait. On est à deux bonnes réponses pour le moment.
5: Ah, tu t'arrêtes là?
3: Ouais, mais c'est dur là.
5: Ah ouais,
0: 16% des Français ont déjà fait. C'est un truc pas bien, Claire.
6: Je sais pas.
0: Attends, je reviens vers toi. Ouais. On est là.
3: Une infidélité?
0: Oh, c'est mignon, je pensais beaucoup plus, c'est non.
5: Rémi, ont déjà fait une erreur dans leur déclaration d'impôt.
0: Mais non, c'est pas ça.
3: Non.
0: Claire, la dernière propale, c'est pour Claire, c'est fini pour vous.
6: Ils ont fait un vol.
0: Un vol? Bah, je peux pas te le prendre, c'est un peu précis. T'es pas si loin, t'es la plus proche. 16% des Français ont déjà fait un resto basket. Oh, c'est énorme. Énorme.
5: Moi, j'ai jamais fait un resto basket.
3: Ah, si, je l'ai fait une fois.
0: Oh, non.
3: Oui, mais alors, je peux expliquer pourquoi?
0: Bah, non, c'est horrible.
3: Bah, non, mais parce que on était en terrasse à Paris et j'étais assez jeune et la serveuse était ignoble, une des pires personnes que j'ai rencontrées de ma vie. Une fois, deux fois, trois fois, on lui demande l'addition, elle nous envoyait chier, elle était odieuse. Et à un moment donné, on s'est dit, 1, 2, 3, tout le monde se casse. Clairement, oui. Là, c'était
0: Je peux pas cautionner, fils de restaurateur, ça, je peux pas le cautionner. C'est arrivé à tes parents?
5: Bien sûr,
0: mais plus de fois que tu crois, les gens, ils volent tout, tu peux pas t'imaginer. Dans les restaurants, les gens, ils volent tout, mais ils volent tous les sets de table, ils volent les couverts, ils volent tous les gens.
5: C'est dingue, parce que 16%, c'est quand même énorme. Hein.
0: Les salières, les poivrières, les gens volent tout.
8: Une petite cuillère.
5: Ouais.
8: Belle collection de petites cuillères pour le café.
0: Non, je te promets, c'est dingue. Bon, bref. Attention, on y retourne. Allez. La toute dernière, vous avez deux mauvaises réponses, deux bonnes réponses. La dernière, chose, vous allez la voir.
6: Allez.
0: Tout joue là. Vous trouvez Claire gagne ses vacances. Vous ne trouvez pas Claire ne gagne pas ses vacances.
5: Aïe.
0: Ça, c'est simple.
6: Allez, je compte sur vous.
3: Allez.
0: On part au cinéma. Au cinéma. 6% des Français.
3: Quoi?
0: Qu'est-ce que font 6% des Français au cinéma? Claire.
6: Ne paye pas pour y aller.
0: Non. Ornella.
3: Enlève leurs chaussures. Ou mettre les pieds sur les trucs.
0: Bonne réponse, Ornella.
3: C'est pas vrai.
0: Non, et j'en fais partie, hein. J'espère que ça vous dérange pas au cinéma. Je le fais déjà en studio ici. Mais 6% des Français retirent leurs chaussures au cinéma. Je suis incapable de garder mes chaussures au cinéma.
5: Alors, moi, jamais de la live, tu me verras en chaussettes au cinéma.
3: Oui, moi,
0: moi, je suis en chaussettes partout, moi.
5: Mais toi, je suis pas étonné, t'es toujours en chaussettes.
0: Ah oui, je suis toujours en chaussettes, t'es bien en chaussettes, hein.
5: Eh oui, c'est vrai.
0: Orné, bravo.
3: Ah,
0: tu fais gagner avec toute la team, mais tu trouves la dernière. Tu fais gagner à Claire une semaine de vacances dans un camping de mer. Ça vaut 1 500 €, hein, Rémi.
5: Non, juste tu payes ton petit barbecue pour l'équipe. On passe une tête. Trois chipots, ça dérange personne.
6: Hein? Eh ben, je vous attends pour payer le barbecue.
3: Nickel. C'est sympa.
6: Parti.
0: Parfait.
6: Merci beaucoup. Trop bien.
0: C'est un je vous attends de j'y crois pas. Ouais. On n'aura jamais les dates parce que nous on est un peu prop dog sur les chipots. Hein.
3: C'est un peu genre on fait ça, ouais. Allez.
0: Ouais, allez, tu passes à la maison. C'est les gens qui veulent pas t'inviter à dîner, tout le temps les invités. Tu passes quand tu veux. Bah, parce que tu veux, tu vas pas passer à 16h. Hein.
5: C'est mon frère, il passe sa vie à faire ça.
3: Il dit
5: la porte est ouverte, quand tu veux, bah donne-moi une date.
0: Mon pote Thomas, c'est pareil, il t'invite jamais à dîner, il dit toujours, mais tu viens quand tu veux, la maison est chez toi. Faut qu'on se fasse un dîner, tu viens quand tu veux.
5: Mais tu sais quoi, un jour on va les prendre au pied de la lettre, on va passer à 23h30, un mardi soir.
0: Chez Thomas, tu vois.
5: Et bah voilà, on est là.
0: On parle malin. Quasiment 18h, Claire a gagné, félicitations, on reste avec vous, notre invité va arriver dans quelques minutes, quoi qu'il arrive, on est en direct, on prend soin de vous jusqu'à 19h, bougez pas.
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0: Quasiment 18h, on est avec vous sur Énergie. Bien sûr qu'on va s'occuper de vous, bien sûr qu'on vous lâche pas. C'est jusqu'à 19h qu'on est là à vos côtés. On vous lâche pas, vous tous qui continuez un petit peu à travailler le soir. Vous qui n'êtes pas encore rentré à la maison, vous pouvez compter sur nous. Ah, hier, oui. On est là, il y a Rémi.
5: Oui.
0: J'ai une question pour vous, tiens, il y a Léo qui est là aussi. Salut Léo.
2: Salut Camille, salut l'équipe.
0: Tu bosses dans quoi Léo?
2: La préparation automobile.
0: Oh. C'est-à-dire tuning ou juste prépa?
2: Non. C'est la préparation esthétique pour avant la livraison au client, tout simplement.
0: Attends, ça m'intéresse. C'est-à-dire, si un client a acheté la dernière Sandero, tu fais quoi?
2: Eh bien, on la nettoie extérieur, intérieur, et puis voilà.
0: Mais quand elle sort de l'usine, elle n'est pas propre?
2: Non, justement, tout ce qui est transport, il y a des fois des stickers de protection, des
0: vases. Ah ouais, et tu fais en sorte que quand le client arrive, il a la voiture neuve, il est refait.
2: Tout à fait, c'est ça.
0: Maman, avec la petite bouteille de Prosecco, là. Mais c'est vrai, quand t'achètes, oui, bien sûr. Tu veux dire pour quelle marque tu bosses ou il n'y a pas une marque spécifique?
2: C'est pour plusieurs marques.
0: Ouais, tu bosses pour un grand concessionnaire qui a plein de marques, j'imagine.
2: C'est ça.
0: Ouais, voilà, bien sûr.
5: Non, mais surtout, tu dois avoir des techniques de nettoyage qu'on n'a pas, tu sais, bah, il faut utiliser ça pour enlever la poussière à un tel endroit et tout machin.
0: Vous avez vu les vidéos Instagram, Léo, c'est un truc hyper satisfaisant de voir les mecs qui prennent au pinceau les vides poches et tout. Maman, je peux regarder ça. Donc tu sais faire ça, Léo?
2: Ouais, tout à fait.
5: C'est, bah, ouais, c'est sûr. Les petites détails, des trucs qu'on n'a pas, qu'on sait pas faire. Moi, parfois même, je nettoie même pas les tapis de sol, je fous tout dessous, je remets le tapis de sol. Allez, ça me saoule. Allez, c'est bon.
4: Je fais ça avec mes sentiments.
0: Léo, j'ai une vraie question à te poser. Est-ce que parfois il y a des voitures neuves qui sortent d'usine et qui ont des pépins du coup qui ont été abîmés?
2: Oui, ça arrive soit pendant le transport ou sur des centres de stockage ou autre. Oui, ça arrive. Pas tout le temps, mais ça arrive.
0: Vous savez qu'un jour ma maman elle a acheté une voiture d'occasion, ouais. D'accord, et elle est reçue d'un... donc en gros elle l'a achetée dans un garage d'occasion. Ok, elle achète une voiture dans un garage d'occasion. La voiture arrive. Et j'ai un pote à moi qui dit, bah, si tu veux, en gros, il est du même garage. Bon, c'est une Audi. Ma mère a acheté une Audi. Et donc, elle attend sa Audi d'occasion qu'elle a acheté dans un garage en Alsace. Okay. Et mon pote bosse chez Audi, dit, ah, franchement, ta maman, dis-lui, j'organise, ça passe de Audi à Audi, ça arrive dans mon garage. Et comme ça, elle passe le récupérer. Tu vois, comme toi, Léo, tu pourrais rendre service à un copain. Et tu dis, comme ça, tu mets dans mon garage et dans le parc. Et le lendemain matin, ta mère arrive, elle récupère la voiture.
2: Tout à fait. Donc,
0: pendant une nuit, cette voiture, et dans un parc automobile qui est pas le sien, puisque juste ma mère doit la récupérer comme si elle l'avait acheté à un garage. Ouais. Toi. C'est pas dans la nuit, il a grêlé des melons, d'accord, l'équivalent de grêlons de melons sur la voiture saccagée dans la nuit, pare-brise, toit, capot et tout.
5: Oh là là.
0: Mais sauf que,
5: bah ouais, c'est la voiture de ta mère.
0: C'est la voiture de ma mère. Elle est ni dans le parc parce que mon pote a juste dit, bah fais-la, elle réceptionne comme ça, ta mère est pas embêtée. Lui, il a toutes ses voitures, mais qui sont assurées chez lui. Mais sauf que la mienne, non. Et sauf que ma mère n'est pas encore assurée de sa voiture.
5: Bah oui.
0: Donc, on s'est retrouvé avec une voiture abîmée des deux côtés, avec zéro assurance, puisque ma mère, elle l'avait pas encore dans les mains, la voiture.
5: Non, mais comment elle a fait?
0: Non, mais le hasard, rendez-vous compte. Oui, je sais plus comment on a fait. Elle a galéré. Mais le hasard de... Tu récupères, ouais, t'as 24 heures où elle est à toi, t'as 24 heures où elle est pas à toi, et la voiture, elle est massacrée ce soir-là.
5: Là, tu es là.
3: Ah, c'était
5: là, tu l'as.
3: Ouais.
5: Ah, bah là. Ah,
0: c'est une vénarme, ma mère. Hein.
5: Ah, pas de chance, la dame.
0: Bon, alors, moi, je vais vous parler d'un truc qu'on met 17 minutes à faire quotidiennement. Qu'est-ce que c'est?
3: 17 minutes?
0: Léo, tu passes 17 minutes à le faire. Ornella, Rémi, moi. On passe 17 minutes à le faire quoi?
5: Toilette ou pas? En rapport avec les toilettes, non?
3: Est-ce que ce serait cuisiner?
0: Non, pas cuisiner. C'est à la maison. On passe 17 minutes tous les matins à le faire.
3: Du ménage?
0: Le matin. Pas du ménage.
5: C'est pas du ménage.
0: Non, on le fait tous dans le studio, tout le monde le fait. Toi aussi, Léo. Comment? Non, pas le café, Léo.
5: Ouais. 17 minutes, attends, 17 minutes, ça peut pas être les dents, on met pas autant de temps, sinon tu ponces les dents.
3: Non, à réfléchir comment on s'habille,
0: Ornella nous fait, non, mais là, elle nous fait des lucarnes sur lucarnes. C'est Mbappé ce soir, Ornella. Mais elle en revient pas avec vous, elle
3: fait wesh. C'est moi, ça.
0: Et tu te sérieuses, hein, c'est le temps qu'on passe à se demander comment s'habiller dans la journée.
3: Ah ouais, c'est vrai. Je pense que.
5: Combien de fois je me suis pris la tête devant mon dressing en me disant, et voilà! Y'a rien à mettre!
3: Bah oui, alors surtout, que t'as 12
0: tu sais
3: 000
0: pourquoi?
3: Trucs.
0: Ouais, t'as 12 000 trucs, mais en fait, vous savez quoi? Vous pouvez faire le tri, hein. Il paraît qu'on utilise au max un tiers de nos habits.
3: Oui, mais c'est sûr.
0: En fait, il y a un tiers qu'on enlève pas, on dira, bah, une prochaine fois, mais en fait, t'as plus envie de les mettre, tu les remettras plus.
3: Ouais, c'est clair.
5: Et après, il faut faire un tri en se disant, allez, je fais le deuil. C'est bon, je fais le deuil, c'est pas grave. Allez,
3: c'est ça qui est dur.
5: C'est trop dur.
3: Parce qu'on a toujours les trucs de, non mais on sait jamais si un jour j'ai envie d'avoir une jupe vert pomme avec des cœurs.
9: Ce qui n'arrivera pas.
3: Voilà, mais au moins je l'ai. Tu vois ce que je veux dire?
9: Alors sachez qu'il y a un nouveau truc qui se fait. Intelligence artificielle, il y a une appli. Écoutez bien, vous la trouvez facilement. Vous prenez tout votre dressing en photo, ça prend un moment. Et après, l'appli, vous lui dites, bah, j'aimerais m'habiller un peu comme ça. Et avec tes habits, elle te dit comment t'habiller. Elle te suggère des looks avec tes propres habits.
3: Ah, pardon, mais c'est exactement comme dans Clueless. Vous avez vu ce film des années 90? Non. C'est un des films les plus cultes des années 90. Et elle a un petit ordinateur. Et le matin, elle regarde comment elle s'habille sur son ordi. Ça met ses fringues sur elle comme ça.
9: C'est fou, pas?
3: Bien sûr.
5: Ouais, c'est dingue.
9: Vous pouvez le faire avec l'intelligence artificielle. Attendez, je crois qu'on dirait que je vous ai rien appris là. C'est fou ce que je vous raconte. T'as une intelligence artificielle qui te dit le matin, dit, t'as envie d'être habillé comment comme ça? Vas-y, mets ça et ça.
5: Ouais, mais attends, d'accord. Mais si là, l'intelligence artificielle a aucun goût.
3: Ah, non, mais elle fait pas ton dressing, quand même.
5: Si, la petite chemiserie avec le manteau à carreaux en laine et ton petit pantacourt et tes claquettes là. Ça va être nickel.
9: Ah, mais c'est vrai que si ChatGPT te dit, bah, franchement, il y a que de la merde dans ton dressing. Ouais, il est temps d'aller faire les boutiques. Ah, oui.
3: Voilà, s'il te dit, je peux rien faire pour toi, gars.
9: Là, je vais vous demander un truc important, l'équipe qui segmente la France en deux. Est-ce que vous préparez vos habits le soir ou le matin?
5: Est-ce qu'il y a l'option, on prépare rien?
9: Non, mais c'est-à-dire, c'est pas préparé, c'est, est-ce que tu t'habilles le matin, ou est-ce que tu prépares le soir?
5: Moi, je suis matin, un pro.
9: Moi, j'amène mon fils à l'école tôt le matin, donc parfois, je suis honnête, je peux être soir.
3: Moi aussi.
9: Ah ouais. J'ai rarement le temps, mais si je peux, je fais soir, comme ça, je dis, vas-y, c'est bon.
3: C'est pas mal. Moi, je prépare mentalement, je vais pas aller installer mes habits.
9: Ah, pareil.
3: Mais le soir, en me couchant, voilà. Je vais me dire, genre, ok, demain, je vais mettre ça. Par exemple, je savais que j'allais mettre mon t-shirt Casper aujourd'hui.
9: Ouais,
3: hier soir, je me suis couché, et je me suis dit, ouh, ça fait longtemps que je l'ai pas mis, je vais mettre ça demain, tu vois.
9: Thibaut.
8: Bah, moi, je voulais mes skis propres, en fait.
9: Je prends les derniers trucs, je fais.
5: Et encore, pas toujours, hein.
9: Pas toujours.
8: Oh là là.
9: Aujourd'hui, vous avez de l'argent.
5: Merci,
9: Léo, je te fais un gros bisou. Alexandre Cominac est notre invité dans quelques minutes. Avant tout ça, on s'écoute Taylor Swift sur Énergie. Belle soirée tout le monde.
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9: Merci d'être là sur Énergie. Rassurez-vous, on continue, on est là jusqu'à 19h, le meilleur du

0: faire. Et puis il va jouer, il va vous offrir des cadeaux, viennent s'amuser avec nous et vous faire gagner des cadeaux, nos invités, tous les soirs. Ça arrivera 0870 42 48. On va se marrer ensemble, on va jouer ensemble et c'est comme ça jusqu'à 19h en direct. À tout de suite.
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0: Salut Angèle, c'est Camille. On va t'écouter tout de suite What You Want sur Énergie. Passez une belle soirée tout le monde, 18h15. On reste en direct avec vous, avec Alexandre Cominec. On va parler de sa série Recalée, puis on va surtout se marrer avec lui et jouer. 0870 42 48. Vous passez sur l'antenne. À tout de suite, on écoute Angèle tout de suite.
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0: On est en direct sur Énergie. Alexandre Cominec qui est notre... Waouh, je l'ai raté. Alexandre Co...

0: Calais de François Usan, elle est disponible dès le 23 avril. C'est quand ça?
1: Jeudi prochain.
0: Jeudi prochain, j'ai vu la série. Allez découvrir Alexandre. Premier rôle.
1: Premier pas dans le cinéma. Attention, la concurrence.
0: Attention,
1: Laurent Ournac. Je vais bien piquer les places.
0: Mais puis toi, Camping Paradis.
1: Attention.
0: À l'abri qu'il y a un nouveau gérant. La série Canon et surtout, t'es super Alex dedans. Est-ce que tu peux nous la pitcher, cette série?
1: Alors, c'est l'histoire d'Eddie qui est un escroc, menteur, voyou et qui se fait attraper par la police et qui, pour éviter d'aller en prison, infiltre un lycée afin de retrouver le fils d'un grand trafiquant. Donc, il repart au lycée alors qu'il déteste le lycée. Et puis, il va enquêter à sa manière dans ce lycée.
0: Est-ce que pour les anciens comme moi, on peut parler un peu d'un début à la 21 Jump Street?
1: Oui, c'est un peu ça. C'est un 21 Jump Street et flic à la maternelle.
0: Ah, génial.
1: Et un peu de tout, ouais.
0: J'ai eu la chance de voir, c'est hyper drôle. Et c'est donc sur Netflix, c'est le 23 avril. Donc, tu joues un prof de maths?
1: Ouais, ça va bien faire rire mes profs de maths.
0: Hein. Alors, on va tout de suite tester tes maths.
1: Ah non, vraiment, je sais pas.
2: 8 x 9.
1: Ah non, je vais rien entendre.
0: 8 x 9.
1: Non, je veux rien. 8 x 9. Non, je veux pas. 8 x 9. Je ne réponds pas.
2: Je sais même pas trop, il dit juste je veux pas.
0: 8 x 9, l'équipe.
3: 72.
0: 72. Ah, oh, et l'arrogance, oh.
4: Moi, je suis
1: 72.
0: 10 puissance 3. 10 puissance 3.
1: Oh. C'est quoi, 30? Non. 10 fois 10, non, c'est 10 fois 10. 1000.
0: Je sais pas, 1000, c'est ça. La racine carrée de 81.
1: 9.
0: Bah voilà.
4: Ah, on est bien.
0: Voilà. 3x plus 2 égale 20. Combien vaut x?
4: 3x plus 2 égale 20. 9.
0: Non, 6.
3: Ah oui, 3 fois 6, 18.
4: Oui, et enfin,
0: là, Alex, elle est pour toi. Est-ce que tu peux me rappeler le théorème de Pythagore?
1: Bah, bien sûr. C'est un gars. Pythagore, c'est un gars. Il avait une histoire, ouais. C'est comme ça. Il était féministe. Il faisait des bulles, en fait.
0: C'est ça.
1: C'est quand la tangente arrive à la schneck, on arrive à carré plus 2.
0: C'est pas ça. Dans un triangle rectangle, le carré de l'hypoténuse est égal à la somme des carrés des deux autres. Côté.
3: Oh oui.
1: T'es chaud, toi.
3: Mais je me dis, là, qui révise, je suis obligé.
1: Ah, c'est oui. C'est pour ça, moi, comme j'ai reconnu aucun de mes enfants. Continue d'être con, voilà.
0: t'es un peu un citoyen du monde, maintenant.
1: Ouais, c'est vrai que je bourlingue pas mal.
0: Ah ouais, bourlingue, les gars. C'est vrai, une sorte de Manu Chao.
1: Ouais, mais en Porsche.
0: C'est Manu Chao. Donc, t'as joué ton spectacle. Oh là là, ce spectacle, les gars, je l'ai vu 3 fois. Je peux pas vous dire mieux. C'est Bâtard Sensible. Il a joué à Nouméa, à Tahiti, il y a quelques semaines. Et ça va faire une tournée américaine. Sensible Bastard.
1: Yeah, Sensible Bastard.
0: Ouais,
1: je pars fin septembre. J'aurai une semaine. Sur la West Coast et sur New York.
0: Dans le Texas et tout?
3: Californie?
1: Non, la West Coast.
4: Quand
1: les maths, ça va, mais la géo, ça va pas me dire.
0: C'est pas mon délire. West Coast à Nantes? Californie, San Francisco, San Diego, Los Angeles, New York. Bah attends, mais qui?
3: Ah ouais.
0: C'est quoi? C'est la communauté française qui va t'applaudir? Tu joues en français?
1: Oui, je joue en français. Je joue en Suisse. Donc, il y a une grande communauté qui attend que ça. Hein.
0: Non, mais comment on se retrouve à jouer aux US? C'est-à-dire, il y a un tourneur qui organise ça? Je suis en allu, moi.
1: Bah, apparemment, je l'ai pas encore fait, donc ça se trouve, ça va être de la merde. Hein. Mais on se retrouve comme ça, oui, parce qu'il y a des productions qui travaillent avec d'autres productions, ouais. Et puis voilà, on essaye de.
0: D'accord.
1: Je veux dire, worldwide.
0: Ça pue le fait divers, ton histoire.
1: Ouais.
4: Ça a calé, quoi, tu vois.
1: Je sais pas si on va revenir de ces États-Unis.
0: Qui y a d'autres dans cette série? Laurent Sarné, Sabrina Wazani, Fred Testo, Mathilde Seigné. Il y a tout le monde dans la série Recalé.
1: Il y a plein. Un casting fou. Moi, au début, je me suis retrouvé avec tous ces monstres de comédie et d'univers différents. Ça, j'avais vraiment la pression et finalement, c'était vraiment une bande de copains, quoi.
0: Et premier rôle?
1: Ouais, premier rôle.
0: T'as fait évidemment d'autres rôles, mais premier rôle, ça fait stresser, tu vas voir ton visage sur les affiches, là, ça y est.
1: Bah, au début, j'y pensais pas, et c'est un pote à moi, genre, 2 jours avant le tournage, qui m'a dit, c'est quand même fou, t'auras ta tête partout sur Netflix, tu vas être dans 190 pays, traduit dans 34 langues. Moi, j'étais là,
0: ah bon, c'est vrai que je l'avais pas vu comme ça.
1: Et, non, finalement, écoute, non, je suis très excité. Très excité.
0: Tu vas être une vraie star, tu vas avoir une doublure fesse comme les stars.
1: Non, ça je pense que c'est vraiment le truc que je fais moi.
0: Je fais une doublure.
1: C'est je double d'ailleurs déjà d'autres stars, dont Laurent Wournac. Pour revenir.
0: Que les fesses,
1: que
0: de,
1: les
0: Laurent
1: fesses de Laurent.
0: T'as des modèles d'acteurs, c'est qui tes acteurs préf de préf?
1: Ha! J'adore Jack Nicholson. Al Pacino, De Niro, j'aime beaucoup la vieille génération, ouais.
0: T'aimerais bien aller jouer dans des films un peu gangsters comme ça?
1: J'adorerais.
0: Ah, je sais.
1: J'adorerais, c'est vraiment toute ma came ça.
0: Mais moi je vais te parler de Jesse Eisenman, tu connais pas?
1: Non.
0: Vous allez découvrir qui c'est. Mm-hmm. Jesse Eisenman, personne ne connaît son nom, pourtant c'est une légende du cinéma et de la télévision américaine. Dans son domaine, il est considéré comme le meilleur. Quel est son métier?
1: Régisseur.
0: Non.
3: Ben, c'est justement ce qu'on disait là il y a deux secondes, une doublure ou un cascadeur.
1: C'est le meilleur. Il est en activité là?
0: C'est dans sa catégorie le plus célèbre au monde.
4: Dans sa catégorie. Mais on ne le voit pas parce qu'il n'est pas comédien.
1: C'est un doubleur?
0: C'est quoi doubleur? De voix?
1: Ouais.
4: Non. Oh, ouais.
0: Attends. C'est technique ou il est vraiment à l'image?
3: Et il est à l'image?
0: Ah là là là.
4: Ah, il est à l'image.
0: Il est... Ah, doublure cheveux?
3: Non.
0: Qui est Jesse Eisenman?
4: Figuration, un figurant incroyable.
0: Exactement.
4: C'est vrai.
0: Il n'est pas incroyable, c'est le figurant hollywoodien qui a bossé dans les plus grands films au monde. Il a jamais obtenu de rôle principal et Jesse a tourné avec les plus grands réalisateurs, Spielberg. Il a joué dans des Fincher. Il a joué avec Michael Bay. On a des photos de lui. Regardez, quand vous allez le voir, vous allez vous dire, j'ai déjà vu sa testasse.
4: Oui, oui, ça me dit quelque chose, c'est vrai.
1: Ah ouais.
0: Tu vois ou pas cette tête?
1: Mais il attend lui en bas là pour des autographes. C'est ton public ça, Camille. Ça c'est les gens qui veulent des photos avec Camille.
0: Je l'accueille avec plaisir. Camille.
1: T'as des photos, Camille. On va dire la photo, Camille.
0: Il est dans Spider-Man, dans Transformers 3, dans Big Bang Theory, dans Arrête-moi si tu peux, American Pie. Non, vous vous rendez compte tout ce qu'il a fait?
4: Oui.
0: C'est
4: vrai.
0: Non, mais attends, c'est la classe.
1: Ah bah clairement, il a plus tourné que moi.
4: Ah oui, ça c'est sûr.
3: Mais ce qui est fou, c'est qu'on lui ait pas filé un rôle surtout. Arrêtons de lui faire de la figure. Filez-lui un rôle, les gars. Oh, c'est bon.
0: Ton premier rôle, ça a été dans quoi, Alex? Tes tout débuts?
1: Mon tout premier rôle, c'était dans un court-métrage de Marina Rollman, où j'ai joué un homme pute.
0: Un homme gigolo?
1: Ouais.
0: Gigolo.
1: Oui, c'est vrai que c'est plus. Bien, hein. Ouais, gigolo. C'était très sombre. Donc voilà, très proche de mon univers. Pas un grand rôle de composition. Voilà. Et toi, c'était quoi tes premiers pas dans le cinéma, Camille?
0: Oui, j'ai eu quoi mon premier rôle? Si, j'ai fait un court métrage. Mon premier court métrage avec Joko, Alban Ivanov et Tété. C'est mon premier court métrage. Nikon Festival.
1: Ouais, Nikon Festival, mais avec des grosses rostas, quoi.
0: Bah, l'époque, on était tous au début, ceux sont devenus des rostas, et moi, je suis là. Ouais.
3: Enfin, c'était le Nikon Festival.
1: Festival, réalise pas, voilà.
0: C'est blessant, mais c'est marrant.
1: Ça fait un peu mal, mais
0: je compris que c'était drôle. Allez, on s'écoute Bruno Mars, Grenade, tout de suite sur Énergie. Alexandre Kobinek reste notre invité. La semaine prochaine, vous allez sur Netflix, vous restez à la maison tranquille, et vous découvrez Recalé, sa toute dernière série, son premier rôle à Alex. On reste tous ensemble sur Énergie en direct.
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0: maintenant et c'est sur Netflix.
1: Il y a pas de piège.
2: Bien sûr.
0: Évidemment.
1: Il va y avoir des dates sur moi.
0: Pourquoi ?
1: Ah, parce que c'est sûr qu'il y a des gens qui vont dire tiens, viens voir.
2: Ah oui, bien sûr.
1: Petite Netflix.
2: Soirée Netflix.
1: Il y a des gens et ils vont se galoche. Ils vont se pécho et je serai dans le fond.
0: Bien sûr, c'est vrai, c'est sûr. C'est fou de penser à ça.
1: C'est sûr, je viens de réaliser ça.
0: Les gars, j'aurais jamais pensé à ça.
1: Il y a des gens, qui font des trucs et moi je serai à l'écran.
0: Là, ils écouteront rien de la série et ils seront en train de faire des pouille-pouille. Tu parlais d'autographes tout à l'heure, tu sais qu'il y a des autographes de toi qui sont en vente sur Vinted, 10 euros.
1: J'ai vu 10 balles sur Vinted, c'est pas mal, ouais.
0: Attends, c'est super, 10 balles.
1: Franchement, ouais, bah, s'il est toujours en vente, c'est que c'est pas...
3: Je te cache pas qu'il est toujours en vente.
0: Donc c'était peut-être pas le bon prix.
1: C'est ça, ouais.
2: Faut faire une offre.
0: Tu sais que ça se négocie maintenant sur Vinted,
2: Faut faire une offre.
0: Non, une offre en vrai. C'est où?
2: Attends.
0: L'équipe. Alors, il y a qu'un problème, c'est que je le dis, c'est un peu niche, c'est que l'autographe qui est en vente sur Vinted 10 balles est pour Jacques. T'as signé pour Jacques, Alexandre.
1: C'est incroyable.
0: Donc faut vraiment que tu t'appelles
2: Jacques.
0: Et comment il le vend, le gars? Il y a forcément un argument de vente. Attends, on va aller voir.
2: Attends.
0: On va aller voir la
1: vidéo. Il y en a plein qui font ça maintenant.
0: C'est quoi ta série culte? Tu joues dans une série Netflix. C'est quoi ta série culte, vraiment celle que t'as le plus poncée? Soprano.
1: Les Sopranos.
0: Ouais, je connais par cœur.
1: Ouais, j'adore les Sopranos. Qu'est-ce que j'ai adoré? À l'époque, c'était Prison Break, mais vraiment.
0: Oh, l'ancienne. Il y a que la une qui était bien.
1: Ouais, non, mais c'était. Je crois que c'est la première série. C'était la première truc de. Oh, il y a une série qui m'accroche comme
0: c'est
1: ça.
0: C'est sur MC toutes les semaines et tu regardes, tu dis c'est fou.
1: C'était quand même assez fou. Breaking Bad, c'était monstrueux.
2: Attends, il est où quelqu'un? Pardon, excusez-moi, je suis sur Vinted.
1: Il est parti.
2: Écoute, il y a celui de Kev Adams.
0: Il a combien Kev Adams?
2: Eh ben écoute, il a 10 euros.
1: 10 balles. Ah, bah voilà. 10 balles, 10
0: Ensuite,
1: balles.
0: Tu sais où t'en es? Michel Drucker,
2: on
0: excusez-moi.
2: On a celui d'Alex Ramirez. Michel à 5 euros. Ouais.
0: Michel Drucker, 25 balles. Hein.
1: Qu'est-ce que tu veux que je te dise?
0: Drucker, combien?
1: 25 Drucker. Ah voilà, c'est la légende.
0: Ah, bah, pour qui? C'est pas pour Camille, je peux en être 25 balles.
2: Et on a Smaïn, 10 euros, malheureusement. Bon.
1: Voilà.
0: Vincent Lagaffe, 25 aussi.
1: Vincent Lagaffe.
2: Mais attends, mais t'es où du coup?
0: Entre Alex Ramirez et Vincent Lagaffe. Voilà où t'en es dans ta carrière.
1: Allez, super. J'étais venu prendre un petit bain de confiance. Voilà. Je vais retourner en bas avec ton public.
0: Mais peut-être que les autographes seront en vente un jour.
1: Je pense, hein. Je pense qu'ils vont, oui.
2: Bah, il a
0: l'autographe a été vendu.
2: Mais oui, il est plus.
0: Non, attendez, c'est important. L'autographe, on parlait de l'autographe de.
1: Alexandre Kobylak.
0: C'est pas si important,
1: pour Jacques. Jacques
0: a été vendu 10 balles.
1: Incroyable.
0: C'est génial.
2: Incroyable. Ouais, parce que là, en tout cas, il est plus.
0: Bah, il y a un Jacques heureux qui nous écoute, là, et qui dit, bah, j'ai
1: on
0: mon
1: t'embrasse.
0: Faux.
1: Ouais, on t'embrasse, mon Jacques.
2: Attends.
0: Alex, ton perso est très mytho dans la série.
1: Ouais.
0: C'est vrai, hein.
1: Ouais, c'est vrai. C'était vraiment un grand rôle de composition. Hein.
0: Mais ça le ramène à ça. Donc, c'est pour ça qu'il se retrouve dans ce lycée. Parce qu'en gros, bah, il faisait un petit peu des mauvaises affaires. Et même là, il continue de mythonner des gens qu'il avait mythonné dans le passé.
1: C'est ça.
0: Plus fort que lui.
1: C'est, bah oui, comme tous les mythomanes, hein. Et ils croient en leurs mensonges. Et puis ils s'engouffrent dans leurs mensonges. Et quitte à blesser même ceux qu'ils aiment le plus.
0: Bien sûr. Mais c'est comédie, hein.
1: Oui, c'est une comédie, mais il y a une jolie romance.
0: Bien sûr.
1: Il y a une jolie romance entre moi et Leslie Medina.
0: Exactement, qui joue la proviseure.
1: C'est ça.
0: Du collège dans lequel tu te retrouves.
1: Voilà, et on va découvrir pourquoi, du comment, la backstory.
0: Oh bah, bien sûr, ça vient au fur et à mesure des épisodes, évidemment. Bien sûr. Eh bah, ben, je veux vous parler d'un autre mytho, évidemment. Vous le connaissez, j'adore jouer.
1: Mais oui, c'est ton truc.
0: Je vais vous parler de John Bill. John Bill, il bossait dans une agence de voyage, peu importe. Il bossait, en tout cas, dans un métier. Et pendant des années, il a menti à ses collègues et à ses employeurs, d'accord, pour qu'on lui paye ses voyages. En gros, il disait, bah, comme je fais ça, bah, il faut me payer mes voyages. Qu'est-ce qu'il a fait pour pouvoir se faire payer ses voyages?
2: Est-ce qu'il mentait sur sa famille, pardon?
0: Non.
2: C'est-à-dire que ça, ouais.
0: Ah ouais, qu'elle habitait loin, tout ça?
2: Oui, qu'il y avait un problème.
1: Il demandait à ses collègues de lui payer son voyage?
0: Il demandait à son patron, il mentait à tout le monde dans la boîte en disant quelque chose pour que les gens lui payent ses voyages. Et il partait avec toute sa famille à l'étranger, tout frais payé, sur son agence de voyage dans laquelle il bossait.
2: Quoi?
0: Mais c'était du.
1: Il fait du test.
0: Ouais, c'est ça,
1: c'est
0: des appels.
2: Est-ce que. Il disait que quelqu'un. Beaucoup de gens sont morts dans sa famille?
0: En quoi c'est
2: non? Non,
0: donc,
2: mais...
0: bah, envoyez-moi aux Maldives.
2: Oui.
0: J'ai aucun sens.
2: Non, mais je dois aller là-bas, je peux pas me le payer, non. Tu vois. Non.
0: Ah là là. Les amis, on est aux États-Unis. Qu'est-ce qu'on peut faire croire pour dire je suis obligé de partir pendant une semaine, en pleine année, voyager, écoutez, j'ai un truc à faire, pas trop vous en dire.
1: Il doit changer de vie.
0: Quoi, il était agent? Il a fait croire qu'il était agent secret pendant des années. Son employeur n'a pas vérifié, il faisait croire à ses collègues en disant, vous dites pas. Il a fait croire à son patron en disant, je suis agent secret. C'est donc en fait, j'ai une mission à Cuba pendant une semaine. et donc il me faudrait des billets d'avion et tout. Donc le patron disait, bah attends, il disait, dans quelques années, la CIA va te rembourser oui, parce que je suis un agent de la CIA. Sauf qu'il n'était pas du tout agent de la CIA, ah, rien du tout. Et il a détourné plus $1 million à son employeur.
1: À aucun moment, les gars, ils se sont dit, tu pars comme ça en mission, ouais.
0: Mais avec trois
1: meufs. Avec trois meufs, d'accord.
0: Et je suis mal au truc,
2: Il est très bronzé, bizarre. Incroyable.
0: L'idée est géniale. Il a fait croire pendant 10 ans donc à son employeur qu'il bossait à la CIA et l'employeur payait. Parce que c'était un agent, un espion, il payait les billets d'avion en business.
2: Mais arrête.
0: Et des hôtels de luxe. Il explosait le plafond. Il disait, ouais, en fait, j'ai eu un rendez-vous important. Il a fallu que je paye un peu des mojitos, des
1: trucs. Bien sûr.
0: Et voilà. Et il a terminé. Il est condamné à 32 mois de prison. Il est quand même en prison à l'heure actuelle. Il a fait croire à son employeur qu'il était agent de la CIA. C'est le Jack Lang de la CIA.
2: Après, il devait quand même avoir un boulot déjà bien payé, quoi. Enfin. Ça devait être un taf quand même, parce que pour qu'il dépense autant d'argent en business pour envoyer.
0: Mais non, il faisait croire à l'employeur que la CIA allait le rembourser plus tard et lui faire un petit.
2: Oui, mais moi, si je te dis par exemple que je dois partir aux Maldives, tu vas pas me payer mes billets d'avion
0: non,
2: en business.
0: Si c'est voilà. Moi, non. Mais c'est.
1: Je suis en mission.
0: Alors qu'elle est à la DGSE, hein, sur le papier.
3: Camille, tu dis pas aux autres.
0: C'est ça. Mais moi, ça va être rapport à la radinerie.
2: Tu dis pas.
0: Bien sûr que je dirais pas. Alex, tu restes avec nous. Dans un instant, on va jouer avec toi.
1: Oh.
0: On va faire un jeu qu'on avait fait avec toi, qu'on va peut-être refaire. On va voir tout ça. En tout cas, vous nous appelez 0870-42-48. Vous passez en direct sur l'antenne avec Alexandre et avec nous tous.
1: On va faire gagner des trucs.
0: Ouais.
1: Génial.
0: iPhone 17.
1: Bah, arrête.
0: Tu l'as même pas, toi.
1: Je peux, moi. Je peux gagner.
0: Tu l'as même pas, toi. Non. Et pas, il est ça, il russe, carré, vous
1: le 13.
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0: On est en direct sur Énergie avec Alexandre Cominet qui est avec vous tous. Alexandre, c'est toi qui va lancer le disque maintenant sur Énergie. On va écouter du Miley Cyrus.
1: Exactement.
0: Ça fait 20 secondes, il faut caler l'intro.
1: Ouais.
0: Tu dois pas arrêter avant.
1: Ouais.
0: Et tu dois t'arrêter au moment où la musique démarre. C'est 20 secondes. Regarde, c'est écrit là.
1: Ouais.
0: Le bleu. C'est parti, top chrono.
1: Et tout de suite sur Énergie, on s'écoute Miley Cyrus, Dream as One.
0: Il reste 15 secondes.
1: Pour tous les gens qui nous écoutent, recalé le 23 avril sur Netflix. Dream as One de Miley Cyrus. Dream as One de Miley Cyrus. Dream as One de Miley Cyrus.
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0: Et bien le bonsoir tout le monde, à la maison, bonsoir. Dans la voiture, on est tous ensemble, bien sûr, c'est jusqu'à 19h, plus qu'un petit quart d'heure à passer ensemble, malheureusement. Je vous laisse pas comme ça, il y a du Orelsan qui arrive.

0: C'est normal, on est commerçants.
1: Eh ouais. Alexandre Cominec est notre invité, la série Recalée sort dans quelques jours sur Netflix. Vous allez me poncer tout ça, il y a combien d'épisodes? 8 je crois.
2: 8 épisodes. Épisodes qui se mangent tout cru d'un coup.
1: Combien de temps de tournage pour tourner 8 épisodes? C'est long ça.
2: 58 jours, j'en ai fait 56.
1: Pourquoi?
2: Parce qu'il n'y a que 2 jours.
1: Ah, 2 jours, t'es pas dedans.
2: Sinon, j'étais quasi de toutes les séquences. Vraiment, vous allez bouffer du Cominec.
1: Et toi qui retournes, donc, ça te refait. C'est collège ou lycée? C'est lycée quand même. Hein.
2: Lycée, ouais.
1: Ouais, ça se passe dans un lycée. T'étais quel élève au lycée, toi?
2: J'étais pas trop là. J'étais.
1: C'est une petite tête, quoi.
2: Non, j'étais cancre.
1: Ah ouais?
2: Ouais. Oui, je me suis fait virer d'un lycée. J'ai dû refaire mon bac ailleurs et tout. Non, j'étais une petite merde. vraiment. Quand je repense à ce que j'ai pu faire endurer à certains profs, je m'en excuse.
1: Du genre, vraiment. Ah oui, donc vraiment.
2: Non, mais méchant,
1: turbulent et tout.
2: Il veut faire marrer, il est méchant. Je pense qu'il y en a vraiment qui sont partis en dépression.
1: Ah mince.
2: Ouais. Aïe. Il y en a qui le méritaient un peu. mais j'étais un peu un sale gosse. Ouais.
1: Parce que c'était en Suisse, toi.
2: J'étais en Suisse.
1: Et donc, je connais pas. C'est pareil que chez nous. Il y a le bac et tout ça.
2: Oui, tu sais, il y a l'école.
3: Vous avez des écoles aussi?
1: Par exemple, je sais qu'en Belgique, c'est pas le même bac que nous, tout ça.
2: Alors, nous, on a une année de plus. Une année de plus.
1: Ben voilà, tu vois, il y a rien.
2: Ouais,
1: tu veux qu'ils fassent mieux que nous.
4: Ah, donc, vous passez le bac à 19 ans?
2: C'est ça.
1: Ah,
2: et
1: ouais.
2: En fait, oui, pour te dire, genre, je crois que pour venir en fac, pour qu'un Français vienne à la fac en Suisse, il faut qu'il ait mention très bien, je crois, mention bien
1: minimum. Redescendez les Suisses.
2: Non, c'est vrai.
1: Redescendez.
2: Et 100 000 en espèces.
1: À la base. Ça aide, ça peut aider.
4: Et une meule de l'air d'Hammer.
2: Vous venez avec 100 000 et une meule.
1: Si t'avais été prof, t'aurais été prof de quoi? La matière quand même dans laquelle
2: t'excellais
1: un peu.
2: Art visuel. J'étais bon en dessin et en peinture et en
4: sculpture. Art
2: visuel. Ouais. Bah quoi, ça s'appelle ça comment?
3: Nous,
1: c'est art plastique. Mais surtout, vous aviez de la sculpture?
2: J'en ai fait, ouais.
1: Mais c'est la sculpture.
2: Alors, de l'argile, hein, on n'a pas fait non plus.
1: Comme
2: du marbre.
1: Gosse, quoi.
2: Du marbre. je me suis fait une petite réplique de moi en marbre.
1: Je vais vous parler d'un lycée français, moi. Le lycée professionnel Montesquieu de Valence, pas loin de chez toi, mon mec. On est dans la Drôme, il a réussi à instaurer un nouveau cours fou pour valider l'éducation nationale. En 2017, ils ont été les premiers à le faire chez nous, donc c'est pareil, je sais pas si c'est pareil.
2: Un stand de tir?
1: Bah non. Il n'y a pas un stand de tir. Tu
2: imagines? Ouais, je sais pas.
1: C'est Adrien, tu vises bien la cible. Non, c'est pas ça. Mais c'est un truc fou.
4: Bah, fou, c'est un truc qui n'est pas fréquent.
2: Et c'est un cours.
1: En tout cas... À raison de 4 heures par semaine, 12 élèves suivent des cours de quoi pour ensuite faire une option au bac? Non, pas Krav Maga.
2: Mais c'est un truc de combat?
1: Non.
3: De cuisine?
4: De langue?
1: Non.
2: De
1: vous le savez, il y a option latin pour avoir son bac, on peut faire option latin, on peut faire option plein de
2: option
1: choses.
2: Option sport.
1: C'est un sport, 4 heures par semaine, 12 élèves peuvent, c'est la première fois dans un lycée que ça arrive, ils suivent un cours de quoi?
4: Parapente?
1: Non.
2: Curling?
1: Non.
2: Ping-pong?
1: Et non.
2: Mais c'est un sport.
1: C'est un sport.
2: Pétanque.
1: Pétanque est la bonne réponse.
2: Pétanque.
1: Alexandre Cominec repart avec sa machine à jus.
2: Merci énergie.
4: C'est mignon parce qu'il a cru que j'allais vraiment la sortir.
2: Vraiment. J'ai attendu et voilà, je me fais berner.
1: Lycée Montesquieu de Valence a été le premier à proposer des cours de pétanque à l'école. Redonner confiance, c'est ça le but aux élèves, et de mettre leurs compétences différentes des autres disciplines de PS, la stratégie, la concentration.
2: Voilà.
4: C'est la région, c'est la Drôme, quoi. Un peu de
2: ça. Les futurs chômeurs. On apprend à jeter des boules.
1: Le sport dans lequel t'excelles?
2: Le sport dans lequel j'excelle, je sais pas.
1: Oh, tu te défends quand même en boxe.
2: Ouais, je pense que c'est la boxe.
1: Je le connais mieux qu'il se connaît, c'est fou.
3: Ouais, mais
2: j'étais en train de voir, est-ce que c'est boxe anglaise ou boxe thaï, je me demande.
1: Ah, regarde-le, moi.
4: Oh, c'est genre l'aspect pied ou pied-point.
2: Non, je pense que c'est dans les combats, ouais. Au foot, j'étais pas mal à l'époque.
1: Mais j'étais
2: gardien. J'étais gardien parce que gros. Le gros, il va dans les cages.
4: Bien sûr. Golgolant? Non, Golgolant.
1: Attention, j'y arrive pas.
2: Hein. Ah ouais, non, j'ai vraiment flubber. C'était tragique, mais j'étais très agile. Mais c'est vrai.
4: Flubber,
2: très grave. Tu sais, je restais. Tu regardes tes camarades jouer avec les mains sur les hanches, comme ça. Avec les poignets pliés.
3: Oh,
2: bien sûr.
4: On va jouer à un jeu ensemble.
1: On y a joué la dernière fois que t'es venu et on va le refaire. T'as aucun souvenir, je le vois dans tes yeux, vraiment, t'as aucun souvenir.
2: C'était, ouais, oui, c'était, il fallait faire deviner des...
1: T'étais en Time's Up, Carlos.
2: Ah oui, Time's Up, Carlos, d'accord. Donc tu veux refaire un Time's Up, Carlos, d'accord.
1: J'aimerais refaire un Time's Up, Carlos.
2: Ok, ça marche.
1: Carlos, c'est un personnage qu'interprète Alexandre, notamment dans son spectacle Bâtard Sensible, qui part en tournée aux US. On vous redonnera les dates tout à l'heure si vraiment vous voulez faire un trajet pour la Washington, d'applaudir.
2: Voilà, et nous sommes une petite ambiance, Carlos, en plus, avec un peu de musique sensuelle et tout.
1: C'est mon personnage préféré, il n'y a rien à faire, je rigole. C'est terrible, c'est dingue. C'est Carlos, merci d'être là.
2: Mais complacer, tu sais, ça me fait plaisir de te voir, Camille.
1: On va faire un Time's Up. Tu vas essayer de faire gagner Benjamin.
2: Time's Up, Benjamin, ok.
1: Benjamin.
2: Et j'ai dû lui faire deviner les mots qui sont. Ah, il est là, Benjamin.
1: Ouais, bien sûr qu'il est là.
5: Oui, je suis là.
2: Hola, Benjamin, comment ça va?
5: Bonjour, ça va et toi?
2: Ouais, ça va super. On est content, on va essayer de te faire gagner des cadeaux.
5: Ah, bah, j'espère, oui, j'espère. En plus, je t'adore, en plus, c'est franchement.
2: Ah, ça, c'est gentil.
5: Je te supporte.
1: T'habites où, Benjamin?
5: J'habite à Béru, dans l'Oise.
1: Ah, dans l'Oise, t'es un peu allé dans l'Oise, Carlos?
2: Pas du tout, j'irai jamais.
5: Ah, super.
1: Il habite où, Carlos? Tiens, il habite où?
2: Carlos, il habite partout, il habite chez l'habitante. Il est, voilà, il est sans domicile fixe. Son demoiselle fixe. Évidemment. Quel ringard.
1: On n'est pas sur France Inter. Hein. Allez, bon, je m'en étouffe. C'est un de tes persos sur France Inter.
2: Oui, Carlos, il est né là-bas, ouais, avec les mamans.
1: Bien sûr.
2: Il adore les mamans. C'est que c'est né sur France Inter. Ah oui, à ma discographie et tout. Vas-y, ah, c'est l'assassin.
1: Carlos, le principe est simple, c'est un Time's Up. 1 minute 30. Tu vas avoir 8 mots devant toi. Ne les regarde pas, ils sont sur la feuille qui est devant toi. Tu vas retourner la feuille dans un instant.
2: D'accord.
1: Tu auras 1 minute 30 pour faire deviner 8 mots à Benjamin, à n'importe quel moment. Si tu le sens pas, tu peux passer sur un mot.
2: D'accord.
1: Vous êtes prêts tous les deux?
5: Ouais, je suis prêt.
2: Ça marche, Benjamin.
1: Benjamin, Carlos, c'est parti, top chrono.
2: Allez, ok. Tu sais, c'est un acteur très connu qui est très joli.
5: Ouais.
2: Américain.
5: Will Smith.
2: Allez, non, il est blanc.
5: Ah, il est blanc.
2: Oui. Il est bon. Le symbole de Paris. Le symbole de Paris. Le symbole de Paris, c'est quoi?
5: La Tour Eiffel.
2: Ok, super. Booba, c'est un.
5: Un rappeur.
2: Oui, mais aussi, il est sur un bateau, il a, tu sais, ceux qui sont. Ah non. Sur quoi tu manges? Sur quoi tu manges?
5: Une table.
2: Voilà, super. Le mari de Beyoncé?
5: Jay-Z, je veux dire.
2: Voilà, super. Il y a les spaghettis à la.
5: Bolognaise.
2: Non, les autres avec.
5: Carbonara.
2: Ok, super, voilà. À New York, le symbole de New York, c'est quoi?
5: Notre-Dame.
2: Non. Non, c'est quoi? C'est la dame qui tient une flamme.
5: Ouais, passe, je sais plus.
2: Ok,
5: passe.
2: Tu sais, voilà, ok, tu vas, les spaghettis à la.
5: Les autres,
2: à la bolognaise, super.
1: Oh, il en sort.
2: Voilà, ok. Ah, j'ai pas le droit.
1: Si, vas-y.
2: Le joueur de foot portugais très connu.
1: Il reste 30 secondes.
5: Ronaldo.
2: Ok, super. Quand tu vas dans la Lune, t'es un.
5: Astronaute.
2: Ah non, super. Voilà.
1: 7.
2: Le copain de Fred, avant, ils étaient un duo.
5: Omar Sy.
2: Voilà, super. Les symboles en Égypte, c'est quoi?
5: Les pyramides.
2: Les pyramides, c'est bon. J'en ai marre. C'est bon, t'as gagné de toute façon.
1: C'est bon, t'es à 9.
2: Il est à 9, allez, c'est bon?
1: C'est bon, t'es gagné.
2: Ah, c'est bon, c'est gagné.
1: Bravo Carlos. Alors, on n'a pas été trouvé, donc c'était Brad Pitt le premier. On avait Pirate aussi pour Booba, pas mal l'idée. Qu'est-ce qu'on avait? La statue de la Liberté, les mecs.
2: La statue de la Liberté.
1: Bah attends, tu peux pas. Il y a Notre-Dame aussi, c'est vrai. Le symbole de New York, Notre-Dame, on s'en rappellera. Et donc, ça, et 8 points, tu viens quand même, Carlos, d'offrir.
2: Qu'est-ce qu'il a offert?
1: À Benjamin.
2: Oui.
1: Un iPhone 17.
2: Oh. Putain, ça c'est bon. Hein.
5: Ah, super.
2: Ça c'est sympa, hein. Je t'en prie, Benjamin, ça me fait plaisir.
1: C'est grâce à un film, tiens. Un petit film, il y a la série sur Netflix, mais il y a aussi un film qui nous l'offre, c'est Le Diable s'habille en Prada 2.
2: Ah, c'est le film qui offre ça.
1: Bah, oui. C'est grâce au film qu'on vous l'offre.
2: L'iPhone, d'accord.
1: Voilà, c'est histoire de ne pas le payer.
2: Voilà,
1: c'est Meryl Streep.
2: C'est Meryl. Ah ouais, elle était là.
1: Elle sortait de l'Apple Store.
2: Et ça t'a fait quoi de là? C'est impressionnant, non?
1: Ah ouais, super.
2: Parce que c'est vraiment une des plus grandes actrices.
1: On a eu Denzel Washington, on a eu Meryl Streep.
2: Et là, t'as Alexandre Kominek. Vraiment, c'est de la descente.
1: On passe tout, quoi. C'est fou.
2: Ah, quel enfer.
1: On lui a fait faire Carlos aussi. Alexandre.
2: Oui.
1: Je voudrais te remercier d'être venu. Je vais rappeler que la série sort la semaine prochaine, 23 avril.
2: C'est ça.
1: Ça s'appelle Recalé. Est-ce que t'as un dernier mot à dire sur la série? Un dernier truc que t'as envie de rajouter?
2: Franchement, je pense que c'est une série à kiffer en famille ensemble. Je pense que c'est une famille qui réunit autant les ados et les parents. À cette époque où on est tous là sur nos téléphones, dans nos lits, etc., c'est le bon moment de se réunir devant la télé en famille ou entre amis pour rigoler et kiffer cette série, parce qu'on a vraiment, on s'est vraiment marré à la faire et le résultat est vraiment, vraiment cool.
1: Et c'est vrai que ce que tu dis, c'est que tout le monde peut regarder, les parents avec les enfants et tout, et c'est vraie comédie pour tout le monde.
2: Et on a fait la projection à Sérimania où on a vu justement des parents et des élèves qui étaient ensemble et c'est hyper cool de voir les deux rire et se retrouver.
1: Eh ben allez poncez ça, c'est sur Netflix donc la semaine prochaine le 23 avril. Merci Alex d'être venu nous voir.
2: Merci à vous pour votre accueil, toujours un plaisir d'être là.
1: On s'écoute Orelsan tout de suite, La Quête. On reste en direct avec vous sur Énergie. On se dit juste au revoir dans 2 secondes. On vous dit un petit peu le programme des jours prochains, bougez pas.
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1: Merci à vous tous de nous avoir suivis. C'était un kiff d'être avec vous tous, vraiment sincèrement, une nouvelle fois 16h-19h de retour en direct demain soir.
4: Eh oui,
1: demain soir on sera là, bien sûr. Qui sont nos invités demain soir? Anaïd Rozam.
4: Ah yes.
1: Elle va nous parler de son dernier film. On est très content de la voir. Il y a Miles Smith qui sera là jeudi aussi, qui sera en live. Il était déjà venu nous voir, il revient.
4: Tellement sympa ce Miles. Live.
1: Bon, s'il se retourne toujours les pouces,
4: il était hyper lax. Il avait le pouce hyper lax, quoi. Il arrive à le mettre de l'autre côté là.
1: Oui, bah hyper lax, quoi.
4: Ouais, c'est ça. Hein. C'est la définition du truc, finalement.
1: Hyper lax. Hein.
3: Hyper lax, ouais, génial.
1: Bon, on recevra l'hyper lax Miles Smith, bien sûr. Et puis il y a Charlie qui est avec nous. Enfin, il a enfin monté.
4: Oh, regardez-le,
1: cette petite beauté. Regardez-moi ce bronzage Alors là, vraiment, c'est la jeunesse dorée. Hein.
4: Ah, c'est
1: Il est. Là, c'est la jeunesse dorée. Ce bronzage-là, écoute-moi, tu le vois que dans Orient, tu le vois que dans
4: 50 sur un yacht.
1: Il y a personne est bronzé comme
7: c'est vrai. C'est vrai qu'en avril c'est particulièrement.
1: Terracotta comme ça, oui. Ouais. Arriver au travail bronzé comme ça, c'est franchement il y a un peu d'arrogance.
7: Ouais. Ouais, ça fait pas employé du mois, je suis d'accord. Mais
3: ça fait le mec qui kiffe sa vie quoi.
4: Et au Mexique.
1: Mexique, tu t'en compte? Mexique alors qu'il revient de Saint-Barth. Hein.
4: Non mais c'est fou cette ville.
7: Non arrête de dire ça, j'étais pas à Saint-Barth.
1: Mais comment ça, il était pas
7: à
1: Saint-Barth?
7: J'ai fait 24 heures à Saint-Barth, j'ai pas dormi
1: à
7: Saint-Barth.
1: Mais t'étais où? T'es pas à Saint-Barth à côté, mec, tu dors pas au Futuroscope de Poitiers.
7: Non,
3: t'étais où?
7: J'étais à Saint-Martin, exactement.
1: Oh pardon.
7: Non mais c'est déjà moins cher en termes de logement, tout ça. Et je dormais chez un pote en plus.
1: On va dans le pot. Dans une caravane au fond d'un jardin.
3: Il dormait sur la plage.
7: Le nom de famille de ce pote, c'est Arnaud.
1: Et du coup, tu parles espagnol couramment là?
7: Un poquito aussi. Oui, je vous demande quoi?
1: Demande-nous, par exemple, tiens, est-ce que je pourrais avoir 2 bières, s'il vous plaît, et l'addition, parce qu'on est un petit peu pressé, on a attendu pour une activité.
7: Le seul mot qu'on connaît, quoi. Donc,
8: hola, dos cervezas, por favor.
7: Y la cuenta.
1: Parce qu'après, on a des activités, on est un peu pressé.
8: Rapido, rapido.
1: Vous avez des activités,
4: Exactement,
1: Vous parlez français?
4: ça m'arrange.
1: Je vais vous mentir.
4: mais très bel accent.
7: C'est bossé.
3: C'est bien, au moins il y a l'accent.
7: C'est bon.
1: Charlie, tu vas faire quoi maintenant?
7: Hitlist Energy jusqu'à 22h.
1: Et puis après la team quand même, fait un peu de la pub pour ta
7: et
1: team.
7: Et après retour du super show 22h minuit avec Marie qui est là et Louis.
1: Eh bah très bien. Eh bah les
4: pierres. La soupe, comment on dit en espagnol le super show?
7: C'est différent. C'est pas du tout le même mot.
4: Ah oui, c'est ça.
7: Il dit escalador, mais ça n'a rien à voir.
1: Allez, on se retrouve demain sur Energy. Belle soirée tout le monde, ciao.
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4: Il est là, hein. Ne vous inquiétez pas, hein. Ça va, Oriane, Cyrémie, tu vas bien?
3: Ça va et toi, mon chat?
4: Il fait des câlins. En fait, le truc, c'est que Camille, le temps qu'il fasse un câlin à toute l'équipe, toute la radio.
3: Il fait un SMS.
4: Ça prend du temps.
3: Il cale un dîner.
4: Tu vois?
3: Un déjeuner.
4: Non, là, je sais ce qu'il fait. Demain matin, il a paddle.
1: Ah, il s'est mis au paddle, ça y est.
4: Ouais, ça le fait réagir. Tu vois, elle le connaît par cœur.
3: T'as arrêté la boxe pour faire du paddle, c'est comment l'énerver.
1: Je le connais par cœur.
4: Non, je fais pas de paddle.
1: Comment vous allez, la team?
3: Ça va.
1: Je suis content de vous voir. Tout le monde met une note à sa journée. De 0 à 10. De 0 à 10, tout le monde, je commence même par Benoît. Ça va, Benoît?
12: Hello Camille.
1: Oh là là, je suis heureux de vous retrouver la France. Ben, j'ai des SMS envoyés, j'ai pas le temps dans la journée. Qu'arrive, vous voulez que je vous dise. Attention, faudrait qu'elle démarre à 17h. À 16h, je suis un peu short sur l'émission. Je ne cache pas qu'il faudrait qu'on se fasse un petit 17h. Après, on finit même à 23. Hein.
4: Oh là,
1: mais oui. 16h, c'est tôt. Hein. J'espère que vous tous, ça va dans votre journée. La France, elle va bien. Ce qu'il en reste.
4: Pourquoi
1: ça va bien?
4: Bah oui, la France va bien, oui.
1: Benoît, une note sur ta journée de 0 à 10.
12: Allez, je vais dire.
1: Attends, stop, je te coupe, stop. Et je vais faire ce que je fais avec mon fils le soir. Et tu me racontes ensuite le. Non, vous savez quoi, mais pas de notes. On se raconte juste le meilleur moment de notre journée.
3: Et on fait le pire aussi, moi je fais les
1: non,
3: deux le soir.
1: Je fais pas le pire.
3: Okay.
1: Non, j'ai envie que ce soit positif. Quoi.
3: Ok.
1: Pourquoi tous les écrans passent en noir? On est en basse consommation?
4: Ouais, on essaie de réduire un petit peu la consommation, ouais. Bah, forcément.
1: On passe en heure creuse, qu'est-ce qui se passe? On t'entend pas, on n'a plus de micro, on n'a plus rien qui
3: fait. Non, il y a eu un bug sur l'écran, du coup la technique est en train de le remettre en
1: attends,
3: place.
1: Attends, héros, t'as vu le prix du pétrole?
4: Il met toujours ça sur l'essence.
1: Est-ce que c'est ça?
3: C'est un coup des Russes.
1: C'est un coup des Russes,
3: bien sûr. Mais évidemment,
1: c'est bon. Poutine, il veut me couper la chic.
3: Une fois sur deux, on voit pas écrit en gros Camille Combal, on est à deux doigts d'oublier. Et la station.
1: Oriane, elle s'habillait Coluche dans les années 80. Oriane, j'avais pas vu, elle est vraiment. C'est aujourd'hui, on n'a plus le droit ni d'avoir faim ni d'avoir froid.
4: C'est l'histoire d'un mec.
3: Je dois dire que quand j'étais chez moi, ça paraissait cohérent. Je suis arrivée dans l'ascenseur de mon immeuble, je fais ah, j'aurais pas
1: ravissante, mais la tenue vraiment salopette avec le t-shirt rouge derrière, c'est vraiment foutu camtar.
3: Ouais.
1: Un foutu camion.
4: C'est une dame.
3: C'est un peu ça.
1: Ah ben,
4: elle est là,
1: ce jeu-là. Ni d'avoir froid. Chacun pour soi. Je pense à toi, je pense à moi. Quand est-ce que j'ai trop de choses à vous parler?
4: Quand est-ce que Coluche revient?
1: Non, Coluche il est mort.
4: Ah oui.
1: Oh non, okay, il reviendra pas. Il est là-haut avec Charles Aznavour et Loana.
4: Dans les étoiles.
1: Les gars, question. Quand est-ce qu'il sort le single de Céline Dion?
3: Avec Jean-Jacques?
1: Avec Jean-Jacques Goldman. Vendredi dans la journée?
4: Faut le passer, ouais. Hein.
1: Ah bah oui.
3: Évidemment. Vous avez vu, elle met des petites images sur Insta, enfin Insta Internet, de couples qui s'enlacent devant un métro et il y a écrit juste Céline et Jean-Jacques.
1: Oh écoute, Céline, elle est un peu mystérieuse en ce moment, puis à la fin, ça nous coûte quand même 400 balles la place.
4: Ouais, mais tu m'étonnes, que... farbon.
1: Oh là là.
3: Je me suis un peu réveillée un matin en me disant, c'est quand même beaucoup d'argent dépensé.
1: Ah mais non, mais c'est bon, bah écoutez, on a tous envie de la voir quand même. Hein,
3: ça va être sympa.
1: Et là, c'est le tirage au sort. Je vous ai promis que si je vous obtenais des places, je me suis inscrit partout. Bon là, je crois que c'est plein, mais j'ai demandé partout si j'ai des places, je vous offre les miennes. Je vous le jure que c'est vrai, si j'ai des places, je vous les offre. Rémi est là.
4: Oui, il est là.
1: Michel est là.
3: Oui, bonjour.
4: Non, mais moi, je suis toujours à la recherche, Camille. Laisse pas passer ça comme ça. Fais un appel à l'aide pour moi, s'il te plaît.
1: Non, tu sais à quel point j'aime ta maman et à quel point je t'aime, Rémi. Si j'ai des places, ça sera pour les auditeurs. Je suis honnête avec toi.
4: Il n'y a pas de souci.
1: Non, je donnerai avant aux auditeurs, ce ne sera pas pour toi.
4: Non, mais très bien. Mais alors, je peux lancer un appel. Je cherche toujours de places. Faut que les gens le sachent. Je cherche toujours de place pour ma mère et moi. Aidez-nous.
3: Ah, c'est vrai, c'est triste. Sa mère, c'est le rêve d'une vie. Faut qu'on lui trouve un truc.
4: Elle est là tous les jours. Mais déjà, sauvez-moi la vie. Tous les jours. Et voilà, elle n'a toujours pas de place.
1: Mais ma mère, vous savez qui ce serait?
4: Qui?
1: Richard Cochin.
4: Bah ouais.
1: Ma mère.
3: Ah, il fait encore des concerts?
1: Bah, je ne pense pas.
4: Ouais, de toute façon,
1: est-ce qu'il
4: n'est
1: pas là-haut avec.
4: En tout cas, il va bien.
1: Non, mais je demande. Attendez, je préfère demander, pas commettre d'impair.
3: Mais il fait peut-être des festivals. Dans le sens où il n'a peut-être pas une énorme discographie à présenter.
1: T'as toujours envie de dire festival.
3: T'as bien vu que je me suis arrêté à
1: T. Festival. Pourquoi vous êtes en train de vous égarer? Vous êtes en train de prendre la route des fruits et des vins. Je vous ai demandé, tout le monde. Le meilleur moment de votre journée, je commence avec mon rêve. Non, je commence avec Benoît. Benoît, t'es là?
12: Bah, moi, j'ai. Ah, ouais, je suis là, ouais, tout à fait. Ouais,
1: le meilleur moment de ta journée.
12: Le meilleur moment de ma journée, moi, je dirais aujourd'hui, c'est ce matin, j'ai été chercher mon nouveau chien. Voilà, c'est cool.
1: Bon,
12: moi, ça m'a fait plaisir.
1: C'est ouais, trop fou. C'est quoi comme chien?
12: Un husky, un petit husky de Sibérie, ouais.
1: Oh là là, mon pote, quel nom! Tu es trop heureux. Ouais.
3: Tu l'as cherché où?
12: Bah, j'ai été le chercher en Normandie, voilà, dans un petit élevage, et puis à nous la belle vie, quoi.
1: Mon Dieu, bah écoute, ouais, la belle vie, tu auras l'état de ton cadavre dans deux semaines, on en reparle de la belle vie. Mais ça va être magnifique, tu sais à quel point j'aime les animaux, t'as raison, t'aurais même pu, je te mets pas de culpa, mais t'aurais même pu adopter, Benoît, c'est encore mieux. S'il y a des gens qui nous écoutent qui rêvent d'avoir un chien, peut-être adoptez-le avant d'aller dans un élevage, si vous le pouvez, c'est encore mieux. Et puis là.
12: Ouais, vraiment... après, moi, c'est vrai que c'était un rêve depuis ma tendre enfance d'avoir un husky, mais si je peux adopter, effectivement, je vais privilégier l'adoption quand même, hein, ouais, c'est clair.
1: Bah, si un jour tu sens qu'il ou elle a besoin d'un petit copain, tu adoptes.
12: C'est ça, exactement. Voilà. Exactement.
3: J'ai une question très bête, j'ai jamais adopté d'animaux ni de chiens. Quand tu dois adopter, tu ne vas pas donc dans un élevage où tu achètes, tu vas à la SPA? C'est ça?
13: Ouais, tout à fait.
1: Il
13: n'y
1: a pas que l'SPA, il y a plein d'assos. Moi, par exemple, je leur fais de la pub. Moi, c'est l'asso, c'est Assovad.
3: C'est comme une DAS. C'est la DAS.
1: Ouais, c'est une asso qui récupère les chiens abandonnés, qui en prennent soin, qui ont un réseau aussi de vétérinaires, tout ça, qui fait en sorte que le chien, ils en prennent soin, il ait tous ses bilans faits pour pouvoir après l'avoir. Si vous pouvez l'adopter, il y a tellement de chiens abandonnés, si vous saviez.
3: Ok. Tu m'étonnes.
1: Pourquoi vous ne me dites pas votre meilleur moment
3: mais
1: de la journée?
3: On attend.
1: Rémi, c'est ton tour.
4: Bah moi c'est le meilleur et le pire. C'est-à-dire que j'ai fait mon dernier entraînement Aerox de ce matin.
3: Ah
1: oui, alors parce qu'il va faire un Aerox, une sorte de crossfit.
4: Exactement, c'est une petite compète voilà, cardio, tout ça. Et c'était le dernier entraînement et c'était tellement dur.
3: Mais t'es prêt, t'es prêt?
4: On va voir.
7: Ah mais attends, mais moi il est prêt, il m'a fait toucher ses pecs. C'est du béton.
4: C'est vrai que j'aime bien faire toucher mes pecs.
3: Mais on arrive à un stade où il fait quand même toucher le pec de ses collègues.
7: Ah, c'est moi qui ai demandé.
4: Hein. Non, il a demandé, il s'est régalé. Hein.
1: Ah, ouais. Je vous avoue que ça sent le Mediapart quand même.
3: Dis comme
1: ça, hors contexte, ça sent le Mediapart.
4: Ça sent un peu le...
1: Coluche.
3: Alors, Coluche a un... Comment ça s'appelle? Un problème de trapèze bloqué. Je suis bloqué.

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1: Je peux y aller, hein.
2: Allez, remise, là.
1: Je peux reprendre Liane Folie sur scène avec Tal. Je suis contente.
2: Les copains, on va s'occuper de vous jusqu'à 19h, je vous rassure. Il s'est pas passé grand chose dans nos journées, mais en revanche, on a trouvé plein d'infos. Plein d'infos dont on va vous parler. On a des infos pour Brio dîner de ce soir aussi. Le thème, Oriane.
1: L'assassinat.
2: On va tous raconter une histoire d'assassinat. Pas forcément dark, hein.
3: Ça reste quand même un assassinat.
2: Non, mais tu sais, quand il y a plus de 100 ans, tu racontes. Pompougnac, il s'est fait avoir comme ça, tu vois, ça, oui. On s'en fout.
3: Pompougnac.
2: un gars à l'ancienne.
3: Ouais, je l'ai.
2: Bon, restez avec nous, on s'écoute un peu de Miley Cyrus, on est ensemble jusqu'à 19h. On se donne la main tous. Coluche, donne-moi la main. Rémi, donne-moi la main.
1: Donne la main,
2: quel... Voilà, on se donne tous la main, on est avec vous dans la voiture, on vous donne la main aussi, on est ensemble, on se lâche pas jusqu'à 19h. On a des invités, des infos, des jeux, 0870-42-48. C'est le numéro pour me joindre, passer en direct sur l'antenne jusqu'à 19h, parce qu'on est en direct, sinon ce serait mieux que ça.
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2: Merci de nous choisir sur Énergie, c'est en direct, bien sûr qu'on est avec vous chaque soir, 16h, 19h. Le meilleur du son, il est chez nous, vous pouvez pas hésiter. Il est là, Tame Impala qui arrive dans un instant. Les infos pour briller au dîner de ce soir et un tout nouveau concept. Vous êtes célib, j'ai le nouveau concept pour vous. Bougez pas, on revient.
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2: On est en direct sur Énergie avec vous tous dans toute la France. Merci de nous suivre, merci d'être si fidèle à l'émission. Je voudrais vous parler du Guette de Beau.
3: Bien sûr.
2: Elle va bientôt fêter ses 101 ans le 15 juillet prochain et elle détient un record. Peut-être que vous êtes dans ce coin-là. C'est la star de son village, Saint-Amour, en Saône-et-Loire. Elle habite le village depuis 99 ans.
3: Oh non, trop mignon.
2: Vous l'avez compris, à 2 ans, elle est arrivée, elle n'a jamais bougé. Ses parents, anciens exploitants agricoles, s'y sont installés. Elle avait 2 piges en 1927. Elle n'est jamais partie depuis. Elle n'a pas fait un délire de « tiens, je m'installe à Poitiers ».
3: Ouais.
2: Et Bergerac, c'est bon Bergerac, j'y vais. Bah non, elle est restée à Saint-Amour tout le temps. Elle vit toujours dans la maison familiale. Ou alors, on lui fait un gros bisou à Huguette.
3: Ah bah tu m'étonnes.
1: Oui.
3: Il faudrait, je veux pas qu'elle, attention, je vais dire un truc, mais qu'on prenne tranquille. À un moment donné, elle partira. C'est comme ça, c'est la vie.
2: Oui, mais donc bah, cette évidemment maison... que, de toute façon, elle le sait elle-même, Huguette, on l'adore. Elle a 101 ans et c'est bien qu'elle va partir.
3: Voilà.
2: Jour,
3: bon, il faut en faire quelque chose de cette maison. Je m'adresse à la mairie. Là, il faut en faire un, tu vois.
2: Mais là, regarde-le-moi, le troisième frère Kretz, l'autre. Il est déjà en train de vouloir faire une OPA agressive sur la casemate. La pauvre dame, elle est là. Je te raconte une histoire magnifique. Attends, faudra en faire un truc de la bicoque parce que c'est viagé.
1: Ça mérite du tête là autour.
3: Mais pas du tout. Je veux qu'on en fasse un
1: finlandais,
3: un mausolée, quoi. Son image, sa mémoire.
2: Je suis sûr que le village va s'en servir. Je suis sûr qu'elle est très populaire dans le village et qu'ils vont faire. L'autre, il est déjà. Mais toi, de toute façon, c'est ce que c'est. C'est ce que t'es, hein.
3: Dis-moi.
2: Le vautour de la bande FM.
3: C'est pas impossible.
1: Tu as l'âme sale.
3: Non, mais je te foutrais un petit accrobranche, quoi. Là, je cache, je fais un accrobranche.
2: C'est incroyable, il y a un truc à faire avec la maison. Mais tu y vas pas ou quoi? Ma Huguette, je raconte 99 ans dans le même village.
1: Mais surtout, elle est vivante.
3: On l'embrasse.
2: Oh là là là là.
3: Pardon. On l'embrasse.
2: On écoute Tame Impala?
3: Oui.
2: Il est 16h20, on est en direct, les infos pour Brio dîner de ce soir. Vous êtes célib, je vous donne la dernière tendance. Vous êtes, de toute façon, on est tous ou célib ou des futurs célibres.
3: Ah bah un jour ou l'autre.
2: Donc
3: oui.
2: Peut-être que ma tendance va venir.
1: Mourir avec notre compagnon, je sais pas.
2: Oui.
1: Moi c'est le projet. Hein.
2: Oui, mais quoi qu'il arrive, il y a un compagnon qui part avant, vous voyez ce que je veux dire?
3: Bah oui, oui.
2: On est quoi qu'il arrive, un futur célib d'un côté.
1: Oui, t'as raison. Oui,
3: j'avais pas pensé à ça.
2: Bah oui, quoi qu'il arrive, il y a les divorces, il y a les séparations, il y a.
3: Il y a le décès.
2: Alors, si vous avez une maison en cas de décès, n'hésitez pas à appeler
3: Rémi. Pardon, mais Huguette, elle est célib.
2: Elle est célib. Une tête de l'autre, je parle pas comme ça d'Huguette.
5: Une tête de l'autre, t'es con.
2: Personne ne parle. Non mais ça va pas ou quoi sur Huguette, magnifique.
3: On l'embrasse.
2: Bien sûr qu'on l'embrasse, Tame Impala, Dracula, tout de suite sur Énergie, belle après-midi.
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2: Merci d'être là tout le monde, j'espère que ça va. Il y a Rémi, il y a Coluche qui sont là avec nous ce soir.
3: Bien sûr, c'est Oriane, mais vraiment habillé comme Coluche en 84.
1: C'est fou et je ne m'en suis rendu compte que dans l'ascenseur.
2: Mais vraiment la tenue de scène. Hein.
3: Vraiment la tenue.
2: T'arrives, bonsoir Mogador. C'est moi. C'est Michel, quoi. Allez, on démarre avec l'autostoppeur.
1: Il ne manque que la coupe.
3: Je jure.
2: Alors attention.
3: Oui.
2: Je vous ai promis que j'allais parler aux célibataires qui m'écoutent là en direct sur Énergie, où que vous soyez en France. Marion, est-ce que t'es célibataire? Bienvenue.

0: Bien, merci. Bonjour à Coluche. Non, pas célibataire.
1: Pas célibataire, mais dis-moi, alors qu'est-ce que tu fais là? Tu m'appelles alors que je veux parler aux célibataires, mais je suis pas célibataire, mais bon, on sait jamais. Attends, on n'est pas à l'abri d'un bon coup.
0: Tout à fait.
1: Et bien, sachez qu'il y a de nouvelles soirées qui cartonnent dans les bars, qui sont faites pour les célibs. Quel est le concept?
2: Alors,
1: what attends. Is the concept est-ce que c'est... of the new soirée?
2: C'est un blind quelque chose, on a les yeux un peu bandés et... Et bon,
3: ça,
2: bref,
3: c'est une soirée douce.
2: Excusez-moi.
1: Non, Rémi.
3: C'est pas ça. On est menotté.
1: Il
3: n'y
1: a rien qui est bandé.
3: Est-ce qu'on a quand même une information sur soi autour du cou ou une étiquette avec ses séries préférées ou un truc comme ça?
1: Ah, c'est bien là, ouais, ok. Genre, ça se fait par animaux de compagnie ou par série, enfin, selon nos goûts.
3: Ouais.
1: C'est pas ça. Non. Marion, est-ce que t'as une idée? Comment t'as rencontré ton chéri, Marion? Ou ta chérie d'ailleurs?
0: Oula, mon chéri au lycée.
1: Ah ouais. Ah, okay. Il t'a dragué, il t'a filé les identités remarquables. Il t'a filé son brouillon.
0: J'étais amoureuse de quelqu'un d'autre. Et le quelqu'un d'autre ne voulait pas de moi. Il a dit à mon chéri actuel de me repousser et de me dire d'arrêter de le harceler.
1: Wow.
0: Et du coup, on a fini ensemble.
1: Ah bah ouais, tu t'es rabattue quoi.
0: C'est ça. Ouais. Je me suis dit, bon bah voilà.
1: Bah t'es là, je suis là, les dos c'est là. Voilà.
3: C'est mais ça. Comme quoi ça dure, hein.
0: C'est ça.
1: Combien de temps vous êtes ensemble depuis le lycée? C'est beau, hein.
0: 16 ans.
1: Oh waouh, vous avez des enfants? Pas du tout.
0: Oui, on a une fille.
1: Ah génial, bah félicitations, hein.
3: Bravo.
0: Merci.
2: Moi aussi, ça fait 16 ans avec ma femme là.
3: C'est vrai, ouais,
1: on,
3: déjà
1: on connaît ton âge, ça date pas du lycée. Hein.
2: On était à l'usine.
3: En vrai, 16 ans, c'est beau.
2: Ouais, ça fait 16 ans, ouais. Je sais pas si c'est beau, mais ça fait 16 ans. Ouais.
3: Bah, là, c'est résistant, quoi.
2: Ah, c'est résistant, ouais, voilà, c'est de la.
1: Bien sûr. Ah, ouais, c'est ouais. Du double vitrage.
2: C'est fixation béton, là.
1: T'entends pas l'extérieur, t'entends rien, c'est hyper isolant. Hein.
2: C'est porteur.
1: Combien de temps que t'es avec ton chéri, Oriane?
3: 8 ans, et je suis très fière, c'est mon record. J'ai l'impression que c'est un truc de dingue,
1: moi,
3: déjà.
1: Ah, oui, baroudé, ma coluche.
2: On parlait, hein.
3: Ah, non, mais là, c'est stable, et en plus, on s'aime encore.
1: Banane!
2: Ah non, mais parce qu'avant elle bossait, elle traînait un peu dans les fripes avec Gérard Lanvin, tout le monde. Et je peux vous dire qu'elle a roulé sa bosse, Marianne, aujourd'hui, ça y est, elle est revenue, ouais. Elle s'est dit, bon, bosse.
3: Avec un mec qui tenait un stand aux puces, et puis voilà.
2: Et puis voilà. Bah, bien sûr.
1: Bon, attendez, on s'est garé énormément ce soir, surtout moi d'ailleurs.
3: Ah oui, quand, la soirée.
1: Quand je fais une erreur, je dis souvent on.
3: Oui,
1: hein.
3: Oui.
2: On a remarqué, moi, qui mettait ça au.
1: Là, je suis vraiment brouillon ce soir, mais je préfère dire on est brouillon.
2: Ouais, ouais.
1: Vous y êtes absolument pour rien.
3: Quand tu pars en c'est vacances, comment. Que ta meuf a fait les valises, elle dit, ton mec dit, on a oublié les maillots de bain. Voilà, c'est un peu ça.
1: Alors, quel est le concept de ces soirées pour Céline?
2: Il y a de la fléchette ou pas?
1: Non, il n'y a pas de fléchette.
3: Bah, est-ce que c'est interdit?
1: Il n'y a pas que l'amour qui rend aveugle, il y a les fléchettes dans les yeux aussi.
3: Est-ce que c'est interdit à quelqu'un?
1: Non, c'est interdit à personne. Mais sachez que votre meilleur pote entre en jeu.
2: Ah oui, je connais. C'est le meilleur pote qui fait un exposé sur ta personne.
1: Exactement. Les soirées s'appellent Pitch ton pote. Tu viens célibataire. Donc Marion, demain, je te le souhaite pas, tu redeviens célibataire. T'amènes ta meilleure copine ou ton meilleur copain. Il doit préparer un PowerPoint.
3: Génial.
1: D'accord, vraiment un document. Il y a un vidéoprojecteur. Il met le PowerPoint. Et donc, c'est diffusé. Il doit expliquer pourquoi est-ce que donc Marion est vraiment une âme super, qu'il faut absolument qu'elle trouve un mec ou une chérie. D'accord. Et pourquoi c'est amusant? Parce que non seulement les gens peuvent connecter et se dire, ah bah franchement c'est super, j'ai bien envie de connaître Marion, et aussi parce que c'est à l'humour, c'est-à-dire plus vous êtes drôle et plus vous gagnez des shooters, des verres ou des softs dans le bar. Donc il y a un côté, on fait une grosse fête tous ensemble.
0: Oui,
1: c'est génial.
3: Mais surtout, il y a personne qui me met plus en valeur au monde que ma meilleure amie, et vice versa. Il y a personne que j'ai plus envie de flatter que ma meilleure amie. C'est trop bien comme présentation.
2: Ah moi, après, je te cache pas que mes potes, s'ils font un PowerPoint sur moi, je pense que je vais repartir solo du bar. Hein. Je te le dis.
0: Oui, faut choisir le bon ami.
2: Ah bah ouais, faut choisir les bons potes. Hein.
3: Ah, comme pour les mariages,
2: ah oui,
3: les photos gênantes, tout ça.
1: Oui, moi, tu connais mes potes, crois-moi, j'ai pas besoin d'ennemis. Hein. ils font les deux, ils prennent les deux rôles. Hein. Ça fait un bras-le-corps. Ça fait absolument. Non, mais c'est fou, non?
2: Non, mais
1: moi,
2: c'est
1: je trouve
2: génial.
1: Ça génial. Et vous l'avez compris, c'est festif. En gros, c'est une soirée de rigolade. Tu vas pitch ton pote et c'est tout le monde rigole, la table. Avec la table à côté et tout, c'est festif, c'est cool.
2: C'est important le sens de l'humour dans les premiers émois, les premiers pas dans un couple. C'est vrai, c'est important de se faire marrer.
1: Bah bien sûr.
2: Parce qu'après, on rigole moins, après.
1: J'ai dit fort. Ah ok, les betteraves c'est pas dans le bac à légumes. Ah, okay, super. Eh oui, bien sûr. Alors, question rapide. On est tous en couple ici autour de la table. Si demain vous avez quelqu'un de célibe qui vous demande un conseil pour plaire à quelqu'un, vous lui diriez quoi? Est-ce qu'il y a un truc selon vous, il faut y aller?
3: Je suis nulle en drague. Je dirais, tu sais, c'est un peu comme chercher une place de parking à louer. Faut demander autour de toi. Ça sert à rien. Enfin, ça sert à rien.
1: J'ai rien compris. Attends, l'amour, c'est comme une place de parking
3: quand
1: à louer.
3: Tu sais, quand tu cherches une place de parking, tu demandes toujours autour de toi et c'est toujours par contact que tu trouves.
1: Bah,
3: l'amour, c'est ça. Parle-en à tes amis et c'est souvent grâce à tes amis ou contact que t'arrives à faire des jolies connaissances.
1: Bien sûr.
3: Je suis nulle en drague de
1: place,
3: bar, par exemple.
1: À trouver une place de parking. Attention, voilà. Après, il y a celles qui sont un peu près du mur. Tu peux pas bien te garer, tu fais pas un bon créneau. Mais t'as trouvé une place de parking.
2: C'est le principe
1: de l'amour. Parfois, tu peux pas faire le créneau.
3: C'est pareil. Voilà, t'en parles autour de toi. Tu vois si c'est bon jeune.
1: Rémi,
4: moi, ça fait 16 ans que je connais plus le célibat, donc je dirais prends les cours de salsa. Hein.
1: Excuse-moi, je te dis en soirée, j'invite à danser un blues.
4: Hein. Un beau Madison, ça emballe.
3: Je dirais des cours de quelque chose, c'est bien.
4: Je dirais, alors, le sens de l'humour, c'est important, mais surtout un petit moment où tu sens qu'en soirée ça se lâche un peu, tu peux faire danser, tu peux t'amuser.
1: Ouais, parce que si tu danses bien, moi je sais pas du tout danser, mais ce qui n'a rien à voir avec s'amuser, je suis d'accord avec toi.
4: Voilà.
1: Amusez-vous, ça veut dire vous libérer, être tranquille sur la piste. Mais moi je sais pas danser, par exemple, voilà.
4: Bah, il faudrait que tu prennes des cours. T'arriverais sur le dance floor comme un cador.
1: Non, mais aucune, non. Non, tu montres que tu t'amuses, que t'es bien,
4: oui, c'est bien
1: cool. Non, moi je dirais arrêtez de jouer la carte mystérieux, le côté je reste au fond, mystérieux, elle va ou il va venir. Non, il viendra pas.
4: Cam. Je suis désolé, mais ça marche tellement.
3: Oui, on n'a plus le time, en fait.
1: Mystérieux, mais moi j'ai un pote. C'est le mystérieux. Mais faut voir.
3: Non, mais la carrière, 20 ans, je veux bien. Je vais avoir 40 ans. Si demain je suis célibataire, je n'ai plus le temps de me taire pendant des heures dans la coin d'une pièce, quoi.
1: Excusez-moi, je ne sais pas qui je parle là, qui est en train de m'écouter dans la voiture. Si demain t'es Robert Pattinson et tu joues la carte du mystérieux, ok, normalement ça va marcher. T'as ma gueule, tu joues pas la carte du mystérieux. T'y vas, tu danses, t'offres un verre, tu te bats. Il y a un moment donné, t'y vas. Voilà. Il y a aussi ton pote, j'ai pas besoin de le regarder. Si ça marche, c'est pas pour rien. Hein.
4: Oui.
1: J'ai un pote à moi, Benjamin, c'est pareil. La brise dans un bar, et les filles viennent me voir pour me dire, est-ce que tu peux me donner le numéro de Benjamin? C'est fou.
3: Oui, mais il a raison. La frontière entre mystérieux et gênant est toujours très très fine. Et souvent, quand tu tais, c'est que t'es gênant.
1: Exactement.
2: Ah ouais, pas mal.
1: Je comprends aucune de tes théories.
5: J'ai toujours pas compris la place de parking, la deuxième, je l'ai pas compris non plus.
1: C'est mon Coluche. Hein.
2: Ah bah, attends.
3: C'est la salopette.
5: Bien sûr.
3: N'importe quoi.
1: Reste avec nous dans un instant, nous fait le sketch de la lessive. En direct, série et chanson ce soir. Coluche est avec nous sur Énergie. On s'écoute David Guetta, I'm Good. Il y a les infos pour Brio Dîner de ce soir. Et justement, on parlait de vendre notre meilleur pote en amour. Vous savez ce qu'on va faire dans un instant? J'ai créé un jeu avec des boîtes. Enfin, je vous explique ça et on va voir qui est un bon vendeur.
4: Ah, j'ai fait BTS force de vente, hein, donc je fais pas.
5: C'est là qu'on va le voir. Restez avec nous sur Énergie, on est en direct, on va jouer, on va s'amuser toute la soirée jusqu'à 19h.
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1: Comment vous allez tout le monde? J'espère
2: bien,
1: que ça
2: bien
1: va.
2: On est
1: ensemble sur Énergie, bien sûr. Très en forme jusqu'à 19h. Très en forme jusqu'à 19h. Il y a un film qui sort cette semaine, il s'appelle Bagarre. Anaïd Rosam, comédienne principale. Il sort aujourd'hui même. Mais c'est cette semaine aujourd'hui. Pardon de me reprendre. Hein. Je veux bien, mais enfin, mercredi, c'est cette semaine. Hein. Ou tu sors ou je te sors. Hein. Mais, enfin, prends une décision. Hein. Le film, ou il sort ou je le sors. Ça va. Anaïd Rosam, la comédienne principale, sera avec nous tout à l'heure.
4: Trop bien.
1: Évidemment, c'est celle qui joue Alexia Laroche-Joubert dans la série Culte.
3: Tout à fait.
1: On l'adore. Elle sera là, elle finira l'émission avec nous. On a plein de choses qui vont arriver. Le jeu
2: la
1: des
2: bois-boîtes.
1: Le jeu des bois-boîtes. Le jeu des bois-boîtes.
4: Attends, mais Cam, c'est fou. Attends, c'est un nouveau jeu. T'as fait un nouveau jeu, quoi.
1: C'est pas celui d'Arthur, hein, où on ouvrait la boîte Limousin. C'est un autre jeu de boîte.
4: D'accord, ok.
1: Je l'ai pas inventé, mais on va jouer ensemble, on va s'éclater avec. Vous allez comprendre, c'est le jeu de la boîte dans un instant. On jouera ensemble. Avant ça, il y aura les infos pour Brio Dîner de ce soir.
4: Ouh là là, oui. Assassinat.
1: Et comme on parlait de vente, on va voir qui est bon vendeur grâce au jeu des boîtes et ça vous permettra de gagner. On a 3 cadeaux ce soir. Une semaine dans un camping au mer.
3: Ouais.
1: Tout frais payé, c'est pour 6 personnes. 1500 euros à dépenser. Pour 6, pour 4. En tout cas, vous avez 1500 euros à dépenser. On a des iPhones.
4: Ouais.
1: Grâce au film Le Diable s'habille en Prada 2, c'est bien ça?
4: Ouais.
1: Et ensuite, on a des AirPods. Waouh!
4: Ah, mais c'est la régalade, c'est la farandole, c'est.
3: C'est luxe!
1: C'est plus une tête, c'est un disque dur que j'ai. C'est quoi, une disque dur? Jamais vu ça, j'ai 3 terras dans la tête, gros. Jamais vu ça, je suis connecté au cloud. C'est incroyable. Ma tête, elle est dans le cloud, elle est. Belle après-midi sur Énergie. 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
1: On est ensemble et on est en direct sur Énergie. C'est notre moment plaisir d'être là avec vous pendant 3 heures, de savoir qu'on vous accompagne, qu'on essaie de vous donner en tout cas un peu de courage, vous qui continuez de bosser un peu plus tard, bien sûr, les livreurs, les chauffeurs, dans les bus aussi, on pense fort à vous. Vous terminez une journée de course, vous êtes en train de rentrer tranquillement. Et bon, on est là tous ensemble avec le son de K-pop Demon Hunters. Et dans un instant, un thème, 4 fun facts. Qui aura le meilleur fun fact? C'est les infos pour briller au dîner de ce soir. Le thème, assassinat.
4: Oui, bon, c'est pas, voilà, sur le papier, hein, parce qu'on a des bonnes infos quand même, Cam.
1: Mais parce que, voilà, c'est pas dark. Le 15 avril 1865, assassinat d'Abraham Lincoln. Bon, c'est un peu dark.
3: C'est pas clair.
1: Mais c'est il y a longtemps. Voilà. On va parler, en tout cas, le thème, c'est assassinat. On va apprendre des choses. Vous direz qui a la meilleure info pour voter. Pour passer sur l'antenne, pour réclamer de l'argent que vous doit Rémi depuis 10 ans. C'est le 0870 42 48. Ok. Restez avec nous, on est en direct sur Énergie. 16h43, tout le monde prudence en voiture.
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1: Bienvenue à tous, on est sur Énergie, on est en direct comme chaque soir jusqu'à 19h. Coluche est là, Rémi
4: oui,
1: aussi.
4: Oui, toujours.
1: On est tous ensemble, si vous nous rejoignez, vous irez voir les images sur les réseaux. Oriane s'est habillée comme Coluche Prime.
3: C'est à s'y méprendre, ah ouais, c'est fou.
1: S'y méprendre. Ah bah c'est la tenue, hein.
4: C'est la tenue officielle. Hein.
3: Très bel hommage.
1: T'as vraiment. Toi, t'as glow up de dingue, Oriane. T'as toujours été très belle, t'es encore plus belle, t'as un bronzage. Comment tu fais pour avoir des couleurs comme ça?
3: J'ai changé de maquillage. J'étais sur Insta, un mec a conseillé un bronzer et je l'ai acheté.
1: T'as regardé la colorométrie?
3: Non, mais
4: il y a un fantôme, genre quand tu choisis de la peinture?
3: Bien sûr.
1: Ah ouais. Là, c'est la grande tendance, je vois, parce que chéri, il fait, c'est la colorométrie. C'est qu'est-ce qui va en fonction de ton visage?
4: Ah ouais?
3: Tu peux aller te faire diagnostiquer aussi, dans des, chez Sephora.
1: Moi, je l'ai fait, j'ai mis mon visage, j'ai dit quelle couleur irait bien avec moi. Ils m'ont dit, fous une cagoule. Toi, c'est le mieux pour toi à l'heure actuelle. C'est ce qu'on aura de mieux. En termes de colorométrie.
4: Oui, oui, bah oui.
1: Après, tu varies beige, pas beige,
4: parce que tu choisis la couleur de ta cagoule, hein.
1: Mais cache cette vilaine tête. Il y a Lola qui est avec nous. Comment tu vas, Lola?
7: Ça va et vous?
1: Lola.
3: Ah, elle a été.
1: De choses que j'adore cette chanson.
4: Ouais, ah sauf non. Que c'est Laura.
1: Je sais, bah, je sais, je l'adapte.
4: Ah, tu l'as adapté.
7: Oh là, t'es fort. Bah, plus, sinon, il y a la classique Superbus.
1: Ah bah oui.
7: Très bien.
1: Allô, oui, oui. Lola. Lola.
7: Voilà, bah oui.
1: Un garçon.
3: J'étais sur Alan Théo, moi.
1: Lola, oublie tout, ne rêve pas. Et regarde autour de toi. Les gens ne vivent pas comme ça. Lola.
4: C'est une de ces dernières, ça.
1: Vous voulez tout le rêve.
4: Mais c'est une phase B où on la connaît.
1: Mais on la connaît.

0: tu portes ce prénom, Lola? C'est pour Alain Théo?
1: On peut pas vraiment.
2: Ah, bah non, pas du tout. Pas du tout. C'est mes parents, ils aimaient. Enfin, ils ont des origines portugaises, donc on a tous des prénoms un peu comme ça. Voilà. Donc rien à voir avec le chanteur.
3: Très joli, Lola. J'adore ce prénom, Lola. C'est très joli. Lola, c'est toi qui vas décider qui a la meilleure info ce soir. On parle d'assassinat. C'est le thème de ce soir. Eh oui. 15 avril 1865, assassinat d'Abraham Lincoln. Il est mort à 56 ans. Hein, brave. Hein. 16e président des États-Unis.
0: Personne.
3: Bah non, mais 56 ans, on est en 1800, c'est pas mal, hein?
0: Oui, à l'époque, c'était pas trop mal.
3: Bah c'est pourquoi? Aujourd'hui, si tu fais avec l'inflation, t'es à 73 ans. Et si t'es pas à 73,
4: ah oui.
3: Ça va, il y a tenu, hein?
4: À l'époque, t'avais pas les vaccins, t'avais rien.
0: Non, bah, une scarlatine est où? Enterrée.
4: Ah bah, bien sûr. Bah, rien, même rien, hein. Une mauvaise digestion. Non, mais c'est vrai.
3: Il est connu, il m'a bien
4: connu.
0: Eh bah, il y avait pas de Gaviscon, hein?
4: Ah, bah non.
3: Il y avait pas de Gaviscon à l'époque.
0: C'était horrible.
3: Vous savez ce qu'on fait, Lola? On met le jingle et juste après, on part pour 4 infos. C'est parti.
5: Qui aura la meilleure info sur les assassinats?
3: C'est le premier crime déjà, il vient d'avoir lieu à l'instant. Le premier crime déjà, il y en a un là. Là, en direct, vous venez. C'est Cluedo, là. C'est le Cluedel Moutarde avec le chandelier.
2: Ah, vous êtes dur, vous êtes dur.
3: Lola, le thème, on commence tout de suite avec avec Thibaut. Tiens, il commence jamais le Chiefs. Salut la team,
6: bonjour tout le monde.
3: Alors je rappelle, le score, j'ai 5 points, ouais. Rémi a moins 6, Thibaut a 2, les filles ont 3. Celui qui gagne, gagne un point. Et en plus peut enlever un point à quelqu'un d'autre.
6: Moi je vous amène à Londres en 1978.
3: Ah, Jack l'Éventreur.
6: Non, 78, non.
3: Non.
6: Je vais vous parler d'un écrivain bulgare. C'est un bulgare et le mec il était un peu contre la Bulgarie, donc il commençait à écrire des trucs un petit peu tendancieux. Il est parti à Londres justement pour se planquer, pour pas se faire buter là-bas en Bulgarie. Sauf que là il est là, le bulgare là qui a écrit des livres où il dit oh la Bulgarie c'est chaud. Il est dans son arrêt de bus, il sent qu'on le pique un petit peu. Lui c'est rien de grave, parfois ça arrive et tout ça.
3: Ouais, il dit c'est un frotteur, ça
6: c'est
3: va.
6: Un frotteur, le frotteur londonien. Derrière, il se prend une énorme grippe, il est pas bien. Il arrive à l'hôpital et là.
3: Il meurt.
6: Il meurt à l'hôpital.
3: Et il s'est fait empoisonner.
6: Et bien en fait, ce qui s'est passé, c'est que pendant qu'il attendait le bus, ils ont vu ça après l'enquête, ce bon vieux Giorgio Markov, il a été planté par un parapluie. Un parapluie s'était piégé.
3: Et à l'intérieur, il y avait du poison.
6: Il y avait la boule de poison qui est rentrée dans la jambe de ce bon vieux Markov. Et derrière, Markov...
3: Il est passé à trépas, il est décédé, quoi.
6: Il a passé l'arme à gauche. Tout ça pour dire cette histoire incroyable.
3: Il a cassé sa pipe.
6: Méfiez-vous des gens en parapluie quand vous attendez le bus. Ça, moi, que je veux dire.
3: Globalement, méfiez-vous des gens en parapluie.
0: Oui, ouais,
3: moi, c'est une règle que je vous donne plus globale. Méfiez-vous des gens en parapluie.
0: C'est un peu un truc de pervers, les parapluies.
3: Non, mais parce que les gens, ils passent avec leur parapluie, ils se rendent pas compte que ce qu'on appelle les balais au bout, ça te passe toujours à ça de la cornée. Et ça, je sais pas comment ça rend aveugle de gens dans l'année, mais je pense que c'est fou.
7: Ah bah oui, mais en tout cas mon brushing est impeccable.
3: Oui, mais nous on perd les yeux.
4: Il y a pas que ça, vous avez jamais vécu ce truc où tu prends la poignée là un peu un peu recourbée et tu passes derrière. Moi au collège, ils faisaient ça les mecs. Ils passaient derrière et ils te le mettaient dans l'entrejambe.
0: Quoi? Qu'est-ce que c'est que ce collège?
3: Ils tiraient comme ça. Tac.
0: C'est en Ardèche, hein.
3: Ah mais lui c'était à Poudlard.
4: Ouais, mais nous bon, c'était les Ardennes.
3: Ah non, tu connais les serpentards. Hein. Tu te méfies pas d'eux?
4: Ah bah attends. Ça fait deux Quidditch, ils sont pas d'accord.
3: Il nous raconte toujours son enfance et où il a grandi en 1712, où vraiment c'était le pensionnat de Chavagne.
0: Mais tu te rappelles quand il nous disait qu'il devait faire le ménage dans la classe, ouais. Il devait astiquer les bureaux.
3: Les gars, bah bien sûr.
8: Et pas que les bureaux. Enfin bon.
4: Allez.
3: Non mais Rémi, c'est à toi, tiens.
4: C'est à moi. Bon, moi je vais vous parler de, je vais vous parler de Marvin Gaye. Voilà, Marvin Gaye, vous savez, il a été assassiné.
3: Gaye a été assassiné.
4: Ouais, bah oui.
3: Le chanteur.
4: Bah bien sûr.
3: J'ignorais.
4: Bah, enfin, par son père. Mais la question, c'est pas ça. C'est de se dire, mais comment ça s'est passé? Le Marvin Gaye, il a 44 ans, il divorce. Il est en tanasse, il a plus d'argent, il fait banqueroute, il a plus d'argent. Il vient vivre chez ses parents. Et là, ses parents, ils sont pas dans un bon mood. Le père, il embrouille souvent la madré. Et ce soir-là.
3: Il est violent, le père?
4: Il est violent, le père. Donc, Marvin, il dit, attends, papa, tu vas te calmer, là. J'ai 44 ans, mon pote. Ouais, mais tu dors sous mon toit. Ouais, mais tu vas te calmer. Sauf que le Marvin, quelques années plus tôt, à Noël, qu'est-ce qu'il a offert à son père?
3: Un flingue.
4: Un flingue.
0: Oh, bah,
4: ouais, belle idée, ça. Donc là, hop, embrouille. Il est avec sa mère, maman, ça va, maman, le père, il revient, il met deux bastos.
0: Mais c'est effroyable.
3: Il est mort.
4: C'est
3: le bilan, c'est quoi? Méfiez-vous des gants parapluies et n'offrez pas de flingue à votre père à Noël. Ça, c'est vraiment une règle de base.
4: Mais
3: ça,
4: oui.
3: C'est vraiment une règle. Je dis aux enfants qui nous écoutent, 8, 9 ans là, le prochain Noël, n'offrez pas un Beretta à votre père.
4: Mais jamais. Bon, même un Opinel, hein. N'offrez pas un truc qui coupe ou qui tire.
6: Voilà. Offrez des biscuits ou des chocolats, quoi.
4: Bah oui, ou des pâtes de fruits.
0: Oui. Elle est horrible, ton histoire.
4: Bah oui, mais c'est assassinat, c'est le thème.
0: Bah oui.
6: Oh, ça m'a miné, moi, tu vois, j'étais bien, et là,
3: je finis avec Coluche, ok?
0: Ok, très bien.
3: J'y vais avant. Moi, je vais vous parler de l'attentat raté contre Hitler.
2: Okay.
3: C'est une tentative d'assassinat, ça marche, hein. C'est dans le feu, c'est dans le sujet.
4: Bah, tentative, c'est pas assassinat, si je peux me permettre.
2: C'est pas trop l'assassinat, quand même.
3: Hein?
2: C'est pas trop un assassinat.
3: Merci Lola. Chais sur toi Lola, puis ça finit quand même par un assassinat. Vous avez bien eu là, tous, essayez de me prendre 5 balles là. Écoutez bien. Parce que quand on donne un hors sujet, on doit 5 euros dans la tirelire. Hitler n'aimait pas le changement ni la nouveauté. Et il y a quelqu'un qui voulait absolument le tuer, il s'appelle George Elser. Et en fait, tous les ans, Hitler, il allait faire la fête avec tous ses proches dans une brasserie à Munich. D'accord? Tous les ans, la même brasserie, au fond de la brasserie, réservait une table. Et le Elser, il avait eu vent de ça, il voulait absolument l'assassiner. Donc qu'est-ce qu'il a fait? Un an avant d'aller tuer Hitler, tenter de le tuer, il a dit, tous les midis, je vais aller manger dans le resto pour devenir un habitué.
4: Oui. Oh.
3: Pour que le jour où Hitler est là, leur plus gros habitué, il le laisse quand même rentrer. Et tous les jours, il y va. Et le jour, comme tous les ans, Hitler vient fêter l'anniversaire. Il vient une heure avant. Il mange sa blaquette de veau, son schnapps. Et il laisse une valise piégée dans le resto. Sauf que la valise, il l'avait réglée pour exploser à 21h07. D'accord. Et que Hitler, ce jour-là, il partit à 19h57, il est parti 10 minutes avant que la valise explose.
4: Il n'a pas pris de dessert.
3: Merde. Il n'a pas. Ah ouais. Exactement. Il a dit, il y a quoi? Framboisier, pas ma cam. Allez, merci. Et donc, bref, et la valise a explosé. Il y a eu des morts dans le resto, mais pas Hitler qui avait quitté le restaurant. Et bien sûr, George Elser a été mis en prison. Et Hitler, quand il s'est donné la mort dans son bunker, avant de se donner la mort, il a passé un coup de fil pour dire, le gars que je garde depuis 3 ans, vous le butez. Et donc, il s'est fait tuer quelques heures avant que Hitler se tue. Assassinat.
2: Ah, d'accord.
4: Oh, je suis fini bien, t'as touché les bords. Hein.
0: Mais elle est bien, elle est très bien.
3: Elle est bien. Okay. Donc, le jour Gessler s'est fini par se faire assassiner. Ouais. Le jour de la mort d'Hitler, Hitler a dit, allez, c'est bon, je le tue. Ouais, quelques heures avant.
4: Ouais, bon.
3: On va pas aller chercher les minutes. Hein.
4: On est pas janvier, 12 janvier.
3: Ouais, bon.
4: T'as compris. Par là, quoi.
3: Il nous reste mon Coluche, c'est parti.
0: Assassinat de John Lennon, 1980. Ah, donc tu vas peut-être savoir ce que je vais dire. 1980, New York, il prend 4 balles dans le dos sous les yeux de Yoko, c'est horrible. Il est transporté d'urgence à l'hôpital.
3: Yoko Ono, sa femme.
0: Oui.
3: Un mec à qui il avait signé une dédicace avant.
0: Oui, exactement. Là, bon, ça pue, je vous spoil pas. Le docteur Lynn s'occupe de lui, constate qu'il a plus de pouf. Il se vide 3/4 de son sang, il meurt. Ça, tout le monde est plus ou moins au courant. Et ça, on le sait moins. Quand il meurt, le personnel soignant décide de diffuser dans tout l'hôpital, dans les enceintes, une chanson des Beatles. Celle-ci. All my love,
3: I will pray for you. Et donc, dans tout l'hôpital est passée cette chanson.
0: Tout l'hôpital, tous les services, tous les patients ont entendu cette chanson qui était une sorte d'alerte comme quoi ils avaient perdu John Lennon, ils n'avaient pas réussi à le sauver.
3: Bah, donc, mais bon, moi tu m'as eu parce que si vous me connaissez, là, les gens qui m'écoutent et vous dans l'équipe, il n'y a rien que j'aime plus que les Beatles au monde. Donc, chaque anecdote sur les Beatles me passionne. Moi, c'est les Beatles et la moutarde à l'ancienne, je dois avouer.
4: Ouais.
3: C'est différent, mais c'est vraiment les deux trucs que j'aime le plus.
4: Ouais, c'est deux ambiances, mais.
3: Ah, ouais, la moutarde à l'ancienne, chanson.
0: Et je me suis dit, il faut qu'on se dise les uns les autres quelle chanson on veut donner à la PHP si on meurt à l'hôpital pour qu'elle soit diffusée, qu'on diffuse pas n'importe quoi. Faut quand même le noter quelque part, sinon ils vont mettre n'importe quoi.
4: Ah, parce que tu crois que demain ils vont nous mettre de la musique?
3: Ouais, je suis pas sûr.
4: On est à ce point-là?
0: Bon, je suis pas.
3: Vas-y, hein. Bah, disons, je meurs demain, je suis pas sûr que dans toute la pitié salpêtrière, ils me foutent un docteur Yarrow, hein. Pas sûr, hein.
0: Un docteur Yarrow,
2: ça pourrait demander gentiment, ça pourrait.
3: Peut-être, bonne info. Hein. Et en plus, il a été assassiné par un fan à lui.
4: Bah ouais.
3: Qui, quand il sort de son hôtel avec Yoko Ono, de son appartement, il l'attend devant parce que tout le monde savait qu'il était là. Le gars lui signe un vinyle et tout, c'est-à-dire en mode, bon, bah, t'es sympa, vas-y, je prends 2 minutes. Il a été gentil avec lui et au retour, le gars l'a assassiné. Il avait prévu de l'assassiner.
4: Et on sait pourquoi il a dit un peu au bout.
3: Non, il avait une folie.
0: Il est fou.
3: Ouais, il était fou.
0: 5 balles, il en a pris 4.
3: Aïe. Bon, franchement, vous savez quoi, c'était pas le thème le plus gai de l'année. Franchement, on se le dit, mais 4 bonnes infos.
0: Très
3: bonnes infos. Je vous félicite l'équipe, 4 bonnes infos.
4: Merci.
3: On a John Lennon, on a Hitler, on a
4: George Barkov, le Bulgare.
3: Ah, ça ne gagne pas.
4: Assassiné
3: avec Marvin Gaye. Et Marvin Gaye. Quelle a été ton info préférée, Lola?
2: Alors moi, j'avoue, j'ai une préférence pour John Lennon.
3: Je sais mérité. Très belle info, Auriane.
0: C'est tendre, voilà. Quoi.
3: C'est beau.
4: C'est tendre,
3: très belle info. Ça veut dire que les filles passent à 4 points. À qui est-ce que tu souhaites retirer un point, Coluche?
0: C'est quoi les scores?
1: J'ai 5, Rémi moins 6, Thibaut 2.
0: Ah bah je vais t'enlever un point.
3: Super, bah
0: parce qu'on est, on est égalité.
3: On a égalité, voilà.
0: Parfait.
3: Partout.
4: Ouais. Amusez-vous entre vous, le haut du panier. Non, mais amusez-vous.
3: Profitez.
0: En tout cas, courtoisie en plus. Ah bah oui, mais je te l'enlève.
1: Ah mais t'as 4, mais j'ai 4.
3: C'est cool, c'est trop bien. Mais là, Rémi moins 6. Elle a moins 4, elle est puissant, bien. Marrez-vous.
1: Moins 6, tu sais, c'est tellement bas. C'est même quand tu vas dans un parking Vinci ou quoi. Quand t'arrives au moins 6, il n'y a plus que des voitures bâchées. Tu sais, mais qu'est-ce qu'elles font là, ces voitures? Tu sais plus pourquoi elles sont là, les voitures. Il y a 2000 places, personne les veut. C'est n'importe quoi.
4: Jamais au moins 6.
1: Allez, reste avec nous. On s'écoute Gims tout de suite sur Énergie. Bientôt 17h.
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1: Bienvenue sur Énergie, bienvenue à la maison surtout. Vous savez, cette émission, c'est avant tout la vôtre. On partage du temps ensemble, 16h, 19h. Pendant 3 heures, vous m'appelez 0870 42 48. C'est le numéro pour me joindre. Vous tombez ici, on joue ensemble, on s'amuse, on discute.
3: Ouais.
1: Et c'est comme ça chaque soir, en direct. C'est la sitcom de la vie.
3: Oui, c'est, bah, c'est
1: on
3: la
1: écrit
3: maison.
1: Un moment de sitcom ensemble, on écrit la série de la vie. On va vous dire mieux. J'en sais rien si c'est beau.
3: C'est beau ce que tu dis un mercredi, ouais. Toi.
1: Il y a Daphné qui est avec nous. Ça va, Daphné?
10: Oui, bonjour tout le monde.
1: Salut. Alors, t'habites où, Daphné?
10: J'habite à Lassy, près de Rennes.
1: Très bien. On va jouer ensemble avec toi, Daphné, près de Rennes.
10: D'accord.
1: On va jouer au jeu des bois. Tout à l'heure, on est tombé sur une nouvelle tendance pour les célibataires. C'est votre pote qui vous vend en soirée. D'accord? Pitch ton pote, ça s'appelle. C'est des soirées célibataires très marrantes. Et je me suis dit, on va voir qui est bon vendeur. Ah bah, on ouvre pas avant, oh.
4: Ah, on ouvre pas avant,
1: ah bah non.
4: J'espère que la paire, elle est en 40 ans.
1: On a des boîtes devant nous. On va tout de suite regarder. À l'intérieur de pour chacun, il y a un objet différent. On prend une seconde pour le découvrir. D'accord? C'est un jeu qu'on a déjà vu à la télé américaine. Vous allez découvrir l'objet. Et ensuite, vous allez nous dire ce qu'il y a à l'intérieur de la boîte. Mais soit, moi, je aussi. Soit vous pouvez complètement inventer, soit vous dites vraiment ce qu'il y a dans la boîte. Et ensuite, on devra deviner si vous avez menti ou pas.
0: Ah, ah génial. Yes. C'est filou.
1: C'est filou, hein. On commence avec toi, mon Michel. Allez. Oriane.
0: Je réagis même plus.
1: Elle est en salopette, hein, je rappelle vraiment.
4: Oh là là, elle sourit déjà, il y a un indice.
1: Qu'est-ce qu'il y a à l'intérieur de ta boîte? Et ensuite, avec Daphné, Rémi et moi, on va essayer de trouver. Si t'as dit oui, vrai ou pas?
0: Oui. C'est un économe.
1: C'est un économe. Juste un économe.
0: Un économe.
1: De quelle couleur?
0: Le manche est en bois, donc couleur bois.
1: Mytho.
4: Ouais, il y a pas un économe.
1: Je pense que
4: c'est du mytho. Daphné, t'en penses quoi?
1: Tête de mytho.
10: Normalement, c'est un bois en plastique, mais bon.
1: Je suis sûr que tu mens. Ouais.
0: Pourquoi je mentirais?
1: Parce que tu mens mal.
0: Oui, ouais. C'est vrai. En général, je veux dire.
10: C'est pas facile.
1: Est-ce que tu veux nous dire? Non, moi, je valide mentir.
4: Ah bah moi aussi.
10: Ouais, je dirais mensonge. Non, je dirais vérité.
1: Vérité?
10: Ouais.
1: Alors, regarde, est-ce que tu peux nous montrer et nous dire en même temps ce qu'il y avait dans ta boîte?
0: Très bien. Eh bien, vous allez voir que c'est une. J'ai menti.
1: Bah oui.
4: Ah, la menteuse.
0: C'est une carte avec écrit bonne route.
1: Oh. C'est mignon, c'est un départ à la retraite.
0: Mais j'avais envie d'être un peu joueuse et de voir si je savais mentir.
1: Mais qu'est-ce qu'il y a dans la montre? Je peux regarder.
0: Ah mais il y a des petits mots de tout le monde. Pour que c'est bizarre.
1: Oui, en fait, on n'arrivait pas à te faire passer le message. Et donc, c'est une carte bonne route.
0: Je crois qu'il l'avait trouvé dans le bureau, il l'avait foutu là. Il y a Johan, Anna, Victor, Alex, tout le monde a signé. Je lis. Chaque départ est une nouvelle. Chaque départ est une nouvelle aventure. Que la tienne s'annonce prometteuse. Tu vas nous manquer, Jeanne. Moi, à la place de Camille, j'aurais viré Rémi, mais tu vas. Mais c'est vrai? Non.
1: Je pense que c'est pour la blague. C'est pour la blague.
0: Évidemment.
1: J'y vais. Attention. Ah, regarde ce qu'il y a dans ma boîte. Vous devez deviner si je mens ou pas.
4: Son petit mytho.
1: Attends, cette boîte.
0: Tu réfléchis.
1: Il y a.
4: Ouais.
1: Particulier parce que c'est pas un pistolet, c'est un. Comment dire? C'est une arme, on pourrait prendre l'avion avec. Pas de patrouille. De la pas de patrouille. C'est une arme de la pas de patrouille. C'est un pistolet, pas de patrouille.
4: Jamais de la vie.
0: Non, je pense que t'aimes trop te jouer de nous pour dire le vrai objet.
1: C'est un pistolet, pas de
4: jamais
1: patrouille.
4: De la vie.
1: Daphné?
10: Ah là là, c'est pas facile. Ouais, non, je le sens pas.
1: Ah bah ouais. C'est Marcus même. Non, on y croit pas. C'est le problème avec vous.
10: Ah là là.
1: C'est que vous croyez pas la vérité. Vous pensez toujours que je suis. Vous pensez toujours que je suis un menteur alors que tout est vrai.
0: Non mais il est trop bien sa pistolet à eau.
11: Il tire partout. Il fout de partout sur la console.
1: Hé, hey, je vais mouiller Coluche.
0: Coluche n'est pas lourd.
1: Arrête. C'était vrai, c'était un pistolet.
10: Tout peut être vrai en fait, c'est ça le problème.
1: Bien sûr que c'est vrai, c'est le principe.
10: Ça va être compliqué.
0: Mon téléphone.
1: Ils ont fait l'erreur de le charger.
0: Mais il faut jamais lui donner des trucs comme ça, lui il a 7 ans.
11: Enlevez-lui ça des mains là.
0: Comme il rit.
1: Allez, c'est Rémi, c'est parti. Dernière boîte, on a fini si mitonne ou pas. On y va.
11: Non, j'ouvre la boîte, arrête.
1: Je suis trempé.
11: Arrête, j'ouvre la boîte. Cam, écoute bien. Oriane, écoute bien. Dans cette boîte. Ah, c'est marrant, tiens. Dans cette boîte, il y a ta maman en FaceTime.
12: Ouais, parle bien de ma mère.
11: Je parle bien,
0: oui, je pense que c'est vrai.
11: Vrai ou faux, quoi, tu vois.
1: Bah non, ma mère en FaceTime. Comment veux-tu qu'il y ait ma mère en FaceTime?
0: Parce que je le
11: vois. Dans une boîte.
0: Je le vois pas inventer un truc aussi chelou. Sinon, il aurait dit une saucisson d'Ardèche.
1: Daphné, t'en penses quoi?
10: Non, je pense que c'est pas vrai.
1: Moi, je pense que c'est pas vrai. Oriane?
0: C'est vrai. Arrête de me mouiller.
11: Il y a ta maman en FaceTime.
1: Il y a vraiment ma mère en FaceTime.
11: Salut,
1: c'est quoi ce délire?
11: Salut.
1: Mais pourquoi il y a ma mère en FaceTime? Mais
11: parce que j'ai appelé ta mère. J'ai son numéro. Salut, Miss.
1: Je vous explique, vous tous qui nous regardez, il a vraiment sorti un téléphone de la boîte avec ma mère en FaceTime.
0: Bonjour, madame.
11: Coucou.
1: Ça va, maman? Allez, j'imagine qu'elle nous répond. Attends. C'est incroyable. Vous allez mettre la vidéo sur les réseaux sociaux. Ma mère, c'est de plus en plus Elton John.
12: Elle a les lunettes. Elle est posée dans son jardin. On dirait vraiment Elton John.
11: Evelyne, vous m'entendez?
13: Coucou, oui, je vous entendais pas. Bonjour.
11: Bonjour. Dis bonjour à la maman de Cam.
0: Bonjour, la maman de Cam.
11: Bonjour.
1: T'es où, maman?
13: Comment?
1: T'es où?
13: Je suis aux ors dans le jardin.
1: Ah,
0: il fait beau. Hey,
11: il fait beau, Zorro. Oh.
1: Hey, il fait beau, ça y est.
13: Oui.
1: Hein.
13: Oh, ça, wow. Oui.
1: T'as préparé ton jardin?
13: Pas encore, non. Non, il n'y a qu'à voir, tu vois, c'est très triste encore. Ah ben écoute, on sort de l'hiver, c'est pas encore le moment.
11: Elle est classe, ta mère.
0: Ah ouais.
1: Ma mère, elle est toujours classe, ma mère.
11: Elle est classe, on dirait Jackie Kennedy. Mais ça y est.
1: Belle lunette et tout. T'es dans quel jardin? T'es le jardin d'hiver ou le jardin d'été, là?
13: Je suis en bas, au balançoire.
0: T'as des balançoires, c'est génial.
12: Oui, des balançoires.
11: Maman, la vue, c'est magnifique.
1: Bah oui, mais les gars, attendez, la vue, c'est les ors, hein. C'est le plus bel endroit d'Europe. Hein.
11: C'est vrai, il y a des belles montagnes. Hein.
1: Si. C'est la Californie à 11h de Paris.
13: On est pas mal. Vous êtes bien aussi à Paris.
1: Très bien. Et maman, je t'embrasse fort. Bisous, merci d'être passé sur l'antenne.
13: Gros bisous.
1: Et maman, tu gagnes ton iPhone 17. Merci. On va participer, maman. Arrête, elle va y croire. Daphné, je t'embrasse. Merci d'avoir joué avec nous. Écoute Zao comme Caroline tout de suite sur Énergie. Belle après-midi.
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0: C'est ce qui arrive là tout de suite. Bienvenue sur Énergie, bienvenue chez vous. 16h-19h, on est là, toute l'équipe bien sûr.
3: Oui.
0: Le son de Bad Bunny qu'on va écouter tout de suite. Juste avant, deux secondes, calmez-vous. Je voudrais vous parler de Julien Faure. Il habite à Saint-Just, Saint-Rambert, on est dans la Loire. Il a lancé sa rubanerie, une usine qui fabrique des...
3: Des rubans.
0: Oh.
3: Bien foutu, hein.
0: C'est niche, hein. Bravo à lui, il est l'un des derniers, c'est un des derniers rubans, enfin c'est une des dernières rubaneries de luxe dans le monde.
3: Attends, rubanerie, c'est-à-dire tu, des rubans, pourquoi faire?
0: Que des rubans.
4: Bah pour emballer les cadeaux, pour mettre dans les cheveux.
0: Vrai ruban quoi. Jeudi dernier, Julien, ils ont découvert que sur les photos de Pâques que la reine Camilla d'Angleterre portait un de leurs rubans.
3: Ah stylé.
4: Ah, sympa,
0: il a la petite entreprise, c'est un des derniers, c'est très niche et il a vu que bah la reine d'Angleterre, elle en a porté un.
4: C'est vrai que c'est beau les rubans dans les cheveux.
0: Ça s'appelle la rubanerie. C'est ça le nom de la boîte?
3: Pardon.
0: Je l'ai pas. Je sais juste que c'est. Vous trouvez Saint-Jean, Saint-Just, Saint-Rambert. Et donc, il fait des rubans. Julien Faure. En fait, il y a quelques semaines, il avait reçu un appel d'un Anglais, très rare, une commande anglaise. Et il l'a envoyé. Et en fait, il savait pas. Il l'a envoyé au chapelier en chef de la reine.
3: Wow.
0: Et la reine. Et il a mis un de ses rubans sur un des chapeaux de la reine. Donc, il est refait. Il savait pas du tout que ça allait être porté par la reine.
4: Mais c'est vrai que les Anglais mettent toujours tout plein de trucs dans les cheveux. Au mariage, ils ont toujours des chapeaux dans tous les sens.
0: Ils aiment l'audace chapelière.
4: Ils
0: s'appellent l'audace chapelière. T'as raison.
4: C'est connu.
3: Enfin, dans l'aristocratie, hein, il y a quand même des mariages où, en Angleterre, tu n'as pas forcément de chapeau.
4: Ah, souvent, on se couvre la tête. Je jure.
0: Ah non, mais la reine, attendez, la reine, elle était connue pour ça, là, avec tous ses chapeaux meringues et tout. Là,
3: était, tu sais pourquoi elle était tout le temps habillée.
0: Parce qu'elle était chauve.
3: En couleur. Non, mais en couleur, des couleurs flashy, vous savez pourquoi? C'était pas un goût comme ça, c'est parce qu'il fallait qu'on la repère. Et pour la repérer, elle a pris le parti de se dire, ok, je mettrai du bleu, du jaune, du vert, et c'était ça d'ailleurs.
0: Mais même en dehors, elle était chez des iguales. Hein.
3: Ah, elle s'habillait chez des iguales.
0: La reine.
3: Elle s'habillait chez des iguales.
4: En 40
3: pour son Friday, ouais.
0: Enfin, une fortie, quoi. Restez avec nous, on est en direct sur Énergie. Tout ce qu'on dit n'est pas vrai, hein, mais on est là jusqu'à 19h.
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0: Merci d'être là tout le monde, il est 17h23, on est en direct sur Énergie, j'aperçois Oriane.
4: Oui, bien sûr.
0: J'aperçois Rémi, c'est toi là-bas dans le noir.
5: C'est moi Gigi.
0: Rémi est là aussi, Thibaut bien sûr, je vous présente David qui est avec nous, salut David.
6: Salut Camille, bonjour l'équipe.
0: Salut mon David, t'habites où?
6: À côté de Montpellier.
0: Auprès de Montpellier, vais-le celui-là, qu'est-ce que tu fais là-bas dans la vie?
6: À la recherche d'un emploi.
0: Oh mince, dans quoi?
6: Dans le bâtiment.
0: D'accord, tout corps de métier, tu es plus menuiserie, tu es dans quoi?
6: Conducteur de travaux en menuiserie, si possible.
0: Conducteur de travaux, c'est-à-dire tu montes les nacelles?
6: Non, pas du tout, je surveille les gens qui travaillent.
0: Ah, pas mal. Ah ouais, j'aime bien, moi ça me va ça aussi. Moi. Ouais.
4: Toi tu fais quoi?
0: Il y en a plein qui font ça chez Énergie. Il y en a plein qui sont conducteurs de travaux en menuiserie chez Énergie, visiblement.
6: Ah, ou autre chose, peut-être, on sait pas.
0: Bien sûr. Bah écoute, on te souhaite bonne chance pour trouver du boulot dans ce coin-là. Moi j'ai une question pour vous.
6: Oui.
0: Voilà.
3: Bah dites-nous, monsieur Combal, on a peut-être une réponse.
0: On part en Australie. Qui fait payer 600 euros pour le rencontrer? En ce moment, il y a quelqu'un.
3: Bah je l'ai.
0: Qui n'est pas australien.
3: Ah.
0: Qui en ce moment est en Australie. Et il faut payer 600 balles pour se retrouver face à lui. Enfin, dans la même pièce que lui.
3: C'est un kangourou?
0: Bah non, après ils en font rien des euros. Il n'y a pas de conversion, tu vois ce que je veux dire.
3: Ah, tu connais pas les kangourous australiens?
0: Ah bah non.
3: Ah bah ils vivent dans des petites villes, ils ont leur petit food truck, leur petit machin, ils ont une vraie organisation. J'allais dire Crocodile Dundee, blague à part. Non? Tu te souviens Crocodile Dundee, celui qui gérait les alligators?
0: Il est mort, hein, je crois.
3: Ah, il est décédé, d'accord.
4: Est-ce que c'est un personnage fictif, quelqu'un déguisé en Mickey?
0: Là, c'est en ce moment, vous pouvez aller en Australie le rencontrer pour 600 euros.
4: C'est une star?
0: Ah oui, c'est quelqu'un de très connu. Très connu chez nous, très connu là-bas, très connu dans le monde.
4: Un chanteur?
0: Non.
4: Un acteur?
0: Non.
4: Un sportif?
0: Non. C'est quelqu'un, c'est pour le rencontrer lors d'un sommet. Il est là présent à un sommet, donc il intervient et il faut payer 600 euros si vous voulez le rencontrer. Enfin, même pas le rencontrer, être dans la même pièce que lui et l'écouter. L'écouter, précisément.
4: C'est un ancien président?
0: Pas si loin, mais c'est pas ça.
3: Ah ouais?
4: Ancien ministre?
0: Non, mais un ancien...
6: chef de tribu.
0: Oui, tout ce que vous dites est vrai.
3: Attends.
0: C'est un peu un ancien chef de tribu, si je peux me permettre. Je vais pas vous mettre sur la mauvaise piste, mais un peu.
3: Rouhani, là, le chef des Indiens avec son plateau dans la bouche?
0: Non.
4: Attends, un chef de tribu?
0: Non, pas de chef de tribu, mais un ancien chef, quoi.
4: Oh, un chef de secte?
0: Non.
3: Non, mais enfin...
4: Qu'est-ce que c'est?
0: On parlait de sa famille il y a un instant.
4: Ah! Charles, prince Charles.
3: Le prince Harry.
4: Quoi? Oh mon chaton.
3: Harry et Meghan sont en ce moment en Australie, le Commonwealth. C'est ça, hein, l'Australie.
2: Bien sûr, bien sûr.
3: Et donc c'est sa première visite officielle dans le pays depuis sa brouille avec la famille royale. Il est là pour un sommet consacré à la santé mentale. Bon, ça c'est bien, il répond présent, il va en parler. 600 balles si tu veux assister
2: ouais,
3: à son...
2: La santé mentale, elle prend un coup quand tu payes 600 balles pour rentrer, rencontrer le prince Harry.
3: Bah, ça m'a coûté 600 balles, je vais pas bien, voilà, je vais pas bien, j'ai pas le moral.
4: Ok, j'ai bien compris, c'est pour assister à la conférence, c'est pas pour lui faire un câlin, lui dire non, moi je m'appelle Aurélien.
3: Moi je sais pour l'écouter.
4: Ouais, mais je pensais qu'on pouvait après se faire une petite dédicace, une photo, un moment quoi.
3: Mais j'y vais comme conférence, le prince Harry, pardon. Hein,
4: bah, si s'y connaît en santé mentale.
3: Bah, si, ils ont souffert justement de santé mentale, ils parlent de son cas, ils ont eu beaucoup de mal avec les tabloïdes et tout, leur couple il a battu de l'aile pendant un moment, ça a été chaud. Donc j'imagine de ça, et puis s'il est peut-être intéressé, il a peut-être fait un docu, je sais pas quoi. En tout cas, il est en Australie, et tu paierais toi, David, 600 balles pour voir le prince Harry ?
6: Non, plutôt si quelqu'un veut me donner 600 euros pour être dans la même pièce que moi, oui, mais les donner, non.
3: Bien sûr. Bah, c'est le prix qu'on paye pour voir Céline Dion. Hein,
4: oui,
6: aussi.
3: Là, d'accord.
4: Après, voir le prince Harry parler de santé mentale, je peux le faire sur YouTube, mais je comprends, il y a des gens qui adorent.
3: Surtout, enfin, pardon, Enfin, pardon, quoi. Je m'embrouille avec ma famille. J'ai été aux États-Unis. On m'a filé une baraque de 1500 mètres carrés avec ma femme.
4: Non, arrête.
3: Qu'est-ce qu'il va me raconter?
4: Il s'intéresse à la santé mentale bien avant son mariage avec Meghan. Lui et son frère, ça fait très longtemps.
3: Je suis d'accord. Tu m'aimes depuis qu'ils sont petits avec la mort de leur maman et tout. Ils ont été confrontés à plein de trucs. Il y a plein de témoignages qu'ils peuvent apporter. Puis peut-être qu'il s'est documenté aussi. On évolue dans la vie.
4: Oh ouais.
3: Pas obligé d'être juste limité à boire du Earl Grey, hein. Bon. Il a peut-être appris des choses, il a peut-être des choses à partager. Non, je suis pas là-dessus. En revanche, j'ai une peur pour lui. J'espère qu'il a pris un petit indice 50, hein, parce que le sacre il là-bas. Il a la peau des roues. Hein.
4: Oui.
3: Après, ah, il a la peau blanche.
4: Voilà. Par contre, 600 balles, il abuse un peu.
2: Non, mais il doit faire. C'est ça, peut-être à une association pour la santé mentale ou un truc comme ça.
3: Peut-être. Attends. Tiens, ben, je me tourne vers toi, Thibault, là, qui vient de prendre la parole. Pour qui est-ce que vous seriez prêt à mettre 600 euros sur la table pour le rencontrer? Je crois personne en vrai. Je vais essayer de donner un nom, mais je crois personne. Mais sur qui vous serez prêt à mettre 600 euros pour le rencontrer? Là, je vous parle d'une rencontre.
2: Si. Moi, je serais prêt à mettre 600 pour Barack Obama. J'ai trop envie de passer un moment avec ce gars qui m'explique comment ça s'est passé et tout. Là, je les mets les 600. Là, t'as des trucs à me raconter.
4: Dans un autre style, moi, la famille Kardashian, je dis pas non.
2: Oh là là. Enfin, si t'as toute la famille, c'est pas 600.
4: Elles ont transformé une partie de la société d'une manière de voir la société. Excusez-moi. Elles peuvent t'apprendre énormément de trucs. Surtout, je les adore, je les kiffe trop, elles sont trop sympas.
2: Bien sûr.
4: Mais bon, 600 euros.
2: Ouais.
4: Si je dois vraiment les mettre, quoi.
3: Non, moi, je serais quand même pour un concert, je pense, pour un show, pour un spectacle, tu vois. Pas juste pour rencontrer, quoi. Tu me dirais demain, je sais pas,
2: Les Beatles,
3: quoi. Ouais,
4: ah
3: bah,
4: oui,
3: ils...
4: mais bon, c'est pas possible.
3: Oui, bah, je sais bien, oui, il est mort. Hein. Je sais qu'il y en a deux qui sont morts. Hein. Je lis un peu la queue. Mais je veux dire, pour ça, ouais, pour voir un spectacle de 2-3 heures, juste aller faire un câlin, même à Barack Obama, non.
4: Non, pas un câlin, tu bouffes.
3: Mais qui paye?
4: Oui,
3: parce que s'il y a 600 balles et qu'après il faut encore payer le steak à Barack.
2: Barack, la manzala, c'est pour toi, frérot, hein.
4: tu regardes la dispo, alors qui a pris du poulet?
3: Thibaut, tu rêves de rencontrer qui?
2: Moi, Jim Carrey. J'aime trop ce qu'il fait et je me dis, 600 balles, je les ai pas, mais je sais que je peux les trouver demain pour voir Jim Carrey.
3: Ah, pour voir Jim Carrey. Ouais.
2: Lui, il peut te parler de santé mentale.
3: Ah, bah ouais, il parle de tout. Il a tout connu. Les hauts, les bas, les rigolades, les trucs un peu plus subtils. Enfin,
2: c'est un puits de savoir, de connaissances.
3: Et toi, David?
6: Alors, moi, ça serait Mylène Farmer.
3: Je capte. Bah oui.
6: Là oui, les 600 dollars, je les mets.
3: Bien sûr, elle est tellement mystérieuse. On sait tellement peu de trucs sur Mylène Farmer.
4: Après, si tu mets les 600, faut qu'elle communique si tu la rencontres.
3: Mais je suis sûr qu'elle est. Tu sais, je suis certain qu'elle communique. Moi, je suis de l'avis de David. Je trouve que c'est une des plus grandes stars françaises, mais je suis sûr qu'elle est hyper sympa dans la vie.
2: Ouais.
3: Je la connais pas. Hein. Après, je suis certain qu'elle est trop sympa dans la vie.
4: Non, sympa, je suis sûr. Peut-être si elle est réservée, le moment peut être un petit peu flottant.
3: Oui, faut tendre l'oreille, quoi. Ça fera 600 balles. Pardon, Mylène. Ça fera 600 balles du tout, mais c'est la
6: DA. Gentil, hein.
3: Mais ouais, mais c'est la DA du truc. Tu crois que Lady Gaga est toujours habillée en poker face chez elle? Elle est chez elle est normale. C'est ma Stéphanie après. Hein.
2: C'est la Steph.
3: C'est la Steph.
2: Ouais, hein. Ouais.
3: Tu vas manger chez Steph. Hein. T'as fait les lasagnes.
2: David, j'ai passé un trop bon moment avec toi. On s'écoute Laurine tout de suite. Is it love?
3: Je l'ai tellement mal dit, mon Dieu. Is it love? 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
3: 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Je les ai, les cadeaux. Hein. C'est pas une blague. Hein. 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
3: Merci Sandrine, elle vient de m'envoyer sur les réseaux sociaux des prix pour rencontrer
0: rencontrer des stars.
4: Ah,
0: vous
4: sympa.
0: Savez, après un événement, en fait, c'est un vrai business, ça, de rencontrer des stars. Je le découvre là. Et en fait, il y en a plein qui le font. Et donc, il y a des prix. Par exemple, si vous allez voir Mariah Carey, si vous voulez une photo avec elle derrière, c'est 630 euros.
4: Quand même.
2: Mais attends,
4: juste la photo.
2: Juste bonjour et la photo. Il y a même pas un petit moment. Bonjour.
0: Non, mais c'est pour les archi-fans. C'est en plus vous avez payé votre place de concert et vous rajoutez 630 euros. Et vous pouvez prendre la petite toffe avec la diva.
4: Si t'es fan de chez fan, écoute, tu les mets.
0: Je vous donne les prix. Après, je sais pas si vous les mettez. Je vous donne les tarots. Hein. Beyoncé, vous voulez la rencontrer après un concert, une minute, faire une petite photo.
2: Ça va être cher.
0: 2004.
2: Allez. Oh, tu rends compte le gap entre Mariah Carey et Beyoncé.
4: Ah bah ouais. Maria, 2004. Elle est un peu plus calme en ce moment. C'est pour ça.
0: 2004, une Nissan Micra de 2002. Tout simplement. Les Rolling Stones pour une photo. Attention. Avec, écoutez bien parce que le prix est en fonction de ça. Vous voulez rencontrer les Rolling Stones avec une photo. Vous buvez un cocktail avec le groupe. Ça après le concert, les gars boivent quand même un petit drink avec vous, quoi.
4: Trop bien.
0: Il a de la soupe de champagne, Mick Jagger. Une soupe de champagne.
2: Keith Richard, il adore la clairette de Die. Les petits blancs mousseux.
0: Keith Richard. Il y a pas, il prend un Mont Basillac, mais c'est vrai qu'il est.
2: Mais sinon, c'est clairette. Mon Keith Richard.
0: Et donc, les Rolling Stones, c'est la photo, le cocktail avec le groupe et avec la place de concert.
2: Et ça fait combien?
0: 21 000 euros.
4: Oh, tu nous l'as vendu à l'envers, on croyait que c'était un bon plan.
2: C'est un peu Charles Moscovio là.
0: C'est la VIP, mais bon.
2: Après, là, ça peut être collector parce que pareil aussi, ils sont plus trop jeunes, tu vois, donc tu te dis c'est peut-être maintenant qu'il faut les mettre. Hein.
0: Bah, bien sûr. Et Francky Vincent, 5 euros avec le petit ponche.
4: Voilà, c'est bien ça. C'est un bon début.
2: Voilà, je les mets. Là, j'y vais. Là, il y a une soirée. Là, on est bon.
0: Mais il n'y a même pas de concert avant. Tu l'appelles. Il n'y a plus de concert. Parce qu'il débarque chez toi. C'est quelle adresse? Bonjour, sur Bad, j'arrive.
2: J'ai un pote qui a fait une soirée déguisée chez lui il n'y a pas longtemps. Je te jure que c'est vrai. Il habite dans un petit patelin en banlieue parisienne.
0: Non, et chez lui, dans
2: sa maison. Il a fait une soirée déguisée.
4: Ah, c'est lui, c'est Francky.
2: Chez Francky.
0: Oui, bah sinon, c'est juste. C'est extraordinaire ce qu'on a dit. C'est-à-dire que Oriane pensait vraiment que t'avais arrêté. On parlait de Francky Vincent, que t'as dit j'ai un pote qui a fait une soirée déguisée chez lui. Mais à ton
4: domicile. Je regarde Johan et je lui dis qu'est-ce qu'il fait.
2: Pourquoi il parle de ça? Ouais, c'est Francky Vincent. Il organise des soirées déguisées.
4: Et attends, c'est comment chez lui?
2: Il paraît que c'est super. Il a une belle maison, tu vois. Enfin, cool.
0: Ah bah oui.
2: Attends, il a vendu des. Mais là où c'est marrant, c'est qu'il a vraiment les bassines de Tiponche préparées où là tu passes une vraie soirée avec le Francky.
4: J'adore.
2: Et là t'y es. Là t'y vas.
4: C'est bon fait pour toi.
2: Ah ouais. Je veux y aller moi. Je veux y aller. Je lui ai dit donne-moi les dates qu'on puisse m'organiser.
4: Les dates que tu sois invité.
2: Mais je te jure. T'es déguisé. Il y a du Tiponche, il y a du Zouk. C'est bon, j'en suis.
0: Il faut être invité.
2: Oui, bah on va trouver une solution.
0: Give Soleil, c'est ce qui arrive dans un instant sur Énergie. On est avec vous jusqu'à 19h en direct. Bougez pas, on revient.
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2: Ils sont bons.
0: Ils me font le débrief tous les jours. C'est l'anniversaire d'Olivier Nakache. D'ailleurs, aujourd'hui, la sortie du film Juste une illusion.
2: Ah, mais oui.
0: Ah ouais, en même temps, les deux en même temps, on lui souhaite un bel anniversaire. Et j'espère que vous allez aller voir ce film qui est vraiment canon. On est sur Énergie tous ensemble. Il y a un autre film qui sort aujourd'hui, s'appelle Bagarre. Vous voyez l'affiche partout. La comédienne principale qui joue également Alexia Laroche-Joubert dans la série culte, c'est Anaïd Rozam. Elle sera avec nous. On termine l'émission avec elle.
2: Yes.
0: Ok. Let's go. Dans un instant. Avant ça, on s'écoute Gims. Soleil.

0: de plein de choses. Et un anniversaire aussi aujourd'hui. Pas d'Olivier Nakache, un autre anniversaire, je vous en parle dans 12 mois.
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0: C'est le dernier Gims qu'on vient d'écouter et c'est le dernier Taylor Swift qu'on va écouter dans un instant. Oh là là.

0: Le dernier, c'est Elizabeth Taylor.
1: Un grand merci, Anna. On revient vers toi sous quinzaine. Je vais parler d'anniversaire.
2: Oui, alors.
1: Bien sûr qu'on a parlé d'anniversaire. Il y a Lucie qui est avec nous. Bonjour, Lucie.
3: Coucou Camille, coucou l'équipe.
1: Salut, salut la team. Eh, hey, salut toute seule. Tu viens d'où?
3: Alors, je viens de Vendée, à côté de la Roche-sur-Yon.
1: Ah, j'adore, j'adore. Les Vendéens, c'est comme les Vinois, c'est comme les Marseillais, c'est des gens, on est content de passer la semaine avec.
2: Ils font une brioche, les Vendéens, maman.
3: Voilà.
1: La brioche vendéenne,
3: une belle brioche.
0: Non, c'est quoi?
1: Bah, c'est une brioche très bon, très bon.
4: Extraordinaire.
1: Ah ouais.
4: Et la trousse-pinette aussi.
1: Hein?
4: La trousse-pinette en Vendée.
1: Spinette électrique?
4: C'est. T'es décollé, oui, mais c'est pas.
1: C'est quoi?
4: Bah, c'est une petite boisson, à consommer.
3: C'est un apéritif.
1: Ouais, je connais pas.
4: La trousse-pinette.
3: Ouais.
4: Si tu vas en Vendée, faut boire de la trousse-pinette.
3: Hein. Oh, pas le choix.
1: Mais ah, bah, je connais pas. Moi, en tout cas, je vais vous parler d'un anniversaire. Aujourd'hui, c'est l'anniversaire du tout premier quoi? Premier, oui. Mais premier quoi?
2: Téléphone?
1: Non.
0: C'est numérique, électronique?
1: Le 15 avril 1955, c'est pas électronique, est arrivé en France le tout premier. Non, d'ailleurs pas en France, aux États-Unis le tout premier.
2: Le tout premier téléviseur.
1: Eh non, c'est pas technologique, sortez un peu des choses branchées.
0: C'est alimentaire?
1: C'est alimentaire.
0: Ah, aux États-Unis?
4: Le tout premier McDo.
1: Eh, c'est une bonne réponse. Le premier McDo de l'histoire, of the humanity, of the world, of the universe, happy birthday.
2: Ben of course.
1: Dick et Mac McDonald ouvrent le premier McDo le 15 avril 55 à Des Plaines, près de Chicago. Ah. Rapidos, votre sandwich préf au McDo.
2: Oh. Mac Deluxe.
1: Mac Chicken.
0: Mac Deluxe aussi, mais ils le font pas toujours.
2: Ben oui.
0: Double cheese.
1: Ou double cheese, je suis d'accord. Ouais. Lucie?
3: Ben, Big Mac ou Deluxe, hein, très bien.
1: Ah ouais, vous êtes pas sur le chicken, c'est un vrai délos. Hein.
2: Non, il y a pas assez de trucs dedans. Salade panée, ça suffit pas.
0: Au McDo Deluxe, t'as l'impression d'en avoir vraiment pour ton argent. T'as de la tomate, t'as de la salade, t'as de la sauce, t'as du fromage.
3: Ah, la sauce, trop bonne.
0: Ah, mais elle est incroyable. Même salive les doigts.
1: J'ai un pote à moi qui a un McDo à Embrun. Je l'embrasse, je devrais pas le dire parce qu'il a pas le droit normalement. Mais je suis allé en cuisine, il m'a fait un McChicken avec la sauce Deluxe.
2: Ouais, c'est énorme.
1: Donc quand je vais là-bas, McChicken sauce Deluxe.
0: Décevant.
1: Et ouais, comme quoi ils savent ce qu'ils font, ça va pas ensemble.
0: Bien sûr, faire des associations.
1: Ah oui. Faut pas sortir des sentiers battus avec le McDo.
2: Et t'as vu que les portions sont un peu réduites, je trouve. Les burgers sont plus petits, non?
0: C'est moi.
2: Je suis en train de faire un putsch.
0: Ouais, je me suis dit qu'on avait plus faim qu'avant. C'est pas ça?
2: Ah, peut-être qu'on a grandi, ouais. Et que finalement, c'est plus petit parce qu'on est plus grand.
0: Mais j'avoue que plus les années passent, plus je commande des trucs dans mon menu, moi.
1: Alors, moi, j'ai des infos sur le McDo parce que c'est l'anniversaire, on fait des infos sur le McDo. Qui les veut?
0: Ouais!
1: J'entends pas, mon martre!
0: Sur McDo.
1: Depuis 2011, il est possible de faire un truc dans tous les McDo de Hong Kong. Quoi? Vous pouvez réserver et le faire. Vous réservez.
0: Nos anniversaires.
1: Plus du yoga. Moins.
0: Se marier.
1: Oui. On peut se marier à Hong Kong dans les McDo.
2: Quelle classe.
1: Là-bas, c'est un onion ring.
2: C'est surtout que c'est fou. Alors, ton thème cette année à toi?
1: Bah, c'est McDo. Moi, je vais vous dire un truc. Ça permet de privatiser, d'avoir un resto pour les gens qui ont peut-être pas les moyens de tout le monde.
2: Bah, bien sûr.
1: Et c'est entre 373 et 1290 $ selon les options.
2: Ça se fait, c'est cool.
1: Bah, je trouve ça pas mal.
2: Et tu sais, quand on était petit, je sais pas si vous l'avez fait, mais moi, j'ai visité les cuisines. Quand j'organisais mon anniversaire dans un McDo, on avait le droit de visiter les cuisines.
0: T'as eu l'anniversaire avec Ronald McDonald?
2: Ouais, avec la casquette en papier, là.
1: Ouais, mais toi, tu parles encore de l'époque où c'était des cartons, là, en polystyrène, les trucs.
2: Des vendeurs de pain. Peut-être.
1: Ouais. Peut-être cette. Écoutez bien cette info sur McDo, vous allez tous halluciner. Il y a des copains dans le public, là, dans le studio ce soir. Tout le monde va tomber à la renverse. Une star internationale, une femme star internationale, qu'on connaît tous, quoi, a possédé un McDo. Un McDo à elle.
2: À Madonna.
1: Qui? Non.
0: Actrice?
1: Non.
0: Chanteuse?
1: Non.
2: Hein?
1: Animatrice télé?
2: Non.
0: Sportive?
1: Non.
0: Astronaute?
1: Non.
2: Ben enfin.
0: Mais qu'est-ce qu'il y a d'autre? Peintre?
1: Non.
3: Une comédienne?
1: Non.
0: Attends, qu'est-ce qu'on a?
1: Oh. On a parlé de leur famille beaucoup ce soir.
2: La reine d'Angleterre?
1: La reine d'Angleterre.
2: Quoi?
1: A eu un McDo. J'ai vu que ça soufflait, hein, c'est le fact-checking, hein.
2: Et t'as vu, je l'ai bien joué, hein.
1: Vous l'auriez vu mimer la couronne.
2: Elle mimait un carré plongeant.
1: Oui, oui, oui. Il y avait à 130 km de Londres, et bien sachez que la reine Elisabeth a eu un McDo à elle. Le terrain sur lequel est installée la franchise appartient au Crown Estate, au domaine de la couronne, ce qui implique que l'établissement doit reverser 15% des bénéfices à la monarchie.
2: Ouais.
1: Voilà, ce restaurant de luxe est placé près du palais de Buckingham. Il est considéré comme le McDo le plus luxueux du monde.
2: Bah à l'époque, on pouvait la croiser en cuisine. C'est elle qui s'occupait des cheese.
0: Bah, avec la Charlotte.
1: Allez, là, ça part, là.
2: Dans le bean, on appelle ça. Vous savez que ça s'appelle le bean, là, on met les burgers. Je te donne une info. Et elle m'a oublié les cornichons, putain.
1: Let's go, the two Mac Testies.
0: Vous voulez des sauces? Vous avez pris des sauces?
1: Et vous savez qu'il y a des pays qui ont refusé McDo. La franchise ne s'est pas installée dans des
2: pays. Ah ouais?
1: Mais dans pas mal de pays. Vous savez quoi? Je vous donne les pays, vous me trouvez la capitale.
0: Oh là, arrête, l'humiliation.
1: Il n'y a pas de McDo en Islande.
2: Oh là.
0: Ah si.
1: Reykjavik.
0: Ouais, c'est ça, j'avais pas le dire.
1: Ah bon? En Bolivie, il n'y a pas de McDo.
5: Santiago de la Mama.
2: Non? Je suis pris un petit accent.
1: Non, ce n'est pas Santiago de la Mama. C'est Sucré ou La Paz.
2: Ah oui, la base, bien sûr.
1: Ouais, constitutionnelle, administrative.
2: C'est fou, les pays comme ça qui se volent en fout d'eux.
1: Mais comme les États-Unis, Washington et.
2: Washington.
1: Il y a un autre pays qui a ça.
0: Israël.
1: Les Pays-Bas, voilà,
0: oui,
1: c'est ça.
0: Aussi.
1: Venezuela.
2: Ah, on doit savoir ça.
0: Si, si, mais si, deux secondes.
2: On est nul en
0: discute. Ça va. Qu'est-ce qu'il a?
2: Deux secondes, on triche.
1: Caracas.
0: Voilà.
2: Ah oui.
1: Oh là là. Corée du Nord, il n'y en a pas.
2: Il n'y a pas de capitale?
1: Mais non,
2: il y a pas de McDo.
0: Je connais celle du
2: allez,
0: sud.
2: Bon. J'en peux plus la ZEP là. Allez, c'est bon. Ça change. Allez, on arrête.
0: Pas de capitale.
2: J'en peux plus. Lucie, je t'embrasse fort. Merci d'avoir essayé de relever le niveau. On écoute Taylor Swift tout de suite. Et moi, je me fous en burn-out. Je quitte l'enseignement secondaire. J'en ai marre.
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1: On est là, on est sur Énergie, on est avec vous quasiment 18h et c'est jusqu'à 19h qu'on reste là. Rassurez-vous, vous avez encore de la route, vous n'êtes pas arrivé à la maison, vous pouvez nous écouter tranquillement dans votre chambre, dans votre cuisine. Et bon, on est là avec vous, bien sûr, sur l'appli Énergie. En podcast, vous êtes des nombreux tout en plus, on est à plus de 30%, tout en plus nombreux à télécharger les podcasts. Merci, merci d'en faire un succès. Vous retrouvez bien sûr aussi des séquences inédites pendant les pubs.
2: Et
1: on
2: oui.
1: enregistre un pendant la pub.
2: On s'est pas pris la tête sur le brainstorming du titre du truc, mais
1: et
2: bon.
1: Vous avez un petit moment que pour vous tous nous écoutez en podcast, un petit moment exclu pour vous. Il y a Bounyamin qui est avec nous. Salut Bounyamin.
7: Bonjour, bonjour. C'est Bounyamin pour info.
1: J'ai dit quoi moi?
7: Bou.
1: Et c'est Bounyamin?
7: Ouais, c'est ça.
1: Ok, très bien. T'habites où mon pote?
7: J'habite dans une toute petite ville qui s'appelle Oena, près de Lyon.
1: T'es heureux là-bas, tu fais quoi?
7: Bah, c'est de la Plastic Valley et moi je travaille dans la charpenterie à bord. Je suis dessinateur projeteur.
1: Alors attends, parce que j'ai pas tout. C'est la Plastic Valley?
7: Ouais, c'est considéré comme la Plastic Valley, il y en a en France, en général.
1: Ah,
7: mais
1: ouais.
7: Moi je travaille dans la charpente.
1: D'accord, et en dehors, t'es dessinateur?
7: Je suis dessinateur projeteur, oui, c'est mon métier.
1: D'accord, ok, très bien. Dans le monde de la charpente pour les constructions?
7: Exactement.
1: Ok, très bien. Mais moi, pour cette info, l'info suivante, j'ai une info dingue que je vais vous raconter. Écoute bien, Bounyamin, je vais vous amener à Vailly-sur-Solde.
0: Mm-hmm.
1: Vous voyez
7: ah,
1: où
7: mais
1: c'est?
7: Je connais.
0: Non.
1: Je te crois pas.
7: Non, je crois pas.
1: Oh là là là là là. Bon, pour mieux connaître la ville, pour prendre le pouls, heureusement, on a notre envoyé spécial à Vailly-sur-Solde, qui est Anna. Ouais. Notre envoyé spécial qui est dans les rues de Vailly-sur-Solde, Anna. Vous allez bien?
8: Ah, je vais très très bien. Il fait très bon vivre à Vailly-sur-Solde.
1: Il fait bon vivre. Ah, ouais, oui. Quelle est la température actuellement là aujourd'hui?
8: Bon, alors attendez, je sors mon petit doigt.

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1: Solde,
2: je suis tout à fait une habitante de Vailly-sur-Saulce. C'est vraiment une très belle ville qu'il faut venir découvrir.
3: C'est quoi un peu votre morning routine?
1: C'est génial d'avoir cette info.
4: C'est vrai que c'est la première question qu'on pose à une habitante dans la rue. Quelle est votre morning routine?
3: Bah oui.
1: Est-ce que vous êtes loin de la mairie ou pas?
3: Alors moi je me situe devant la mairie.
1: Ah, incroyable, le hasard fait bien les choses. Parce que vous tous qui nous écoutez, je vous raconte l'histoire de fou qui s'est passée là-bas. Jean-Marie.
3: Merci.
1: Erdeven, adjoint au nouveau maire de Vailly-sur-Saulce, se balade près de la mairie en pleine nuit et tout d'un coup il voit de la lumière dans la mairie. La mairie est censée être fermée. Il est 23h minuit, il voit de la lumière devant la mairie de cette ville.
5: Oula.
1: Il se dit, oulala, on est en train de se faire cambrioler la mairie, les plans du cadastre. Il dit pas bon du tout, il appelle les gendarmes. Les gendarmes interviennent en 3 minutes, vous imaginez bien, on est en train de cambrioler peut-être la mairie. Ils arrivent. Qu'est-ce qu'ils ont découvert? Il y avait bien quelqu'un à l'intérieur de la mairie. Qui c'était?
5: Bah, j'ai peut-être l'info, mais
1: quoi?
5: Bah, le maire avec sa conseillère municipale.
1: Non.
5: Catherine.
6: Avec Catoche.
1: Pas du tout.
5: Non, non, c'est pas ça?
1: Non.
3: Mais est-ce que c'est des employés de la mairie qui ne devraient pas être là?
1: Quelque part. C'est un petit peu ça. Je vais redemander à notre envoyé spécial, hein, bien sûr, Anna, de demander. Peut-être les gens ont entendu parler de cette histoire dans
3: bien
1: la
3: sûr,
1: ville.
3: Je vais poser directement la question à d'autres habitants.
1: Habitants de quelle ville?
3: Je sais plus.
1: Vailly-sur-Saulce.
3: Ah, c'est dur à prononcer. Hein. Alors attendez, je vais demander. Bonjour. Vous avez vu un événement particulier à la mairie ces derniers jours?
7: Oui.
3: Avez-vous vu?
7: Il y avait des gens dans la mairie.
3: C'est tout?
1: C'est vraiment.
7: Oui.
3: Ouais, je crois qu'elle n'a rien vu. Hein.
1: Les habitants n'ont pas l'info, Camille.
5: Mais c'est incroyable. Mais faites le tour, il n'y a pas un fleuriste pas loin. Vous pouvez pas demander.
3: Un fleuriste, vous pensez que le fleuriste serait au courant de
1: ce qui s'est
3: passé? Un boulanger.
1: Qu'est-ce que tu dis, Bunaïmide?
3: Oh là là,
6: c'est une petite ville, ça a dû faire le tour obligatoirement.
1: Oui, je pense que ça a dû faire le tour de la ville.
3: Ça a dû faire le tour de la ville, évidemment. Alors attendez, je demande au fleuriste du coin. Bonjour. Le fleuriste.
8: Bonjour, je suis fleuriste.
3: Voilà, elle est fleuriste. Avez-vous vu ce qui s'est passé tout autour de la ville et de la mairie?
8: Pas trop, je sors pas. Je suis vachement sur mes fleurs en ce moment. Je suis vraiment très centrée sur mes fleurs.
3: Et vous vendez quoi comme fleurs?
8: Je vends des roses, des pétunias.
1: C'est pas le sujet. C'est pas le sujet. Vous, elle est encore avec vous?
8: Oui.
1: Bah, demandez-lui sa morning routine tant qu'on y est.
8: Quelle est votre morning routine? On part sur une petite crème hydratante avant d'appliquer mon fond de teint ainsi que mon anti-cerne et mon rouge à lèvres.
1: C'est top.
3: C'est merci. Merci.
1: Et bah, qu'est-ce qu'ils ont vu, les gendarmes? Il y avait de la lumière, ils sont intervenus. Il y avait l'ancienne maire de la ville dans la mairie.
3: Elle avait oublié quoi, des affaires?
1: Elle débarrassait son bureau.
5: Oh la pauvre.
1: Et donc les gendarmes sont arrivés et disent, mais vous êtes plus en poste, vous devez plus avoir les clés, parce que c'est quand même ça aussi, c'est de dire, bah, vous êtes plus censé rentrer dans la mairie. J'explique.
6: À 11h du soir.
1: Bah, à 11h du soir. Et elle explique, pour le coup, et c'est vrai, ça a été vérifié, elle a évidemment rien volé, tout ça, c'est juste dingue, ça elle dit, moi pendant la semaine où je suis encore en poste, ça y est, la transition.
5: Ah ouais.
1: Elle dit, je me suis mis 100% sur le boulot, je me suis pas pris sur mes heures pour enlever mon bureau, et je me suis dit, bah, une fois que je suis parti, je débarrasserai mon bureau. Donc elle l'a fait un soir à 23h minuit toute seule. Mais sauf qu'elle avait encore les clés de la mairie et tout, c'est fou.
3: Bah oui, puis elle allait pas le faire avec le maire qui est sur le bureau, de lui enlever son mug, tout ça, c'est très gênant.
5: Et puis à 23h, pardon, j'imagine que cette dame n'a rien fait, mais tu peux repartir avec la photocopieuse, tu peux repartir avec le presse-papier, tu pars avec deux, trois trucs, tu vois.
1: Le petit cadre de Macron, s'il est fétichiste.
5: Hein, bah, regarde, je vais foutre ça au-dessus de la vaisselle, ça va être super, ça.
1: Tu vois, bon, en tout cas, elle était dans la mairie, les gens ont cru un vol, c'était l'ancien maire qui était venu, c'est fou, hein.
5: Ça fait même un peu de peine quand tu dois partir.
3: Mais les gens qui débarrassent leur bureau, ça m'attriste, même dans les séries à chaque fois. C'est horrible.
5: Bah, toi, tu as pas tardé à préparer ton petit carton, hein.
1: Bah, c'est pas sympa, ça.
5: Non, mais c'est par rapport à un jeu qu'on avait fait tout à l'heure où on lui a souhaité une bonne retraite.
3: Ah, avec ma carte?
5: Ouais.
1: Ah oui, si vous étiez pas avec nous une heure et demie, il y a une heure et demie, on a tapé des barres là-dessus.
5: Bien sûr.
1: Vous l'écoutez en podcast, quoi, c'est ça que je veux dire.
5: Voilà, évidemment.
6: Dans les séries, moi, les personnes qui font les cartons et tout pour les bureaux. J'avais cru que ça existait dans la presse.
1: C'est vrai. Mais tu sais pourquoi aussi ça? Parce qu'en vrai, aux États-Unis, dans la plupart des métiers, tu peux être viré le matin. Il y a pas comme chez nous le droit du travail et tout. Et en fait, tu peux vraiment te faire licencier. Nous, c'est en cas de faute grave ou un vrai problème, dans l'entreprise. Mais aux États-Unis, globalement, dans le monde de la finance et tout, tu peux arriver un matin.

0: et le soir on te dit fais ton carton, c'est terminé, merci, au revoir.
1: Ouais, donc, c'est, dans la ouais.
2: Ouais, c'est, ouais. C'est vrai qu'on l'a pas.
3: La pause café.
0: Ouais, pause café, elle est mal, ouais. Je suis d'accord avec toi. Je t'embrasse, mon poteau. On t'embrasse. Miley Cyrus, voilà ce qu'on écoute tout de suite sur Énergie avant l'arrivée de notre invité. Il y a encore plein de choses qui vont arriver. On n'a pas beaucoup joué ce soir, je suis déçu.
1: Ouais.
0: 0870-42-48, c'est le numéro pour nous joindre. Belle soirée.
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0: Bienvenue chez vous, bienvenue sur Énergie. On est tous ensemble, bien sûr, jusqu'à 19h. On prend soin de vous. Anaïd Rozam, notre invité, elle sera là dans un instant. Avant ça, vous voulez faire un petit 60 secondes cadeau?
1: S'il vous plaît.
0: 60 secondes cadeau, c'est Mickaël qui va jouer. Ça va, Mika?
5: Ça va, Mika, bonjour tout le monde. J'ai envie de vous dire bonjour les enfoirés, bonjour Coluche, Jean-Jacques Goldman. Bonjour la team.
0: Henriane est en salopette, t-shirt rouge, vraiment les grandes années Coluche.
1: Ça commence à prendre, hein?
0: Allez, viens en bécane.
1: Ah ouais.
0: Elle garé la cacane devant Énergie. Paf. Dis donc, torsadé, hein, j'ai fait. 60 secondes cadeau, l'équipe, je vous donne une info, vous avez 60 secondes pour trouver la bonne réponse, jingle.
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0: 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Vous trouvez en 60 secondes AirPod 4 pour Mickaël.
1: Ok.
0: Mais tout dernier. On va parler d'une news hallucinante, d'une mère. Ça concerne une mère et ça vient de tomber. En Italie, dans la région de Ravenne, une mère vient de condamner son fils. Elle l'a condamné à quoi, top chrono?
1: À partir de chez elle.
0: Oh, wow. C'est la bonne réponse. Bravo.
5: Oh, wow, c'est génial.
0: Bravo.
5: Oh, du coup, je peux jouer pour le cadeau, il reste du temps.
0: Bah là, écoute, t'as 50 secondes pour nous parler, c'est une voiture à vendre, c'est le moment.
5: Non, bah écoute, non, j'ai pas de voiture à vendre, non.
0: Elle en pouvait plus, elle avait un fils de 31 ans qui voulait pas quitter le domicile familial. Ouais. Elle est allée directement au tribunal, elle l'a fait condamner. Il a jusqu'au 30 juin pour faire ses cartons et il devra payer 3000 euros de frais de justice, il a perdu. Ouais, c'est une belle ambiance.
2: Ah bah elle est tendue, ah bah, la Madrid.
5: T'as pas l'enfant de Noël.
0: Bah écoutez, elle dit non, tu pars. Et donc la loi l'oblige à quitter le domicile familial.
2: Après, j'entends 31 ans, ça y est.
1: Bah, j'imagine qu'avant le procès, ils avaient eu de la discussion. Il faudrait, elle lui a entouré les annonces et tout. Il comprenait pas.
0: Lui, il est bien. Et puis bon, lui, il a les petites aubergines parmi Jana. Ah ouais, t'as un sac de linge sale, il est bien. Hein.
2: C'est la mama, quoi. Au début, t'es là, c'est vrai, c'est le cliché, mais c'est la mama, quoi. Celle qui, c'est, voilà, t'es bien, quoi. T'as fait tes polpettes, t'es bien.
1: Mais il y a des parents qui adoraient avoir leurs enfants pour toujours chez eux.
0: Ouais, mais ma mère, elle adorait que je sois là, et moi, j'adorerais vivre chez ma mère encore.
1: Ah oui, c'est vrai, t'avais déjà dit.
0: Moi, ouais, mais j'y vais demain, je serais trop content. Ah ouais. À quel âge vous êtes parti de chez vos parents?
1: 21 ans.
2: Moi, je suis parti à 23 ans.
0: Donc, hein, t'as pris le temps quand même.
2: J'ai pris le temps quand même, j'étais bien. J'étais bien. Ouais, fais une bonne soupe, maman. Non, mais ouais, 23 et premier appart, direct dans la foulée.
0: Hein. 17 ans, moi, je crois.
1: T'es pas 17 ans.
0: Ah, mais ben, 17, on part étudier, on part à Aix. Tous les gens qui viennent de comme chez moi, ils savent. Hein. On part à 17 ans, si tu veux continuer, t'apprends ta petite studette étudiante et ça part. Hein.
1: Ah, c'est ouais. Tu devais être comme un fou, 17 ans. T'es
0: ouais, mais pas le permis, donc galère un peu.
1: Ah, t'étais un peu un boulet. Enfin, le boulet des gens.
0: Je te remercie, ouais.
1: Non, mais tu te faisais transporter. Je l'ai été très longtemps, tu te fais transporter dans le monde.
0: Ouais,
1: endroit,
0: parce
1: quoi.
0: Que tu peux pas, ouais, t'es quand même pas non plus, genre en mode, ouais, trop cool, les potes, on va se faire un concert, on va voir les Red Hot. Bah non, t'as pas de permis, donc t'es dans la ville dans laquelle t'es, tu peux pas bouger, t'as pas le permis, tu fais pas n'importe quoi.
2: Mais ouais. Tu te faisais à manger, tu savais te faire tes petits plats, tes petits. Tu savais faire ça?
0: Blanc de poulet, maillot. Badette.
1: Oh, wow. Ciao. Tous les jours.
0: 5 ans de scolarité. Ciao tout le monde. Ça m'allait parfait.
2: Oh, le régime alimentaire. Wow. Ah, ouais.
1: Mais en même temps, tu manges trop mal. Au début, moi, avec mes colocs, quand je suis partie, on mangeait du Fleury Michon, on mettait du Saint-Mauré dessus, on l'enroulait et on mangeait ça tous les soirs.
0: Mais bien sûr.
1: Évidemment.
0: Ah, ouais. À vie. Bah, j'adorais. Toi, tu te faisais à manger?
2: Ouais, mais moi, je suis parti avec mon ex.
0: Parti à 27 ans. Donc,
2: non, mais à 23, j'avais mon ex, on a pris un appartement à deux et puis je savais faire à manger parce que voilà quoi. Après, tu manges beaucoup de pâtes, tu te fais beaucoup de petits plats rapides.
0: Bah, oui, c'est le début, c'est
2: mais
0: normal.
2: Quand même.
0: Ah, y en a un qui a gagné ses AirPods là, bravo. Eh, oubliez pas ça, Mika, bravo à mon pote. On te les envoie, t'es dans quel coin?
5: À côté d'Adrock.
0: Eh ben, ça part chez toi, Mika, félicitations. On se fait une petite pause avec du Shakira qui arrive aussi. Anaïd Rozam, notre invitée, sera avec nous jusqu'à la fin de l'émission. Bref, on va kiffer, la soirée continue, c'est mercredi. Courage à vous tous.

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2: Ah, moi, je suis complètement pour passer de plus de taille.
3: Ah bah ouais.
2: Ah ouais, ouais, ouais. On va mettre un peu de Shakira quand même, hein.
3: Algo Tou, voilà ce qu'on écoute tout de suite. Et juste après, Anaïd Rosam est notre invitée dans le studio. On est là en direct avec vous jusqu'à 19h. Tu restes, Oriane?
4: Bien sûr.
3: Super nouvelle. Tu restes, Rémi?
5: Pas sûr, sûr. Là, j'ai un truc là.
3: Super nouvelle aussi. On est là jusqu'à 19h, bougez pas.
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3: Merci d'être là. On est en direct sur Énergie, 18h20 pile. Ça y est, elle est avec nous dans le studio. Anaïd Rosam est là.

0: l'actualité. Le film est sorti ce matin. Ouais. Ça a l'air de très bien démarrer. Donc on est vraiment très content pour vous. Le film s'appelle Bagarre. C'est un film de Julien Royal et qui est en salle aujourd'hui. Avec Anaïd Rosam, avec Nassim Lies, aussi avec Ramzy, Bédia, il y a toute une équipe.
1: Il y en a tellement, je ne sais pas si on aura le temps de toutes les citer, mais ouais, c'est une belle brochette.
0: Allez, ça pitch.
1: Maintenant,
0: Anaïd, c'est peut-être ton dernier pitch de ce film.
1: C'est vrai. Je vais essayer de bien le faire, parce que ce sera la première fois, en tout cas, parce que je m'en mets sur les pinceaux. Donc, on suit Naïm, qui est un amour dans la vie, mais qui est un monstre en bagarre. Et qui va intégrer Allo Bagarre. Donc, qu'est-ce que c'est Allo Bagarre? C'est comme appeler un Uber, ce qu'on appelle un bagarreur, pour sauver sa chienne Chippy qui est atteinte d'une maladie. Voilà, c'est.
0: C'était pas si ouf, mais c'est.
2: Il y a l'essentiel, c'est bien.
3: Franchement, on a l'idée.
1: Comment clore ce truc.
0: On a l'idée globale. Oui, voilà. Il y a de la bagarre, les scènes de bagarre.
1: Il y a de l'amour aussi,
0: Il y a de l'amour aussi, ce que j'allais dire. Et il y a de l'humour surtout. C'est avant tout une comédie.
3: Eh oui.
0: C'est pas un Jean-Claude Van Damme. C'est vraiment un film de comédie avec de la bagarre dedans. Et en réal, le Julien Royal, là, les scènes de bagarre, mais c'est. Ouais. Comment il s'appelle? C'est pas Largo Winch avec Keanu Reeves.
2: Matrix?
0: Non, John Wick. Ralentis.
1: Ouais, c'est vrai, il y a des belles scènes de baston qu'on voit peu en France, je pense, et mélangées à l'humour, c'est très original.
0: Et en plus de ça, on rajoute là-dessus, connaissez mon amour pour Marseille, tout est tourné à Marseille, évidemment, au bistrot plage, partout, vous reconnaissez Marseille, vous aimez le cours Julien, vous voyez tout, vous êtes dans Marseille.
3: Ouais. Mais tu sais que ce truc d'appli, un jour j'y ai pensé à ce truc-là.
0: D'appli de bagarre?
3: Ouais, parce que moi je sais pas.
1: Tu veux dire c'est grâce à toi?
3: C'est possible. Non, mais je suis pas sûr,
0: moi, c'est pas toi qui venais pour la bagarre.
3: Mais justement, parce que moi je sais pas me battre, et je me suis dit ce serait fou d'avoir une appli où t'appelles des gars, dis ouais, j'ai une embrouille avec un mec.
1: Tu vois,
3: c'est ça. Et c'est une super idée.
0: Je sais pas, ce serait si fou quand même. Je sais pas.
1: Ce serait compliqué, j'ai l'impression, à gérer quand même.
3: Oui, après, tu sais.
1: Qu'est-ce qu'on en fait après? Il y a la police qui vient. Enfin, moi, ça m'angoisse. Mais oui, peut-être.
3: Oui.
1: Pour les gens qui n'arrivent pas à se défendre. Mais c'est mieux de communiquer.
3: Bien sûr. Parce que les scènes de bagarre.
2: Fais une appli sur la communication.
3: Ouais, ouais. Je sais pas communiquer. Allô, communication?
0: Le film est donc aujourd'hui en salle, vous pouvez le voir dès ce soir, là, vous nous écoutez, c'est pas quoi faire ce soir, bim, ça part, pas TV Player, vous allez vous faire un petit ciné, tranquillement, et vous allez voir le film. Avant de continuer de parler de cinéma, je suis obligé de prendre 2 secondes pour parler à la fan de Justin Bieber, qui est en face de moi. Est-ce que tu l'as vu à Coachella chanter sur son propre clip?
1: Non, on m'en a parlé.
0: Elle met pas le casque, elle nous met le casque.
3: Mais ça te met dans l'ambiance.
1: Ah oui, d'accord. Je dois réagir à ce que tu me dis. Non, j'ai pas vu. C'est en ce moment Coachella là.
2: Il y a eu un premier week-end et il y en aura un autre plus tard. Mais Justin a fait sa première prestation sur le premier week-end qui était ouf.
1: Ah ouais, non, j'ai pas du tout.
0: Mais tu sais pas. Il a démarré le clip de Baby sur scène. Il est allé sur YouTube. Heureusement, il a l'abonnement premium. Sinon, il y aurait la pub de Franck Leboeuf. Donc il a démarré le clip et il a rechanté sur son clip qui passait sur YouTube.
1: J'adore.
0: Attends, t'es fan à ce moment-là, non, de Bieber?
1: Mais attends, mais il a chanté Baby, la musique à l'ancienne.
0: Ouais. Ah, il a rechanté sur son petit Baby.
1: Trop bien.
0: Tu suis plus trop Bieber, toi? Hein,
1: ouais. Maintenant, j'écoute. Ça se voit que tu veux que ça me fasse un truc.
3: J'avais trop envie de savoir comment t'avais réagi.
0: Quand t'as aimé un groupe, tu continues de l'aimer.
1: Non, j'avoue que j'écoute plus trop Justin Bieber.
0: C'est top ce qu'il fait actuellement.
1: Ah ouais,
0: je te jure.
1: Ok. Ouais, il a sorti un nouvel album.
0: C'est les gens d'aujourd'hui qui écoutent les Bieber à l'ancienne que nous on écoutait.
1: Je suis désolée, j'ai pas trop réagi.
0: Ouais, je suis un peu déçu.
3: Je t'en fous.
1: Ça va, c'est cool.
0: Non, mais c'est pas grave, je m'en vais les 13 questions que j'avais.
2: Tu vas bien, alors ça, j'enlève.
4: Les gars, vous annulez le Bieber quiz. Vous annulez le Justin, pas Justin. Ok. Et vous annulez le happening du sosie.
1: Non.
3: Il y a les plantes de champignons dans un taxi. Oui,
0: il vient de Carpentras, c'est chiant.
1: C'est une belle Madeleine de Proust.
0: Bien sûr. Dans le film, tu joues une personne qui chante mal alors que tu chantes bien dans la vie.
1: Ouais, mais alors dis-toi que depuis que je fais la promo, on m'a tellement demandé de chanter faux que quand je veux chanter bien, ça, il y a des petites sorties de route. Hein.
0: Mais parce que c'est dur de chanter mal quand on chante bien.
1: Et c'est très technique.
3: Redescends, Rosam.
0: Mais pour moi, c'est hyper dur de chanter mal.
1: Je te jure qu'au début, on a fait des répètes pour que j'essaye de chanter mal parce que c'est très compliqué. Il faut aller chercher des notes et tout. Non, mais en vrai, blague à part, c'est assez contre-intuitif. Et maintenant, ça allait plus du tout et ça m'inquiète un peu. Parce que je chante.
0: T'arrives bien à les taper la mauvaise
1: ouais,
0: note.
1: Ouais, ouais, très facilement.
2: Ah bah dans le film, c'est à s'y méprendre. Tu chantes si mal, c'est merveilleux. C'est trop bon. Non mais c'est vrai. Non,
0: c'est hilarant.
2: Elle,
0: c'est hilarant.
2: Qu'on c'est trop drôle.
1: Je pense qu'on peut retrouver des vidéos de en avant-première où on me demande de chanter mal et donc il y a des beaux petits dossiers, je pense.
0: C'est hilarant parce que vraiment c'est elle trop chante bien. Et elle attend une réaction un peu comme moi avec mon info sur Justin Bieber.
1: Ouais, grave.
0: Et elle est là, elle attend la réaction cool, et cool. La personne ne réagit pas parce que vraiment ça chante tellement trop mal. C'est quoi ta chanson de karaoké?
1: Ma chanson de karaoké.
0: Oh, chat, on t'a pas posé assez tabou, ça, hein.
1: Je dirais que. Ah, un petit Céline Dion, en vrai. Ouais.
0: Tu restes ouais. Sur Céline, t'as tes places?
1: Non, j'ai pas mes places.
0: T'as internet quand même?
1: Oui, j'ai internet. Non, mais si, je sais.
0: Elle fait un concert, pardon. Elle est en concert, c'est ignorant.
1: Non, si, je sais. Mais attends, je sais qu'elle fait un concert, mais j'ai pas du tout pris mes places. Mais c'est qu'à la base, je suis pas très fan de Céline Dion. Et en fait, on l'a beaucoup écouté pendant le. Toi non plus?
0: Je suis pas, comment dire, je suis pas archi fan, mais j'ai envie de la voir en concert.
1: C'est ça. En fait, moi, je capte l'engouement et je suis devenue un peu fan avec le tournage. Mais tu vois, Farmer, Céline Dion et tout, j'ai pas trop été élevée à ces artistes-là. Mais maintenant, j'aime trop.
3: Tu sais qu'on peut plus dire on n'est pas fan quand on a 6 places pour aller voir Céline Dion, t'es au courant quand même.
2: Il a 6 places.
3: Ouais, ouais. 6 places. Il a 6 places, il est pas fan. Mais là,
1: Camille. C'est de la provocation.
0: Non, attendez, je vous explique. Je suis très fan de Céline Dion, mais je veux dire.
1: T'es fan du concept de Céline Dion?
0: Je suis fan du concept d'aller avec des potes, s'amuser, rigoler.
1: Tu sais qu'il y a des gens qui pourraient crever pour avoir des places. Donc là, de dire que t'es fan du concept, c'est une insulte.
0: Mais c'est important de le dire. J'ai pas eu de passe-droit. Je me suis inscrit comme tout le monde. J'ai réactualisé pendant 16h40. Pour arriver à avoir les places
1: fan.
0: Et j'ai réussi à avoir les places. Mais je suis fan, mais je suis pas fan.
2: C'est plus affectif qu'artistique.
0: Oui, voilà.
2: Quoi.
0: Comme t'as raison, c'est un peu notre tata. Ouais, voilà ça. Ouais, c'était il y a longtemps. Tu sais, j'ai ce vieux tatou, mais maintenant il est. Non.
1: Qu'est-ce que c'est quand il est fan, ce fou?
0: Après, bon, il a eu la tête. Alors, je vais vous amener aux Philippines. On va parler karaoké. On en parlait il y a un instant. La chanson de karaoké, tu nous dis que c'est d'une Céline Dion. Moi, je vous parlais de la chanson My Way. Vous connaissez la chanson My Way?
3: Bien sûr.
0: Là.
3: Je peux avoir ça, bien sûr. Oui.
0: My Way a une très mauvaise réputation. Elle est carrément bannie dans certains karaokés un peu partout dans le pays. Pourquoi?
1: Je ne connais pas cette chanson.
3: My Way, si tu connais. C'est la. Claude François l'a chanté, tout le monde l'a chanté.
1: Bon, c'est bon, arrête. Hein.
0: Non, j'ai jamais vu ça. Quelqu'un qui dit je connais pas la chanson et l'autre à côté qui ne te connaît pas, qui dit si tu la connais. D'accord, bah.
1: Non, il m'a pas dit si tu la connais, il m'a dit tout le monde connaît ça en fait.
2: Pardon,
3: je me suis pas rendu compte du passif agressif. Autant pour moi.
0: C'était pas passif,
3: c'est que agressif. Non, moi j'ai peut-être une réponse à ta question, Cam. C'est que les gens la chantent malheureusement tout le temps bourré et que ça fait trop de bourré.
0: Non. Cette chanson-là que tu entends, My Way, de. Pas Dean Martin, pardon, Frank Sinatra.
1: Parce qu'elle casse l'ambiance?
0: Non.
1: Non.
0: Même si là, elle est en train de le faire, c'est pas la raison pour laquelle on ne la joue pas dans les karaokés dans ce pays.
2: Parce qu'elle a un double sens dans ce pays.
0: Non. Ah ouais?
1: Ah, aux Philippines, ok.
0: Aux Philippines, ça crée quelque chose de terrible. C'est à cause du fait que tout le monde la chante.
3: Ah, parce qu'ils sont très.
1: Non.
3: Alors, si je peux me permettre. Ils sont très prom dog aux Philippines sur les karaokés.
0: Exactement.
3: Et donc si tu la chantes mal, ça peut partir en baston.
1: C'est fou
3: bagarre.
1: Un pays prom dog en style et c'est fou un pays prom dog en karaoké, mais c'est enfin, nous aussi on est prom dog en
3: non,
1: karaoké.
3: Non, pas tant.
0: Non.
1: Ah, ils le font pas dans des bars, ils le font genre la journée. Ah oui, d'accord, ouais.
0: Vous voulez la réponse?
3: Oui.
1: Ouais. Ah c'est pas OK, d'accord, vas-y.
0: C'était pas la bonne réponse là. Pourquoi est-ce que... Ah bah non, c'est pas des bagarres. Je vous donne la vraie réponse. My Way est interdite dans la plupart des karaokés aux Philippines parce qu'il y a eu énormément de meurtres sur cette chanson.
3: Ah, et plus loin que la bagarre.
0: Voilà.
3: Oui.
0: C'est-à-dire que des gens la chantaient tellement mal que des gens prenaient un flingue et tiraient sur les autres aux Philippines.
2: C'est très caractériel aux Philippines, c'est fou quand même. Ouais.
0: Je ne donne jamais de mauvaises infos, Anaïs.
2: C'est fou. Tu chantes mal, tac.
0: Bah, c'est pas à ce point-là, mais en gros, ça chante tellement mal. Les gars disent, ah, tu peux arrêter de chanter. Le gars continue, il venait le buter.
2: C'est vrai que c'est très dur à chanter.
1: C'est comme le temps des fleurs. C'est très très dur à chanter. De Dali.
0: Quoi, le temps des fleurs
1: de Daïda.
2: Oui.

0: Dis la chanteur.
1: T'aimes trop chanteur.
0: J'adore. J'ai chanté pour me recrédibiliser.
2: On écoute Indila, dernière danse à l'ancienne. On se réécoute ça. Anaïde reste notre invitée, bien sûr. On est en direct jusqu'à 19h avec vous. Bougez pas, on va jouer aussi avec vous. 0870 42 48 pour vous inscrire.
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2: 18h33, on est sur Énergie. Anaïde Rosam est notre invitée. Elle vient de nous parler du film Bagarre qui est sorti ce matin. Je peux pas te dire mieux.
4: Bah oui.
2: Là, c'est tout frais. Hein. C'est pas dans l'actu. Hein.
4: Ah bah là, c'est...
2: C'est directement circuit court, quoi.
4: Ah ouais.
2: Du réalisateur au cinéma. Vous pouvez aller le voir dès ce soir. Un film de Julien Royal.
0: Et c'est la première fois que Julien fait un film qui sort au cinéma. Donc c'est pour ça aussi qu'on est très très fiers. On allait faire les avant-premières et tout, parce qu'il avait fait Nouveau Riche qui était sorti sur Netflix. Donc là, c'est grande fierté.
2: Bah, c'est autre chose, c'est le monde de la péloche là.
0: Yes.
2: Sur autre chose. T'as également incarné. On est obligé quand même de te demander. Alexia Laroche-Joubert dans la série Culte. Est-ce qu'on t'en parle encore tout le temps? Il a tellement marqué ce perso, c'est dingue.
0: Ouais, mais j'adore qu'on m'en parle.
2: Tous les jours, on t'en parle,
0: non? Non, pas tous les jours, mais on m'en parle souvent. Mais c'est trop c'est une énorme fierté. J'ai kiffé ce rôle. C'était exceptionnel.
2: Dans la rue, les gens te redisent, bah, rien avec une.
0: Non, pas forcément dans la rue, mais je sais que souvent, on me dit que j'ai encore des airs d'elle, alors qu'en fait, je pense que j'avais déjà des airs d'elle. J'ai peut-être une façon de parler un peu, parfois un peu autoritaire, je sais pas, ou peut-être un truc dans la voix, mais non, je suis très fière, ça me dérange pas du tout. Et je pense que c'est un truc qu'on imagine que ça dérange les acteurs quand ils sont renvoyés à un rôle, mais enfin, en tout cas, moi, je kiffe de ouf, je suis fière, j'ai kiffé, ça a marché, donc, grande fierté.
2: Et c'est ton Connemara, hein, ça va être ton hit, hein. tout le monde va te dire, alors, tu c'est quoi ton film de bagarre préf? En plus de bagarre qui sort là, est-ce qu'il y a des films de bagarre que t'as aimé?
0: Tu sais qu'on m'a demandé ça pendant toute la promo et je suis une grosse quiche en film de bagarre. Mais en vrai, le dernier John Wick. L'avant-dernier, j'avais vu John Wick, j'avais kiffé. C'était la première fois que je voyais un gros film d'action et j'avais adoré.
2: Mais j'adore John Wick.
0: Ouais. Je sais plus lequel.
4: Ah oui, mais c'est béton ça. Mais de la bagarre, c'est
2: canon. Ouais. C'est canon. Ton film préf tout court?
0: Je dirais que c'est Canine de Yorgos Lanthimos.
2: Oula, calme-toi. Et en fait, j'arrive pas à mal chanter parce que je chante tellement bien, j'ai l'oreille absolue, donc c'est très dur pour moi d'avoir
0: un
2: niveau
0: interne. C'est un film de Tarkovsky, je sais pas si vous voyez. Non, mais blague à part, je vous jure, c'est Canine de Yorgos Lanthimos. En vrai, ça s'appelle de dire ça. Ouais, bon, bah écoute, en vrai, dans un tout autre genre, Brise de Nice.
2: Voilà.
0: Ça va.
2: Et Camping 3 aussi.
1: Bien sûr, évidemment.
0: En vrai, c'est une grosse ref, Brise de Nice, c'est exceptionnel. Bien ça sûr. Joue bien, c'est drôle, c'est un rêve de toute une génération.
2: Acteur préf. Ou actrice.
0: Français? Je te dis français. Actrice.
2: Tu commences à te prendre au jeu.
0: Ouais, hein. Grave. Je vois ça. Actrice, je dirais Afsa Herzi, Adèle Exarchopoulos, Emmanuel Berco, Leila Bekti. En acteur, je dirais Pio Marmaille, je dirais Jonathan Cohen, très bon acteur. Benoît Magimel.
2: On est resté dans le européen Schengen. On est resté dans le territoire de Schengen, très bien. Et ta série préf.
0: À part Culte, pas tout petit. Non, en vrai, j'ai adoré.
2: Il a tout. En fait, c'est un réel coréen qui a fait juste une aventure.
0: C'est lituanien et moi j'adore la traduction japonaise. Non, pas du tout. Attends, comment ça s'appelle les Inner. Si.
2: Sinners?
0: Non, ils ont un inner et ils ont un outer.
5: Enmenste?
0: Non. Non, ils travaillent mais ils rentrent chez eux, mais ils travaillent. Sévérance, pardon, excusez-moi, j'ai
2: hyper mal. Ouais, y avait rien de inner acteur.
0: Si, ils disent inner. This is my inner.
2: C'est Sévérance, c'est sur Apple TV avec Ben Stiller. C'est extraordinaire parce que c'est tout concept.
0: Ouais, c'est dingue.
2: Tout est concept, tout image.
0: J'adore la dystopie, moi, les trucs un peu cauchemardesques et tout, je kiffe d'eau.
2: Bah, faut absolument que tu regardes Banus Cam, le dernier.
0: Ouais, le de Fresh to Mook.
2: Bah ouais.
0: Ouais, j'ai déjà vu.
2: En ce moment, un cadeau Odéon. Restez avec nous, Anaïde, restez avec nous. Je vous parlais de Squid Game dans un instant. La série culte de Netflix.
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2: Merci d'être là tout le monde, on est en direct sur Énergie. On va écouter un peu de Bébé Rexha dans un instant, mais avant, Anaïde Rosam est notre invitée. On parle du film Bagarre et je vous avais promis une info sur Squid Game.
4: Oui,
0: oui.
2: Anaïde, je tiens mes promesses. La voici, faut que je la retrouve. Mais elle est là.
4: Ah, cette musique déjà.
2: On parlait de la série préférée d'Anaïde. Et donc, c'était pas Squid Game, mais je vais vous parler de cette série culte de Squid Game. Un quarantenaire coréen se fait harceler jour et nuit à cause de Squid Game. Pourquoi? Harcelé dans la rue, harcelé tout le temps. Il est harcelé à cause de Squid Game.
0: Parce qu'il ressemble à l'acteur principal.
2: Non.
4: Mais il ressemble à quelqu'un.
2: Il est bien proposé.
0: J'adore la musique.
4: Il ressemble à quelqu'un ou pas?
2: La musique est géniale.
4: Est-ce qu'il ressemble à quelqu'un?
2: Non, il ressemble pas à quelqu'un de la série. À cause d'un truc très...
4: Parce qu'il s'habille
2: très important dans la série.
4: Parce qu'il s'habille comme la petite fille. Qui se retourne là.
0: Parce que... Non. Très important dans la série. Un rapport avec les masques? Avec les casques?
2: Non, pas de rapport avec les casques. Un autre élément très important de la série.
5: Anatomique?
2: Non, pas les numéros.
5: C'est anatomique, physique?
2: Non. Les gâteaux? Qui a vu la série ici?
0: Moi,
2: je l'ai vu. Rémi, Oriane, vous avez pas vu?
5: J'ai pas vu.
2: Mais comment vous pouvez vivre dans ce monde?
4: Non, mais moi j'ai vu la première, mais pas la saison 2, quoi.
5: Tout le monde dit que c'est oppressant. Moi j'avais pas envie d'être oppressé.
0: C'est un rapport avec les jeux?
2: Oui.
0: Ok. C'est un rapport avec un jeu?
2: C'est un rapport avec les jeux dans le métro. Vous êtes tous fans de Squid Game.
0: Oh là là, ok. Donc, il arrête des gens dans le métro pour jouer. Parce qu'il joue au jeu. Il joue au jeu du métro.
2: Non.
0: Il joue au truc là.
2: Il joue pas au jeu dans le métro qui sert à sélectionner les candidats dans la série culte Squid Game. Il se passe un truc une fois qu'ils ont fini les jeux.
0: Il donne de l'argent?
2: Non. Il donne quelque chose.
0: Il donne la carte.
2: Et qu'est-ce qu'il y a sur la carte?
0: Il y a un triangle, je crois.
2: Il y a un numéro de téléphone.
0: Il y a un numéro de téléphone.
2: Et en fait, la série...
5: Mais non!
0: Ouais. Ah ouais, c'est niche. Fallait vraiment trouver. Oh wow. Ouais, donc les gens appellent le numéro de téléphone.
2: Les gens appellent le numéro qui est sur la carte. En gros, quand gagnes le jeu, on donne une carte pour dire appelle-nous si tu veux participer au jeu, ce qui fait que tout le monde est piégé dans Squid Game.
0: Ils ont mis le numéro d'un pauvre gars.
2: Ils ont mis le numéro d'un gars qui ne peut pas changer de téléphone. C'est son numéro professionnel depuis des années.
5: Mais non!
2: Et il a le numéro au hasard qui a été mis dans la série de Squid Game. Ils n'ont pas vérifié que le numéro n'appartienne à personne.
0: Il a porté plainte, le pauvre.
2: Je sais pas où il en est. Ouais, bah, à mon avis, ouais.
0: Je sais pas où il en est.
5: C'est fou,
0: on l'embrasse en tout cas.
5: De pas avoir vérifié ça, c'est quand même dingue.
2: Ouais, je vous donne l'info.
4: Le pauvre gars, quoi.
2: Bravo, Anaïde.
0: Moi, j'ai pas trop trouvé, mais merci.
2: Ah, toi, tu gagnes un extracteur de jus.
0: C'est vrai?
2: Non.
0: Tu m'aurais fait kiffer en plus.
2: Dans un instant, tu vas faire gagner quelqu'un.
0: Bah, avec plaisir.
2: On met un peu musique dans un instant. 0870 42 48. On a plusieurs jeux. Je vais calculer. Il y a un jeu. On va faire un jeu ensemble. Et Anaïde vous fera sans doute gagner un cadeau. Ça te va?
0: Yes. J'espère que cette fois je vais gagner.
2: Bébé Rexa, t'adores, non? Tu connais, j'imagine.
0: Allez. Oui.
2: Oui.
0: C'est trop bien.
2: C'est trop bien. Faut lui offrir une B-box. Hein. Reste avec nous sur Énergie.
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2: Bienvenue à tous, on est sur Énergie, on est avec la plus grande fan française de Justin Bieber avec nous. Anaïde Rossam est là. C'est pareil, t'as eu ta phase Tokyo Hotel aussi?
0: Oh là là, mais non. Je mettais des grosses angoisses sur la plage, j'avais le Pareo Tokyo Hotel. Je me posais sans pression, je mettais une clim à tout le monde, genre. J'avais ça, j'avais le livre, la biographie de Tokyo Hotel, j'étais allé au concert de Tokyo Hotel, j'étais fanatique, genre.
4: T'avais la coupe Tokyo Hotel?
0: Faut pas abuser.
4: Ok. Hein,
0: exactement, merci. Ouais, j'adore.
2: Comment on pourrait décrire la coupe de Bill de Tokyo Hotel?
0: Très lion, très Mufasa,
2: ouais.
0: Comme
2: ouais.
0: Ça.
2: Ah ouais, il y a un peu.
0: Ouais, j'étais folle amoureuse de lui, mais vraiment. Ouais, j'ai vraiment. Je le ressens encore fort en moi, quoi. J'étais fanatique.
2: Ah, c'est le moment où tu. Ouais, t'étais amoureuse de la personne.
0: Ouais, et je m'étais. Ça, c'est le dernier. Ça, c'est à Tokyo Hotel, ça? Ah, excellent. J'ai arrêté à cette période.
2: Oui, bon, on a compris que t'as arrêté plein de choses depuis le début. On a compris que globalement.
0: Je viens. Mais ouais, j'adore. Je m'habillais, j'étais gothique, quoi. J'avais des mitaines, j'avais des cravates avec des têtes de mort.
5: Ah, ouais. Oh, j'adore.
0: Toi, j'avais du kohl sous les yeux.
2: Tu pouvais faire aucune blague sur Tokyo Hotel. C'était vraiment les
0: fans. Ah non, attends. Et c'est un peu badant ce que je veux dire, mais ma sœur critiquait Tokyo Hotel et ça fait un peu folle en mode. Je faisais le signe de Tokyo Hotel. Pour m'excuser auprès d'eux.
2: Ah ouais.
0: Et vraiment, elle disait quelque chose, je faisais.
2: Ah ouais.
0: Ça comme une
2: erreur
0: en mode secte, quoi. J'étais.
4: Tu connaissais les paroles en allemand, du coup?
0: Bien sûr. Ils se m'ont dit, j'aime en dessous. Non, remets-la, moi du début.

0: quand même, hein.
1: Ah ouais.
0: Il y a des restes, ouais.
1: T'avais fait allemand ou ça t'as appris l'allemand avec eux?
0: J'ai appris l'allemand avec eux.
1: Ouais, ouais, c'était sûr.
0: Et tant de choses. J'ai appris l'amour, l'allemand et l'amour.
1: Excuse-toi auprès d'eux.
0: Je vous aime. Et en vrai, ils sont toujours là, ils font de la musique très différente, mais...
1: Hey, ils existent toujours, les
0: ouais, ouais, bien sûr, bien sûr, bien sûr.

0: Ce signe nos futurs, vous l'avez pas vu celui-là.
1: Bon, c'est bon, là, on peut passer au dessus.
0: C'est génial. Attends, parce qu'on va mettre la plage tête maintenant. C'est parti. On parle du film quand même, le film Bagarre. Il sort aujourd'hui, le film Bagarre, avec Anaïd Rosam, avec Nassim Liès, avec Ramzi Bedia, un film de Julien Royal en salle aujourd'hui. Juste avant de jouer au point commun pour essayer de faire gagner Lucie, je vais vous parler de bagarres.
1: Ouais.
0: Des vraies fausses bagarres qu'il y a eu entre stars. Vous devez deviner si elles sont vraies ou elles sont fausses.
1: J'adore, vas-y.
0: T'aimes bien ?
1: Ouais, grave, j'adore les jeux.
0: Parce que moi, je me lance. C'est moi, je prépare mon petit truc l'après-midi, je me lance, je suis un peu sans filet. Et quand je vois que l'invité, il y a un feedback, bah, ça m'aide. Ça me m'invite et me booste.
1: On est avec
0: qui m'aide à y aller. Et du coup, je suis un peu plus confiant sur cette séquence, qui était un peu bancale. C'est parti. Kylie Jenner a rencontré Timothée Chalamet en le séparant d'une bagarre en boîte avec son ex Travis Scott. Est-ce que c'est vrai, est-ce que c'est faux?
1: Ça m'étonnerait, ouais. Non, c'est faux.
0: Eh ben, c'est faux.
1: Ouais.
2: Excellent. Oui.
0: Michel Drucker s'est battu dans les coulisses de Vivement Dimanche avec Jean Reno.
2: Oh non, ils sont potes.
1: Ouais.
2: Oh, ça me fait mal au cœur. Mais...
1: Ouais, ils sont hyper potes.
2: Ils sont hyper potes.
1: Ça ressemble pas à Michel.
2: C'est pas mon niche, ça.
0: Bravo, c'était faux.
1: Ah.
0: Sylvester Stallone et Richard Gere se sont battus pour une tache de moutarde sur un pantalon. Sylvester, mais ils ont pas le même gabarit. Stallone et Richard Gere. Tu dis que oui?
2: Moi je la sens, moi.
1: Moi aussi je la sens, ouais.
0: Faut pas se bastonner.
1: Ouais. Pour une tache, waouh.
0: Non mais en gros, c'est une embrouille, mais en gros, il voulait se taper dessus depuis le début du tournage, il se détestait.
1: Ah là là.
0: Justin Bieber, encore lui.
1: Le revoilà.
2: Alors c'est
0: et bien. Orlando Bloom se sont battus à Ibiza.
1: Ah,
0: donc un peu allemand.
1: Possible, un peu éméché après une soirée. Et Orlando Bloom. Attends, Orlando, comment on dit?
2: Roland Bloom.
1: Attends, j'arrive vraiment pas
0: comme
1: à dire.
0: Comme la ville, c'est vraiment
1: Orlando Bloom. Peut-être vrai, je sais pas, parce que Orlando Bloom, c'est le copain de Katy Perry, donc concert, donc.
2: Eh ben, c'est vrai.
1: Eh ouais.
0: Ah ouais.
1: Pourquoi? C'est quoi la raison?
0: Juillet 2014, Orlando Bloom a croisé Justin Bieber dans un restaurant d'Ibiza. Il a pété les plombs, il a tenté de lui coller une droite. C'est Leonardo DiCaprio qui les a séparés.
1: Oh, ah, là là là.
2: Ah, ça fait une belle soirée, ouais.
0: Ah, c'est pas le Phuket, ça.
2: Tout le monde, hein.
0: C'est dingue. Une soirée, quand même. Est-ce que tu connais le jeu du point commun?
1: Non, dis-moi tout.
0: Le principe est simple. Tu vas sortir de ce studio.
1: Ok.
0: D'accord? Tu vas te retrouver quelques secondes dans le couloir. Là, on va te mettre un baudrier. D'accord? Tu vas devoir prendre une tyrolienne. Tu vas te retrouver dans le couloir. Pendant ce temps, on va se trouver tous un point commun.
1: Ok. Et d'accord, je dois trouver lequel?
0: Ouais, exactement. Avec Lucie qui est avec nous. C'est elle que tu vas peut-être faire gagner ce soir. Ça va, Lucie?
1: Mais physique.
3: Salut, ça va bien.
0: Lucie, merci d'être là. On va jouer pour un iPhone 17.
3: Merci à vous. Ah,
0: non.
3: Super.
0: Ça peut être tout et n'importe quoi. Ça peut être, on est tous allemands.
1: Ok.
2: Ouais.
0: Et on doit te répondre que par oui ou par non. Il faut que tu trouves notre point commun.
1: Ok, d'accord.
2: Allemand, tu vas vite le sentir. Hein.
1: Ouais. Bonjour Lucie.
3: Bonjour.
0: Anaïd.
1: J'y vais.
0: Bah,
1: vas-y. Je vais dans le couloir.
0: On vient, on va t'accompagner. T'inquiète pas, quelqu'un te fera signe quand tu peux rentrer. À bientôt. On se revoit sous quinzaine. Alors, Anaïd Rosam est dans le couloir. Le principe est simple. 1 minute 30. Elle peut poser toutes les questions qu'elle veut. Et il faudra qu'elle trouve quel est notre point commun. Quel est notre point commun, tout le monde?
2: On fait quoi? Quelque chose de...
1: Une façon de parler? Un tic de langage?
2: Elle va voir, elle va le griller, ça. Un perso?
0: Pourquoi on serait pas tous fans d'elle? On est tous des fans d'elle.
2: Ah ouais?
1: Ok.
0: Et en fait, on n'ose pas, ouais.
2: On la regarde un peu comme ça.
0: Non.
1: Timide plus que dans la flagornerie, alors?
0: Non, mais ouais, on est un peu gênés, on est un peu fans d'elle. Les amis, je le dis d'avance.
1: Ok.
0: Rémi,
2: ouais.
0: Thermostat 2.
2: Okay.
0: Parce que sinon, Rémi, c'est vraiment, on dit, ouais, on est un peu éméché, et à peine elle rentre, juste un peu en mode, ouais. Laisse-nous faire, Rémi. C'est
2: allez,
0: quoi,
2: je suis, voilà, je suis un peu.
0: Allez, on y va, on est tous fans d'elle.
3: C'est chaud.
0: Allez, tu peux l'accueillir. C'est good, c'est parti. Ouais, t'étais parti très loin. Hein.
4: Wow. C'est moi, je
0: m'en installe-toi. Ah ouais, ça va super, et toi? C'est parti, top chrono, t'as 1 minute 30.
1: Ok, tu t'appelles comment?
2: Rémi.
1: Tu t'appelles comment?
2: Je m'appelle Camille.
1: Tu t'appelles comment?
5: Marianne.
1: Vous souriez tous là?
2: Ouais.
1: C'est ça?
2: Ouais.
1: C'est ça?
2: Non, bah, c'est pas notre point commun, moi.
1: Mais on est content.
5: On est en quelle année?
2: Bah, 2026.
1: Ok, d'accord. Vous travaillez tous ici?
5: Enfin, oui, non, oui.
1: Attends,
2: ouais.
1: vous, attendez, vous êtes tous. T'étais un garçon?
2: Ouais, je suis un garçon, ouais.
1: T'es un garçon? T'es un garçon ?
5: Je suis une fille comme toi, comme toi.
1: Ok, d'accord.
2: Moi, on s'en fout, mais je suis un garçon. Oui, non. Merci de m'invisibiliser, mais il n'y a pas de souci, ça me dérange pas.
1: Tu m'as pas répondu, c'est hyper stressant.
2: Il reste une minute.
1: Est-ce que c'est un point commun physique ou pas ?
5: Non.
0: Bah, c'est on a un point commun, tous nous.
2: Oui, mais c'est pas physique.
0: Mais c'est pas physique.
2: Il est lourd.
1: Est-ce que c'est que vous riez à chaque fois ou pas ?
0: Non, c'est une très
5: bonne question, Anaïs.
1: C'est chaud. Vous êtes tous trop gentils ?
2: Non, c'est pas ça.
1: Ok.
0: Il reste 30 secondes.
1: Vous faites que me regarder.
5: On te regarde parce qu'on a envie de te regarder.
1: Donnez-moi un indice, s'il vous plaît, c'est horrible.
0: Rien, on est content que ce soit là, quoi, c'est tout.
5: Oui, on est trop
0: heureux. Enfin, on est content, c'est un petit mot, on est heureux. On est genre.
1: Heureux.
0: On est trop content. Moi, perso, je suis hyper content.
5: Moi, j'ai jamais été aussi contente.
1: Vous êtes un peu hypocrite.
5: Non,
0: dis pas ça.
1: Non, mais là, c'est un peu trop parce que vous êtes un peu trop. Vous êtes un peu bisounours.
5: Ah, non. Tu étais presque.
0: Ah ouais.
1: Vous êtes un peu.
2: On était tous archi fans de toi.
1: C'était ça ?
0: Ouais.
5: C'est pour ça que ce relou, il arrêtait pas de te prendre en selfie.
0: Vous avez pas l'image à la radio, Rémi, quel lourd. Il allait prendre en selfie et t'as jamais rebondi là-dessus. Tu croyais vraiment que Prom Dog, il faisait des selfies, toi ?
1: Non, je pensais qu'il kiffait me voir galérer et qu'il voulait immortaliser cet instant. C'est hyper dur comme jeu.
5: Et tu crois juste.
1: Comment tu t'appelles ? Il y a Johan qui me disait demande-leur en quelle année on est, genre c'est vraiment très très loin. Ah ouais, c'est hyper
0: bon. Allez, ressort, on en trouve un autre. Sinon elle a perdu Anaïde, on va essayer de la faire gagner.
3: C'est gentil.
0: Allez. Ah là là là. Bon. Rémi, tu joues.
2: Non, t'es nul là. Tu fais des selfies.
1: C'était pas mal, moi j'aimais bien.
5: Un truc sonore qui s'entend plus que comportemental, non ?
0: Sonore. Trois mots dans chacune de nos réponses, il faut trois mots, pas un de plus.
1: Oh, trop bien.
0: Wow, trois mots et pas un de plus dans chacune de nos réponses. On joue pour toi, Lucie, si elle trouve là, c'est gagné.
2: Je suis mort.
0: C'est parti. Alors, toujours aussi loin.
2: C'est vraiment.
1: Vous allez bien ?
0: Ouais, toi ?
5: Oui, très bien.
1: Ça va ?
0: Ouais,
5: super bien.
1: Vous avez passé une bonne journée ?
5: Ah, carrément, oui.
0: Assez bonne, oui.
1: Ouais, bonne journée ?
0: Plutôt pas mal.
1: Mm-hmm. Vite fait ou ça va ?
0: Ça va bien.
1: Vous êtes tous qui je pense que vous êtes ? Vous appelez par vos prénoms ?
0: On est tous.
1: Vous êtes en 2026 ?
5: Je suis moi.
1: Tu es toi ?
5: Je suis moi.
1: Tu es quoi ?
5: Je suis moi.
1: Ok, d'accord.
0: Je suis Camille.
5: Okay. Je suis Oriane.
0: Elle est Oriane, il est Rémi.
1: Et
0: moi aussi.
1: Je suis Camille, elle est Oriane. Toi, tu es Rémi aussi ?
0: Absolument que oui.
1: Ok, est-ce que c'est un truc par rapport au langage, la façon dont vous parlez ?
0: Tout à fait, c'est ça.
5: Tu dis
0: ah non,
5: bien.
0: Tout à fait, non.
5: Tu dis bien.
1: Vous commencez tout par T.
0: C'est pas ça.
1: C'est pas ça.
0: Non.
1: Vous parlez comme des robots.
0: Non plus, non.
5: Tu te trompes.
1: Non.
5: Tu te trompes.
1: Vous faites ni oui ni non.
0: Non.
1: Ah bah non.
0: Non.
1: Ok.
0: Non.
1: Vous cachez quelque. Enfin, vous. Non, attends.
0: Quoi, il reste 20 secondes.
1: Ah putain, non, s'il vous plaît, aidez-moi, j'en peux plus.
0: Façon de parler.
1: Oui, façon de parler. Ah, vous faites pas de phrases.
0: On peut t'aider.
1: On peut t'aider. Vous parlez comme des.
0: T'es pas loin.
1: En trois, vous faites que trois.
0: Il a galéré, hein. Il est stressant, ce jeu.
1: Ah, c'est pour ça que tu disais. Non. Oh my god, mais.
0: Je l'avais pas.
1: Ah, quelle solitude.
0: Donc c'est bon. Oui, tu fais gagner, Lucie. Bravo, Lucie.
1: J'ai fait ce que je pouvais, Lucie.
3: Merci beaucoup.
1: Avec plaisir.
0: Ah là là, l'iPhone 17, Lucie, on est ravis de te l'envoyer. Ça part où, t'habites où ?
3: Moi, j'habite dans le Nord, à côté de Saint-Omer.
0: Eh ben très bien, l'iPhone est pour toi, c'est parti.
1: Oh là là, génial.
3: Eh ben super, merci beaucoup.
0: Avec grand plaisir. Et va voir Bagarre, hein, c'est sorti ce matin.
1: Oui, il faut y aller ce soir.
3: Oui.
1: Non, pas ce soir, enfin bah, vraiment, fais ce que tu veux. Vas-y, quand tu peux.
0: Non, ce soir.
1: Vas-y, ce soir, en vrai.
3: Non, normalement, je vais y aller ce soir.
1: C'est vrai ?
3: Oui.
1: Bah, tu m'enverras une photo de ton ticket de cinéma, okay. D'accord.
3: Je rigole. Pas de problème.
0: Lucie, je t'embrasse fort, félicitations. Anaïde, merci d'être venue nous voir.
1: Merci à vous, c'était trop drôle.
0: Bagarre avec un casting canon, c'est donc au cinéma, ça démarre bien.
1: J'espère. Est-ce qu'on a les chiffres ? Je sais pas. On verra ça ce soir.
0: Allez,
1: pour la première journée.
0: Hey,
1: croisez-toi.
0: Inch. Merci d'être venu.
1: Merci à vous, c'était trop cool.
0: Nous, on se retrouve demain soir. Miles Smith sera avec nous demain soir. Passez une très belle journée, très belle soirée, très belle journée demain. On vous retrouve bien sûr demain dès 16h. Salut sur Énergie. Bah, on vous retrouve en podcast. Je fais un AVC en direct.
1: Salut à toi sur Énergie.
0: On est en podcast.

0: vous offrir des cadeaux, les mecs, les cadeaux avec lesquels j'arrive.
1: Ah ouais, t'es chargé là.
0: On arrête dans la journée, on m'arrête.
1: C'est vrai.
0: On me tire, on me dit ah t'es mal fringué, mais qu'est-ce que t'offres comme cadeau sur énergie? PS5.
1: Ouais.
0: iPhone 17.
1: Allez.
0: AirPod.
1: Oh. Le alors, trio magique, la complète, salade, tomate, oignon.
0: Et mon petit crop top des Spice Girls. Il part aussi ce soir, 0870 42 48. C'est le numéro gratos pour nous joindre toute la soirée.
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0: Ah bah Maïlé là, qu'est-ce qu'on est content de l'entendre. Dans un instant, c'est Vita. Ah, sympa. Ah, ouais. Ah, Vita qui va arriver, ça, bien sûr, sur Énergie. Elle passe le soir, tous les soirs, 16h, 19h. On va parler de plein de choses ensemble, c'est pas le tout de le dire, va falloir le faire un moment.
1: Oui, à un moment donné, faut y aller, monsieur Combal. Hein.
0: Ah bah oui, on avance, mais avant ça, on va faire une petite pause.
1: Ah,
0: non, c'est bien aussi. Ouais, ouais, c'est bien.
3: Okay.
0: Ouais, ouais. Non, non, c'est important parce que ça, c'est en quoi se faire à se péter. Dès le début d'émission.
3: C'est vrai.
0: Tu vas un peu vite, tu te fais un claquage.
3: Croisé.
0: Tu pètes. On va parler de la victoire du PSG d'hier, on va parler de plein de choses. On a les infos pour Brio Dîner de ce soir aussi. 4 fun facts sur un thème, Rémi.
1: Oui, absolument, mariage de stars.
0: Les stars, hein.
1: Ouais, ouais, ouais. Pas les mariages. Ouais. Non, non. Là, c'est.
3: Pas le mien, quoi.
1: Oui, pas le tien, non.
0: Je pourrais vous raconter le mien, si vous voulez.
1: Ah, s'il vous plaît.
0: Ouais.
1: Il y a eu des petits.
0: Ah, bah, il y a eu des petits trucs, oui, que mon faire-part est passé dans public un mois avant la cérémonie. Je te cache pas qu'il y a.
3: C'est vrai.
0: Il y a eu 2-3 réorganisations au sein du mariage. Il a fallu être inventif,
1: bien sûr.
0: On en parle dans un instant, Vita, avant tout ça, bougez pas.
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0: Mais je vous ai déjà raconté cette histoire. Bon, j'avoue que peut-être vous t'en souvenez pas. Mais je m'appelle Émilie grâce à ça. Ma mère était enceinte, elle a mis le
1: deux jours d'attin et...
0: elle a entendu. Et tout le monde pense que ça vient d'Émilie Jolie, mais comme vous savez que je suis née bien avant les années 80... Émilie Jolie n'était pas encore sortie quand moi je suis née.
1: Très belle, c'est une de mes chansons préférées. Après, ma mère elle est sympa, on est en direct sur Énergie, pardon quand même, bonsoir la France. Ma mère est sympa parce qu'elle fait vos blagues alors qu'elle n'est pas du tout Jodassin, hein, maman.
0: Elle dit
1: juste très bien qu'elle lit les conneries que vous lui écrivez. Et qu'aujourd'hui, ma mère, à vos yeux, c'est Jeff Panaclock. C'est Jean-Marc.
0: Ouais,
1: vous êtes sa marionnette. C'est votre marionnette. Vous jouez de ma mère. Hein.
0: J'avais oublié.
1: Ah oui.
0: C'est
1: ma mère, c'est
0: Richard Cochet. C'est pas la mieux, celle-là.
2: Oui, mais sa maman, elle aime bien.
1: C'est la chanson préférée de ma mère.
3: La Marguerite, qui est très belle.
1: Coup de soleil.
0: C'est pas Ennio Morricone.
1: Non, c'est la mienne. Ma mère, c'est vraiment Coup de soleil.
3: La Marguerite, qui est pas mal aussi.
1: Elle est superbe.
0: En italien, elle est géniale.
1: Bon, mais la préférée de ma mère, c'est Coup de soleil.
0: Oui, oui.
1: Elles sont toutes pas mal.
2: Bah, il est fort.
1: Vous me demandez la préférée de ma mère, je vous dis à quelqu'un.
0: La cassette dans la voiture. Non?
1: Bien sûr. Moi, c'est pire. C'est dans la première voiture de mon frère, il avait bloqué une cassette de Bernard Peur.
3: Bernard Peur,
1: mais c'est la blague, Bernard Peur.
3: Ah!
1: Il a cru que j'avais pas fait exprès. Il a vraiment cru. Il a marié dans son
2: sang. C'est qui ton gars?
1: Je vais l'attraper. Non, mais l'autre. Donc, Bernard Peur. Donc, je connais. La moitié, par cœur, hein. La moitié d'un album de Ben Harper. Merci Ben Harper. Mais c'est fou parce que je connais pas l'autre moitié de l'album.
3: Oui.
1: Je connais de la plage 1 à la plage 7, on disait plage à l'époque. Plage 1 à la plage 7 d'une cassette, je connais par cœur.
0: Et vous aviez le truc dans le coffre où il fallait charger les CD? Moi j'ai jamais vu ça.
3: Moi je faisais pas de tuning perso. Mais
1: c'est pas un truc de tuning. Le CD c'était la classe.
3: Mais pas dans le coffre. Dans le coffre c'était, c'est quand t'avais le caisson avec les enceintes.
0: Non, pas forcément.
1: Ne crois pas que coffret 6 CD c'était pas un truc. Il y a qu'un truc, si tu prenais un Dodan, bon bah.
0: Ah oui, c'est vrai.
1: Tu passais de Ace of Base à Two Unlimited, t'avais rien demandé. On a un Dodan. Mais qu'est-ce que c'est? Ça a changé de CD et tout. Essayez de me retrouver Ben Harper. Oh no, here comes that song again. Je vais vous la chanter par cœur, je ne l'ai pas entendu depuis 15 ans.
0: Moi, si j'avais une voiture, je vous jure, je mettrais un lecteur CD dedans. Qu'est-ce qu'on s'en fout? À chaque fois, on n'arrête pas de se, connecter.
1: C'est comme tu me dis, je veux un lecteur DVD à la maison. Hein.
3: Bah oui.
0: Plus rien. Je l'ai, qu'est-ce que tu crois?
1: Ouais, mais t'as plus de DVD.
0: Pardon? Ah, déjà, j'ai tous les coffrets de Dawson.
1: Elle ne le prend pas perso. Hein.
0: Ah, bah,
1: moi, je demande, je mène l'enquête.
0: Hein. J'ai tous mes

0: Bah non, faut quand même jouer Vita. On écoute Vita, ça fait mal. C'était beau,
1: je chante bien.
0: Mais les gars, je chante pas bien dans ma vie. Je comprends pas bien l'anglais, mais je l'ai tellement entendu. Vous savez le nombre de fois où j'ai fait les ors Intermarché sur cette chanson? Un milliard de fois. J'ai obligé. Allez, Vita, ça fait mal. On vous embrasse tous. On est en direct. On vous parle d'une offre d'emploi dingue dans un instant qui peut vous intéresser. Tout le monde peut postuler, donc c'est canon. Les infos pour briller au dîner de ce soir, le 0870 42 48. C'est le numéro pour nous joindre tout au long de la soirée, en direct et gratuit, bien sûr. On est sur
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0: On est là tous ensemble et on est en direct sur Énergie. Me dites pas qu'il est 16h25, c'est l'heure à laquelle je pète en plomb.
3: Oh là.
0: Ah ouais,
3: oh là,
0: quelle heure il est? Oui, mais il est 16h25, c'est normal.
4: On est que mercredi, hein.
0: On est que mercredi, mais c'est mon jour préféré. C'est le moment où j'ai poussé l'adrénaline le mercredi. Il y a Rémi qui est là.
3: Toujours.
0: Et il y a également Émilie qui est avec nous. Et alors, si vous croyez que je vais pas vous parler de Cécile. Cécile, je l'adore. Cécile, tu viens d'où?
5: Eh ben, côté d'Aix-en-Provence.
0: Voilà, je regardais.
3: Ah là là.
0: J'ai pas encore dit bonjour. Je sentais déjà qu'on allait matcher. Tu sais à quel point j'aime Aix-en-Provence? Peut-être pas. C'est ma ville préf au monde.
5: Eh ben oui.
0: Bah, pour moi, je vais te dire un truc. Le classement, c'est Jakarta, Los Angeles, Aix-en-Provence.
3: Jakarta,
0: je sais pas. C'est ce qui m'est venu. C'est une ville sympa. Tu fais quoi là-bas, Cécile, Aix-en-Provence?
5: Je suis assistante de gestion.
0: D'accord, très bien. Tu vis où à Aix?
5: Juste à côté d'Aix, une petite ville à côté d'Aix.
0: Ah voilà, et t'as voulu faire la bourgeoise.
5: Ouais, un petit peu, voilà.
0: C'est où là? C'est quoi la ville? C'est Luynes?
5: Non, Méreuil.
0: Ah ouais, non, très beau Méreuil. Oh là là.
3: C'est joli Méreuil.
0: Ah oui, c'est joli, c'est encore plus
4: aristocratique. Je connais pas du tout.
0: Et qu'est-ce qu'on peut y visiter à Méreuil? Il y a des trucs sympas.
3: Oh bah, tu repars sur Aix quand même.
0: Ouais.
3: Puis un coup sur Aix,
0: t'auras un peu plus savoir.
3: Ouais, quand même.
0: Non, mais très belle ville, magnifique Méreuil. Bon, moi, je vais vous parler du bon plan du jour. Vous voulez?
3: Oui, s'il vous plaît.
0: Bon plan du jour, lundi.
6: Allez-y, c'est parti, tout le monde, les mains en l'air. C'est le bon plan du jour, le bon plan du jour. On essaie de l'attraper, on essaie de l'attraper. Le bon plan du jour, c'est le bon plan du jour, on y va.
0: Ah mon cousin, tu vas tu pars avec la pocket bike. Tu vas partir avec la pocket bike. Allez, c'est parti, tu vas bien. Qui veut être payé 70 000 euros par an et être logé?
3: Ben moi perso j'aimerais bien, ouais.
0: Ça va, ouais. Alors Cécile, je sais qu'à Aix-en-Provence 70 000 euros par an, ça fait pas rêver, c'est une paille, hein.
5: C'est clair. Ah non, c'est clair.
0: Mais pour les gens qui nous écoutent, c'est beaucoup d'argent, 70 000 euros par an, en étant logé, blanchi, nourri.
4: Ah ouais. Sur une île, sans doute, ça.
5: Ah,
0: mais tu vas devoir deviner, parce que c'est une offre d'emploi qu'une famille anglaise, donc c'est pas sur une île, vient de poster. Ah. Pour cela, il faut juste savoir faire une chose pour cette famille. Quoi?
4: Ah.
3: Ah bah, il faut savoir étendre le linge, faire des lessives, tout ça, c'est du tout ce qui est blanchisserie.
0: Pas du tout.
3: Non.
4: C'est service à la personne.
0: Oui, on est dans le monde du tertiaire.
4: D'accord.
0: Exactement. Eh bien, primaire, cuisinier. Secondaire, tertiaire, c'est du tertiaire.
4: Cuisinier à domicile.
0: Non.
4: Chef.
0: Je sais pas combien vaut un chef à domicile à l'année, mais ça doit pas être si loin de ça. Mais 70 000 euros par an,
3: c'est pour les enfants, l'extérieur, le jardin, peut-être.
0: Non.
4: Non.
0: Non. Est-ce que c'est un peu improbable? Ah ben si je vous en parle.
3: Non mais je vais dire.
0: Oui, bah, je vais pas te dire.
4: Les gens, ils sont milliardaires, ils sont connus.
0: Ils sont très riches, ils habitent dans le comté de Surrey. Ils sont pas connus, mais ils sont très riches. Et ils cherchent un assistant pour faire ça.
3: Remplir le lave-vaisselle. Allez, c'est bon, c'est ça.
0: C'est pas ça.
3: C'est pas ça?
0: Non.
4: Est-ce que c'est un truc vraiment où c'est abusé?
0: C'est pas abusé, ils ont les moyens de pouvoir le faire. Oui, c'est abusé, moi je donnerai jamais ça à quelqu'un pour le faire à ma place.
4: Pour faire ça,
0: quelqu'un pourrait le faire pour moi, par exemple.
4: Ah, tondre le gazon?
0: J'ai pas justement de gazon. Donc un truc que j'ai. Également, comme
4: sortir
0: cette famille.
4: Ton chien.
0: Exactement.
4: Ah voilà, ben moi je mets 100 000, hein. Que j'ai pas d'ailleurs.
3: Mais
4: c'est dans l'idée, quoi.
3: C'est remarqué quand elle a dit je mets 100 000, j'ai levé les yeux en disant.
0: Alors attention, j'ai vu ton livret la semaine dernière, il va falloir attendre un peu.
4: Ouais, j'avoue.
0: Alors oui, Cécile, est-ce que t'as un chien toi-même, Cécile?
5: Non, plus, non, non.
0: Eh ben en tout cas, plus il est mort?
5: Oui.
0: Aïe, aïe,
4: aïe, aïe, aïe. Non.
0: Oh non, mais
4: non,
3: respecte.
0: Alors ça, j'accepte pas.
3: Faut imaginer un peu les choses.
4: Arrête. Moi, je pleure tous les jours en y pensant.
3: Mais il est pas mort, il a pas.
0: À quel moment, après un chien qui est mort, tu mets un chien qui est pas bien?
4: Il se fait écraser.
0: Oui, là, oui, mais avant, c'était pas ça.
3: Oui, je me suis trompé de bouton. C'est sur le bon.
0: Bon, écoutez-moi.
4: Oui.
0: 70 000 euros par an pour s'occuper du chien. Il faut veiller à la routine quotidienne et au bien-être du chien. C'est un travail à plein temps. Hein.
3: Bien
0: lundi,
3: sûr,
0: vendredi, oui. 9h, 19h. Hein. Lui cuisiner des petits plats.
3: Ouais.
0: Gérer son toilettage et coordonner tous ses rendez-vous avec les vétérinaires et les éducateurs canins.
3: Ah oui.
0: Ouais, génial.
4: Mais c'est quoi comme race?
0: J'ai pas la race.
4: Ah, moi j'aimerais savoir.
0: Poste à pourvoir du dimanche au jeudi, pardon, de 9h à 18h.
3: Ça va.
4: Du dimanche au jeudi?
0: 9h à 18h, c'est ce que je fais avec Thibaut, hein, moi.
4: Oui, c'est vrai.
3: Mais c'est ça, c'est du gardiennage. Ouais. C'est du gardiennage d'enfants. Ouais. Hein. Et ah, c'est très bien, d'ailleurs.
0: Bien sûr.
4: En garde alternée. Écoute, ça les vaut, attends, pour s'occuper de son chien, si t'es très riche. Moi, je leur prendrais un chacun, une assistante. Non, c'est pas vrai, en fait, c'est de l'argent jeté.
0: Bah, ils pourraient la donner à quelqu'un, mais en tout cas, s'ils ont l'avaient envie de le dépenser, ils font bien ce qu'ils veulent.
3: Ouais, hein. Oui, alors attends, il faut quand même, enfin là, t'as vu, il y a quand même cuisiné des petits plats. T'es pas sur un truc, tu sors la pâtée. Ça veut dire qu'il faut envoyer un petit sauté de volaille. Enfin, tu vois, il y a après, t'es en Angleterre, hein, tu prends les trois merdes qu'il y a dans le frigo, tu mets du beurre dessus avec du yaourt, et puis tu leur dis, c'est un porridge. Tu leur dis, c'est un fruit cake. Et ils le mangent. Hein. Bah, bien sûr, je connais les Anglais. Hein. Le porridge, c'est rien du tout, c'est une erreur. Hein.
0: À la base, oui.
3: Bah, bien sûr. Le métier que tu voulais faire quand t'étais petite, je vais te demander, Cécile, Émilie. Oh, moi, je rêvais de faire enfant.
4: Moi, je voulais être rockstar. Tout simplement. Rockstar, vraiment. Je n'ai pas été dotée d'une voix qui sait bien chanter.
0: J'ai jamais rêvé de chanter. Pas du tout. C'est vraiment un truc de chanter, sortir. Ah non, non, non, pas du tout. J'ai jamais rêvé de ça.
4: Alors,
0: Rémi, moi je voulais être ramasseur de myrtilles. Je voulais ramasser des myrtilles. Ah, tu vois, c'est plus terroir.
3: Ah ouais,
0: c'est c'est moins glamour. Hein. Ça, c'est sûr que voilà.
3: Vous ne seriez pas croisés tous les deux.
4: Ah non. Mais en plus,
3: vous auriez fait vos trucs d'enfant. Un des deux, jamais vous croisiez. Hein, parce que avant que, excuse-moi, hein, avant que Mick Jagger croise le fou du village qui est en train de ramasser des myrtilles.
4: Oui, mais imagine si c'était mis à faire de la confiture hyper confidentielle, très très chère. Moi, j'aurais pu mettre 70 000 euros pour que tous les pour le payer à l'année faire ma confiture.
0: Si, oui.
4: Mais
3: tu, mets les rois à ma grand-mère. C'est une voiture, hein.
0: Ouais, c'est quoi? Ça ressemble à rien, quoi.
3: Je suis sûr de dire.
0: Cécile, tu voulais faire quoi quand t'étais petite?
5: Pharmacienne.
0: Ah ouais.
3: Oh, ouais.
5: Ça fait pas rêver, hein, pourtant, mais
4: Bah si, non, moi j'adore.
5: Non, les petites, forcément, ça me pas forcément quand on est petit, mais ou vétérinaire. C'est vrai que vétérinaire, ça me plaisait bien.
0: Ah, ah oui, j'adore être vétérinaire.
4: Moi, bouchère aussi, pour mettre. J'aimais beaucoup quand j'allais chez le boucher, voir la viande dans le papier et tout. Et l'agrafage du ticket de caisse.
3: C'est vrai que c'est assez loin de Mick Jagger aussi.
0: Ouais, non, mais c'est quand même marrant de dire vétérinaire. Ah ouais, moi aussi. Et bouchère aussi. Bah c'est vrai, c'est.
4: Mais oui, mais j'étais ouverte à toute proposition. Désolée. Et toi, tu voulais faire quoi?
0: J'hésite, vraiment, je suis entre les deux. C'est soit vraiment je suis Jimi Hendrix, soit je fais du pâté de tête. Mais j'arrive pas à me décider ce que je préfère.
4: Non, mais tout est envie. C'est ça qui est beau quand t'es enfant. Tu rêves et tout est possible.
0: Bien sûr. Oui. Moi, je rêvais, vous savez ce que je rêvais? Skieur professionnel.
4: Bah, j'allais te dire.
0: Oui. Non, même pas skieur professionnel, c'est pas vrai. Moi, quand j'étais petit, je rêvais d'être Edgar Gros-Piron.
3: Ouais, que c'était la chance.
0: Il y avait un gars, voilà, je voulais être Edgar Gros-Piron, faire la pub Frosties, skier avec des genouillères avec des yeux, faire du ski de boss, faire les bamboches qu'il faisait. Bref, je voulais être Edgar Gros-Piron.
4: Mignon.
0: Ah ouais. C'est mon idole.
3: Que t'as eu la chance de rencontrer d'ailleurs.
0: Ah, mais je mets même tous les hivers, je mets une petite tannée en ski, je vous rassure maintenant.
4: Ah
0: bah Edgar Gros-Piron, maintenant c'est moi qui l'attends en bas. Hein. Bah il a c'est pris bon son âge, mon Edgar. Ouais, on va s'écouter Pitbull et Keisha. Timber, ça vous dit?
4: Ah oui,
3: bien sûr.
0: C'est ce qu'on dit quand les arbres tombent, vous savez ça. Timber, c'est quand un arbre va tomber.
3: Ah d'accord, bah, c'est une bonne info, je savais pas.
0: Bien sûr, c'est dans Lucky Luke qui dit ça.
3: Mais 2013.
0: On est en 2013.
3: Ah,
0: exactement. Ça c'était le top ça.
3: Passe, hein.
0: Ah bah attends, Émilie elle mettait des tarques.
4: À 14 ans,
3: Buffalo,
4: mais tellement les jeans Cimarron en 2013.
3: T'avais déjà 14 ans. T'avais pas 14 ans en 2013.
4: Ah non, j'avais pas 14 ans du tout.
3: Non, vraiment pas, non. Les comptes ne sont pas bons. Belle après-midi sur Énergie.
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0: Le meilleur son, il est chez nous tous les après-midi de 16h jusqu'à 19h en direct à vos côtés. Pitbull, Keisha, on a les sons à l'ancienne et on a les tout nouveaux. Si Taylor Swift qui va arriver dans un instant, Elisabeth Taylor. Ça, c'est les derniers titres de cette année. On mélange tout. Un peu d'ancien, un peu de nouveau, vous faites un petit smoothie. J'ajoute même un peu de gingembre. Et de. Comment on appelle ça?
3: Coriandre?
0: Non, truc marin là.
3: Ah, les algues.
4: Smoothie.
0: Ouais, bon, du smoothie, kale. Quoi. On arrive dans un instant, bougez pas.
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0: Bravo à eux, hein. Bravo à eux. Le film cartonne, juste une illusion. Ça fait très plaisir, Olivier et Eric, qui sont venus nous le présenter il y a quelques semaines maintenant. Dans l'émission, ils sont déjà plus d'un million.
3: Ah ouais?
0: Ouais, de spectateurs au cinéma. Le film est formidable. On va continuer l'émission. Dans un instant, c'est les infos pour Brio Dîner de ce soir. Avant, je peux faire une dédicace?
3: Bah, s'il vous plaît.
0: Il y a mon amoureuse de collège qui est en train de nous écouter.
3: Arrête,
0: Magali.
3: Mais t'en as déjà parlé,
4: Magali? Oui,
0: j'en ai déjà parlé. Elle a beaucoup compté pour moi. C'était mon amoureuse, je n'osais pas lui dire. Et donc, Magali, elle nous écoute de temps en temps le soir. Elle est en train de nous écouter. Et pourquoi c'est mignon? Parce que qu'est-ce qui m'a donné envie de faire de la radio quand j'étais petit?
4: C'est Magali.
0: C'était qu'on avait un long trajet en bus. Parce que je sais qu'il y a plein de gens qui m'écoutent là dans le bus et qui sont comme moi. On avait plus d'une heure de trajet en bus tous les soirs et tous les matins. Et notre chauffeur de bus, Jamel, mettait tous les soirs et tous les matins énergie.
3: Ah ouais.
0: Et donc c'est en écoutant la radio comme ça que j'en allais au collège et me disant, en fait ça me saoule d'aller au collège, j'ai envie d'être eux là et de rigoler à la radio, de recevoir des artistes, de faire des jeux, de faire gagner des cadeaux à des gens. Et c'est comme ça que j'ai eu envie de faire de la radio. Tout en regardant du coin de l'œil la Magali, qui j'ai jamais osé dire, je suis amoureux d'elle. Et après c'est devenu une copine, bien sûr, avec le temps, elle est une très bonne copine à moi. Et donc elle est en train de nous écouter à l'heure à laquelle on écoutait Énergie ensemble dans le bus.
3: Oh, c'est
0: la boucle est bouclée. La boucle est bouclée, c'est trop bim.
4: Il s'est jamais rien passé avec Magali.
3: Je croyais que t'avais été friendzonée, ça m'aurait fait de la peine.
4: Oui.
0: J'ai été friendzonée longtemps.
4: Comment t'as embrayé, quoi?
0: Non, parce qu'elle aimait Bad Boy. Bad Boy, moi je suis pas un bad boy.
3: Toutes les collégiennes à ce moment-là, t'aimes les bad boys.
0: Elle aimait les bad boys. Elle est partie avec son John David. Tout est vrai.
4: Ah oui, et du coup, t'as mis quoi, un cuir et tu t'es fait une balafre pour lui plaire finalement?
0: Non, j'ai dû être la voiture balai à un moment donné.
4: Je
0: connais ma DA, bien sûr. Taylor Swift, je suis un cœur brisé, moi, de toute façon. Hein. Qu'est-ce que je vous dise? Il tient avec deux agrafes. Taylor Swift, Elisabeth Taylor, c'est ce qu'on écoute tout de suite. Belle après-midi, tout le monde. Vous êtes peut-être des enfants comme moi qui rêvaient de faire ce métier. Tous les rêves sont atteignables. En tout cas, on est heureux de passer un moment avec vous, à vos côtés. Dans un instant, les infos pour Brio dîner de ce soir. Bougez.
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0: J'espère que tout le monde va bien. On est où? On est sur Énergie?
3: Oui,
0: je me sens bien, je suis heureux, on est forcément sur Énergie.
3: Oui.
0: Quelle heure il est? Me dites pas qu'il est 16h45, c'est l'heure à laquelle je pète mon crâne.
3: Il est
0: 16h46.
3: C'est bon. Ça va mieux?
0: Il y a Enora qui est avec nous. Salut Enora.
8: Ouais, salut Camille, salut l'équipe.
0: Salut Enora, comment vas-tu? T'habites où?
8: Je vais bien, j'habite à Bénis, une petite ville pas loin de Bourg-en-Bresse et de Lyon.
0: D'accord, très bien. Assiette fiscale, ton revenu fiscal. Dernier fiscal déclaré, tes trois derniers mois, s'il te plaît. Je suis désolé, maintenant je suis assermenté par l'État. L'État m'a développé. Ils disent, vous avez passé tellement de monde sur l'antenne que dorénavant, vous allez également faire le recensement. Combien de personnes au domicile, Nora? Tu es toute seule? Tu as des enfants?
8: J'ai un mari et j'ai deux enfants.
0: Mari et deux enfants. Voilà. Situation maritale, le concubinage, on vit dans l'illégalité, comment ça se passe?
8: Non, on s'est mariés.
0: Oh, la belle gosse, quand ça?
8: Ça fera deux ans cet été.
0: Oh belle gosse, ah ouais, toi t'es en plein là, c'est...
3: Ah bah ouais.
0: Là t'es R à Capulco, là, tout va bien là. Hein.
3: Ah ouais.
8: Ah bah ça y est, on est cadré, hein. Petite maison, les enfants, le mariage.
3: Un petit break, un labrador à la vie, hein.
8: On a deux chiens, on a moutons, des brebis.
4: Oh, des moutons, quelle chance.
0: Moi j'ai une question qui va tout de suite dire si t'es casé ou pas. Ah, on te perd trop, Enora, attends, on va essayer de te récupérer. La question elle est simple, c'est est-ce que t'as une galerie de toi?
3: Ah oui.
0: Est-ce que sur ta voiture t'as une galerie de toi posée chez Noroto? Et là vraiment ça veut dire que ça y est, t'es posé, rangé des bagnoles, ciao, merci, on ferme la porte du garage, vérissure 24-22.
3: Hop. Toi t'en as une, Camille?
0: J'en ai pas. Oh. J'en ai pas, pourquoi? Je vous explique ou pas ma vie, ça vous intéresse?
3: Oui, bien sûr.
0: Parce que je roule en électrique. Et en électrique, en fait, ça t'annonce combien de kilomètres il te reste. Mais si tu fous une galerie de toi, la voiture elle le sait pas. Donc elle te dit il te reste 400 km et en vrai il t'en reste 200 parce qu'il y a une grosse prise au vent. Ça t'enlève des bornes, sauf que ça la voiture ne peut pas le calculer.
3: Ah ouais.
0: Elle gamberge pas assez la voiture. Donc toi t'es en mode génial, je vais carrément arriver à l'aire de Ganagovie et non, je vais vraiment pas y arriver en fait.
3: Mais t'as un petit porte-vélo toi.
0: Parce que le porte-vélo est calculé par la voiture.
3: Bah voilà, tu vois.
0: Tu dis à ta voiture, j'ai un porte-vélo avec ce poids-là et du coup il te fait le calcul en fonction de la prochaine aire où tu peux arriver.
3: D'accord. Bien foutu. La technologie.
0: Est-ce qu'on a récupéré Nora? Salut Nora.
8: Oui, c'est bon, je suis là.
0: Ça va, Nora?
8: Ouais, je suis désolée, j'étais au gymnase, alors il n'y avait pas trop de réseau.
0: Qu'est-ce qu'elle faisait au gymnase?
8: Il y a mon fils qui fait du basket.
3: Ah, c'est mercredi.
0: Bah oui.
3: Ah, c'est mercredi, bien sûr.
8: Voilà, c'est mercredi qu'on accompagne au sport.
0: J'ai accompagné il n'y a pas longtemps mon fils au cirque.
3: Ah bah oui,
4: mignon,
3: bien sûr.
4: C'est vrai.
0: Il est mignon, mais il se fait tout le monde lui passe devant. Hein.
3: Ah mais attends, il est petit par rapport aux autres.
0: Non, un peu du coup, j'étais à travers la vitre comme ça collé et je vois que tous les enfants doivent faire l'activité. Lui, il est comme ça au bord, il parle pas. Donc les autres enfants lui passent devant et au bout d'un moment, la fille elle regarde, elle voit un enfant qui a déjà fait trois fois, elle dit c'est bon, tout le monde l'a fait et le mien l'avait pas fait. Donc je t'appelais comme ça la vitre. Elle m'entendait pas à travers le truc et donc il a jamais fait l'activité.
3: Mais faut y aller, dans ce cas-là, faut intervenir. Faut que les parents interviennent. Mais si.
0: Mais t'es en dehors du cirque, tu fais comment?
3: Tu rentres dans le cirque, tu mets ton costume de clown. Tu fais passer pour un clown. et tu gères le petit.
4: Ça me fait de la peine.
3: Ça m'a brisé le cœur.
4: Mon cœur,
3: il était en miettes.
0: Là, bien sûr.
3: En miettes.
4: Petit cœur.
3: Moi, c'est des vacances, donc il n'y a pas équitation, là.
0: Ah, c'est toi, c'est équitation.
3: Quand il n'y a pas équitation le mercredi, c'est des vacances pour moi. Franchement, ça fait plaisir. Sinon, c'est...
0: Ah bah toi c'est du boulot.
3: Ah bah moi c'est du boulot l'équitation, t'es là machin, faut faire le truc, faut faire les pions, faut décrocher.
0: En plus elles sont dans le Nevada, non c'est
3: bah pas ça, il y a des Texas, faut faire l'aller-retour. Ah, parce que faut gérer un cheptel à côté.
0: Qu'est-ce qu'elles font tes filles comme activité, Émilie?
4: Oula. La petite, elle fait beaucoup de trucs, elle fait du dessin, elle fait du tennis, elle fait du piano, guitare, batterie.
3: Wow.
4: Ouais, c'est très mignon.
3: Elle va à l'école?
4: Ouais. La grande, je vous cache pas qu'on est sur une activité plus calme.
3: Plus TikTok?
4: Plus digital, on va dire.
3: Ouais.
4: Plus copine, plus make-up, beaucoup de make-up.
3: Bien sûr, voilà, beaucoup ça, de make-up, beaucoup activité. De copine et beaucoup ouais. Laisse-moi tranquille.
4: Skincare, en fait. Maman, je comprends rien. Très skincare.
3: Bon, le thème de ce soir, mariage de star. Quelqu'un s'est marié avec une star? Je crois pas, non.
4: Non, pas marié, mais bon. Vécu, maman, vous le savez.
3: Ah, bah attention, hey, hein.
4: Hey, en 39-45.
3: Qu'est-ce que vous croyez que j'ai pas vu René Coty en slip? C'est mal, vous dites quoi? Attends, elle m'a fait visiter l'Elysée, puis pas que, hein.
4: Bérégovoy, hein, à l'époque, il était très mignon.
3: Non, je sais pas, Bérégovoy, il m'a dit, viens voir le porte-avions. Mais crois-moi, on n'est pas attendu d'être à la mer. J'ai vu le porte-avions. Qu'elle aurait lancé la carrière d'Yves Bontemps, paraît-il.
4: Ah, bah, Montmartre, je peux vous dire que... fallait que je vérifie à chaque fois.
3: Ah bah oui, dans les rétros, tu connais le cabaret du lapin agile, hein, le lapin c'est moi.
4: Je tirais un peu sur la ceinture et jetais un œil, hein. Par-dessus bord. Hein. Ah,
3: oui. Je peux vous dire que j'ai glané quelques sesterces. Hein. Alors, toujours une bonne cervoise. Ouais, hein. Pardon, Nora, on est en train de s'égarer.
8: Non,
3: excusez-nous,
8: pas grave, il n'y a pas de souci, hein, je vous écoute, ça me fait bien rire.
3: Et Nora, tu sais quoi, jingle, et dans un instant, 4 fun facts sur... Non, allez, un peu de musique. Un peu de musique, allez. Et dans un instant, jingle, et ensuite, 4 fun facts sur des mariages de stars. Je suis Max. Dites-nous juste de quelle star on parle. Moi, je parle de Ben Affleck et J-Lo.
0: Ok, moi, je parle de Jay-Z et Beyoncé, pardon.
3: Oh, canon.
4: Moi, je parle de Britney Spears.
3: Angelina Jolie et Brad Pitt.
0: Oh les gars, j'ai trouvé ça mal.
3: 4 fun facts, qui aura le meilleur, on va le savoir dans un instant. Avant ça, on écoute T'avais raison de Gims.
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3: Il est quasiment 17h, on est en direct sur Eneria. Avec Émilie, avec Rémi, je pourrais pas rêver mieux. On est tous ensemble, toute l'équipe en famille. Et puis bien sûr, il y a un numéro pour nous joindre. 0870 42 48. Vous avez une déclaration d'amour à faire à l'un de l'équipe. N'hésitez pas. Vous pouvez
0: si vous avez une déclaration d'impôt.
4: Ah, je croyais qu'entre nous. Sûr, arrêtez de parler d'impôt. Je croyais que c'était entre nous.
3: C'est maintenant. Non, mais nous, maintenant, on bosse beaucoup avec le trésor public. On peut aussi vous aider. On est aussi
4: des facilitateurs.
3: Est-ce qu'on
4: peut parler d'autre chose? Vous savez que ça me terrifie.
3: Bien vous relire à la fin. Vous avez fait une piscine, vous n'avez pas déclaré. Ma mère a fait ça. Donc, on sait quels sont les leviers à activer. Quel préfet il faut appeler aujourd'hui. Parce qu'aujourd'hui, on fait partie du Rotary Club. Hein. Moi, je suis franc-maçon. Donc, moi, je peux vous aider. J'ai la France dans ma poche. Hein. Donc je vous dis un peu et j'essaie d'influer comme ça. Je vous dis attention, appelle lui là. T'as fait une petite galère, t'as pas fait la piscine. Appelle David Lisnard à Canac. De ma part. 06-24-23. Il vous aide dans vos démarches administratives. Oui. C'est un petit nouveau. Bah tu vois, j'essaie aussi avec la concurrence. On essaie de trouver des nouveautés dans l'émission.
0: Attends, c'est super. C'est attractif. Hein.
3: Et en même temps, vous donne des fun facts sur le même thème, mariage de star.
9: Qui aura la meilleure info sur les mariages de star? Si quelqu'un a quelque raison que ce soit de s'opposer à ce mariage, qu'il parle maintenant ou se taise à jamais.
3: Il y a pas ça en France,
0: c'est fou,
3: j'aurais trop qui ça.
0: Ah, j'ai déjà dit non comme ça un mariage, j'aurais pas dû.
3: En mode la blague.
0: Non, je veux pas, machin et tout. C'est pas cool à faire un mariage, faut pas faire ça, c'est pas marrant.
3: Ah non, mais tu t'es cru quoi toi à l'ANSOM? Qu'est-ce que tu crois que c'est un mariage?
0: Franchement, j'ai trop regretté.
3: Mais attends, c'est comme le beau-père de mon pote. Mon pote est fan de Paris, Saint-Germain. Son beau-père en pleine messe, hein. Il se lève, il fait allez.
4: En
3: plein mariage à l'église. Oh. Je dis bah non.
4: Oh,
3: non,
4: tonton. Oh là là,
3: on fait
4: là,
3: pas ça.
4: Non, c'est gênant. Faut rien faire.
0: Moi j'ai un pote qui a fait un truc de fou aussi à l'église. Il est rentré sur salle. Quand il est rentré dans l'église.
10: sur la musique de la Ligue des Champions.
3: Bah, tu vas être content que ça
11: fasse. Bah ouais, vraiment, ils nous regardaient en valet. Marrant, hein.
3: Je t'explique ce qu'il a dû dealer avec sa femme pour arriver à faire ça. Je t'explique, elle a dû avoir tout ce qu'elle voulait. Hein. Les colombes, les magiciens, la pièce montée en cheesecake. Elle a dû avoir tout ce qu'elle voulait d'autre. Si tu veux la Ligue des Champions, tu vas le payer, mon pote.
11: Ils ont divorcé juste après.
3: Non.
11: Je te jure que c'est vrai.
3: Non, c'est vrai.
11: Ça a duré leur mariage, il a duré moins d'un an.
3: Ouais.
11: Bah, en même temps, ouais, t'arrives sur ça à l'église.
3: Dans un instant, on fait fun fact. Avant, chacun, est-ce que vous connaissez le mariage dans votre entourage qui a tenu le moins longtemps?
4: Ah, dans mon entourage?
3: Ouais, ouais, si, ouais. Ouais. Non. J'ai, moi. Quoi? Enfin, j'ai 2 ans.
12: Moi, j'ai pas dingue. Je crois que ça a à peu près tout duré un temps.
3: Et tu sais, ce qui est fou, c'est que la plupart du temps, c'est de longues années ensemble, oui, jusqu'au mariage. Et
4: raison.
3: À partir du mariage, ça split. Moi, je parle de 15 ans de vie commune.
4: Il a
3: raison. Et à partir de ce moment-là, boum, 2 ans de mariage.
4: Ouais, c'est ça passé. Arrive souvent, ça. Il a raison.
3: C'est fou, hein?
4: Ouais.
3: Comme quoi, faut pas vraiment. Enfin.
4: Moi, non, les gens sont restés ensemble. Mais.
3: Enfin, par toi, t'es au troisième, hein, quand même. Hein.
4: Non.
3: Je veux pas te citer, mais
4: non, mais je suis quand même restée longtemps mariée.
3: Bien sûr.
4: Très longtemps, même.
3: Moi, j'ai du mal avec le mariage.
12: Trop longtemps, même.
4: Peut-être quelques années en trop, ça, c'est sûr.
3: Oui, il y a peut-être 7 ans qui. Ouais, oui, je tire un peu
4: voilà,
3: de la jambe. Ouais, te cache pas que j'ai pris crampasse sur les 5 dernières années. Te cache pas que l'adducteur, il galère un petit peu. Mais bon, on y est allé, hein.
12: Tu veux faire des tours.
3: Faut jouer, on joue le championnat,
4: Non, hein. Mais c'est vrai que c'est beaucoup d'argent investi. Et c'est vrai qu'en France, même quand tu divorces à l'amiable, ça te coûte beaucoup d'argent. Mais là où je suis pas d'accord avec toi, je regrette absolument pas. C'est quand même l'occasion, une fois dans sa vie, de réunir toute ta famille, tes amis, de faire une grande fête et tout.
3: Il y a les décès pour
4: c'est
3: ça.
4: C'est quand même sympa. Oui, c'est vrai.
3: Il y a les
4: tu rigoles moins.
3: Ou
4: tu danses moins.
3: Gagner une victoire de la musique. Mais enfin, nous concernant, c'est pas
4: ouais,
3: grave.
4: C'est pas pour
3: tu réunis un petit peu tout le monde.
12: Ouais, ouais, ouais.
3: Non, pour moi, c'est France Télé qui paye les petits fours. Quoi.
4: Non, et puis,
3: en plus, c'est pas mal.
4: Pour les filles, on aime bien quand même la robe. Au moins une fois dans sa vie, avoir eu sa robe de mariée. Quoi.
3: Ouais. Bon, moi, je vais vous parler de mariage de star. Je commence si vous voulez. Moi, je vous parle de Ben Affleck. Vous connaissez le principe des infos pour Brodiner ce soir. 4 fun facts. On essaie d'élire le meilleur.
4: Allez.
3: Moi, je vous parle de Ben Affleck. Il avait refusé de signer le premier contrat de mariage avec J-Lo pour une raison simple. C'est que dans leur premier contrat de mariage, vous savez qu'ils sont remariés après. Il n'a pas voulu le signer parce que dans le contrat, J-Lo devait récupérer 5 millions de dollars s'il l'a trompé.
4: Oh. Voilà.
3: Plus 1 million de dollars s'il tentait de mentir sur la tromperie. En gros, vous l'avez compris. Tu dis non, c'est pas vrai, pas du tout, j'ai rien fait avec Julia Roberts. Alors qu'il avait fait, il devait 6 millions de dollars. Et il y avait aussi une clause. Comme quoi, il devait faire l'amour 4 fois par semaine. Enfin, ça lui posait moins de problèmes. Si tu veux, je vais en venir.
12: Il n'est pas revenu
3: hashtag
12: dessus.
3: Hashtag parti de jambes en l'air.
12: Hashtag pouille-pouille. Hashtag monter les blancs en neige.
3: Non, mais attends.
4: Mais attends, mais qu'est-ce que c'est que cette clause?
3: Mais il y avait vraiment cette clause 4 fois par semaine. 4 fois par semaine, c'est pas pour ça qu'il a pas signé au-delà de la blague. C'est parce qu'il y avait les 5 millions de dollars s'il l'a trompé. Il a dit non. On peut pas signer ça et ils sont quand même mariés, mais il a refusé de signer ça.
12: Mais ce qui est fou, c'est que je savais pas que tu pouvais mettre ce genre de clause au-delà de la tromperie, mais les 4 fois par semaine.
4: Ouais,
12: c'est les Américains.
4: Mais oui.
8: Alors, enfin, oui, après, quand tu as de l'argent, je pense que tu peux bien mettre tout ce que tu veux comme clause. Hein.
4: Bah oui.
3: Exactement. Bah, bien sûr.
4: C'est un peu triste de devoir le stipuler par écrit.
3: Bah
4: écrit,
3: oui,
4: hein.
3: Bah, oui, mais. Bon, écoutez, je vois que j'ai mis une belle ambiance. Je vais passer à Amy Loche.
4: Alors, moi, elle est très rapide. Moi, je vais vous parler du mariage de star le plus court de l'histoire des mariages.
3: Ah, bah voilà. Ah ben je sais, ouais.
4: Ah oui, mais c'était pas mon entourage. Enfin, je connais pas encore.
3: C'est Britney avec son pote d'enfance.
4: 55 minutes.
3: Ah ouais, c'est cool.
4: À Las Vegas.
8: Oh wow.
4: Mais alors, attention, parce que tout le monde pense que se marier à Las Vegas, ça n'a aucun impact juridique. C'est faux, y compris pour les Français qui partent se marier à Vegas. Ce n'est pas vrai. Ça compte pour un mariage.
11: En fait, tu peux le faire valoir en France. C'est-à-dire que si tu le fais pas, il vaut pas. J'ai failli me marier à Las Vegas. Et du coup, quand tu reviens en France,
4: pas exactement.
11: Tu peux le faire valoir. Ouais, si.
4: En fait, si tu te maries à Vegas, que tu rentres en France et que tu décides, un des deux peut décider
11: exactement
4: de le valider sans que l'autre soit au courant.
11: Il
4: peut faire valider le.
3: J'ai rien compris.
4: Pardon,
3: en tous les cas, faites gaffe si vous allez à Las Vegas et qu'il y a Elvis Presley qui dit nut et qui vous signe le truc, ça peut être valable en France.
4: Et voilà, exactement. C'est
3: Anna Serena, quelque chose à ajouter? Ah, il faut lui brancher son micro.
13: Pardon, c'est juste que c'est 55 heures.
4: J'ai dit quoi?
3: 55 minutes.
4: Ah, mais c'est moi qui me suis trompée. Non, pas du tout. Non, c'est ma langue qui a fourché.
3: Et dans 55 minutes et 55 heures, il y a quoi? Il y a 5 balles. Pardon, mais tout est lié, hein.
4: Mais vous êtes à 5 euros près?
11: Oui,
3: c'est pour nos auditeurs. Attends, Émilie, c'est pour nos auditeurs, mais moi je considère que c'est la langue qui a fourché. Tu les dois pas.
4: Ah, regardez-moi bien. Hein,
3: non, tu les dois pas.
4: Voilà.
12: Oh là.
3: Non, là, attendez, le repris derrière.
12: Il n'y a pas de souci, moi je suis avec toi, t'as raison.
4: Mais tes sous, toi, qu'est-ce que c'est 5 euros?
11: Moi je suis prêt mes sous, il y a 170 balles à moi dans la boîte.
3: Tu les dois.
4: Tu les dois.
3: Tu dois encore 10 euros.
0: Je rappelle, il y a une tirelire en cas de fake news. À la fin, on l'offre à un auditeur ou une auditrice. Rémi.
3: Ouais.
0: Allez.
3: Petite info.
0: Ah oui.
3: Moi, je vais parler de Jay-Z et Beyoncé, le mariage le plus secret d'histoire.
0: Pas là pour manger des confitures aux cerises, hein.
4: Merci.
3: Mariage le plus secret d'histoire. Ils voulaient pas que ce soit voilà, que personne n'ait l'info. Donc ils se sont mariés chez eux, en tout cas chez Jay-Z dans son penthouse. Et pour pas qu'il y ait de bruit de machin, notamment sur la robe, on le sait, la robe souvent ça fuite. Vous savez qui a fait la robe de Beyoncé? La robe de Beyoncé, sa robe de mariage quoi.
0: Tati mariage.
3: En 2008, c'est sa mère. Elle lui a dit tu bouges pas deux minutes, je passe chez Tati récupérer du tissu. Elle lui a fait sa robe de mariage.
0: Ça s'est arrivé à une copine à moi. Hein.
3: Ah ouais? Eh ben tu sais quoi? Elle, d'une part, elle était pas fan. En fait, elle l'a dit après. Elle a dit en fait ma mère m'a fait une robe, j'étais pas fan du tout. Et deux, on a appris après que c'est la mère de Beyoncé qui faisait tous les costumes des Destiny's Child. Donc elle sentait légitime, tu vois. Donc elle a fait la robe et en fait.
0: Moi c'est arrivé à une copine à moi.
4: Ah ouais,
0: qui se mariait le samedi à Aix-en-Provence que j'embrasse fort. Et sauf que sa mère lui a fait la robe et tout machin. Elles ont fait des essayages. Le jour d'essayer le mariage, la robe était pas du tout à sa taille.
4: Oh,
0: pas du tout
4: oh là
0: à
4: là
0: sa taille. Horrible. Samedi matin, on est tous allés, plan de campagne, Tati mariage. Elle a acheté sa robe, on l'attendait, on l'a amenée au.
3: Oh là là.
0: Elle se mariait avec mon pote Fred et on l'a amenée au mât se marier. On s'est arrêté à plan de campagne, on lui a acheté une robe le matin, samedi, à une galerie commerciale ouais, ouais, ouais, à côté de Marseille, pour qu'elle puisse aller se marier.
3: Oh là, ça fait l'affaire, hein.
0: Ben ça a marché très bien,
4: mais oui, ouais.
0: En larmes. Ouais, elle était effondrée.
4: Ah ouais,
3: Beyoncé, elle était à ça,
8: ah ouais,
3: Tati New York.
8: C'est tellement important.
4: Mais tu es sûr de ça? J'avais l'impression que c'était Givenchy qui avait fait sa robe.
3: Ah, pas du tout. Justement, les gens lui disaient, alors quel créateur? Elle a dit, il n'y a pas de créateur, c'est ma mère qui m'a fait ma robe.
0: Vous me checkez ça?
3: C'est bon,
0: c'est sûr. Parce que comme il a voulu prendre 5 euros à Émilie,
4: oui.
0: Tu sais, parfois le karma il prend un peu d'élan. Hein.
4: C'est vrai.
0: Mais là, il n'est pas à l'abri de se le reprendre celui-là.
3: On est dans les clous?
0: On est dans les clous.
3: Allez Thibaut, pour finir.
10: Moi je vais vous parler des Brangelina. Figurez-vous qu'ils ont fait un mariage low cost. Parce que c'est les enfants qui ont fait la robe. En fait ils ont fait des dessins. Les dessins ont été brodés un peu sur la robe. Brad Pitt il avait pas de cravate, il a oublié sa cravate. Il a tiré la cravate à un de ses gamins, il l'a mis autour du cou. Et c'est un de ses enfants qui a fait le gâteau du mariage.
3: Oh bah c'est bon, ouais. Arrêtez.
8: Ah, trop mignon.
0: C'est pas mignon. Attends, t'arrives au mariage, tu dis c'est quoi là? Oh c'est fait main là. Je vous ai acheté un thermomix. C'est quoi? Je bouffe un vieux cookie là, fait par le petit dernier.
4: C'est vrai.
0: Il y a des dessins là, c'est fait en papier crépon, la robe et tout.
4: Et les couverts en pâte à sel.
8: Ah, mais c'est adorable, c'est sentimental.
10: Bien sûr, et peut-être qu'il voulait économiser pour le divorce qui leur a coûté 6 millions de dollars. C'est pour ça.
4: Il était, moi, je me souviens, ils avaient fait la couverture de Paris Match ou je sais pas quoi. Oui. Je trouvais un peu tristoun leur mariage. Ouais. Il y avait un truc qui n'allait pas. Quand ils étaient avec leurs enfants et tout.
10: Ouais, c'était vrai.
0: Après, quand ça démarre pas comme ça, vous savez ce qu'il faut un mariage, hein? Des mondes minuit, hein.
4: Après,
0: ce qu'ils connaissent, eux, The Demons of the Midnight. Bah, bien sûr, voilà.
10: Voilà, t'es bien.
0: Après, forcément, fallait qu'ils me prennent pour mixer. Moi, je leur remettais une ambiance en deux secondes, hein.
4: Ou femme que j'aime.
0: T'enchaînes avec Jean-Luc là et femme.
10: Bien sûr.
0: Et moi, je peux te dire, là, chez Brangelina ou pas, ça part tout le monde part, hein.
4: Ah, non, bah, c'est vrai, mais c'est tellement sympa, les démons de minuit.
0: Avec un qui ça.
4: Ouais.
0: Who's that? Et Nora, qui a la meilleure info selon toi ou la moins pire?
8: Bah, écoute, franchement, je vais être complètement injuste, mais je vais donner le point à Émilie parce que je l'aime tellement quand elle est là.
4: Oh.
8: Elle me fait tellement rire.
4: Oh, mais
8: quand je fais la momone et tout, mais je suis morte de rire.
4: Oh, mais Nora, je t'aime tellement.
8: Bah, du coup, je te donne un point.
4: Mais bah, t'as vu le silence, si tu voyais la tête qui tire de 6 pieds de long en face de moi.
0: On est très heureux pour toi.
8: Je suis désolé les gars.
0: Tu mérites chacun de ces compliments, Émilie, tu le sais. Voilà. Et crois-moi, si t'étais moins cher, tu viendrais bien plus tôt.
8: Mais t'es pas assez là souvent, Émilie.
4: Je sais, mais c'est parce que tu sais, il y a d'autres filles, donc on est obligé de tourner, on est trois.
8: Ouais, ouais, tu sais bien.
4: Bah, alors, c'est pour ça.
0: En tout cas, ça passe à 7 points les filles. À qui tu retires un point, Émilie?
4: Je vais faire toujours pas. Pareil. Ah. Et cette fois-ci, je vais faire tout simplement. J'ai oublié ton prénom.
0: Si elle va pas mieux, mais c'est pas
4: tout. Rémi, je l'avais plus. J'allais dire Thierry.
0: Qu'est-ce qui t'arrive, mais.
4: Non, mais.
8: T'as un problème avec les prénoms.
4: Non, j'ai un problème avec la préménopause. Vous le savez quand même depuis tout ce temps.
0: Bon, bah Thierry, t'enlèves un point, Thierry. Je sais pas ce que ça va donner. Hein.
4: Bah, tu sais quoi? Tu sais, chez moi, on dit bien mal acquis ne profite jamais. Ce qui ne correspond pas du tout à notre situation. J'avais envie de le dire quand même.
0: T'as raison, ouais.
4: Non, mais il a voulu faire un petit.
0: Ça te fait passer à combien, ce combat?
3: Bah, ça te fait passer à moins 7.
4: C'est
3: parce
4: beau.
3: Parce que chez moi, tu sais ce qu'on dit.
0: Autant
3: t'en vas la cruche
4: qu'à la fin, il n'y a plus d'eau.
0: Se casse. Ça n'a aucun sens. Mais je tiens à te le dire. Tu passes à moins 7, Rémi.
3: Ouais, je suis bien, moi.
4: Moi, je pense que c'est même drôle. Voyons jusqu'où tu peux creuser.
12: Oh, bah, moi, je suis capable de creuser très bas. Hein.
0: Dès que tu trouves du pétrole, tu nous fais signe.
3: Comment on galère un peu avec l'essence.
12: Je vous le ferai à 90.
3: Passer à la pompe.
0: Tu nous préviens. Dès qu'il y a un geyser, tu nous fais signe.
3: Je suis là.
0: Bravo.

0: par la playlist le soir. C'est pas nous qui le faisons, c'est eux. Et vraiment, on se régale. C'est un kiff d'entendre ça. J'espère que pour vous, c'est pareil, que vous soyez dans la voiture, à la maison. Et dans un instant, on joue 0870 42 48. Ça suit à Paris-Midi, qui ne connaissait pas, visiblement, le dernier chiffre.
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0: Bienvenue à tous, bienvenue sur Énergie. Dans un instant,

0: tout simplement. Là, on... ah non, non, mais là, on est monté du col des Ors, ouais, sans les chaînes.
1: Ah, donc ça patine un peu de l'arrière.
0: On patine. Ouais. Là, on chasse de l'arrière. On est une Skoda, là. Ah, bah. L'émission, de toute façon, c'est ça le titre de l'émission. Hein. Camille Cobalt sur énergie, c'est une Skoda. On chasse un peu de l'arrière.
1: En montagne.
0: Ouais. Aïe, aïe, aïe, aïe. Bon, écoutez, j'ai plein de choses à faire avec vous. Donc, restez dans le coin si vous avez encore un peu de voiture à faire. La pub, elle va être très, très courte, je vous rassure. On a des jeux à faire. On a 0870 42 48. On a Pierre Demarque, notre invité.
2: Yes. Sympa. C'est quoi le jeu?

0: Valentin, on dit pas Dua Lipa, on dit Madame Combal.
1: Pardon, je me suis un peu égaré.
2: J'en entendais plus parler, bizarrement.
0: Elle est en couple maintenant, je les trouve beaux tous les deux.
2: Ah, ils sont magnifiques. Ils sont magnifiques.
0: Tu sais, ils sont tranquilles dans Paris avec leur espagnol breton. Qui est là, machin.
2: Ils boivent des coups, ils fument des clopes.
0: Le espagnol breton, il pose une pêche, Canal Saint-Martin. Et l'autre, c'est le futur James Bond. Bah, qu'est-ce qu'il fait? Il sort son sac à crottes et il ramasse la crotte.
2: Ah, c'est le futur James Bond?
0: Non, il parle de lui qui pourrait être Calum Teneur. Et ils disent que ça, il est très beau. Et j'aime bien parce qu'ils sont ensemble. Ils essaient de dire, ah non, mais laissez-nous, ils vont dans le métro et tout, en mode gentiment, laissez-nous. Et je te dis, t'as espagnol breton, qu'est-ce qu'il fait? Bah, à un moment donné, il est Dua Lipa ou pas du Halupa. Bah, tiens, regarde, tiens, paf, attrape ça. Et bah, l'autre, il prend le sac, il ramasse. Et j'aime bien.
3: Bah, bravo, Calum.
2: Il va le faire.
3: Cacaloum.
0: Tant pis, hein, voilà, je suis bon perdant.
2: Ah, ils sont
3: mais c'est normal,
2: ils sont
3: attends.
2: Beaux. Et elle, alors, est-ce qu'on peut être plus belle, plus cool, plus talentueuse? Je suis, mais en admiration.
0: Elle est extraordinaire. Bravo à elle. Je suis bon perdant. C'est un peu comme quand ton frère, il prend la rue de la paix au Monopoly. T'as le seum, mais t'es bon perdant.
3: Oui,
0: bah voilà, c'est pareil, je suis bon perdant. Bon, Angèle qui arrive dans un instant. Le numéro pour nous joindre, 0870 42.
2: 5000.
1: 40. C'est même pas le bon nombre de
2: non,
1: numéros.
2: Non, c'est 48. Vrai, il y en a trop. Coucou Camille, c'est Charlotte Cardin, j'espère que tu vas bien. 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
2: Tant pis pour...
0: Bienvenue à tous sur Énergie, on est en direct, c'est fou ce qui est en train de se passer.
3: Qu'est-ce qui se passe?
0: C'est incroyable ce que je viens d'apprendre dans le couloir.
2: Dans le couloir?
0: Dans le couloir, je viens d'apprendre un truc, vous allez tous tomber à la renverse.
3: Ah bon? Et qu'est-ce qu'on apprend dans le couloir?
0: Hier dans l'émission.
3: Ouais.
0: D'accord. Là,
3: ouais.
0: Je viens de parler avec la patronne de la régie énergie. En gros, c'est elle qui dit attention, il y a Peugeot, là, faites pas les cons.
3: Oui.
0: Attention, il y a Audi, faites les cons. Ouais. Bref, elle nous dit un peu ce qu'on doit faire.
2: Ouais.
0: Elle est venue me voir dans le couloir, c'est ce qu'elle me dit.
3: Non.
0: Elle me dit Camille, on a reçu un appel. Hier, t'as dit un truc sur l'antenne.
3: Oh là.
2: Ah,
3: il y avait un truc. Tu vas te faire virer ou... Tu vas te faire virer?
2: C'est toi qui l'as dit ou
0: c'est moi qui l'ai dit?
2: Ah mince.
0: Et vous tous. Ouais. Mais tous pris de haut, là, avec votre arrogance, là.
3: Ah bon?
2: Ah ouais?
0: Ouais.
2: Ah,
0: je sais. Tous pris de haut.
2: On doit trouver ce que c'est?
0: J'ai raconté, j'ai dit quoi? J'ai dit, j'ai des idées pour changer le monde.
2: Oui, c'est vrai.
0: D'accord? Et j'ai dit, imaginez, Amazon, ils arrivent et ils ont deux colis. Ok? Deux colis.
2: Oui.
0: Un avec le colis que t'attends, la litière du chat. Et un autre colis, c'est un colis surprise. Et ils disent, on a là la litière du chat. Oui. On a aussi un colis surprise. Peut-être qu'à l'intérieur, il y a des peds aux cerises, ça vaut 2 balles.
3: C'est très bon.
0: Peut-être qu'à l'intérieur, il y a 3 iPhone 17.
2: Wow.
0: Tu prends, c'est le rideau du Big Deal. Hein. Amazon ont appelé Energy.
3: Non.
0: Ils ont dit l'idée est extraordinaire.
3: Mais devrait pas.
1: Mais non.
0: Elle vient de me le dire. Ah, dans quoi? Elle m'a dit l'idée est extraordinaire. Ils ont reçu un coup de fil de Jeff Bezos.
3: Mais non.
0: Je jure que c'est vrai.
2: Mais dépose vite.
0: La prochaine fois, là, la team. La prochaine fois que je vous dis un truc et vous me prenez de haut en mode tes idées, je mets pas 10 balles. Bah regardez, Amazon, ils sentent. Ce que vous voyez pas, c'est qu'il y a une boule de talent qui pète à votre gueule.
2: Ah, mais c'est vrai.
0: Vous voyez pas.
2: C'est vrai, on l'a pas.
0: Bam.
1: Oublie pas que moi je croyais en cette idée, je croyais en toi.
0: C'est vrai.
1: Sur l'idée.
0: Si vous t'embarquez avec moi, tu prends 50% d'Amazon.
3: Bah, j'ai mis un billet de 10.
0: Dépose tout de suite. Pas du tout, j'offre avec plaisir, je trouve ça génial.
1: C'est un grand cœur.
0: Vous arrivez, vous pouvez prendre votre colis.
3: Bien sûr.
0: Parce qu'il est là. Il n'y a pas d'arnaque. Il n'y a que du.
3: Il y a un autre délire à côté.
1: Parce que t'aimes le yam, c'est. Parce que t'aimes le café. Attends de dire, c'est tout ou rien.
0: Non, mais après, attention. Si t'ouvres et qu'il n'y a rien dans l'autre carton, t'as juste un livreur qui repart avec ta litière.
2: Ah bah c'est ça, il doit repartir avec.
3: Il faudrait que ce soit à équivalence en termes de prix, sinon tu peux te faire avoir.
2: Et bah non, aucun intérêt, il faut que ce soit fou, sinon ça n'a pas d'intérêt.
0: Ça ou un colis surprise, maman, je savais. Et mon Jeff Bezos qui m'écoute tous les soirs.
3: C'est fou, hein.
0: Il a tilté le Jeff Bezos, il a dit patron d'Amazon, il a dit what a 90.
3: What a
0: 90. This guy, bring him to New York.
3: C'est fou. On va te perdre, toi. Tu sais qu'on va te perdre, toi.
0: On va te perdre dans cette termine d'émission. Je pars aéroport Charles de Gaulle. Ah non, votre billet est pas là. Ok, bon, bah c'est à Beauvais. Je pars.
2: Transit
0: par Manchester. Je redécolle. Manchester, New York. J'arrive à New York. Big Apple. Vous voulez un jus de tomate? Ouais, super, machin. J'atterris. Je vais direct à Amazon. Et vous connaissez ma
3: vie. Bah
0: j'arrive là-bas. Je dis, c'est où Amazon? Ah bah non, en fait, c'est à Los Angeles. Autant pour moi. Je repars à
2: San Francisco.
0: Je repars à Los Angeles. On me dit, bah non, c'est San Francisco. En voiture, hop, je me loue un cabriolet pour une fois, il n'y a pas de raison. New Beetle, hop, je pars en cabriolet, je descends à route 66, il n'y a plus d'essence,
2: ça coûte trop cher. C'est long, hein.
0: Je me retrouve, je meurs dans le désert, voilà.
1: Oh non,
2: oh non,
1: comme ça.
2: Oh non,
3: non. Tu rigoles. Non, la fin, c'est il est où Camille? Il est où Camille? Mais Camille a inventé les deux colis d'Amazon.
0: Bah, pas du tout. Je vais me retrouver. Ouais. Vous voyez quoi? Une bonne idée où ça amène? Ça amène à crever dans le désert.
3: Mais ça,
0: vous
3: voulez jouer les chiens dans le désert?
0: Le désert du Nevada, là.
2: Into the wild.
0: On écoute Angèle. What you want?
3: Ce que je veux, c'est ton idée. Peut-être qu'il faudrait la faire.
0: C'est trop tard, mon pote. Fallait embarquer au moment où j'étais.
3: Je sais.
2: C'est vrai.
0: Qu'est-ce qu'on dit dans le business? Fallait embarquer au moment où j'étais au port.
3: Moi, je suis loin derrière, mon pote.
0: Moi, je suis parti. C'est au moment au port, je t'ai dit, monte, il y a une escale. T'as pas voulu?
3: Ouais, je suis
0: déjà à 20, mon pote. Belle soirée, tout le monde sur Énergie. On joue dans un instant 0870 42 48. Je vois que je parle trop. Je vois la tête du producteur de l'émission qui se fige. Parle trop. On écoute dans un instant, on joue.
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0: Bienvenue à tous. Il est 17h25. On est sur Énergie?
3: Oui, paraît-il.
0: Je suis très heureux. Alors, me dites pas, juste un truc, hein.
3: Oui.
0: Je préfère fermer les yeux. Me dites pas qu'il y a un Miles Smith qui arrive, je vais péter les plombs.
3: Je ferme les yeux.
1: Je crois bien.
3: Regarde, je crois bien qu'il y a un Miles Smith qui arrive.
0: J'adore. Nice to meet you, babe.

0: on soit content de
1: vous. Trouvez pas que ça fait un peu le générique de la famille de Pasteur, là? Comment il s'appelait?
2: Ah, c'est à la maison.
0: Ah, bah, oui. Je vous la fais à capella, celle-là. Si vous aimez, on a deux auditeurs qui vont jouer dans un instant. Tu peux nous la faire à capella?
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0: Quand j'étais petit, je croyais toujours qu'ils disaient Shalom Atom. Shalom Atom.
1: Tu vois? Et j'ai l'impression. Je te disais quoi?
0: Seven, ils sont sept.
2: Eh oui,
0: sept à la maison.
1: Seven.
0: Pourquoi? Je l'ai déjà raconté sur l'antenne. Si vous êtes des fidèles auditeurs, j'étais fou amoureux de Jessica Biel.
1: Ah bah, c'est belle, hein.
0: Et donc, j'avais fait un transfert de, pour moi, mes potes me disaient, eh, viens, on va au skatepark. Et je disais, bah, je peux pas parce que si je vais pas la voir à la télé, elle va m'en vouloir parce qu'on est vraiment en couple. Donc, si je la vois pas évoluer à la télé, et moi, il n'y avait pas magnétoscope et tout, donc si je l'ai raté, je l'ai raté.
2: Ça allait bien, toi, là?
0: Non, mais il y avait magnétoscope, mais avec mon frère, on avait fait une tirelire à l'âge de 8 ans, dans le Amstrad double cassette, et donc il a pété. Mon père a dit, je ne vous rachèterai jamais un magnétoscope. Et devinez quoi? Mon père est un homme de parole. Il n'a jamais racheté le magnétoscope.
2: Ah bah oui.
0: Donc on n'avait plus de magnétoscope, donc je pouvais que la voir en direct. Et donc, fallait que je rentre, mes gars, mes potes me disaient, mais viens, mais je peux pas, je vais la rater, je peux pas, je suis dans un délire.
2: Ah, t'étais vraiment croque.
0: Les gars, c'était Mazouz.
1: Ouais, c'est ton idéal. C'était elle était belle. Elle, elle l'est toujours, hein, d'ailleurs. Elle est magnifique.
0: Bah, bien sûr,
1: hein.
0: Devenue Madame Bieber.
1: Oui. Timberlake.
0: Pardon, Timberlake, autant pour.
2: T'as eu un nombre de meufs, toi? Entre toi, Lipa. Vraiment.
1: Moi aussi, j'ai eu plein de mecs. Hein.
0: Moi, j'étais très dans les. Moi, j'étais vraiment. Les... Moi, dans mon monde imaginaire, je suis avec le
1: plan. Mais moi, j'avais des vrais sentiments, hein. Moi,
0: Jessica Biel, c'est pour ça que
1: j'avais des vrais sentiments.
0: Toi, t'avais Bon Jovi, Jessica Biel, j'étais amoureux d'elle, premier degré.
1: Oui, Axel Rose, Slash, Bon Jovi. J'ai beaucoup d'ex, hein.
0: J'ai peur, je me disais, les gars, je vais rentrer de collège, je l'ai pas maté, elle va se dire, bah, il était où? Ah ouais, à quelle heure t'es rentré? Bah, super, moi pendant ce temps, je fais ma série, t'es même pas là pour me regarder. Ok, je peux faire rentrer, pas dans d'embrouille. Génial.
1: Je sais, je suis sortie avec Ben Affleck aussi pendant quelques années.
0: Ah ouais?
2: Ah ouais, alors?
1: Juste avant Gwyneth Paltrow, très sympa. Hein? Très amoureuse de lui.
0: Donc tu vois, moi je te juge pas parce que je vois ce truc-là.
1: Mais quand je vous dis que j'avais des sentiments, j'avais des papillons dans le ventre quand ça passait sur MTV et tout.
0: Ah ouais.
1: Et mon vrai fiancé que j'aimais vraiment.
0: Ah mais toi t'habitais à la ville, toi tu voyais vraiment des gens.
1: Ouais,
0: voyais des gens.
1: Moi j'ai eu M6, j'avais 16 ans, s'il vous plaît.
0: C'est pareil, hein. Ouais. Bon, il y a Freddy et Sophie, ils veulent jouer parce qu'on n'a pas encore seul, on n'a pas fait un seul jeu depuis là.
1: On peut jouer aux briques.
0: Qui briques? Non.
1: Bah.
0: On peut faire un mur.
1: Non, à pyramide.
0: Non. De quoi?
1: À pyramide, comme hier.
0: Ben non, on va changer, on va pas faire le même jeu qu'hier.
1: Oh,
0: ok. Oh là là. Non, mais attends, il faut un peu de. Aussi,
1: et un peu de renouveau.
0: Mais
1: et...
0: Non, mais il y a aussi des gens qui nous écoutent. Après, ils vont dire quoi? Ils font tout le temps la même chose de ces trois corps là. Je les aimais bien, mais je dis, écoute, ils font tous la même chose de ces trois corps. C'est un con. C'est un con, voilà. Je fais mal, je l'aimais bien, c'est un con, voilà. Il fait toujours la même chose. Ah non, je suis obligé de faire des nouveaux trucs. Et là, le jeu, il est marrant.
1: Ah.
0: Parce que là, vous allez être en compète les deux, chacun joue avec son auditeur. On va un peu casser les codes. Freddy, ce soir, tu joues avec Émilie.
1: Allez,
0: et Sophie, tu vas jouer avec Rémi.
2: Allez, let's go.
1: Allez, coucou. Je te prends.
2: Salut.
4: Bonjour Camille, bonjour l'équipe.
0: Salut les copains.
5: La team.
0: Salut la team en fait. Freddy, Sophie, c'est simple. Celui qui gagne une PS5.
1: Oula, oh oui, alors.
5: Je suis
0: je veux plus vous entendre. Une PS5. Okay. Ainsi, c'est simple. Je vais vous poser des questions, vous allez devoir répondre à vue de pif, à vue de nez.
1: Ouh.
0: C'est des questions très difficiles. Celui des deux qui a l'enchère la plus proche fait gagner le point.
2: Ah yes.
1: Oh, c'est le tyrolien dans le juste prix, c'est
0: pourquoi
1: ça?
0: Pourquoi tu veux que tous mes jeux soient un autre jeu? Laisse sa créativité s'exprimer enfin.
1: Si, mais c'est le tyrolien dans le juste prix, je vois. Faut s'approcher au max du... C'est ça?
0: Mais je vais vous donner, vous allez me donner une enchère. Vous voulez un exemple?
1: Oui.
0: Vas-y. Combien il y a d'éoliennes dans le monde?
1: Voilà,
0: oh là là.
1: Sûr que
0: combien il y a d'éoliennes dans le monde?
2: Ben moi j'aurais dit.
1: Attends, ça commence à jouer?
0: Non, non, ouais, allez, vas-y, première question. Allez, on y va.
2: Ah, d'accord.
1: Ah, ouais, putain.
0: Premier qui fait gagner 3 points. 3 points. Le premier qui gagne 3 points fait gagner son auditeur. Et gagne la PS5.
1: Je suis un peu nul à ça, je suis désolée. Comment? Rappelle-moi ton nom.
0: Freddy.
1: Freddy.
4: Freddy.
1: Ok.
4: Oui.
0: Et Sophie pour Rémi.
1: Ok.
5: Rémi, tu le sens comment?
2: Je me sens pas trop mal.
1: Ah, il faut
5: écrire.
0: Non, non, pas besoin d'écrire. Vous me dites combien vous pensez qu'il y a d'éoliennes dans le monde, Rémi?
2: Et moi, je dirais 2 800 000.
0: 2 800 000. Et toi, ma petite Émilie?
1: Moi, je dirais 458 000.
0: Oh. Eh ben, il y en a un des deux qui est très proche du bon résultat. Et c'est Émilie.
1: Ah.
0: Il y a 341 000 éoliennes dans le monde. Mais... Bravo, c'est très proche. L'autre, il a pété un rond là-bas.
1: Oui, il y en a pas assez.
0: Pardon, Sophie, j'ai pété les.
2: Combien t'as dit?
0: 2 800 000. Non, mais 2 800 000 dans le monde, je t'explique, ils font décoller la Terre.
1: Ouais.
0: 2,8 millions à l'heure actuelle. Il y a 2,8 millions éoliennes, on serait à 15 mètres de la Lune. C'est parti, hein. Artemis, on les rattrape. Hein. Et qui partent en fusant, on est derrière. C'est mais qui c'est qui nous colle au cul?
1: C'est la Terre. Excusez-nous, c'est les 2 millions d'éoliennes là. On
0: colle au cul, j'arrive pas à tourner là. C'est comme quand t'es en voiture, on dit qu'ils m'emmerdent, je joue dans le rétro du milieu. Ah ouais, mais c'est la Terre, elle ne lâche pas.
5: C'est vrai.
0: Ouais, j'ai pété un câble. Pardon Sophie, je vais me remettre. Allez,
6: Rémi.
0: Ah, ça va le faire, t'inquiète.
1: On a dit 3 points, t'as dit 3 points.
0: En 3 points, t'as déjà un point.
1: Ouais. Ah voilà, ok.
0: Et c'est à toi de commencer cette fois-ci. Allez. Première enchère.
1: Oui.
0: Écoutez bien. Combien pèse le cœur d'une baleine bleue?
1: Oh,
0: selon
1: mignon.
0: Toi, Émilie.
1: Mignon. J'irais.
0: Moi, tu changes. Toi, un côté un peu mignon. Hein. Ah bah oui. Moi, même dans mes questions, même quand je suis revêche, j'ai toujours mettre un peu de mignon.
1: Je dirais une baleine bleue qui doit faire quand même quelques tonnes. Attendez, laissez-moi faire mes comptes. Je dirais 92 kilos. Rémi. Non, c'est trop mince. Ah là,
0: Rémi.
1: Là, je suis allé trop loin.
5: Moi, je dirais. je dirais 90. 10.
1: Et ça l'eau de faire ça.
0: Eh oui, mais c'est la
7: je
0: technique.
7: Crois que c'est plus.
0: C'est pour ça que
7: je
0: vous démarrez que chacun de votre côté. Ah. Freddy pense que c'est plus.
7: Ouais.
0: Émilie, t'as trop bien joué parce que t'as dit un score et t'as dit oh là là, j'ai trop dit alors que c'était au-dessus où tu l'as mis en porte-à-faux. Le cœur d'une baleine bleue, c'est 180 kilos.
1: Allez, j'allais aller jouer.
0: Le double de ce qu'a dit Rémi qui a dit 90. Et donc t'as bien joué Émilie parce que t'as fermé la porte au-dessus et alors qu'il est
1: et
0: parti
1: t'as
0: en
1: vu comme il était content.
0: Et j'allais sur du sang en plus.
1: Non, non, t'es allé sur tiens, je vais aller en mesquinerie, je vais me mettre deux points dessous
0: c'est
1: d'elle.
0: C'est exactement ce que je vais refaire là.
7: Mesquinerie.
0: Donc ça fait 2-0 quand même.
1: T'inquiète, la PS5, elle est en chemin.
7: Tu gères.
1: Elle est en chemin.
0: Bouge pas, Sophie.
5: Attention, écoutez.
6: Allez, Rémi, là.
0: Bouge pas. Tu vas voir. Rémi,
5: oui.
0: Je commence avec toi. Quelle est la durée de vie moyenne d'une mouche? Laquelle? Mouche à merde?
5: Parce que celle-là, en principe, elle, c'est 10 minutes. Hein.
0: J'y vais. Attends, j'y vais. Ça dépend.
1: Moi, je suis cliente de ce genre d'humour. C'est un peu débile.
0: Je réponds même pas. Vous avez vu, je fais que. Moi, pour moi, c'est du silence.
1: C'est
0: un bruit blanc. C'est un bruit blanc.
5: Parce que ça vit
1: c'est
5: chez vous.
1: C'est parce qu'il y a une voix blanche.
0: Attendez, bougez pas.
7: L'espérance sans croiser une voiture ni un humain.
0: L'espérance de vie, je dirais. Attends, excuse-moi, parce que Freddy dit sans croiser un humain, c'est rentré dans le paramètre. C'est l'espérance de vie moyenne
1: d'une
0: mouche.
5: Mais c'est pour ça que je dis ça.
0: 8 jours.
1: Moi, je dirais un mois. Je sais pas, allez, j'ai envie de perdre un point. Je dirais un mois.
0: Tu dis un mois. Eh ben, la durée de vie moyenne d'une mouche, c'est 30 jours, c'est un mois.
1: Je
0: te jure, c'est vrai.
7: Oh merde.
0: Bravo. Un tout pile d'Emilie. 3-0. Réglé, bonsoir.
1: Voilà, Freddy. Allez, je t'en prie.
0: Merci.
1: Je t'en
0: c'est
1: prie.
0: Pas jeu.
1: C'est offert de bon cœur.
7: Merci.
1: Je ne comprends pas les règles, mais je suis forte à tous les jeux.
0: Non, mais je peux me permettre. Là, je m'attendais pas à un tout pile à ce jeu. Je vais faire un truc tout simple, hein, les gars. Je te rajoute Crash Bandicoot. C'est un jeu.
7: Trop bien.
1: Ah oui.
0: Freddy, bravo, félicitations. Bravo. On écoute Miles Smith tout de suite sur Energy. Désolé pour ma Sophie, mais bon.
1: Désolé, elle, Sophie.
5: Elle a rejoué.
0: Ah, c'est ce que c'est. Vous avez équipé avec Rémi, elle s'attendait pas.
5: J'ai gagné hier, vous rigolez ou quoi?
1: À quel prix?
5: Calmez-vous.
0: Je sais pas, on ira vérifier en podcast quand même. Toutes les émissions sont bien sûr dispo en podcast. Miles Smith, nice to meet you. C'est maintenant sur Energy.
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0: Look at night on night. Ce qui veut dire, c'est on peut faire la bomboche toute la nuit jusqu'au bout de la nuit.
5: Mais bien sûr.
0: Ah, c'est un lover. Hein. Dans un instant, c'est Shakira qu'on va écouter.
1: Ah!
0: Qu'est-ce qu'elle raconte, la Shakira?
1: C'est laquelle?
0: C'est Algo Tout. Ça arrive dans un instant, c'est une des dernières. On s'écoute ça sur Energy. Ne bougez pas, il est 17h30, on est en direct.
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0: Si t'écoutes nos jingles, il n'y a pas un artiste en France qui nous écoute pas entre 16h et 19h.
1: Ouais.
5: Ils sont tous là.
0: La
1: classe,
0: planète
1: hein.
0: Rap s'arrête. Tout le monde nous écoute entre 16h et 19h. Oui, Rémi.
5: Tu te souviens de ton idée? Tu voulais les appeler pour leur demander s'ils écoutaient vraiment. Il va falloir le faire, ça, je pense.
0: Essaye d'appeler Oli. Tu vois? Mais bon, essaye d'appeler Oli.
5: Essaye d'appeler Oli, voir déjà premier test. On pourrait faire ça tous les soirs, tu vois, en se disant, tiens, chaque soir, on en appelle un pour voir s'il écoute vraiment. Ah bah attends, c'est un test, hein.
1: Ouais, est-ce que Nakash et Toledano, ils se partagent vraiment l'antenne?
5: Voilà.
1: Tu vois.
5: Est-ce que Pio Marmaille, il écoute truc?
1: Lui, je crois qu'il écoute, il a
5: vu. Oui. Faut l'avoir au téléphone.
1: Et Gims. On va voir. Que Gims, il écoute.
5: Là, t'appelles qui?
10: On appelle Oli.
5: Ah, ok. Ah, y a peut-être,
10: C'est quoi sa photo de WhatsApp?
0: C'est lui petit.
5: Ah, bon, c'est Mims.
10: Ouais, j'aime bien. Ah, il t'a.
5: Non,
10: ça répond pas.
5: Ça répond pas. Bon, il est en studio. ça prend. Ouais, ou peut-être qu'il est en train de nous écouter, il se dit, bah, je peux pas répondre, parce que je suis en train de les écouter, savoir ce qui va se passer si ce fameux Oli va décrocher. Bah, tu vois, ça prouve qu'il nous écoute pas.
11: Bah, non.
5: Non, pourquoi il met des jingles en disant qu'il nous écoute?
11: Ah oui, tu vois, donc
1: il y a un métaverse. Qui... Là, on est dans le métaverse.
11: Ouais. Après, on peut faire des jingles où ils disent qu'ils n'écoutent pas, si tu veux. Être sûr que ce soit bien pour l'émission, quoi.
5: Ouais, pas dingue, pas dingue. Shakira. Hola, c'est Shakira. Moi, tous les soirs, j'écoute Camille Gommard, 16h-19h. Dans un instant. Oh là là, ce qui se passe dans un instant. Bon, bref, il va se passer un truc génial dans un instant. J'ai une grande surprise au téléphone pour vous tous.
11: Arrête.
1: Pour nous tous.
5: Oui.
1: Y compris
5: vous,
1: moi.
5: Pour surtout toi, surtout Rémi. Et vous tous qui m'écoutez, ça va vous faire trop plaisir. Restez avec nous. C'est en direct, le temps d'écouter Shakira, Shakira.
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5: Comment ça va tout le monde? On est sur Énergie, j'espère que ça va. Oh là là, dans un instant, Jack et Carla qui arrivent. C'est ce qu'on va écouter, la recette tarte au couèche. Oh, pas facile. Pas facile à réaliser, la tarte au couèche.
1: C'est vrai.
5: Surtout, je vous dis pas tout, mais dans la recette, ils nous expliquent même à faire leur fond de tarte.
11: Oh, alors là, c'est vraiment...
5: Pas brisé, hein.
11: Bah, bien sûr. Non,
1: et ne me parlez pas de fond de tarte à la pâte d'amande. Moi, j'aime la crème pâtissière.
5: Ah ouais, voilà, c'est que ça. Ouais, c'est vraiment voilà. La crème pâtissière. Ils vont nous raconter tout ça.
11: C'était pas dit.
5: Je vous ai promis une surprise au téléphone.
1: Oui, attends.
5: Je suis un homme d'engagement.
11: Oui.
5: Vous le savez, j'ai pris des engagements dans ma vie, j'ai toujours tenu.
1: C'est d'accord. Vrai, c'est vrai.
5: Et ben, l'engagement, il est là. Il y a une personnalité que vous allez devoir découvrir qui c'est.
11: Ah, génial.
5: Cette personnalité, elle est géniale. Elle a fait quelque chose de génial puisque c'est Marie-Charlotte qui est avec nous. Bonjour Marie-Charlotte.
13: Bonjour Camille, bonjour à tous.
5: Salut. Salut ma Marie, salut ma Charlotte, salut ma Marie-Charlotte. Marie-Charlotte, t'es au téléphone avec nous parce que tu es devenue championne de France. Surtout, tu ne me dis pas de quoi. Puisque... Oui. Les deux copains là dans le studio et vous tous qui jouez avec nous dans la voiture, essayez de trouver aussi championne de France de quoi. Marie-Charlotte, tu ne réponds que par oui ou par non à leurs questions. C'est parti.
1: Ouf.
5: Marie-Charlotte, est-ce que c'est quelque chose de sportif?
1: Jean-Louis qui commence.
13: D'une certaine façon, oui.
5: C'est vrai qu'il a, il fait du manspreading. Il prend toute la place.
1: Et à chaque fois qu'il y a une.
5: Mais j'ai une idée, je pose c'est une question. Je voyais que tu galérais.
1: Pas du tout. J'avais plein de questions à lui poser. Maintenant, j'ai plus envie.
5: Double manspreading. Allez, t'as posé quoi comme question?
11: Savoir si c'était sportif ou pas. Elle nous a dit pas vraiment, en gros.
5: Non,
13: donc,
5: pas
13: sportif. Je dis d'une certaine façon.
5: Ouais. Bah, mais tu vas aller mettre sur une mauvaise piste. Si tu m'autorises, Marie-Charlotte, je vais dire que non.
1: D'accord.
13: Okay.
5: Parce que déjà, avec des bonnes pistes, tu vas voir que c'est pas fou. Alors, si tu me les fous sur la route des fruits et des vents, on est mal.
1: C'est une compétence étonnante.
5: Ah oui.
13: Oui.
5: Oui, c'est un championnat de France étonnant.
11: Je peux y aller?
1: Mais je t'en prie.
11: Du cri de mouette. Championne de France du cri de mouette.
1: Ah, déjà eu.
13: Non.
1: Est-ce que c'est avec ta voix?
13: Non.
11: Ok, alors attends. Est-ce que c'est un lancer de quelque chose?
13: Non plus.
1: Est-ce que c'est culinaire?
13: Oui.
11: Ah, pas mal. Ah, est-ce que c'est culinaire? Quand on dit culinaire, est-ce que tu dois manger un maximum de trucs ou faire quelque chose?
5: Elle fait quelque chose. Marie-Charlotte a beaucoup de talent. Quelque chose que vous adorez. Hein. Si je la passe, c'est parce que vraiment c'est quelque chose. Là, vous allez l'adorer, Marie-Charlotte. Vous allez vouloir vous marier avec
1: attends,
5: elle.
1: Attends. Quoi? Du saucisson? Tu fais des choses en rapport avec du saucisson? T'es championne de France, t'as gagné le concours du salon de l'agriculture.
5: Non,
1: là.
5: Non.
1: C'est pas ça?
13: Non.
11: Bah attends, saucisson, t'as dit oui, donc t'es la championne de France du meilleur saucisson.
13: Non.
11: Mais on est dans la circuit ou pas?
13: Ça a un lien, oui.
11: Ah, oh là là.
1: Les animaux.
13: Mais pas que.
5: Non, il y a du saucisson.
1: Tu as déjà posé la question, c'est à moi. tu fais des planches.
13: Oui.
1: Des planches. Bah, t'es championne de France de planches. T'as réalisé les plus belles planches.
13: Planches, c'est-à-dire?
1: Bah, planches de charcuterie fromage.
5: Apéro!
1: Apéro, de planches d'apéro.
5: Marie-Charlotte est championne de France de planches d'apéro.
1: Bravo! J'adore ce championnat!
13: Bravo! Exactement.
1: Ça doit être très beau ce qu'elle fait,
5: surtout,
1: tu sais.
5: C'est devant les deux plus grands fans au monde de planche apéro. Marie-Charlotte est primeur à Gisors dans l'Eure avec son mari. Elle vend aussi fromage planche mix dans sa boutique. Elle fait des sculptures sur fruits et légumes, la Michel-Ange de la salade de fruits, comme on l'appelle là-bas.
11: Génial.
5: Et depuis début avril, elle est championne de France de planche apéro.
11: Alors, c'est jugé sur quoi? La beauté de la planche, ce que tu mets dessus, c'est quoi les...
13: Mais c'est un ensemble en fait de plein de critères, aussi bien le choix des produits, leur qualité esthétique et gustative. Voilà, c'est vraiment un assemblage de tout ça.
11: Ah, génial.
1: Et t'as gagné grâce à quoi? Elle avait quoi de particulier, ta planche? T'avais fait quoi?
13: Il y avait plusieurs épreuves, en fait. Il y avait différentes planches. On était jugés sur différents domaines. On avait notamment une planche sucrée-salée, où donc fallait associer le sucré et le salé, mais de manière assez assez subtile. Et on avait aussi une planche de notre région. Donc, nous, on est en Normandie. Primeur Délice, c'est en Normandie, à Gisors. Et donc, j'ai mis en avant aussi les produits de ma région.
1: Wow, c'est beau, hein. Magnifique.
11: C'est magnifique, hein. Bravo, Marie-Charlotte. Fais de la pub, pour ton magasin, parce qu'à la base, quand même, t'as un magasin, hein.
13: Oui, exactement. On a une boutique, donc Primeur, à Gisors, en Normandie. Et voilà, on fait du fruit et légumes, du fromage, de l'épicerie.
11: Et c'est quoi le nom, Marie-Charlotte?
13: C'est Primeur Délice.
11: Primeur Délice. J'y suis, là.
1: Ah ouais, moi aussi.
11: Ah, je suis,
1: hein,
11: avec toi. Bon, un peu de mortalité. Ah, j'ai une question. Attention, oui, là, j'ai vraiment une question. Parce que vous savez que quand on fait des, quand on s'habille, tout ça, on parle de fashion faux pas. Est-ce qu'on peut parler de planche à apéro faux pas? Et est-ce que, par exemple, mettre des corniches ou mettre des oignons, est-ce qu'il y a peur des faux pas que vraiment après, t'es plus champion du monde?
13: Alors, je dirais le faux pas, on va dire que c'est le paquet de chips et les cacahuètes.
11: Ah oui.
13: Par contre, pour le cornichon, bah, non, pas forcément. C'est sympa, ça apporte de la couleur, du croquant. Mais on peut être un peu plus original en prenant des, voilà, des pickles en général, un peu plus spécifiques. Que ce soit des oignons, du chou-fleur en pickles, ou des carottes, ou des pommes, et ça apporte une petite touche en plus, différente du cornichon, même si on est dans la même famille du pickles.
11: C'est trop mignon. Ah, excusez-moi, je suis obligé d'intervenir, parce qu'il y a notre invité qui est arrivé, Pierre Demar, dans un instant, et il y a Anna Serena de l'équipe qui vient de lui fermer la porte à la gueule. Parce qu'elle les entendait parler dans le couloir. Il s'est pris un fermage de porte. Le pauvre Pierre Demar, il doit dire, mais qu'est-ce qui s'est passé là? On peut pas fermer la porte comme ça à la gueule des invités. Mais ça part pas dans le micro. Je vais aller le voir, je vais m'excuser.
14: Ah, il l'a pris dans le nez, hein. Attends, l'invité qui prend la porte dans le nez, c'est pas dingue, hein.
11: Excusez-moi, il est dans le couloir.
14: Ouais.
11: L'équipe, excusez-moi, ça va tout le monde?
14: Camille est dans le couloir.
11: On est en direct, je vois qu'elle vous a fermé la porte à la gueule, je suis même excusé. C'est terrible, hein.
14: Tu vas bien?
11: Ça va, Pierre? Donc je suis désolé au nom de l'équipe, et c'est vraiment pas qu'on reçoit comme ça qu'on reçoit les gens ici. Allez pas nous saquer sur TripAdvisor, hein.
14: Trois étoiles.
1: Ah ouais,

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1: Venir nous faire une planche apéro dans le sud.
2: Merci, c'est ce que j'attendais. Merci,
3: mais
2: Carl.
3: Carrément, quand vous voulez, avec grand plaisir, on fait une date.
2: Ah voilà.
1: Mais attendez,
2: demain.
1: Non, mais attendez, vous rendez pas compte.
3: Alors,
1: hein,
3: juste, vous me laissez passer parce que je suis conviée à la cérémonie du Muguet à l'Elysée le 1er mai. Donc, vous me laissez juste passer ça. Et après, je suis dispo quand vous voulez la semaine prochaine.
1: Attention, hein, tu lui mets du Serrano à la Brigitte, hein, parce qu'elle est très Serrano. Hein.
3: Ah ouais. Pas de problème.
1: Ah ouais,
3: vous me faites un petit peu votre liste des incontournables et je vous prépare ça quand vous voulez.
1: Mais attends, vous imaginez, elle est vitalisée. Je vous ramène la championne du monde, là, les gars.
4: Mais bien sûr, mais
5: hyper content, hein, qu'est-ce que tu crois?
1: Ben, mais bon, c'est comme on tapait un five, là, avec Zidane. Hein.
2: Ah ben, je sais bien.
5: Zidane, on a la charcute.
1: C'est la Zidane de la mortadelle, là. Marie-Charlotte, je t'embrasse fort. Embrasse ton chéri avec qui t'as le magasin. Et on est pressé de t'avoir dans le studio. Jack et Carla, voilà ce qu'on écoute tout de suite, la recette sur Énergie.
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1: Merci de nous choisir. On est sur Énergie, on est en direct. Pierre Demaire, notre invité dans un instant. Remets un petit peu des titres. On est trop content de l'avoir.
2: Ah ouais.
1: C'est son dernier titre, ça. Il va nous chanter en live.

0: 170 42 48, c'est le numéro aussi également pour le joindre, pour nous joindre, pour passer sur l'antenne, pour gagner des cadeaux. Il vous offrira un iPhone 17 avant la fin de l'émission, Pierre Demar. Donc restez avec nous, Pierre Demar. Il va rester avec nous. Et avant, il y a Jean-Baptiste qui est là pour le 60 secondes cadeau. Ça va, Jean-Baptiste ?
1: Ça va et vous ? Salut Camille, salut Émilie, salut Rémi et puis salut toute l'équipe.
0: Salut. Ça va, Jean-Bapt ? Tu nous écoutes depuis quelle heure, Jean-Bapt ?
1: Depuis 16h.
0: Oh, bah t'es un, t'es un brave. Alors toi, je vais dire, t'es un brave.
1: Bah, et franchement, Camille, vous avez, votre émission, elle est extra. Ça met de la bonne humeur toute la fin d'après-midi et c'est un vrai plaisir de vous écouter.
0: Ah, bah, t'es sympa. Moi, tu sais, on me dit souvent, je suis un nouveau Mathilde. Hein. Ah, bah, toi, c'est ça, t'es vitaminé, toi. Hein. Un peu trop sucré, toujours le diabète. Hein. Si vous êtes type 2, faites gaffe. Mais sinon,
2: ça va être plus
0: douce. Ah, bah, je suis un granit.
1: C'est vrai, Émilie.
2: Oui.
1: Pardon, Émilie, c'est ce qui a été dit tout à l'heure, mais c'est tellement agréable de t'avoir. Les Ornella et Oriane sont aussi top. Hein.
2: Oui,
1: mais quelle fraîcheur et quel bonheur de t'entendre.
2: Vous êtes les plus mignons. Vous allez me faire pleurer. Ça me fait trop plaisir. Merci beaucoup.
1: En tout cas, vraiment,
2: adore,
1: c'est top de vous entendre.
0: Bah, t'es trop gentil, Jean-Baptiste. Bah, écoute, on va quand même faire un jeu, mais je te le dis, tu vas les gagner, tes AirPods. Après tous ces compliments, t'es obligé de les gagner. On va quand même jouer aux 60 secondes cadeau.
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0: 60 secondes cadeau, 60 secondes pour trouver la bonne réponse. Hier soir, il y a eu un match, peut-être un des plus beaux matchs de l'histoire du foot.
2: Ah ouais, c'était bien.
0: Un match extraordinaire entre le PSG et le Bayern Munich. 5-4 pour Paris à domicile. C'était fou. C'est, pour ceux qui aiment le foot, pour ceux qui n'aiment pas le foot, c'était juste un match extraordinaire, franchement. Fou. Que Paris domine comme ça cette équipe du Bayern, que le Bayern revienne quand même, ils sont menés 5-2 et qu'il y a quand même à remonter 5-4. Bref, deux équipes extraordinaires.
5: Je m'arrête à dire magnifique. Top 5 des plus beaux matchs de l'histoire.
2: Ah,
0: moi, dans ce que j'ai vu, je ne les ai pas tous vus. Vraiment, c'est dans le top 3 des plus gros matchs que j'ai vus.
2: À ce point-là.
0: Non, mais extraordinaire. Franchement,
2: incroyable.
0: C'est une soirée de foot extraordinaire. Et je vais parler de ça ce soir parce que peut-être que vous le savez. Non, ça ne parle pas du match spécialement.
2: Ah, okay.
0: Mais vous allez de toute façon essayer de deviner. Il y a un joueur de foot qui a très bien joué hier soir d'ailleurs du PSG qui s'appelle Vitinha, milieu de terrain du PSG, très connu, qui était en ce qu'on appelle en zone mixte, en zone d'interview après la soirée, après le match, et qui a dû un petit peu écourter son interview. Pourquoi, top chrono?
2: Ah, sa femme était enceinte, elle était en train d'accoucher.
0: Non.
5: Est-ce que c'est un rapport avec sa famille?
0: Oui.
5: Sa maman?
0: Non.
2: Ses frères et sœurs?
0: Non.
2: Son enfant?
0: Non.
2: Son père?
0: Non.
5: Sa femme?
0: Oui.
5: Sa femme. Ah. Sa femme qui malheureusement...
1: Elle a eu un accident ?
0: Non. Il était là, il était tranquille en train de répondre. Et donc il a dit, là, faut que je file.
2: Il fallait rentrer.
1: C'est joyeux ou c'est triste ?
0: Non, c'est très mignon si je vous en parle. C'est très mignon.
2: Bah, il fallait rentrer, relever. Ah. Elle avait un dîner en fait. Elle l'attendait pour
5: c'est son anniv.
2: Sitting.
5: C'est la soirée de son anniv.
0: Même pas, vous allez loin. On n'est pas loin de tout ça.
1: Sa femme voulait le féliciter ?
0: Peut-être un peu de tout ça. En tous les cas, il était en interview et d'un coup, son téléphone a sonné. Il a dit, c'est ma femme. Je crois que je mets un peu trop de temps parce qu'en gros, ils sont à part et les femmes, ils peuvent rejoindre leur famille et tout qui sont venus au stade juste après. Et donc, à 23h20,

0: il dit, ah, je suis désolé, j'ai filé parce qu'il y a ma femme qui m'attend, elle trouve ça un peu long. Et donc, et il est barré parce que sa femme est en train de l'appeler. En mode, bah, t'es gentil, avec ta zone mixte, tu débarques parce que nous, on est en bas, puis j'en suis à la troisième verrine de foie gras, je commence à en marre. Et donc, il a quitté, il est trop mignon. Il a quitté la zone d'interview gentiment. Il a fini l'interview, il a dit, je file, ma femme m'attend. Et donc, il a rejoint sa femme, derrière qui l'attendait. T'es mignon, non ?
1: Bah ouais, tu m'étonnes.
2: Puis il y a des petits romans solo, la pauvre. Tu vois, elle commençait peut-être à s'ennuyer un peu, quoi.
3: Bah oui,
0: elle était dans les tribunes. Dire, hein.
4: Oui, mais bon, si elle connaît personne.
0: Oui, puis peut-être ils avaient prévu de faire le replay de Koh-Lanta, faut rentrer.
3: Bah ouais. Hey, attends, bien sûr.
0: En tout cas, vous savez quelle est la bonne nouvelle ?
3: Non.
0: Bah vous venez de faire gagner des AirPods 4 à JP, qui est notre auditeur.
3: Oh, super, voilà, c'est cadeau.
0: Voilà.
5: Cool, allez, remercie.
0: Mais toi, c'est toi qui es trop gentil, Jean-Baptiste. Hein.
3: Bah oui, Jean-Baptiste, on t'adore, nous aussi, tu sais.
5: Eh bah, franchement, un grand merci à vous. Et puis, continuez comme ça, c'est un vrai bonheur.
0: T'habites où, Jean-Baptiste? J'ai tout envie de savoir.
5: J'habite
0: sur toi.
5: J'habite à Lille.
0: T'habites où, quoi?
5: J'habite à Lille.
0: Eh bah voilà.
4: Ah ouais, mais, bah ouais,
3: mais
4: je vous
3: mais
4: dis
3: pourquoi
4: tout le temps,
3: il vient pas nous voir? C'est une heure de train.
0: Les gens les plus sympas du monde habitent Lille. Je le dis
3: je
0: chaque
3: sais,
0: fois.
3: Mais moi, j'adore Lille, c'est trop beau.
0: Et très belle.
5: Mais il faut que vous veniez sur Lille. Faut que vous fassiez une émission délocalisée sur Lille, Camille.
0: Bah, je viens. Le problème, c'est que je suis venu 3-4 fois à Lille, mais après, à chaque fois, je finis dans un bar qui s'appelle l'Irlandais, puis je me rappelle pas pourquoi je suis monté à Lille. Le problème, c'est que je reste 2 jours à Lille, je finis à l'Irlandais, puis le lendemain, je repars, je me dis, je sais même plus ce que j'ai fait à Lille pendant 2 jours, j'ai un blackout. Donc,
5: c'est les meilleures soirées. Ouais, bah, dans le Nord, c'est les meilleures soirées.
0: Je sais que je suis venu 6-8 fois à Lille, hein, puisque j'ai les facturettes le lendemain de l'Irlandais, là. Mais bon, moi, je suis à l'Irlandais, je me rappelle ce que j'ai, le lendemain, je me rappelle de rien.
3: Moi j'adore, chaque fois que je suis allée, il faisait trop beau. J'avais vu Rihanna à Lille d'ailleurs.
0: Quoi?
3: Bien sûr.
5: Ouais, bah moi aussi, c'était un super concert.
3: Ah, tu te souviens? Elle avait pleuré, ouais, si tu t'en souviens.
5: Et puis ça fin sur Love on the Brain. Franchement, c'était canon.
3: Ouais, et bah tiens, on était peut-être à côté.
0: Et pourquoi elle avait pleuré?
5: Ah, c'est possible.
3: Elle était en fin de tournée, elle avait versé une petite larme, il n'y avait plus de place à Paris. J'avais eu des places à Lille et j'étais partie à l'époque avec un amant. Nous étions partis à Lille voir le concert de Rihanna.
0: Et t'avais dormi?
1: Oh, me dis pas que c'était Soso la Saumure, là, ton mec.
3: Qui ça? C'est qui Soso
1: la Saumure, là?
3: Non, imagine, à Hilton.
0: Ben oui, c'était Dodo la
5: Hilton.
3: Non, non, je sais même plus qui c'était, mais c'était trop sympa.
5: C'est une bonne astuce.
3: Quand il n'y a pas de place à Paris, il faut aller dans les autres villes faire les concerts.
0: Bah ouais, bien sûr.
4: Surtout que la Paris, c'est à côté, quoi.
3: À côté.
0: Bah, Jean-Baptiste, si un de ces quatre, t'es à Paris, tu viens nous voir. Hein.
5: Eh bah, ben avec grand plaisir. Franchement, ce serait top.
0: On a des auditeurs d'ailleurs
3: bah
0: avec nous,
3: oui,
0: ce soir dans le studio. C'est quoi vos prénoms? Venez près du micro.
6: Cécile et Anthony.
0: Cécile et Anthony, tous les deux. Un couple magnifique.
4: Ah ouais, ils
3: très
4: sont
3: beaux.
4: Beau.
3: Oh là là.
0: Ils ont inversé leur coupe de cheveux et ça j'adore.
4: Ah ouais, ouais. Ouais.
0: Parce que la coupe d'Anthony pour Cécile est l'inverse. Et c'est ça que j'adore. Ouais. Les deux peuvent vraiment le matin comme des Playmobil. Ils disent, tu veux laquelle, toi, ce matin? Ah, j'y vais, il y a un peu de vent là, ce soir au bureau, mais je vais plutôt prendre la courte. Ok, pas de soucis, moi je prends la courte, tu prends la longue. Ils peuvent se les échanger.
4: C'est vrai.
0: Ils sont magnifiques. Et donc, si vous avez un peu de temps, venez dans les studios, ça nous fait très plaisir de vous accueillir. On peut pas avoir tout le monde tous les soirs. Nous, on s'organise, vous nous écrivez sur l'Instagram de Camille Combal sur Énergie, le nom de l'émission. Et on vous répond et on essaie de faire un drama comme ça pour que tout le monde puisse venir.
4: Bah oui. Puis en plus, vous êtes trop mignons, ils nous ont ramené des petits cadeaux hyper personnalisés.
3: Oh, sympa.
0: Ils m'ont ramené une Patek Philippe.
4: Ah ouais. Tiens, ils te connaissent, hein. Ils te connaissent, c'est cadeau.
0: Tiens, t'as 2 paquets de Polka et puis toi, t'as ramené une Breitling à Camille. On sait que t'aimes bien les montres.
4: J'adore.
3: Non, mais on a eu de la nourriture parce qu'ils savaient qu'ils ont à faire.
0: Ah voilà. On est très content. Pierre Demar, notre invité dans un instant, Miley Cyrus tout de suite. Et on est tous ensemble sur Énergie. Bravo encore à Jean-Baptiste. On est en direct jusqu'à 19h.
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0: Ah, cette Miley.
4: Ah, on l'adore.
0: Ah, là, si je confirme mes vœux de mariage, là, les noces de je sais pas quoi, là, un jour de porcelaine ou je sais pas quoi, j'invite.
4: C'est vrai?
0: Ah ouais.
4: Elle se fera un plaisir de passer, j'imagine.
0: Ah, bah non, elle aura ses dragées comme tout le monde. Hein.
4: Attends,
0: moi, je suis réglo.
4: Elle adore la chartreuse en plus.
0: J'adore la chartreuse.
4: C'est pour ça que
3: c'est quoi la chartreuse?
0: La chartreuse, c'est un alcool des montagnes de la chartreuse, région grenobloise, bien sûr.
3: Ah oui.
0: Bah moi vraiment chez moi c'est plus le génépi.
3: Oui, le génépi.
0: Que la chartreuse, ouais, et bah, vous faites un petit amalgame. Moi, c'est le génépi, mais chartreuse on adore.
4: Mais t'es obligé de goûter du coup.
0: C'est 4. Puis tu sais qu'il y a un goût de reviens-y, hein.
4: Ah bah, attends,
0: pareil,
4: un goût trop peu, il y a un goût de trop peu.
0: Et tu en pareil. Écoute-le, demande.
4: Comment ça va vite après?
0: Remplis le stade, Johnny. Dans un instant, Pierre Demar va être notre invité. Donc ouais. Attention, là c'est la classe, là c'est l'élégance. Hein.
3: Oui, tenez-vous bien.
0: Ah ouais, ouais, ouais. Il est chic, on l'adore, il est marrant comme tout. Pierre Demar sera avec nous dans un instant, il va chanter en live en plus. On est content, on finira l'émission avec lui. Puis en plus de ça, on va faire un jeu et il vous fera gagner, je vous le souhaite, un iPhone 17.
3: Oh. Bah, écoute, attendez, excusez-moi, les cadeaux en ce moment, c'est du très haut vol. Hein.
0: Ah, c'est du haut vol. C'est du vol, on va dire. J'ai braqué un boulanger dans la région d'Aix-en-Provence. Ah, ouais, ouais. Donc c'est vraiment mais, du haut vol.
3: C'est fou, hein. PS5, les AirPods, truc, l'iPhone 17 à 2000 balles, là. Bah, pardon.
0: Ah, puis là, c'est ça que je devrais dire. On vous offre un iPhone 17 à 2000 balles. Hein.
2: Bah, ouais, mais tu vois, au moins, on sait où on va.
3: Bah, oui.
2: Bon,

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1: Hi, this is Alex Warren and I'm listening to Camille Combal. Je voulais faire les heures, mais je sais pas dire en anglais. 4 to 7 AM, PM. Dans un instant, Pierre Demar est avec nous, le temps que Émilie nous soigne cette vilaine toux. Et on revient à 11.
2: C'est vrai que j'étais à l'antenne,
1: Mais c'est le tabac.
2: Je suis chez moi, vous savez. Ici.
1: Oh, c'est tranquille. C'est parti, on arrive, on est en direct sur Énergie, 18h19, on reste là jusqu'à 19h.
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1: Enfin, il est avec nous, Pierre Demar est notre invité ce soir jusqu'à 19h. Je voudrais qu'on lui fasse du bruit. Je voudrais qu'on lui fasse de l'amour.
3: Merci.
1: Ah mais non, mais tu mérites.
3: Tu dis?
1: Tu mérites chaque pourcentage d'amour qu'on te donne.
3: Merci Camille, mais toi aussi, merci.
1: Je suis trop content de te revoir.
3: C'est une bonheur partagée.
1: Content et un peu vexé, c'est qu'il est parti. J'avais pas fait ça depuis la boum en quatrième. J'ai donné mon portable sur un bout de papier. Tellement j'ai eu un coup de cœur pour Pierre Demar. Il est parti avec mon portable sur un bout de papier. Il m'a jamais écrit, jamais rien.
3: Je vais jeter à la poubelle juste dehors. Non, mais en fait, c'est qui donne son portable sur un papier en fait.
1: Un ringos, comment?
3: On a des téléphones.
2: On est âgé, tu sais, on est pas la même
3: génération. On a l'occasion de garder là. Ouais, c'est vrai, peut-être.
1: On discutait, moi j'ai l'impression qu'on s'était trop bien entendu avec Pierre. Et j'étais vraiment en mode. Combien de fois je l'ai fait?
3: C'est vrai, tu l'as jamais fait.
1: Deux ans qu'on est là, je l'ai jamais fait. Pierre, j'ai pris un petit stylo. J'ai
3: dit, adorable.
1: Prends mon portable, tu m'appelles quand t'es à Paris.
3: J'ai vu un manager et un peu relou le Camille, non?
1: C'est normal ça, c'est pas un peu toxique
2: Gênant.
1: Non, mais je pensais vraiment qu'on était ça, on allait plus
3: que il me semblait que tu m'avais donné en fait sur ce bout de papier un numéro, enfin un renseignement de. Non, c'est pas ton numéro de téléphone que tu m'as donné.
1: C'est complètement mon numéro.
3: C'est le numéro de téléphone d'un chef.
1: Pas du tout.
3: Il fallait écrire au chef pour avoir un prix, c'était gênant.
1: Ouais. Non,
3: pas du tout. C'était pas possible.
1: C'était vraiment mon numéro. Et donc, il n'y a jamais eu d'appel, mais je suis quand même content pour régler ça maintenant. Voilà. Mais trop content de t'avoir. Alors, évidemment, on l'a découvert avec ces titres-là, Pierre.
4: Un jour, je marierai un ange.
3: Chante-le.
1: J'adore.
3: Joli.
1: Remets le début,
4: Docteur, un jour, je marierai un ange.
2: C'est super. C'est pas mal.
4: On fera l'amour dans les nuages.
3: Ah, c'est bien.
1: Ah, ouais,
3: tu l'as, formidable.
1: Est-ce que tu t'es marié avec cet ange ou toujours pas?
3: J'ai trouvé un ange, ouais, carrément, ouais, si. Enfin, marié, non, parce que c'est trop jeune, peut-être, 24 ans, mais.
1: Ouais, c'est un peu jeune.
3: Mais oui, tout à fait, on va en parler avec plaisir. Mais j'ai trouvé quelqu'un qui suivait. Non, mais parce que si on parle du clip et tout ça, il m'a aidé à faire le clip.
1: C'est
3: qui me participe au projet.
1: Oh, génial, super. Ben voilà, tu vois, regarde, c'est

0: vous avez enregistré, je me permets de te tutoyer, enregistré en parallèle.
1: Non, là, on s'est vu quand même. Oh, moi, c'était.
0: Dis-nous, parle-nous d'elle. Je t'en
1: prie. Tu veux quoi? Mais c'est moi, t'as l'air aussi amoureuse que Camille, quoi. La semaine dernière, c'était genre.
0: Je trouve que c'est. Genre, je l'ai dit.
1: Ah non, mais
0: le charme,
1: la grâce.
0: La nana la plus talentueuse, sexy, drôle, cool.
1: Tout ça.
0: Elle a
1: talent.
0: Tout, quoi.
1: Oh, ouais, mais je suis d'accord. Bah, elle est formidable. Je te parle de. Je te dis quoi?
0: Je sais pas. Bah, non, du coup, on a tout dit, mais elle est vraiment.
1: On s'est rencontrés, figure-toi, pour enregistrer ses voix à elle sur le morceau en français à Londres. Je t'avais raconté.
2: Bien sûr.
1: Tu te souviens
2: comment? Bien sûr.
1: Donc, on s'est très bien entendu. En fait, au départ, ça devait durer genre 45 minutes. En effet, truc un peu arrangé. Et il fallait que ça soit efficace. Je pense que ça tendait à Pierre Demar en mode tunnel. Genre, on n'en sort pas. Et non, on prépare 45 minutes et c'est fini, quoi. Et puis, en fait, je pense que j'étais sympathique. On s'est bien entendu. Ça a duré 4 heures. On a fait beaucoup plus de voix que ce qui était prévu de faire. On a chanté ensemble en Belgique, d'ailleurs, à Anvers.
0: Wow.
1: Et c'était formidable. Et elle est, comme tu l'as décrit, très charmante, extrêmement talentueuse, très pro. En train de faire les choses bien.
2: Ah, j'imagine qu'elle lui a donné son portable et qu'il l'a rappelé, elle.
0: Ah oui, tu m'étonnes.
1: J'ai son portable. Et je l'ai écrit.
2: Eh, bien sûr.
1: Mais elle l'a écrit dans mon téléphone, tu vois. Ouais. Elle a pas fait un bout de papier, alors minable.
2: Est-ce que c'est vrai ou pas? Alors, tu vas nous chanter ce soir ton nouveau single, Je pense à vous, qui est sorti le 15 avril. On va l'avoir tout à l'heure en live.
1: Je te réjouis, avec nous.
2: Il y a une tournée. Partout en province, dans plein de villes, qui va démarrer le 5 novembre à Reims, qui terminera, peut-être il y aura des dates en plus, mais en tout cas qui terminera le 6 février à Nantes. Vraiment partout, ça va même jusqu'au Luxembourg, ça passe partout en France, et c'est ponctué par deux Olympias. Oh là là.
1: Absolument, le 8 et 9 décembre, je fais le boulot avec toi.
2: Le 8 et 9 décembre 2026, vous pourrez applaudir à l'Olympia.
1: Merci
2: Camille.
1: Merci.
2: On passe une petite tête.
1: Ah ouais, venez.
2: Soyez les bienvenus.
1: Soyez les bienvenus pour le coup. Ah, je me demande toujours si quand on bosse à la radio, je sais pas à quel point on va avoir des concerts ou c'est emmerdant parce que c'est toute la journée, c'est ça.
2: Non.
0: Si je peux me permettre de te répondre, on passe nos journées à mendier des places qu'on a jamais.
1: Ouais.
0: Ah ouais, jamais.
2: Arrête. Non, mais les artistes,
0: pas ici.
2: Les artistes qui viennent nous voir, on adore venir.
1: Mais venez absolument. Ça va être génial.
2: On doit aller voir Charlotte Cardin d'ailleurs qui nous a invité, mais c'est ce soir, non? Demain soir.
0: Ça va faire Just.
2: Non, je suis sûr. Quand les gens nous invitent, on y va.
0: On adore.
1: Vous êtes invités tous.
2: Allez,
1: le 9 décembre. Venez les deux soirs, tiens. La prise d'otage.
2: Oh, d'accord. On va parler de tout ça. Juste avant, quand même, on me dit que tu étais fan d'énergie quand tu étais petit.
1: Tout à fait, ouais, carrément. C'est marrant parce que quand j'étais nommé aux Victoires et au NEMA la même année, je savais pas ce que c'était les Victoires. Et les NEMA, pour moi, c'était. Genre, bon, j'ai pas gagné, mais c'était énorme.
2: C'est génial.
1: Ouais, carrément. J'étais fan d'énergie, j'écoutais la rap. Je suis désolé pour vous parce que je peux pas le dire, mais c'était fun et énergie un peu les deux comme ça.
2: Bien sûr.
1: Et puis un jour, en fait, je sais pas, j'en ai eu marre de. Je sais pas, déjà c'était l'énergie Belgique, donc c'est pas la même animateur que vous, quoique Koé, c'était quand même.
2: Koé, c'était sur les deux. Il y avait des émissions qui sont sur les deux. Guillaume Pléchier,
1: du local.
2: Mais il y a des émissions qui étaient sur les deux, et notamment Koé était sur la France et la Belgique.
1: Et c'était l'Energy Music Awards, c'était un rendez-vous annuel pour moi. Avec ma cousine, on regardait ça et on se régalait.
2: Et du coup, d'y être.
1: Énorme, c'est trop bien, c'est trop bien. Franchement, c'est le rêve, c'est Cannes, c'est marrant. C'était la première fois que je suis allé à Cannes, c'était pour ça, et c'était un peu magique.
2: Là, tu prépares le deuxième album.
1: Carrément, il est plutôt fini en fait. Il sort en septembre.
2: Donc là, t'es quoi? T'es à quel moment de cet album qu'on attend?
1: Il reste en gros un mois de mix. Donc le mix, c'est vraiment c'est peaufiné. Mais le truc, c'est que je le fais aussi le mix. Enfin, c'est mon frère qui le fait, mais je suis avec lui tout le temps. Et c'est la partie la plus casse-couille en gros du process parce que c'est vraiment
2: détail, c'est l'étalonnage.
1: Ouais, exactement. C'est vraiment le polish. Mais je suis très content de tous les morceaux. Et enfin, j'en ai 11 et je trouve ça un peu radin. Donc j'hésite à en écrire un 12e, tu vois là. J'irai faire ce week-end.
2: Tu me demandes, ouais, je gratte un peu sur un coin de table. Toi, tu fais ça sur un coin de table.
1: Bien sûr. Mais on s'en parle.
2: Donc, il est trop mignon. Il m'a vraiment friendzoné en mode.
1: Non, on s'en parle, t'inquiète.
2: Bah, tu m'appelles, t'as mon number.
1: Ouais, je t'appelle.
2: Le mieux, Camille, c'est je t'appelle, puis on s'en parle, mais pas là, c'est quoi. Ça. Alors raconte, donc l'album il est quasiment terminé.
1: Tout à fait.
2: T'as bossé avec ton frère, t'as l'habitude de travailler avec ton frère?
1: Bah depuis le début, c'est Xavier et moi. Moi je compose des morceaux, la plupart des morceaux je les compose, je les produis. Je fais à peu près tout en fait, mais Xavier il arrive pour m'aider sur les finitions. Et ça se passe plutôt bien. Enfin parfois c'est un personnage assez odieux, donc c'est difficile à traiter.
0: Bah, c'est ton frère quoi.
2: Non, mais moi il est honnête.
1: Il est très honnête.
2: Ouais,
1: il est trop très honnête. Ah oui, il est trop honnête. Mais non, mais ça se passe super bien. C'est trop bien en vrai. Ouais, dis-moi.
2: Non, mais en plus, je m'autorise, puisque tu nous l'as dit en début, et en plus, Il y a un ange qui est venu se poser un peu sur cet album. Caprice à deux,
1: les doigts et les mains qui font les ailes d'ange.
2: Là, Camille, c'est vraiment un pigeon de Paris. Je suis désolé, c'est de la radio. Il faut vraiment que je fasse une carrière en télé parce que moi, j'ajoute énormément d'images.
0: C'est vrai, c'était beau. Non, c'était une colombe.
2: C'est du gâchis, je perds mon temps.
1: Tout à fait. Non, non, t'as raison. J'ai rencontré un mec, Jack, sur Inge, il y a un an. Et non, mais Inge, c'est formidable. Chaque ex, c'est Inge.
0: J'apprends quelque chose. Je pensais que c'était que. Bah, je savais pas que tu pouvais, qu'il y avait un Inge. T'as compris, quoi, tu vois.
1: Gay?
0: Oui.
1: Ah, si, si, bah, il y a tout, hein, tu sais. Ah, non, mais.
0: C'est vrai?
1: La clientèle gay est énorme, donc non, en fait, ils le font pour tout le monde.
0: Mais tu vois, n'empêche, et je vais me remettre, alors du coup, ça marche.
1: Mais je pense que Inge pour les femmes, c'est plus compliqué.
0: Ah ouais.
1: Parce que c'est beaucoup de cassos, un peu.
2: Alors, pardon.
0: Il a raison.
2: Je m'excuse d'intervenir, parce que du coup, vu que j'écris mon portable sur des papiers, je n'ai pas le Inge. Pardon, je ne sais pas ce que c'est.
0: Mais c'est une appli de rencontre.
1: Non, mais tu sais ce que c'est un peu? Non, pas du tout.
2: Alors là, je le dis devant témoin, tout le monde, Émilie, et de mes plus anciennes amies. Je ne suis jamais allé sur une appli de rencontre.
0: Non, mais.
1: T'as une chance folle, c'est beau. Attends, est-ce que t'es en couple? Est-ce que t'es en couple? Oui, c'est ça, t'es marié, c'est bon.
0: Depuis longtemps.
2: Je suis marié à 15 ans. Hein.
1: Ouais,
2: oui. Et sa femme, il l'a rencontré au bal, hein, donc c'est le bol du village. Hein. Mais t'es premier à 11 ans.
0: C'est une appli, tu vois, comme
2: compris,
0: quoi.
2: Voilà,
0: ça permet de connecter des gens que tu n'aurais jamais rencontrés.
1: Bien sûr,
0: mais
1: carrément. Bah, il est allemand, tu vois, donc j'aurais pas vu de mille façons.
2: Ah ouais, voilà.
1: Et ouais, Inge, en gros, c'est Tinder, quoi. Mais je trouve ça un peu le mieux parce qu'on peut plus se raconter, c'est un peu plus romantique, tu vois.
2: Et donc, il a participé avec toi sur.
1: Sur Inge, tu veux dire, il a fait un concours.
2: Non, non,
3: je veux dire,
1: exactement. Et alors, pas sur la musique, mais sur l'image. C'est quelqu'un, je trouve, qui a beaucoup de goût. Il fait de la photo et il a écrit le concept du clip de Je pense à vous, sorti de la bouche. Et que j'adore et qu'il y a des bons retards, hein, c'est super. Ça passe très bien, imagine la suite. Ben ouais, regarde, ouais.
0: Avec plaisir.
1: C'est hallucinant que t'es pas regardé avant que j'arrive, tiens.
0: Je suis désolée, mais oui, mais on a des fiches et tout.
3: Tu m'as pris la phrase, j'allais dire, normalement, tu sais qu'on regarde plutôt. Ou alors, Émilie, c'est vraiment la seule animatrice comme ça qui dit, ah, mais ça a l'air bien ton travail.
2: C'est quoi, je vais écouter le premier album. C'est soit on regarde, soit on le dit pas.
0: Non, mais je savais pas que moi, de mon époque, il y avait des clips tout le temps, on avait des chaînes de clips. Je sais même pas si aujourd'hui, il y a un clip associé à chaque titre qui sort.
1: Bah on en parlait au déjeuner tout à l'heure.
0: Ah bah tu vois.
1: Et on était déprimés à l'idée de la mort du clip. Mais pas vraiment, parce que je pense qu'il faut le faire exister. Je pense que c'est un format qui est magnifique, qui permet de découvrir l'univers de quelqu'un
2: bien
1: de
2: sûr.
1: La plus belle des façons. Mais je pense qu'il y a mille façons de le défendre. C'est faire des extraits courts, les défendre. Ouais. T'as changé, tu vois.
0: Tu
1: mais,
0: sais, c'était indissociable d'un titre
2: sûr,
0: à l'époque. Ça faisait partie de son succès, les clips de Michael Jackson et tout.
1: On en
0: ça
1: parlait aussi.
2: Même Madonna.
0: Tu vois. Bah bien sûr.
2: On se pressait pour les voir, justement.
1: Les rendez-vous JT.
0: Des chaînes dédiées, rien que de clips, t'imagines comme ça.
2: Excusez-moi,
1: ça existe encore.
2: Je vais reprendre un petit peu les rêves de l'émission. Excusez-moi, les rêves.
1: Excusez-moi.
2: Je vais reprendre un peu les rênes là. Pardon d'être un petit peu encore dans le coup. Je suis un peu le jeune de la bande, j'ai l'impression. J'ai deux questions à te poser très simples. Est-ce que cet album va avoir un titre, va avoir un nom? Oui, mais j'aimerais savoir lequel. Est-ce que tu pourrais nous balancer une exclu, s'il te plaît? Est-ce que c'est pas trop demandé? Tout le monde fait rond de la tête. Tu les ignores. Ok, et tu nous donnes immédiatement le nom de cet album, sinon on te pète les genoux. J'ai une deuxième question. Est-ce que t'as enregistré nu et bourré, comme t'as l'habitude de le faire?
1: Je préfère ta deuxième question. J'ai un titre d'album d'abord, et oui, j'ai enregistré nu, mais pas bourré, plus bourré, plus besoin. Je me suis découvert un talent pour le chant tardif et donc j'avais plus besoin de miner la gueule pour que ce soit juste, donc c'est une bonne nouvelle.
2: Très bien. Et on n'aura pas le nom de l'album?
1: Bah en fait non, bien sûr que non, mais par contre c'est parce que il y a encore un débat. J'aime ce que j'aime, enfin, si je l'ai trouvé.
2: Le titre est trouvé, mais tu veux pas encore nous le révéler?
1: Il est controversé.
2: Ça va. Oh là, ça va ruer dans les brancards. Oh, ça s'appelle Détroit d'Ormuz. À bon entendeur. On s'écoute un peu de David Guetta avec Kelly Rowland à l'ancienne. Ouh là là là là là. Ça, c'est un kiff de rentendre ça. When Love Takes Over. C'est cool, non?
1: J'adore ce morceau.
2: Et bon, on l'écoute ensemble. Et Pierre reste notre invité. Il va chanter en live dans un instant.
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2: Bienvenue sur Énergie. J'espère que tout le monde va bien. On est en direct.

0: chanté.
1: Là, comme ça, là?
0: Non, mais du premier c'est vrai que je mets des points où il ne faut pas dans les phrases.
1: Tu me regardes premier extrait, les deux doigts sur moi, genre, oh.
2: J'ai un vrai problème de ponctuation, et ça se sent beaucoup à l'oral.
0: Mets des points, virgule.
2: Et tout ça, ce sera... Autant pour moi. Ça va chanter en live. On va continuer avec Pierre passer cet après-midi là, bien sûr, avec vous tous à la maison. Restez dans le coin. La tournée, allez l'applaudir, Pierre. Il y a deux Olympia aussi, les 8 et 9 décembre. Et puis de novembre jusqu'à février, vous pourrez l'applaudir partout en France, en Belgique, en Suisse, au Luxembourg.
1: Tu fais bien ton métier, je t'en veux.
0: Tous les paradis fiscaux. Pierre passe une tête à un moment donné. Merci du compliment.
1: Tu dis pour ouais, ce que je viens de te dire. Ouais, t'as aussi un temps de latence entre les questions et les réponses.
0: Mais c'est son rythme à lui. Avec plaisir. Je suis TDAH.
2: Plus, ouais.
0: Laïka, tu seras notre invité demain soir.
1: Avec plaisir.
2: Allez, on revient dans un instant sur Énergie, bougez pas.
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0: On est en direct sur Énergie, il est 18h41 pile. On est là avec vous, on vous lâche pas. Jusqu'à 19h chaque soir, on vous accompagne pour que soit votre vie. Il y en a qui sont en train de rentrer du travail. Il y en a qui commencent une journée de travail. Il y en a plein qui nous écoutent à la maison en podcast aussi. Merci de votre fidélité. On a un invité qu'on adore. Enfin, je l'adore plus que ce qu'il m'adore visiblement. Mais en tout cas, moi je l'adore. C'est Pierre Demarque qui est avec nous, on peut le applaudir. Pierre Demarque, il vient nous chanter le premier single de son prochain album. On n'a pas le titre, l'album il sort en septembre.
1: Absolument.
0: Et ce single, vous allez le découvrir peut-être là maintenant en direct avec nous sur Énergie. Ça s'appelle Je pense à vous. Pierre Demarque, plein d'amour pour lui. C'est parti.

0: Merci.
1: Oh, oh, c'était génial.
2: C'était génial. Oh là là là là. C'est le tube de l'été, Camille. Oh là là,
1: ah non, mais génial. J'adore. Et puis, pardon, mais de chanter comme ça, ouais, ça doit être tellement dur. Ah non.
3: C'est compliqué.
1: T'es pas content?
3: Non, mais non, mais je suis jamais trop content, mais si, ça va, tout va bien.
1: Attends, tu rigoles.
3: Non, non, mais si, non, mais c'est super, c'est super.
0: Mais tu sais, mais non, mais c'est impressionnant si tu chantais dans un petit studio devant 15 personnes.
3: Ouais, bien sûr, c'est très particulier comme exercice, c'est pas facile, mais c'est un plaisir de vous avoir, et merci pour l'enthousiasme.
0: Mais non, mais on adore ce titre. Putain, t'es chic, toi.
1: Il a une main dans la poche, t'as vu, c'est vraiment cool de chanter.
0: Il est là, tu l'adores, mais toi, il t'énerve.
1: Il est trop chic, toi.
0: Dégueulasse. On dirait un gros
1: bof. Je pense que ça fait 2 ans qu'on est là. Il n'y a pas un invité qui a senti aussi bon que lui.
3: Non, merci, c'est une belle rumeur.
1: Il a un parfum, mais vous sentez depuis tout à l'heure.
0: C'est ce que c'est, Père d'Hermès.
2: Non, pas du tout. Je suis sûr qu'il doit avoir un partenariat et tout. Bien sûr, chic comme
3: Saint Laurent qui va être content.
0: Pardon.
1: Ça sent le chic en fait.
0: Ouais, c'est ça, voilà.
3: Merci à vous, mes amis, vraiment.
0: T'es en contrat Saint Laurent?
3: Le parfum, c'est un baby cat de Saint Laurent Beauté, tout à fait.
0: Ah, et voilà, là, quel
1: magnifique.
3: Très fort, t'as le nez, hein.
0: C'est fort. Quel nez. Eh bien, je sens d'ici, hein. Moi, c'est patchouli.
3: Je le connais bien, j'aime beaucoup.
0: Au tolède de Saint-Michel, j'aime beaucoup. Là.
2: J'ai un contrat avec le petit Marseillais. Puis tu peux faire pour la lessive.
1: Pinot Sylvestre. Vous vous souvenez? C'est en forme de pain.
2: Pierre, c'était génial. On est vraiment pressé de découvrir ce nouvel album. Et la tournée, je le rappelle, il s'arrête même à Grenoble. Il vient vous voir chez moi dans la cuvette le 7 novembre. Et partout, bien sûr, avec un Olympia 8 et 9 décembre.
3: Absolument, merci.
0: Tu l'as déjà fait?
3: Ouais, une fois. Ouais. J'adore cette salle, elle est trop bien. Franchement, puis même d'y aller, tu l'as vu, j'imagine que tu es allé à l'Olympia dans ta vie.
0: Dans ma vie, je suis allé.
3: Non, parce que moi, avant d'y jouer, j'avais jamais été à l'Olympia. Je savais pas que c'était agréable.
0: La première fois que t'es rentré.
3: Ouais, tout à fait.
0: Ah, wow. À chaque fois que t'y vas, t'as un gars, j'ai eu la chance de faire pas mal de fois. Et à chaque fois que t'y vas, il y a un gars qui dit, j'ai une Berbeco, l'homme au 100 000 votes, il a arraché les sièges. Toujours l'anecdote, toujours la même. J'ai une Berbeco, il a arraché les sièges. Toujours.
3: Moi, je connaissais pas le Gilbert Berbeco jusqu'à ce que je porte une cravate à pois. Et on m'a dit, c'est Gilbert Berbeco, ça, mon ami. Donc il y a 2 semaines. Voilà. Donc,
0: c'est
1: vrai.
0: Je sais pas qui c'est non plus. Je sais que c'est un chanteur français, mais je saurais pas qui chante.
2: Comme
0: je
2: l'ai.
3: Légendaire.
0: Ah mais je connaissais pas spécialement.
3: Sans honte.
0: Okay. Est-ce que je pourrais avoir ta playlist, parce que c'est une séquence que j'ai gentiment piquée à mon ami Yann Barthès de quotidien. Je veux qu'on remercie JC aussi. Merci de la technique.
3: Merci JC infiniment.
0: Qui a fait tous les réglages. Et donc je voudrais qu'on apprenne un petit peu tes goûts musicaux.
3: Bien sûr.
0: D'accord.
3: Je t'en prie.
0: La chanson pour lancer une soirée, une chanson que tu adores, qui pour toi fait démarrer une soirée.
3: Je pense qu'il faut être fédérateur en français. Désolé, je parle comme un président, c'est terrible. Voyage. Moi, je pense voyage.
1: Oui, bien sûr. Un classique.
0: Bonne idée.
1: Tu l'aimes pas?
0: Je suis désolé, Pierre.
3: Ça te prend
0: premier désaccord depuis qu'on traîne ensemble, toi et moi.
3: Que tu penses?
0: Là, je t'avoue que.
3: Ah ouais, c'est vrai, t'es pas pris pour un voyage.
0: Celle-là, je mets cafard.
1: Sais pourquoi. C'est la chanteuse qui te mettait le cafard.
3: Pourquoi elle te met.
0: Je sais pas, elle me met cafard, cette voyage.
1: Le début,
3: c'est
1: tellement années 80, j'adore.
3: Ouais, c'est sublime.
0: Mais c'est parce que t'as des souvenirs dessus qui te plaisent pas. Mais
3: toutes les mélodies sont magnifiques, quoi.
1: Tu sais, il aime pas non plus Dépêche Mode. Il y a un petit son.
0: J'adore Dépêche Mode.
1: Ah non, alors qu'est-ce que t'avais dit? Ah non, si t'avais dit qu'il y en avait une qui te mettait un peu le cafard. Ah non, c'est pas Dépêche Mode.
0: Tu confonds avec Christophe de Chavannes ou je sais pas.
3: T'es un peu. Tout le cafard.
0: Non,
3: un peu déprimé. Mais en fait, à ce moment, c'est tout.
0: Oui, c'est ça. Je suis Jean Burnout, sans doute. La chanson que tu écoutes pour te réveiller. Là, je te rejoins.
3: Bonne question. Ah ouais,
0: Mika.
3: Ouais, c'est bien que tu me le dises pour moi, t'as raison.
0: Non, mais je voyais que Mais t'as pas devant toi. Hein.
3: Non, mais je l'ai fait tout à l'heure, donc je m'en souviens presque. Mika, Grace Kelly. Énormément fait. Le meilleur pendant 2015. Elle est énormément fait.
1: C'est vrai, très matinale.
0: Ça, c'est une morning routine. Hein.
3: Dur à chanter aussi.
1: Tellement.
0: Tu sais, comme toi, un peu. Ça va dans mes
3: trucs. Un peu comme ce que t'aimes faire dans les aigus. J'adore. Hein.
0: Pierre, dans sa salle de bain le matin, il sort. Petit coup de Yves Saint Laurent. C'est une morning routine. Hein.
2: Une chemise en.
3: Ma foi.
2: En flanelle.
3: Je sais pas ce que c'est.
0: La flanelle.
1: Bouton, en pop-in.
3: En pop-in.
1: Ah oui.
0: La chanson que tu chantes à fond sous la douche, Pierre.
3: Mais je chante en fait de Balavoine, ça doit être cafard pour toi aussi ça.
0: Ah non,
3: non, ça va.
0: SOS,
3: c'est un terrain en détresse. Tu sais pourquoi? Parce que dans la douche, ça résonne tellement, t'as l'impression de chanter extrêmement bien.
0: Ah oui.
3: Et là, inchantable aussi, tiens, ça en fait encore une.
0: J'adore.
3: Mais magnifique.
1: Elle est belle, ça va.
0: Encore dans les aigus, hein.
3: Ah, très aiguë, ouais.
0: Et je trouve pas tout cafard non plus, hein.
3: Ouais, non, non, ça, pourtant, ça, c'est hein. quand même plus cafard que Voyage Voyage.
1: Ouais, elle est cafard.
3: Désolé. Hein,
0: je sais pas, c'est sa voix qui me met un délire.
3: On lui dira, on lui dira.
0: La plus belle chanson de tous les temps pour toi.
3: Je pense que c'est Françoise Hardy, et ses messages personnels. Ah, ouais.

0: lui ressembles un peu d'ailleurs, je trouve, à Françoise Hardy.
1: Ah, merci. Ouais,
0: c'est vrai. Non, mais c'est vrai, je fais pas une blague.
1: C'est vrai.
0: Dans ce que tu dégages et tout.
1: Ah, merci. Bah, c'est très chic.
0: C'est un
1: avis perso, hyper chic.
0: Plus beau compliment.
1: Sublime. Sublime chanteuse.
0: La chanson idéale pour danser.
1: Qu'est-ce que j'ai dit là? Bien sûr, Michael. Et quel prod, quelle chanson,
0: Michael,
1: quoi.
0: Je juge pas parce que je trouve ça super, mais.
1: Ah, t'aimes pas trop, ouais,
0: hein. Oh non, c'est un débat qu'on a eu.
1: Bah ouais, j'imagine encore. Ouais, d'accord, mais c'est intéressant de l'avoir.
0: Je suis même pas sur le côté problématique.
1: Ouais, tu me parles pas de ça, sur de musique, quoi.
0: Je suis passé à côté, ouais.
1: Ah, faut le faire quand même pour.
0: Ouais, ouais. Mes parents écoutaient très peu de musique.
1: Ah, okay,
0: et par exemple, j'adore David Bowie, mais mes parents écoutaient pas non plus. J'ai découvert plus tard.
1: Et pris Bowie et pas Michael.
0: Et voilà.
1: Ok, je comprends. Et t'es pas allé voir le film?
0: Non, j'irai pas le
1: voir. Tu n'iras pas le voir. Politique, c'était quoi?
0: Voilà.
2: Voilà, c'est tombé comme un coup. J'irai pas.
0: Non, mais ça.
2: Ouais. C'est
0: incroyable. Il y a de la patte. Et alors, la chanson pour une nuit d'amour. Oh,
1: je pensais à
0: qui tutoie les anges.
1: Je pensais à Birthday Sex de.

0: Là, cool, tu fermes les yeux, tu vois des gens en sueur.
1: C'est très, très, très sûr.
2: Et quand tu réouvres les yeux aussi, parce que la clim est pétée. C'est un peu le problème.
3: C'est nous.
0: On va jouer ensemble, hein.
1: Ça me fait plaisir.
0: On va jouer ensemble puisqu'on va essayer de faire gagner un cadeau à Fiona qui est avec nous, qui nous a appelé au 0870 42 48. Fiona, t'es avec nous ?
1: Fiona.
4: Hello.
0: Merci d'être là, Fiona.
4: Bah, merci à vous. Je suis heureuse de vous avoir.
0: Bah, nous aussi.
1: Salut Fiona, ça va ? T'as la forme ?
4: Ouais, super, Miguel.
0: T'as bien raison de saluer Pierre puisque c'est peut-être lui qui va te permettre de gagner ce cadeau maintenant, Fiona.
4: Ah bah, c'est nickel.
0: Il a chanté et il va rechanter maintenant, puisqu'on va jouer tous ensemble au On baisse le son.
1: C'est génial, je peux savoir c'est quoi les cadeaux s'il te plaît, Kim?
0: Le cadeau c'est un iPhone 17.
1: Oh. Ah, c'est bien.
4: Ah oui.
1: C'est bien, c'est très bien.
4: Bon bah je compte sur toi Pierre.
1: Ouais, je suis avec toi Fiona. Je suis avec toi. Tu repars avec cet iPhone ou rien, c'est... On est ensemble.
0: Et on te rajoute, on te rajoute un petit Durjador.
1: Et on te met un MacBook.
0: Ah, c'est fou. Il y a toute la gamme.
5: Dit, ouais,
0: tout le monde, il y a tout le monde.
6: Pardon. Pardon mon Yves. Je suis désolé. Donc un petit parfum Saint-Laurent, ouais, qu'on rajoute, c'est pour nous. C'est normal, j'ai 20% chez Mario
1: pour Camille.
0: T'as une carte de fidélité. Pierre, le principe, il est très simple.
1: Dis-moi.
0: C'est un jeu qui existe en France, peut-être en Belgique, j'en sais rien, qui s'appelle N'oubliez pas les paroles, quelque part.
1: Ça nous dit un truc, quoi. Ouais.
0: Voilà. Avec Nagui sur France 2, et peut-être que c'est en Belgique, je sais pas.
1: Bah. Si, ouais, carrément, ouais, tout le monde connaît ça en Belgique.
0: Eh ben, nous, c'est simple, on va faire à peu près la même chose, comme tu peux le voir, on ne fait que des séquences qu'on a piquées aux autres.
1: C'est très bien.
0: C'est vrai que.
1: T'as bien raison.
0: Je t'avoue que on arrive au bureau à 10h, 10h20, l'émission elle est prête. Hein.
7: Demain il y a les 12 coups de midi, si on passe une tête à midi, je vais voir, c'est sympa.
1: Super.
0: Le principe est simple, une chanson, on va arrêter le son à un moment donné. Il va falloir qu'on t'a imprimé quand même les paroles, c'est mais adorable. Il va falloir que tu sois parfaitement dans les temps.
1: Il ouais, faut que rythmiquement quand ça reprend, je sois en même temps que...
0: Et on sera intransigeant à la nanoseconde. Ouais. Il faut que ce soit parfait.
1: Je peux m'aider de ma main pour faire du...
0: Tout ce que tu veux.
1: Très bien.
0: Mais attention, si ça ne l'est pas, on passera à
1: et
0: la
1: Fiona,
0: musique d'après.
1: Et c'est mort pour Fiona.
0: Ouais.
1: Putain.
0: Des pour Fiona.
4: Dommage.
1: J'étais batteur à une époque, donc...
0: T'as joué de la batterie?
1: Ouais, c'est mon instrument. J'ai 10 ans de batterie.
0: C'est vrai?
1: Ouais, tout à fait.
0: J'aurais adoré jouer de la batterie.
1: Toi, t'as une tête à jouer de la batterie, je trouve.
0: Waouh, je sais pas ce que ça veut dire, parce que c'est rarement les plus beaux dans le groupe. Hein.
1: Ils sont souvent au fond, quoi. C'est un beau compliment, je t'assure.
0: Quel est le seul groupe de rock très connu dont le leader est le batteur? Un des seuls.
1: C'est Genesis.
0: Genesis, c'est un autre.
1: Ça. Encore un autre? Putain, on en a parlé il y a pas si longtemps.
0: Kaiser Chief.
1: Bah ça, je connais pas.
0: Kaiser Chief, c'est le batteur qui est le leader du groupe.
1: Ok, ah, d'accord. Okay,
5: c'est vrai, okay. Genesis aussi.
1: Merci.
0: Ouais, Phil Collins.
7: Phil Collins, attends.
1: Ouais, magnifique.
0: On y va, on commence avec quoi? Je peux te proposer, j'en ai trois à te proposer.
1: Ouais, dis-moi.
0: Ciel de Gims, Grace Kelly de Mika ou Alejandro de Lady Gaga.
1: Faut commencer par Ciel de Gims.
0: Oh, j'aime ton audace.

0: perdu.
1: À bientôt, Fiona.
0: C'était une sauvée de dame.
1: C'est une double croche de c'est rien. C'est rien.
2: C'était très bien quand même.
3: Bon, il va y avoir une deuxième chance.
1: Merde, très bien.
3: Est-ce que tu veux Grace Kelly Mika? Vous l'avez compris, il doit être parfaitement dans les temps sur la chanson. Est-ce qu'on fait Grace Kelly Mika ou est-ce qu'on fait Alejandro de Lady Gaga? T'es fan de Lady Gaga,
1: je suis une énorme fan de Lady Gaga.
3: T'es vraiment très fan?
1: Hyper fan. J'étais allé voir 4 fois, figure-toi, au Stade de France. Non, c'était pas au Stade, n'importe quoi. Merci. Il y a quelques.
3: Je peux te faire un petit test sur Lady Gaga?
1: Vas-y, ouais, pour voir.
3: Quel est son vrai nom à l'état civil?
1: Stéphanie. Tu veux tout le reste?
3: Ouais.
1: Alors Stéphanie, Joanne, Angelina, Jean-Lotta. Truc comme ça.
3: Exactement.
0: Ah ouais, carrément.
3: Ah ouais, ouais.
0: Date de naissance.
1: Putain, c'est fin mars ou c'est fin avril?
3: 28 mars.
1: 31, 28 mars.
3: 28 mars, exactement. D'où vient son pseudo Gaga?
1: Radio Gaga de Queen. Je sais plus si c'est son manager qui lui a soufflé, un truc comme ça.
3: Oh. Exactement.
1: Ah ouais.
3: C'est Comment s'appelait sa chienne décédée en 2013?
1: C'est pas Miss Asia, non, c'est pas ça? Non, merde.
4: Non, mais attends, je faisais une blague, c'est Alice.
1: Non, non, c'est, j'ai pas.
3: C'est la chienne?
1: Ah ouais, elle avait une chienne qui est décédée, putain, ouais, pauvre chérie. Elle s'est rattrapée, elle a 2 bulldogs.
4: C'est vrai.
1: Tu sais que. Mais il y a un de ses chiens qui a été carrément kidnappé. Et son garde du corps s'est fait tirer dessus, mais sans mourir, heureusement.
3: Pour avoir une rançon?
1: Absolument.
0: C'est vrai, je m'en souviens.
1: Dingue, histoire de dingue, ouais.
0: Ouais, ouais.
1: Wow. Il y a genre 2 ans, non, je sais pas.
3: Ah, faites pas ça avec mon Gaspou, hein. Mon Gaspou, là, n'allez pas me le prendre.
1: Non, ils sont de 300 balles.
3: Ils sont au-delà de 100 balles, je vous le laisse.
0: Non, c'est pas vrai.
3: Bon, allez, on y va, parce que je m'égare là. Donc, tu m'as dit laquelle, Lady Gaga ou
1: Vas-y, ok, Lady Gaga.
3: Allez, let's go.
1: L'anglais, c'est plus dur pour moi.
3: On va vérifier tout de suite. C'est d'être dans les temps, c'est important.
1: C'est pas ma tonalité. Catastrophe.

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1: 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Okay.
0: C'est validé. Sans le monde d'Autriche. Non mais là c'était très haut. On aurait dit que j'étais castré. On va voir ce qu'on fait pour Mika.
2: Tu veux essayer Mika?
0: Je sais pas. On a le temps.
2: Si t'as envie, on a le temps.
3: Ah oui.
0: J'adore jouer, mais ça, c'est un autre jeu.
2: Allez, eh ben on fait Mika. Alors c'est parti.
0: Fiona, est-ce que Fiona a déjà gagné l'iPhone ou pas?
2: Là c'est pour. Tu sais quoi? Elle l'a gagné. Là c'est que pour le plaisir.
4: C'est
0: pour
4: bah
0: un MacBook. Camille,
4: allez go.
2: Là c'est pour l'amour du jeu.
0: C'est pour l'amour du jeu.
2: Et l'amour des affiches.
0: Pour l'amour des affiches.
2: C'est parti, on y va.
0: Tu fais avec moi, s'il te plaît, ou pas?
2: J'ai pas du tout la tonne, je vais jamais arriver.
0: Ok.
2: J'ai pas du tout la tonne.
0: J'ai pas la tonne du tout.

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1: C'est horrible. 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
2: C'est pas mal.
1: Bravo Camille,
2: c'est pas mal, bravo à toi.
1: C'est
3: inchantable
1: quoi.
3: Grâce à toi, Fiona gagne un iPhone 17. Félicitations Fiona.
1: Bravo Fiona.
4: Eh ben, je suis tellement contente. En plus, franchement, si je peux raconter une petite anecdote. Lundi, ma meilleure amie a joué avec Redouane et a aussi gagné son iPhone 17. Donc comment. La coïncidence fait que c'est ouf. Donc moi aussi je pourrais la narguer avec mon iPhone 17.
3: C'est une énorme coïncidence.
1: C'est flippant, je crois.
3: Bah bien sûr. Et on embrasse notre demi-sœur, hein, votre standardiste. C'est vraiment la coïncidence qu'on prend à chaque fois sur l'antenne. Donc c'est complètement fou. Merci Julia, hein, t'es une cousine en or. Bisous.
4: Non mais merci beaucoup en tout cas. Merci Camille et toute son équipe. Vous écoute tous les soirs. C'est un plaisir. Je vous écoute en podcast. Merci beaucoup à toi Pierre, hein, parce que c'est grâce à toi que ce soir je gagne l'iPhone 17. Donc merci beaucoup.
1: Bravo.
3: Et Fiona, tu habites où ?
4: Moi j'habite à côté d'Annecy.
3: Près d'Annecy, il y a une tournée qui arrive de Pierre Demar, puisque le nouvel album arrive en septembre. Et juste après, quelques semaines après à peine, il partira sur les routes le défendre et vous le faire découvrir cet album. Ça commencera à Reims le 5 novembre. Il y a du Grenoble, c'est pas si loin Fiona.
4: C'est pas très loin. Non.
3: Voilà, il y a du Grenoble, il y a Nîmes, il y a Bruxelles bien sûr, Lille, Liège. Et puis surtout cette tournée, elle va aller tout au long de 2027. Absolument. Et elle s'arrêtera à l'Olympia les 8 et 9 décembre 2026.
1: Exactement, t'es fort. Elle reprendra en festival certainement. En 27.
3: Oh là là, il est déjà sur les
5: festoches.
6: Ah oui, les festoches.
3: Il est déjà sur les festoches là.
5: Attends, les grandes charrues. Oh.
1: Les grandes charrues.
5: Bien sûr. C'est les vieilles charrues.
3: C'est bien.
5: Même si c'est bien grande, moi, les charrues après. Ça se dépense au délire.
3: Peuvent être vieilles et grandes. Ah, pas de grand préjugé. Un grand merci d'être venu. Et donc, l'album, il va arriver en septembre. Pierre, ça a été un bonheur de t'avoir.
1: Plaisir partagé, merci infiniment, merci beaucoup et à bientôt mes amis.
3: À bientôt,
5: tu m'appelles avec le numéro que j'avais pris.
3: De soucis, en tout cas, bel ego boost. Demain, c'est Naïka qui sera notre invité demain soir. On revient en direct 16h-19h, bien sûr. Charlie prend la suite maintenant, toute l'émission écoutée en podcast. Avec le Ça s'est passé pendant la pub basse, c'est pendant les pubs, on enregistre une séquence qui est que pour vous. Donc vous allez pouvoir la découvrir, vous tous qui allez nous écouter en podcast. Passez une belle soirée, soyez bien prudents sur la route. On se retrouve demain. Salut tout le monde. Ciao.
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0: qui est avec nous.
1: Absolument.
2: Je suis là. Non, c'était une blague. C'est moi, Auriane.
0: Ah, pardon, tant pour moi. Je monte du doigt Rémi en disant bonjour, Auriane. Et avec Rémi qui est avec nous.
3: Salut tout le monde.
2: Ah là là. Non, c'est dur, hein.
0: Bah ouais. Comment vous allez, tout le monde? Je vous présente Mylène. Mylène sera notre première auditrice ce soir. Elle lance officiellement l'émission. Comment tu vas, Mylène?
4: Bonjour à tous. Bonjour, l'équipe. Ça va très bien et vous?
0: Ah, ça va super. Ça va super. Comme un mardi, quoi.
3: Comme un mardi. Pardon, monsieur Combal. Bah, mardi, ça va en principe, hein.
0: Bah, ouais, comme un mardi, quoi.
4: Début de la semaine, avec des semaines courtes au mois de mai, on apprécie.
0: Bah, bien sûr, non, mais mardi, c'est bien, on dit pas que c'est pas bien le mardi.
2: Le mardi, c'est la saga du mardi.
0: Ouais, pardon, mardi, c'est bien. C'est pas vendredi.
3: Bah, non, vendredi, c'est.
2: Alors, mais vendredi, il est presque trop franc. Moi, je suis un peu jeudi, où l'excitation avant le vendredi commence à monter. Vendredi, t'as trop la pression de devoir kiffer ta soirée.
0: Non, mais jeudi, c'est le pote que t'aimes bien, le jeudi. Mais parce que t'es impatient quand même que vendredi arrive pour faire la vraie soirée.
3: Après, jeudi, c'est after work, hein. La pinte, elle a 5 balles, hein. Pardon. Hein.
0: Ouais.
2: C'est le nouveau vendredi.
3: Ben voilà.
0: En revanche. T'en reviens vite de dimanche.
3: Ah ouais.
0: Parce que dimanche, tu l'adores jusqu'à midi. À partir de midi, c'est donc on commence à préparer le lundi. Allez, donc 14h. On commence déjà à être bon, bah faut rentrer, faut machin.
3: Ah ouais, c'est cafard.
0: Faut préparer le truc, les couches.
2: Faut l'occuper le dimanche. Je supporte pas ne rien faire le dimanche. Ouais. Je l'occupe, je bourre.
0: Comment va l'équipe? Tiens, regardez. Quel est votre jour? Attendez, on se fait tous notre jour préféré de la semaine. La vérité. Notre jour préféré de la semaine. Ok, Auriane.
2: Jeudi.
0: Rémi.
3: Samedi.
0: Ah non, ce week-end.
3: Ah, de la semaine? Bah, c'est de la semaine. C'est samedi.
2: Non, mais t'as bien compris, fais pas l'andouille.
0: Je suis. Il avait vraiment pas compris. Non,
5: il a mignon parce qu'il dit je fais l'andouille, mais samedi.
0: Pas compris. Là, je vois sa tête, j'avais pas compris.
3: Non, moi j'aime bien le mardi. Bah, j'aime bien ce jour, moi. J'aime bien.
0: Bien le mardi.
3: Ouais, j'aime bien le mardi.
0: Qu'est-ce qu'il y a de bien le mardi?
3: Et ben, c'est pas lundi parce que lundi t'es là. Ouais, et ça y est, mardi, t'es dans l'ambiance, t'es dans le truc. J'aime bien mardi.
2: Je l'aime bien aussi, mais t'es un peu au milieu de l'océan. C'est-à-dire qu'il te reste.
3: Je sais nager, donc cool.
0: Pas fou.
5: Ouais. Moi, c'est mercredi, c'est déjà le week-end, le mercredi. Enfin, en gros, il reste que jeudi.
0: Ah oui,
5: parce que vendredi, ça compte pas.
0: Là, moi, je suis pas du tout mercredi.
3: Ah bon?
0: Ah non, t'es au milieu, c'est pareil. Là, je suis un peu d'accord. T'es Paris-New York et t'es en plein océan, mais trop loin pour revenir. C'est encore très loin d'y aller.
5: Mais là, tu sais où tu vas. C'est-à-dire que tu sais déjà ce que tu vas faire le week-end. Demain, là, je sais déjà que je vais booker mes trucs de vendredi, de samedi, tu vois.
0: Ah ouais, puis attends, mercredi, on voit que t'as pas d'enfant.
3: Voilà, c'est ça.
0: Il faut Elucie qui est gérée, l'amener là. Et toi, tu travailles, il faut l'amener à dos gauche, à droite. C'est l'enfer.
5: Moi, je suis en popcorn, je vois les parents en galère et je regarde et je suis content.
0: Mylène, ton jour préféré, c'est quoi, toi?
4: J'aime beaucoup le mercredi parce qu'on approche du week-end et on a passé la bascule de fin de semaine. Oui. Mais je suis team vendredi parce que possibilité de RTT aussi. Voilà.
0: Bien sûr.
4: Fifax qui fait la vidéo. Le week-end déjà.
0: Bah, je comprends. Voilà. Fifax qui fait la vidéo, ton jour préféré. Alors lui, je sais, bah, lui c'est la danse. Ah bah oui, il vit pour la danse électro, donc toi c'est le vendredi.
6: J'aime bien le jeudi, hein. Comme ça tu démarres un peu comme il faut, un petit after work, et tu sais que t'as vendredi, samedi
0: encore
6: pour enchaîner.
0: C'est
6: quoi.
0: Fou, hein. C'est fou, quoi. Cette
6: équipe, Anna, quoi. Voilà, on boit un petit verre et on sait que vendredi ça commence le week-end et on a encore samedi et dimanche pour se reposer.
0: Anna, est-ce que tu veux me faire un micro-trottoir et partir les couloirs, me dire un peu quel est le jour préféré des gens? Pour l'instant, on est quasiment mercredi, vendredi, égalité. Ouais.
2: Alors, on se retrouve dans quelle ville, Camille, aujourd'hui?
0: À Tours.
2: À Tours.
0: Okay. Les habitants de Tours?
2: Oui. Alors, je suis devant un habitant de Tours.
0: Quel est leur nom?
2: Bonjour, comment vous appelez-vous?
7: Bonjour, Christian.
2: Christian, tu as quel âge?
7: 40 ans.
2: Waouh. Quel est ton jour préféré de la semaine?
7: J'aime bien le samedi.
0: Non, c'est pas la semaine, c'est le week-end.
7: Ouais. Ah, de la semaine. J'aime bien le mardi.
2: Pourquoi?
7: Ça sonne bien, c'est un bon jour.
2: Ok, 40 ans, il aime le mardi.
0: D'accord, on note le mardi, c'est très rare.
2: Okay,
0: demande à Julia, notre standardiste, qui curieusement est à Tours à ce moment précis.
2: Oui, elle est à Tours. Comment allez-vous? Ça va, bien. Quel jour vous préférez?
0: Excusez-moi, attends, c'est Julia qui a fait cet accent?
2: Oui,
0: tu peux lui expliquer que c'est vraiment pas l'accent de Tours?
2: C'est pas l'accent de Tours, apparemment. C'est quoi l'accent de Tours?
0: Bah, y a pas d'accent.
2: Ah, y a pas d'accent. C'est le lundi.
0: Lundi.
5: Toujours l'accent.
3: Elle a le droit de venir de Marseille et être mutée à Tours, hein.
2: Elle vient de Dunkerque quand même.
0: C'est vrai, elle aime bien le lundi, Julia?
2: Oui, pourquoi le lundi? Est-ce que je vous retrouve?
0: Lèche-cul
2: un peu.
0: La journaliste de France Info, là.
2: Je t'entends.
0: Bah, dans les couloirs, vite là-bas, allez. Allez, encore deux personnes au moins, dans les rues de Tours.
2: Je me retrouve devant une jolie demoiselle. Bonjour, comment vous appelez-vous?
8: Laurie.
2: Laurie est avec nous. Quel âge avez-vous?
8: 42 ans.
2: Et quel jour vous préférez?
8: Le vendredi.
0: C'est le vendredi. Bah oui, bien sûr, team vendredi, bien sûr. Allez, et... encore quelqu'un, allez.
1: Ouais. Attendez, je me déplace.
0: C'est la carte
1: loin,
0: au trésor.
1: Bonjour.
0: Pour l'instant,
1: comment
0: à deux lundis, deux mardis.
1: Bonjour, je m'appelle Carla. Et Carla, quel âge avez-vous?
9: J'ai 18 ans.
1: Et vous préférez quel jour, vous?
9: Le jeudi.
1: Et le jeudi pour l'apéro aussi, hein.
0: Alors attendez, on a une égalité parfaite entre le jeudi et le vendredi. C'est important pour moi parce que je crée un véritable sondage. On élimine lundi, mardi, mercredi. Il va me falloir une dernière personne.
1: Waouh.
0: Eh ouais. Bah, c'est pour ça que t'es déjà revenu en studio. T'as vu, tour Paris, attendez, c'est deux secondes. Dans le journaliste terrain, il y a terrain.
1: Waouh. Maintenant, je me retrouve aux étages de Chérie FM. Peut-être que la date va changer, du coup.
0: Bah, ils vont dire 1902.
1: Excusez-moi, bonjour. Sur Énergie, on est en direct de Tours. Ici, et on voulait savoir quel jour de la semaine vous préférez.
10: Le vendredi.
0: Eh ben voilà, ça prend la tête balle. Eh bien sûr.
1: Merci beaucoup.
0: Je savais, mais c'est un peu logique.
10: Mais oui.
0: C'est avec le jeudi quand même. Ouais, c'est pas mal. J'aime bien ces sondages qui servent à rien comme ça, ça me met de l'intensité moi. Ouais, mais ça sert pas à rien parce que ça représente un peu la France, qui on est, pourquoi, où on va, tu vois. On devrait faire une émission avec que des gens dans les villes, on pose des questions et on fait des sondages dans les villes.
11: Ah ouais.
0: Ah ouais, c'est une bonne idée, hein.
11: Bah ok, tourbus.
0: Non mais nous on reste là.
11: Ah d'accord.
0: Et on envoie des gens dans toute la France. Et tu dis tiens à Nancy, qu'est-ce qu'en pensent les gens? Bah je suis avec machin. Pas mal.
10: Je suis sûr que Tours et Angers n'ont pas le même jour préf.
0: Si, c'est sûr que oui. Le vendredi, ça reste le vendredi malgré.
11: Ah ouais, mais comme quoi ça veut dire que c'est, tu vois, on sait là, c'est un peu tristoun. Ça veut dire qu'on...
0: Mais non, on est pressé de retrouver notre famille, nos amis, c'est normal.
1: Oh, oui.
0: Bon les copains, pas de chance pour arriver dans l'émission Thème Impala, bien sûr, on a des cadeaux magnifiques à vous offrir cette semaine.
11: Une Switch 2, une Apple Watch et des AirPods 4.
0: Oh, t'entends ça, Mylène?
12: Ah oui.
0: Mais bon, on t'offre tout pour toi.
12: Ah bah c'est bien, c'est sympa. C'était mon anniversaire c'est il y a pas si longtemps.
0: Oh, je te souhaite un bel anniversaire. C'est pas vrai pour les cadeaux. Bel anniversaire. Bref, on t'envoie une carte immédiatement dédicacée par toute l'équipe et notre journaliste à Tours. Restez avec nous, on est sur Énergie, on est là jusqu'à 19h, c'est ça.
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2: Merci de nous choisir pour terminer vos journées. On est là, il y a Oriane, hein?
3: Ben oui.
2: Et vous, êtes Rémi?
4: Non.
2: Ouais, c'est marrant, on dirait, hein.
4: Vous êtes qui?
2: Son frère jumeau.
4: Incroyable.
2: Michel.
4: Vous lui ressemblez étrangement.
2: C'est fou, hein.
4: Ouais, c'est dingue. Ah,
2: mais j'ai une petite, enfin, je vous montre pas là, mais j'ai une petite coiffure qui est pas dégueu. À l'inverse de Rémi, qui a malheureusement.
4: Bah, qui a une calvasse.
2: Hein. Voilà, c'est tout.
4: Comme Marilyn, hein.
2: Choc comme un homme. On part à Bordeaux. La semaine dernière, un joueur de casino a remporté 80 000 balles sur une machine à sous. Quand le montant s'est affiché, le joueur qui souhaite rester anonyme a une réaction inattendue. 80 000 euros au bandit manchot, là, vous savez, les machines, là. Il a annoncé qu'il reversait l'intégralité de son gain à des œuvres caritatives. Il
3: n'y
2: a pas un centime. Oh. Ah, si, franchement, ça, je trouve ça énorme. C'est 80 000 quand même quand tu les prends à la machine à sous.
4: Et c'est pas du mytho, hein. Il a dit au casino, il a dit, vous versez directement l'argent à une œuvre caritative.
3: Et on sait si ce monsieur était extrêmement fortuné, si 80 000 c'était rien pour lui ou c'était vraiment un mec lambda.
4: Non, on n'en sait rien du tout. Peut-être juste qu'il a un grand cœur, pas toujours une mauvaise intention derrière.
3: Pardon. Ah, ça doit être ça, ouais.
2: J'ai une petite question, Camille. On connaît l'association? On sait à qui il a reversé?
4: Les vacances de Bernard. Association loi 1901 qui vont lui permettre de voyager. Non, on sait pas. Il a voulu que ça reste anonyme. C'est très, très bien. Et sachez que lui, il a rien dit. Hein. Il a demandé au casino et c'est le patron du casino qui a rendu ça public.
2: Ah, c'est
4: génial. J'ai un client magnifique qui a fait ça. Lui, il a même pas demandé. Il a pas sa photo dans les journaux. Il a rien demandé.
2: J'ai un petit coup de gueule à passer d'ailleurs concernant
4: les gens généreux. Parce que nous, on passe pour quoi après?
2: Ouais, non, mais concernant les machines à sous, je vais très, très, très rarement au casino. Mais j'y étais récemment à La Rochelle. Et les machines à sous maintenant sont des machines électroniques, tu vois, c'est que des trucs, t'appuies sur des boutons. Remettez-nous les machines à l'ancienne où vous pouvez tirer un truc.
3: Il y a plus la machine.
2: Non, mais si tu tires, mais c'est juste que c'est électronique. Vraiment pareil, je suis pas très casino, mais c'est juste que tu vis avec ton temps, quoi.
4: Ouais, non, j'aime bien. Moi, j'aimais bien les trucs à l'ancienne. Tu te dis que, je sais pas, le hasard, il joue aussi sur la manière.
2: Bien, ouais, tu fais. T'as l'impression de te servir une bière.
4: Ouais.
2: Allez, hop là.
4: Mais j'aimais bien. Mais faut vivre avec son temps.
2: Oui, aussi,
4: c'est bon.
3: Moi, j'aime bien aller aux tables, sur le petit tabouret là, comme ça.
4: Moi, j'ose jamais. J'ai trop envie d'y aller. J'ose pas.
3: Mais c'est génial.
4: Mais comme je connaître. Sais pas jouer, je me dis ah là là c'est la honte. Et je me dis je vais être le lourd qui va leur couper des mains. Tu sais, je crois qu'il faut pas faire n'importe quoi au blackjack et tout ça.
3: Sur la roulette, il suffit clairement de miser sur un chiffre. Hein.
2: Moi, je suis l'assistant de ma femme au casino. Elle se met à la roulette, elle connaît tout par cœur.
4: Bon, globalement dans la vie. Hein.
2: Oui, dans la vie. Oui.
4: Le casino, beaucoup quand même.
2: Ah, je suis vraiment, elle est là, ouais, la rouge, un père. Et moi, je suis là,
4: un petit coca, peut-être.
2: Je suis là, un enfant.
4: Qu'est-ce qu'on a perdu, la maison? Bon, ben, pas de
3: soucis.
2: Il n'y a pas de problème. Allez, Zao, tout de suite. Dans un instant, je vous parle d'un nouveau métier dingue qui arrive en France. Ça va forcément vous intéresser, restez avec nous, on est sur Énergie.
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2: Bienvenue tout le monde, comment va Angèle sur Énergie? Tiens, salut Angèle.
5: Salut, ça va?
2: Ça va très bien, et on l'attend le nouvel album, hein?
4: Bah ouais, dis donc.
2: faut te bouger la main Angèle, hein?
5: Ouais, j'y vais.
2: On attend, hein, parce que bon, ça fait un moment, hein.
5: Ça va venir, là je suis en pleine écriture.
2: T'habites où Angèle?
5: À Melun.
2: Ça se passe bien là-bas?
5: Ça va.
2: Ça change. C'est Melun. Ça change de Bruxelles, quoi. C'est.
4: Angèle à Bruxelles, et cette Angèle-là, elle est à Melun. Hein.
2: Ouais, c'est autre chose.
4: Tu fais quoi là-bas à Melun?
5: Je suis enseignante.
4: Oh, en quoi?
5: En maternelle.
3: Non, oh, bravo!
4: Génial, mon Dieu, mais je t'aime, mais je vous aime trop. Mais c'est un. Quelle chance on a de vous laisser nos enfants.
3: Quel courage. Mais
4: non,
3: quel
4: mais
3: courage.
4: Attendez, je l'ai eu tout seul ce week-end, moi, j'ai en burn-out. Tu le laisses à la crèche. Mais tu le laisses à cette dame à l'école, lui. Et tu dis, mais elle va le prendre toute la journée, là. Et c'est même pas le sien, mais c'est fou.
3: Non, mais
4: c'est
3: elle beau, le prend toute la journée multiplié par 30.
2: Mais ouais.
3: T'imagines? Et ils se mélangent et c'est pire parce qu'ils s'agressent les uns les autres. Franchement, bravo, Angèle. Bravo.
4: Ah non, mais bravo, franchement, toi, les ATSEM, tout le monde. Franchement, bravo, Angèle. Hein.
5: Ouais.
4: Ah non, mais il vous faut une décoration, faut arrêter, c'est même plus...
2: Au-delà de la déco, faut peut-être leur rallonger un peu la paye mensuelle, quoi. Essayez.
3: Ouais. Angèle,
4: moi, il est en privé, je te cache pas que c'est déjà une belle rallonge.
2: Mais sur une multiprise.
4: Ouais, je vois bien. C'est déjà pas mal, hein.
3: Angèle, t'as des enfants préf? J'ai tendance à penser que ma fille est la préf.
5: Non, pas préférée, mais dès qu'ils sont plus faciles.
4: Oui. Vous avez forcément un préféré, dis-le honnêtement.
3: Mais oui.
5: Non, on en a plusieurs. On a des groupes. Ouais.
3: Voilà. Et est-ce que le cadeau des parents à Noël ou à la fin de l'année est indexé sur la préférence que tu as sur l'enfant?
4: Je fais pas, moi.
3: Quoi?
5: Pas du tout.
3: Mais
5: pas du tout. Il y en a, ils veulent se faire pardonner.
4: Ah voilà, ouais. Attends, comme quel cadeau à Noël? Non, mais je ne vous fais pas une blague là.
3: Là, à Noël, t'as pas fait de cadeau à la maîtresse LSM?
4: Non, Yoann, fin de saison. Fin de saison.
2: Attendez, il y a Yoann qui est papa aussi, là, il le fait pas non
4: fin
2: plus.
4: De saison.
3: Mais
4: fin de
3: gars,
4: saison,
3: il faut faire. C'est genre le béaba. Il y a des gourdes même personnalisées. Merci maîtresse pour tout et tu reçois ta gourde. Ouais. C'est trop bien. Tu peux mettre le prénom de la maîtresse.
4: Elle doit en avoir 9 déjà. Après, tu peux faire aussi un petit diams. Ça dépend. voilà.
2: Alors, ouais, je me la raconte. Ouais, ouais.
4: Non, non, mais je t'attendais un diams. Plutôt sur un bracelet, je te cache pas. Oh, tant pour moi.
2: Eh ben, coupe la sono, Patrick.
4: Je la connais par cœur.
2: Dans un instant, tu en parles de musique. DJ Snake, Justin Bieber qui arrive. Ah, quel kiff. Let me love you.
3: Ah, très bien.

0: tu parles, toi, tu nous fais perdre un temps, mon Dieu, mais quelle bavarde. Oh là là, Angèle, tu me fous dedans, Angèle. Hein. J'ai un article du Parisien aujourd'hui en France qui fait beaucoup réagir. Sachez qu'il existe un nouveau métier qui cartonne aux États-Unis depuis des années et qui arrive en France. Ce métier facture 65 euros la séance de 45 minutes. Qu'est-ce que c'est? À quoi sert ce métier? 65 euros la séance de 45 minutes. Je vous laisse chercher. Pendant ce temps, je mange mon sandwich. Allez, c'est sportif?
1: Non.
2: Mais est-ce que tu coaches quelqu'un pour qu'il s'améliore dans la vie?
0: Pour répondre à un besoin. La bouffe, savoir faire un manger.
1: Ah, arrête avec ta bouffe.
0: Je savais qu'il allait réagir. Je le connais par cœur.
2: Bah, ton couple? Mais bon, ça existe déjà, c'est thérapeute, quoi.
0: Non.
2: Tu te coaches pour être poli?
0: Non. Alors, attends. Angèle, si t'as une propale, on t'écoute. Hein.
3: Sur du sport?
0: Non, c'est pas du sport. Est-ce mais que ça aide les couples quand même. Hein.
1: Ah, donc c'est peut-être pour savoir dispatcher la charge mentale à deux?
0: Non.
2: Faire le ménage, on t'apprend à balayer?
0: Non.
2: Attends, ça aide les couples à faire des courses.
0: C'est quelque chose où parfois on a du mal à se mettre d'accord en couple.
2: Les vacances?
0: Non. La déco?
2: Le programme télé?
0: Non.
3: Les enfants?
0: J'ai l'impression qu'il y a beaucoup de choses sur lesquelles vous n'êtes pas d'accord. Oui, ça concerne les enfants. Quelque chose de précis concernant un métier.

0: de ta vie.
1: Ouais, bien sûr. Sachez que 9 parents sur 10 sont satisfaits du prénom qu'ils ont donné à leurs enfants, ce qui veut dire quand même qu'il y a un couple sur 10 qui est pas, qui dit un, je sais pas, comme un fou sur le prénom, quoi.
2: Bah oui, moi c'était sur l'orthographe.
1: Zébulon, j'ai cru, tu vois, puis c'est chiant à écrire. C'est pas mal à dire, bon bah Zébulon, c'est pas fou.
2: Nous on s'est pris la tête sur l'orthographe des prénoms. Plus que sur le choix des prénoms.
0: Ah bon?
2: Ouais.
0: Bah,
2: Mila, ma fille, avec, on savait pas si on voulait deux L ou un L, et Sacha, la deuxième. Elle me demandait S-A-C-H-A et ça s'écrit S-A-S. Je trouvais ça plus joli.
1: Ah, je trouve ça plus joli.
2: Voilà. S-A-S-H-A.
0: Et finalement, c'est quoi?
2: S-A-S-H-A.
0: Qui vient de dire.
2: Ouais. Et ça a été un peu compliqué.
1: Les petites absences, hein.
0: C'était trop. C'est le gruyère.
2: Il y a un truc. Il y a un deuxième truc, Camille. Regarde. C'est deuxième et troisième prénom. Est-ce que vous validez en couple ou pas? Nous, on s'est un peu chauffé là-dessus, hein.
1: Jusqu'à moi, j'ai mis, ils sont durs parce que moi, j'ai mis les prénoms des grands-pères.
2: Ah bah moi j'ai mis le prénom des grands-mères bien sûr, mais ça a été un vrai débat.
1: Ah bah moi pareil, elle déteste. Elle déteste ma chérie, moi j'ai mis le prénom des grands-pères, bah donc voilà. Bah je te cache pas que ton deuxième prénom c'est Henri.
2: Ah bah oui,
0: mais c'est souvent comme ça. Nous on en a qu'un et c'est le prénom et de mon grand-père et de sa sœur. Comme ça tout le monde participe un peu.
1: Ouais, c'est un
2: Gérard quoi, sa sœur Gérard était très sympa.
0: Emmanuel.
1: Faut rien dire. 45 minutes seulement, il choisit le prénom, c'est fou quand même. Moi j'ai même pas le temps de choisir ce que je mange au McDo en 45 minutes.
2: Je sais pas si je suis capable de payer pour ça moi. Franchement, je trouve ça aux States,
1: ça se tente, je sais pas, ça se tente. Hein. Comment il s'est fait, toi, le prénom de vos enfants? Comment vous êtes mis d'accord? Est-ce que c'était dans une liste? Est-ce que toi, t'as choisi ceux de ta femme? Comment ça s'est passé, Oriane?
0: Ma fille s'appelle Luz, comme dans Saint-Jean-de-Luz. Exactement.
1: Et c'est vraiment pour ça?
0: C'est pas tout à fait. On dîne avec des potes chez moi et j'ai une énorme affiche avec écrit Saint-Jean-de-Luz. Et bon, les autres étaient bourrés, pas moi par définition.
1: Donc c'est Jean, un garçon, ça aurait été Jean.
0: Je pense, peut-être, mais en gros, on était là, oui, comment il va s'appeler cette fille? Et donc, on faisait chaise, table, on montrait des objets dans la pièce pour rire. Et là, pour rire, quelqu'un pointe Luz, et là, on est là, c'est très drôle. Sauf que moi, dans ma tête, je fais, mais c'est magnifique ce truc.
1: C'est vrai que je trouve ça joli.
0: Et il y avait un mec, enfin, un mec, il est toujours là d'ailleurs, un dessinateur de Charlie Hebdo qui s'appelait Luz et qui arrêtait pas de passer à la télé par définition. Et je voyais tout le temps son nom, je disais, c'est trop stylé. Et j'en ai parlé à mon mec quelques jours après, il a dit, c'est trop stylé. Et on s'est mis d'accord comme ça.
1: Eh ben, c'est mis d'accord. Et toi, comment t'as choisi?
2: Bah non, on voulait un truc, on voulait des prénoms qui ont un petit rapport un peu avec les Balkans, les origines de ma femme. Donc Mila, ça a été cohérent et ça c'est moi qui l'ai trouvé celui-ci.
1: Qui est une fille balkanie, bien sûr.
2: Ah oui, rien à voir avec la région.
1: Non,
2: c'est le Valois-Pérez, voilà. Et ma fille, la deuxième, c'est ma femme qui voulait absolument Sacha. Donc on a trouvé un équilibre plutôt cool. Et pour les garçons, on avait des idées aussi sur lesquelles on s'était mis d'accord tous les deux.
0: Ah c'est quoi?
2: C'était Marlo.
0: Ah, c'est
2: stylé,
0: hein.
2: Ouais. Spécial, mais stylé.
1: Bah, nous, on avait une liste, et moi et elle une liste, et on a trouvé un des prénoms qui était dans la liste des deux.
0: Ah, génial, c'est
1: fort. Et ça fait un match, ouais.
0: Ah, génial.
1: Pour aucun des deux, c'était le top 1, mais en gros, il était dans le top 3 de chacun, et du coup, on a dit, bah, match, ça part.
2: Ah,
1: on a fait
2: fort.
1: La liste, chacun sans s'en parler, chacun de notre côté.
0: Très simple, son histoire.
1: Pas mal, hein.
0: Ah, ouais.
1: Ouais. Les copains, on va s'écouter DJ Snake, Justin Bieber tout de suite sur Énergie. Je vous souhaite de passer une très belle après-midi. Merci de nous choisir. On est là jusqu'à 19h avec
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1: Oh, je vous ai même pas parlé des infos pour Brio dîner de ce soir. Vous qui avez l'habitude de nous écouter, vous connaissez ce rendez-vous. Il y a peut-être des gens qui nous écoutent pour la première fois. On est là avec vous, 16h, 19h avec vous, en podcast sur l'appli Énergie. Et les infos pour Brio dîner de ce soir, 4 fun facts.
2: Oui.
1: 4 infos, on essaie d'avoir la meilleure ce soir encore. Le thème, Oriane?
0: Le gagnant du loto?
1: Ouais. Gagnant du loto.
0: Oui.
1: Pas le gagnant.
0: Le seul et unique.
1: Que des gagnants de loto. Que des gagnants compris.

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2: Nous choisir, on passe cet après-midi ensemble, bien sûr, comme tous les soirs, avec Rémi, avec Oriane.
3: Oui.
2: Et oui, et je vous emmène en Haute-Garonne.
3: Allez.
2: Depuis quelques jours, un vent de panique souffle sur la commune de Castelginet.
4: Oula,
2: un cobra.
4: Hein?
2: Un cobra. Serpent au venin mortel a été aperçu mardi dernier sur la route de Fontbezard et n'a pas été retrouvé.
3: C'est horrible.
2: Faites bien gaffe, les gars. Il y a un cobra en Haute-Garonne.
5: Ça, c'est un serpent. On dirait un film avec Steven Seagal. Un cobra en Haute-Garonne.
6: On y croit, hein, moi j'y vais. Hein. Je mets 10 euros dans un ticket.
3: Non, mais j'aurais tellement l'impression qu'il me grimpe dessus la nuit. Je deviendrais ouf.
6: Mais surtout, c'est ce que c'est, ça. C'est un vivarium de chien particulier qui est resté ouvert et il est sorti, il a fait sa vie quoi.
4: Bah ouais. Oh. Et c'est on parle d'un cobra, c'est venin mortel, hein. Il te mord, tu meurs.
3: Mais pourquoi t'as ça chez toi?
4: Il y a des collectionneurs, je crois même que c'est autorisé, je sais pas, mais en tout cas, il s'est échappé, ça c'est sûr. Hein. Pour protéger les habitants, la ville a mis en place

0: arrêté préfectoral pour fermer les parcs et les écoles.
1: Bah attention, ils aiment les, ils aiment les combles.
0: Les gars, imagine, ils débarquent dans l'école Jean Ferrat, là, t'es mal.
2: Mais ils sont combien à le chercher? Il faut être spécialisé pour chercher un serpent, là.
0: Le serpent, il reste introuvable. La ville a décidé de rouvrir les écoles, parce que rapport à la scolarité. Mais appelle à la plus grande prudence.
1: Ah, c'est chaud. Après, je te dis, ils aiment les... Je connais un peu les cobras, moi. J'ai été cobraïste. Et ils aiment les combles. Ils aiment se foutre dans les combles des maisons. Ils grimpent et ils se foutent...
0: Faites gaffe au collège, avec les cours de musique, avec votre flûte à bec.
1: Oh là.
0: C'est ça qui est les cobras. Vous allez commencer à jouer au When the Self. Le cobra, il va arriver, il va se dresser dans la salle. Vous allez moins faire les marioles. Hein.
2: Non, mais c'est ça. Il faut qu'on fasse tous de la flûte. Enfin, qu'ils fassent tous de la flûte dans la rue pour l'attirer. Et qu'on puisse le capturer.
0: Bon, évidemment, en tout cas, sans blaguer, si vous voyez le serpent, n'agissez pas seul parce que c'est vraiment dangereux. Quoi.
2: Il faut un expert en nuisible. J'ai un très bel expert en nuisible. J'ai un ponte qui s'occupe. Et c'est vrai.
3: Non, c'est 5 fois qu'elle nous raconte ce truc de.
2: Si, et c'est un mec, dès qu'il y a un nuisible,
0: attends,
2: il les repère.
0: Pourquoi tu me parles tout le temps de ce gars?
2: Parce que c'est un génie, que
1: c'est
2: ça sauve des vies.
1: C'est son amant,
0: c'est sûr. Tu peux pas avoir autant envie de placer un gaz. Non,
2: c'est parce qu'il m'a sauvé la vie. J'avais la phobie des punaises et grâce à lui, je suis tranquillisée.
0: J'ai trouvé l'amour.
1: J'ai plus peur des punaises et je suis une femme comblée. Tant sur le plan émotionnel que sexuel.
2: Sauf qu'effectivement, il est très bel homme, mais là, n'est pas le problème. Mais tous les nuisibles, à l'odeur, ils les sentent. C'est incroyable.
1: Tu regarderas quand même, il y a une petite différence entre la punaise de lit et le cobra, quoi.
3: Trois fois rien, hein.
1: Non, rien.
2: Mais il est expert en tous les nuisibles. Oui. Moi, c'est mon problème, c'est les punaises. Mais je pense qu'il sait capturer les cobras.
3: Et puis, il embrasse super bien.
1: Ouais. Oh, après, la chose qu'il a plus vite capturé, c'est mon cœur.
3: Qu'il a mis dans une cage dorée. Et qu'attendait que ça, mon beau Benjamin. Gims au soleil, voilà ce qu'on écoute tout de suite. Dans un instant, les infos pour briller au dîner de ce soir sur les gagnants du loto.
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0: Merci d'être là sur Énergie, j'espère que vous allez bien. Rémi, ça va?
1: Ça va super plein.
0: Une bonne info ce soir?
1: Ah oui, je suis pas mal, oui.
0: Je sais que vous êtes en train de nous écouter dans la voiture, à la maison, au travail, sur l'appli Énergie, partout. Un kiff d'être là avec vous. Oriane, t'as une bonne info?
2: Oui.
0: Ouh.
2: Très.
0: Je te connais, t'es pas stable.
2: Je sais plus ce que c'est en fait.
0: Ah, est-ce que je commence à te connaître ou pas?
2: Par cœur.
0: T'as vu, j'ai dit, elle est pas stable, elle me faisait semblant, elle l'était pas. Thibaut, t'es comment ce soir?
3: Je suis trop bien, j'ai trouvé un truc qui m'intéresse de fou en tout cas.
0: Le thème?
3: Le thème, c'est le loto.
0: Le gagnant du loto, je vous explique pourquoi, jingle.
5: Qui aura la meilleure info sur les grands gagnants du loto?
0: Oh, jingle en live. Oh, Anna Serena, qui nous fait les jingles tous les soirs en live ce soir.
2: C'est pas mal, hein.
0: Fais un peu, mais foutez-la, vous l'aimez bien, hein.
6: Mettez-moi dans la reverb. Je le fais mettre là en direct, mettez-moi la reverb.
3: Il y a Julien qui est avec nous, salut Juju.
7: Salut tout le monde, salut Oriane, salut Camille.
2: Coucou.
3: Ça va? Ça va très bien mon poteau, merci d'être là. Tu fais quoi dans la vie?
7: Je suis responsable commercial. À Bordeaux.
0: Tu surveilles des commerciaux?
7: Ouais, exactement, une belle équipe de commerciaux.
3: J'ai cru que t'avais...
0: équipe de cons.
7: Non. Bah, ils sont géniaux, faut pas dire ça, ils sont géniaux.
0: Bah, j'en suis sûr. Tu t'es dans quoi, toi, Jules? Tu vends quoi? Ils vendent quoi, tes commerciaux?
7: De la prise de rendez-vous en ligne, ça te parle?
0: Bah non. Bah non.
3: Qu'est-ce que c'est?
7: Est-ce que tu connais Doctolib?
2: Ah,
7: déjà ça parle. Est-ce que tu connais quelque chose pour éventuellement les coiffeurs ou les instituts de beauté?
0: Non.
2: Oui.
0: Planity.
7: Exactement.
0: Ah, il était commercial pour Planity. Enfin, tu es responsable commercial.
7: Exactement.
0: Alors, je m'excuse, je pense que je suis pas le seul à être largué. Je connais pas du tout. Tu peux faire de la pub, profite-en. Je sais pas du tout ce qu'est Planity.
7: La meilleure plateforme de réservation pour tout ce qui est beauté. Soins. Donc chez les coiffeurs, chez le barbier, dans un institut, pour dès qu'il y a besoin de prendre un rendez-vous, 24h sur 24, 7 jours sur 7, c'est Planity Direct. Il y a l'application, il y a le site internet, c'est le top.
0: Je ne connaissais pas du tout.
2: Extrêmement pratique. Avant, on galérait à joindre nos coiffeurs, nos esthéticiennes.
7: Exactement.
3: Et puis, ils te renvoient un petit message juste avant le rendez-vous pour dire attention,
7: c'est voilà. Exactement.
0: Comme Doctolib,
7: c'est la vie. C'est la vie. Mais c'est le Doctolib de la beauté. Et sauf que c'est Planity, c'est le feu. Faut prendre rendez-vous, Camille.
0: Bah, Jules, franchement, je m'en servirai. Je la connaissais, mais je ne l'ai pas vue du tout.
1: Il faut surtout que le professionnel ait l'appli. Parce que c'est lui.
7: Bien sûr, c'est
1: via le professionnel.
0: Bah, c'est eux qui démarchent, c'est pas les clients. Lui, il démarche les professionnels.
7: Et d'où l'intérêt d'avoir mes commerciaux, exactement.
0: Et bien sûr. Bah, attendez, monsieur Jobert, vous voyez bien que c'est votre salon de coiffure. Pourquoi est-ce que les coiffeurs voulaient absolument mettre votre nom? je me demande vraiment au coiffeur, parce qu'on rigole souvent sur sélectif, ouais, diminutif, mais il y a quand même très souvent, j'étais à l'île de Ré l'autre jour, et il y a Jean-Marc Jaubert.
2: Oui, c'est vrai.
0: Coiffeur vis-à-vis. J'ai dit, on s'en fout, mais coiffeur, pourquoi tu mets ton nom?
7: C'est plus personnalisé.
0: Ouais, mais j'aimerais vraiment comprendre. Je suis sûr qu'on m'écoute dans plein de salons de coiffure. Tu sais, je comprends pas. Quand tu vas sur un resto, il n'y a pas j'écris chez Pierre-Henri, ouais, restaurateur pizzaiolo. Il y a écrit le Vésuvio, quoi.
2: Ouais, c'est vrai qu'il y a un vrai truc de nominatif chez les coiffeurs.
1: Ouais, de genre un peu Jacques Dessange.
8: Il y a un truc de gage de confiance. Tu sais, tu sens que s'il y a le nom du proprio, c'est comme Franck Crovaux, en effet, Jacques Dessange, Jean-Louis David, et c'est que des noms, quoi.
0: Patrick Sandrin, coiffeur visage. Sinon, ouais, c'est juste été dans ma rue, j'y vais, quoi.
2: Mais pour le boucher, moi, je préfère qu'on me dise où c'est. Boucherie du centre, boucherie de l'église. Ça, j'adore.
0: Jamais, c'est très rare que t'aies Patrick Bouvier, coiffeur. Et...
8: boucher. Il y a qu'un truc qui marche pas, c'est souvent le café des sports. Bah non, on est tous à la pince, donc on fait pas. Enfin, tu vois.
3: Oui, mais on regarde le sport.
8: Oui, mais moi aussi, mais c'est marrant le rapport. Tu vois.
0: Le balto, le café des sports. Et excuse-moi, je vais sur une mairie, il n'y a pas le café de la mairie, c'est pas
2: le café de la mairie.
0: Le café de la mairie, place de la mairie, où que t'ailles en France, t'as envie de trouver le café de la mairie.
3: Mec,
8: bien sûr.
2: Avec des cacahuètes.
0: Et avec chaque fois il t'y va, il t'y met, elle est où la mairie? Ah, ben elle a changé maintenant, elle est zone là-bas, mais c'est resté le café de la mairie.
3: Putain! On adore ça.
0: La base. Pourquoi je parle aigu comme ça? Je sais pas. Shakira dans un instant. Avant ça, Julien. Ah ouais, c'est ce qui arrive. On va commencer ces infos sur les gagnants du loto. Pourquoi? Parce qu'on est le 19 mai. Et le 19 mai 1976, il y a 50 ans jour pour jour, premier tirage du loto de la Française des Jeux.
2: Ah ouais,
0: le loto a 50 ans.
2: Ah ouais.
7: En tout cas, c'est pas nous qui avons gagné, ça c'est sûr.
0: Ah non, on n'a pas gagné. Moi, je joue pas, donc je peux pas me plaindre. D'ailleurs, et la cagnotte, elle a combien ce soir du loto? Ça doit être fou pour les 50 ans.
3: 50 millions.
8: Non, ils font plus.
0: Plus,
8: il y a forcément plus.
0: Après, on parle d'un loto, c'est pas l'euro million.
8: C'est déjà énorme.
0: D'un loto. Moi, s'il est à 50 millions, c'est fou.
3: Ouais, mais ça me
0: Il y a forcément un truc, les 50 ans du loto, ils le fêtent. Anna Serena.
9: Je suis en train de regarder.
0: Ah ouais, bah pour faire les jingles en live, il a du
9: 92 millions d'euros.
2: Waouh.
7: Allez, ça part. On fait un ticket, c'est parti.
0: Oh là là, je suis comme un fou. Bonjour, on y va, on commence avec Thibaut.
10: Et ben moi j'ai une belle histoire à vous raconter. Je vous amène aux États-Unis, là-bas il y a un loto aussi, un peu comme en France. Et il y a un mec qui a décidé de jouer des chiffres un peu particuliers, des nombres un peu particuliers au loto. Et je trouve que l'histoire elle est trop mignonne. Il était dans un restaurant chinois et vous savez, à la fin du petit resto chinois, ce qu'il y a, c'est des petits biscuits avec dedans soit une petite phrase. Et là il y avait une petite phrase, il y avait marqué jouer ses numéros au loto. C'est sa petite fille qui a récupéré le biscuit. Il s'est dit, bah vous savez quoi, je vais le faire. Il a joué une fois l'auto, il n'avait pas gagné. Deux fois, il ne gagne pas. Trois fois, il ne gagne pas. Quatre fois, il ne gagne pas. Au bout de 10 fois, il gagne. Et ce mec-là a remporté 344,5 millions de dollars au Powerball, donc le loto des Américains. Il a gagné comme ça. Il a refait sa vie grâce à un petit biscuit qu'il a trouvé.
0: Est-ce qu'il a donné de l'argent au resto? Pas du tout, non.
10: Alors, l'histoire ne le dit pas.
0: C'est que ça n'existe pas. Sinon, l'histoire le dirait.
10: Je trouve que c'est fou parce qu'à chaque fois, il y a des petits signes comme ça. On se dit, ah, c'est le signe, je devrais le jouer peut-être au loto. Moi, je fais jamais. Mais là, ça me donne envie de le faire. Voilà, belle histoire du jour.
0: Pas mal. Pas mal, pas mal. Rémi pense savoir mieux, je crois.
8: Bah, moi, je suis aussi aux States. Alors, moi, je vais vous parler de Tonda. C'est une serveuse d'un bar. Et en fait, il y a un client qui a un peu l'habitude souvent de filer des tickets de loterie en guise de pourboire aux employés. Et donc, elle a l'habitude de recevoir, et puis c'est jamais gagnant. Bon, là, t'as compris, un jour, c'est gagnant, elle prend 10 millions. Et là, elle se dit, bah, ça y est, c'est la timbale, je me casse, ciao, bye bye, elle jette son tablier. Sauf que là, les employés portent plainte. Pour le dire, bah, en gros, nous, c'est considéré comme un pourboire, et les pourboires, on les divise.
2: Ah.
8: Donc là, procédure. Ensuite, le mec qui lui a filé le ticket, qui file des tickets toute l'année, il dit, mais attends, tu m'avais pas promis un camion si tu gagnais que des paroles. Reprocès. Et là, le clou du spectacle, malheureusement, son ex, la kidnappe.
3: Aïe, aïe, aïe.
8: Écoute bien.
0: Il la kidnappe.
8: Il la fout dans un coffre. Elle chope. Elle arrive au machin. Elle arrive à choper une arme ailleurs. Elle lui tire dessus. Non, mais écoute bien le truc. Légitime défense.
7: C'est un film.
0: C'est fou de. Rémi, c'est fou. C'est, vous le savez, si vous êtes des fidèles de l'émission, les anecdotes, elles sont toujours trop longues. Mais genre, pour nous parler d'un rideau, il va mettre 1h30. Et là, il nous emballe, et donc il fait, on comprend rien. Au moment où on avoue, il dit, bon, là, elle est dans le coffre, et là, elle lui tire dessus avec une arme. D'où l'arme,
8: rapide. Non, mais en gros, il l'a kidnappé. À ce moment-là, je pense qu'ils sont, on n'a pas les détails vraiment de l'histoire, mais ils sont dans une maison qui est peut-être l'ancienne maison commune, dans laquelle il y a des armes, parce que le port d'armes est autorisé aux États-Unis. Elle chope une arme pour se défendre, elle tire dessus, elle ne le tue pas.
1: légitime défense et reprocès.
0: Qui récupère le rend plus fort.
1: Exactement. Reprocès. Et du coup, tout le monde a été débouté dans ces histoires. Et les employés, et le proprio du ticket qui voulait son camion, et son ex qui a été condamné parce qu'il a voulu la kidnapper. La belle histoire, c'est qu'elle est quand même repartie avec ses 10 millions. Mais t'imagines toute cette tanasse.
2: Non, mais l'argent rend ouf.
1: Ah, mais c'est ça. La prochaine fois, vous laissez 2 euros et on n'en parle plus. Hein.
0: Incroyable cette histoire.
2: Bon.
1: Voilà.
0: Kidnappé.
1: Ouais. Tonda dans l'Alabama. Ah bah je peux te dire.
0: Peu importe.
1: Elle est millionnaire, mais.
0: Ouais, ça a été une galère. Elle les mérite. Elle a dû dépenser en vérissure, je sais ce qu'il dit. Mon gars, elle a dû dépenser le commercial vérissure, il a dû faire une belle année, lui.
1: C'est clair.
0: Julien reste avec nous dans un instant, il reste Oriane et moi.
2: Ah.
0: La Champions League, je sais pas, c'est pas à moi de le dire. On va vérifier ça dans un instant qui aura la meilleure info, le temps d'écouter Shakira.
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0: On est toujours là ensemble, on est toujours sur Énergie dans un

0: retrouve un peu du kiff. Et c'est pour ça aussi qu'on a Rémi et Oriane pour que chacun puisse trouver un peu son kiff où il est.
1: Bien sûr.
0: Le yin, le yang. Hein.
1: On picore, bien sûr.
0: On est en train de se battre, pas du tout. Non, hein, s'affronter, en tout cas, dans la bataille des infos, dans les infos pour briller au dîner de ce soir. 4 fun facts. Le thème ce soir, en fait, les 50 ans du loto aujourd'hui, c'est gagnant du loto.
2: Ouais.
0: On a eu une anecdote de Rémi, une anecdote de Thibaut. Il reste Oriane et moi. Tu veux que j'aille ou tu veux finir ?
1: Non, je veux pas finir. Je veux y aller.
0: Tu veux y aller ? Allez, vas-y, alors je terminerai. C'est parti. Oriane, tout de suite pour son info. Je rappelle, c'est Julien qui va décider qui a la meilleure info ce soir.
1: Nous sommes le 11 mars 2020. Et Julien, à ce moment-là, on approche d'une date hyper importante, le confinement. Sauf qu'à ce moment-là, exactement, il y a un couple de Belfortins qui choisit ce jour précis pour jouer au loto. Et là, jackpot, il remporte 2 millions d'euros. Sauf que justement, quelques jours après, le 16 mars, on est tous enfermés. Et là, ils doivent attendre 3 mois avec leur ticket gagnant dans un coffre-fort avant de toucher l'argent en juin quand on est tous déconfinés. Donc, ils sont restés enfermés avec le ticket sans que...
3: Ils auraient pu faire une autorisation pour aller chercher le ticket, chercher l'argent quand même.
1: Non, ils n'ont pas eu.
0: Parce que la Française des Jeux était fermée.
1: Exactement.
0: Quel stress.
1: Donc pendant 3 mois.
3: Il y a bien un responsable.
1: En fait, tu te dis, faut pas que je sois hospitalisé ou qu'on soit tous les deux hospitalisés, sinon le ticket reste tout seul à la maison.
0: Ils avaient dit combien ?
1: 2 millions.
0: C'est
1: énorme.
0: T'es dans ton 25 mètres carrés avec ta cuisine en formica, en train de tourner en rond avec ton chat bubule, qui ne peut pas sortir, t'es au balcon en train d'applaudir le service médical et tu sais que t'as 2 bars qui t'attendent. Maman.
2: Tu m'étonnes. Mais franchement, ils avaient une cachette ou un coffre ou un truc.
1: Ils sont achetés sur internet un petit coffre fort en fait.
0: Bon
1: je crois, ouais. Et enfin, je crois, je sais.
0: De toute façon, c'est le confinement, personne ne pouvait rentrer chez toi donc t'étais bien.
1: Ouais, mais tu sais, t'es parano, tu te dis, sur un moment de folie, tu l'avales ou je sais pas, moi je me dirais. En fait, tu sais, quand il faut pas faire un truc, tu dis tout le temps.
3: Des choses bizarres,
1: tu le déchires, tu le jettes à toi. Tu sais, parfois, quand tu dois pas dire un truc ou faire un truc, t'as l'impression que tu vas forcément le faire.
0: Mais tu dois aller vérifier toutes les 6 secondes s'il est bien caché sous la salière. Mais ça doit
1: bien
0: être
1: sûr, tu le sors pas. Et puis, est-ce que tu le dis aux gens ? Dans 3 mois, je serai riche.
2: Ah bah non. T'attends de l'être.
1: Mais moi, je suis jamais excité. Mais moi, je suis un peu plus info.
0: Après, tu faisais, tu faisais ton petit zoom apéro avec toute la famille le vendredi.
2: Imagine, t'as mis une énorme caisse.
0: Faut que je vous le dise. Tu es millionnaire.
1: Et finalement, ils ont eu l'argent, ils ont pas perdu le ticket, ils sont malins.
2: Et ils n'ont pas mangé sous le coup de pression.
0: Ce que plein de gens feraient, bien sûr. Hein, mais Oriane.
2: Il est bon, sur le bon Dieu, j'ai gagné au loto. Faut surtout pas que j'avale ce billet. Oh non,
1: vous voyez pas ces pensées intrusives où parfois tu vois un balcon hyper haut, tu dis faut pas que je saute.
0: Ah oui,
1: j'ai pas envie de sauter.
0: Ça porte un nom.
1: Oui.
0: Ce truc de t'es même dans une réunion, tu dis mais là si je pète, je peux pas, je suis en réunion pro. Mais c'est vrai, ça arrive.
3: Ça fait des démons, c'est différent ça.
1: Je m'attends.
0: Mais c'est vrai, c'est des réactions intrusives.
2: Mais qu'est-ce qu'il raconte ?
0: Mais je vous jure que ça existe.
2: Mais moi ça me fait ça aussi des fois, genre à la radio, j'ai envie d'appuyer sur un bouton, on entend.
0: Il est fou, celui-là. Bon, écoutez, moi, je vais vous parler de Bill Morgan. C'est la plus belle histoire. Je sais même pas comment tu pourrais ne pas voter pour moi, Julien. Je vais vous présenter Bill Morgan, puisqu'on parle de gagnant du loto. C'est l'homme le plus chanceux au monde. Écoutez bien. Déjà, il a survécu à une crise cardiaque. On est en 1998. D'accord ? Deux buts de Zidane de la tête. Bref, vous rappelez de 98.
3: Et un but d'Emmanuel Petit, faut pas l'oublier.
0: Bien joué, mais on a tendance à l'oublier quand même. Crise cardiaque en 98. Bill Morgan gagne quelques jours après 30 000 $ avec un ticket à gratter. Vous comprenez ? Il survit, il sort de l'hôpital. Premier truc qu'il fait, il va chez le buraliste. Il gratte un ticket, 30 000 $. L'histoire fait le tour et le JT australien, parce qu'il est australien, dit c'est extraordinaire cette histoire. Si vous êtes d'accord, on fait un reportage là-dessus pour une télé locale, quoi. Donc, il retourne et il est devant la caméra de la télé australienne et il dit c'est là, mardi dernier, que je suis allé acheter mon ticket. Bah, incroyable et tout. Venons, on re-rentre. Donc, vous imaginez la télé locale qui dit alors, le buraliste, il dit ça va. Alors, ils refont la scène. Là, je vais acheter le ticket. J'avais acheté le ticket il y a une semaine. Il dit là, après, je me suis mis sur cette table et j'ai gratté. Là, il regratte le ticket. Il prend 250 000 $ en live devant la télé.
1: Non.
0: Devant les caméras.
2: T'imagines ? Deux fois de suite le mec.
0: Non mais vous rendez compte qu'il y est allé.
1: C'est ouf.
0: Et la caméra dit maintenant vous pouvez le gratter. Il gratte et il prend 200. Et il y a l'image qui existe. Allez voir sur YouTube de l'image du gars. Elle a fait le tour du monde. Vous l'aviez peut-être connu. On va l'écouter. Il y a une archive de ce gars devant la télé qui apprend, qui découvre, qui regagne au loto.
4: Je viens juste de gagner 250 000. Je ne rigole pas. Je viens de gagner 250 000.
0: 250 000, tu peux te garer 2 heures à Paris avec ça. Avec un SUV, c'est pas mal.
2: C'est pas mal.
1: C'est gourmand.
2: Pardon de vous le dire.
3: faut retourner une troisième fois dans le bureau de tabac, c'est pas possible.
0: Bah, je te jure, il a dû retourner, c'est obligatoire. Tu sais que je connais quelqu'un, pardon, je donnerai pas son nom, qui a gagné deux fois au loto. Hein? Je connais quelqu'un, et un pote de mon père. Non, il a pas trop dit, mais on sait. Il a gagné deux fois au loto.
1: Mais qu'est-ce que
0: tu... Mais moi, je connais personne qui a gagné au loto.
3: Déjà connaître une fois.
0: Ouais. En fait, je vous explique ce qui s'est passé. C'est un pote de mon père, il a gagné une fois au loto. Avec cet argent-là, il était jeune, il s'est acheté un bureau de tabac. Et dans le bureau de tabac, donc tous les jours, il continue de jouer les mêmes numéros. Et genre 10-15 ans après, les numéros sont retombés, les mêmes numéros. Il a regagné cette fois-ci un gros lot au loto.
5: Énorme. Moi, j'ai une pote sur qui on a des doutes. Le quand le train de vie change un peu, les voyages, les voitures, les trucs, on se dit, ah, il y a
1: eu. Tu es sûr qu'il a pas changé de job, juste?
5: Non, ou un bel héritage.
0: Ou peut-être. Un go fast.
5: Ou un go fast.
0: Ou alors, maintenant, elle part au Mexique, c'est peut-être une mule.
2: Il y a des signes. Bien sûr, il y a des signes. Julien, quelle est la meilleure info selon toi ce soir?
3: Entre l'Australie, les États-Unis de Rémi et Thibaut et Belfort, allez, on va s'ajouer Chauvin, on va jouer pour Oriane avec les 2 millions.
1: Merci Juju, c'est gentil.
0: Pourquoi Chauvin?
3: On va la jouer Chauvin.
1: Parce que c'est une histoire française.
3: Voilà, la France.
1: La Belfort dans l'Est.
0: Mais c'est une très bonne info, bravo, tout le monde avait une bonne info ce soir. C'est mérité, c'est vrai, Oriane. C'est toi qui prends le point, tu nous diras qui tu veux éliminer. J'ai pas envie maintenant, j'ai pas envie que tu retires un point.
1: Mais moi non plus, j'ai pas envie de le retirer là.
0: Il faudra quand même le retirer, mais j'ai pas envie maintenant, on le fera plus tard.
1: Ok.
5: En tout cas, ce sera pas moi quoi. Tu peux le dire, non?
1: T'es où là? Il est à la laisse-moi me regrouper.
5: Là, actuellement, je fais pousser des asperges là, si tu cherches.
3: Compliqué cadeau en ce moment.
0: Ah ouais, c'est dur. Julien, je t'embrasse fort.
3: Merci beaucoup.
0: Merci d'avoir passé un moment avec nous. Oh, pardon, je t'ai coupé la chic, excuse-moi, Julien.
3: Est-ce que je peux faire un petit coucou à mes enfants et à ma femme?
0: Bien sûr, Toto, t'es chez toi, vas-y.
3: Bisous à mes deux enfants, à mes deux fils que j'aime et à ma femme plus que tout, Sandra, mon amour. Voilà, merci à tout le monde. À bientôt. Bisous.
0: Des gros bisous, Julien. Passe une belle après-midi. Merci d'avoir passé un moment avec nous. PLK tout de suite.
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0: Moi, je vais vous parler d'une histoire de dingue. 16h, 19h, vous le savez, vous sortez du boulot, vous sortez d'une journée de cours, vous n'avez pas eu le temps de voir toutes les infos. On les a pour vous et on va jouer aussi 0870 42 48 dans un instant. Quel jeu je vous ai préparé? Dites-moi, je sais, hein.
5: Ah, dis-nous.
0: Je sais, mais je sais plus. Il y a un jeu qui arrive. Hein.
5: Des indices?
0: L'histoire selon les... Ah, je vais essayer un truc d'histoire.
5: Ah oui.
0: L'histoire selon l'équipe. Je vous explique tout dans un instant.
5: Ok.
0: Avant, j'ai une info que je vais partager avec Aurélie. Salut Aurélie.
7: Salut Camille, salut tout le monde.
0: Salut. Aurélie, tu fais quoi dans la vie?
7: Moi, je suis coiffeuse.
0: Ah bah énorme. Je parlais des coiffeurs. Pourquoi est-ce que les coiffeurs donnent souvent leur nom à leur salon de coiffure? Est-ce que c'est le cas du tien?
7: Oui, c'est exactement ça. Mais je suis pas la patronne.
0: Et comment il s'appelle ton salon?
7: David's Coiffure.
0: C'est David Coiffure?
5: C'est ton nom de famille, Coiffure?
0: Oui.
7: Non, pas du tout.
5: C'est génial.
7: C'est le prénom, quoi.
0: Imagine-toi, un matin, tu nais, tu t'appelles Adrien Plombier. Est-ce que vraiment, tu te dis pas...
7: Tu deviens plombier.
0: La vérité, si tu te dis pas, on y est, quoi.
1: Mais tu te formates à ça, peut-être.
5: Je pense que c'est conditionné. T'es conditionné, tu dois faire des trucs gamin, tu dois raccorder des tuyaux, tu dois être dans un truc quand tu t'appelles plombier.
1: Et quand tu t'appelles fort, il y a plein de forts.
5: Moi, je m'appelle fort.
0: Je connais un.
5: Je m'appelle Guilloton.
0: Mais le syndrome du personnage principal. Il s'appelle Rémi Guilloton et moi, je m'appelle fort. Mais non, on sait que non.
5: Pardon, je précise. Voilà, ma mère, son nom de jeune fille, elle, c'est fort.
1: Et elle est forte?
5: Et elle est très forte.
1: Ça veut rien dire, vraiment.
5: Non, mais c'est fort. Souvent, les forts en France, c'est F-A-U-R-E, pas F-O-R-T.
0: Ouais, je connais un fort, c'est F-A-U-R-E.
5: Ouais,
1: mais je trouve que ça te forge, justement.
5: Je me demande si c'est pas lié, justement. Parce que tu te souviens, les noms à l'époque, c'était l'inverse. Ça venait de ta profession. On t'appelait un tel parce que t'étais ferronnier. On t'appelait machin.
0: C'était des pseudos, c'était pas
5: ton nom. Non. Ça devenait ton nom de famille après. Quand tu n'étais pas noble,
0: tu veux dire quand t'étais pas noble, David Coiffure, et ce serait vraiment un peu David Coiffure.
5: Exactement.
0: Parce qu'il
5: les
0: bouger,
5: les...
0: Ouais,
5: bien sûr.
0: Vous force à dire ça, de... on va mettre 5 balles dans la tirelire.
5: Ah, je suis sûr de moi.
0: Ah ouais, on verra.
5: J'adore le sûr.

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0: Bienvenue, merci de nous choisir pour passer ce mardi avec nous. Ça nous fait trop plaisir. C'est notre meilleur moment de la journée de savoir qu'on est avec vous pendant quelques heures pour vous accompagner après une journée de taf. Il y a Oriane qui est là.
2: Oui, oui, oui.
0: Il y a Machin qui est là aussi. Il est là, bien sûr, mon Rémi. Et Émilie. Ah!
3: Bonjour, je suis trop contente d'être parmi vous.
0: Ah là là là là. Émilie, tu me dis rien. Toi, tu es pâtissière.
3: Ah, pas du tout.
0: Allez, tu fais quoi dans la vie?
3: Je suis infirmière libérale.
0: Ah, ah, c'est bien ça. Donc tu fais les rondes avec ta voiture?
3: Tout à fait.
0: T'as quoi comme voiture? Ne me dis pas. Attends, dis-moi ta ville.
3: Lens.
0: Pour ta voiture, alors pour toi, pour faire ta tournée, t'as une Peugeot 3008. Non?
3: Non.
0: Non, non. Ah, Rémi, non. Une Zoé.
3: Je suis partie. Grand pays.
0: Attends. Zoé?
3: Non.
2: Dacia?
3: Non. Électrique. Électrique.
0: Ah, électrique. Une Tesla?
3: Oui.
0: Oh la vela, moi c'est là. Eh ben, oh, ça marche bien, les picousins.
3: Ah ben, ça marche bien. Hein, ouais. Une petite prise de sang.
0: Ah ouais, t'es en Tesla, trop bien. Bon, Émilie, alors écoute bien, moi je vais vous parler de, justement, je t'amène aux États-Unis. Ah aux States. Ah, je vous amène aux States, le pays de Tesla. Hein.
4: Ah bah oui.
0: Il y a la Coupe du Monde qui va arriver aux États-Unis. Du 11 juin prochain, c'est demain, hein, au 19 juillet, aux USA, au Mexique et au Canada. D'ailleurs, j'en profite pour préciser les gens qui ont l'habitude de nous écouter, qui vont peut-être en avoir marre du foot, ça sera pas une spéciale foot ici. S'il y a des petites choses qui se passent là-bas, on vous le racontera, mais on va pas être tous les jours à regarder les matchs, tout ça, rassurez-vous. On vous fera une offre pour ceux qui ne suivent pas forcément la Coupe du Monde. Oui. Il y a tellement de gens qui vont être à fond Coupe du Monde, on sera sur autre chose.
4: Merci.
0: D'accord?
4: Oui.
0: Pour tous ceux qui peut-être sont pas fans de Mexique-Danemark, par exemple, bah, on parlera d'autre chose, bien sûr.
2: Exactement.
0: Eh ben, sachez en tout cas que la Coupe du Monde va démarrer et que le patron de la FIFA, Gianni Infantino, pourra, le jour de la finale, vous apporter un hot dog et un coca à votre siège.
2: Ah ouais?
0: Ah ouais? Deux personnes choisies, ou peut-être plusieurs, vont recevoir le service livraison de hamburgers et de coca directement par le président de la FIFA. Ouais. Il n'y a pas au-dessus dans le monde du foot. À une seule condition, laquelle?
4: Qu'on a un numéro précis de ticket?
0: La réponse est non, machin.
2: Et de payer un prix quelconque, un prix. De payer, quoi.
0: Quelconque? Et bien sûr, on est aux États-Unis, c'est de payer la bonne réponse.
2: C'est ça?
0: Hein? Il y a des places qui sont mises en vente pour la finale de la Coupe du Monde. S'il y en a qui l'achètent, le président de la FIFA a dit, si des gens achètent les places ce prix-là, voilà, elles sont disponibles, sachez que j'amènerai moi-même le Coca et la Sampé ou la Perrier Fine Bulle.
2: D'accord.
0: Les places valent 2 millions d'euros la place.
2: Oh,
4: mais attends,
0: la place.
4: Mais moi, alors moi, il faut m'annoncer Dua Lipa. Annonce-moi Taylor Swift, le patron de la FIFA.
2: Alors, oui,
4: mais pardon, avec tout le respect.
2: Je ne saurais pas le reconnaître.
4: Ben voilà.
2: Je ne sais pas qui est.
0: C'est Rémi en plus grand.
4: Ouais. C'est vrai. Oui, c'est vrai.
2: J'avoue que c'est pas vraiment indexé sur le prix de la place. Il est charmant, hein, au demeurant. Je viens de voir sa photo.
0: Ah non, c'est un sale type.
2: Ah merde.
4: En plus.
0: Bah ouais, c'est vraiment un sale type.
2: Alors, on a vraiment pas envie qu'il nous apporte un hot dog.
0: Non, je vous assure. Attends, t'es pas du bien en foot.
4: Mais dis-moi qu'avec ces 2 millions, on n'a pas que ça. Que le service du patron de la FIFA, il y a forcément autre chose.
0: Non, mais il y a les billets, vous apportent les meilleures places dans le stade. Vous imaginez bien, 2 millions. Après, il y a un grand débat sur le fait que les billets sont très chers. Puisqu'en gros, la moyenne, d'un billet en finale de la prochaine Coupe du Monde, c'est 11 000 dollars. La moyenne.
2: Mais oh non.
0: Sachant qu'au Qatar, où c'était déjà cher, c'était 1 300 dollars.
2: Bien sûr, c'était déjà cher.
0: Donc, il dit qu'il a mis en vente ce billet-là parce qu'en gros, il justifie le fait qu'en gros, la FIFA, ils ont tous les 4 ans pour rentabiliser tous les frais. Et donc, il faut mettre les billets très chers. C'est n'importe quoi. Non. En tous les cas, vous aurez les plus belles places. Et en plus, il a dit, je vous amènerai moi-même le coca.
2: Il a quand même un ego de ouf. C'est-à-dire, pour croire qu'on va être tout excité en payant 2 millions qui nous apporte un hot dog, faut vivre dans une autre planète. Enfin,
4: surtout, il est prêt à tout pour empocher de l'argent. Parce que déjà, les mettre à 2 millions, c'est énorme. Ça reste quand même un match de foot en finale, d'accord, mais 2 millions, c'est fou. Et puis, ça a plus value d'amener
0: surtout,
4: à...
0: Surtout, t'achètes avant. Imagine-toi, t'es pour...

0: la France et t'es pas à l'abri que ça sorte en quart et tu te retrouves à aller voir Mexique-Suède. Hein. Ouais. Pardon, hein, contre les deux équipes, mais quand c'est pas ton équipe, à 4 millions de dollars avec ta femme, tu vois, Mexique-Suède, t'es un peu deg. Hein.
1: Ouais. C'est Céline Dion, elle vendait des places, et ben il y avait des packages où t'avais ta place, un petit ras-le-cou avec écrit Céline Dion, la sacoche et une lettre écrite par Céline. Bon, photocopiée, mais écrite par Céline.
2: Après, à 2 millions, elle t'amène un burger, hein, Céline.
0: Attends, elle te cuisine hein. devant toi, elle met une planche, mon pote.
2: 2 millions d'euros, ben, tu verras.
1: Deux titres.
0: Ma Célie, elle te fait une salade de chou, hein. Elle te fait tout. T'as le tuto, tu pars avec, hein.
2: Ah oui. Voilà.
0: Je te jure, hein. Est-ce que vous avez fait une bonne affaire dernièrement, vous tous?
1: Oui.
0: Pas le droit des bonnes affaires, mais moi, j'ai un pote à moi, il m'a fait essayer son vélo électrique.
2: Ouais.
0: Il le vendait, et du coup, j'ai trouvé le vélo électrique exactement que je voulais, d'occasion. Mon pote le vendait, j'ai dit, vas-y, je te le prends.
1: Oh, génial.
0: Ouais, et je pense qu'il vaut au moins 2500, 3000 euros, et je l'ai payé 900 euros.
1: C'est vrai?
0: Il le vendait 900, et je lui dis, mais le mets pas sur le bon coin, je te le prends tout de suite.
1: Trop
0: il y avait quelques années, hein. Il avait 2-3 ans, vous voyez, mais.
1: Fout.
0: Oui, bah, bien sûr, mais ouais. Il s'en est servi 5 fois. Et j'ai payé 900 euros.
2: Moi, j'ai fait une bonne affaire, mais. Comment dire? Bon, en gros, j'ai été acheter de la vaisselle, d'accord? Dans un gros magasin qu'on connaît tous. Et la caissière n'a pas tout bipé, parce que toutes les assiettes, forcément, se ressemblaient, et les tasses aussi. Donc, j'ai payé que la moitié des tasses. Et forcément, t'imagines bien que je ne l'ai pas dit.
0: Ouais.
2: Hein, voilà, donc c'est une bonne affaire.
1: Mais si elle se fait gronder?
2: Ah, mais elle se fera pas gronder.
0: Attention, parce que j'ai envie, qui a fait une bonne affaire, pas qui a volé Ikea.
2: Ah, d'accord. Ah, c'est pas ça l'info.
0: Ah, non, c'est pas qui a volé Ikea pour avoir plus d'argent sur son compte. C'est vraiment qui a fait une bonne affaire. Attention, hein, vous perdez pas. Oriane, toi, tu dois négo.
1: Je négo. En fait, là, c'était sur Internet. Donc, en fait, je suis tombée sur une bonne affaire. Mais souvent, je négo, t'as raison. Et c'est. Vous voyez les packs de glace qu'on met au congèle pour mettre dans le sac à dos isotherme? Bon, il y avait une promo, j'ai pris les 4. Voilà.
2: Vous regardez là, moi.
1: À l'aube de l'été, normalement. Normalement, vaut mieux les acheter en hiver. C'est comme les clims ou les ventilos pour payer moins cher. On est à l'aube de juin. J'ai eu une promo sur les 4 packs. je sais pas, je suis contente parce que j'avais le sac isotherme.
0: Ça s'entend.
1: Oui, je suis contente. Vous me cueillez le lendemain, en plus. Donc, vous me l'auriez demandé dans 3 jours. J'aurais été un peu plus.
2: Tu es descendu, ouais, ça reste 4 packs de glace, quoi. Mais là, hier, t'es encore dans l'euphorie du truc, quoi.
1: Mais je suis contente.
2: Elle a un sac isotherme.
0: J'ai un sac isotherme.
2: J'ai une glacière isotherme. Mais de là à l'avoir en sac à dos, la glacière.
1: C'est beaucoup plus pratique que de la tenir à bout de bras. Je mets mon sac à dos, je mets mes 4 nouveaux packs de glace.
0: Ah oui, mais si à un moment donné tu veux faire une partie de pêche, tu n'as pas ta sort sur ton sac à dos. Alors que la glacière devient un
2: bon. Il y a les Twitchy, il y a les asticots. Hein, donc on a tout le bazar. T'as ce que tu veux dans le truc.
3: Oh là là.
1: Je suis contente.
3: Émilie, je te fais un énorme bisou. On va s'écouter Justin Bieber et Nicki Minaj. Dans un instant, restez avec nous sur LRJ.
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0: Aïe, on va avoir un peu de tristesse là maintenant sur Énergie. Oui, il va y avoir un peu de tristesse. Puisque c'est le dernier jour d'Oriane. Non. Jeudi dernier, le chien Lazare est mort.
2: Oh non.
0: C'est sa propriétaire qui a annoncé la nouvelle sur Instagram. Pourquoi est-ce que tout le monde en parle, et moi ici maintenant? Parce qu'il était probablement le plus vieux chien au monde. Il était âgé, les papiers le certifient, ouais, c'est pas juste à peu près, il était âgé de 30 ans et 5 mois.
2: Ah quand même.
0: Non, mais quand même.
1: Mais en année chien, c'est quoi ça?
2: 210, ça fait une belle année.
1: C'est énorme.
0: 210 ans il avait. Ouais.
1: Mais il devait être à bout.
0: Ah ouais, même lui, il devait dire ça, il est, laissez-moi
2: faire
0: ça. Il est.
2: Tu lui files pas des croquettes à Lazare, hein. Il a plus rien.
0: Ah bah non, c'est de la compote. Au moins votre compote, Lazare. Au moins la compote et le carré frais.
1: Oh bah ouais, le pauvre, il était temps, il a eu une belle vie là.
0: Et ouais, alors le chien entendait plus, il voyait plus, il portait des couches, il dormait toute la journée, mais il était encore très vif, selon Félix, sa maîtresse. Elle était en train de le faire les démarches pour l'inscrire au Guinness Book, et malheureusement, le temps que les démarches aboutissent, il est mort.
2: Non, mais je pense que vraiment, c'est le chien qui allait dire à sa propos.
6: Mais tu me fais chier. Regarde la gueule que j'ai, je vais faire concours du plus vieux chien du monde, moi. Mais pas sortir de chez moi. Il a dû lui dire, allez, c'est bon, allez, fin du bal. Terminé.
0: Vous vous rendez compte que Lazare était né le 4 décembre 95. C'est fou pour un chien.
2: C'est dingue.
1: Il a vu la Coupe du Monde 98.
0: Il a vu, bien sûr qu'il a vu.
2: Mais il a été bien nourri, elle s'en est bien occupée, c'est ça qui est beau. Tu vois?
1: Bon entretien.
2: Pour tenir autant, non mais c'est vrai.
0: Ah bah oui.
2: T'imagines en frais veto là sur 30 ans, combien ça a dû lui coûter la propriétaire?
0: Je sais même pas, vous savez à quel point j'aime les chiens et mon chien, mais je sais même pas au bout d'un moment, si vraiment au bout de 25 ans là, quand ça commence, tu dis pas bon allez.
2: Deux. Ouais. Parce que de là, lui mettre les couches et tout, t'imagines tous
7: les
2: matins.
7: Mais il faut les chiens, tu les as, tu sais, jusque dans le dur aussi. Hein.
2: Mais t'es dans le dur là.
1: Vous avez une mutuelle pour les chiens?
2: Il a pas de mutuelle, hein, j'ai pas de mutuelle pour mon chien, mais j'ai fait venir une psychologue là récemment.
1: Ah mais alors, ça donnait quoi? Mais oui.
8: Il y a une psychologue qui est venue à la maison.
2: Oui. Parce qu'il commençait à chiquer tout le monde, parce qu'il s'était embrouillé avec le chat de la voisine et ça l'avait retourné complètement, mon pauvre Pablo là. Alors qu'au début, c'était un peu le chat du quartier, puis à un moment donné, il s'est pris une ratasse par le chat d'en face et il est un peu redescendu dans
7: ça
2: son.
7: En fait, ça l'a tué dans son ego.
2: Ouais, dans son amour propre. Et donc, il pétait les plombs et j'ai fait venir une psychologue qui est venue.
7: Tu pouvais pas ramener le chat et refaire une revanche?
2: Mais j'ai essayé.
7: Revanche.
2: Mais j'ai essayé, mais j'ai vu un mode. C'est comme quand tu pousses un pote sur un ring où tu dis, ah non, on va pas y aller. L'autre en face, il était trop chaud. Et donc, elle est venue. Elle a juste regardé mon chat, son attitude et tout machin. Elle m'a pris ça en train de s'emballer.
1: Ouais. Bah bien sûr, c'est le prix des psys. Hein.
2: Mais je dois le dire.
1: Des psys habituels, je veux dire. Mais
2: elle a réglé le problème. Et elle est trop mime, parce qu'hier elle m'a envoyé un mail en disant comment va Pablo, j'ai pas eu de nouvelles.
7: Est-ce que je peux revenir?
2: Voilà,
7: j'ai pas eu le virement.
2: Non mais bon, ça coûte très cher, mais mon chat est sauvé.
1: Mais qu'est-ce qu'elle a fait à part l'observer?
2: C'est des attitudes qu'elle nous a demandé d'adopter par rapport à lui.
1: Tu fais quoi, d'une révérence par exemple?
2: Pas que.
8: Ils font semblant d'avoir peur de lui pour le redonner du courage. Oh mon Dieu Pablo! Et ils vont de l'autre côté, genre en mode oh mon Dieu le renégat! Le renégat de Saint-Ouen!
2: Et il passe à côté de nous comme ça. Voilà, c'est mieux. Mais non, je joue la comédie, tu vois. Allez, t'allais faire ça, ouais.
6: Voilà. Non, mais bon. J'ai remis le respect ou j'ai pas remis le respect.
2: Voilà. Non, mais bon, ça a marché. Hein.
7: Justin Bieber, Nicki Minaj, voilà ce qu'on écoute tout de suite. Et dans un instant, Rémi nous donnera l'adresse de son podologue de son chat. Pareil, tu lui as fait de la création angulaire. C'est magnifique. Ouais. Il va nous dire tout ça. Reste avec nous, c'est sublimissime. Écoutez ça, Beauty and the Beast.
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7: Ah, bienvenue tout le monde sur Énergie, j'espère que vous allez bien, tout le monde à la maison. Il y a Alexandra qui est avec nous. Salut Alexandra.
9: Bonjour, bonjour à tous.
7: Alexandra, voilà, bienvenue sur Énergie. On est là, tous ensemble, on passe l'après-midi bien sûr, on est là, on va enchaîner plus de 4 heures de Hit Music Only, c'est parti. J'ai des nouvelles de Madame Combal.
2: Oh, doigt.
7: Bah, mais qui d'autre? Dua Lipa. La seule et unique Madame Combal.
2: Appelle ta femme quand même.
7: T'inquiète pas.
2: Passez une bonne soirée, celui-là encore.
7: Elle risque d'avoir un beau chèque de 15 millions de dollars. Il en manquait un peu.
2: Ah ouais?
7: Elle va prendre peut-être un chèque de 15 millions de dollars de la part de Samsung. Pour quelle raison?
2: Oh, c'est une histoire de contrat. Qu'elle aurait signé avec eux et
7: non,
2: il en manquait.
7: Non.
1: Ils ont utilisé son image à son insu.
7: Exactement. Ah, Samsung a utilisé l'image de Dua Lipa sans son consentement. C'est ce qu'elle dit en tout cas.
1: Bah,
7: bien Samsung. Hein. Sur tous les emballages, ils ont utilisé une photo de Dua Lipa dans la télé qu'ils vendaient. En mode, c'est cool, si vous achetez cette télé, vous pourrez regarder Dua Lipa. Mais d'accord, mais en plus pour dire on est fan d'elle, quoi. Je pense que ça parlait d'une bonne intention. Ce qui laisse penser que Dua Lipa, elle est gérie de la marque. Sauf que elle dit maintenant, je suis pas gérie de la marque. Elle est déjà Bulgari, Chanel, Nespresso, Yves Saint Laurent beauté, mais pas Samsung.
2: Et paysan breton. T'as pas noté, mais elle est dans le genre. Ouais.
7: Et donc elle dit mais non, mais là je peux pas. En fait, c'est pas bon pour mes autres marques aussi. Et en gros, j'ai pas fait de contrat. En plus, à la maison, on est une LG.
1: Bah oui. Avec toi. Et là, on est très satisfaite.
7: On en est très content. Ça nous permet de regarder l'amour est dans le pré. The love is in the grass.
2: Non mais ce qui est fou, c'est quand tu t'appelles Samsung, qui est l'une des plus grandes marques mondiales, tu fasses pas gaffe à ça.
7: Mais non, mais je pense qu'ils ont fait attention. Mais je pense qu'ils se sont dit dans la télé comme si on regardait un concert, ils auraient pu mettre, je sais pas moi, Bad Bunny.
2: Ouais, mais là c'est son visage quoi.
7: Elle leur réclame de l'argent. Les avocats de Doha ont montré des captures d'écran de publications sur les réseaux sociaux dans lesquelles des utilisateurs affirmaient avoir acheté la télévision pour voir Dua Lipa qui figurait sur la boîte.
2: Ah là, 15 millions. Bah. Quand t'as pas prévu, hein, je veux dire, quand dans la ligne de budget tu l'as pas prévu. Bon,
7: ça va dans les charges, ça va pas dans les produits. Hein.
2: Non,
7: tu le sais. Hein. Oh là là, mais c'est pas possible ça.
2: 15 millions.
7: Ça fait du grabuge. Après, attention, Samsung, si on s'en prend un doigt, on s'en prend un doigt.
1: Non, mais elle a raison. Ils sont larges, ils ont un matelas. Tu vois, c'est pas un pauvre monsieur qui a une petite marque de petite télé, quoi.
7: Puis tu mets pas Doua dans un écran plat. Doua, c'est quelqu'un qui a besoin d'espace.
2: Ah oui.
7: Qui a besoin de s'exprimer, ma Doua. Oh.
2: Hey, c'est du plein air.
7: Ah,
2: hein.
7: C'est quelqu'un qui a besoin de donner le max.
2: Oui.
7: On la bloque pas dans une télé. Elle est sur scène, c'est une showgirl. Voilà, c'est tout ce que c'est. Elle y va. Hop, on y va. Mettez de la cryo froide. On y va. Oh là là, let's go. Show must go on. On m'encadre pas dans une télé, je suis dans l'imaginer. Bref, elle est pas contente, voilà. Est-ce qu'il y a une marque où vous pourriez être égérie?
2: Moi, je te faisais la blague sur Paysan Breton, là, il y a deux secondes, mais moi, j'ai été un peu. Hein. J'ai été gérer de la marque. Hein.
1: T'as voyait ta tête.
2: Ouais, ouais, en fait, j'allais rencontrer les producteurs et les agriculteurs partout en France.
1: Mais filmé.
2: Bien sûr. Toi, ça serait quoi?
7: Bah moi, parce que j'ai été leur salarié, qu'on a fait un très bel été ensemble, moi, je pourrais être égérie Intermarché.
1: Ah bah oui. Ah,
7: bien sûr, en mousquetaire de la distribution.
1: Tu y vas encore, en tant que client?
7: Non, ma mère est fâchée.
1: Ah, ah mais oui, elle est passée chez U.
7: Attends, non. Elle est passée chez U. Parce qu'elle a toujours été cliente chez Intermarché. Intermarché, le jour de Noël, elle est descendue récupérer son plateau de fruits de mer le 24. Le plateau de fruits de mer de Madame Combal était pas prêt.
1: Je me souviens,
7: même
1: la
7: pas prêt. Ils savaient plus, ils avaient plus aucun rien. Et elle avait pas eu son plateau de fruits de mer, elle est plus jamais allée chez Intermarché.
1: Mais c'est une femme d'honneur, elle a sa parole.
7: Bien sûr.
1: Mais
7: comme Corinne Touzé.
2: Exactement.
1: La même.
2: Mais j'ai une question. Ta mère donc est fâchée avec Intermarché, c'est que toute la famille Combal est fâchée finalement avec l'Inter, parce que tu ne peux plus non. mettre les pieds.
7: Ah ben non, c'est pas moi, mais moi je vais là où moi quand je rentre chez moi, je vais pas aller là, je vais là où ma mère va faire les courses. Okay. Donc on va à Super U.
1: Et non, mais... elle est contente chez U.
7: Ah, on est super chez U.
1: Vous êtes bien.
7: Ah, ouais, ils sont super. Non, je vous jure, ils sont super. Ils sont très gentils, franchement, ils sont adorables, vraiment un très bon. Puis ils ont un petit espace culture à l'entrée. Hein.
2: Ah, sympa.
7: Le Super U d'Embrun, tu rentres, il y a le petit espace culturel, t'as toujours de conneries à acheter dont t'as pas besoin pour ton fils, machin. Tu rentres dans le magasin, t'arrives tout de suite aux bonnes affaires, machin, les barbecues et tout. Non, il est bien organisé.
2: Ah, bien.
7: Et en plus de ça, ce qui est fou, c'est que la poissonnière qui s'était larguée chez Intermarché, qui avait oublié la bruche d'huître, elle est passée chez Super U.
1: Mais non, elles se sont recroisées.
8: Et j'étais là.
1: Oh là là.
8: Écoute bien, c'était à Noël là, c'était à Noël où ma mère et elle se revoient. Et donc ma mère arrive et dit. Et ma mère arrive et dit,
7: bah écoutez, je savais pas que vous étiez venu ici. Elle dit oui, je suis là maintenant, Madame Combal et tout machin. Et ma mère arrive, dit bon bah écoutez, en tout cas on est sans rancune et j'espère qu'on repart du bon pied. Coup de pression. Et là, elle dit mais bien sûr, elle était adorable d'ailleurs. Mais donc en plus celle pour laquelle elle est partie Intermarché est partie à Super U. Donc Super U ont tout gagné. Hein. La poissonnière et la cliente.
2: Hein. Ouais, attends, il y a un truc, c'est que là, décembre 2026, attention quand même à la poissonnière.
7: Hein. Pas se louper, là.
2: Vérifiez deux fois quand même. Hein.
7: Oh là, elle se foirera plus. La bourriche d'huître de la mère Combal, je peux dire, elle est prête. Je peux pas dire qu'elle aura pas craché dans un mulot, mais en tout cas,
2: ce sera prêt.
7: Il sera prêt. Il sera prêt et en temps, bien sûr. Alexandra, je te fais un énorme bisou. On va s'écouter que Black et Franglish tout de suite. On reste sur Énergie tous ensemble.
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7: Bienvenue tout le monde, bienvenue sur Énergie. Merci de nous choisir pour terminer vos journées. Oriane, Rémi, je vais avoir besoin de vous. C'est le 60 secondes cadeau. Vous trouvez l'info. 60 secondes, vous la devinez.
2: Let's go.
7: Et vous ferez gagner un cadeau à Florian Jingle.
10: Fera-t-elle gagner un auditeur?
7: Ah, bah, je sais pas.
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7: Après, c'est Rémi et Oriane, hein. C'est pas forcément bien embarqué l'histoire. Mais.
1: Rémi, il est bon en vrai.
7: Non, vous êtes bons, écoute, tous les deux.
1: Il est vif.
7: Vous êtes très bons tous les deux, les copains. Attention, on va vous faire la connaissance de Florian qui a peut-être gagné des AirPods grâce à vous. Salut Florian.
12: Salut.
7: Salut Flo. Salut. Tu appelles nous Flo?
12: Toulouse.
7: Très bien. Ça se passe bien là-bas, t'es heureux?
12: Bah ouais, tout se passe bien. On a une bonne équipe de rugby, un peu moins au foot, mais ça va.
7: C'est une belle ville, très belle ville, Toulouse.
2: Ah ouais, magnifique.
7: C'est bien, il fait bon vivre. Il y a plein de gens qui déménagent à Toulouse, ouais. Alors qu'il n'y a pas la mer. Hein.
2: Non, il n'y a pas la mer, mais c'est vrai que la ville est belle, la ville rose, quoi. Tout est...
12: C'est à côté de tout. La mer, génial. La montagne, l'océan, c'est pas mal.
1: Jamais été.
2: Ah bon? Ah
1: mais vas-y. Jamais. Il y a des villes comme ça, beau. Je les connais sans les connaître, j'ai jamais été. J'irai, Florian, tu me donnes envie.
12: Ah non, franchement, faut venir. Vous êtes tous les bienvenus.
7: Ah ouais, c'est un régal. Tu vois, la canne bière. Après, tu remontes promenade des Anglais, là. Là tu finis croisette.
2: Ah ouais, ouais. Et puis, attends, il y a Big Flo et Oli, toujours, à un moment donné, tu croises Big Flo et Oli.
7: Ah bah, ils sont en concert. C'est eux, ils annoncent quand ils sont pas en concert à Toulouse.
2: Voilà.
7: T'as dit, en fait, samedi prochain, on sera pas en concert. Là, c'est l'événement. C'est rare. La salle se remplit.

0: parler du club de foot de Southampton, qui est dans la sauce. Le club de Middlesbrough accuse le club de Southampton d'avoir triché la veille du match. Comment, top chrono?
1: Ils ont foutu des trucs dans les plats, du coup tout le monde a eu la castaf et voilà.
0: C'est arrivé à Michael Jordan, ouais. Non, c'est pas non. Ça.
2: Et d'avoir pris du dopage.
0: Du dopage,
2: du de la dope.
1: C'est sur des. Est-ce que ça a un rapport avec les paris sportifs?
0: Non.
2: Ouais. Un joueur aurait été pot de vin, on lui aurait donné un pot de vin.
1: Non, c'est pas non, ça. Ça aurait été coco vin.
0: Attends,
1: le gazon, c'est une histoire de gazon, le jardinier a mis quelque chose sur le gazon.
2: C'est une histoire de joueur ou une histoire de terrain?
0: C'est une histoire d'avant-match.
1: Ils ont fait boire tout le monde en mode ouais, c'est la bamboche et machin.
2: Non. Et c'est une histoire de femme?
0: Non, il n'y a pas de femme.
1: Veille du match,
2: famille, c'est lié à la famille?
0: Non.
2: C'est lié aux habits?
0: Non.
2: Oh, on leur a piqué quelque chose dont vous avez besoin?
0: Oui.
2: Les chaussures, plus de lacets?
1: Il n'y avait plus
2: de
1: crampons.
0: Non, c'est pas
2: est-ce qu'on leur a fait quelque chose pour
0: la veille des entraînements? La veille des entraînements? La veille des jours?
1: L'entraînement?
0: Ouais. Il s'est passé quoi?
1: Il n'y avait pas de. Il n'y avait pas quoi s'entraîner.
2: De la pluie? Ils ont mis de la fausse pluie. Ils ont fermé le stade à clé.
1: Il n'y avait pas de quoi s'entraîner.
2: Ils ont les clés du bus.
1: Il n'y avait pas de ballon. Pas de ballon, pas de match. Hein.
3: Donc, pas de palais, pas de pierre, pas de palais.
2: Ah zut.
0: Eh non.
1: Oh non.
0: Sachez que le club de Southampton a envoyé un espion camouflé à l'entraînement de l'autre équipe. Et il s'est fait griller. Ah bah fallait le dire, Flo.
4: Je n'osais pas le dire, ça parlait trop.
0: Oh là là là là.
4: J'allais dire qu'ils allaient espionner la tactique.
0: Eh ben exactement. Écoutez bien, c'est digne d'un James Bond. Hein. Révélé par la BBC, je vous dis ça pour vous dire que c'est pas une connerie, hein. C'est vrai de vrai. Veille d'un match très important, entraînement fermé au public. Les joueurs ont vu un buisson bouger pendant l'entraînement. Je vous jure que ça, mais qui se cache encore dans des buissons? À part l'inspecteur Gadget.
1: Ben ouais.
0: Ils le poursuivent jusque dans les toilettes d'individus. À l'intérieur, le gars a effacé les données de son téléphone et s'est changé pour passer incognito. Le photographe du club présent à l'entraînement a réussi à prendre l'individu en photo, ce qui a permis de l'identifier et retrouver son profil. Il appartient bien au club de Southampton. Southampton a envoyé un mec de son club dans un buisson pour surveiller l'entraînement. Moi, je fais pas avec Rémi tous les jours à 14h, il a Fun Radio.
1: Bah ouais, je suis en buisson. Hein. Si vous voyez un buisson aux toilettes, c'est moi. Hein. C'est un buisson qui fait pipi, oui. C'est chaud, hein.
0: Mais il va y avoir
2: des fuites. Heureusement que c'est chaud.
0: Tu passes pour un.
3: Tu passes vraiment pour un tricheur.
1: Ah ouais.
2: Non, un con. Enfin, c'est ridicule.
1: Je vois le gars, mais comme le concert de Bad Bunny, tu sais, toutes ces vidéos qu'on a vues sur les réseaux, les petits ficus qui bougeaient là, qui se mettaient en place dans le Super Bowl. C'est vraiment ce gars-là qui devait être poursuivi.
0: Bon, Florian, maintenant on va changer les règles comme t'as failli le dire. C'est gagné, bravo!
4: Ouais!
2: Ouais,
4: trop bien, merci.
0: Les AirPods, c'est le jeu du tu as failli le dire.
4: Non, mais j'étais pas sûr si c'était que à vous de dire ou s'il avait le droit.
0: Ouais, t'avais le droit, poteau, mais c'est très bien, t'inquiète pas. Florian, félicitations, AirPods pour toi.
4: Merci beaucoup, c'est super cool. Je suis trop content d'être passé, d'avoir pu faire un jeu et tout. Et donc, c'est top.
0: Eh ben, t'es adorable, merci mon poteau. Vous l'avez compris, la seule émission qui offre des cadeaux maintenant, même quand vous perdez. Même quand c'est perdu, le cadeau, il est quand même pour vous. Le plus dur, c'est de nous joindre. Hein. 0870 42 48 Katy Perry tout de suite.
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0: Bienvenue la team, j'espère que tout le monde va bien. On est en plein festoche de Cannes, vous le savez.
1: Ah oui.
0: Ça, hein. On voit que ça sur les réseaux sociaux. Festival de Cannes, festival de Cannes. Mais moi je vous amène pas à Cannes, je vous amène à Avallon dans Lyon. On va parler cinéma aussi. Vendredi dernier, le cinéma Le Vauban a proposé une drôle de soirée. Une séance de cinémaille.
1: Cinémaille. Avec autour de l'ail, du concept de l'ail.
0: Non.
2: Mikey Mai?
0: Non.
2: La moutarde?
0: Mikey Mai.
2: Oui.
1: Cinéma. Ah, autour de l'argent? La maille?
0: Non.
2: Maille.
0: Bon, le tricot, les gars.
2: Ah, oh,
0: bon,
2: enfin,
0: non, la maille, le tricot. Bah, non, je sais pas, je vous confirme. Hein. Il parle de Moulaga, lui. Mais non, la maille du tricot.
1: Ah, oui.
0: Bah, bien sûr. Ambiance tamisée, c'est-à-dire que, en gros, pas noir complet comme dans les salles de cinéma habituelles. Le film intouchable qui passe pour tout le monde. Donc t'es vraiment dans la salle de ciné du Vauban, mais avec les lumières un peu plus allumées que d'habitude, d'accord? Avec tamisé, quoi. Et thé ou café mis à disposition des spectateurs. Et donc pendant le film, tu fais ton tricot comme à la maison.
2: Ah, c'est pas mal. Je peux pas du tout faire ça. Je ne sais pas faire deux choses à la fois. J'en suis là, par exemple, si je reçois un texto et que je le lis, je suis incapable d'écouter ce que vous me dites. Pas un mot, pas une syllabe. Ah non, mon cerveau est très bizarrement fait.
0: Mais genre, si tu faisais du tricot, tu pourrais pas regarder la télé en même temps?
2: Bah non, j'écouterais rien. En fait, parfois, ça m'arrive de faire un truc en regardant un film, je dois remettre trois fois la même scène. si même quelqu'un me parle ou passe devant moi.
1: Moi, il m'arrive, j'arrive très bien à faire. Moi, je fais deux trucs en même temps. C'est j'arrive à écrire un SMS et faire semblant d'écouter ma femme. C'est deux trucs en même temps.
3: Ah bah ouais, ouais, ouais.
1: Mais pas de l'écouter, hein.
3: Non.
2: Tu l'écoutes pas?
1: Genre, je l'écoute.
2: Parce que mon mec fait genre, il prétend vraiment m'écouter. Je dis, est-ce que tu peux m'écouter, s'il te plaît? Il dit, mais je t'écoute. Je dis, mais je n'ai pas tes yeux. Il fait, mais je t'écoute quand même. Je ne suis pas censé savoir si je n'ai pas ses yeux, s'il entend vraiment ce que je dis.
1: La technique, vous savez ce que c'est, hein? C'est, on te parle et tu fais, ouais. Ouais.
3: Oui.
1: Ouais. Ouais. D'un coup, c'est quoi? Non.
3: Non, non, non. Ah ouais. Non.
1: Et ça repart. C'est la meilleure technique. Ouais, ouais, ouais. Non, non, non. Je suis bien sûr. Non, non. Ah bon. Et ça repart pour deux minutes.
3: Moi, ça marche plus, hein. Moi, c'est, ça va très vite. Bah, qu'est-ce que je viens de te dire alors? Et là, t'as pas l'info. Et là, t'es dans le dur.
2: Oui, mon mec, il dit c'est complexe à ce que je dis.
1: Ah,
2: je
1: ouais.
2: Dire tout, tout, ah, n'importe
1: ça
2: quoi.
1: Dire, ouais. Ça veut dire, faut qu'on en reparle plus tard, quoi.
2: Ah, c'est complexe. Je te comprends, c'est complexe. Je te comprends pour me caresser dans le sens du poil. Il y a un tu as raison qui doit passer comme ça. C'est complexe.
3: Tu as raison, ça marche bien, ouais.
1: Mais parce que vous aimez trop débriefer les journées.
2: Mais en fait, les gars, on se voit pas de la journée.
1: Mais vraiment, en plus, je le dis avec tout mon cœur, je pense que vous avez raison. Enfin, je genre un peu, mais vous avez raison. En tout cas, ceux qui aiment bien débriefer les journées. Et c'est vrai que je suis en mode, la journée, je l'ai vécue, j'ai pas envie de la revivre et de faire un soirée diapo de ma journée. Mais je comprends que sinon, tu partages rien, donc je te donne raison.
3: Bah oui.
1: Mais c'est au-dessus de mes forces. Après une journée, j'ai pas envie. Laissez-moi, je vais refaire ma journée. À 9h, j'ai eu rendez-vous avec lui, puis après, j'ai fait ça, puis Rémi a fait cette blague. Non. On l'a vécu, ce qu'on a vécu, on l'a vécu. Non. Place au futur.
3: Bah ouais, ouais. Bah, il faut avoir des sujets de conversation aussi, c'est ça le truc. En couple, le soir, c'est soit t'es sur ton phone, soit devant une série, mais quand tu veux discuter, c'est le. On s'est vu avec ma femme là ce week-end pour en discuter justement, pour se parler de ça, pour se dire le soir, il faut qu'on se retrouve des petits moments.
1: Ah, attention, poteau, attention. Je dis pas discuter, je dis refaire la journée.
2: Oui, mais toi.
1: Mais tu peux discuter d'un week-end, d'un truc, dire du mal de sa mère, ça me dérange pas. Mais refaire ta journée de. Allez, à midi, bah à midi, j'ai mangé du. Ah non, non.
2: Oui, mais si elle te fait sa journée, tu n'es pas au courant.
1: Ah, parce qu'elle
2: si
1: a ça fait... me va, ça.
2: Oui, il faut.
1: Si elle veut.
2: S'il faut pas le portable, du coup.
1: Ah non, mais ça va, parce que je sais faire semblant d'écouter.
2: La boucle est bouclée.
1: Ça va bien. T'as mis une palace, c'est ça?
3: Ouais.
1: C'est ce qui va arriver dans un instant. Ah là là, le Thibaut. Ah non, c'est tout de suite. Thibaut, il aime trop, t'as mis une palace.
3: Ça nous va, c'est
1: ton truc. Ça nous va, Thibaut, t'es chez toi ici. Nous, on est tolérés ici. Allez, c'est parti.
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1: Merci d'être là, 0870 42 48. Il nous offre, il nous reste, pardon, une Switch 2 à vous offrir qu'on n'a pas encore offert. Allez-y, venez vous inscrire. On va faire un jeu dans quelques instants. Le temps d'en trouver un, quoi. Et puis, Julien Lib qui va arriver.
3: Dis-moi où. Bah là, hein. 16h, 19h, hein. Pardon, monsieur Combal. Hein.
1: La fille nous écoute dans la voiture. Juju, c'est maintenant sur Énergie. Bougez pas.
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1: Merci de nous choisir pour finir vos journées, pour terminer une journée de cours, pour terminer une journée de taf. Il y en a d'autres qui, bien sûr, continuent, qui ont encore plein de boulot à faire. On vous embrasse fort. Qu'est-ce qui te fait rire, Rémi?
3: Je croyais que t'avais dit pour terminer une journée de con. T'as dit une journée de cours.
2: Ça m'a. Je suis un peu plus
1: entamé, journée de con.
2: Sur la vie.
3: Cours, pardon. Je crois que tu nous retardes, Rémi. Vraiment, je crois.
1: T'inquiète pas. Le mieux, c'est que tu restes là. Et nous, on va essayer de choper l'hélicoptère. Et on dira à ta femme que
3: merci,
1: tu l'aimes.
3: Merci. Et à tes enfants, d'accord?
1: Merci.
3: Ok,
1: lâche la médaille, on lui donnera la médaille. Lâche-la.
3: Ça fait plaisir.
1: Sinon, on va pas s'en sortir. Ils ont annoncé le napalm, là, ça tombe dans deux minutes.
3: Je comprends.
1: C'est mieux que tu restes là pour tout le monde.
3: Y'a pas de soucis, de toute façon, voilà. J'ai tout donné, hein.
1: Tiens, je voudrais vous amener en Vendée. J'aime de plus en plus la Vendée.
3: Ah, c'est bien.
1: J'aime l'océan, j'aime de plus en plus. Noirmouth.
2: Noirmouth, c'est en Vendée. Noirmouth. À chaque fois, je me plante, je dis des trucs qui sont pas en Vendée, des trucs en Vendée qui sont en Vendée.
1: Noirmoutier, l'Île-Dieu, un peu plus loin, bien sûr, on quitte la Vendée, mais j'étais il y a pas longtemps à l'île de Ré, La Rochelle, c'est Charente-Maritime, là, mais c'est magnifique.
3: Ah ouais, l'Île-Dieu, extraordinaire.
1: Je l'amène en Vendée pour une idée de génie de la semaine. La semaine dernière, la ville a demandé, la ville de Génétouze, a demandé à toute la ville de ses habitants.
3: Oh, j'en peux plus, mais
2: c'est
3: lourd.
1: Mais c'est le nom de la ville, ça sonne.
3: J'en peux plus, mais j'ai l'impression de
1: faire une émission de radio avec mon tonton Michel. Tu es tout, tu tires mon doigt. Attention, 10 camions, ouais.
2: Tu vas prendre une calculette, tu vas marquer Elbel.
3: Oui, je vais le faire. D'abord, il y aura écrit soleil, mais après, il y aura écrit soleil.
0: C'est pas possible.
1: Bon, alors qu'est-ce qui s'est passé?
0: J'ai des tous. La semaine dernière, la ville a demandé de l'aide à ses habitants pour une mission spéciale.
1: Oh bah oui.
0: Déménager la médiathèque en faisant une chaîne humaine.
1: Bah, bien sûr. Bien sûr, t'étais là. Quelqu'un a vu la chaîne ou pas? Juste pour voir, pour savoir.
0: Ben, on l'a.
1: Ça ressemblait vraiment à une chaîne, ça que je veux savoir.
0: Pourquoi ça ressemble à quoi?
1: Bah, je sais pas, une ambiance.
0: Ah ouais, une ambiance comme quoi?
1: Bah, une ambiance un peu avec des gens festifs. Comme ce qu'on fait à Génétous quand on passe à Génétous. Moi, j'aime beaucoup Génétous.
0: Mais pourquoi? Qu'est-ce qui te fait autant rire avec Génétous?
1: Mais parce que je sens que cette ville est funky et qu'elle fait pas tout comme tout le monde. Pas du tout, non, hein, monsieur.
0: Ça suffit à ton bonheur.
1: Ouais.
0: Bon, Génétous, donc, excusez-moi, les habitants de là-bas. Plutôt que de charger des cartons lourds dans des camions, ils ont demandé, en fait, tout simplement, de l'aide. Ils chargeaient des petits cartons. Et la nouvelle bibliothèque était située à quelques centaines de mètres. Les habitants ont fait une chaîne humaine et donc en fait ils passaient.
2: Ah,
0: mais attendez les gars, c'est le meilleur truc du monde.
2: Bien.
0: Et tout le monde passait le carton de l'ancienne médiathèque à la nouvelle.
2: Trop bien. Je peux un peu paniquer sur ce genre de truc de synchronisation des gestes, mais je trouve ça très mignon.
0: C'est juste à prendre un carton et passer à Micheline.
2: Oui, mais je suis capable de repasser le carton à la personne.
0: Toi, c'est moteur. Mais toi, c'est des problèmes. Là, on est sur un problème moteur.
2: Je vous rappelle que mes parents m'ont désinscrit de toutes les activités collectives pendant des années avant de trouver les ateliers du théâtre. Mais
0: non, du coup.
2: Et oui, je suis capable de faire foirer énormément de trucs collectifs à cause de mes problèmes moteurs. Je fais pas de vélo. Je tombe en pente. Je tombe en pente.
0: Attends, mais t'as pas juste un pied beau, t'as peut-être un truc de tête et bancale, mais t'es déjà mesuré, t'as peut-être une jambe plus petite que l'autre.
2: J'ai jamais su le problème, mais par exemple, même une pente qui n'est pas glissante, j'ai du mal.
0: Mais c'est-à-dire, ça te fait quoi?
1: Elle part.
2: Je tombe. Surtout quand ça descend.
1: Tu dévis vers les habitations.
0: T'es bancale.
2: Je fais des petits pas. Parfois, je descends sur les fesses. Je préfère.
1: Une rue sur les fesses.
2: Ouais, non, pas une rue, mais tu sais, un peu dans la forêt, quand c'est un peu en pente, je vois un peu des. J'y vais sur les fesses.
1: C'est un concept.
0: C'est une pierre.
1: Ah,
0: c'est une pierre ronde.
1: C'est une pierre.
0: Ça fait une pierre.
1: Les
0: amis, je fais 5 minutes de quoi? De rien. Je voulais juste vous raconter. Bon, je vous embrasse à Génétous. T'arrives avec partout.
1: Il a pensé.
0: On avance. J'ai pas que ça à faire. Julien Lille, on va faire de la vraie radio dans un instant. Je n'en peux plus de cet enfant.
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0: Merci d'être là sur Énergie. On est tous ensemble jusqu'à 19h. Plein de choses qui arrivent encore dans l'émission. Bien sûr, il y a Rémi, il y a Oriane. Dans un instant, je vous remets un classique.
1: Ah,
0: vous vous rappelez Kekon a fité avec Eminem?
2: Non.

0: Vous l'avez vu ce bonus dans le DVD. Vous savez qu'à la fin, dans les bonus DVD d'Ed Miles, il n'avait pas le droit de chanter, de rapper face à ses concurrents dans le film. Parce que le réalisateur lui a dit, surtout tu protèges ta voix, tu protèges ta voix. Sauf que les mecs en face le clashaient tellement, ils avaient été castés pour profiter de ce moment. Il coupe tout, il coupe la scène du film. Il dit au réalisateur, maintenant vous allez m'allumer ce micro. Et là tu le vois éclater tous ses concurrents en live, puisqu'il avait rien prévu. C'est extraordinaire. C'est là que tu te rends compte de la bête de scène que c'est.
1: J'étais amoureuse de lui, mais pendant des années. Des années.
2: Comprends Eminem. Ouais. Annabelle est avec nous. Ça va, Annabelle?
3: Oui, bonjour tout le monde. Bonjour Camille. Bonjour Oriane.
2: Bonjour Annabelle. Bonjour. Merci pour la politesse. Ça fait toujours plaisir. Merci toi également. Bienvenue à qui de droit.
3: Merci pour l'accent.
2: Veuillez agréer mes sentiments distingués. Qu'est-ce qu'elle fait dans la vie, Annabelle?
3: Je travaille dans une compagnie d'assurance.
2: Oh, laquelle? On la connaît?
3: Sûrement.
2: 0315, 0 blabla?
3: Non, le même groupe.
2: Assureur militant?
3: Non.
1: T'es bon, slogan?
2: Ouais, t'es fort.
3: C'est quoi? Assurément humain.
2: Oh, pop, c'est la GMF.
3: C'est ça, bravo.
2: Assurément humain. C'est fort. Ah, je veux placer en assurance. Ah, t'es fort.
1: Je suis peut-être chez eux. Je sais plus chez qui je suis.
2: Ah, bah, j'ai fait 2-3 coups d'assurance dans ma vie. Hein. J'en ai fait brûler des paillotes en
4: bâton.
2: Un coup à la GMF, un coup chez MMA. Ouais, après, c'est pas simple. Faut te faire, bien sûr, faut te faire réassurer partout. Annabelle, on a envie de t'offrir un cadeau. Est-ce que t'as envie de gagner une Switch 2?
3: Ben ouais, carrément.
2: Eh ben écoute, c'est parti. Le principe est simple. Il y a une liste avec des choses à faire en ASMR. D'accord? À faire avec des bruits de bouche. À bruiter. Et j'ai tout simplement numéroté de 1 à 20 ces bruits. Donc l'équipe, je vous donnerai un numéro et vous devrez faire le bruit qu'il y a en face du numéro. Et ensuite, dans la voiture, vous essayez de deviner. Et Annabelle aussi, bien sûr. Yes. Okay.
3: Allez. Ok, bon, pas de pizophone alors.
2: Ah non, là, c'est horrible. C'est quand t'as la phobie des bruits.
3: Ouais. C'est ça.
2: C'est pas la phobie des soupes miso. Ce serait hyper niche. C'est pas ça. On commence avec Oriane. Oriane, c'est moi la une.
1: Clic. Non. Si.
2: Pourquoi pas?
1: Attends. Clic.
2: Mais qu'est.
1: Non. Vous l'auriez fait.
2: Non, j'aurais pas fait comme ça. Mais vas-y, Annabelle, t'as une idée?
3: Donc il y a une clé, c'est ça, t'entends un clic et après un bruit, c'est ça?
2: Bah, c'est le son, on peut pas t'aider plus, c'est le son que t'as entendu.
3: Non, mais c'est ce que je. Attends, ouais, j'entends pas trop bien. Elle peut refaire ou pas?
2: Une dernière fois.
1: Moi, je peux.
3: Clic. Ah, super. Un mixeur.
1: Presque, c'est une voiture qui démarre.
2: Oui, c'est quasiment un mixeur.
3: J'ai pas dit ça en première. J'ai pas dit ça en première.
2: C'est fou de dire presque. C'est une voiture qui démarre, un mixeur. Ah, oh, quasiment. Ah, oh,
4: c'est fou.
2: Quasiment. Ben, une Micra, c'est un gros mixeur. Hein. Tout simplement. C'est fou de dire presque.
1: Alors,
2: pardon, c'est.
3: Non, mais le clic, j'ai pensé à la clé.
2: C'est.
1: Ça, c'est une tondeuse.
2: Ah bah attends, c'est une deux temps, c'est une deux temps.
4: Vas-y, ferme une voiture qui démarre.
2: Ah bah elle est au diesel en
4: fait.
2: C'est une Subaru, c'est un V6.
4: C'est une Subaru.
2: Ah ouais, elle est un peu quittée.
4: Ah ouais, j'ai
2: Bah attends, mais garde-la là parce que là, déjà, pardon, pour moi. Mais là, mais bon, presse de livraison, ça va encore coûter deux.
4: Rémi,
2: oui,
4: tu me fais numéro 6.
2: C'est pas bon hein, pour le moment. Hein. Ah ok, let's go. Attends, pardon. Pardonnez-moi. C'est un peu niche. Il est fort. Hein.
1: Oui.
2: Très bien. Annabelle, est-ce que t'as une idée?
3: Un clavier d'ordinateur?
2: Ah non, c'était quoi Rémi?
4: C'était des claquettes.
2: C'était pas mal.
1: Mais ça aurait été un bon clavier.
2: Ouais, mais un clavier
3: c'est
2: vraiment
3: quoi, fou.
2: Des claquettes, une personne qui fait des claquettes.
3: Des claquettes
2: avec des chaussures.
3: Exactement.
2: C'était pas mal, refais.
3: Ah non.
2: Ah, franchement, c'était pas mal.
4: Ouais.
2: Thibaut, attention, c'est à toi. Thibaut.
4: Allez.
2: La numéro 17.
4: Ok. C'est parti.
2: Ping.
4: Oula. Ok. J'y vais. C'est parti, je me lance. Ok. Hop, là, je me lance. Hop. Ça va vite à la fin.
2: Annabelle.
3: J'ai pas d'idée. Vraiment.
2: Alors, c'est dommage parce qu'il allait partir pour donner un vrai indice puisqu'il a commencé en faisant ping, pong, ping, pong, pong, ping, ping, pong, ping. Je pouvais un peu
3: alors,
2: aider.
3: Je l'ai du coup.
2: Bah non, mais c'était bien sûr une partie de ping-pong.
3: Ah ouais.
2: Ça fait déjà 3 mauvaises réponses.
4: Ouais.
2: Attention, Oriane.
1: Tu fais pas toi? Non. Sans passant, non.
2: Oriane, la 12.
5: C'est pas...
2: Un mixeur cette fois, non?

0: Annabelle.
1: J'hésite. J'ai droit à deux essais ou pas?
0: Non.
1: Une perceuse.
0: Tous jouent sur la dernière, c'est simple. Annabelle, tu trouves la dernière, c'est gagné. La dernière de Rémi, tu trouves pas, malheureusement, ce sera perdu. Oh, la pression. Tous jouent sur la dernière.
1: Ouais. Rémi, je compte sur toi.
2: Je vais faire le max, promis.
1: Merci. Oh.
0: Attention. Rémi.
2: Ouais.
0: La 20.
2: Oh, wow.
0: Ok. Alors, écoute tout.

0: pas faire mieux, quoi, c'est ça?
1: Ah bah oui, bah tu franchement.
2: Annabelle.
3: Ça peut être une action en fait ou...
2: Ah non, non, c'est un objet.
3: C'est un objet? Oh, je sais pas.
2: Aïe.
3: Non, mais si, non, mais je vais dire quelque chose, hein. Une bouteille pour vide.
2: Non, c'est pas une bouteille d'eau. Non.
4: Il y avait de l'eau, glou.
2: Il y avait de l'eau.
4: Glou.
2: Mais non, mais ça fait. Il y a un bruit dans un jacuzzi.
1: Ah ouais.
3: C'est un jacuzzi,
2: mais introuvable, Annabelle, hein. T'en veux pas, c'était introuvable. J'ai vu autant que là, sur la dernière, c'était dur.
1: Ah, c'est dur, un jacuzzi.
2: Non, mais t'avais l'ambiance bain, mais après, tu faisais pas le.
4: Non, mais en fait, tu gémissais, donc on
1: était. Parce que je fais la personne qui se détend dans le jacuzzi, faut tout écouter,
3: c'est
1: le
3: pièce.
1: Il y avait peu de monde, ça va. On plus à l'hôtel, là.
5: Vous vérifierez le pH de son jacuzzi en partant, parce que ça m'a l'air bien dégueu, son jacuzzi.

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1: Oh, je vous régale ce soir sur Énergie. J'espère que vous prenez autant de plaisir que nous. Jennifer Lopez, Save Me Tonight qui arrive. Don't know where...

0: avec vous jusqu'à 19h.
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0: Qui va écouter Gilo ?
2: Oui, moi.
0: Oh là là, Jennifer Lopez tout de suite, Save Me Tonight sur Énergie. Elle en est où sentimentalement, Gilo ? Elle est toujours avec Ben Affleck ou pas ?
2: Ah bah non, ils ont divorcé.
0: On les voit tout le temps ensemble sur les tapis rouges.
3: Ils ont le droit de rester proches, hein.
0: Bien sûr, c'est ça que je demande, s'ils sont ensemble ou jusqu'au pain, moi, y a pas de mal.
2: Ils ont vu ensemble sur les tapis rouges ?
0: Ah ouais ? Je crois même au Met Gala ou pas loin, ils sont allés ensemble.
2: Non, pas du tout.
0: Après, ils font des courses de Zumba ensemble, mais c'est des potes.
2: Tu confonds Chalamet et Kylie Jenner, je pense.
0: Non, mais je confonds pas Kylie Jenner et Jennifer Lopez, je suis pas complètement Alzheimer.
2: Mais ils ont divorcé il y a 3 ans.
0: Mais ils étaient très amis pendant qu'ils étaient séparés, avant de se remarier. Ils se sont remariés et rien ne les empêche d'être restés copains. Mais peut-être qu'ils se sont remis ensemble. Anna Serena a l'air bien plus au courant que nous, notre Bastiaise qui gère le service Info People.
4: Ouais, en fait, ils font beaucoup d'avant-premières où ils sont les uns avec les autres pour se soutenir. Mais effectivement, on ne sait pas s'ils sont remis ensemble. Il y a quelques photos où on les voit très très proches. Mais bon, quand il y a un
0: deux
4: flou, il y a un loup.
5: Et ceci ne nous...
0: Quand il y a un flou, il y a un loup. Regardez-la, moi.
5: Ceci ne nous regarde pas.
0: C'était quoi, ça, déjà?
5: Les inconnus.
0: Ah oui,

0: Voilà ce qu'on écoute.
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2: On est sur Énergie, regardez qui on accueille dans le studio. Regardez-le,
3: bonsoir.
2: Oh là là, le beau gosse, le gendre idéal. Hein.
4: Salut mes amis, salut Rémi.
2: Salut. Là, il commence. Regardez-le avec son petit pantalon beige, sa petite chemise bleu, le Rotary Club.
0: Attends, puis c'est du velours côtelé ça, cette petite chemise.
2: Ouais. Oh, tes beaux parents. Pardon, c'est Charlie hein, qui prend la suite avec la hitlist et qui est également dans le super show avec Louis et Marie à partir de 22h. Charlie, est-ce que tes beaux-parents, ils t'adorent? Toi, tu dois être...
4: Ouais, ça se passe très bien avec Céline et Patrick, ça se passe très bien. Je les embrasse. Hein.
2: Tu les vouvoies?
4: Ouais, je les vouvoie. Ah, ouais, j'ai du mal. Oh, vous tutoyez?
2: Non, j'ai toujours vouvoyé, moi.
3: Ah ouais, ouais. Ah, je vouvoie aussi.
2: Bah, moi, ma belle-mère veut que je la vouvoie, mais mon beau-père, je lui dis tu, hein. Je dis ma gueule. Ta belle-mère, elle veut que tu la vouvoies. Bah, alors, elle m'a jamais proposé, c'est elle qui m'a proposé. Mon beau-père, en deux secondes, il m'a dit, on se tutoie, il n'y a pas de ça.
3: En fait, ça dépend des moments. Fin de soirée, j'avoue qu'il y a quelques tues, moi, qui partent.
2: Moi, je trouve ça ridicule. Et moi, mes parents, c'est pareil. Ma femme, elle tutoie mon père et elle dit vous à ma mère. Et je trouve ça ridicule. Maintenant, et comme sa vie, ça fait tellement longtemps et tout, tu dis mais tutoyez-vous.
0: Eh ben, tu sais pourquoi? Tu laisses toujours une petite distance avec la belle-mère. J'ai vu ça. Moi, j'avais un peu ça. Tu vois, j'avais ce truc de la belle-mère, tu vous vois, et le père, c'est souvent un peu, hey, salut, tu vas bien, t'as, comment
3: tu vas? Non, je pense que ou tu vous vois les deux, ou tu tutoies les deux.
0: Il y a deux écoles. Il y a deux écoles.
2: Ouais, tu vous vois les deux, toi.
4: Ouais, du respect, ouais.
2: C'est pas un manque de respect, tu n'as rien que tu me racontes.
4: Non, mais au moins, vous voyez, ça met un peu de respect. Moi, j'aime bien, c'est cool, même si l'ambiance est très détente.
2: Rien, moi, le châtelain, là, rien.
3: L'ambiance est très détente, on se fait des blagues.
2: C'est normal,
4: attendez bien.
2: Attention, parfois, même quand ça commence à pas chauffer pendant la chasse à cours, attention, j'ai dit au père. J'ai dit faites attention parce que vous montez sur le temps, c'est pas n'importe qui là. Là c'est quand même un vrai canasson là. Et il me répond, eh bien, ouais, mais tu verras, on verra ça ce soir quand on mangera chez Balkany. On réglera les trucs. Non, il nous arrive aussi dans la famille. Ah, il se trouve aussi chinois avec
4: Balkany, je tutoie par contre.
2: Une fois il s'est largué, Charlie, il a dit comment il s'appelle ton beau-père?
3: Patrick.
4: Ah ouais, Patrick.
2: Patrick,
4: ouais.
2: Patrick, est-ce que ton terrain est constructible? Il a pété les plombs. Mais il est revenu tout de suite à la raison, bien sûr.
4: Évidemment.
2: Bon les copains, on n'est pas là pour rigoler, hein. On n'est pas là pour parler de Patrick, on est là pour faire le jeu de l'injustice.
4: Ouais.
2: Jeu de l'injustice, qu'est-ce que c'est? Bah c'est le jeu le plus injuste du monde qui a l'image de la vie. La vie, elle est comment? Elle est injuste.
0: Complètement injuste.
2: Principe est simple. Des questions de culture générale. Mais celui qui gagne la manche peut éliminer qui il veut. C'est souvent Charlie et Rémi au premier tour. Même si Thibaut joue un petit jeu un peu sournois.
5: Ah, je fais, attention. Je joue mon petit jeu à moi de mon côté.
0: Ouais, un peu vicieux.
2: Mais là, il surfe sur le clash Rémi. Charlie, il arrive à se mettre au milieu.
5: Je me faufile.
2: Pop, regarde-le-moi.
0: Puis qu'il a la moustache d'Artagnan, là. Hein, il pique.
2: Il pique
0: le fleuret, là. Dans les côtelettes.
5: T'inquiète pas, le fleuret, il est de sortie.
2: Ouais. Thibaut la brocante. C'est ça, non. C'est Thibaut la brocante. Bon, les copains. Les questions sont là. Tu veux les voir? Regarde, hop, trop tard.
3: J'en ai vu. Filou.
2: Non. On y va. Voici... Le premier tour, je vais commencer avec Charlie.
5: Ah.
2: Parce que c'est quand même souvent le champion.
0: Oui, mais ça lui fait une question de plus à chaque fois.
2: Mais il paraît qu'il y a un avantage, il est souvent champion. Charlie, bonne chance, c'est parti. Une minute de questions pour le premier tour. Vous êtes quatre, vous éliminez de tour en tour, bien sûr. À la fin, il n'en restera qu'un. Top chrono. Qu'est-ce qui débute le 11 juin et se termine le 19 juillet?
5: La Copa del Mundo.

0: premier métro?
1: Londres.
0: Oui. Rémi, quel est le prénom du rappeur Oli? Olivio ou Olivier?
1: Olivio.
0: Olivio, bonne réponse. Charlie, quel acteur joue Truman dans le Truman Show?
1: Jim Carrey.
0: Oui. Oriane, quelle pipe à long tuyau fumée des Indiens d'Amérique du Nord?
2: Oh. Le calumet?
0: La chicha, non, le calumet. Thibaut, qui a écrit Cendrillon en 1697?
3: Alexandre...
0: Allez, ciao. Charles Perrault. Rémi, dans quelle ville européenne se trouve le musée du Prado?
1: Ah, ouais, ouais, en Italie, ouais.
0: Ouais, Madrid. Charlie, que signifie le R de DRH?
1: Ressources.
0: Oui. Oriane, quel sens est touché chez quelqu'un d'astigmate?
2: La vue.
0: La vue. Thibaut, Jules a rempli deux fois le Stade de France. Comment s'appelle Jules en vrai?
1: Il s'appelle Julien.
0: Allez, je prends. Et Rémi, quel type d'animal est la linotte?
1: Une rascasse, un oiseau.
0: Quel type d'animal est une linotte et de sortir un type d'animal? La rascasse.
1: La rascasse.
0: Qui est en poisson, donc.
1: Ben oui, qu'on met dans la bouillabaisse, bien sûr.
0: Rémi, un point.
1: Ah là là.
0: Thibaut, deux points. Charlie et Oriane, trois points. Ça va se départager sur une ultime question. Bonne chance, rapidité. Oriane, Charlie. Qui est pour moi le père du père de ma mère?
2: Le père de ma mère, mon grand-père?
0: Mauvaise réponse.
2: Le père du père de ma mère.
0: Mon arrière-grand-père. Bravo, Charlie, champion de la première manche. Charlie, qui est-ce que tu fais sauter?
3: Rémi, donne-moi un argument pour pas que je te fasse sauter.
1: Bah, change un peu, diversifie un peu ton offre. Fais tomber Thibaut, il le sait. En fait, tu le sais, tu vas essayer de te vendre, tu vas essayer de machin, mais à chaque fois ça devient.
0: C'est vrai que tu diversifies pas l'offre. Après, au bout d'un moment, on va se tourner, on va quitter MyCanal, on va aller sur Disney+.
1: Bah oui, c'est marrant, c'est toujours la même chose. Bah vas-y, élimine-moi, regarde, je mets déjà le bouton en vert.
3: On n'entend plus, voilà.
0: Ok. Il a tout essayé.
3: Au pied du mur,
2: C'est parfait, fais donc site.
0: Charlie, champion de la manche précédente, je recommence avec toi. 45 secondes cette fois-ci de question. C'est parti, top chrono. Charlie, quel couple d'anglais vient de devenir milliardaire?
3: Beckham.
0: Bonne réponse. Oriane, à quel objet associe-t-on Damoclès?
2: L'épée.
0: Oui. Thibaut, quelle est la couleur de la bande la plus haute du drapeau lituanien?
1: Mais il est vert.
0: Il est jaune. Charlie, comment s'appelle celui qui va succéder à Tim Cook à la tête d'Apple?
3: Je sais pas.
0: John Ternus. Ouais. Oriane, 9 x 6.
2: 63.
0: Thibaut, quelle rivière passe à Chartres?
1: La Loire, L'Eure.
0: Bon. Charlie, quel John a reçu une palme d'honneur à Cannes?
3: John, je
0: sais pas. Travolta. Oriane, quel objet peut être circulaire ou sauteuse?
2: Si.
0: Oui. Thibaut, quelle voyelle ne mettons jamais d'accent circonflexe?
3: Oui, mais je... Le A?
0: Oui, si,
3: mais
0: oui. Les scores. Charlie, 1 point. Thibaut, 0. Oriane, 2 points.
2: Oui, on s'en fout des maths. Alors, je déteste les tables. Ça me stresse. C'était évidemment pas ça la réponse.
1: C'est
2: ça,
1: ouais.
2: Qu'est-ce que je... Il n'y a plus Rémi.
3: Non. Charlie ou moi?
0: Rémi, il fait signe de faire sauter Charlie. Il joue plus, mais il continue de faire signe de faire sauter Charlie.
3: Ah bien, pourquoi tu fais ça, toi? Pourquoi tu fais ça? Il est marrant, lui.
2: Non, mais je vais garder Charlie pour le jeu, pour que ça brille un peu. Non, pas que ça ne brille pas avec toi, mon chat.
0: Enfin,
2: c'est pas ça que je dis.
3: J'ai bien compris.
0: En réel, j'ai remarqué un truc.
3: Ouais.
0: La décision est prise, on revient.
2: Oh, je sais ce que tu veux dire.
0: Mais non, mais. Tu dis toujours c'est mon chouchou, tu l'élimines tout le temps, tu gardes ton Charlie, je pense qu'il t'a tapé dans l'œil, il arrive en tout cas à créer quelque chose en toi qui te donne envie de le garder. Je sais pas, c'est un peu toxique, mais.
2: Je pense qu'il a une emprise évidente sur moi, il va me faire perdre, m'a déjà fait perdre.
0: Là, je fais un usage, j'ai l'impression de regarder mon roi.
1: Ah ouais.
0: Il a une emprise sur toi et du coup, tu n'arrives pas à l'éliminer, t'élimines le plus gentil, tu passes ton temps à dire on a fait la matinale ensemble, je l'adore, c'est mon chouchou, et tu l'élimines, parce que ça fait plein de fois que les deux se retrouvent
3: en parce que eux sont toujours en premier.
0: Et tu gardes systématiquement Charlie tout en disant allez pour une fois, mais c'est tout le temps.
2: En fait, Charlie, c'est un peu le grappin sur la petite peluche Pikachu. Tu es mon grappin. On a une relation et à chaque fois il me laisse tomber à la fin comme ça.
3: Ouais, moi je veux bien être ton grappin un jour.
2: Non mais il a raison, je ne faisais pas attention. Camille a raison et je ne le ferai plus. C'est la dernière fois.
3: T'es une fille bien, rien.
1: Ouais,
3: t'oublies jamais.
2: Oui.
3: T'es vraiment une fille super.
0: En tout cas, t'as sauvé Charlie qui va pouvoir continuer tout de suite. Charlie, tu n'es pas le champion, c'est Oriane, pardon, la championne de la manche précédente.
2: Tout de même.
0: Oriane, je commence avec toi, 30 secondes de questions, il n'en restera qu'un, c'est parti, top chrono. Quel est le nom italien de la ville de Turin?
2: Torino.
0: Oui. Charlie, quelle partie du corps est désignée par le mot guibole?
3: Les jambes.
0: Oui. Oriane, donne-moi au moins une des deux équipes qui jouera la finale de la Coupe de France de foot vendredi.
2: Auxerre.
0: Lens et Nice. Charlie, quel code télégraphique utilise un alphabet fait de traits et de points?
3: Le binaire.
0: Le morse. Oriane, quel mot désigne la cicatrice laissée par le cordon ombilical?
2: Je sais pas.
1: Mais enfin, mais
0: le nombril.
1: Le nombril. C'est pas possible.
3: C'est dur, hein. Oriane, un point. Charlie, un point. Oriane,
2: mais c'est
3: cicatrice, pas possible.
2: Pardon, je n'ai jamais considéré le nombril comme une cicatrice. Vous êtes là outré. Excusez-moi, beaucoup de gens dans leur voiture se disent à la raison de ne pas savoir.
0: Non, je pense pas.
1: Moi, je savais.
3: Le morse, là.
1: Et la binaire.
0: Mais rapidité pour le champion du jour.
2: Ah.
0: Dans quel jeu faut-il arriver sur la case 63 pour gagner?
2: Si vous le jeu pas, de loi.

0: Non mais j'apprends un truc, c'est une cicatrice.
1: Bah, il coupe, bien sûr.
0: Ah, oui. C'est oui, c'est un trou, c'est une cicatrice, bah, oui. T'as raison.
1: On n'a pas tous la même d'ailleurs, tu regarderas. Si tu as des nombrils dans ta vie, tu verras.
0: Non mais ça va, je suis pas
1: complètement con.
0: Je sais que tous les nombrils ne sont pas les mêmes.
1: Permets-nous d'en douter. Charlie, tu vas prendre la suite maintenant?
2: Ouais.
1: Et bah juste après avoir écouté un peu de DC's Mélodrama.
2: Ah super.
1: Parce que c'est plus dans ta équipe ça.
2: Ah ici, ils sont un peu dans le classement.
1: Ah il peut y être.
2: Ici, ils étaient
1: au droit. Prends-nous pour le plaisir, on écoute ça. Et dans un instant on se dit au revoir tout le monde. On vous annonce le planning de la semaine à tous.
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1: Merci tout le monde d'être là avec nous. Comme tous les soirs vous nous écoutez sur l'appli Énergie. En podcast bien sûr, je vous rappelle qu'il y a le ça s'est passé pendant la pub, hein, qui est une séquence que pour vous, exclusive pour vous qui nous écoutez en podcast. Charlie, c'est quoi la suite?
2: Mais c'est parti là pour une petite liste. Je sais que Rémi en avait envie.
1: Ah merci.
2: Le classement des 40 plus gros hits à connaître à 22h autour du Super Show. À la bien.
1: Sans invité encore?
2: Ouais, pas d'invité ce soir. Non, ce soir tranquille.
1: Et il invite personne. Il est fou quand même, hein. C'est quoi? Faut être sur un WhatsApp? Dites-nous.
2: Ah, pour vous que vous veniez?
1: Ouais.
2: Ben, on est en train de caler une date avec.
1: Arrête!
2: Ouais, on est en train de caler une date.
1: Ah, oh, trop bien.
4: Ah, c'est cool.
1: Non, vraiment?
2: Ah oui, non, attends, moi je parlais de Camille.
1: Les copains, c'est le programme de la soirée sur Énergie. On vous souhaite de passer une très très belle soirée. On se retrouve demain 16h. Ciao tout le monde.
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1: 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Bienvenue tout le monde, j'espère que ça va, on est sur Énergie, on est avec vous. Jusqu'à quelle heure?
6: Eh ben 19h,
1: 19h, ça bouge pas ça.
6: Ah non, ça bouge pas.
1: C'est incroyable, comment va Oriane?
7: Trop bien. Je me suis lavé les cheveux, salopette.
1: Cheveux propres, salopette, léopard.
7: Oui.
1: Oh, mais là, c'est Coluche qui s'enjaille.
7: Ouais, c'est ça, c'est Coluche qui part en fiesta. C'est ça.
1: Tu vas bien?
7: Trop. J'ai mal dormi et je vais quand même très bien.
1: T'as une peau, écoute-moi, très pimpante. Tu brilles, tu t'es bronzée, t'as vraiment une belle peau, toi.
7: Tu sais pourquoi? Moins je dors, plus j'ai envie de le cacher, donc je me suis maquillée vraiment à la truelle.
1: Ah.
7: Oui.
1: Ah, on est sur du bâtiment?
7: On est sur du. En fait, tu sais, tu réfléchis à ta vie, donc tu te maquilles, tu réfléchis pas à ce que tu fais. Pendant une heure, je mettais du fond de teint.
1: C'est qu'avant de se maquiller, elle s'est fait un devis, quand même. Ah, on est sur ça, hein. Je peux pas. J'ai tiré au max. On saura ça. Le bâtiment, quoi. Ça te va très bien, t'es ravissante, ouais. Même sans maquillage. Et alors, laver les cheveux, ça y est, c'est l'événement?
7: C'est là, le jour. C'est bi hebdo. Ah. Donc là, c'est le jour.
1: J'ai une vraie question là-dessus. Tiens, il y a Rémi qui est là aussi. Ça va, mon grand? Mais invisibilisme, on va parler cheveux.
6: Je comprends, mais j'ai cru que t'allais vraiment poser la question. Je me sentais vraiment dans l'ambiance, mais non.
7: Non. Alors, je lave le corps également, de toute façon.
1: Ah, je me lave le corps, bien sûr. Ouais, mais Rémi est donc une personne atteinte de calvitie.
8: Atteinte de calvitie, absolument.
1: Bien sûr. Donc tu vas être un peu, tu peux aller à la buvette.
6: Je vous écoute.
1: Mais je vais demander, tiens, il y a Flavie qui est là aussi. Ça va, Flavie?
9: Ça va et vous?
1: Ça va très bien, Flavie. Merci d'être là. Les copains, tout le monde se dit.
9: Ah, je suis trop contente de vous avoir au téléphone.
1: T'es gentil. On se dit tous les combien on se lave les cheveux. Attention. Je sais qu'il va falloir que je rajoute 2 jours à tout le monde.
8: La réponse, plus 2 jours.
1: La vérité vraie, mon Dieu.
8: J'ose même pas me tourner vers Thibaut. Il va nous annoncer un chiffre, Thibaut. Ça va être.
6: Ah ouais. Je suis en cœur de sébum.
1: Vas-y, tous les combien tu te laves les cheveux?
6: En vrai, je me lave les cheveux le mercredi. Voilà, mercredi, c'est le jour de.
1: Une
6: fois par semaine. Et attention, si j'ai une grosse soirée le vendredi, le samedi matin, copine m'envoie sous la douche. T'es gentil, tu vas me laver tes cheveux qui sentent la cigarette, mon garçon.
7: Non, mais le problème, donc, je pense. C'est pas la fréquence pour Thibaut, c'est qu'il met ce qui lui tombe sous la main.
1: Ah, moi, c'est ça.
6: Oui, voilà. Oui.
1: Non, moi, je suis pareil. Moi,
7: je mets du cirage pour chaussures, quoi.
1: Tous les 2 jours. Mais oui, moi c'est ou le petit Marseillais qui fait tout, ou c'est le Eden Shoulders qui fait tout. Mais
7: voilà, tu mets du fait tout.
1: Hop, moi vraiment, il n'y a pas
7: d'air. Mais vous en foutez, c'est tellement bien.
1: Johan, j'estime. Johan, c'est. Allez, il va nous vendre 2 fois par semaine, mais on est sur 1 fois par semaine.
7: Ah, moi j'aurais dit tous les jours.
1: Non,
8: c'est fini. C'est fini ce temps-là. Petit fructis 2 fois par semaine.
7: Tu viens de loin, le fructis.
8: 2 fois par semaine. Enfin, y a parfois les semaines sont courtes. Hein.
1: Anna Serena.
10: Moi, j'ai le bulbe gras, donc tous les jours.
1: Ah oui. Tous les jours.
6: Ouais, ça, c'est pas bon, ça abîme les cheveux.
1: Dalila, tous les combien tu te laves les cheveux?
11: Tous les 2 jours.
1: Ouais, j'y crois.
6: Ah ouais.
1: Et toi, Oriane?
7: Bah, je suis sur un bi-hebdo parce que je ne graisse pas de bulbe. Moi, j'ai le cheveu sec.
1: Rémi.
6: Bah, et moi, je suis désolé, mais tous les jours, je me lave un peu le crâne, quoi.
7: Ah, mais c'est vrai, tu laves le crâne.
6: Les chauves.
1: Donc, toi, le crâne, c'est comme un gros genou.
6: Tu le laves en même temps que tu laves ton corps, c'est parano.
1: Je fais ça, je fais genou droit et le crâne en même temps. Bah oui, tu laves tout comme ça, paf paf, et voilà, tu vois. Mais ça mousse quand même, attention, hein, même sans cheveux, ça mousse. Hein.
6: Non, mais c'est intéressant, le crâne, tu te le laves comme le reste du corps, c'est tous les jours en fait.
1: Bah, tous les jours, t'es là.
7: Ça vous fait un petit chapeau de mousse.
1: Exactement, et la crème hydratante, pareil, tu passes un peu sur le visage.
6: Pourquoi on parle de ça? Moi, j'ai une émission à mener.
1: Et toi, tes cheveux, t'as pas dit?
6: Camille?
8: On va rajouter 2 jours aussi.
1: Moi je pense que je suis à peu près à 2 fois par semaine.
6: Ah, tu vois, comme moi?
1: À peu près, ouais.
7: Mais tu graisses ou pas?
1: Comment ça, je graisse?
7: Est-ce que t'as le cheveu gras ou tu le fais par principe?
1: Qu'est-ce que c'est le cheveu gras? Non, je crois pas.
7: T'as l'impression qu'il y a de l'huile dans tes cheveux.
1: Ah non, non.
6: Ça, attends, regarde chez moi de mes cheveux, tu vois ce que c'est des cheveux gras.
1: Non, c'est pas ça, ouais. Voilà.
7: C'est
6: pas ça.
1: C'est qu'on se lave pas dans une friteuse, hein.
7: Il y a le facteur odeur. Hier, j'ai fait un poulet à la poêle, j'étais obligée.
1: Ah oui, non, pareil. Alors là, non, moi, tu peux pas.
7: J'étais obligée de me les laver, je sentais le poulet.
1: Ah ouais, non, ça, je peux pas. Bon, les copains, j'ai plein de choses à faire dans l'émission, moi. J'ai de la musique à vous passer. Il y a Gims qui va arriver. J'ai des

0: vous accompagner, c'est mercredi aujourd'hui.
1: Ouais.
0: Ok, on va pas parler que de cheveux, on va parler de plein de trucs. On va se régaler tous ensemble. Je voudrais vous remercier de votre fidélité. Merci Flavie d'être là.
2: Bah merci à vous, je suis vraiment super contente de vous avoir. Je vous écoute tous les jours en podcast ou avec mon mari dans la voiture.
0: On
2: rigole trop avec vous.
0: Comment il s'appelle ton mari?
2: Jonathan.
0: Jonathan, il fait quoi dans la vie?
2: Il travaille chez EDF.

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1: Ça, parce que t'es pas EDF.
2: Non, je les vois partir. Mais ma belle-mère, qui est à la retraite aujourd'hui, continue d'aller dans des camps de vacances. Du coup,
3: Faut vraiment finir les phrases. C'est hyper important. Les virgules, c'est à des moments importants. Les virgules, faut savoir où on les met. La ponctuation, c'est important. Hein. C'est vraiment, faut y aller. Hein.
2: Non, mais voilà la Corse, la Côte d'Azur, le Pays Basque, très bien placé, ces camps de vacances, et avec des toboggans, des trucs de fou.
3: C'est dans des centrales. Super, hein. Ouais. C'est pas non plus dingo hein, en termes de déco. Attention, là c'est le bassin pour les filles, puis là c'est le bassin du radium enrichi. Hein. Vous ne trompez pas, là, il n'y a pas de pédiluve, hein, je te cache pas, tu ressors pas. Bon, faites gaffe à vous, EDF, on vous embrasse, et nous on va s'écouter Soleil Gims, ça vous dit?
2: Ouais.
4: Allez.
3: Vous êtes peut-être en train de préparer vos vacances, on est tous ensemble jusqu'à 19h, les copains, à vos côtés, c'est mercredi, bisous Flavie.
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0: Tu sais, elle a un air comme ça, elle a une voix qui est tellement entraînante et festive. C'est son truc.
1: Elle a un truc que j'adore, je crois, elle vieillit pas, elle est magnifique, elle est. On dirait encore la Shakira d'il y a 20 ans.
0: Oui, en fait, ouais, pour ça. Si Biolay l'avait faite, j'aurais trouvé ça plus surprenant,
1: c'est bizarre,
0: tu vois. Voilà.
1: Shakira. Johnny, il l'a fait une fois, tu vois, par exemple.
0: Ah, mais oui.
1: Bien sûr. Avec Zidane Pidane.
2: Ouais. Avec Zazie. Zizou. Bon, c'est Shakira en tout cas qui arrive. Là, c'est pas la musique de la Coupe du Monde, hein. C'est son dernier titre de son album. On écoute ça ensemble sur Énergie, bougez pas.
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1: Bienvenue sur Énergie, oui, le Tour de France va commencer le 4 juillet prochain.
4: Ah déjà.
1: Eh oui les copains, comme chaque année, la caravane des sponsors va défiler avant l'arrivée des coureurs. L'enseigne Leclerc est à la recherche du futur chauffeur de son phare de son char chou-fleur.
4: Ah, c'est sympa.
1: Dur à dire. Hein. Essaye de le dire.
0: Phare chou-fleur.
1: Char chou-fleur.
0: Ah, char. Ah ouais.
1: Très dur à dire. Tu passais ces choses et char chou-fleur. C'est dur, hein. Oh, tu dis bien.
0: Ouais.
1: Char chou-fleur. Moi, j'ai fait la caravane.
0: La caravane. Ça m'étonne pas.
1: Ah bah bien sûr.
0: Ah, tu es fait pour ça.
1: Il interprétait avec beaucoup de nuances Justin Bridou. Mais sur sa période pré-saucisson à l'ail, c'est-à-dire avant le moment où il n'avait pas encore perforé dans le marché, donc c'était un Justin Bridou controverti. Fallait plus aller le chercher, qui était un peu plus dans la demi-mesure. On a adoré sa prestation de Justin Bridou. Hein.
2: Ah ouais, vraiment.
0: Mais tu faisais quoi concrètement?
2: Très classe. Moi, je parcourais les villes de France avec la caravane, tout le monde, les micros. Ouais, tout le monde, ça va. On balançait des goodies et tout.
0: Les petits devaient être comme des dingues.
2: Ah ouais, franchement, c'est top. Hein.
1: Moi, je suis des Hautes-Alpes. Le passage de la caravane du Tour, c'était un truc qui nous marquait tous les ans. Parce qu'il passe tous les ans dans les Hautes-Alpes, ce qui prend ou un col ou l'autre des Hautes-Alpes. Mais grosso modo, il traverse en brun ma ville tous les ans. Et vous savez pas, quand t'es petit, quand t'as 12, 13 ans, un truc gratuit, tu peux faire avec tes parents. Vraiment, tu dis attention, ça passe à 11h30, à 11h t'es devant, un truc gratuit, tu repars avec des pins couchonnous, t'es content.
2: Bah ouais, mais surtout, non, mais c'est une belle fête parce que les chars sont beaux.
1: Génial.
2: Il y a du monde, il y a de la musique, c'est une belle ambiance, tu vois. Après, moi, j'ai vu des folies, hein. Tu balances des goodies, t'as des dames de 50, 60 ans, des messieurs pareils qui sont capables de pousser un gamin.
1: Ah, mais c'était ma daronne, ça, ouais.
2: C'était ma daronne, c'est Lynn, ça.
1: Solide, hein, la merci,
2: voilà.
1: Le petit Guillaume, il fallait pas qu'il soit mieux.
2: Donc, ouais, non, c'est marrant. C'est marrant, c'est des belles ambiances, en France, partout, tout le monde peut kiffer, c'est cool, hein.
1: C'est génial, un truc gratuit et familial.
2: Exactement.
1: Franchement, c'est trop cool. En tout cas, bon, si vous voulez conduire le char chou-fleur, la mission aura lieu du 2 au 26 juillet.
0: Ah, oui.
1: Voilà. Et vous avez aussi le Tour de France Femmes du 1er au 10 août. Bref, vous conduisez le char chou-fleur.
2: Ouais.
1: Pas le dire.
2: C'est dur, hein, char chou-fleur.
0: Mais vous regardez le Tour de France?
1: Je regarde. Pour faire de montagne, pas les étapes de sprint, mais les étapes de montagne, Pierre Combal, il est devant.
2: Ah ouais? Mais moi, je fais la sieste devant.
1: Pourquoi? Parce que voilà, toi, tu dis la sieste.
2: Bah oui.
1: Ce que vous comprenez pas, c'est que c'est très tactique. C'est comme quand on connaît pas la Formule 1, et c'est normal, on peut pas aimer tous les sports. Mais moi, je suis fan de Formule 1. Tu regardes une fois la Formule 1, tu dis, ils font des tours et ils changent des pneus.

0: Mais en fait, c'est hyper tactique. Et le Tour de France, c'est archi tactique. À quel moment t'envoies ton coureur? À quel moment si, comment tu sens l'autre? Non, c'est vraiment un truc pas pour rien qu'ils ont des oreillettes. Il y a des tops. C'est très précis, le Tour de France. Et c'est passionnant.
1: Ça me stresse énormément. J'ai toujours peur qu'ils tombent. Vu que je sais pas faire du vélo, je les imagine, là, se rentrer les uns dans les autres. Et en pente. Je déteste les pentes. Je ne sais pas me déplacer en pente.
0: Donc, pour moi, c'est un syndrome de ça, moi. Moi, c'est pas sur le Tour de France. Mais c'est devant, genre, la Star Academy, je peux pas regarder.
2: Pourquoi?
0: J'ai peur qu'ils se ratent.
1: Ah, t'es un empathique.
0: Et ça me terrorise. Je peux pas regarder une émission en direct. Ou quelqu'un chante ou quoi, pas un professionnel, mais genre un élève, ou ça vaut pour incroyable talent ou quoi. Je suis terrorisé pour le gars, l'idée qui se plante.
1: Je vois très bien.
0: C'est un nom.
1: D'être empathique, quoi.
0: D'être empathique.
1: T'es empathique.
0: Je suis empathique, en fait. En fait, les gars, vous me croyez comme ça, je lâche, tout ça, je vole en second degré.

0: il est sensible. Ah ouais. Oh, ça lui met l'orticaire.
1: Non, mais sur Dallas, tu dois vivre un enfer à chaque fois, du coup.
0: Eh ben, pas du tout, parce que je suis dedans en train de le vivre.
1: Ok.
0: Donc, ça me dérange moins. Mais je pourrais pas regarder Dallas si j'animais pas Dallas. J'aurais peur que les gens tombent.
1: Ça
0: donc, tu vois,
1: pas,
0: j'ai ça.
1: Oui.
0: Shakira.
2: Bah oui.
0: Algo, je pourrais pas la regarder à l'ouverture de la Coupe du Monde, j'aurais peur qu'elle se rate.
2: Bah oh oui. Non, Shakira, c'est tout droit.
0: Je te promets que c'est vrai.
2: Ouais, c'est tout droit. C'est tout droit, là.
0: Ah,
2: inquiète,
0: bien sûr. Oh. Ah bah, bien sûr. C'est un multiplat.
2: Hein. Oh bah. Hey, tu mets un contrôleur de vitesse et ça va tout droit.
0: Allez.
2: Pardon, ça sonnait mieux dans ma tête, le multiplat. C'est pas ce que je voulais dire, je voulais juste dire de ça bouge pas, c'est un rail, quoi. Voilà.
0: Bah oui.
2: C'était le côté qualitatif du véhicule que je mettais en avant.
1: Bien sûr.
2: Algo tout fou, voilà ce qu'on écoute tout de suite. Pardon, Shakira.
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2: Comment tu vas, Adeline?
4: Bah ça va et toi, Camille?
2: Mais ça va trop bien, moi, ma Adeline. Ah bah alors, elle habite où, Adeline?
4: Elle habite à Saint-Brieuc.
0: Ah bah voilà, Adeline, je t'ai pas placé sur une carte.
1: Bah c'est en Bretagne, allons.
4: C'est Bretagne, ouais. Non, c'est le pays de Bernardino, là.
0: Moi, vous savez, Adeline, j'ai jamais honte de dire quand je sais pas. Je préfère dire quand j'ai pas vu un film, quand je sais pas quelque chose. Saint-Brieuc, typiquement, voilà, tu m'aurais dit c'est à côté de Argelès, je t'aurais dû battre main.
4: Ouais.
0: Donc c'est en Bretagne.
4: En Bretagne, ouais, c'est ça, Bretagne Nord.
1: Très joli.
0: Qui est né là-bas, tu m'as dit?
4: Pardon?
0: Tu m'as pas dit que quelqu'un était né là-bas?
4: Bernardino.
2: Bien sûr.
4: On parlait de vélo.
0: On parlait de vélo, bah Bernardino, c'est un grand champion de vélo.
2: Ah ouais.
4: Eh oui,
1: bien sûr.
2: Ah ouais. Attends, pas qui c'est.
1: Non, je ne vois pas qui c'est.
4: C'est pour les anciens.
1: Ah non, je ne connais aucun cycliste à part Virenque. À l'époque,
2: ouais. De la dope.
1: Ah, c'est ça, c'est pour ça que je connais.
2: Ah, là, bien sûr, son plein gré.
0: Bon, j'espère que vous allez bien. Adeline, j'ai un problème peut-être qui va te toucher, toi. En tout cas, ça touche beaucoup d'habitants de la Saône-et-Loire.
2: Ah.
4: Ouais.
0: La gendarmerie lance un appel à la prudence ces jours-ci. Vous nous écoutez peut-être en Saône-et-Loire à l'heure actuelle. Donc faites attention, la gendarmerie vous dit de faire attention. Il faut faire gaffe à quelque chose d'improbable quand on circule sur la route. L'appel est tellement improbable que la presse du monde entier en a parlé.
4: Wow.
0: De quoi est-ce qu'il faut faire attention? À quoi est-ce qu'il faut faire attention?
2: Bah là, Saône-et-Loire, c'est les animaux.
4: Ouais, c'est les animaux. Aussi, mais...
1: Ouais. Des hérissons?
0: Non.
2: Non, c'est plus gros.
0: Plus gros.
2: Ouais. C'est un troupeau de chevreuils. Là, on est sur du chevreuil, hein, Saône-et-Loire. Cerf, chevreuil ou biche, quoi. Enfin, en tout cas, tout le domaine.
0: Gars, il est touché par la grâce des animaux. C'est exactement
2: ouais, c'est
0: les
2: ça,
0: chevreuils.
2: Je connais un peu la Saône-et-Loire.
0: Parce que les chevreuils, en ce moment, ont un comportement très bizarre en Saône-et-Loire.
2: Ils bouffent
4: c'est
2: des baies.
4: Les baies, ouais.
0: Ah, il connaît Rémi.
1: C'est fou, tu connais tout sur la faune.
2: En fait,
1: toi.
2: Ils bouffent des baies fermentées qui donnent de l'alcool. Enfin, ils n'arrivent pas à les digérer. Ça donne un truc un peu éthylique, quoi, tu vois. Et là, ils arrivent sur la route. Eh ben, bonjour à tous.
0: Oh. Mais c'est incroyable. C'est des fois, tu lui dis, mais quelle est la capitale de l'Angleterre? Il va te sortir Madrid. Et là, en chevreuil bourré. J'ai jamais vu un gars aussi calé en chevreuil bourré.
1: Mais c'est lui.
0: J'ai dit, qu'est-ce qui se passe en Saône-et-Loire? Bah, c'est des chevreuils, ils bouffent des baies, ils sont bourrés. Parce que, avec la digestion, en fait, si tu préfères, le citrate de bétaline, bah, ça met dans le corps. En fait, ça crée un truc chimique qui fait, en fait, comme une distillerie. Les gars sont bourrés. C'est exactement ça.
2: Goodwill Hunting.
1: Ouais,
2: merci.
0: Qu'est-ce que c'est niche d'être calé là-dedans.
2: Ah, c'est fou, hein.
5: Après, c'est pas forcément un chien, c'est tout ce qui est bourré en général.
2: Bienvenue, Rémi, à question pour un champion. Votre spécialité, Rémi.
0: Allez, chevreuil bourré. Ne partez pas sur le château de la Loire, ne partez pas sur les œufs du 17e. Moi, vraiment, c'est les chevreuils. S'ils peuvent être bourrés, c'est encore mieux.
2: C'est mieux, je suis plus calé. Mais ouais, c'est fou quand même, ce truc.
0: Et tu sais que les gens savent pas quoi faire parce qu'en fait, ils arrivent sur la route, ils sont vraiment comme un gars que tu vois sortir d'un PMU complètement mort.
1: Mais alors, c'est ça. Ça se manifeste comment, un chevreuil qui titube?
0: Ouais, mais t'as pas ta tête d'habitude?
2: Là, les lunettes, j'ai mis des lunettes pour ça.
1: Ah bon?
2: Bah oui, c'est ta tête du mercredi.
0: Enlève tes lunettes pour voir, juste voir ta tête. Ah bah ouais, pourquoi t'as mis tes lunettes?
2: Mais parce que j'ai mal aux yeux, puis je fais un peu soudure à côté.
1: Mais c'est vrai que c'est tes lunettes soudure, t'as d'autres lunettes habituellement noires.
2: Surtout deux boulots, je fais un peu de radio, j'ai un peu de soudure.
0: Carrosserie, enfin, je suis t'es d'accord, tu veux bien retirer ta casquette en gardant tes lunettes?
2: Je pense qu'on a vraiment une autre personne.
1: C'est clair.
0: Je pense qu'on a un autre gars. Qui, je sais même pas comment tu peux passer le portique d'énergie, de dire, si vous voulez.
1: Ah, oh, mais c'est vrai que c'est pas lui du tout.
0: Là, t'es une autre personne.
2: Ouais, je ressemble à quoi?
0: Mais t'es bon.
2: C'est beau.
0: Non, non, attends, je dis pas que t'es pas, mais tu es une autre personne.
1: Bah, un mec plus papa, plus âgé, plus mûr, plus posé.
2: Ah ouais, bah c'est moi aussi, mais.
1: Un prof.
0: Et t'as de belles dents. À la maison, t'es casquette ou t'es au naturel?
2: Ah non.
0: À la maison.
2: Ah bah non, je suis plutôt au naturel, enfin, je suis plutôt en calvitie, ouais.
0: mais je mets beaucoup de casquettes, beaucoup de bonnets,
2: tu mets pas beaucoup de casquettes, excuse-moi, poteau, de te couper, je parle pour toi.
0: Je te auto-manspreading, mais. Je vois jamais en dehors de chez toi avec pas de couleur. couvre-chef.
2: Ouais, c'est vrai, jamais. C'est vrai. Mais pas c'est... un peu, c'est une... je sors jamais chaud. Raison.
0: Tiens, Adeline, tiens, tu t'es mariée, t'es en couple avec un homme?
4: Je suis en couple, ouais.
0: Avec un mec?
4: Ouais, il a des cheveux.
0: Est-ce que ça t'attire les hommes qui n'ont pas de cheveux?
4: Entre ouais, le... franchement, c'est pas un critère, mais c'est pas du tout rédhibitoire.
6: Ah,
4: c'est pas
6: un critère, allez, quoi. Gros, ça, c'est chaud,
2: je suis en train d'y arriver, moi.
6: Ouais,
2: en train
6: de... Attends, ça va. Ouais,
0: mais je vous un jour, je serai des votes.
1: Un jour,
0: je serai des votes et j'ai envie d'être accueilli d'un bonne
6: façon. Attends, on la team.
1: Bien sûr. Si, il y a plein de mecs qui ouvrent la voie pour les chauffes tardifs.
2: Moi, ça fait 15 ans que j'ouvre la voie, je te cache pas. Mais moi, c'est pareil chez le coiffeur, quoi. Qui est le coiffeur qui m'a dit, bon, allez, faut mettre un coup de tondeuse. Parce que moi, j'essayais. Justement, t'avais ce petit truc où t'essayes un peu. On n'était pas sur une Giscard d'Estaing non plus, tu vois, avec une mèche complètement rabattue. Mais j'ai essayé de camoufler, tu vois. Et à un moment donné, il m'a dit, allez, je peux plus rien faire.
0: Ça y est, ça y est.
2: Allez, coup de tondeuse.
0: Mais alors, en revanche, pour dire, les tonsures, moi, je dis, chacun fait comme il veut.
2: Ah oui.
0: Moi, je dis, ouais, on renonce, mais si t'es bien, t'as du temps à
1: assumer. Chacun
0: t'es
1: complexe aussi, oui,
2: voilà, bien sûr.
0: Chier, on n'est pas pressé.
1: Mais moi, pardon, ce qui me choque un peu, c'est qu'on se permet, avec les chauves, des blagues non-stop, comme si ça allait pas les peiner. Quand quelqu'un est gros, on lui fait
2: on
1: jamais
2: dit que
1: des
2: c'est
1: blagues.
2: Grossophobe, on dit pas chauvophobe.
1: Ah, mais, et mon mec se prend des blagues toute la journée, Rémi aussi, et ça se trouve, ça leur fait hyper mal au cœur.
2: Ça fait du mal, Rémi.
0: Non, ça va.
1: Vous trouvez pas? C'est un trait physique qu'on se permet de tracher comme ça.
2: Non, c'est marrant que
0: c'est comme les accents, on s'autorise plus que l'accent italien.
2: Spaghetti. Et un jour, on va dire non, mais alors italien, ça passe pas non plus.
1: C'est très gênant, oui.
2: Non, moi, ça me dérange pas du tout. Pas du tout, mais c'est vrai que c'est source de petites vannes, quoi. Mais c'est pas grave, c'est cool.
1: Bah, c'est le dernier trait physique sur lequel on ose se lâcher en termes de vagues. Ouais.
2: Je pense, parce que ça reste une, tu vois, c'est pas une, enfin, pour certains oui, mais c'est pas forcément une maladie. T'as juste perdu tes cheveux, bon, c'est pas grave, quoi, tu vois.
0: Et puis en plus, ils attirent toutes les femmes. Alors, qu'est-ce que
1: j'ai?
0: Je suis à deux doigts de me, d'y aller. Oui, franchement, fais-moi une tondeuse, j'y vais là. Et attention, donc ce que je vous disais, en Saône-et-Loire, faites attention, les chevreuils sont bourrés. Donc faites attention. Ça remonte à quand votre dernière cuite?
2: Dernière cuite, samedi.
0: Toi, c'est souvent.
2: Hein. Samedi dernier.
0: Oriane, tu bois pas, hein, t'es comme moi?
1: Si, je bois beaucoup. Il y a aucun souci. Non. Je bois quand je le souhaite, quoi. Quand il le faut, ça, c'est pour moi. Je suis sortie avec des potes il y a un mois et j'étais bien. J'avais pas assez mangé, j'étais bien en forme, ouais.
0: Bien sûr. Et Thibaut, hier soir?
6: Ouais, là, je suis encore un petit peu bourré, je ne cache pas.
1: Non, mais cette équipe n'est pas un exemple.
0: Elle n'est pas représentative de l'Organisme Mondial de la Santé.
2: Voilà.
0: David Guetta, tout de suite. Sia, faites attention au Saône-et-Loire, les chevreuils sont bourrés.
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0: J'ai même pas eu le temps de vous parler des infos pour briller au dîner de ce soir. C'est ce qui arrive dans un instant sur Énergie. Le principe est simple, 0870-42-48, vous passez sur l'antenne et vous notez l'info que vous trouvez la meilleure.
2: Oui.
0: Le thème ce soir, Rémi.
2: Les insectes?
1: Ouais.
2: Ah là, là, franchement, je vous le dis. Je suis énorme.
0: On va voir ça dans un instant. Moi aussi, j'ai une info qui est hyper intéressante.
1: Oui, moi aussi.
6: Et moi, elle est énorme aussi.
0: Bon, écoutez, vraiment. Franchement, on est bien calé. Ça sera dans un instant. Qui a la meilleure info sur les insectes? On en parle le temps d'écouter.
2: Taylor Swift.
0: Bah, bien sûr. Une soirée sans Taylor Swift?
2: Ah non, je crois pas, non.
0: Ça arrive tout de suite sur Énergie.
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0: Bienvenue à tous sur Énergie, vous nous écoutez en voiture, peut-être à la maison, au travail, sur l'appli Énergie, en podcast. Merci de votre fidélité chaque soir, 16h, 19h, avec Rémi Nem et avec Oriane qui est là.
1: Yes.
0: On en avait parlé ici, je suis content de donner des nouvelles. Kiki, un coq du hameau de Couard, près de Autun. On est en Saône-et-Loire encore. Saône-et-Loire, c'est Los Angeles. Hein. Il passait devant la justice mercredi, le coq.
2: Oh là, il avait mis un costard.
0: Kiki, le coq. Un voisin l'avait fait condamner en justice parce qu'il chantait trop fort.
2: Ah. Bah oui, mais il blipe rien, le pauvre, il a de la voix.
0: Bah, c'est comme tu te plaignais que t'es le voisin de Lara Fabian. Kiki vient de gagner son procès en appel, il va pouvoir continuer de chanter.
1: Bon, très bien.
0: Le maître est allé au tribunal, il dit, tu veux me mettre au tribunal? Et Kiki, on part au tribunal. Et bah, Kiki va pouvoir chanter. Le voisin a été condamné même à payer les frais de justice. Il doit donc 1000 euros de dommages et intérêts.
1: Bah, j'adore ce bruit, moi, en plus. Ah, j'adore.
0: De tous les voisins, c'est le seul et le dernier arrivé dans le hameau à se plaindre de Kiki. Mais... Kiki, il était là avant, tu t'installes, tu t'acceptes Kiki.
2: Qu'est-ce que c'est encore un parigo qui a quitté la ville et qui a été à la campagne, qui sait pas comment ça fonctionne un coq, je te dis.
0: Et procédurier. Bon, mon Kiki, chante autant que tu veux. J'ai grandi à la campagne quand même, au bout d'un moment ça. Ouais.
1: Ça oui, voilà, pour moi c'est un peu exotique, c'est bucolique, mais c'est ce que je. Ouais.
0: Excusez-moi, monsieur Kovac, le coq au vin ça vient pas de nulle part. Hein. À un moment donné, allez, Kiki, t'es mignon. Dans la marmite, le Kiki, c'est bon, tu chanteras moins, hein. Tu chanteras moins. Voilà.
6: C'est comme ça que c'est venu, hein.
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0: Bienvenue tout le monde, bienvenue sur Énergie. J'espère que vous allez bien, vous êtes ici à la maison comme Nicolas qui est avec nous, qui habite Nice. Salut Nico.
8: Salut, ça va l'équipe?
0: Ça va très bien mon poteau. Tu fais quoi dans la vie Nico?
8: Moi je suis dans le transport.
0: T'es dans le camtar là?
8: Non, là je me suis... Je commence à midi et je rentre à minuit à peu près.
0: Ah ouais, je comprends.
8: J'ai pas commencé encore.
0: Aïe, Nico.
8: Ouais.
0: Tu vas avoir une place importante, tu vas être le juge de l'émission maintenant.
8: D'accord.
0: Le principe est simple, c'est des infos pour briller au dîner de ce soir. Je sais que vous l'attendez, ce rendez-vous tous les soirs. 4 infos, 4 fun facts sur un thème. Le thème, les insectes.
1: Qui aura la meilleure info sur des insectes? Allez, essaye de deviner.
0: C'est un gendarme. T'es pas un gendarme?
1: Non, c'est un criquet.
0: Ah, c'est un criquet que tu as? Ah bon? Ah, c'est pas mal pour un criquet. Hein. Ah, tu feras un criquet, toi?
8: Alors là.
0: Ouais, criquet. Ouais. Faut dire le nom, hein. Comme. Criquet. C'est pas mal du tout. Nico, pourquoi les insectes? C'est la journée mondiale des abeilles aujourd'hui. Je les déteste.
1: Ah non, mais toi, t'es la phobie.
0: J'ai la phobie. Non, mais je sais qu'elles sont très importantes dans l'écosystème. Le miel. Mais
8: moi non plus, j'aime pas trop.
0: Mais c'est ma phobie. J'y peux rien. Pardon, hein. J'ai la phobie. Il y a des gens qui ont la phobie des pieds. Il y a des gens qui ont la phobie des pneus. J'ai la phobie des abeilles et des guêpes.
1: T'es en train de me la filer. À force de te côtoyer mois après mois, j'ai vu une news il y a pas longtemps sur un porte-vélo à Paris où il y a eu plein de guêpes dessus.
0: Il y a un essaim d'abeilles.
1: Et j'ai pensé à toi. Direct et ça commence à monter à force de te côtoyer. Ouais.
0: Moi, tout ce qui grouille là. Et elle grouille beaucoup.
2: Ah oui, ça grouille fort.
0: Ah ouais. Et voilà, et je sais, et sauf que dans ma phobie, bah, je sais pas te faire la différence entre une abeille et une guêpe, mon gars, ça part.
1: Oh, bah, c'est dur de faire
2: non, la différence. Non, l'abeille, c'est beaucoup plus petit en principe, et la guêpe, ça pique, mais ça meurt pas. Alors que l'abeille, quand elle te pique, elle meurt, hein, la pauvre. Hein. Elle laisse son dard.
0: Elle t'a piqué quand même,
2: oui,
0: la pauvre.
2: Parce qu'elle se sentait en danger. Attendez, les gars, moi, je suis allergique. Hein. Moi, s'il y a bien quelqu'un qui en a peur, c'est moi. Je gonfle et tout, je vais à l'hôpital. Hein. Et je m'en suis.
0: Voilà. Je fais un œdème de quink.
1: Mais t'es pas stressé du coup?
2: Bah non, j'ai appris à me contrôler parce qu'à l'époque j'étais pire que tout le monde. Je courais, fallait que je m'en aille. Les frelons, t'imagines un frelon et je pouvais y passer.
0: Non, bah attends, tu pars au pire des trucs. Frelon, bah oui, bien sûr.
2: Je pouvais y passer.
1: Non, le pire c'est les temps. Les temps, vous connaissez les temps?
2: Ah, mais c'est horrible. Ah,
1: ouais, mais c'est insupportable. Moi je peux partir vraiment à l'autre bout de la ville.
2: Un jour j'ai un pote à moi, on roule en scooter tous les deux dans ma campagne là-bas aux Ors, dans les Alpes, on roule tous les deux en scooter. Et du coup, mon pote, il est devant le scooter. Et du coup, je le vois paniquer comme un fou. Le scooter qui bouge, il se met sur le côté, il jette le scooter dans le champ. Et il commence à courir partout. Il y a un tank qui était rentré dans son casque. Entre le casque et le visage, mon pote Jérôme. Quand il enlevait le casque, il avait tout le côté gonflé, mon gars.
1: Ça arrive vraiment.
0: Mais tu peux pas t'imaginer, ça a gonflé en une seconde, ça l'a piqué au moins 5 reprises. Le temps il paniquait, était dans le truc, il disait, oh, gars. Le temps il paniquait, l'autre l'avait dans le truc, c'était à l'enfer.
1: Il a fallu l'emmener à l'hôpital?
0: Non, bah non, elle piquait.
2: Bah oui, mais ça fait hyper mal. Un temps, la piqûre est très très forte, très intense.
8: Ah ouais, ça fait super mal, ouais.
0: Bon, en tout cas, on va parler d'insectes et j'ai une info géniale, moi. Entre 2008 et 2017, on estime que le nombre d'insectes a été réduit de 30% entre 2008 et 2017, en 10 ans. 30% d'insectes en moins. Est-ce que vous savez pourquoi?
8: Dû à la pollution, peut-être, hein?
0: Non.
1: Réchauffement climatique?
0: Non.
2: Ah bon?
0: Mais à cause de l'évolution?
1: Oh, parce qu'on les tue beaucoup plus avec nos tongs.
0: Non, mais en effet, parce qu'on les tue beaucoup plus. On vise mieux qu'avant, tu veux dire?
1: Ouais.
0: Il y a plus de tongs.
8: Les pesticides, non?
0: Non. Vous allez halluciner, je suis sûr que je gagne ce soir. Pourquoi est-ce que il y a 30% d'insectes en moins?
1: Suicide. Elles se suicident plus. Santé mentale déplorable.
0: Les libellules, elles sont en burn-out. Il y a beaucoup de burn-out chez les libellules.
1: Mais attends, franchement, c'est pas beau ce qu'on voit aujourd'hui dans le monde. Et elles aussi, peut-être, sont hyper sensibles à ça.
2: Ah, je reviens de Kiev, c'est que je m'en remets pas.
0: Fais pas le con, Gertrude, fais pas le con. Ah non, je me fous en l'air, je te dis. Attends, donc ça reste quand même mignon.
2: Enfin, je veux dire, la raison,
0: elle est folle. Entre 2008 et 2017, sachez que 30% des insectes sont morts.
2: Ah, les pauvres.
0: Mais pourquoi? à cause du syndrome du pare-brise.
2: Ils se prennent des pare-brises.
0: C'est le syndrome du pare-brise. Hein.
2: Et pourquoi 30% on roule pas plus que...
0: Eh ben on roule plus qu'avant, il y a plus de voitures, les voitures vont plus vite. Bref, le nombre d'insectes baisse à cause de l'augmentation de la circulation dans le monde. Vous imaginez bien, on ramène au monde. Et donc en 10 ans, 30% d'insectes en moins qui meurent. Parce que bon, on les fracasse sur nos pare-brises.
8: Mais il faut c'est vrai que sur le camion, j'ai que ça, quoi. Hein,
0: mais voilà, mais parce que voilà, et ben t'es en train de nous tuer l'écosystème, mon Nico, tout simplement. T'es en train de nous la foutre en l'air, ta planète bleue là.
1: Bah autant une biche, on peut l'éviter. Un moustique, si tu veux.
0: Attends, et un cheval bourré, tu l'évites pas. Hein. C'est fou, non?
2: Ah ouais, non, c'est fou. Moi, on m'avait dit que finalement, avec justement les pesticides, les trucs, machin, quand tu prenais la route, tu te rendais compte, il y a 20, 25 ans, t'avais le pare-brise blindé de moustiques, t'es obligé de le nettoyer dans une station. Maintenant, il y en a un peu moins.
0: Eh ben, moins parce que ils ont disparu. Mais c'est vrai qu'avant, tu t'arrivais, tu roulais 2 heures à la nuit tombée sur l'autoroute. Mon gars, fallait changer le pare-brise. T'appelais Mondial pare-brise et ils te le changeaient.
2: Ah ouais.
8: Mais moi, je roule 3h30 sans m'arrêter.
0: Ouais, mais Nico, tu trouves pas qu'il y en a moins qu'avant?
8: C'est plein. C'est plein.
2: Ah ouais, bon, bah tant mieux.
0: En même temps, on a la meilleure stat, on est en route, on va pas faire les malins. On roule une fois l'été.
2: C'est clair.
0: Oriane, à toi.
1: C'est très drôle.
0: Ah bah alors, Rémi. Pour finir avec toi.
2: Moi, je vais vous parler d'un insecte, extraordinaire.
0: Il ne sait même pas dire insecte. C'est un spécial insecte qui n'arrive pas à dire insecte.
2: C'est chevreuil, ascendant. Alors, insecte, la guêpe. La guêpe, pardon, et là elle est mince, la guêpe du figuier. Vous savez ce que c'est?
1: Non.
8: Non.
2: La figue, pour que tu puisses la manger.
0: J'ai une figue.
2: Non, écoute-moi. Pour que tu puisses la manger et la déguster,
0: faut
2: qu'elle soit pollinisée et qu'elle soit travaillée par une guêpe. Je t'explique. La guêpe du figuier, c'est une toute petite guêpe qui rentre dans le fruit de la figue, qui casse ses ailes pour pouvoir rentrer. Qui pollinise la fleur, parce que comme tu t'en rends compte, quand tu ouvres une figue, il y a plein de petites graines, la fleur est à l'intérieur en vrai. Et pour que ce puisse devenir un fruit, il faut cette guêpe. Sans cette guêpe, tu ne pourrais pas.
0: Il y a une nouvelle phobie activée.
2: Attends, je t'explique.
0: Il y a une guêpe, mais c'est impossible que dans chaque figue qui sont produites, il y ait une guêpe qui rentre.
2: Absolument si. C'est des petites guêpes qu'on ne connaît pas. C'est pas la guêpe dont tu as peur, qu'on ne connaît pas, on ne la voit pas. Elle rentre dedans, elle pollinise, elle fait en sorte que ce soit un fruit, et l'enzyme du figuier fait disparaître l'animal. L'insecte. Et donc tu manges.
0: E égale énergie.
2: Non mais attends, c'est pas extraordinaire la vie. Là je te parle de vie là.
1: Non mais imagine, exceptionnellement, ils ne font pas disparaître, le fruit ne fait pas disparaître la guêpe.
8: Eh ben,
1: mords dans une figue et je me prends une guêpe.
0: Je ne mange plus jamais. Voilà, je vous le dis là devant énergie, je prends devant les Français. Je ne mange plus jamais une figue de mon existence.
8: Ah bah toi, c'est pas bon pour toi, Camille.
0: Ah non, plus jamais, Nico. Je mange plus jamais une figue de mon existence.
1: En confiture, bonne maman, là, j'imagine que c'est filtré.
0: Mais c'est extraordinaire, vous vous rendez compte? C'est extraordinaire.
2: Figolu, je vais croquer dans un figolu, il va partir.
0: C'est dingue, non?
1: Oui, c'est dingue.
0: C'est fou. C'est horrible de m'avoir raconté ça, je te déteste.
1: Après, est-ce que tu manges tant de figues que ça?
0: J'adore ça. J'adore les figues.
2: Eh ben voilà.
1: Et oublie ce qu'il y a.
0: Dans le sud à Aix, on m'appelle le bouffeur de figues. J'arrive à Aix à la gare, personne dit qu'habite, tout le monde dit le bouffeur de figues. Je suis un bouffeur de figues.
1: C'est ton truc.
0: Ouais. Moi, je croque la vie à pleines dents et les figues. Ça va vous dire mieux. This is Mélodrama, ce qu'on écoute tout de suite. Dans un instant, on aura l'info rigolote des bars, LOL qui ressort.
1: Trop drôle.
0: Dorian et celle de Thibaut. Qui aura la meilleure info sur les insectes, on le saura dans un instant.
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0: On est tous ensemble et on est sur Énergie, Nico est de retour, Nico il est routier, Nico il est sur la route et il va y lire la meilleure info sur les insectes. Pourquoi journée mondiale des abeilles aujourd'hui?
2: Ben oui.
0: Non, attends, rien que le bruit, touche, phobique.
8: Moi, j'ouvre même plus les fenêtres avec le camion sur l'autoroute.
0: Je te jure, et moi, je l'ai tellement dit, Nico, que j'étais phobique des abeilles dans des émissions et tout, que je fais jamais Fort Boyard, parce que je me dis, je suis sûr et certain, ils vont me mettre des guêpes ou des abeilles.
8: C'est pas impossible,
0: Ils sont capables ils vont m'inventer Félindra tête d'abeille, là, je sais pas quoi, et je me retrouve avec des abeilles.
1: Tu préférerais toucher des souris et des rats?
0: Bah, dans un choix, je préférais vraiment être en famille devant un film, mais si je dois choisir, je préfère une mygale et je déteste les insectes. Je suis pas à l'aise avec les insectes. Moi, s'il y a une araignée chez moi, c'est ma chérie qui va la mettre dans le verre et
8: moi,
0: tout.
8: Pareil.
1: Ah non, l'araignée, ça me fait rien. Franchement, je peux être assez courageuse, pour les chasser.
0: Bah oui, quand même.
2: Quand t'es phobique, t'es phobique.
0: Pas celle avec les petites, avec les longues pattes, là.
2: Non.
0: Je parle d'un peu velu, un peu
8: quoi. Araignée, quoi.
0: Ah ouais, les vraies araignées, merci Nico.
1: Les grosses araignées velues, faut faire quoi? Les chasser?
2: Faut les embrasser.
1: Non mais
2: elles se transforment après.
1: Oh, Spider-Man. J'étais sûr. Faut pas les tuer quoi.
6: Non mais globalement, essayer de pas tuer les insectes, c'était les dehors, mais je veux dire, ils peuvent revenir hein, d'un insecte et il dit ah tu m'as foutu dehors, tu vois ce.
1: Bah oui, non mais vous tuez pas les moustiques en vrai.
6: Ah les moustiques si je les défends.
8: Ah ouais, les moustiques oui, obligé.
2: Viens, passe une tête dans ma chambre, faut voir ma femme la nuit, attention. Torchon, pote, t'es où ? La lumière. Chez moi, c'est bah y en a partout quoi, c'est Dexter.
8: Bah, des taches
2: de
8: sang, obligé
2: de cliner le lendemain et tout, c'est horrible. J'ai dit mais qu'est-ce que ça fait ? Il y avait plein d'insectes, il y avait plein de moustiques, j'ai tout tué là. Des traces de sang partout dans ma chambre.
1: Ah mais oui, le livre est beaucoup mieux que le torchon. Moi ça ne marche jamais avec
2: et
1: un
2: là,
1: torchon.
2: J'entends pas, hein, t'entends moi, mais ma femme faut la voir. C'est pas la même quand il s'agit de tuer des moustiques, je te dis.
6: Oriane, t'as une info rigolote.
1: Trop. C'est très visuel.
6: On finira avec toi.
1: Ok.
6: Bah avant Thibaut.
10: Moi je vous ai trouvé l'Iron Man des insectes. Je vous ai trouvé l'insecte le plus increvable au monde, c'est le cafard. Mmh. Figurez-vous que le cafard, il peut ne pas manger pendant 2 mois, il peut ne pas boire pendant 2 semaines. Il résiste au rayon X et tout ce qui est genre irradiation et tout ça. Et surtout, si tu lui coupes la tête, il peut continuer à vivre pendant plusieurs semaines. Parce qu'en fait, il peut respirer sans sa tête. Le cafard, c'est l'Iron Man des insectes. Après, il est incroyable.
2: Après, sans sa tête, faut le voir quand même. Hein, c'est une ambiance.
10: Ah ouais, sans délire.
2: Ouais, il respire, mais c'est pas où il va. Quoi.
10: C'est le problème. Il est incroyable cet insecte.
2: C'est horrible.
10: Tu lui enlèves la tête, il continue de vivre.
1: Ah, mais c'est pour ça qu'on a autant de mal à s'en débarrasser dans les immeubles et que.
8: Il y en a de partout. Hein.
2: Exactement.
8: Quand ça c'est commence.
2: Si tu vois chez toi, malheureusement, hein, je ne souhaite pas, si tu vois un cafard chez toi, c'est que tu as 1000 cafards.
1: Je sais.
2: Il n'y a jamais un cafard tout seul. Si tu as un cafard, tu t'arrêtes, c'est fini. Il y en a 1000. Tu peux aller chercher dans tes plaintes, dans tes trucs, il y en a partout.
1: Ah, c'est le pire des nuisibles. Il faut vraiment, vraiment s'en débarrasser.
2: Nous, il y en a dans ma copro actuellement, c'est un vrai bordel.
1: Ouais.
2: Quand je te le dis, ils prennent des photos dans les couloirs et tout, tu les vois machin. Ah mon
1: mais
2: dieu.
1: Mais moi, ça fait 10 fois qu'ils interviennent et ça ne marche pas.
2: Mais pourtant, tu connais pas un.
1: Bah, si, mon pote. Je suis contente que tu me lances, j'osais pas trop y aller. Abdoulaye, mon pont en nuisible. Mais sauf que c'est le syndic qui décide d'envoyer ses gars pour les cafards, sauf que moi, j'arrête pas de leur dire prenez Abdoulaye.
10: C'est mon pont.
1: C'est mon pont. Il est un peu plus cher. Donc, forcément, ils n'y vont pas et on s'en débarrasse pas. Mais si vous avez un problème de nuisible, il fait toute la France.
2: Tu as des cafards dans ta copro ?
1: Mais oui ! Oh. Ça ne s'arrête pas.
2: Ah ouais, non,
1: mais faut déménager. Moi, j'en ai pas vu chez moi, personnellement. Mais
8: souvent, quand tu te lèves la nuit, t'allumes la lumière.
1: Oh. Arrête, ne me dis pas ça. Déjà,
8: sur tes cuisines ou.
1: Oh non, c'est assez propre. Horrible.
2: Ah mon dieu. Ah,
1: t'en as toi aussi ?
2: Moi j'en ai pas chez moi, mais dans la copro, hein.
6: Ouais, là vous mettez des œillères.
2: Mais non, parce que copro, je suis au dernier étage, premier, deuxième, ça commence à grimper. Bah,
6: excuse-nous, Bruce Wayne.
2: Pardon, c'est une penthouse, hein. C'est une penthouse, je me permets.
6: Excusez-moi, petit Weber, on sait.
8: Ah, c'est parce qu'ils ont tous la tête coupée, ceux qui sont chez lui, c'est pour ça, ils n'arrivent pas à monter jusqu'en haut.
1: Exact. Non, mais toi aussi, tout le monde s'accuse. Nous, ça parle, c'est dans les couloirs. Ouais, c'est le mec du troisième, c'est un gros crado, donc à force qu'il lave pas, c'est à cause de lui qu'on en a. Non, c'est la meuf du sixième qui est crade, c'est horrible.
2: C'est ça, c'est exactement ça. Ils sortent passer les poubelles. Ouais. Ah, bah non, là c'est la guerre. De toute façon, là.
6: Oriane, alors je crois qu'on va vraiment avoir un moment lol qui ressort. Hein.
1: Moi je trouve ça très rigolo, oui. Les fourmis sont de vraies petites agricultrices. C'est pas tout de suite. il est très courant que les fourmis élèvent des pucerons pour les traire. C'est ça que je trouve rigolo, c'est d'imaginer les fourmis en train de traire des pucerons, comme l'homme, par exemple, peut traire du bétail. Et ces petits insectes possèdent donc un liquide visqueux riche en sucre et acides aminés, appelé miella, que les fourmis adorent. Donc elles élèvent des pucerons et toutes, elles commencent à traire leurs pucerons, comme ça, comme dans une étable.
2: Des barres.
1: Avouez, c'est chou.
2: Ah, c'est vraiment, c'est des barres. C'est hilarant.
6: Ah oui, bah, c'est sûr, tu veux déjà mettre Comedy Club, tu fais un 15 ans.
10: Le sketch de l'enzyme.
6: Vas-y, fais-le nous un peu version stand-up.
1: Ça attention. Vous arrive. Attends. Et on fait encore du bruit pour Marina Ralman. Ça vous arrive jamais. Vous êtes là et là vous voyez une fourmi, vous dites mais qu'est-ce que tu fous? T'es en train de traire ou t'es pas en train de traire? Merci de me donner de la force les gars. Merci pour tout, c'est tout pour moi.
2: Bravo.
1: Pas mal. Je la teste très vite celle-là. C'est dur les soirs de test, mais je le fais. Ouais.
6: Nico, qui a la meilleure info pour toi sur les insectes? Selon toi, j'espère qu'on vous a appris des trucs à la maison dans la voiture.
8: Ouais, bah, allez, mon point est valable à Rémi, hein.
1: Non, je l'ai pas vu venir.
8: Je savais pas du tout, tu vois.
2: Tu l'avais pas?
8: Non.
2: Ah, bah, tu vois, je t'apprends un truc. C'est une belle histoire, hein, en vrai. Rémi, belle remontada. Rémi, tu remontes à moi, moins 5.
8: Je m'en peut-être plus de figue non plus, mais.
2: Désolé, les gars. Moins 5, c'est vrai?
0: Ah, ça remonte.
2: Tu remontes à moins 5. Je suis à 7. Les filles à 5. Thibaut à 1. Ouais. À qui est-ce que tu retires un point?
0: Retire un petit point à Thibaut. Faut qu'il vienne un petit peu, là.
2: Voilà, bien.
0: Ça y est, je passe à 0. J'arrive dans la cave avec Rémi. Non!
2: Seul, là où ils sont trop hauts.
10: T'as des boules join, tiens.
2: Eh ben.
0: Alors, regarde, t'as gagné hier, t'as pas enlevé de points, toi. T'enlèves un point à qui?
1: Rémi.
10: C'est trop drôle.
2: Tu vois, ça, c'est hilarant.
8: Ça continue le stand-up, quoi.
2: Le fils, c'est hilarant. C'est
10: hilarant. On passe à moins 6, Rémi.
1: Ça manquait d'ascenseur émotionnel.
2: Là, c'est le terme. Là, c'est le terme. Là, je viens de vivre un moment extraordinaire.
10: Ah, ben, c'est à mon charge.
2: C'est horrible. Là, c'est horrible. Ok, Auriane, il n'y a pas de souci.
1: Non, mais c'est. Hey. C'est dans la rigolade.
2: Bien sûr, tout le respect et l'amour, il n'y a pas de problème.
10: Merci Nico, on a passé un trop bon moment avec toi, sans prudence sur la route, bébé Rexa, c'est ce qu'on écoute tout de suite, New Religion.
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2: Merci de nous choisir pour terminer vos après-mêmes. C'est Énergie, c'est Rémi, c'est Auriane, c'est Mimi. On est tous ensemble jusqu'à 19h, 0870 42 48, on joue dans un instant. On arrête de rigoler là.
0: Ah ouais.
2: On va faire un
0: jeu où on rigole pas.
2: Exactement, le jeu de la bouteille, qui va rouler des pelles à qui?
0: Ah, ça c'est sympa.
2: C'est faux. Oh, on va faire un jeu dans un instant. N'hésitez pas à nous appeler. On a quoi comme cadeau ce soir, Énergie?
10: Il y a la Switch 2, l'Apple Watch et les AirPods 4.
0: Oh, le mieux.
10: Ah, il n'y a rien de mieux.
2: On va jouer à trois objets à taf.
0: Ah, cool.
2: Qui est mon jeu préféré. Tout à l'heure, hein. Là on va faire un jeu d'abord et ensuite on fera trois objets à taf. Donc appelez-nous, vous avez un taf qui sort un peu de l'ordinaire. Je trouverai trois objets qui peuvent correspondre à votre taf et l'équipe devra deviner en moins de 2 minutes quel est votre taf.
0: Ok, let's go.
2: Je sais que vous connaissez le jeu, je sais que pour les gens qui nous écoutent, ils ne connaissent pas.
1: Bien sûr.
2: Je suis très didactique. Belle soirée sur Énergie.
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2: On me fait signe en régie, il est temps de passer de la musique. Bienvenue sur Énergie, on va écouter Sound of Legend tout de suite. Et tiens, si vous savez pas où partir en vacances cet été, j'ai un sondage qui peut vous aider. Le classement des 50 meilleures plages au monde vient d'être dévoilé.
1: Ouh.
2: Ah ouais. Et bonne nouvelle, deux sont françaises.
10: Ah, sympa. Ouh.
2: La plage PK9 située à Fakara en Polynésie française.
10: Ah oui, d'accord.
1: C'est un peu loin.
2: Un petit peu de trajet, mais cocorico, bah oui. Hein. 16e place et la plage de Santa Giulia en Corse.
1: Ah, ouais, elle est ouf. Elle est
2: extraordinaire.
1: Spectaculaire.
2: C'est extraordinaire. T'as de l'eau jusqu'au mollet, au milieu des rochers, la mame. La plage de Santa
1: Giulia. J'ai rien vu de plus turquoise dans ma vie.
2: Oh là là. Même, tu sais quoi, un t-shirt turquoise, il est moins turquoise que Santa Giulia. J'y retourne cet été. Mon Dieu, je suis impatient. Rémi.
0: Oh, t'as la première, juste pour savoir pour les vacances que j'ai rien réservé.
2: La première plage du monde.
0: Ah, c'est aux Philippines.
2: Ah, c'est aux Philippines. Ah, mais j'y avais fait.
0: Pourquoi pas?
1: Oui, attends, pourquoi pas, oui.
2: Ouais, mais t'as prévu?
0: Non, bah non.
2: Parce que j'ai le budget.
0: Non.
2: Bon. Non, sur Cabourg, t'as bien aussi.
10: Ah, mais c'est joli aussi. Hein.
2: C'est pas la plus belle, hein.
0: Mais c'est sympa.
2: Elle est un peu fraîche.
10: Allez, on écoute Sound of Legend tout de suite.
2: Blowing to Santa Giulia.
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2: On va jouer, ça y est, il est temps. Il y a Frédéric qui veut gagner un cadeau. Merci d'être là sur Énergie. C'est le 0870 42 48 pour nous joindre. Il n'y a pas d'autre numéro, il n'y a pas de nanani. Nanana, vous voulez passer sur l'antenne 0870 42 48.
0: A compris Frédéric, c'est le numéro que t'avais fait tuer toi-même à titre personnel.
12: Salut Camille, toute l'équipe. Oui, effectivement.
2: Tu l'as composé sur ton écran digital?
12: Sur mon GSM, comme on dit.
2: Eh bien, bienvenue en tout cas sur cette antenne.
12: Top.
2: Tu es le bienvenu, bienvenue chez toi, ville commune. Je te présente Auriane, qui est une facétieuse.
1: Ouais, je suis facétieuse, Fred.
2: Facétieuse et quelqu'un également d'introverti, mais parfois également extraverti. C'est Rémi Cala aussi, bien sûr.
0: Salut Loulou.
12: C'est ce qui me permet de rester éveillé, Auriane, quand elle braille sur l'antenne, quand je suis souvent sur la route. Donc au moins ça me permet de vous écouter, de rester bien éveillé sur la route.
1: C'est gentil, Fred.
2: Je pense que c'est un compliment, mais Auriane qui braille sur l'antenne. Est-ce que tu peux être plus précis?
12: Non, mais non, parce que comme on dit, comme vous disiez, elle est super extravertie. Elle est,
0: ah ouais, bien
12: elle
0: sûr.
12: Elle a bon délire, donc c'est top.
1: Oh, tu sais comment
0: c'est une personne solaire. Il faut mettre de lundi 50 pour lui adresser la parole.
1: Eh, je suis tout feu, tu flammes. Voilà.
0: Tu flammes. Bon, le jeu, il est simple. Ça va être le 4 à la suite. Vous allez tous avoir une chance de faire gagner Frédéric et Frédéric aussi. Chacun votre tour. Je vais vous poser des questions. 4. Si vous parvenez à me donner 4 réponses à la suite, c'est gagné. Je vais commencer avec Frédéric. Si tout de suite Fred y arrive, c'est gagné. C'est parti. Il gagne Switch 2 ou Apple Watch. Qu'est-ce que tu préfères, Fred?
12: Ben, j'ai déjà la PS5 et je joue déjà assez. Alors, si je ramène une Switch 2 à la maison, alors je vais me faire tirer les oreilles par maman. L'Apple Watch, ce serait top pour madame.
0: L'Apple Watch serait top pour madame, ouais. Et très bien, c'est donc l'Apple Watch que tu pourras gagner.
12: Ok, top.
0: Ah, bien sûr que c'est top. Ah, attention, faut quand même le 4 à la suite, ça va pas être ça.
2: Ah non.
0: Bonne chance, c'est parti. Fred, on commence avec toi pour les premières questions. Quel animal est le symbole de la sagesse dans la mythologie grecque?
12: Le tigre.
0: Allez, bon, c'était la chouette, ça compte pas. Évidemment, les questions se compliquent au fur et à mesure. Hein.
12: Ah ok, du coup, ça commence bien.
0: C'était la facile, ça.
1: Pardon, c'est la première fois que je joue, il me semble. Il faut répondre vite.
0: C'est la première fois qu'on joue tout court, j'ai jamais fait ce jeu.
1: Ah d'accord.
0: Non, on fait pas rapide.
1: Ok.
0: 3-4 à la suite.
2: Ok.
0: Vous allez chacun avoir une chance de le faire gagner.
1: Ok.
0: Quelle planète est surnommée la planète rouge, Fred?
12: Mars.
0: Bonne réponse. Combien de côtés possède un hexagone?
12: 6.
0: Bonne réponse, on est à 2.
2: Ah, c'est bien.
0: Bien sûr. Ouh, ça c'est plus dur. Ça va. Dans quel pays est née la démocratie antique? C'est ce que tu penses.
12: La Grèce.
0: Bonne réponse.
12: Ah.
0: On hésite, mais c'est vraiment la réponse qui est la plus simple.
12: Ouh.
0: Et quel est le plus long fleuve d'Europe?
12: Le Rhône.
0: La Volga.
12: Oh, ah, merde. Là, je connaissais même pas. Pardon.
0: Non, mais attendez, ça se complique.
12: Je compte sur l'équipe après.
0: Ah, tu comptes sur l'équipe, on va passer à Rémi.
2: Oh, bah allez, on est bien barré.
0: 4 à la suite, il faut répondre à 4 questions à la suite. C'est parti, top chrono. Quel est le plus grand océan du monde?
2: Bah, j'aurais dit l'Atlantique.
0: Bon, bah, c'est le Pacifique.
2: Ouais, après ça dépend. Hein.
1: Surtout, c'est pas un océan, l'Atlantique, si?
2: Ah, si, si.
1: Wow. Ah, oui, si, si.
2: Wow.
1: J'ai eu un trou.
2: Ouais.
0: Dommage parce qu'il avait l'air bête avec sa réponse et t'as récupéré tout le walk of shame.
1: L'océan Atlantique, comme le veut le terme, bien sûr.
2: Oui.
0: Attention, on y retourne. Allez. C'est à Oriane. 4 à la suite. Non, mais allez, faut y croire, vous y croyez pas.
1: Non, mais tu vois bien que j'ai des lacunes. J'y vais, Fred, j'y vais.
12: Top.
0: Dans quel dessin animé trouve-t-on le personnage de Homer Simpson?
1: Les Simpsons. Oh, ça va.
0: Quel animal donne sa laine pour fabriquer le cachemire?
1: La chèvre.
0: Bonne réponse.
2: Bien joué.
0: J'aurais pas su. Quel groupe britannique a chanté Bohemian Rhapsody?
1: Queen.
0: Bonne réponse.
12: Allez!
0: Quel auteur a écrit Le Nom de la Rose?
1: De Ronsard. Ah non.
0: Ah, Umberto Eco.
2: Ah ouais.
0: Au nom de la rose.
2: C'était lui.
0: Ah ouais, j'aurais accepté Mousse.
1: Ah non.

0: Je vous donne une dernière chance à l'équipe. Une dernière chance de répondre 4 à la suite.
1: Ok.
0: Je vais mettre un chrono de 1 minute 30.
2: Ok.
0: Je vais vous poser des questions. Chacun votre tour, vous répondez. Frédéric, puis Rémi, puis Oriane. Frédéric, puis Rémi, puis Oriane. Frédéric, puis Rémi, puis Oriane.
1: Ok.
0: À vous tous, vous faites une chaîne.
2: Ouais. Oui.
0: Si vous parvenez à me faire une chaîne de 4 réponses correctes d'affilée,
3: allez,
0: vous repartez avec le cadeau.
2: Ok.
0: Ça, j'adore. Ça, oui.
2: Chaîne humaine.
0: On va y arriver.
2: On s'embrouille pas, on ne s'embrouille pas.
0: Non, non, non.
4: On ne s'embrouille pas. Fred, Rémi, Oriane.
0: Ça sert à rien de dire banque, hein. C'est comme le maillon faible, mais là, il n'y a pas de banque.
2: Ok.
1: Mais il y a des maillons faibles.
0: Trop de salauds. C'est parti. Top chrono. Frédéric, dans quel sport utilise-t-on un volant?
4: Le badminton.
0: Bonne réponse. Rémi, quel est le prénom du capitaine Crochet dans Peter Pan?
1: Ah là là, j'en ai aucune idée. Jean-Louis?
0: James. Oriane, quel pays a pour capitale Lisbonne? On repasse à zéro.
2: Le Portugal.
0: Oui. Frédéric, quel fruit utilise-t-on pour faire du masse-pain?
4: La pomme.
0: L'amande. On repasse à zéro. Rémi, quel super-héros porte un marteau nommé Mjolnir?
1: Thor.
0: Bonne réponse. Oriane, quel est le métal principalement utilisé pour fabriquer des canettes?
2: L'aluminium.
0: Bonne réponse. Frédéric, quel appareil mesure la température?
4: Un thermomètre.
0: Oui. Rémi, allez, quel scientifique a découvert la pénicilline en 1928?
1: Curie.
0: Fleming. On repasse à zéro. Oriane, quelle partie du corps permet de sentir les odeurs?
2: Le nez.
0: Oui. Frédéric, combien a-t-il de joueurs dans une équipe de volley?
4: 6.
0: Bonne réponse. Rémi, quel est le prénom de la princesse dans Aladdin?
1: Jasmine.
0: Oui. Oriane, on est à 3.
2: Oui.
0: Donc, quel est le plus petit continent au monde?
2: L'Océanie.
0: Bonne réponse.

0: bien.
1: Oh putain, j'en ai la chair de poule.
2: Ah, c'est bien enchaîné maintenant.
1: Ah ouais, c'est plus excitant.
0: Vous avez vu, on s'est pas disputé.
2: Ah non.
1: Non. Quand tu es concentré, bien joué tout le monde.
0: Je sors d'un week-end Codename avec mon mec et des amis. On se dispute beaucoup.
2: Un Codename, j'adore.
0: Tu t'embrouilles pas.
2: Ah, mais il faut de la dispute, c'est intéressant.
0: Ah ouais.
2: Mais faut pas que ça triche. Hein.
3: Ah non.
0: Ah non, non. Mais
1: non.
0: C'est houleux, quoi.
2: Ah ouais, ouais. C'est comme ça qu'on lève le Codename. Ah, c'est quand ça finit en divorce. C'est ça qu'on veut dans le Codename.
0: Toute la partie, mon mec, mais réfléchis.
2: Frédéric, bien joué. En tout cas, l'Apple TV. L'Apple Watch est à toi.
1: Merci à vous, c'est top.
0: Bravo.
1: Je vous écoute tous les après-midi dès que je peux, dès que je suis en voiture. J'écoute aussi les copains du matin aussi. J'écoute tout le monde.
2: Oh, bah, t'es trop
1: sympa. Toujours rester tous branchés sur énergie.

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1: Merci d'être là tout le monde, on vient d'offrir une Apple Watch, mais on continue de parler avec vous bien sûr sur Énergie. Il y a Jonathan qui est là, ça va Jonathan?
2: Les

0: Un mec s'est fait arrêter dans un bar à Milan. Écoutez bien, Milano. Pourquoi je vous en parle? Ça fait peur.
1: Ouh, ah bon, ils sont partout. Dans nos villes, dans nos campagnes.
0: Pourquoi est-ce que ça fait peur que ce gars-là se soit fait arrêter dans un bar à Milan?
2: Parce qu'il s'est passé un truc au moment de son arrestation un peu irréel.
0: Non.
3: Il est
0: non,
3: pas
0: c'est
3: sans...
0: très ancré dans la réalité.
2: Ah d'accord.
0: C'est pas du tout un fantôme, ouais, en revenant, rien à voir avec ça.
3: Il a commis un crime effrayant.
0: Mais pas du tout, ma grande. Mais Kogi.
2: Rémi,
0: parce que.
2: Mais pas du tout.
0: Ah ouais, c'est fou.
2: Attends. Parce que malheureusement, ça a impliqué plein d'autres gens. C'est-à-dire qu'il y a eu une arrestation, puis deux, puis trois, puis quatre, puis cinq, puis six. Il y a eu une espèce de.
0: Tu penses à quoi?
2: Ben, je pense qu'à un moment donné, ce gars qui s'est fait arrêter, en fait, il était qu'une équipe qu'on n'avait pas vue.
0: Tu penses à tisser une toile?
2: Exactement.
0: Pas du tout.
3: Qu'est-ce qui fait peur?
0: Qu'est-ce qui fait peur en ce moment? Et ce gars était
3: avec
2: Antivirus.
0: Exactement.
2: Oh. Ah ouais.
0: Ah ouais, Jonathan, je dis.
2: Ah ouais.
0: Écoutez bien, un Britannique de 70 ans a été arrêté pour avoir dans un bar parce qu'il avait rompu sa quarantaine. Il était en quarantaine, cas contact d'antivirus, et le gars s'est dit, ah c'est trop fort, faut que j'aille me boire un pic combien.
3: Ça me saoule, ça, ah ouais, ça me rend ouf.
0: J'ai envie. Pareil.
3: Ouais.
0: Et donc les autorités italiennes l'ont placé de force à l'isolement pour une durée de 42 jours, il était qu'à contact.
2: Mais attends, mais ça tu vois, c'est de là que ça part, les problèmes.
3: Mais oui, c'est vraiment purement de la solidarité ou de la non-solidarité.
2: Exactement, les gens qui respectent pas. Voilà.
0: Il avait pas envie de rester isolé pendant 42 jours, il a décidé d'aller dans un bar à Milan pour faire la fête et dragouiller un
2: en
0: peu.
2: Plus.
0: Non mais toi, je veux pas t'entendre. Parce que toi, non, mais pendant le Covid, lui, il est allé en Bretagne, il allait sur la plage.
2: Oui, bah ça va sur la plage.
0: Non, c'est interdit.
2: Oui, mais j'étais.
0: Non, mais attends, maintenant, ça y est, la prescription, c'était il y a 7 ans.
2: Ouais.
0: T'as brisé le protocole sanitaire, oui, et t'es en train de juger Michel qui a brisé le protocole sanitaire. Enfin, Michel.
2: Mais j'étais seul sur la plage, t'es pas dans un bar en train de faire une bamboche avec trois pintes.
3: Non, mais en fait, s'il y a. Bon, je vais pas me faire que des potes, mais s'il y a des règles et que tout le monde fait les règles à sa sauce, en fait, on va jamais s'en sortir.
2: Oui.
3: Donc, est-ce que les règles établies étaient bonnes ou pas? Je n'en ai aucune idée.
0: Mais on les respecte.
4: Les grandes gueules.

0: pense qu'il y avait plusieurs catégories à l'époque. Et moi, j'étais un soldat. Je faisais exactement ce qu'on me disait. On va peut-être dire que je suis un mouton. Mais sinon, tu t'en sors pas, en fait. C'est comme les files d'attente.
1: Oui, d'accord. Mais la plage, en l'occurrence, c'était un moment avec les enfants. On s'est dit, ah, c'est.
2: Non, mais tu vois, mais c'est à géométrie variable. Mais c'est pire, vous êtes chez 4.
1: Oui, bah, on s'est fait arrêter parce qu'on nous a balancé, hein.
0: Mais vous êtes fait arrêter, raconte.
1: Par les gendarmes. Et les gendarmes sont arrivés vers nous. On était seuls, imagine, seul au milieu d'une étendue. Et ils arrivent, on se dit, oh là là, le bourbier. Ils arrivent. Bon, vous savez que c'est 175 euros par tête.
0: Oh,
1: on était 6.
0: Par tête.
1: T'as fait la cuenta. Et là, ils nous disent, OK, vous remettez vos chaussures, vous nous suivez, on nous regarde. Ça veut dire que des voisins nous ont balancés, ont appelé les gendarmes, on les a suivis discrètement et ils nous ont laissé partir, trop mignon.
0: Ah cool, moi j'aurais jamais balancé, pour le coup.
1: Mais le « on nous regarde », c'est génial.
0: Arrête de me regarder comme
2: toi,
0: ça.
2: T'aurais pas... Toi, t'as le profil voisin vigilant, toi. t'as le profil.
1: Non, c'est pas une milice. C'est pas une milice, les grands mots. On sort juste avec des battes et des coups de poing américains pour s'assurer qu'on arrête de toucher à nos poubelles jaunes. C'est pas une milice. Mais on est organisé de façon à ce que voilà, le voisinage se passe bien. C'est tout.
0: Non, je ne poucave personne. Mais je trouve ça fascinant d'ailleurs que les gens l'ont fait. Je trouve ça abusé.
1: Mais tu sais ce qui arrive à un pote à moi, Jonathan? Bah non, tu peux pas le savoir, Jonathan, parce qu'on se connaît pas.
3: Non, je sais pas.
1: J'aime bien poser des questions rhétoriques comme ça. Écoutez bien, j'ai un pote à moi. L'autre jour, ils sont venus sonner chez ses parents. D'accord? Un dimanche, il est en train de manger chez eux. Et ça sonne, il ouvre la porte. Bonjour, nous sommes les renseignements généraux.
0: Oh.
1: Ouais, qu'est-ce que je peux faire pour vous? On suspecte votre voisin de terrorisme.
0: Oh putain.
1: Et donc, on met, mais le voisin de la rue d'en face. Et donc, le meilleur moyen de surveiller chez lui, c'est d'installer des caméras sur le balcon des parents pour surveiller le balcon d'en face.
2: Wow.
1: Et ils l'ont fait, les parents ont dit oui.
0: C'est
1: pour sauver les gens.
0: C'est un terroriste.
1: J'ai pas de nouvelles, ils disent pas les RG ce qu'ils voient. Ils récupèrent juste, ils sont reliés avec les bandes, mais les bandes sont donc, il y a une caméra installée sur le balcon, en plein Paris, hein, pour surveiller un balcon qui est à, je sais pas, 8 mètres en face, je suis déjà allé chez les parents, 8 mètres en face sur leur rue d'en face, et ils surveillent cet appartement en face avec des caméras chez le voisin qui poucave. Jour et nuit, non-stop. Mais en plus, c'est énorme, hein. La caméra, elle est vraiment, elle fait la taille d'une parabole, enfin.
0: C'est
1: un peu un truc, t'as l'impression de, vous voyez, ces trucs au-dessus des bateaux pour capter là?
2: Ouais.
1: C'est un peu ça, c'est pas très discret, quoi.
2: Et on est sûr que c'est les RG, c'est pas un mec qui veut juste contrôler son ex, quoi. C'est pas... jamais. Oui, les RG, absolument. Regardez, madame, la carte là.
1: Les RG qui ont sonné, gars.
0: C'est non, fou. Mais c'est un peu rassurant. C'est-à-dire
1: qu'ils surveillent. Fort.
0: Mais il faut qu'ils partent à un moment. Imagine, il reste 2 ans comme ça sur le balcon. Ça devient relou, quoi.
1: Après, c'est flippant aussi pour les gens qui acceptent parce que tu dis, imagine représailles et tout, tu vois. Ils savent pas, les gens qui sont surveillés, mais bon.
0: Non, mais tu veux.
2: Ils ont installé un petit barbecue aussi, ils ont dit.
0: Ouais,
2: je suis un peu installé à Weber, à faire 2 chipots. Si ça vous dérange pas, vous avez une belle terrasse.
0: Hein. Ah bah, ça devient la famille. T'imagines, ils sont là tous les dîners sur la terrasse.
1: C'est fou, non?
2: Ouais.
1: Bon, en tout cas, Georges, il s'est fait attraper, quoi.
2: Bah oui, mais c'est normal, ils l'ont foutu en quarantaine, j'espère.
1: Alors, ils l'ont foutu. Écoutez, ce Jonathan, ils l'ont foutu en quarantaine. Forcé, parce qu'il l'était déjà, et bien surveillé cette fois-ci. Il y a quelqu'un devant la porte.
2: Ah bah Fleury Mérogis, c'est bien surveillé, ouais.
1: Là, je vous le dis, hein, commencez à acheter des farfales, hein, parce que là, on y retourne.
0: Oh là là.
1: Michel, dans un cluster au milieu d'un bar à Milan, les gars, achetez des farfales. Dans 15 jours, on y est tous, on va confiner.
0: Vous aviez acheté plein de pâtes?
1: Non. Non, je me rappelle plus de ça, non.
0: Ah ouais, moi, j'avais acheté 15 sacs de rana. Les raviolis là.
1: Ah, Giovanni Rana, ah,
0: ouais. Le jour où ils ont dit vous enfermez, je suis allé, j'ai paniqué, j'ai pris que des Rana.
2: Et du PQ?
0: Non, juste que des Rana.
1: Ah ben Michel, pardon, dans les toilettes, il y a que des Rana. Rien, pas facile, pas de mentir.
2: Julien Lee tout de suite. Qui arrive sur Énergie. On reste tous ensemble jusqu'à 19h, bougez pas.
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1: Merci d'être là tout le monde, on est sur Énergie. On part à Strasbourg. Tiens, le 29 mai, les étudiants de l'ICAM, une école d'ingénieurs, vont envoyer dans la stratosphère un kebab.
2: Oh génial. Sauce samouraï?
1: Je sais pas encore le détail, mais la mission est intitulée Mission Space Kebs. Et si la météo le permet, un ballon abritant un sandwich, un kebab, un GPS et une caméra décollera à 9h du matin sur le parvis de l'école. Il devra mettre entre 2 et 3 heures pour atteindre la stratosphère à 30 km d'altitude. La température sera de moins 50.
2: Ouais, on risque de, oula, de congeler l'avion.
1: Ah bah là, attention, la sauce algérienne, elle va virer là.
2: Ah, c'est sûr. Moi, je l'avais vu, un truc comme ça avec un burger.
1: Ouais, j'ai vu aussi.
2: Ils avaient mis une petite caméra pour le voir et tout. C'est,
1: et après, ils redescendent, ils vont le chercher et ils le goûtent.
0: Mais non.
2: Ouais, je le sais, mais je l'aurais pas
0: compris. C'était congelé, tu crois?
1: Bah, en gros, il a quasiment congelé, mais le temps de redescendre, il a un peu refroidi. Mais en gros, il regarde l'intérieur du burger et il goûte voir ce que ça donne, un burger qui est monté dans la stratosphère.
0: C'est drôle. C'est mignon.
1: Ouais, c'est rigolo.
2: Ah ouais, c'est sympa. Bah,
1: après aussi, c'est une émission, on parle aussi de ce qui est cocasse.
0: Ah oui,
1: et puis, c'est pas obligé d'être toujours sur le détroit d'Ormuz.
0: Non.
1: Les autres radios, elles sont sur le détroit d'Ormuz, elles sont en train de nous dire que tous les navires, ils sont bloqués, que ça pète pas, c'est pas. Nous, on est plus cocasse.
2: Ah oui.
1: Bien sûr, le monde de l'Ovalie également, on en parlera ce soir. Merci à tous d'être là. On écoute Julien Lib. Ah, ça, c'est un beau jeune, ça. dis-moi où. Il va nous mettre des rafus, celui-là. C'est un gros potentiel qui devrait bientôt signer à Toulon. On l'espère, on le saura bientôt. Merci en tout cas d'être là sur Énergie.
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1: C'était Julien Lib sur Énergie. Merci tout le monde d'être là. Comment va Oriane? Comment va Rémi?
0: Bah, écoute, superbement bien.
1: J'ai le chiffre du jour.
0: Oui.
1: Ah ouais, ouais, on va parler d'amour ce soir.
0: Oh!
3: Un, deux, trois. Enfin voilà, c'est un signe qui peut changer.
1: Le chiffre du jour, 8% des couples le font. 8% des couples le font. Oui, mais quoi? Salut Stéphanie.
6: Salut Camille, salut l'équipe.
1: Salut. Stéphanie, t'es en couple? T'as un chéri, une chérie?
6: Ouais, je suis mariée.
1: Très bien, Stéphanie. 8% des couples le font, c'est peut-être ton cas. De quoi je parle? 8% des couples. Alors, vous avez compris? C'est un peu insolite, hein. Ok, que 8% des couples qui le fassent.
2: C'est en rapport avec le pouille-pouille ou pas?
1: Ah non, c'est pas en rapport avec le coït.
0: Est-ce que c'est chou?
1: C'est ni chou ni pas chou, c'est une habitude de couple.
2: Ah.
6: Faire des massages.
1: Non, c'est pas ça, ma Steph. On sent une demande, en tout cas, on reçoit ta demande, on reçoit ton envie et on la transmettra à la personne concernée.
0: C'est dans le lit? Dans le lit?
1: C'est pas dans le lit, non.
2: Est-ce que c'est en rapport avec les séries?
1: Non.
0: À l'alimentation?
1: Pas du tout.
6: C'est des petits messages.
1: C'est pas ça. 8% des couples seulement le font.
0: C'est lié au téléphone.
1: Oriane, tu ne le fais pas, non. C'est pas le téléphone. Tu ne fais pas partie de ces couples. Et Rémi ne fait pas non plus partie de ces couples. Bon, Stéphanie, je sais pas.
0: Ah bah, se marier?
1: Non.
0: On le fait pas.
1: Attends, je dirais que les deux ne sont pas mariés. Les deux vivent dans l'illégalité. Oh, foutez-le, les menottes. Bah, direction freine.
2: Ah bah, c'est sûr, perpète. Mais non, mais 8%, c'est pas beaucoup. Donc il faut.
1: Oui, si je vous en parle,
2: c'est
1: une nouvelle habitude, mais. Enfin, pas une nouvelle d'ailleurs, mais c'est une habitude assez rare.
2: S'autorise une possibilité d'aller voir ailleurs.
1: Donc on parle des. Comment ça s'appelle?
0: Couple libre.
1: Couple libre. Oui. Voilà, non, c'est pas ça.
0: Est-ce que toi, tu le fais?
1: Non, je le fais pas non plus.
2: Ah là là.
0: C'est en extérieur?
1: Non.
0: C'est pas des balades en forêt?
1: Non, c'est vraiment une habitude, c'est une façon de vivre.
0: Partager sa brosse à dents?
1: Non, c'est pas ça.
0: Partager un truc?
1: Je le fais en ce moment. Bah, ma femme a perdu sa brosse à dents un dernier week-end. Et depuis, elle prend ma brosse à dents.
2: Je peux mourir.
0: Mais tu dis rien?
1: Est-ce qu'il a le choix?
2: Fous, moi.
0: Ah, tu t'en fous? Ok.
2: Ah, moi, c'est...
6: Est-ce que ce sera avoir chacun son appart?
1: Ah, pas mal.
2: Ah, c'est exactement ça.
1: Oh, la Stéphanie, elle nous a mis lucarne.
0: C'est clair.
1: Elle était derrière, milieu défensif, et voilà, lucarne. Bien joué, Stéphanie. Oui, vivre séparément, on appelle ça les célicouples.
2: Bah, c'est pas mal, en fait.
1: C'est pas mal. Les célicouples, en gros, t'es en couple depuis longtemps, mais tu veux pas vivre avec ta moitié. Je pense aussi que c'est pas mal. Ça casse la routine. Moi, je serais pas capable de le faire, mais je comprends la DA.
0: Virginie Efira le fait avec son mari. Enfin, son mari, qui n'est pas son mari, son ami. Et elle est très contente.
1: Il y a plein de gens qui le font chacun à son chez-soi pour décompresser, pour se ressourcer. Ça permet d'avoir sa liberté. Et donc, ils sont ensemble uniquement par choix et non par obligation.
2: Ok. Faut que ce soit consenti, quoi.
1: Ah oui, bah sinon c'est divorcer sans dire que tu veux divorcer.
2: Voilà, c'est ça, ouais. Enfin, je veux dire, si tu dors chez un pote, c'est pas. Ça fait pas partie des 8%, c'est ce que je veux dire.
1: Ah non, c'est pas Célie couple.
0: C'est pour savoir.
1: Non, c'est Célie galère, là.
2: Bah, très bien.
1: Non, pas du tout. Bah tiens, tu fais ça d'ailleurs, ouais. Thibaut.
2: Bien sûr, c'est trop bien.
7: On fait ça, en fait, la semaine, on est chacun de notre côté. Du coup, le week-end, soit ma copine, elle vient chez moi, soit je vais chez elle. Et en fait, on n'a que les bons moments. Tu vois, on se raconte toutes nos semaines, on fait des sorties, des trucs. À chaque fois, c'est un événement. À chaque fois, c'est un date quand on se voit.
0: Ah, c'est génial.
2: Si je peux me permettre, vous pouvez le faire aussi parce que vous n'avez pas d'enfants. Et du coup, non mais du coup ça aide. Parce que souvent, quand t'as des enfants, tu
7: dis, je sais pas si on aura des enfants parce qu'on est très heureux comme ça si on continue à vivre ensemble et tout. Je pense qu'on est
8: plus. Mais mon pote, mais t'as 14 ans, mais de quoi tu me parles, il y aura pas d'enfants, ça peut changer les choses. Et puis
7: ça,
8: peut-être
7: bien sûr, ça peut changer. Bien sûr, ça peut changer, mais pour l'instant on est dans un truc de pas d'enfants.
2: Ouais.
7: On est bien comme ça.
2: C'est bien, bah très bien.
0: Et faut pas se forcer, hein. Bah, c'est pour la vie, les enfants.
7: Pourtant, je me force, hein, mais.
2: Bah ouais. Bah.
7: Non, pas d'enfants.
1: Ah, c'est pas faute d'essayer, alors, déjà. J'ai la méthode, hein.
2: Ah oui.
1: La méthode, je la connais, hein. Ça, je vois.
2: Mais non.
1: Bon, tu vis comme ça ou pas, Stéphanie? Pas du tout?
6: Non, pas du tout.
0: Bon. Ça dépend aussi de ton quotidien. C'est-à-dire que si vous êtes deux à télétravailler toute la journée dans le même appart, tu peux avoir ce genre d'envie. Moi, mon mec est souvent en déplacement. Donc, finalement, mon appart, je l'ai pour moi quand même assez régulièrement.
2: Non, rien de là, celle-là.
0: Donc, ça va, oui. Il fait les routes de France.
2: Il fait 400 coups, bien sûr.
1: Non, mais c'est vrai que ça aide. Enfin, c'est bête de dire ça, mais plus tu t'éloignes un peu, plus tu te rapproches, quoi. C'est-à-dire que de temps en temps, il faut aussi passer du temps un peu solo, quoi.
0: Il faut respirer.
1: Ah ouais.
0: Les week-ends entre potes, juste avec tes copains à toi, des trucs comme ça, ouais.
1: Est-ce qu'il y a un truc que vous faisiez avant d'être en couple? Et que vous pouvez plus faire maintenant?
0: Ah oui, manger au lit.
1: Manger dans le lit, ah mon
0: Dieu. Non mais je mangeais tout dans mon lit quand j'étais célibataire. Des pâtes, un couscous, tout ce que tu veux.
1: Quoi?
0: Mais bien sûr, mon lit c'était, je faisais tout dedans. Absolument tout. Là, bon bah du coup quand...
2: Ouais, tu peux pas.
0: Ah non, s'il rentre et qu'il me voit...
2: Avec des chips.
0: Avec le couscous, même le Tupperware dans le lit, je suis pas sûre que ce soit très joli à regarder quoi, donc j'évite.
2: Oui, c'est un kiff. C'est
0: mon effort.
2: Bah, moi, je pourrais pas. Ça.
0: Ah ouais?
2: Bah, non.
0: Oh, je suis bien. Il y a rien de mieux que mon lit.
2: Ah non, moi, ce que je fais plus, c'est aller au ciné solo. Parce que ma femme, je comprends, elle me dit non, mais s'il y a un film à aller voir, on y va à deux, quoi. Et j'ai envie de partager ce moment avec toi, tu vas pas seul.
0: Et vous êtes pas. Bah, vas-y en cachette, non?
2: Non, pas trop. Ça marche pas trop les cachettes à la maison.
0: Ah, oh, ouais. Excuse-moi. Si on n'a plus le droit de mentir en couple.
2: Non, j'ai un AirTag dans la chaussure.
1: Et moi, c'est les livraisons de junk food.
0: Ah ouais.
1: Ah ouais.
0: Tu fais plus. Tu fais quoi? Elle est pas là.
1: Ben non, mais parce que j'adorais ça vraiment. Tu vois ce que je veux dire, Steph, te faire livrer là les burgers avec les nachos. Et par-dessus les nachos, tu te mets une petite macadamia là. Bam, tu vraiment, tu te massacres, tu vois. Et donc, de un, à chaque fois, c'est, bah non, mais en fait, il n'y a pas Libanais, on peut pas commander des sushis, machin. Ouais. Et à cette voix-là, parce que je suis vraiment avec Maïté. Et donc, de un, tu le fais pas. Et de deux, quand tu le fais, elle commande avec toi, mais tu sais, elle prend, bah, ils ont pas des petites salades. Donc, tu kiffes pas manger dégueulasse à côté de quelqu'un qui mange une salade. Elle te casse ton plaisir.
2: C'est vrai.
1: Non, mais en vrai, elle te casse ton plaisir. T'es en train de manger à côté, ça mange une salade, tu te sens dégueulasse, tu vois.
0: Mais ça doit rester un plaisir solitaire. C'est comme mon couscous au lit. Faut le faire quand la personne n'est pas là. Il y a des moments où ta femme n'est pas là et où mon mec n'est pas là, bah tu te fais les nachos comme ça, à même la...
1: C'est fou parce
0: le papier, quoi.
1: Ton mec, quand il part pour le travail, quand il revient, il a pas peur qu'il y a un mec dans son lit, il a peur qu'il y ait un couscous.
0: Oh non, elle m'a encore mis le couscous au
2: ventre. C'est quand même chiant d'avoir une merguez sur l'oreiller. Hein. Non mais c'est vrai, c'est chiant.

0: Monde.
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0: 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On joue pour des AirPods. Il suffit de les gagner, ces AirPods. On a Quentin qui est avec nous. Ça va, Quentin?
2: Ouais, ça va, tranquille.
0: Oh, bien, mon Quentin. Quoi de neuf?
2: Ouais, de rien, pas grand chose. Je bosse.
0: Qu'est-ce que tu fais dans la vie?
2: Au taf. Ouais, je suis au Futuroscope, là, toi, je travaille.
0: Ah, oh, et toi?
3: Ah, génial.
0: Attends, t'es au futur... tu bosses à Poitiers au Futuroscope?
2: Ouais, là, je suis à 30 mètres de danse avec les robots, hein.
0: Mais attends, mais raconte-moi ce Futuroscope. Je sais qu'il y a plein de gens qui rêvent d'y aller. Je suis allé quand c'était petit. Quand j'étais petit, pardon.
2: Ah, faut revenir. On fait plein de trucs là. Faut venir faire Bermude, il y a l'Aquascope. Faut venir faire une émission. Faut venir.
3: Apparemment, attends, mais... ça a changé de dingue. Ouais. Moi aussi, j'étais petite, c'était rudimentaire.
0: Alors, moi, quand je suis allé vraiment, le truc le plus fou, c'était le petit train, quoi.
3: Pour vous
0: donner une idée. C'était vraiment.
2: Attendez. Train de la mine.
0: Ouais,
2: on a évolué hein, quand même. Mais
0: je sais bien, j'ai dû y aller en, je sais pas moi, 95.
3: Il y a une trentaine d'années.
0: Donc c'est pour ça, à chaque fois, moi j'ai un souvenir pas ouf du Futuroscope, mais je sais très bien que c'est devenu ouf, bien sûr, Quentin.
2: Je vous branche avec les gens des événements et ils vont vous organiser un petit truc aux petits oignons. Là.
0: Alors fais-moi rêver, deux attractions de ouf au Futuroscope, c'est quoi?
2: Bah là, il y a Bermude, là, la meilleure attraction.
0: Alors c'est quoi les Bermudes? Explique-moi,

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1: Des expériences dans chaque attraction.
2: Ah ouais.
1: Donc mais après le truc foufou, c'est l'Aquascope, faut qu'il vienne, c'est un parc aquatique, quoi.
3: Un des plus grands d'Europe ou un truc comme ça, non?
1: Ouais, c'est ça. On avait pas mal de prix dessus, hein, c'est cool. Puis c'est immersif, t'as vraiment une zone immersion où t'es dans une piscine avec des écrans et pas mal de petits trucs interactifs, c'est cool, quoi, pour la famille. Et puis.
2: Mais rassure-moi, vous avez pas des orques et tout?
1: Non, on n'a pas d'orque. Non.
2: Ah ouais, voilà, non, c'est pas un Marie-Land.
1: J'ai pas tous les projets, mais non, je pense pas qu'il y ait d'orque prévu.
2: Non, mais c'est ça, il n'y a pas ça, ouais. Futuroscope, c'est
1: non,
2: pas du tout de.
1: Non, c'est un parc aquatique, c'est avec des toboggans.
2: La piscine immersive, c'est un truc de taré, hein. T'es pas dans le monde réel, quoi. T'es dans un truc et il y a plus des
1: écrans partout, la lumière, c'est fou. Faut venir.
2: On va venir, poteau. Et toi, tu fais quoi là-bas au parc?
1: Moi, je m'occupe de tout ce qui est prévention, accident du travail. Donc je me déplace partout pour les conditions de travail, qu'elles soient le plus au top possible.
2: Ouais, tu fais en sorte que personne se blesse dans le aquascope là.
1: Ouais, c'est ça. On essaye de faire en sorte que tout se passe bien partout pour tout le monde.
3: Bah oui. Qu'on s'électrocute pas avec les écrans dans la piscine, ce serait complètement con.
1: Non, ça, y a pas de risque. Ça y a zéro risque.
2: Il y a un super resto aussi, pardon de revenir sur la bouffe. Mais pareil, il y a un truc avec des rails.
1: Space Soup, ouais.
2: Ouais, c'est ça.
1: Space Soup. C'est un concept de restaurant avec des rails, en fait, ils clivent les plats sur des rails. Donc t'as un looping, t'as des petites. C'est sympa, c'est pas mal.
2: Ah, genre que j'ai jamais fait, moi, comme quand tu vois dans les films là passer les sushis devant toi là.
1: Ouais, mais c'est vraiment un coaster en fait. Ils t'envoient les plats comme si c'était un coaster, quoi.
2: C'est plus fort que
1: le plat
2: que t'as vu dans les
1: restaurants. Quoi.
2: Bah, c'est génial. Bah écoute, on viendra à l'occasion, un Futuroscope à Poitiers.
4: Bah ouais.
2: On viendra te voir, Quentin.
1: N'hésitez pas.
2: Quentin, dans
1: pas
2: un problème. Instant, on va t'offrir des AirPods, mon grand.
1: Ah, cool, parfait.
2: Eh ben peut-être, mais pour ça, il va falloir que l'équipe...
1: Je compte sur l'équipe.
2: Ah ben, donc, t'es pas forcément bien embarqué. On va voir ça tout de suite. Il faut que l'équipe trouve la réponse en 60 secondes.
0: L'équipe aurait-elle gagné un auditeur?
5: 60 secondes cadeau.
2: 60 secondes cadeau. Voici ma question. Un énorme accident ferroviaire a eu lieu en Suisse. La police fait le bilan des victimes, malheureusement. Et annonce à une dame que son frère est mort. Aïe. Le lendemain, en se rendant chez son frère pour aller chercher ses affaires, elle hallucine de ce qu'elle trouve dans les affaires. Qu'est-ce qu'elle découvre? Top chrono. Son frère. Dans les affaires.
3: Ah, il serait pas mort.
2: Il serait pas mort.
6: Comment ça? Dans ses affaires, comment ça?
2: C'est mon frère dans la chemise que je devais récupérer parce qu'il n'est pas décédé. Pas récupérer les fringues d'un mec qui n'est pas laissé. Donc ça n'est pas ça, apparemment. C'est ça.
3: Mais non, arrête.
2: Rémi, c'est la bonne réponse.
1: Oh, beau gosse. Merci, Rémi. Je pouvais compter sur toi.
2: C'est mon truc.
3: C'est un génie.
2: On a commencé l'émission avec des chevreuils bourrés. On finit avec un mec qui est mort, mais qui est pas mort. Il est touché par la grâce ce soir.
4: Ce que j'ai aujourd'hui, là, je sais pas, j'ai dû prendre la foudre. Hein.
3: C'est fort.
2: Écoutez bien, il se rend chez son frère pour aller récupérer ses affaires. Et en arrivant, qu'est-ce qui se passe? Elle croise son frère, qui en fait est donc vivant. Le jour de l'accident, le père du présumé défunt envoie une photo à la police pour savoir si son fils fait partie des victimes, puisqu'il était censé être dans ce train. Il a plus de nouvelles. Sur les photos, les policiers reconnaissent des grains de beauté, des tatouages qui pourraient identifier le fils comme étant mort dans l'accident. L'annonce est faite à la famille, donc à la sœur, votre frère est mort. C'est terrible, hein?
3: Bah, faut se vérifier. Les grains de beauté ressemblent qu'il faut annoncer la mort tout de suite à la famille.
2: Oui. Elle est sous le choc. Le lendemain, elle va récupérer les affaires brisées de son frère. Elle ouvre la porte parce qu'elle a le double des clés. Elle ouvre la porte et à son frère dit « Bah, qu'est-ce que tu fous là? Pourquoi tu sonnes pas ?» Tu es mort. Et donc, il était bien là. Il avait juste pas pris le train et il avait pas branché son portable.
6: Ouais.
2: Il doit bien planer, lui. Hein. La police a reconnu son erreur tout en disant que cette situation exceptionnelle était aussi due au fait que le père de famille les avait sollicités pour avoir une réponse rapide. En gros, il a dit « Les gars, me faites pas passer les 3 jours, je veux savoir. »
1: Faut pas habituer à la pression en Suisse. Hein.
2: Là, en tout cas, il a la pression.
3: Meilleur ascenseur émotionnel du monde.
2: Meilleur, à part pour le sosie du fils qui lui est vraiment mort du coup. Et la famille ne sait pas puisqu'ils ont prévenu notre famille. Donc il y a quand même un gars qui ressemble à son fils qui est mort.
6: Oh là là.
2: Il y a un mort. Hein. Le mort, il a quelqu'un.
1: J'ai gagné des AirPods, c'est cool.
3: bilan des courses.
2: Bilan tout ça, il y a un Suisse qui est mort.

0: Il y a un Français qui a gagné des AirPods.
1: Est-ce qu'on vous confond avec quelqu'un de connu parfois?
2: C'est arrivé.
1: Une fois, est-ce que ça vous est arrivé?
2: J'ai un peu vieilli, donc un peu moins, mais c'est à la période La Vérité si je mens 2, on me confondait souvent avec Elisa Tovati. On m'appelait tout le temps Shoshana Boutboul.
0: Ah ouais, oui. Ouais, un truc.
1: Oui. Ah ouais, un truc. Non,
0: bah moi, chauve.
1: C'est Carlito, non?
0: Ouais, chauve barbu, il y a Carlito, on m'a fait une fois, et Thomas Deuzer, le youtubeur. Voilà. Chauve barbu, quoi, souvent, ouais. J'ai plein de soucis.
3: Quand j'avais des cheveux, moi, c'était la tortue, là, le chanteur, je sais plus comment il s'appelle.
2: Ah, Christophe Willem.
1: C'est marrant, on voit exactement ton physique, du coup.
2: Oui.
3: J'ai plus de cheveux maintenant, donc.
1: Mais t'as toujours la bosse.
0: Elle a pas
1: ça, il était un peu. Ouais. C'est ça qu'on appelle la tortue, c'est parce qu'il est
3: con. Attendez, elle me l'a dansé, là, arrêtez.
1: Quentin, en tout cas, je suis ravi, on t'envoie tes AirPods, mon pote. Hein.
3: Ah, c'est cool, merci. Puis quand vous venez, hein, pas de problème, on vous accueille avec les bras grands ouverts sur le parc.
1: Mais rassure-moi, vous avez gardé le petit train.
3: On l'a modifié. On a la faction, mais le film est plus. Il doit être dans les cartons. Il faut voir les techniques qui peuvent leur sortir, mais je sais pas.
1: J'étais parti avec mon collège, je me rappelle, au collège. Et on s'ennuyait tellement qu'on s'amusait, on prenait le petit train et on sautait dans l'herbe.
2: Oui.
1: Ah oui, il allait pas vite. Bah on sautait quoi, bah le petit train c'est la balade quoi, tu vois, le train de bouillon.
3: Ah, le petit train à l'extérieur.
1: Ah oui, moi c'était vraiment
3: ça. C'était une attraction, c'est nous on avait le train de la mine au dynamique. Le petit train qui passait dans le parc.
1: Nous c'était vraiment à l'époque où j'y suis allé, c'était vraiment la meilleure attraction que vous avez. À l'époque c'est vraiment ce que vous faisiez de mieux.
3: Non, c'est dur.
1: Mais maintenant c'est
3: pour revenir,
1: on va monter une émission, on va essayer de faire ça. Quentin, compte sur nous. On s'écoute Gims tout de suite, Soleil. Allez. C'est parti, on est sur Énergie avec vous jusqu'à 10h. Dans un instant, tiens, on pourrait croire, ils bossent au Futuroscope, qu'on a commencé le 3 objets un taf. Non, des métiers insolites, vous passez sur l'antenne, on en parle avec vous, on doit deviner votre métier.
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1: Merci de nous choisir pour terminer vos journées, on est sur Énergie. Dans un instant, le mon morceau préféré du moment, Justin Bieber.

0: 42-48, deux personnes qui ont des métiers insolites. L'équipe aura 2 minutes maximum pour deviner, excusez-moi, quel est votre métier. Le métier qui est découvert le plus rapidement repartira avec une Switch 2.
1: Pas canon,
0: c'est dans un instant sur Énergie, à tout de suite.
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0: Merci de nous choisir, on est là avec vous sur Énergie dans un instant. 3 objets, un taf. Si vous nous connaissez, si vous êtes des habitués de l'émission, vous savez que j'adore cette séquence. On va découvrir 2 personnes qui ont des métiers particuliers. Ça va être à l'équipe, à Rémi et à Oriane, de les deviner, le temps d'écouter Justin Bieber tout de suite.
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0: 3 objets, un taf. 3 objets, un taf. C'est mon jeu préféré que j'adore. Je vais vous présenter 2 auditeurs. Je vous présente Joseph et je vous présente Marc, ils sont adorables. Ça va tous les deux?
4: Ouais, bonjour.
0: Merci d'être là Joseph, merci d'être là Marc. Moi je connais vos 2 métiers. Et ensemble, et avec Julia notre standardiste, on a trouvé 3 objets utiles à leur métier. Soyez pas surpris, c'est pas les objets, les plus indispensables. Ils en ont besoin. Mais si demain quelqu'un est soudeur, je vais pas vous dire masque, appareil à souder,
5: Et lunettes de protection,
0: sinon ce serait trop facile. Donc c'est des choses dont ils ont vraiment besoin. Et évidemment, pour qu'il y ait quand même de la recherche, des bien indices, sûr. Quoi. Hein. 3 indices, 3 objets dont ils ont besoin. Je dis indice maintenant.
5: Voilà. Ouais, bah c'est autre chose.
0: Voilà, hein, je mets des haches.
5: Ben vous avez raison, monsieur.
0: J'ai envie de mettre des haches. Ils sont pas tous muets.
6: Ça fait plaisir.
0: Joseph, je sais que ça va rien griller à ton métier. Est-ce que tu peux juste me dire d'où tu viens, Joseph?
4: Je suis pas très loin de la région parisienne, donc le 28, région centre.
0: On est là.
4: Je monte quelques fois sur Paris et voilà, j'aime beaucoup cette ville en tout cas.
0: 28, le centre, la rue Lavray. Ah, la rue La Street, à ne pas confondre avec la ville Lavray, ça c'est Auchan. C'est Auchan.
5: Oui.
0: Et Marc, tu viens d'où Marc?
7: Moi je suis plus dans l'ouest, je suis vers la Vendée.
0: En Vendée, très bien. 2 métiers fous qu'on a ensemble. On va commencer avec Joseph, si tu veux bien. Marc, ça te dérange pas?
7: Sans aucun problème.
0: Joseph, c'est Oriane qui va avoir 2 minutes pour deviner le métier de Joseph. Le principe est simple. Je vais te donner les 3 objets indispensables au métier de Joseph. Premier objet, un parapluie.
6: Ok.
0: Deuxième objet, une branche de céleri. Et troisième objet, un enregistreur top chrono 2 minutes max. Tu poses la question.
6: Est-ce que Joseph, c'est en outdoor?
4: Non.
6: Non. Est-ce que le céleri, tu le consommes pendant que tu travailles?
4: Non.
6: Est-ce que tu le transformes en quelque chose?
4: Non plus.
6: Est-ce que ça t'entoure?
4: Non.
6: Est-ce que ça concerne le Bloody Mary?
4: Non.
6: Le jus de tomate,
5: cherchez aussi dans la voiture.
6: Parapluie, est-ce qu'il y a des risques de pluie ou ça n'a absolument rien à voir pendant que tu travailles?
4: Non, pas de risque.
6: Un parapluie, mais pourquoi on utilise un parapluie sans pluie? Parapluie, Mary Poppins, ça n'a rien à voir?
0: Je rappelle, parapluie, pour un enregistreur.
6: Enregistreur, d'accord. Un enregistreur. Est-ce que tu travailles avec les animaux?
4: Non.
6: Est-ce que tu t'enregistres vocalement ou carrément des vidéos?
4: Vocalement parfois.
6: Vocalement parfois, enregistreur. Est-ce que tu as
0: l'air d'avoir une piste? Tu peux pas jouer, mais.
6: Ah, j'en ai 0. Est-ce que c'est un métier un peu artistique?
0: Il y a 6 minutes.
6: Ah, un métier artistique avec du céleri, parapluie, enregistreur. Tu fais de la comédie musicale?
4: Non,
6: parapluie Cherbourg, non pas. Branche de céleri, est-ce que. Donc c'est artistique musical?
4: Non.
6: Danse, tu danses?
4: Non plus.
6: Théâtre, tu es acteur?
4: Pas tout à fait.
6: Tu es mime?
0: Non, mais tu me rapproches.
6: Magicien?
0: Non.
6: Jongleur, le cirque?
0: Enregistreur, céleri, parapluie.
6: Enregistreur, céleri, parapluie.
0: 30 secondes.
6: Alors, est-ce que tu. Alors, c'est pas vocal, c'est pas acteur, c'est pas magicien.
0: Je l'avais trouvé dans la voiture.
6: Mon dieu, mais je suis nulle, c'est pas possible.
0: Si, tu l'as.
6: Artistique. Ah, tu peins?
4: Non.
6: Tu sculptes?
4: Non plus.
6: Oh mon dieu!
0: 15 secondes.
6: Artistique! Je fais des cours de.
0: C'est l'enregistreur, la bonne piste!
6: L'enregistreur. Ah, tu es prof.
0: 5.
6: Tu es prof de quelque chose?
4: Non.
6: Est-ce que. L'enregistreur, mais j'en sais rien.
0: Terminé!
6: Tu répètes, tu fais des accents, voix off!
4: Non, pas presque. Tout à fait, mais c'est vrai qu'on n'est pas loin.
0: Hein. Bah, il est bruiteur pour le cinéma.
4: Exactement.
8: Bruiteur pour le cinéma.
0: Wow, il avait à une minute. Hein.
6: Mais pourquoi les mots, je les comprends pas.
4: Ah là là.
6: Bah, branche de céleri, quel rapport?
0: Alors, la branche de céleri, ça sert à quoi?
4: Alors, la branche de céleri, on s'en sert principalement, comme beaucoup de fruits et légumes d'ailleurs, pour certains bruits, des craquements d'os par exemple. Ah, le parapluie, notamment des ailes de dragon, par exemple. Ordinateur, enregistreur, micro, tous les appareils qui nous servent à travailler. Voilà.
6: Bon, bah, je suis désolé, Joseph, c'était niche, problème. Bien sûr. Bon, c'était pas.
4: Eh oui. C'est le principe.
0: Comment on devient bruiteur, Joseph?
4: Bah, tout d'abord, on commence par une école de son ou de cinéma. Après, il faut s'engager un petit peu dans la technique, sur des tournages, du spectacle vivant, à la radio par exemple. Et puis après, bah, on apprend seul ou avec un autre bruiteur. Ça permet un peu d'ouvrir son agenda, d'ouvrir son carnet d'adresses. C'est assez pratique de toujours se lier à quelqu'un qui fait déjà ce métier-là.
0: Parce que tu sais qu'en ce moment, je raconte ma vie, mais je vois tellement le métier de bruiteur à la radio, t'en parlais tout à l'heure, ça se perd maintenant, bien sûr. Mais je fais écouter à mon fils en ce moment des vieux Tintin enregistrés à l'époque presque au RTF, à l'époque de Radio France, avec les bruits qui sont faits à la main, les comédiens. Exactement. Qui jouent chaque personnage. C'est fantastique.
6: Ah oui.
0: Écoutez, ça a été enregistré, je crois, en 78 ou 79. C'est très ancien. Les comédiens sont formidables. Chaque bruit est fait au micro. C'est magnifique.
4: Et en fait, le bruitage fait partie de la comédie. C'est un comédien à part entière, un artiste. Et à l'époque, on n'utilisait pas assez peu d'enregistreurs. Donc tout était fait en direct. Ouais, exactement.
0: C'est dingue. Et aujourd'hui, il y a moins de travail ou quand même il y a toujours la demande, notamment pour le cinéma?
4: Alors, notamment pour le cinéma, mais aussi le podcast, le livre audio, il y a quand même beaucoup de domaines qui s'en servent, mais beaucoup, beaucoup, beaucoup moins qu'à une époque où on pouvait retrouver en direct, notamment à la radio ou au théâtre, 5-6 bruiteurs en même temps qui devaient réaliser les sons de l'action qui se situait devant eux. C'est un métier qui a changé, quoi.
0: Est-ce qu'il y a des autres choses surprenantes, pardon, comme le céleri, par exemple, qui fait le bruit des os? Est-ce qu'il y a d'autres choses comme ça, des objets qu'on n'imagine pas servent à faire d'autres bruits?
4: Oui, alors les légumes, je disais, mais par exemple, une brosse à dents sur de la moquette, ça fait des bruits de ski. C'est très, très ressemblant. Donc, par exemple, un gant sur lequel je mets des trombones, ça fait des petites pattes de chien avec des ongles. Oh, on entend les ongles. C'est assez fou. Et puis, bah, après, il y a des sons aussi qu'on imagine, mais qui font pas ce bruit-là dans la vraie vie, notamment avec une règle, on peut faire un bruit de flèche ou de lance qui se plante dans quelque chose. Ça, c'est des bruits un petit peu curieux.
0: Mais donc, chez toi, t'as une caverne d'Ali Baba?
4: Ah, c'est exactement ça. Bah, le terme caverne d'Ali Baba, effectivement, c'est celui que j'utilise souvent, puisqu'on retrouve un peu tout, et surtout n'importe quoi, puisque tout fait un bruit, et on peut s'en servir un petit peu à tout moment lorsqu'on en a besoin. On a dans le coin de la tête l'objet un peu caché, que seul le tout peut être capable de retrouver. Quoi.
0: Si Rémi avait joué avec toi, en une minute, il avait trouvé.
4: Ah, ouais, j'avais... Tant pis, mais c'était bien, moi. C'est bien. Deux minutes à dire oui et non, ça m'allait.
0: On va voir, ça va peut-être quand même te donner le cadeau. Il y aura peut-être égalité tout à l'heure, puisque c'est Marc dont on va deviner le métier dans un instant. Ce sera au tour de Rémi cette fois-ci.

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1: On est de retour, c'est trois objets intables. J'adore ce jeu. On a eu Joseph à l'instant. On a mis malheureusement en deux minutes, on n'a pas réussi à. Enfin, Oriane n'a pas réussi à deviner son métier. Seulement en situation de risque, si Marc, maintenant, qui est avec nous sur l'antenne, on découvre son métier. Rémi découvre son métier. En moins de deux minutes, ce sera gagné pour Marc pour une Switch 2. Marc, tu es de retour ?
2: Je suis là. Bon courage, Rémi.
1: Allez, Marc, on va y arriver. Marc, tu ne réponds que par oui ou par non. On t'entend pas très, très bien. Marc, je sais pas si tu arrives à qu'on t'entende mieux, mais bon, ça devrait aller pour répondre oui et non.
2: Ok.
1: Deux minutes de questions de Rémi. Là où il est, c'est pas un indice. Hein, le fait que il nous appelle dans le cockpit, ce n'est pas un indice.
3: D'accord, très bien.
1: Je le dis. C'est parti, les trois objets qui sont indispensables au travail de Marc. Vous jouez avec nous en voiture, je sais que vous essayez de trouver, comme moi, avant les deux minutes, des gants.
3: Ok.
1: Une pince.
3: Ok.
1: Des bouchons d'oreille, top chrono.
3: Alors, tu travailles sur un chantier, Marc ?
2: Non.
3: Travaille pas sur un chantier, mais si tu mets des bouchons d'oreille, c'est que ça fait quand même du bruit. Est-ce que tu travailles sur des machines ?
2: Ça arrive, mais non.
3: Est-ce que tu travailles dans le... T'es pas dans le BTP, du coup ?
2: Non.
3: Non. La pince, elle est faite pour quoi ? La pince, est-ce qu'elle est faite pour ouvrir des... Pour péter des trucs qui, justement, ne veulent pas s'ouvrir ?
2: Non.
3: Ah, c'est chaud, les indices, là. Oh.
1: Des gants, une pince, des bouchons d'oreille.
3: Tu bosses dans la nature ?
2: Oui.
3: Tu bosses dans la nature. Ok. Est-ce que
2: Mais pas que.
1: Il est souvent appelé pour aller dans la nature.
3: Ok. Est-ce que tu abats des arbres ?
2: Non.
3: Tu abats pas des arbres. Est-ce que tu es monteur de. J'ai un truc. Est-ce que tu montes des tyroliennes pour des parcours de tyroliennes ? Enfin, tu montes de l'acrobranche ?
2: Non.
3: Vraiment
4: c'est
3: pas.
4: C'est bien ça.
3: C'est bien ça.
1: Une minute. Ah, s'il fait une reconversion, il nous rappellera, mais là.
4: Oui.
3: Bouchon d'oreille, attends, bouchon d'oreille. Parce que tu t'es face à des bruits qui font mal, quoi.
1: Ah oui.
2: Oui.
3: Est-ce que ce sont des bruits d'animaux ?
2: Non.
3: Des bruits de. Des bruits mécaniques ?
1: Plus que d'animaux, quelque part mécanique, ça peut t'aider, mais c'est pas vraiment mécanique, mais ça peut t'aider, reste là-dessus.
3: Voilà, si tu mets des bouchons, c'est que ça doit être fort, c'est très fort.
2: Oui.
3: C'est un rapport avec la pince ou pas ?
1: Ah, il a besoin d'une pince.
3: Ah là là. Est-ce que il y a de l'explosif ?
2: Oui.
3: Est-ce que quand tu fais péter des est-ce que tu es des mineurs ?
2: Eh oui.
1: Oui. Rémi,
3: c'est sa journée à Rémi.
1: Oh là là, Rémi. Rémi, aujourd'hui, c'est Neymar.
4: Bravo.
1: Bien joué, Rémi. En combien de temps on a deviné ?
3: En 1 minute et 43 secondes.
1: 43 secondes, à 17 bravo. Secondes près. Malheureusement, Joseph, c'est Marc qui va gagner la Switch 2.
5: Bravo.
1: Joseph, qui est bruiteur, qui a un métier magnifique. On va poser quelques questions quand même à Marc aussi. Démineur, c'est la première fois que je parle à un démineur. T'interviens où en majorité, Marc ?
2: Ah bien, écoute, un peu partout en France, puisqu'il y a plusieurs démineurs. Il y avait des mineurs de l'armée, il y avait des mineurs de Paris. Là où vous êtes, c'est le laboratoire central de Paris, nos collègues. Et puis, moi, je fais partie des démineurs de la sécurité civile. Donc, on intervient partout en France et dans les dom-toms. Et puis, après, on peut t'amener à aller un peu se balader dans les pays étrangers.
1: Mais genre, colis suspect dans les gares, c'est toi qui fais péter ?
2: Oui. Dans les aéroports, dans les gares. Alors on fait pas, ça c'est la, on fait pas toujours péter comme tu dis.
1: Ouais, bien sûr. On vérifie quoi.
2: En fait, l'explosion que vous entendez, c'est juste provoquer l'ouverture de l'objet pour voir ce qu'il y a à l'intérieur.
1: Bien sûr. Tiens, attends, il y a Joseph, notre bruiteur. Joseph, comment tu feras un bruit d'explosion, toi ?
5: Ah là là, c'est surtout des bandes de son, des sonothèques sur lesquelles on reprend ces sons-là. Mais effectivement. Effectivement, les sons sont souvent saturés dans la vraie vie. Ça fait moins de bruit que ça, quand même. Et tu me diras, Marc, si tu confirmes.
1: Il a l'oreille absolue. Lui, il entend une valise qui pète dans une gare. Il dit ça, c'est deux Tupperware que tu fais ensemble. Ça, pour moi, c'est l'oreille absolue du bruit. C'est ça qui est fou, tu vois. Marc, est-ce que tu t'es déjà retrouvé, peut-être que tu n'as pas le droit de le dire, devant une situation critique, vraiment un truc, un objet explosif très dangereux, comme on voit un peu dans les films, on coupe le rouge, on coupe le bleu.
2: Alors non, pas comme on voit dans les films, heureusement. Bien souvent, et heureusement aussi, la plupart de nos interventions, on est sur rien, on est sur malheureusement des bagages oubliés ou des bagages qui contiennent pas de problème, on va dire, pour les gens et pour la sécurité des gens. Mais ça peut arriver. Ça peut arriver d'avoir ou des plaisantins qui font ce qu'on appelle des leurres, ou alors carrément, des choses qui servent à des braquages.
3: Je vais te dire tant mieux, parce que c'est aussi un métier de préventif, mais donc pour l'instant, en tout cas, et je te le souhaite toute ta carrière, tu t'es jamais retrouvé face à une vraie bombe.
2: Une vraie, non.
3: Ah non, mais tant mieux, évidemment, et vous heureusement, parce que vous êtes là aussi pour nous protéger et intervenir en cas de fausse alerte, ce qui pourrait être une vraie alerte, bien sûr, évidemment.
2: Mais donc, parce qu'en fait, il en suffit d'une. Hein.
3: Quand on voit Tom Cruise là, face aux bombes, est-ce que vraiment, quand tu ouvres une bombe à l'école, on t'apprend de faut couper le bleu ou le rouge?
2: Alors, bon, déjà, les fils de couleur, on va éviter, parce que, s'il y a un petit malin, il n'est pas obligé de mettre du bleu, du rouge, il peut mettre tout en noir, ou tout en rouge, ou tout en vert, ou tout en jaune, ou ce qu'il veut. Et après, oui, on nous montre et on nous apprend comment désamorcer ce qu'on a sous les yeux. Alors, ça peut être...
6: Et est-ce qu'il y a vraiment le chrono qui va décroissant, rouge, qui fait bip, bip, bip?
2: Et on arrête juste à 1.
3: J'aurais pu l'arrêter à 15, mais c'est pour le suspense, c'est moins bonnerie. Non, mais c'est fou. Quelles sont les études pour devenir des mineurs?
2: Alors déjà, en sécurité civile, la plupart des mineurs, c'est des policiers, donc recrutés au sein de la police nationale. Et ensuite, il y a une école, bien sûr, particulière, hein, qui est faite, qui ça dure. Parce qu'il n'y a pas que le terrorisme, il n'y a pas que les bombes de terroristes dans les gares, dans les abysses, comme on voit dans les films. Il y a aussi tout ce qui est munitions anciennes qui sont ramassées et dont les experts disent qu'il faut encore à peu près 5 siècles pour déminer la France.
6: Ah, des vieux obus,
3: bien sûr.
2: Voilà, les obus, les bombes. Tout ce qui est reliquat des guerres depuis 1870 jusqu'à des guerres modernes. Et puis vous avez des collectionneurs, il y a plein de choses en fait.
3: Voilà. Et dernière petite question, est-ce que tu as des primes de risque? J'imagine que oui, quand on est des mineurs par rapport à tes collègues.
2: On a une prime de risque spécifique
6: des tickets
2: resto
6: aussi,
2: j'imagine. Non, des tickets resto, non, parce qu'on est policiers, hein, on reste des fonctionnaires.
3: Et des tickets casernes, quoi.
2: On s'éclate, mais pas comme ça, quoi.
3: Eh ben écoute, Marc, ça a été un bonheur de t'avoir, bravo pour la Switch. Ben, merci aussi à Joseph, franchement, on a découvert deux métiers formidables.
5: Merci pour votre accueil.
3: Je viens d'entendre Marc dire on s'éclate, vas-y, mollo quand même. Tranquille, hein. C'est pas la meilleure phrase pour un des mineurs.

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3: Merci d'être là, tout le monde sur Énergie. On va s'écouter un petit peu de Zao comme Caroline. Et exceptionnellement, je suis désolé, il faut que je file.
4: Ah oui, ça arrive.
3: Voilà, j'ai un petite urgence à gérer à la maison. Rien de grave, attention, tout va bien. Mais bref, je suis d'astreinte pour garder l'héritier. Et donc là, je vous cache pas que je ne rentre pas. Là, les calculs ne sont pas bons, ça ne passe pas. Pas de nounou, ma femme qui doit partir. Bref, je dois vraiment être à 19h chez moi. C'est mercredi, c'est le bordel.
4: Bah oui,
3: je sais que vous me comprenez. Je tiens à vous m'excuser. C'est mon moment préféré de ma journée d'être là avec vous, 16h, 19h. Et là, exceptionnellement, je dois partir. Je dois vraiment être à 19h chez moi. Parce que ma femme a un train.
4: Bah,
3: et donc, il faut que je récupère. Que je gère l'héritier qui a 4 ans et vraiment il peut pas s'autogérer. Voilà, s'il pouvait se faire des croustibats tout seul dans un four, je le ferais. Il peut pas.
5: Vas-y,
3: encore.
5: Tu vas être en retard à force de nous dire que tu vas être en retard.
3: Bah bisous, oui. bisous tout le monde. Je laisse l'équipe terminer. Zao comme Caroline, je vous embrasse tous fort. On se retrouve demain 16h bien sûr en direct, tu connais.
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4: Salut tout le monde, c'est Rémi. On est de retour les amis, mais sans le boss, sans Camille.
5: Non, il a une urgence.
4: Voilà, alors ça arrive, c'est mercredi, il est allé récupérer son fils, sa femme est pas là, la nounou est pas dispo, c'est des choses qui arrivent, vous connaissez le bourbier.
5: Et nous, on a nos enfants qui sont gardés, donc on est encore là.
4: Oui, absolument. Qu'est-ce qu'on fait les copains? Qu'est-ce que vous voulez faire?
6: On s'amuse un peu.
4: On fait un jeu?
5: Allez.
4: On fait un jeu?
5: Allez. Ah non, alors, pas le truc où, comme quand on regarde Netflix, on met une heure à décider, finalement on joue jamais là.
4: On fait notre jeu préf.
5: Chacun dit son jeu préf et on voit lequel est plus qualitatif.
4: Très bien, moi c'est le jeu des indices.
5: C'est le truc des photos?
4: Oui, tu vois les photos, tu donnes des indices.
5: Ah,
4: comme
5: j'aime
4: pyramide.
5: Bien. Ok, j'aime bien.
7: Ouais, moi j'avais le kiki triche, mais j'aime bien celui-là.
4: Ah bah on fait jeu des indices.
7: Jeu des indices, c'est trop bien.
5: Et si on a le temps, on fait le kiki.
4: On fait tout. Ok, il vous faut deux auditeurs. On a du monde.
7: Ouais, il y a Mélissa et Rémi qui sont là.
5: Salut.
4: Salut Mélissa, salut Rémi.
5: Coucou.
8: Salut à vous.
4: Un Rémi, pardon, excuse-moi, je me sens concerné. Un Rémi avec un Y ou avec un I?
8: Avec un Y.
4: Ouais,
7: wow. Super champion.
8: Okay, avec pardon. Un I, c'est pas Rémi.
4: Ben, on est d'accord.
8: Voilà. Et une faute de frappe.
4: On est des Américains.
5: C'est mais tout. Est-ce qu'on vous met ensemble? Ça risque d'être confusant, Rémi et Rémi.
4: Ah non, on nous met ensemble. Si
5: d'accord.
4: Je joue avec Rémi.
5: Bon, Rémi, là, tu joues avec Rémi là. Alors. Très bien. Mélissa, tu te mets avec moi.
9: Pas de soucis.
5: Avec plaisir.
4: Qu'est-ce qu'il nous reste à gagner, Tibbs?
7: Alors là, il reste des AirPods 4 à gagner.
4: AirPods 4, ouais. Les copains, l'un d'entre vous va repartir avec des AirPods 4. C'est quand même pas mal.
7: Oui, c'est énorme. Vous voulez que je vous explique un petit peu les règles? Comment
4: oui,
7: ça va se passer?
5: Oui, redis.
4: Alors, donc Rémi qui est avec Rémi, il y a Oriane qui est avec Oriane. Rémi.
5: Non, Oriane est avec Mélissa.
4: Mélissa va s'appeler Oriane à partir de désormais. Oriane et Mélissa sont ensemble. Moi, je vais vous donner des photos. Et chacun votre tour, vous allez dire un mot, indice à votre auditeur. Le premier qui donne le nom de la personnalité qu'il y a sur la photo marque un point.
7: Ok. On a la même photo tous les deux.
4: Ouais.
7: Et chacun va y aller de son indice. Bien sûr, on met pas de nom, pas de bruitage, pas de tout ça. Quoi.
5: Non mais ça je connais, mais t'as des photos sous la main.
7: J'ai mon ordinateur là, sur lequel je vais mettre des photos de stars de personnalité. Le premier qui arrive à 3 points, bah, fait gagner son auditeur. Donc okay. Soit Mélissa alias Oriane ou soit Rémi alias Rémi.
5: Sur l'ordinateur, comme c'est moderne.
7: Bien sûr. Bah, c'est un PC qu'on a récupéré au moins 3. Hein. Et moi, il fonctionne pas très bien, mais pour mettre des photos, ça fait la blague.
4: Bah, bien sûr.
7: On y va pour la première personnalité.
4: Allez, let's go.
8: Allez, go.
7: Rémi, tu commences.
4: Très bien, avec plaisir. Oula. Ok, c'est parti.
5: Et un seul mot.
4: Oui,
5: Et pas un mot qui est lié à la personne.
4: Oui, bien sûr. J'ai fait un cours et je me suis amélioré.
5: Ok.
4: Je vais dire chanteuse.
7: Ok. Rémi.
8: Oh, rien, c'est un nom.
4: Oui. Faut que Rémi donne une proposition quand même, Thibaut.
8: Moi, je vais dire Rihanna.
7: C'est pas la bonne réponse.
4: Oriane.
5: Ok. Maman.
4: Oh.
9: Beyoncé.
5: Ah non.
4: Ah, pas mal. Attendez, excusez-moi. J'arrive, hein. Française.
7: Voyez, tranquille.
8: Jennifer?
7: Non, c'est pas ça. Je vous rappelle qu'on joue au jeu de l'indice. On montre des photos de personnalité. Rémi et Oriane doivent faire deviner à leurs auditeurs qui est sur la photo. Oriane.
5: Comment il s'appelait ce morceau? Jour.
9: Oh. Loi. Woman.
5: Oui.
6: Ah bien joué. Oh le jour. Bravo.
5: Oh là. Bravo Mélissa.
9: Merci.
4: Trop bien. Ça fait un point pour la team Oriane Mélissa. On y va pour la deuxième personnalité. C'est parti, c'est Oriane qui commence.
5: Ah j'ai. Ok.
9: François Clavier.
6: Ah, je l'ai.
5: Oh non.
6: Ah,
5: bah
6: non.
9: Ah non, c'est l'autre.
3: Visiteur.
8: Christian Clavier.
6: Oui.
5: Moi aussi, j'ai envie d'appeler tout le monde François, ah, Mélissa, bah. Je le sais.
4: François Clavier, c'est mon comptable.
9: Merde.
4: Ok, bon, ça fera partout.
5: Un partout, ouais.
4: Un partout,
5: ouais.
4: Pour le jeu de l'indice.
5: Faut atteindre combien pour
4: 3
5: gagner
4: points. Okay. Oriane, si t'arrives à 3 points, tu fais gagner Mélissa.
5: Ok.
4: C'est parti, on y va pour la prochaine personnalité. Un prochain personnage, c'est au tour de Rémi.
8: Allez, go.
3: Bonnet.
8: Pisto.
3: Non.
5: Attention, Mélissa, retiens bien le mot qu'a dit Rémi, ok?
9: Ouais.
5: Bleu.
9: Yves Semoun.
5: Alors non, mais
3: ça peut lui arriver.
5: Tu nous expliqueras ton cheminement de pensée un peu plus tard, mais non, ce n'est pas lui.
3: Ok. À nous Rémi, je vais te dire. Tu te souviens bien aussi de ce qu'Oriane a dit. Hein. Ouais. Je vais te dire Barbe.
4: Oh.
8: Capitaine Haddock.
3: Non.
5: Ok, je l'ai, je pense. Mélissa.
9: Ouais.
5: Gargamel.
9: Gargamel.
3: Allez Mélissa.
9: Schtroumpf.
5: On l'accepte?
3: Non. Non,
8: non, c'est un truc.
3: Il faut le perso.
6: Ah.
3: Il faut le perso. Et là maintenant, je vais te dire. Écoute bien, Rémi.
8: Ouais.
3: Rouge.
8: Je vais te dire le grand Schtroumpf.
4: Pour Rémi avec la image.
8: Désolé, Mélissa.
5: Ah, on est à chaque fois sur un film, Mélissa, avec François Clavier. On va y arriver, on va égaliser.
4: Pas loin. Je vous rappelle que vous écoutez Énergie.
8: C'est pas que des personnalités vivantes, en fait.
4: On est dans le jeu de Rémi qui joue avec Rémi, Oriane qui joue avec Mélissa. On monte des personnalités sur l'écran d'ordinateur. Le premier qui arrive à faire deviner fait marquer un point à son auditeur. On y va pour peut-être la balle de match. Ah. Et c'est Oriane qui va pouvoir reprendre. Avec la prochaine personnalité qui s'affiche sur l'écran. C'est parti.
5: Adams.
9: Mercredi.
5: Oh. Ah non mais attendez, je vais m'auto-censurer. Hein, j'ai triché.
3: Bah oui.
5: Elle s'appelle Vendredi Adams et j'ai dit Adams. C'est complètement con.
3: Elle s'appelle Mercredi. Oh. Attends, mais non, mais t'avais la bonne réponse. Mélissa a eu la bonne réponse.
5: Mais oui, mais j'ai dit son nom de famille.
3: Je peux pas dire son nom de famille, en effet.
5: On refait. Je suis désolée, Mélissa, mais je suis quelqu'un de très intègre. Je t'ai fait perdre. On refait.
4: Vous l'entendez, Camille Combal n'est pas là sur Énergie. Il avait une urgence. C'est donc Rémi et Oriane qui jouent au jeu de l'indice sur Énergie.
3: Absolument. Oui. Sur quelle radio,
4: sur
3: tu vois?
4: Énergie, nouvelle radio jeune. Et on y va tout de suite avec Oriane, nouvelle personnalité.
5: Cap.
9: J'ai pas entendu.
5: Cap. C-A-P-E. Cap.
9: Superman.
5: Oui.
6: Oh là là.
5: J'en ai fait tomber mon stylo.
3: Bravo.
5: Oui.
3: Oh là là. Donc là, attendez, ça fait 2-2 là.
4: Ça fait 2-2.
3: Balle de match,
4: c'est du jamais vu. C'est reparti pour le jeu de l'indice. Qui commence?
3: C'est moi.
4: Allez, c'est parti, Rémi, nouvelle personnalité. Et
3: on est sur une balle de match.
4: C'est une balle de match.
3: Ça peut être un 3-2 très rapide. Ok. Je vais dire. Slam.
8: Cédric Ferrand.
4: Eh oui. Non. Bah, attends, tu peux redire ce que t'as dit, Rémi?
8: Cédric Ferrand,
4: c'est non.
5: Mais non.
4: C'est non pour Cédric Ferrand.
5: Mélissa, écoute bien.
6: C'est pas vrai.
5: Blond.
9: Je dirais donc Cyril Ferrand.
6: Ouais.
3: Mais les copains, Mélissa, Rémi, qu'est-ce qui se passe avec vos François Clavier et vos Cédric Ferrand?
4: C'est
9: énorme. Je m'appelle Oriane à la place de Mélissa.
5: On dirait ma mère.
4: C'est fou.
5: J'adore, bravo Mélissa. Ouais,
4: AirPod 4 pour toi Mélissa, bravo.
3: Bravo Mélissa.
9: Super.
3: Bon bah désolé Rémi hein.
4: Ouais bah y'a pas de soucis.
3: Oui, rejoins ici, il y a
8: oui,
3: pas
8: de temps, on reviendra, on regagnera.
5: Il y a un morceau qui te ferait plaisir, Rémi?
8: Faites-vous plaisir, envoyez ce que vous voulez.
5: Ah bah ça tombe bien parce qu'on n'avait pas vraiment le choix. C'est très bien.
8: Ah ben voilà, mais...
5: On va écouter K-pop Demon Hunters avec Free.
8: Allez, bonne journée à vous, merci.
5: Salut. Bisous.
8: Ciao.
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3: Salut, c'est nous, le patron n'est pas là. Et oui, et quand le patron n'est pas là, les souris dansent. Et oui, il a dû partir Camille pour une petite urgence à la maison, rien de grave, hein. Il faut juste récupérer le petit, quoi. Voilà.
4: Juste une jambe cassée, voilà.
3: Il va se repérer, fracture ouverte.
4: Rien de pas du tout.
3: Non, il avait pas de garde, sa femme est pas là, la nounou n'est pas dispo. Pour moi, c'est la vie, c'est mercredi. Hein,
5: voilà.
3: Tu veux que je te dise, nous on va se quitter. Et oui, déjà, oui.
5: Ça s'est passé très vite.
3: C'est passé à une vitesse. Oh là, la vitesse de la lumière, c'est pas ça.
5: C'est quand on est heureux.
3: Exactement.
5: Je sais pas faire l'accent.
3: C'est marrant, tu l'as pas?
5: Non, je l'ai pas.
3: T'as peut-être un autre accent, peut-être?
5: Je ne sais pas faire des accents, et tant mieux, je vais te dire.
3: On se fait un gros bisou, on fait un gros bisou à tout le monde. Merci de nous avoir écouté. Demain 16h, on est là, hein. Et vous le savez, hein, avec Camille, avec toute l'équipe, Thibaut, Oriane. Et bisous, quoi.
5: Bisous.
3: Salut tout le monde, bonne soirée.
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4: Oh là là là là là, là, arrêtez tout, j'ai ma nouvelle chanson Passion.
1: Ah bon?
4: Oh là là là là, bienvenue tout le monde sur Énergie, il est 16h pile, ça va Mathilde?
5: Ça va et vous?
4: Ah Mathilde, comment tu vas, tu viens d'où?
5: Je viens d'à côté d'Annecy.
4: Ah bien ouais, t'es bien là-bas?
5: Ouais, je suis bien, je suis entre Genève et Annecy, on a tout ce qu'il faut.
4: Je vois ton délire, tu bosses en Suisse et tu vis en France.
5: Non, pas du tout. J'ai une des rares qui bosse en France et
4: qui dépense en Suisse. Donc moi, j'ai pas compris.
5: J'ai rien compris, mais
4: j'ai pas été super, ouais, sur le coup, je vous avoue. Mathilde, j'ai découvert une chanson. Je veux plus qu'écouter ça. Alors attention, hein. Je précise l'équipe parce que vous êtes toujours un peu énergie. Attention, faut que ça pousse. DJ Antoine, je sais pas quoi. Là, on est sur une musique.
5: C'est quoi?
4: Plus dark.
1: Oh, dark. Bah
4: j'adore. Pas dark, mais mélancolique.
1: Ah bah alors,
4: j'aime ça la mélancolie.
1: Qu'est-ce qui t'arrive?
4: J'aime la mélancolie moi. Moi je l'accueille ma mélancolie et de temps en temps ça fait du bien d'être mélancolie. Faut le temps de la trouver. Cherchez-moi, il a sorti un EP Maxence.
1: Ah oui.
4: Ah là là.
6: C'est connu, je connais pas.
4: Maxence, il est extraordinaire. Il a sorti un dernier EP là, il a une chanson. Le bonheur passe plus ma porte.
6: Ah oui, c'est ce
4: que j'ai fait. Regardez, écoutez, attends, piano. Attends, deux secondes,
1: Parce que là, ouais.
4: D'ailleurs, elle est où Dalila? Il faut absolument qu'on l'invite. Je vais lui mettre, attendez, je vais lui mettre un message sur Instagram. Il faut qu'il vienne la chanter en live. Écoutez ça.
1: Regardez,
4: piano. Écoutez comme c'est beau.
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4: Il arrive plus à être heureux, quoi. Je traduis un peu,
7: 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Rien de tranquille, bloc.
4: Il se demande si c'est pas lui qui fait à cause de lui, tu vois. Après,
1: la
4: question.
1: La chanson est en français.
7: Que c'est qu'une chose faite pour les autres.
4: Est-ce que moi j'ai pas le bonheur? Est-ce que les autres ont l'air hyper heureux? Mais au final, mes pauses, deux secondes.
1: Le temps que Camille traduise le français au français.
4: Les gars, je l'ai écouté 309 fois en deux jours. Je sais exactement ce qu'il veut dire. Est-ce que c'est que pour les autres? Ça veut dire, est-ce que les autres ont l'air heureux? Et moi, je ne suis pas. Mais! Est-ce que parfois aussi on croit que les autres sont heureux, mais en fait si tu vas chez eux c'est pas mieux, ils sont pas mieux dans leur tête, pas mieux dans leur corps. Il faut toujours être gentil avec celui que tu croises en face. Tu sais jamais ce qu'il est en train de traverser.
1: Oui, et méfiez-vous aussi des réseaux qui portent le bonheur là-haut, alors qu'on sait pas ce qui se passe dans la réalité, dans la vraie vie.
4: Bien sûr, méfiez-vous des réseaux, les 5G, les 4G, peu importe quel réseau, faites gaffe.
6: Il a su le résumer en quelques mots effectivement.
7: Est-ce qu'il y a un livreur, un type sans cœur qui se garde le stock?
4: Est-ce que bonheur? Est-ce qu'il y a un livreur, un mec sans cœur qui garde tout son bonheur pour lui? Et en gros, il n'y a plus lui, il a plus de bonheur parce qu'il y a un gars qui le garde. C'est magnifique. Mathilde, tu aimes?
5: C'est très sympa, mais faut pas l'écouter quand il pleut, par contre.
4: Ah ben non, mais attention.
1: Non.
4: Bon, c'est pas une chanson de réveillon. Tu fous pas ça entre le douanier Rousseau et tu fais tourner les serviettes du patoche. Là, c'est un délire de mélancolie. J'adore. On le joue pas sur Énergie, ça. Il faut qu'il vienne chanter en live.
5: C'est dommage.
4: C'est magnifique. Maxence. Qu'on l'invite.
1: Non, c'est beau, c'est bien écrit.
6: Oui, artistiquement, j'adore. On dirait un peu l'intérieur de mon cerveau un lendemain de soirée, dimanche, quand je suis chez moi et que j'ai mal dormi.
4: On dirait l'intérieur de mon cerveau tout le temps.
6: Et tu sais quoi? T'es un grand contrarié, donc forcément, ça te parle.
1: C'est nouille, jambon, gruyère,
4: Maxence,
1: dimanche soir.
4: Je suis sur Instagram. Maxence, c'est Camille Combal, on est en direct sur Énergie. Est-ce que tu veux bien venir chanter ta chanson? Elle s'appelle comment?
1: Elle s'appelle 30 ans.
4: 30 ans, bah en plus.
1: Déjà.
4: C'est exactement mon âge. Sur l'antenne d'Énergie en direct, c'est ma chanson préférée. J'ai jamais rien entendu d'aussi beau. Est-ce que tu veux bien venir nous le chanter quand tu veux? Même là, si t'es à deux stations, tu débarques, tu nous la chantes. On installe un piano et on y va.
1: Il faut qu'on trouve un piano.
4: Je t'embrasse. Je te connais pas, je t'embrasse, j'adore, c'est magnifique.
1: Il va peut-être passer.
4: Ça magnifique, les gars. Remets un peu. Ah, attention, hein. Sur Énergie, on va avoir des chansons géniales. On va vous changer les idées, bien sûr. Mais là, deux secondes, écoutez cette merveille.
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4: Pourquoi nos sourires sur nos souvenirs se moquent de moi? Parce qu'aujourd'hui, j'ai plus le sourire et j'ai l'impression que c'est un sourire narquois.
6: Très poétique. Il y a une allitération.
4: Je sais pas ce que ça veut dire, mais ouais. Mais bien sûr qu'il y a une allitération, évidemment.
6: Hein,
4: ouais.
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4: C'est beau, non? Vous aimez?
1: Moi, je vais te remixer tout ça, je te le mets à 140 BPM. Là.
4: Personne ne touche à cette chanson. C'est une merveille, c'est un petit écrin, ça. Ça, vous savez ce que c'est? C'est un petit coffret chef de Bruges.
1: Oui.
4: Comme ça, t'as même pas envie de l'ouvrir, tellement c'est beau.
6: Là, c'est que des couplets qui s'enchaînent.
4: Il monte.
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1: Ouais, ouais, bah oui, oui, bien sûr, passe une tête.
4: Rémi n'aime pas.
1: Si, j'aime beaucoup.
6: Bah, y a pas de jumbé.
7: J'aurais été une mauvaise
4: copie. Comme c'est beau, écoutez. Vous respectez rien, mais quoi. Je fais équipe, vous ne respectez rien.
6: On essaie d'écouter, tu traduis.
4: Tu traduis.
6: Tu traduis trop.
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4: Au piano tranquille, mais c'est ça qui est beau, c'est magnifique.
6: Moi j'aime bien, j'aime beaucoup,
1: si,
6: j'adore.
1: Si, si, si, c'est beau, puis c'est beau de nous amener de temps en temps dans des choses un peu plus intérieures.
2: C'est une chanson qui
5: est très beau, le piano.
2: Qui nous permet de prendre le temps un peu.
6: Et tu nous permets, nous force à nous regarder nous-mêmes.
4: Si on dit lui, s'il vient pas la chanter, je la chante moi. C'est une cata.
1: Et Maxence, il s'appelle.
4: C'est connu. Maxence qui a fait plein de morceaux. Là, c'est son dernier EP, c'est magnifique.
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1: Sans moi dedans.
6: Ah oui.
4: Moi dedans. Bon, c'est vrai que bon, il lui faut une petite cure de Béroca.
1: Oui.
4: Et ça repart, mon Maxence. Hein,
1: mais c'est rattrapé là, le matin. Là.
4: Oui, mais parce qu'on est toujours à dire tout va bien. Et je trouve que c'est beau quand quelqu'un met aussi les mots sur parfois quand tu vas moins bien. Et
2: les mots sur les mots. Mettre les mots sur les mots, Camille.
4: Voilà, si t'avais pas les mains moites, je te serrais la main, quoi.
2: Là, elles sont bien moites comme il faut.
4: Oh là là là là là là là.
2: C'est Eddie les mains moites. C'est son nom de mafieux, lui. Hein. Eddie la main moite.
4: Écoutez. Les gars, ça vous le mettez pas en mer, hein, ça attire les sirènes. Hein. Tu me le fous pas en mer, hein, ça attire les sirènes tellement c'est beau, hein, elles vont débarquer. Elles vont...
6: Un retour en voiture solo, fenêtre ouverte, j'aime bien.
1: Si, bien sûr.
4: C'est du solo. Hein,
1: ah, il y a des baleines.
4: Ça, écoute, c'est de l'écoute solo. Hein.
1: C'est des baleines, ça.
4: Entre.
1: Bien sûr que c'est des balles.
2: C'est moi qui les ai rajoutées.
4: Ah, je sais bien.
1: Ah, t'as bien fait.
4: Non, mais c'est pas dans le morceau, ça. Oh,
1: ah,
4: Rémi,
1: pardon, mais
4: c'est
1: mais pas possible. Je croyais que c'était comme Michel Berger, le Paradis Blanc. Il met des petites baleines de temps en temps.
2: Il est con.
4: J'osais pas le dire, bah, c'était un beau moment, mais c'est beau. Remets le début, remets le début. C'est magnifique, ça. Bon, on va écouter Gim Soleil, bien sûr. Hein. Mathilde, t'as aimé, t'as le droit de tout me dire. Hein.
5: Moi, je préfère ça à Gim, ça. Personnellement, ça serait bien qu'on en passe plus comme ça.
4: Bah écoute, oui. En tout cas, je vous tiens au courant s'il me répond un jour. Hein.
6: Ouais.
1: Il va répondre quand même, le Max. J'adore.
6: Faut qu'on se la mette en bouche. De toute façon, les deuxièmes fois, c'est toujours mieux. Et la troisième fois, je t'en parle pas.
7: 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Il y a un truc qui cloche.
4: C'est beau, j'adore. Bon, Gim Soleil, autre registre.
1: Ah oui, là, c'est.
4: Oui, bah, mouillez-vous la nuque. Oui.
2: Écoute, Rémi.
4: Il a mis des baleines, le Gim Soleil. Il sait faire, il aime ça. J'ai rien eu le temps de vous dire. Qu'est-ce qui va se passer dans cette émission? On a Nolwenn Leroy qui va être notre invitée ce soir. Elle va venir nous parler. C'est Nolwenn Leroy, la comédienne. Hein.
1: Cool, je pensais qu'elle ressortait un album, mais non.
4: Bah non. Elle vient pas nous parler de Kouign-Amann, là. Elle vient pas nous chanter. Elle vient nous parler de sa série qui arrive sur TF1, la Nolwenn. Elle sera là dans l'émission. On va jouer tous ensemble. On va faire plein d'infos. On va essayer d'avoir Maxence en invité. Bref, on va kiffer. On va partager ses moments de vie. Vous êtes peut-être pas toujours le moral. Vous avez peut-être le moral. Vous êtes peut-être dans une belle journée. Peut-être dans une journée un peu galère. Quoi qu'il arrive, on se prend toutes ces énergies ensemble et on fait 3 heures côte à côte. Ça vous dit?
1: Allez, let's go.
4: Ça vous dit, l'équipe? On est ensemble jusqu'à 19h. On se lâche pas, tout le monde. Gims, Soleil et Mathilde qui reste avec nous. Des gros bisous sur Énergie, 16h08.
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4: Oh là là, on va avoir du son canon ce soir. Je le sens. Gims Soleil, Angèle qui va arriver avec What You Want dans un instant. Tout ce qu'on veut entendre avec Justice, idéal. Jeudi?
6: Mardi.
4: Oh, wow.
1: Jeudi.
4: C'est un vrai décalage. Autant pour moi.
6: Mais ils se ressemblent les deux, hein, souvent. On les
4: confond. Moi, je suis vraiment à l'heure australienne. Il y a vraiment deux fuseaux horaires qui nous séparent. On est mardi, on est ensemble sur Énergie. 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
4: 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On va jouer à plein de jeux. On va écouter Angèle, je vous l'ai dit. On a des infos ce soir. Plein d'infos qu'on va partager tous ensemble. Des trucs que vous n'avez peut-être pas eu le temps de voir pendant que vous étiez au travail. On est en direct. Et les infos pour Brio Dîner de ce soir. 4 fun facts sur un thème. Oriane.
6: Michel Connu.
1: Michel Patulacci.
4: qui vous avez. Ah bah, dans un instant, on dit qui on a choisi. Ok, okay. On reste tous ensemble en direct sur NRJ.
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4: Bienvenue à tous, on est en direct sur Énergie. Oui, c'est Angèle qui va arriver dans deux secondes pour vous dans votre conduit ORL. On est en direct sur Énergie avec Oriane, avec Rémi.
1: Oui.
4: Et je voudrais saluer le restaurant Areski Ait Mezian. Pardon, excusez-moi. Son restaurant, son prénom c'est Areski Ait Mezian. Il a la tête de la pizzeria Del Arte à Albi.
6: Ok.
4: Et je voudrais leur donner de la force, je connais pas, hein, parce qu'il a lancé ce mois de mai l'opération L'Addition Fantôme. Le principe, deux services dans le mois de mai seront entièrement offerts à tous les clients du resto. Sauf que tu le sais qu'à la fin du service.
6: Ah. Mais c'est du génie. Mais bien
1: alors,
6: sûr.
1: Attends.
6: Tu vas hyper régulièrement dans l'espoir de ne pas payer. Bon, finalement, tu payes peut-être à chaque fois.
1: Bah, non, mais ça veut dire qu'il faut y aller très souvent pour être sûr qu'à un moment donné.
4: Tu vas juste une fois en espérance, comme le loto. Tu joues une fois et t'espères tomber. Et donc, en gros, pendant tout le mois de mai, il y a déjà les dates ont été tirées par un huissier de justice. Elles sont verrouillées chez un huissier de justice. Et en gros, vous venez et le soir où ça arrive, il dit ben, c'était ce soir.
1: Oh,
4: et tous les clients du resto sont offerts.
6: C'est génial.
4: Je trouve, c'est une super idée.
1: Moi, je suis capable de faire une table de 10 et puis c'est pas le bonjour.
4: Voilà.
1: Ah, bah oui, bien sûr.
4: Ah, bah oui, bah attends.
6: Non, mais c'est fédérateur. T'as juste envie de remporter la queue du Mickey.
4: Bravo à lui, hein. Areski, donc pour la pizza Del Arte de Albi.
1: Pour ceux qui veulent remporter la queue du Mickey, n'hésitez pas.
2: Angèle, what you want,
1: c'est toi qui m'en écoute tout de suite.
2: C'est parti.
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4: J'ai une info folle qui s'est passée dans une mairie. Je vais vous en parler dans un instant. Bienvenue sur Énergie. On est en direct. Oriane, Rémi, ça
2: oui,
4: va?
2: Ça va super.
4: J'ai une réponse de Maxence.
6: Ah,
4: on a commencé l'émission en parlant de Maxence. J'adore cette chanson. J'adore. Bucolique, mélancolique.
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6: Oui, plus mélancolique que bucolique.
4: Ben oui, mais c'est un moment de vie, ça. Voilà, notre cellule fact-checking à la Serena, elle est folle amoureuse. Elle écoute, elle dit, ah, c'est pas mon endroit maintenant.
1: Ouais.
4: Mais je trouve que c'est magnifique ce qu'il chante. Alors, on lui a écrit, je lui ai écrit, je lui ai mis un vocal. Je dis, Maxence, est-ce que ça te dirait de venir chanter sur Énergie? On va écouter sa réponse.
9: Yo Camille, écoute, oui, je sais tu, Camille Combal sur Énergie, très bien, je vois. Ouais, ouais, c'est top. Bravo. Bravo pour l'historique, bravo pour cette belle radio.
4: Vas-y.
9: Écoute, ça peut être sympa, ouais, écoute, j'ai trouvé un moment où j'arrive à me libérer.
4: Oh, bah l'autre.
9: Mais si ça te fait plaisir, ça peut se faire.
4: Là, il a le smile, là.
9: Ça peut être sympa, ouais.
6: Mais si attends, ça te fait plaisir.
4: Mais j'espère
10: je
4: bien.
10: Précise que c'était un personnage.
6: Ah,
10: avec plaisir, j'en suis honoré. Je viendrai chanter sur Énergie.
4: Oh,
1: attends, il a l'air très sympa
4: et drôle. Très marrant. Il a joué dans une série avec Julien Doré sur TF1.
1: Ah, bien sûr, bien sûr.
4: Et Panda, il était dans Panda. Il est super drôle et il est comédien aussi. Mais je suis trop content, il va venir chanter ça, écoutez.
6: Trop bien.
4: Bah là il chante pas, il y aura du piano.
1: Oui.
4: Il jouera du piano quoi. Il chantera du piano. Le piano est chanté.
1: C'est
4: Grégorio, c'est Michael Grégorio.
1: Quand t'as pas de piano, t'as un Grégorio.
6: Ah
4: là là, t'aimes bien Julie ou pas?
11: Ouais, j'adore.
4: C'est
11: belle prise de piano.
4: J'adore.
6: Ça y est, elle commence à me rentrer dans la tête.
4: J'adore, j'en suis fou de cette chanson.
1: Je comprends, elle est addictive.
6: Ça me coûte de faire semblant.
4: Bon, je vous raconte cette histoire qui est arrivée dans une ville. Et donc Maxence sera notre invité dans quelques jours. Let's go. Vous voulez, c'est arrivé dans une ville, c'est une solution pour devenir millionnaire.
1: Ah bah oui.
4: Un employé municipal allemand. T'es déjà allé en Allemagne, Julie?
11: Oui, une fois.
4: Oh, qu'est-ce que tu allais faire là-bas?
11: Un voyage au lycée avec des correspondants. Ouais.
4: T'es allé dans la Ruhr?
11: Comment?
4: Tu es allé dans la Ruhr?
11: J'étais à Hambourg.
4: Hambourg.
1: Sympa.
4: Ah, je connais, très sympa, très brique rouge et très fish and chips. C'est leur concept là-bas.
6: Ouais, tu décris bien, hein. T'as été longtemps.
4: Pourquoi t'es déjà allé en Allemagne?
1: Ouais, j'étais en Allemagne, j'étais en Norvège en voiture avec mes filles et on est passé par Hambourg.
6: Oui, voilà. T'as vu que les briques rouges à fish and chips, quoi.
1: Bah oui, j'étais avec mes filles, j'ai pas eu le temps de faire le tour d'Hambourg, hein. Les filles, l'Allemagne, c'était pas leur délire, pas te mentir.
4: Ah ouais, bah Hambourg, hein. C'est dur, hein.
1: Oui. Donc on a fait les briques rouges et un fish and chips.
4: En passant, quoi. T'as arrêté de faire le plein, quoi.
1: Oui, voilà, c'est ça. Ah. Oui. Moi, j'ai vu Hambourg.
2: Et vous voulez voir Hambourg.
4: Mais en tout cas, moi, je vais vous envoyer, à Kempten, où un agent municipal, en 10 ans, a gagné 2 millions d'euros. Grâce à son travail. Alors, il n'était pas très réglo, il s'est fait choper, il risque maintenant 10 ans de prison, il va être jugé. Qu'est-ce que cet employé municipal a pu faire? Il n'y avait pas accès sans son travail, il a pu y accéder grâce à son travail. Comment il a pu braqué 2 millions d'euros, volé 2 millions d'euros.
6: Il volait des panneaux, il les revendait.
4: Genre, ouais, c'est vrai qu'il y a un énorme marché pour les panneaux de Kempten. Ah,
2: ça, ouais.
4: Tout le monde se les arrache, ne m'en parle pas. Alors là, moi, l'abribus de Kempten, là, je suis prêt à mettre une vraie folie. Hein.
2: Non, le passage attends. À niveau, tu me le fais à 500, je le prends.
6: La nouvelle hype, c'est d'avoir genre des panneaux sans interdit chez soi et tout.
2: Ah bon, c'est vraiment l'hype d'où ça? Qu'est-ce que tu racontes?
6: Si, j'ai une pote, elle a ça.
2: Ouais, on l'embrasse. Oui. C'est à ta pote Chantal, tu crois que c'est une hype?
4: Ma pote Chantal, elle fait ça, c'est une vraie hype. Hein. Ah oui, quand t'as rentré bourré, moi, tu prends des panneaux et puis bon, bah. Bonne hype.
6: Si.
4: Ouais, ouais. Attends, est-ce qu'il a pas braqué les taxes foncières ou les taxes d'habitation, un truc comme ça? Il a mis de côté.
2: Non, c'est pas ça.
6: C'est quelque chose.
2: Comment est-ce qu'il a pu obtenir 2 millions d'euros?
6: Est-ce qu'il faisait quelque chose physiquement ou c'était plus des magouilles administratives?
4: Ouais, parce que j'ai ma copine Chantal.
6: Qui vole des dômes.
4: Non, tu as acheté un iPad, il y a une vraie hype. Hein.
2: C'est
4: un iPad, il fait une hype. Hein. C'est Chantal, de toute façon, c'est la hype du groupe. Hein.
2: Ah ouais, ouais, ouais.
4: T'as acheté la banane, la grosse banane, là. Ah, on la veut toute. Hein. C'est une hype, hein, c'est une hype. Ah, elle a toujours lancé la mode. Tira de coup, là. Tira de coup, elle a sorti là. C'était la première avant un Beric Angol. De toute façon, t'es première, c'est comme ça. Hein.
6: Donc, on sait pas quoi.
4: Non. Attends. Bon, je vous dis. Il a volé toute la monnaie dans les parcs-mètres. Cet agent municipal, écoutez bien ce que je vous dis, en France, cet agent municipal avait la clé pour les parcs-mètres, d'accord? Et en fait, qu'est-ce qu'il faisait dans les parcs-mètres? Pendant des années, pendant 10 ans, tous les vendredis, il faisait le tour des parcs-mètres après son service, d'accord, à la nuit. Ouais. Il allait ouvrir les parcs-mètres, mais il laissait suffisamment de monnaie pour qu'on croit que le parc-mètre n'avait pas été volé. On disait juste, oh, ça rapporte pas trop les parc-mètres, tu vois. Il y a plein de gens qui mettent pas d'oseille dans le parc-mètre. Donc lui, passé, il prenait peut-être 60% qu'il y avait dans tous les parcs-mètres de la ville.
6: Ah, mais c'était
4: en 72. Non, c'est encore avec des pièces, poteau.
6: Ah bon, là-bas
4: tu mets 1 euro, 2 euros. En 10 ans, il a accumulé une fortune dingue de 2 millions d'euros, les gars.
6: C'est dingue.
4: Et comment il s'est fait choper? Balancé par son banquier.
6: Ah ben bien non, sûr, à force de déposer des pièces,
4: En 10 ans, le banquier, au bout d'un moment, il a dit « Ah, il y a un truc chelou, c'est pas possible, comment il peut avoir autant de pièces, celui-là »
6: Ben oui, surtout qu'il peut pas dire « Je suis serveur ou quoi », dans le sens où
4: mais attendez, maintenant... Pardon, qui amène des pièces à son banquier? Tu fais un sac chez toi de pièces et tu les dépenses quand t'as besoin de les dépenser. C'est
6: mais
4: un matelas. Mais, qu'est-ce que tu racontes? Tu vas pas aller acheter un matelas ou une Kangoo avec des pièces?
6: Bah oui.
4: Bah si.
6: Mais non, tes voyages. Le billet d'avion.
4: Le seul moyen, c'est d'en faire des rouleaux. Je sais, mes parents étaient commerçants. C'est t'en fais des rouleaux.
2: C'est deux trois des parcs-mètres pour Perrin. Là, voilà. Oh, bouge pas, Evelyne. C'est le gars.
4: Non mais tu fais des rouleaux de pièces et comme ça les rouleaux ils savent exactement combien il y a le banquier. Ils font juste les rouleaux et c'est de l'argent qu'il met sur le compte en banque.
2: Oui,
4: sur
2: oui
4: le
2: d'accord,
4: compte.
2: Ok.
4: Non, mais t'as pas le choix, poto.
6: Déjà quand j'étais petite, je mettais ma main dans tous les parcs-mètres pour essayer de choper des pièces, mais dans la petite fente qui rendait la monnaie, j'avais l'impression d'être taré. Lui, il a monté en niveau, quoi.
2: Moi, je connaissais un groupe de potes, c'était un peu un gang, hein. Pardon, hein, des parcs-mètres. Hein. Ils avaient trouvé la technique avec un cintre. Et ils sortaient de l'argent.
4: Alors, tout ce que vous me décrivez, Julie, tout ce que vous me décrivez, c'est des petits larcins, c'est pas bien. Là, je vous parle d'un mec professionnalisé à l'échelle d'une ville de 70 000 habitants.
6: Bah, 2
4: c'est
6: millions, énorme. T'imagines 2 millions. Millions.
4: Mais surtout, pardon, on dirait que j'ai que moi qui suis choqué. Hein, tu peux te faire balancer par ton banquier si tu peux plus avoir confiance en Monsieur Tronchot, t'as confiance en lui.
6: Mais écoute, Camille, tu peux te faire balancer par tout le monde aujourd'hui.
4: Oh là là, il est en détention provisoire, il risque 10 piges de prison. Hein.
6: Oui, mais c'est logique.
2: Bah oui, bah bon, en même temps, là, il a quand même mis 2 millions.
6: Il a volé l'État de 2 millions d'euros, donc oui.
4: Bah ouais. Après, c'est le gars, tu sais comment tu le reconnais. Hein. C'est le gars, tout le monde devait le détester. À la boulangerie, il devait sortir toutes ses pièces là.
2: Ah ouais, c'est clair.
4: Je vais tout payer en pièces. Mais je vais vous payer en pièces, ça va prendre 5 minutes. Hein. Ah là là, l'enfer. Au bout d'un moment, il était obligé, quoi.
2: Bah ouais, mais après, tu sais, dans ce genre de métier, quand ta vie n'est pas en adéquation avec ce que tu gagnes, pareil, tu peux te faire balancer par tes collègues qui te voient arriver en Porsche Cayenne. Qu'est-ce qu'il fait, Christian?
6: Mais les contrôles d'impôts là, c'est que des délations.
4: Enfin, c'est que, ah oui, c'est souvent des délations. Julie, tu fais quoi dans la vie?
12: Moi, je suis comptable.
4: Et est-ce que t'as déjà piqué des trucs au travail?
12: Non. Je
2: allez,
12: fais pas ça.
2: Allez, les petites ramettes de papier, on connaît, les post-it.
12: Peut-être qu'une ramette, des post-it peut-être au stylo. Allez, voilà, mais ça va pas plus loin que ça.
4: Ouais, voilà, matériel de bureau. Personne n'a jamais acheté une ramette de papier, pardon, hein, ça vient tout du travail. Hein.
6: Bah, j'ai une agrafeuse qui appartient à Énergie. chez moi. Je l'ai volé.
2: Oh, attention, mais.
6: Hello.
2: Eh oh, Christophe Rocancourt, mais. Eh Marco Mouli, mais foutez la main en cabane,
6: là. Attends, c'est cher, une agrafeuse, c'est
2: volé
6: cher.
2: Une agrafeuse, oh. On la fout en cabane, oh, mais qu'est-ce que c'est que cette histoire?
6: Je l'ai depuis au moins une quinzaine d'années. Je l'ai volé dans ses locaux quand je travaillais le matin ici dans cette radio. Oh. Mais j'ai plus d'agrafe que je n'achète pas parce que j'ai la flemme. Donc j'ai une agrafeuse sans agrafe
4: mais
6: qui appartient à
4: moi. Mais
6: ça va. Venez me choper.
2: Alors, on va lui mettre le bracelet électronique, et Sarkozy là. Alors.
6: Ouais.
2: Alors, il vient d'où, elle vient d'où l'agrafeuse, de chez Kadhafi? Justin Timberlake. Oh, l'ancienne Rock Your Body.
4: Trop bien.
2: Oh là là, ça te fait plaisir, Juju.
13: Oui.
2: Oh là là, on part en 2003, ma Juju. Tu pensais...
13: C'est vieux, ça.
2: Mais ouais, tu rêvais même pas encore d'être comptable, Julie.
13: Ouais, peut-être pas, non.
2: Mais non, t'étais insouciante encore.
4: Il y a des gens qui rêvent d'être comptable.
2: Avec tout le monde. Je fais des études de comptable, moi.
4: Et t'en rêvais? T'avais envie de ça?
2: Ah, ma foi, c'est un cursus, c'est bien, hein, t'es expert comptable.
4: Ah oui,
2: t'es...
4: c'est sûr, oui, oui.
2: Ah bah oui, bah oui, hein. Ça rentre. Après, il y a les périodes de TVA où c'est un peu chargé, quoi. Ouais. Mais sinon.
13: Ouais, TVA, bilan.
2: Bah, bien sûr, ouais. Voilà, c'est vraiment compliqué, ma Juju.
4: La bosse.
2: Bah, à l'époque, oui, hein, tu pensais qu'il y a galoché en bas, t'as ma grande, hein. Là, elle dit pas non, hein. La ramette de papier, elle dit non, mais sur les galochés, elle dit pas non, hein.
4: Ouais, bien sûr, ma Juju.
2: Je t'embrasse, on écoute donc Justin Timberlake tout de suite.

0: les épaules. Il y a quelqu'un qu'on a reçu dans l'émission, il s'appelle Julien Febro, c'est la voix de la Formule 1 sur Canal qui est en train de nous écouter sur l'autoroute. Peut-être que vous le voyez passer, il m'a dit qu'il m'écoutait où celui-là? Enfin, il nous écoutait, pardonnez-moi. Il nous écoute entre Lyon et Genève, c'est simple, vous voyez passer une Volvo à 340. C'est Julien Febro avec les spoilers à l'arrière.
1: Attention quand même. Hein.
0: Bien sûr, attention, et je suis sûr qu'il est en train de se trémousser. Mais après, Julien Febro, comme vous, hein, ce qu'il aime, c'est K-pop Demon Hunter.
2: Mais c'est son truc.
0: Ah oui. Là, Julien Febro. Attention, rendez-vous au prochain virage, au premier virage. C'est pas les paroles. J'ai les infos pour briller au dîner de ce soir. Oui. Quel est le thème ce soir, l'équipe qui arrive?
1: Un Michel connu.
2: Tout à fait.
0: Vous avez pris qui?
2: Michelle Obama, femme.
0: Oh, bien joué.
1: Moi, je te le dis pas, c'est surprise. Et tu vas voir,
0: vous allez pas être déçus.
1: Ah, bah, je suis pas non plus, alors tiens.
0: Oh, regarde-le. Et toi, c'est qui, Thibaut?
3: Moi, c'est un recordman. Un Michel recordman.
0: Ah ouais?
1: Quoi?
3: Bah, je vais vous dire, il a un record incroyable, je vais tout vous raconter.
0: Ok, bon bah quel suspense. Je suis dans un escape game. Bah, c'est dans un instant, bisous à vous tous, à Julien, à n'importe qui, vous tous qui êtes sur la route en train de nous écouter. Courage, on est jusqu'à 19h en direct avec Nolwenn Leroy, notre invité ce soir.
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0: On est là tous ensemble et on est en direct sur énergie avec les infos pour briller au dîner de ce soir. 4 infos, 4 fun facts sur un thème, le thème un Michel connu. Pourquoi? C'est la nif de Michel Fugain.
2: Michel Fugain.
0: Oh, Michel. Il a 84 ans, Michel Fugain.
1: Oh là là, franchement, alors lui, Michel, grand respect. Michel, c'était mon pote. Le Big Bazar, tout ce qu'il a inventé, tout ce qu'il a créé pour les jeunes artistes à l'époque, il est extraordinaire. Tu sais que c'est lui qui a lancé Mimi Mathy. Hein.
0: Non mais dans, en carrière, la carrière.
1: Non mais c'est vrai qu'on a toujours.
0: Mais la carrière de Mimi Mathy.
2: J'ai pas vu venir.
0: La carrière de Mimi Mathy, il l'avait dans son équipe.
2: Ah oui.
0: Il l'avait dans son équipe et il en a fait. Et c'était une chanteuse incroyable.
2: C'est fou, chanteuse. Elle a chanté.
0: Mais bien sûr, Big Bazar, elle faisait partie de l'équipe. Elle danse.
2: Mais comment tu prenais aussi bien la carrière?
0: Il s'est lâché d'un coup. Je sais pas, je savais pas du tout qu'on avait un Fugain Zouz.
1: Ah, mais je suis.
2: Big Bazar, Mimi Mathy 82. D'accord.
0: Je lui ai fait écouter Maxence que je vous l'invite. Moi. Ouais, le truc, il emballait pas rien. De coup, tu as mis Michel Fugain.
1: Ah ouais.
0: Mon gars, on aurait dit, mais j'ai jamais vu ça. On nous a dit, moi devant le Dua Lipa. Attends, mais Michel Fugain, mais c'est un truc de fou, Michel Fugain.
1: Mais non, mais c'est vrai, il a lancé plein de monde.
0: Bien sûr,
1: comédie musicale.

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1: Il est là tous les après-midi, 16h-19h en direct avec vous, avec Oriane, avec Rémi, toute l'équipe.
2: Et oui,
1: Thibaut aussi qui est là.
2: Bien sûr.
1: On est tous réunis, on a tous bossé, chacun sur un thème, un Michel connu, jingle, et ensuite je vous présente l'auditrice qui va dire qui a la meilleure info ce soir.
3: Qui aura la meilleure info sur des Michel connus? Il y a Michel Platini, oui. Michel Sardou, oui. Michel Foucault, oui. Michel Houellebecq, voilà, Michel Williams. Il y a aussi Michel Audiard, ouais. Michel Berger, allez. Michel Piccoli, Michel Jonas, Michel Legrand,
1: y en a,
3: Michel
1: ouais.
3: Blanc.
1: Mais il y en a plein de Michel.
2: Plein Michel.
3: Bah, Michel Bachelet, il y a aussi Michel ma grand-mère.
1: C'est bon, il y a plein de Michel. C'est Emma qui va décider ce soir qui va avoir la meilleure info. Salut Emma.
4: Salut Camille, salut toute l'équipe. Bah, Michel, c'est mon beau-père, alors ça tombe bien.
1: Il fait quoi dans la vie, ton beau-père?
4: Oh bah, il a la retraite, hein, il a la belle vie. Hein.
1: Qu'est-ce qu'il faisait avant?
4: Il était prof de PS. Bon, c'était il y a quelques années, hein, mais...
1: Il a encore la forme ou pas?
4: Ah ouais, il est en pleine forme, il te monte la Sainte-Victoire, le Mont Ventoux, il a la pêche. Hein.
1: La Sainte-Victoire, vous connaissez la Sainte-Victoire, à côté d'Aix-en-Provence.
2: C'est une montagne
1: peinte par Cézanne.
2: Ah oui, bien sûr.
1: Bien
4: attention,
1: sûr.
4: Une très belle montagne que je vous conseille cet été, hein, si vous ne savez pas quoi faire, une petite rando à la Sainte-Victoire, on est bien.
1: Ah, okay. C'est super. Prévoyez une gourde.
4: Ah, ouais, mais... même deux, même trois. Hein.
2: Non, c'est pentu.
1: Non, il fait chaud, c'est plus... difficile que vous le pensez, et surtout il y a vraiment aucun point d'eau sur la route et tout, c'est genre vraiment si vous avez pas de boat, vous êtes dans une belle galère.
5: Tu me le vends bien, oui.
1: Non mais c'est sublime, c'est une rando quoi.
5: Non mais je sais, j'ai des potes de Méreuil qui passent leur week-end à gravir.
1: Chamba, Méreuil, Chaupierre.
5: Ils ne font que gravir cette Sainte-Victoire inlassablement pour les week-ends.
1: Chaupierre, pas te dire mieux. Michel connu, qui tu as choisi, Rémi, on t'écoute.
2: J'ai choisi Michel-Ange, plus communément appelé Michel-Ange, qui a peint la chapelle Sixtine. Enfin, on le connaît pour ça, mais il était sculpteur, peintre, poète, plein de trucs. Et ben, savez-vous que c'était un peu un rebelle? Pourquoi? Parce que il voulait pas la faire. On l'a forcé à la faire. Il disait, les gars, je suis sculpteur, j'ai pas du tout envie de la peindre. Il s'est plaint dans des poèmes en disant, j'ai mal au cou, la peinture me coule dessus, j'en ai marre. Donc, il s'est un peu vengé sur la chapelle Sixtine. Il a mis des petits trucs un peu chelous, un peu des vannes peintes pour se plaindre auprès du Vatican, auprès de toute l'église. Donc si vous allez la visiter un jour, et surtout tous ces persos sont un peu dénudés, ce qui a pas forcément plu à l'église. Et donc qu'est-ce qu'ils ont fait quelques années plus tard, s'ils voulaient pas se plaindre devant lui quand il est mort? Eh bien, ils ont appelé quelqu'un pour peindre des slips sur toutes les figurines un peu.
1: Il en avait mis beaucoup avec le.
2: Il en avait mis pas mal, et donc on a appelé un peintre connu de là-bas que les gens appelaient le reculoteur, en gros, quoi, celui qui est revenu, peindre des culottes, quoi.
5: C'est fou, il y avait des zizi partout.
1: C'est pas mal. Ouais. Il y avait des zizi partout, et c'est un peintre qui est venu foutre Intimissi, s'appelle, et c'est un italien.
2: Et alors, tu sais quoi, j'ai appris ça, pardon, c'est un petit croustille, mais très rapide. Pourquoi on appelle ça la chapelle Sixtine?
5: Je sais pas.
2: Eh ben, c'est parce que le pape qui l'a commandé à l'époque, il a grandi le Vatican, s'appelle Sixte IV. S-I-X-T. Et 4, tu sais comment c'est, ils ont toujours un petit chiffre derrière. Et donc, on l'a appelé la chapelle Sixtine.
1: Ça, c'est un petit tapas.
2: Ça, c'est un croustille, ça. C'est
1: un petit tapas. C'est c'est les petites sardines au beurre, c'est à partager.
2: Tu mets ça sur du pain avec du beurre salé, t'es bien, hein.
6: Ça remplit le ventre pour rien, un petit peu.
1: Oui, c'est vrai.
2: C'est bourratif.
6: C'est bien
5: que tu nous fais voyager, là. Disons qu'on aurait pu s'en passer, on était très bien.
2: Mais tu l'as.
1: C'est un peu le trou dormant dans le dessert. Bon, faut qu'on passe au dessert.
2: Voilà, mais tu le prends quand même.
6: Non.
2: C'est gratos.
1: Thibaut.
6: Moi, je vais vous parler d'un Michel qui a fait rayonner Grenoble à l'international.
1: Bien sûr. Oh là là,
6: c'est Michel, ce bon vieux Michel Lotito qui a un record du monde. C'est hyper connu ce qu'il a fait. Il a mangé un avion en 2 ans. C'est-à-dire que lui, il a un record. Il est dans le Guinness Book, les gars. Il a mangé un avion en fer en 2 années.
1: Pour moi, c'est pas Michel.
5: Non,
1: connu,
5: mais là,
4: alors attends, toi tu vas manger un truc avec du gluten, t'as le ventre qui gonfle, t'as mal au bide et tout, et lui mange un avion et il a que dalle.
6: Et c'est comme ça qu'il s'est fait connaître à l'international, c'est en étant dans le Guinness Book, c'est devenu une star partout
1: Il n'a pas eu rien du tout plus, il a quand même galéré, après il chie des drones.
5: Non mais ça rentre dans la catégorie des Michel mémorables. C'est pas connu, mémorable, c'est pas connu.
6: Le thème c'est Michel célèbre. Moi je pense que ça rentre dedans. Il fait rayonner Grenoble comme ça.
4: Personne le connaît, ça marche pas trop.
6: Attends, tu le connaissais, t'avais entendu parler, Emma. Dis oui, ça m'arrangerait.
1: Là je suis désolé.
4: Ça dépend. Tu m'offres un cadeau ou pas? On verra quelle est la meilleure info.
1: Non mais là je suis désolé, hors sujet complet. C'est pas un Michel connu.
6: Allez, bah écoutez, parfois faut accepter.
1: Bah oui, faut accepter de mettre 5 balles dans la boîte.
6: J'accepte.

0: Elle est connue puisque c'est elle, on en parle. Bah là, elle est connue, pardon.
1: Ah oui, c'est une chanson connue.
0: Mais d'où s'est inspiré de Kev Michel? Paul McCartney expliquait qu'il avait commencé à improviser cette chanson à la fin des années 50, d'accord? Il avait juste inventé un air à la française avec le prénom Michel parce que ça sonnait bien. Quand les Beatles ont voulu développer le morceau pour leur album, Paul a demandé de l'aide à son ami d'enfance. Et la femme d'Ivan, Jeanne, qui parlait français, a dit « Michel, ma belle », ce sont des mots qui vont très bien ensemble. Et voilà d'où vient le refrain culte. Mais il y a une rumeur sur cette chanson. Et vous le savez ici, si la rumeur est plus belle que la vérité, on y va sur la rumeur. Paul McCartney avait eu une brève histoire d'amour avec l'actrice française et mannequin Michel Mercier.
2: Oh.
0: Et qu'apparemment, ce serait pour elle ce morceau Michel. Lui dit que non, parce qu'il était en couple. Mais... et apparemment, ce serait quand même pour elle, que française en plus. Il a dit, bah écoute, voilà, Michel, ma belle. Et à chaque fois qu'il écoutera, Michel Mercier disait, bah tiens, c'est pas chasseur.
1: C'est beau? C'est une belle histoire.
2: Ah, j'adore. On va
0: c'est
2: dire
0: la Michel la plus connue.
1: Ouais. Non, parce qu'on nous montre la photo en même temps de Michel, et c'est vrai que. Bah, elle a pu. Voilà.
2: Michel, je pense la dernière photo de, ouais, de cette Michel qui peut exister sur Internet. Effectivement, elle avait gagné en maturité. Oui. Donc non, ça nous surprend.
0: Bah oui, bah c'est comme ça, c'est la vie. Hein.
2: Mais bien sûr.
0: Bah c'est la vie.

0: mon star, mais vous respectez rien. Qui est allé taper Michel Mercier aujourd'hui? C'est pas vrai. Laissez-la tranquille. Franchement,
1: c'est une belle histoire. Pardon, Emel, c'est pas la poésie dans cette équipe. Il y a une histoire avec Michel Mercier. Bon, bah après, chacun fait son chemin, quoi.
2: Je vais aller chercher sa tête sur Google.
0: Non. Essaye de trouver la photo où elle a 87 ans.
1: Non, faites pas ça. Michel, on l'embrasse.
0: Oui, on l'embrasse.
1: C'est femme de son âge. Elle est belle fille.
0: Elle est belle, bien sûr.
3: Même radieuse, il y a la lumière sur elle. Lumineuse.
1: Allez, on y va. Oriane, mets du rythme.
3: Oui. Michelle Obama. Donc, Michelle connue, femme américaine et donc épouse de Barack Obama. La première fois que Barack Obama a invité Michelle à sortir, il a dû passer un test. Il a dû jouer au basket contre son frère avant, en gros. Michel donc, a fait la connaissance de Barack pendant un stage d'été. Il lui dit, ok, je sors avec toi à condition que tu fasses une partie de basket avec mon frère. Parce que le père de Michel lui a toujours dit que ça en dit long sur quelqu'un, la manière dont il joue au basket sur un terrain. Genre voir s'il est violent, mauvais joueur, s'il est fair play, agile, persévérant, bref. Il se fait une partie avec le frère. Michel dit, allez, c'est un mec bien. Elle sort avec lui et après, évidemment, il se marie.
2: Comme quoi,
1: ah,
2: tout part de rien quand même.
1: Ah oui, tout part de rien. Vous savez qu'il y a une histoire magnifique sur les Obama qui, je trouve, donne beaucoup de sens à la puissance de Michelle Obama. Un jour, le couple Obama, Obama et sa femme, donc Obama est président, elle est première dame des États-Unis, et par hasard, ils vont dans un resto, et dans le resto, le chef sort les saluer, un grand resto, et c'est un ex de Michelle Obama.
3: Ouais.
1: C'est énorme. un de ses premiers amours, quoi. Et donc, Barack Obama est là, gentil comme il a l'air d'être, hein, j'ai jamais rencontré, mais il a l'air d'être très gentil et tout. Et il dit, ah bah, c'est incroyable que vous soyez là et tout. Et donc, qu'est-ce que vous seriez devenu si vous étiez resté avec Michelle Obama? Et Michelle regarde Barack et dit, bah, il serait devenu président des États-Unis.
0: Oh, ah, là où elle est forte, c'est ça.
1: Parce que je pense qu'elle a pas tort. Bien sur sûr. Le fait que, en gros. Ouais.
2: Derrière chaque grand homme se cache une grande femme.
3: Exactement.
1: Bien sûr. Et puis elle, tu sens que vraiment elle
0: l'a porté.
1: Dingue.
0: Ouais.
1: Elle a une intelligence folle. Et donc elle dit, il serait devenu président des États-Unis. En gros, toi ou un autre.
0: Ah là.
1: C'est moi qui vous amène au top.
3: Non, mais elle forçait Barack à faire la vaisselle même quand il était en mandat à la maison.
1: Ouais.
3: Oui, je l'ai lu.
1: Bien
3: quand
1: sûr.
3: Je faisais mes petites recherches.
1: Et attention, hein, qu'il attaque pas les caclons avec
0: avec l'éponge avec le côté.
1: Bright, hein.
0: Non, Alex, t'en prenais une. Hein.
1: Ouais. Attends,
0: je vais te dire un truc.
1: Les couteaux de la vaisselle, c'était en bas,
2: Michel.
1: Eh bien, écoute, chérie, je tiens à te dire qu'on a réussi à choper Ben Laden. Ouais, mais le ramien, attends, je vais pas avoir.
3: Donc, tu laisses tremper, tu mets du vinaigre blanc, je t'ai dit.
1: Bon, on s'est bien marré, j'espère que vous aussi à la maison. Il est temps de nous dire qui a la meilleure info sur un Michel connu, selon toi, Emma. Sauf pour
2: Alors,
1: Thibaut.
2: Franchement, il y a eu de très belles choses. Mais j'hésite entre la première et la dernière. Mais non, je dirais Michel Ange, franchement, c'était sympa parce qu'on peut la ressortir facilement à un repas ou quoi. Très sympa.
1: Le point va à Rémi et c'est mérité. Bravo mon Rem.
0: Oh, quel kiff.
2: Franchement, très, très bonne histoire.
0: Tu me fais un beau cadeau. Merci beaucoup. Je suis très content.
1: Rémi passe à moins 7. Moi, j'ai 7. Thibaut, 2. Les filles, 4. À qui tu retires
0: le kids, il va descendre un peu.
4: Ouais, mais comme je suis hors classement, je peux pas.
1: Ah oui, tu peux pas la prendre.
4: Désolé, ça va être avec plaisir.
1: Génial. 7 pour toi et les filles
3: 4.
1: Bah, je suis obligé de te remettre à niveau.
0: Très bien, normal.
1: Pardon, elle était super avec ton plaisir, info sur Michel. Avec plaisir, je avec plaisir. Je retombe à 6, il n'y a pas de soucis, Rémi. Il y a un solde de tout compte qui t'attend. Tu restes avec nous pour Noël Wen Leroy.
0: Oui, et puis je peux garder mes tickets resto.
1: Non, ça ne arrange pas non plus. Soirée mondaine, voilà ce qu'on écoute tout de suite. Merci encore à Aimant, fais des gros bisous. Il est même pas encore 17h sur Énergie.
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1: Bienvenue tout le monde, il est quasi. Oui, il est 17h. Allez, on est okay. Ah bah attendez, je fais vraiment l'horloge parlante, je fais au 4e top. Bougez pas. Ça arrive, hein, il reste 10 secondes.
0: Oui,
1: je vous le fais bien, vous pouvez régler l'horloge de la Micra au 4e top. Bip,
0: bip,
1: bip, bip, bip. Il est 17h.
0: Très bien.
1: Pile, je l'ai un peu foiré quand même, mais on peut pas revenir en arrière. J'essaierai le mieux de réussir à 18.
0: Tu n'es pas un robot, hein.
1: Oui. C'est ce que je veux dire. Que tu crois,
0: incroyable.
1: J'ai pris le contrôle d'énergie. Morgane est avec nous, ça va Morgane?
6: Salut Camille, salut Oriane, salut Rémi, ça va très bien et vous?
1: T'as quel âge? T'as 12 ans toi?
6: Ah oui, je viens de les fêter hier.
1: C'est vrai, t'as quel âge?
6: Non, 37 ans.
1: Oh bah mon pote, bah, t'es une voix jeune, hein?
6: Bah merci, je te remercie.
1: Tu fais quoi dans la vie?
6: Je suis boucher.
1: Oh. Je regarde beaucoup de bouchers en ce moment sur Instagram.
7: Oh là, c'est sympa.
1: Bah oui, c'est très là, sympa.
7: Tu... Non, mais tu vois
1: Je vais vous dire un truc qui est bien sur les réseaux, au moins, parce qu'on vous dit beaucoup, c'est pas bien. Et en vrai, il y a plein de, faut pas y passer trop de temps. Mais quand même, un truc génial, c'est qu'aujourd'hui, chacun peut transmettre son métier, quel que soit ton métier, agent de la voirie, n'importe quoi, quelqu'un qui le fait, qui explique ce qu'il fait et tout. Bah, c'est passionnant parce que c'est vie ma vie, mais condensé, tu vois. Et là, il y a un boucher en ce moment qui reçoit des grosses carcasses et il montre, il explique bien, il dit voilà, je vais couper entre ces deux endroits-là, voilà, regardez ça. Et tu sens qu'il adore ce qu'il fait, qu'il adore la viande, entre guillemets, la viande Angus et tout. Et donc, il dit vraiment, bah, là, ça, on va le faire macérer une semaine, regardez, c'est pour ça que c'est plus tendre. Et en vrai, c'est passionnant.
7: Ouais, moi, j'ai ça avec les poissonniers en ce moment. Tu sais, quand ils t'ouvrent tes poissons, ils te les préparent et
1: tu pourrais pareil.
7: Pareil, ça fait le même délire.
3: Ah, mais moi, je pourrais passer ma vie chez les artisans, hein, globalement. Ah,
1: ouais. Non, nous, c'est quand même sur les raisons, on les laisse tranquilles, quand même, c'est vrai. Que...
3: mais moi,
1: tu te fous devant leur établi et que tu les regardes pendant deux heures.
3: Mais tu plaisantes, c'est ce que je fais. Parfois, au marché, je reste plantée, j'achète rien, mais juste, je les regarde, quoi. Vous êtes fascinant, Morgane, vraiment. C'est un très beau métier, très fatigant et très fascinant.
1: Tu le fais où, toi? Tu t'es en quoi? T'es en périphérie? T'es en marché? T'es en quoi? T'es en supermarché? Tu fais comment?
8: Non, j'ai fait de l'artisanat, j'ai fait du supermarché, et là, je suis dans les collectivités.
1: Alors,
8: je travaille, voilà. On travaille essentiellement pour livrer les hôpitaux, les écoles, les restaurants.
1: Ah ouais, mais tu calmes dans une boucherie.
8: Oui, tout à fait.
1: Ah, mais qui livre un peu en grande quantité, quoi.
8: En grande quantité, ouais, tout à fait.
1: Ok, très bien. Et est-ce que tu savais, Morgane, peut-être pas, parce que même moi j'ai oublié, que le festival de Cannes s'ouvre ce week-end.
7: Ah, c'est ce week-end, là?
1: Ce soir? Mais je te crois pas.
8: J'ai complètement oublié, même.
1: Ah, bah, moi aussi, hein. C'est loin de ma vie, là. Mais un mardi, là, qu'est-ce qui leur arrive? Ah, ça, c'est les économies, ça.
3: Ah bah, les vols sont moins chers, les trains.
1: Bah, la commission d'enquête, elle leur a dit, maintenant, vous y allez le mardi à Cannes. Vous êtes sympa, hein, du mardi au jeudi. Hein. Bon, en tout cas, c'est à Cannes. Président du jury, c'est Park Chan-wook. Et voilà, il y aura une pape d'honneur remise, tout ça. Il y a la Boss Lady qui va chanter.
7: Mais
1: les Beatles.
7: Non.
1: Ouais, Théodora va chanter ce soir les Beatles au Palais des Festivals.
7: Oh là, trop fort.
3: Génial.
1: Right now, over me. Eh ben, tu sais quoi, Morgane, je vais te proposer de gagner des AirPods. Le principe est simple.
8: Gentil.
1: Je vous propose des noms de films et vous devez me dire si oui ou non si je les ai inventés ou s'ils ont été primés à Cannes.
3: Okay.
7: Ouh là là, ça va être dur ça.
1: D'accord. Si vous obtenez 3 bonnes réponses, vous jouez chacun votre tour. 3 bonnes réponses, vous faites gagner Morgane, sinon il perdra.
3: Ok.
1: D'accord.
7: Ouais.
1: Il viendra vous chercher avec une machette.
3: Ok, pas de souci. C'est
7: avec une feuille de boucher.
1: Exactement. Morgane, je commence avec toi.
8: Oui.
1: 10 canoës, 150 lances et 3 épouses.
7: Oh, maman, si ça existe.
8: Festival... Non, tu viens de l'inventer.
1: Eh ben non, mon gars. Festival de Cannes 2006, prix spécial du jury.
3: C'est pas vrai.
1: Ouais.
7: On l'a vu? Quelqu'un l'a vu?
3: Non.
1: C'est pas moi, j'ai vu 2 fois, je l'adore.
7: Bah, ah, bon.
1: Ah, ouais. J'ai bien accroché jusqu'à 9 canoës au 10e, je t'avoue que commence à me saouler.
7: Ouais, tu savais de quoi ça parlait, quoi.
1: Oriane, je sais que j'ai tort, mais demandez à mes copains, ils disent la même chose.
3: C'est vrai.
1: En 83 à Cannes, tu vas très vite.
3: Parce que je le sentais. Hein? Je te sens.
1: Rémi,
7: oui?
1: Le désert bleu dort encore.
7: Oh là là, c'est magnifique, mais c'est faux, malheureusement.
1: C'est faux.
3: Ouais.
1: Deux bonnes réponses.
8: Ah, bien.
1: Morgane, la fable malheureuse d'Antonin.
8: Ouais, ça sonne bien, ça.
1: Ça sonne bien? Bah, c'est faux, je l'ai inventé. Je suis un peu comme toi, j'ai un peu envie de le voir. L'arbre aux sabots, Oriane.
3: Oui.
1: Je m'en rappelle, 78.
3: Mais bien sûr.
7: Ah oui, chef d'œuvre.
1: J'ai adoré.
3: Dès qu'il y a le mot arbre.
1: Par contre, c'est un arbre qui a des sabots, quoi.
7: Oui,
1: au galop. Bon. Enfin, bon, c'est tout un des.
7: Petite vie, hein. C'est un peu plié, hein.
1: Épiderme et puis zut, Rémi.
7: Alors, j'ai envie de dire oui parce que c'est extraordinaire.
1: Là, c'est faux.
3: Oh ah, non!
7: C'est bien. Hein. Ça, on en fait un court-métrage, hein.
1: Épiderme. Daniel prend le train.
3: C'est pour ça.
8: Non, il a pris l'avion, lui.
1: Ça a été récompensé. Bon, ça suffit en bonne réponse, mais Morgane, t'en as quand même pas mis une dedans et tu repars quand même avec des AirPods grâce à l'équipe. Hein.
7: Ah, attends.
8: Ah bah, merci l'équipe en tout cas, c'est
1: avec
8: super
1: plaisir.
8: Sympa. Heureusement que vous êtes là.
1: Ça
8: pour une fois que
1: Rémi
8: s'est gagné.
1: Ah là, c'est ça, je vous attends, mon Morgane. Oh là là là là, t'es un bon. Je t'embrasse, mon pote.
8: Eh ben, je vous embrasse tous et encore merci beaucoup. Hein.
1: Bon, et lance-nous Zao comme Caroline. T'es chez toi, t'es sur Énergie. Morgane, c'est toi l'animateur.
8: Et bah, tout de suite sur Énergie, vous allez écouter Zao et MC Solar, Caroline.
1: Waouh! Ah les gars, je sais
3: pas. Ouais, il fait pas bien que la boucherie. Hein.
1: Ah bah non. Après, attention, faut me voir des coupes en rhum steak, je suis pas dégueu. On n'est pas à l'abri de faire l'imagine.
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1: Allô, allô, on est en direct sur Énergie, on va allumer mon micro. Et vous l'avez entendu, je ne sais même pas ce qu'on fait. 17h08, là, je sais pas quelle est la suite. Je voudrais vous faire jouer en fait, c'est ça surtout. Qu'est-ce qu'on a à offrir ce soir?
9: Il nous reste un iPhone 17 grâce au film Star Wars qui sort le 20 mai et il nous reste également une Switch 2.
1: C'est énorme, hein?
9: Ah, c'est pas
1: jouer. Il faut jouer. Allez, 0870-42-48. Le numéro est gratuit. Vous nous appelez là maintenant sur Énergie. Dans un instant, on passe en direct sur l'antenne.
9: Ouais.
1: Et en direct sur l'antenne, qu'est-ce qui se passe? Vous gagnez. Vous choisissez. Switch 2 ou l'iPhone, c'est ça?
9: L'iPhone 17, le tout dernier.
1: C'est le choix ou du roi. Hein. Bah, bien sûr. Il y a Corentin qui est là. Ça va, Corentin?
10: Ça va, merci. Et vous?
1: Eh ben, ça va super. T'as envie de gagner quoi, toi?
10: Bon, allez, un petit iPhone 17.
9: Un petit?
1: L'iPhone 17, ah ouais. C'est le Star Wars. Hein. On va jouer à un jeu que j'adore, on va jouer au jeu du
9: ça va.
1: Ah oui. Ça va. Des questions impossibles à répondre, et si t'es pas trop loin, on dit que ça va. Et si t'es vraiment trop loin, ça va pas. Dans un instant, allez. Bonne chance Corentin, ça sera en direct sur Énergie. Avant ça, Orange, ça je sais que ça arrive, c'est Taylor Swift.
7: Ah bah de toute façon, Taylor, c'est l'heure de Elisabeth Taylor.
1: C'est une demande de la direction.
7: Oui.
1: Demande direct de la direction, on met un petit peu de Taylor Swift, je suis ravi de ça. On écoute ça et on est direct avec vous jusqu'à 19h.
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1: Je l'adore, Pio, merci. Il nous écoute souvent le soir, Pio Marmaille. Ça a été un de nos invités ce soir, c'est Nolwenn Leroy, notre invité.
7: Eh ouais.
1: Ah, on vous entend moins, là. On vous entend moins l'ouvrir, là. Hein. Ah bah, Nolwenn Leroy. Madame Leroy sera avec nous tout à l'heure sur Énergie. On va passer un bon moment avec elle. On va jouer, bien sûr. On va se marrer. 0870 42 48, c'est le numéro pour nous joindre. Corentin veut un cadeau aussi dans un
7: bien
1: instant.
7: Bien sûr.
1: Avant Nolwenn, on va déjà faire un jeu. Je vais changer, en fait, on va faire un qui triche le plus vite.
3: Oh, encore?
1: Regarde-le, il sait nous prendre un peu à rebours.
7: Non, ouais, parce
1: qu'on avait fait un Wikipédia hier, vous avez vraiment pas été au niveau, mais ça arrive au meilleur.
3: Hein, oui. C'est un mauvais moment, on vous a déçu, on s'est déçu, faut tout refaire.
1: Non, mais il n'y a pas de mal.
7: Ouais, ouais.
1: Nadal, il y a des fois, il n'a pas été au rendez-vous, hein, pas souvent.
7: Ouais,
1: mais
7: pas
1: bon,
7: souvent.
1: Ouais, mais bon, il a raté un ou deux Melbourne. Hein.
7: Oui, c'est sûr. Okay.
1: Bah là, c'était vodka hier. Voilà. Bah là, aujourd'hui, on va se remettre qui triche le plus vite dans un instant.
3: La version traditionnelle.
1: Très
3: bien.
7: Ouais.
1: Taylor Swift. Avant tout ça, et on joue dans un instant, Corentin affrontera quelqu'un. On va faire les présentations dans deux secondes pour un iPhone ou une Switch 2.
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1: Bienvenue à tous, on est sur Énergie, il est 17h20, j'espère que tout le monde va bien à cette heure-ci. Plein de gens se croisent, des gens qui continuent de bosser, des gens qui rentrent, qui récupèrent tout le monde, toute la famille, bref. Vous êtes nombreux sur les routes.
7: Ouais.
1: On vous souhaite beaucoup de courage. Et nous, on vous change des idées, vous le savez, chaque soir, 16h-19h sur Énergie, avec le meilleur du son. On vient d'écouter Taylor Swift, on enchaîne.

0: Il y a Corentin qui est là. Ça va, Corentin?
1: Ça va et vous?
0: Corentin, il veut gagner un cadeau, il veut gagner un iPhone. Mélanie, tu veux gagner un iPhone ou une Switch 2?
2: Un iPhone.
0: Allez, regardez-les-moi.
3: Oh là là.
0: Il y a le nouveau Star Wars qui sort. Comment il s'appelle ce Star Wars?
3: Il s'appelle le Star Wars, le dernier Star Wars. Je sais pas comment il s'appelle.
0: The Last Star Wars.
3: Ah bah tu vois, c'était ça, hein. J'étais dans ce truc.
0: Le dernier Star Wars, il sort mercredi prochain et grâce au film, on vous offre un iPhone. Pas, pas, pas. Ouais, les gars. Ça, c'est vraiment la grosse classe. Moi, j'aimerais bien qu'on vienne habiller en Star Trooper.
4: Le jour où
0: ça sort. Non, ouais, bah, dès que je serai avec qui, Rémi Guilloton sur énergie.
4: Tu feras tes émissions costumées.
0: Non, mais quand je dis qu'on vienne, si tu feras ton cosplay, tu fais une propale. Moi, je vais venir en Star Trooper. On va jouer au qui triche le plus vite. Le principe est simple, l'équipe va de le.
3: Mais Oriane, c'est vraiment la bonne élève, elle a chargé son téléphone.
4: Évidemment.
0: C'est vraiment une daronne. Alors qu'il a combien de pourcents?
4: Alors, il est à 45. Non, on sait jamais, et on sait jamais.
0: Ça va bien se passer.
4: Je déteste dans l'imprécision.
0: Alors écoutez bien. Qui triche le plus vite, c'est simple. Mélanie, tu vas jouer avec Oriane. Corentin, tu vas jouer avec Rémi.
2: Ok, super.
4: Trop bien.
2: Trop bien.
0: Je donne une question à laquelle, normalement, sauf grande surprise, mais j'ai rarement de grandes surprises avec vous, vous n'aurez pas la réponse.
3: Très bien.
0: Et ensuite, il faut la retrouver en trichant sur Internet. Une seule chose. Pas le droit d'utiliser l'intelligence artificielle. Pas de chat GPT, pas de Claude, pas tout ça.
3: Très bien.
0: D'accord.
4: Oui.
3: Ouais.
0: Il faut vraiment de la recherche un peu manuelle. C'est fou de dire déjà de la recherche un peu old school sur Safari, c'est fou.
4: Non mais il y a de la technique, parce que parfois on ne met pas les bons mots-clés dans Google, c'est très technique. Hein.
0: On adore technique. Cette séquence, il y a deux techniques, il y a Oriane qui raconte tout ce qu'elle fait et Rémi qui parle plus.
4: Il se plonge dans un mutisme.
3: Je suis concentré.
4: Moi j'ai besoin de tout sortir.
0: Le premier des deux qui aura 3 points aura gagné. Hein. Je passe à 3 points là.
3: Oh là, là.
0: Qui triche le plus vite? Vous ne prenez pas vos téléphones tant que je n'ai pas dit top téléphone.
3: Ouais, mais les deux sont debout.
0: Regarde bien Oriane, ce qu'elle a tendance à faire.
4: C'est vrai,
0: c'est vrai. Tendance à
4: parce que je déverrouille hyper lentement, il m'agace.
2: Je crois en toi, Oriane. Je crois en toi.
1: Allez, Rémi.
0: Téléphone face à la table.
3: Bah oui.
0: C'est pas coco, t'as même pas. Hier soir, il y avait du foot. Il y avait les trophées UNFP de foot. Comment s'appelle l'homme qui a été élu meilleur arbitre de Ligue 2? Top téléphone.
4: Meilleur arbitre. Ah, j'arrive même pas, je tremble.
0: Je veux prénom et nom. Hein.
4: Ligue 2 de quoi? UFP? UFP?
0: UNFP, les trophées UNFP.
4: Alexandre
3: Péroniel.
4: Péroniel, on l'a dit en même temps.
0: Non.
3: C'est vraiment Rémi, tu l'as dit en premier.
4: J'ai dit Alex et il a dit entre.
0: Ça démarre.
4: Ça y est, tu t'es remis dans le game. T'étais pas très bon pendant quelques séances, et là.
0: C'est bon, bah attends, j'ai pris qu'un point. Hein. Ça fait déjà un point pour les garçons. Attention, joue pour un iPhone. Qui triche le plus vite? Téléphone face à la table. Comment c'est pas un sup, hein. Ça triche, si tu voyais ça, Corentin Mélanie, ils essaient de tricher, ils essaient de gagner des nanosecondes.
3: Mais c'est le concept, hein.
2: Mais c'est allez, Oriane,
4: j'ai les mains moites, je tremble.
2: Non, ça va aller, je crois en toi.
4: Merci.
0: Vous connaissez le film Intouchable?
4: Bien sûr.
0: Oui. Il y a eu un remake argentin de ce film. Quelle est la note spectateur de ce film sur Allociné? Top téléphone.
3: Sans pagaille.
4: Argentin, Intouchable. Suite. 3,2.
0: C'est la bonne réponse.
4: Oui.
0: Attends. Le film s'appelle Inséparable.
3: Inséparable, exact.
0: Ok. Je t'ai trouvé aussi vite.
4: J'ai tapé remake argentin, Intouchable, et le premier lien qui est sorti, c'est Allociné. Ne pas cliquer sur les liens, les amis, parce que en fait, l'aperçu montre déjà la note.
3: Bien sûr. Ça sort tout de suite.
4: Que ça rame.
0: Un partout, j'adore. Qui triche le plus vite, on est à un part. C'est l'heure du qui
4: triche. On met beaucoup ce jingle, hein.
0: Sachez que. À Narbonne.
3: Ouais.
0: Narbonne. Place Thérèse Léon Blum. Place Thérèse Léon Blum à Narbonne. Il y a un kebab. Combien il a d'abonnés Insta? Attends, j'ai pas dit ton téléphone. Ah, j'ai posé ça. J'ai dit ton téléphone.
3: T'as pas dit.
0: J'ai dit ou pas bien
4: non,
0: dit?
4: Non, t'as pas dit.
0: Attention, hein, 2-3 soleils, c'est pareil. Hein. C'est incroyable. Ton téléphone.
4: Ah, chut.
0: Kebab. Place
4: Narbonne.
0: Thérèse Léon Blum.
4: Léon Blum. Insta. Mais genre, ça n'a aucun sens que j'ai.
3: Non, ça n'a aucun sens. On est dans la tête.
4: Et c'est quoi, Fallo?
0: Il y a plusieurs recherches. Il faut d'abord trouver.
3: Bah oui, là, oui. Bah, bah, oui.
0: Aller voir sur Instagram.
4: Et tu veux quoi?
0: Le nombre d'abonnés exact sur Instagram.
4: 1151.
0: Bonne réponse. Ils sont passés à 1150. Oh non, ils ont dû perdre un follower dans l'après-midi. Ils étaient à 1152. Il y en a un qui les a unfollow.
4: Tout à fait. Gradez-la. Gradez-la, Narbonne.
0: Exactement.
4: Ouvert à 11h30.
3: Et comment t'as fait?
4: j'ai tapé kebab Léon Blum Narbonne Instagram. T'as voulu taper Thérèse?
3: Mais non, j'ai tapé kebab Narbonne, moi. Il y en a 72. Voilà, voilà. Allez, je reviens dans le game, Coco.
0: T'es mal barré, Corentin. T'es mal barré.
3: Non, non, t'inquiète.
0: Téléphone face à la table. Oh là là, on regarde, c'est la dernière fois que tu perds ton jeu, tu perds ton point.
4: Pardon, c'est la dernière fois.
3: Incroyable. Ah là là là là. J'ai une question simple. M'énerve. Je vais vous parler d'une agence, hein. Une agence immobilière, l'agence immobilière La Forêt, à Aix-en-Provence. Vous voulez qu'on aille d'autres?
0: Monsieur Belle Ville du Monde, Aix-en-Provence.
3: Au site de l'agence La Forêt d'Aix-en-Provence, il présente l'équipe. Comment s'appellent les deux apprentis? Les deux apprentis, juste les prénoms. Top téléphone.
4: Les deux apprentis.
3: Les deux essaient de tricher le plus vite possible. Ça peut déjà être balle de match.
4: Ex,
3: hein.
4: Ex, il y a juste, il y a un seul La Forêt à Aix. C'est marrant, ça. Apprenti. Apprentissage, non, c'est pas ça. Bon, écoute, j'ai un...
3: Elle est sur le site, il présente les...
4: Je suis sur, oui. Ah, j'ai une jolie photo. Attends.
3: J'ai pas.
4: Gérante, négociateur, responsable agent de location.
3: J'ai pas.
4: Ryan Cornet et Gaëtan Magne.
3: C'est Gaëtan.
4: Elle est trop forte. Ils ont l'air trop choupis avec leur petit polo La Forêt criblé, customisé. Et ben voilà.
3: Et ben ça fait 3 points. Ça fait 3 points. C'est gagné pour Mélanie. Bravo.
1: Oui, bravo, Ryan. Merci.
4: Merci, Mélanie.
3: Ah, ils sont là, mais je viens de les avoir là. Et surtout, allez voir les vidéos. Non, mais lui, c'est un problème. On dirait qu'il est en 3G. C'est le problème. C'est, on dirait vraiment Samsung Galaxy en 3G.
4: C'est fou. Tu tapes quoi?
3: Mais non, je tape. Mais je suis pas descendu dans le site. Je pensais qu'il y avait l'équipe. Souvent, ils présentent. Tu sais, il y a un onglet l'équipe.
4: T'es allé dans le menu?
3: Ouais.
4: Ah non, fallait sur la photo. Alors...
3: Oh là là, comment ça va?
5: Elle est insupportable. Oh, elle a pas la victoire facile.
3: Désolé, Coco.
0: Rémi, le problème, c'est
3: faut que vous voyez l'image sur les réseaux. On va vous mettre l'image. Rémi, on dirait qu'il a reçu un texto de sa meuf avec écrit « Faut qu'on parle ». Il est comme ça.
4: Il est frigé.
3: Alors attends.
5: Qu'est-ce que j'ai pas enlevé?
3: C'est tellement ça. Non, je suis déçu parce que j'étais sur le site et je me perds dans des trucs.
4: Ah bah oui, mais si forcément tu lis la création de l'agence.
3: Ça me fout la pression.
0: Eh bah, le Kiki Triche ce soir est gagné par Oriane. Bravo. Ouais, et donc
1: bravo.
0: Mélanie.
1: Félicitations, Oriane, bravo. Merci.
4: Désolé, Corentin.
1: Merci, Oriane.
6: Pas de soucis. Félicitations.
0: Désolé, Corentin. Désolé, Corentin. Je m'excuse pas pour moi, je m'excuse pour le gars qui est en face de moi avec sa tête là. Il est incapable de rien, il sait pas tricher. En fait, tu dis, tu t'excuses, mais pour moi, tu t'excuses. Tu te rends compte de ça?
4: Il n'y a rien de plus.
0: Désolé, Corentin.
4: Ce que je viens de faire,
0: perdu.
3: Pardon, hein, vous nous écoutez peut-être pour la première fois, mais je fais un petit burn-out. Rémi est en train de lâcher la rampe, tout simplement. Il est en train de. Voilà, il en a un peu plus.
0: Bah ouais, je le dis. Oui, Corentin.
3: C'est fou ça.
5: Allez, on s'écoute du Aurel ça tout de suite sur Énergie. Belle après-midi.
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3: Vous savez ce que j'ai? J'ai le top 3 des objets primés au concours Lépine.
4: Ouais.
3: Ah, pas mal. Ah, bah ouais, c'est bien tous les ans, un petit concours comme ça. Concours Lépine, le top 3 des objets primés. Vous les?
0: Bah oui.
3: J'ai pas envie de vous les donner. J'en connais un.
0: Ah ouais?
3: Ouais. Et ça te parle d'ailleurs, ça c'est un truc qui pourrait te plaire. C'est les skis électriques sur roues, voilà. Exactement, invention d'Antoine, fondateur de Squirrel, les premiers skis électriques sur roues qui ouvrent la voie à la pratique de ce sport sur tout type de terrain.
4: Mais c'est comme un vélo électrique en fait.
3: Ouais, ouais. Ski, donc c'est
4: oui,
3: pas,
4: c'est ça.
3: Ouais, bien sûr.
4: Non, mais je veux dire, ça va plus vite. La plus-value, c'est que tu fais moins d'efforts.
3: En fait,
4: ça va
3: une
4: plus
3: voiture,
4: vite.
3: C'est comme un bateau qui a des roues. Ouais, voilà, c'est une voiture quoi. C'est électrique comme un grille-pain quoi.
0: Ouais.
4: Attends. Ah, c'est sympa, je vais voir la photo, c'est cool.
3: Bien sûr. Ça, l'été, en montagne, tu parlais des loisirs en montagne l'été, ça, c'est super. En
0: vrai, ouais, ça peut se faire aussi à la mer. Hein, mais...
3: ouais. C'est des skis sur route, quoi.
0: Ouais.
3: Pas de obligé que ce soit à la montagne parce que c'est des skis. Mais t'as raison, c'est le top 3 des trucs qui ont été le plus. Qu'on fait le plus buzzer. On a aussi eu une caméra pour boîte aux lettres.
0: Ah, c'est malin.
3: Eh bien sûr, c'est malin. Ils ont créé une caméra connectée qui s'installe dans la boîte aux lettres et détecte les dépôts et retraits de courrier ou de colis.
0: Très malin.
3: D'accord. Le gars, hyper intéressant. Là, regarde, t'es ici et tu pourrais savoir si t'as reçu ton colis.
0: Mais sinon, tu rentres chez toi, t'ouvres ta boîte aux lettres, non?
4: Non, oui,
0: mais quand t'es à distance.
4: Ça permet les. On a déposé le colis dans la boîte aux lettres et finalement, on arrive, il n'y a pas de colis.
3: Ah, oui.
4: Et donc, voilà.
3: Oui, ça, oui. Bien sûr.
0: Il est dur à séduire.
5: Ah, bah attends, t'es marrant.
4: Mais c'est un dur biscuit, hein.
0: Et un aspirateur sous-marin. Ah, je l'ai vu, c'est super ça. Mais bien sûr que c'est super, les gars. Et invention du concours Lépine. Monsieur Turbino, une invention écologique connectée citoyenne qui permet d'aspirer les déchets plastiques, les micro-déchets, sans perturber la vie marine.
4: Ah, génial.
3: Après, il va en falloir pas mal. C'est super, c'est une super initiative, mais c'est vrai que pour nettoyer la mer, il en faudra deux, trois, quoi.
4: Pourquoi, c'est quoi, genre, comme un aspirateur de table?
3: Ouais, un peu plus gros, je l'ai vu, un peu plus gros, et c'est super pour ramasser des microplastiques, voilà, le plastique qui traîne.
4: Mais on peut le faire en tant que particulier? Est-ce que je peux aller avec le petit aspi?
0: Ah bah, je pense que c'est encore à des prix hors de prix, mais après, je pense que oui.
4: Ça doit être très satisfaisant.
0: Ah ouais, ouais. Ça doit être génial.
3: Nettoyer
0: ouais.
3: la mer, c'est ouais, génial. Oui.
0: Ah, moi, j'ai des idées. Pour le concours Lépine, vous savez, j'ai des idées pour
3: Ah oui, mais toi, attention, c'est souvent des gros baigneurs.
0: La dernière fois, quand même, pardon, Jeff Bezos m'a appelé pour Amazon en disant c'était pas bête. Je rappelle l'idée que j'ai eue.
4: Oui.
0: Amazon, ils arrivent avec ton colis. Et dans l'autre main, ils ont un autre colis. Et ils disent, bah, soit t'as la litière du chat, soit t'ouvres le colis surprise, il peut y avoir un iPhone ou autre chose.
4: Non, j'avoue, c'est un peu du génie.
0: Attends, et Amazon, vous écoutez, Amazon nous ont appelé.
3: Ils en sont où, là?
0: Attends, je sais pas, les royalties, t'as pris quelque chose?
3: Je pense qu'ils vont juste nous prendre l'idée. C'est déjà bien.
0: Vous êtes prêts?
4: Bah, ouais. Oui.
0: On fait un Top Chef. Vous voyez l'émission Top Chef,
4: j'adore. Bien sûr.
0: Top Chef, mais avec que des gars qui sortent de soirée à 4h du mat.
4: Ah, oh, j'adore. C'est très,
0: très les meilleures recettes. Je vais te faire un croque-monsieur, tu connais même pas, je la béchamel avec le fromage.
3: Ah, ouais.
0: Que des gars bourlards sortis de boîte et qui a fait la meilleure recette.
3: Et surtout la recette qui te permet de voilà, décuver un peu, quoi.
0: Pas mal.
3: Bonne
0: pas
3: idée
0: mal.
3: Ou pas mauvaise idée?
0: Très bonne idée.
3: On prend. Ben, ouais.
0: Vous êtes prêts?
3: Ouais.
0: À chaque escalator, deux voies. Tu prends un escalator, à gauche, très rapide, à droite, moins rapide.
4: Ah, et ça évite que quelqu'un te bloque s'il se met sur le passage de gauche et que quelqu'un te fasse...
3: Je vois pas l'intérêt. Par contre, tu sais que j'aime beaucoup ta DA, mais je vois pas l'intérêt. Moi, tu prends forcément le plus rapide.
4: Ah bah non, moi j'aime bien me poser hein, sur mon escalator, c'est ma pause. C'est mon moment où je marche pas dans les couloirs, quoi.
3: Pour prendre le temps de... Voilà.
4: Ouais, ouais, c'est ma pause.
3: Pour prendre le temps.
0: Écoutez bien, petite invention de rien du tout qui pourrait tout changer. Un Tupperware, mais avec un capteur qui te dit quand la bouffe est plus bonne.
4: Mais c'est génial.
3: C'est bon.
0: Un Tupperware qui pastille rouge, se met rouge en mode là, ça fait trop.
3: Ah ouais.
0: C'est bon, là, la ratatouille vraiment.
4: Partout. Stop. Vous avez pas voilà. peur Stop. D'ouvrir vos Tupperware parfois? Moi, j'évite de les ouvrir pendant des jours juste de peur de voir ce que je vais retrouver. Ça
0: moi,
4: j'ai
0: ça, vous savez sur quoi? Ça me le fait immédiatement. C'est horrible ce que je vais vous dire. Mais l'image, elle est gravée dans ma tête à tout jamais. C'est l'image la plus dégueulasse que j'ai eue de ma vie. Un Philadelphia là, le fromage, ouais. mais qui avait passé depuis longtemps. Et donc quand j'ai ouvert machin, et donc chaque fois que j'ouvre du Saint-Mauré ou quoi machin, dans ma tête je me dis gars, mais si je l'ai ouvert la veille, chaque fois que j'ouvre je me dis gars, c'est ça qui va ouais. apparaître, ça qui va apparaître sur le fromage comme ça en barquette, j'ai peur qu'il soit
3: pas. Ah ouais.
5: Moi c'est du Roquefort au pire.
4: Très bon. Non mais moi j'ai la phobie de la mousse, de la moisissure.
0: Ah, ah mon Dieu, moi aussi.
4: Les fruits pourris, je peux pleurer.
0: Ah c'est horrible.
3: Ah là là.
0: Mais c'est toujours le côté que tu vois pas. Tu dis bah elle a l'air bonne cette pêche. En fait le côté qui est collé au plateau, tu fais oh.
3: Ah bon, mais moi j'ai. Alors moi le problème c'est que chez moi il y a pas de pourri, pas pourri. Il y a pas de pourri en fait. Tu prends le fruit, t'enlèves le pourri et tu le bouffes.
4: Non mais.
3: Ma mère a toujours fait ça.
5: Ouais c'est pas pourri, enlève-le.
4: Non mais tu es dans le vrai.
0: Si on est tous confinés dans deux mois. Bouffer des pêches pourries, on va encore se retrouver tous avec des FFP2 enfermés pendant 6 mois à sortir que pour balader son chien. Ben continue de bouffer des brugnons pourris.
3: Voilà,
0: le patient zéro, tu l'as.
4: La confiture, quand il y a de la mousse au-dessus, est-ce que t'enlèves le dessus?
0: C'est faux,
4: tu continues.
0: Ça, c'est faux. Quand c'est à moisiture, on dit, mon père faisait ça, en mode enlève le dessus. C'est pas vrai parce que les germes sont pas tous visibles. Mmh. Et pour que les germes arrivent au-dessus, c'est que ça a pu prendre bien plus loin dans le pot de confiture.
4: Et
0: faut arrêter de racler comme ça. C'est pas vrai, ce n'est pas vrai, ça.
5: Mais regarde, c'est ce que Rémi l'a fait, il a perdu ses cheveux depuis.
3: Voilà. Oui, il y a des conséquences, oui.
0: Une marmelade à la con.
3: Après, attends, quand il y a un peu de pourri, ça devient des probiotiques. Hein.
0: Ah ouais,
3: des trucs hein, pour.
0: Je les ramènerai, mes pourris. Stand of Legend San Francisco, voilà ce qui arrive dans un instant. Dans Wen Leroy, notre invité ce soir dans quelques minutes. Bienvenue sur Énergie.
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0: Qui était notre invité il y a quelques jours maintenant. Il a chanté en live. Nolwenn Leroy est notre invité ce soir. La comédie, yes. Elle ne chantera pas en live. Elle vient pour nous parler de sa dernière série. On en parlera avec elle dans un petit moment. Même pas une petite demi-heure, un peu moins même maintenant. Avant ça, on s'écoute Sound of Legend sur Énergie. Et je voudrais vous amener à Osgore dans les Landes.
3: Ah, sympa.
0: Parce que ce week-end aura lieu la nouvelle édition du championnat du monde de plancha.
3: Oh, arrête-toi.
0: La compétition est ouverte à tous. Aux amateurs comme aux passionnés. Il faut être en duo.
3: Bah attends.
0: Et tu dois réaliser la meilleure plan de chat.
3: Mais attends, il nous en reste 4 dans la cave là. Ouais. On y va, on monte une équipe et on fait un casse. Ah mais là, mais nous on peut gagner hein. Attention hein.
4: Côte de bœuf.
3: Bien sûr.
4: Est-ce que tu perds vraiment avec une côte de bœuf?
0: Ben non, mais il y en a d'autres qui vont la sortir, côte de bœuf. Ah oui. Qui la prépare le mieux, ma grande? C'est pas qui, qu'est-ce que tu mets sur la planche?
4: Eh, du gros sel. C'est ma petite recette.
3: Non, non, faut pas aller là-dessus.
0: C'est la Guérande.
4: C'est ma botte secrète, celle de Guérande.
3: Faut aller sur de la brochette insolite.
0: C'est là que tu choisis les gens, quoi.
3: Bah, je peux mélange de viande et puis
0: surtout. Poulet chorizo.
3: Oh,
4: c'est pas mal ça.
3: Poulet chorizo,
0: c'est une belle idée. Oh, c'est une belle idée.
3: Et qu'une petite marinade. Oh, papa. Allez, on y va. Allez, c'est parti.
0: Faut que je retrouve les planches à la cave. Hein. Donc, j'y vais vite et je vous tiens au courant. Merci d'être là sur Énergie.
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0: Bienvenue à tous, on est en direct sur Énergie. Bien sûr que c'est comme ça chaque soir, 16h, 19h. On est là 3h à vos côtés, on vous lâche pas à 18h, jusqu'à 19h. Et avec un invité en plus, une invitée canon, Nolwenn Leroy est avec nous ce soir.
4: Ouais,
0: c'est trop bien, non?
4: Je suis trop contente.
0: Ah, bien sûr que c'est super. Il y a Laurie qui est là avec nous en direct, qui a fait le 0870 42 48. Ça va, Laurie?
9: Mais comme ça va trop bien, je suis trop contente. Bonjour tout le monde, bonjour Camille, bonjour Arlan, bonjour Thibaut, bonjour Rémi.
0: Salut.
4: Coucou Laurie.
9: Coucou.
0: Merci. Ta meilleure amie, je serai là toujours pour toi. Allez, prête à perdre.

0: Elle s'est cassé la voix l'autre jour.
1: C'est quoi la chanson que vous connaissez par cœur? Vous en faites sûr. Quelle est la chanson que vous connaissez par cœur?
2: Ménélique, je crois, tu es la seule qui maille. Vas-y, on l'envoie.
1: Je pense, je l'ai un peu comme. 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
1: Bon, après, il y a le refrain, tout ça, puis les couplets et tout. Non, je crois que je l'ai. Hein.
2: Bah, on va voir.
1: Bonsoir. Ok. Non. C'est bon, toutes tes affaires. Ah ouais? 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
2: Chanson qu'on connaît par cœur. Moi, c'est I Am, l'école du micro d'argent.
1: Ah bien. Ah, par cœur.
0: Elle est dure, ça va vite. Hein.
1: Ouais, c'est dur. C'est I Am, c'est meilleur. Ouais, c'est un classique. Annonce vraiment officielle, c'est un classique à écouter. Ah, ça démarre samouraïen. C'est l'album samouraïen. C'est l'école du micro d'argent.
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1: Attention, je sais comment tu vas attaquer. Ok. 1. Tire.

0: tu sais de qui je défends l'honneur. Ouais.
1: L'école du micro d'art, enfin classique,
2: ah ouais,
1: trop fort.
2: Akhenaton, Shuriken, très fort.
0: Oriane,
3: bah, je serais moins forte que toi. J'hésite entre les Negmarons et Sniper. C'est quoi le plus simple? Qu'est-ce que vous préférez?
2: Peut-être les Negmarons. Ah, Sniper, ouais, c'est pas mal. Hein.
1: Vas-y, attends.
3: Bon, allez, je tente Sniper et je m'excuse d'avance, okay, parce que parfois il y a un peu yaourt. Et je l'ai pas fait depuis 10 ans. C'est gravé dans la roche. J'en connais d'autres.
2: Ah, c'est fort,
0: c'est fort. Allez, gravé dans la roche.
3: Ils vont vite.
2: Et hey Laurie, tu vas chanter après, réfléchis bien. Hein.
4: Non, non, non, ça va aller. Savez-vous?
2: Oh là là.
0: Allez, Oriane.
2: Première note.
3: Je suis pas fait depuis le collège. Hein. C'est un peu mon histoire.

0: Avec moi, je vais faire un test qui paraît qu'il marche sur 100% des gens.
1: Ah,
0: ah bon? Je vais rentrer dans votre tête et à la fin, vous penserez exactement tous la même chose.
2: Waouh!
1: Okay.
0: Je vais vous dire, vous pensez à quoi et à vos hôtes, vous penserez tous la même chose.
2: Comme un peu du mentalisme.
0: Je sais pas, c'est un truc qui cartonne sur Internet. Ça casse Internet, on va laisser ensemble. C'est complètement du mentalisme.
2: Ok.
0: D'accord?
1: Ça marche.
0: Bah c'est normalement, à la fin du truc, si vous êtes bien concentré, vous allez vraiment, vous penserez la même chose et vous montrerez vos nombrils. Non, pardon. Autant pour moi, c'est un peu trop. Bruno Mars avant tout ça, belle après-midi sur Énergie.
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0: Bienvenue à tous, on est sur Énergie, j'espère que tout le monde va bien, l'équipe ça va toujours.
2: Pleine forme.
1: Oui.
0: Et ben nous aussi, on est contents, on a chanté, on s'arrête pas ce soir, on est tellement contents d'être avec vous. Nolwenn Leroy est notre invité. Hein, j'espère qu'elle nous a pas entendu chanter en couloir.
2: Ouais.
0: Ouais. Ouais, il a dû faire demi-tour direct. Ouais, ça, c'est tout pour moi, c'est honorable. Il y a Laurie qui est avec nous. Ça va, Laurie? Elle est de retour.
4: Oui, ça va toujours, merci.
0: Laurie, alors je vais faire un test. Ça va être peut-être un énorme fail et peut-être pas. L'équipe aussi derrière, là, qui est avec nous dans le studio. On va pouvoir jouer ensemble et avec Laurie. Vous jouez bien sûr dans la voiture, restez concentrés sur la route, mais essayez quand même de jouer. Concentrez-vous.
2: Ok.
0: Normalement, ça casse Internet. Vous allez vraiment me dire si c'est ce à quoi vous pensiez à la fin.
2: Ok.
4: Allez.
0: Ou alors, je vous demande de l'écrire.
1: Ok.
0: Ok, à la fin. Non, c'est à la fin, je vous poserai une question et je vous demanderai d'écrire. Vous restez bien concentré. Concentrez-vous. Vous jouez chez vous et en voiture. Pensez à un chiffre entre 1 et 10.
2: Ok.
1: Oui.
0: Multipliez ce nombre par 2.
1: Oui.
2: Ok.
0: Restez concentré. Ajoutez maintenant 8.
2: Attends, ok.
1: Oui.
0: Divisez par 2 le nombre que vous avez.
2: Ok. Oui.
0: Maintenant, vous reprenez le nombre que vous aviez au départ.
1: Oui.
0: Vous le retirez au nombre que vous avez actuellement. Une soustraction.
2: D'accord.
1: Bon.
0: D'accord. Désormais, vous allez transformer votre nombre actuel en lettres. Le nombre que vous avez, par exemple, le 1, c'est le A, le 2, c'est le B, le 3, c'est le C, etc. Tu joues toujours, Laurie, hein?
4: Oui, oui, je suis dans mes calculs mentaux.
0: Pensez à un pays qui commence par votre lettre.
1: Oui.
2: Ok.
0: Maintenant, pensez à la lettre suivante de la lettre que vous aviez. Vous avez le D, C, O, E.
1: Ouais.
0: D'accord?
2: Ouais.
0: Oh, je reste plus. Pensez à n'importe quel animal, grand ou petit, qui commence par la lettre que vous avez maintenant.
1: Oui. Okay.
0: Pensez à la couleur de votre animal.
2: Oui.
1: Oui.
0: Et je vous laisse écrire. Moi, je regarde pas, je vais écrire ce qu'il y a sur vos ardoises.
2: Donc, on note la couleur.
0: Voilà. Ben, vous notez la couleur de votre animal.
2: Ok.
0: Et le pays. Et je suis désolé de vous dire qu'il n'y a pas d'éléphant gris au Danemark.
1: Ah, oh,
4: c'est pas vrai.
2: Arrête-toi.
0: Tu l'avais aussi, Laurie?
4: Mais oui.
2: Arrête-toi.
0: Vous avez vu?
4: Mais je te promets.
2: Génial, là.
0: C'est pas une dinguerie, l'équipe aussi?
2: C'est trop bizarre.
4: Mais c'est quoi ce délire?
1: Et j'hésitais entre éléphant et élan et j'ai pris éléphant.
2: Non.
4: Pareil.
2: Je suis choqué.
0: Vous êtes choqué? Il y a écrit sur les deux ardoises, sachez-le. Montre bien à Fifou à la vidéo. Il y avait écrit éléphant gris Danemark, éléphant gris Danemark, Laurie. Tu es d'accord?
4: Pareil. Oui, bon, je peux pas te montrer ma carte, mais le courrier.
0: Mais tu as écrit. Éléphant gris Danemark.
4: Éléphant gris Danemark, mais c'est fou.
0: Je suis sûr que dans la voiture, il y en a qui l'ont eu.
2: Je suis choqué.
0: Hein?
2: Non, mais c'est surtout
0: je suis mesmer, intermittent.
2: Non, mais surtout que tu dis à chaque fois, bah attends, si j'avais pris tel chiffre, comment il aurait pu retrouver telle lettre.
1: Non, mais surtout qu'on aurait pu prendre autre chose que éléphant, autre chose que Danemark. Il y a quoi d'autre en pays? Non,
2: mais ça veut dire que notre cerveau fonctionne quasiment.
0: Ça veut dire que je vous ai dans ma main.
2: Ouais, ça c'est sûr.
0: Je vous manipule.
2: Et on fonctionne de la même manière.
1: T'avais pris quoi comme chiffre au début?
2: Comment ça? La 4 pour faire le D?
1: Non, au début j'avais le 4 aussi.
2: Ah oui? Ah non, au tout début j'avais le 9.
1: Ah, c'est drôle.
4: J'avais moi le 7.
2: Bah ouais. J'avais le 9. Mais à la fin j'ai fini en 4 avec CD.
0: Bienvenue dans mon univers.
2: Mais tu m'étonnes que ça casse Internet, c'est impressionnant.
0: Impressionnant, hein?
1: On refait? Y a pas autre chose?
0: Non, j'ai que ça. Tant pour moi, c'est la fin de mon spectacle. Je vais passer au chapeau maintenant et me faire rémunérer. C'est vraiment la fin du spectacle. C'était un seul truc.
2: Allez, 5 balles, je te les file. Hein.
0: Ben, vas-y. Alors, c'est coup de Gim, Soleil, Laurie, je t'embrasse fort. J'espère que ça a marché avec vous la voiture. Il est 18h pile dans un instant de Nolwenn Leroy, notre invité.
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0: Merci de nous choisir pour terminer vos après-midi comme Nolwenn Leroy le fait, parce qu'elle va être avec nous, elle sera obligée de nous écouter. Hein.
1: Mais elle va pas se boucher les oreilles, c'est très vexant.
0: Elle sera là avec nous dans le studio, elle sera bien obligée. Hein. L'équipe, ça va?
2: Ouais, super. Et toi?
0: Ouais, ça va super, merci. Et toi?
2: Bah, ça va pas mal.
0: Ouais, c'est super, moi aussi, ça va trop bien, c'est super. Il y a Joanne qui est avec nous, ça va, Joanne?
5: Ça va et toi?
0: Ça va très bien, très très bien.
5: Salut Camille, salut l'équipe.
1: Salut Joanne.
0: Joanne, sois le bienvenu, je vais t'offrir des AirPods maintenant grâce aux 60 secondes cadeau, jingle.
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0: Le 60 secondes cadeau, le voici les amis. 60 secondes pour résoudre une énigme.
2: Oh, comment il va le perfois?
0: Mais non, mais j'ai une info, il va falloir la résoudre, trouver la réponse en 60 secondes. Sinon, c'est mort.
2: Ok, let's go.
0: C'est mort.
5: Je compte sur vous, les clips, hein.
2: Pas de soucis.
1: T'inquiète. Rémi est excellent.
2: Pas faux.
0: Je vous amène en Grèce. Un vacancier allemand a porté plainte contre l'hôtel où il a passé des vacances.
2: Mm-hmm.
0: L'hôtel a été condamné à lui verser 1000 euros de dommages et intérêts. Pourquoi est-ce qu'il a porté plainte?
2: Est-ce qu'on est sur une intoxication alimentaire un peu particulière?
0: Non. On n'est pas sur un antivirus, non.
1: Un animal dans sa chambre?
2: Non. Est-ce qu'on lui a promis des choses dans cet hôtel qu'il n'y avait pas?
0: Non.
1: Est-ce que c'est
0: alimentaire? Ah oui, c'est un peu ça.
2: Des activités, par exemple, un truc.
0: C'est un peu ça, un choc.
1: Un truc alimentaire?
0: Non, arrête avec l'aliment.
2: Non. La chambre dans la chambre. Il manquait un toilette.
0: Non,
2: c'est toujours compliqué. Hein.
1: Est-ce qu'il n'y avait pas de plongée? Il voulait faire de la plongée.
0: Non, c'est pas une activité. Hein. C'est une activité.
2: Est-ce que ça se passe dans la chambre?
0: C'est quelque chose qu'il n'a pas réussi à avoir dans l'hôtel.
1: De l'eau?
0: Non.
2: Il n'a pas réussi à avoir un coffre dans lequel il voulait mettre sa montre.
1: Du savon?
0: Non.
2: Est-ce que ça se passe dans sa chambre?
0: Regarde, elle répond comme si j'étais très loin. Du savon? Du savon? Oui, qu'elle est à l'autre bout de l'amphithéâtre.
2: Il n'a pas réussi à avoir son petit déjeuner.
0: Non.
1: C'est pas alimentaire. Ah non,
0: il a porté plainte, hein. il a gagné. Hein.
1: Mais est-ce qu'il a souffert vraiment?
0: Ah, parce pour lui, il a souffert.
2: Un sèche-cheveux, il pouvait pas se faire le broche,
0: non.
1: Un truc cosmétique?
0: Non.
2: Un bidet pour se laver un peu?
0: Non, un truc dans les parties communes.
5: Il n'y avait pas de toilette.
2: Une rampe pour pouvoir machin. Un truc pour lever
1: ascenseur,
2: les fauteuils.
1: Ascenseur.
2: Non, c'est une personne en situation de handicap.
0: Non. C'est perdu. C'est perdu. Il était en vacances avec sa famille, cet Allemand, dans un hôtel sur l'île de Kos.
1: C'est bon.
2: Non, je vous ai pas dit qu'il était allemand.
1: Si.
2: Ah ouais.
0: Et sachez qu'il a porté plainte puisque tous les jours, il allait à la piscine et tous les jours, tous les transats étaient pris. Il n'y avait pas assez de transats pour le nombre de personnes présentes dans l'hôtel. Tout le monde mettait des serviettes et des livres sur le transat dès 6h du matin. Mon Jürgen, ça n'est pas passé. Jürgen avait réservé pour sa famille un séjour, formule tout compris, dans un hôtel. Mais les transats, Jürgen s'est senti trompé parce qu'il n'avait jamais de transat. Il a porté plainte et la justice a donné raison. Et ça, je dois le dire, parce qu'il m'est arrivé dans les hôtels de voir les transats pris dès 6h du matin. Ouais. C'est impoli. Et surtout, c'est interdit. Sachez que vous pouvez, donc, jurisprudence, être en partie remboursé de votre séjour.
2: Ouais,
0: sur les 5000 euros que lui a coûté la semaine, 1000 euros de dommages et intérêts.
2: Bravo. Et c'est vrai qu'on aurait pu quand même le trouver, ça. Je suis un peu déçu.
0: Il n'a pas eu les transats, je suis désolé. Je comprends. Hein.
2: Ah là là, on aurait pu.
5: Tant pis, c'est pas grave.
1: Oui, c'est vrai que c'est frustrant de ne pas avoir de transat.
0: Qu'est-ce qui vous énerve le plus en vacances?
2: La musique que les gens mettent à côté de toi à la plage. On n'est pas chez ta mère, donc tu baisses le son. Voilà. Avec l'amour et tout le respect.
0: Globalement, la musique,
2: ouais.
0: Quand c'est trop fort par rapport aux autres.
2: Ouais, je suis d'accord. C'est du respect, quoi.
0: Ouais. J'ai ça, pardon, moi, pour les motards qui nous écoutent. Les gars en moto, la moto, tu l'entends à trois rues, pour que ton plaisir à toi gonfle trois rues, je comprends pas moi.
2: Ouais, c'est clair.
0: C'est-à-dire une ville entière est gonflée par le son qui fait que toi, je comprends pas.
2: Du respect, toujours pareil.
1: Moi, c'est un peu niche, c'est les cornets de glace. Je suis dans ma famille, on n'a pas le droit de manger la glace sous forme de cornet, on la mange que sous forme de peau. Ça coule, il y en a partout, ça se mélange avec la serviette, c'est dégueulasse. Faut
0: c'est
1: lécher.
0: Marrant, tu sais, c'est vraiment, il y a deux sociétés. Et depuis récemment, je suis devenu peau.
1: Mais bien sûr.
0: J'étais cornet, ça y est, je suis peau.
1: Mais tu sais pourquoi? On ne profite même pas de la glace quand on prend le cornet. On est là à juste essayer de sauver les meubles, à lécher autour, et je n'en peux plus.
0: Et puis moi, tout le monde se moque de moi parce qu'il y a ceux qui croquent dans la glace en cornet, et moi, je la lape.
2: T'as la peur.
1: Oui. Mais alors attends, tu lapes ta glace en peau?
0: Ah bah non, je suis pas non plus. Je suis pas attardé.
2: J'accouille quoi.
0: Qu'est-ce
2: que tu me racontes?
0: C'est de la pistache, j'adore.
1: J'ai la vision. Dans ma famille, personne n'a le droit de manger de la glace au cornet. Mes enfants sont au courant, donc voilà. Ils ont le droit avec d'autres gens que moi, mais avec moi, ils n'ont
0: pas
1: le droit.
0: Avec toi.
1: Non, okay, voilà.
0: Bon, bah, en tout cas, vous avez bien fait perdre Johan. Hein.
1: Oui, désolé, mais.
5: Merci l'équipe.
1: Désolé.
0: Merci l'équipe.
2: Ouais, on se le prend derrière la nuque, là.
0: Bien sûr. Johan, désolé, mon pote. Vita, ça fait mal qu'il arrive dans un instant. Et surtout, Nolwenn Leroy, notre invité ce soir.
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2: Bah non, il en restait un en réserve. Bah, ça oui. Rend pas. Bah attends, tu rigoles, c'est vachement bon, ça part fort, ouais, les Camille Combal. Hein.
8: Ils ont pas fait de réassort, quoi.
2: Oui, tu peux le voir comme ça aussi, c'est vrai.
1: Ça marchera jamais, on commande pas.
2: Calme-toi, gars. Dans un instant, je suis là, j'entends, en fait, j'ai un casque et tout. Et mon cœur saigne.
1: Pardon.
2: Vita, ça fait mal. Bah voilà, bah, comme voilà, une remarque voilà. De Oriane.
8: comme l'humour d'Oriane.
1: Je suis piquante, hein.
2: À toi, t'es arabiata. Vita, ça fait mal. Et Nolwenn Leroy dans le studio avec nous dans un instant.
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2: On est en direct sur Énergie, il est 18h16. Regardez qui est avec nous dans le studio. Là, vous pouvez me faire plus plaisir. Nolwenn Leroy est avec nous. Ah, Nolwenn Leroy. Longtemps que t'étais pas venu sur Énergie, Nolwenn.
9: Ça fait un bout de temps.
2: Oh,
9: mais c'est normal. Parce que là, ça fait un bout de temps que j'ai pas chanté aussi.
2: Ah,
9: là, sûr. J'ai fait que tourner.
2: On va te dire donc, qu'on va te cuisiner. On va essayer d'en savoir un petit peu plus. Voir si t'es toujours à l'octave. Je suis doublement content puisque Nolwenn est là. Nolwenn dans le studio, ça me fait plaisir. Tu sais à quel point je t'aime. Et en plus, ça veut dire que c'est le retour des sagas de l'été de TF1 puisque c'est ça dont on va parler ce soir.
9: Ouais. Pré-estival. Avant, c'était vraiment au cœur de l'été. Là, on est un peu avant l'été, mais c'est l'été 36.
2: C'est printemps-été, quoi.
9: Oui, c'est printemps-été.
2: Ça commence d'être au printemps, ça va arriver dans quelques jours. La série s'appelle L'été 36, 6 épisodes de 52 minutes. Donc, c'est 3 soirées, j'imagine, 6 soirées.
9: C'est 3 soirées, 2 épisodes par soirée.
2: Ça partir de lundi.
9: De lundi, 18 mai.
2: Ah ouais, lundi là.
9: Lundi
2: oh
9: là.
2: Ouais. Ah ouais, c'est pas l'été, ouais. C'est mi-saison, ouais. Ça t'amène à l'été, ouais. Mais faut garder une petite laine.
9: Avant.
2: Je le dis. Donc c'est à partir de lundi, pendant 3 lundis, avec un casting de Marboule, Julie Debona, Sophia Essaïdi, Constance Gay, Miu Miu, FX de Maison, Pascal LB, Sam Carman, et toi, Nolwenn, et plein d'autres, bien sûr.
9: Plein d'autres, ouais. C'est vraiment un film choral. Il y a beaucoup d'acteurs. C'est ce qu'on appelle un murder mystery. C'est vraiment une enquête à la Cluedo dans le Nice de 1936, dans un hôtel, le Riviera.
2: Tout le monde est un peu suspect. D'Azur.
9: Tout le monde est suspect. C'est qui a
2: c'est
9: fait
2: du un peu
9: le
2: du
9: colonel
2: Agatha Christie,
9: Moutarde avec le chandelier. Hein,
2: et Hercule Poirot.
9: Absolument.
2: Et Agatha Christie. Bref,
9: totalement.
2: Que des rêves que j'adore.
9: Tout le monde peut être coupable.
2: C'est ça. Et donc, ça s'appelle L'été 36. Ça se passe à Nice. Toi, tu joues Julia. Est-ce que tu peux nous la pitcher, la série, le mieux?
9: La série, c'est les premiers congés payés, donc il y a tous les ouvriers qui débarquent à Nice
2: pour la première fois,
9: premières vacances, et ils rencontrent les bourgeois qui eux sont en villégiature à Nice comme chaque année, et donc il y a cet affrontement un peu compliqué, c'est un peu la lutte des classes, et puis donc c'est un vrai fond social historique, et puis ce meurtre à un moment donné dans l'hôtel, et 4 destins de femmes qui sont liés autour de ce meurtre, et puis 4 personnages forts faits féminins de caractère, la fille de la famille bourgeoise, la fille et sa sœur qui est tombée amoureuse d'un ouvrier et qui a tourné le dos à sa famille. Et puis il y a deux arches, je dirais, dans la série, cette arche-là, et puis moi avec Constance Gay qui est ma demi-sœur, moi je suis la gouvernante en chef de l'hôtel, et puis Constance mène l'enquête, voilà.
2: Et alors là, t'avais joué évidemment dans Brocéliande,
9: oui.
2: Il y a pas si longtemps sur TF1, et là série d'époque, c'est comment d'être dans les costumes et tout là, de voir tout le monde, d'être dans cette ambiance de dingue.
9: C'est un retour vers le futur, en fait, c'est fou d'arriver le matin au radar, au petit matin, parce que ça demandait beaucoup de préparation, les films historiques, de coiffure, de transformation un peu, plus de temps de préparation, et après pour se retrouver projeté dans cette époque-là, en fait.
2: Avec plein de figurants, c'est vraiment une série à gros budget, c'est une grosse
9: absolument,
2: série.
9: Absolument, de grande envergure,
2: ouais, c'est dingue.
9: Totalement, avec des décors magnifiques, des costumes sur mesure magnifiques, tout le monde est tout le monde est canon, tout le monde est beau, en fait, parce qu'à cette époque, c'était, ouais, tout le monde est élégant, tout le monde est chic. C'est entre, c'est un peu Gatsby, quoi. Il y a un petit côté.
2: Ah, j'adore.
9: J'adore.
2: Ah là là, tout le monde est trop beau. Et pour ceux qui avaient vu la série de l'époque, c'est un peu dans l'esprit bazar de la charité, c'est-à-dire vraiment, totalement, t'es plongé, tu dis, mais gars, c'est un film, c'est dingue. Les moyens qui ont été mis, t'es plongé dans l'époque.
9: Ouais, ouais, c'est une vraie fresque, comme était le bazar de la charité. Une les fraise. Combattantes, qui sont c'est le troisième de la collection, on a un moment différent de l'histoire, mais toujours, on suit toujours le destin de quatre femmes à un moment différent de l'histoire.
2: Et c'est les femmes qui tiennent tous les rôles, enfin les rôles principaux, donc c'est génial dans cette série, mais voyez, regardez Nolan, moi je suis là à dire, ouais, t'es une histoire qui est bien transitée. Une fresque.
10: Bah oui, voilà.
2: C'est magnifique. Voilà, le mot, c'est celui-là.
9: Bah, une fresque historique.
2: Ouais, tout simplement, hein, bien sûr. Et ça tournait où alors? Ça tournait à Nice?
9: Ça tournait à Nice.
2: Ah là, moi, je comprends pas ce qui m'a plu dans le scénar, celle-là.
9: Ouais, ouais,
2: toujours à Nice, bah, j'en suis. Y a
9: on
2: pas
9: était
2: de
9: pas mal. On était pas mal à Nice, et puis on était aussi un peu en studio aussi à Paris, parce qu'il y a beaucoup de décors aussi, notamment tous les intérieurs. Il y a une partie qu'on a pu tourner dans des décors historiques, comme le bar du Negresco, notamment, qui est resté dans son jus, mais toutes les chambres et les intérieurs, c'était pas le cas, donc on a dû les recréer en studio. Donc moi, je suis restée jusqu'à juillet à Bray-sur-Marne dans les studios.
2: Ah bah bien sûr, après faut faire les intérieurs, bah bien sûr, hein, bah allez. Mais oui, donc tu l'as dit, c'est quand même pour les gens qui habitent cette région-là et qui connaissent. Moi, j'ai étudié un an à Nice, le Negresco, c'est un hôtel très connu sur la croisade.
9: Tout à fait, la promenade des Anglais.
2: Ouais, je confonds.
9: Et qui est un hôtel historique, mythique, magnifique, et qu'on a renommé dans la série le Riviera. Voilà, mais on a tourné aussi un peu à Grasse, on a tourné dans l'arrière-pays niçois. C'est somptueux, c'est une région que je connaissais peu. Que j'ai adoré découvrir à travers.
2: C'est pas la Bretagne.
9: On est loin. On est loin de la Bretagne. On est dans un autre.
2: Bien sûr.
9: Ouais,
2: bah, je vais te parler d'un hôtel, moi, qui a créé quelque chose de dingue. Vous essayez de deviner l'équipe et Nolwenn, cette info, et vous tous qui m'écoutez en voiture. En 1960, en pleine tournée, Jacques Brel s'arrête dans un hôtel, la Bonne Auberge.

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1: Dans cet hôtel, et quelques années après, Vesoul est sorti.
2: C'est génial. Génial. Parole.
3: C'est bien.
2: Mais moi, petite, j'ai compris l'existence de Vesoul en écoutant Brel. Je ne savais pas que Vesoul existait sans Brel.
1: Ah là là, c'est beau quand même.
4: C'est beau, c'est beau.
1: Et puis là, vous me voyez arriver, on parle de chansons françaises, on parle de Jacques Brel.
2: Ouais.
1: Quand est-ce qu'arrive le prochain album?
2: Sans bon. Transition.
1: Il arrive avec mes gros sabots ou pas là?
2: Non, mais en plus, là, à force de le dire en ce moment, je dis je vais revenir en 2027. Donc là, j'ai plus le choix là, parce que sinon, vraiment, obligé. Je suis traité de mytho et ce sera fini. Non, non, je suis obligée. Mais oui, c'est vrai que ça commence à faire un peu de temps, mais je me devais de prendre le temps pour me préparer à tourner, pour me remettre au théâtre, pour reprendre. C'est vrai que j'enchaînais les albums, les tournées. Donc j'ai fait un vrai break, mais le break est un peu long. Et
1: ça te manque? T'as envie?
2: Ah, ça me manque. Ouais, la scène me manque. Ça, c'est vraiment quelque chose pour le coup qui est le contact avec le public en fait qu'on n'a pas quand on tourne. Enfin, c'est physiologique, j'ai besoin de chanter, j'ai besoin donc je chante chez moi hein, bien sûr, mais j'ai besoin de chanter pour de partager ça, c'est toute ma vie.
1: Donc ça va arriver, c'est en prépa déjà.
2: Bien sûr, ouais. Ça commence à se dessiner, mais c'était une période un peu aussi transitoire pour moi parce que je terminais 25 ans de mon contrat chez Universal. Enfin, je vais pas rentrer dans les détails, mais j'arrivais un peu à la croisée des chemins en fait. C'est la fin d'une période, d'une ère, comme dirait Taylor Swift.
1: Exactement.
2: C'est le début de la prochaine ère.
1: C'est le début
2: voilà.
1: de la prochaine
2: Donc,
1: ère.
2: Donc c'est pour ça. Voilà. Et comme j'ai toujours travaillé aussi toute seule, que j'ai pas de manager, que je suis aussi la reine de la procrastination. Voilà. Effectivement, ça ne joue pas en ma faveur.
1: T'as pris le temps, mais là donc on peut le dire 2027.
2: Ouais, je me réorganise et puis après j'ai jamais cessé d'écrire et j'ai jamais ça c'est là mais il faut voilà que je
1: maintenant il faut faire sur l'album, faut arrêter de repousser, faut y aller là. Alors, on va y aller là.
2: Ah, oui. Y aller.
1: Je peux vous le dire, les autres des rouleaux, il est allé, regardez. What to want me? Voilà ce qu'on écoute tout de suite sur Énergie. Nolwenn Leroy reste notre invité. On continue de parler de l'été 36 et sa nouvelle série. On va continuer d'avoir plein d'infos sur l'album, rassurez-vous. À tout de suite.
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1: Vous savez pas quoi faire de vos lundis? Ça tombe bien, vos prochains lundis vont être occupés. Vous allez regarder Nolwenn Leroy dans l'été 36. Ça arrive sur TF1 à partir du lundi 18 mai. 3 lundis d'affilée.
5: Ah, ça va, tu sais, c'est ce genre de série, quand tu la chopes, tu la regardes, t'es là, ça s'arrête, t'es comme un dingue.
1: Ah bah, tu peux pas.
5: Tu sais, t'attends une semaine, tu l'as, tu sais plus quoi faire.
1: Après, ce genre de série, tu sais ce que c'est, hein? C'est une fresque.
5: Ah, bah ça, attends.
1: Pardon de mettre les bons mots sur les thèmes.
2: Ah bah, c'est une fresque
1: historique. Hein.
5: Exact.
1: Quand on sait pas, on parle pas. Moi, je sais dire fresque. Voilà, je sais ce qu'est une fresque. Pardon. Pas qu'à Lasco, hein. Il y a aussi des séries. Il y a Julie de Bona à l'intérieur, bien sûr, vous la voyez.
5: L'intérieur de la fresque.
1: Mais non.
5: Ah pardon.
1: Mais oui, dans la fresque justement.
5: Oui, bien sûr.
1: Sophia et Saïdi, c'est des comédiennes que vous avez adorées sur TF1, ouais. Qui jouent aux côtés de Nolwenn. Constance Gay aussi.
2: Ouais. Qui était récemment
1: dans Flashback.
2: Avec Mylène dans Flashback, exact.
1: T'as pas dit bien Mickaël Youn. Tu as voulu le dire vite. Mickaël, qu'on embrasse fort d'ailleurs. Ouais, Miu Miu, FX de Maison, Pascal LB, Sam Carman. Le projectionniste dans La Cité de la Peur.
2: Ah, oui, ouais. Oui.
1: Sam Carman.
2: Ouais.
1: Culte. On le disait, tournage de dingue. 2000 costumes d'époque. 2000. Wow. 1700 figurants. Mais comment vous les avez trouvés? C'est dingue. T'as gardé des trucs du tournage? T'as piqué des trucs?
2: J'ai piqué.
1: Mais bien sûr, ouais. Elle a direct. Elle a même
2: direct.
1: Pas fait semblant de
2: non. J'ai piqué sur Brocéliande, j'avais piqué. Je garde toujours un petit, quelque chose qui a un sens sur Brocéliande. C'était le costume du. Je sais plus ce que j'avais pris. C'était un
1: lingot, hein.
2: du garde-chasse de la forêt de Brocéliande. Et puis là, c'est mon costume de gouvernante, en fait. Parce qu'en fait, je l'avais en double. Il était sur mesure, effectivement. Et moi, j'ai un uniforme. Je me suis très peu changée dans la série.
1: Ah ouais,
2: je suis celle qui se change le moins, puisque je suis au taf.
1: Bien
2: sûr, hein. Ouais. Donc j'ai gardé un de mes deux costumes.
1: T'avais le droit?
2: Ouais, j'avais le droit.
1: Pas demandé, quoi.
2: C'est pour les archives.
1: Ouais. T'es pas une vraie voleuse, ça, je comprends. C'est quoi? Est-ce que t'as des rêves de saga de l'été? On le disait, c'est pas vraiment une saga de l'été, mais c'est un peu le retour de ces grandes fresques sur TF1.
5: Ah ouais.
1: C'est quoi celles qui t'ont marqué,
2: Je sais pas si ça va dire grand-chose, parce que là, ça y est, ça commence à faire. Mais moi, je les regardais petite, quand j'étais chez ma grand-mère et tout, j'adorais les sagas.

0: Déjà jeune, hein, quand j'avais, je sais pas, 10 ans,
1: il y avait
0: les yeux d'Hélène, le château des Oliviers, orage d'été, qu'est-ce qu'il y avait, Terre Indigo.
1: Terre Indigo.
0: C'était monstrueux, Terre Indigo. Dolmen.
1: C'était Bruno Madinier là.
0: C'était Francis Huster et Christiane Reali.
1: Oui.
2: Ah ouais.
1: Ça, c'est les primes.
0: Il y avait des trucs, mais c'était c'était les...
1: Ouais, c'est des trucs que tu peux pas décrocher, quoi. Une fois que ça t'a attrapé, c'est terminé. Et est-ce qu'il y a des séries que tu kiffes hors saga d'été? Je veux dire, c'est quoi tes séries que t'aimes beaucoup?
0: Ah, les séries que j'aime beaucoup. On parlait de White Lotus tout à l'heure, j'adore.
1: On adore.
0: White Lotus, bien sûr. Qui n'aime pas White Lotus?
1: Oh.
0: C'est ça. Et puis toutes les séries. Moi, je suis dingue d'Heroic Fantasy, donc tout ce qui est un peu fantastique.
1: Je sais pas ce que c'est, Heroic Fantasy.
0: Bah, tout ce qui est fantastique, quoi. Tout ce qui Game of Thrones, Witcher, tous ces trucs-là, un peu. Tous les trucs. Moi, je suis une.
1: Bah, tu tombes bien.
0: Je suis une elfe du Seigneur des Anneaux, tu sais.
1: Ah,
0: moi,
1: ouais.
0: Je suis. Ah, moi, oulala.
1: Ah, mais moi, pas.
0: Bah, je suis pas bretonne pour rien.
1: Ah, bah, oui, ça te parle, hein.
0: Comment te dire?
1: Ben, je vais te parler de Game of Thrones, tiens, j'ai une info. Après la diffusion de la série, il y a quelque chose qui a explosé dans le monde entier, surtout en Angleterre. Quoi? Après Game of Thrones.
0: Alors...
1: Les peaux de bête. Petite peau de bête. Ah bah non, pas les peaux de bête. Non. Grâce à la série, ça a explosé dans le monde entier.
3: Avoir un truc sur l'épaule tout le temps quand tu te balades.
1: Ouais,
3: les mini-dragons là.
1: Un ragondin, non. Penser au personnage.
0: D'avoir une décoloration très blond, très clair comme Daenerys, non?
1: Non, pas ça. Jamais vu, moi, Game of Thrones. Mais peu importe, ça pourrait marcher pour n'importe quelle série qui a du succès. Je mène que pour Friends aussi, il y a eu ça après Friends. Toutes les séries qui ont du succès.
0: Les prénoms. Arya, Sansa, mais oui.
1: Dans les maternités du monde entier, des centaines de bébés ont été nommés en hommage à la série. En Grande-Bretagne, le prénom Arya est rentré direct dans le top 5 des prénoms les plus donnés. En 2019, après la diffusion de Game of Thrones, il y a eu 1000 bébés ont reçu un prénom provenant de la série.
0: Eh ouais.
1: C'est vous, ben?
0: Bah, c'est fou.
2: Ah ouais, mais moi, c'est pour ça que je m'appelle Rémi. Ça vient de Rémi sans famille.
0: C'est vrai?
2: Ouais.
1: J'ai une famille, hein.
3: Mais le message est ignoble.
1: Mais s'ils aimaient Thierry Lafonte, t'appellerais Thierry.
2: Je m'appellerais Thierry. Ah oui, bah.
3: Non, mais s'ils aimaient. Après, il y a eu plein de Dylan et de Brandon à l'époque de Beverly Hills en France.
1: Bien sûr. Après Loft, on a connu Nolwenn. Il y a eu des Loana. Il y a eu plein de Loana qui sont nés après Loft. Hein.
2: Mais Nolwenn.
0: Je crois qu'il y a eu plein de Nolwenn. Il y a eu une vague de Nolwenn.
1: Mais je te crois peut-être. Est-ce que t'as déjà dans ta vie rencontré quelqu'un qui t'a dit la petite s'appelle Nolwenn parce que tu t'appelles Nolwenn?
0: Ouais, plein.
1: C'est fou.
0: Et oui, mais il y en avait pas mal en Bretagne, mais au-delà des frontières de la Bretagne, il y en a eu plein. Voilà,
1: plein
0: c'est ça.
1: Mais tu sais que même le roi Merlin, c'était que Merlin avant. On dit, les gars, on l'aime trop. On l'aime trop.
2: C'est ça, le roi obligatoire.
1: C'est incroyable, mais en vrai, ça doit être touchant de dingue.
0: Bah oui, c'est touchant, oui. Puis de prendre des petites Nolwenn dans ses bras et des bébés aussi. C'est toujours ça. Et puis les tatouages aussi. Ça, les tatouages, tu sais, quand on.
1: Attends. Il y a des gens qui sont faits. Ton visage ou ton nom?
0: Mon visage, mon nom et des dessins. Et alors je sais pas très bien dessiner. Et pareil, c'est une grosse responsabilité que de dessiner quelque chose quelqu'un va se faire tatouer.
1: Après un concert, on t'a déjà demandé.
0: Je me mets une pression.
1: Mais je peux. À chaque fois, on t'a dit fais-moi un dessin. Ouais, et ce dessin
0: va
1: devenir.
0: Bien sûr. Ouais.
1: T'as vu ce qu'a fait Rihanna la semaine dernière? Même pas cette semaine.
0: Non, j'ai pas vu qu'est-ce qu'elle a fait.
1: Elle s'est fait tatouer un gribouillis de son enfant de 3 ans.
0: Ah oui, le gribouillis de son enfant.
1: Je
0: l'ai vu. Ouais, ça c'est mignon.
1: C'est mignon.
0: Ouais, ça c'est très mignon.
1: Donc il y a des gens qui ont tatoué un dessin de toi.
0: Et même ma face. Quoi.
2: Ça c'est dingue. Quand sur l'avant-bras, il y a des visages de Nolwenn.
1: Bien sûr, mais ça doit mettre un coup quand même.
3: Ça te ressemblait bien?
0: Tu sais, je suis en train de penser. T'as déjà vu mon site préféré, c'est des tatouages ratés. T'as déjà vu ça? Parfois, t'as la tête, je sais pas, de Michel Sardou, en dessous t'as marqué Johnny, ou tu sais, des mecs qui se trompent, ou des fautes d'orthographe et tout. Du coup, je réfléchissais à ça, je me disais, c'est marrant avec ma tête marquée Jennifer. Ou vice versa, tu vois. Mais je me dis, il doit y avoir des trucs, j'imaginais le truc, tu sais.
1: Jennifer. Oui, bah, je me suis trompé, voilà. Lendemain de ça, c'est Olivier Ruiz. Tu me racontes.
0: Écoute.
1: C'est le web que j'adore, moi. Dans l'urgence.
0: Non, mais voilà. C'est une responsabilité, quoi. C'est chaud.
1: K-pop Demon Hunters, ils t'ont fait regarder, tes enfants, t'as regardé sur Netflix?
0: Non, mon fils, il boycotte K-pop Demon Hunters.
1: Il boycotte carrément?
0: Ouais, c'est pas son délire.
1: Eh ben, nous, ça va être le nôtre dans un instant. Non, mais attention, bah, énormément.
0: Mais la chanson est dingue. Mais c'est vrai qu'on n'est pas encore là-dessus. Non, il est sur les
1: où il est déjà passé.
0: Et Delphes et de trucs comme moi. Je suis dans mon délire.
1: Comme sa mère,
0: c'est ça.
1: Ah, bah ouais, bien sûr. Comme sa maman.
0: Des elfes et des hobbits.
1: Bien sûr. On va revenir dans un instant. C'est K-pop Demon Hunters et on va faire deux vérités, un mytho.
2: Ah cool.
1: 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Bougez pas pour gagner un cadeau. 0870 42 48 pour nous joindre.
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1: Merci à Nikos qui était notre invité il y a quelques semaines. Maintenant, ce soir, c'est Nolwenn Leroy qui est avec nous. On va parler de l'été 36, bien sûr. C'est la nouvelle série qui arrive mercredi.
2: Lundi prochain. Ah ouais.
1: Ça te stresse en vrai?
2: Ben, un petit peu, parce que c'est vrai que c'est, on l'a tourné il y a un an. L'attente, elle est folle. Même nous, de découvrir les images pour la première fois
1: Tu l'as vu, non?
2: Je l'ai vu juste avant Sérimania. On a vu les 6 épisodes.
1: C'est un festival à Lille.
2: Exactement, qui était il y a peu de temps, là. Fin mars. Donc oui, c'est, et puis le impatient d'avoir les retours du public.
1: Et c'est toujours dur de se voir, c'est toujours stressant, hein.
2: Ah ouais. Non, mais ça, c'est bizarre.
1: Tu vas te regarder, ça c'est vraiment. Est-ce que à un moment donné tu vas te mettre devant TF1 avec la famille, tu vas te regarder?
2: Je sais pas si je vais les laisser regarder, puis moi je regarderai peut-être le replay.
1: Ouais, au loin derrière. Dans la cuisine.
3: Elle est passée la scène où jouait.
2: Mais exactement, Mais c'est exactement ça.
1: T'es obligé.
2: Elle est passée, j'embrasse le mec dessous avec mon, quand même, mon mec. Je lui laisse regarder tout ça, je me casse à ce moment-là. C'est bon, j'entends de loin.
1: Non, c'est pour pas voir s'il a réagi.
2: Ouais, exactement.
1: Il y a un casting de dingue. Tu joues de plus en plus la comédie, ça te plaît énormément, non?
2: J'adore ça. Mais c'est pas si lointain de mon métier de base, en fait, parce que c'est d'être connecté à ses émotions, d'incarner un personnage, de raconter une histoire en chanson, comme dans une fresque. Donc ça fait appel à, enfin, je le ressens comme ça, donc c'est vrai que j'adore être dans cette j'adore ça, en fait.
1: Est-ce qu'il y a une comédienne ou un comédien qui t'adorerait jouer? On rêve, hein.
2: Avec qui j'aimerais jouer?
1: Ah ouais, vraiment, c'est pour toi, quand tu vois dans une série ou dans un film, hein, tu dis, oh là là, mais c'est...
2: J'adorerais jouer avec Adjani, parce que j'ai une passion pour Isabelle Adjani. Et puis j'adorerais jouer j'adore Virginie Fira, voilà, déjà c'est pas mal.
1: Ouais, c'est déjà bien. Ouais, donc Virginie Fira, déjà c'est pas mal du tout. C'est vrai que quand t'étais petit, tu faisais des spectacles dans ta chambre et tes parents ils devaient payer pour voir le spectacle.
2: Ouais, je faisais des...
1: Ah, elle dort pas, hein.
2: Ouais,
1: il y avait une billetterie, hein.
4: Ouais. Oh, c'est clair.
2: Ça a commencé par les spectacles de marionnettes et tout, puis après, de fil en aiguille, c'était des spectacles. J'avais mon manche-disque, tu sais, puis mes petits disques que j'avais achetés au marché, et là je faisais la mise en scène dingue, faisais venir les copines et tout, et puis il y avait...
1: Tu chantais quoi à l'époque?
2: La copine au guichet, et puis je chantais. Alors c'était souvent des génériques de dessins animés, donc de Douchka, tu sais, des trucs comme ça, de Dorothée, tous les dessins animés du club Dorothée, folie Dorothée.
1: Et avec la copine à la guichet, au guichet?
2: Ah ouais, bien sûr.
1: Ah bien sûr, bah,
3: c'était déjà une grosse prod, hein.
1: Bien sûr, un tourneur.
2: Je sortais tous les trucs à paillettes du dressing de ma maman, et puis c'est parti, quoi.
1: Bien sûr. On va s'écouter comme prévu K-pop Demon Hunters dans un instant. Deux vérités, un mytho. 0870 42 48. Vous appelez, c'est gratuit. Vous passez sur l'antenne, vous repartez avec Switch 2.
4: Ouais.
1: Génial. Restez avec nous, ça arrive dans un instant avec Nolwenn Leroy, notre invité.
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1: On est en direct sur Énergie avec Nolwenn Leroy, figurez-vous. Nolwenn Leroy qui est là. Mais ouais. La série, c'est quoi? Été 39? Pas du tout, l'été 36, les gars.
4: Ah, tu vois, c'est mieux. Je préfère, moi, perso,
2: le 36. Ça fait plus fresque. Tout de suite.
1: Fresque historique. Je l'ai dit, vous savez combien de figurants? Vous allez tomber de la micra, là. Hein. 1700 figurants, 2000 costumes d'époque. Ça a plus de costumes que de figurants.
2: Ouais.
1: C'est dingue. Après, elle en a piqué la moitié, donc forcément, il en faut. Avec Nolwenn, pareil.
2: C'est
1: tout.
2: Double.
1: Avec sur les 2000, elle a chouré 1003, donc il peut faire. Et on va jouer à deux vérités, un mytho dans un instant avec Damien qui est avec nous. 0870 42 48. Salut Damien.
5: Bonjour. Vous allez bien? Bonjour Nolwenn, bonjour Camille, bonjour à tous.
1: Alors Nolwenn, t'as pas entendu, elle avait pas son casque, mais t'as dit bonjour Damien.
2: Je t'entends. Voilà. Salut Damien.
1: Damien, c'est peut-être Nolwenn qui va te faire gagner ou perdre dans un instant, on verra ça. Avant ça, quand même,
5: j'espère quand même faire gagner.
2: J'ai choisi des trucs durs.
1: On va voir.
2: J'espère que tu as gagné.
1: On va voir. Toi, tu le fais normal, tu sens que tu rejoueras, t'inquiète.
2: Ah ouais, mais c'est chaud.
1: Bah avant, quand même, vous rendez pas compte, là, on a Nolwenn Leroy, vous êtes détente en mode, on reçoit Nolwenn Leroy, c'est trop cool, elle est très sympa, comédienne, chanteuse, bien sûr, qui revient en 2027, mais on n'avait jamais reçu quelqu'un qui a un astéroïde à son nom.
2: Ah!
1: Non, mais attends, c'est vrai?
2: Et je crois que oui, c'est vrai.
1: Non, mais attends, tu crois, mais c'est fou, comment ça?
2: Si, on m'a envoyé le... Mais je crois que c'est pas si compliqué. Tu peux faire offrir ça à quelqu'un, en fait.
1: Un astéroïde?
2: Ouais.
1: Et qui l'a fait pour toi?
2: Eh ben, c'est le public, c'est des gens qui me suivent, des fans, quoi, qui m'ont offert un... Ouais, ouais. totalement.
1: Entre les tatouages et les astéroïdes, il y a une ambiance. Hein.
2: Ouais,
1: là, t'as des fans. Hein.
6: Ouais, ouais. Je savais pour l'étoile qu'on pouvait avoir des étoiles, mais des astéroïdes, je savais pas.
2: Bah alors là, c'est ça le problème, c'est ouais, l'astéroïde, bon bah si c'est celle qui comme dans Armageddon et qui nous tombe sur la gueule, bah ouais, on est pas bien.
1: J'ai pris une Nolwenn là, bam.
2: je suis pas bien d'un coup. Mais une constellation c'est mieux, une constellation c'est plus
1: bien
2: plus
1: sûr.
2: Poétique déjà.
1: Bien sûr. Je te fais une petite interview, tu me dis si t'as déjà ou t'as pas déjà.
2: D'accord. OK.
1: Est-ce que t'as déjà rêvé de collaborer musicalement avec un artiste ou une artiste? Peut-être tu peux me dire qui.
2: Je l'ai déjà fait pas mal par le passé, hein. Avec Laurent Voulzy, avec Benjamin Biolay, avec
1: Laurent Voulzy, non.
2: Et oui. Et puis avec plein d'autres au fil des albums, mais avec qui je rêverais, j'adorerais. Peut-être des inters, j'adorerais bosser avec Ed Sheeran parce que je lui en avais parlé une fois d'ailleurs sur notre passion pour la musique celte.
1: Tu avais parlé à Ed Sheeran?
2: Eh oui, et qui est passionné par la musique celte, c'est ses racines aussi, donc forcément on a des racines un peu communes et j'aimerais bien.
1: Il a l'air tellement sympathique, qu'il a pas de portable, hein.
2: Non, il a non
1: que des mails. Mails.
2: Que des mails.
1: Ah ouais.
2: Mais j'adorerais un jour, ça serait. Et puis avec d'autres artistes qui ont les mêmes racines, mais des artistes pop comme moi, mais qui ont des racines celtes en fait.
1: Bah, je comprends. Si vous voulez lui écrire d'ailleurs, Ed Sheeran, c'est sexyeddy@caramel.com.
2: Allez-y. Avec Florence Welch aussi, j'adorerais.
1: Ah ouais.
2: Avec voilà, c'est plein. Je peux en parler pendant
1: et des heures. Oh, promis, je te demande pas qui. Est-ce que t'as déjà refusé un duo?
2: Non. Non, j'ai jamais refusé de duo. D'ailleurs, j'ai fait peu de duos. J'ai fait très peu de duos. C'est pour ça que j'aimerais bien le faire un jour. J'en ai chanté beaucoup, beaucoup à la télé, à l'époque de Starac, mais j'ai eu la chance de pouvoir en chanter plein, et plein d'artistes merveilleux, internationaux et tout, mais jamais enregistré, pas tant que ça. Donc, c'est ce qui me reste à faire, ça serait bien.
1: Ah ouais? Est-ce que t'as déjà été viré de cours à l'époque?
2: Viré de cours?
1: Non, je te vois pas, toi.
2: Non.
1: Je te vois pas faire des dingues, non, tu devais être voisine.
2: Bah, si, quand même.
1: Ah ouais?
2: Ouais, non.
1: Mais gentil, ça papotait, quoi.
2: Ouais, ça papote.
1: Ah, gentil.
2: Ça papote, mais non, j'étais maligne. Non, je me faisais pas virer de cours.
1: Est-ce que t'as déjà mytho ton enfant?
2: Mytho? Ouais, mais il est dur à mytho, lui.
1: Ah ouais?
2: Ouais, il est dur. Ouais, j'ai du mal.
1: Mais tu tentes?
2: Je tente. Lui, il tente aussi. Il commence à tenter maintenant.
1: Je m'étonne.
2: Il commence à tenter. Mais c'est pour son bien quand on tente. C'est pour son bien.
1: Moi, j'ai fait le meilleur mytho du monde pour qu'il enlève la couche.
2: Quoi?
1: Ben, je suis arrivé à la douane et le douanier m'a parlé et lui, il est derrière. Et tu sais, en fait, il demande aux enfants, il a que 4 ans, fils, donc il regarde comme ça, il dit, est-ce que je peux voir sa tête? Juste, alors que le passeport a plus rien du tout à voir avec sa ganache. Mais tu sais, il regarde pour vérifier, machin. Et du coup, juste après, j'arrive, je dis, c'est parce que je fais le douanier, je lui parle, je dis, allez, vous voulez qu'il enlève la couche? Je vais voir avec lui. Apparemment, dans ce pays, il faut vraiment que tu enlèves la couche, il n'y a pas le choix. Je peux compter sur toi. Et donc, il me dit, après quoi? Il me dit, une fois arrivé à la maison et tout, je dis, bon, super. Ouais, il va le faire à la maison, il n'y a pas de souci. Ouais, il faut vraiment. Et là, tu aussi, apparemment. Et le gars, il a tellement flippé du douanier qu'il a dit, let's go. Je vous jure que tout est vrai. Le soir même, plus de couche, plus rien. Le douanier, faites-le. Le douanier, ça. Oui, ça. Tu prends des décisions derrière, hein, c'est sûr. Mais bien sûr.
2: Je prends des notes, là.
1: Énorme.
2: Pas mal.
1: On va passer aux deux vérités. Deux vérités, un mytho. Trois infos faites par Nolwenn. Au milieu des trois, il y a un mytho. Il faut retrouver quel est le mytho. On va essayer de t'aider du mieux qu'on peut, Damien. En la cuisinant, okay. En posant des questions. Tu peux aussi, bien sûr. Et si on trouve la bonne, le vrai mytho, celle qui est fausse, tu gagneras une Switch 2.
5: Oh.
1: Ah. Pas mal, hein?
5: Pas dégueu. Ouais, pas mal.
1: Sinon, une nuit au Negresco. Non, c'est pas vrai. C'est la haute journée de la série, mais pas du tout. On passe pas, on n'a pas les moyens. C'est parti. Première anecdote de Nolwenn.
2: Alors, c'est toi qui dis ou c'est moi qui dis?
1: Ah,
2: c'est moi qui dis.
1: Toi, tu dis. Après, nous, à la fin, on dit ce qu'on pense qui est fausse.
2: Alors, la première anecdote.
1: Faux, ça prend les pieds dans le tapis direct.
2: Mais non.
1: Ça part sur un mytho.
2: Attends, mais non, je m'étais pas préparée à les raconter. Je crois que je devais juste acquiescer ou dire voilà.
1: Non, je les ai même pas.
2: Attends, je ne les ai pas. Dans ma tête. Alors, la première, c'est que j'ai raccroché au nez d'Alain Delon.
1: T'as raccroché au nez d'Alain Delon. Ok, ce serait fou.
5: Ouais.
1: Alain Delon t'a appelé. Donc, on peut poser une petite question. T'as appelé sur ton portable?
2: Il m'a appelé sur mon portable.
1: T'as décroché, c'est Alain Delon.
2: Et je lui ai raccroché au nez.
1: Parce que t'as cru que c'était pas vrai. Que c'était pas le vrai.
2: Je dois dire maintenant.
1: Non, tu dis pas maintenant.
2: Ah, je dis pas maintenant. Alors, voilà, donc ça, c'est
1: la première anecdote.
2: La deuxième. Alors la deuxième, c'est que on m'a proposé d'aller faire un concert privé en Corée du Sud pour Kim Jong Un.
1: Du Nord alors.
2: Je vous ai dit quoi? Du Sud. Ah non, la Corée du Nord, pardon. Ouais. Ah, en Corée du Nord, oui. J'étais un change.
1: Corée du Nord.
2: Est-ce que ça va jouer contre moi?
1: Oui, peut-être, oui. Non, je pense que vous avez beau. Ça, c'est beau chez moi.
5: Ah. Ok.
2: Et pour finir, ma petite sœur est montée sur scène avec Michael Jackson.
1: Waouh! Déjà, c'est fou parce que ça veut dire qu'entre Kim Jong-un et Michael Jackson, un des deux est vrai.
5: Ouais. Et elle a quel âge, ta sœur?
2: Ma petite sœur, maintenant, elle est de 1990. Elle a 36 ans.
5: Ok.
1: Donc, il était sur scène il y a v'là longtemps, quand même, hein, maintenant. Ouais, mais non, c'est jouable, ça. Sans problème. Il est mort en 2009.
5: Ouais, je vais poser quand même la question.
1: Bon, en 2009. C'est jouable. Mais il a joué où en France? Est-ce qu'il a joué vers la Bretagne, tout ça? Non, mais Parc des Princes. Il a joué, je crois, à Paris. Oui, mais Nolwenn, petit, t'étais pas de pro.
2: Peut-être qu'ils se sont déplacés du point A au point B.
1: Non, mais vous avez toujours des réflexes de gens de région parisienne. Mais je vous assure que monter à Paris et tout, c'était pas simple, hein. Vous avez peut-être raison, attention. Et moi, je suis toujours un peu dans ma tête de tout état dur. Mais non, mais on peut avoir un détail peut-être de d'où ça s'est passé avec Michael.
2: Ça peux vous dire, ça s'est passé au Parc des Princes. Ah, ouais. Lors de sa dernière tournée, qui était pour l'album History.
6: Oh. Ah, l'album. Moi, je pense que la Corée, c'est chelou. C'est bizarre qu'on fasse appeler depuis la Corée du Nord des chanteurs français pour qu'ils viennent.
1: Bon, ça m'étonne pas du tout. Vous connaissez une anecdote sur Kim Jong-un?
7: Non.
1: Il était fan d'une comédienne, absolument fan, d'une Coréenne du Sud. On parle un peu comme ça, hein. Il était fan d'elle, d'accord? Il lui a dit, il y a un festival de cinéma en Corée du Nord. C'était complètement faux. Elle est venue avec son mari réalisateur. Il les a kidnappés.
2: Ben oui,
1: une fois
2: ça.
1: Là-bas, il a dit mais il y a pas de festival. Il les a obligés à faire des films en Corée du Nord pendant des années. Et donc ils étaient très bien, très bien traités, mais quand même kidnappés en Corée du Nord parce qu'il était fan d'elle pour voir des films.
2: Mais là est le nœud de l'histoire. Nolwenn aurait dit j'ai été kidnappé.
1: Elle a dit on lui a proposé. Elle a pas dit qu'elle l'avait fait. Elle a dit on m'a proposé.
2: Oui, mais il a l'air de pas vraiment laisser le choix aux gens d'habitude. Là, on laisse entendre qu'il a totalement laissé le choix à Nolwenn de venir chanter.
7: Et Alain Delon, on s'en fout.
2: Mais j'y crois totalement.
7: Alain Delon, tu sais, moi, Alain, ça devait appeler comme ça.
2: Mais oui. Puis on a cru que c'était un démarcheur. Nolwenn a saisi ses indices et puis elle a raccroché.
5: Je pense que la première, c'est vrai.
2: Moi aussi, je pense.
1: Ou peut-être c'est Alain Delon, à un moment donné, un petit creux dans sa carrière, il appelait en disant bonjour, c'est Alain Delon, vous en êtes de votre compte professionnel de formation. On est en train d'un petit peu chercher, voir ce que vous pouvez en faire, on a un petit peu en galère en ce moment. Vous êtes comment sur le photovoltaïque, vous?
7: Quand Eric Rack,
1: on a des solutions super. Hein. Je tourne pas en ce moment, donc bon, faire un petit billet.
2: Pas simple, hein.
1: Écoutez, moi je dis faux, Michael, mais je vois que l'équipe est Kim Jong-un, Corée du Nord. Damien, c'est à toi de choisir.
5: Oh là là.
1: Moi je sais pas, hein, vraiment, ne te laisse pas influencer, on t'a donné notre avis. Rémi, t'es d'accord avec ça, hein?
7: Ouais, moi je dirais, je pourrais changer en disant Michael comme toi, parce qu'History, je crois qu'il a pas fait de tournée. En tout cas, pas chez nous.
5: Ouais, j'ai un doute.
1: Ouais, je veux pas qu'on t'influence, parce que là vraiment c'est du hasard.
2: Mais je donne un autre indice, non?
1: Sans toi. Non, pop.
2: Mais il est...
5: Oui, oui.
1: Non, on s'arrête là.
5: Je pense que c'est Kim Jong-un ou c'est faux.
1: Je vais te poser une question déjà. Tout le monde a l'air de s'accorder sur le fait que Alain Delon t'est donc appelé, que tu lui as raccroché au nez. Est-ce que c'est vrai ou faux?
2: Eh bien, c'est vrai. Ouais. Alain Delon, et oui, parce qu'en fait, c'était mon anniversaire. Et je pense qu'il avait écouté à la radio, le jour même que c'était mon anniversaire. En fait, il a réussi à obtenir mon numéro de téléphone. Et de bon matin... mon portable sonne en privé et je décroche masqué, je décroche et on dit c'était en plus c'est une époque où on faisait pas mal de canulars et là on me dit bonjour c'est Alain Delon et là j'ai raccroché au nez quoi et après je m'en suis voulu tellement je me dis Alain Delon
1: il a jamais rappelé Alain Delon. Et t'as su que c'était le vrai?
2: Oui j'ai su que c'était le vrai parce qu'après il a re-rappelé, j'ai dit bon ça se fuit quand même hein. Et il a laissé un message et là j'étais mortifiée. Alain Delon. Oh, wow. Donner n'importe quoi. Alain Delon quand même. Alain Delon.
1: Oh là là,
2: voilà. Il n'y a pas beaucoup de filles.
1: Non. Voilà. C'est pris un vu, mon Alain.
7: Même au meilleur.
2: Mais que j'ai eu l'occasion de rencontrer par ailleurs.
1: Tu l'as raconté?
2: Non, je l'avais rencontré déjà en personne et tout. Donc, mais c'est vrai qu'on ne s'appelait pas, donc je ne m'attendais pas à ce qu'il m'appelle.
6: C'est toujours suspect les numéros privés, c'est insupportable les numéros privés.
2: Ouais. J'ai eu l'occasion de m'excuser heureusement, mais voilà, c'était une anecdote un peu.
1: Bah, numéro privé, une fois sur deux, c'est Nicolas Canteloup. Hein. Donc méfiez-vous aussi.
5: Il y en a plus actuellement.
1: Ah, bien sûr.
2: C'est ça.
1: On a pris Kim Jong-un, donc je vais te poser une question simple. Alors, est-ce que il est vrai que ta sœur est montée sur scène avec Michael Jackson? Est-ce que c'est vrai, est-ce que c'est faux?
2: Alors, ce n'est pas n'importe quelle anecdote, puisque si j'ai pu monter à Paris alors que j'habitais chez ma grand-mère à l'époque en Auvergne, c'est grâce à Énergie. Puisqu'à l'époque, je passais l'aspirateur dans ma chambre, je m'en rappelle, je faisais le ménage. Et là, j'écoute que Énergie, en fait, faisait gagner des enfants pour monter sur scène avec Michael Jackson.
1: Voilà.
2: Eh ouais, chaud.
1: Maintenant, vu le contexte, pas ouf, Énergie. Ça partait trop bien. Énergie faisait monter des enfants.
2: Non, je t'explique parce que l'anecdote, elle est dingue. Énergie organisait un grand concours pour le History Tour de Michael en 1997. Faisait monter des enfants et sur scène avec Michael. Et donc, moi, j'étais partie des fans syndiqués de Michael Jackson. J'ai envoyé la photo de ma petite sœur parce qu'il fallait faire une certaine taille. Il fallait être un petit enfant. Et moi, j'étais une jeune adolescente et j'ai envoyé la photo de ma petite sœur et il s'avère que Jackie Lombard à l'époque, qui est devenue mon amie depuis mais qui organisait les concerts de Michael, qui faisait venir en France, a appelé ma maman un soir, je suis rentrée du collège et ma maman me dit écoute, tu deviendras jamais, ils ont retenu la photo de Kate, ma petite sœur, pour monter sur scène avec Michael sur Heal the World et Earth Song. Et donc me voilà dans le train, dans les locaux d'Énergie. Ça me fait toujours beaucoup d'émotions quand j'arrive dans les locaux ici, parce que je me revois quand j'avais 12 ans, on a 7 ans d'écart avec ma sœur, mais ado, dans les locaux avec ma petite sœur de 7 ans. Et grâce à Énergie, on est passé la journée au Parc des Princes, dans les coulisses, pour apprendre aux enfants ce qu'ils devaient faire sur scène. Et c'est un truc de dingue. Incroyable. Et d'ailleurs, j'en profite pour passer un message à la direction d'Énergie. S'ils ont des images ou des photos, des archives de ce concert-là, parce qu'à l'époque, on prenait pas autant de photos, je n'ai absolument aucune photo de ce moment-là. Donc, si vous avez la photo d'une petite fille blonde avec plein de bouclettes, aux cheveux carrés et une robe verte, c'était ma petite sœur, c'était le premier soir, parce qu'il y a eu deux soirs.
1: Ah, c'est génial.
2: Le 27 juin et le 28, je crois. Donc, je crois que c'était le premier soir qu'elle y était. Et tout ça pour dire que merci Énergie et que cette anecdote, elle est vraie.
1: Elle est vraie, c'est génial. Bah, Énergie, si vous retrouvez la photo, puis si vous avez place pour Bad Bunny. Évidemment, n'hésitez pas. C'est la direction écoute, on sait jamais.
7: Ah, oui, attends.
2: Et donc, je n'ai jamais mis les pieds en Corée du Nord, je n'ai jamais. Non.
1: Mais autant un jour, t'as eu bonjour, c'est Kim Jong-un, et t'as raccroché. T'as décroché, oui, là. T'es dit, bon, on va arrêter Laurent Gérard, là. Et autant, c'était le vrai avec sa coupe au bol. Damien, ça veut dire que c'est gagné pour toi, la soutien. Grâce à Nolwenn.
2: Bravo, parce que c'était tricky quand même.
1: Tricky.
2: La dernière.
1: Mais tu t'es pris un peu les pieds Corée du Sud, Corée du Nord. Je pense que c'est pour ça l'équipe. Et moi,
2: je sais pas pourquoi je suis partie sur les remarques de me dire bon, c'était pas.
1: Je me suis fait avoir. En tous les cas, tu prends qu'un engagement, Damien. Sinon, on te retire la Switch. Tu regardes Nolwenn à partir de lundi prochain sur TF1 21h10 dans l'été 36.
2: Ah oui.
5: Je préfère Nintendo, mais je regarderai les deux.
2: Damien,
1: on t'envoie la Switch si tu regardes sur TF1, t'es d'accord?
5: Ouais, je suis d'accord.
1: Tu prends l'engagement, cool. On te fait confiance. Il y a Julie Debona, Sophia Issaidi, Constance Gay, Miu Miu, tu te rends compte?
2: Bah ouais, Miu Miu, c'est culte.
5: Ok, et c'est sur TF1 à quelle heure?
2: Iconique.
1: Ah bah, il prend vraiment le rendez-vous.
2: TF1, 21h10.
1: Il faudra que tu nous envoies pendant 3 semaines la vidéo témoin, comme quoi tu es devant.
2: Exactement.
1: Une fois qu'on a reçu ça, on t'enverra la Switch.
2: Sur TF1. Et puis après,
5: j'envoie la photo et tout, j'envoie tout.
1: Bah, ça nous fait plaisir. Y a le patron d'Énergie qui m'écrit la direction écoute.
2: Oh, mais merci. Là, c'était le moment jamais pour cette petite bouteille à la mer.
1: Eh ben, écoute, il va essayer de retrouver les archives.
2: Merci,
1: en tout cas,
2: merci.
1: Direction écoute, mais pas de Bad Bunny. Hein,
7: non, pour
1: direction écoute, et ça s'arrête là, l'échange. Damien, on t'embrasse dans l'ON. Merci d'être venu
2: nous
1: voir.
2: Merci à vous, merci beaucoup.
1: Ça a été un bonheur de t'avoir. Bisous,
2: merci,
1: Damien.
2: Merci. Ouais, c'était trop bien. Je suis trop contente d'être de retour chez vous et merci pour l'accueil.
1: Avec grand plaisir.
2: Et pour la rigolade, on est bien chez vous.
1: Bah, c'est gentil. C'est comme cool. Tout, Nolwenn. Steve Mandanda, que j'adore, joueur de l'Olympique de Marseille, il sera avec nous demain soir. Ancien joueur de l'Olympique de Marseille. On va parler de plein de choses. C'est passionnant parce que, évidemment, j'ai la passion de l'OM, mais surtout sur les reconversions. Il dit beaucoup que c'est très dur d'arrêter le foot, ou qu'on pourra parler de ça l'après. Mmh. Je sais que ça va parler à plein de gens qui ont envie peut-être de changer de profession, des gens qui nous écoutent. Je suis sûr que ça sera très inspirant. On en parlera tous ensemble demain et on est avec vous toute la semaine. Il n'y a pas d'ascension. Lundi, mardi, mercredi, jeudi et vendredi. Oui. On vous accompagnera aussi dans la voiture. Belle soirée, tout le monde sur Énergie. À demain. Ciao!
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0: puisque c'est le jeudi de l'Ascension, sachez que nous serons là avec vous aujourd'hui ainsi que demain.
1: Eh ouais, pas le faux.
0: Eh non, ils font la gueule les gars. Moi je suis très content. Alors sachez qu'en face de moi j'ai une équipe qui fait 100% la gueule. Ça tire la gueule. Il y a Émilie qui est là, elle fait pas une gueule tout. De 6 pieds de long.
2: Pas du tout, je suis très contente. Je suis toujours contente d'être là moi.
0: Ouais. Moi aussi je suis contente d'avoir et Rémi est là aussi bien sûr.
3: Ouais, il est là, ouais.
1: Non, mais ça va, on va se marrer.
0: On accompagne à plein de gens qui n'ont pas ce week-end de l'Ascension. Attendez, qu'est-ce qu'on a eu là? On a eu le week-end dernier, c'était quoi, à Pentecôte?
2: Non, c'est 8 mai.
0: Week-end d'avant, bah, 1er mai, il y a Pentecôte qui arrive, ça vous pourronnez, c'est demain. Hein. Comme les autres à Pentecôte.
1: Bah oui.
0: Week-end de 4 jours, bon, là, on s'est dit, on reste à vos côtés, jeudi, vendredi, comme depuis le début de la semaine. On est là avec vous, avec les deux, là, Émilie, Rémi et Mickaël qui est là. Salut Mickaël. Ou Michael.
4: Salut tout le monde, Mickaël, oui.
0: Je te crois pas. À l'anglaise?
4: À l'américaine même, Jackson.
0: Ah là là, t'es quelqu'un toi.
4: Ouais, on va s'emballer.
0: Mais pourquoi Michael?
4: C'est mon frère qui a décidé et à l'époque c'était ça la star du moment.
1: Ton frère c'est ton père?
4: Non.
0: Ton grand frère, quand il a su qu'il allait avoir un petit frère, il a dit je veux l'appeler comme Michael Jackson, c'est ça?
4: Mes parents lui ont demandé est-ce que tu veux choisir, il a dit oui, il a choisi ça.
0: Non mais
2: mignon,
4: heureusement que c'est pas autre chose, hein, j'ai envie de dire quand même.
0: Bah non mais ça va, parce qu'à l'époque la star c'était Michael Jackson. Oui.
5: Et Patrick Sébastien, ça aurait pu être Patrick.
0: C'était
5: les deux du moment, hein, c'est pas les mêmes. Hein. Après il y a un truc qui est marrant, c'est quand tu déposes toi à la mairie le prénom de tes enfants, tu écris Mickaël sur le papier. C'est la prononciation après
0: que tu as. Dans la famille, ils l'ont fait pour Michael Jackson, ils l'appellent Michael.
5: Ouais, c'est stylé. En vrai, c'est stylé.
0: Bah, tu vois, t'es obligé de suivre le truc.
2: Tu dois passer ta journée à dire non, Michael.
0: Voilà,
2: non,
4: c'est Michael.
0: Si tu cites, par exemple, ils avaient été fans de Bon Jovi, ils t'auraient appelé Bon et ils t'auraient pas appelé Bon.
5: Oui.
0: T'appellerais Bon.
5: Mais il aurait passé comme il le fait là, ça vient rectifier.
2: Vous savez que son prénom, c'est John quand même.
0: John Bon Jovi, c'est vrai.
2: Et que c'est mon ex. Donc je le sais d'autant plus.
0: Alors, hein, son ex, je précise, vous nous écoutez pour la première fois, dites-vous ce que combat l'a chopé l'ex de Bon Jovi. Non, c'est l'ex imaginaire de John Bon Jovi.
2: Ah, bah oui, bien sûr. Je suis sortie avec lui de fin de la 6e à début 4e, rentrée 4e.
0: Et après, t'as basculé sur qui?
2: Sur Axel Rose.
0: Ouais, bien sûr.
5: Ah, ouais.
2: Ouais.
0: Toujours dans le rock, toi.
2: Ouais, moi, j'étais très girl fan. Tu vois, le tourbus et tout, c'est moi. Mais j'étais très amoureuse de lui, j'en ai déjà parlé. Hein. Ah bah lui, n'en parlons pas.
0: Tu sais que je pense qu'il doit avoir un nom d'ailleurs pour cette condition, cette maladie. J'ai la même chose. Moi, j'avais Jessica Biel de 7 à la maison où j'avais fait le transfert. C'était mon amoureuse. Elle était vraiment dans ma vie, quoi.
2: Ah ouais, avec des papillons dans le ventre et tout. Mais je ne plaisante pas.
0: Psychologiquement. Encore une fois, je pense que c'est moteur notre problème.
2: Oui, oui.
0: Voilà, c'est un problème moteur
5: et mental, si je peux me permettre. Hein.
2: T'as jamais été amoureux d'une célébrité quand
0: il
2: était ado?
0: Il aime même pas sa femme.
2: C'est vrai.
5: Bien sûr. Il y a des gens que j'ai adorés, mais de là avoir les papillons dans le ventre, non.
2: Mais comment ça? Mais j'avais une cassette en permanence dans le un magnétoscope, prête à enregistrer tous les clips qui passaient. Je suis vraiment née dans
0: le Bon Jovi.
2: Et à chaque fois, je m'enquillais, Bed of Roses, tous les clips, et je le regardais en boucle.
0: Alors, on me dit, l'équipe, vous vous trompez. On me dit que la maladie qu'on a avec Émilie s'appelle l'érotomanie.
2: Oui, érotomane, c'est penser que tout le monde est amoureux de soi.
0: Avec toi, c'est différent.
2: Oui. Je pense aussi un peu. Mais ça, j'ai peut-être un peu aussi cette maladie. On va pas se mentir.
0: Je dis pas que je le suis pas. Juste, c'est pas la bonne maladie. L'érotomanie, c'est quand tu penses que n'importe qui dans la tournée, je suis irrésistible, être envie de moi.
2: C'est pas vrai, je suis pas du tout comme ça. Mais j'ai des copines qui le sont.
0: Ah oui?
2: Ah oui.
0: Ah ouais.
2: Tout le monde est amoureux d'elle. Et moi, dans ma tête, à chaque fois, je me dis, bah non, pas forcément. Elle est là, mais oui, ouais, non, lui, il me kiffe. Non.
0: Bon, en tout cas, on est là avec vous jusqu'à 19h. Et ce soir, on va avoir une visite. Oh là là, la visite
2: qu'on
0: va avoir. Ce soir, il y a quelqu'un qui va venir dans l'émission.
2: Bon,
0: ah oui. Il va avoir quelqu'un dans l'émission.
5: Mais
0: je vous ai préparé une très belle surprise, l'équipe.
2: Ah, c'est vrai.
5: Attends.
0: À Michael qui nous écoute et surtout pour Rémi et Ray et Billy. Bah ouais, les gars.
4: J'ai envie de savoir.
0: Bah ouais, tu vas envie de savoir, Michael, mais je vais te le dire.
5: Ah, je suis
2: pas d'accord.
0: Mais non, vous devriez deviner.
2: Ah,
0: mais attends,
2: c'est pour nous deux? Il y a de la nourriture. C'est pour nous deux.
5: C'est, si, je l'ai. Si, souviens-toi, on avait fait un truc, il y avait une championne du monde de planche.
0: Championne de France de planche apéro, elle va être là.
2: C'est pour ça qu'Anna, elle a dit, j'ai faim, elle a dit attends.
0: Vous voyez ce que c'est? Vous voyez ce qu'on est en train de faire? On est vraiment en train de faire un truc un peu culinaire. On devient midi en France.
2: Un petit salon de thé. Moi, je le dis depuis le début.
0: On devient village départ du Tour de France. Ça devient maintenant, c'est des artisans qui viennent.
2: Bah oui.
0: Devant, on aura une composition florale également. On aura Patrick et Sandrine. Faire une petite composition
4: florale. La commande que vous aviez fait, j'aurais bien aimé être là.
0: Eh ben, Michael, t'habites où?
4: Dans l'Essonne.
0: Eh ben, débarque.
2: C'est pas loin. C'est pas loin.
0: Allez, d'accord. Bah, tu débarques, là. Vas-y, prends la voiture. Je suis sérieux. Prends la voiture. Tu débarques. Tu vas manger la planche à apéro avec nous. Hein.
5: Ah, bien sûr.
4: Bah, allez, pourquoi pas.
0: Eh ben, franchement, c'est pas en l'air. Écoute, van de rue Boileau, Paris 16. Tu débarques. Tu la manges avec nous.
4: C'est noté.
2: Bah, mais allez. Tu sais que c'est loin, l'Essonne, en
0: fait. Non, pas tant.
2: Ah bon?
4: Non.
0: Ça se fait en voiture.
2: Ça dépend d'où. D'où dans l'Essonne.
5: Oui, bon, il y aura un peu de bouchon, faut, voilà, mais.
4: Voilà, c'est ça.
0: Eh, mais ça vaut une planche à apéro, ça Attends, c'est pas des... Attendez, les gars, calmez-vous, là. Vous me parlez d'une planche à apéro, on dirait que je suis allé en bas, vous prendre une planche mixte championne de France.
4: Pardon, oui.
0: Ouais, bah, excuse-moi, quand t'es championne de France, c'est championne du monde.
5: Oui, parce qu'ils font pas l'apéro dans le monde, de toute façon.
0: Championne de France de planche à apéro, Marie-Charlotte, ça vaut le coup de prendre, la Kangoo, là, et de venir, Paris 16, hein.
4: Allez, c'est parti.
0: Allez, ok, je suis très chaud de te voir arriver. Michael, merci à vous tous d'être avec nous. On est donc sur Énergie.
5: Oui.
0: Ce soir et demain, pas de week-end de l'Ascension. On est ensemble, l'équipe. Ensemble.
2: Ouais, c'est quoi déjà l'Ascension?
0: L'Ascension, c'est quand tu sais, quand t'es au 3ème, tu montes au 7ème.
2: Ah oui, voilà, c'est ça. Tu prends l'Ascension.
0: Non, je sais même pas ce que c'est, tiens, l'Ascension.
5: Ouais, c'est religieux.
2: C'est Jésus qui remonte.
5: Voilà, c'est ça.
0: Ah, c'est Jésus qui remonte.
5: Qui a pris l'ascenseur, du coup, ouais.
0: L'ascension. Ah, ok. J'ai capté. Bah, donc, c'est. Bah, nous, on est athées. Donc, on est là avec vous. Et,
2: ouais, oui, on remonte pas, nous. Enfin, si.
0: Non, on montera pas.
2: Non, bah, c'est pas trop. Hein. Ouais, non.
0: C'est pas que on montera pas.
5: Non.
0: Maximum, on sera au paradis, mais avec un petit ré sur jardin, quoi. Tu vois ce que je veux dire? Au max du max.
2: Non, on est hyper gentil, on y a droit. Heureux les simples d'esprit.
0: On sera pas en penthouse.
2: Ouais, j'avoue.
0: On est d'accord, vous avez foutu à côté le quelle poubelle, là.
5: Ouais, ça, c'est notre vie, ça.
0: Bon les copains, on reste ensemble, on a des cadeaux à vous offrir. Énergie, il y a la PS5, l'Apple Watch et puis l'AirPod 4.
5: Bah oui.
0: Allez, vous régale,
5: même les jours fériés, les ponts, les trucs.
0: Même, les jours fériés, même l'ascension, même Jésus, il est en train de monter, il redescend, il dit non, je veux la PS5. Il est en train de monter là-haut, il dit bah quoi, ils ont des AirPod 4. Attends, je redescends tout de suite.
5: Et s'il peut passer une tête sur la planche apéro, pareil, hein.
0: Ouais.
5: Il vient pas de l'Essonne, mais il est bienvenu, hein.
0: Bah attends, puis en plus il transforme l'eau en vin celui-là. Attends, il peut nous filer un petit coup de main là pour la soirée.
2: C'est vrai. Bon,
0: restez avec nous, on est sur Énergie, on va s'écouter tout de suite Tay Tay, Taylor Swift avec Elsa Hayes, Elizabeth Taylor. Ah, j'aurais pas dû aller.
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0: Merci de nous choisir. Oui, c'est le week-end de l'Ascension et oui, on est avec vous. Vous n'êtes pas en train d'écouter un best-of. On est là. Championne de France de planche apéro qui va débarquer. Des infos pour Brio Dîner de ce soir, Émilie, le thème.
2: Star Wars.
0: Oh. J'ai jamais vu Star Wars.
2: Moi non plus.
0: J'ai jamais vu Star Wars.
2: Si, mais quand j'étais jeune.
0: Ça passionne plein de gens. Et évidemment, c'est un truc de pop culture fou. Donc, on va tous arriver avec une info sur Star Wars.
5: Ouais. Et moi, je suis pas mal en vrai. Elle est très rigolote et très sympathique.
0: Quand il est stratosphérique, c'est déjà pas ouf. Ouais, alors s'il est pas mal, les gars.
2: Rigolote.
0: Non, mais

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1: Je voudrais qu'on embrasse Philippe Auger. C'est un trentenaire, il vit à Angers dans le Maine-et-Loire et il a une belle idée, il a lancé l'application pour être le TripAdvisor des bancs publics.
2: Ah, génial.
1: Trop bonne idée. Je suis très bon, moi.
2: Moi aussi.
1: J'aime de plus en... Je vieillis, j'aime de plus en plus me poser sur un banc et faire le point.
3: Ah ouais?
1: Ah ouais.
2: Moi aussi, j'adore. Voilà.
1: Oui, moi, je pars avec mon fils au parc et à un moment donné dans le parc, on s'arrête, on se pose et je mets de la musique. Et pendant, je sais pas, on a 10 minutes, on se parle presque pareil, mais il écoute la musique, il adore. Et si je chante, il me dit arrête de chanter.
3: Ah ouais?
2: Ok.
3: Ouais, ouais, après, c'est cool.
1: C'est bien ces moments. Hein.
2: J'adore.
1: Ouais,
3: quand il va débriefer son enfant, ça va être marrant, le petit.
1: Bah alors, attendez.
3: Bah quoi, avec son père?
2: C'est
3: sur
2: trop
3: un banc,
2: mignon. Avec mon père, on s'asseyait sur un banc, on écoutait de la musique. Il n'y a pas plus Mims.
3: Et comment tu faisais avec ton père pour écouter la musique, toi?
2: Moi? Mais c'est pas moi qui dis ça. Je me mets à la place de son fils.
1: Moi, j'habite en 2026. Hein.
3: Je très bien.
1: Tu te rappelles? Donc, en fait, après une nuit d'insomnie, il a lancé Benchmark qui référence les bancs du monde entier. Vous êtes à Londres, je sais pas, vous connaissez pas Londres, vous êtes à Londres, vous allez sur son appli et il vous dit, bah, celui-là, il est bien situé parce que tu vois ça, puis il y a des circus, machin. Et il donne, c'est pas pour y dormir, vous l'avez compris, hein. C'est pour passer un moment, il vous dit quels sont les bancs les mieux placés de la ville.
3: Et ce qui est intéressant avec cette appli, ça veut dire qu'il y a des gens qui peuvent aussi mettre des commentaires en disant, pas si ouf, le bois était un peu dur.
1: C'est le but, c'est
3: pas mal.
2: Il faudrait le faire pour tout. Je crois que ça existe aussi pour les terrasses ensoleillées en France.
3: Ah oui, mais là oui.
2: Malin.
1: Vous voulez par exemple, il y a un banc sur la place de la mairie à Angers.
3: Ouais.
1: Il y a écrit banc pas en bon état, pas ergonomique car pas de dossier, vu sur un parking, c'est dommage. Je m'attendais à mieux, je vais aller sur le banc d'en face qui lui au moins a un dossier. Donc il te dit
2: ah ouais, c'est niche hein, c'est précis, ouais. Ah ouais.
4: C'est quand t'as plus de problèmes, tu t'en crées, tu fais ça je pense.
1: Bah bien sûr.
4: Ah ouais. Faut avoir des problèmes, sinon
2: c'est vrai que un banc sans dossier, c'est pas agréable.
3: Voilà. Après c'est vrai que quand t'arrives sur la place, tu peux faire peut-être toi la différence entre le banc sans dossier, le banc avec dossier et choisir.
2: Et se dire tiens, peut-être
1: là bah, c'est une place, mais peut-être à l'autre bout de la ville, tu vois ce que je veux dire. Peut-être il y en a, il y aura écrit, il y avait un con qui écoutait du Céline Dion avec son fils sur un banc.
2: Ouais, par exemple.
1: Un banc gonflé, donc n'allez pas là, tu vois, ça se verra peut-être ça. Bon, les copains, on s'écoute tout de suite Alex Warren. Ah. J'adore cette chanson, Fever Dream. Ah, la fièvre que t'as dans les rêves. Bah, bien sûr. Bah, ça fait quand même gaffe que ce soit pas l'antivirus.
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1: Merci d'être avec nous, merci de nous choisir. On est sur Énergie, il y a Emily, il y a Rémi, oui. Il y a Michael qui est en train de faire le trajet. On l'a eu en direct, il vient en train de faire le trajet pour venir manger la planche apéro avec nous.
3: Bah ouais,
1: très sympa.
3: Ah bah nous on sait recevoir hein.
1: Championne de France de planche apéro. Trouvez quelqu'un de plus sympa que moi auprès d'Emily et Rémi, bah, c'est votre passion.
2: Moi j'ai juste, enfin, j'ai une petite crainte, est-ce qu'il y a du fromage dedans?
1: Ah oui,
2: bah
1: oui,
2: c'est une planche. Ah voilà, c'est le mixte, hein.
1: Ah c'est le mixte.
2: Moi j'aime bien avec vous. Et des cornichons.
1: Oui, ah, oui. Bah, attendez, Marie-Charlotte, elle va venir. Lui mettez pas la pression.
2: Non,
1: elle
2: mais
1: déjà,
2: je dirais rien. Je sais me tenir, je suis bien élevée.
1: Ah, enfin, elle écoute peut-être la radio, elle t'entend le dire du coup.
2: Ah oui, c'est vrai.
1: De rapport au micro, tu vois.
3: Elle est
1: pas
3: entre. Elle est en train d'ajouter des cornichons.
1: Bah, bien sûr. Avant tout ça, Marie, comment vas-tu?
5: Ça va et toi?
1: Ça va très bien, Marie. T'habites où?
5: J'habite à Béthune.
1: Ça te fait un peu de route pour venir manger la planche avec nous?
5: Effectivement.
1: Ne cache pas qu'on sera peut-être plus là à l'heure où t'arrives. Marie, tu fais quoi dans la vie?
5: Je suis téléconseillère chez Vérissure.
1: Oh, je suis chez Vérissure.
3: Ah oui?
5: Ah, parfait.
1: Marie, je suis chez Vérissure, je le mets jamais.
5: On est les meilleurs.
2: Elle le dit
5: tu
2: pas.
5: Devrais gagner.
4: Ouais, mais non, t'as la petite pancarte, déjà c'est bien, t'as la pancarte sur ton portail qui dit
1: pancarte, ouais, je voulais toujours de mettre.
3: Ouais. Ouais, c'est bien, bah donne l'info, y a pas de soucis, c'est une belle idée ça.
1: Voulez la vérité? Franchement, j'ai rien à voler.
3: Puis t'as un chien, ouais, qui est très mime.
2: Oui, t'as un chien. J'avoue que c'est dissuasif. C'est pas vérifié.
1: Enfin, mon rote à moi, c'est pareil. On pourrait rentrer, hein, franchement.
3: Moi, j'ai que l'autocollant. Et ça fait peut-être la différence. Hein.
1: Marie, est-ce que tu veux le chiffre du jour?
5: Oui.
1: Eh ben écoute, je vais te le donner, j'ai même un jingle.
4: Allez, si vous avez un petit quart d'heure devant vous, je vous envoie le jingle alors.
6: C'est le

0: génial.
1: C'est pas mal, hein.
2: Ah oui, écoute.
1: Ah ouais.
2: On a un peu bossé.
1: C'est-à-dire que le jingle est plus long que l'info que Camille a donné.
3: Oh bah non, elle est très longue, mon info. Ah bon. Ça va dépendre dans combien de temps vous la devinez avec Marie. J'ai lu dans le magazine Society, ce chiffre est dingue. Les Français perdent plus de 100 millions d'euros par an à cause de ça. Comment?
1: Un abonnement à la salle.
3: Ensemble. Non, pas d'abonnement à la salle, pas bête. C'est un truc quand on cumule de tous les Français, on perd, à nous tous, 100 millions d'euros par an à cause de ça.
4: De pas bien fermer les fenêtres.
3: Non, vérissure, on les ferme bien les fenêtres. Si on a l'alarme qui s'est pas bien fermée, on va pouvoir mettre que la sécurité partielle.
4: C'est quelque chose qu'ils font dans leur maison?
3: Non.
4: Qu'ils ne font pas?
3: C'est quelque chose qu'on ne fait pas et qui nous fait perdre 100 millions d'euros quand on cumule à tous les Français.
1: C'est une activité?
3: Non. Attends, je connais ta prochaine question, ça n'a rien à voir avec la bouffe.
1: À la bouffe, ok, c'est bien.
4: Un truc au péage avec les voitures?
3: Non, pas du tout.
1: Les parkings?
3: C'est quelque chose qu'on a forcément fait tous au moins une fois et sans doute déjà cette année.
4: Oh.
3: Ah, c'est une mauvaise habitude qu'on a.
1: C'est pas avec notre déclaration d'impôt?
3: Non, monsieur.
4: Pas d'impôt. C'est pas oublier d'éteindre les lumières?
3: Non. C'est quelque chose que vous faites, vous n'avez plus qu'à récupérer cette chose et pourtant on ne le fait pas.
4: Oh, des aides de l'État?
3: Ah, Marie, quoi?
5: On laisse couler l'eau?
3: Non, Marie, faut pas le faire. Ne laissez pas couler l'eau, ce n'est pas ça. Quelque chose qu'on a. On n'a plus qu'à aller récupérer cette somme et pourtant on ne le fait pas.
4: Ah, le PEL, vérifier que... Non?
3: Non, c'est pas ça.
1: Mais c'est en rapport avec notre banque.
3: C'est pas la banque. Une autre façon d'avoir de l'argent. On a gagné cet argent et pourtant on ne le récupère pas.
4: Le chômage, la retraite?
3: Non.
5: Le compte épargne temps?
3: Pas du tout. Vous êtes sur le côté banque. Comment est-ce qu'on peut gagner de l'argent facilement?
4: Ben, en travaillant.
3: Facilement, plus facilement.
1: En vendant de la drogue?
3: Aussi, moins facilement que ça.
4: En vendant des choses à soi?
3: Mais non, en française des jeux.
4: Ah, les gains.
3: Les gains.
4: Les gens vont pas récupérer leurs
3: gains. Alors, je vais vous donner les anecdotes de gros gains qui n'ont pas été récoltés, mais sachez que, à nous tous, vous savez, des fois, c'est idiot, on gagne 2 euros, on le met, puis je crois que au bout d'un an, c'est périmé, des choses comme ça, et donc, les petits 2 euros, les 4 euros, les 10 euros à droite, à gauche, à nous tous, on offre à la française des jeux plus de 100 millions d'euros. Oh
1: ils tentent de me refaire gagner après, ils sont malins.
4: Ils peuvent faire des super gagnottes.
3: Eh ben oui, mais je trouve ça même dommage. La Française des Jeux, je trouve que cette somme en fin d'année devrait la donner au centime près et dire, eh ben on la met en jeu ce soir. Ouais. Dire c'est 100 millions ou 124 millions cette année qui n'ont pas été récoltés. On vous les met, cagnotte spéciale, un soir et ça remet en jeu.
1: Ouais, c'est vrai, t'as raison.
5: Ils me la donnent, il n'y a pas de souci.
3: Ouais, oui, ils la donnent, pas bête. Donc tous les ans, c'est entre 100 et 200 millions d'euros qui sont pas récupérés à la Française des Jeux. C'est fou.
1: C'est énorme.
4: C'est privé ou c'est public? Je sais pas, la Française des Jeux.
3: Ah ben, non, mais je pense que l'État a un truc, parce que c'est...
4: Oui, bien sûr.
1: Mettez cet argent dans les hôpitaux. Voilà, je donne une. Camille, qu'est-ce que t'en penses? Non, je sais pas, je fais un peu de politique. Hein,
3: ouais, là, c'est vraiment. Ouais,
1: là, je tape du poing sur la table.
3: Bah, bien sûr. Servez-vous-en pour sauver des enfants leucémiques. Oui, bah oui.
1: Bien sûr,
4: dans l'idée, on
3: c'est
4: voulait.
3: Sûr, c'est une bonne idée. Bah, votez pour moi. Voilà.
1: Alors,
3: je vous donne quand même le gain le plus élevé jamais réclamé. C'est en 2011. Un jackpot du loto de 8 millions d'euros n'a pas été récupéré dans le village de la Chaise-en-Dieu en Haute-Loire.
1: La chaise en Dieu,
4: il est mort, le monsieur ou la dame.
3: 8 millions d'euros. Arrête. Vous savez ce qu'ont fait les gérants? Parce que la Française des Jeux a appelé pour dire il y a un ticket à 8 millions d'euros qui n'a pas été réclamé. Ils ont démonté toute la terrasse du bar en se disant c'est peut-être un gars qui a laissé tomber son ticket qui est passé entre les lamelles du parquet. Et donc les gérants ont dit on va essayer de récupérer ce ticket, quoi. Et donc ils avaient démonté toute la terrasse, sauf que non. Donc la théorie, ce serait que ce soit un touriste. Ouais. Il s'est juste arrêté un après-midi et qui a plus jamais pensé qu'il avait pris un ticket.
1: Oh là,
3: 8 millions!
1: Imagine les pauvres, ils ont démonté une terrasse, ça leur a coûté 50 000 balles. Ils n'ont pas trouvé le ticket.
3: Ah, je te jure. C'est 100 millions d'euros. Il faudrait les mettre dans l'OM. Hein. C'est ça qu'il faudrait faire.
4: Moi,
3: ça part direct à l'Olympique de Marseille.
1: Oui, je vois ton dos.
4: Moi, je ne joue pas, je risque pas de perdre. Tout au plus, je prends un Gémeaux.
1: Mais moi, j'ai gagné là. J'ai gagné 2 euros et bon, je suis dans ton truc, dans l'étude. Je n'ai pas été chercher.
3: C'est dans une poche.
1: J'ai pas récupéré.
3: Eh ben voilà! C'est quoi vos numéros fétiches, Marie? C'est quoi ton numéro fétiche?
5: Le 22. Pourquoi? Parce que c'est la date de mon anniversaire.
3: Ah, bien joué.
1: Ah oui.
3: Moi, franchement, j'en ai pas, Marie. J'ai envie de dire le 7 parce que j'étais fan de Beckham. Et David Beckham jouait avec le numéro 7. Donc je dirais peut-être le 7, mais il n'y a aucun sens.
5: La date de naissance.
4: C'est
5: de ton fils, hein?
4: Ouais, la date de
3: naissance.
4: J'ai pas d'enfant, moi. Ah, c'était pas ton fils, c'était le début.
3: C'est qui? Ah, si, pardon.
1: C'est qui, le petit?
4: Le petit.
3: J'étais persuadé que c'était Passe-Muraille.
4: Non.
3: Je pensais que je faisais que lui donner des clés, moi.
1: Non.
4: C'est pas lui, c'est ton fils.
3: Ah, ok.
4: C'est ça qui dort chez toi.
3: Mon fils, alors. Ah ouais. Et je me disais, c'est bizarre que Passe-Murat, il dort chez moi.
4: Ah oui. C'était ton fils.
3: Émilie, ouais. C'est quoi ton chiffre fétiche?
4: Ah, moi, je les ai même tatoués sur moi. 18-20-09.
3: C'est tes filles?
4: C'est moi, mes enfants et mon chien.
3: T'as deux enfants, un chien, donc ça fait une date en trop.
4: Non, parce que mon chien et moi, on est nés le 18.
3: Ah, oh, mignon.
4: Mignon, hein. Mignon.
3: Et moi aussi, donc tu es un peu moi.
4: Eh, hey, mais toi aussi, c'était pour toi, je n'osais pas te le dire.
0: Bien sûr, bien sûr. C'est moi, c'est tellement spontané.
1: Rémi, tout ce qui finit par 9, moi. 29, 9.
0: Ça ouais, je voulais pas y aller, t'as compris.
3: C'est fou de dire ce qui finit par 9, 9. Tout ce qui finit en 9, 29,
4: 9.
0: C'est extraordinaire.
1: Ah, j'ai mal au dos. T'as raison. Enfin, en tout cas, le chiffre 9 dans sa globalité.
4: Ah ouais, pourquoi?
1: Je sais pas, il y a un truc avec ça. Je suis né un 29 septembre, donc 9. Bon, il y a plein de
3: mots.
4: Voilà.
3: Ma vie. Et voilà. Je suis au 29. Et quoi d'autre?
4: Vas-y,
3: c'est à peu près tout. Pas te mentir, c'est à peu près tout.
1: Voilà. Et bon, c'est des petits chiffres.
4: Ah, c'était vraiment très intéressant.
3: Voilà. Marie, je te fais un gros bisou. On s'écoute tout de suite. J-Lo, From the Block, à l'ancienne, avec Pitbull on the floor.
4: Oh, oh
3: Pitbull.
4: J'adore.
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3: Dans un instant, les infos pour briller au dîner de ce soir. Vous n'êtes pas en train d'écouter un best-of. Non. C'est jeudi de l'Ascension. Non. On est là avec vous, on est également là demain soir sur Énergie. On voulait pas vous lâcher parce que déjà il y a plein de gens qui vont prendre la route parce qu'ils ont la chance d'avoir ce week-end prolongé. Puis il y en a plein d'autres qui eux vont pas prendre la route, vont travailler. Donc on vous accompagne ce soir et demain 16h-19h comme tous les soirs. Vous pouvez compter sur nous. Dans un instant les infos pour briller au dîner de ce soir. Le thème c'est quoi les gars?
1: Bah c'est
3: guerre. Oui. La guerre de sécession?
1: Non.
3: La guerre de 100 ans?
1: Non.
3: La guerre des étoiles?
1: Oui. Oui.
3: Ah, oui. Sur Star Wars dans un instant. J'ai une bonne info moi.
1: Moi aussi elle est pas mal hein.
3: Elle est super. 4 fun facts. C'est vous qui nous dites qui vous nous disiez.
1: Qui nous disiez.
3: Ouais,
1: qui nous
3: disiez. C'est vous qui nous dites.
1: Ouais. Bah non c'est. Si c'est vous qui nous dites.
4: Ouais, vous dites.
3: Mais ça sonne bizarre.
4: Ouais, oui, j'avoue. Oui. Disiez aussi ça sonne bizarre.
3: Ouais. Mais là, j'ai dit disiez non.
4: Ouais.
3: Non.
4: Non.
1: Non, on l'a tenté. On l'a tenté.
3: Ah oui. Ah, c'est vous qui nous dites dans un instant qui a. Ça sonne mal.
1: Ouais, ouais.
3: Bon, appelez-nous, puis vous nous.
4: Vous nous dites. Confiez. Vous voilà. Nous confiez.
3: Voilà, vous nous dites qui a la meilleure info. Ça lui fait un point. Vous connaissez le délot. C'est dans un instant. Merci aussi de nous écouter en podcast sur l'appli Énergie. Partout en France, on est là à vos côtés.
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3: On est avec vous, bien sûr qu'on vous lâche pas les copains. Je voudrais qu'on parte en Vendée deux secondes sur Énergie. Bienvenue tout le monde, on est là jusqu'à 19h. Je voudrais qu'on fasse un bisou à Janine, résidente de l'EHPAD Simone Moreau à Aubigny-les-Clouzeaux. Elle vient de fêter ses 84 piges.
1: Ok.
3: Elle avait confié à ses proches son vœu le plus cher, recevant un portrait dédicacé de Emmanuel Macron.
1: Ah.
3: Oh. Eh ben les infirmières ont envoyé un message à l'Élysée quelques jours plus tard. Qu'est-ce qu'elle a reçu?
4: Le portrait de Manu.
3: Eh ben très bel anniversaire. Je vous embrasse Emmanuel Macron, signé de sa main.
1: Énorme.
3: C'est beau.
1: Alors. Rims. Ouais. On est sûr que c'est signé vraiment de sa main. C'est
3: oui,
1: souvent
3: oui,
1: c'est
3: oui.
1: Des trucs. Ouais.
3: Non. Non. Franchement il est carré là-dessus Manu.
1: Ouais. Et il non, est non. En forme en ce moment. Il chante du Charles Aznavour. Il envoie des portraits dédicacés. C'est ça devient une petite star. Hein.
3: Mais il lui reste un an.
4: Ben
1: ah
4: ouais,
1: oui, c'est
4: là,
1: vrai. Il est en roue libre.
4: Ah ouais, ouais.
3: Ben, c'est en kiff. Ouais, voilà.
4: Ouais,
3: ça,
4: c'est il est plus là pour le kiff quoi.
3: Là il est en roue libre. C'est comme quand tu sais t'as vendu ton appart où tu vas déménager. Et t'en as plus rien à foutre de ça, si la vitre elle est propre, elle est pas propre. Ouais, là, ça y est, il en roule libre mon Manu. Et donc il a écrit très bel anniversaire, je vous embrasse. Et bah voilà, écoutez,
1: un petit chèque pour le birthday peut-être.
4: Mignon.
3: Bah non, pas pour le birthday, mais bon, il lui a répondu quand même à notre habitant de 84 ans. Bah t'es peut-être au collège avec Brigitte.
4: Bah, oui, c'est vrai. Hein.
3: Bah du coup.
4: C'est même date de naissance en tout cas. C'est pas la même génération, comme on dit.
3: Bon, en tout cas, Janine, elle est contente. Elle a notre beau gosse de président sur sa cheminée maintenant. Les copains, on va s'écouter tout de suite Sound of Legend. If you're going to San Francisco, ça part en prod.
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1: C'est maintenant, c'est les infos pour Brio au dîner de ce soir. J'espère que tout le monde va bien. On attend qu'Emilie ait fini de bailler.
4: Ouais,
1: ça y est,
4: mais c'est la clim.
1: Je sais.
4: J'ai pas sommeil, c'est la clim.
1: Je sais.
7: Ça fait bailler, toi, c'est vrai.
4: Ça me fait bailler.
1: Rémi est là aussi, bien sûr. Thibaut, notre réalisateur, est là. T'as bossé?
7: J'ai bien bossé, ouais.
1: C'est vrai.
7: Incroyable.
1: Est-ce que t'es fan de Star Wars?
7: J'ai jamais regardé de ma vie entière.
3: Mais on est vraiment des. Je sais pas, on est bizarre, c'est
7: plus rien. Non, jamais.
3: Non, mais attendez, c'est extrêmement rare de tomber sur 4 personnes qui ont jamais vu Star Wars.
4: Si, moi, j'ai regardé petite avec mon frère. Mon frère, il adorait, il avait les Stormtroopers, là, comment ça s'appelle?
7: Les Stormtroopers.
4: Qui étaient toujours en train d'aller vers mes Barbies, d'ailleurs.
3: Alors, pour les fans de Star Wars, vraiment, on veut pas vous vexer, parce qu'on sait que c'est une saga magnifique, c'est canon, on est juste passé à côté petit, donc après, quand tu grandis, tu regardes moins. Mais comme j'ai jamais vu Harry Potter, par exemple, mais je sais que c'est extraordinaire. Bref, on a été contents de se replonger dans Star Wars et d'essayer de trouver la meilleure info, jingle.
8: Qui aura la meilleure info sur Star Wars? Chewbacca, c'était.
1: Oh wow.
4: C'est bien fait en tout cas.
1: C'était
3: On aurait dit Patrick Fiori qui cherche la note.
1: Ouais.
7: Moi en Ardèche, il y en a quelques-unes des comme ça.
1: Tu montes un peu dans les montagnes, t'en prends deux, trois.
4: J'adore cette chanson.
3: C'est vrai que Chewbacca, tu sens qu'il peut faire du. Il peut faire du chabrou, quoi.
7: Et c'est mon info. Je parle de Chewbacca ce soir.
1: Ah bah tiens, commence alors. Avant ça, je te présente Samuel. C'est lui ce soir qui va nous dire qui a la meilleure info. Ça va, Sam?
9: Ça va, et vous, les copains?
1: Bah ça va très bien, mon Sam. T'habites où?
9: Près de Bordeaux.
1: D'accord.
9: À Tomédoc.
1: T'es fan de Star Wars ou pas?
9: J'en ai vu quelques-uns. Je suis pas un fan absolu, mais j'aime bien.
1: Eh bah écoute, on va essayer de te bluffer avec nos infos. Les infos, vous pourrez ressortir au dîner ce soir. C'est l'ascension. Peut-être que vous allez aller dîner.
7: Bien sûr.
1: Ah bah voilà, il y aura 4 infos à sortir, Rémi.
7: Alors, moi je vous parlais de Chewbacca. Pourquoi? Parce que Chewbacca c'est quand même un animal qui est complètement dingue. On se dit mais d'où il vient ce Chewbacca? Et ben George Lucas.
1: C'est mon info.
7: Hein? Mais non, c'est pas ton info. Moi je parle de d'où vient Chewbacca?
1: Le chien?
7: Ah non, c'est ton info.
1: Mon info.
7: Bah arrête-toi.
1: C'est fou.
4: Et vous vous trompez en plus. C'est l'info sur les Ewoks. Je l'ai moi aussi.
7: Ah moi aussi j'avais ça.
1: Mais non, c'est pas l'info sur les Ewoks.
3: Non mais attends, est-ce que ton info c'est Chewbacca vient de la vie de George Lucas. Le personnage est inspiré de son chien, un malamute d'Alaska.
7: Bah oui.
3: Bah attends, mais les gars,
7: mais vous avez une info en commun, c'est-à-dire que vous avez vous êtes des âmes frères, quoi. Alors attends, j'en ai une autre qui est plus dingue. Celle-là, elle est pas mal, je te la laisse, c'est cadeau, ça fait plaisir.
3: Bah, du coup,
7: c'est
3: je vais faire la mienne. Hein.
7: C'est
3: alors attends, je t'en fais la mienne.
7: Bah oui.
3: Donc pardon, hein, excuse-moi, c'est Camille qui parle, Samuel. Donc, Chewbacca est inspiré du chien de George Lucas. Le casque de Dark Vador vient des masques à gaz des soldats nazis. Mm-hmm. C'est ça qui a inspiré la forme du masque de Dark Vador. Et la tête de Maître Yoda est inspirée... Jack Lang, non.
1: D'Albert Epstein.
4: Tu peux nous le faire un peu.
1: Epstein, ah ben non, c'est Jack Lang, j'ai dit Epstein du coup.
4: Tu peux nous le faire un peu. Fais-le un peu, Jack Lang, s'il te plaît.
10: C'est absolument rien fait. Je suis pas au courant de rien, j'ai envoyé un mail, comme j'envoie des centaines de mails. Je vois pas en quoi c'est moi qui dois être.
4: T'avais bien
1: les
4: imitations.
1: Oh là là,
4: je l'adore.
3: Ah ouais, regarde, demande-moi de faire Jack Lang. Vas-y.
4: Et Jack Lang.
10: Bonjour à tous, j'ai absolument rien fait.
3: Demande-moi de faire une éponge.
4: Fais une éponge.
10: Bonjour à tous. Je n'ai rien récuré.
1: C'est dingue.
3: C'est la même chose. Demande-moi de faire un pruneau d'Agen.
4: Fais un pruneau d'Agen.
10: Mais bonjour, je suis un pruneau d'Agen.
3: C'est la même tête, hein.
4: Ouais, c'est vrai. C'est vrai. Ah oui, ben, pour revenir à toutes ces inspirations, moi je t'en rajoute une si tu veux. Les Ewoks, tu sais, les petits mignons là, trop mignons. Ils sont inspirés aussi de son griffon bruxellois et surtout du Viet Cong, parce qu'il était contre la guerre du Vietnam. Et donc, il a décidé que c'était les plus faibles qui allaient gagner. Parce que c'est les petits Ewoks mignons.
3: Ah, c'est génial. C'est ton info?
4: Non, il me l'a enlevé. Pourquoi il me l'a enlevé?
3: Regarde celle-là, elle est géniale.
4: Ah, alors, je vous la redis bien.
3: Non, mais vas-y, redis-la. Je trouve ça génial de se dire, j'ai envie que ce soit les petits qui gagnent, puisque je voulais que, parce que par rapport entre les États-Unis et le Vietnam.
4: Exactement. Donc, l'Empire représente les États-Unis. Et les petits Ewoks tout mignons, qui ont d'ailleurs été critiqués par le public, on a reproché à George Lucas d'en faire des petites peluches de produits dérivés. Il a dit pas du tout. Je me suis inspiré du Viet Cong. Et d'ailleurs, c'est pour ça qu'ils vivent dans la forêt de Ben Dor. Ça ressemble à la forêt tropicale vietnamienne. Et il a dit, je veux faire gagner les plus faibles. Donc, c'est les plus mignons, les plus avec la petite voix qui vont gagner.
3: Waouh. Très bonne info.
4: Ah,
3: bonne
4: mignon! Info, je t'écouterai plus jamais, toi.
3: Lui, c'est Johan.
1: Comment, Samuel?
9: C'est bon à savoir.
1: Bah ouais, je trouve
4: ça franchement. Ouais.
3: Rémi, alors vas-y, je sais que t'en avais une deuxième, on avait la même.
7: Tu j'en ai une qui est pas mal. En gros, dans le scénario original, et durant une grande partie du tournage de Star Wars, Luke, Skywalker s'appelait Starkiller. Et en cours de production, George Lucas, il regarde le truc, il dit, attends, en fait, ça va pas le faire, parce qu'à l'époque, il y a un serial, enfin, il y a un tueur, en fait, Charles Manson, vous avez entendu parler de ce gars.
4: Bien sûr.
7: Qui se faisait appeler comme ça, Starkiller. Pourquoi? Parce que ça devenait une star, le gars. Tout le monde parlait de lui, et c'était un des plus gros tueurs de l'histoire américaine.
3: Et il a tué une star.
7: Et il a tué une star. Et après, il en a fait, enfin, bref. Et donc, il a rebaptisé Luke Skywalker. Et c'est comme ça qu'il s'est né, parce qu'à la base, il devait s'appeler Starkiller.
3: Mmh. Okay. Pas mal, c'est pas ouf, mais tu t'es bien adapté en urgence.
7: Ouais,
3: donc
7: ouais,
3: bravo sympa. Pour ça. On sait que tu l'as trouvé dans l'urgence.
7: C'est last minute.
3: Non, mais t'en avais deux, donc on sent que tu l'as fait à ton rythme.
7: Mais elle est pas mal.
4: Ouais, mais du coup, il était concis, je trouve.
7: Ouais.
4: Tu vois?
7: Ouais, ouais.
4: Non, moi, j'aime.
11: Les cours.
4: J'aime.
3: Ouais. Pour une fois que c'est court, c'est exactement ce que nous avons.
7: Oui, je te confirme.
3: Il nous reste Thibaut. Hein.
7: Ouais, bah moi je vais vous parler de Luke aussi, parce qu'on connaît tous, même si on n'a pas vu Star Wars, moi j'ai jamais vu, mais on connaît tous cette fameuse réplique, Luke, je suis ton père, que dit Dark Vador. À un moment donné, il dit ça dans le film.
4: Ah oui.
7: Et ben en fait non.

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1: Ouais, bah c'est génial de se dire que la tienne chevauchait un peu la mienne, mais de laisser Rémi faire la même que moi. Qui du coup chevauchait un peu la mienne. Hein, pardon.
2: Il a dû
3: c'est
2: changer.
3: Moi, c'est moi qui ai fait une erreur. Il m'a dit, je crois que Camille partira là-dessus, fais attention. C'est moi qui n'ai pas été vigilant, comme d'habitude.
2: Ouh,
3: je vous embrasse.
2: Ouh là là, le mauvais élève.
1: Et là, vous voyez un petit peu la tambouille interne.
2: Ah, ouais.
1: Là, vous êtes en train de voir.
2: Les coulisses.
1: Ah ouais. Là, excusez-moi, hein, c'est comme ceux qui ont acheté les places pour Bad Bunny derrière l'écran. Vous voyez un petit peu les fils, les câbles et les câbles HDMI se brancher. Là, vous voyez. Là, c'est backstage. Là, vous êtes, vous êtes dans les cuisines. Hein. Là, vous êtes en train de partir les plats du jour. Hein. Là, c'est pas en terrasse, t'attends. Là, c'était avec tout le monde dans la 14. Allez, vous voyez.
2: Le coup de feu, le coup de feu.
1: Là, vous voyez toutes les coulisses, tous les backstage. Hein.
3: Ouais. Et c'est important cette séquence. Attends, on se bat. Hein.
1: On se bat. Et je vous l'aimez, vous la consommez beaucoup en podcast. Donc, un immense merci pour ça. Samuel, tu pourras te réécouter en podcast. Merci d'avoir voté, Émilie. C'est mérité.
2: Merci vous êtes tellement mignon.
4: Merci à vous quatre pour faire une super émission. En tout cas.
1: Bah, t'as un petit cœur. Merci, mon Samuel. Demain, vous voulez le thème de demain?
2: Oui. Oui.
1: Demain, ce sera le 15 mai. On sera là aussi. On sera pas en best-of. On sera là à vos côtés. Le 15 mai 1768, Louis XV achète la Corse à la République de Gênes. La Corse est devenue française un 15 mai. Et donc, le thème.
2: C'est la Corse.
1: C'est un Louis connu. Parce qu'on a déjà fait la Corse.
2: Ah, c'est vrai?
1: On l'avait déjà fait. Non, on a attendu que tu sois pas là.
2: Bien sûr, tant qu'à faire.
1: Bien sûr. Allez, restez avec nous tout de suite. On s'écoute Joe, The End of Beginning. On l'adore. C'est notre invité il y a quelques mois maintenant.
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1: Pense fort à vous tous. Vous êtes très nombreux, très nombreuses d'ailleurs, en voiture, en train de récupérer tout le monde. Les plus vénards pour partir pour un petit week-end de 4 jours.
2: Sympa.
1: Ah oui,
2: bah,
1: oui. Les moins vénards pour passer quand même un petit jeudi soir en famille. C'est cool. Nous, on va vous changer les idées. 16h, 19h. Prenez vos idées, on les change entièrement.
3: Ah ouais? Du sol au plafond?
1: On repart. On rénove.
2: J'adore.
1: Prenez l'idée, on maroufle, on ponce les murs, petit mur en terracotta. Bref, nouvelles idées quoi.
3: Je peux mettre un petit béton ciré sur mon idée ou pas?
2: Ah
1: ouais. Ouais, béton ciré.
2: Mais ça, ça fissure, attention.
1: Faut bien le faire, faut bien le tirer.
2: Ouais, d'accord, exactement. Okay. Quand c'est foiré. Un pro pour le faire.
1: Ah ouais, quand c'est foiré, c'est foiré.
3: Ah bon?
1: Ouais.
3: Ah, c'est une bonne info ça. Je voulais mettre du béton ciré sur mon idée, mais non.
1: Très dur.
2: Parquet, pointe de Hongrie, ça marche.
1: Ouais, ça marcherait bien. Ouais. Après, un plan de travail en béton ciré, très joli. Mais après, tout un sol, une fois que ça craquelle à un endroit, mon pote, faut tout reprendre.
3: Ah bon?
2: Il a raison.
3: Ah oui.
2: Oh là là. On réagrée et tout. Laisse tomber,
1: va. Ok. Bon. Y a Laura qui est avec nous. Ça va, Laura?
5: Salut toute l'équipe. Ça va super et vous?
1: Ça va très bien. Tu viens d'où, Laura?
5: Alors, je suis dans les Alpes de Haute-Provence.
1: Ah, mais je connais bien.
5: À côté de Digne-les-Bains.
1: Ah, bah, t'as Digne. Il y a la tante Louisette qui habite à Digne.
5: Évidemment.
1: Tu la connais ou pas du tout?
5: Oh, je dois connaître une Louisette, mais.
1: Tu fais quoi, toi, là-bas, Laura?
5: Eh ben, moi, je suis gardienne de refuge de montagne. Donc, je connais bien la nature.
1: Mais alors, excuse-moi, Laura, genre bergère ou rien à voir?
5: Alors non, pas bergère. En fait, on a un refuge avec mon compagnon. Donc c'est vraiment, c'est une ancienne bergerie qui a été réaménagée comme lieu d'accueil. Et on accueille pas vraiment des randonneurs. Nous, c'est plutôt des séjours vraiment qui sont encadrés. Séjours sportifs, des familles en mode colonie de vacances, voilà. Et on est sur place et on fait ça toute la saison d'été. Et on accueille du monde.
1: Mais fait de la pub, c'est quoi? C'est de la moyenne montagne ou même pas?
5: Oui, moyenne montagne, on est à 1300 mètres d'altitude, donc c'est pas très haut, mais on est quand même isolé, on est à 30 minutes de la route du village, donc il faut monter à pied, ça se mérite.
1: Mais tu pars de Digne?
5: Non. Alors, moi, je ne suis pas à Digne même. On est à une demi-heure déjà de la ville, la plus proche est Digne, mais on est dans un petit village. Et nous, on est, on part du village et on monte à pied jusqu'au refuge.
1: Ah, oh, génial.
3: C'est les fameuses vacances d'été à la montagne dont tu parles souvent, parce qu'on ne pense pas assez, Cam.
1: Ouais, les gars.
5: Exactement.
1: Oui, c'est génial.
5: Mais c'est fini, les plages bombées de la Côte d'Azur. Là, maintenant, c'est la montagne, l'été. Il faut profiter des espaces déconnectés. C'est le meilleur endroit pour être.
1: Ah oui. Ouais. Le cadre de vie est génial, pardon, parce que c'est pas l'office du tourisme des Alpes et des Alpes de Haute-Provence, mais je le dis quand même, parce que le cadre de vie est magnifique, et franchement, c'est un élément important.
5: Mais oui, et puis.
1: C'est gratuit. Quasiment.
5: Exactement.
1: Je veux dire, c'est des activités pour les familles, une fois qu'on a fait le déplacement, qu'on va là-bas, qu'il faut remplir le frigo, une semaine, une fois qu'on est en montagne. Il y a des accrobranches qu'on veut, mais vous pouvez aussi passer 3 jours avec des activités, juste une paire de baskets, et vous amuser. Tout est gratuit, en fait. C'est formidable, la montagne d'été.
2: Exactement. Moi j'adore.
1: Même pour les petits budgets. Vraiment, c'est
2: Et c'est des super souvenirs. Il y a la rivière, tu te baignes, tu fais des randos avec tes parents. Moi j'adore.
1: Et puis après, il y a tout. Vos Aladines, il y a tout. Il y a des accrobranches, des machines, il y a plein d'activités.

0: Et aussi payant, vous pouvez bien y aller. Bien sûr, les jeunes.
1: Mais faut venir chez nous, on a plein d'activités sportives. Moi, mon compagnon, il encadre en canyoning tout l'été, randonnée, enfin, voilà. il y a pour tous les goûts. Canyoning.
0: Laura, tu restes avec nous?
1: Allez, avec plaisir.
0: Super, Laura, merci, parce que j'ai pas eu le temps de faire mon info qui est folle. On l'a fait juste après Elena Mapus.
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0: Laura est de retour avec nous. Il y a Émilie, il y a Rémi, puis il y a vous tous dans la voiture. Merci de nous écouter. Peut-être vous êtes partis pour faire un petit peu de route pour ce week-end de l'Ascension, rassurez-vous, on est là 3h à vos côtés, 16h, 19h tous les soirs, c'est pas un best-of, on est bien là avec vous et on est là également demain soir. J'ai envie de vous présenter Xavier et Benoît, d'accord? Le Bebe et le Xav, c'est deux jumeaux qui ont fait un truc fou la semaine dernière.
3: Oh.
0: On fait un truc fou. Ils sont jumeaux, ok? Et ils ont fait un truc de dingue qui est rapport à leur
3: gémélité.
4: Oh, c'est beau comme mot.
0: Il est beau, hein?
4: Gémélité, ouais, c'est...
0: Vous avez senti que je l'avais pas.
3: Ouais.
0: Vous m'avez aidé, ça me fait très plaisir. Vous avez senti que j'étais en train de me noyer, vous avez dit, gars, faut bien chier les sauvetages.
3: Les béquilles, les béquilles.
0: Un grand merci, tout le monde. Vous avez remarqué que les béquilles, c'est vraiment un truc de. Tu dis, mais il y a personne qui a des béquilles. Et le jour où t'as des béquilles, tu dis, ouais, gars, il y a plein de gens qui ont des béquilles. Ah bon?
3: Ah ouais,
0: c'est quand t'as des. Ouais.
4: Les invisibilisent.
3: Non, quand t'es enceinte, tu te dis, mais tout le monde est enceinte.
0: Ah
3: ou quoi
0: ouais.
3: C'est parce que tu focuses, en fait, sur ce qui est en train de t'arriver.
0: C'est fou, ça. Comment ça s'appelle, ça? Ouais, typiquement. T'as pas de béquille, tu fais pas gaffe, et d'un coup t'as une béquille, tu vois, gars, mais c'est pas possible, on est tous en béquille ou quoi? Qu'est-ce qui se passe? La terre n'est pas droite ou quoi?
4: On a qu'à appeler ça le syndrome des béquilles maintenant.
0: On appelle ça le syndrome des béquilles. Très bonne idée. Alors écoutez bien, qu'est-ce qu'ils ont fait Benoît et Xavier, deux jumeaux, la semaine dernière? Un truc fou!
3: Pour prouver leur gémélité, ils ont accompli la même chose au même moment.
0: Ah, c'est une bonne idée, mais c'est pas ça. C'est, ils savent qu'ils sont jumeaux, il y avait rien à prouver.
4: Ils ont fait un exploit sportif?
0: Non.
1: Est-ce que c'est dans le domaine médical ou...
0: Ah, c'est pas médical.
1: Non.
3: Ils se sont... Ouais. Ils ont... dans le travail, le monde du travail?
0: Non. Dans le monde personnel, ils ont fait un truc
3: personnel. Ils ont eu des enfants au même moment?
0: Non.
4: Ah. Ils se sont mariés en même temps?
0: Oui.
3: Ah, avec des jumelles.
1: Ils sont mariés
0: exactement.
1: Avec des jumelles.
0: Exactement. Ouais, allez, ça part pour Émilie. Bravo Émilie, PS5 pour toi. Ah. Ainsi que des AirPods 4. Ça serait fou qu'on s'offre les cadeaux.
3: Non, mais moi, je ne veux pas de PS5. Je vous l'ai dit 10 fois. Je vais redoubler si vous me mettez encore une console entre les mains.
0: Après, c'est vrai que t'as quand même 40 piges, t'es en quatrième, quoi. De toute façon, je pense qu'il faut que tu renonces. Tu vois ce que je veux dire? C'est pas pour toi. Lâche. Quand t'as septuplé ta quatrième, faut arrêter. Faut que ça cesse.
3: Non, mais je serais complètement addict. Vous me mettez Just Dance, mais je sors plus jamais de la maison.
0: Ah ouais, moi, j'adorais. Ah ouais. Moi, j'adorais SingStar.
3: Ah, je connais pas, c'est quoi?
0: C'est un karaoké? Tu joues guitare héros.
4: Ouais, ouais. Oh.
0: Tu chantes et tu joues de la guitare.
3: Oh, le 18 juin, c'est mon anniversaire. Offrez-la à moi. Non? Bah,
4: tu viens de dire non.
0: Je viens de dire que je ne veux pas.
4: C'est fou, ça.
3: J'avoue, mais tu m'as convaincu avec ton jeu.
0: En tout cas, la PS5, d'ailleurs, elle a à offrir ce soir. Les AirPods 4 aussi, ainsi que l'Apple Watch. L'Apple Watch. Laura, écoutez bien, ces deux jumeaux, Xavier et Benoît, ont épousé deux sœurs jumelles.
3: Ouais, mignon.
0: Pour ajouter au côté zinzin de l'info, les quatre sont horticulteurs. Ils travaillent tous ensemble dans une jardinerie en Meurthe-et-Moselle, encore plus fou. Les deux jumelles parisiennes et les deux jumeaux Laurent se sont rencontrés en même temps, à la même soirée, grâce à des amis communs. Mais pas
3: et
0: une
3: des jumeaux.
1: Des jumeaux, ouais.
0: Pas une réunion de jumeaux, hein.
3: Ah ouais.
0: Les deux jumeaux, il y a un copain qui a dit, bah venez les gars, je vous amène à un dîner. De l'autre côté, les deux jumelles, il y a une copine qui a dit, venez fille, je vous amène à un dîner. Les jumeaux se sont rencontrés à cette soirée-là. Ils se sont tous pécho. Un a pécho l'une a pécho l'autre, vous avez compris quoi? Dans le respect, sans tomber dans du Patrick Sébastien.
3: Chacun dans son coin, quoi.
0: Chacun dans son coin. Encore plus fou, ils sont aujourd'hui voisins. Ils ont construit leur maison à côté. Les jumeaux parfois ont du mal à se séparer, donc là ils sont à côté et ils bossent tous ensemble dans la jardinerie.
4: J'ai peur d'un truc.
0: Moi j'ai peur pour les clients qui arrivent pour la première fois dans la jardinerie. Ils disent ouais, gars, je vois double tout le monde.
3: Je sais de quoi y voir.
4: Bah non, mais j'ai
3: peur. Rémi, il a peur qu'ils se confondent.
4: J'ai peur qu'ils se confondent. J'ai peur qu'un jour il y en ait un qui soit là. Ah, je suis en train de couper des orchidées. Boum, l'autre il arrive là, il pense que c'est sa femme.
0: Non, non, tu te reconnais.
4: Je sais pas.
0: Non, non, tu te reconnais, Laura. Arrêtez.
1: Mais c'est pas.
3: Oula, la caisse est tombée, ça c'est un signe. Ça c'est quelqu'un.
0: Excusez-moi.
3: Un signe du bon Dieu.
0: Vous avez peut-être entendu le bruit. La boîte du respect vient de tomber.
4: Attends. Mais là, elle était très bien installée sur la table.
0: Oui.
4: Il n'y avait aucune raison qu'elle tombe. Hein.
1: Oh, elle est pleine ou pas cette boîte?
0: Elle est pleine, on en a combien dans la boîte? On en est à
4: plus de 150 balles.
0: 150 euros qu'on vous offre en fin de saison.
4: Oh. Ça, tu sais pourquoi elle tombe? Parce qu'elle en a marre de recevoir mon argent. Elle se dit, ça y est, c'est bon. Rémi, ça y est, il a assez donné.
3: Moi, je vous dis qu'il y a...
1: Ouais,
3: c'est
1: Rémi, il a mis pas mal. Hein.
4: Ah, merci.
3: Peut-être habité ce studio. Oh. Moi, j'y crois vachement.
4: Elle est vraiment tombée toute seule.
0: Ouais. Elle est comme ça, elle a aucune raison de tomber.
3: Trop
0: bizarre. Là là, j'ai des frissons, je te jure que c'est vrai. Ouh. Arrête.
4: Arrête, Thibaut.
0: Est-ce que vous auriez aimé avoir des jumeaux ou des jumelles? Moi, j'aurais adoré.
3: Moi aussi,
0: ah bon,
3: bien sûr.
0: Adoré avoir des jumeaux. Et bon, après, j'ai mon meilleur ami Angelo qu'on a eu. Je vous cache pas, il a plus de cheveux. Voilà.
3: Ah ouais, mais c'est ça. Quand j'ai eu ma fille, la première, je me suis dit finalement, si j'avais dû doubler ce travail-là, ça aurait été compliqué.
0: Écoutez, moi, j'ai connu mon pote Angelo. Il a dit, bah écoute, je suis trop content. On va avoir des enfants, c'est des jumeaux. Il m'a annoncé ça, il avait une houppette. 6 mois après qu'il soit né, il avait... plus un poil sur lequel ça l'a massacré. Ouais. C'est dur, hein. Deux garçons et tout, jumeaux.
4: Elle sait que moi, avant d'avoir mes filles, j'ai des jumeaux. C'est pour ça que j'ai une petite calvitie que j'ai pas reconnue, hein, bien sûr. Non, mais moi, je suis comme toi, j'ai des potes qui ont des jumeaux.
0: C'est dur.
4: Et je sais, je vois que c'est dur. Bien sûr que c'est dur.
0: Mais quel kiff, en une fois, t'as fait les deux, ça y est.
3: Mais c'est tellement mignon, j'adore. Ah ouais, mais là, l'histoire, moi, je l'adore. C'est vraiment un truc, la gémilité. Ils étaient obligés de se mettre avec des jumelles. Il fallait qu'ils se comprennent les uns les autres. Ça doit être dur, tu vois.
0: Mais surtout, vous savez que c'est dans les gènes, puisque mon pote Angelo, son père est jumeau.
3: Bien sûr que c'est dans les gènes.
0: Et sa femme a une jumelle.
3: Ah bah oui, c'était sûr.
4: Bah ouais. Meilleur pote François, il a des jumelles et son père était jumeau, quoi. Tu vois, et ça se.
3: Ah bah tu le sais, s'il y a des jumeaux dans ta famille.
0: J'aurais adoré.
3: Trop mignon, trop mignon.
4: Mais t'imagines perdre tes cheveux, toi. Regarde comme t'as un cheveu de qualité.
3: T'as un cheveu de qualité, toi.
0: Je serais allé.
4: Ouais, mais bon.
3: Je te verrais pas chauve. Bizarrement.
4: Non, tu ferais pas un bon chauve.
3: Mais toi, je te verrais pas avec des cheveux.
4: Mais non, t'as l'habitude.
3: Ouais.
4: T'as vu ?
3: Ça doit être ça.
4: Et toi, tu ferais pas un bon chauve.
0: Ouais, mais attention, Rémi sans casquette, c'est un délire.
3: Bah, c'est vrai que t'es plus la même personne.
0: Ah non, t'es plus le même, je te jure.
3: Non, c'est plus la même personne. Non, c'est une autre.
4: C'est une autre.
3: Ah, c'est incroyable.
4: J'ai changé de sexe.
3: Un hologramme, hein, quelqu'un d'autre.
0: Je suis choqué plus que la tirelire. Ça me met un coup à chaque fois. Laura, j'ai passé un trop bon moment avec toi. Tout de suite, on écoute Shakira, Algo Tout.
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0: Les amis, on reste ensemble jusqu'à 19h. Plein de choses qui arrivent dans l'émission. On va jouer, on va manger la meilleure.

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2: Enfin, on va jouer ensemble. Enfin, on n'a toujours pas joué alors qu'on a des cadeaux magnifiques à vous offrir. Merci d'être là sur Énergie, tout le monde. Ça nous fait très plaisir de passer nos soirs avec vous. Même l'Ascension, on est là. Vous n'êtes pas en train d'écouter un best-of, je le répète. On est là à vos côtés avec Émilie, avec Rémi.
3: Ouais.
2: Jeu de l'indice dans un instant. SMR. On choisit avec l'équipe. Vous nous appelez, vous 0870 42 48. C'est la seule chose que vous avez à faire. C'est complètement gratuit. Et vous choisissez si vous voulez une PS5 ou une Apple Watch dans un instant.
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2: Bienvenue sur Énergie. Merci de nous choisir pour terminer vos journées, pour démarrer ce long week-end de l'Ascension. On est avec vous ce soir et demain avec Émilie, avec Rémi. On vous lâche pas, c'est promis. Il y a

0: Soku Keiko Cuisine.
1: Ah, je connais pas, je connais Mandiakit. La cuisine, c'est moi.
2: Cuisinella.
1: Mandiakit.
3: Oui.
2: Cuisinella.
1: La. Vous savez comment on pouvait bien faire la poule?
2: Non.
1: Vous voulez savoir?
2: Ouais.
1: Faut dire Paul Pogba très vite.
2: Ah ouais?
1: Paul Pogba.
2: Ouais, c'est vrai.
1: Tu dis Paul Pogba très vite, tu fais quoi qu'il arrive, tu fais la boule. Paul Pogba.
2: Mais un peu aigu. Paul Pogba.
1: Tu vois?
2: Ah, c'est dingue, ça marche.
4: La question que j'ai envie de vous poser, monsieur Courbal, c'est quoi? C'est comment c'est arrivé dans votre
2: vie? Oui, c'est vrai.
1: Que ça marche pas, sinon, regarde, Martin mais... de Taillé.
2: Oui, mais d'accord, oui, mais comment?
4: À quel moment tu t'es dit, tiens, Paul Pogba, si je le dis vite, ça fait la poule?
1: Il y a des gens, ça marche pas, tu vois. Paul Pogba.
4: Dis Paul Pogba avec la voix.
2: Mais ça marche hyper bien. C'est génial.
1: Ouais, apparemment elle est harcelée celle de Thibaut. Ouais. Tu veux essayer Romain, regarde, dis Paul Pogba avec la voix de Duné, tu vas voir.
0: Paul Pogba.
1: Ah ouais. Paul Pogba.
4: C'est marrant, t'as des bonnes soirées
2: dans la maison.
1: Tiens, écoute chérie.
4: Je te dis que je fais la poule. Ça tu fais le mieux hein.
1: Rémi, ben ça tombe bien. Je vais voir vos talents, puisque je vous ai promis qu'on jouait maintenant. Tu veux quoi, Romain? Tu veux une PS5 ou tu veux une Apple Watch, pardon?
0: Ah, une PS5, ça ferait plaisir à mon fils.
1: Ben pour ça, va falloir gagner la ASMR. On va utiliser notre voix. Voilà, vous voulez faire la poule?
4: Oui.
1: Eh ben, il y a d'autres choses à faire. C'est très simple, j'ai une liste de sons. D'accord? On est trois, Émilie, Rémi et moi. Chacun autour, je vais vous montrer. On met Thibaut aussi, on est quatre avec Thibaut. Et je vous donne le numéro,
2: Vous verrez
1: sur la liste quel son vous devez arriver à faire. Et ensuite, Romain, ça sera à toi de le deviner, d'accord?
0: Allez, ça va.
1: On va faire... Faut qu'on arrive au moins à 4 points.
4: Ah, ça va être...
1: Je les ai sous les yeux.
4: Ouais, je vais devoir la liste.
1: Pas commode, hein. Je vais commencer avec Émilie.
2: Ah.
1: Émilie, il va falloir me faire... le 16.
2: Attends.
4: Ouh là là.
2: Non, pas du tout. J'ai droit à plusieurs essais.
1: Mais un deuxième, vas-y.
0: C'est une vache malade, ça.
1: Exactement, c'était une vache en train de mettre bas. Non, c'est un chameau.
2: Ouais, c'est pas évident.
0: Fallait appeler Jean du Jardin.
2: Ouais, c'est vrai qu'il fait bien.
4: Mais c'était vachement bien, là, je trouvais.
2: Ah, c'était pas mal.
4: Ouais, moi, j'étais dedans.
1: Rémi.
2: Désolé. Oui.
1: Il va falloir me faire le 20. Ça fait longtemps que t'en as pas entendu, mais il va falloir faire le 20.
0: Rasoir électrique.
1: Eh non. On sent que ça fait longtemps qu'il en avait pas vu, c'était un sèche-cheveux.
4: Ouais, j'étais plus sur la perceuse là, ouais. Peut-être.
1: Pour l'instant, c'est un échec.
4: Ouais.
1: Je vais passer à Thibaut. Thibaut, tu me fais. La 9.
4: Allez, c'est parti. Allez, j'y vais.
2: Non, voilà, c'est ce que j'ai dit.
1: Mais non.
2: Non.
1: Mais non. Le début était bien. Non, c'était une tondeuse à gazon.
4: Oui.
1: Ah.
4: Je pensais que sur le drrr, j'allais l'avoir.
1: J'espère que vous trouvez dans la voiture, hein, parce que là, c'est un échec. Hein. Le pauvre Romain, il va pas trouver la PS5. Hein. Attention. Vous voulez que j'en fasse une?
2: Oui. Ah, oui.
1: Je vais faire.
2: Attends, je te la donne, moi.
1: Allez, vas-y.
2: Bien sûr.

0: Ça, c'est l'arroseur de jardin.
1: Non, non, non.
2: Il a raison.
0: La roue de la fortune.
1: Oh. Non. Clavier d'ordinateur.
2: Ah, mais c'est dur, non. Il a raison. C'est, tu faisais très bien l'arrosage automatique. Ah, ouais, hein. Ouais. Ça,
1: ah non,
2: bien.
1: Non, non. Non, l'arrosage automatique, c'est le même son que ta femme quand tu demandes si tu peux aller dîner avec tes potes.
2: Ah ouais. C'est vrai. C'est vrai. Il est dur ce film.
0: Il est dur ce jeu.
1: Ah, il est dur. Allez,
3: on va y arriver.
1: Le 5. Ouais.
3: Mais non.
2: Ah bon?
3: Pas tutut.
2: Bah si, le mien il fait non. Sourire.
1: Alors. Ting.
0: Téléphone qui vibre. Ah, micro-ondes.
1: Oui. Ouais.
2: Allez, c'est
1: enfin,
2: vrai.
1: Enfin, yeah. Ça ouais. Démarre. Ça démarre.
2: Allez, allez.
1: Rémi, ouais. Le 10. Oh là là, ok.
0: Ça fait de l'eau gazeuse, une couverte.
1: Je reprends, je t'écoute.
2: Ouais.
0: La bouilloire.
1: Allez, ah, 4 minutes, on prend.
2: Allez, faut enchaîner.
1: Allez, super banco sur celui-là. Super banco, tous jouent là. Émilie, le 17. Ah!
2: Ah!
1: Romain?
2: Ah, je l'ai bien fait.
1: Je trouve que vous l'avez dans la voiture.
2: Il a pas entendu. Oui, c'était ça,
1: c'est
2: le bruit.
1: Ça, le bruit.
2: Attends, je te le refais. Ah!
0: Denis Brognard?
2: Oui!
1: Oh, on a la venue nulle part! Les amis! bien joué, oh là là, et on fait, on prend 3 points, mais là le Denis Brognard il revient de loin. Romain, on t'offre ta PS5, félicitations.
0: Ah, super, merci beaucoup.
1: Fais un bisou à tes enfants, c'est quoi leur prénom?
0: Constance, Paul et Harmonie.
1: Oh là là, 3, bah, ça va faire les embrouilles pour qui joue à quoi. Hein.

0: ouais.
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0: On est ensemble dans un instant sur Énergie, la championne de France de la planche à pérou. Elle a débarqué, Charlotte. Elle venait de devenir là deux jours avant championne de France de planche à pérou. La passion absolue d'Emilie, même bien avant ses filles.
2: Ah oui, c'est grave.
0: Les planches apéro.
2: Ah ben, mais il faut du pain. Vous pensez qu'elle a prévu le pain?
0: Écoute, attends, arrête de soulever les problèmes. Mais c'est fou, mais quelle peine à jouir.
2: Non, mais pas du tout. Au contraire, je l'attends tellement.
0: Il y a vraiment qu'il y a des corniches, il y a du pain. Prends le plaisir. Elle arrive, ouais, la championne de France de la planche apéro qui arrive.
2: Si on a une petite baguette un peu croustillante.
0: Comme un dingue. Rends-toi compte d'où on vient, Emilie. La championne de France de quelque chose. Encore, on croisait personne, nous.
2: C'est vrai.
0: Mais oui. Et ben là, on va la voir avec nous dans le studio. Donc on verra bien ce qu'elle ramène, mais ça va être canon.
3: Là, c'est l'heure. Là, c'est l'heure.
0: Et en plus, on a démarré l'émission avec Michael. Rappelez-vous, c'est un auditeur qui a démarré à 16h avec nous, puisqu'on est là, bien sûr, c'est pas un best-of. On est là ce soir, on est là demain soir. 0870 42 48. Michael, il a démarré, il habite la région parisienne. J'ai dit, bah, débarque, tu prends la planche. Et il débarque.
3: Ah là là, il est sur la route là.
2: J'espère qu'il est pas bloqué. Il a dû prendre les transports pour pas prendre les embouteillages.
0: Et quelle peine à jouir, mais j'en
2: sais rien. Mais aujourd'hui, je suis inquiète.
0: J'ai l'impression de parler avec ma mère, elle voit tout en noir, ma mère.
2: Je suis inquiète aujourd'hui. Je dois être en SPM. Je vais avoir.
3: Voilà. Un syndrome prémenstruel.
2: Voilà, c'est ça.
0: Mais c'est fou, mais
2: je suis inquiète.
0: Mais ma mère, tu lui dirais, mais il y a Eros Ramazzotti qui vient à la maison et il a envie de te rencontrer. Ma mère, elle dirait, ah non, j'ai rien à mettre, puis il aimera pas la région. Puis machin. C'est fou. Et Emilie, ça devient ma mère, tout en noir.
2: Vous savez qu'il m'a écrit sur Insta.
0: Eros Ramazzotti.
2: Oui, enfin, c'est moi qui lui ai écrit. Pas du tout. Alors, elle vous intéresse cette histoire ou c'est un tiroir?
0: Ah non, c'est vrai de vrai.
2: J'ai retrouvé mon CD qui m'avait signé, écoutez-moi bien, au Virgin Megastore. Je n'habitais pas Paris, hein. J'étais venue exprès parce que je savais qu'il était en concert, donc j'avais assisté au concert et il m'avait signé le CD et je retombe dessus et je le poste et je le tag et il m'a répondu, vous voulez que je vous montre?
0: En MP? Il t'a répondu en italien?
2: C'était il y a longtemps, mais oui.
0: Arrête.
2: Mais je vous jure, attendez. Moi j'aime pas, ne me faites pas passer pour une mytho parce que.
3: On n'a rien dit,
0: on n'a rien dit là.
2: Non mais aujourd'hui je suis inquiète.
0: C'est fou.
2: Aujourd'hui je suis pas bien.
0: On est avec toi là, hein.
2: Ramazzotti et Rose, envoyez un message.
0: Oui, bah tapez Rose, il y en a pas que 5 qui ont voté.
2: Regardez.
0: Il y a une conversation?
2: Oui. Il m'a envoyé un smiley avec des cœurs. Bon, c'était en 2021, ça date. Hein. J'ai envoyé plein de points d'exclamation, des cœurs, et il m'a renvoyé le bras qui fait comme ça. Pardon, excusez-moi, mais je dis, oula, Rose. Excusez-moi.
0: Il t'a parlé en smiley, quoi.
2: Non, après, il m'a dit thanks. Je lui ai dit en anglais, j'étais en Corse, on était toutes amoureuses de vous. Merci pour toute la musique et les souvenirs. All the best. Il m'a répondu thanks.
0: Oh, trop de valeur. Très classe.
2: Vous vous rendez compte?
0: Super.
2: C'est pas tellement mignon.
0: Ah, j'ai.
3: Ouais, ouais.
2: Mais moi, maintenant, je m'en fiche. Mais la Émilie qui avait 15 ans, qui est rentrée à Ramazzotti,
0: faut
2: lui
0: toujours
2: écrit.
0: Respecter ton toi à 15 ans.
2: Oui.
0: Et respecter ses rêves et les gens qu'il a aimés et tout, et être doux avec tout ça.
2: Mais
0: je suis d'accord avec toi.
2: Bien sûr. Et ça fait partie de mes ex aussi. Ah, avec Bon Jovi, Axel Rose et Rose, un
0: dans
2: peu plus
0: tête,
2: tard.
0: Hein, toujours, je vous
2: ah
0: rappelle.
2: Oui, on est toujours dans ma tête.
0: Bien sûr. Là, t'avais quand même bien amorcé, c'est vrai, mais il y a eu un truc.
2: Il y a eu un truc.
0: Tu te réponds que c'est un truc.
2: Oui, mais oui, je veux c'est dire, ça. Mais
0: il y a quand même une conversation, il y a quelque chose.
2: Eh, attends, il va checker mon Insta, imagine, je lui plais. Maintenant, ben voilà. J'ai l'âge, hein.
0: Bien sûr, bah alors, pourquoi pas, hein. Je le souhaite, hein.
3: Après, tous les matins, il restera un insultiste, là, tu n'en as pas.
2: Vous ne pouvez pas savoir sa voix comme c'est toute mon adolescence.
0: Je ne m'en lasserai pas. Restez avec nous sur Énergie dans un instant. Poco momento. On écoutera du Eros Ramazzotti.
3: Oh là là.
0: Non, c'est pas vrai. Madonna et Sabrina Carpenter, Bring Your Love. On est ensemble jusqu'à 19h. Désolé pour les fans d'Eros, c'était une blague. Ouais.
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0: Merci d'être là, merci d'être avec nous. Peut-être du côté d'Albi, tiens, vous êtes en train de nous écouter sur Énergie dans le Tarn. Courant juin, Sylviane Rivière, une albigeoise de 54 ans va ouvrir sa boutique pour chiens Dog Amour.
3: Ok.
0: Innovation, il y aura notamment de la glace pour chiens à vendre.
3: Quel parfum.
0: Avec Emilie, on se connaît là, on pourrait tout leur donner.
2: Mignon.
0: Mais aussi des vêtements pour chiens, tous les accessoires habituels, des jouets, etc. Et la boutique fera café et pâtisserie pour les maîtres qui veulent se poser avec leur chien. Vous l'avez compris, un café comme il y en a plein maintenant, sauf que c'est hyper dog-friendly. Vous arrivez, parce que c'est bon, les bibliothèques pour chats, il n'y a jamais rien pour les chiens.
2: Ouais, c'est rare. Et puis la France est vraiment. Enfin, en tout cas, pardon, Paris, c'est pas dog-friendly du tout.
0: Hein. Non. Bah, les grandes villes, globalement.
2: Tu peux les emmener nulle part, ni dans les supermarchés, ni dans les parcs, enfin quoi.
0: Soit vous savez que j'y passe beaucoup de temps parce que ma femme y est née. À Grenoble, c'est très dog-friendly, Grenoble.
2: Mais parce que c'est nature, Grenoble.
0: Et parce que c'est les vers.
2: Ah ben voilà.
0: Aussi, bien sûr. Et c'est vraiment très très dog friendly. Ils font tout pour que tu sois heureux avec ton chien dans la ville.
2: Quel rêve, comme aux États-Unis, ils ont beaucoup de défauts, mais au moins le chien il a sa place centrale.
0: Quoi. Il a sa place centrale. Après c'est vrai qu'ils peuvent sortir un flingue et le flinguer. Il est mort, voilà. À part ça, ils sont cool.
4: Oui, c'est cool.
0: Bon, en tout cas, voilà, vous avez votre chien et vous avez tout ce qu'il faut. Buvez votre café. En même temps, lui, il peut manger de la glace. Moi, pour
4: attends,
0: moi,
4: mais quel rêve. Parfum, c'est génial. Qu'est-ce que tu fais comme
2: mais
4: parfum
2: c'est connu,
4: pour un chien
2: les glaces pour chien. Mais moi, tu lui donnes de la glace à ton chien, moi, non.
0: J'ai jamais donné de glace, je sais même pas que ça existait. Je viens de l'apprendre là.
2: Ah, mais si, c'est connu. Tu vois beaucoup de vidéos.
4: Moi, l'été, pour mon chat, je fais congeler la pâtée. Et je lui donne congelé l'été. Marrant. Il adore, il est là, waouh, merci pour la glace de ouf, mets-moi un peu de chantilly, je te jure.
2: Ah, c'est une bonne idée.
4: Il adore ça, mon chat.
0: Et c'est sans quoi, sardine?
4: Ben non, c'est la pâtée, mais que t'as fait congeler.
0: Ah oui, c'est la
4: donc
0: pâtée.
4: Donc tu lui sers vraiment congelé.
2: Attends, j'ai une dernière question. Tu lui donnes tes restes aussi un peu à manger ou pas?
0: Attention, pas tout, mais ouais,
2: oui,
0: j'en donne,
2: tout,
0: bien sûr.
2: Mais de temps en temps, il est content, moi aussi.
0: Ah bah oui.
2: Parfois, je me dis, ah, il faudrait pas, il faut les laisser aux croquettes.
0: Puis, bah, et ça les fait un peu grossir, mais surtout, ça les fait péter, quoi.
2: Il aime, à deux. À l'enfer.
0: C'est plus la même soirée, tu sais où tu vas.
2: Les petites croûtes de fromage, il aime tellement.
0: C'est marrant parce que chaque Babybel qui vraiment, tu, le soir, ça sent le Babybel. Ça ressort Babybel.
4: Non mais là, ton chien, c'est quand même une ambiance. Moi, je le connais sous Babybel, le Gaspou. Faut être prêt, faut être préparé. Faut être solide.
0: Ah ouais, ouais.
2: Je grandis avec un frère, donc tout va bien. Je suis habitué.
0: PLK, Pocahontas tout de suite. Et juste après, je vous parle du champion du jour.
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0: Je tiens notre champion du jour sur Énergie, vous tous. Merci d'être là. Vous êtes en train de terminer une journée de travail. Vous dites, mais est-ce qu'il y a quelqu'un qui a été encore plus un champion que moi aujourd'hui? La réponse est oui, jingle.
5: Le champion du jour
0: est grand aujourd'hui.
5: Le champion du jour
0: est très grand.
5: Le champion du jour,
0: ouais, tu vas le faire. Le champion du jour, je vais vous en parler tout de suite. Il y a Benoît qui est avec nous au téléphone. Salut, Buns.
6: Bonjour, salut Camille.
0: Tu viens d'où, Benoît?
6: Je viens de Grenoble, une ville que tu connais bien.
0: Bah, la cuvette. Hein.
6: Et la cuvette, ouais, c'est ça.
0: T'es où à Grenoble?
6: Je suis juste à côté, je suis à Cessiné. Petite bourgade d'à côté.
0: C'est ça, c'est ciné. Mais tu connais.
6: Je connais, ouais, bien sûr, ouais, c'est ça exactement. Je connais bien les trois tours que tu connais bien aussi, je crois, donc de l'autre côté.
0: Bien sûr. Alors, notre champion du jour, nous, c'est un Californien. Il a 28 ans, il a réussi à voler pour 30 000 euros de Lego.
4: Oh, c'est énorme, la
0: c'est
4: somme.
0: Énorme. Il y a 30 000 balles. Comment il s'y est pris? Il rentrait dans un magasin et il arrivait à partir avec les Lego. Comment est-ce qu'il a fait?
4: Est-ce que c'est un gars qui serait professionnel de Lego, qui aurait donc monté une structure équivalente à 30 000 balles et qui serait parti avec en disant, bah, c'est quand même moi qui l'ai fait, je pars avec. Une sorte d'exhibition.
0: Non. Non, non.
2: C'est du vrai vol.
0: C'est du vrai vol. C'est de la malice. Il rentrait dans le magasin.
2: Ah, il se fabriquait des faux objets. Il repartait avec un sac en Lego, genre. Un sac à dos en Lego, après des paires de bottes
0: pour
2: en Lego.
0: 30 000 euros, c'est surtout qu'il avait, vous imaginez, la boîte et des pièces un peu uniques. Je sais pas si t'aimes les Lego. Moi, je suis fan de Lego, Benoît.
6: Si, moi j'adore, j'ai mon frère là qui vient de me faire le Titanic en Lego.
0: Ah,
6: je sais que ça peut coûter cher. Hein.
0: Je l'ai fait. Ah ouais, bien sûr que ça coûte cher. Et justement, pour pouvoir avoir des grandes pièces comme ça et les revendre, comment est-ce qu'il s'y est pris? Pour rentrer dans un magasin,
2: sans Lego, il rentrait, il n'a pas de Lego.
0: Il ressortait par exemple, tu viens de le dire, un des plus chers, le Titanic, ou l'étoile noire là de Star Wars.
6: Ouais.
0: Et pourtant, il ne le payait pas. Il arrivait à ne pas le payer. Comment il a fait?
2: Ah, mais les gens le voyaient faire et le laissaient partir sans.
0: Je suis caissier. Il repartait avec.
2: Et ben c'est
0: je payais. Mais pourtant, il ne le payait pas.
4: Il s'est fait passer pour un ponte de chez Lego.
0: Ça aurait pu être ça, c'est pas ça.
6: Pardon.
0: Vas-y, Benoît.
6: Non, est-ce qu'il s'est fait pas passer pour quelqu'un qui vient entretenir les maquettes et repart avec?
0: Pas bête. Ouais. Non. Il repartait avec le Lego.
2: C'est malin. Quand on va le savoir, on va se dire
0: c'est
2: malin.
0: C'est il partait du magasin. Et je mets sur la piste, il arrivait, on parle de 30 000 euros, hein, il arrivait à se faire rembourser. D'accord? Donc, il avançait l'argent, il se faisait rembourser.
4: Bah, à chaque fois, il faisait croire qu'il manquait une pièce. Et quand il manque une pièce, tu rembourses le truc.
0: Non bête, c'est pas ça.
2: Je suis pas assez vicieuse pour savoir ce qu'il a fait, ce monsieur.
0: Il part du magasin, d'accord? On est en Californie, il rentrait dans le magasin, toujours le même, il prenait des pièces, parfois ça peut monter à 500 euros, Lego. Il prenait la pièce, vidait le carton. Il revendait l'intérieur du carton sans le carton. Par exemple, il revendait le Titanic, que peut-être il avait acheté 500 euros et donc il le revendait 350 euros.
2: Ouais.
0: Et il retournait au magasin en fermant le paquet en disant « Ben finalement, je vais pas le prendre. » Et dedans, et en fait, dedans, il remplissait avec des pâtes.
2: Ah.
0: Et donc, les salariés secoués en mode « Bon, ben, voilà. » en mode, bah, pour nous, il y a les pièces, il refermait bien, et donc il reprenait. Sauf qu'au bout d'un moment, il y a des clients qui arrivaient qui disent, pardon, excusez-moi, j'ai acheté le Titanic, puis j'ai des farfales. Et en fait, une fois qu'ils s'en sont rendus compte, il a fallu du temps, il avait réussi son coup, il avait fait 30 000 euros de vol. Grâce
2: incroyable.
0: À des Lustucru. Ou Giovanni Rana,
4: je crois. Oui, tu fais pas de, voilà, rumeaux, machin. Mais attends, il y a un truc, toi qui connais bien les Lego, Camille. Les pièces sont enfermées dans des sacs plastiques.
0: Mais ils réouvraient pas les salariés. Imagine-toi tes questions, on vient te le rendre, tu vérifies que le paquet soit fermé, tu secoues comme on vient de le faire.
4: Ouais, ouais.
0: Et là, dire si c'est des Lego ou des Fuzzili, bah, je n'en sais rien. En
4: vrai. Mais c'est un génie, le mec.
0: C'est un génie, quelque part. Pour ça que je l'ai mis en champion du jour, même si c'est du vol, c'est un peu un génie.
4: Ouais.
0: C'est une bonne idée, en plus de remplacer par des pages. Je me demande si l'an prochain, je vais pas remplacer Rémi par une tagliatelle. Je fais une tagliatelle.
4: Franchement, une tagliatelle aux œufs, par contre, tu fais ça bien. Une tagliatelle, bah, tu mets une belle tagliatelle aux œufs, il y a moyen qu'elle fasse un joli moment avec toi. Hein.
0: C'est fou, non?
7: Ah ouais.
4: Oh, il est fort, il est fort.
2: Des gens, mais je serais pas aussi inventif. J'aurais la flemme.
0: C'est quoi votre hobby préféré? Moi, je sais que j'adore ces puzzles. Et Lego. Moi, si tu me demandes vraiment à quoi tu peux faire 4 heures de ta vie, je fais des Lego. À la maison, je veux dire. Hein.
4: Ouais. Moi, c'est fabriquer du slime. Depuis que je suis gamin, écoute-moi bien. J'avais un truc qui s'appelait le savant fou. C'était un alien que tu remplissais. C'était mon jeu préféré. Il y avait du slime dedans. C'était les débuts, sûrement, du slime en France. Et depuis, avec ma fille, la petite, on est vrillé du slime. C'est-à-dire qu'on fabrique du slime,
0: Et après, vous en faites quoi?
4: Ben, on fait des collections de slime dans sa chambre. Il y a plein de slime. Et on adore ça. On a fait les musées du slime. On est fou de slime. J'adore ça.
0: Mais vous jouez avec après?
4: Ouais. Et on a des moelleux, des moins moelleux, avec des petites perles dedans. On fait du slime, quoi.
0: J'adore. Je me rappelle très bien de ce jeu.
2: Je me souviens même de la pub.
0: Vous vous rappelez de, le jeu où tu créais genre un habit et tu dessinais la robe.
2: Dessinons la mode. Bah, évidemment, je l'ai eu.
0: Tu tournais
2: le truc.
0: Et tu dessinais un costume de mode. C'est le Met Gala avant le Met Gala.
2: Bien sûr.
0: C'est quoi tes occupations?
2: Moi, je colorie.
0: J'adore colorier. T'es art créatif, de toute façon.
2: J'ai une fille aînée qui, c'est pas du tout son truc, mais j'ai ma petite, je vous dis pas ce qu'on fait. On fait des maquettes dans des cartons, elle fait des montres connectées, mais tout en papier et tout, on se régale.
0: J'adore.
4: C'est génial.
0: Moi, colorier, mais je vous assure, quand au resto, il y a un set de table avec des crayons de couleur, il y a plus que moi qui colorie. Je laisse pas faire mon fils, il déborde trop. Je dis non, donne-le-moi, et c'est moi qui colorie.
2: Ouais, moi je leur fais des petits looks. Tu sais, on a les grands papiers là, les grands trucs de coloriage, et parfois il y a des choupis un peu grands et tout. Je fais des salopettes à rayures, des petites chemises à pois. Tu vois, je fais un peu de stylisme quoi.
4: Mais ça revient fort pour les adultes, le coloriage. J'adore, ça calme.
2: Mais je peux pas te dire comme tu t'évades. Et j'ai un panel de feutres que j'ai acheté sur Amazon. Oula. Magnifique.
0: Tu les remets bien en place et tout?
2: Dans l'ordre de couleurs, pointe fine, pointe pour colorier, pointe pour les contours.
0: Je suis pareil avec ma caisse à outils.
2: Exactement
0: rangé où il faut.
2: Moi aussi, j'ai une caisse à outils, j'adore.
0: Bien sûr. Benoît, je t'embrasse fort là-bas à Grenoble. On s'écoute 21 Pilots Ride et la championne de France de planche apéro sera avec nous dans le studio.
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0: Merci tout le monde d'être avec nous. J'espère que ça va bien, les copains. On est tous ensemble et c'est comme ça jusqu'à 19h. Dans un instant, une championne de France. Championne de France de 110 mètres et
8: non.
0: Championne de France de javelot?
8: Non.
0: Championne de France de planche apéro?
8: Oui.
0: La championne de France, Marie-Charlotte, va être là avec nous dans un instant sur Énergie. Quel kiff, on va vous faire partager tout ça. Une championne de France, de notre passion absolue, à planche apéro. C'est notre sport, pour moi, c'est les gars, c'est la Lorbe à nos doux de l'apéro.
2: Moi, j'ai une question. Vous seriez champion de France de quoi, vous? En vrai.
0: Attends. C'est une très bonne question. Il y a Jennifer qui est avec nous. On va lui demander aussi. Salut Jennifer.
9: Salut.
0: C'est une excellente question. Emily, bonjour Jennifer. Bienvenue. Jennifer et tout le monde. C'est-à-dire, c'est important, Emily, ce que tu demandes. Champion de France, c'est-à-dire si nous on le rêve de qu'on aurait fait.
2: Non. Un talent. Un talent.
0: Où on performe.
2: Si tu devais être champion de France.
0: Sache que dès que c'est ton émission, je l'écoute à fond au podcast. J'adore ton émission. J'adore. Alors moi, si je suis champion de France, donc ma plus grande compétence, il y a rien d'exceptionnel parce que j'y suis né. Je dirais que c'est le ski freestyle. Je pense que je serais champion de France. J'en suis loin parce qu'ils ont un meilleur niveau. Mais en tout cas, là où j'excelle le plus, c'est le ski freestyle, le backflip, le 720, tout ça. C'est de là d'où je viens. C'est ce que j'ai fait toute ma vie.
2: Le Edgar Groupiron, quoi.
0: Ouais, plus fort encore.
4: Non, en ride pur,
7: ouais,
4: freestyle,
7: en ride
4: quoi.
7: Pur de freestyle, parce que je suis arrivé la génération d'après, c'était plus ski de boss, c'était vraiment le freestyle, c'est faire les ride flips et tout ça, voilà.
2: Ouais. J'aimerais bien te voir, ouais, moi le faire.
4: Allez, demain tu viens avec des skis.
7: Allez, demain tu viens avec des skis.
4: Moi, je serai champion de France d'allumeur de barbecue. Lors de rapidité.
2: Oh, attends, ça c'est très fort.
4: Ouais, ouais.
2: Ça, c'est une
4: d'allumeur
2: très belle
4: de barbecue. Attention qu'on commence pas à me parler d'allume barbecue, de machin. Je te l'allume nature peinture.
7: C'est toujours par taille. Hein. C'est
4: oui,
7: papier,
4: c'est ça qui est important.
7: Les brindilles,
4: exactement.
7: Le bois de cagette et le vrai bois.
2: Allumeur de cheminée aussi.
7: Ah oui, ça va avec.
4: Non, non, oui, mais je ne. Oui, allumeur
2: tu
4: de cheminée.
2: Excelles aussi.
4: Allumeur de feu.
2: Ah, j'aime bien.
4: Ouais, ouais.
2: C'est bien quand t'as un mec qui sait faire le feu, tu sais, la cheminée.
4: Après,
2: allez, vas-y Rémi, fais-nous la cheminée.
7: Bien sûr, quand t'es à l'époque de Cro-Magnon, c'est super. C'est hyper important.
2: Non, non, mais non, mais... Parce que nous, on vit à Paris, mais tu sais les gens qui ont des cheminées chez eux, il n'y a que ça. J'adore.
4: Thibaut, tu serais champion de France de quoi?
8: Moi, je serais champion de France de chute sur commande. Je sais tomber super bien sur commande.
2: Ah, j'aime bien ça aussi.
4: Personne ne tombe.
2: Ouais. Marrant, marrant.
8: Ah, je fais hyper bien.
4: Jennifer.
9: Oui.
4: Tu serais championne de quoi?
9: Alors moi, je serais plutôt championne de... on va dire... J'aime bien râler.
4: Le râlage, ouais, c'est un peu niche.
2: C'est niche, mais si elle le fait bien...
4: Oui, c'est... Si elle le fait bien, tu peux être championne de France.
9: Je le fais bien, mais j'ai toujours raison aussi. C'est ça qui est bien.
2: Ah, de mauvaise foi aussi. La médaille d'or de mauvaise foi.
7: Moi, je dis souvent à l'équipe, j'ai pas toujours raison, mais j'ai jamais tort.
4: Oui, voilà.
9: C'est pareil.
2: C'est une nuance.
4: Émilie serait championne de France de quoi?
2: Moi, honnêtement, de stylisme. Je peux vous rhabiller à la station essence, où que tu me mettes, je trouverai toujours le moyen de te faire un petit look.
4: Être stylé. Et est-ce que tes filles te trouvent stylé?
2: Pas du tout. Une catastrophe.
4: Oui.
2: Ah, mais je vous ai déjà raconté, j'ai eu le malheur d'aller récupérer des clés devant le collège l'année dernière, où il y a 2 ans, de ma fille. Et j'avais une cagoule, il faisait très froid. Et cagoule, c'est stylé, c'est à la mode. Enfin, un peu pointu, mais voilà. Elle m'a tendu les clés devant les copines étaient dans son dos. Et elle me regardait fixement et disait, enlève ta cagoule, enlève ta cagoule, en me tendant les clés. Tu sais, genre, sans articuler. Enlève la cagoule, enlève la cagoule. Et le soir, elle m'a dit, mais ça va pas. J'ai cru qu'il y avait la BRI qui débarquait. Non, non, elle dit, folle, maman, qui met des cagoules? Ben, moi. Ah non, t'as pas envie, t'as envie d'avoir
8: ensemble,
2: une maman normale.
8: Je rêve de vous voir ensemble.
2: Ben, moi, je suis pas une maman très normale en look, tu vois. C'est pas que je suis extravagante.
4: Oui, oui.
2: Mais les filles, elles aiment bien. Elles disent, pourquoi tu t'habilles pas comme les autres mamans? Bah, parce que c'est mon métier,
4: ben,
2: j'aime
4: bien
2: être stylée.
4: C'est normal. Jenny, quand même, je voudrais t'offrir un cadeau. Pardon, je voudrais qu'on joue aux 60 secondes cadeau. Ça te va?
9: Oui, pas de souci.
4: Eh ben, c'est simple. L'équipe, vous avez 60 secondes pour deviner cette info. Sinon, il y aura pas de cadeau pour Jennifer. Si vous y arrivez, des AirPods 4.
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4: Allez, c'est l'équipe. L'équipe va essayer de trouver Jennifer. J'espère vraiment que tu vas gagner ce cadeau. 25% des Français vont le faire dans 2 mois. Un Français sur 4. Quoi?
2: Passer le bac.
4: Non. Attends, on est au mois de... Là, on sera au mois de juillet dans 2 mois.
9: Après.
4: En juillet. 25% des ménages français vont le faire.
2: On peut... Le temps qu'il réfléchit, je peux donner ou c'est chacun son tour?
4: Non, vas-y, vas-y.
2: Ah. Partir en vacances.
4: Non. Faire des valises. Organiser des valises. Est-ce qu'on est loin ou pas?
7: Ah ouais, très loin. Ça n'a rien à voir avec les vacances.
2: Déclarer ses impôts.
7: Mais c'est quelque chose qui arrive en juillet. Non, pas déclarer.
4: C'est en juillet, on est bien en juillet. Nettoyer le barbecue, enfin, autour de ça, non?
7: Non, non.
4: 25% des ménages.
2: C'est beaucoup, 25% des ménages.
4: Un Français sur 4 a prévu de le faire.
2: Ah, a prévu de le faire.
4: Il vous reste la moitié du temps. Dépêchez-vous.
2: Nettoyer sa maison, faire un grand nettoyage,
4: non.
2: Partir en vacances. Non,
4: ça n'a rien à voir avec les vacances. Rien à voir avec l'extérieur, c'est en rapport avec l'extérieur.
7: Non, au contraire, c'est intérieur, c'est un événement.
2: Ah,
4: la Coupe du Monde.
7: S'abonner
2: à une chaîne.
7: Acheter
4: une télé
7: pour la Coupe du Monde. Ah ouais, non, mais là, c'est trop triché.
2: Moi, j'ai pas entendu, j'avais mon casque.
7: Mais non, mais on joue, mais maintenant, carrément, elle donne la réponse derrière, en fait. Il y a un prompteur derrière qui dit, la réponse, c'est ça.
8: Voilà. Arrête.
2: Acheter une télé? Pourquoi les gens, ils ont pas de télé?
4: Maintenant, il a changé la télé.
2: Moi, j'ai la même depuis 82. Laisse tomber.
9: Pareil.
4: C'est la bonne réponse pour regarder Mbappé, Dembélé, Olysée. Un Français sur 4 va s'acheter une nouvelle télé pour le mois de juillet. A prévu, ils vont peut-être pas lâcher, mais en tout cas, a prévu de s'acheter une nouvelle télé
7: C'est énorme, un français sur quatre.
2: C'est énorme.
7: J'ai la même télé depuis 900 ans.
2: Mais moi, j'aime pas les télés, tu sais, trop avec les images trop fortes. Moi, j'ai les vieilles télés à l'ancienne.
7: Pareil, la 1000 ans. Moi, t'allumes, c'est encore Antenne 2.
2: Moi aussi, il me faut 12 télécommandes. Ah, je perds toujours le truc.
4: Toi, t'as encore Philippe Risoli quand t'allumes ta télé qui allume un truc, quoi.
2: Cathodique
4: à l'ancienne.
7: Et donc, voilà, en moyenne, les Français sont prêts à dépenser 550 euros pour cette nouvelle télé. C'est-à-dire, Jennifer, avec la triche de Anna Serena de l'équipe qui maintenant donne la réponse à Rémi carrément.
4: Non.
7: Ça fait gagner. Oh, pardon.
4: Elle m'a montré un truc. Elle a fait comme si elle faisait la VAR et j'ai deviné qu'elle parlait de télé en effet.
7: Et donc c'est gagné pour toi. AirPod 4 pour toi. Bravo Jennifer.
11: Merci beaucoup, c'est gentil.
7: Un grand bravo Jennifer. Tout de suite on écoute Elisabeth Taylor de Taylor Swift.
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7: Tout le monde est arrivé. Michael, notre auditeur, notre championne de France de poche apéro aussi. Yes. On déguste tout ça dans un instant. Le temps de faire une petite pause, on aura le son de Pepe Rexha New Religion. À tout de suite. Où ça?
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7: Dans un instant, on va déguster la plus belle planche apéro qu'on a jamais vue de notre vie. La championne de France de planche apéro va être là avec nous dans le studio. Il y a déjà Michael, notre auditeur qu'on a eu à 16h avec vous, qui est déjà là avec nous dans le studio. Ça va Michael?
13: Ça va très bien, merci.
7: Merci d'être venu. Tu viens pour nous, pour manger un petit peu de jambon serrano?
13: Un peu les deux.
7: Allez. Tu fais quoi dans la vie?
13: Je suis sapeur-pompier.
7: Je te crois de métier?
13: Oui.
7: Professionnel?
13: Oui.
7: Oh là là.
2: En même temps, ça se voit.
7: Ça se voit un peu, ouais. Bah, il est costaud. D'ailleurs, j'en profite puisque je suis parrain de l'œuvre des pupilles des pompiers de France, qui est une association magnifique. Donnez si vous pouvez les soutenir. C'est pour tout, malheureusement, les pompiers qui ont péri et qui ont les enfants et la famille, bien sûr, qui restent sur le côté. Et c'est pour les aider. C'est une association fantastique parce qu'ils les suivent tout au long de leur vie, bien sûr, suite au drame, évidemment. Mmh. Il y a tout un suivi qui est fait. Mais pendant des années après, par exemple, pour quelqu'un qui part étudier à Lille, eh ben, ils ont des appartements là-bas pour pouvoir les loger, c'est pour qu'ils puissent continuer de vivre, même si leur papa ou leur maman, malheureusement, est parti. Donc c'est très beau. Et en plus de ça, ça crée une vraie cohésion aussi entre les pupilles. C'est-à-dire qu'il y a l'œuvre qui les aide et eux entre eux, mais ça devient une famille, vous pouvez pas vous imaginer l'aide qui se donne entre eux. Magnifique. C'est une association magnifique. Très fier d'être le parrain.
2: Bravo. Bravo. Magnifique.
13: Merci.
7: Et en plus, j'ai mon Michael qui est là aujourd'hui, un pompier qui vient pour manger une planche apéro. Dans un instant, ils vont faire leur entrée dans le studio. Restez avec nous. J'ai l'impression qu'on reçoit Shaggy.
4: Ah ouais, super.
7: Regarde, moi, Shaggy.
2: Ouais, c'est vrai qu'on avait reçu Shaggy.
7: Non, mais Shaggy, ou même tu mets Harry Styles ou Marie-Charlotte avec sa planche apéro, je suis beaucoup plus saucé par Marie-Charlotte.
2: Bah, c'est clair, moi aussi, hein.
7: Alors, restez avec nous, c'est dans un instant sur Énergie.
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7: Ça y est, c'est le moment. Michael, notre auditeur qui a traversé toute la région parisienne pour venir manger cette planche apéro avec nous, Émilie et Rémi.
4: Voilà,
2: moi, ne m'en parlez pas.
7: Émilie, j'ai l'impression qu'il y a John Bon Jovi qui va rentrer dans le studio.
2: Ah, mais moi, j'ai
7: faim. Rémi, Pierre-Paul Jacques.
4: Qu'est-ce que tu fais là,
7: Pierre-Paul Jacques. Il aime le reggae, il aime les Sarwell. J'aimerais qu'on accueille tout de suite Marie, Charlotte et son chéri, d'ailleurs, qui est là avec nous, puisqu'ils ont la boutique ensemble. Romain, on va les accueillir tous les deux. Venez, oh la planche! Oh la planche!
2: Ah, elle a du pain, j'ai vu!
7: Oh la planche!
2: Attendez, on va faire des photos, on va les mettre sur les réseaux.
7: On va mettre les photos sur les réseaux et puis on va aussi mettre bien sûr toutes les vidéos. Venez, installez-vous tous les deux. Romain, Marie, Charlotte, bienvenue. Merci d'être venus nous voir. On s'était tenu une promesse tous les deux. T'étais passé à l'antenne juste à la suite à ta récompense. Je te laisse parler dans le micro si tu veux bien.
14: Il faut que je mette.
7: Je t'en prie. Donc, ils ont même dessiné Énergie dans une pomme.
4: Hein,
7: c'est énorme.
2: Ah bon,
4: mais non.
2: Ah, c'est magnifique. Ah ouais.
7: Non, mais vous êtes hyper fort. On a trop de questions à vous poser à tous les deux. Salut Romain aussi.
4: Salut.
7: Merci d'être là tous les deux. On a plein de choses. On s'était eu au téléphone juste 48 heures ou une semaine après ton trophée.
14: Non, un petit peu plus.
7: Un petit peu plus.
14: 3 semaines.
7: Ouais, genre 3 ans. Ok. Ouais, c'est un peu plus. Ça fait vraiment 3 piges que j'ai été élu. Donc c'était juste après et tu allais à l'Élysée.
14: Oui, le 1er mai pour la cérémonie du Muguet, on est allés tous les deux.
7: Arrête. Avec les planches et tout.
14: Ouais. Alors avec d'autres planches, mais oui.
7: Bah oui, bah oui, tu nous as pas refourgué les restes de Brigitte.
14: Non, non mais je veux dire. Non, parce que là, on vous a préparé une des planches gagnantes du concours.
7: Non, oh, mon Dieu, je t'aime.
14: L'épreuve sucré-salé.
7: Ah, waouh, wow, c'est tout ce qu'on aime. Alors avant, pour les auditeurs qui nous écoutent, pour Michael, qui avait peut-être pas entendu aussi la première fois, vous êtes en couple tous les deux et vous avez un traiteur ensemble ?
14: Un primeur.
7: Un primeur.
14: Oui.
7: Mais il n'y a pas de fromage chez le primeur.
14: Si, on est primeur fromager. Voilà, on vend des fruits et légumes, du fromage,
2: oh,
14: du
2: vin,
14: de l'épicerie.
7: Bah, t'es traiteur, quoi.
14: Non, pas tout à fait.
2: Elle propose pas des plats préparés, c'est que du produit brut.
14: On fait des plateaux, on propose des salades le midi pour manger.
2: Ah oui, donc
7: c'est un peu ça.
14: Il n'y a pas écrit traiteur.
7: Je ne sais pas ce que tu as contre les traiteurs, mais tu es traiteur. Je le dis.
2: Attendez, la pomme gravée énergie,
7: dingue.
2: Mais merci. C'est magnifique.
7: Alors, on va tout vous décrire, bien sûr, mais avant quand même, il faut donc tout expliquer. Vous êtes tous les deux primeurs, où ça ?
14: À Gisors, en Normandie.
7: Et oui. Vous êtes venu nous voir, merci, vous êtes venu. Bah non, vous êtes tout le temps là, vous êtes allé à l'Élysée, on a plein de questions à vous poser. Donc, vous préparez ces plateaux. Première question, c'est important, si vous êtes d'accord, l'équipe.
4: Bien sûr.
7: Comment on devient champion de France de planche apéro ?
14: Avec beaucoup de travail.
7: Oui. J'imagine.
14: Voilà.
7: Mais c'est comment on s'inscrit ? Comment, qui va, qui participe ?
14: Alors, les inscriptions sont ouvertes plusieurs mois avant. C'est ouvert aux traiteurs, aux primeurs, voilà, tous ceux qui font des planches apéritives.
7: Ah, c'est con de traiteurs, mais également aux primeurs.
14: Non, je tiens quand même à dire que sur les finalistes, donc il y avait tous étaient traiteurs et on était les seuls primeurs.
7: Ah ouais. Mmh.
4: Bah, c'est pour ça qu'elle est tiens, je comprends.
7: Et t'as gagné. Vous étiez combien de participants, participantes ?
14: Alors, il y avait 75 participants sur toute la France et le jour de la finale, on était 5 finalistes. Et je devais pas y aller.
7: Ah bon ?
14: Il y avait eu plusieurs épreuves de qualification et j'étais juste aux portes de la finale.
7: Et là, tu l'as dit de quel bois tu te chauffes.
14: Et une des finalistes s'est blessée, donc ils m'ont appelé une semaine avant.
7: Elle s'est coupée ?
14: Oui.
7: Eh ben, planche apéro, tu vas pas te claquer.
14: Et malheureusement pour elle, mais heureusement pour moi, donc improbable.
4: Ah ouais, c'est
7: les blessures de primeur. T'as personne qui dit, tu sais que j'ai failli être traiteur, mais je me suis fait les croiser.
14: Ah oui.
7: Sur un
14: jambon
7: serrano.
4: Bien sûr.
7: Et Romain, dans tout ça alors, parce que lui, il est là, mais pourquoi c'est pas toi qui a participé ?
13: Parce que elle fait mieux que moi, donc
14: c'est un travail d'équipe, voilà.
4: Oh, t'es mignon.
14: Si, c'est vrai. Bah, c'est son métier à la base. Moi, j'étais pas du tout du métier. Je l'ai suivi.
13: Elle était prof.
14: J'étais professeur des écoles.
7: Ouais. Sérieux?
4: Mais non.
7: Et là, maintenant, t'as tout abandonné pour être traiteur.
14: Voilà. Pour être primeur.
4: J'attendais, bien sûr, Gekoy.
2: J'adore. Génial. Il est beau, votre chemise. Je sais pas comment on appelle ça avec brodé.
13: Oui, parce que il y a quelques jours, on est devenu meilleur artisan primeur de France.
2: Double récompense.
7: Excusez-moi, vous êtes champion de France de planche apéro et en plus maintenant vous êtes meilleur ouvrier de France, ça ?
14: Meilleur, non, pas encore. Enfin, peut-être un jour, j'espère, mais meilleur artisan primeur de France.
7: Mais bravo, félicitations. Ouais, attendez, faites de la pub pour votre
14: tous
7: magasin.
14: Les deux. Et là, on était tous les deux. C'était une épreuve en binôme pendant 4 heures.
7: Oh, c'est beau. Faites de la pub pour votre resto quand même.
14: Notre primeur.
7: Excuse-moi, j'ai un truc.
14: Et ben voilà, on est primeur à Gisors en Normandie. On travaille tous les deux avec aussi notre équipe très sympa. On vend du fromage, de bons fruits et légumes. Voilà, tout pour régaler.
13: Un peu de vin,
14: un peu de fromage. On fait des planches apéritives, de charcuterie, de fromage, de légumes, des planches de fruits.
7: Primeur délices, je vois écrit sur
2: le. Deux mots, délices.
7: Ah oui, bien sûr, petit jeu de mots. Bah, professeur des écoles, on manie un petit peu la langue.
14: Alors, c'était même pas pour le jeu de mots à la base. C'est parce que sur notre logo, il y a donc 3 fleurs de lys comme sur le blason de notre ville.
7: Mais tu vois, ça tombe vachement bien.
14: De la ville de Gisors.
7: Maintenant, on va passer aux questions et dans un instant, il y aura la dégustation. Calme-toi, Michael. Il va rien de
2: plus
7: que la planche.
2: Je vais passer à la dégustation.
7: C'est clair. Il a traversé Paris pour venir nous voir.
14: Et quel honneur.
7: Alors, les copains, première question. Est-ce que le maire, il est fier de vous ? Est-ce que le maire, vous l'avez rencontré, le maire de votre ville ?
13: Elle était en photo dans toute la ville pendant au moins une semaine.
7: Mais non.
14: Sur les panneaux.
7: C'est génial. Donc toute la ville est fière de toi.
14: Oui, tout le monde, on a un soutien énorme qu'on avait déjà avant, mais ça continue et ça fait très plaisir.
7: Bien joué, on les entend moins les traiteurs là. Et ensuite, raconte-nous, t'es arrivé à l'Elysée puisque t'es devenu champion du monde, champion de France, pardon, de planche apéro. Et donc vous êtes reçus à l'Elysée tous les deux. Comment ça s'est passé ?
14: Alors c'était pour la cérémonie du Muguet et traditionnellement, tous les ans. Le marché international de Rungis vient apporter donc le muguet au président et on y retrouve tous les corps de métier d'artisans de Rungis, donc les bouchers, les fromagers, les restaurateurs, les primeurs et voilà. Et nous on était avec le pôle gastronomique.
7: Et donc vous étiez, alors attendez, vous devez savoir, vous étiez placé où? C'est dans le jardin? C'est à l'intérieur de l'Élysée? Vous êtes où?
14: Alors on était à l'intérieur. Il y avait plusieurs tables disposées avec les différents pôles où chacun venait présenter ses produits.
7: Et Manu est passé.
14: Oui.
7: Oh, ils sont bons.
13: Elle a la photo officielle.
7: Ah non. Génial, Romain, bravo, Majol. Donc il est passé, il a goûté tes produits?
14: Alors il nous a posé des questions, il a goûté quelques produits effectivement.
7: Oh là là,
14: il aime bien quoi. Il nous a félicité.
7: Il aime bien quoi? Il aime bien quoi? On sait qu'il aime les cordons bleus.
14: Par exemple. Il aime les produits français.
7: Et voilà. Ouais, mais il a dû prendre un petit bout de jambon, tu vois.
2: Mais c'est tellement beau pour un événement, un baptême, un mariage, une réunion de famille. Regarde, c'est une œuvre d'art. C'est magnifique.
4: Mais surtout, artistiquement, je trouve qu'il y a quelque chose, qu'il y a un plus de savoir graver, par exemple, le logo d'énergie dans une pomme.
2: Bah, t'imagines.
4: Personne ne peut pas le faire, tu vois.
7: Et personne ne peut le faire, ça. Mon pote, je ne saurais même pas le dessiner avec un crayon de couleur. Il le fout dans un agrume.
2: C'est vrai.
14: Et on a sculpté des roses dans un melon.
2: Oui, j'étais en train de regarder.
7: Ma gueule.
2: Si. Des roses, et regarde, je peux me permettre.
7: Oui. Mais non.
2: Regarde comme c'est beau, tout le contour comme ça.
7: Ah oui, c'est artistique, vraiment. Oh là là, attendez, il faut décrire. Le melon est fait en comme une fleur, chaque melon. Et au milieu, c'est quoi en rouge?
2: C'est une rosace de fraise.
7: Non, mais c'est magnifique.
14: C'est joliment dit.
7: Oh là là, rosace de fraise. Maintenant, on va passer à la dégustation. Avant ça, Obsession Aventura. Oh, l'ancienne.
2: Oh, j'adore.
7: Oh là là là là. Là, ça sent le sol qui pègue. Ah ouais, colle un peu.
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7: On est toujours sur Énergie, on a avec nous la championne de France de planche apéro et son mari Romain. Je veux pas t'invisibiliser, mais on fait briller Marie-Charlotte ce soir. Tous les deux, ils sont chez le primeur des Lys. C'est à Gisors.
13: En Normandie.
7: Pas Givors, c'est en dessous de Grenoble, rien à voir, vous ne les trouverez pas les deux.
14: Dans le Vexin Normand.
2: Et Gisors, c'est connu, il n'y a pas la maison de Monet à Gisors ou d'un...
13: Alors, c'est pas loin.
14: C'est pas
13: loin.
14: Très loin.
2: Ah, voilà,
13: Giverny.
2: Oui. Ah oui, Giverny.
7: C'est juste à côté, quoi. Ah, mais il n'y a pas le primeur des Lys.
2: Non, c'est à Gisors.
7: On t'a vu au téléphone, on t'avait félicité. Entre temps, t'es allé à l'Elysée, t'as vu Brigitte aussi?
14: Oui.
7: Oh là là là là.
13: Ah ouais, c'est quand même là, c'est les grandes réceptions. Là.
7: Ça doit y aller. J'espère qu'il n'y ait pas Gérard Larcher parce que mon pote, il te restait rien après. Gérard Larcher, tu sens qu'il a un coup de fourchette, le sénateur là. Bon gars, mais je ramène chez moi, il y a des doggy bags.
2: Attends, c'est pas donné à tout le monde d'aller à l'Elysée. J'irai jamais. J'ai aucune raison d'y aller. Je n'irai jamais. Vous avez vu l'Elysée de l'intérieur?
14: Oui, c'était vraiment un honneur.
2: C'est génial.
7: Grâce, c'est magnifique.
14: Ouais.
7: Quelle chance,
13: c'est beau.
7: Il a été sympa?
13: Ouais.
7: Ah ouais? Ouais. Il est sympa, ça se voit, il est sympa. De toute façon, on le disait, il est en roue libre. Il lui reste un an, ça y est, maintenant il organise, il bouffe du fromage.
4: Et dans la cuisine de l'Elysée, il y a quoi? Il y a écrit kitchen et tout. Comment ils ont décoré? C'est sympa, c'est...
14: Alors, on n'était pas dans la cuisine.
7: Non, et t'as pas trop le droit de rentrer dans la cuisine. Pardon, c'est presque un endroit
2: pour
7: pas empoisonné. Le tout en chacun peut pas rentrer dans les cuisines de l'Elysée, c'est interdit.
14: Non, c'était très protocolaire.
7: Ah oui, j'imagine. Donc ils se sont installés ils se sont installés et puis après il est passé un petit peu partout, ma mère.
14: Voilà.
7: Ah là là. Et Brigitte, elle aime quoi, Brigitte?
14: La charcuterie.
7: Eh voilà. Et maintenant, là?
13: La mimolette.
7: Eh ben voilà, c'est ça qu'on veut savoir, ça. Eh, closer public, là. On met la vidéo tout de suite. Brigitte Macron, elle aime la mimolette. Qui l'avait avant nous, ça? On est dans l'exclu. Tous les deux, vous êtes venus nous amener une planche apéro, ça nous fait trop plaisir. Il est temps de passer à la dégustation.
4: S'il vous plaît.
7: Michael, un de nos auditeurs, est venu aussi. Approche-toi, Michael, viens près de nous. Alors, qu'est-ce qu'on a? Tu peux nous dire un petit peu ce qu'il y a sur les planches?
14: Alors, sur celle-ci, donc, c'est la planche sucrée salée, donc, du championnat de France. Vous avez différents fromages. On a fait un brie de Meaux maison, c'est-à-dire qu'il est fourré à la crème de pistache et abricot. Ça a fait un carton le jour du concours. Ça a conquis la meilleure ouvrier de France
7: parce que
14: fromage.
7: Il y en a peut-être dans ce que tu vas nous faire découvrir, mais souvent le brie comme ça, ils le font avec de la truffe.
14: Ouais.
7: Moi, j'ai pas très truffe.
14: Ouais. Bah voilà, bah, c'est le même principe en fait.
7: Ouais, voilà. Et là, tu
14: et ça, c'est Romain qui l'a fait.
7: C'est Romain qui l'a fait. Celui-là, alors, il dort pas,
13: celui-là. L'homme de l'ombre.
7: Moi, je veux jouer ça. Je peux goûter ça?
14: Bien sûr.
7: Je te laisse continuer à décrire. Tu peux m'en passer un peu, Émilie? Quelqu'un?
2: Je sais pas, j'ai envie de regarder, moi. Oh, non, mais là, c'est... Moi, j'en peux plus. J'ai trop faim. Vous me connaissez quand même.
7: Continue. Voilà,
14: ensuite...
7: t'es un
14: homme.
4: Ah, puis il y a les petites pinces pour attraper le fromage, les petites pinces en bois et tout, c'est trop bien.
2: Et t'as prévu du pain, j'ai vu.
14: Oui,
2: tu vois, je savais.
13: Bien sûr, un petit bout de pain.
7: On va se servir, nous, surtout, continue de détailler. Tu peux me servir, Émilie?
2: Je t'en prie, qu'est-ce que tu veux?
7: Et comme ça, le truffé, le pistache, là.
13: Ouais.
14: Donc du coup, on a...
7: Parle bien dans le micro, Marie-Charles, si tu veux bien. Non, je t'en prie, t'inquiète.
14: On a un Sainte-Maure de Touraine, donc un fromage de chèvre AOP. On a également de la tome de brebis à l'ail noir, côté sucré salé aussi, un petit peu confit. On vous a fait des petites brochettes de fraises basilic feta concombre. Je tiens à préciser aussi que les fraises sont produites à côté de chez nous. Dans une ville juste à côté, à Chaumont-en-Vexin, les fraises de Revette.
7: Magnifique. Et ça, Sébastien Lecornu, il les a beaucoup aimé. J'adore tout soir à l'Élysée, je fais. Ah ça, vraiment, il a adoré.
15: Attention.
14: Écoute, ça a l'air excellent. Ah non, mais ça a l'air fou. On a du melon, on a
16: Charente.
14: Oui, le melon charentais. On a de la charcuterie et différents légumes. On a une confiture de fraises maison qu'on associe avec le chèvre.
7: Excusez-moi, je suis en train de goûter le fromage que t'as fait, Romain.
16: Il est dingue.
7: Je dois le dire pour les auditeurs, c'est extraordinaire.
13: Merci.
7: Non mais les gars, je suis en train de, comment on disait, manger un jésus en petite culotte.
13: Ouais.
7: Non mais c'est extraordinaire.
13: Pas ça chez le traiteur.
7: Eh hey, mais Sir Michael derrière toi, le pauvre auditeur.
16: Un bout de jambon.
7: Oh là, les amis.
13: T'as de la Copa Corse, du Lonzo.
7: Ah ouais. Attends, mais je peux faire. Bien sûr, si vous nous rejoignez, on est en train de manger. Championne de France de planche apéro qui est venue avec Romain et on est en train de déguster donc des fromages un peu maison. Et puis tout qui est mélangé, surtout c'est magnifique, on vous mettra les vidéos.
14: C'est le chef.
7: Extraordinaire.
14: Le brillant.
13: Pour toi, Camille, on t'a fait un plateau de légumes.
7: Oh, t'as un cœur. Oh merde.
13: Body summer.
14: Il y a un petit peu de fromage, mais voilà, c'est pour le summer body.
16: C'est ça beau.
7: Merci parce que je l'avais pas demandé, donc c'est un peu frontal. Je vois que ça part d'une bonne intention, mais c'est vrai que moi j'ai rien demandé. Et d'un coup de dire c'est pour ton summer body parce qu'on sait que il y a. On sent que la raclette quand même t'en as mangé 3-4. Vraiment c'est un beau moment que je viens de vivre, un bel ego boost que vous venez de me mettre, en tout cas un immense merci.
14: On fait aussi des plateaux raclette. Bon là on est sur la fin mais.
7: Votre spécialité au magasin, c'est quoi votre petit banger à vous? Est-ce que c'est ce que je suis en train de manger ou autre chose? Je m'excuse pour les auditeurs, je mange en même temps.
14: Ouais, oui, c'est vraiment tout ce qui est plateau apéritif, que ce soit charcuterie, fromage, que ce soit les légumes, que ce soit les fruits. On fait des brochettes de fruits, on fait des planches de fruits.
7: C'est extraordinaire.
14: Voilà, de l'entrée au dessert, on a de quoi régaler vos invités.
7: Oh là là là, vous êtes de plus en plus demandés dans les grandes villes. Hein. Vous allez voir, je voulais voir les deux là, vous allez déménager.
13: Ah oui.
14: Bon après, on aime bien quand même notre ville, mais n'empêche pas qu'on peut effectivement régaler des gens autour.
16: Il n'y a pas ça à Paris en plus.
7: Non, mais Paris, je pense aux grandes villes parce qu'il y a tellement de demandes et il y a tellement de gens qui vont aimer votre travail, qui vont vous demander un peu partout, est-ce que tu as moyen de me faire ça? Et comme c'est des produits frais, tu peux pas l'envoyer par Amazon. Hein.
13: Ah, bien sûr. Oh, regarde le Michael, il parle plus.
7: T'es content, Michael? Tu manges quoi?
17: Oh, le même, le fromage aussi.
7: Vas-y, mollo, parce que s'il y a un incendie cet après, tu montes plus à l'échelle, là.
17: Ça sera plus dur.
7: Ouais, je te vois arriver, là. Ouais, 5 minutes à manger du brie, donc. J'arrive, madame.
17: Il y a l'odeur aussi, hein, parce qu'on a le goût, mais pour les auditeurs, il y a l'odeur qui est exceptionnelle.
7: Ah, bien sûr, c'est en odorama magnifique. J'en reviens pas qu'ils aient sculpté énergie c'est dans dingue. Les pommes.
13: Ouais, c'était bon, c'est dingue.
7: T'as fait quoi, l'Elysée?
14: À l'Élysée, on n'avait pas sculpté...
7: De Brigitte, dans une orange.
14: Non, on avait sculpté des fruits et légumes, mais on n'avait pas le droit de mettre de logo, de marque.
7: Il y a tout un protocole à suivre et tout. Bah, bien sûr. Oh là là, super. Bah, un immense merci. On va se régaler grâce à vous. Allez-y, donc, dans le Vexin, je peux dire ça?
14: Dans le Vexin normand, à Gisors.
7: À Gisors, primeur d'Élysée. On va bien sûr continuer, on met un peu de musique, on va continuer nous de déguster.
13: Oui.
7: Michael, il y a un petit goût de reviens-y, hein.
13: Oh oui.
7: Ah bah gars, il arrive de l'Essonne, il a entendu ça, je peux dire il va pas s'arrêter un petit bout de fromage.
13: Ah c'est clair.
7: Allez, on met un peu de musique, comme ça on défonce le plateau en
13: attendant. Merci.
7: A tout de suite sur Énergie.
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7: Vous êtes sur Énergie, on est là avec vous en ce jour férié, on s'écoute tout de suite Sound of Legend. Et après on règle les comptes avec notre bon vieux Charlie dans le jeu de l'injustice. Yes. À tout de suite sur Énergie.
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7: Ça y est, il est avec nous dans le studio. Oui, Charlie est de retour. Charlie qui va prendre la suite avec Lightlist. Et il vient pas pour boire l'eau des pâtes.
13: Alors
7: il vient pour gagner le jeu de l'injustice.
13: Aïe aïe aïe.
7: Un jeu qui est à l'image de la vie.
13: Ah oui.
7: Juste. Injuste. Tout simplement.
13: Bonsoir mes chippies. Je suis venu pour le fromage aussi.
7: Très bien. On remercie encore Marie-Charlotte et Romain qui nous ont fait ce magnifique cadeau. Champion de France de planche apéro. On a pu la déguster. Prends-en un petit peu.
13: Ouais, merci.
7: Ah ouais, franchement, t'es chez toi, mon Charlie.
13: Tu vas ramener aux copains.
16: J'ai abusé.
13: Une régalade.
16: On s'est régalé. Trop loin encore une fois.
7: Mais là, maintenant, il est temps de. Là, c'est le moment de
16: allez,
7: jouer.
16: Go, go.
7: Vous êtes quatre avec Thibaut, Charlie, Émilie, Thibaut, Rémi.
0: À la fin, il n'en restera qu'un. Pourquoi ce jeu est injuste? C'est très simple. Des tours de questions de culture générale. Et à la fin du tour, celui qui a le plus de bonnes réponses élimine qui il veut. Et c'est souvent Charlie.
4: C'est vrai.
0: C'est parti pour la première manche.
4: Attends,
0: Émilie. De questions.
4: Émilie finit sa
16: tête. Vas-y, c'est bon.
0: Émilie, c'est vraiment le jeu. Émilie, c'est vraiment. J'en peux plus, j'ai abusé. Et une seconde après, elle a le museau dans la truffe. Quoi. C'est vraiment. C'est j'ai abusé. Moi, quand même, reprendre cette grange de Serrano.
16: C'est exactement ça.
0: Ah non.
16: T'es pas goûté, ça.
0: C'est trop. C'est du Cantal, hein.
16: Oui, parce que j'ai cette voix. Oui, alors, vous m'imitez quand vous pensez à moi, vous êtes avec cette voix. Oui, non, mais c'est flatteur.
0: C'est parti, une minute de questions. Émilie, je commence avec toi. Pourquoi? Parce que t'es la queen.
16: Allez.
0: Bravo. Bonne chance, une minute de question. Top chrono. Depuis le début de l'année, quel est le film qui a fait le plus d'entrées au cinéma?
16: Oh purée.
0: 3 secondes max.
16: L'amour ou
0: Marsupilami. L'amour, c'est vraiment il y a 9 ans. Thibaut, combien font 15 x 3?
8: 45?
0: Oui.
8: Oh.
0: Rémi, quel don possède Christophe Lambert pour le film Highlander?
4: Il est immortel.
0: Exactement. Charlie, dans le sigle télé TNT, quel veut dire le N?
4: Numérique?
0: Ouais.

0: combien d'angles droits possède un triangle rectangle?
1: Un seul?
0: Bonne réponse.
1: C'est énorme.
0: 2 points pour Charlie, 2 points pour Thibaut, 1 point pour Émilie, 1 point pour Rémi. Ça va se jouer, cette manche, oui, entre Charlie et Thibaut.
2: Ah, j'ai perdu?
1: Non, t'as pas perdu, t'es non, comme moi.
0: On va voir si limite. Ça fait 50 fois qu'on joue à ce jeu, Émilie. Je peux vraiment jouer. Je peux pas faire plus.
3: Ah bon. Prends une petite tomate, Émilie.
2: Pardon.
0: J'ai attention. Voici la question de rapidité. Pour savoir qui sera le champion de la première manche, qui pourra éliminer quelqu'un. Ça va se jouer entre Thibaut et Charlie, qui l'eût cru, hein.
1: Lulu sucru.
0: C'était la question. Facile ou pas?
1: Vas-y, vas-y, facile.
0: Quel est le nom de super-héros de Tony Stark?
3: Iron Man.
0: Iron Man. Bonne réponse de Charlie. Charlie, tu me fais sauter qui?
3: Ça va, Rémi?
4: Ouais, ça va, et toi?
3: Ouais, ça va.
4: Tu me fais vraiment sauter encore une fois. C'est vraiment... Allez, un peu de panache. Fait sauter Thibaut, et à chaque fois il te fait sauter en premier. Ah,
0: c'est vrai, c'est vrai. Charlie, il faut une décision. Rémi, allez, oh, c'est parti.
4: J'ai tellement envie de te péter l'arcade. Ah,
3: c'est sur la défensive, j'aime pas.
4: C'est fou.
3: Olivier, Charlie, je t'aime bien et tout. Tu
0: Charlie, Émilie, Thibaut pour la deuxième manche. Cette fois-ci, 40 secondes de questions. Je recommence avec Charlie, notre champion de la première manche.
1: Bravo, Charlie.
5: C'est la PDG de l'entreprise Pâté Croûte.
4: Pardon, j'ai un petit seum. Excuse-moi.
0: Top chrono, c'est parti. Quel animal a donné son nom à une coupe des années 80?
3: L'iroquoise.
0: Mulet. Émilie, en calcul, quelle opération permet d'obtenir un produit?
2: Une multiplication.
0: Bonne réponse. Oh, Thibaut, que signifie le R de RSA?
1: Revenu.
0: Oui. Charlie, qui a réalisé, Bienvenue chez les Ch'tis?
3: Danny Boone.
0: Oui. Émilie, quel accent est présent sur le O du mot gigot?
2: Aucun.
0: Bonne réponse. Thibaut, quelle danse de salon est traditionnelle de la ville de Vienne?
1: La valse de Vienne.
0: Oui. Charlie, dans quelle ville est le siège de l'Organisation des Nations Unies?
3: L'ONU, je sais pas, à Bruxelles.
0: Allez, New York. Émilie, en 98, quel Disney met en avant une guerrière asiatique?
2: Mulan.
0: Bonne réponse, Émilie. Émilie, championne de la manche. Émilie, tu fais sauter Thibaut.
2: Ah, mais
0: Charlie,
2: moi, je fais sauter Charlie. Charlie, prends-le comme un compliment.
3: Non.
2: C'est parce que t'es très fort.
3: Moi, je suis très nul. Je le prends que mal.
2: Bah, Thibaut, t'es moi. T'es pas nul, mais
0: en tout cas, toi, il le prend comme il veut. Toi, le prends pas comme un compliment. Le travers, tu le prends comme tu veux, mais vraiment, on le prend pas comme un
2: compliment. Non, je l'adore, Thibaut. C'est mon préféré, vous savez.
0: Final, 30 secondes de questions entre Émilie et son préféré, Thibaut. Celui qui a le plus de bonnes réponses sera champion du jeu de l'injustice aujourd'hui. Attention. Top chrono. De quels objets parle la chanson pour enfants Ainsi font, font, font, Émilie?
2: Les marionnettes.
0: Oui. Thibaut, aux échecs, quelle pièce se déplace uniquement en diagonale?
1: La dame.
0: Le fou. Émilie, que sert-on quand on s'entraide?
2: Pardon? Les coudes, les coudes.
0: Les coudes.
1: Oh là.
0: Thibaut, dans quel pays la ville de Tombouctou est-elle située?
1: J'ai en Congo.
0: Mali. Émilie, quel cow-boy tire plus vite que son ombre?
2: Lucky Luke.
0: Thibaut, quelle unité sert à définir une échelle d'intensité sonore?
3: Ah ouais, les questions, t'es mal tombé, Titi.
0: T'es mal tombé. Et je vous jure, devant témoin, regardez, j'ai lu exactement dans l'ordre les questions, mais c'est vrai que c'était vraiment... C'était deux niveaux. C'était 12 coups de midi, question pour un champion. 12 coups de midi, question pour un champion. C'était un peu difficile. Ça fait 3-0 pour Émilie, notre champion.
2: J'ai eu chaud. Vous savez, je le gagne souvent, ce jeu. Vous vous rendez pas compte?
3: Si. Je sais pas si elle est pas dopée. Hein. Faudra vérifier ce qu'il y avait dans les planches. Hein.
2: Ouais, c'est vrai, je me suis un peu dopée.
3: Beaucoup de bonnes réponses aujourd'hui.
0: Émilie, je sais pas ce qu'elle a aujourd'hui, Émilie. Vous voyez que je gagne, vous croyez pas?
2: Non, je sais pas bien. Je suis contrariée. Il y a un truc qui doit me chafouiner, je vais trouver.
0: Et ça va être notre faute.
3: Ouais,
0: on a rien fait.
3: C'est sûr.
2: Ça, j'ai envie de vous rejeter la faute dessus.
0: Bien sûr, évidemment, on connaît. Charlie va faire la hitlist dans un instant. On se met un peu de musique avant. Écoutez.
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0: Ah ouais, c'est vrai.
1: À peine questionne nos auditeurs.
2: C'est clair.
0: Qui nous ressemble,
1: ah, bah,
0: finalement.
1: C'est notre gars, hein,
0: tu lui parles d'une planche, il fait une heure et demie de route.
3: Bah, je débarque.
2: Ah, je regarde, Waze, 2h30.
3: Pas de souci. Un petit jeudi comme ça. Merci, énergie. Merci, François.

0: travail. Permet d'avoir un petit peu de temps pour venir bouffer un petit peu de Roquefort. Et puis il y a mon Charlie, bien sûr, qui va prendre la suite maintenant avec la hitlist. Hein.
1: Ouais, la hitlist jusqu'à 22h, les 40 plus bruits à connaître. Histoire de s'ambiancer un petit peu, bien terminer la journée.
0: Qu'est-ce que t'as fait pour être rouge comme ça? T'es rouge un peu.
1: Je suis rouge?
2: Il est à côté de moi, ça le.
0: C'est un rouge de bronzage, J'avais pas mis de crème. T'as pris un petit carreau.
1: Ah ouais?
0: Non,
1: tu vois, c'est humide, je pense qu'il fait un peu d'effet.
0: Ah oui. Mais t'as pas mis une petite crème hydratante, un truc que ta peau n'accepte pas?
1: Non.
0: Ouais, t'es un peu ce gars.
1: C'est allergie alors? Alors,
2: peut-être pas. T'es allergique à toi. Il y en a un qui lui dit qu'il a bonne mine et l'autre, il dit qu'il a fait une allergie.
0: Non, mais tu vois, regarde, je lui dis, mais t'es rouge, t'as pris des couleurs et l'autre tout de suite.
1: Mais pas du tout, c'est pas rouge, il est irrité.
2: Non,
1: c'est
2: le bon terme. Il est irrité. Là, tu es mauvais. Retire et dis-lui qu'il a bonne mine.
0: J'ai pas du tout envie de retirer.
2: Voilà.
0: Ça reste Charlie.
2: Ah, mais c'est bien.
0: Pauvre Emile, il est éliminé au premier tour, il a une calvasse quand il a des cheveux. C'est Dany Briand en 76.
1: C'est clair. Qu'est-ce que tu veux faire?
2: Vraiment des cheveux de riche, quoi. Ah, ouais, vraiment ça.
3: Il n'y a que les cheveux, alors.
1: Allez,
2: oui,
1: les
2: cheveux, bon, c'est déjà ça.
3: C'est le Rotary Club. Le coiffeur, c'est le Rotary Club.
0: Bon, merci de nous avoir suivis, tout le monde. C'était pas un best-of, et on n'est pas en best-of non plus demain, même si c'est le week-end de l'Ascension. On sera à vos côtés aussi. 16h, 19h, très belle soirée. Merci de nous poncer en podcast. Et puis, on se retrouve très vite sur Énergie. Bah, très vite, c'est demain. Bah, à demain, l'équipe. Merci pour tout.
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0: 42 48, un seul numéro pour me joindre toute la soirée. Oui, pour me parler à la radio, pour nous parler, pour nous jouer avec nous, pour faire ce que vous voulez. Pour un moment relaxant, on fait des massages auditifs, on peut vous masser le conduit ORL. N'hésitez pas, il y a Jérôme qui est avec nous. Ça va, Jérôme?
1: Salut Camille, salut Oriane et Rémi et toute l'équipe.
0: Jérôme, qu'est-ce qu'il fait dans la vie, Jérôme?
1: On est bien, je suis cuisinier en crèche, dans une crèche.
0: Oh, ça, mon pote.
1: Oui. Oui, je fais à manger pour 40 petits de 0 à 3 ans. On est que du frais.
0: Trop voilà, mignon. Bien. Et tu fais ça où?
1: Oui. À côté de La Rochelle.
0: Oh, je vais te soutenir.
2: Ah, bah oui, t'es allé faire du.
0: J'étais à l'île de Ré ce week-end.
1: Ah bah c'est pas loin de chez moi.
0: Ah bah je, bah oui, La Rochelle, ouais, bah je sais bien que c'est pas loin de chez toi. Alors première question, oui. Parce que j'ai eu une embrouille avec tout le monde ce week-end. Quoi? Tous mes potes, on dit Fort Boyard ou Fort Boyard?
1: Ah, nous aussi on dit Fort Boyard.
0: Tu dis Fort Boyard?
1: Non, il... Boyard.
0: Ouais, moi bah je, oui. Ah, je suis complètement tort là. Mais... Non, moi on m'a dit qu'on disait Fort Boyard.
2: Ah bah oui,
0: moi
2: mais aussi. Les gars, O-Y, enfin Bois. Fort Boyard. Mais
0: oui, mais à chaque fois ils disent vous avez gagné un Boyard.
2: Mais non, personne n'a jamais dit ça.
0: Et bien sûr que bah, si. Bah, pardon, Olivier Mine pendant 39 ans. Donc,
2: excuse-moi, Sandrine Dominguez à l'époque.
3: Non, Sandrine Dominguez. Sandrine Dominguez. Tu gagnais un écu à l'époque.
2: Je regardais sous Sandrine et elle disait Boyard.
0: Ah bon?
2: Et Patrice Lafont aussi.
0: Gars, est-ce qu'on peut avoir quelqu'un de La Rochelle, donc, office du touriste, s'il vous plaît? De l'île de Ré d'ailleurs. De l'île de Ré, on va leur demander précisément. Ah, j'ai passé un week-end génial. Qu'est-ce que j'aime ta région, Jérôme?
1: Ah ouais, c'est super l'île de Ré là-bas. T'as choisi la meilleure région là.
0: Ah non, ah, oui. Mais parce que je fais de la voile en fait. Et c'est là-bas que tu peux faire de la voile. Et j'adore, mais alors les gens ils sont adorables. Vous savez ce qui m'est arrivé? Je vais vous raconter toute la vérité. Je suis à l'île de Ré, que des gens sympas, que des gens gentils, franchement, tout le monde, les habitants, les commerçants, tout le monde est sympa. Arrêtez de croire que vous nous embêtez quand vous demandez des photos, vous ne m'embêtez pas. Ne vous gênez pas, ça me fait plaisir. Toutes les photos, ça me fait toujours plaisir de discuter avec vous. Les gens, ils croient toujours que ça me dérange pas du tout. Les gens sont sympas. Je reviens à Paris, parce que c'est quand même là qu'on est ici, où on habite. Oui. The City of the Anne Hidalgo. Première interaction. La dame qui gère la maternelle pour mon fils, je laisse mon fils à la maternelle. Première interaction, ma Caroline, je l'embrasse fort, adorable comme toujours. Salut, comment il va? Comment tu vas? Ça va super, machin, il y a des slips dans le sac. Bon bref, la vie quoi.
4: Que l'histoire.
0: Deuxième interaction, donc c'est la deuxième personne en rentrant à Paris que je croise. Je passe au feu vert, d'accord? Donc c'est feu rouge pour les piétons. Et là, il y a une joggeuse qui veut quand même passer, mais donc je peux pas parce que je suis engagé, c'est rouge. Gars, elle me tape au carreau, elle me fait un gros doigt et elle m'insulte. De tous les noms.
2: Ah, c'est Paris, hein.
0: Après, faut s'adapter. Tu dis, mais qu'est-ce que... Et donc, je baisse les yeux, je dis, mais madame, c'est rouge, je passe juste... C'est vert pour moi, je... Et je me fais, mais genre, traiter de tous les noms à 8h30 du matin, arrive à Paris, j'en peux plus.
2: Alors, bah, ouais,
0: je n'en peux plus, je pars vivre à l'île de Ré. J'en peux plus.
4: Les runners, les runneuses avec tout l'avant, parce que moi aussi, je cours un peu.
0: Attendez, mais il se passe quoi?
4: Il y a ce truc de mollo, quoi. Tu vois, au feu, en principe, tu t'arrêtes, tu regardes ta montre et tu trottines. C'est ça le concept d'un runner.
0: Ma passion, Rémi, c'est qu'il ait fait deux sorties, c'est maintenant, il est dans la partie des joggers.
4: Disons que j'ai acheté les baskets.
3: C'est un prouveur, quoi.
0: Non, mais c'est fou, pas? Deuxième interaction, j'ai croisé que des gens sympas tout le week-end. Deuxième interaction, c'est une galère.
2: Je suis parisienne. Il faut prendre Paris comme une jungle que tu dois affronter chaque jour.
0: C'est Jumanji.
2: C'est ça. Et une fois que tu sais que ce Paris c'est la jungle et que t'es là pour t'embrouiller, te donner des petits coups d'épaule comme ça, tu le vis beaucoup mieux. Hein. Moi je
0: c'est
2: le sais.
0: C'est fou.
4: Mais quand t'as ouvert la fenêtre, tu l'as parlé, elle a pas fait ouah le mec de Hassinger.
2: Mais moi je suis
0: là. Oui, quand je vous dis m'insulter pour que je vous en parle à la radio, je me suis fait insulter. C'était réellement vert. C'est-à-dire je faisais une ligne droite et vert. Je peux pas faire autrement que faire.
4: T'es dans ton droit.
2: Je suis une embrouilleuse de rue, donc je suis très choquée. Moi, je m'embrouille.
0: Rouge, j'ai pas. C'était pas juste presque rouge ou presque plus rouge. C'était rouge.
2: Attends, tu rationalises comme quelqu'un qui n'est pas de Paris. Il y a rien à comprendre. T'as juste envie de t'embrouiller. Je pense qu'elle avait juste envie de s'embrouiller.
0: 8h30 un lundi.
2: Tu n'es pas le problème.
4: Ça fait tôt.
0: 16h30, je suis prêt. Je suis sur mes appuis. 8h30.
1: Venez en Charente-Maritime. On est cool.
0: Je te jure, je vais venir.
1: Bien sûr.
0: Je vais venir à La Rochelle, à Fort Boyard.
1: Oui.
0: Est-ce qu'on a trouvé quelqu'un? On arrive à voir quelqu'un? L'office du tourisme, il répond pas?
4: Ah ouais, c'est lundi.
5: Pour l'instant, il répond pas, mais si tu veux, moi j'ai un petit extrait où on a quand même Passepartout qui chante la chanson. Donc lui, il a la réponse.
4: Bah, si on a bien qu'il y a l'info.
0: Alors je vais te dire un truc. Bravo, parce que tu vois, s'il y a un gars dans l'équipe qui bosse, c'est tout cela à Sandrine Dominguez. Pendant ça, il a trouvé la vérité. Est-ce qu'on se met tous d'accord que Passepartout fait foi? C'est la loi.
4: Bien sûr.
0: Comme le dit Passepartout, ça sera bon.
6: Je suis Passepartout du Fort Boyard.
0: Ah, je suis mort du Fort Boyard. J'ai pris la tête à tout le monde tout le week-end. Puis bah pardon, hein, c'est Boyard. Hein. On offre un Boyard, c'est Boyard. Avec des gens à table qui disent, mais gars, tout le monde dit Boyard. J'ai dit, ah non, bah ouais, mais c'est Boyard. Hein. C'est un Boyard, on donne des Boyards. J'ai donné la leçon à tout le monde, l'enfer.
2: Le lourd.
0: Bah, c'est peut-être pour ça la joggeuse qui m'a insulté. Ah, bah,
5: elle est peut-être la table à côté.
0: Ouais. Boyard,
2: on a dit.
0: Comme ça.
5: Dans le cinglé.
1: D'ailleurs, il y a une ville, excusez-moi, il y a une ville dans l'île de Léron qui s'appelle Boyardville.
2: Ah ouais?
0: Ah mais toi, c'est une fois qu'on a fact-checké que tu sors du bois.
1: Voilà, c'est ça. Le temps que ça monte.
0: Je suis pas.

0: Bien sûr, en plus ça lui ferait plaisir. Ouais,
1: je vous jure.
0: Les copains, on va offrir des cadeaux ce soir.
2: Oui.
0: Je sais même pas quel cadeau on a à offrir. Moi j'arrive une main devant, une main derrière, je suis arrivé à Paris, je me fais insulter par une joggeuse et après je viens en studio. Qu'est-ce qu'on offre?
3: Ah ben, t'as ton homme, je viens jouer moi.
0: Ah ben tu restes avec moi, je t'aime beaucoup Jérôme. Toi,
3: ah,
0: on va te faire gagner. Mais qu'est-ce qu'il y a à gagner ce soir?
2: Eh ben grâce au nouveau film Star Wars qui sort le 20 mai, on a
0: Star Wars.
2: Bah, oui, le 20 mai là ça sort.
0: Bien sûr.
2: On offre un iPhone 17, le tout dernier iPhone.
3: Oh,
2: à gagner sur énergie.
3: Ouais. Ma fille Solène va avoir 20 ans et j'aimerais bien lui en offrir un. Alors je peux jouer. Alors là.
0: Alors c'est quoi, l'iPhone c'est ça?
2: L'iPhone 17, le dernier iPhone à gagner.
0: Qu'est-ce qu'on a d'autre?
2: Alors, on a mis la Switch 2, parce qu'on sait que ça c'est un combo qui fonctionne.
0: Ouais, puis ça fait, ouais. On va faire beaucoup de PS5
2: bien
0: et
2: sûr.
0: Le temps de passer un pas à la Switch 1.
2: La Switch
0: d'accord.
2: 2 fait son grand retour.
0: Très bon effet.
2: Et puis on a gardé les AirPods 4 parce que ça part comme des petits pains, donc on s'est dit...
0: Bien sûr, ça vaut 3 boyards.
4: Ouais. C'est ça. Voilà. Pour le jogging, c'est pas mal.
3: Pour trouver le mot code.
0: Alors, interdiction, vous faites du jogging, vous ne gagnez pas l'AirPods. C'est que pour les gens qui ne courent pas. Jérôme, reste avec nous, on va te faire gagner un cadeau comme vous tous qui nous écoutez. 0870 42 48. Vous dites, mais c'est simple, on passe à l'antenne, il suffit de gratter un cadeau. Oui, il suffit de ça. Voilà. Dans un instant, on va jouer avec Tame Impala. Avant ça, bel après-midi, tout le monde, il est 16h07, on est en direct sur Énergie.
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0: 16h10, on est en direct sur Énergie, j'espère que vous allez bien. On est tous ensemble, on est là jusqu'à 19h, c'est le bonheur. On partage une semaine ensemble, semaine complète. Parce que c'est encore férié ce week-end.
2: Hein, ah bah c'est que ça, mais hein, là.
0: C'est ascension là, t'as Jésus, il monte directement en Iron Man. Il monte au ciel et donc il y a un pont, on fera pas le pont.
2: Non,
0: on sera là également jeudi et vendredi, on fait semaine complète à vos côtés.
2: Ah, voilà, c'est plus un pont, c'est un viaduc là cette semaine, c'est 4 jours.
0: Tu prends
2: 4
0: ton...
2: jours, poteau, 4
0: jours. Jeudi, vendredi, samedi. Hein.
4: C'est long sans école quand même beaucoup. Hein.
0: Bah, en fait, c'est ça, c'est marrant parce qu'il y a plein de gens qui disent, hey, chiant, mais quand t'es parent, en fait, bah non, il y a assez, vraiment, c'est tu récupères ton fils tout le temps. Vita.

0: parle de l'antavirus.
1: Ça peut faire mal, on ne sait pas encore.
2: Arrêtez, je ne veux pas du tout en parler.
1: On va en parler dans un instant. Parce que alors là,
0: il n'y a rien.
1: Là, je sens, on va revivre un Covid. On va se,
0: on va se reconfiner pour trois gars qu'on fait une croisière.
1: On va en parler dans un instant. 16h11, on va jouer aussi. On l'a dit, on va essayer de vous offrir des beaux cadeaux ce soir. Et donc, Vita qui arrive pour le Music Only.

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2: Alors déjà, j'ai appris qu'on disait pas Fort Boyard, mais Fort Boyard. Ouais. J'ai repris tout le monde pendant tout le week-end à l'île de Ré, comme si j'étais un natif.
3: Mais t'as repris des gens de l'île de Ré, du coup?
2: J'ai repris tout le monde.
3: C'est les locaux. Qui...
2: T'as repris les locaux, c'est magnifique.
3: N'importe qui. Il y aurait eu, gars, je te le dis, il aurait fait l'Indra tête de tir, elle aurait dit Boyard, je lui ai dit Boyard.
2: Désolé,
3: on a 35 ans de plantes. À un moment donné, il va peut-être avoir un orthophoniste. Hein. Et donc. Mais il y a une autre question. Est-ce qu'on dit Père Fouras ou Père Fouras?
4: Moi, je dis Fouras, mais j'ai un peu décidé toute seule.
3: Et je crois qu'on dit Père Fouras, sans S. Je suis même quasi sûr.
4: Bah, les présentateurs disent Fouras.
2: Mais... Ah bah alors oui, là... bah alors partons sur les présentateurs.
3: Alors là, c'est très simple à vérifier, c'est un village, c'est une ville autour de...
2: Parce que sinon, ouais, bah, vraiment, je dis Masked Singer. Ma mère dit Masked Singer, comme la machine à coudre.
4: Oh,
3: ah oui, ouais, non, mais là,
4: oui,
3: bon, hein,
4: oui.
3: Masked Singer.
4: Vrai, j'adore.
3: Camille, est-ce qu'on peut appeler le maire de Foura, si tu veux? Le maire de Foura,
2: mais c'est pas lui le père.
3: Mais non, mais
2: on arrive pas à joindre l'office du tourisme de l'île de Ré.
5: Ah, il doit faire le pont du 11 mai?
3: Cam, à Foura, c'est ce qui a inspiré le nom du père Foura. Et donc, à Foura, ils savent comment on prononce Foura ou Foura.
2: Est-ce que c'est vraiment Foura qui a inspiré le...
3: Ah oui, bien sûr.
4: Ce serait une sacrée coïncidence, c'est vraiment à côté. J'ai un pote qui avait une résidence secondaire à Fouras.
2: Oh,
4: et il dit Fouras.
5: Excuse-moi, Lady Châtelet.
4: Voilà, mon ami Clément, il dit Fouras.
3: Ah, il dit Fouras.
4: Et sa maman
2: ah,
4: aussi.
2: Ah, papa, c'est lui le fact-checking qui se manifeste, apparemment. Non, je fais ça, s'il y avait des cahuètes.
3: Super, non, merci, c'est le fact-checking.
6: Rémi a raison, comme c'est le nom d'une ville.
5: Est-ce que la dire cette phrase?
6: Rémi a raison, comme c'est le nom d'une ville, on dit Foura.
3: Donc Clément, ton pote Clément est un con.
5: Je résume peut-être un peu avec beaucoup de respect.
4: Il écoute, il a eu à être ami.
2: Donc Fort, le père Foura de Fort Boyard.
3: Voilà.
4: Ok, Boyard.
3: Boyard et Foura. Bon, c'est bon.
2: Voilà. Après, non, est-ce qu'on dit passe-muraille ou passe-mouraille?
3: Ou passe-partout?
2: Dans un instant, je vais avec vous sur ton. On a plein de choses dont on va parler. Tout ce qui s'est passé ce week-end, on va débriefer tous ensemble. 0870 42 48, le numéro, il est gratos pour nous joindre. 16h19, on est en direct. Vita, tout de suite.
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2: Non, est-ce que les actifs quand ça fait mal comme ça, hein?
3: Ou un peu de mercurochrome?
2: Bien sûr. On a quelqu'un de la mairie de Foura ou Fouras? On va le savoir tout de suite.
3: Ouais.
2: On a Isabelle qui est là, on est en train de se demander si on disait Père Foura ou Père Foura. Salut Isabelle.
7: Bonjour.
2: Bienvenue en direct sur Énergie, Isabelle.
7: Je vous remercie.
2: Avec grand plaisir.
7: Eh bien écoutez, on dit Foura. On ne prononce pas le S.
2: Et donc on dit bien Père Foura.
7: Voilà, tout à fait.
2: Ben
7: voilà.
2: C'est comme ceux qui disent Chamonix ou Cassis quand vous allez en vacances l'été à Cassis. Oh là là là là là.
4: Ah, tu dis Chamonix?
2: Ben oui. Non, on dit, c'est pas moi, on dit toute la France dit Chamonix.
4: Même les biscuits?
2: Ben oui,
5: oui, les biscuits sont là-bas. C'est le même nom.
4: Je note.
3: Chamonix, Cassis, qu'est-ce qu'il y a d'autre?
4: Montargis.
3: On dit en Avignon et pas à Avignon.
4: Ah oui, ah, et Auxerre, hein. Non, Auxerre.
3: Auxerre, oui, bien sûr.
2: Bah, y a et Marseille, ouais, bah, autant pour moi, il n'y a pas de piège. Autant pour moi. Bah, Isa, merci. Hein.
4: Merci.
2: Mais ah, bah, attends, Isa, t'es pas loin. Est-ce qu'on dit Fort Boyard ou Fort Boyard?
7: Fort Boyard.
2: J'aime ça quand on me donne raison. C'est la sensation que je préfère.
4: Mais donc, Passepartout aurait tort depuis des années à chanter comme ça?
3: Ah oui, mais parce qu'il prononce mal depuis le début.
4: Enfin, c'est quand même son métier.
2: Ah oui, mais il n'entend pas.
3: Attends.
2: Parce que c'est trop
3: parfaitement ce que je veux dire.
2: Oui, bien sûr.
3: Isa te donne la vraie info, puisque Foura, c'est vraiment à côté du Fort Boyard.
2: Oui.
7: Tout à fait.
3: Boyard même.
2: Donc t'es d'accord, on dit Fort Boyard.
7: Oui.
2: Eh ben j'ai bien fait. Tu sais qu'Isa, j'ai passé mon week-end à reprendre tout le monde. J'étais à l'île de Ré. Et donc j'ai passé mon week-end à reprendre tout le monde parce que tout le monde dit Fort Boyard. Ouais, ça te fait pas mal.
3: Ah non, ouais, je comprends.
2: C'est pas une info folle non plus. Isa, je t'embrasse fort.
7: Merci.
2: Un grand merci d'être passé sur l'antenne à la mairie de Foura, donc hyper fou. Hein.
3: Ben ouais, c'est fou,
2: ah, les gars.
4: Comment on apprend, hein.
2: Et alors, Laura est avec nous. Ça va, Laura?
8: Ça va super, merci.
2: T'es d'où, toi, Laura?
8: Alors, moi, je suis de Marnay. Ça se connaît pas du tout. C'est à côté de Besançon.
2: Ok, très bien. Ça va, t'es heureuse là-bas? Tu fais quoi?
8: Je suis éducatrice dans un foyer d'accueil d'urgence avec des enfants de 6 à 12 ans.
2: En galère. Et ben, en tout cas, Laura, bravo. C'est un très beau métier que tu fais. Pas simple, mais très beau.
8: Merci.
2: Bah ouais, vraiment, on le pense sincèrement. Et alors, vous avez vu ce truc là de peut-être nouveau confinement là ?
4: Non, non,
3: arrête. Oh non, non,
4: arrête,
3: non. Non, non, j'ai écouté ce matin, ils disent que non, ça va.
4: Oui, ils disaient ça va avec le même ton et les mêmes mots avant le coronavirus.
3: Ouais, ouais, avant le corona, on avait Jean Castex, j'ai dit, mais tout va bien !
4: Là, il y a une jeune dame qui a des symptômes. Sur zone, en France.
3: Alors, à pas faire du sensationnalisme, non. Même si c'est complètement ce qu'on est en train de faire. Non, mais simplement pour dire, il y a le virus, ils sont rapatriés, ils sont isolés, tout ça, mais il y a quand même un virus. Donc, c'est quoi cet antivirus?
2: Bah, c'est les rongeurs, apparemment, les rongeurs, tout ce qui est, d'éjection, urine, que tu respires après et qui te file un truc.
3: Mais oui, il y a des rongeurs sur un Costa Croisière.
2: Eh ben, tu rigoles.
3: C'est pas un Costa Croisière d'ailleurs, pardon, pour Costa, c'est une autre, peu importe d'ailleurs, c'est une autre croisière. Hein.
4: Et attends, en respirant de l'urine de rat, on chopperait
2: contaminés. Eux-mêmes sont contaminés, les rongeurs, qui te contaminent toi et après toi.
3: Ah oui, si ton truc c'est de sentir de la pisse de rat, elle n'est pas contaminée.
2: Continue, il n'y a pas. Ah non, elle avait l'air inquiète. Pardon, hein. Mais c'est-à-dire, en sentant de l'urine de rat, je risque un truc. Oui, bah.
4: On vit à Paris, on vit avec des rats, littéralement.
2: Mais nous, ils sont en scooter, tu vois, ils sont cool, nous, les rats.
3: Eux, ils sont T-Max, en Y, avec la gourmette.
4: Ah mais je ne suis pas du tout relaxée moi. Je vis très mal les infos qui tombent.
2: Oh non, moi ça va.
4: Oui, oui, mais...
3: Isolement. Bah disons que c'est des mots qu'on n'aime pas, hein. Cas contact, quarantaine, patient zéro.
2: Patient zéro, pardon.
4: Symptômes, ils disent symptômes, ils l'ont dit
3: symptômes. Patient zéro. Patient zéro, avant c'était un pangolin. Là c'est Gérard en vacances en Sicile. Hein. Protocole sanitaire, FFP2, protocole sanitaire. Oh là là là. Aïe.
2: Oui, ils ont pas dit, ouais. Elle avait, en fait, il y a des cas contacts autour d'elle. Et ils ont été identifiés. Et apparemment, pour l'instant, personne n'est contaminé. Pour l'instant.
4: Sachez-le, à Amsterdam.
2: Il y a de l'incubation.
4: Un vol est arrivé avant qu'on découvre tout ça, avec des gens qui étaient positifs sans le savoir et qui sont aujourd'hui à...
2: Mais qui avaient été contact avec la croisière?
4: Oui, à Amsterdam.
2: Ah bon?
4: Je me renseigne.
3: Ah oui, mais toi, je sais que t'es un peu stressé par ça. C'était quoi votre premier confinement, Laura? Ton premier confinement, je me rappelle, c'est l'anniversaire de mon frère, 17 mars 2020.
4: Ouais, je me souviens.
3: 17 mars 2020, on est tous confinés. T'as fait quoi, Laura?
8: Eh ben, moi, j'ai pas été confinée, en fait, parce qu'avec le boulot, ben, on travaillait quand même. Ouais. Mais je me souviens que j'ai dû bien m'amuser parce que quelques mois après, ma fille est née le 21 janvier, au mois de janvier 2021.
2: Il doit y en avoir des enfants du confinement. Ouais, attends, qu'est-ce qu'il y avait à faire à part prendre l'apéro et faire l'amour, hein? Pardon.
4: Ah,
2: là.
4: Ah bah pareil, ma fille 20 janvier, comme Laura.
3: Ah, c'est vraiment les enfants du. Ouais. Les enfants de l'ennui, on les appellera dans quelques temps.
4: C'était tellement facile, t'es à dispo de l'autre, quoi.
2: Ouais, bien sûr. À l'inverse, des parents qui se sont confinés avec leurs enfants et là c'était moins l'ennui, tu vois. Il fallait toujours trouver des occupations pour les enfants.
3: Ouais,
8: là c'est plutôt...
3: M2
8: avant.
3: Ah, bah, t'es courageux. Donc, parce qu'en général, ceux qui avaient deux enfants pendant le confinement, la première sortie, c'était la vasectomie. Hein. Terminé pour moi. Fermez la salle de jeu. Terminé.
2: Merci.
3: La tête dans les nuages, on arrête. Hop, c'est tout pour moi. Merci, ça a été un bonheur. Rémi, t'as fait quoi, toi? Je crois que t'étais en Bretagne.
2: Oui, j'étais en Bretagne. C'était extraordinaire. Peut-être, c'est peut-être une bêtise ce que je dis, mais peut-être l'un des plus beaux moments
3: on
2: de
3: a
2: ma
3: l'habitude,
2: vie. Avec ma famille. Non, mais c'est vrai. T'es là, t'es avec tes enfants, ta femme, il y a plein. Bon, bah voilà, tu t'occupes, quoi. Et c'était très cool, des très bons souvenirs.
3: Moi, c'était
2: vraiment
3: plus dur. J'étais en appartement à Paris. Et heureusement, j'avais un chien. Donc, je pouvais un peu plus sortir parce qu'on avait le droit de le balader.
4: Ah oui, c'est vrai, il y avait les.
3: Mais j'ai vécu ce que plein de gens ont vécu en mode vraiment enfermé appart.
8: Je crois que mon mari, c'est la première fois qu'il a voulu faire les courses. Et là, on avait tellement marre d'être enfermé qu'il a proposé d'aller faire les courses.
3: Non, mais rappelez-vous, c'est quand même une époque où on passait les avocats au gel hydroalcoolique.
4: Bien sûr.
3: On en était là dans notre folie.
4: Mais j'étais folle, je vidais mes courses sur le pas de la porte et je passais tout au vinaigre blanc avant de tout faire rentrer. Ah, mais j'avais le slip de mon mec sur la tête en guise de masque.
3: Le fameux. Même quand pour le vinaigre blanc que tu passes, quand tu recevais le vinaigre blanc, il fallait du vinaigre blanc pour pouvoir décontaminer le vinaigre blanc. Ça devenait fou.
4: Ouais.
2: Moi, j'ai jamais fait ça. Non, je faisais les courses. En revanche, j'étais préposé aux courses. C'est-à-dire qu'il y avait vraiment une personne pour les courses. C'était moi et c'était bien dispatché.
3: Ah ouais, tu dois voir à ta famille. Je peux voir.
2: Je faisais ma petite déclaration moi-même là. Bien et sûr. Puis voilà.
3: Hein, c'est époque. Hein.
8: Pitbull et Yo. C'était l'école à la maison, je crois.
3: Ah ouais, t'as ça.
2: Ouais, l'école à la maison, moi j'ai eu. Ouais,
4: tu faisais vraiment vrai.
2: Ah, tu rigoles, on était en visio avec l'instit.
4: Ah.
2: Et on faisait l'école.
3: Je savais pas ça.
2: Et la photo de classe, tu la vois cette photo, elle te met la larme aux yeux. C'est tous les gamins dans leur confinement à eux, peu importe, avec leur prénom, une petite photo, et elle a tout rassemblé pour faire une photo de classe. Mais c'est mimes. C'est des souvenirs. C'est beau.
3: Non, on aura vécu un truc de fou, hein.
4: Ouais.
3: Pitbull, et maintenant, t'as le Covid, on dit, ouais, t'es gentil, tu prends 24 heures, tu vas bosser.
2: Pour deux actifs. Bah, ça va être pareil pour l'antagoniste.
3: Ah, c'est sûr. Pitbull, Neyo, c'est ce qu'on écoute tout de suite. Give me everything. Qui sont à l'ancienne, comme ça, on adore. 22h le soir, on alterne des nouveautés, des sons comme ça, cultes, pour vous faire passer cet après-midi. Courage à vous, vous êtes en voiture, terminé une journée de taf, une journée de cours. On est tous ensemble, les infos pour briller au dîner de ce soir qui vont arriver dans deux minutes.
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3: Pitbull featuring Neyo, c'est ce qu'on vient d'entendre à l'instant sur Énergie. On aura du Taylor Swift qui va arriver. Ah, ça t'embouche un coin? Pas du tout, tu t'y attendais.
5: Elizabeth Taylor. Ma chanson préf.
3: Et là, avant ça, j'ai une annonce à vous faire, tout le monde. Annonce officielle qui va concerner nos étudiants, nos collégiens. À partir de la quatrième, tous les collégiens vont avoir de nouveaux cours sur une nouvelle matière importante pour leur vie d'adulte à la rentrée.
5: Ouais.
3: T'es déjà au courant, Rémi?
5: Absolument.
3: T'as une fille au collège?
5: J'ai une fille au collège qui est en quatrième, qui passe en troisième à la rentrée. Et donc c'est sur les finances, quoi, savoir gérer son argent.
3: Des cours d'éducation financière, ouais, pour gérer son budget, je trouve ça génial.
4: C'est formidable.
3: Pour apprendre ce qu'est un livret A, pour apprendre ce qu'est un PEL, les impôts aussi. Être sûr de bien penser à déclarer tout ça avant qu'il te rattrape l'année d'après. Bref, sensibiliser à la gestion d'un budget et les moyens de paiement. Ces cours se feront sous forme d'ateliers pour permettre aux étudiants de mettre un pied dans le monde des adultes. En gros, l'an prochain, Rémi, tu peux essayer tes filles faire la fiche d'imposition.
5: Ah ben merci, j'ai pas le faire.
3: Voilà, comme ça on est tranquille. Si leurs formateurs les sent prêts, les étudiants recevront un passeport d'éducation économique. Ils auront en tout 12 heures dans l'année.
4: J'aurais tellement aimé avoir ça, je suis nul.
5: Et surtout, avoir une notion de la valeur de l'argent.
3: Surtout.
5: Non mais vraiment, la notion de la valeur de l'argent, tu vois, savoir économiser un peu, se dire que bah ouais, ça, t'as pas toujours les parents derrière qui font la pointe. Il faut économiser, il faut savoir placer, machin.
3: Et puis, ce que j'imagine, les plans retraite, tout ça, voilà, plein de choses que même moi je maîtrise pas. Et j'aurais aimé pouvoir l'apprendre au collège. Après, si c'est comme les identités remarquables, je vais vite oublier. Mais en tout cas, c'est bien de l'apprendre.
4: Ah bah si c'est ludique, c'est top.
3: Qui gère les économies à la maison? Peut-être qu'il n'y en a pas un des deux du couple, hein, d'ailleurs, hein, Oriane.
4: Nous, on est dans un vrai séparatisme. Il a son compte, j'ai mon compte. Moi, je fais de la merde. Lui, il est sérieux. Et puis...
5: il rattrape, quoi.
3: Il y a un compte commun quand même?
4: Oui, pour les affaires fixes, REDF, tout ça. Mais en fait, on ne dépense pas de la même manière. Je ne veux pas être jugée dans mes achats excessifs et je ne veux pas qu'il me bride. Donc, chacun avec son petit compte. Et le mien est souvent à découvert et le sien, non. Et on est très heureux comme ça.
3: C'est bien parce que Oriane, avec son mec, on ne connaît pas. Hein.
5: Ouais.
3: On sent que vous êtes vraiment prêt à vous séparer. C'est pas la première fois. Il y a beaucoup de choses qui vont dans ce sens-là, mais dans le côté, on fait un moment ensemble. Mais si ça s'arrête, vous vraiment, vous décidez de vous séparer un mardi, le jeudi, vous vous donnez plus l'heure, quoi.
4: Mais c'est l'homme de ma vie. C'est fou que tu dis ça. Il y a rien de plus sain que ce que je viens de décrire.
3: Je suis pas complètement pas d'accord avec toi.
4: Sur l'argent.
5: Ah oui.
3: J'arrive pas à dire que t'as raison, donc je dis je suis pas complètement pas d'accord, Rémi.
5: Ouais, non, nous on a un compte commun. Nous on a un compte commun, donc tout est partagé. Après, si qui gère les économies, il y a pas d'économie chez nous. Le problème, c'est que c'est panier percé, il y a jamais ce qu'il faut. Et voilà, donc en vrai, nous on n'a pas eu d'éducation financière, tu vois, parce que là, franchement, on n'en serait pas là. Hein. Nous, c'est une ambiance. Hein. Ah ouais, ouais.
4: Mais tu les sens, tous tes potes qui ont investi quand ils étaient jeunes, qui ont été propriétaires très vite.
3: Ah non, mais ça rend fou ça. T'as toujours ton pote qui dit, premier CDI, j'achète un garage. Ah, puis le garage, il devient deux garages. Si le garage, c'est un appart à Nantes. Non, tu es parti à Rochelle. Ah, ils te rendent fou, ils sont trop malins.
5: Ça rend dingue. Moi, j'entends les potes parler d'ETF, mais j'ai pris des actions chez machin. Mais c'est quoi, tu me parles? Je sais même pas. Moi, j'ai une paye, elle rentre, allez, hop.
4: Elle sort, quoi.
5: Allez.
3: J'ai un pote à moi, il fait sa journée de travail. À la fin de la journée de travail, il va sur l'intelligence artificielle et il dit où il faut placer les machins, les trucs et tout. Il continue une journée, genre Boursorama.
4: Mais il est heureux en vrai. Est-ce que c'est la clé du bonheur?
5: Il est pas heureux, mais il est riche.
4: C'est pas mal aussi.
3: C'est pas mal aussi.
4: Ouais, à choisir.
5: Bah, c'est une autre ambiance.
3: T'admirais, hein. Elisabeth Taylor.
5: Oui, très bien, on l'a.
3: Est-ce qu'elle gérait ses finances, Elisabeth Taylor?
5: Pas sûr.
3: Taylor Swift, vous croyez quoi? Elle aura un petit PEL, hein.
5: Elle aura un petit livret A.
4: Elle a un pécule, c'est sûr.
3: En fonds euros.
4: Oui.
3: Restez avec nous, on reste sur Énergie. Les infos pour briller au dîner de ce soir. Le thème est génial. Bob Marley. On parle de Bob Marley. 4 fun facts sur Bob Marley. Dans un instant, on est en direct avec vous. On pense fort à tout le monde. Courage en voiture.
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3: Mike Combal, dans un instant, il va parler de Bob Marley, qu'équipe. Ah. Père Combal, on va parler un petit peu du Bob Marley, c'est un peu ce qui se passe là-bas, Planète Zion là. Hein,
5: qu'est-ce qu'on aime ce Bob?
3: Bob and the Wailers. On va en parler dans un instant. 4 fun facts, qui aura la meilleure info. Pourquoi Bob Marley? Je vous le dirai dans un instant, c'est pas gratos.
5: Oh, ben c'est peut-être l'anniversaire de sa mort, malheureusement, non?
4: Ou son anniversaire tout court?
5: Quelque chose comme ça?
3: J'y arrive, hein.
4: Anniversaire
3: de la mort de Bob Marley. Voilà, il est mort en mai 80, à 36 piges. Ah, jeune, on pensait pas.
4: On sait de quoi?
3: Oui, moi, je sais.
4: De
3: quoi? C'est petit simi, je crois. Parce qu'en fait, c'est infecté le pied en jouant au foot.
9: Oui, le gros orteil.
5: Ah, mais j'avais eu le cancer.
3: C'est ça? C'est ça, petit simi, c'est un cancer du sang.
5: Ah bah voilà, donc, cancer du sang alors.
3: Ça a été infecté et bim. Et donc en jouant au foot hein. Bah ouais, on peut faire attention. Hein.
4: Faut gaffe hein.
3: Jamais de foot en claquette hein. Et à l'OM. C'est les deux règles. C'est les deux règles de base. Taylor Swift, Elizabeth Taylor, et juste après, bah c'est parti les infos pour briller au dîner de soirceux.
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2: 16h45 sur Énergie, j'espère que tout le monde va bien, vraiment, sincèrement.
3: Quel que soit le week-end que vous venez de passer, il y en a qui ont eu la chance d'avoir un week-end prolongé, d'autres ont bossé tout le week-end. Bah, courage à vous, en tout cas, vous êtes en voiture là sans doute, en train de nous écouter, rentrant à la maison, récupérant tout le monde après les cours. Un grand courage à vous tous, bien qu'ils continuent leur journée. Rémi est là, Oriane aussi, Kim Théodora, ça arrive dans un instant.

0: Quittons la planète Zion, mon frère.
1: Allez.
2: Qui aura la meilleure info sur Bob Marley?
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0: C'est dur d'aller chercher l'aigu là-haut.
4: Écoutez, un peu dur d'aller. Je suis content d'en entendre.
0: Je suis pas du tout reggae, mais je suis quand même Bob Marley sur les classiques. Mais sinon, je suis vraiment pas reggae, moi.
5: Ah, moi, ça m'est bien.
0: Ouais, c'est quand même Bob Marley. Enfin, je veux dire, tu voyages, tu veux être tranquille chez toi le matin, un petit rayon de soleil. Il y a une ambiance, Bob Marley.
4: Ah ouais, non, mais attention, moi, vous savez que j'ai un truc, une règle de base dans ma vie. Je casse jamais les délires des autres. C'est-à-dire qu'en gros, si c'est votre délire de reggae, que ça vous rend heureux, moi je suis heureux pour vous. Juste moi, c'est pas mon genre musical, mais je suis content qu'il y en ait qui kiffent.
2: Bah, disons, quand t'es pas puriste comme moi du reggae, t'écoutes que Bob Marley, ça te suffit. T'as pas besoin de te diversifier.
0: J'ai pas besoin d'aller chercher les gladiateurs, d'aller chercher loin. Un petit Pierre-Paul Jacques de temps à autre.
4: Attends, voilà. Pierre-Paul Jacques, qu'est-ce que tu fais là à errer? Voilà, c'est bon.
2: Elle est Youbi.
0: Avec cette petite chorégraphie que les gens pourront voir sur les réseaux sociaux, t'es pas mal.
4: Bien
0: pas
4: sûr.
0: Piqué des hannetons. Babylone.
4: Eugénie est avec nous, celle qui va nous dire quelle est la meilleure info sur Bob Marley. Salut Eugénie.
6: Bonjour Camille, bonjour Henri.

0: qu'il y a 4 bonnes infos à apprendre. Déjà, on a dit une bêtise il y a 2 secondes puisqu'on parlait de la mort de Bob Marley.
1: Ouais.
0: Et il est pas mort en jouant au foot d'une septicémie. Il s'est fait très mal au foot, donc c'est ce qu'on allait voir sur internet. Il s'est fait très mal au foot en jouant au foot. Il s'est blessé au pied, ce qui l'a conduit à l'hôpital. Et en se rendant à l'hôpital, ils ont dit oula, les analyses de sang sont vraiment pas bonnes. Vous avez quelque chose de plus grave que ça. Et donc c'est bien un cancer dont il est mort, Bob Marley. Mais c'est sa blessure au pied qui l'a amené.
1: D'accord.
0: Donc déjà, on se rectifie une première fois.
1: C'est bien.
0: Les scores, 6 points, c'est pour moi, moins 8 pour Rémi.
1: Oui, oui, mais ça bouge pas, c'est la petite...
0: 2 points pour Thibaut, 5 points pour les filles. Je commence.
1: Allez,
0: mon
1: allez.
0: Info sur Bob Marley, pourquoi c'est l'anniversaire de la mort de Bob Marley le 11 mai 81 à 36 ans. Le 3 décembre 76, sachez que 3 hommes armés entrent par effraction dans la demeure de Bob Marley et tentent de le tuer.
1: Oh.
0: Ouais, il a été victime d'un homejacking, d'un braquage à main armée à son domicile. Et ça a tiré. Bob Marley fut touché à la poitrine. Son manager fut criblé de balles.
1: Oh là là.
0: Et sa femme fut touchée à la tête. Ils ont tiré, il y a une balle dans la tête de sa femme qui est partie. Écoutez bien, personne n'a été tué. Le manager s'en est sorti malgré les plusieurs impacts de balles. Ça n'avait pas touché d'organes vitaux. Bob Marley fut uniquement touché à la poitrine. C'est quand même pas rien. Il a été sauvé, tout va bien, bien sûr. Il est mort de ça bien plus tard, enfin d'autres choses bien plus tard. Et sa femme, Rita Marley, n'est pas décédée d'une blessure à la tête parce que ses dreadlocks étaient tellement épais que ça a amorti l'impact de balle.
2: C'est ouf.
0: Vous vous rendez compte, ça n'a pas arrêté la balle, elle a quand même été gravement blessée. Mais je veux dire, ça aurait été dramatique, elle serait morte là. Comme quoi, si JFK il avait des dreads.
3: Attends.
1: À l'arrière de la voiture pour JFK, ils sont encore là. Hein.
3: Bah attends.
2: Ah ouais, c'était vraiment par l'horreur, quoi.
1: Bah, ouais, mais comme quoi, c'est fou. Parce que c'est Rita, sa femme, qui l'a intégré un peu au rastafarisme, à sa religion, tu vois, de, donc le fait justement de porter ses locks et tout machin. Donc j'ai pas vu de photo, mais en effet, je pense qu'elle devait avoir un truc.
0: Ah ben, elle devait y avoir. Je te dis, ça aurait sauvé mon Jeff.
1: C'est sûr,
0: bah, bien sûr. J'ai toujours dit qu'il aurait dû être rastafari.
1: Avec Jackie, là, sur un petit coup.
0: Tiens, tire l'astuce, tu vois. C'est dégueu.
1: Pas mal, Jackie, on arrive à Dallas, je t'y roule un dragon. Allez, Rémi, c'est à toi. Alors moi, je vais vous raconter l'histoire de Bob, mais très rapidement. Quand il était jeune, en fait, Bob Marley était chiromancien, gamin. Il lisait les lignes de la main de tous les voisins et les gamins du quartier, dans sa ville natale de Sainte-Anne. Non mais je te jure, et c'était à tel point que son producteur, manager, et c'est lui qui a organisé toutes ces
0: grandes tournées, balles après.
1: Bah oui, disait qu'il avait même prédit sa propre vie. Écoute bien. D'une part, qu'il voulait, il rêvait, il avait dit j'aurai un studio d'enregistrement, et deux, je vais malheureusement mourir jeune. Il l'a prononcé, il l'a dit. Non, il l'a dit.
0: Quand t'as la ligne de main qui s'arrête au milieu.
1: Tu sais comment c'est, hein. Quand elle est coupée au milieu de la paume de la main, c'est 36 piges max.
2: Après, il y avait peut-être une hygiène de vie déjà un peu douteuse, et il s'est dit je vais mourir jeune. Je sais pas.
1: Bah, non, mais le côté lire dans la main en 11 ans, bon. Non, mais il paraît que tous les voisins étaient étonnés. Je n'ai pas de source, en tout cas des voisins qui ont dit tiens, il m'a prédit ça. Mais il paraît que c'était bluffant et c'était reconnu. Bob Marley lit dans les lignes de la main et les gens allaient chez lui, quoi.
0: Au goûter, tu vois.
1: Ouais.
3: Moi, j'ai un super jeu pour vous. Je vais vous faire deviner qu'est-ce que Bob Marley a emmené dans sa tombe. Il a emmené plein de trucs.
0: Il a amené, je le sais.
3: Vas-y.
0: Il a amené une Bible.
3: Ouais.
0: Et un joint.
3: Alors, il y a plus que ça. Il a amené de la weed, effectivement. Donc, une Bible, un ballon de foot. Il a amené ses dreadlocks qui ont été faites en perruque. Il les a ramenés. Un ballon de foot et sa guitare préférée.
0: Tout ça, c'est rentré.
3: Tout ça est rentré. C'est une villa de luxe.
0: Hein, le bordel, hein.
3: C'est fou, il a ramené tout ça dans sa.
0: Non, pas de jumbé.
1: Oh, non, pas de jumbé. Je suis rentré avec.
3: J'ai mis le petit jumbé dans un sac.
1: Là, c'est l'occasion.
3: Ah, bah,
1: c'est cohérent. Pardon, c'est cohérent le djembé.
2: Justement, c'est inconvenant. On fête l'anniversaire de sa mort, tu joues du djembé en rythme.
0: C'est de l'appropriation culturelle.
1: Non,
0: c'est de l'appropriation culturelle.
1: L'instrument n'a pas de.
3: On met du Bob Marley quand il est derrière.
2: C'est comme si demain j'arrivais en kimono pour un spécial Japon. Bah voilà.
1: Bah oui, c'est cohérent. C'est là-bas que ça se passe. Écoute les aigus. Ah, je le mets celui-là.
0: Je suis béton.
1: C'est fou, ton info est
0: très bonne info. J'ai failli la prendre. Donc c'est pour ça que je savais, j'ai failli la prendre. Oriane, c'est à toi.
2: Je fais mon info sur le djembé de Rémi.
0: On coupe toute la musique, on met que le djembé de Rémi, ambiance musicale.
2: Je vais vous parler.
0: S'il nous reste un auditeur après ça.
2: Je vais vous parler de Robert. Avant d'être Bob, il était Robert Marley. Et le premier job de Robert, c'était quoi? Il était.
0: Soudeur.
2: Ouais. Comment tu sais?
0: Ben parce que j'ai travaillé.
2: Ah oui, c'est ça.
0: Pour avoir mon info, et j'avais celle-là, j'avais vu aussi la tombe.
2: T'as vu, c'est étonnant.
3: Bon,
2: c'est
3: t'avais pas vu le fait qu'il disait dans l'hymne de l'Emma.
0: C'est marrant. Rassure ton Dieu, mais toi.
2: Sauf qu'il était vraiment très mauvais et il a même failli perdre un œil en maniant un morceau de métal en fusion. Donc bon, au moment où il a failli perdre un œil, il s'est dit j'arrête. Et c'est un peu grâce à cet accident du travail qu'il s'est dit je fais de la musique. Donc on est un peu content qu'il soit nul en soudure.
0: Allez, je vais jouer un peu de jumbé, t'embête pas. Ça c'était pas meilleur en jumbé qu'en info.
1: Ah bah les gars, vous voyez, tous les jours jusqu'à la fin de la saison, je fais du jumbé au lieu de faire une info. Hein. Mais je chauffais pas. Hein.
4: C'est bien l'occasion ou jamais de sortir jumbé aujourd'hui.
1: Ah bah voilà.
2: Mais joue-nous une connue au moins. Genre non.
1: Mais c'est pas une trompette. On joue pas des.
0: Non mais connus. Demain c'est spécial Ray Charles, il vient avec un labrador.
1: Ouais. Il rajoute un peu, il accessoirise attention, un peu sa presta.
0: Bah, attention, ne chauffez pas trop.
1: Bon, quel est ton info préféré, Eugénie?
4: C'est compliqué. Alors moi aussi, je connaissais rien à la vie de Bob Marley, donc on a appris plein de choses intéressantes. Et c'est vrai que la tienne d'info, Camille, je vote pour la tienne.
1: Eh ben, j'apprécie, Eugénie, ouais. Merci. Grâce à toi, je monte à 7 points. Je prends le large.
0: Surtout que je vais mettre un petit point dans la tête des filles.
2: Encore?
0: Ah ouais.
2: Alors on baisse considérablement.
0: Il faut gagner, je remercie Eugénie.
4: De rien.
0: Je suis content.
4: Plaisir.
0: Pour moi, ça se joue entre Thibaut et moi. J'aurais presque même voté Thibaut. Elle était super, celle de Thibaut.
1: Ouais. C'est pas moi qui le dis, écoute.
0: Donc, je veux pas enlever un point à Thibaut. Mon ami Rémi, il est quand même loin. Il est moins 8. Il est vraiment à la cave. Et donc, c'est vous.
2: Ok.
0: Moi, je suis au mérite. Hein. Et là, Thibaut, il méritait pas moins un ce soir.
1: Bah, merci beaucoup.
3: Merci.
1: Bah, il était très bien.
0: Vraiment, je suis sauvé par le John Bear.
1: C'est le petit plus commerçant. Hein.
3: Ouais, c'est dur.
1: Eugénie, je t'embrasse très fort. La séquence, comme toute l'émission, bien sûr, est à retrouver en podcast. Vous nous écoutez en direct ou sur l'appli Énergie. Dans un instant, la belle histoire du jour. Enfin, une belle histoire. On verra celle du jour. Et en attendant, c'est Gims Théodora. Belle après-midi sur Énergie.
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1: Merci d'être là, pardon, on est en direct sur Énergie. Je suis en train de regarder une info de fou dont je vais vous parler maintenant.
0: Je l'avais pas vu passer.
1: Ah bon?
0: Un truc de fou.
1: Qui passe au?
0: Bah, qui concerne Rihanna, je vous en parle en deux secondes. Bougez pas, avant ça on accueille Pauline. Salut Pauline.
6: Salut.
0: Ça va Pauline?
6: Oui, ça va et toi?
0: Ça va très bien, t'habites où?
6: J'habite à Gaujac, à côté de Nîmes.
0: Trop bien, t'es heureuse là-bas?
6: Ouais.
0: T'es en couple, t'as une chérie, t'as un chéri?
6: J'ai un chéri.
0: Ah, ça se passe bien, t'es bête.
6: Et oui,
0: belle.
6: Nickel, voilà.
0: J'ai dit un t'es belle, sur les arrivées.
6: La vie est belle. Il a 16 ans.
0: Oh, belle gosse. Ça se passe bien à l'école?
6: Ouais, ça va. Il est seconde professionnelle. Voilà, ah non, j'ai arrivé.
0: D'accord. T'as pas l'air d'être sûr de ce que fait ton fils.
6: Seconde professionnelle en hôtellerie.
0: Oh, mais attends, mais tu parles à un fils d'hôtelier. Pardon, j'ai plus droit. Pardon, dès que je parle du resto de mes parents ou des ors, Rémi pète un plomb.
1: Pas du tout, oh là là, non.
0: Mais je suis fils d'hôtelier, c'est un très beau métier, très dur, mais c'est un métier magnifique. Hein.
6: Ouais. Bah, il est en train de l'apprendre, il se rend compte que c'est dur, mais il se régale.
0: Ah oui, c'est dur. Ah, c'est vraiment dur. Et moi, je vais vous parler d'une info people, je vous parle de Rihanna, c'est la gazette des people. Non, je vais vous donner un petit avant-goût. Aujourd'hui, dans la Gazette des People, on parle de Rihanna. Elle a fait le buzz ce week-end. Pas parce qu'elle a sorti d'album. On l'attend. C'est qu'elle est en studio.
2: Elle est en studio?
0: C'est vrai. Elle avait posté une vidéo, une photo sur son Instagram il y a quoi, peut-être 2 mois maintenant, où elle est en studio d'enregistrement. Des fois, elle fait juste des titres aussi pour Zootopie, tout ça, tu vois.
1: Bien sûr.
0: Enfin, là, je trouve les Schtroumpfs. Donc peut-être elle fait juste un titre. En tout cas, on espère qu'il y a un autre album. Mais en tout cas, elle pense à sa vie de famille. Elle a bien raison. Et en tout cas, je parle pas d'album. Elle vient de dévoiler un nouveau tatouage. Ça fait réagir. Vous l'avez vu ou pas?
2: Non.
0: Ah là là, les ringos.
2: Non.
0: Je serai pas toujours là pour vous tenir au jour des tendances. Hein. Moi, je suis tendance. Hein.
1: Ah, toi, t'es tendance.
0: Ah bah moi, tout ce qui sort, bam, je le grignote.
1: On peut deviner ce que c'est?
0: Bah oui.
1: Il est positionné où?
0: C'est à vous de deviner.
1: Bon, ça, il est derrière le genou, mais ça n'est pas lié avec la partie du corps.
2: Oui, est-ce que c'est lié à son mec?
0: Non.
1: Ses enfants.
0: Oui, Rémi.
2: Une date de naissance?
0: Non.
1: Mais non, le prénom de son dernier?
0: Eh non.
1: Ah ouais?
0: Je m'arrêterai pas pour vous parler d'un prénom d'un petit sur un tatouage. Il est insolite ce tatouage, Pauline. T'as une idée?
6: Non, pas trop, non.
2: Son visage?
0: Ah ouais, non,
1: c'est
0: visage.
1: Pas le visage.
0: Attends, si c'est lié aux enfants, il y a un truc.
2: La forme de son...
1: Ah, un dessin qu'il a fait. Il a fait un dessin, il l'a tatoué.
0: C'est exactement ça, mais quel dessin?
1: Ben, une maison avec un jardin.
0: Non.
1: Et un soleil.
2: Et un dessin de Rihanna elle-même, il a représenté sa maman.
0: Elle est allée voir son elle est allée voir son tatoueur préféré, Keith Scott McCurdy. Si tu veux y aller, un de ces quatre, Pauline, que tu pars de Nice, tu te dis, bah, j'aurais une fois tatouée par le tatoueur de Rihanna. Elle est arrivée avec le petit bout de papier, avec ce qu'avait dessiné un de ses enfants.
3: Il a écrit même, ou un truc comme ça, maman, ou un truc comme ça.
0: Non.
6: Une empreinte de main?
0: Non.
2: C'est un truc qu'il a écrit ou dessiné?
0: C'est son plus jeune fils. Qu'est-ce que fait le plus jeune?
3: Une crotte de nez? Une croix?
2: Un caca?
0: Un gribouille.
3: Eh ben voilà.
0: Voilà, je vous le fais, regardez, écoutez bien. Elle s'est fait tatouer ça. Elle regardait, voilà, le gribouille sur la jambe.
3: Ouais, c'est, ouais, là c'est vraiment un gribouille. Hein.
0: Alors moi je vous le dis, on a eu le débat avec ma femme ce week-end qui a dit n'importe quoi. Moi j'adhère. Je crois que j'adhère à tout ce que fait Rihanna, mais là j'adhère.
2: Bah écoute, c'est souvent je me retrouve avec des gribouillis de mon enfant sur les bras, mais malgré moi parce qu'elle me dessine dessus. C'est pas, c'est comme si c'est ça, mais pour toujours quoi.
0: Ou avec l'écriture de la première fois qu'il arrive à écrire son prénom, tu le fais tatouer ou quoi. Mais je trouve ça, plutôt qu'écrire le prénom de son fils, chacun fait bien ce qu'il veut avec belle encre et tout. Je trouve de vraiment calquer un truc qu'a fait ton enfant et te le faire. Alors moi je suis pas tatoué, mais franchement j'adhère, je trouve ça cool.
2: Oui, c'est bouleversant.
3: Ouais, moi j'ai un pote qui l'a fait, le premier papa que son fils a écrit, il se l'est fait tatouer.
2: Ah, c'est un mec qui est très très tatoué.
3: Non, oui, ça se fait bien sûr.
2: Ah, OK, je savais pas.
0: Est-ce que vous êtes tatoué l'équipe?
2: Zéro, Oriane, ouais, rien du tout.
3: Pareil, moi zéro. Bah moi je suis détatoué. Moi, on m'a détatoué. Moi, j'avais un tatouage un peu asiatique sur le ventre. Hein. Donc, vraiment, j'y étais. Hein. 17 ans, j'ai dit, allez, tatoue-moi le ventre. Bref, et donc, à 30 ans, je me suis dit, tiens, est-ce qu'on n'avait pas fait de petites conneries? Et donc, j'ai été me faire détatouer. La douleur.
0: Donc, vu le ventre, maintenant, c'est de l'algèbre. Hein, c'est une équation à trois inconnus. Non, c'est un tribal.
2: C'est de l'égyptien. Pas du tout. C'est un délire. Mais ça voulait dire quoi, la phrase?
3: Ça voulait dire, t'as un but dans ta vie, tu vas au bout, quoi.
2: Oh,
3: ouais, ça va, on juge pas. Le gars que j'étais à 17 ans, d'accord? Et donc j'ai fait des tatouages juste pour vous dire que c'est la douleur, et là je parle de tous ceux qui nous écoutent, vraiment qui veulent se faire des tatouages, c'est la douleur la plus intense que j'ai connue de ma vie, quoi. C'est...
2: Déjà, ne jamais mettre le nom de son mec ou de sa meuf.
3: Non, mais ça, tu peux le recouvrir. Moi, je voulais l'enlever. Et là, l'enlever au laser, c'est une balle dans chaque main. Le mec m'a mis une balle dans la bouche, de la crème, machin.
0: Ouais, t'as une crème anesthésiante.
3: Voilà. Et là, c'est ça y va. Ouais, il m'a dit, il était allé l'encre et profond. Hein. J'ai dit, j'en viens. J'étais pas bien. Quelle douleur.
0: Et donc, toi, t'es tatouée, Pauline?
6: Oui, j'ai les signes du chakra sur le poignet, mais très discret, très petit.
0: Très comme ça, on met une petite montre, on les voit plus, quoi.
6: Voilà, exactement.
0: Voilà, je vois ta DA, Pauline, bien sûr.
3: Ah, c'était pas la mienne.
2: Moi, j'ai été exclue d'un tatouage. On est un groupe de quatre potes et ils voulaient faire quatre traits. J'ai dit, bah, faites les quatre traits, moi, je veux juste pas me le faire. Ils ont fait que trois traits parce que j'ai pas participé.
0: Ah, bah, bien sûr.
3: Oui, bah, ouais. Bah,
2: ben, je fais partie du groupe.
0: Ah, bah, non, tu veux pas te le faire. Bah, non, déjà, je suis tout à fait d'accord. Ah, bah, et que c'est comme si on joue tous à l'Euromillion. Et une fois, tu dis, bah, je joue pas et on gagne, bah, t'as pas joué. Hein.
3: Bah, oui.
2: Mais on est un quatuor.
0: Ça fait 100 ans qu'on jouait ensemble. Si cette fois-là, t'as dit non, je joue pas, t'as pas joué, c'était fini.
2: Ouais. Ils sont là, gaiement, avec leurs trois tirets. De toute façon, c'est naze. Il y en a un, ça bave. Antoine, il bave le tien.
3: Il a trop la rage.
0: Elle nous parle de tous ses copains ce soir. En tout cas, Antoine, Clément, ça doit faire des sacrés marbots jusqu'à 21h. Hein. Tu as des prénoms de. Oh, Antoine, Clément, mais alors attention, Myrtille. Oh, attends, c'est pas que la semaine dernière, Myrtille a fait une bombe dans la piscine. Je t'explique même pas, mais on a mouillé une serviette de bain, mon pote. Et Antoine avait même pas encore mis son vilebrequin dans l'eau, il était trempé.
3: À l'île de Ré, dans notre petit
2: jardin. Mais non, Antoine, il est très funky, je fais des blagues tout le temps. Il me fait trop rigoler.
0: Henriette, on a fait des splits. C'est trop marrant. J'ai caché les clés de la Lamborghini. Pardon, je suis un fanfaron. Hein. Ça va être des sacrées soirées, Pauline. On écoute Dr Yaro tout de suite, confirmé. On va jouer dans un instant, 0870-42-48 sur Énergie en direct.
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0: On va jouer tous ensemble, j'ai envie d'offrir des cadeaux ce soir sur Énergie. Il y a Sébastien qui est avec nous. Salut Sébastien.
7: Bonsoir Camille, bonsoir toute l'équipe. Je suis tellement content d'être avec vous.
0: Oh, t'es trop sympa, toi. Tu viens d'où?
7: Ben, je sais que ça va te faire plaisir. En plus, je pars avec des bons points. À côté de Aix-en-Provence.
0: Ah bah voilà, mais bah je vous dis, je démarre l'émission en disant, je reviens de Charente-Maritime, je croisais que des gens sympas. Ce matin, je me suis fait incendier par une joggeuse à peine arrivée à Paris. J'ai dit, les gens sont sympas. Bah, Aix-en-Provence, plus belle ville du monde. Regardez, on a un mec, il est trop sympa.
2: Bien sûr.
7: Exactement, je voudrais dire exactement Aiguière. C'est à côté, mais comme c'est pas très connu, c'est un petit village à côté de Salon de Provence.
0: Attends, tu parles à qui, gros? Sébastien, tu parles à qui? Cabriès, Aiguière, je connais par cœur, gros.
7: C'est à côté, très bien.
0: Bien sûr, t'inquiète pas, je connais, jeune. Hein. Tu fais quoi là-bas? Tu fais quoi dans la vie?
7: Pour l'instant, je suis électricien.
0: Oula, attends, reconversion, toi.
7: Exactement.
0: Qu'est-ce qui se passe? Tu veux changer de métier?
7: Oui, tout à fait, mais je vais vous le dire, parce que même si on m'entend, et je sais que mon patron m'écoute, mais il est au courant déjà, je vais changer, j'ai postulé pour être agent de police municipale.
0: D'accord. Après, on t'a vraiment très peu cuisiné, ça va. Je vous le dis, sous la pression, tout va bien.
7: Je suis un peu tendu, mais c'est pour ça.
0: Tu veux devenir agent municipal?
7: Ouais, tout à fait.
0: Sur Aix-en-Provence ou dans ta...
7: À Salon de Provence, exactement.
0: Ouais, pas mal. Ouais. Seb, écoute, on te souhaite bonne chance. T'es en train de passer des concours?
7: Non, en fait, comme je suis ancien militaire, j'ai fait 23 ans dans l'armée. J'ai fait électricien pour essayer. Ça fait un an et demi et puis c'est pas mon truc. En fait, je m'y retrouve pas. Donc du coup, je retourne un peu dans les forces de l'ordre.
0: Bien sûr. Je comprends rien. Je branche un truc, ça démarre le robinet. Enfin, laisse tomber. Je comprends rien. Pas alternatif. J'ai un coup. Une rallonge. Hein.
7: Ça va.
0: Bah écoute, Seb, dans un instant, j'ai envie de t'offrir un cadeau. Tu pourras gagner soit une Switch 2. Soit,
7: d'accord.
0: J'ai déjà oublié, un iPhone 17.
7: Ça c'est bon.
0: Qu'est-ce que tu veux?
7: Ah bah moi ce serait l'iPhone. Alors,
0: toi tu veux l'iPhone, bien sûr.
7: Même si c'est pas la Switch 2 que j'ai à la maison, elle fonctionne très bien, ça me convient.
3: Mais voilà, on est pas dans la surconsommation.
0: Bah bien sûr, puis ça fonctionne sur pile, comme il sait pas brancher tout. Moi je t'embête pas, je mets les piles et puis c'est bon quoi.
7: D'accord, je pensais pas que t'allais me tailler comme ça.
0: Mon Seb d'Aix-en-Provence, dans un instant on te prend en direct. On va rejouer à qui triche le mieux.
2: Qui triche le plus vite. J'ai pas de batterie.
3: C'est mon jeu préféré.
0: Chargez vos téléphones.
2: Ouais,
0: je suis bien, mais bon, elle est dure en ce moment, Yann, sur ce jeu. Qui triche le plus vite? On va jouer dans un instant, on va te trouver un adversaire. Mon Seb, restez avec nous, on est en direct sur Énergie. Il est 17h09 et c'est comme ça jusqu'à 19h.
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1: Merci d'être avec nous en direct sur Énergie. On est là jusqu'à 19h. Rémi, Oriane, je vous aperçois, vous en faites pas. Croyez pas que je vous vois pas.
2: J'ai une Estelle connue. Là, le jingle, j'ai une Estelle connue.
3: Moi aussi.
2: Estelle Lefébure. Voilà.
3: Ah non, c'est la mienne.
2: Ah ben, il n'y en a pas 36. Estelle Denis.
1: Oh, bien joué.
2: Estelle, la chanteuse d'American Boy. Juste Estelle.
1: Ah, Estelle. Ouais.
3: Estelle.
2: Ouais.
3: Estelle. Oui.
2: C'est mort.
3: Ma mère s'appelle Estelle.
2: Ouais, ça marchera pas. Un Fabrice connu. Fabrice Lucchini.
3: Fabrice de la ferme célébrité.
2: Quoi? Fabrice Santoro. Fabrice Tiozzo, le champion de boxe.
1: Oh, boxe, bien joué.
2: Fabrice de la classe, qui a animé la classe. L'animateur Fabrice.
1: Oui, l'animateur Fabrice.
3: Fabrice Eboué.
2: Ah, oui.
1: Bien joué.
2: Fabrice Toussaint.
1: Espèce de mytho.
2: Ça sonnait bien,
1: ça sonnait bien, mais j'en ai pas, non.
2: Sonia connue. Alors, on va jouer dans un instant, attendez, parce que là on fait n'importe quoi, mais dans un instant on va jouer à qui triche le plus vite. Hein. Oh. Sonia connue, Sonia Roland.
3: Sonia De Villers.
2: Sonia Stephenson.
1: Oh.
2: Mais quoi? Mais j'ai pas de Sonia.
1: Perdre aussi vite.
2: Mais j'ai pas de Sonia. Sonia Roland, c'était celle que j'avais en tête, tu me l'as piqué, voilà. J'en ai plus.
3: Un dernier, s'il te plaît.
2: Un Thierry.
3: Non, trop facile ça.
2: Un Marc connu. Marc Lévy.
1: Marc Lavoine.
3: Marc Esposito.
2: Marc Repère.
1: Bah, bien sûr.
2: Marc Repère. Mais label sur tous les
1: mais
2: trucs.
1: Ouais, mais non.
2: Bah, bien sûr. Marc Libra.
1: C'est qui?
2: Footballeur de l'OM.
1: Bah, oh, connu ou pas connu?
2: Bah oui, Marc Libra.
1: Marc Vera, le chef.
2: Oh, bien joué, il vient de loin.
3: Marc-Antoine Lebray.
1: Oh, oh là,
2: ah bah non, c'est Marc-Antoine.
3: Ah oui.
1: Bah non, attends, bien joué, pas bien
2: bah
1: joué.
2: Non, c'est Marc-Antoine, c'est pas.
1: Oui, mais si t'étais un peu bon, ouais, tu lâches du laisse, tu l'acceptes.
2: Qu'est-ce qu'on est en train de faire? Pardon, cette séquence n'est même pas censée exister.
1: On joue.
2: On dirait des potes qui jouent à la bribouche. N'importe quoi là. Bon, on avance. K-pop Demon Hunter, dans un instant on joue avec vous.
3: Sinon on fait le jeu des capitales.
2: Non, allez, c'est le jeu des capitales. Vite carré dans un instant. Bel après-midi tout le monde sur Énergie. Merci d'être là, la France.
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2: Merci d'être là, les copains. Dans un instant, on casse tout. On casse tout, vous cassez tout, la voiture, vous cassez tout, la Ford Fiesta, vous la refaites. J'espère que vous avez une Ford Fiesta.
1: Ah ouais.
2: D'ailleurs, parce que Ford Fiesta, une petite ambiance de Fiesta. C'est comme la Seat Ibiza. Je trouve que t'es un peu Ibiza.

0: semaine, c'est lundi. Qu'est-ce qu'il vous faut mieux que Lil Nas X? Il y a rien de mieux.
1: Ça marche dans le multiplat, ça ou pas? On peut le tenter.
0: Ça se tente parce que ça se tente.
2: Il y a rien qui fonctionne dans le multiplat.
0: Sébastien, notre auditeur d'Aix-en-Provence, tu roules en quoi, Seb? Bonne question, ça.
2: Moi, je roule en X1.
0: Oh là, le beau gosse. À la BMW, t'es allé au 1000?
2: Non, pas du tout, non.
0: Ah, t'es pas allé à BMW 1000?
2: Non, non, non.
0: Et toi, tu roules en quoi, Thibaut?
3: Moi, je roule en Peugeot 3008.
0: Ah, voilà, ça ne consomme pas trop, c'est idéal, tu peux foutre tout un bordel à l'arrière, c'est bien.
4: Ah oui, t'as le coffre de toit, les vélos derrière, en avant la musique.
0: Ah, bien sûr. Thibaut?
2: Oui.
0: T'es pas un prouveur, toi?
2: Oh non, pas
0: bah
2: du
0: non,
2: tout.
0: T'as un bon. Tu viens d'où?
2: Moi, je viens de Metz, dans le 57.
0: Très bien. Metz contre Aix-en-Provence, c'est simple. Thibaut, tu vas jouer avec Oriane.
5: Cool.
2: Ok.
0: Qui gagne beaucoup en ce moment, sauf au blind test.
5: Ouais,
0: okay. Et Seb, tu vas jouer avec Rémi.
1: Ça va bien se passer.
0: Qui gagne beaucoup en ce moment.
2: Rémi, j'ai confiance en toi. J'ai confiance en toi. S'il te plaît, fais mon plaisir.
0: Tu peux. L'un des deux va gagner un iPhone grâce à un film qui sort. Je sais même pas qu'il y en avait un nouveau qui arrivait. Il y a un nouveau Star Wars.
2: Oh là là.
0: Au cinéma et tout.
5: Ah ouais. C'est encore George Lucas.
0: Ah non, il a vendu.
5: Ah.
0: Ah bon? Il a vendu. Pas. Mais les gars, mais vous sortez de chez vous?
5: Non, mais je ne fais pas Star Wars, moi. Je ne donne pas dans
0: Star
5: Wars.
0: Il a vendu à Disney. Il a vendu son studio à Disney, Lucasfilm.
5: Si, si, ça me dit un truc.
1: Et donc là, on est clairement sur la suite, une nouvelle suite.
0: Regardez, quand George Lucas avait la franchise, il en sortait un toutes les 40 ans.
1: Ah oui, c'est ça.
0: Et depuis que Disney en a acheté, il y a eu des séries, il y a eu des dérivés, il y a des petits robots tout mignons dont tu peux acheter la peluche. Bref, ça y va, quoi.
1: Ça fait.
0: Ils l'ont acheté 1 milliard, je te cache pas qu'il faut l'avortir, quoi.
1: Hein, faut en faire des peluches.
0: Bien sûr. Ouais.
2: Mais le nouveau film, c'est une suite?
0: Ah bah, je sais pas, c'est... J'ai honte et je sais que c'est culte et vraiment je sais que vous êtes très nombreux à adorer. J'ai jamais vu Star Wars. Est-ce qu'on peut en savoir plus sur ce film? C'est un nouveau film, c'est quoi?
1: Il y a un silence. Non, mais j'ai pas sorti, on l'a pas encore vu.
5: Ah, mais je l'ai jamais vu non plus. Il y a toujours Nathalie Portman.
0: Non, mais enfin.
5: Elle lutte été.
2: Avec Sigourney Weaver.
0: Non, mais je te jure, mais.
5: Je n'ai jamais vu comme
0: Oriane,
5: toi.
0: Oriane, quand tu parles de Fort Boyard, c'est Sandrine Dominguez. Quand tu parles de Star Wars, c'est Nathalie Portman. Mais Anna Serena de la cellule fact-check.
6: Alors, je risque de mal le prononcer, mais c'est donc The Mandalorian et The Grogu, qui est la suite.
0: T'as bien fait d'annoncer.
6: Ouais,
0: c'est très mal prononcé. T'as bien fait de le dire avant.
6: The Grogu. Déjà une suite du long métrage et de la série du même nom sur Disney+.
0: D'accord, donc là c'est un film?
6: C'est un film, c'est le deuxième opus.
0: Ouais. Au cinéma ou sur
6: cinéma.
0: Disney?
6: Au cinéma.
0: Au Cinoche, très bien. Et donc c'est la suite des films?
6: C'est la suite du premier film et de la série qui est, elle, dispo sur Disney+.
5: Il y a qui de connu qu'on connaît?
6: Il y a Pedro Pascal.
0: Ah.
5: Pedro, oui, oui, oui, je vois très
2: bien. Sigourney Weaver aussi.
6: Et Sigourney, oui, voilà.
1: Sigourney Weaver.
5: C'est une blague, elle est vraiment
0: Sigourney Weaver, oui.
4: Sigourney Weaver.
0: Petite testasse.
1: Ah non, mais ça c'est sûr.
0: Il n'y a plus Alison Ford. Il n'y a plus Alison Ford. Il y aura peut-être Kitty Swoot. Tête. Qui reçoit une tête, tiens.
1: Et sans doute, je n'ai pas encore l'info, mais il paraîtrait qu'il y aurait Jaguignal. Jaguignal, apparemment. Peut-être qu'il sera dans. En fait, je ne sais pas.
4: Ouais, ouais, ouais. Ouais, ouais.
1: Et si vous passez. Oh, c'est Sigourney Weaver.
0: Oui, tirez ma tante.
1: Oh là là. Alors, qui triche le plus vite?
0: Tout simplement, ça va être le jeu de ce soir pour gagner un iPhone. Allez, sachez qu'on est un 11 mai. Oui, aujourd'hui, c'est ça.
1: C'est ça, hein, le 11 mai, ouais, bien sûr.
0: On est le 11 mai. Et le 11 mai 2001 a été inventé, a été créé. Wikipédia en français.
1: Ah, déjà 25 ans?
0: Wikipédia en français a été créé il y a 25 ans.
1: Dingue.
0: Et donc, on va faire un qui triche le plus vite, édition spéciale Wikipédia.
1: Ah, intéressant.
0: Vous allez devoir tricher uniquement sur Wikipédia.
5: Ok.
1: Ok.
0: Ok. Téléphone retourné, tout le monde?
1: Bien sûr, bien sûr.
0: Allez, Rémi.
5: J'aimais bien.
0: On tourne le téléphone. Le principe est simple. Le premier qui trouve en trichant la réponse fait marquer un point à son auditeur. Le premier auditeur a 2 points gagnés.
5: Ok.
2: Ça vous dit, Rémi.
0: Allez, voici ma première question.
1: Camille, je vois pas d'ici, hein. Je suis myope. Vraiment, tu peux enlever tes mains.
0: Non, il cache à chaque fois parce qu'il a peur que je triche. Je vous le dis. Et je prends jamais la première parce que je me dis que t'as triché.
1: C'est fou.
0: Le basketteur français Victor Wembanyama a été exclu pendant son match hier pour avoir mis un coup de coude.
5: Hein?
0: Il était exclu, il a mis un coup de coude. Geste, mauvais geste, il s'est excusé et tout. Il dit c'est 100% de ma faute, j'aurais pas dû. J'aime bien lui.
5: Oui.
0: Il joue pour les San Antonio Spurs. En quelle année les Spurs ont-ils gagné leur premier titre NBA?
7: Non, elle a commencé
0: Wikipédia,
7: avant moi.
0: Wikipédia, Wikipédia, top téléphone, c'est parti. Quelqu'un de l'équipe?
8: Alors, Yann.
0: Jeanne, passe derrière pour t'assurer qu'il n'y a pas de triche.
5: Redis la question,
0: oui, c'est bien Wikipédia.
5: La question Spurs.
0: Quelle année les Spurs ont-ils gagné leur premier titre NBA? Bah, surtout, va vérifier, Rémi.
8: Allez, Rémi, Rémi.
7: J'y suis.
8: Allez, Yann.
7: Oh, c'est, ça vient pas? Ah, on dirait qu'il n'y a pas de réseau.
0: Ah, si.
8: Alors, Yann, alors, Yann, alors, Yann.
0: Alors, Yann, jeu pour Thibaut.
5: Premier titre, que 67?
7: 2003?
0: Non, pas du tout.
5: Arrivé à 100. Attends, je suis sur quoi, là? C'est quoi? Redis la question?
0: Zalendo, qui se sait ça?
7: Spurs. Ouais, ils sont jolis, ces bottines.
0: J'ai pas trouvé Thibaut, pardon, mais j'ai fait un coup de fusil. En quelle année les Spurs ont-ils gagné leur premier?
5: J'aime pas du tout tricher sur Wikipédia.
7: 2018-2019?
0: Non, non.
5: 1980?
0: Non, non. C'est incroyable.
5: 87?
0: Que sur Wikipédia, Rémi?
5: 89? 84?
0: Non.
7: Attendez, oh, ouais, madame.
5: Ouais, je lis toutes les dates que je vois, j'arrive pas.
8: Ah, non, rien, dis tout, dis tout.
5: Ok, Oh, 95, 96?
0: Non.
5: Mais ça marche. Les années 2000? 2009?
0: Non.
7: Oh là là, allez, oh, calmez-vous, hein.
0: Le premier titre
7: 2023.
0: NBA. Mais non, mais pas du tout.
5: Attends, je reviens au début.
0: Le premier titre NBA?
7: Mais pourtant.
5: 67?
0: Non, non.
7: Mais on fait que ça.
0: De... Si vous nous rejoignez, on est sur énergie et c'est le qui triche le plus vite. Bon, là.
5: 67.
7: 2003.
0: Bon, allez, non, bon, c'est 1999. Vous êtes.
5: Mais je l'ai dit.
0: Moi aussi, j'avais dit 99.
5: Ah, si, si,
0: non,
5: si.
0: Non, arrête.
5: Ah, si, si, si.
8: Elle a dit, elle a pas dit. Elle l'a dit.
0: Ah ouais? Eh ben, on vérifie. Non. Si mais tu non. l'as pas dit, c'est moins un.
5: Attends, je suis
8: sûr. Oui, oui. Bien joué, Camille.
5: 99.
0: Mais ben maintenant, oui, c'est compté.
7: Le refait au ralenti en plus. 99.
0: Allez, c'est parti. Voici deuxième.
7: Tu poses ton téléphone, rien.
5: Pardon. J'aime.
8: Alors, rien, je crois en toi.
5: Bien sûr,
0: ce week-end,
5: aussi.
0: Céline Dion a sorti le clip de sa chanson Dansons. Au début des années 90, elle a joué dans une mini-série québécoise. Quel est le nom de cette série? Céline Dion a joué à vos téléphones. C'est parti. Vous attendez pas le top téléphone.
5: T'as raison. T'as raison, c'est pas bien. Céline Dion.
0: Thibaut, Sébastien.
5: Thierry.
8: Céline Dion série.
5: Céline Dion série. Ah mais non mais en fait c'est pas comme
0: oh là
5: Google
0: là, c'est mal foutu.
5: Faut tout lire.
0: Il y a des...

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1: Des fleurs sur la neige, elle joue le rôle d'Elisa Trudel. Sachez que toutes les questions que je vous pose, je suis moi-même allé chercher sur Wikipédia. Allez. Donc ouais, la réponse existe.
2: Moi, quand tu me sors de Google, je suis vraiment pas au top.
3: Ok, je sais. Okay.
2: Des fleurs sur la
1: Feb Thibault.
4: Oui.
1: Personne ne gagne.
2: Ah là. Oh non.
1: La sentence tombe, elle est irrévocable.
4: Tu peux pas faire ça.
1: Seb Thibault, personne ne gagne. Je suis désolé, on joue qui triche le plus vite, personne n'arrive à tricher.
2: Je sens qu'on
4: t'a déçu. Oui, mais Wikipédia, ça aurait pu exister. Là,
5: c'est sûr.
2: Non, mais tout le monde est énervé, vous n'êtes pas contents, les garçons. Rémi, moi, on est humilié, Camille est frustrée. J'aime pas du tout ce moment, non. Faisons quelque chose.
1: On change de jeu.
2: Un mime, le jeu du mime. Trompette.
1: Oui, ça va vachement bien marcher, ça. On fait les trucs en trois briques. Allez.
2: C'est quoi ça?
1: Mais c'est perdu. J'écoute Lil Nas X, Star Walking. J'ai besoin de faire le point.
3: Non, voilà, bah, fais le point. Voilà.
1: Je vous reprends, Thibaut. Je vous reprends, Sébastien. Pour le moment, j'offre plus l'iPhone. En plus, je suis chonchon.
3: Ah, là, t'es chafouin.
1: Ah, je suis chonchon. Ça, vous arrivez même pas à tricher.
2: Non, mais j'ai l'impression que j'ai déçu mon père après un examen de maths.
5: C'est pas grave, prends-toi.
2: J'ai pas révisé.
1: Sébastien, Thibaut, je peux pas faire mieux. Un jeu où il suffit de tricher, vous arrivez à pas gagner, c'est fou.
3: M'a foutu. Je vais faire un point, moi, avec Wikipédia pour ajouter des petits trucs parce que ça marche pas bien.
1: Lil Nas X, tout de suite, Star Walking.
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1: Tout est beau. Même la petite fois au piano, là.
3: Ah ouais.
1: Pam, pam, un arpège, là. Il est en train de nous faire un arpège, là. Je sais pas ce que ça veut dire. Pour moi, c'est juste à côté de grâce. Tu prends grâce et tu finis arpège, hein.
3: Ouais. Vas-y de ma part. Des belles boîtes, belles maisons.
1: Sébastien est avec nous, il est d'Aix-en-Provence. Ça va, Sébastien?
4: Toujours, ça va toujours. Et je suis toujours à fond avec Rémi. Rémi, je te fais confiance. T'es mon gars sûr.
2: Non, mais il n'y a plus de jeu. Hein.
3: Ben, malheureusement, il fait encore un peu la tête.
1: Je refais un jeu. Super banco sur un jeu. Tout va se jouer sur un jeu. On va jouer à l'histoire selon Camille. Chaque fois, je vous donnerai des infos historiques. Une fois Rémi, une fois Oriane. Chacun votre tour, vous misez si c'est vrai ou si c'est faux. Celui qui a le plus de points à la fin gagne.
2: Oui.
3: Ok, d'accord.
2: Une sorte de vrai ou faux.
1: Voilà, le premier qui a 3 points gagne.
2: Ok.
1: Allez,
3: let's go.
1: Ça va? Pour Seb ou pour Thibaut? On joue à ça dans un instant, je rappelle, il y a un iPhone à gagner.
3: Ah oui, quand même.
1: Pour Seb. Mais Thibaut aussi veut gagner. T'es là, Thibaut?
5: Ah oui, hein. Ah, je suis là, toujours là. Moi.
1: Bien sûr, il veut gagner aussi, les gars.
5: Ouais. Eh oui, toujours.
2: On ne vous décevra plus.
1: Ah non, là on est bon. Enfin, on décevra.
5: Tu ne nous déçois jamais de façon rien.
2: Non, merci. Oh. Je vais tout donner.
5: Oh, je t'ai, allez, oh lolo.
3: Allez, écoute-moi, mon Sébastien.
1: Et en plus, j'inverse tout.
3: Oh, quoi?
1: Sébastien, maintenant tu joues avec Oriane. Et Thibaut, tu joues avec Rémi.
4: Non, Oriane, je suis pas sûr que le début, je te préfère, Oriane.
1: J'inverse tout.
3: Là, je change tout.
1: La dynamique est changée. Seb, tu passes dans l'équipe Oriane. Thibaut, qui est dégoûté, passe dans l'équipe Oriane. Oh non.
5: Ok, Oriane.
2: Enchanté, Seb.
5: Allez, enchanté. En vrai, Rémi, j'ai quand même confiance. Ça se trouve, c'est le bon choix.
3: Ouais. T'as mal commencé, mon Thibaut, hein.
5: Ouais, je sais.
3: Mal parti, hein.
5: Non, mais t'inquiète, ça va aller.
3: Il y a Angèle, What You Want, qui va arriver sur Énergie. Restez là, on est en direct. On joue dans un instant pour cet iPhone.
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1: Ça va être Segune Weather et Kitty Wood. Ça, c'était une de nos artistes qui est venue nous voir. Extraordinaire. Vraiment, ça chantait en live. Vous retrouvez d'ailleurs un tour en podcast, en vidéo, bien sûr, sur nos réseaux. Allez-y, n'hésitez pas. Tous les artistes qui sont venus nous voir. Ce soir, on a un humoriste, c'est Tristan Lopin qui va être avec nous. Il va terminer cette émission à nos côtés. Ça va être canon. Avant ça, on s'écoute Angèle et dans un instant, on joue enfin. Ça fait 20 minutes. J'ai des impératifs, hein, moi j'ai des pubs, de la musique, je fais ce que je peux.
3: Je sais bien, monsieur Combal.
1: Je place des petits jeux au milieu, mais vous me foirez mes jeux.
2: Non, mais on a senti.
3: Ah bon, on l'a senti, on l'a déçu.
1: Là, vous êtes senti. Bah, je devais leur offrir un iPhone, ils n'ont pas d'iPhone alors.
2: On se reboot et nous sommes de nouvelles personnes.
1: Attends, bon, on va faire notre mieux. Voilà. C'est dans un instant en direct sur Énergie. Belle après-midi, tout le monde.
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1: 17h42, on est en direct où ça? Sur Energia. Je vous présente Rémi qui a oublié d'allumer son micro.
3: Oui, bonjour.
1: Je vous présente Oriane.
2: Coucou.
1: Qu'oublie jamais de...

0: Mais son micro.
1: Ça ne m'est jamais arrivé en 38 ans.
0: C'est la déléguée de classe.
1: Oui.
0: Il y a Sébastien et Thibaut, ils veulent gagner un cadeau. Là, vraiment, si on ne réussit pas ce jeu.
1: Ah là, c'est un vrai
2: cadeau. Aurélien va gagner, elle est très forte à ce jeu-là.
1: De toute façon, c'est un vrai ou faux.
0: Oui, voilà.
3: Vous surestimez pas. Ne vous surestimez pas, je vous en supplie.
0: Il nous connaît bien.
1: Hein. moyen. Vrai, mais un peu.
0: Le principe est simple. Je donne une info, un fait historique, parce qu'aujourd'hui nous sommes le 11 mai. Et le 11 mai 1502, Christophe Colomb entame son quatrième et dernier voyage vers le Nouveau Monde. Donc il est parti en 1502, il a traversé le monde, il est revenu, il n'avait même pas l'antivirus. Donc vous dire, il est revenu rien du tout. Et là maintenant on est avec FFP2 et c'est reparti, on est confiné dans 2 mois.
1: Arrête.
0: Bon là il est revenu normal. Donc on va jouer avec l'histoire, le principe est simple, je vous donne des infos, vous devez deviner si elles sont vraies ou si elles sont fausses.
3: Ok, mais des infos historiques, on est d'accord.
0: Que de l'histoire. Là, je suis sur Christophe Colomb, c'est que de l'histoire. Allez. Ok. Vous pouvez ne pas être d'accord, faites vos paris. Sébastien, Thibaut, je rappelle, Sébastien, tu joues avec Oriane, Thibaut, tu joues avec Rémi. Enfin, il joue pour.
2: Yes.
0: Let's go.
2: Ça marche.
0: Rémi. Oui. En France, en 1386, un cochon a été jugé et incarcéré pour meurtre.
3: Je crois bien que c'est vrai. Il a en effet tué quelqu'un.
0: Oriane.
1: Vrai.
0: Les deux vrais. Bonne réponse. Un point chacun.
2: Ok.
0: Deuxième info.
2: Ok.
0: Les nazis faisaient des campagnes contre le tabac. C'est-à-dire, c'est les premiers à dire fumer tu quoi.
1: Vrai.
0: Faux. La réponse est vrai.
2: Oui.
0: Petit point en plus pour Oriane.
3: Ok. Pas de soucis.
2: Allez Rémi.
0: Tu l'as joué. Hein. Louis XVI n'avait pas de dents sur tout le côté droit à cause d'un accident de cheval. pas tout le côté, mais il lui manquait des dents à droite.
3: Une chance sur deux, quoi. Moi, je dirais vrai, ça arrive.
1: Vrai.
0: Eh ben, c'est faux.
1: Oh,
0: c'est
1: les deux. Très drôle d'inventer un truc pareil.
0: Jean-Marie Bigard est le descendant direct de Henri IV. Est-ce que c'est vrai? Est-ce que c'est faux?
1: Selon Jean-Marie Bigard, ou ça a été prouvé? Parce qu'en soirée, moi je dis beaucoup de trucs aussi. Hein. Ouais. Vrai.
3: Allez, vrai.
0: C'est faux. Mais non, mais les gars. Mais c'est vrai. Mais tu peux leur dire n'importe quoi. Ouais, je pense que c'est vrai, ouais.
3: Bah oui, pourquoi pas.
0: Bien sûr. Attends. Ouais, c'est faux.
1: Qu'est-ce qu'on est con.
2: Oriane, allez.
1: Oui, pardon, je
2: me comprends. Allez, Rémi.
0: Oui, je suis là. Au 18e, le vin rouge se buvait en shot.
3: Qu'est-ce que c'est ça?
1: Faux.
3: Moi je dirais vrai. Tu veux bien.
0: C'est vrai.
1: Oh, oh, oh, oui,
2: là, là, là.
0: Ah ben là il y a un partout hein. Il y a 2-2.
2: Allez Rémi.
0: Mais non, paix et égalité.
2: Orian.
4: Personne a compté les scores.
0: Il y a un partout. 2-2.
1: On est égalité, ouais. Ouais.
0: Il y a deux partout.
3: Il n'y a pas de souci.
0: Vous savez, remettre en cause la cellule fact-checking. Attention, les gars. Là.
3: C'est l'histoire de notre vie. Hein. Enfin, de ma vie.
2: Je crois en toi, Rémi.
0: Allez, deux partout. C'est la balle de match, M. Combal. Vous n'êtes pas d'accord. Question suivante. En 1794, un décret a tenté d'imposer le vouvoiement obligatoire des animaux de ferme.
3: Alors, attendez, qu'on recontextualise. C'est-à-dire que je devais, moi, en tant qu'agriculteur, vous voyez la poule.
0: Vous voyez, tu disais plus où est la poule. Enfin, ouais, vous voyez les animaux de ferme.
1: Vrai.
3: Oh là là, c'est chaud. Moi, je vais dire faux.
0: Oh.
3: Moi, je dis faux. Allez, qu'est-ce que tu vous vois une poule à un moment donné?
1: À l'époque, ils avaient des pratiques.
4: En 1794, un décret a tenté d'imposer le vouvoiement obligatoire des animaux de ferme. Mais évidemment que c'est faux.
3: Tu te rattrapes. Hein.
1: Je suis désolée. Je suis en boucle, mais je suis vraiment désolée. C'est vrai que c'est absurde.
0: Oui.
1: On ne vous voit pas un porc ou une belette.
0: C'est fou. Jean-Marie Bigard est parti les deux pieds dedans. Tu vous vois un coq. Non, mais elle y allait. Ouais, un dindon, je dis vous. Bah, ouais. Pour moi, ouais. Pour moi,
1: mais
0: ouais.
1: Tu sais, il y avait des animaux nobles à l'époque qui ne sont plus nobles aujourd'hui. J'essaie de justifier un truc, c'est faux, c'est faux. C'est vrai que Bigard, c'était insolite.
0: C'était un peu insolite. En tout cas, Thibaut, bravo, tu gagnes ton iPhone. Sébastien, tu ne gagnes rien à cause d'Orial.
2: Je
0: t'embrasse.
1: Je suis désolé, j'ai toujours été nul en histoire. J'ai eu 7 au bac.
2: Mais non, mais là, c'est pas une question d'histoire, Auréane. Vous voyez une poule.
1: C'est une question de connerie, Auréane. C'est pas une question d'histoire. Je suis désolé, Seb. Tu as raison sur toute la ligne. Je peux pas dire mieux.
2: Ah non.
0: Ah là là.
1: Tu rejoueras, je te le promets.
2: Ah ouais. Bah, j'espère, hein, j'espère. C'est pas facile. Bah, je peux vous dire, là, par contre, il y en a une qui va avoir une soupe à la grimace ce soir. Hein.
0: Ah bah ouais, bah, tu m'étonnes. Hein. Tu dis bien que c'est ta fille?
2: Ouais, non, c'est ma chérie.
0: Ah, ta chérie, elle s'appelle comment?
2: Anaïs.
0: Bah, tu dis bien, tu rentres, tu dis Anaïs, c'est à cause d'Orian.
2: Mais je suis déjà à la maison, là.
0: Mais dis-lui, c'est à cause d'Orian. Dis-lui, là, dis-lui.
2: C'est à cause d'Orian.
1: Oui, bien sûr. Non, mais j'entends ta colère, je la reçois, c'est normal.
0: Je l'accueille.
1: Je l'accueille.
2: Après, moi, tout l'inverse. Il y en a une qui est belle, je garde ça va passer, mais pour l'instant, je suis un peu déçu.
1: Je pense que tu dois aller te recueillir dans ta chambre pour un peu laisser sortir la colère. Et après, nous en parlerons à tête reposée.
2: J'espère bien. Tu me feras gagner la prochaine fois.
0: J'aimerais entendre Thibaut crier « C'est grâce à Rémi !» Pardon. Hein.
2: Ah, pas de problème, c'est grâce à Rémi. Voilà.
4: Allez, bisous à tous les deux. On écoute Taylor Swift. Hop Light tout de suite sur Énergie. Belle après-midi tout le monde.
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0: Merci d'être là tout le monde. On est en direct sur Énergie. On est avec vous tous. On est dans votre voiture, on est dans votre poste, on est dans votre appli, on est dans votre iPhone, on est dans votre partout.
3: Oui, on est partout.
0: Bien sûr, vous nous écoutez de plein de façons, l'appli Énergie, tout ça, et nous on est là toutes les semaines, 16h-19h. Et on est là toute la semaine. Vous pouvez débarquer jeudi, on sera là.
3: Parce que
0: c'est encore 4 jours. Et vous pouvez débarquer vendredi, on sera là aussi, on sera pas en best-of, Rémi.
3: Tu sais que j'ai un pote qui nous écoute du côté de Nice en parapente.
0: Oh, c'est génial.
3: C'est beau ou pas? Il fait son parapente, il s'appelle Seb, on l'embrasse. Parapente, hop, et il met un peu énergie quand il est là, en vol comme ça. Wouh,
1: génial.
0: Attends, mais c'est incroyable, il en fait tellement qu'il veut écouter la radio. Moi, si j'étais là-haut, j'aurais envie d'écouter les oiseaux.
3: Ah non, mais lui, c'est sa vie de tous les jours.
1: Non, mais
3: il est formateur, il se déplace comme ça, il va bosser comme ça, il va bosser en parapente.
1: Mais pour des raisons sécuritaires, imagine, il y a
2: un oiseau qui est là, tu veux pas que...
0: Ah oui, c'est priorité à droite.
1: T'as un drone, je sais pas.
0: Non, mais en général, de toute façon, il n'est pas une question de priorité. S'il y a un A380 qui arrive, priorité ou pas, je te cache pas. Par contre, t'es quand même dans la sauce, quoi.
2: J'ai priorité à droite, mais bon.
0: C'est pas simple. Bien sûr. Il y a Jackie qui est avec nous au téléphone. Ça va, Jackie?
6: Ça va très bien, impeccable.
0: Jackie, je suis très content de t'avoir au téléphone. Jackie a un truc chez lui. C'est le seul en France à avoir ça chez lui. C'est complètement marboule. À votre avis, qu'est-ce qu'a Jackie chez lui? Vous avez 2 minutes pour trouver, poser toutes les questions que vous voulez. Jackie, tu ne réponds que par oui ou par non, d'accord?
6: Oui, ok.
0: Ça, t'as compris?
6: Dis-moi oui.
0: Ah bah ouais, que par oui ou par non, Jackie. Tu vois, je t'ai piégé. Ouais.
6: Oui.
0: Alors attention, qu'est-ce qu'a de fou Jackie chez lui? C'est dingue d'avoir ça chez soi, top chrono.
1: Un objet.
6: Oui.
0: Jackie, est-ce que c'est un moyen de transport? Par exemple, tu as une mini-gare chez toi avec un mini-train?
6: Non.
0: Ok.
1: Des pistes de bowling?
0: Non.
6: Des
1: pistes de bowling?
6: Non plus.
0: Ok. Est-ce que c'est vraiment... est-ce que c'est un loisir? Quelque chose qu'on pourrait pratiquer en loisir, mais tu l'as chez toi?
6: Non.
0: Non, ok.
1: Ou une récompense? Le premier César jamais gagné, ou quelque chose comme ça?
6: Non plus.
0: Non, mais si je peux me permettre, Jackie... T'es assez proche, t'es sur une bonne piste. Est-ce que ce serait quelque chose que tu aurais fabriqué, par exemple, j'ai dit une bêtise, avec des allumettes et tu as fabriqué une grande tour Eiffel? Ça a été fabriqué, c'est pas Jackie qui l'a fabriqué. Quelqu'un l'a fabriqué pour lui.
1: Une coupe sportive?
0: Non.
6: Non plus.
0: C'est en rapport avec ton habitation?
6: Non plus.
0: Okay.
1: Tu peux le porter sur toi, un chapeau? T'as fabriqué un chapeau?
0: Ça serait trop lourd.
6: Non, je vois pas, non.
0: Non, c'est imposant. C'est une voiture un peu dingue.
3: Ça fait à peu près la taille de Jackie, d'ailleurs.
1: C'est une statue son effigie.
6: C'est une statue, oui, un personnage.
0: Une minute. Un personnage connu?
6: C'est un personnage, on dit.
1: Un personnage fictif?
6: C'est une statue, oui.
0: C'est une statue particulière parce que d'autres gens ont une statue d'eux-mêmes chez eux. C'est assez rare, c'est un peu égotrip. Mais il a une statue de lui très particulière que personne d'autre que lui n'a à la maison.
1: En Mike and Bees?
0: Non. Non, à la maison. Bah déjà, personne n'a une statue de soi. C'est très rare d'avoir une statue de soi à la maison.
6: C'est pas la maison.
0: Il reste
6: c'est dans mon commerce.
0: C'est dans son commerce. C'est dans son restaurant.
1: En glace?
0: Non.
6: Comment?
1: Une statue de glace, je pensais.
0: Un peu comme un super-héros?
6: Non, c'est un personnage fait par le musée Grévin.
0: Ah bah, il a donné.
6: De moi-même.
0: Bah du coup, Jackie, t'as carrément donné la réponse, toi, mon Jackie. Hein. T'en avais marre d'attendre, t'as donné la réponse, mon Jackie. Hein.
1: C'est génial.
0: Écoutez bien, Jackie, c'est le seul, je mets des guillemets, hein, le seul anonyme en France à avoir sa propre statue de cire fabriquée par... Bah, le musée Grévin, c'est pas une imitation, c'est le musée Grévin lui a fait sa statue. Jackie, raconte-nous comment dans ton... C'est un restaurant, hein, c'est ça?
6: Un restaurant bar, oui.
0: Comment dans ton restaurant tu t'es retrouvé avec ta statue du Grévin?
6: C'est une longue histoire. Des copains m'ont offert une sculpture de moi-même que j'ai mis à l'entrée du bar-restaurant. Et ben, Jean-Pierre Foucault, mon ami un jour qui est venu, il m'a dit, écoute, va voir le musée Grévin, ils peuvent te faire ça. Et j'étais voir le musée Grévin, j'y suis arrivé.
0: Alors, parce que tout le monde dit que ton... Attends, c'est un restaurant à Sancerre, je dis pas de bêtises?
6: À Sancerre, oui, restaurant bar, oui.
0: Jackie est une personnalité de là-bas, très connue. On dit que c'est l'ami des stars, le roi de la nuit, mon Jackie. Hein, t'as pas dû en verser à côté, toi. Hein.
6: C'est un peu ça, depuis des années, oui, c'est ça, oui, exact.
0: Et donc Jean-Pierre Foucault lui a suggéré ça. Et donc,
6: oui, et puis, donc j'étais au musée Grévin.
0: Mais... Comment tu pointes au musée Grévin et en quoi tu justifies le fait qu'il travaille pendant plusieurs mois sur ta statue?
6: Ah ben j'étais au musée Grévin la première fois, ils m'ont pas cru. Et ils m'ont laissé repartir, j'ai demandé s'il faut voir quelqu'un, ils m'ont laissé repartir. Et quelques mois après, je suis remonté avec des bouteilles de Sancerre.
0: Ah, il s'est parlé,
6: bien sûr. Et là, je me suis retrouvé dans un bureau, tout de suite.
0: C'est marrant, bah, le Sancerre, hein, c'est comme des bitcoins, ça ouvre les portes. Hein.
1: Ah, bah ouais, c'est bien sûr. Culant, le Sancerre, c'est un des meilleurs blancs.
0: D'accord, bon et donc ça leur a pris combien de temps?
6: Ça a mis environ 6-9 mois pour la faire. J'étais pas pressé, hein.
0: Tu m'autorises à te demander si ça t'a coûté de l'argent?
6: Ça a coûté de l'argent, ça a coûté le prix que ça vaut.
0: On l'adore, le Jackie, là. Et t'as toujours ton restaurant, Jackie?
6: Alors, j'ai toujours mon restaurant. Le truc, la première fois, j'étais au rendez-vous pour me scanner et me faire le visage.
0: Ouais,
6: ils m'ont demandé de montrer mes vêtements. Alors, je suis montré avec une paire de baskets, un jean et une chemise rose que j'avais acheté 15 jours avant.
0: Et donc, t'es comme ça sur la statue?
6: Et qui vont pour habiller la statue. Et maintenant, le truc, c'est que maintenant qu'elle est chez moi, il faut que je m'habille pareil.
0: Ah, bah oui.
6: Et ça, c'est fabuleux. Je vous promets que c'est fabuleux. C'est vraiment un bluff. Hein. Ça se ressemble, mais les deux se ressemblent vraiment. Et les gens sont émerveillés, quoi.
0: Et t'as dû rester combien de temps à prendre la pause?
6: Oh, un après-midi.
1: Ouais, quand même.
0: Et t'as dû ramener 2-3 de Sancerre, hein.
6: Oui. Ah bah oui, évidemment.
0: J'ai kiffé la pub de ton restaurant. Je pense que t'as pas besoin, mais ça nous ferait plaisir.
6: Ah bah, de comment?
0: Si tu veux faire la pub pour ton restaurant.
6: Ah bah, j'ai le restaurant Hôtel du Rempart, restaurant bar, bar à vin et bar d'ambiance.
1: Ça danse un peu?
6: Ça danse très bien, oui, bien sûr. Nous sommes une région bien visitée.
0: Mais est-ce que ça danse? Est-ce que ça guinche?
6: À 2 heures de Paris, c'est pas loin.
0: Est-ce qu'il y a l'ambiance? Est-ce qu'il y a la bamboche?
1: On danse?
6: Et on ouvre tous les soirs l'ambiance tous les soirs.
0: Et bon, Jackie?
6: Oui,
0: t'as eu la chance
6: de venir chez moi. Hein.
0: Ah ben, ça me fera plaisir. T'as eu la chance de y avoir qui comme star dans ton restaurant?
6: Oh, je compte même plus. Je compte même plus. Il y en a toutes les 15 jours, tous les mois. Mais peut-être d'un anniversaire dans quelques mois, il y en aura une quinzaine.
0: Ah,
6: je peux pas dire les noms aujourd'hui, mais voilà, c'est bon, voilà, toujours
0: mais,
6: un peu.
0: Mais dans toutes les personnalités qui sont passées depuis toutes ces années, lesquelles t'ont particulièrement marqué?
6: Lesquelles qui sont?
0: Lesquelles t'ont marqué, des gens que t'as rencontrés de dingue?
6: Tous différents, tous. Il y a 15 jours, il y avait Hervé Villard, il y a deux mois, donc, il y avait Jean-Pierre Foucault. Il y a toujours des différences, mais c'est tous des gens comme nous, des gens super sympas.
0: Est-ce qu'il y en a qui t'ont mis une ardoise? Est-ce qu'il y en a qui sont partis sans payer?
6: Non, parce que c'est moi qui les ai invités.
0: Ah bah voilà,
6: ils peuvent pas être partis sans payer.
0: Il y a Jean Reno aussi qui va souvent dans le resto, il paraît, qui est un ami, Jacques.
6: Ouais. Oh un ami, Jean Reno, oui, avec Pierre Billon.
0: Ah bah très bien. Et Jackie, voilà. En tout cas, merci mille fois d'avoir pris le temps. Puis félicitations pour la statue. Si on passe à Sancerre, on passe te voir.
1: Bah oui.
6: C'est moi qui vous remercie. Merci à tous.
7: Et on peut danser quand même dans le bar?
6: Eh bien, tous les soirs.
1: Ah, génial.
6: Je vous ferai visiter les caves.
0: On arrive. Bouge pas. Merci, Jackie. Merci mille fois. On s'écoute Tame Impala et Jenny tout de suite sur Énergie. Belle après tout le monde.
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0: Bienvenue à tous, 18h03. On est en direct sur Énergie avec Rémi, avec Auriane, oui. Puis avec vous oui. Tous. Il y a Marion qui est avec nous. Ça va, Marion?
8: Ça va et vous l'équipe?
0: Ça va trop ouais. Bien en fait. Dans un instant, Tristan Lopin, humoriste, hyper drôle. On est content, on finira cette émission non pas à 3 mais à 4 avec lui. On va continuer de faire les infos qui se sont passées ce week-end. Et on va également continuer
3: à jouer.
0: Ah, parce que dans un instant je vous offrirai une Switch 2. Et avant ça Marion, je t'offre des AirPods. C'est le 60 secondes cadeau.
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0: j'arrête
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0: pas, j'arrête pas. C'est plein de balles.
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0: Ah, bah quand c'est pas toi qui paye, t'es généreux. Hein.
1: Le jeu appelle le jeu, hein, de toute façon, bien sûr.
0: Marion ?
8: Oui.
0: C'est simple, je vais poser une question à l'équipe. Vous trouvez en moins de 60 secondes, vous faites gagner Marion. Je vais vous parler de la guerre en Iran déclenchée par Donald Trump. Le gouvernement, et donc qui forcément bloque le détroit d'Ormuz, bloque le pétrole, tout ça. Le gouvernement de Tokyo a demandé à ses employés de faire un truc quand ils vont au travail. Quoi? Top chrono.
1: Bah de pointer.
0: Non, quand ils non, vont. Non, mais c'est lié au fait que y ait... le pétrole coûte plus cher. Enfin, que l'énergie coûte
3: voilà.
0: Plus cher.
3: Ouais, ouais, ok. Justement, de ne pas prendre la voiture, de faire, de
0: ça
3: venir
0: pourrait
3: en vélo.
0: Être ça, non, c'est pas ça. Comment, Marion?
8: Devenir à vélo.
0: Non, c'est pas ça.
1: En covoiturage.
0: Non plus, non, c'est pas moyen de locomotion. C'est d'arriver au travail d'une certaine façon.
1: Plutôt.
3: Sur les mains, en poirier. C'est pour l'ambiance.
0: Ça va aider l'énergie, ouais.
3: Ouais,
1: devenir. C'est écologique comme geste qu'ils doivent faire.
3: Ah, ils veulent. Pas d'infos. Pas de smartphone, pas de machin. Ils veulent pas que l'ambiance soit pas ouf.
1: Je ne viens pas en.
3: Ils évitent les costumes, ils viennent un peu funky flex avec un style vestimentaire.
0: Ça concerne la tenue vestimentaire, mais ça lié avec l'énergie.
3: Ouais, bien sûr. Peut-être des couvertures de survie pour réfléchir le mien. Dites-moi, créer de l'énergie.
1: Recyclable, chaud, froid. C'est lié au chaud, froid.
0: Ah ben c'est lié au fait qu'il fasse chaud.
3: Ils viennent complètement
1: nus,
3: en sous-vêtements,
1: en maillot de bain,
3: en sous-vêtements,
1: avec des glaçons sur soi-même.
3: Des glaçons.
1: Je ne sais pas.
0: Avec la guerre en Iran. L'Amérique craint une flambée des factures de courant. Ils vont donc mettre les clims moins fort. Ils demandent à tout le monde de venir bosser en short.
1: Oh, trop stop.
8: Ah, mais j'ai
1: sympa.
8: Dit en plus, j'ai ouais. Dit short.
0: Marion, on me dit, je l'ai pas entendu, je te prie de m'excuser. Mais en effet, dans l'équipe, on est en train de me dire que tu l'avais dit. C'est donc gagné. Bravo, ouais. Je l'ai pas entendu. Bravo, Marion. Et pour faire des économies de clim et donc d'électricité à cause de la guerre en Iran, les fonctionnaires de Tokyo sont incités, femmes et hommes, à venir bosser en short.
3: Ça va être sympa le DRH en short là.
1: Ouais, mais du coup ça tu vois ça enlève les barrières, je pense.
3: Ah bah là oui. C'est pas sympa. Là que tu distancies les gens.
0: Ouais, c'est vrai que ça enlève des barrières. Gambette à l'air, t'es plus naturel. Quoi.
1: Non
0: ouais.
1: Mais dans les jobs sérieux, donc pas le nôtre, j'ai toujours halluciné des mecs qui doivent mettre un costume, une chemise, ouais. Alors qu'il fait hyper chaud dehors et tout. Ça très cool.
0: Vous êtes team short au travail ou pas?
3: Absolument pas.
1: Oh oui.
8: Moi oui.
1: Ouais, short, robe, salopette. Oui, bon, on a un travail pas très conventionnel, mais
3: ouais,
1: oui.
3: Mais moi, je sais pas, le short en haut taf. Je sais
1: pas quoi. Birkenstock, moi, non. Je mets mes birks. Hein,
0: moi, je mets mes birks aussi, mais moi, je suis plus pas short en ville.
1: Ah bon?
0: Ah ouais, on est en ville ici, mais t'es d'où, Marion?
8: Moi, je suis de Bordeaux.
0: Bah, pareil, moi, je me. Si quand. Attends, pour moi, je parle que pour moi. Moi, je m'en fous que les autres se mettent en short, mais moi, quand je suis en ville, je me dis, bah, ça met un futal.
3: Ouais, je suis un peu comme
0: le short, c'est l'été, tu vois.
1: Moi, je mets même des hauts de maillot de bain quand il fait chaud à Paris.
0: Calme-toi.
1: Non, mais attends, une pièce. Comme
0: ah, genre, attention, oui. Je mets pas de short, mais je mets des crop tops. Hein. Ah, non, c'est important de dire. Bon, c'est fou. Et alors, sachez qu'il y a un autre prix qui va augmenter à cause de la guerre en Iran, le prix des préservatifs.
3: Ah bon? Ah, le plastique?
0: Et ouais, ils vont prendre entre 20 à 30% parce qu'une partie des matériaux des préservatifs vient du Moyen-Orient.
3: Ouais. Ben ouais, parce qu'on ne sait pas, mais c'est vrai que quand on fait l'amour, dans l'idée, il y a un peu de sans-plomb 98.
0: Ah, si tu vas bosser en short, il y a moins de chances que tu fasses l'amour aussi. Donc, l'un dans l'autre.
3: Justement, pas l'un dans l'autre.
0: Ouais, exactement. Bravo pour les AirPods, Marion. Bravo.
8: Merci beaucoup.
0: Ben, ça nous fait plaisir. Reste avec nous. Tristan Lopin va nous rejoindre dans le studio du Shakira. Voilà ce qui va arriver pour le Hit Music Only. Et on est à vos côtés jusqu'à 19h. À tout de suite.
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0: Ah ben Rémi, j'ai une bonne nouvelle pour toi justement, tu tombes bien mon Rémi.
3: Sympa.
0: Le week-end dernier en Moselle était organisé un Aerox pour les seniors.
3: Oh trop bien, ben c'est moi.
0: Hein. T'as fait l'Aerox hein. L'événement se déroulait au stade de Schlossberg. Et a réuni 300 personnes de plus de 55 ans au programme plusieurs sports adaptés à leur âge, comme des squats et l'ultime frisbee.
3: Ah oui, ben c'est pas vraiment un Aerox avec tout l'amour. Il y a de l'ultimate frisbee.
0: Ils avaient tous plus de 55 ans. C'est toi, c'est dans 5 ans, ça te prendrait.
3: Ah bah là, c'est là, c'est demain. S'il faut faire du frisbee, j'en suis. Hein.
0: Ils avaient ensuite 10 minutes pour faire le plus de tours de stade possible.
3: Oh.
0: Je trouve ça super.
1: Mais génial, évidemment. Ça leur fait bien.
3: Quand il arrive, le sport, peu importe l'âge, quand tu te motives, c'est cool en vrai.
0: Bien sûr que c'est bien. Tout le monde a essayé d'en faire.
1: Il faut trouver son sport.
0: Ah,
1: c'est ça le truc. C'est qu'on est là à se débattre avec des sports qui nous vont pas. Faut trouver son sport.
3: C'est la rencontre.
0: Et mec, c'est le bad.
1: C'est badminton, ça.
3: Bah ouais, le bad. Moi, gamin, j'ai fait énormément de premier entraînement. Rugby, escrime, judo. Et puis, bah, j'ai rien trouvé.
1: Mais bien sûr, faut se chercher. Mais moi, j'ai été viré de tous les cours. Je ralentissais le groupe à chaque fois.
0: Déjà, vous me faites rire parce qu'il y a plein de gens qui m'écoutent là. Et vous avez déjà, vous êtes dans un luxe de gens qui ont grandi en ville. Parce que croyez-moi, vous voyez, premier entraînement de 5 trucs. De là où je viens, gars, t'avais judo. Et sinon, bah, tu regardais la télé.
3: Les books?
0: Ah, ben, mec. Peut-être pas les books, calme-toi quand même. Mais.
1: Non, mais vous. Toi, spécifiquement, vous aviez le ski comme sport.
0: Bien sûr, mais qui dit ski, dit station de ski, et dit, bah, l'entraînement de foot, il était à 20 minutes ou 20 kilomètres de montagne, ta mère, elle peut pas t'amener, hein.
3: Oui, donc, mais attends, quand même, la plupart des gens ont eu quand même du choix. Tout le monde n'a pas
0: vécu dans une cabane. Non, mais il n'y a pas tant de choix que ça. Non, mais le côté, cet entraînement, le choix de faire cette activité, je te jure, là d'où je viens, on les a pas.
1: Oui, mais on a plus de chances d'être rejeté dans notre médiocrité. J'ai fait que des premiers cours où j'étais nulle. J'ai fini à l'atelier du clown où j'ai été enfin accepté. Pardon. Bah ouais, c'est parce que j'étais nulle dans tous les sports.
0: Alors, mais regarde en même temps, là, t'es à la radio alors que t'es pas.
1: J'ai pas compris.
0: Non.
1: Je ne comprends pas ce que tu dis. Et il rit.
0: Bon.
1: Ouais, mais merci de m'accepter dans ma médiocrité.
0: T'es la meilleure. Mais non, t'es pas médiocre du tout. T'es super. Rémi.
3: Et moi, je suis là.
1: Mais en fait, il faut prendre cette émission comme notre premier essai de ping-pong. Tu vois ce que je veux dire? C'est pas grave. On n'est pas les meilleurs. Mais pour l'instant, on ne nous a pas
0: viré. Mais on s'amuse bien.
1: Mais oui, c'est
0: vrai. Exactement. Bah, c'est vrai que le patron arrive dans le studio, on n'est pas bien. Parce qu'on se dit, bah, on sait ce qu'on fait. Donc on se dit qu'on peut sauter à tout moment.
1: C'est ça, il faut découvrir, bien sûr.
0: Shakira, Shakira, voilà ce qu'on écoute tout de suite. Tristan Lopin est notre invité dans deux secondes. Ça va être trop cool, on fait l'émission ensemble avec Oriane et avec Rémi. Je vous remplacerai pour Renaud Monde.
3: Oh, arrête-toi.
0: Enfin, Renaud Monde, oui. pas grand monde.
3: Attends,
0: reste avec nous, on est en direct.
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0: Bah oui, depuis 16h, on est là. J'espère que vous le savez quand même. On est en direct sur Énergie. Et

0: encore un peu sur France Inter d'ailleurs.
1: J'y vais en remplacement de temps en temps.
0: Oh, regarde-le-moi, l'instit, Gérard Klein, il passe une petite tête.
1: À la ref, de temps en temps. Salut, je suis le prof remplaçant. Un peu, ouais.
0: Il a un nouveau spectacle, mon Tristan ?
1: Ouais, en septembre.
0: En septembre, ça va arriver, fin août, début septembre. Ouais. Partez sans moi,
1: je vous rejoins, j'adore ce titre. C'est un bon titre. Hein.
2: Ouais, génial.
1: Ça fait un peu cinéma français, genre on va avoir des Césars et tout, alors que trop pas.
0: T'es actuellement en rodage, mais le rodage est complet.
1: Alors, le rodage, c'est en août. Et il est complet, oui.
0: Ah ouais.
1: Là, je suis pas. Là, je termine.
0: Donc là, j'ai envie de te voir. Voilà, on va faire simple. On va faire simple de simple. J'ai envie de te voir. J'ai envie de voir mon Tristan sur scène. Comment tu fais ?
1: Eh ben, il y a quelques places qui restent encore à Paris entre le 23 septembre et le 10 octobre. Et après, on a des dates qui sont pas encore pleines, mais en Suisse, Belgique et en France partout. Tout est sur mon site ou sur les Instagram.
0: Allez voir, enfin, voilà, de septembre à octobre, t'es au Théâtre de l'Œuvre.
1: Ouais.
0: À Paris, et puis dans partout chouette. Un peu. Vous allez balader, vous pouvez le voir. Et puis en tournée 2027, après partout en France.
1: Exactement.
0: 2027. C'est demain.
1: C'est demain. C'est demain. Non, mais alors, c'est ce que tout le monde dit. Hein.
0: Ah bah oui.
1: 2026, c'est le nouveau 2026. Hein.
0: Non, mais c'est demain. Regardez, ils sont déjà tous candidats à la présidentielle, c'est en 2027.
1: Ouais,
0: bah, 2027, je suis
1: prochain. Ouais. Ça va être une année chargée, les gens vont avoir besoin de sortir. Prenez vos billets.
2: Bien sûr.
0: Moi, perso, c'est ma tête de 2027 là que vous voyez.
1: Ah, c'est vrai?
0: Ah ouais. Après, je suis un peu inquiet. Hein.
1: Parce que
0: je vois tes dates de tournée, ça colle un peu avec les dates de Céline Dion.
1: Alors, non, mais attends. Alors, il y avait même pas un sujet. C'est qu'en fait, les dates concordent complètement. Et que moi, du coup, je m'étais inscrit aux deux préventes. Et du coup, je m'étais dit, bon, j'en aurais peut-être une des deux. J'en ai une des deux. J'étais en vacances à ce moment-là. J'appelle mon meilleur pote, je lui dis, franchement, ça sera à 2h du mat pour moi. Je peux pas prendre les places à 2h du mat, c'est trop chiant. Est-ce que tu peux le faire? Il le fait. Il m'appelle le lendemain matin. Il me dit, c'est bon, j'ai pris des places et tout. Machin. Il me donne la date. C'est un soir où je joue. Et du coup, il a pris mes codes. Pour se prendre des places, et du coup, j'ai pas de place.
3: Tu les vends?
1: Alors, non, parce que j'ai trouvé d'autres places. J'ai été invité,
0: Mais t'es qui, toi? Mais redescends, mais t'es qui pour être invité au concert de Céline Dion?
1: Écoute, on s'en parle après, Camille.
0: Par qui t'es passé?
1: Par qui? Avec qui j'ai couché? Vaste question. Avec beaucoup de monde quand je suis rentré de vacances.
3: Bah, c'est une chaîne humaine, hein, bien sûr.
1: C'est Human Centipede. On est en train de faire le remake, là. Ça va être très, très bien.
2: On va arriver jusqu'à Céline.
0: Oh là là, donc tu vas pouvoir aller la voir.
1: A priori, je vais pouvoir aller la voir, ouais. Écoute, je lui ai envoyé un DM, elle m'a répondu. Voilà. Les gens simples, hein.
0: Non, mais tout le monde est invité au concert de Céline, ça va être tout le monde.
1: Non,
0: nous,
1: non,
0: rien,
1: non.
0: On veut aller voir Bad Bunny, rien, on nous donne pas l'heure.
1: Ah, c'est vrai,
0: ouais. Hein, bah, quand tu vas voir Bad Bunny, est-ce que tu vas voir Bad Bunny, je te jure que c'est vrai, on va se confronter physiquement.
1: C'est vrai? Allez, on en parle après.
0: Tu vas voir Bad Bunny?
1: Non, je vais pas voir Bad Bunny.
0: La gaffe! Fais gaffe!
1: Non, je vais pas voir Bad Bunny.
0: Allez applaudir, donc Tristan, vous pouvez déjà prendre des tickets pour cette tournée. T'auras 40 ans à ta tournée?
1: J'aurai 40 ans en 2027. Pendant les présidentielles. Enfin, vraiment, ça va être un enfer cette année.
0: Et 2027, c'est demain.
1: C'est demain.
0: Donc, c'est demain que t'as 40 ans.
1: C'est demain que j'ai 40 ans. J'ai 40 ans dans. Non, j'ai 39 ans dans 10. Le 20 mai, là. Hein.
0: Oh, profite-en.
1: Tout le monde a le
0: choix. Tu sens un petit changement.
1: Je sens de plus. Je vais au crossfit et je fais de l'escalade. Donc, ouais, je le sens.
3: Ouais. Oh, ça y est, bah, bien sûr.
1: J'ai une parapharmacie préférée aussi.
0: Ah ouais.
1: Genre, ouais, j'ai des bons plans mélatonine. N'hésitez pas à quoi. Si vous cherchez du fun,
3: en gumise.
1: En gumise, tout à fait, ouais.
3: Bien sûr.
1: Et je prends mes boules qui est sans cire parce que la mousse, ça me fait mal.
0: Les gars, parce que moi, j'ai 44 et maintenant, dès que je me baisse, je fais un bruit.
1: Genre, c'est vrai?
0: Le sol est loin, vraiment, ça fait. Voilà. Je fais le bruit de mon père, je m'entends être mon père.
1: Moi, je me balade les mains dans le dos dimanche après-midi. Mais
0: De
1: ouf. Mais en fait, c'est même pas un truc de. Enfin, c'est un truc juste, j'ai mal dans le bas du dos, j'ai l'impression que ça me maintient, quoi.
0: Ouais.
1: C'est vraiment juste du confort.
0: Et t'es en couple, alors pourquoi tu parles beaucoup de dates sur Insta, non?
1: Ouais, mais parce que je parle jamais trop de ma vie perso, de la vraie, quoi. Tu sais, tout ça, c'est du storytelling.
0: Ah, d'accord.
1: C'est de la manipulation.
0: Bah, écoutez, j'ai une info à vous faire. J'ai une info.
1: C'est laquelle?
0: À vous faire deviner.
1: Allez.
0: Écoutez bien tout le monde et Tristan va jouer avec nous, bien sûr. Tristan va aussi vous faire gagner un cadeau tout à l'heure. Parce qu'on va jouer à l'Human Centipede. Non. On va jouer à un jeu 0800-10-42-48 pour nous joindre. Vous passez en direct sur l'antenne. Switch 2 à gagner.
1: Allez. À une Switch 2?
0: Pas mal. Il n'y a pas ça au Théâtre de l'Œuvre. Hein.
1: Non. Sûr que non.
0: On part en 2024. Xavier a posté un sondage sur Twitter. Est-ce que je vais à ce date prévu depuis longtemps ou pas? Il a reçu 50 000 likes sur son post. Il s'est donc rendu à ce date très loin de chez lui. C'est l'amour hein, dont je parle ce soir. Mais une fois arrivé au date, personne, on lui a posé un lapin. Pourquoi?
1: C'est très loin de chez lui.
0: C'est assez loin de chez lui. En effet, il devait rencontrer jeune fille. Et elle n'est pas venue. Pourquoi est-ce qu'elle n'est pas venue?
3: Elle a vu le sondage et elle s'est sentie offusquée qu'il sonde sur le destin de ce date.
0: Non.
3: Ou non.
0: Il a dit, est-ce que je dois aller à ce date ou pas? Il a mis un contexte que je vais vous expliquer après. Les gens ont dit, oui, il faut y aller. Et quand il est arrivé, la personne n'était pas là. Pourquoi? Alors, c'est pas Xavier, c'est pour être Dupont de Ligonnès. C'est vrai que c'est
1: non,
0: pas
1: ouais,
0: feel good,
1: feel good
0: pour y aller.
1: Pas feel good, non.
0: Peut-être pas y aller. Là, c'est pas ça.
1: C'était
0: hein,
1: à Nantes.
2: Super
1: sympa.
2: Petit barbecue sur une terrasse. Enfin, bref.
1: Non.
0: Pourquoi est-ce que cette jeune fille ne s'est pas rendue? Elle lui a pas donné là.
3: Parce que la dame a du mal à se déplacer. Elle a un handicap. Il lui permet pas de se déplacer.
0: Non.
1: Non, mais la meuf, elle est peut-être connue en fait. C'est Nana qui est connue.
0: C'est une bonne idée, mais c'est pas ça.
2: Mais est-ce que c'est vraiment.
0: J'aime bien ta DA.
1: Je sais que t'as bien ta DA en fait.
0: Ah ouais. J'aime bien te dire. T'as souvent des bonnes idées. Qui ouais. sont fausses, hein. Ouais, c'est important.
1: Sont, c'est des meilleures idées.
0: Ouais, mais bon.
2: Est-ce que c'est vraiment quelqu'un ou est-ce que c'est juste une vanne d'un
0: non,
2: de ses potes?
0: Non, c'est vraiment quelqu'un. Je perdrais pas mon temps à dire, mais t'es une IA, c'est. Comment il s'appelle Gaspard là.
2: Une blague, Xavier.
0: Non, le.
3: Bon, bref. C'est joli ou c'est glauque?
0: Non, c'est joli, c'est une belle histoire.
1: C'est une belle, mais parce qu'en fait, elle est allée, non, elle était pas là parce qu'elle, elle est venue chez lui, alors que lui, il est venu chez elle. Du coup, ils se sont croisés sur la route, mais ils se sont pas vus.
3: C'est chou, ça.
0: T'as pas que des bonnes idées, mais.
1: mais c'est une bonne idée de faire ça.
0: Non, mais c'est pas ça. Je vais vous le raconter, vous trouvez pas, c'est magnifique comme histoire. Le rendez-vous a été pris en 2000, 20 ans plus tôt.
1: Hein?
0: Ah, avec son amour de jeunesse. C'est genre place, tu vois, il s'était dit,
1: rendez-vous. T'as des grands hommes, ouais. T'as pas osé la faire, hein.
2: C'est un peu fatigué.
1: On voit où tu veux aller. Il s'était dit, rendez-vous dans, ouais, peut-être pas, en fait. Bon, allez,
0: bon, avec son ami d'enfant, avec son amoureuse d'enfance, il s'était dit, on se quitte, machin, peut-être que la vie, on sera mariés, peu importe. C'est important de le dire. Il est en couple. Et il dit il est très heureux en couple et sa femme était complètement ok pour qu'il y aille. Il avait juste pris cet engagement avec son amour de jeunesse. Je trouve ça trop beau.
1: Ah ouais.
0: De se retrouver 20 ans plus tard pour rediscuter et faire le point où ils en étaient. Il y est donc allé et l'autre, elle n'est pas venue.
2: Ah là là.
1: Et elle n'est pas venue parce qu'en fait, elle a oublié quoi.
0: Elle est passée vraiment autre chose. Ouais, elle avait complètement oublié. On ne sait pas. Il a plus son numéro. Il s'est rendu par nostalgie et donc, bah voilà, il est pas allé. Elle n'est pas venue.
1: Comme quoi, un bon agenda, quand même, ça dépanne.
0: Ben ouais, ça dépanne. Et donc, Xavier a posté un nouveau sondage. Derrière, il a dit, ma sœur a retrouvé son Facebook.
1: C'est fou, ce mec.
0: Non, mais il a posté un nouveau sondage. Ma sœur a retrouvé son Facebook. Est-ce que je lui envoie une photo en lui disant que j'étais ou ça va trop loin?
3: Non, c'est bien.
1: Vraiment, lâche la faire, en fait. 90% ont répondu, non, ça y est, on arrête. Là, c'est bon.
0: C'est sa femme qui a dit, bah, c'est bon, Xavier.
1: On est ensemble depuis 10 ans, on a deux mômes.
3: Le mec essaye par tous les moyens d'échapper, ça va.
0: Arrête,
3: non, mais sinon, je peux l'attendre.
0: Est-ce que t'as connu des mauvais dates, Tristan?
1: Des mauvais dates, j'en ai connu plein.
0: Oh,
1: j'en ai
0: le pire, le pire.
1: Franchement, un des pires derniers, c'était pendant le confinement. Il y a un mec que, bah, du coup, on se voit et du coup, il vient chez moi. Et c'était un peu de but en blanc parce que de fait, tout était fermé. Et le mec arrive et je sais pas, bon, on commence à discuter. Et le mec était un peu gênant et en fait, le moment du couvre-feu arrive et le mec essayait un peu des tentatives mais désespérées, un peu gênantes pour me rouler des pelles. Je mets un peu des stops. Bon, je sens que le truc monte pas et tout machin. Le mec va aux chiottes. Il revient des toilettes. Il avait le fut complètement baissé. Oh. Le mec était à Walpé.
0: Ça, c'est la technique.
1: Et
0: de...
1: le mec. La technique de quoi?
0: Non, mais c'est.
1: Quelle est cette technique?
3: Mais non, mais du naked man! C'est ça?
0: C'est la technique du naked man.
3: Ouais.
0: Ah bon, c'est
1: mais
0: quoi ça?
1: Ça donne envie de quoi?
0: Alors, c'est Barney Stinson, c'est ça? C'est dans How I Met Your Mother ouais. où il ressort. Bon, c'était un peu avant consentement et tout, mais en gros, il ressort à poil et il dit, ça marche une fois sur dix.
3: En fait, il dit, tu es dans un tel état, c'est pas forcément ok, mais dans un tel état de sidération que tu te dis. Bah, il y a 1% de chance, ouais, 10% de chance que tu dises, ouais,
1: non,
3: why
1: parce
3: not.
1: Que là, en plus, le mec arrive.
0: On l'encourage
1: avec...
0: pas, hein, mais c'est dans une.
1: Non,
0: série.
1: Mais là, vraiment, t'avais le truc de, en plus, le mec, à moitié en érection. Ah, il y a un truc vraiment. Ouais. Mais en plus,
0: ah bah
1: vraiment...
0: lui, t'es parti, hein, ah bah, lui,
1: il
0: était parti.
1: Il m'a carrément dit, comme ça, on brise la glace, là. Bah, c'est pas avec ça que tu vas briser la glace, mon coco, mais.
3: Surtout, ce qui est déstabilisant, c'est que tu dis qu'il l'a baissé, donc il avait encore le pantalon au niveau des mollets.
0: Et il marchait comme ça, comme un pingouin.
1: Ouais, un peu, ouais. Non, voilà, gênant.
0: Ça fait ça. Parce qu'au moins, si c'est un nom, t'es vite dans le beurre, quoi. Tu vois, tu en
1: bois.
0: Bon, bah, c'est fini. T'es plutôt pour le coup. Est-ce que tu connais, bah ouais, Mélodrama Thème?
1: J'adore.
0: Tu veux qu'on l'écoute?
1: Allez,
0: tu veux caler l'intro? Tu veux te faire ce rêve?
1: Arrête. Ah putain, mais je dis quoi?
0: Comme un animateur de radio, tu dis tout ce que tu veux, tu parles de ton spectacle, ce que tu veux. Vas-y, c'est parti.
1: Vous êtes sur Énergie, on écoute Mélodrama avec Théodora et This Is. C'est Tristan Lopin, venez voir le spectacle, prenez des billets. La grosse bise.
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2: Et il est avec nous, il a ses places pour Céline Dion. Regardez-le, ce sourire, cette arrogance qu'il porte en lui. Tristan Lopin est en direct avec nous. Ça va toujours, Tristan?
1: Ça va super.
2: Vous voulez voir son nouveau spectacle? Partez sans moi, je vous rejoins.
0: Ben, oui, ça commence à être pas mal complet l'histoire là.
2: 23 septembre au 10 octobre, c'est à Paris au Théâtre de l'Œuvre. Ouais. Et puis il y a une petite tournée, allez voir ça. Et surtout une grosse tournée à partir de 2027.
1: Exactement, ouais, ouais, il y a plein de dates, ça va être super, j'ai hâte. Franchement, j'ai attendu un peu de temps avant de revenir sur scène, ça fera 2 ans et demi. Parce que je voulais vraiment avoir un bon truc et je crois que ça va être chouette. Ouais.
2: T'as tout écrit là, ça et tout est def, il n'y a plus qu'à
1: Ouais, j'ai tout écrit.
2: Ouais, écrit tout seul?
1: J'écris tout seul et j'ai commencé à écrire déjà il y a plus d'un an. Hein.
2: Allez!
1: Parce que j'ai envie vraiment, j'écris toujours à, le début et je vais jusqu'à la fin, je fais pas des sketchs que j'incorpore, j'ai vraiment envie qu'il y ait un fil conducteur et tout. Donc j'essaie de vraiment d'écrire et de choisir mes mots, donc normalement ça sera Kali.
2: Ça sera Kali.
0: Mmh. Allez.
2: J'ai vu, alors je sais que dans ton nouveau spectacle, tu parles de tes cheveux.
1: Ouais. Mais ouais, mes cheveux qui sont là depuis 2 ans.
2: C'est beau.
1: Ouais, c'est beau. Ah, c'est ouais. Vrai qu'ils sont très beaux, je les adore.
2: T'as fait où? Alors ça parle à plein de monde qui nous écoute, bien sûr. T'es parti en Turquie ou
1: pas? Pas du tout, j'ai fait ça à Paris. Ouais, j'ai payé, j'ai pas fait non plus une sponsor.
2: Ah non, non, mais c'était juste pour savoir.
1: Mais non, j'ai fait
2: parce
1: ça
2: que
1: à
2: là,
1: Paris.
2: Ça a marché. Ah, là,
0: c'est beau, maman.
1: Oh, ouais, bah, t'as vu. Mecs,
0: hein, j'ai un peu un petit.
1: C'est vrai que on m'envoie tout le temps des messages pour me dire, mais tu sais, j'ai la. Parfois, je suis là, genre, ah putain, mais. Je sais plus comment me coiffer, quoi.
2: Mais surtout, c'est fou parce que ça t'a fait. Des fois, les implants marchent pas tout. Là, ça te fait vraiment des cheveux de riche.
1: Ouais, c'est vrai.
2: Ça te fait vraiment.
1: Ah là là, j'aime trop qu'ils le disent. Franchement, ça me fait trop plaisir, quoi. Mais c'est vrai que c'est hyper satisfaisant.
2: Et pourquoi je te parle de ça?
1: Parce que
2: j'ai une info à deviner.
1: Ah, allez, vas-y,
2: j'adore les jeux.
1: Dis donc, ok.
2: J'adore les jeux. Écoutez bien, dans les années 70. Là, l'info, elle est folle. Là, je vous donne une belle info. Dans les années 70, à 60 ans, Merle a inventé quelque chose pour faire patienter ses clients. Elle était coiffeuse dans l'Ohio. Son invention est devenue tellement populaire qu'elle est devenue très riche. Qu'est-ce qu'elle a inventé
1: dans les
2: pour faire
1: 70.
2: Attendre ses patients dans les années 70?
0: Ben, les magazines People.
2: Eh ben non.
3: C'est un jeu?
2: Eh oui, c'est un jeu. Ah. C'est elle qui l'a inventé, c'est une coiffeuse qui l'a inventé.
1: Elle a inventé le qui-est?
2: Non.
0: C'est un jeu qui joue à deux ou
2: un contre un. Ça peut se jouer à deux ou à plusieurs.
3: Uno.
2: Elle a inventé
1: Arrête,
2: Uno.
1: J'allais dire la bouteille.
2: Eh ben, madame Goubert, vous embrassez Gérard.
1: Ça roule de pelle. Ça serait fou. Elle a inventé le Uno.
2: Non, mais attendez, le Uno a été inventé dans un Jacques de Sange, quoi.
0: J'ai pensé.
2: Merle Robbins a été coiffeuse. Elle savait pas quoi faire. Et en fait, il jouait beaucoup aux 8 américains. Vous connaissez le 8 américains?
0: Ouais.
1: Pas du tout.
2: Génial. Meilleur jeu. Mais qui est un peu compliqué. Donc, elle s'est dit, je vais simplifier, je vais créer des cartes. Et ça a commencé à taper la carte dans le salon, à jouer au Uno. Les plus 4, pas les plus 4, est-ce qu'on cumule? Et elle s'est dit, bah attends, c'est fou, il y a un engouement de fou. Les clientes qui n'étaient même pas en couple venaient pour jouer avec d'autres copines au salon.
0: Ah ouais,
2: bien sûr. Elle s'est dit, il y a un truc à faire. Elle a créé le Uno, sauf qu'elle l'a créé 5 ans avant sa mort.
1: Ah merde, du coup, on sait toujours pas si on peut rajouter des plus 4.
2: Elle peut pas nous le dire.
0: Tu peux pas le faire.
2: Non, ouais, tu peux pas le faire.
0: C'est la règle, c'est la règle.
3: Tu peux pas faire plus 12 à force?
2: Non, non,
1: non. Non, bah non.
2: On n'a pas le droit de cumuler les plus.
0: Non.
2: Écoute, on va pas s'embrouiller maintenant là-dessus.
0: On le dit.
2: On peut pas.
0: Voilà. On peut pas cumuler les plus 2, les plus 4, etc.
2: Et donc, elle est morte pas tant riche que ça, mais ça avait commencé à prendre et c'est ses descendants qui sont devenus multimillionnaires, puisqu'ils s'en vendent 17 par minute aujourd'hui. Elle a inventé le truc.
1: 17 par minute,
3: mais ça ne déçoit jamais un Uno. Jamais.
2: Non. Ça embrouille. Mais ça déçoit.
1: Parce que maintenant ils ont rajouté des cartes blanches sur lesquelles tu peux mettre des trucs au feutre et tout. Oui, il y a vraiment
2: tu
1: des.
2: Tu joues à un jeu de société, toi, non?
1: Pas tant. Moi, je joue au YAM. Je joue au jeu de dés.
2: Au YAM?
1: Ah oui. Ouais. Le truc où tu dois faire des figures avec 5 dés. Mmh. Ouais, c'est un jeu de vieux.
3: On connaît pas.
2: Bah, il joue aux osselets aussi.
1: Oh, non, mais je pensais que c'était feel good, mais bon.
0: Ça va pas. Il y a pas de
2: C'est toi, tu me dis YAM, c'est pour les vieux, pas du tout. C'est super le YAM.
1: Tu joues au YAM?
2: Non, pas du tout.
1: Non, voilà.
2: Taylor Swift dans un instant. Tu veux la chanter?
1: Non, je la chante pas du tout.
2: T'es un Swiftie?
1: Je suis pas un Swiftie, mais j'ai été invité au concert.
2: Oh, dégagez-le d'ici, c'est bon,
1: c'est
3: trop.
1: En vrai, j'aime bien quand même.
2: Oh là là, si tu en joues au YAM, normalement tu vas voir Hervé Villard, tu vas pas voir Taylor Swift. Reste avec nous, on va dans un instant en direct sur Énergie.
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2: Et on va écouter Taylor Swift. Waouh, j'ai vraiment pas réussi à le dire. On va écouter Taylor Swift, surtout sur Énergie, là tout de suite. Tristan Lopin reste notre invité. On va jouer avec lui dans un instant. Je pense qu'on va faire un copain.
0: Je vais t'expliquer ça. Tu vas devoir devenir le meilleur pote d'un de nos auditeurs ou d'une de nos auditrices. Et avant ça, on s'écoute Taylor Swift sur Énergie. Belle après-midi.
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0: Tristan Lopin, humoriste et alpiniste maintenant, puisqu'il s'est mis à l'escalade.
1: Oui, c'est vrai. Ouais, c'est vrai. J'en fais beaucoup, hein. J'adore ça.
0: C'est vraiment, il y a une hype autour de l'escalade. Ouais, vous qui nous écoutez, moi d'où je viens, c'est vraiment, c'était l'activité dehors. Je viens des montagnes. Mais c'est vrai que maintenant, il y a plein de murs et tout, dans plein d'endroits.
1: Hein. Ouais, ça sent la vieille chaussette, mais les gens sont assez sexy quand même.
0: Qu'est-ce qui arrive? Non, rien. Une activité de chez toi, vraiment.
2: Tu sortais, t'étais obligé pour aller à l'école, t'étais obligé de gravir une montagne.
0: Calme-toi vraiment avec les Alpes, je te jure.
2: tu critiques trop mon endroit.
0: Non, mais surtout, il vient d'Ardèche, il parle comme s'il venait de Los Angeles.
2: Nous, pour aller en Ardèche, pour aller à l'école, on y allait en rafting. Hein.
0: On est obligé. Amène-moi à Nantes, rodé.
1: C'est le 27 août, si t'as rien à faire.
0: Tu commences là-bas ou pas? Non, 15 ouais. octobre.
1: Non, le 27 août à Nantes. Je commence là-bas.
0: Alors, rodage, et après, c'est la première partie de tournée du 23 septembre au 10 octobre. Ou c'est toujours du rodage?
1: 23 septembre au 10 octobre, c'est à Paris. Et après, je reprends. Il y a d'autres dates de tournée qui seront plus du rodage, là, du tout.
0: Plus du rodage du Nord. Ça rôde un petit peu. Il reste quelques places. Ensuite, on est au Théâtre de l'Œuvre pour 12 dates à Paris exceptionnelles. Ouais. Et ensuite, ça part en tournée. Puis en 2027, alors là.
1: Ouais, le tunnel.
0: Ah, là,
1: tunnel.
0: Il passe, la tournée vie. Dans un Ouigo. Hein.
2: La tournée des Grands Ducs.
1: Ouais, un Ouigo, peut-être pas.
0: Moi, tu vas.
1: Je sais pas, un TGV Inouï, peut-être.
0: Ouais. Bah, peut-être que,
1: t'as percé. C'est vrai que t'as percé, maintenant.
0: Ouais. Il va avoir une première. Je te vois bien en première avec un régisseur en seconde.
1: Un régisseur en seconde.
2: Non, au wagon bar, on lui a pris juste un strapontin.
0: Tu prendras deux Jupilers, hein, bon. Tristan, j'ai appris un truc. T'as fait quoi avant de devenir humoriste? Je crois que c'est Bérangère qui t'a donné de la force. Et tu faisais quoi avant?
1: J'étais costumé dans le cinéma. J'avais fait une école de ciné, j'avais fait deux courts-métrages que j'avais réalisés. Je suis parti un an à New York. Et en revenant de New York, j'ai été costumé pour des films, pour un film avec Tahar Rahim qui s'appelle Les Hommes Libres. Les Ismaël Ferouki.
0: Et donc, t'as fait un film encore?
1: Non. J'en ai fait un autre après de Gaël Morel avec Béatrice Dalle. Et après, j'ai fait un court-métrage avec Bérangère. C'est là qu'on s'est rencontrés.
0: Bérangère Krief.
1: Ouais. Et ensuite, après, j'ai commencé à monter sur scène. Et en parallèle, je bossais pour une marque de luxe où je vendais des fringues pour payer mon loyer.
0: Oh là là.
1: Ouais. Et je me souviens très bien que le soir même, en sortant du taf, j'avais mes rouleaux d'affiches et j'allais à la sortie des théâtres, genre à la sortie de Nora Hamzavi, je me souviens. J'allais pas lancer mes flyers et tout. Et aujourd'hui, on dîne ensemble. Donc c'est vraiment une belle histoire.
0: Waouh, c'est vraiment une belle histoire. Et en vrai, je sais qu'il y en a de plus en plus d'ailleurs. S'il y a quelqu'un qui nous écoute là en province ou quoi, en voiture et qui rêverait de faire ce métier, ce serait quoi le conseil de base que tu donnerais de faire rire, que ce soit sur les réseaux, que ce soit sur scène?
1: Alors, moi, ce serait vraiment de faire ce que toi tu trouves drôle et de pas faire un truc parce qu'on sait que ça marche déjà. J'ai l'impression qu'il y a plein de gens qui essaient de faire le même stand-up que d'autres, qui essaient de faire le même contenu sur Insta et tout. Et je pense que plus on est sincère avec ce qu'on veut faire et avec les blagues qu'on veut faire, en fait, il y a toujours des gens que ça fera rire, quoi qu'il arrive. Je pense qu'il faut pas essayer d'imiter quelqu'un d'autre. Enfin, il y a trop de gens qui le font. Il y a plein de gens, moi, qui m'ont déjà dit, j'aimerais trop devenir Kev Adams ou Gad Elmaleh, quoi. Et en fait, ils sont déjà là. Donc...
0: Ils sont déjà là, ouais. Donc ça va pas être ça. Et surtout, il faut s'obstiner un peu parce que c'est pas tout de suite la première vidéo. Elle fait pas un milliard de vues. Il faut.
1: Ah non. Et puis moi, j'ai démarré. J'étais même pas sur les réseaux, quoi. Enfin, vraiment, c'est le genre de truc. Faut pas lâcher du tout, quoi.
0: Oui, toi, t'étais à l'interphone, quoi. Tu sonnais chez les gens.
2: J'ai deux, trois vannes.
1: Personnages. J'étais déguisé en témoin de Jéhovah et je leur vendais un spectacle. Et ils croyaient en Dieu et en moi.
0: On va faire un jeu avec toi, Tristan. Allez. Un jeu que j'aime beaucoup. Il y a Clara qui est avec nous au téléphone. Ça va, Clara?
5: Oui, très bien.
1: Salut, Clara.
0: Je suis ravi de te rencontrer. Je te présente Tristan.
5: Enchantée,
1: Clara.
0: Vous connaissez pas tous les deux?
1: Non.
5: Non du tout.
0: Et pourtant, tu vas avoir le temps de Camila Cabello, 2 minutes 51. Attends, pas tout de suite. Pour devenir son meilleur copain.
1: Ok.
5: Ok, parfait.
0: Tristan, dès que l'audit est lancé, tu vas partir au standard, d'accord? Okay. Récupérer Clara, tu lui poses toutes les questions qui te passent par la tête. En 3 minutes, tu dois en faire ta meilleure amie. Nous, avant, on l'a eu, on lui a posé 300 questions.
1: D'accord.
0: Et je vais vérifier si c'est devenu ta meilleure amie.
1: Ok.
0: Tu te sens prêt?
1: Allez, vas-y.
0: T'as le contact facile dans la vie?
1: Ouais, ça va. Après, je ne vois pas Clara, donc j'espère que t'es une belle personne, Clara.
5: Oui.
1: T'as fallait pas d'insertion. Ouais, ouais. On va bosser ensemble, hein, ça va être super.
0: Oui, oui. Bah, mon mec, est, c'est le mec de ma sœur, mais à part ça, tu caches pas que c'était un tout droit, ça va plutôt bien. Christophe, c'est parti,

0: viens de Lille. Super. T'as quel âge?
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0: C'était un connard. Un exemple de truc de connard qu'il avait fait. Il t'a tromperie une fois ou plusieurs?
2: Non mais ça part en... psychanalyse.
0: Ah ouais, c'est
3: un connard. Son son était toxique. Tristan va nous rejoindre, c'est parti. On va vérifier s'il a eu le temps de devenir le meilleur copain de Clara. Il a posé des questions. Nous, vous l'avez compris, en amont, dans l'après-midi, on a posé plein de questions à Clara. Ah ouais. Attention. Oh, papa, bon, je téléphone. Je te l'ai dit, dis. Oh, quand t'es parti, j'ai interdit de prendre des notes. En tout cas, c'est pas grave, tu les as prises, mais t'as pas le droit de les regarder.
0: Non, je ne t'agrade pas. Ok. Qu'est-ce que tu veux savoir sur Clara? C'est ma meilleure amie.
3: Je te présente pas Clara, c'est ta meilleure copine.
0: Je te présente pas Clara, trop pas, non. Je vais pas la présenter, si. Je la présente?
3: Mais non, c'est moi qui vais te poser des questions. Okay, je vais te poser 10 questions. C'est ça la diva?
4: Ouais.
3: Je vais te poser 10 questions et il faut que tu me donnes au moins 5 bonnes réponses sur la vie de Clara.
0: Sinon,
3: c'est ma meilleure pote.
0: Bah oui.
3: Bah, si tu me donnes 5 bonnes réponses, elle gagne une Switch 2.
0: Et sinon, elle gagne rien?
3: Ah, rien du tout.
0: Ah ouais, Clara, on communique.
4: Je compte sur toi tout le temps.
0: Ouais, bien sûr, manifeste à mort. Manifeste. C'est quel. Ah non, ouais, pardon.
3: Quel décan?
0: Non.
3: Plus de questions. Pose une question simple. Ta meilleure pote, Clara.
0: Ouais, bien sûr.
3: Quand vous faites des soirées ou même après la soirée, le petit plat, son plat préféré, quoi.
0: Les pâtes bolognaises de ouf. Surtout après qu'elle ait bu genre Vlad et Pornstar Martini.
3: Attends, j'en dis pas trop.
0: Ah ouais, bah je te dis, mais elle boit que ça. Bah en fait, tu me poses des questions sur Clara, je balance parce que j'ai trop d'infos en fait.
3: Une pâte bolognaise est une bonne réponse. Oh, moi je rappelle, je sais pas les questions que t'as pu lui poser. Clara, c'est ta meilleure pote.
0: C'est ma sauce, c'est grave.
3: Je vais pas te demander où elle vit, hein.
0: Bah,
3: je vais
0: lui demander.
3: Et je vais te demander.
0: Ouais.
3: Dans quelle rue elle vit?
0: Elle a déménagé parce qu'elle est restée 3 ans avec son ex et après elle a déménagé et je suis pas retourné dans son appart parce que j'ai pas eu le temps. Elle a déménagé l'année dernière. J'ai pas du tout l'adresse.
3: T'as grandi où?
0: Bah là,
3: la rue.
4: Ah, rue Royale.
3: Rue Royale.
0: Ouais.
3: Mais t'as pas la. Ouais.
0: Non, j'ai pas. On a vécu tellement de choses ensemble.
5: Tu l'as pas aidé à déménager du coup, non?
0: Non. Je lui ai dit franchement, Clara, au bout d'un moment, moi j'ai 39 ans.
3: Mais il est au concert de Rosalia, donc.
0: Peut-être. C'est possible.
3: Attention, Tristan, Clara, bon, les meilleurs cops, hein, pardon, on a presque l'impression de vous déranger.
0: BFF.
3: Ça date de naissance, ta BFF.
0: Date de naissance.
3: C'est le premier truc au monde.
0: Ouais. Bien sûr. Et ben, elle est née, mais elle est née en 2000. Elle est née en 2000 et elle est. Et c'est du 23 mars 2000.
3: 23 mars 2000. Tu nous donnes ta date de naissance, Clara?
4: Le 5 octobre 99.
0: J'étais pas loin quand même. J'étais à 6 mois, quoi.
4: À quelques mois après.
0: Ouais, Clara, excuse-moi, j'oublie toujours les anniversaires, tu le sais en plus.
3: Qu'est-ce qu'elle fait dans la vie, tiens, Clara? Qu'est-ce qu'elle fait?
0: Elle est chargée de com' chez Castorama.
2: Exactement.
0: Non, mais c'est bon.
2: Ah non, mais. Elle est chargée de com' chez Castorama.
0: Bah, évidemment.
2: Bien sûr.
0: Évidemment.
3: On a 4 questions, 2 bonnes réponses, 2 mauvaises réponses. Tu confirmes, Clara, hein, tu bosses chez Casto, hein?
4: Oui.
3: Tu confirmes qu'il y a tout ce qu'il faut?
0: Oh là là.
3: Exactement. C'est le slogan, j'y peux rien.
0: Je vais prendre la première partie, toi. Hein.
2: Alors, chez Dossi.
3: Question simple, avec qui est-ce qu'elle est en couple, Clara?
0: Elle est en couple avec Clément.
3: Ah ouais.
0: Ouais, mais ça fait pas longtemps. Non, ça fait pas longtemps. Là, j'ai pas eu le temps de le voir parce que justement, je te disais, elle a quitté son mec l'année dernière parce que ça faisait 3 ans qu'ils étaient ensemble. Il l'a trompé, ce gros bâtard. Elle sait même pas combien de fois t'as annoncé un chacal, ce mec.
3: Parce qu'elle en a pris qu'il y en ait beaucoup.
0: Elle sait même pas. À chaque fois qu'on en parlait, elle disait non, mais je sais pas. J'ai l'impression qu'il y en a plusieurs. À mon avis, je lui ai dit en fait, tourne la page. On a pas besoin de savoir le nom. C'est un bâtard. C'est ça qui importe.
3: Oui. Ouais. Ça fait 3 bonnes réponses en 5 questions.
0: Ouais, super.
3: Oh, pas mal, hein.
0: Pas mal.
3: Quel est son acteur préféré? T'es un peu dans l'acting, forcément, vous devez beaucoup en parler.
0: Évidemment, on parle souvent de ça. Et son acteur préféré, c'est Ryan Gosling.
3: Ryan Gosling. Clara?
4: C'est Jonathan Cohen.
0: Allez. Ah ouais, ok.
3: Bah, le Ryan Gosling français.
4: Oui, c'est
3: ça. C'est ce qu'on dit dans les métiers, souvent. Je sais plus lequel est dans
0: c'est
3: La La Land.
0: Moi,
3: La Land, La Flamme, je sais même plus.
0: Bah je le savais pas, tu vois, ça c'est un truc que je savais pas de Clara.
3: Vous discutez peut-être pas assez, faut peut-être aussi être un peu moins.
0: Non mais souvent on va pas aussi noche ensemble. Oh, il est très désagréable.
3: Et son film préféré, tiens?
0: Son film préféré, c'est Monstres et Compagnie. À chaque fois on a le débat parce que moi je suis plus Disney, elle est plus Pixar et c'est Monstres et Compagnie.
3: Clara?
4: C'est tout à fait ça.
3: C'est ce qu'elle a dit juste après. La réponse n'est plus qu'à une.
0: Putain, tu vas l'avoir la Switch,
3: une
0: ma belle.
3: Une bonne réponse de la Switch. Tu savais, tu sais que elle adore les animaux, quoi.
0: Ouais.
3: Tu l'as pas, je crois que tu l'avais pas. Qu'est-ce qu'elle adore faire le dimanche? Vous avez dû en passer des dimanches ensemble, là. Quelle est son activité dimanche, quoi? La Sunday hobby, quoi.
0: Putain. Bah, Clara, elle adore plein de trucs. Je dois en citer qu'un, parce que vraiment, elle a un programme de la journée.
3: Ok.
0: Bah, elle adore aller bruncher.
4: Wow, bien joué.
0: C'est ça.
3: Mais non.
0: Je pense que Clara, t'es vraiment... J'allais dire une connasse, mais j'adore ça, quoi. Je me suis dit, Clara...
3: C'est le meilleur bac, tu
0: exactement,
3: peux te permettre.
0: Je me suis dit, elle a la vibe un peu comme moi de personne comme ça. Et ben, allez, on y va. Tu vas bruncher, tu manges des avocados toast?
4: Exactement.
0: Ah, je l'ai senti. Allez, bah voilà. Allez, c'est pour elle la Switch 2, en fait.
3: C'est grâce à Tristan, tu gagnes ta Switch 2. Bravo. Bravo.
0: Franchement, avec plaisir, Clara.
4: Merci, trop bien. Bah, on est vraiment devenus meilleurs potes.
0: Mais c'est clair. Franchement, de ouf.
3: Mais ouais, qu'est-ce qui s'est passé avec cet ex? Alors, Clara, faut faire le deuil, hein.
4: Oui, bah c'est fait, hein.
3: Ben ouais, il t'a bien conseillé, Tristan, il t'a aidé à avancer?
4: Oui, il m'a dit de tourner la page et c'est bon.
3: Bah parce qu'en fait, je vous dis, on écoutait un petit peu ce qui se passait au standard à l'antenne et vraiment au moment où on a rebranché le micro, c'était dans le sens, c'est un connard.
0: C'était vraiment une vraie discussion de BFF, quoi.
3: Félicitations, Clara, tu gagnes la Switch 2, bravo.
4: Merci beaucoup.
0: Bravo, Clara.
3: On te fait des gros bisous. Qu'est-ce que j'ai fait? Ah, tiens, bah oui, Clara, t'es de Lille?
0: Bah, qu'elle vienne en janvier voir le spectacle.
3: En janvier, le 28 janvier.
0: Le 28 janvier. Ah ouais, Sébastopol. Arrête. De toute façon, on se voit après, on va boire des coups, en fait.
4: Bah, bien sûr.
0: Ah, je suis là. Pense à Martini. Tu ramènes Clément.
4: Ok. Exactement.
0: Tu laisses la Switch à la maison.
4: Bah oui.
3: Et ramène pas l'ex, Tristan, il va pas apprécier, hein.
0: Ah non.
4: Non, pas de soucis.
3: Ah, bon. Donc, tu joues à Lille.
4: Merci beaucoup.
3: Eh ben, c'est parti. Deux places au Sébastopol.
0: Ouais. 28 janvier, ouais.
3: 28 janvier, exactement. Après, il y a du Nancy, du Arras, du Metz. Bref, allez découvrir le nouveau spectacle de Tristan. C'est Partez sans moi, je vous rejoins. Ouais. Et j'adore cette phrase.
0: Ah ouais, c'est gentil. Ça me fait plaisir.
3: Merci d'être venu nous voir.
0: Avec grand plaisir.
3: Donc, moi, avec grand plaisir.
0: Ah non, c'est moi avec plus de plaisir. J'ai fait plus de plaisir.
3: Moi, j'y mets l'infini plus un.
0: Ah.
3: Allez, bon, retour.
0: Je peux rien faire de plus, ça.
3: Nous, on va s'écouter DJ Antoine. Merci Tristan d'être venu nous voir. Tout est à retrouver, bien sûr, en podcast. Vous le savez, on reste en direct. On se dit juste au revoir dans deux secondes. Bougez pas.
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3: Merci à tous de nous avoir suivis. Il est 19h demain. Nolwenn Leroy sera dans ce studio.
0: Ah, cool.
3: C'est sympa. Elle a une série qui arrive sur TF1. Vous allez voir, elle est très, très, très marrante, très sympa. Nolwenn, elle sera là demain soir. Et Steve Mandanda sera là mercredi. L'ancien gardien historique, bah, de Rennes, mais surtout de l'OM.
0: Ah, de l'OM, ouais.
3: De l'Olympique de Marseille. Croyez-moi, je vous rassure, on parlera pas que foot, on va pas être, voilà, on va parler surtout de plein de choses avec lui, mais moi je suis comme un fou, je reçois une de mes idoles, là.
0: Tu m'étonnes.
3: Il a arrêté des buts un peu? Steve Mandanda, il est une immense gardien, il est même allé à la Coupe du Monde, hein.
0: Et pourquoi il est pas resté?
3: Mais parce qu'il a 40 ans.
0: Ah, c'est dommage.
3: Oui, bon, il a plus l'âge de garder, des buts,
0: bah oui.
3: De garder des voitures, des immeubles.
0: Attends, tu l'as, t'as un maillot de Mandanda, toi?
3: J'ai pas de maillot de Mandanda, mais j'ai la chance d'avoir un maillot dédicacé de l'équipe dans laquelle il jouait à l'époque.
0: Par contre, pas mal.
3: Et ben voilà, donc ça sera notre programme cette semaine. Nous, on a passé un trop bon moment. On va vous retrouver demain en direct, 16h-19h. Je rappelle, cette semaine, on est là tous les soirs.
6: Oui.
3: Il
6: n'y
3: a pas de nanani, nanana. On n'est pas là jeudi, on est là jeudi, mais on n'est pas là vendredi. On n'est pas là jeudi, mais on est là vendredi. Bref, on est là tous les soirs. Et maintenant, je crois que c'est Charlie qui prend la suite.
7: Oui, salut mes chippies.
6: Coucou.
3: Salut Charlie. Qu'est-ce qui se passe ce soir chez toi?
7: Super show énergie. À partir de 22h, vous connaissez le rendez-vous. Hein. 22h minuit, c'est une soirée entre potes avec Louis et Marie qui seront dans le studio. Et juste avant, on va faire la hitlist énergie, les 40 plus gros hits à connaître.
3: Eh ben, c'est parti, mon pote. À demain, tout le monde. Ciao.

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0: tout, ça va Julie?
1: Salut Camille, salut toute l'équipe.
0: Bonjour Julie, bonjour la France, bonjour Oriane, bonjour Rémi,
2: bonjour
0: la vie, bonjour le Poitou-Charentes. Bonjour le Calvados. Bonjour la Vendée. Je me suis fait engueuler hier, j'ai dit il pleut tout le temps en Vendée. J'ai 200 messages, je dis pas ça sur Vendée. J'ai dit il pleut souvent, pas tout le temps, mais vous avez le cœur chaud.
2: Ah oui,
0: c'est ça qu'on aime. C'est comme un bras zéro, votre cœur.
2: Le sud-ouest, on dit le sud-ouest, mais c'est vrai que le sud-ouest aussi, il pleut pas mal. Du côté de Bordeaux, tout ça.
3: Le gros volume d'eau en France.
0: Les gars, j'ai passé, pardon, parce que moi je suis pas de là-bas, j'ai réservé avec des potes, j'ai passé 15 jours à Osgore.
3: Il pleut.
0: Osgore.
2: Ouais.
0: Bah, il y a quoi à côté d'Osgore? Il y a une ville à côté d'Osgore.
3: Lacanau.
2: Milizan.
0: Avec un C.
2: Seignos.
3: Ouais. Oui.
0: Ah, c'est à côté, hein.
3: Oui.
0: C'est deux semaines à Seignos. J'ai pas vu le soleil, j'ai vu que de la pluie tout le temps.
3: Bon,
0: il y a piscine à débordement, c'est vraiment. J'ai la pluie partout.
3: Oui, mais alors, moi je vais extrêmement régulièrement au Pays Basque.
0: Attention, la Croix en bourse, c'est à partir de 18h, madame.
3: Non, à Saint-Jean.
0: Pendant qu'elle parlait, on dirait qu'elle s'est mise en fois 0,5 des vos côtés. Eh ben,
3: À Saint-Jean-de-Luz, il pleut.
0: J'en peux plus, elle reparle de Saint-Jean-de-Luz.
3: Excusez-moi, c'est dans le sud-ouest. C'est dans le sud-ouest. Plus gros volume d'eau écoulé en France par an.
0: Vous savez qui arrive ce soir? Pardon, mais foutons. Vous savez qui vient ce soir, là, dans l'émission?
3: Virginie Grimaldi.
0: Bah, oui, en l'occurrence, la plus grande vendeuse de livres en France. Virginie Grimaldi sera l'animateur de la Station des Ors.
3: Ah bon?
0: Eh ouais, à l'Office du Tourisme des Ors, il va être là tout à l'heure.
2: Attends, il y a une radio?
0: Non, l'animateur, les activités.
3: Non, c'est pas station radio.
0: Il y a un animateur. Il y a un animateur pour toute la station.
2: Oh là là.
0: Bah, l'animateur de quoi? Il gère des gars pendant la saison, mais c'est lui l'animateur en chef de l'Office du Tourisme.
2: Genre un peu un géo, quoi, un gars qui fait des activités.
0: Gars, mais c'est fou.
3: Il y a un gars
0: de l'Office du Tourisme des Ors qui vient nous voir ce soir.
2: C'est très bien.
0: Pardon, les Ors, c'est ma station de ski, peut-être vous le savez pas.
2: Non.
0: Plus belle station de ski de France. Mes parents vivent là-bas.

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1: Moi, je te parle des ors.
2: D'accord.
1: On est une des stations les plus près de Marseille. Vous savez qui skie aux ors tous les ans?
3: Non.
1: Jules.
3: Mais je crois pas.
1: Jules cagoulé, d'or et de platine. Jules, il skie aux ors.
3: Ah, mais ça vient de là. Ça arrive avec ses lunettes. Il les a peut-être achetées aux ors.
1: Les lunettes, tu sais qu'il a. Il porte souvent des lunettes un peu filtrées. Et il les porte chez ce qu'il sait.
3: C'est sûr.
2: Il a mangé chez tes parents déjà ou pas? Ou il venait pas encore?
1: Mes parents, ils sont à la retraite maintenant.
2: Ah, donc il venait pas encore à l'époque?
1: Ah, bah non, il avait
3: Minot, Il a dû venir Minot.
1: Peut-être qu'il venait Minot.
3: Ah ouais, crois pas.
1: C'est possible.
3: Bien sûr que c'est possible.
1: Bon, bref, il y aura l'animateur des ors. On le reçoit. Et aussi la plus grande vendeuse de livres en France.
2: Oui.
1: À côté de Manu des Ors.
3: Ah, bah ça, c'est autre chose.
2: Mais viens du sud-ouest aussi.
1: Arrête avec Saint-Jean-de-Luz. Arrête de vouloir ramener Saint-Jean-de-Luz.
2: Ouais, ouais. Très belle ville.
1: Très belle ville. Je rappelle qu'il y a les clés de la ville, hein, vous le saviez ça?
2: Oui,
1: et le portail. Hein.
2: Je suis citoyenne d'honneur à vie.
1: Citoyenne.
2: Il y a un une mâchoire.
1: Oui, il nous faut un ORL très très vite.
2: J'ai mangé de la mangue. Je pense que c'est ça.
1: Je pense que c'est ça. J'ai des cadeaux ce soir à vous offrir. Vous croyez quoi? Qu'est-ce que vous croyez que j'ai à vous offrir?
3: Bah, j'espère bien un forfait.
1: Bah, bien sûr. Forfait saison.
3: Merci.
1: Aux ors, on va vous offrir PS5.
3: Ouais. Si.
1: Je vais vous offrir Apple. Non, c'est trop cher, forfait saison.
3: Ah non, juste un vrai forfait saison.
1: C'est quoi? On va le saucer, on va lui dire forfait saison.
3: Ah ouais, s'il te plaît.
2: Grave.
3: T'offres un forfait saison, Cam. Allez.
1: Ah non, déjà, t'offres un forfait 15 jours, c'est énorme.
2: Mais il y a des gens qui
3: ont... Non, pardon, c'est moi qui n'y connais rien. Un forfait pour. Tu viens une semaine, t'as un forfait, c'est ça que je veux dire.
1: C'est forfait semaine alors. Saison, c'est une saison.
3: C'est
1: saison d'hiver.
3: Bien sûr.
1: Ouais. Trimestre, il y en a quatre. Voilà, quatre trimestres.
3: Il n'y a pas de souci.
1: Excusez-moi, c'est vraiment les secs pas fond de la radio. Hein.
3: Faut tout lui expliquer. Bon, un forfait semaine. Allez.
1: Bon, on verra ça dans un instant. Il sera là, je suis comme un fou. On va pouvoir un peu parler des orches ou qu'on n'en parle jamais. Julie, est-ce que tu aimes Tame Impala?
4: Oui.
1: Eh ben, je l'écoute tout de suite. Dracula. On en parlait. On en a trop envie de l'écouter, ce morceau. Tame Impala et Jenny. Voilà ce qu'on écoute tout de suite. On est sur Énergie. On est en direct. Il est 16h06. On est là jusqu'à
3: 19h.
1: Virginie Grimaldi et Manu Desors. Gros programme, ce soir.
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1: Bienvenue tout le monde, on est sur Énergie, on est en direct. La preuve, quand vous entendez Oriane parler, vous savez qu'on est en direct.
2: Blablabla.
1: Voilà. Elle a fait des petits exercices. Petit pot de beurre, qu'est-ce qu'elle faisait Armand Altaï dans la stagne?
3: La cocotte Kiki.
1: Ah ouais.
3: Kiki la cocotte.
1: Fais ce que fait Rémi, on va faire les exercices.
3: La cocotte Kiki.
2: La cocotte Kiki.
1: Bah après,
2: dites
1: ça,
2: à son amant Coco, concasseur de cacao. C'est pas mal quand même.
1: C'est pas mal.
3: Ah, c'est super.
1: Non, et... pas super non plus.
2: C'est quand même, quand même logiquement mon métier.
3: C'est extraordinaire. Qu'est-ce que je viens de vivre comme moment.
1: J'ai même pas eu le temps de vous dire qu'il y aura les infos pour Brio Dîner de ce soir.
3: Oui.
1: 4 fun facts, 4 infos. Quelle sera la meilleure? On le saura dans un instant. Le thème?
2: YouTube.
1: Non. YouTubeur.
2: Si. Ah oui, YouTubeur.
1: C'est pas la même chose.
2: Attention. Ah mince.
1: Ah bah oui.
2: Moi j'ai fait YouTube.
1: Ah bah faut refaire. Ah non, c'est vraiment sur les... Ah non. Ah, je le dis, c'est sur les youtubeurs.
3: Ah bah, on est
1: intransigeant.
3: Ah bah voilà, on est d'accord.
1: Ah bah oui.
3: Ah oui.
2: Genre Squeezie. C'est votre truc, vous, le web. C'est pas moi.
1: Je fais de la radio. Le web. Je fais de la radio avec ma daronne.
2: Mais c'est ton truc. Moi, j'aime nager. Toi, t'aimes regarder Internet. Excusez-moi, hein.
1: Oh là là, 16h10, je suis déjà épuisé. Épuisé. Je suis là jusqu'à 19h en direct. Docteur Yarou qui va arriver dans un instant.
3: Sympa.
1: Il a dit que j'avais des problèmes au ménisque là. Bien sûr, il va s'occuper du ménisque. Il a des petits tests PCR. Il arrive dans un instant. Confirmé. Bougez pas, en direct sur Énergie.
5: Internet.
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1: C'est celle de ménage.
3: Quoi. Non mais maintenant c'est une télé de ménage quoi, les jingles
1: les plus longs d'Europe. Faites le tour des radios, personne a un jingle aussi long que ce jingle.
3: C'est une série.
1: Il est 16h17, on est en direct sur Énergie. Ce soir on est aussi sur TMC, tiens.
3: Ah,
1: on n'est pas en direct mais il y a Famille en or.
3: Ah oui.
1: Juste après Quotidien sur TMC, vous verrez ma grosse tête avec la famille Krief contre la famille Kojandi. Bérangère Krief, Kian Kojandi viennent avec tous leurs copains, Nordine Ganzo, Morgane Cadignan, Camille Lavabre, Louis Catla, Fanny Rué, GC. Bref, on va se marrer, c'est ce soir, c'est juste après Quotidien, soyez là. 21h15, 25.
3: Oui, hein. Bon.
1: Ah ben...

0: ça dépend du petit cul de Willy Papa.
1: Ils sont pareils, hein.
2: C'est le temps de faire la vaisselle, c'est bien. Moi, j'aime bien ce petit quart d'heure de vaisselle.
0: Ça dépend de la durée de jeûne. Il transpire.
1: Oui, il transpire, d'Étienne.

0: te rappelles de ça, Thomas? T'as quel âge?
1: J'ai 28 ans.
0: Ah non, t'es pas dessus. T'es pas sur Jamelia, toi.
1: Ah non, non.
0: T'es pas dessus, quoi. C'est quoi le
1: quoi.
0: Ta musique d'ado, c'est quoi?
1: Ah, ma musique d'ado, je pense que c'est du Sum 41.
0: Oh, j'adore. Mais poto, bah, qui tu parles? Bah, attends, je tape des holy flips.
1: C'est pas ça.
0: À qui tu parles, mon pote?

0: c'est surtout l'époque où on regardait American Pie.
1: Ah, bien sûr.
0: Je vous explique ce qui est en train de se passer, c'est fou. Il y a la moitié de mon village des ors qui vient d'arriver.
1: Ah,
0: il y a 200 habitants.
2: C'est clair.
0: Il y a mon pote d'enfance Nico qui est là dans le couloir, qui est des ors bien sûr. Et il y a Manu, l'animateur des ors, qui vient d'arriver. Là, il n'y a plus personne aux ors au moment où je vous parle.
1: Génial.
0: Il reste le maire et il ouvre toutes les portes. Il y a plus que lui. Ouais,
1: mais ils sont pas en doudoune.
2: Ils sont pas venus avec une meule, les mecs, un minimum, du fronton.
0: T'as foutu ta chèvre au cadenas parce qu'il te la vole. Qu'il faut un cadenas, la biquette, hein. Parce qu'ils partent avec, c'est des fous à Paris, hein. La moitié des heures dans ce studio, on va parler avec Manu quand même. Deux secondes, Manu, viens prendre un micro.
3: Je suis à Blain, ok.
0: Manu, l'animateur des heures, pardon Thomas, hein, mais là, c'est un moment important. Attendez, Manu c'est extraordinaire. Animateur, on lui donne un micro, il dit je vais m'asseoir à table.
2: Bah attends, et oh.
0: Bienvenue mon Manu, installe-toi Manu, ça va ou quoi?
3: Oui, ça va.
1: Bienvenue.
0: Qu'est-ce que tu racontes?
3: Bah écoute, super, j'étais venu te voir mais je pensais pas que je passais à l'antenne.
0: Bah moi non plus, mais c'est ça qui est beau quoi.
3: Ouais, c'est magnifique.
0: Et allez, mon réclaxon les gars, on est là, ça fait plaisir de t'avoir. Manu, c'est simple, prépare bien, j'ai démarré l'émission en disant que tu venais nous voir ce soir.
3: Oui,
0: j'ai commencé et j'ai dit tu vas nous donner toutes les activités qui arrivent aux ors pour les 5 prochaines
3: années. 5 prochaines années?
0: Ouais, c'est un peu long.
3: Il y aura peut-être 5 prochaines semaines. Pas ces 5 prochaines semaines, parce que là, on est quand même dans une période plutôt tranquille. Hein.
0: Ouais, on prépare l'été.
3: On prépare l'été. Je sais que l'hiver, on vient de finir.
0: Qu'est-ce qui se passe? Les heures, ça commence quoi? Première fête de l'été, c'est quoi? La fête de la montagnage?
3: Ouais, 5 juillet, mais on va un peu faire du VTT avant.
0: Oh ouais.
3: 12, 13 juillet, on va ouvrir le bike park.
0: Bien sûr.
3: Ouais, bien sûr.
0: On va l'ouvrir le bike park.
3: On va l'ouvrir le bike park. Il reste encore pas mal de neige d'ailleurs. Mais bon, écoute.
1: C'est ça qui est drôle, hein.
3: Oui, c'est ça qui est drôle. On va faire du VTT sur neige et après du VTT normal.
0: Parce que Manu, il a l'office du tourisme et il gère, entre autres, avec plein d'autres mondes, bien sûr, les activités, tout ce qui va arriver. Il faut savoir que les ors, énorme destination de VTT. La transition a été faite. Le VTT, il y a des Coupes d'Europe et tout, hein.
3: Exactement, Coupe d'Europe 10 au 12 juillet cet été. Exactement. Ah, Camille, toi aussi, tu connais.
0: Bien sûr. Et attention, la montagnage, qu'est-ce que c'est la montagnage? C'est le moment où tu montes les brebis, les moutons et tout là-haut en pâture, quoi.
3: Exactement.
1: Ah mais oui, tu nous en avais parlé, il y en a quelques-unes.
0: Se gave d'air,
3: en gros. Bénédiction.
0: Et c'est là, pendant que je parle, il y a Céline Guérin de l'Ogevac qui est en train de nous écouter, qui est en train de dire, je vous écoute aussi sur Énergie. C'était la dernière habitante des ors. Tous les ors sont sur Énergie. Je peux pas vous dire qu'on fera un carton d'audience, c'est vraiment 400 habitants. Mais en tout cas, tous les ors sont branchés sur Énergie, 95.7.
2: Exactement.
0: Énorme. Oh mon Manu. Alors il y a quoi? Alors les ors, les copains. Je suis né aux ors. Hein. Vraiment. Natif des ors. Mes parents y sont encore. Fête de la montagnage. On enchaîne avec du VTT. On enchaîne avec quoi d'autre?
3: Eh ben, est-ce qu'on va peut-être monter un festival d'humour aux ors? C'est en train de se monter.
0: C'est en cours.
3: On cherchera un parrain, peut-être.
0: C'est génial. Ça, c'est une super idée en vrai. Bien sûr. Il y a des trucs géniaux qui se passent aux ors. Vous savez même pas.
3: Et plein de choses, et puis après surtout beaucoup d'activités en dehors du VTT.
0: Vous avez la luge d'été sur la luge d'été là sur Rail, tu l'as ça?
3: Exactement, luge 4 saisons. On a ça, du mountain kart, la tyrolienne.
1: Oh génial.
3: Ouais, la speedline, magnifique.
0: C'est génial, mais bref, je dis des ors parce que je suis des ors, c'est mon cœur. Mais allez en station de ski l'été, déjà vous faites des économies. Franchement, il y a la moitié des activités qui sont gratuites. Et puis c'est trop beau, vous êtes bien, on est tranquille, on vous accueille.
3: Ouais, tu seras là cet été d'ailleurs.
0: Ah, bien sûr qu'on passe une tête. Non, toujours.
3: Tu passes une tête l'été.
0: Quoi qu'il en soit. Mais toujours. Bien sûr. Tu veux que ma mère me déshérite ou quoi? Bien sûr qu'on passe aux ors, évidemment. Manu, je viens pas tous les étés?
3: Tous les étés.
0: Alors, moi, j'ai une vraie question.
3: Ah, pardon.
0: Ouais. D'un novice des vacances d'été à la montagne. Est-ce que le soir, quand tu te couches, imaginons que je prenne un camping, est-ce qu'il fait froid? Vraie question. Alors, il fait le froid qu'il faut. Je vais t'expliquer.
3: Ah, voilà.
0: C'est-à-dire que t'es bien, tu mets la petite veste. Tu vois ce que je veux dire?
3: Okay.
0: Tu mets la petite veste. Et surtout, pas besoin de clim ou toutes vos conneries là qui polluent la France.
3: Voilà.
0: Vous ouvrez la fenêtre et t'es à 19.
1: Oh, Thomas,
0: tu peux dormir avec une couverture. Mais n'allez pas en camping, vous appelez ma pote Céline de l'Ogevac, elle vous trouve un truc. Vous allez l'Ogevac, vous appelez, elle vous trouve un petit truc. Comptez sur nous, évidemment.
1: Et si je veux me baigner aux ors cet été?
0: Ah, piscine, une très belle piscine municipale avec vue sur toute la vallée.
1: Ah, c'est magnifique ça.
3: La plus belle des Hautes-Alpes.
1: Très bien.
3: Belle VDR sur le lac.
2: Tout est toujours le plus beau.
0: T'embête pas. Ah ouais, c'est sûr.
2: Ah, le rond-point, le plus beau des Alpes. Donc, voilà.
0: Le maire, il y a 3 bégonias, t'inquiète. C'est beau, hein. peut-être un à Valouise, mais ça vaut pas le coup non plus. Te dis vraiment, viens chez nous. C'est toujours le plus beau des Hautes-Alpes, c'est invérifiable.
3: Voilà, c'est ouais. ça.
1: Je viendrai me baigner aux Ors un jour.
3: Exactement.
1: À la piscine.
3: Et on a le beau lac de Serpenton juste en contrebas.
0: Ah, c'est génial, on est en bas comme le lac d'Annecy, mais ouais. magnifique, évidemment.
3: Tu as dit sous-côté l'autre fois, tu as dit sous-côté.
0: Le c'est sous-côté le lac de Serpenton, ouais. on parle tous du lac d'Annecy qui est magnifique, mais c'est beau aussi Serpenton, bah, bien sûr. Est-ce qu'on peut faire du wakeboard?
3: Ah oui,
0: très
3: oui,
0: bien. Le ouais, matin à 7h, c'est une vitre. T'appelles mon pote de l'encre bleue,
2: le bateau. C'est moi 10.
0: Ouais. Ouais, à la fin, tout me revient. Ouais. Ouais. C'est un cercle, ouais, hein, ouais. je vais te dire. À la fin, on se retrouve tous à apéro. Ouais, hein,
3: ouais. Je vais te dire un truc, voilà.
0: Bon, les copains, Manu va rester avec nous, bien sûr. Ouais, ça te fait plaisir.
3: Ah, bah, carrément.
0: Eh ben, je suis content de te voir. On a du Jamelia Superstar. Il y a Thomas qui est là avec nous aussi. Je vais vous parler d'une nouvelle tendance de l'été, tiens, d'ailleurs.

0: petit Volvo là que nous dans le studio. Quel kiff d'entendre Jamélia. On est tous ensemble autour de la table. Il y a Oriane, il y a Rémi.
1: Oui.
0: Il y a Thomas au standard. Ça va Thomas?
2: Toujours, toujours.
0: On parle de tourisme ce soir, c'est le hasard. Il y a Manu, l'animateur des Ors. Il bosse à l'office du tourisme des Ors. Viens te rasseoir, Manu. Il croyait qu'il partait. Il
3: lui. Mais non, je lui dis, assieds-toi, Manu.
0: Oh là là. Eh, hey, tu peux rester toute l'émission avec nous tant que tu me demandes pas de pige. Tant que c'est gratuit, t'es le bienvenu.
2: Ah, alors, toujours, toujours.
0: Je veux dire. Dès qu'il y a quelqu'un de gratuit, il fait une heure d'antenne.
3: Bien sûr.
4: On pourra même offrir des choses aux auditeurs. Hein.
0: Ah, tu vois.
3: Quand tu veux.
0: Alors là, Manu, t'es en train de me parler. Tu viens d'où, Thomas?
2: Je viens de Dax, dans les Landes.
0: Est-ce que vraiment tu fais du ski ou pas du tout?
2: Snow.
0: Snow, mais est-ce que t'es déjà allé aux Ors?
2: Non, malheureusement, jamais.
0: Eh ben écoute, écoute bien ce que je fais. Qu'est-ce que tu peux offrir? Est-ce que, genre, forfait, c'est chaud?
4: Non, forfait, on va le gérer.
0: Oh non, tu vois, tu vois. Tu sais ce qu'on fait? On t'offre deux forfaits.
4: Deux journées.
0: Deux forfaits.
3: Non, ouais.
0: Deux forfaits semaine. Est-ce que ça te va?
2: Ah ouais, carrément.
5: Trop bien.
0: T'es content?
2: Trop bien.
0: Est-ce qu'on peut également m'appeler Céline, l'ogévac, on va te choper un hébergement.
3: Arrête-toi.
0: Là, c'est vraiment des dotations forcées. Là.
4: Ouais, c'est pas pour dotations.
0: Alors,
4: c'est
0: on appelle ça des cadeaux ou des clés de bras. On la passe sur l'antenne, on va essayer de te gérer un appartement. Comme ça, au moins, tu pars aux un appartement et deux forfaits.
3: Mais t'imagines, c'est génial, incroyable. T'as ta semaine.
0: Ah, attends, ouais. Thomas, c'est pas fait, je la connais, ma Céline. Elle est raide, une baramine.
3: Ah oui.
5: Non, mais peut-être une réduc avec un code promo.
3: Non, attends, passe à l'antenne d'énergie, pas de réduc.
4: Ah non, non, c'est soit offert, soit.
3: Ah oui, c'est soit offert, soit on parle pas, soit je vais chez Transimo. Hein.
4: Ouais. je crois que ça leur appartient, mais là.
0: On va essayer de l'appeler dans un instant. On offre des dotations, j'offre des semaines aux Ors.
3: Ah voilà, c'est bien,
0: c'est ça qu'on veut.
5: C'est génial.
0: Ouais, Thomas, il est à Dax, imagine-toi, il repart avec une semaine aux Ors.
3: Il est comme un fou.
2: Ah, je suis chaud.
0: Bah, je vois bien que t'es chaud, mon pote. Bah, tu m'étonnes, t'es tombé le bonsoir, toi.
2: Ah, hein. Carrément.
0: T'es tombé le soir où je pète les plombs, toi. Attention, on va essayer de l'appeler. C'est parti, on va? Hop, on y va.
3: J'espère qu'elle est prête, hein, parce que.
0: C'est marrant, c'est le temps d'appeler. En radio, c'est toujours interminable.
3: Ouais, c'est fou, hein.
0: Ça va avant.
3: Après, tu sais, faut demander. Parce que elle a un peu toutes les surfaces, j'imagine. 25 mètres carrés, 30 mètres carrés, il y a un peu tous les apparts.
0: Mais ah ouais, mon
3: faire un point.
6: Bonjour, c'est bien sur le portable de Céline.
0: Ah mince, c'est pas joyeux. Bon.
5: Je prends ça pour un oui, non? Dis-moi qu'on sent.
0: Bah, tu sais quoi, t'as raison. Allez, on va appeler et si ça répond pas, on laisse un message. On laisse un message, on dit que c'est fait, qu'il y a une semaine.
3: Voilà. Bah, tant pis.
0: Prends sur moi.
3: Hein. On aura pas le choix. Hein.
5: Bah, elle sera contente, je pense.
0: On verra. Manu, c'est placé où? C'est où le mieux, on est le mieux placé?
4: Qu'est-ce que... Wow, bonjour, c'est les 1006 ou les 1008. Allez, les 1650.
6: Oui, je serai de retour lundi 20 avril. Merci, bonne journée.
0: Ah bah, 20 avril. Ouais. Oh! Bah, 20 avril, on est le 7 mai. Il faudrait peut-être revenir, Céline. Oh, B, c'est Camille. Je t'embrasse fort. On est en direct sur Énergie, juste pour te dire qu'on offre une semaine un appartement à l'Ogévac. Merci, l'Ogévac. Merci, Céline Guérin. Thomas, par une semaine aux Ors. On a déjà eu le forfait grâce à Manu.
3: Voilà.
0: Et donc, Céline, c'est fait. Je suis désolé, mais il a l'appartement. On s'est avancé au nom de l'Ogévac.
5: Merci beaucoup, Céline.
3: Merci, Céline.
0: Merci, Céline. Des gros bisous. Manu, tu t'engages?
4: C'est bon, engagé.
0: Engagé. Et si ça passe pas, tu vois ça avec l'Office du Tourisme. Bisous. Voilà.
3: Et ben voilà, c'est fait.
5: C'est le rêve.
0: Oh là là, bah, faut que je trouve un pote restaurateur maintenant. On va te faire les restaurants.
5: Ouais.
3: Non mais tu te rends compte de ce que tu... Là c'est fou là.
5: Mais moi j'ai jamais été au ski avant mes 32 ans, je connaissais pas.
0: C'est Thomas, génial. Il fait du snow, tu vas te régaler mon pote.
3: Ah ouais.
0: Ah location, ah ouais, Cam, location du matériel.
5: Ah oui.
0: Bien sûr, je gère la location.
3: Alors,
0: du matériel.
3: Alors, qu'est-ce qu'il faut d'autre?
0: Les boots? Bougez pas, bougez pas.
5: Une cagoule?
3: Non, c'est la cagoule, tu l'amènes, hein, ça se loue pas. Ça. Ouais.
0: Alors bougez pas, j'appelle vite fait, j'espère qu'il va décrocher. On est en direct sur Énergie, si vous me rejoignez, on est en train d'improviser une dotation tout de suite en direct. Tout le monde part aux Ors.
3: Cadeau.
0: Bougez pas, j'appelle Christian Skisset.
3: C'est un bon nom de skieur.
4: C'est pas son nom, c'est la boutique.
0: Ouais. Christian, ouais, Christian CH, je l'appelle. Il va décrocher. Christian, c'est mon pote. Tu vas voir, on va te gérer une petite semaine de location. Tu veux des paraboliques, des doubles spatules, tu nous demandes ce que tu veux. C'est parti. Allez, il va décrocher celui-là.
3: Allez, Christian. Après, c'est peut-être l'heure de la sieste aux Ors, non?
7: Oui, allô?
0: Christian?
7: Oui?
0: Ouais, c'est Camille Combal, t'es en direct sur Énergie?
7: Oui, Camille.
0: Ça va, mon Chris?
7: Oui, Camille. Eh ben, écoute, tout va très bien. Écoute,
0: on est en direct sur Énergie. J'ai Thomas Kellan, lui a offert deux forfaits semaine. Céline Guérin de Logévac lui a offert l'appartement. Est-ce que t'es OK pour lui mettre location de ski?
7: Ben, bien sûr. Ah, bien sûr.
1: sûr.
8: Ça, c'est les ans.
1: C'est sûr. Mais écoute, avec grand, grand plaisir. On fait ça avec grand plaisir.
0: Eh ben voilà.
1: Il peut venir quand il veut.
0: Allez chez Ski 7 aux ors, c'est de ma part. Vous êtes... Enfin là, c'est pour toi, Thomas. Il y a un snow et une paire de skis pour madame.
2: Parfait.
1: Avec, ouais. Écoute, je vais monter au magasin, je vais les préparer.
0: Thomas, c'est magnifique. Merci mon Christian, vous l'avez compris. Il a les skis, il a l'hébergement, il a les forfaits. Qu'est-ce que vous voulez? On a le pack all inclusive.
3: T'as tout.
0: Bon, j'ai un peu dilé de force, mais en tout cas, c'est fait. Bravo Thomas, tu restes un petit peu avec nous.
3: Rajoute peut-être deux vins chauds quand même.
0: Le petit pouce commerçant, la petite cerise.
3: On n'est pas à l'abri.
0: Restez avec nous, on est en direct sur Énergie. Les infos pour Brio au dîner de ce soir dans un instant.
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0: Merci à Big Flo et Oli qui étaient nos invités il y a quelques semaines maintenant. Tous nos invités, vous les retrouvez en podcast, bien sûr, vous les retrouvez en vidéo sur nos réseaux sociaux, partout. Bref, ils ont chanté en live d'ailleurs, c'était génial. Vous retrouvez tout ça, bien sûr. Merci de votre écoute, vous êtes en voiture, vous êtes peut-être en train de vous déplacer, en train de terminer une journée de cours. On est là avec vous, on se change les idées jusqu'à 19h. Dans un instant, les infos pour briller au dîner de ce soir.
3: Oui, monsieur.
0: Quel est le thème, Oriane?
5: Youtubeur. Youtubeur. Je pensais que c'était YouTube, c'est YouTubeur.
0: Et vous savez qui va élire la meilleure info ce soir?
3: Non.
0: Manu.
5: Oh,
0: chef des animations des ors.
3: Pression.
0: C'est lui qui va nous dire qui a la meilleure info dans un instant sur Énergie. Belle après-midi tout le monde.
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0: 16h46, on est là en direct sur Énergie. J'espère que tout le monde va bien. Si vous nous rejoignez, on prend des engagements auprès de Thomas, 28 ans. Il habite Dax. Il est passé sur l'antenne pour nous parler. Il a terminé grâce à Manu Desors, chef des animations Desors, qui est avec nous ce soir, complètement au hasard. Il est venu pour me faire un coucou et du coup, on lui a gratté deux forfaits pour une semaine.
3: Voilà.
0: Ensuite, j'ai appelé Ski 7, Christian Céas. Il s'est engagé à filer. Bah, tu fais du snow. Un snow. On rajoute les skis paraboliques pour monsieur ou madame, Thomas.
2: Trop bien, heureux, mais je commence à peine à réaliser là, je suis trop content, je suis trop heureux, et merci à toi Camille, et merci à Céline aussi. Mais
0: ça me fait plaisir, Céline, figure-toi, on a réussi à l'avoir au téléphone, elle est là, mais ça va?
12: Salut, ça va?
0: Comment tu vas Céline, quoi de neuf?
12: Ben ça va très bien, j'ai reçu un message un peu bizarre. Alors, appartement de la plage quoi.
0: Céline, est-ce qu'on peut se mettre ok pour offrir une semaine un appartement made in Logévac à Thomas, auditeur d'Énergie?
12: Oui.
2: Oh, c'est trop bien.
3: Non mais là il garde la carte bleue. Là c'est la carte bleue dans la poche, tu la sors plus là. Mais là c'est une folie.
2: Waouh, wow. C'est trop bien.
0: Est-ce que t'as envie Thomas pendant ta semaine aux ors? Qu'est-ce qui te manque?
2: Toi.
0: Bah écoute, peut-être j'y serai. Alors tu sais que j'y suis à Noël, hein. Tous les ans je passe Noël dans le chalet de mes parents.
2: Avec grand plaisir.
0: Enfin le chalet de mes parents, la maison de mes parents qui est au bord des pistes, donc c'est une ferme.
3: Oui, c'est un chalet, chalet.
0: Non mais ça fait genre, on dirait que j'habite à Kstatt, mais ça reste les ors. Hein.
2: Ça non, va, moi tant que j'oublie pas ma guitare, je suis heureux.
0: Bah ça me fait plaisir. Bah Céline est un ange, hein.
12: Ouais, ça me fait plaisir.
0: Mais toi, ça me fait plaisir. Des gros bisous.
12: Bisous à tous.
0: Sois prudente, je sais combien tu conduis toi. Hein. Les mains à 10h10, hein. Ouais, bah, je connais bien. Fais attention à toi. Thomas, qu'est-ce que tu veux faire aux ors? Tu veux passer, est-ce que tu veux dîner avec le maire? Voilà.
2: Écoute, si le maire est sympa, il n'en doute pas, avec plaisir. Hein.
0: On l'appelle tout de suite.
3: Vraiment, ça, c'est
0: en tout cas, le maire des ors.
4: Il y a un très bon resto, Camille.
0: Hein?
4: Il y a de très bons restos.
0: Ah, bah, il y a des très bons restos. Bah, attends, ouais. je vais tout de suite appeler le maire des ors, on va voir s'il veut bien dîner avec toi. Bouge pas.
3: En tout cas, ça sent la belle soirée. Petit dîner en face du maire.
0: Ah, oh bah, il s'est calmé, le maire, mais c'était pas le dernier, je peux te dire.
3: Ah, c'est vrai qu'il y a un
0: maire. Il aimait la fête.
3: Oui, voilà, peut être sympa.
0: Il a aimé la fête.
5: C'est nouveau, un nouveau maire, non?
0: Un nouveau maire, ouais, nouveau maire, Sébastien. Ouais. Bonafou, maire des ors.
5: Début l'appelle. De mandat.
0: Il est en début de mandat. Il était premier adjoint et il est passé maire.
5: Oh là là.
3: Ah ouais, ben.
5: Bah, il a une cravate maintenant.
0: Une sombre histoire de costard au fer. Non, non. Sébastien?
1: Oui.
0: C'est Camille Combal, t'es en direct sur Énergie?
1: Direct.
0: T'es en direct sur Énergie. Écoute, il y a Manu, chef des animations des ors, qui est là, qui est monté à Paris me voir. On est dans le studio, c'est une spéciale les ors ce soir. J'ai Thomas. Thomas, c'est un auditeur. On a eu Céline Guérin, lui a offert une semaine un appartement. Manu s'est engagé, il a offert une semaine les forfaits. Christian Céas a offert une semaine les skis. J'ai dit à Thomas, je dis, qu'est-ce qui te ferait plaisir pendant ta semaine aux ors? Il me dit, dîner avec le maire. Est-ce que, monsieur le maire, tu serais d'accord?
8: C'était fou.
0: Il faut expliquer que Seb a également un resto canon qui s'appelle le Refuge Étoilé. Et donc, est-ce que tu es d'accord pour l'inviter dans ton resto? Mais tu te mets à la table avec lui, hein?
8: Très volontiers.
0: Oh là là! C'est fou!
5: C'est dingue! Non, merci, mais... monsieur le maire!
0: La semaine, elle est folle!
8: Incroyable!
0: Ah, je suis content, merci mon Seb!
8: Merci Camille, à bientôt!
0: Bisous à toi! Ah, il a pas le temps, c'est okay. Le maire! Hein.
3: Ah bah non, il a eu le
0: bisous, bisous Seb!
8: Ciao la vie, ciao!
0: Ouais, Thomas!
13: Est-ce que je peux me permettre de vous faire, parce que je suis guitariste, est-ce que je peux me permettre de faire une petite chanson pour vous remercier du coup?
3: Mais t'es un cœur!
0: Oh là là! Oh là là là là! Mais attends, mais t'es guitariste, mais attends, on va te faire choper une salle à 11
4: heures! Ouais!
0: Allez, on va s'arrêter là, mon pote!
4: L'ouverture du festival d'humour!
0: Voilà!
13: Ah, mais là, si. Ah, bah ouais! Trop bien!
0: T'es bon en ski ou t'es pas trop bon?
13: J'ai une chanson pour Énergie et pour Camille!
0: Mais t'es bon en ski ou t'es pas trop bon?
13: Ah, en ski, je me débrouille, hein!
0: Et t'es avec qui? C'est quoi? T'es en couple ou pas, toi?
13: Ouais, avec ma chérie!
0: Avec ta chérie, elle skie bien?
13: Ouais, ce qui vient, si elle arrête de se faire opérer des genoux, elle skie super bien.
0: Ah bah attends, on va t'avoir un chirurgien.
13: Non, ça, attends. C'est bon, chirurgien, là.
0: Thomas, on va écouter ta chanson dans un instant. Attendez, on va appeler tout de suite également le patron de l'ESF des Ors et on va te choper une semaine de cours.
5: Wow. C'est bien ça.
0: Ah ouais. Bah, bien sûr.
4: En fait, c'est un bracelet All Access, quoi.
3: Bah, là, c'est. Oui, là, c'est.
0: C'est les Ors, hein.
4: Ouais. VIP.
0: C'est pas Courchevel, hein.
3: Bah attends, une semaine aux Ors, je vais essayer d'avoir.
0: C'est Aubert, hein.
4: Pas là, ouais, tout à fait.
0: C'est Aubert, directeur de l'ESF. École du ski français, on va voir s'il met une petite semaine tout frais payé pour Thomas. Et après, on va avoir une chanson. Seb?
8: Oui.
0: Salut, c'est Camille Combal, t'es en direct sur Énergie. Tu m'entends?
8: Oui, je t'entends, oui.
0: Ça va, mon Seb? Je suis avec Manu, l'animateur des Ors. Tu te rappelles de Manu?
8: Manu Frison.
0: Ben voilà, bien sûr qu'il est là, le dur. Et tu sais qu'on a un peu offert. Alors, écoute bien, on a Thomas, on lui a offert une semaine. Il a l'appartement, on lui a eu les forfaits, on lui a eu les skis chez Skisset. Il mange même au Refuge Étoilé chez le maire des Ors.
8: Oh la vache.
0: Avec le maire, et j'aurais besoin de savoir si t'es OK pour filer... pendant une semaine, un petit cours pour lui et pour sa chérie à l'ESF, prise en charge par l'ESF des Ors.
8: Oui, ben bien sûr. Oh,
5: mais c'est trop sympa, tous.
8: Mais non.
4: Mais c'est fou.
8: C'est énorme.
13: Ah, c'est que sur Énergie, ça.
0: La semaine, elle est folle. Voilà.
5: Trop bonne ambiance. Il n'y en a pas un qui dit non. Vous êtes trop mignon. Franchement.
0: C'est trop mignon. Même le maire va dîner avec lui. Thomas, je te remercie, Seb. T'as un cœur. Hein. Donc, il y en a un qui fait du snow, un qui fait du ski. On peut leur mettre ça, quoi.
8: Ouais, tu leur mets ce que tu veux. Tu me tiens au courant du process et il n'y a pas de souci.
5: C'est génial.
4: Tu décides.
0: Seb, t'as un cœur. Je t'embrasse fort.
8: Merci.
0: Salut mon Seb, bisous. Voilà, bah, directeur de l'ESF. On a eu le maire des Ors, on a eu Céline, la patronne de Logevac. Bah, c'est l'agence, il y a tout le monde. Hein. C'est les Crêtes, hein. C'est les Crêtes des Ors. Hein. Logevac, vous voyez l'agence Crête sur Netflix. Ouais. Bah, c'est, aux Ors, c'est Logevac. Bah, voilà,
5: qu'est-ce qu'on peut filer encore? J'ai envie que ça s'arrête jamais.
0: J'ai même plus, Manu. Qu'est-ce qu'il nous reste à offrir sur une semaine?
4: Je vais réfléchir deux secondes.
0: Bah, il veut peut-être faire un peu la fête, une petite table, je sais pas. Il y a pas. Il mange déjà avec le maire.
4: Oui.
0: Ah oui, mais après avoir bien mangé, bah, on se dit bon, on va se dépenser pour aller danser, non?
5: Il y a pas des masseurs ou des trucs comme ça pour se faire masser ou
0: y a pas ça hein.
5: Gommé au moins
4: si
3: un spa
0: y a un spa, y a un spa d'Eric on appelle Eric dès qu'on est con ben bien sûr j'oubliais il y a le spa de ce bon vieux Reno attends bouge pas ça on va t'appeler bah bouge pas
3: c'est un beau cadeau ça
5: bah après le ski on aime bien se faire massouiller ouais j'imagine
3: bien sûr.
0: Quand on appelle vite fait le spa, là, rapidos.
8: Ah, oh, j'y crois pas.
0: Bah, bien sûr, on va t'avoir le spa, tu rigoles ou quoi? On va te le faire privatiser, le spa.
8: Non, pourquoi, là, avec ma chérie, en plus.
0: On va te faire un truc vraiment le soir, que pour toi, toi et ta chérie, tranquille, avec le petit jacuzzi sur toute la vallée. Ouais, magnifique.
3: Ah, voilà.
0: Côté des bulles.
5: Magnifique.
0: Allez.
5: J'adore.
0: C'est bien, ça, le spa, Manu.
4: C'est énorme. Attends. Magnifique.
3: T'es marré, toi.
5: Manu, j'ai
0: l'impression que je connais mieux les animations des Ors que l'animateur des Ors. Hein.
4: Tu rigoles.
0: Eric.
14: Bonjour, vous êtes... Bon papa.
0: Je lui laisse un message.
14: Ouais, fais comme
3: fais comme avec Céline.
8: Ouais, trop mignon.
0: Eric, salut, c'est Camille Combal, t'es en direct sur Énergie. C'est simplement pour te dire, alors on refait tout. Je suis avec Manu, l'anime des Ors. On est en train de faire une spéciale des Ors. On a offert à Thomas, un auditeur adorable. Dis bonjour à Eric, Thomas.
8: Bonjour Eric.
0: Allez, ça part, on lui a offert. Il a le forfait, il a le dîner chez le maire. Qu'est-ce qu'il a eu?
5: Le matos.
0: Le matos de ski. Il a l'appartement.
4: Oui,
0: il a
4: tout.
15: Le cours de ski, Eric, il nous manque le spa. Est-ce que tu serais OK pour privatiser ton spa? Je sais qu'il ferme à 19h. On se fait un petit 19h-21h. On leur met une petite bouteille de champagne. Et ils ont le spa que pour eux avec la petite bouteille de champagne. Eric, je te donne 3 minutes pour me rappeler en direct sur Énergie. Tu me dis un oui, tu me dis un non. On attend un oui.
0: On attend un oui. Pour l'instant, on n'a pas eu de refus sur quoi que ce soit. Donc.
15: Et pas à 14h de massage de la voûte plantaire. La privatisation du spa. On reçoit Thomas comme il se doit aux ors. On en parle dans 2 secondes. On va avoir la chanson de Thomas. Merci.
16: Allô ?
15: Eric ?
16: Oui ?
15: Salut. Ah merde, j'ai raccroché. C'est ma faute. Depuis tout à l'heure, j'ai laissé un message, j'ai décroché, je comprends rien. Ah, c'est possible ça ?
16: Allô ?
15: Ah ouais ? Ouais, Eric ?
16: Ouais.
15: C'est Camille Combal.
16: Oh,
15: t'es en direct sur Énergie, gros.
16: Non.
15: Si, écoute bien, Eric, je refais tout. Alors, on est avec Thomas. Thomas, c'est un auditeur, on lui a tout offert. L'OGEVAC a offert l'appart. Le maire a offert le resto. On a Manu de l'Office du Tourisme qui a offert les forfaits. Céline, elle a offert l'appartement. Il nous manque privatisation du spa pendant 1 heure ou 2.
16: Allez, vas-y, pété. Ouais, oh, oui,
5: c'est
15: Eric,
16: wow. Ouais.
15: Alors Eric, bon, faut savoir, Eric là avec qui je parle, sachez que je vais vous dire, il a un hôtel magnifique. Comment s'appelle l'hôtel des bulles, Eric?
16: Alpine Dôme.
15: Alpine Dôme, c'est des dômes dans la montagne, c'est magnifique. Oh. Bon, il a pas que ça, il a les 2/3 des ors.
16: Génial. Non.
15: Je vais vous dire un truc, même le chalet de mes parents, aujourd'hui, il est en viager. Hein.
16: Je te le loue.
15: Eric, je te remercie, il a le spa, et donc le spa, comme ça, on le privatise 2 heures, on leur met une petite bouteille de champagne, Eric.
16: Ouais, on peut, vas-y.
5: Oh, quel kiff.
15: Oh là là, mon Eric, je t'embrasse.
16: Allez, à bientôt.
15: Bisous, mon pote. Merci, une belle soirée. Bisous, Eric.
16: Salut. Au revoir.
15: Thomas, et là,
16: mais
15: ça y est, on est en
16: max. C'est un rêve.
15: Allez, reste avec nous. On s'écoute un peu de This Is. Et dans un instant, on récupère Thomas. On va peut-être te gérer la boîte aussi. Il y a une boîte aux ors.
0: Arrête.
15: Ah bah, on va être le patron de la boîte. On va essayer de
0: faire
15: patron de
0: la boîte.
15: Tiens, on va te mettre une table. Je ne sais même pas s'il y a des tables. Hein.
0: Au pire, t'auras un manche debout, quoi.
15: Incroyable,
16: waouh.
15: Thomas, reste avec nous, on finit ta semaine en pension complète aux ors et on revient vers toi en direct sur Énergie, bouge pas.
16: Je suis là.
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15: On est en direct sur Radio Les Ors, les copains, il est quasiment 17h. On est tous ensemble bien sûr sur Énergie comme chaque soir.
0: Ouais.
15: Si vous ne le savez pas, vous le savez maintenant, je suis originaire d'une station ski des Alpes du Sud que j'adore, j'embrasse mes parents que j'aime, ils sont en train peut-être de nous écouter. Et depuis que je suis né, on est dans cette station. Et ce soir, ça m'a fait plaisir. Manu, de l'Office du Tourisme, m'a dit « Bah t'as, je suis un peu à Paris, je passe un peu te voir à la radio. » Et ouais, et le voilà, va.
0: Il est là.
15: Ouais. Et on est parti dans un délire, parce que Thomas est avec nous, il est de Dax, il connaissait pas les ors. J'ai dit « On peut pas laisser quelqu'un qui connaît pas les ors ne pas connaître les ors. »
16: Génial.
15: On en est à l'hébergement.
0: Ouais.
15: On a commencé avec 2 forfaits de Manu. Puis on a eu l'hébergement. Ensuite, on a eu Christian Céas, ski 7,
0: bah oui.
15: Matériel de ski.
0: Bien sûr.
15: Et plaisir. J'ai vaincu l'hébergement. On enchaînait avec dîner avec le maire dans le restaurant du maire, le refuge étoilé.
16: Waouh.
15: Donc c'est magnifique. Après, il nous a dit, bah ouais, mais après le ski, c'est vrai qu'il faut se détendre.
0: Bah ouais.
15: Donc on a appelé Eric Alpine Dôme, il y a un spa. Il a dit, je privatise le spa avec la petite bouteille de champagne.
0: Plaisir.
15: Mais mon Thomas, peut-être un soir avec ta chérie, peut-être que. C'est quoi son prénom?
16: C'est Marjorie.
15: Bah avec Marjorie, Thomas et Marjorie, peut-être un soir, vous allez avoir envie d'un peu guincher. Ah, par moment, non. Tu vas peut-être avoir envie de faire la fête, mon Thomas.
16: Eh ben écoute, carrément, on vient du sud-ouest quand même.
15: Eh ben je vais te dire un truc, il y a une boîte de nuit aux ors qu'il faut pas louper, c'est le Grizzly. Le Grizzly, c'est tenu par un ami toujours à moi qui s'appelle Sylvain Lagier. Sylvain, il est avec nous. Ça va, Sylvain?
17: Ça va, Camille.
15: Bon, Sylvain, merci d'être là. Le Grizzly réouvre bien sûr cet été et cet hiver.
17: Exactement.
15: Sylvain. Exactement. T'as eu le résumé de tout ce qu'a gagné Thomas. Sylvain, qu'est-ce que tu es prêt à faire au nom du Grizzly pour la semaine de vacances de Thomas?
17: C'est la soirée pour le couple dans le Jeep. Ils prennent ce qu'ils veulent boire, c'est pour moi.
15: Là, c'est une belle soirée. Là, c'est oui. Dans le Jeep.
16: C'est un rêve, ça.
4: Attends,
5: non, mais Thomas, il fait que picoler, il a du champagne au spa, il bouffe avec le maire, il boit en boîte.
3: Attends, il y a un VIP au Grizzly?
4: Bien sûr qu'il y a un VIP.
3: Ah ouais, stylé.
4: Ah, il me l'a jamais montré, Sylvain, le VIP. Ah, moi, je n'ai pas eu accès. Hein.
18: C'est pas problème de l'accueil.
3: Ben, Sylvain, merci. Il y aura une petite bouteille, il y aura ce qu'il faut pour Thomas. Merci, mon Sylvain.
18: Merci, ciao, ciao.
3: Je t'embrasse.
18: Merci, Sylvain.
3: Ils ont tous l'air pressés aux ors, c'est l'intersaison, ils foutent rien. Ouais. On dirait tous qu'ils se font déborder, clair. Ils sont en train de faire les courses. Bah oui, mais bon, c'est marrant, 17h. C'est pas beau ça, Thomas, t'es content?
18: Mais waouh, mais c'est un rêve, c'est incroyable.
3: Et alors, il paraît que tu nous as préparé une petite chanson, tu m'as dit. Hein.
18: Ouais, avec grand plaisir. Ah
3: ben, je l'écoute, Thomas, ça me fait plaisir. On remercie les ors, surtout.
18: Bien sûr.
3: On te laisse prendre ta guitare, bien sûr. L'accorder.
18: Oula, vous l'entendez la guitare?
5: Non.
3: Non, pas du tout, Tom.
18: Ah, merde. Alors, là.
3: Tu joues de la guitare ou du air guitare? Parce que là, à l'heure actuelle, nous n'entendons rien, Thomas. Peut-être
18: là, tu l'entends?
3: Ah, pas non. Du tout. C'est une guitare électrique ou sèche? On n'entend pas du tout, mon Tom.
18: Non, ouais, c'est une guitare acoustique.
3: Ah, non,
5: mais. Non, c'est bizarre.
18: Ah, merde.
5: T'es sûr que tu nous mets pas en mute?
18: Ah, ouais, certain.
3: Bah écoute, va falloir nous la faire a cappella la chanson, Thomas.
18: Eh ben écoute, y a pas de problème. Hein.
3: Allez, c'est parti. Hein.
18: Allez. 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
4: Bravo Thomas, bravo, merci.
5: Ouais,
18: oh là là.
5: Magnifique.
18: Avec la guitare, c'est pas facile, mais merci beaucoup.
3: T'as été très bien, merci. Thomas. On a une salle de spectacle aussi aux ors. Tu pourras, t'es pas là, on n'est pas là. Oui, te caler un petit concert.
18: Je suis chaud, je suis prêt, toujours prêt.
3: Manu, tu restes avec nous dans un instant. Tu vas dire qu'il y a la meilleure info qu'on aurait dû faire depuis trois quarts d'heure sur
5: les youtubeurs.
3: Les youtubeurs, c'est les infos pour briller au dîner de ce soir. Ça arrive le temps d'écouter Shakira. Thomas, on a passé un trop bon moment. Tout ce qu'on te dit est vrai. On va te passer prendre au standard et on va te donner les coordonnées de la moitié des ors, ouais, de tous les ors.
4: Ah là, quel bah, on va lui donner Manu et il va gérer, il va faire le relais avec bah, bien sûr.
3: Tout le monde s'est engagé. Tu vas passer une semaine de dingue aux ors. On écoute Shakira tout de suite sur Énergie.
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3: Bienvenue tout le monde. On est sur Énergie. Merci de nous suivre comme chaque soir. C'est jeudi ce soir. Oui. Et 17h passé de quelques minutes. On est avec vous jusqu'à 19h. Croyez qu'on dort ou quoi? Virginie Grimaldi, plus grande vendeuse de livres de France, elle est là avec nous ce soir.
4: Quel kiff.
3: Moi je l'ai pris là. Alors, on est la radio numéro 1, donc on a les numéros 1, on a les numéros 1 des hit parades.
4: Ouais.
3: Et on a les numéros 1 des livres parades.
5: Trop bien.
3: Et on a les numéros 1 du tourisme.
4: Ouais.
3: Et bien sûr, on a Manu tout. De l'Office du Tourisme des Ors. La première station vacances, on y a Manu. Hein.
4: Ah, bah, attends.
3: On est là. On n'a que les premiers ici, c'est simple. On va faire les infos pour briller au dîner de ce soir. Un thème, on a 4 infos, 4 fun facts. Il va falloir que tu élises le meilleur Manu ce soir.
5: Qui aura la meilleure info sur les youtubeurs? Salut les gars, j'espère que vous allez bien. Bienvenue dans ce nouveau vlog doux.
3: Sur les youtubeurs, pourquoi? Parce que ce soir, aujourd'hui, pardon, hein, c'est le 7 mai. Et le 7 mai 98 est né Mister Beast.
4: Ouais,
3: youtubeur numéro 1. Il a 28 ans, j'ai l'impression qu'il fait 10 piges de plus que moi. Quand mais tu le vois, il a la barbe et tout,
4: c'est
3: machin.
4: C'est le petit bouc, ouais.
3: Mais en tous les cas, il a 482 millions d'abonnés. Autant vous dire, 481 de plus que moi.
4: Mais c'est fou quand même.
3: C'est parti, 4 infos. Rémi, tu commences que sur des youtubeurs.
4: Okay.
3: On finira... avec Oriane, je pense vraiment, parce que pour elle, Michou, c'est encore un mec qui a un cabaret à Paris. Donc vraiment, je pense qu'on finira avec Oriane,
5: oui,
3: qui est vraiment
5: calé
3: en youtubeur.
5: Je ne sais que choisir.
4: Moi, allez-y. Je commence par une petite devinette. D'après vous, quel youtubeur a empoché 1 200 000 $ sans jamais apparaître à l'écran, ni même avoir prononcé un mot?
19: Lama fâché.
4: Pardon?
19: C'est pas lama fâché?
4: Non. Non. C'est des lamas qui sont fâchés?
19: Ouais.
4: Et les gens les filment? Non, mais on est là-dedans.
19: Ouais.
4: On est dans ce genre de truc-là, absolument.
5: René La Taupe ou quelque
4: chose
5: comme
4: non,
5: ça?
4: Eh bien non, je vous le dis. C'est la chaîne, vous savez, la chaîne de feu de cheminée.
5: Ah,
4: tu vois ce feu de cheminée?
3: Bien sûr.
4: Il y a un mec
3: sûr.
4: Qui a créé cette chaîne. Alors, il y a des abonnés, parce qu'il y a 100 000 abonnés qui se sont dit, bon, je vais m'abonner quand même, et si tu veux taper, tu tapes feu de cheminée. Ça lui a rapporté en 9 ans 1 200 000 euros d'avoir filmé sa cheminée en 4K, il a mis ça sur YouTube et depuis 9 ans, il fait un casse. Il a pris 1 200 000 $
3: avec son petit feu de cheminée que tu mets chez toi pour créer une petite ambiance.
5: J'avoue,
3: je trouve ça extraordinaire comme
15: qui font sur Netflix aussi maintenant. Tu peux
3: ouais,
15: mettre,
3: oui, tu peux mettre
15: sur Netflix. Bah bien sûr, bien sûr.
3: Trop fort.
15: Bonne
3: trop
15: info.
3: Trop
15: fort. Bonne info, mon Rémi. Très bonne info.
3: Allez,
19: Thibaut. Moi, je vais vous parler de Jonathan Archik. C'est mon youtubeur préféré. Vous le connaissez pas? Est-ce que vous savez ce qu'il a fait, Jonathan Archik? Il a un record sur YouTube.
3: C'est pas un gars qui s'assoit et qui sourit?
19: Non.
3: Non.
5: Mais il fait rien?
19: Il fait rien et on connaît pas sa tête non plus.
5: Mais il s'est mis sous un drap et il fait rien?
19: Non. C'est lui.
3: Baby Shark?
19: Non, c'est pas Baby Shark, mais en fait, c'est lui qui a le record de la vidéo la plus longue sur YouTube. Sa vidéo, elle dure 596 heures, c'est l'équivalent de 25 jours. Et en fait, il a fait ça pour savoir, en gros, quelle est la plus longue durée qu'on puisse mettre sur YouTube. La réponse, je l'ai, 196.
3: 596 heures. Après ça s'arrête.
19: Et après du coup tu peux plus. Et pour te dire, là actuellement sa vidéo a été supprimée parce que ça faisait bugger YouTube. Jonathan Archik, le youtubeur qui a fait bugger YouTube.
3: C'est marrant,
19: énorme.
3: Ouais. Manu, tu penses quoi de cette info?
4: Pas mal.
19: Bah, tu kiffes?
3: Pas mal, pas mal. Ouais, et celle du feu?
4: Feu cheminée, ça fait penser qu'à Mozart, donc.
5: Ça c'est vrai.
4: Merci.

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1: J'en rêve. Bilal, allez voir sur les réseaux la performance qu'il nous a fait dans Je baisse le son, extraordinaire Bilal Hassani. C'était notre invité avant-hier?
3: Hier.
1: Bah voilà.
3: Ouais.
1: Les jours passent vite.
3: Quoi, le temps passe vite.
1: Ça filoche, hein. On a Manu,
3: ouais.
1: animateur des heures. Chef des animations même des heures de la première station vacances. C'est quoi le slogan des heures maintenant?
4: Oh, il n'y a pas spécialement de slogan.
1: Bon, on va le créer. Et passe un peu une tête, va.
3: Voilà, c'est bon.
1: Mon père, il avait un resto, il disait toujours, les heures un jour, la cirrhose pour toujours.
5: C'est pas mal.
4: Dis ça un peu où tu vas, quoi. C'était le plus grand animateur des heures.
1: C'est vrai. Alors tiens, il y a quelqu'un qui me demande sur les réseaux sociaux, merci de m'écrire, vous êtes très nombreux à m'écrire, vous rêvez aussi, vous aussi d'avoir votre séjour tout frais payé aux heures, ça c'est un peu improvisé,
3: ouais.
1: Je vous cache pas. Il y a Fanny qui m'écrit, qui dit, peux-tu demander à Manu Desor, maintenant je suis on interview Manu Desor, s'il y aura droit cet été à la chanson des cigales.
3: La chanson des cigales.
1: Mon fils l'a fait l'année dernière. On retourne cet été aux Ors.
4: Ok, bon, on va dire oui.
1: On va dire oui.
4: Ouais.
1: On va faire plaisir. C'est un de tes animateurs qui fait la chanson des cigales.
4: Il y a des chances.
1: Ouais.
3: Ah bah attends, exactement ça. Tu sais, quand t'as ton BAFA, tu crées des trucs, hein.
1: Je vous ai dit que j'étais plus calé en animation
4: responsable
1: des animations.
4: C'est pas vrai, Camille. Ça doit être une invention de l'été 2025.
1: On s'écoute K-pop Demon Hunters. D'accord, là c'est pas la chanson des cigales. Là c'est de la K-pop. Ensuite on continue les infos pour Brio Dîner ce soir. On parle des youtubeurs ce soir parce que c'est l'anniversaire de Mister Beast. On a eu Rémi, on a eu Thibaut et Astorian et moi. Qui va gagner? On le saura dans un instant.
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0: écoute. Impression qu'elle s'en est bien remise.
1: Ouais, ouais, ça, apparemment ça va, ouais.
0: Mieux que moi en tout cas. Bien, bien remis, hein. Non, ça va bien. Alors, ça sera dans un instant. Est-ce qu'on va se jouer le petit Justin Bieber qui revient un peu là? On l'a ce soir? Ah, je suis content.
2: Le Beauty and the Beast?
0: Ouais, ouais. Ah, là, vraiment, là, je suis en hype Coachella. J'ai envie d'entendre que ce morceau en ce moment.
3: Beauty and the Beast, la Belle et la Bête?
2: Oui. Oui.
0: Lui, il a mis Beat. Beat.
3: And allez.
2: Beat. Hein? Tu connais?
0: Non.
2: T'as l'air perdu?
1: Non, non, je suis perdu, mais Justin, c'est pas grave. Je pensais que c'était la BO d'un film ou un truc comme ça, tu vois, mais rien à voir.
0: Non, mais en fait, tu l'entends énormément en ce moment sur les réseaux, sur TikTok, parce qu'il a ressorti à Coachella. Il y a une re-hype sur ce morceau, yes, qui est dingue. Manu, animateur, yes, aux ors. Station de vacances, bien sûr, station de sport d'hiver est avec nous. C'est lui qui vote ce soir pour qui a la meilleure info. Oui, Rémi.
4: Où ça?
0: Il est animateur.
4: Aux ors.
0: Rémi en a marre qu'on parle des ors. Tu trouves qu'on parle trop des ors?
5: Ouais, j'ai vu hier. Ouais, ouais.
1: Oh, il est sorti. Il a fait ses dieux de.
0: Ouais, on parle jamais trop des ors, je trouve. Hein.
5: Jamais.
6: Non, non. Pas de souci.
1: Pas de souci.
6: Y a pas de souci.
0: On a deux infos. On parle de youtubeurs ce soir. C'est ça le thème de nos infos pour vos dîners de ce soir, que vous poncez aussi beaucoup en podcast, je le sais, parce que c'est l'anniversaire de Mr Beast. En un mot, on a eu quelle info de Rémi?
1: La cheminée. Le youtubeur, bon, donc c'est une cheminée qui
0: il a filmé sa cheminée. Il a fait des millions.
1: Il a empoché 1 200 000 euros. Dollars.
4: Thibaut, moi j'ai un youtubeur qui a fait une vidéo de 25 jours, c'est la vidéo la plus longue de YouTube.
0: On finira avec Oriane, ouais, vraiment. Et je vais y aller pour moi, je vais vous dire, on entend beaucoup, beaucoup, que Thibaut InShape est le youtubeur numéro 1 en France.
1: Absolument.
0: On entend beaucoup, et eh ben c'est faux.
1: Ah
0: non, non, non, non. Le numéro 1 français sur YouTube, vous savez qui c'est? Quelqu'un qu'on a déjà eu dans ce studio.
2: Hein?
0: Un ami de la maison.
2: Qui en a comme YouTube?
0: Il s'arrête toujours dans le bureau du patron avant de monter nous voir.
2: David Guetta?
0: David Guetta. David Guetta, pas pour longtemps peut-être, mais Thibaut InShape a quasiment 27 millions d'abonnés et David Guetta quasiment 28 millions d'abonnés.
2: Ah, bon.
0: Donc le premier YouTubeur, entre guillemets, le premier numéro 1 sur la chaîne, c'est David Guetta.
2: Mais les gens matent ses clips en gros?
0: Ah bah je sais pas, en tout cas
1: attends,
0: c'est
1: plus
0: suivi.
1: Il fait des petits vlogs d'août.
0: Sûrement il fait des petits vlogs. On sait pas. Ouais, je suis à Miami.
1: Bah oui, on sait.
0: Tu mixeras aux ors le 15 août, hein, David Guetta.
1: Ah voilà une belle info.
5: Avec Bernard.
1: Ah, vous faites...
0: Après le Stade de France, il va faire les ors.
4: C'est cool. Il y a un petit feu d'artifice le 15 août, un truc
0: attends,
4: comme ça.
0: Attends, mais tu parles celui-là.
5: Attends, juillet et 5 août.
2: Bon, mais c'est 5 août.
5: Ouais, on a.
1: Ouais, oui, c'est sa tradition.
0: Parce que nous, le 15 août, c'est la fête des pompiers.
5: Au mai des.
2: Et qu'est-ce qu'on fait, la fête des pompiers?
5: On se bourre la gueule.
2: Tout est bien.
0: Et qu'est-ce qu'on fait le 5 août? On se bourre la gueule. Non, mais c'est à l'école du Mélésé, la fête des pompiers. Voilà, c'est dans mon école, en bas. Bah voilà, c'est la fête des pompiers, concours de pétanque. Et puis bon, une fois que t'as perdu, qu'est-ce qu'il te reste à faire? T'as compris, hein, une buvette, un concours, t'es plus au concours, ta buvette. Il ne sera pas éliminé, il n'y a pas de consolant, ta buvette. Donc voilà, et moi je vais. Ça y est, j'ai fait la mienne, pardon. Oui. Et maintenant, il nous faut celle d'Auriane.
2: J'ai une belle histoire pour finir. Écoute bien, Manu.
5: J'écoute.
2: Ça se passe donc sur YouTube avec des YouTubeurs. Je vais vous parler de Charlie et sa famille et de la vidéo Charlie Bite My Finger Again. C'est une vidéo qui a été postée il y a longtemps, en 2007. C'est un bébé anglais qui mord les doigts de son grand frère.
0: Ah oui.
2: Et le grand frère, il fait une grimace et le bébé rigole. Donc vous allez me dire, il y a des milliers de trucs comme ça sur Instagram maintenant. Sauf que c'était la première vidéo du genre. Et grâce aux recettes publicitaires de cette vidéo dans les années 2000, la famille a pu s'acheter une nouvelle maison. Juste grâce au bébé qui mordit les doigts de son grand frère et du coup qui génère énormément de clics. Mmh. Et d'ailleurs, en mai 2021, la famille...
0: Mais je m'en souviens très bien.
5: Pas, la fin ne sauvera pas.
0: Je m'en souviens très bien, vous vous souvenez pas. Le grand frère, il a le doigt, il fait « Oh, Charlie !» chérie.
1: Il lui mord le doigt.
0: C'est mignon. Mais oui, mais si on parle d'une... Une vidéo qui a été très rentable, peut-être tourner plus sur la cheminée, peut-être. Attendez, c'est Manu qui décide. Ah,
2: non, mais sinon dur. J'avais Squeezie a failli mourir en kayak, mais bon, restez là-dessus quoi.
0: Ouais, n'importe laquelle était mieux.
2: J'ai Thibaut InShape à redoubler sa seconde aussi.
0: Ouais, on aurait pris. Tout était mieux. C'est marrant. Tout ce que t'as pas choisi est mieux que ce que t'as choisi. Manu, qui a gagné ce soir?
5: Ah, je crois que c'est la cheminée. Hein.
0: Oh,
5: ça reste
0: Rémi.
1: Manu, tu peux pas savoir.
5: Bernard,
1: tu peux pas savoir. Parce que.
0: C'est mérité.
1: Toi, tu me donnes un point comme ça, mais tu sais pas à quel point c'est important pour moi. Je suis à moins 10.
0: T'es à moins 9.
2: Moins 9.
0: Et tu passes à moins 8.
1: Ah, je peux. Oh là,
2: tu te refais une santé, mon lapin.
1: Ah, bah attends, bien sûr, moins 8. Ah, je suis content, merci.
0: Thibaut, 2 points, les filles 5 et moi 7. Je te laisse nous dire à qui tu retires un point.
1: Camille Combal.
0: Oh, je suis surpris.
1: Non, je t'enlève parce que je veux que tu redescendes un petit peu par rapport aux filles.
0: très bien, je retombe à 6, je l'accepte avec grand plaisir, je suis devant, mais Thibaut, t'as pas mal cartonné la tronche, ça m'étonne.
1: Oui, mais je suis d'ailleurs,
0: c'est fait, je déprimé. Je pensais vraiment que t'allais cartonner Thibaut.
1: C'est fou à quel point j'ai tendance à oublier les choses, et tu as raison. Tu as raison. Et celui-là, il est dur. Ouais.
0: Parce que t'étais en bas, t'étais à moins 6, personne n'osait te taper dessus. Thibaut, à chaque fois, c'est gagné.
4: Objectif moins 10 pour Rémi, moi, je vous cache.
2: Mais ça montre la beauté de ton âme. T'es pas dans la vengeance,
1: non,
2: comme si.
1: Je suis dans l'équilibre. Et là, en l'occurrence, c'est pour équilibrer. Je vous embrasse.
0: Dua Lipa, qui quitte tous les hivers aux aurores. Alors là, là, c'est la première. Et elle se prend son petit vin chaud au resto d'altitude. Elle lâche pas les ors. Hein. Elle ne vit que pour les ors.
2: Elle vous colle, c'est fou.
0: Ah non, mais c'est incroyable.
1: Attends, elle en a fait des Noëls dans la famille Combal. À un moment donné, tu t'y fais. Hein,
0: bien sûr. Et puis vous savez qu'elle aime tellement, elle a pris un forfait saison. Hein. Elle s'est amortie à force de faire un week-end, plus un week-end, plus un week-end. Bah, autant prendre le forfait saison. Hein. Elle a fait ça, Dua Lipa, c'est son choix. 17h27, on est sur Énergie.
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0: Merci d'être là sur Énergie. J'espère que vous allez bien, tout le monde. Il y a Maxime, je voudrais vous le présenter, l'équipe. Ça va, Maxime ?
8: Salut Camille, salut l'équipe.
0: Salut Max. Max, tu habites où ?
8: Près de Boulogne-sur-Mer, dans le Nord.
0: Très bien. Max, depuis 8h, je veux vous faire une info sur le tourisme. Ça tombe bien, la Manu de l'Office du Tourisme des Ors. Mais en plus de ça, c'est pas tout. Je veux vous la faire, donc ça tombe bien pour en parler avec Manu et avec vous tous. J'ai annoncé que j'allais le faire à 16h et il est 17h30, on n'a rien fait.
1: Et depuis, c'est passé tellement de trucs.
0: C'est plein de choses. Bon, en tout cas, j'ai pas fait cette info qui m'intéresse. On revient de vacances pour plein de monde. On pense déjà aux vacances d'été. Il existe une grosse tendance que de plus en plus de personnes adoptent. Croissance de 50% en un an. Beaucoup d'auditeurs qui nous écoutent le font déjà. Quelle est cette tendance? Nouvelle tendance qui prend de plus en plus.
2: Partir avec des inconnus.
0: Partir avec des inconnus.
2: Plein d'inconnus qui se regroupent pour partir, non?
0: Non, mais ça pourrait. Une croisière des fans de Johnny Hallyday, par exemple.
2: Ah oui, c'est vrai.
0: C'est souvent autour d'un thème ou d'une passion, mais ça peut le faire, bien sûr. Manu, est-ce que t'as une idée? On va voir si t'es vraiment dans le tourisme ou si t'es une arnaque, toi.
9: Il y a de plus en plus de gens qui partent en van.
0: Parle bien dans ton micro, Manu.
9: Ah, excuse-moi. Il y a beaucoup de gens qui partent en van.
0: J'allais dire ça.
1: Mais avec le prix de l'essence.
0: Thug Life, c'est vrai. Puis c'est un peu chez nous aussi, hein. Chez nous, là-bas, il y en a des pieds durs.
9: Elle fait des bracelets en cuir.
0: Alors, on en a des rastablamas.
1: Alors, attends. Est-ce qu'il y a un lieu précis? Est-ce que c'est à la mer, à la montagne?
0: Non, ça peut se faire partout et c'est très tendance. On parle de l'endroit où on dort, hein.
2: Ah, non. Je voulais dire en décalé, c'est-à-dire en septembre ou en juin pour payer moins cher.
0: Non, ça se fait sans doute. Je parle d'une tendance qui explose. Il y en a le double en un an. Comment c'est possible? Qu'est-ce que c'est? Quelle est cette tendance? Je rappelle, ça concerne l'endroit où on va loger. Maxime, t'as une idée?
8: En Airbnb, non?
0: Non, mais tu te rapproches.
2: Couchsurfing.
0: Je sais pas ce que ça veut dire.
2: Oh, wow. Tu squattes le canapé de quelqu'un?
0: Non, c'est pas ça.
9: Chez les amis.
0: Non.
1: Du glamping. C'est un camping un peu plus luxe, en petite cabane, tente, un peu safari.
4: L'amour et camping.
0: Non. Il y a un film qui a été fait sur cette tendance.
1: L'amour est dans le pré?
0: Non.
1: C'est pas
0: un film. Avec Cameron Diaz.
2: Ah, The Holiday, l'échange, l'exchange, home exchange.
0: L'échange de maison. Oui, pourquoi tu dis tout en anglais?
1: T'as cru qu'on était sur CNN ou quoi?
0: All right, already.
2: Tu t'as parlé de The Holiday?
0: I already did, yeah. L'échange de maison, tu l'as déjà fait, Maxime?
8: Non, du tout.
0: Alors, il y a même des plateformes qui se créent, qui ont beaucoup de succès, comme Home Exchange. Ouais. Et en gros, le principe est simple. Tu proposes ton appartement ou ta maison à échanger avec une autre personne pour quelque chose qui a à peu près la même valeur ou quoi. Par exemple, demain, Manu, il est aux ors, il est dans sa petite maison. Il dit, bah tiens, tu sais quoi? Je te l'échange et à la place, tu me prêtes ton appart une semaine à Paris. Un va aux ors, l'autre va à Paris. Et surtout, ça fait quoi? Bah, ça vous coûte absolument rien.
2: Ouais.
0: Parce qu'on parle d'échange. Mais juste que l'un et l'autre, vous preniez soin du domicile de l'autre.
1: Bien sûr.
0: Je trouve ça génial. Hein.
2: C'est super. J'ai énormément de potes qui font ça.
1: Moi aussi.
2: Oui.
1: Et j'arrive pas à passer le cap. J'arrive pas à me dire, tiens, je vais filer mon appart.
0: Moi, j'arriverais bien à me projeter chez quelqu'un, mais
2: c'est exactement ça.
0: C'est là que ça.
2: Mais surtout, j'ai la flemme de cacher tout ce que je dois cacher. C'est-à-dire
1: que. Qu'est-ce que t'as à cacher?
2: Non, mais cacher toutes mes fringues, tous mes trucs. J'ai pas envie que ça soit là, comme ça, à la vue de tous. Donc, il faut que je fasse un coffre. J'imagine que t'enfermes dans un cagibi ce que tu veux pas. Et ça, j'ai la flemme.
0: C'est comme quelqu'un qui loue, mais sauf que là on parle pas de louer, c'est vraiment tu pars toi chez l'autre.
2: Mais tu peux aller en Australie, mais tu peux aller partout, c'est génial.
0: Tu peux te faire des kiffs. Manu, tu pourrais le faire?
9: Ah oui, carrément.
0: Bah bien sûr.
1: Bah let's go Manu, je te file mon appart ici là, puis tu me files ta baraque aux
9: allez.
1: Allez, c'est bon, deal.
2: Ah bah voilà,
1: on passe par une appli.
0: Il se passe quoi les gars quand vous arrivez et imaginez-vous ils ont abîmé l'appartement parce qu'on n'est pas dans du Airbnb.
2: T'as des assurances.
0: Ouais, non, c'est Home Exchange.
2: Le site Home Exchange a des assurances, j'ai demandé.
1: Ouais. Sûr.
2: Ouais. Bah vas-y.
1: Du coup, c'est jouable, hein. Mais après, c'est vrai que je suis d'accord. Faire un peu de ménage, faut faire un peu de trucs, faut que les gens puissent ranger leurs affaires. Bon, mais après, quand tu te, moi, j'ai une pote qui l'a fait. Elle est partie dans une baraque au Mexique. Attention, la baraque.
0: Je crois pas. Elle a changé pour du Mexique.
1: Oui. Les gens étaient très contents de venir dans la région parisienne pour visiter Paris. Elle a filé sa maison. Elle est fait à la fine au Mexique, mais faut voir la maison au Mexique, hein.
0: Attends, mais c'est fou, ça. Au Mexique, mais tu peux faire, mais je pensais que t'allais, Max à Saint-Jean-de-Luz.
1: Ah non, c'est non. Dans le monde entier.
0: Mais non, mais que j'adore, mais je veux dire Max, un truc français, tu peux aller là-bas.
1: Dans le monde entier.
0: Oh, c'est extraordinaire. Mais
2: évidemment. Non, je vous le dis, on va tout mettre sous clé et on va le faire.
0: Maxime, t'es à Boulogne-sur-Mer, t'as combien de mètres carrés?
8: J'ai 90 mètres carrés.
0: 90
8: mètres. Au bord de mer, à 5 minutes de la mer.
0: Écoute-moi bien. Toto, j'appelle Jeff Bezos. T'es à Malibu Beach. Dans une heure, là. Il y a un échange qui va se faire immédiatement. Je te dis tout de suite. Je sens très bien ton appartement, toi. Vu sur la mer.
8: Ah non,
0: toi,
8: c'est une maison. C'est une maison. C'est un appart.
0: C'est un appart. Mais moi, je t'échange mon appart. Tu veux, on fait une semaine l'un chez l'autre.
8: Ouais, si tu veux, allez.
0: Mais
8: on se voit deux jours. Hein. Je passe deux jours avec toi quand même.
0: Ah! Ça, c'est ma dernière. En fait, tu veux juste qu'on devienne meilleurs copains.
8: Je t'écoute depuis toujours. Hein. Je crois que j'ai pas raté une émission depuis le début.
0: Je t'écoute en podcast.
8: Je t'écoute que le lendemain. J'écoute jamais en direct. Et si on peut s'échanger et puis se voir deux jours, ça serait super.
0: Bah, ça serait super. En tout cas, là, tu sais que t'es dans l'émission d'aujourd'hui, t'es pas dans l'émission de demain. Hein. Je le dis parce que je t'écoute toujours demain, là, en direct. Hein.
8: Mais je m'écouterai demain quand même.
0: Maxime, merci d'être là. Zao, comme Caroline, c'est ce qui arrive dans un instant. On est sur Énergie, on est en direct avec vous. 0870-42-48, numéro gratuit pour nous joindre comme Max qui voulait passer sur l'antenne. Vous rêvez de parler à Manu Desors de l'Office du Tourisme. 0870-42-48. Si vous doulez un peu d'oseille ou si vous voulez du génépi, c'est maintenant, faut nous appeler.
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0: Ah, nous a régalé. Encore une invitée qu'on a eue il y a quelques jours, ça nous a bluffé. On connaissait le morceau, on l'adore. En

0: Je vois même plus la différence avec le.
1: Bah ouais, c'est dingue.
0: Incroyable. One Track Mind, on l'écoutera peut-être tout à l'heure. On va surtout écouter dans un instant un petit banger, le Beauty and the Beat de Justin Bieber. Ça sera dans un instant. Je pense plus qu'à ça, je veux plus écouter que ça. Et avant ça, un autre kiff, Zao comme Caroline. On alterne. Hit Music Only d'aujourd'hui.

0: on vous lâche pas peut-être dans le col des Ors.
1: Ah bah ouais, ouais,
0: t'es en train de monter. Bah ouais, vous êtes au niveau des Ribes ou de Baratier.
1: Ça peut lâcher là-haut, non? Les ondes, ça passe partout dans la montagne?
0: Alors, les énergies, c'est sur 95.7.
1: Voilà.
0: Et ça peut passer un petit peu. Quand t'arrives un petit peu vers Saint-Sauveur, par moment, ça saute un peu.
1: Ouais, ouais, bon bah.
0: Comme ça. Manu, vas-y, ouvre.
2: Avec le téléphone qui coupe aussi.
0: Ah bah, le tour, ouais. Ah bah, il sait pas de passer un coup de fil au rib, hein, ça passe pas.
1: Enfin voilà, tu vois,
0: moi. Zao, tout de suite sur Énergie. On n'a jamais fait autant du local. C'est vraiment, c'est alpeux, hein, ce soir, Énergie.
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0: Merci de nous choisir pour terminer vos après-midi. Pourquoi, je ne sais pas, mais ça nous fait plaisir en tout cas que vous soyez tous là avec Oriane,
4: oui,
0: avec Rémi,
4: bah oui,
0: avec Manu Desors. Si vous nous rejoignez, mon Manu, il est venu.
1: Il sait même pas ce qu'il fait au mic depuis tout à l'heure, Manu. Il est content, mais il dit, bon, bah les gars, oui, s'il faut faire l'émission, je la fais. Hein.
0: J'ai deux invités ce soir.
1: Oui, alors oui,
0: on a Virginie Grimaldi, on est content, plus grande vendeuse de livres en France.
1: Oui, ça fait plaisir.
0: Oui. Mais on a surtout Manu, l'animateur de l'Office du Tourisme.
1: Regardez-le comme il est beau, c'est fixation béton, ça. C'est magnifique.
0: Il vient de ma station des Ors, il bosse à l'Office du Tourisme. Et surtout, bah après, on va laisser la place après à Virginie, bien sûr.
1: Mais non.
2: Jusqu'à 19h.
1: Mais non, ben voilà, prévenez, je bouge plus de là, moi.
0: On va jouer ensemble, je vous ai même pas encore offert de cadeau, on a un PS5 à vous offrir. On
1: ouais.
0: a
1: Apple Watch.
0: Apple Watch à vous offrir, on a des AirPods également à vous offrir. Pour ça, il va falloir gagner un jeu que j'adore, c'est le passe à ton voisin. Je crois qu'on a un jingle. Et non.
1: Bien Allez. Sûr que si, on a un jingle.
0: C'est le passe à ton voisin. Passe à ton voisin. Wouh.
2: Et tu sais quoi, il est pas dégueu.
0: C'est ça le pire, c'est que c'est pas dégueu. Y a Baptiste et Canel qui vont s'affronter. Bonsoir tous les deux.
5: Salut.
6: Hello.
0: Salut mon pote Baptiste. Alors tu viens d'où?
6: Salut, moi je suis de Pau.
0: Très bien. T'as envie de gagner quoi, toi?
6: Écoute, la play me fait de l'œil, mec. Hein. Ça me rend bien en tant que partenaire. Deux fois papa bientôt, ça me dit bien, ouais.
0: Ça te dit bien. Il y a GTA 6 qui arrive.
6: Bon, on va se régaler, mec, en voiture.
0: Vous avez vu ce délire? Non, quoi? GTA 6, ils sont en train de dire qu'il y a tellement de gens. Moi, le premier, je fais une blague tout le temps, je dis, moi, je prends une semaine de congé quand GTA 6 arrive.
4: Ah, t'aimes bien que c'est
0: comme un fou, je l'attends depuis 5 ans.
4: Des gens qui se tirent dessus?
0: Ouais, ouais, puis tu sais qu'ils sont en train de faire une pépite, ça fait 2 ans qu'ils le décalent, et quand ils le décalent, ils passent que à continuer à l'améliorer, ça va être fou. Les gens l'attendent tellement qu'ils disent qu'il va y avoir un vrai problème de productivité mondiale. Parce que dans le monde, il y a tellement de gens qui vont prendre des journées de congé pour GTA, qui aura un vrai problème de productivité mondiale, et qui disent que le plus gros défi de la boîte qui est en train de le créer, c'est Rockstar, je crois, qui sont en train de le créer, qu'il va y avoir des problèmes de serveur, que ça risque de faire bugger. Je parle pas du bug de l'an 2000, mais au niveau énergie mondiale, tellement de gens vont se connecter le même jour sur GTA 6 que leur serveur et l'énergie mondiale va être surutilisé dans les grandes villes notamment. Ouais.
1: Après aux Ors, on n'a pas ce problème. Hein. On sera en heure creuse, jeune.
0: En gros, GTA
1: 6, c'est dans la rue aux Ors. Hein.
4: Là,
1: c'est l'ambiance. Hein.
4: Calme-toi sur les Ors.
0: Calme-toi. Ouais, ouais. Tu te calmes sur les Ors. Hein. Attention.
1: Bien, ce petit ascenseur émotionnel là.
0: Oriane,
4: je sais plus. Je ne sais plus ce que je disais.
0: Oh mon Dieu, elle a oublié. Pardon, Oriane.
4: Une seconde, j'ai oublié.
0: T'as oublié. Oh.
4: Je crois que je parlais d'une lampe de chevet. Je sais plus.
2: Ouais, bah t'en mets pas.
4: C'est chaud quand même.
0: On reprend pas tant que t'as pas trop.
1: Ah ouais,
0: allez.
4: T'as dit, on va toujours jeter en même temps.
0: L'énergie va être pompée.
4: Ah, j'ai dit, ouais, pas ouf. J'ai dit, oh, ma lampe de chevet va s'éteindre.
0: Ouais.
1: Des barres.
0: T'as dit ça? Et je t'ai coupé là-dessus, la lampe de chevet va s'éteindre à cause de GTA. Des barres de rire. C'est mortel. Et vous me le foutez en podcast. Mais ça, c'est la promo demain dans les pubs. Hein.
1: Bien sûr.
0: Les gars, là, vous me le foutez dans la matinale de Manu Lévy. Je veux qu'il y ait ce passage-là précédent. C'est des barres de rire.
4: Une petite vidéo Instagram également.
0: Bah oui, bien sûr.
4: Ce serait compte sans priver.
0: GTA 6, ça me fait, ça va prendre la puissance mondiale. Ma lampe de chevet va s'éteindre. C'est mortel. Ça ne serait pas venu. C'est les gars, il faut que t'écrives pour Paul Mirabel. Ce que tu fous avec nous, c'est le Oriane Comedy Club.
4: Elle n'en peut plus, vous me tirez vers le bas.
0: Mais c'est un truc de fou. Les gars, il n'y aura plus d'énergie sans galère avec les serveurs.
4: Moi, je vais perdre bien sur ma lampe de chevet. Arrête, plus tu la répètes, plus c'est horrible.
0: Il faut faire un t-shirt.
1: Ah ouais. Ah oui, on en fait un t-shirt.
0: Là, on vient de créer un mème. Là, c'est bien ça, on vient de créer un mème. Tout le monde va le dire maintenant. Eh, ça va être une rêve dans toutes les cours d'école.
4: Attends, mais ma lampe de cheveux.
0: Mais c'est surtout, pardon, quand GTA va sortir.
1: Les gens, oui. Attends, tu joues à GTA, j'espère que t'as de l'électricité sur ta lampe de
0: cheveux. Je pense là-bas, à San Diego, où ils sont en train de faire le jeu là. Je pense qu'ils s'échangent déjà. Ils disent, hey, listen to this. Listen to this. She speaks about the lamp of cheveux.
4: Je vais le déposer. Je suis sûr que je vais le déposer. Je vais me faire une blague.
0: Je ferme les yeux. Je sais pas. T'es Marine Leonardo. Je sais pas. Je sais pas laquelle t'es. C'est fou. Oh là là. Bon, on va jouer au passe à ton voisin. Le passe à ton voisin, c'est simple. Je vous donne un thème. D'accord.
1: Oui.
4: Oui.
0: Tant que vous me donnez des bonnes réponses, c'est vous qui êtes en jeu.
1: Ok.
0: Dès que vous mettez plus de 3 secondes. Ou que vous me donnez une réponse que je considérerais pas, il y a beaucoup de subjectifs, comme être une bonne réponse, eh ben, le point ira à l'autre. Le premier à 3 points fait gagner son auditeur.
1: Ok.
0: Canel, tu vas jouer avec Rémi. Baptiste, tu vas jouer avec Oriane.
4: Cool.
6: Ok.
1: Canel, elle a pas répondu.
5: Oui, j'ai dit yes.
0: Canel, pardon, je t'ai même pas demandé d'où tu venais, ma Canel, pardonne-moi.
5: Pas de souci, de Haute-Savoie, près d'Annecy.
0: Oh là là, c'est beau la Haute-Savoie, ça vaut pas les ors, hein, mais c'est très joli.
5: Non, c'est sûr, mais c'est très joli.
0: Non, très beau, Annecy. Je rêverais de prendre ma retraite. Je suis entre Lille et Annecy.
5: Non, oui. Annecy, c'est mieux.
0: Ah non, je te jure, j'adore.
1: Pas la même ambiance, hein. Choisis bien.
5: Non, c'est clair.
0: J'ai rien à dire.
1: C'est soit t'aimes l'Africadelle, une ambiance un peu festive à Lille, le Nord ou Annecy. C'est un peu plus rangé, t'es posé, t'as ton
0: sportif,
1: petit pulso.
0: Très sportif,
1: bien sûr. Bien sûr. Donc ça sera peut-être plus Lille, du coup, dans ce que tu m'as décrit.
0: Voilà, c'est ça.
1: Alors,

0: Ouais, un BTA.
1: Sur la PlayStation, de cannelle. Je te le dis,
2: yes.
1: Mais tu joueras, crois-moi.
3: Attends, je me lève.
1: Allez, cette fois-ci, c'est à Rémi. Nouveau thème. Donc, Rémi, t'as déjà pris un point.
4: Ouais.
1: Citez-moi des modèles de Renault, de voitures Renault, Rémi.
4: La Super 5?
1: Oui.
3: Renault 25?
1: Oui.
4: Oui. Ça existe.
1: La Laguna?
3: La Mégane?
1: Ouais, la Safrane?
3: La Kangoo?
1: Oui. Ouais, l'Espace?
3: Renault 2?
4: Renault 2, le retour?
1: Elle existe, la Renault 2. Elle est très vieille. On vérifie en même temps. Elle existe, je ne savais pas, mais elle existe. On vérifie en même temps.
4: La Velsatis?
3: Oh. La Renault.
1: Vous oubliez la plus vendue.
4: Oui, je l'ai, je l'ai.
3: La Clio?
1: Oui. Ah. Oh là là, bah la Twingo.
4: Oh.
3: Le break, Renault break.
4: Le break de Renault, enfin, il y a le Renault Espace.
3: Ah oui.
1: Tu t'en es bien sorti, mais là, il a.
3: Ah ouais, parce que je ne connais rien.
1: Ah ouais, ça va, ça va. Attention, déjà 2-0, tout peut se jouer là. Baptiste.
4: Allez.
1: Baptiste, il est déjà sur Micromania en train de dire moi.
0: Là, j'ai la banque en ligne. Hein. J'ai la banque en ligne. Le crédit est parti.
3: Non, mais ça va le faire. On sait jamais.
0: Allez, let's go.
1: Citez-moi. Pas des habits. Hein. Un objet qu'on met dans sa valise, Oriane.
3: Brosse à dents.
1: Oui. Ah, un objet.
0: Dentifrice.
1: Hop, hop, hop. Alors, attends. Est-ce que alors déjà je te pose vraiment une question. Est-ce que on peut te faire toute la trousse de toilette ou c'est chiant et du coup on va sur autre chose? Trop tard.
3: Ouais.
1: C'est une question. Ah bah non mais je suis désolé.
3: C'est pas le jeu des questions hein. C'est le jeu de passe à trois
1: questions. J'y crois pas. Attention, ça fait 2-1. On continue avec le même thème. Des palmes. Bah alors là je les mets dans ma valise. Bah oui.
0: Pour un premier c'est border. Hein.
3: Sèche-cheveux.
1: Eh oui, bien sûr. Ma tondeuse électrique qui ne passe pas dans le
3: rang. Crème solaire.
1: Oui. Une brosse à cheveux.
3: Des brassards.
1: Des serviettes de bain. Pour aller en vacances.
4: J'ai dit objet.
1: Non, t'as dit pas d'habit, c'est pas un habit.
3: C'est un textile.
2: Yes, Rémi, au taquet.
1: Non, mais
4: non, non, c'est pas un objet. Une serviette de bain n'est pas un objet.
1: Mais c'est pas un habit.
3: Bah, si tu t'enroules autour.
1: Bon, je donne le point à personne, on arrête avec ce thème. Tu négocies trop, j'en peux plus, rien.
4: Oh
1: là là là là là.
4: Pardon,
1: t'es pas dans le souk, hein.
4: Oui.
1: Tiens, tu peux pas me négocier tous mes points, là.
4: Ça fait bien la petite théière, là. Qui fait le mélange tout seul, là.
1: 2-1. Okay. Toujours 2-1. 2 pour Rémi, 1 pour Oriane. On change le thème. Je rappelle, on est en train de jouer comme un petit bac, quoi. Hein. Le passe à ton voisin. Citez-moi. Un nom de philosophe.
3: Oh,
1: Oriane.
3: Descartes.
1: Freud.
3: Rousseau.
0: Attends une seconde, avec Canel qui a dit.
1: Désolé, qui joue avec Rémi, elle a dit oh merde.
5: Désolé, pardon Rémi. Je crois pas, vas-y Rémi.
1: Freud n'est pas philosophe.
4: Ah bon, il fait quoi?
3: Ouais,
4: c'est
3: une bête en matière. C'est quoi? Psychanalyste.
1: Psychanalyste.
4: C'est génial. Canel, tu vois, t'as eu bon. Hein. Canel,
1: ah merde, c'est pas. Ça fait 2-2, tout va se jouer. Là, ça, 2-2.
4: Oh là là.
0: Sur le fil.
1: Attention, là ça va aller loin, il va falloir être bien concentré. Ça peut aller très loin. Citez-moi une marque qui commence par la lettre D. Rémi. Danone.
3: Damar.
1: Dunlopilo.
3: Dauphin. Je suis sûr que si on tape dauphin, quelque chose sort.
4: Dauphin est une marque.
1: Il y a assez le fact-checking derrière. Hein. Dauphin est une marque de quoi?
3: Siège.
1: De siège
3: ergonomique.
1: Je m'excuse, parce que la cellule fact-checking n'aime tellement pas Rémi que je suis obligé de fact-checker la cellule fact-checking.
4: Merci en tout cas de le faire. Parce que
3: siège ergonomique.
1: Alors moi je vais sur DDP, la marque de vêtements.
4: Ah, Doc Dupont, bien sûr. Ah.
3: Ducro.
1: Doc Martens.
4: Ah, oh, il est bon.
0: Ah ouais. Bien ça.
3: Jack.
4: Non, t'as pas le rôle, on peut pas le prendre.
0: Ah, bien.
1: Et là, c'est une facture. Ah, c'est une marque. C'est une marque de coussin. Dis Dadou.
3: Désolé.

0: c'est une marque de chaussons.
1: Non. Non, mais non, non. Zidane est une marque de chaussons. Je te jure. Oh, c'est énorme, c'est énorme. Zidane est une marque de chaussons. On reprend.
2: C'est fou ce qui se passe.
1: Attends, vous voulez qu'on change de thème? Comme tu
0: oui,
1: veux.
0: S'il te plaît, je l'aime pas.
2: Ah, mais c'est pas possible.
3: Il restait Diesel, il restait Dove, il restait Adidas.
2: Oui, quand t'as fait Décathlon. Façon, Décathlon, bien joué, Khaled.
1: Non, mais c'est incroyable. Oui. Didadou est une marque.
0: Mais bien sûr.
1: Allez, on y va, attention.
2: J'ai le cœur qui bat trop fort, là.
3: Citez-moi.
4: Allez, okay.
3: Une star décédée. Rémi. Charles Aznavour.
0: Jacques Brel.
3: Johnny Hallyday.
0: Edith Piaf.
3: Michel Berger.
0: Nathalie Baye.
3: Star, hein, je précise, cinéma et tout. Je ne sortais pas de zone politique, une star.
2: France Gall.
0: Michael Jackson.
3: Elvis Presley.
0: Marilyn Monroe.
3: Tupac Shakur.
0: Ah, Notorious B.I.G.
3: Absolument. Oh. N'importe quoi.
0: Oh non.
5: Oh là là, la play qui tombe.
1: Mais Rémi,
5: la play qui tombe là-dessus.
3: De ouf.
1: Mais Rémi,
3: j'ai séché de ouf.
0: Je t'ai fait gagner sur Zidadou.
1: Oh là là. Bravo Baptiste Romantin.
5: Bravo.
4: Bravo Ariane.
0: Désolé Canel.
4: Non, pas de soucis.
3: Hey Canel, franchement, c'est presque injuste. Donc je te promets, on te reprend là dans un ou deux jours, on t'offre la PlayStation. Enfin, tu rejoues pour une PlayStation, oui. C'est promis.
4: Ah, oui. Oui, ah trop cool, je vous aime, merci.
3: Avec grand plaisir. Et bravo à toi Baptiste. Hein.
4: Ben, ouais, bravo.
5: Merci à Ariane, merci à tout le monde. Merci
0: avec
5: à
0: plaisir.
3: Puis merci aux philosophes.
1: Ah bah attends,
3: non. Et on va thème ou quoi?
5: Oh les chaussons d'Idadou là.
3: Citez-moi un philosophe. Descartes, Mireille Dumas.
1: Si elle écoute les gens, ils se confient.
3: Ça marche.
1: T'es mis pas là, voilà ce qu'on écoute tout de suite. Dracula sur Énergie. Belle après-midi tout le monde.
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3: 18h03, on est en direct sur Énergie. Dans un instant, mon kiff à moi, Justin Bieber, Nicki Minaj.

0: tous les après-midi avec vous entre 16h et 19h. On a encore une heure à vos côtés, bien sûr, puisqu'on a la plus grande vendeuse de livres de France.
1: Ah, oh là là, de d'où?
0: De France, de Navarre et même de Navarro. Elle vend partout, elle vend des livres, en veux-tu, en voilà. Ah, attention, oui. Je peux vous dire, c'est Virginie Grimaldi qui va être notre invitée. Je sais que vous l'aimez beaucoup, elle a énormément de lectrices, énormément de lecteurs. C'est le livre Transat de cet été.
2: Ah oui, ouais,
0: ça c'est vraiment le livre que vous allez poser au bord de la piscine à 7h pour pouvoir bloquer votre Transat jusqu'à midi.
2: Bien sûr.
0: Ah là là là.
1: Ça c'est vrai que c'est une belle technique ça.
2: Ouais,
1: ça
2: la serviette.
1: Ah oui, bien sûr.
2: Un brassard sur un Transat, un livre sur un autre, le deuxième brassard sur le troisième.
0: Brassard. On est tous ensemble et on est sur énergie, donc avec Virginie qui va arriver dans 2 secondes à peine. Avant ça, je voulais vous raconter quelque chose, je voulais vous raconter chacun une blague. Pourquoi? Parce que c'est la journée mondiale du rire.
1: Ah bon?
0: Moi je vous le dis en avance, je n'en ai pas, je ne retiens pas les blagues.
1: Ah
0: est-ce
1: ouais.
0: que vous en avez une, l'équipe de tête? Je suis nul en blague. Oui. Et pour les auditeurs qui nous écoutent, une petite blague, c'est la journée mondiale du rire aujourd'hui, vous le savez?
1: Ah non, tu me l'as
2: dit. Non, mais ouais, on est toujours...
0: La journée mondiale du rire, c'est génial.
3: Que c'est bon de rire. Hein.
0: Ah, qu'il est bon de rire.
3: J'ai beaucoup ri.
0: Rémi, t'en as une?
1: Ouais, j'en ai une. Bon, c'est un hôpital psychiatrique. Et là, il y a des infirmiers qui tiennent un fou qui est vraiment dans une camisole et qui est là. Il dit, ouais, lâchez-moi, laissez-moi tranquille. J'ai été mandaté par Sa Majesté, l'Empereur Napoléon, en mission secrète. Et là, il y a un autre fou qui passe, qui fait, non, lâchez surtout pas, hein, j'ai mandaté personne. Je prends pour Napoléon. Elle est technique.
0: Oh, d'accord.
1: Ouais,
0: si
1: ouais.
2: Elle est bien.
1: Elle est belle, mais il faut la digérer, il faut la comprendre.
2: Elle est fine.
1: Elle est très fine.
2: Oui.
1: Ok, bon, j'en ai une.
3: Allez, vas-y.
1: Un jour, il y a un kangourou. Il rentre dans un bar.
3: Oui.
1: Et il dit, bonjour, je voudrais un gin fizz, s'il vous plaît.
3: Un gin fizz.
1: Le barman lui sert le gin fizz. Et le kangourou, il dit, c'est combien le gin fizz? Il dit, c'est 20 euros.
3: Oh.
1: Le kangourou sort de sa poche de kangourou et il sort 20 euros. Le barman laisse un peu de temps, puis il dit, bah, je suis désolé de vous dire ça, mais c'est la première fois que je vois un kangourou qui boit un verre dans mon bar. Et le kangourou lui dit, bah, 20 balles le gin fizz, tu m'étonnes.
2: Elle est bien.
1: Elle est très bien.
3: Ah, c'est pas mandaté, Napoléon, il sait pas quoi.
1: C'est bien.
3: On finirait par en rien. Qui, je le sens, doit être bien sur les blagues.
2: J'en ai plusieurs.
3: Allez, alors, une première peut-être, après Thibaut, après on revient à toi. Regarde.
2: J'en ai une sur un bar aussi.
3: Oh,
2: c'est
3: super.
2: C'est un escargot qui rentre dans un bar. Le barman le vire. Un an plus tard, l'escargot revient, il dit, pourquoi tu m'as poussé? Bah, il est tellement lent.
3: Ah oui.
2: Il a mis un an à revenir et à s'offusquer. Je suis pas très blague, hein. De toute façon, j'ai jamais dit, je suis la reine de la blague. Moi, je suis dans les circonstances.
1: C'est bien, si.
3: Allez, dis-moi.
4: J'espère que je vais m'en rappeler, mais moi j'ai une blague de bar aussi.
1: Ah. Alors pourquoi t'as que des blagues de bar?
4: Elle ressemble pas à la tienne, c'est pour ça que je viens de m'en rappeler. Alors en gros, c'est un mec qui arrive dans un bar et il commande un coca au barman. Le barman lui dit, bah c'est 10 euros. Donc le mec, il dit, ok, 10 balles, c'est cher quand même le coca. Bon, il sort ses 10 balles, il donne 10 balles au barman. Le barman prend les 10 balles et il lui rend 5 euros. Le mec fait, bah qu'est-ce que vous faites? Enfin, je veux bien mon coca. Il fait, ah, je suis désolé, je n'ai pas de coca. C'était 10 balles le coca et 5 euros pour le service.
1: Elle est comme la mienne, elle est technique. Tu vois,
4: en fait, c'est pas une blague, c'est un problème de maths.
1: Ouais, attendez, j'ai une trop bonne blague. C'est une baignoire qui est remplie aux 2/3. L'équipe perd 1 litre. Il y a 20 litres dans la baignoire.
3: Ouais, okay.
1: La baignoire, elle perd 1 litre toutes les 10 minutes. Mais en même temps, je remplis de l'autre côté 1 litre toutes les 20 minutes.
3: Ouais.
1: Au bout de combien de temps, il y aura 30 litres dans la baignoire, c'est mortel. Des barres de rire. J'aurais pas cru dire ça, Thibaut, mais finalement, l'escargot est mieux. Allez, on en refait une, Dorian.
2: Ben, c'est une de mon beau-fils, donc elle n'est pas non plus totalement déglingo. C'est qu'est-ce qu'un tube de colle avec une cape?
1: Ben, un super tube de colle.
2: Super glu.
3: Oui, c'est...
2: Ben, c'est pas la mienne.
3: C'est
2: non, mais sinon, j'en avais blague courte pour adultes, humour noir et plus encore avec une flamme sur Internet que j'avais trouvée. Et derrière, ils mettent l'alcool ne résout pas les problèmes, mais le lait non plus. Pas dingue, non?
3: Ouais, c'est marrant.
1: Ouais, c'est mimes. Vous savez comment on appelle un lapin sourd?
3: Lapin!
1: Ouais. Vous savez comment? Prévenez notre invitée, Virginie Grimaldi, plus grande, écoutez-moi, plus grande vendeuse de livres en France, c'est la journée mondiale du rire. Elle doit absolument démarrer l'émission avec une blague.
2: Ah ouais. C'est chaud.
1: Ah ouais, sorry pour
2: parce que nous, on n'a rien à perdre, on n'est que nous, quoi.
3: On n'a rien, vraiment.
1: On n'a plus rien à prouver, notre vie, on l'a faite. Hein.
2: Oui.
1: Elle est derrière nous. Hein. Tu connais l'histoire du nombril?
3: Non.
1: Bril.
4: Oh là là.
1: Voilà, je suis désolé, mais ça, c'est un carton. Ça, c'est un carton. Pardon. Hein.
4: Moi, je veux bien en retenter une.
3: Oh non, non, non.
4: Vas-y. C'est mon filleul qui me l'a faite. Franchement, elle est marrante. C'est un homme qui rentre dans une bibliothèque et dit « Bonjour, je vais vous prendre un sandwich au jambon. » Et la bibliothécaire, elle lui dit « Monsieur, on est dans une bibliothèque. » Ah, pardon, je vais prendre un sandwich au jambon.
1: C'est pas ça.
3: Ah, c'est drôle.
2: Parce qu'il y a du jeu en plus, c'est pas mal.
3: Ouais, Justin Bieber.

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2: Ken qu'aujourd'hui qui était notre invité lundi, vous pouvez tout réécouter en podcast, bien sûr. Vous pouvez également avoir une séquence que pour vous qui nous écoutez en podcast qu'on a beaucoup fait en gros brainstorm et qu'on a appelé Ça s'est passé pendant la pub.
3: Ouais, mais je trouve ça stylé.
2: Parce qu'on le fait pendant les pubs.
3: Ouais.
2: Voilà, tout simplement. Gros brainstorm. Justin Bieber, Nicki Minaj, voilà ce qu'on écoute tout de suite. J'adore. Beauty and the Beat, mettez ça à la fond. Et ensuite, Virginie Grimaldi nous rejoint. On va parler de son dernier roman. Elle doit commencer tout de suite avec une blague. C'est la journée mondiale du rire. Elle fera pas pire que nous.
3: Non, c'est sûr.
2: On est en direct sur Énergie.
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2: Bienvenue tout le monde. On est sur Énergie, 18h20 pile. L'heure d'accueillir. Alors là, mon coup de cœur.
3: Ah oui.
2: Mon coup de cœur 2025, ça fait bientôt un an qu'on s'est pas vu parce qu'elle est venue pour notre dernier livre. C'est Virginie Grimaldi qui est là. On peut... Attendez, on va... applaudissez pas trop. Applaudissements, grande librairie.
4: Bonsoir.
5: Bonsoir.
2: Bonsoir. Bonsoir.
5: Merci.
2: Comment va l'autrice la plus lue de 2025?
5: Elle va très bien, elle est très heureuse d'être là.
2: Oh, incroyable. Seule autrice française à dépasser le million de ventes en 2025. C'est bien plus que ça la littérature. Et je sais bien que c'est pas ton moteur, mais c'est quand même à prendre. C'est extraordinaire d'avoir autant de fans.
5: Oui, c'est vertigineux et c'est super.
2: On est très heureux. On a eu David Fuenquinos la semaine dernière. Il a un sub.
5: Non, c'est faux.
2: Non, c'est pas vrai. T'es très sympa aussi. Attention, et je deviens Augustin Trapenard.
3: Bah, toi, attention, il commence à mettre des petites demi-lunes, une petite pipe, mais une ambiance.
2: Et je remercie Virginie, qui est la première immense autrice à être venue nous voir ici, là, sur Énergie, quand même. Merci encore.
5: Bah, avec grand plaisir.
2: Et on t'a porté bonheur, enfin.
5: C'est grâce à vous.
2: Non.
5: Ouais.
2: Pas du tout grâce à nous, je veux dire. Ça t'a porté bonheur, en tout cas.
5: Ouais.
2: Puisque le dernier livre a été poncé de partout. Et là, c'est celui de cet été. C'est celui qui va arriver cet été. Je disais, c'est celui qui va être sur tous les transats pour réserver auprès de la piscine. Hop là, je serai là dans 3 heures.
5: C'est ça.
2: Alors, il s'appelle D'autres printemps. Est-ce que tu peux nous le pitcher, s'il te plaît, Virginie Grimaldi, s'il te plaît, Virginie Grimaldi?
5: Je peux. Alors, c'est l'histoire de Flora. J'oublie parfois les prénoms de mes personnages, donc m'en voyez pas si je me trompe. C'est l'histoire de Flora qui est à une croisée des chemins. Elle est en plein effondrement personnel. Elle apprend que sa grand-mère va mal. Elle se rend à son chevet. Et sa grand-mère, qui est censée ne plus parler, a une requête étrange. Elle lui dit « Ramène-moi chez moi en Italie ». Sauf que Flora n'a jamais entendu parler de l'Italie, ne sait pas que sa grand-mère a un lien avec l'Italie. Mais elle va accéder à sa requête parce qu'elle comprend que c'est sa dernière volonté et elles vont partir sur les routes de Toscane à la recherche de l'enfance de sa grand-mère.
2: C'est beau. En plus, j'ai la chance de connaître Virginie et la grand-mère de Virginie.
5: Oui.
2: Donc, je connais toute la famille.
3: Ah oui,
2: bien sûr. Mais c'est un peu inspiré, j'imagine, aussi par le lien que tu as avec ta grand-mère, cette histoire.
5: Oui, complètement. Et cette histoire, elle m'est venue justement pendant un voyage en Italie avec ma grand-mère. Elle retournait à ses racines.
2: Et le livre est sorti quand? Hier?
5: Hier.
2: Donc, le stress en moins.
5: 1 million depuis hier.
2: Une vitesse. Petit démarrage. On n'est pas archi content avec l'éditrice. Bon, écoute, tant pis. Quels sont les premiers retours? Est-ce que t'es contente quand ça sort ou est-ce que t'es hyper stressée quand ça sort?
5: C'est très étrange parce que je suis très stressée les jours qui précèdent et les avis commencent à arriver quelques jours avant parce qu'il y a toujours des libraires qui mettent en rayon avant et voilà, je me détends parce que les avis sont super, les premiers avis sont vraiment formidables, donc je suis contente.
2: Et toi, c'est ton livre, mais toi évidemment ça fait un an que tu travailles dessus, quasiment un livre par an, vous rendez compte? J'arrive même pas à en lire un par an.
3: Alors l'écrire,
2: c'est fou. Et là, toi, c'est quand la première fois que tu l'as eu dans les mains avec ta petite couverture parfaite, comme tu voulais, tout? Combien de temps avant? Un mois?
5: Trois semaines à peu près. Je l'ai reçu chez moi. Ouais, c'est hyper émouvant. Ouais.
2: Est-ce que t'as une étagère où t'as tous tes livres?
5: Oui, mais vu que j'en donne, il y a des trous.
2: Tu gardes pas un livre à toi?
5: Ah, si j'en ai, mais ils sont pas. Il faut que j'en remette sur l'étagère. C'est le bazar. Mais oui, j'en ai. J'en ai de chaque exemplaire et puis j'en garde pour mes enfants, mes petits-enfants. Enfin voilà, je me dis, j'en garde pour les gens qui viendront après.
2: Et qui lit avant que ça sorte? Qui a la chance de lire D'autres printemps avant que ça passe? Au moment, c'est important ce que je te dis, au moment où tu peux encore faire des petites modifications,
5: ouais.
2: Ou corriger un peu le COD. Tu dis, j'ai pas mis le COD, là, ça s'accorde. Permettre celui qui est, ouais, ça s'accorde.
5: Il y a mon mari, c'est le premier lecteur. Et ensuite, il y a mon cercle proche, mes amis proches, ma famille, ma mère, ma grand-mère et mon éditrice Pauline, voilà, qui est une des premières lectrices aussi.
2: Donc, c'est un cercle quand même très fermé.
5: Oui, oui, il y a peu de personnes. Ouais. Et on est, c'est 5 ou 6 personnes.
2: Rémi, mais du coup, t'écoutes les avis de tous ces gens en te disant « Ah, là, ils ont peut-être pas accroché, du coup, je vais changer. »
5: Mais en fait, il y a de moins en moins d'avis chaque année parce que je les élimine. Non, non, c'est faux.
4: T'as pas aimé,
5: c'est faux, t'as pas aimé, tu dis plus.
4: Terminé.
5: Non, oui, j'écoute. Alors, mon mari, je le vois sur son visage, en fait. Je vois si il est touché. Si... Et puis, il va me dire « Oh, tu sais... » Et je peux mal le prendre. Je peux lui dire « Bah... » Qu'est-ce qu'il connaît?
2: Tu demandes l'avis, mais on
6: peut pas. Après, mon vieux.
4: Bon. Tu me demandes, chérie.
5: Et son avis est toujours très juste. Donc, après, ça me fait cogiter. Et puis après, je vais lui dire, bon, peut-être que t'avais raison.
2: Voilà. Vous savez quoi, je vous dis, tu m'autorises à lire les premiers mots?
5: Oui. Ouais,
2: je n'aurais jamais pu faire ça. Je m'en fous.
5: Vas-y.
2: Je ne peux plus saquer les.
7: Tu
2: imagines?
7: Tu découvres que je sais pas. Le ne peux plus.
2: Tu veux que je mette mon doigt, Camille? Tu veux que je mette mon doigt?
7: Quoi, qu'est-ce qu'il y a?
6: Mais non, continue, c'est très bien.
2: Continue, c'est super. Je ne peux plus saquer les gens. J'avais pourtant. Alors, j'ai un accent, mais je suis pas gêné devant Virginie. Bah, là, vous,
5: vas-y,
2: c'est... Je le lis avec mon accent. Je ne peux plus saquer les gens. J'avais pourtant un terrain favorable. Dans la mémoire collective, j'étais une enfant soucieuse des autres et excessivement généreuse. La légende raconte qu'à Noël, je réalisais un dessin personnalisé pour chacun des 246 habitants de mon village. 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
7: Franck Leboeuf.
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7: C'est un nouveau modèle économique. Petite pub.
2: Dans ton livre, Virginie, tu racontes l'histoire de Flora, donc prête à tout pour réaliser le rêve de sa grand-mère. Je vais vous raconter une histoire dingue qui s'est passée en Guadeloupe, qui fait un peu écho à l'histoire que on découvre dans ton nouveau livre. Un grand-père a fait un truc complètement dingue pour retrouver son petit-fils qu'il n'avait pas vu depuis longtemps. Son petit-fils lui manquait. Il a fait quelque chose de dingue pour le retrouver. Qu'est-ce qui a fait grand-père pour ton petit-fils? Vous pouvez me poser toutes les questions que vous voulez.
4: Alors attends, ça se passe en Guadeloupe,
2: pas
4: t'as dit?
2: Pas toi, pas toi, les autres.
4: Non, non. Ça fait... C'est en Guadeloupe, tu disais?
2: Ah, c'est en Guadeloupe.
4: Eh ben il a traversé l'Atlantique en
5: à la nage.
4: En bateau.
2: Non. Est-ce il a fait quelque chose de dingue pour rencontrer. Il lui manquait trop, son petit-fils.
6: Un appel un peu particulier, genre à la radio, justement?
2: Ah, ce serait mignon, un peu comme Ross et Rachel dans
5: oui,
2: Friends.
5: Exactement. Non,
2: c'est
5: pas ça.
2: Attends, qu'est-ce qu'il a à faire? Alors,
5: Non, mais c'est
2: la plus grande vendeuse de livres de 2025.
5: Je me retiens pour pas dire des dingueries encore.
2: Non, mais tu peux me poser, évidemment que c'est quelque chose de dingue et d'hyper insolite si je vous en parle.
4: Bien sûr.
6: C'est un voyage?
2: Non. Ah! Les avions, tu sais, les petits avions qui
5: avec
2: passent pendant les vacances avec la petite bande. Je recherche Kevin, appelez-moi. Oh. Non. Son petit-fils, il savait très bien où il était son petit-fils, mais il pouvait pas le voir. Et ça lui manquait trop.
5: Il s'est fait opérer pour retrouver la vue.
2: Tu m'as fait peur. J'ai peur que tu fasses une petite sortie. C'est pas ça. Ce n'est pas ça. Qu'est-ce qu'il a bien pu faire?
6: Il a changé quelque chose.
2: Comment? Non, son petit-fils était à un endroit. Je vais tout vous dire. Son petit-fils était en milieu carcéral. Il avait fait une bêtise et il était emprisonné.
7: Ah là, bah, il a fait un braquage pour se retrouver en prison.
2: Exactement. Ouais, bah, écoute, c'est pas un début de roman, ça. L'année dernière, un homme de 69 ans a braqué un supermarché. Il a réclamé la caisse, un morceau d'emmental et une bouteille de vin. Et il a pris en attendant la police. Il avait évidemment fait de mal à personne, s'il voulait faire de mal à personne. Mais il a braqué la caisse et il a attendu la police en buvant son petit verre de rouge et en mangeant son morceau de Cantal.
5: C'est mignon.
2: Pour se retrouver dans la même prison que son petit-fils et pouvoir le retrouver et passer du temps avec lui.
5: Oh, c'est trop beau.
4: Tout ça pour être en promenade, quoi. En promenade avec son petit-fils.
2: Bah pour être, ouais.
6: Surtout qu'il aurait pu aller au parloir quotidiennement plutôt que d'aller en promenade.
2: Ah ouais, pas con.
6: C'est fou, j'ai pas con.
2: Et depuis, ils ont intégré le même gang, le gang de la carrière. Non. Et donc voilà, ils sont dans la même prison aujourd'hui. C'est pour être inspirant.
5: Formidable.
2: Incroyable.
5: Formidable.
2: Ils sont en taule.
5: Wow, ouais. Génial. Feel good. Ouais. Feel good book.
2: C'est une belle histoire. Attention, on ne pique pas. Hein, 10%. Hein. Est-ce qu'on va écouter Camila Cabello? Qu'est-ce que tu aimes écouter, Virginie? Je crois que tu as un t-shirt Nirvana. Mais...
5: Ouais, Nirvana, Led Zeppelin. Aerospace. Voilà.
2: Toi, t'es rock.
5: De musique un peu, ouais.
2: Hein, t'es rock, toi?
5: Oui.
2: Camila Cabello, ça parle, t'aimes bien?
5: Je ne connais pas.
2: Arrête-toi.
5: Ah bon?
2: On va te faire découvrir Havana.
5: Ok.
2: C'est autre chose. Il y a moins de pogo, hein, je te cache pas. C'est plus les hanches, là. On écoute tout de suite. On est en direct sur Énergie. Il est 18h30 avec Virginie Grimaldi, notre invitée. Elle vend des, il y a un nouveau livre qui est sorti. Ça s'appelle D'autres printemps. Je l'ai même pas dit. J'adore dire ça. C'est chez Flammarion. On dit pas ça.
5: Ouais, c'est vrai.
2: Que quand on doit des auteurs. Belle soirée, tout le monde.
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2: Elle connaissait, en fait, Camila Cabello, notre Virginie, hein.
5: Je connaissais.
2: Eh ben, bien sûr. Virginie Grimaldi, le livre s'appelle D'autres printemps. Et c'est le nouveau livre de cet été. Comment t'arrives à sortir un livre par an?
5: J'ai beaucoup d'histoires dans ma tête et il y en a forcément une qui s'implante dans ma tête quand je viens de finir d'écrire une histoire.
2: Et est-ce que t'es obligé de travailler au quotidien? Je sais qu'il y a plein de gens qui nous écoutent qui rêveraient de faire le même métier que toi, de vivre en tout cas, de pouvoir écrire. Mais est-ce que pardon, tu t'autorises des jours où vraiment bah t'es pas inspiré? Bon bah écoute, tant pis, je suis pas inspiré, tant pis, on va faire comme tout le monde, on va regarder la F1. Ou est-ce que vraiment t'as une... tous les jours tu passes un certain nombre d'heures sur ton ordinateur?
5: Oui, non, j'essaie d'écouter un petit peu mon inspiration, mais en général, à partir du moment où j'ai l'idée qui m'obsède, je me mets à écrire et j'écris tous les jours pendant plusieurs heures.
2: Après, tu m'as dit, entre 16h et 19h, t'arrêtes, tu nous écoutes tous les soirs.
5: Exactement,
2: quoi.
5: Ah, ouais. Évidemment.
2: Là, elle peut pas. Mais il y a des jours où t'as zéro inspi. Vraiment, il n'y a rien qui sort.
5: Pas pendant que je suis en... Il y a 4 mois pendant lesquels je suis vraiment en phase intensive d'écriture. Et là, non, c'est vrai que je... Parfois, pendant une heure ou deux, c'est plus difficile. C'est un peu... Je suis un peu dans le brouillard. Et puis tout à coup, ça finit toujours par se lever. Jusqu'à maintenant, j'ai jamais eu le syndrome de la page blanche.
2: Et quand t'as écrit... Est-ce que tu relis et tu peux enlever des chapitres entiers ou globalement ce que t'as écrit tu le gardes ou c'est en relisant 2 jours après tu reviens, tu changes, tu...
5: Oui, ça m'arrive de changer, mais très peu finalement. J'avance en général. Parfois je me dis j'y reviendrai plus tard, mais ça m'arrive d'avoir une nouvelle idée, de venir changer ce que j'ai déjà écrit, mais en général j'avance.
2: Et c'est ce qu'elle fait, hein.
4: Ah ouais, ouais.
2: C'est le combienième?
5: C'est le 12e.
2: Oh ah ouais, déjà.
5: 12e roman, parce qu'il y a eu aussi 3 recueils de petits textes qui étaient...
2: On compte pas, ça, on compte pas.
5: Mais si, parce que c'était pour des associations. Les 3 ont été... voilà, tout l'argent a été donné à 3 associations différentes et 12 romans.
2: Oh là là, quelle classe. Est-ce que tu connais Dan Brown?
5: Oui.
2: Dan Brown, Da Vinci Code, Angers Démon, Inferno, 250 millions de livres vendus dans le monde, vous le connaissez sans doute.
5: 250 millions. Waouh.
2: Hey, c'est fou, hein. T'en manques un peu. Il y a aussi de quoi devenir parano. Pour se rassurer, Dan Brown a ses petites habitudes pour éviter les fuites avant la sortie d'un livre. Il exige quelque chose de ses traducteurs, puisqu'il y a évidemment les gens qui lisent le livre et tous les gens qui vont le traduire. Donc c'est dans le monde entier. Et qu'est-ce qu'il exige auprès de ses traducteurs? Comment est-ce qu'il s'y prend pour traduire ses livres? Particularité, c'est le seul à le faire dans le monde, Oriane.
6: Qu'ils s'isolent chacun dans une maison sans famille, sans personne.
2: Et pas si loin. On parle d'isolement.
4: Il veut être absolument avec eux, justement, isolé dans une pièce. Ils font tout en live.
2: Vous vous rapprochez. Ah.
6: Sans portable, sans internet.
2: Tout est vrai.
5: Il le fait s'isole. Faire juste avant la sortie, alors.
2: Juste avant la sortie, il a tout écrit, c'est validé, ça y est, c'est définitif. Il fait venir les traducteurs du monde entier. Vous avez raison, il s'isole au même endroit.
5: Sur une île, désert.
2: Mais tout ce que tu dis est vrai.
5: Mais non.
2: Il s'isole dans un endroit où il n'y a ni les téléphones, ni rien du tout,
5: le
2: temps de tout traduire. Il est avec eux. Et ils sont tous réunis, et ce lieu est encore particulier, imaginez, allez au plus loin de ce que vous puissiez imaginer.
4: Une grotte?
6: La lune?
2: Non, c'est quelque part sur Terre, près de chez lui peut-être, mais dans un endroit précis.
6: Sa cave?
4: Un bunker.
6: Un bunker, oh. Ouais.
4: Non. Ouais.
6: C'est fou.
2: Un bunker, il a un bunker, il fait venir tout le monde, il est avec eux, ils lisent le livre, ils traduisent. Tant que le travail de tout le monde n'est pas fini, personne ne quitte le bunker. Et donc ils ressortent avec les trucs traduits, ils ont aucune page, aucun rien extrait de ces livres.
4: Mais donc tout le monde dort là-bas, quoi. Les mecs ils dorment sur place.
2: Je sais pas, la logistique. Ouais. Est-ce qu'il y a un peu de pâté de foie? Je sais pas, s'il y a une endroit.
7: J'ai pas toutes les infos. Je vous donne déjà l'info du bunker, il me demande s'il
6: et
7: y a des...
6: Et ça dure combien de temps?
2: Ah ben le temps que tout le monde ait fini son travail, si le géorgien il a un peu plus long, ben tout le monde attend la fin du travail.
6: C'est vrai, le stress, t'as l'auteur sur ton épaule quand t'es en train de traduire ce qu'il a écrit, mais l'enfer.
4: Imagine.
2: Je comprends pas ce qu'il écrit. Je comprends pas.
4: Quand c'est fini, il y a une fumée blanche qui sort.
2: C'est fou, non, comme histoire?
6: C'est complètement
2: fou. Tu sais qu'on va faire un jeu avec toi.
6: Oui.
2: 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Et venez parler à la plus grande vendeuse de livres de 2025.
7: Attends.
2: C'est pas rien, c'est pas tous les jours qu'on parle à Virginie Grimaldi. Merci d'être là sur Énergie.
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2: Bienvenue tout le monde, merci d'être avec nous. On est en direct sur Énergie. On a la chance d'avoir Virginie Grimaldi qui vient nous parler aux éditions Flammarion de son nouveau livre D'autres printemps. Il est disponible, je peux vous dire mieux, depuis hier.
5: C'est ça.
2: Depuis hier, disponible partout. Liseuse, vous pouvez, hop, vous voulez acheter le livre directement en vente partout. Fnac. Il existe encore Virgin Megastore?
4: Non, depuis 84.
2: Ouais, malheureusement. On peut l'acheter où? Toutes les librairies?
5: Toutes les librairies indépendantes qui ont besoin de nous.
2: Bien sûr.
5: Aille en librairie et qui sont toujours de très bons conseils.
2: Et le meilleur conseil, c'est celui-là. Comment il s'appelle, Rémi?
4: D'autres printemps.
2: Eh ben voilà.
4: Moi, ce que j'adore dans les librairies justement indépendantes, c'est les petits post-it qu'ils mettent sur les livres en vous donnant des petits conseils.
5: Des coups de
4: cœur. Il est super, les petits coups de cœur et tout, c'est génial.
2: Et t'as fait l'histoire, c'est quand même un road trip en Italie, en quelque sorte. T'es allé quand même un peu en Italie pour pouvoir écrire et décrire.
5: Oui.
2: Allez, je vais aller trois semaines dans les Pouilles, ouais, voir un peu m'imprégner. Ouais.
5: Non, j'y étais allée avant, justement, oui, avec ma grand-mère, on l'avait fait. Mais oui, c'est un endroit que je connaissais. Mais c'est pas toujours le cas. J'ai déjà écrit sur des endroits que je ne connaissais pas en allant sur Google Street View. J'avais fait un road trip en Scandinavie pour mon quatrième roman, je crois.
2: Et tu fais sur Google Street View?
5: J'étais allée à l'époque et depuis j'ai fait le voyage, mais avant je ne l'avais pas fait. Et donc sur Google Street View, je regardais à quoi ça ressemblait.
2: Et en lisant son livre, elle s'est dit, ça n'a pas l'air mal.
5: Ouais.
2: Faudrait booker là, sur Expedia, là, chérie.
5: J'avais très envie d'y aller et voilà, maintenant c'est fait.
2: Mais c'est possible, hein. J.K. Rowling, elle n'avait jamais vu Poudlard.
5: Oui.
2: Ah bah attends. Sur le papier, non? Il n'y avait pas Google Street View. Hein. On va s'écouter du Taylor Swift. C'est énergie, un peu de musique. Et dans un instant, on joue ensemble.
4: Bah, bien sûr.
2: On joue ensemble et on continue de parler du livre et de plein de choses avec Virginie Grimaldi qui nous fait le plaisir d'être là avec nous ce soir. Belle soirée, tout le monde en voiture.
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2: Il est 18h46 et on est sur Énergie. Me dites pas que c'est Virginie Grimaldi. Il y a une personne au fond de la salle. C'est toi là-bas dans le noir. L'autrice la plus lue en 2025 et ça va continuer. Allez découvrir son tout nouveau livre. Ça s'appelle D'autres printemps. Édition Flammarion. Ça va toujours, Virginie?
5: Ça va très bien.
2: Merci d'être avec nous. Je sais que tu fais très peu d'émissions en plus, donc ça nous fait plaisir.
5: Ouais, je suis très, très contente d'être là.
2: Qu'on soit ton rendez-vous annuel.
5: Annuel. Je reviens l'année prochaine.
2: Et comme le dermato, hein. Une fois par an, c'est le dermato et qu'on balle. Hein. on est tous ensemble. Je voudrais aussi t'interroger parce que on a dit que tu arrivais à écrire un livre par an. En vrai, tu lis combien de livres par an?
5: Oh, j'en lis beaucoup plus que toi.
2: Allez, voilà, top.
5: J'en lis, je sais pas, une vingtaine, je dirais.
2: Non,
5: c'est pas tant que ça. Il y a beaucoup de gens que je connais qui lisent beaucoup plus que ça.
2: Eh ben, écoute, je vais te poser des questions qui chaque réponse devrait être un livre.
5: Ok.
2: Un livre qui, selon toi, il faut absolument avoir lu.
5: La vie devant soi de Romain Gary.
2: Je peux que faire des. Je sais que c'est vraiment l'interview où je ne peux pas réagir.
5: Je vais essayer d'en trouver pour toi.
2: Non, vas-y. Je suis sûr que on a plein d'auditeurs passionnés justement par ton travail et par l'écriture et qui sont en train de se dire ah ouais, et qu'on vit aussi de tes recos, tu vois. On fera un questionnaire série, je serais peut-être meilleur. Un livre que t'aurais adoré écrire.
5: Le Prince des Marais de Pat Conroy.
2: Un livre qui n'a pas encore été adapté, c'est dur. Un livre que tu aimerais peut-être voir au cinéma un jour, c'est peut-être dur comme question quand même.
5: Un livre.
2: Ouais, n'importe lequel, même un des tiens, mais un livre que tu aimerais bien voir arriver au cinéma.
5: Le Prince des Marais, de Pat Conroy.
2: Un livre que tu n'as pas fini.
5: Oh, c'est vache ça. Il y en a plein que je finis pas. Quand j'aime pas un livre, je le repose et je me
2: comme un
5: pas.
2: Film, on a fini pas tous. Hein,
5: ouais. Oui. Non, il y en a pas.
2: Dieu, un étranger, ça saura pas.
5: Non. Non, mais en
2: les
5: plus,
2: enfants du marais.
5: Le prince des marais.
2: Un livre qu'il faut absolument faire lire aux enfants pour leur donner envie de lire. On est un enfant de 7, 8, 9 ans. Un premier livre pour bien démarrer.
5: C'est de Baptiste Beaulieu, mais j'arrive pas à me souvenir du titre.
2: J'en ai plein.
6: Tout le monde, il est beau.
5: Oui, c'est ça. C'est Les gens sont beaux.
2: Oui, super.
5: De Baptiste Beaulieu.
2: Mm-hmm.
5: qui est le parrain de mon fils, accessoirement.
2: Oh, la chance. Quelle chance de vous faire des dîners littérature. Ah, c'est fou, ça.
5: Alors, pas vraiment littérature, mais des dîners, oh, oui. Côte de bœuf.
2: Le livre que t'as le plus lu, enfant, dont tu te rappelles, peut-être même une bande dessinée. Hein.
5: Enfant, c'était plutôt la Bibliothèque Rose et la Bibliothèque Verte. Ouais. Donc, le Club des Cinq.
2: Ah, j'adorais.
4: Voilà. Ouais. Toi, tu l'avais en déco, comme moi.
2: Non, je lisais encore le Club des Cinq. Je me suis arrêté à Alyosha. Henri Troya. Le livre Alyosha, Henri Troya.
5: Non, je l'ai pas lu. Tu vois.
2: Tu cultives un peu. Je suis toujours là pour te tirer vers le haut, hein. tu vas peut-être pas vouloir répondre, je comprends. Le livre que tout le monde adore et que tu fais semblant d'avoir lu aussi parce que c'est quand même cool.
5: Oh, il y en a plein. J'ai pas lu beaucoup de classiques. Ou alors je les ai lus. J'ai été un peu dégoûtée des classiques au collège et au lycée. Mais on va dire que je fais semblant d'avoir lu. Non, finalement, j'assume.
2: Ouais, tu t'assumes, tu fais pas.
5: J'ai pas fini à Harry Potter.
2: Ça va.
5: Ouais,
2: ça va.
5: Pas vraiment un cadeau.
2: Ouais. Ça va, ça va. On va maintenant jouer à un jeu pour essayer de faire gagner un cadeau à Maïlys.
5: Ok.
9: Bonsoir.
2: Salut Maïlys, comment tu vas?
9: Ça va très bien, et vous?
2: Très bien, Maïlys. Je suis content de t'entendre. Tu vas pouvoir jouer avec Virginie Grimaldi. Un jeu pour gagner une Apple Watch. Ah, et pas ça dans la grande librairie. Hein. Ah non, vas-y, fais le tour, il n'y a pas ça. Il n'y a pas d'Apple Watch, Trapenard. Hein.
4: Il offrirait Trapenard, d'ailleurs. Qu'est-ce que tu peux offrir dans une goutte d'eau?
2: Tu gagnes un marque-page. Poule en cuir de la chaise. Le principe est simple, on va jouer au rien que ça bloque. Tu vas, devant toi, tu as un bol, d'accord? À l'intérieur, il y a des questions. On a tous les trois, on va t'apporter, Rémi, Oriane et moi, on va tous les trois t'apporter une réponse.
5: Ok.
2: Sauf que, dans les réponses, il n'y en a qu'un qui a la vraie. Okay. On doit te persuader que c'est nous qui avons la vraie, il n'y en a qu'un qui a la vraie. Et il va falloir que tu retrouves quelle est la vraie,
5: c'est
2: ça
5: dur.
2: S'appelle le rien que ça bluffe. J'avoue, c'est pas assez.
5: C'est dur parce que ça joue sur la confiance.
2: Ouais,
5: complètement. Et je vais me sentir super trahi.
2: Absolument.
5: Par deux d'entre vous. Je tire un papier.
2: Allez.
5: Et je lis la question. Complétez la première phrase du roman d'Aragon, Aurélien, la première fois qu'Aurélien vit Bérénice.
2: Oriane.
5: Réponse, il la trouve franchement laide.
2: Complétez la première phrase du roman d'Aragon, Aurélien, la première fois qu'Aurélien vit Bérénice, ses yeux contemplèrent le soleil.
7: Voilà la phrase.
2: C'est la vraie.
5: Ouais.
2: Ah ouais. Mais rien, c'est la vraie.
7: Pardon, excuse-moi.
2: Ouais. Et après, vous pouvez foutre de la gueule d'Aragon. C'est pas moi, je le prends pas perso. C'est Aragon dont vous foutez de la gueule là, à l'heure actuelle.
7: La première fois, que Aurélien dit Bérénice,
2: il ne pipe pas mot.
5: Eh bien, je connais la réponse. Et il la trouva franchement laide.
7: Tu le sais?
5: Oui, je le savais.
2: Bravo! Oh là là, la
5: Non,
7: mais c'est un truc d'auteur.
5: Ah, mais j'aurais pas dû le dire.
2: Allez, on refait une.
5: Ça compte pour 0, ça compte pour Uber. Maïlys, je suis désolée, j'aurais pas dû le dire, je le savais.
9: C'est pas grave.
2: Ça compte pour Uber.
9: Mais bravo quand même.
5: Dans la Rome antique, que faisaient les spectateurs mécontents lors d'un spectacle?
2: Ah, dans la Rome antique, je vais t'expliquer ce qu'ils faisaient. C'est assez impressionnant parce que peu de gens le savent. Mais quand il y avait un spectacle, c'était déjà pas des théâtres, mais c'était plutôt à ciel ouvert. Et en fait, quand les spectateurs n'aimaient pas un spectacle, ils remontaient sur scène à leur tour. Ils ne parlaient pas, mais un spectateur qui n'aimait pas le spectacle manifestait en rejoignant l'artiste sur scène. Que ce soit un chanteur, que ce soit quelqu'un qui faisait à l'époque du théâtre, entre guillemets, en tout cas qui faisait son tour de chant, peu importe, il montait sur scène sans piper mot,
7: bien sûr,
2: et il rejoignait l'artiste sur scène.
5: T'as envie que je gagne ou que Maïlys gagne
2: Mais
5: non,
2: mais je te dis la vraie réponse, c'est la réponse.
5: Ok. Il crachait.
2: Oh.
5: Sur le spectacle du mécontentement.
2: Pas très Covid friendly.
5: À l'époque, ça se filait des trucs, je te dis même pas. Il cachait.
4: Et moi, je vais te dire qu'ils applaudissaient très fort. Mais genre, très très fort.
5: Il y en a un seul qui a argumenté, mais ça serait moche de mentir aussi bien. Je dirais.
2: Ah, si tu penses à moi, je mens pas du tout.
5: Bah alors, je pense à toi, oui.
2: Ben, j'ai complètement menti.
6: Oh non. Justement, c'est comme quelqu'un d'infidèle qui se justifie plus, il est infidèle.
5: Donc, t'as pas du tout envie que Maïlys gagne.
10: C'est ton
9: problème.
2: Virginie Grimaldi, bienvenue dans mon univers.
5: C'était quoi, ils crachaient?
6: Non,
2: ils applaudissaient très fort.
5: C'est vrai.
2: À l'époque, lors d'un spectacle, quand ils étaient mécontents, ils applaudissaient très très fort pour que justement les personnes se taisent.
6: Ah, mais pas à la fin, pendant.
2: Ouais, pendant.
6: J'avais pas l'info, il me manquait le détail. On recommence.
2: On recommence. Allez, on en fait une dernière. Allez, on l'a fait. Allez.
6: Allez.
2: Je vais choisir. Pour vous donner l'idée, elle les a toutes.
6: C'est son septième.
5: Attends, je lis le dernier. Pourquoi le piment oiseau, l'un des piments les plus connus au monde, s'appelle comme ça?
2: Pourquoi le piment oiseau, l'un des piments les plus connus au monde, s'appelle comme ça, Rémi? Ça s'appelle comme ça parce qu'en fait, les oiseaux, certains oiseaux sont insensibles au piment. Et donc, en fait, ils mangeaient, tu vois, les petites graines de piment. Et ils l'ont c'est cet oiseau-là particulièrement. Et ils l'ont propagé dans le monde entier, en Afrique, en Asie, machin. Et c'est justement donc les oiseaux, et c'est pour ça qu'on l'a appelé le piment oiseau.
4: Pas possible, il y a des conneries.
2: Le piment oiseau, c'est tout simple. C'est aussi bête que ça. Il a la forme d'un bec. En fait, il est comme presque un piment normal, mais sauf qu'à la fin, il est très arrondi. Il a la forme d'un bec, donc le piment oiseau.
4: Ouais, pas mal.
2: J'argumente pas, puisqu'apparemment, faut pas argumenter, mais la réponse est là, hein. Et pas ailleurs, hein. Bah, tu peux faire le tour, aller à la réponse.
6: Pourquoi le piment oiseau?
2: Tu peux l'écouter, hein. La réponse est là. Il y a un mytho qui arrive, hein. Regarde bien, Virginie. Là, c'est un mytho, quoi qu'il arrive. Regarde, elle est mal à l'aise.
6: C'est simple comme joue. Les premières personnes à qui on a fait goûter le piment oiseau en tant qu'ingrédient dans un plat étaient tellement échaudées, on poussait des cris d'oiseaux. Et depuis, on l'a.
2: T'as jamais entendu des gens qui sont chauffés par le.
5: C'est drôle.
2: Hot Ones avec Kian.
6: Oui. Ils
2: entendent, mais c'est normal.
5: On dirait des perroquets.
2: Ah ouais.
5: Ni plus ni moins.
6: Est-ce que statistiquement, vous dites une bonne réponse chacun à tour de rôle?
2: Ah, ça, on peut pas te dire.
6: On sait pas. Non,
2: je pense qu'il y a une bonne réponse.
6: Que c'est la tienne, Rémi, qui est bonne.
2: Quoi?
6: Que c'est parce que. Non, je crois
2: tu
6: pas.
2: Tu crois pas au bec d'oiseau?
6: Pas du tout, parce que le bec d'oiseau, c'est une fleur. Qui est en forme de bec d'oiseau. C'est pas un piment. Et tous les piments ont quasiment la même forme. Et le piment oiseau n'a pas une forme différente.
2: Chiant à tout savoir.
6: Donc je. Tu as le micro allumé.
2: Tu l'as dit fort.
6: Donc je pense que c'est parce que les oiseaux les ont goûtés parce qu'ils étaient insensibles et qu'ils ont disséminé.
2: Ouais, ils ont propagé tout
4: qui
2: ça.
4: Qui avait la bonne réponse?
2: C'était moi, bravo! Ouais,
6: bravo, Maïlys.
2: Ah ouais.
9: Bah merci à toi, bravo.
6: Merci.
2: Maïlys, tu gagnes une Apple Watch.
9: Bah merci beaucoup, en tout cas c'est super sympa.
2: Bah ça nous fait très très très plaisir. Maïlys, t'habites où?
9: Bah j'habite à Bordeaux.
6: Oh, c'est ma sœur.
9: Oui, exactement.
2: Virginie de la région, on va pas dire où exactement, on va pas donner son code
9: postal. Non, mais c'est ma voisine en fait, c'est pour ça.
6: C'est vrai?
9: Non.
6: Ah bon?
2: Elle a eu un petit moment de gêne, Virginie. Oula, ce qui se passe là, c'est. Bon, t'es à Bordeaux, ça se passe bien là-bas, Maïlys?
9: Mais oui, impeccable. Bon, là, il pleut, mais bon, écoute ça.
2: Bah, en tout cas, on est ravis de te faire ce cadeau, on t'embrasse très
9: fort. C'est gentil, merci beaucoup, je m'embrasse pas.
2: Et je te rajoute un livre, tiens.
6: Non,
9: ah, sympa. Bah, merci
2: dédicacé?
9: Beaucoup.
2: Dédicacé, mais par moi. meilleur délire.
9: Merci beaucoup, en tout cas.
2: On te rajoute D'autres printemps de Virginie Grimaldi. Merci, Virginie, d'être venue nous voir.
6: Merci à vous.
2: C'est sorti hier.
6: Oui.
2: Et on est trop content de t'avoir eu. On est trop content d'avoir passé ce moment avec toi. Et on te souhaite. Bah, qu'est-ce qu'on peut te souhaiter?
6: D'autres printemps.
2: Magnifique.
6: La boucle.
2: Oh, c'est fou. Regardez là.
6: Elle devrait écrire des livres.
2: Mais ouvrez-lui Word là. Elle nous écrit là le temps de l'émission, une heure là. Vous imaginez, elle aurait déjà fait deux chapitres là. Donc elle a perdu avec nous, mais bien sûr. Virginie, merci encore d'être venue nous voir. Nous, on va se donner rendez-vous quand ça? Lundi.
10: Demain aussi.
2: Attends. Attention, demain on est en best-of.
10: Oui, mais attends, c'est la crème de la crème.
2: Un best-of, c'est quoi? C'est un condensé des, oui, des meilleurs moments sur le papier, pardon.
11: Ouais, bon, donc on a galéré à les trouver, là, les gars. Bah, c'est de l'archéologie. Hein.
2: Là, on y était au pinceau. Hein.
10: Ah ouais.
11: Oui. Pour arriver à tenir 3 heures avec des meilleurs moments de cette émission, je peux vous le dire, on a des professionnels. Hein.
10: On a mis des moments de Manu le matin, du coup, là.
2: Ah bah ouais, voilà. C'est plus simple, on galère.
11: Donc, ce sera demain soir et on est pressé de vous retrouver. On sera de retour la semaine prochaine en direct. On a des invités la semaine prochaine. Oh bon, on n'a pas encore, mais il y aura sans doute.
2: Ah si, lundi c'est Tristan Lopin, le humoriste, on l'adore.
11: Ah super.
6: Je l'adore.
2: Ah ouais.
11: Ah ouais. Eh bon, Laura, puis tu reviens si t'es à Paris, hein, Virginie. Quand t'es à Paris, tu repasses.
6: J'y serai plus malheureusement.
11: Allez, salut. Pas vraiment. Friendzoné en une seconde. Non, ce sera pas possible. Bah, très bien. Les copains. Alors, Nolwenn Laurent, on aura Steve Mandanda. Je crois pas, l'ancien footballeur de l'OM. Incroyable, ils seront avec nous dans le studio. L'émission, elle est à retrouver en podcast, elle est à retrouver en vidéo, bien sûr, sur les réseaux. Et Charlie va prendre la suite maintenant. On va vous laisser tranquille. Ça va, Charlie?
12: Oui, salut, Michipi, bon week-end, profitez bien.
6: Merci.
11: Ah, merci. Allez, ne nous fous pas dehors non plus, Charlie, on peut dire un mot.
6: Allez,
12: profitez bien, au revoir.
11: Il y a quoi ce soir? Il y a le super show?
12: Ouais, super show énergie, 22h minuit, pour démarrer ce week-end de 3 jours. Et juste avant, la hitlist, les 40 plus gros hits à connaître.
11: Qui était premier hier soir?
12: C'est Tame Impala et Jenny en ce moment.
11: Ah ouais, numéro 1.
2: Ah, c'est vrai qu'il est fort.
11: Virginie va prendre un taxi, elle va rentrer chez elle. Il y a moyen de lui mettre un petit Nirvana ou un petit Led Zepp.
12: J'ai vu le t-shirt Nirvana.
11: Charlie, tout le monde, on vous souhaite de passer un très très bon week-end. Merci d'avoir été à l'écoute de l'émission. On vous fait des gros bisous. Merci à toute l'équipe.
6: Merci
11: pour cette semaine. Elle est un peu plus courte. On finit jeudi et la semaine prochaine, on est là tous les soirs.
12: Ouais.
11: Je précise parce qu'il y a encore des ponts et tout, mais on sera là du lundi au vendredi à vos côtés. Comptez sur nous. Belle soirée, tout le monde sur Energy. Salut.
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6: Il est au téléphone.
2: Là,
6: hein.
2: Là je c'est pense fou. Que c'est un coup de fil important parce qu'il est dans le couloir. Bonjour tout le monde.
12: Bonjour.
6: Et il n'a pas le sourire de j'arrive. Il a pas le sourire. Il est juste sur une conversation téléphonique qu'il ne rompt pas.
2: Je vais te dire, quand tu as les impôts au téléphone, souvent, vaut mieux rester dessus et gérer le truc.
6: Pas, j'espère que c'est pas grave.
2: Non, ça n'a pas l'air. Je connais sa tête.
6: C'est une tête de semi-relou.
2: C'est une tête relou, mais c'est pas si relou.
6: Oui, c'est très impôt en fait.
2: Voilà, c'est ça. Ça sent le coup de fil des impôts, enfin de trucs que t'as pas géré, de la compta, enfin une ambiance quoi.
10: Il a une tête de non mais commandez soit moi, j'arrive tout de suite.
2: Ah bah là c'est complètement complètement ça. Bonsoir.
11: Comment ça va la team?
6: Est-ce que c'était les impôts?
11: Hein?
6: C'était les impôts, ton fiscaliste?
11: C'est pas les impôts? Bah non, sinon j'aurais pas le sourire comme ça.
6: Ah oui,
11: c'est le sourire que j'ai. Vous allez bien tout le monde? Ça va la France?
6: Oui.
11: Oh là là, vous me faites pas signe quand ça commence. Thibaut, t'es censé me faire signe quand ça commence.
10: Bah,
11: en vrai, je suis vraiment fou.
10: J'ai fait comme ça, je vais.
2: Là, c'est que ça démarre, c'est que le train.
10: C'est le départ du train. Après, vous montez dedans, vous montez pas dedans, nous on s'en va. Hein.
2: Comme ça, tu démarres. Ah, en plus, les trains, ils ont un nouveau délire maintenant. C'est 10 minutes, enfin 5 minutes avant, tu peux plus y aller.
10: Ah bah, faut descendre.
6: Ah bon? Ouais.
2: Bah non, parce qu'avant, tu peux plus accéder. En gros, le train, il ferme et genre, tu peux plus arriver à. Hop, tu sautes et tu montes. C'est 2 minutes. 2 minutes avant.
10: Minutes,
6: ouais, j'aimais
10: minutes
6: bien, avant. Tu montais dans un wagon qui était pas le tien. C'était un peu foufou.
2: Bah ouais.
6: Ouais.
10: Avec des enfants qui étaient pas les tiens.
2: Oui, moi, je suis jamais trop à l'heure, comme vous pouvez le constater là en direct. Je suis quand même déjà monté dans un train qui allait à Nice alors que j'avais pas du tout à Nice.
6: Aussi,
2: ouais, bien sûr que ça m'est arrivé.
6: Et avion?
2: Et le train, c'est un peu comme l'autoroute. C'est quand t'as raté la sortie, là, celle d'après, tu la sens passer. Ah bah, ouais. En train, c'est pareil.
11: Ah, moi, j'ai fait mieux que ça. Je dis au revoir à ma mère, je raccompagne ma mère, les agents me laissent aller sur le quai, la ramener dans le wagon avec la valise et tout.
4: Et je embarque dans le train qui ferme, que je m'en rends pas compte. Et on est parti direction Montélimar.
7: Alors toi, tu devais rester à Paname.
4: Mais moi, je devais lui faire bisous, maman. Merci d'être venu nous voir. Et salut, bisous, tu vois. Et à un moment donné, il me dit, bah, Rémi, paf, terminé. Je dis, bah, on va faire le trajet ensemble. Donc, amende, j'ai expliqué. Ils m'ont dit, bah, mais monsieur, vous êtes dans le train.
6: Mais t'as payé l'amende en plus.
4: Bah, obligé, j'ai pas de billet. Et j'avais rien à faire là.
17: Moi, j'ai eu le même problème. Ils ont été sympas, mais en vrai, je me suis retrouvé dans un train qui n'était pas le mien. T'as beau dire, ouais, mais le train d'à côté était le mien. Il dit, ouais, mais c'est pas celui-là qui est le tien.
4: Ah ouais, mon
17: pote. Tu dis, ouais, mais gars, j'étais sur celui-là. Ah, c'est pas notre
6: problème. Ils sont devenus intraitables. C'est comme l'histoire des Ouigo. Faut arriver très, très en avance, comme à l'aéroport maintenant. Vous avez pas vu? Une demi-heure en avance.
17: Jamais compris là, ce qu'était un Ouigo dans notre train.
7: C'est un train moins cher.
17: C'est ouais. Ouais. Qu'est-ce qui change?
4: Bah, tu le déjà. Le turquoise rose, déjà, ça te met dans une belle ambiance.
6: T'as pas des prises toujours.
17: Il n'y a pas de wagon bar.
7: Ah non. Pas de voiture 4, pas de voiture 14, c'est...
6: Ce qui fait que les Ouigo, tu veux un mélange d'odeurs un peu particulier.
17: Pardon, attendez tous là, mais vous croyez où? Vous avez dit bonjour à Benjamin?
4: Ah, pas du tout.
17: Attendez, je suis pas là pendant une minute, personne dit bonjour à nos auditeurs. Vous savez ce que c'est? C'est à l'image du respect que vous avez des gens.
4: Oh non, non.
17: Mais sans moi, mais qu'est-ce que vous feriez? Moi, je démarre pas une émission sans dire bonjour Benjamin. Benjamin, il est là. Vous lui avez même pas dit
7: ouais,
17: bonjour. Attendez, on passe le salam quand même.
18: Salut
17: ça
18: l'équipe,
17: fait.
18: Salut Benjamin.
17: Je ne parle pas à cette équipe d'ingrat, Benjamin. Viens parler avec moi, il te disait même pas bonjour.
4: Benjamin qui est contrôleur à la SNCF. Bienvenue.
17: On n'a rien dit de mal.
4: Ah bah non, pas du tout.
17: Vous savez qui m'a parlé l'autre jour en terrasse?
4: Dis non.
17: J'étais en terrasse en train de manger. Et tout d'un coup, j'entends. Donc, je suis en train de manger, je suis avec ma belle-mère, et tout d'un coup, j'entends. Mais je le connais, lui! Non, Jean Castex.
4: Mais non!
7: Oh, génial!
17: Je vous jure que c'est vrai, il m'a parlé en terrasse.
6: Et non, j'étais
17: en train de manger, et d'un coup, il arrive. Mais je le connais, lui!
4: Génial!
17: Je lève la tête, je dis, ah, mais c'est monsieur Castex. Mais oui! Est-ce qu'elle est bonne, la sole? Je te jure que c'est vrai. Il m'a tapé la discute, il est adorable. Ah, Jean Castex, c'est notre ancien premier ministre qui ne retrouvait pas ses lunettes. Pourquoi il n'en sait plus?
6: Mais tu nous as déjà dit il y a 2-3 semaines que tu avais vu Jean Castex.
17: Oui, non, je l'ai vu dans la rue. Je l'ai vu, on n'a pas échangé, je l'ai juste vu dans la rue, il avait l'air sympa. Mais il m'a parlé, je suis en train de manger en terrasse, il est venu me parler Jean Castex.
4: À la fois d'après, c'est l'apéro à la maison.
6: Hein. Mais je vais dire, c'est sûr, il sera à ton manif. Je rêve qu'il soit à ton manif.
17: Ça m'a fait un truc, c'est pas tous les jours qu'on croise un premier ministre, ça m'a fait quelque chose. Hein.
6: Et il avait l'air détente, il avait un truc.
17: Très détente, très, très mal sapé.
6: Ah,
17: bah. Non, mais en mode, j'ai plus rien à vous prouver, j'en ai plus rien à vous. Moi, ma vie, je l'ai faite. Donc maintenant, non, mais ça fait bizarre, t'as le premier ministre, moi je l'ai quitté premier ministre en mode c'est la crise, mettez des masques, c'est le bordel. J'avais quitté comme ça et là d'un coup je l'ai retrouvé jean 501, une paire de campeurs.
7: Ne dis pas qu'il avait les tiags.
17: Il avait une paire de baskets, mais il avait surtout le jean et il avait t-shirt autour de la taille nouée.
6: Il en lâchait prise évidemment.
17: Mais toi tu demandes rien, mais lui il est normal, il est en mode c'est dimanche, mais toi tu dis gars, t'es été premier ministre, remets un petit deux fursac quoi. Le petit portable à la ceinture ou pas?
7: Il y avait le look à côté du zippo.
17: Délire quand même de voir un premier ministre.
4: Ah bah ouais.
17: Quelle est la personne la plus dingue que vous avez rencontrée dans votre vie? Benjamin, quelqu'un de dingue que t'as pu voir dans ta vie?
18: Ancien gardien d'Angers, Padovani.
17: J'ai pas entendu, excuse-moi.
18: J'ai dit l'ancien gardien d'Angers, Padovani.
17: Oh, la classe! Joueur de d'Angers, Padovani, très bien. Rémi, la personne la plus stratosphérique que t'aies vue de ta vie. Moi, je vous le dis après. Jean Castex, ça, c'est pas rien.
6: Ah, c'est énorme.
17: Ah, bah, j'ai vu Jean Castex.
4: Will Smith.
7: Ah ouais.
4: Will Smith. Et j'avoue que quand même, là, tu dis le gars, déjà d'une, très souriant, très sympa, très. Voilà. Et la classe du gars.
7: La claque.
4: Oui, oui, la claque du gars.
6: J'ai vu, mais je ne l'ai pas abordé, Brad Pitt.
17: Ah oui, non, mais je ne parle même pas d'aborder.
6: Ah non,
17: je parle de vue.
6: Je lui ai couru après. J'étais en voiture avec un pote qui vivait à Los Angeles, donc je suis allée le visiter. Là, feu rouge, on se regarde, on se dit, mais c'est Brad Pitt. Et là, je sors et je lui cours après. Et il marche vite, il a ses grandes pattes là, et je ne l'ai jamais rattrapé.
7: Il y a la folle! Il y a la folle!
17: Mais tu l'as vu en vrai?
6: Je l'ai vu, mais il avait vraiment la gueule qu'on pense qu'il a dans la vraie vie. C'était Brad Pitt.
17: Alors moi, il y a deux, bon, parce que personne me demande, mais je vais quand même vous répondre.
6: Allez.
17: Écoute bien, Benjamin. Une fois, me demande pas, j'ai jamais compris, il sortait d'une parapharmacie à Aix-en-Provence. J'ai vu Bono Diutu.
4: Énorme.
17: Une parapharmacie. Sur le coup, je dis, j'ai acheté avec ma femme, je dis, gars, je viens de voir Bono Diutu. Et là, elle me dit, arrête de mitonner avec l'histoire de Jean Castex. Et je dis, non, je te jure, j'ai vu Bono Diutu. Et donc après, au bout de 2-3 jours, était sorti dans la presse qu'en gros, il était sur la région aixoise pendant quelques jours. Et donc, je sais que j'ai vu Bono en une seconde rentrer dans son van, complètement fou.
4: Et bah, lui aussi, il a le droit d'acheter ses petites pastilles au fond, hein, il a mal à la gorge.
6: J'aurais tellement aimé que tu vois ce qu'il y avait dans le sac, t'as pas vu? Gaviscon.
17: Non, mais je pense à Malox. Parce que quand t'es à ce niveau-là, faut pas croire, t'as du stress. Hein.
6: Mais évidemment.
17: Nouvel album et tout machin, puis bah, le transit, il travaille.
6: Mais hein.
17: C'est pas le stress des examens, hein. C'est des conneries qui bouffent. Hein. Ah bah ouais, Bono doit manger des conneries.
4: Ah,
17: hein.
4: C'est sûr.
17: Il a une tête à bouffer les conneries. Hein. Et alors, deuxième fois, je le raconte très vite. Ah, j'ai pas le temps.
6: Allez.
17: Ah si, tu racontes. J'ai pas le temps.
6: Il me fait deviner.
17: Un jour, je suis à un événement. Écoute bien, Benjamin, tout ce que je te dis vrai. Je suis à un événement. Là, à cet événement, tout d'un coup, il y a DJ Snake qui arrive. Ok. DJ Snake me parle. On parle tous les deux. On fait connaissance en mode parce qu'on voulait tout le même sabot ça. Donc DJ Snake arrive. Sauf que pendant que DJ Snake me parle, Pharrell Williams arrive. Donc il commence à y avoir un groupe. Pharrell Williams, DJ Snake et moi. Y a rien à voir. Écoute, tout ce que je vous dis est vrai, je vous le jure que c'est vrai. Pendant que je leur parle, donc eux ils se changent les portables et tout, et moi je suis au bord et je vois que les gens ils commencent à se dire, bah gars, ils foutent l'autre avec eux, c'est un truc de fou. Et pendant que je suis là, j'entends Hello guys, Selena Gomez arrive.
6: Mais non.
17: Et donc, écoutez bien. Et donc Selena Gomez fait la brise, elle me serre la main et elle pensait que j'étais un pote à eux dans le groupe. Et donc je me suis retrouvé pendant 16 secondes les plus belles de ma vie où j'étais dans le groupe de DJ Snake, Pharrell Williams et Selena Gomez.
6: Là. Autant DJ Snake, Pharrell, je trouvais ça gros, mais ça m'émeut pas. Là, je suis.
17: Il y en a pas un qui savait qui j'étais. Le hasard de la vie, je me suis retrouvé dans le groupe et tout le monde me regardait en mode il y a qui fout dans ce groupe là. C'est un truc
6: de fou. Ils parlaient de quoi entre eux? De quoi ils parlent?
17: Ils s'échangeaient les portables pour bosser ensemble et tout.
4: Ah ouais.
17: Et t'as pas eu
4: échangé les téléphones.
17: De dire à Selena que c'était ta petite sœur, que tu la considérais. Non, parce que je voulais. En gros, dans mon cœur, c'était un feu d'artifice, mais je voulais faire semblant que tout allait bien. Que, tu vois.
7: Oui, c'est quoi,
17: et donc, j'étais en mode ouais, nonchalant et normal. Tout. Donc, gars, mon sens, c'est de la salvetag. J'étais complètement de faute. Bon, on écoute Sound of Legend tout de suite. Je fais un gros bisou à mon Benjamin. On est avec vous jusqu'à 19h. Je suis surexcité ce soir.
4: Ouais, t'es en forme.
17: Donc on va mettre des cadeaux à bloc. Des PS5 ça va tomber, des Apple Watch ça va tomber. On va beaucoup jouer, on va beaucoup s'amuser. Et on va surtout essayer de vous donner du courage à vous tous qui terminez une journée de taf. C'est jusqu'à 19h, on est tous ensemble maintenant la manche, lâche pas sur Énergie.
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17: Ah, je vous ai même pas donné le numéro pour nous joindre. Il y a un seul numéro et il est gratos. 0 870 42 48. Trouvez un endroit où vous appelez gratuitement quelqu'un, vous passez sur l'antenne, vous repartez avec des PS5, vous partez avec des Apple Watch ou vous partez avec des AirPods
4: et
17: surtout vous partez avec des souvenirs, un bon moment,
4: un cœur bien rempli d'amour.
17: Ne nous appelez pas que pour des cadeaux, venez parler avec nous, ça nous fait plaisir, cette émission c'est avant tout la vôtre, c'est un moment de vie, c'est une tranche de vie.
4: Absolument.
17: Voilà, tout simplement. Zao, vous aimez Zao?
6: Oui.
17: J'adore. Elle va nous chanter comme Caroline. Et à la fin, il y a mon petit MC Solar, il passe une petite tête en rapidose. On va écouter tout ça, bien sûr, sur Énergie. On reste en direct, on va jouer avec vous dans un instant. Bref, on est en direct et c'est comme ça jusqu'à 19h tous les soirs.
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7: Je sais pas, je le ferai un peu comme ça, peut-être. Bonsoir, merci d'être là. Je suis trop.
20: Respire.
7: Bonsoir, on est sur Énergie, tout ça, j'ai la foi.
17: Ils vont encore prendre François Civil, gars.
4: À ça, t'étais.
17: Allez, c'est encore Pierre Ninet qui va prendre la timbale. Allez.
4: Ah là là, c'est pas vrai. J'ai tout foiré. J'arrive de Montélimar.
17: Tu l'as répété avec quelqu'un avant?
7: Un petit peu.
17: Merci tout le monde d'être là. Alors je voudrais vous dire qu'on est en direct sur Énergie. Je voudrais vous dire que je suis très heureux d'être là. Ça vous le savez, avec mon équipe bien sûr. Il y a Jade qui est avec nous au téléphone. Ça va Jade?
22: Salut, ça va super et vous?
17: Ça va très bien. Jade, dans un instant, je vais peut-être t'offrir un cadeau. Mais ça va pas être simple.
22: Ok.
17: Parce qu'aujourd'hui nous sommes quoi?
4: Mercredi.
17: Nous sommes le 6 mai.
4: Oui.
17: Qu'est-ce qui a été inventé le 6 mai 1829?
4: Oh là là, le ciseau.
17: Non, j'en dis les ciseaux, mais on en est plus là.
6: C'est un objet?
17: C'est un objet.
6: De cuisine?
17: C'est un instrument de musique.
4: Ah, la clarinette?
17: Non.
6: La guitare électrique?
17: Non.
4: 1829.
17: Je le mime.
7: L'accordéon.
17: L'accordéon.
4: Tu le mimes hyper bien.
17: A été inventé un 6 mai 1829. Ma belle-sœur vient d'en offrir un à mon fils.
6: Mais bien sûr.
7: Génial.
17: J'en peux plus arrêter avec les cadeaux qui emmerdent les parents.
6: Mais ça n'emmerde pas. Je suis désolée.
17: Non, arrête.
6: Il n'y a rien de plus bouleversant qu'un accordéon. Mais moi, ça peut me faire chialer. Là, ça si vous me laissez un peu seule avec l'accordéon, je peux chialer.
17: Tu sais quoi? T'es la reine du blind test. Dans un instant, le blind test accordéon.
4: Mais non.
17: Blind test. Que en accordéon. Si tu gagnes le blind test, tu fais gagner à Jade. Tu veux quoi, une Apple Watch ou une PS5, Jade?
22: Ah bah une petite PS5, on dit pas non.
17: Mais pourquoi continuer d'offrir d'Apple Watch? Tout le monde veut la PS5, autant offrir deux PS5.
22: Ouais, mais c'est pour mon petit frère, c'est pour ça.
17: Je t'en veux pas, Jade, te justifie pas. Hein. J'ai la réponse. Qu'elle s'est fait choper avec du shit. Non, mais c'est pas pour moi.
4: J'ai la réponse à ta question, pourquoi pas deux PS5? C'est par rapport au budget. par rapport à l'argent.
6: Ce serait plus cher une PS5 qu'une Apple Watch.
4: Ah oui.
6: Ah bon?
4: Je confirme.
17: Monsieur cadeau. Alors écoutez bien, Jade, dans un instant, on prend la reine du blind test. On rappelle, si vous êtes des fidèles d'énergie, Oriane était à l'époque, à sa grande époque, imbattable au blind test. Maintenant, je vous cache pas qu'elle en met pas une dedans.
6: Bah, disons que depuis mon accouchement, j'ai perdu quelques neurones et ouais. Bon, j'ai accouché il y a 5 ans. Mais c'est vrai que j'ai un peu perdu. Ouais.
17: Surtout, t'as perdu en soirée, donc il y a moins de blind test. Ouais, bon, blind test pour l'accordéon. Si tu gagnes, tu fais gagner une PS5 à Jade.
6: Ok.
17: Sinon, elle gagnera rien à cause de toi et on lui donnera ton adresse.
22: Oh. Non, mais je crois en toi.
6: Merci, Jade.
4: Au moins un album de Musette des bords de Marne. C'est la moindre des choses.
17: C'est vrai que dès que t'entends l'accordéon, hein,
4: t'as une petite croisière.
17: Ah ouais,
4: t'es en bord de Marne, t'es là.
17: Il vous reste un peu de mousseux ou pas?
4: Il vous reste un petit peu de clarette de dit, si ça vous dit. Appelez votre dame, vous avez passé un bon moment. Hein. Allez, tout le monde sur la piste. Jean-Louis, la musique.
17: Je peux pas, j'ai ma jambe de bois qui frage. Restez avec nous, c'est dans un instant sur Énergie. Blind test accordéon ce soir. C'est le 6 mai, c'est normal. Hein.
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17: Merci d'être là, les copains. Il est 16h25. On est en direct avec vous tous. J'espère qu'on va vous donner un petit peu de courage pour terminer cette journée de course, cette journée de taf. Aujourd'hui, c'est, je sais même plus quelle journée.
4: Mercredi.
17: On est combien? On est le 6 juin.
6: 6 mai.
17: Quand je vous dis que je sais plus, j'en suis. On est le 6 mai. Et le 6 mai 1829, Jade, qu'est-ce qui a été inventé?
22: L'accordéon.
17: Ben, il te le met dans l'île. La musette, il n'y avait pas avant. Et alors, et moi, ça me fait penser à Pascal Sobran, la chanson.
4: Ah oui, c'était ça.
17: Aller chez ta grand-mère, ça passait dans le fond, là.
6: Ah, non, gars. Ça, c'était la grosse déprime.
17: Et bien maintenant, on va accueillir le sublime Johan Sobran.
4: Tu l'avais employé au sublime.
17: Johan Sobran, il nous vient et ça va être super ce qu'il nous propose parce qu'il est vraiment dans cet esprit un peu chatoyant et on va l'écouter. C'est son premier titre, Vivre tendrement en Poitou-Charentes. C'est que des régions, que des noms. Un truc doux avec une région de France. C'était toujours ça. Et c'est un nouveau single qui est En détente dans les Ardennes. C'est parti. On écoute Johan Sobran. C'est parti.
4: Mais il mettait la lumière sur des virtuoses, quoi, de l'accordéon et tout, tu vois, des gars qu'on voyait jamais en vrai.
6: Oui, mais
17: t'as
6: moi,
17: pas connu ça, Jade, pardon. T'as pas connu la chanson?
22: Ah non.
17: Oh là là, c'était dingue. Écoute, c'était une émission de variété, mais vraiment de la musette, en gros, vraiment des balles dansant et tout. Et c'est un animateur, pardon, qui était un peu infect. Tu sentais que.
6: Il fallait pas le gonfler.
17: Tu sentais que, gars, fallait pas le gonfler. Ah, c'est vraiment en mode. Bon, allez, machin, il est prêt ou pas? Il est pas prêt? C'est dommage, mais il chantera pas. Voilà. On va plutôt prendre. Il était. Allez, Solange, venez Solange. Dépêche-toi. Il était excédé.
4: C'est extraordinaire.
17: Tintin, il disait toujours Tintin.
4: Je sais pas qui c'était, Tintin, mais il y avait un mec qui s'appelait Tintin tout le temps. Tintin, tu vois bien qu'on démarre.
6: Mais vous regardiez vraiment, moi j'avais le son, quoi.
17: Ça passait chez ma grand-mère, il y a plein de bêtisiers aussi, quoi. C'est pas mon profil.
4: Il était tendu.
17: Pascal Sobran, voilà, c'est ça l'animateur. Jade, on va donc se replonger dans ces années-là, puisque l'accordéon.

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1: Attends, ah ouais. Je sais pas si je préfère pas la version musette, tu vois. Elle est pas mal, hein. Pas mal, hein.
2: C'est sympa.
3: Oh ouais. Ah si.
1: Là, tu sais, t'as des lampions avec du crépon, là. Tu vois, bah,

0: J'avais une copine Sandrine aussi qui a fait l'accordéon.
1: En vrai, dans la rue, c'est ceux qui rapportent, qui ont le plus de.
2: Il y a
1: de
2: des pièces, études qui disent ça.
1: Bah, je suis désolée.
0: C'est fou de donner des infos qui n'existent pas. Ça, dans la rue, c'est ceux qui. Ah, attention, oui. Un joueur d'accordéon de rue devant un Monoprix, c'est qu'il a au moins deux baraques au ferré. Hein. Ah non, je te dis. Oh, ils prennent nos ailes monstres.
2: Ou un mec au casou à côté, tu vas voir la différence de chapeau. Il y en a un qui a un bras, l'autre qui a.
1: Ouais, mais moi, je suis toujours prêt de donner un accordéoniste.
0: Ah, bah bien sûr, il y a l'accordéon, la plupart, je veux dire, ils sont payés en bitcoin, ça. J'accepte que bitcoin.
1: Oui, ils ont des billets parfois, même dans leur petit chapeau. Oui. C'est vrai.
0: Ah bah bien sûr. Bah, de toute façon, c'est simple. Hein. C'est Elon Musk, Jeff Bezos, Yvette Horner. Hein. Le top Forbes, c'est les trois-là. Hein,
3: attends, dis, hein.
0: Bah, bien sûr. Bon, allez, on perd du temps. Deuxième extrait.
1: Ah oui.
0: Ah bon ? Bah, il est facile. Hein. Blind test accordéon. Il faut vite proposer quelque chose, ça va être fini.
1: Tu m'embrouilles.
0: On va pas faire tout le single non
1: plus. Tu peux remettre du début?
0: Allez, oh non,

0: Attends, j'y reste encore deux secondes pour essayer de
1: deviner. Non, faut vraiment dire. Essaye pas de m'arnaquer.
0: Bad Guy de Billie Eilish.
1: Exactement, ah, ouais. Bad Guy de Billie Eilish, ça fait une mauvaise réponse. Hein? Bah, c'est pas mal aussi.
2: Hein. Ils l'ont bien fait, hein?
1: Bah, tellement que t'as pas reconnu, mais t'aurais même pas eu la. Je crois que t'aurais même pas eu la vraie.
2: Non.
1: Allez, super. On y va, nouvel extrait. C'est un blind test accordéon. Ton visage, on dirait que tu ne joues plus, on dirait qu'il est juste en train de te régaler à écouter la radio. Tu sais que t'es avec nous dans la radio, hein, tu sais, hein, c'est pas en train d'écouter une émission. Hein.
2: Je suis bloquée. Je sais pas, j'ai un trou, je vois très bien ce que c'est, mais.
1: Aïe, aïe, aïe, on pourra pas le mettre, mais l'original, s'il te plaît.

0: pire, je t'envoie une bonne paye. Hein, si t'as pas la PS5, on t'enverra un jeu quoi qu'il arrive.
1: Ah bah oui. Hein.
2: J'ai plus le droit à l'erreur, c'est ça?
0: Le droit à l'erreur. On y va. Allez. Extrait suivant.
3: Bah enfin.
4: Non, mais attends, elle est la championne de
2: Blind Test. T'as préféré, ta voix est débranchée. J'arrive plus à
4: regarder. Attendez,
0: levez tes parce que sinon, là, je vous explique, on partait pour un Blind Test et ça va juste finir par un rendez-vous chez Audica. Mais là, il te faut des prothèses auditives.
5: Je vois bien que vous entendez de moins en moins.
2: Nananan. Remets.
0: Là, Luis Fonsi d'Espacito.
2: Ah ouais, mais j'adore en plus. Je connais que ça.
1: Ah oui.
2: Ça, je te disais,
1: j'ai l'impression d'être.
4: Tu trouves pas, mais tu passes un bon moment.
2: J'ai l'impression d'être à 8 grammes. Mon cerveau n'y est pas.
4: C'est fou, hein.
0: Elle nous dit que c'est à cause de sa grossesse. Tu vérifieras, fais un petit clear blue tout à l'heure.
4: J'ai l'impression qu'on attend le deuxième. Hein. Alors là, il n'y a plus rien, hein. Regarde,
1: c'est clair.
0: On va t'amener, t'inquiète pas. On va t'amener à choper deux clear blue à la pharmacie en bas.
2: Remets-moi quelque chose, n'importe quoi.
0: On a une bonne nouvelle.
2: Ah non, faut pas. Je veux pas d'enfant là. J'ai pas le temps.
0: Pour expliquer le niveau de Blind Test, je vois ça.
2: Ah ouais.
0: Bon, c'est perdu, hein, que je te disais.
2: Oh, vous m'en remettez une, au moins que je trouve quelque chose.
0: J'en mets une, mais bon, pour Jad, c'est mal barré. Ouais. Une
2: dernière.
0: Désolée.
2: Allez. Ah, Baby Girl. À quoi
0: Baby Girl.
2: Oui.
0: Ça fait que deux, il en fallait cinq. Je suis désolé, hein, Jad.
2: Désolé.
6: Bon, c'est le jeu, merci quand même en tout cas.
0: Oh, elle est déçue. Tu sais quoi, t'as un cœur, Jade, parce que tu dis, c'est pas grave, c'est le jeu, mais on sent le seum dans la voix.
2: Un petit super banco, que sais-je.
0: Super banco, on l'a fait 5. J'ai pas de super banco.
4: Ah non, pas le jeu de l'accordéon.
2: Chantez-moi un truc, puis je le trouve.

0: On va écouter Calvin Harris, Feel So Close. J'ai la déception de Jade, j'arrive pas à m'en remettre.
1: Tellement gênée, Jade. Je suis désolée.
2: Mais c'est pas grave. C'est pas grave.
0: Elle est que déception.
1: Ah, tu pourras rejouer avec quelqu'un d'autre que moi un jour.
0: Ah là là, quelqu'un qui a un pas problème de conduit ORL.
3: Quelqu'un qui est bon en blind test, quoi, tout simplement.
1: Attention.
0: Calvin Harris, Feel So Close. Voilà ce qu'on écoute.
4: I feel so close to you right now.
0: Je me sens tellement près de toi en ce moment. C'est beau comme mot, sauf si c'est un frotteur dans le métro. Mais si c'est dans une relation de consentement, c'est très cool. Si c'est dans le métro, c'est moins marrant.
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0: Merci de nous choisir pour terminer vos après-midi. On est sur Énergie, on est en direct avec vous. C'est notre plaisir d'être là, de savoir qu'on est là dans la voiture avec vous. Le son de K-pop des Demon Hunters qui va arriver. Et les infos pour Brio Dîner de ce soir, le thème
1: JO24.
0: À tout.

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1: C'est bien moi les amis, mais je suis pas tout seul bien sûr. Rémi est avec moi.
2: Absolument.
1: Mon fidèle destrier.
2: Oui, oui, oui.
1: N'est jamais bien loin, préparez ma selle.
2: Absolument.
3: Je l'ai illustré, hein. J'ai mis un peu de... Qu'est-ce que c'est de la graisse. C'est de la graisse d'oie, hein. J'ai mis de la graisse d'oie, j'ai que ça. Hein,
1: ouais, mais pas où je vais... Où je m'assois.
3: Pardon.
1: Où je m'assois la graisse.
3: Ah bah si, si, faut que ça brille. Le comment on l'appelle, le fessier, mon génial.
4: Fessier de théâtre.
1: Très bien.
3: On n'a pas répété.
1: Très bien, que tout soit prêt. Préparez mes armoiries également et mes armes.
2: Bien entendu.
1: Je pars à la conquête de la bande FM.
3: Oh.
1: Et il y a bien sûr également l'annulose du Biantest.
4: C'est moi.
1: Damoriane est avec nous, bien sûr. Frédégonde.
4: C'est moi donc.
1: On est tous ensemble, on est en direct sur Énergie. K-pop Demon Hunters qui va arriver, ça je peux vous dire, au Moyen-Âge, ils écoutaient. Oui. Mais alors à tout va, Louis le Gros.
2: Bien sûr.
1: Ça va gros, les gens ils arrivent tomber sur ça va le gros. Ouais, gros. Il écoutait ça à fond, on écoute ça ensemble. On est sur Énergie, il est 16h42. Les infos pour briller au dîner de ce soir. Le thème ce soir, Éric Zemmour. Non, JO de Paris 2024. Paris 2024, on donnera que des infos sur les Olympiades de l'été dernier. C'est parti, restez avec nous. Quatre infos qui aura la meilleure, on le saura dans un instant.
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1: Salut tout le monde, on est là sur Énergie, bien sûr. J'arrive pas à dire sur Énergie, vraiment les gars, ça a pas l'effort là.
2: Non.
1: Au moins que j'arrive à passer bonsoir et Énergie. Et après oui. Le reste, voilà. Après je peux en compter sur l'équipe puisqu'il y a Rémi, il y a Oriane, bien sûr, et puis il y a vous tous. Le moment il est important, c'est les infos pour briller au dîner de ce soir.
2: Absolument.
1: Alors,
2: ah bah là moi je suis pas trop mal.
4: Oula.
2: J'ose plus me prononcer. Voilà ce que vous avez en face de vous.
1: Il y a Adrien qui va dire qui a la meilleure ce soir. Avant ça le thème.
5: Qui aura la meilleure info sur les Jeux Olympiques de Paris?
1: Quand même,
2: c'est cet été, hein?
1: Ah, bien sûr que c'est cet été. Dans un instant, pour le Hit Music Only, ça sera Jack et Carla la recette.
2: Ouais,
1: le. Ça la dire.
2: Ah, sympa, j'adore.
4: C'est bon.
1: Ils nous donnent la recette.
2: Oh, j'adore.
1: Bah, sinon, le secret, c'est les oignons, hein.
2: Ouais.
1: Ah, bah oui, puis un bon anchois, pardon.
4: C'est bien sûr. Pas facile à digérer, c'est très très bon.
1: Ils le disent d'ailleurs, le troisième couplet, c'est sur la digestion.
2: Ils disent un petit peu ce qu'il faut pour bien digérer.
4: Pas le soir, pas le soir.
2: Il y a l'avant, l'après. Hein.
1: Adrien est là avec nous, les JO 2024 qui sont cet été, donc.
2: Ouais, c'est cet été, bien sûr,
1: c'est vraiment
2: c'est
1: super.
2: Ah, c'est énorme.
1: J'espère que je vais pouvoir louer mon appart.
2: J'ai hâte de voir la cérémonie d'entrée, moi.
1: Qu'est-ce qu'on a eu comme reportage là-dessus, tout le monde. Ah, bah là, je t'explique. Là, normalement, il y a l'équipe apparemment norvégienne, là, de natation synchronisée. En fait, ils cherchent justement un truc pas loin de la piscine. Donc, bah, moi, figure-toi que, pile, mon appart est là où, en fait, ils cherchent. Hein. C'est non, bon.
2: Et personne a loué son appart. Tout le monde a quitté Paris. Tout allait bien.
1: L'histoire de notre copro. On s'est tous retrouvés après les JO. Alors,
2: personne n'avait loué son appart. Tout le monde était.
4: Bah oui.
1: Tout le monde parlait de. Non, mais tu te rends pas compte. Pour 5 jours, en fait, les mecs, là, les États-Unis, quand il y aura la compète de basket, en fait, ils vont tous venir. Puis la basket sera un peu à la Adidas Arena. Donc moi, je suis pas loin, puis je suis à Saint-Ouen. Donc moi, je suis à côté. Donc en fait, ça va me permettre de faire la bascule. Hein. T'es qu'en une semaine de location, je vais payer un an de charge.
4: Ah,
1: parce qu'apparemment, on a les chiffres. Apparemment, pour 5 jours, 20 mètres carrés, ils seraient prêts à louer 350 000 euros. Donc,
4: je sais, ça a augmenté toutes les semaines. Je pensais vraiment devenir la personne la plus riche de France.
1: Et non. Personne a rien loué, bien sûr. Adrien, tu vas donner l'info, tu vas, pardon, élire la meilleure info. J'arrive pas à parler, je suis désolé, vous êtes en train de vous dire, mais c'est pas possible.
4: Non, on se dit rien.
2: On se prend comme t'es, hein.
1: C'est toi, hein. Je sais pas ce qui m'arrive, les gars, j'ai un risotto dans la bouche.
4: C'est normal.
1: Aux champignons,
2: aux asperges.
1: Ah, aux asperges, encore plus. Ça va, Adrien?
6: Ça va, nickel.
1: Adrien, on me dit que tu bosses dans l'éclairage, alors ça va de tout à tout. Qu'est-ce que tu fais dans l'éclairage, toi?
6: C'est de l'éclairage public.
1: Regarde-le moi, tu fais les réverbères.
6: C'est ça.
1: T'es un bon truc. Est-ce que c'est toi aussi qui, quand il y a les décos de Noël, branche les décos de Noël entre les réverbères, ou c'est plus à ta charge mentale ça?
6: Alors c'est pas moi, c'est ma collègue qui programme ça.
1: C'est ta collègue, mais c'est quand même toi qui relie l'électricité en bas, faut que ça marche quoi.
6: En fait c'est relié au poteau électrique.
1: Voilà.
6: Voilà. Donc c'est relié au lampadaire et voilà.
2: Alors, moi j'ai une petite question, parce que j'ai remarqué un truc. Est-ce que, tu vas me dire si c'est ça ou pas. Dans toutes les villes de France, quasiment, j'ai l'impression que l'intensité lumineuse a baissé. Mais vraiment très très fortement. C'est-à-dire dans les rues, on voit quasiment plus rien.
4: C'est sûr que c'est pas ta vue qui a baissé.
2: Non, vraiment pas. Je trouve que on a baissé.
3: Et je sais pas, les gens sont de plus en plus flous. En tout cas dans ma commune.
4: Je les entends pas.
3: Je les entends pas traverser. Je les entends pas. Les gens murmurent de plus en plus et ils sont flous. Je sais pas comment te dire. C'est bien normal, mais ça paraît ample et flou. Voilà. C'est quoi, cataracte? Bon ben très bien. Je vais pas tes pauvres talons. Je crois que tu bossais dans l'éclairage, Adrien. Donc t'es gentil, tu te calmes.
2: Ils sont toutes filles. Non, mais vraiment.
6: Alors du coup, en fait, le truc c'est qu'ils ont baissé l'intensité lumineuse. C'est pas fait de... Avant, c'était plus blanc.
3: J'ai pas rêvé parce que ouais, je me faisais la remarque en me pissant dessus l'autre jour au passage piéton. J'étais en train de me pisser dessus, je me disais, tiens, j'ai oublié ma couche et c'est vrai que les lampadaires
2: Mais regardez, écoutez ce qu'il dit.
4: Non mais oui.
2: Tu me confirmes.
6: Oui, c'est vrai. En fait, avant, on était en blanc et maintenant, on est en blanc chaud.
2: Blanc chaud. Ah, il y a aussi un petit côté.
3: Mais c'est un peu différent. Bah alors, il y a aussi des villes qui choisissent de couper l'éclairage. Pardon de repartir, de reparler de ma municipalité, mais la station de ski des Orques.
2: Oh, alors on n'en peut plus. Oh non, mais salut. Attendez.
3: Écoutez, pas dit, on dort.
2: Il s'en va, l'autre.
4: Il a quitté les lieux. Bah, écoutez bien.
3: Ouais, on en peut plus de son Ardèche.
4: Ouais.
3: Toujours le même truc. Bah, en fait, il y a un fleuve et on peut se baigner ou pêcher. Ouais, bah, c'est
4: très dur d'accès, ça se mérite l'Ardèche.
3: Et surtout, il nous sort avec l'Ardèche, pardon. Rémi nous sort des activités d'Ardèche, mais qui sont dans tous les départements du monde.
4: Tu marches.
3: Ah, non, mais tu marches, tu sais pas, à un moment donné, il y a comme. Tu sais, c'est vert par terre, de l'herbe. Voilà, ouais, bah, l'herbe de l'Ardèche, c'est fou, quoi. Il y a des chèvres. Ouais, bah, il y en a partout.
4: Qu'est-ce qui se passe dans ta municipalité?
3: Le soir, ils ont fait un choix très rare en station de ski. Le soir, arrivé 22h, on coupe l'éclairage communal. Parce qu'avant, tu sais, c'est très joli quand t'es en bas, tu vois les stations de ski en bas. Quand t'es dans la vallée, tu vois les stations de ski. Bah, les ors, non, c'est tout éteint parce qu'on fait, on fait gaffe.
4: Mais pour déplacer, tu prends ta lampe iPhone et tu marches comme ça dans les rues?
3: Ben non, mais c'est quand même, il y a l'éclairage des vitrines, tout ça. Mais je veux dire, l'éclairage municipal, il est coupé, quoi.
4: Ok, bah
3: c'est comme ça que j'ai gagné 3 millions d'euros. Pardon,
2: je viens de revenir. Qu'est-ce qui se passe? Il a gagné 3 millions d'euros?
4: Mais non, il nous parlait des ors.
3: Je parlais des ors.
4: Oui, bah, et alors, en Ardèche, c'est éclairé comment?
2: Mais c'est pas éclairé, l'Ardèche, il n'y a pas d'électricité.
6: On l'a bougé en Ardèche.
2: Ah ouais, non, bien sûr, c'est éclairé. Mais il y a, comme aux ors, j'imagine, dans beaucoup de villages, il n'y a plus de lumière. Pour des soucis écologiques.
3: Quel est le plus beau village d'Ardèche pour toi?
2: Entrague, là où
3: Entrague. Entrague. Qu'est-ce qu'on peut faire à Entrague?
2: Bah, à part aller se recueillir sur la tombe de Jean Ferrat, pas des trucs de ouf. À jouer aux boules.
3: Voilà. Quoi d'autre?
2: Et aller se baigner dans la rivière.
3: Je vous ai dit quoi, mon cher, dans le studio? Il nous sort des activités ardéchoises. Que tu fais? Mais dans le Poitou, il y a un mec là, il est en train d'écouter dans le Vexin là-bas, et il est en train de se dire, les gars, on fait la même chose chez moi en fait.

0: Merci.
1: C'est pas vrai de pas connaître. Rémi, je vais te dire un truc. Moi, je suis pas sur d'autolib, hein. Je suis pas généraliste, mais je pense que t'es sur un burn-out.
2: C'est pas possible.
1: C'est pas sûr que t'es en train de lâcher la rampe.
2: C'est pas impossible. Là, on est que mercredi. On va voir un peu comment ça se passe le reste de la semaine. Je suis un peu border.
0: Ça va à la maison, ça va.
1: Il y a une sensation que j'adore. Pardon de revenir à l'éclairage et d'un petit peu d'essayer de recentrer ce débat. Tu vois,
0: Ah oui, il y a avec Adrien qui nous éclaire en plus.
1: Mais bien sûr, il y a un côté que j'adore. C'est quand t'es dans la rue et que tu vis le moment où l'éclairage reprend.
0: Ah, le matin ?
1: Non, le soir.
0: Ah oui, bah oui, je suis con.
1: Tu vois, t'as pas un moment donné où t'as l'impression d'être dans un moment privilégié.
0: Oui, je suis d'accord.
2: Aux ors, maman, quand l'éclairage reprend à 17h30. Faut passer.
0: Non, mais en vrai ? Non, il y a trop de fils. Camille !
3: Arrête,
0: c'est fou ! Essuyez.
2: Ah non, là je l'ai pris, là il a pris. Mais il mérite, il sait très bien.
0: Non, j'entends.
2: Moi je vais vous dire, on ne critique tout, mais on ne critique pas les autres.
0: Ah non,
2: tu fous de l'eau partout, Camille.
0: Tu fous de l'eau sur tout le monde. Il y a des innocents.
2: Je n'accepte pas qu'on critique les autres.
0: Arrêtez.
2: Il fout une bataille d'eau dans le studio.
0: Restez devant lui, tu le provoques.
2: Ça va couper le studio, ça.
1: Ouais, mais je veux pas qu'on critique. On critique tout, pas les autres.
3: Ok.
1: Pas les maires.
2: Arrête.
1: Pas les mères, pas les fringues, pas les ors, Rémi.
3: Téléphone, tout est trompé.
0: Mais maintenant, c'est waterproof, l'iPhone.
2: Là, le studio est en train de tomber en rade. Hein.
1: Et j'aurais pu prendre du Fanta. Hein. Bon, dans un instant, c'est les infos pour vous, le dîner de ce soir. Comment on aurait pu penser que ça partirait en pugilat juste en parlant de réverbère? Et bah, pourtant, c'est possible. Adrien, t'as foutu le bordel, t'es fier de toi?
4: Moi, je suis pour rien.
1: T'es mort à mes yeux, toi. On revient dans un instant. Avant ça, Jack et Carla, la piste à la dire, c'est parti.
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1: Bienvenue à tous, on est tous ensemble, on est sur Énergie. Il est quasiment 17h. Il y a Adrien qui a foutu un bordel dans cette équipe. Il est dans l'éclairage. T'habites où d'ailleurs, Adrien?
4: À Clermont-Ferrand.
1: Tiens, donne-moi envie d'aller à Clermont-Ferrand. Donne-moi deux trucs super à Clermont-Ferrand, Adri.
4: Le Puy de Dôme. Le Puy de Dôme, c'est trop beau.
1: Attendez, excuse-moi, j'ai pas compris, Adrien, quoi?
4: Le Puy de Dôme.
1: Le Puy de Dôme. Alors, j'ai jamais eu la chance, je dis souvent, de venir à Clermont-Ferrand. C'est quoi? C'est une petite montagne?
4: Mais non, c'est le volcan.
1: Ah oui, c'est
4: une maxi-montagne.
1: Ouais, un volcan s'éteint, un être s'éveille. C'est là-bas.
2: Moi, j'ai fait cette randonnée avec mes parents quand j'étais petit, c'était énorme.
1: Non, mais attendez, parce que. Un volcan, c'est-à-dire il peut rééruptionner.
4: Non, il est éteint depuis longtemps, mais.
1: Mais il est éteint, toi, t'es dans l'éclairage, toi, c'est on-off, hein. Mais un volcan, t'es pas à l'abri qu'il se foute sur 20 ampères et que ça reparte.
4: Non, ça risque rien.
1: Je sais pas.
4: Mais c'est trop beau, tu montes là-haut, tu vois toute la chaîne des puits, c'est magnifique. Ouais.
1: Quoi d'autre? Un autre truc à Clermont génial.
4: Tu veux quoi comme.
1: Non, ce que tu veux, juste comme ça, pour les gens qui ça leur donne envie d'aller à Clermont.
4: Les gens, tout simplement. Voilà, les gens de Clermont sont trop sympas. Tu viens, tu t'amuses, tu manges de la truffade.
0: Ah, c'est bon, la truffade.
1: Part sur ça, truffade. Et vous avez aussi une super équipe de rugby. À l'époque, il y avait Morgan Parra qui jouait chez vous.
4: Eh oui.
1: J'adore.
0: Et on peut se baigner dans des trucs, Adrien?
4: T'as plein de lacs. T'as le lac d'Aubusson, t'as plein de lacs.
1: Je me permets, c'est vraiment une spécialité ardéchoise de se baigner dans un fleuve.
0: Ah oui,
1: Souffler
0: sur les fleurs aussi.
1: Oui, voilà.
0: Ça sent pas.
1: Voilà, ça c'est chez nous aussi. Bon, on est parti. Adri, l'équipe, on y va. Sur un fun fact, c'est sur quoi? Sur les JO de Paris 2024. On a déjà mis jingle.
2: Jamy, tu veux qu'on l'envoie?
1: Non, ça ira.
2: Ça peut se faire.
1: Paris 2024, pourquoi? Parce qu'aujourd'hui c'est l'anniversaire de Tony Estanguet, le 6 mai 78.
0: Oh.
1: Et je l'ai présenté à ma mère, parce que ma mère a passé les Olympiades à dire ce Tony Estanguet, maman. Et vraiment, mon Dieu, mais qu'il est beau, mais il présente bien et tout machin, mais c'est fou, mais il porte bien, hein. Il porte bien tout le long. Je me retrouve dans Paris, je croise Tony Estanguet et je vais le voir, je lui parle et tout, et je lui dis, je peux vous présenter ma mère parce que elle vous adore et tout. Je vous jure, ma mère, première phrase qu'elle fait, elle arrive vers lui, elle dit, bonjour, vous allez bien, Tony Estanguet? Bon, super. Eh ben, votre femme, elle est chanceuse. Hein.
0: Oh,
1: on rentre dedans, Evelyne.
0: Elle y va, elle a raison.
1: Attention, elle l'a allumé, Maïvush. Elle voulait y aller, mon Tony Estanguet. Hein.
2: Oh là là.
1: Tiens, qu'elle se mette au kayak, Evelyne. Mon pote, là.
2: Il est tout rouge, le Tony, là.
1: Bon, en tout cas, elle était folle de lui. Et donc, anniversaire de Tony Estanguet. Donc, on fait le thème JO. Ouais, mon pote.
4: Eh ben, tu sais que c'est mon anniversaire aussi aujourd'hui. Je suis trop content de vous avoir.
1: Ça nous fait plaisir, Adri. Très bel anniversaire. Quel âge?
4: 41.
1: Magnifique, mon poteau. Qu'est-ce qu'on peut te souhaiter, toi? Il te manque quoi, toi, dans la vie?
4: Il me manque rien. Je suis trop bien.
1: C'est vrai, t'es amoureux, t'as un copain, une copine?
4: Je suis amoureux, j'ai une femme, j'ai une petite fille.
1: Magnifique. Elle s'appelle comment ta fille?
4: Lilou.
1: Oh, magnifique. C'est beau. Magnifique. Bah, mais magnifique. C'est réussi, tu vois, c'est déjà là, t'es bien là.
0: Mais c'est bien de conscientiser qu'on est heureux au moment où on est heureux.
1: Exactement.
0: C'est rare. Se dire là, maintenant, tout de suite, je suis heureux.
1: En fait, ce que tu veux dire, c'est d'être un peu ancré dans le présent, c'est ça que t'es en train
0: et
1: de me
0: dire.
1: C'est
0: ça, en fait, de faire une photographie mentale du présent, de la regarder
1: et de se dire
0: et de ne pas l'apprécier. Voilà.
1: Ce qu'on vit là, c'est super, mais bien sûr.
0: Ouais.
1: Bah oui, toujours là, ressasser, j'ai pas fait ci, j'ai pas fait ça. Non. Être dans le présent,
2: oui.
1: C'est ça qui est important, bien sûr. Bienvenue dans les maternelles, hein. On est là chez 18h30. Dans un instant, on parle endométriose. Restez dans le coin.
2: Sujet spécial.
1: Anna Roy sera avec nous.
2: Ah, sympa.
0: On l'adore.
2: On l'adore, oui. On parlera de tout ça, tous ensemble, bien sûr. Les filles, vous restez dans le coin.
1: Jeux de Paris 2024, je commence, je demande info. J'ai la réponse à la question que tout le monde se pose sur les JO. Non. Voilà.
2: Non,
0: ah, très, bien.
2: Très bien.
1: Non, merci. La question, quelle question tout le monde s'est posée sur les JO?
2: Est-ce qu'on a fait un bénéfice? Non?
0: Ah non, non, est-ce qu'il y a vraiment eu autant de punaises de lit que
1: non,
0: ce que.
1: Non, non, non, c'est un coup des Russes, ça. Sans blaguer,
0: mais
1: c'est
0: des
1: Russes.
0: Mais je sais.
1: Hein? La question que tout le monde s'est posée sur les JO, c'est quoi?
2: Ah, la scène?
1: Mais non.
2: Mais non, ça, on savait.
1: Ma porte.
2: Ah, si Céline était en live ou pas?
1: Eh voilà. Ah, j'ai la réponse.
2: Ah bon?
0: Alors?
1: J'ai la réponse. Céline Dion n'a pas chanté en playback. C'est officiel. En haut de la Tour Eiffel, Victor Lemann, directeur musical de l'événement, celui qui a géré, Thomas Joly gérait tout l'événement, et il y en a un qui gérait la ZIC.
2: Ok.
1: Ok. Le DJ, quoi.
2: Ouais, bien sûr.
1: Maintenant, on dit directeur musical, mais enfin, ça reste un disquaire. De l'événement, il a répondu, nous avions prévu cette possibilité parce que à tous les artistes, il leur propose de, soit on marbre, on la séquence pour être sûr que ce soit quali au moment, parce que c'est quand même en mondovision dans tout le monde entier, soit vous prenez le risque du live. Qu'est-ce qu'elle a dit, ma Céline? Elle a dit, tu vas faire quoi maintenant? Elle arrive, elle dit, moi, c'est en live, elle a chanté en live. Et c'est pas pour leur faire offense. Aya Nakamura et Lady Gaga, elles ont préféré empexer leur chanson. C'était pas en live, c'était un playback, quoi.
0: Et de la danse aussi, beaucoup.
1: Ouais, tu... Exactement.
2: Oui, voilà.
1: Et Céline a vraiment chanté en live en haut de la Tour Eiffel.
0: Mais il y a un truc avec Céline, et ça va être pareil pour ses concerts. Je pense qu'elle ne fait pas un truc si elle n'est pas sûre de son coup. Et là, je pense qu'elle était sûre de son coup.
1: Oui, mais bah c'est Céline Dion, quoi qu'il. Tu sais,
2: ouais,
1: que
2: de toute façon, ça va y aller.
1: Si on écoute en podcast, on devrait un peu prendre sa méthode aussi.
2: Ouais.
0: C'est vrai qu'on prend un peu l'opposé. Ouais. On n'est jamais sûr de notre coup, on y va quand même.
1: Quand on fait des délires, on devrait être un peu plus sûr de ce qu'on prépare.
2: Exactement.
1: Parce que nous, on part sans filer, hein.
2: Ah ouais,
1: c'est un peu la galère.
2: Au talent, mais pas toujours.
1: Rémi, tu veux y aller?
2: Ouais, let's go. Ah, moi, je vous fais une petite devinette. Au JO, JO de Paris 2024, il y a 10 champions qui ont été médaillés sans avoir fait une quelconque épreuve. Mais ils ont été médaillés.
1: Pourquoi?
2: Parce qu'ils étaient tout seuls dans la catégorie.
1: Non, ils n'ont pas concouru, mais ils ont été médaillés.
0: Genre médaillés d'honneur, comme on a un César d'honneur sans avoir eu de film qui est sorti dans l'année, par exemple.
1: Ça pourrait être ça, mais c'est plus compliqué que ça.
2: Ah, c'est des animaux?
1: Non. Je vous donne la réponse,
0: s'il te plaît.
1: C'est qu'en fait, il y a eu des suspicions de dopage à Pékin, dans d'autres JO, machin, et des gars sont tombés. Les concurrents des JO précédents sont tombés et on les a médaillés lors des JO 2024 parce que la médaille leur revenait. C'est
2: en
1: fort,
2: gros,
1: hein,
2: celui qui était deuxième passe médaille d'or et donc on leur a remis la médaille d'or.
1: Absolument.
2: À ce moment-là.
1: Et pas que eux, des médailles d'argent.
2: C'est arrivé à nos plus grands champions de biathlon. Martin Fourcade.
1: Ah ouais?
2: Bah ouais, il avait 7 titres. Enfin, je veux pas dire de bêtises, je crois que c'est ça. Il avait 7 titres, il en a obtenu 8 parce qu'il y en a un de ses concurrents qu'il avait eu 4 années avant. Et ben, il l'a récupéré là à Turin.
1: Bah voilà.
2: Au JO de Turin, les JO d'après, il a récupéré celle de l'Olympiade précédente.
1: Exactement. Et c'est ce qui s'est passé à Paris. 10 quand même, c'est beaucoup, hein.
0: C'est énorme.
1: Voilà. Bah ouais, faites des conneries aussi. Partez faire 110 mètres haut, prenez la boisson qui donne des ailes. Après, mon pote.
2: Attends, ouais. Quand t'as trop de sucre.
1: Bien sûr, hein. Ah, nous, notre problème, on voulait faire les Olympiades avec Rémi, mais on avait peur que les gamas soient un peu hauts.
2: Ouais, nous, c'est notre problème.
0: Ah ouais. Hein. Ouais.
1: Oriane, non, tiens, Thibaut, je vais finir avec Oriane parce que j'ai envie de finir quoi? Une apothéose.
0: Allez.
1: Oh, oui, simplement. Vas-y, mon petit Thibaut.
2: Les 23 500 athlètes qui étaient là au JO de Paris 2024 en ont tous reçu 10. De quoi s'agit-il?
1: Bah, des médailles.
2: C'est non.
1: Pas la même info qu'il vient de faire parce qu'il y avait 10.
2: Ah non, je l'ai, moi, l'info.
1: Non, c'est pas ça.
0: Redis-moi alors, vas-y, redis.
2: Les 23 500 athlètes des JO de Paris en ont tous reçu 10.
1: Ouais. Préservatifs.
2: Des préservatifs.
1: C'était. Bien, photo. Pardon, je t'ai
2: Je t'en prie. C'est la première fois que c'était aussi fort. Ils ont distribué plus de 200 000 préservatifs féminins, masculins. Tous les bails de préservatifs, ils ont distribué. Il y en avait de partout. Chaque athlète avait 10 préservatifs.
1: Et il y a eu rupture de stock très vite.
2: Et, bah alors.
6: Il y a eu rupture de stock, mais c'était plus sur les JO d'hiver. Sur les JO d'été, apparemment, ils ont pas eu de retour dessus. Mais en tout cas.
7: Non, mais je crois qu'ils en ont refourgué encore plus parce que ça partait comme des petits pains.
1: Ouais, ouais, ça partait. C'était un petit. Attends, il y avait aussi des bombes à eau hein, dans le village.
3: Ah, ils savent se barrer. Attends.
1: T'as un malheur contre Finlandais, t'as pas ça.
3: Si t'es bien réveillé, c'est pas.
1: La bombe à eau.
7: Il parlait comme ça. Il parle pas la langue, les mecs.
0: En vrai, si j'étais une championne olympique d'un truc, j'aurais pas du tout envie de faire l'amour avant de.
6: Ah, bah, il y a deux teams. Il y a ceux qui disent que c'est bien de le faire avant. Il y a deux qui disent déconcentre. Moi, je fais pas de sport, donc je passe
7: pas. Non, c'est pour l'énergie. C'est comme les footeux.
1: Bah, toi, Camille. T'as fait un aérox avant ton aérox.
7: Oui, alors.
3: Oh, mal.
7: Non, rien du tout. J'étais chez moi. Non, j'ai pas. Non, mais pour de vrai, tu sais pourquoi? Et je suis sûr que t'as l'info, Cam, qui connaît bien le foot. La Coupe du Monde 98, je crois que Aimé Jacquet avait refusé que les femmes de joueurs soient avec eux la veille de la finale. Et c'est pour ça, c'est parce que ça pompe de l'énergie.
0: Mais bien sûr.
1: Évidemment, bah, sinon Zidane, il n'arrivait pas à foutre la.
6: Il y allait pas avec la tête.
1: Ouais, hein. T'as pas choisi la meilleure formulation.
6: Non, c'est pas grave.
1: Ouais, c'est vrai que c'était pas. T'as voulu, mais c'est vrai que dans ce cadre là, pomper l'énergie, c'est pas fou.
6: C'est pas la meilleure.
1: Non, on dit, voilà, on est là, on l'a tous entendu. Ah, Adrien, il est là en train de se dire, ah, j'ai pas appelé l'énergie pour entendre ça. Foiré, c'était pas voulu.
7: Ça arrive, hein.
1: Et t'as fait une sortie de route. Deux secondes, bah, qu'est-ce que t'as fait, toi? Deux secondes, t'as regardé l'iPod, hop, t'as fait une petite sortie, t'as récupéré. Mais voilà, t'as touché le terre-plein, quoi.
6: J'ai fait une jambe, ça va,
1: c'est touché le terre-plein. Voilà. T'as tué un enjoliveur.
6: Ouais.
1: C'était pas voulu.
6: C'était pas voulu.
1: Oriane, d'un mot.
0: D'un mot. Le coureur de course en ligne dont on a le plus parlé, c'est pas le gagnant. C'est un perdant. Un coureur allemand, Nils Polit. Pourquoi? Parce que sur le parcours.
1: Dans quoi? En cyclisme?
0: Ouais. Voilà. Il a traversé Montmartre. Là, il a une envie pressante, mais de chez pressante. Il est rentré dans un café, mais au pif, qui s'est avéré être le café d'Amélie Poulain, le café des deux moulins. Et pendant la course, il est rentré aux toilettes dans le café d'Amélie Poulain pour assouvir son envie pressante.
1: Est-ce qu'il n'y avait pas Isabelle Nantier et l'autre là-bas au fond?
0: Les trucs à gratter là.
1: Les trucs à gratter. Et au fond, après, elle est dans les toilettes, elle fait l'amour.
0: Ah, mais oui, avec le mec, le psychopathe.
7: Mais c'est génial.
0: Et c'est pas fou, il a pris un bar au pif et c'était celui d'Amélie Poulain. Bon, le pauvre, après, il a dû s'arrêter quelques kilomètres après parce que ça allait vraiment pas au niveau du ventre.
1: Bah, ouais. Il a gratté un gémeau et.
6: Avec qui gagnait, ça lui a mis un coup. Tu prends 15 balles. Hein.
1: Adrien, qui a la meilleure info pour toi?
4: Ah, c'est toi qui as mis, hein, il n'y a pas.
1: Je prends le point. Merci, je passe à 7 points. Les filles sont à 6, Rémi à moins 9, Thibaut à 2.
6: Attends, allez, je m'assois.
1: J'enlève le point aux filles, comme ça vous êtes à 5 et je suis à 7.
0: Allez,
1: je prends un peu d'avance. Merci beaucoup, Adrien, on a passé un super moment avec toi. Très bel anniversaire, on s'écoute Bébé Rexha tout de suite sur Énergie.
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1: Salut tout le monde, on est sur Énergie, on est tous ensemble, bien sûr, on est là jusqu'à 19h tous les soirs. On a un invité ce soir.

0: Salut Marie, moi aussi sur Énergie, à tout de suite.
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0: Merci à Fred Testo qui nous fait ses jingles Jojo Fantasy. Ah, donc oui. Bien sûr, il est même pas 17h30, on n'a même pas fait la moitié de cette émission. Quel kiff d'être avec vous 16h, 19h, avec le Rémi, avec la mère Oriane,
3: ouais.
0: Et mon père Rémi qui est là.
3: Moi, je suis là, moi de toute façon, c'est si qui a une chaise peut me passer, parce que j'ai mal au genou en ce moment. C'est pourquoi? Parce qu'il pleut. Donc quand il pleut, qu'est-ce que j'ai? Mal aux
4: articulations. C'est le ménisque.
0: C'est le rhumatisme.
3: C'est le rhumatisme, hein. Ça rouille, hein.
0: Les copains, on n'a pas joué, hein. Alors non. J'ai plein de cadeaux à offrir.
3: Oui. Qu'avez-vous comme cadeau?
0: J'ai PS5
3: proposé.
0: Qui n'a pas été gagné.
3: Oui. Oh.
0: J'ai Apple Watch. Oh. Qui n'a pas été gagné. J'ai AirPod. Qui n'a pas été gagné non plus.
3: Pas mal.
0: Quoi, pas mal?
4: Mais je veux les AirPods.
3: Je suis en train de penser à un truc, Camille. Est-ce qu'on ferait pas pour l'été, on n'offrirait pas une Rosalie? Tu sais ce qui se fait dans les clubs vacances? Tu te mets à 4-5, tu pédales et t'as une petite voiture à pédale là.
0: Ouais, ça c'est comme la plancha, ça va nous rester dessus. Ça.
4: C'est pas nous rester
0: sur le ventre. Ça.
4: Tu veux foutre où ta Rosalie?
3: Allez, je prends un garage.
0: Tout, c'est toujours une mauvaise idée. En partant en vacances l'été, vous dites, oh génial, trop sympa la Rosalie. Le gars il dit, bah vous voulez une demi-heure? Tu dis, bah non, une heure, c'est sympa. Gap. Le gars prend l'argent, tu mets le premier coup de pédale et tu dis attendez, c'est pardon, parce que maintenant on est trop habitué à avoir des vélos qui nous aident, des petites vitesses, l'assistance électrique et tout. Et là d'un coup t'es en mode ah non, c'est toi et tes cuisses.
3: Ah ouais, c'est horrible.
0: Et t'es à 4 dessus et en une seconde tu dis bah, mauvaise idée de fou. Et en vrai tu pourrais la louer que 3 minutes, tu fais le tour du pâté de loin, tu dis bon, blanc.
4: Il n'y a aucun plaisir. Mes plus grosses engueulades de couple, je pense que c'était sur une Rosalie.
0: Bon, ça va, c'est pas si souvent.
4: Non, mais il y en a eu plein d'autres.
5: Les plus grosses, c'est vraiment
3: Rosalie, quoi.
0: Bah, ça va, évite ça, quoi. C'est pas trop compliqué, quoi.
4: Non, c'est vrai. Il y a le kayak aussi.
3: Ah ouais, c'est chiant, le kayak. Ma femme, la plus grosse embrouille que j'ai eu avec ma femme, c'est en kayak.
4: Mais évidemment, ce n'est pas fait pour les couples.
3: On se prend un gros chien, elle est derrière moi, je ne vois même pas, elle fait. Il est con! C'est pas vrai comme il est con! Elle s'est lâchée comme jamais, je l'avais entendu se lâcher sur moi. T'es con comme un. Je vais pas le dire, mais t'es con! Et moi, j'étais là, je la regardais même pas, elle était derrière moi, elle était rouge. Et moi, j'étais là, oh, je suis con à toi!
4: Et tu ne peux pas aimer un autre être humain sur un kayak, ce n'est pas possible!
0: Oh, je sais que ma chérie, on s'est renversé. En plus, le pire, on s'est renversé avec un kayak. Et donc, on s'engueule parce que les deux, on s'est renversé. Pour moi, c'est de sa faute. Moi, et en même temps, on s'est fait paparazzer. J'ai fait une de je sais pas quoi. Je suis en train, paparazzer, en train de m'embrouiller avec ma femme sur le truc. C'est le moment. Ou de l'été on s'embrouillait en mode mais tu vois bien c'est quoi, mais non c'est droit, mais tout s'est renversé, mais c'est à cause de toi, j'ai perdu les lunettes et tout, je râlais.
4: Camille Combal, rien ne va plus dans son couple.
0: Mais non, ils ont réussi à faire genre les photos étaient sympas alors qu'on faisait que s'engueuler. C'est vrai que le kayak c'est terrible en gueule.
4: C'est horrible, tu ne peux pas aimer l'autre parce que l'autre est fautif.
0: Mais je trouve que t'as raison, Ryan. Tu veux savoir si la personne est la bonne, tu dis est-ce que vraiment c'est la personne de ma vie, est-ce que je suis prêt à passer ma vie avec. Fais un tour de kayak.
3: Ouais, exactement.
0: Et tu sauras si c'est l'être élu.
3: Absolument. Ça et du pédalo. Les deux, ça, enfin, en tout cas, un truc sur l'eau, ça fonctionne.
0: Un pédalo, j'aime bien avec le toboggan.
3: Oui, mais c'est le toboggan.
0: Sinon, c'est pas ma France.
3: Non.
0: Mais fous-moi un toboggan, je passe la journée sur le pédalo.
3: C'est clair.
0: Ah, j'adore.
3: Ah, moi aussi, j'adore.
4: Qu'est-ce que c'était bien le toboggan. Ah, ouais. Mais faut que quelqu'un pédale, quoi.
0: Oui, c'est le principe du.
4: C'est
0: comme la voiture, faut quelqu'un conduire. Un pédalo, j'adore. Maintenant, on peut plus avec ce détroit d'Ormuz.
3: Ah, bah, bouché.
0: Passe plus, hein.
5: Parce que moi, je passe souvent détroit d'Ormuz pour partir à Panama. Maintenant, comment je passe?
0: D'accord, bah oui. Je comprends rien à ce détroit, c'est que tout le monde dit, on va le déboucher. Il y a l'Iran et les États-Unis, ils se prennent la tête. Les États-Unis, ils disent, grâce à nous, on a débouché le détroit d'Ormuz. Et t'as l'Iran à côté qui dit, grâce à nous, on a débouché le. En fait, tout le monde veut le déboucher.
3: Oui, alors.
0: Ils sont d'accord, donc déboucher, mais je comprends pas. Tu sais, quand il y en a un qui dit, bah non, on va le garder débouché, l'autre, il dit, non, je vais le déboucher. Ok, conflit. Là, vraiment, je vous jure, en géopolitique, ça s'arrête là pour moi. Quand les deux veulent déboucher un truc, ça y est, débouche.
3: Ah oui.
0: Vous êtes d'accord sur le fait de déboucher? Donc, je comprends pas, c'est d'un côté et de l'autre.
3: Eh, hey, au bout d'un moment, ça reste de la plomberie, hein. Tu veux déboucher, tu débouches.
0: Bah, en attendant, je suis à 2,70 le prix de kérosène.
5: Hein. Litre de kérosène.
0: Courage à vous, d'ailleurs. Vous êtes en voiture en train de nous écouter. Mon Dieu, bientôt, ça vous coûte plus cher l'aller-retour que ce que vous gagnez au travail. On vous souhaite beaucoup de courage. On écoute Julien Lib tout de suite. Dis-moi où.
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0: On est tous ensemble, on est sur Énergie. Comment vous allez, la famille? Tout le monde va bien?
3: On est là, bien sûr
0: qu'on va bien. Qui est avec nous au téléphone? Attention. Bonjour.
6: Bonjour.
0: Bonjour, quel est ton prénom?
6: Elodie.
7: Elodie, mais qu'est-ce que tu fais dans la vie, Elodie? Qu'est-ce que tu viens faire sur Énergie? Mettre ta mauvaise graine?
6: Non, je viens vous écouter, discuter avec vous, et pourquoi pas jouer.
7: Oh, bah t'es un cœur. On va te faire jouer dans un instant. Avant ça, on va jouer, mais pour pas de cadeau. Juste comme ça, parce que j'ai découvert qu'on était le 6 mai et que c'était plein de journées mondiales.
3: Ah ouais?
7: Je sais, la journée de l'invention de l'accordéon, on a fait un blind test accordéon. Oriane, pardon, je t'adore, t'as été nulle.
4: Lamentable. Gênante. J'étais gênante.
7: Pas gênante.
4: Non,
7: t'y arrivais pas. T'as perdu ton mojo de.
4: En fait, je suis dans l'escalade de l'échec en ce moment sur le.
7: Non, super, mais sur le blind test, t'as un peu perdu.
4: Sur le blind test, oui, non, pas dans la vie. Blind test.
7: Et ben, en tout cas, le 6 mai, sachez qu'il y a moult journées mondiales. Vous voulez savoir combien il y a de journées mondiales? C'est 5 journées mondiales, ils savent pas quoi inventer. C'est n'importe quoi.
3: Ah bon, mais intéressante.
7: Ben, je vais vous les faire deviner.
3: Ah,
7: on va le faire en mot de passe. Vous voyez, je vous donne 3 mots et avec le mot, vous devez deviner quelle est la journée mondiale.
4: Trop bien.
6: Ok.
7: Attention. Burger, pizza, balance.
4: Malbouffe.
7: Pas exactement, mettez là-dedans.
4: Fast food.
7: Non.
3: Il a dit balance, donc il y a un truc autour du poids ou de.
4: Régime.
7: Burger, pizza, l'inverse. Journée internationale sans régime.
3: Ah.
7: Justement pour dire un peu arrêter avec votre diktat du poids. Et donc, journée mondiale du sans régime.
3: Pas mal, ça on prend, ok, ça c'est bon.
4: Ah bah oui, validé. Je le tiens bien en ce moment, oui. Depuis Pâques, c'est un enfer.
3: C'est quoi? C'est les chocolats qui t'ont mis dedans?
4: Les Pâques, Pâques m'a ouvert l'estomac. Et depuis, il ne s'est jamais vraiment refermé.
7: Et tu crois que c'est Pâques, c'est le fait des chocolats? Même le chocolat?
4: Mais non! J'ai mangé du chocolat et j'ai l'impression que comme une fleur, mon estomac est devenu un gouffre.
7: Et alors attention, parce que j'en mange et je vais pas faire le gars qui donne des leçons, parce que moi-même j'en mange, mais vous savez que de manger du sucre, vous fait manger du sucre.
4: Mais
7: vous mangez pas de sucre, ça va. Vous commencez à manger du sucre, votre corps il dit mais c'est trop bon.
3: Ah ouais, l'addiction est dure.
7: Balance.
4: Et je pense que c'est ce qui s'est passé. Je suis salée et Pâques m'a complètement
7: sucré. Dépasser école couleur. Je rappelle, on doit deviner quelle est cette autre journée mondiale. Dépasser école couleur.
3: Des auto-écoles, la journée mondiale des auto-écoles.
7: Non.
3: Du permis de conduire?
7: Non.
4: Dépasser la notation par couleur.
7: Des couleurs. Dépasser école.
4: Des écoles.
7: Tu l'as pas, Elodie?
6: Non, je l'ai pas du tout.
7: Journée mondiale du coloriage.
3: Ah.
7: Dépasser les contours.
3: Bien sûr.
7: Que dépasser.
3: J'allais te proposer clignotant là.
4: T'adores toi le coloriage. C'est ton truc.
7: J'adore, mais vous savez même pas. J'ai ma passion. J'adore ça. Cap d'Agde, gants, tondeuse.
3: Libertinage?
7: Non. Toi, tu t'arrêtes à Cap d'Agde.
3: Ouais.
7: Mais il y a de la nudité.
4: Nudité.
7: Cap d'Agde, gants, tondeuse. C'est la journée mondiale d'un truc insolite.
4: D'être nu dans le jardin.
7: Exactement. Oh, c'est la journée mondiale du jardinage nu.
4: Oh, ça doit être très galvanisant, ça.
7: Il y a une journée mondiale de ça, quoi.
3: Ouais. Et on n'a qu'à faire comme si le studio c'était un jardin.
7: Vous savez, j'aime pas du tout être tout nu.
3: Ah ouais?
4: Ah.
7: Non, mais même, je pudique, même seul.
3: Ah,
7: j'aime pas être tout nu. Même seul, j'aime pas être tout nu.
4: Ah, mais ça doit être contraignant. J'adore être nu. Je suis pas très jardinage. Mais je vous dis.
3: Ouais, bah, c'est bien. J'adore être nu, j'ai pas de jardin.
7: Pourquoi t'es à poil avec du terreau? C'est pour les hortensias? Ah non. C'est plaisir perso.
4: Ah, mais je vous ai dit, je suis tout le temps nu chez moi et je ferme même mes volets nus alors que j'ai du vis-à-vis.
3: Oh là là.
4: Mais c'est pas pour les autres, c'est vraiment parce que j'ai la flemme de mettre des choses.
3: Ouais.
7: Bon, une dernière. Ciel, mariage, guerre.
3: Oula.
7: Ciel, mariage et guerre.
3: Guerre.
7: C'est dans le ciel, ça sert pour les mariages et pour la guerre.
3: Ah ben pour les avions.
4: Les feux d'artifice.
7: Il y a des avions au mariage.
4: Les lanternes qui asiatiques.
7: Les drones.
4: Ah oui.
7: Journée mondiale du drone. T'as dit quoi?
3: Asiatique. On peut pas être plus niche que cette journée mondiale.
7: Bah, c'était une journée mondiale du jardinage nu, tout est possible.
3: C'est clair.
7: Pardon, je veux le dire. Dans un instant, je joue avec toi, Elodie, d'accord?
6: Ça marche.
7: On est le 6 mai, on est tous ensemble, on est en direct avec vous jusqu'à 19h. Bilal Hassani, notre invité, arrive aussi dans quelques minutes. Pour le moment, on s'écoute Becky J et Omega Aranka.
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7: Le grand retour du jeu de lundi, c'est dans un instant, en direct sur Énergie. C'est pas cool ça?
3: Ah, on adore.
7: Ah là là, jeu de lundi, Oriane face à Rémi. Un des deux va faire gagner son auditeur ou son auditrice. Il gagnera PS5, Apple Watch ou AirPod. Ah ouais, vous choisissez.
3: Chaque fois ça me choque.
7: On aura aussi les 60 secondes cadeaux, 60 secondes pour faire gagner un cadeau à nos auditeurs. Là c'est fou les gars, là c'est la vitrine du juste prix.
3: Là c'est là en ce moment t'es quand même assez dingue.
7: Je veux tout offrir
3: cadeaux,
7: ce soir bien sûr. Et il y a Bilal Hassani qui va arriver. Et lui aussi il fera un jeu avec vous et il essaiera de vous faire gagner un cadeau là encore.
3: Bon, c'est la soirée des cadeaux.
7: On est là en direct avec vous les copains, passez une belle après-midi. On reste en direct jusqu'à 19h.
9: Salut mon Camille, comment ça va? C'est Kenji, dis-moi, j'ai entendu un truc là. Pourrais pas changer le générique, un peu d'énergie? Et je sais pas, à la place tu mets mon Dieu, laissez-les-moi, les beaux yeux de Camille Combal. Qu'est-ce t'en dis? Allez, fais-moi un retour s'il te plaît, à bientôt.
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7: Merci d'être avec nous en direct sur Énergie. Bilal Hassani sera notre invité dans un petit moment maintenant. On va surtout jouer avec vous au jeu de l'indice, notre jeu préféré, dans un instant. Juste avant ça, on en avait parlé ici. Aurélien Picard, il nous a écouté quand on en a parlé. Il est brasseur dans le Finistère. Il avait reçu une mise en demeure de Yoko Ono pour avoir appelé sa bière John Lemon.
3: C'est quand même pas mal.
7: Il devait donc écouler 5000 bouteilles d'ici le 1er juillet. Ouais. Parce qu'après, il n'avait plus le droit d'écouler la bière du presque nom de John Lennon. Une bière à base de citron, d'où le John Lemon. Et Yoko Ono, là-bas, depuis New York, Madison Square Garden, elle a dit, mais c'est quoi cette bière dans le Finistère? Vous la faites annuler. Donc, il n'avait pas le droit, il fallait qu'il vende les bouteilles. Bah, sachez qu'il a fait un carton.
3: Pareil.
7: Il en a plus une à vendre.
4: Oh, génial!
7: Oh, trop, bah, presque plus, quoi.
4: Oh, je suis contente.
7: Il a tout vendu. Rassurez-vous quand même, si vous aimez bien le taf d'Aurélien. Il continue à vendre sa bière brune qui s'appelle la Mireille Mafieux. Et sa bière blonde qui s'appelle la Jean-Gol Potier.
4: Non, mais c'est génial. Ah, ouais. Il a son business, enfin, il est inventif.
3: C'est génial. Attention, tu connais pas Mireille Mathieu, hein. Quand elle se chauffe.
7: Oh, attention, tu lui tournes pas dessus. Je vais pas me laisser faire, hein. Eh ben, je monte. Ben voilà. Eh ben voilà. Vous avez voulu, vous l'avez voulu, la Mireille énervée, vous avez rencontré. Libérer mille colombes. Vous voulez voir Mireille énervée? Vous l'avez voir énervée, la Mireille.
3: Ah ouais, attention.
7: J'en ai marre, je suis une star au Japon, hein.
3: Ouais, elle peut se chauffer, hein.
7: Vita, ça fait mal, voilà ce qu'on écoute tout de suite. Bienvenue sur Énergie.
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7: Merci de nous choisir, on est là jusqu'à 19h tous ensemble, bien sûr. Bilal Hassani est notre invité, si son micro refonctionne. Pour l'instant,
3: oui,
7: bon, on a une petite galère, mais on a les meilleurs éléments qui sont sur le coup.
4: Mais ils ont un tournevis, rien ne peut mal se passer.
7: Ils ont un tournevis cruciforme. Bistouri,
3: oui. Les gars, ça marche.
7: Oh,

0: sont intervenus et en 5 minutes ça fonctionne.
1: C'était trop marrant ce petit jeu. Tu as dit on pète tout dans le studio et voir en combien de temps ils peuvent réparer.
0: Et c'est fort, hein.
2: Ah ouais.
0: Ah ouais. Ah ouais, mais quand tu as pas cet écran LCD. Tu vas faire maintenant, hein. Alors, c'est pas un câble HDMI qui va te sauver, mon pote.
3: Les amis, on est en direct sur Énergie. J'ai promis qu'on allait faire jouer Elodie. Elodie, elle a envie de gagner un cadeau, mais elle va être face à Marc. L'un des deux va gagner le cadeau de son choix, PS5, Apple Watch,
4: AirPods.
0: Oui. Oh là là, j'en peux plus de dire les cadeaux, vous les connaissez. Autoradio réversible, enfin bref. On va faire comme à la télé, quand vous nous écoutez dans la voiture, c'est écrit sur votre poste.
3: Ah oui.
0: Tu vois, voilà, elle était là, tu continues, et comme ça on écrit, vous pouvez gagner en appelant le machin.
3: Ouais,
0: c'est
3: très bien ça.
4: Ouais, mais il y a un côté festif à le dire à chaque fois.
0: Ah là là.
5: C'est vrai que c'est festif.
3: En vrai, à chaque fois, c'est quand même un peu festif.
0: Ouais, c'est un peu festif.
4: Je trouve c'est un peu festif.
0: C'est festifette, hein.
4: Ouais.
0: Il y a Elodie, il y a Marc qui sont là. Vous êtes là tous les deux ou pas?
6: Oui, je suis là.
7: On est là. Bonjour Camille, bonjour l'équipe.
0: Salut, Marc.
8: Coucou. Marc.
0: Marc, on va jouer au jeu de lundi, c'est simple. Marc, tu vas jouer avec Rémi. Elodie, d'accord, tu vas jouer avec Oriane.
4: Avec plaisir.
0: Le jeu de l'indice, c'est comme pyramide. Chacun votre tour, vous donnez un indice pour faire deviner une personnalité que je vais vous montrer, mais que les gens, bien sûr, ne voient pas dans la voiture, parce que c'est pas de la télé, c'est de la radio, en fait.
4: Ouais.
0: Ok.
7: D'accord.
0: Quand votre animateur vous donne un indice, vous faites une proposition. Si c'est la bonne, vous marquez un point. Le premier a 3 points à gagner. Si c'est pas la bonne, la main passe à l'autre. Et il peut utiliser l'indice qui a été donné, rajouter le sien. Vous n'avez droit qu'à un mot.
4: Okay.
0: Ouais. Qu'est-ce que tu l'as bien expliqué la règle là ? Même moi je me suis un peu.
3: Wow.
0: Même moi j'ai eu l'impression que c'était Cyril Ferraud qui faisait l'émission.
3: Incroyable.
4: C'était bien.
0: Ah ouais. Ce qui est assez rare de moi de bien animer un truc, notamment des règles de jeu.
3: Ah là, c'est vraiment nul. Non, mais faut dire quand c'est bien aussi.
0: Ah ouais, faut gentil.
3: Faut célébrer les bons moments.
0: Allez, calmez-vous tous. On est parti. On commence avec Auréane et Elodie. C'est un peu plus dur de démarrer. Bonne chance. Voici la première personne à faire deviner la team.
4: Bohème.
9: C'est des acteurs qu'on a trouvés
0: Peu importe, c'est des personnalités. Okay. Ça peut être fictif, ça peut être des vrais personnages. Faut proposer. C'est un peu long. Désolé, pas de proposition. Ouais, t'inquiète pas. On passe à Rémi qui, cette fois-ci, fait deviner à Marc.
3: Arménien.
7: Edith Piaf.
0: Waouh. Non, arménien Edith Piaf.
7: Ouais.
0: Non, je te cache pas qu'on est un peu loin. On est à Bohème et arménien, les amis. Vous jouez dans la voiture, je suis sûr que vous avez tous trouvé déjà. On repasse à Oriane et Elodie.
4: Artiste.
0: Ouais. Elodie, artiste, arménien, Bohème.
9: Alors, j'aurais dit Aznavour, mais.
0: Ton pire ennemi, c'est quoi?
4: Le doute.
0: C'est le stress.
9: En fait, c'est Arménien qui m'a fait douter pour le coup.
0: Ah,
4: il est
0: Arménien. Sinon, on aurait dit Ardéchois, mais
3: C'est un autre gars.
0: Bon, en tout cas, Elodie, bravo, tu marques le point. Ne stresse pas, Elodie, ça se passe très bien. T'es déjà à un point. Voici la deuxième personnalité. Cette fois-ci, c'est la Team Boys qui démarre.
3: Ok, alors.
0: Un mot,
3: bien sûr.
0: Il n'y a pas de souci.
3: Je vois où tu vas.
0: Monsieur Combal. Tennisman.
7: Tennisman. On passe.
0: Il y en avait quand même 507 à proposer, bon, Marc. Ouais.
4: Oui, mais attends.
0: Ah. Attention, maintenant, c'est à Elodie. Allez.
4: Muscle.
3: C'est pas possible.
4: J'avais plus un national.
0: Elodie, c'est à toi.
9: Elle a dit muscle, on est d'accord.
0: Oui.
9: Oh là là, parce que moi, j'avais Yannick Noah, mais je vois pas comment caser le muscle.
0: C'est pas lui.
3: À nous, je vais dire toc.
7: Toc. Non, je.
0: Apparemment, t'es pas branché tennis.
7: Non, du tout.
0: Très bien. Alors, tennisman, muscle, toc. Et toc, Oriane.
4: Espagne.
9: Raphaël Nadal.
0: Eh ben voilà, Elo. Oh là là là là, Marc. fait déjà 2-0. Ouais. Ah ouais. On va s'en sortir, t'inquiète pas. Là, on.
7: J'ai jamais entendu le nom, mais il est pas sorti.
0: Attention, personnalité suivante, je commence avec Aurélien.
4: Ouh, bah. Saucisson.
9: Justin Bridoux. Ouais.
0: Ouais, 3-0,
7: ouais.
0: C'était pas ton jeu, Marc.
7: Bien joué, non, c'est pas grave. C'est le jeu.
0: Elodie, tu veux quoi, toi? Tu veux quoi? Tu veux PS5? Tu veux quoi, Elodie?
9: T'as pas listé l'iPhone, ben, je vais prendre l'Apple Watch, du coup.
0: L'Apple Watch, tu l'as gagné maintenant. Bravo, Elodie.
9: Merci.
0: Ça nous fait très plaisir, on te fait des gros bisous et on est en direct sur Énergie. Là, attendez, parce que là, c'est un moment très important. Là, je crois que vous vous rendez pas compte, le bonheur. Ouais. Je voudrais remercier les équipes d'Énergie, je passe mon temps et je le dis même pas assez, pourtant je le fais beaucoup, mais c'est jamais assez, à remercier toutes les équipes. On vient de parler de la technique qui vient d'intervenir en 2 secondes. Tous les gens d'Énergie, franchement, c'est un bonheur de travailler avec toutes ces équipes et notamment ceux qui choisissent la musique. Je le dis, Hit Music Only un jour, Hit Music Only toujours. On passe les nouveautés. Il y a des choses qu'on adore, il y a des choses qu'on aime bien, puis il y a des choses qu'on adore. Et puis, Marie, Julien, Morgane aussi, bien sûr, qui choisissent la musique, ils aiment bien aussi nous mettre un peu des trucs à l'ancienne. On adore, on réécoute des anciens Justin Bieber, des vieux Usher, des trucs comme ça, et c'est un bonheur. Et là, je pense qu'ils connaissent leur combat. Là, c'est sûr. Qu'est-ce qui peut me faire le plus plaisir dans des sons dits à l'ancienne, qui ont quelques années, et ils me font un plaisir, vous savez même pas le bonheur que j'ai de l'entendre. J'espère que vous allez le partager avec moi dans la voiture. On part, mes années standardistes. On est où, toi, quelle année?
3: Début 2000.
0: Début 2000. Je fais que l'inviter dans l'émission. Elle nous a répondu sur Instagram. Elle a redit, les copains, dès que je suis à Paris, je vais venir. On écoute Leslie Sobry.
1: Allez. Oh là là, on est en 2004, les gars.
0: Let's go. On met des jeans caporal, on met des congoles. On est dégueulasse. Mais pas Leslie. Leslie, c'est la princesse qu'elle pense être. Écoutez ça, Sobry sur Énergie. Mettez-le en fond.
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0: Viens nous voir, mais quel bonheur, mon Dieu, Leslie Sobry. Mais on n'a rien fait de mieux depuis, c'est du bruit.
3: Ah bah depuis.
0: Ah, il n'y a rien qui a été fait musicalement, ça s'est arrêté en 2004 avec Leslie. Depuis, c'est du bruit. Pour moi, c'est une voix blanche. Ouais, c'est j'entends plus.
3: Un bruit d'aspi.
0: C'est un Dyson. Voilà, la musique, c'est un Dyson. Depuis que Leslie, elle n'est pas là. Oh là là.
4: C'est du génie. Je sais pas comment ils ont fait.
0: Ouais,
4: c'est du génie.
0: Toute la compil, attention, que du bruit, sauf Bilal Hassani qui est notre invité.
4: Bien sûr,
0: bien sûr. 15 minutes quand même, on est commerçants. On sert de voir.
3: Attendez, je suis en clientèle,
0: Et leur suite qui va arriver aussi dans un instant. Pour l'instant, j'ai une alerte bon plan. Il y a Julien qui est avec nous. Ça va, Julien?
5: Alerte générale.
7: Ça va, toi, Camille? Salut, l'équipe.
0: Les copains, c'est très simple. On va se faire un petit 60. On a encore du temps, on peut se faire un petit 60 secondes cadeau. J'en profite, mon poteau. 60 secondes cadeau, vous devinez cette info. Vous faites gagner des AirPods à Julien.
3: Très bien.
0: Allez, let's go. Vous me connaissez, j'ai 3 cadeaux à offrir le soir. Je fais que parler, j'oublie. Et donc, à 18h, je pète en plomb, je fais 7 jeux d'affilée.
3: C'est vrai.
0: Parce que j'ai des quotas. Les cadeaux que j'offre pas, on me les rajoute pas demain. Donc, une PlayStation que j'ai pas offert ce soir, Énergie me dit, il n'y a pas de PlayStation demain. Ils disent, il y a toujours une PlayStation.
1: Ouais,
0: donc, je me suis fait avoir d'une PlayStation. Et ça, c'est pas moi, ça.
3: Non.
0: Je vous promets une PlayStation, je préfère vous l'offrir. Bon, là, c'est pas maintenant la PlayStation, Julien. Donc, tu te calmes.
7: Ouais, ça marche.
0: Ok, là, c'est les AirPods. Déjà, c'est pas dégueu.
3: Ah non.
7: Ça me va, je prends.
0: Écoutez bien. Si vous êtes en possession de 500 millions de dollars, vous pouvez l'acheter dès maintenant. Quoi?
3: C'est un véhicule?
0: Oui.
3: C'est un moyen de transport.
0: Très bien. Alors, c'est un tramway?
3: Non.
4: Un jet?
3: Non.
4: Une voiture?
3: Oui.
4: Une voiture?
3: Ah, pardon, pas une voiture.
0: Un avion?
3: Non.
4: Un bateau?
0: Exactement, un bateau.
3: Un bateau, très bien. Mais un bateau qui est joué dans un film?
0: Non.
4: Un bateau.
0: 500 millions de dollars. Croyez-moi, tu n'es pas bloqué dans les trois d'Hormuz.
4: C'est le yacht d'un mec.
0: J'ai tourné cette blague marotte et je vous ai pris 6 secondes sur votre
3: tour. Ouais, mais c'était très bon.
0: Je suis désolé parce que c'est le 60 secondes cadeau et c'est pas le 54 secondes cadeau.
3: Je suis d'accord.
0: Parce que moi, je prends là et je fais des blagues.
3: Allez.
0: Et moi, je vous fume votre temps et c'est nul de faire ça. Donc je regrette. Pardon,
3: le yacht
0: je regrette.
3: De James Bezos. Bonne réponse. Voilà.
4: Mais il est connu, le yacht de Jeff Bezos.
3: J'ai entendu qu'il avait fait un casse sur un yacht, qu'il avait payé une blinde et il a été passé au-dessus d'Elon Musk. Elon Musk, il avait acheté un super truc et lui, il a dit « Ah ouais, tu me connais pas, mon pote ». Et il a acheté un truc.
4: C'est pas plus. Un peu pathétique.
0: Alors,
4: en vrai.
0: Jeff Bezos, c'est le patron d'Amazon. Il a une fortune qui est estimée à 275 milliards. D'accord, l'argent fait pas le bonheur, mais là il peut le chercher dans pas mal d'endroits quand même.
3: C'est clair.
0: Troisième fortune au monde. Et il avait un yacht qu'il a décidé de vendre. Pourquoi il a décidé de le vendre? Parce qu'en effet, il y a peut-être la surenchère entre milliardaires. J'ai le plus grand. Sauf que lui, ça y est, il s'est fait un truc qui est tellement grand qu'il peut plus aller que dans les ports militaires. Il peut plus aller voir le Grand Prix de Monaco. Avec son yacht, vous savez, quand vous regardez le Grand Prix de Monaco, il y a plein de yachts qui sont garés dans le port de Monaco. Ben, le sien est tellement gros que Monaco ne peut plus l'accueillir. Et il a eu également le problème dans le port de Venise pour son mariage. Quand il s'est marié il y a quelques mois maintenant avec sa femme, il voulait pouvoir mettre le yacht dans la baie de Venise pour pouvoir faire les trajets parce que c'est vraiment plus qu'une maison, c'est magnifique. Et ben pareil, ils lui ont interdit, il est trop grand. Donc en gros, il le vend parce qu'il est trop grand.
3: Quand même fou de faire un yacht qui coûte une blinde et de finir à Saint-Nazaire. Dans un port militaire. Alors que tu peux aller à Monaco.
0: Oui, mais c'est ça.
4: Et c'est ça pour moi la notion d'être un peu riche, c'est genre de prendre le tarif flex quand je prends l'avion. J'ai l'impression d'être genre.
0: Bien sûr, je comprends.
4: Bah oui. Ou les 6 euros de plus première classe SNCF.
0: Bah vous savez combien il lui coûte son yacht par mois? Par an? 30 millions d'euros par an d'entretien. Il y a 36 personnes qui bossent à l'année sur le yacht.
4: Mais qui va vouloir acheter ce truc en fait au final? C'est un cadeau empoisonné.
0: Que le numéro 2 ou le numéro 1. Hein.
3: Bah oui.
0: C'est qui numéro 2 et 1 fortune du monde?
3: Il doit y avoir Musk et puis le premier.
0: Peut-être le patron d'énergie, on va vérifier.
4: Musk, Bezos. Il n'y en a pas un troisième qu'on oublie? Zuckerberg?
3: Non, Zuckerberg, il est tranquille, il est en Zodiac lui.
0: Comment? Ah, Google, il est fondateur de Google.
3: Ils sont plus riches que Jeff Bezos.
0: Plus riches que Jeff Bezos.
4: Ouais, mais ils ont l'air un peu plus rigolo.
0: Bah, en tout cas, s'ils veulent un yacht, il est à vendre. C'est sûr que c'est pas au tout venant. Hein.
3: En tout cas,
0: tu le fous pas sur le bon coin.
4: Non.
3: Tu l'auras pas sur le bon coin.
0: Alors, je vous dis quand même ce qu'il y a. Si ça t'intéresse, Julien, ou toi, t'es juste content d'avoir tes AirPods?
7: Non, je suis content d'avoir les AirPods, mais ça m'intéresse de ouf.
0: T'es trop gentil. Bah, t'es vraiment sympa. Bah, c'est parti. Écoute bien. Sur le yacht, il fait 127 mètres de long. 127 mètres de long.
3: Combien?
0: Non, ça fait quoi?
3: 127, j'ai dit.
0: Combien?
3: 127, vraiment, ouais, ça veut.
0: C'est quoi?
3: Sans fin. Un terrain de foot? Ça fait quoi 127 mètres?
0: Un terrain de foot, je crois.
3: C'est
0: plus qu'un terrain de foot, les gars.
4: Oh, la flemme de le traverser.
0: Écoutez bien, il y a 3 jacuzzi.
4: Ok.
3: Oh, j'en aurais mis 4. Mais bon, après, chacun fait ce qu'il veut.
0: Non, mais 3, tu t'en sers même pas d'un jacuzzi. Faut arrêter. Déjà, la mer, elle est là, puis tu vas foutre dans un jacuzzi avec de l'eau tiède.
3: Après, la mer.
4: Ah, la mer fait pas de bulles.
0: Non, mais je veux dire, tu baignes dans la mer, t'as la mer devant toi. Ce que je veux dire, tu vas pas te foutre dans une eau avec au brome ou au chlore.
3: Après, vu la taille du yacht, tu plonges pas tout de suite de ton yacht la mer. Je pense qu'on est vraiment sur une hauteur de 72 mètres ou à la fin.
0: Ah bon, on a perdu le jet, il s'est claqué les côtes là.
4: Quand t'as du mal à remonter avec l'échelle arrière quand tu vas faire du bateau. T'imagines l'échelle, c'est un escalator.
0: Une piscine à fond de verre pour voir les fonds marins. C'est-à-dire qu'il a une piscine dans le yacht, tu nages dans la piscine. Et c'est comme quand tu prenais le sous-marin quand t'étais petit. Je l'ai fait à la plage de Piantarel cet été. On n'a rien vu, on a vu que des bouteilles d'eau.
7: Voir les fonds marins à Saint-Nazaire, c'est pas ouf, quoi.
0: Bah oui, à Saint-Nazaire, bien sûr. Mais en tout cas, il est là, il se baigne. Et quand tu te baignes, s'il y a genre un requin blanc qui passe, tu le vois. Pardon, là, je le dis, c'est quand même un délos.
4: C'est mieux que le jacuzzi, je suis d'accord.
0: C'est un délos. Il y a un héliport.
3: Oui,
0: Mais il est obligé de se garer à Saint-Nazaire. Donc forcément, il vaut mieux qu'il y ait un hélico pour l'amener. Il peut plus aller avoir le Grand Prix de Monaco. Il y a également une sculpture en bois à la proue du bateau, à l'avant du bateau, le yacht. Il y a une sculpture en bois qui représente sa femme, Lauren Sanchez. Donc c'est pareil, quand t'achètes, du coup, t'achètes un peu avec
3: avec la déco de tonton. J'ai fait faire une sculpture à ton effigie, Martin. J'espère ça.
0: Du coup, je me mets à la place du gars de Google qui est peut-être en train de nous écouter, qui disait je peux en être. Et là, d'un coup, tu dis j'ai foutre avec Lauren Sanchez à l'avant du bateau. Moi, je suis
3: la repeins, c'est pas ma femme. Hein. Tu la repeins, tu la retapes.
4: Mais non, mais t'en fais un porte-manteau. Tu sais jamais où foutre ta veste.
3: Mais
0: ça,
3: c'est sympa là-bas.
0: Mais ça, tu sais pourquoi t'emmerder? C'est comme quand t'as le tatouage du nez, c'est qu'il faut couvrir. Là, le mec achète le bateau, comment il couvre la Lauren Sanchez? Elle est en bois devant comme ça.
4: Il faut lui resculpter la gueule un petit peu.
3: C'est arrivé à un pote, hein. Prénom de son ex, il a mis un coup de pinceau en tatouage sur son bras. T'es obligé d'effacer sa nouvelle nana.
4: Ah, mais il faut jamais se faire tatouer ses conjoints.
3: Et là, tu peux pas. Soit faut l'enlever, soit faut la pimper. Faut faire autre chose.
0: Qu'est-ce que vous trouvez trop cher dans la vie?
3: Les cerises.
0: Moi, c'est les noix de cajou, pardon.
3: Les cerises, je n'achèterai pas de cerises.
0: Ah, l'essence, Julien, t'as tout à fait raison. L'essence, en ce moment, c'est dingue. Mais les noix de cajou, on n'en parle pas. Je sais pas si c'est le détroit d'Ormuz ou pas le détroit d'Ormuz. Mais c'est, non, mais excusez-moi. Bientôt, on va les vendre chez Histoire d'Or, hein.
3: Les noix de cajou. Tu sais qu'il y a une petite boutique Place Vendôme, passe une tête. Ils font les 100 grammes à 50
4: euros. Noix de cajou, pignon de pain. Hyper cher aussi. Les litchis. Mais je me suis fait. J'ai pris une brindille de litchi, je savais pas que c'était cher. Il me dit 27 euros, il y avait 5 litchi.
0: 27 euros, 5 litchi?
4: Je te jure. Et j'ai pas osé dire non, reprenez les litchi. C'était terrible. Après, le train, c'est cher.
3: Oui, aussi.
4: Moi d'enfoncer une porte ouverte.
3: Aussi.
0: Mais le train, c'est électrique. C'est surtout que là, les avions, faites attention. Je le dis, vous n'avez pas besoin de moi, vous le savez. Il y a plein de compagnies, vous savez, qui font des vols très rentables et des vols qui sont à peine rentables, voire très peu rentables. Et ces compagnies-là sont en train de les annuler parce qu'avec le prix du montée de l'essence, ils deviennent à perte. Et donc les compagnies disent, bon, on va pas faire non plus des vols à perte. Donc vous avez peut-être des vols dans lequel vous êtes calé depuis des mois, ils vont pas décoller.
3: Et on peut le savoir, ça. Si on a,
0: bah, il faut appeler la compagnie. Mais bon, ouais, faut prendre ses devants. Si t'as prévu en juillet de partir en cette année-là, t'es pas à l'abri que soit annulé. C'est une vraie galère pour les gens, là. Moi, Julien, on a rien à foutre. Lui, il est avec ses AirPods. Lui, maintenant, ça y est. Hormuz. Ouais. Maintenant, il est tranquille.
4: Il touche plus terre.
0: Ah, bah non. Lui, ça y est, il se fout son cascada dans les oreilles. C'est le plus heureux, hein. Mon Julien, je t'embrasse fort. Félicitations.
7: Merci l'équipe. Merci Camille.
0: On s'écoute Taylor Swift tout de suite sur Énergie. Belle après-midi, tout le monde. Bilal Hassani qui va donc jouer dans quelques minutes.
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0: Qu'est-ce qu'on est heureux d'être avec vous, les copains. On est là tous ensemble et c'est comme ça jusqu'à 19h tous les soirs. On finit que tous les trois?
3: Et non.
0: Bilal Hassani.
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0: 70 42 48. Numéro surtaxé, non, je crois pas.
1: Non.
0: Numéro ligne vert, pas trop surtaxé, ligne azur. Je crois pas.
2: Ligne azur.
0: Rappelle tout ça?
2: Non, pas du tout.
0: Si, mais c'est quand t'appelais pour Norwich Union et tout.
1: Ah oui,
0: ligne azur.
2: Bien sûr.
0: Non. Là, je prends l'engagement, c'est gratos. Vous passez sur l'antenne avec nous, on rigole, on passe un moment. Et en plus, il y a des cadeaux à gagner. On n'a pas encore offert la PS5.
2: Ouais.
0: PS5, elle tombe d'ici la fin, d'ici 19h, en jouant avec Bilal. À tout de suite.
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0: nous voir déjà dans l'émission. Ce soir, c'est Bilal Hassani, normalement, qui devrait arriver d'ici quelques minutes. On est en direct, au pire, on l'attendra un petit peu. Tout va bien, il est 18h15, on est tous ensemble, soyez prudents en voiture. C'est jusqu'à 19h qu'on vous accompagne, nous, tous les soirs sur Énergie en direct.
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0: Il est là avec nous, Bilal Hassani. A failli pas être à l'heure, mais il est à l'heure.
2: Oui, oui, yeah,
0: t'as pas payé, t'es juste ponctuel, t'arrives pile à l'heure.
2: Je suis pile à l'heure, moi, c'est tout pile, je suis là.
0: Voilà, et on lui dit là, il arrive pile à la seconde. Merci d'être là, Bilal. Hein.
2: Merci, Camille, je suis trop content.
0: Trop content de t'avoir avec nous. Ton single Beaucoup est sorti le 17 avril et ça part également en tournée. Vous pouvez applaudir Bilal partout. C'est le Bonsoir Tour.
2: Ouais, tu connais.
3: Bonsoir Paris.
2: J'adore. Je peux t'en faire un à toi, Camille,
3: s'il te plaît. Je vais
2: évidemment.
3: Pas.
2: Bonsoir Camille, yeah.
3: C'est ma passion.
0: Le Bonsoir Tour, quelques dates. Hein. On est le 10 octobre, ça part sur octobre, hein, c'est ça?
2: Ouais.
0: Il y a du Metz, il y a du Toulouse, Clermont-Ferrand, Rennes-Montpellier et attention, 17 novembre, La Cigale à Paris.
2: Exactement, avec vous tous, évidemment,
0: ah,
2: et tous ceux qui nous écoutent. Une grosse fête. Hein.
0: Grosse salle, et quand je sais que dans une tournée d'artistes, La Cigale, c'est toujours un moment important.
2: Très très important, on est trop content de le faire. En plus, on prépare un énorme show. Je vais pas trop spoiler, mais il y a du décor, des danseurs. Le but, c'est de vraiment créer une teuf pour tout le monde, quoi.
0: Et sur la tournée aussi, j'imagine, toi, t'aimes
2: même niveau.
0: Que soit la fête, c'est ça que j'aime.
2: Ah oui, oui, on va être à Metz, à Toulouse, on va envoyer le même truc partout. Donc ça va être le feu.
0: Ouais, il veut trop que ça soit festif, Bilal. C'est ça qu'il aime. Et puis après, ça continue, ça va jusqu'en décembre, même si vous nous écoutez peut-être en Belgique, en podcast. Il arrivera aussi le 17 décembre. Bref, plein de dates, allez les découvrir de ce Bonsoir Tour. Mais avant de parler du single, avant de parler de trucs, avant de deviner des infos, avant de faire des jeux.
2: Ouais.
0: T'étais à Coachella.
2: Oui.
0: Mais raconte Coachella.
2: En fait, Léna situation m'a contacté il y a quelques.
0: Ah, il m'a fait Léna.
2: Léna. Léna.
0: Enfin, pardon.
2: C'est name drop, genre. est venue nous ramener à la maison avec Johan, un de mes meilleurs potes. Elle nous a dit, les gars, elle nous a fait une petite chasse au trésor qui nous a amené jusqu'à nos billets pour Coachella. Donc, on y est allé. On a vu Justin Bieber.
0: Ah. Donc, attends, t'as été le soir où Justin Bieber a lancé la vidéo de YouTube.
2: Exactement. Où il a lancé toutes les petites vidéos de YouTube. Et j'étais là pour le Beauty and the Beat, le petit show, genre tout ça, ouais, exactement.
0: Qui reprend une hype dingue, le morceau.
2: Mais le morceau, il est en train d'exploser. Et j'étais là quand le moment viral est né. Donc c'était trop stylé. En plus, on a pu vivre vraiment une expérience assez privilégiée grâce à Léna. En VIP, artiste passe, on passe dans les coulisses, on rencontre toutes les stars. C'était génial.
0: Ah bah avec Léna situation, c'est-à-dire que c'est Justin Bieber qui fait la queue pour rencontrer Léna.
2: Exactement.
0: Mais je suis un passe, il y a un passe, tu vois, de picture avec Léna.
2: Exactement.
0: T'attendras 5 minutes, tu fais la queue comme tout le monde, on est avec Katy Perry, là, t'es mignon. Non mais c'est dingue. Qu'est-ce qui fait selon toi qu'un Justin Bieber traverse les années comme ça, il arrive toujours à trouver un truc qui le remet

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1: On n'en revenait pas du public, on était là. On regardait les uns les autres.
2: Et il y a des petits food trucks pour manger un truc ou pas? Pardon, moi, ça y est, la bouffe.
1: Alors, mes potes ont dit qu'ils n'ont pas beaucoup mangé. J'ai passé mon temps à tous les food trucks. En fait, ils sont foutus. C'est les Américains, ils sont très, ouais, c'est tout est sexy et tout. Ils sont foutus comme ça, en mode petit village, avec tacos. Après, tu peux aller pizza, ramen, truc. J'ai tout goûté. Voilà. J'ai fait 6 repas par jour.
3: Bien sûr.
2: Le single est sorti. Ça y est, le single s'appelle beaucoup. C'est depuis le 17 avril. Quel a été le retour des Habibis?
1: Les Habibis, bon, j'aime bien quand tu dis ça, Camille. Mais Habibis, c'est mon public. C'est comme ça que je les appelle, mes petits chéris. Ils ont adoré la chanson, évidemment. Mais comme d'hab, après, non, on fait que la meilleure chanson de tous les temps, sinon on fout pas. Voilà. Donc, on a fait une teuf. Le but, c'était de créer un hymne vraiment pour mes potes. On a des soirées souvent. Et c'est bien d'avoir des nouvelles chansons. Et vu que je suis le pote chanteur, c'est pratique. Je les produis. Donc, c'était en mode, il nous faut une nouvelle chanson pour le Before. J'ai réfléchi ça pour vous. J'arrive tout de suite. On a fait beaucoup.
2: C'est génial. Et il y a un album qui arrive?
1: Ouais,
2: qui l'album.
1: Il est prêt, il est quasi prêt, on est en train de l'envoyer.
2: Mais parce que maintenant, je sais aussi que t'as une envie de sortir plein de singles quand t'as envie, quand tu sens que t'as un son.
1: C'est ça.
2: T'as envie, parce que voilà, dans l'industrie, il y a les albums, mais il y a aussi le côté juste, tiens, j'ai ce son qui marche bien, allez, vas-y,
1: on va. On balance, c'est ça, nous, on est hyper instinctif. Moi, je suis en mode indé, vibe. Si vous aimez bien sur TikTok, je vous balance un extrait, vous aimez bien, allez, ça part, on le sort. Donc là, on va avoir un petit single encore un peu pour l'été, après on a les festivals, et ensuite on sortira à la fin de l'été l'album. Et l'album, il s'appelle Bonsoir Paris. C'est pas le meilleur nom d'album pour moi.
2: S'il vous plaît.
4: Le Bonsoir Tour et l'album Bonsoir Paris.
2: Bah, c'est normal. J'ai envie d'avoir un t-shirt Bonsoir Paris.
1: Mais ils arrivent, les t-shirts. Et je t'en envoie un. Tu me dis tous les sizes et tout. Je te fais casquette, t-shirt.
4: Tout bon de set, y a tout.
1: Je vous mets tous bien.
2: Tu vois, Bilal, il a pas prévu le merch.
1: Mais
2: si tu me dis. Qu'est-ce que tu fais avant un concert? La tournée arrive. Tu dois être impatient. Je sais que t'adores la scène.
1: Ouais, je suis trop content. En plus, là, en ce moment même, je suis déjà sur des dates. Parce que j'accompagne Laurie sur sa tournée.
2: Non, attends, faut pas en parler.
1: Oui, pardon.
2: Non. Vas-y. Au contraire, ça m'intéresse. Voilà. Comment on se retrouve à faire. C'est quoi? Tu fais des. T'es juste avant.
1: C'est mon idole, Laurie, depuis que je suis tout petit. Donc, si vous regardez le clip de Roi, ma toute première chanson, au tout début, il y a une vidéo de moi à 3 ans qui chante sa chanson. Besoin d'amour, j'aime tellement le. C'est, à chaque fois, on est hyper connectés, la musique et quand je vous parle. Mais du coup, je suis un grand fan de Laurie. Elle le sait, elle le savait. Et donc, quand elle est partie pour sa tournée des Zéniths, elle m'a écrit, elle m'a dit, est-ce que ça te dit de venir ouvrir pour moi? J'ai fait quoi? Donc, attends, ça veut dire que là, on prend les routes ensemble et on fait tous les concerts ensemble? Elle fait oui. Ok. Là, on est en tournée avec Laurie. Donc là, on a déjà fait 3 dates. Je repars après-demain. On en fait une dizaine des Zéniths qui sont complets, archi complets. C'est de la folie.
4: Tout le monde a envie de revoir Laurie.
1: Ouais, tout le monde veut voir. Et le concert, il est comme hier, quoi. Elle revient en mode genre danseur, grosse prod. Ça fait psh de partout et tout. Moi, je suis comme un gosse. Donc je fais ma première partie. Après, j'enlève mes trucs. Je viens me foutre dans le public. Je suis là, oh là là. Et je me mets en full fan pendant le concert.
2: Et toi, avant un concert, je voudrais un peu ton rituel. Avant un concert, par exemple, à la Cigale demain, à toi, je veux dire ton concert à toi. Qu'est-ce que tu fais 2 heures avant le concert? Qu'est-ce que tu fais 20 minutes avant le concert? Et qu'est-ce que tu fais 2 minutes avant ton concert?
1: J'adore. Alors, 2 heures avant le concert, je fais ma chauffe vocale. Donc, ça, c'est très important.
2: C'est important.
1: Bah, oui,
2: ma pupille, petit pot de beurre.
1: Exactement, dit. J'adore énergie. Genre des choses comme ça, tu vois. Après, quand il reste combien de temps avant?
2: Après, c'est 20 minutes.
1: 20 minutes, c'est le moment où généralement j'écoute Beyoncé. Beyoncé, c'est très important pour moi. Donc j'écoute systématiquement du Beyoncé avant de monter sur scène. Pour moi, c'est la base de la scène, c'est elle.
2: Laquelle? Est-ce que t'as vraiment celle qui te transporte?
1: Alors c'est Crazy in Love, mais pas n'importe quelle version. C'est la version qu'elle a fait pour Coachella, justement.
2: Ah, t'es fou.
1: Quand elle a fait Coachella, voilà. Exactement. Et ça, ça motive, ça met bien parce que pour moi, il y a pas meilleur qu'elle sur scène. Donc il faut se motiver, faut viser loin. On met Beyoncé. Et juste avant de monter sur scène, c'est un câlin à ma maman. Obligatoire.
2: Trop bien. Ta maman, vous vous lâchez 3 jours, c'est très rare. T'as vu, t'es arrivé, premier truc, j'ai.
1: Elle est où
2: ta maman?
1: Elle est toujours là.
2: Elle est toujours avec toi, elle t'accompagne en tournée partout.
1: C'est
2: ta manager ou même pas?
1: C'est ma manager, manager coproductrice. On bosse ensemble depuis presque 10 ans maintenant. Et on fait tout ensemble. C'est ma vie, mon âme, mon oxygène. Donc moi, je peux pas faire quoi que ce soit sans elle.
2: Bilal Hassani reste avec nous sur Énergie. On va s'écouter un peu de Miley Cyrus.
1: Ouais.
2: C'est bien aussi Miley Cyrus?
1: J'adore Miley.
2: Flowers. Qui veut dire? Fleur, vraiment, ficus. Vraiment dire ficus.
1: Ouais, c'est fou.
2: Reste avec nous, on est en direct sur Énergie avec Bilal. Il est 18h24 à la maison, partout en voiture.
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0: baisse le son. On baisse le son. Ce sera le jeu tout à l'heure. S'il arrive à parfaitement rester coordonné avec des chansons, on va mettre ça de côté, on va le préparer parce qu'il faut que ce soit des chansons que tu adores, bien sûr. Et ben, ça vous permettra de gagner. Écoutez bien. PS.
1: Oh
0: non, mais je parle français ou
1: mais
0: pas?
1: Mais qui la gagne, la PS5?
0: Bah, une personne qui va nous appeler.
1: C'est génial, ça. J'adore.
0: Sûr, c'est génial. Bilal est avec nous. Bilal en tournée solo bientôt avec le Bonsoir Tour. Et puis le Bonsoir Paris. L'album arrive.
1: Exactement.
0: On a une date?
1: Fin de l'été. Je peux pas trop dire.
0: Juste avant la tournée, quoi.
1: Ouais, en fait, juste avant la tournée. Comme ça, je veux que mon public, il ait 2-3 semaines bien pour apprendre les paroles. C'est
0: voilà.
1: Suffisant.
0: Parce que toi, tu veux que ce soit la fête, tu veux que ça chante. Il y aura aussi, bien sûr, tes morceaux très connus d'avant en tournée.
1: Eh oui, on va chanter Roi, on va chanter tout.
0: J'ai lu que petit, il t'arrivait parfois de sécher l'école pour aller essayer de voir tes stars préférées.
1: Mon Dieu, Camille, tu peux pas dire ça. Oui, c'est vrai.
0: C'est vrai.
1: Je suis déjà venu en bas d'ici. J'ai vu Justin Bieber en bas d'énergie. Il avait fait un showcase à l'époque de Purpose.
0: T'avais l'album quel âge?
1: J'avais 14 ans, 13 ans. Mais
0: j'espère, on en parlait un peu plus tôt dans l'émission, mais la tendresse qu'il faut avoir avec le Bilal de 14 ans, où aujourd'hui tu l'as vu à Coachella devant toi se produire, et aujourd'hui regarde, c'est toi qui est là sur
1: Énergie. Non mais les premières fois que je suis venu ici, c'était lunaire. Quand j'ai passé la porte, je me disais, ça existe en fait, il y a quelque chose après la barrière. C'était un truc de fou.
2: C'est génial.
1: J'étais trop content. Mais ouais, mais c'est un rêve d'enfant. Et puis j'ai fait plein de trucs. J'ai séché des cours pour organiser mon premier concert que j'avais fait aux Étoiles à Paris. J'avais produit tout seul. Et je me rappelle que j'avais invité ma CPE à venir voir le concert. Parce que j'étais pas venu en cours beaucoup de fois. Et elle est venue me voir à la fin. Et elle m'a dit, c'est bon, j'ai compris pourquoi tu venais pas. C'est super ce que tu fais.
3: C'est bon, c'est trop mignon.
0: On n'oublie jamais dans le corps professoral, les gens qui nous ont accompagnés, qui nous ont un peu donné de force, on les oublie jamais.
1: Jamais. Exactement.
0: C'est vrai. Je vais te parler une seconde des fans de Justin Bieber, qui s'appellent les
1: Biebers.
0: C'est Biebers. Ils ont un record. Ils ont battu au Brésil en 2017. Les fans de Justin Bieber ont battu un record, lequel?
1: Quoi?
0: Eh oui.
1: Ah, je crois que je sais. Est-ce que c'était pas la capacité la plus énorme pour un concert?
0: Non.
1: Ah, ok.
3: Un karaoké géant sur ce qu'ils ont pu chanter de lui?
0: Non, au Brésil en 2017.
1: Un flash?
0: Un concours de sosie?
1: Non. J'arrive pas à savoir qu'est-ce que ça pourrait bien être de fou.
0: Ça concerne un concert de Justin Bieber.
1: Mais c'est pas un truc de capacité?
0: Non. Ils ont chanté les paroles de A à Z. C'est pas ça, ça aurait été marrant, c'est pas ça.
3: Mais c'est vocal? Ils ont fait un truc.
0: C'est pas vocal. Mais ça a un lien avec un concert de leur idole.
3: Une Ola? Une grande Ola?
1: J'arrive pas à deviner.
0: Allez, prenez votre temps, vous pouvez me poser des questions.
1: Ok, est-ce que...
0: On met 10 minutes, parfois, à deviner.
1: Ouais, ok, très bien. Alors, on est bien. Donc, Justin, 2017, on est après Purpose, on est un peu avant. Ouais, on est dans une période où il a encore Purpose. Donc, c'est pas un flash mob, hein. C'est pas un truc où ils ont fait une choré dans le public.
0: C'est pas un flash mob, mais
1: c'est de la danse, c'est en mouvement?
0: Non, c'est l'inverse même de la danse. C'est quelque chose qui est pas en mouvement, c'est statique.
1: Ah, c'est un mannequin challenge, le plus grand mannequin challenge.
0: Non, c'est pas un challenge, c'est pas le plus grand, c'est
2: le concert le plus long.
0: Non, ça a à voir avec la longueur.
2: Ouais.
3: L'applaudissement le plus long?
0: Les fans de Justin Bieber, sachez que devant les concerts de Billie Eilish, il y a ça. Devant les concerts de Taylor Swift, il y a ça. Mais c'est les fans de Justin Bieber qui ont le record.
3: Si, le sitting le plus anticipé avant que les portes n'ouvrent.
0: Bonne réponse.
1: Wow. Ryan.
0: Sachez que les plus déterres ont posé leur tente pour être sûr d'être au premier rang.
1: Ouais.
0: Plus de 5 mois avant le concert de Justin Bieber.
1: Oui, déscolarisé. 5 mois?
0: Mais pas si ouf. Hein. Des dizaines et des centaines de fans de Justin Bieber, les premières tentes quechua se sont plantées, première sardine là.
1: Bah ouais.
0: 6 mois avant le concert.
3: Il te fait sentir pas bon le soir du concert.
0: Il y a des douches et puis
2: surtout
0: ça.
2: Les parents qui ont perdu leur môme. Quoi. Il est où, Kevin? Bah, ça fait 6 mois qu'il est devant le Zénith.
0: Je rêverais encore de voir qui en concert, Milan.
1: Qu'est-ce que je n'ai pas vu en concert?
0: Ben, ça va être.
1: J'ai vu Beyoncé 8 fois, ouais.
0: Ah, ouais.
1: J'ai beaucoup vu Beyoncé. Ouais.
0: C'est un de mes premiers concerts. Pas vu autant, hein.
1: Ouais, je crois que.
0: Tu caches pas que c'est beaucoup.
1: Et du coup, j'ai techniquement vu Blue Ivy aussi 2 fois en concert déjà. Non, je pense que j'ai vu quasi toutes les personnes que j'aimerais voir. J'ai pas vu Janet Jackson en concert.
0: Rihanna.
1: J'ai vu Rihanna.
0: Oh, c'est mon rêve de voir.
1: Ah ouais,
0: Rihanna.
1: C'est cool. Rêve. Et puis c'est vrai que maintenant ça commence à devenir un truc un peu premium, quoi. Elle a pas fait de concert depuis plus de 10 ans.
0: Mais parce que je veux bien ton avis, toi qui viens de la scène, parce que j'ai une théorie sur Rihanna de pourquoi elle me parle peut-être même plus que Beyoncé.
1: Ouais.
0: Parce que j'ai l'impression que tout est très réglé. Et j'ai l'impression que Rihanna, c'est encore un peu organique, quoi. C'est un peu en mode, okay, j'ai envie de me mettre là, j'ai envie de danser comme ça, tranquille, j'ai envie de m'asseoir. Et il y a encore ça, là où les autres, c'est vraiment, pam, pam, c'est le show, il est millimétré, c'est magnifique à voir aussi.
1: Ah ouais, mais Rihanna, c'est la copine. pense, je sais pas pourquoi je vais te parler de ça, mais c'est astrologique, je crois. Rihanna, c'est une poisson.
4: C'est vrai, tu crois ça?
1: Bah ouais, j'y crois de fou. Et les poissons, elles sont un petit peu plus instinctives, un peu plus comme ça et tout. Elles ont ce truc un peu plus émotif aussi. Beyoncé, elle est vierge. Ce qui est un autre signe qui est beaucoup plus en contrôle, un peu un autre vierge, c'est Michael Jackson, il y a Mylène Farmer. Et toi? Et moi?
4: T'es vierge aussi?
1: Bah oui.
4: Et est-ce que les vierges s'entendent bien ensemble?
1: Ouais, très bien.
4: Ah, génial.
1: Bah ouais, on s'entend que bien. Signe de terre et tout. Donc tu vois, nous on est un peu plus comme ça, on laisse moins déborder. Mais toi tu débordes, c'est bien. Correctement. Hein, mais...
4: Ah, bon, on m'a toujours dit, il y a la vierge folle et la vierge douce. Ouais. Douce, voilà.
2: Donc, ah oui, oui, t'as choisi ton camp. Ouais.
4: Bah, bien sûr. Exactement. Mais c'est quoi l'ascendant et tout? Tu crois à tout ça?
1: Ah, moi je suis totalement dedans.
2: T'es ascendant quoi?
1: Je suis ascendant Capricorne.
4: Mais arrête, je suis ascendant Capricorne.
1: Non,
4: c'est tête de ma mère, je suis ascendant Capricorne.
2: Oh là là, qu'est-ce que
1: c'est? Toi, ta lune, tu la connais ou pas?
4: J'en ai non.
1: Ah, on va trouver ça après parce que ce serait marrant. Non,
4: attends,
1: wow!
4: Comme ça. Ça me. Puis là, tu restes avec nous. On va chanter ensemble, bien sûr, avec le jeu du Baisse le son. Je vais te faire un petit quiz Ariana Grande aussi.
1: Oh, j'adore!
4: Pareil que t'es fan absolu.
1: Très, très fan.
4: Mais je vais te poser des questions. On va parler de plein de choses avec toi. Je voudrais qu'on revienne aussi sur l'Eurovision. C'était une expérience.
1: Ouais.
4: Tout ça. On va en parler. Bilal est en tournée dans quelques mois. Prenez vos places. L'album arrive aussi fin de l'été. Bref, on parle de tout ça. Juste le temps d'écouter Angèle dans un instant. Bougez pas.
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4: Yeah. J'ai jamais vu ça. On a déjà récupéré le bonjour de Bilal il y a 5 minutes qui est devenu un jingle. T'es déjà un jingle.
1: J'ai déjà un jingle, let's go. Trop content.
4: Bilal, on s'écoute Angèle?
1: Ouais.
4: Let's go, what you want, c'est ce qu'on écoute tout de suite. Bilal Hassani est notre invité ce soir. On va jouer, il vous offre une PS5 et puis on va continuer de parler avec lui de sa tournée qui s'annonce canon. Vous pouvez le voir aussi en première partie de Laurie en ce moment. Bon, c'est complet, ça serait plus de place.
1: C'est complet.
4: Tout est complet, vous pouvez l'apercevoir. Il reste des places pour sa tournée, rassurez-vous, le bonsoir tour. Et l'album arrive aussi, on continue de parler de tout ça sur Énergie.
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4: Bilal Hassani est avec nous ce soir en direct sur Énergie. Le dernier single, mais un petit extrait, on l'a pas fou. Il est sorti il y a quelques semaines maintenant.
1: Ça fait 2 semaines qu'il est sorti.
4: Raconte-nous la soirée, puisque t'as fait un peu la soirée de lancement chez Quotidien, un peu en quelque sorte.
1: Ouais, exactement.
4: C'était extraordinaire, t'avais tous tes copains qui étaient là.
1: C'est ça, je suis venu avec Léna, Situation, Sandy, Jules, Sullivan Gouel, mon meilleur ami Théo aussi avec qui je vis, genre j'avais tous mes potes avec moi. On a décidé de recréer l'humeur dans laquelle j'étais quand j'ai écrit le morceau. C'était un gros bifort à la maison, quoi. Et donc on a pu faire une grosse fête. C'était génial, c'était mon meilleur démarrage en streaming en 24 heures, donc j'étais très très content de ça. On n'avait jamais fait ça. Et ouais, genre on était en gros stuff.
4: Ouais, c'est en gros stuff. Et surtout, tu vois, il y a les streams, mais je trouve que c'était. J'aime trop, c'est ce que j'adore chez toi, c'est la sincérité. Mmh. On sent que c'est un vrai truc, ça te faisait plaisir, c'est avec tes potes, tout est sincère. Et je trouve que ça, tu le transmets, ça, c'est génial.
1: C'est ça, on était hyper heureux. En vrai, quand je fais toute ma vie avec mes copains, donc du coup, si je peux partager des moments, même un peu plus de taf avec eux aussi, moi, ça me met dans le bien. C'est là que je kiffe. Et c'était très authentique. Cet album, tout ce qu'on est en train de faire là en ce moment, c'est vraiment sur la base du kiff. Tant que c'est un kiff, on y va. Si c'est plus un kiff, on fait pas et on s'amuse seulement exclusivement. Et on bosse dur, mais avec les copains, si c'est la teuf, comme aujourd'hui, comme maintenant.
4: Et l'album, je sais que t'as envie de faire danser les gens. Ouais. C'est quoi ta DA? C'est quoi? C'est vraiment ton truc? C'est de te dire, je veux que ça puisse être joué en club, je veux.
1: Ouais, c'est assez club, c'est assez dansant, mais aussi c'est généraliste. Nous, notre mission, notre ligne directrice, c'est de garder la pop française très en vie. Voilà. Parce que je pense qu'on en produit de la très très bonne, qu'on en a fait de la très très bonne musique dans les années déjà Solveig, Sinclair, Guetta, tout ça. Ça, c'est un peu vers là que je suis allé puiser. Et aussi aujourd'hui, il y a plein de trucs cool, mais moi, voilà, je suis là pour accompagner cette pop française, la faire vivre, vibrer. Et la règle dans le studio, quand je ramenais des gens, que ce soit le producteur, que ce soit les copains et tout, si ça dansait pas à en suer, la chanson c'était pas la bonne.
4: Ah, c'est génial.
1: Le but c'est que ça saute. Moi je veux pas juste des têtes qui font ouais, c'est pas mal, elle est bien celle-là, elle est bien cette chanson. Non, moi je veux que les gens soient en mode ah ouais et tout. Si là on était dans ça, j'étais là, ok. J'enregistrais même parfois micro d'ambiance un peu quand ça criait dans le studio pour les mettre dans les chansons parce que je veux vraiment que ce soit une vraie teuf.
4: C'est génial. Et t'as dit un truc là quand on parlait de la soirée chez Quotidien, c'était génial. Allez voir hein, la presta de Bilal ce soir-là dans Quotidien. Merci. Pour la soirée de lancement. T'as dit un pote avec qui je vis, t'es en coloc?
1: Ouais, je suis en coloc. Évidemment, avec mon meilleur ami, il s'appelle Théo Mid. Je te fais des bisous.
4: Arrête-toi.
1: Il est à New York. York là parce qu'il est parti au Met Gala. Insupportable. Mais c'est ma vie, mon univers. Ouais, je vis avec lui depuis 2 ans. Moi, je peux pas vivre tout seul. J'aime pas trop. C'est un peu, ça peut vite me rendre zinzin. Là, justement, il est pas à la maison. Je me couche à 1h30 tous les soirs. J'arrive pas à dormir. Ouais.
2: Parce que t'as un peu peur du noir.
1: Ouais, j'ai peur quand je suis dans ma chambre seul, comme quoi. Ça. Dites-vous que tellement on se kiffe avec mon coloc, quand lui, il quitte la chambre pour aller dans la mienne, on a le mur. Et on se parle à travers le mur.
3: Oh. Oui.
1: Mais oh, tu dors? Non, pas encore. Ouais, moi non plus, là. Vas-y, je t'envoie un TikTok, un truc drôle, là, un peu. Et on s'envoie des vidéos. C'est ma vie, je l'aime trop.
4: Ah, c'est génial. On a eu Marcus aussi, il y a quelques jours. Je sais que c'est un super ami à toi.
1: Mais un de mes meilleurs potes, bien sûr. Marcus, avec qui je danse depuis très, très longtemps.
4: Alors, explique-nous ça, parce qu'évidemment, on l'a eu dans Danse avec les Stars cette année. Il nous a bluffé, demi-finaliste. Bref, incroyable.
1: Exactement.
4: J'ai découvert un mec génial. Comment vous êtes rencontrés? Il dansait depuis longtemps?
1: Ouais, il a toujours, il a jamais fait de danse de salon, ça c'est sûr, mais ça a toujours été un bougeur, il faisait du hip-hop, et puis, tu sais, on a mis en milieu de ça, on a mis des trucs comme ça, donc, on s'est rencontrés par Léna, parce que c'était son meilleur ami, et je me rappelle qu'on était chez sa maman à Léna, elle allait se coucher, et nous, tellement on n'arrivait pas à se lâcher, on a parlé toute la nuit, on a fait nuit blanche, et on mettait des clips, et on dansait, et tous les trucs comme ça, et c'est comme ça que notre relation, elle a commencé, donc quand je l'ai vu arriver sur Danse avec les Stars, j'étais là, ultra pertinent, il est au bon endroit, et puis, t'as vu les pères qu'il vous a fait quand même?
2: Ouais.
1: C'est magique.
2: Incroyable.
4: Un show, c'est ça que je préfère. Si ils font le show, je trouve ça génial.
1: C'est ça. Il y avait des missions et lui, il était dans une seule mission, c'était faire le show. Je pense que son jive, c'est l'un des meilleurs jives que j'ai jamais vu de l'émission.
4: Incroyable. Et alors, j'ai découvert que tu avais tenu la page Facebook France des fans d'Ariana Grande.
1: J'ai été Ariana Grande France, exactement, en 2012-2013. On était peut-être 2-3 autres comptes comme ça, on n'était pas nombreux. J'ai fait une pétition pour que l'album physique, son premier album, soit distribué en France.
4: Voilà. Oh wow.
1: Ça, c'est un truc que j'ai fait.
4: Fan à ce point-là.
1: C'est ça, mais l'album sort, il est sorti, je crois, fin août, un truc comme ça, au début septembre. Yours Truly, il était pas dispo. Je pouvais pas acheter le CD en France. Et que je le commande, je fais, non, pas du tout.
4: Non,
1: on fait une pétition.
2: Et t'as eu gain de cause?
1: Bien sûr.
2: Wow.
1: Ouais, je pense qu'ils en ont pressé 2000, un truc comme ça, et puis on les a tous fait partir.
4: J'en ai acheté 1930.
1: Ouais, il faut faire ce qu'il faut faire. Hein.
4: Petit questionnaire sur Ariana Grande. On va voir vraiment si t'es fan. Date de naissance d'Ariana Grande.
1: Oh, j'ai pas la date de naissance. Je sais qu'elle est cancer.
5: Elle est trop sur astrologie. C'est
1: trop astrologie. Elle est cancer, c'est fin. Elle est début juillet.
4: 26 juin,
1: fin juin, exactement.
4: C'est pas loin. Le nom de son premier album sorti en 2013.
1: Donc Yours Truly. Oh, ça, j'y suis.
5: C'est la bonne réponse.
1: Ouais.
4: Est-ce que tu connais sa chanson la plus streamée?
1: La chanson la plus streamée d'Ariana Grande, est-ce que c'est Seven Rings?
5: Exactement.
1: Seven Rings.
4: Exactement. Presque 3 milliards de streams.
1: Waouh. Wow. Énormissime.
4: Combien elle a de chiens?
1: Elle a 2 chiens, 3 chiens, 4 chiens?
4: Elle en a 12.
1: 12?
4: Oh. Hein?
1: Elle a pas 12 chiens à charge en ce moment, à l'heure où on se parle.
4: Combien de chiens elle a? 12. Elle a 12 chiens.
1: Ça me choque pas.
4: Bon, ouais, c'est normal. Hein.
1: Je sais qu'il y avait un petit cochon d'Inde, il y a plein d'animaux, ça allait sur une petite ferme elle aussi. Hein.
4: Et attention, est-ce que tu peux me citer un chanteur français qui a fait un duo?
1: Kenji Girac.
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1: Bien sûr, évidemment. J'étais au Zénith d'Ariana Grande le soir où il est venu chanter ça avec elle. Et elle avait écrit les paroles françaises dans sa main.
4: Oh.
1: Elle avait les mains avec le truc et elle chantait avec lui, bien sûr.
4: Ah,
1: j'étais là.
4: Dans un instant, c'est toi qui vas chanter.
1: Ouais.
4: Parce que ça va être le best leçon. On va essayer d'offrir une PS5 à nos auditeurs pour nous appeler 0870-42-48. On fait tout ça le temps d'écouter Bruno Mars, I Just Might sur Énergie. Belle après-midi tout le monde.
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0: même.
1: Et surtout, j'ai vu passer un truc. J'ai pas rêvé, tu fais Solidays.
0: Je fais les Solidays. Ah. Oui, je suis trop content. Première fois Solidays pour moi. Dimanche, il y a Jade des Little Mix qui est là. Il y a Zara Larsson. Ça va être un week-end très coloré, très festif.
1: Tu vas faire d'autres festivals aussi, j'imagine.
0: Ouais, on a des festivals cet été. On a un petit batch comme ça, juin, juillet. Là, on fait Laurie pour mai, juin, juillet, les festivals, et après, octobre, la tournée.
1: Pas.
0: Ouais, trop content.
1: Tu es déjà en train de préparer ce que tu vas faire sur scène, ou là, t'es déjà un peu...
0: Si, bien sûr. En fait, avec mon directeur musical, tu sais, avec qui je fais des gros bisous, on est déjà en tournée ensemble pour Laurie, donc dès qu'on est plus sur les dates et qu'on est sur la route, on travaille sur les dates d'après. Mais c'est trois spectacles différents. La première partie, c'est un show évidemment plus court, plus dense. Après, le festival, ça va être un peu plus long, et après, il y a le vrai... Le truc
1: dense. Il
0: faut venir à la scène pour voir.
2: Bien sûr, mais pour l'instant, on joue
1: avec Bastien qui est avec nous. Ça va, Bastien?
3: Salut Bilal, salut toute l'équipe.
1: Salut Bastien. Salut Bastien. Bastien, t'avais perdu toi il y a quelques temps, je me trompe pas, pardon de te le rappeler vraiment.
3: J'ai pris une belle volée, ouais.
1: T'as pris une petite volée de bois vert. Bastien, tu vas pouvoir te refaire grâce à Bilal. Le principe est simple, si Bilal cale parfaitement une chanson qu'il adore, on va même commencer avec du Ariana Grande, si c'est à la perfection, on baisse le son, il y a la musique qui démarre, tu peux chanter dessus ou pas? À un moment donné, je vais baisser le son.
0: Okay.
1: Tu vas continuer tout seul.
0: Okay.
1: A cappella, Nino.
0: A cappella.
1: Ensuite, je remonte le son. Si c'est calé, attention, je vais être dur, à la nanoseconde.
0: D'accord. Je vais être un peu. Je compte sur moi, mais en même temps, pas trop. Hein.
3: Je compte sur toi, mais je suis vierge aussi. J'ai entendu ce que tu dis.
0: Allez, Virgo Groove, là. On est tous Virgo, j'adore. On va essayer.
1: Eh ben, ça voudra dire que le cadeau est gagné. Ce sera la PS5 pour toi, d'accord, Bastien?
3: Ça marche, pas de soucis.
1: C'est parti, on y va. Allez, premier extrait, on commence avec Ariana Grande.

0: déjà?
1: Rap, oh là rap là, en plus, c'est
0: du rap, ouais.
1: Bien sûr.
0: Mais bizarre, que tu viens de me faire, j'étais pas prêt, moi.
2: Oh là là. Mais je t'ai souvent dit, je veux dire, je suis pas sûr. C'est incroyable.
1: Ouais, je vous jure, là, je vais pas me porter l'œil. On continue. Bastien.
0: Non, mais c'est gagné déjà pour Bastien.
1: Ok, c'est bon.
0: Ah, non, mais il a... on continue le jeu.
1: Ok, ok, mais bien sûr, on continue
0: le jeu. Mais Bastien, là, c'était parfait. Je suis obligé de tenir mes engagements.
3: C'est pas la plus facile en plus.
1: Ouais.
0: Bastien, la PS5, elle est gagnée, mais j'arrête pas ce jeu jusqu'à demain soir. Moi, je te propose Stromae.
1: Ok.
0: Stromae, les mêmes, je sais que c'est, tous les mêmes, je sais que c'est une chanson que t'adores.
1: J'adore Stromae.
0: T'es prêt?
1: Ouais, brillant. Let's go.
0: C'est parti.

0: Attention, je sais que t'adores ce morceau, Marguerite les meufs.
1: Marguerite, c'est parti.
0: Marguerite les meufs, attention, il peut y avoir un piège, le son peut baisser plusieurs fois. Donc wow. T'arrêtes jamais. Ah ouais, ouais. Non, parce que c'est trop fort, il faut qu'on arrive à te piéger. C'est parti.
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0: Marguerite, je t'aime. J'adore Marguerite. All time, je l'adore Marguerite.
2: C'est un cœur, elle est venue nous voir plusieurs fois, franchement, c'est un bonheur. Le morceau est génial.
0: Ah, on l'adore. Excellent.
2: Sub. Les textes sont géniaux.
0: Ouais.
2: Et moi, ce que je te propose maintenant, si t'es d'accord, Bilal, on fait ton single.
0: Allez!
2: On fait le single.
0: Je suis sûr.
2: Beaucoup de Bilal Hassani.
0: Imagine, c'est celui que je rate.
2: Ah bah, ça serait top.
0: Ça serait génial. Le mec connaît pas son genre.
2: Ah, il est sûr à chanter, je vais pas.

0: Deux fois c'était chaud. J'aime pas quand c'est doux, baby. J'aime bien quand on fait beaucoup. Troisième fois pour voir. J'en garde, j'ai raté mon seigneur. Baby, j'aime bien quand on fait beaucoup. Les amis, c'est formidable.
1: Énorme.
0: Ouais, je me casse, Camille.
1: C'est pas raté, mais c'était moins calé que sur Ariana.
0: Beaucoup moins calé. J'ai ma RP qui est derrière en mode putain. Voilà, voilà, le moment où on fait la promo du single. Le mec rate.
2: C'est pas grave. Tu vas arrêter de rater Ariana Grande dans la voiture. Tu chantes tes titres.
0: Tu chantes tes titres. Putain. Mais bon, voilà. Il beaucoup a... toujours dispo. Hein, voilà, écoutez-le.
1: Allez poncer, allez streamer beaucoup. C'est sorti le 17 avril. La tournée. Allez donner de l'amour à Bilal. Il en mérite. Il est en ce moment en première partie de la tournée des Zéniths de Laurie. Va y avoir du Solidays. Va y avoir plein d'autres festivals qui vont arriver. Et donc le Bonsoir Tour qui arrivera à partir d'octobre. Et l'album, la date, tu nous l'as donné précisément.
0: C'est fin de l'été. 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
1: C'est un bonheur de t'avoir, Bilal. Merci d'être venu.
0: Merci, voir. Camille. Des gros bisous, tout le monde.
1: Toutes les images, bien sûr, à retrouver sur les réseaux. Vous avez également podcast, toute l'émission. Vous pourrez entendre tout ça. On va vous partager, bien sûr, sur Instagram et tout ce qui vient de se passer. Comptez sur nous. Demain soir, on est de retour une nouvelle fois. Virginie Grimaldi, la grande vendeuse de livres de France. Et on est en train de devenir la grande vraie.
3: Wow. Attends, nous, c'est la culture. Hein.
1: Mec, attention.
4: On a eu Fuenquinos aussi. Là, on a Madame Grimaldi.
1: David Fuenquinos.
3: Ah ouais
1: tout. Ah non, mais chaud, Augustin Trapenard. Vous voulez que je vous dise, les mecs, je sens pas, moi.
3: Fou, hein.
1: Bon, écoutez, elle sera notre invitée demain. On est très heureux. Voilà, on vous donne rendez-vous demain sur Énergie de retour en direct. D'ici là, il y a Charlie qui doit prendre la suite normalement.
5: Ouais, salut Michipi.
1: Il est dans sa tour d'ivoire, celui-là. Comment tu vas?
5: Ouais, mais je vous rassure, c'est pas grâce à moi non plus. Hein, quelle est la plus grande vendeuse de livres en France, Virginie Grimaldi?
1: Ouais, bah, ouais.
5: Allez, je sais pas.
1: Ouais. Ouais. Bah, je les ai, hein, moi, ils sont sur l'étagère, je les ai. Mais c'est. Bon, ouais. Bah, non, même les dédicaces, elle est adorable.
5: Oui.
1: Elle est adorable.
5: Tu parlais de quoi le dernier?
1: Ah, c'était super. T'as pas lu? Ouais.
5: Non, mais justement, c'est pour ça que je te demande.
1: Non, je veux pas te spoiler. Non, parce que ça démarre dès la première page. La première page, je dis ça part tout de suite. Je vais pas te spoiler le truc. Tu vas, tu lis un peu, tu bouquines un peu, toi. Hein.
5: Ouais, bah ouais, c'est gentil, merci.
1: Y a le super show qui continue aussi?
5: Oui, 22h minuit, super show énergie. Petite soirée entre potes et juste avant, bah, la hitlist, les 40 plus gros hits à connaître.
1: Mais bah très bien. Et faut que tu mettes Bilal numéro 1 ta hitlist là.
0: S'il te plaît.
5: Ah, il est encore là. Oui, c'est bon, Bilal, c'est fait.
0: Merci beaucoup.
1: Oui, c'est un classement qui fait lui, hein, donc il n'y a pas de problème.
0: Bilal a fini beaucoup en premier. C'est génial.

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1: Bienvenue la France, merci d'être avec nous. Comment tu vas, Mathilde?
5: Ça va, super, et toi?
1: Ça va trop bien, trop content de vous retrouver, 16h, 19h, je sais pas quel temps il fait chez vous. Ici, c'est une cata.
6: Oui,
1: là, c'est novembre. J'espère que ça va. En voiture, il faut être encore deux fois plus prudent. Puis surtout, on va vous changer les idées. Déjà, c'est le retour d'un week-end prolongé. Il y en a un autre qui arrive, tu vois.
6: Ah oui.
1: Mais déjà, c'est plus dur de reprendre le travail, je le sais. On est avec vous de tout cœur, sous cette pluie-là, qu'elle rassera dans toute la France ou pas?
6: Je crois pas. Si.
1: Oh là.
5: Ouais.
1: C'est vraiment novembre. C'est simple. Regardez, on fait test direct. T'habites où, Mathilde?
5: Moi, j'habite en Vendée. J'habite près de Nantes. Je t'avoue qu'aujourd'hui, c'est pas terrible quand même.
1: Bon,
5: normalement,
1: Vendée,
5: c'est toujours beau en Vendée,
1: T'es forte. J'allais dire en Vendée, tu tombes pas de l'armoire. T'as pris tes dispositions, quoi, je veux dire. On a une petite veste d'été.
5: Allez, le petit kawé dans le sac.
1: Bah bien sûr, voilà. En Vendée on l'a toujours pas loin, en banane.
6: En banane.
1: Et puis attends, en Vendée t'as le parapluie sur la plage arrière de la bagnole, c'est la moindre des choses. Ah bah bien sûr, en Vendée, Balenciaga c'est aigle. T'as les petites bottes aigle à l'arrière de la voiture, tu sais qu'à n'importe quel moment tu peux prendre 42 flottes.
6: Ah bah c'est sûr.
5: Non, c'est pas pire que la Bretagne quand même.
1: Ouais, je suis d'accord, j'adore la Vendée en plus, tu le sais hein.
5: Oui,
1: mais bon, chaque fois que j'y suis allé, c'était sous la pluie, c'était très cool. Mais ce qui fait, c'est comme souvent à Lille, il pleut parfois à Lille, tout ça. C'est ce qui fait que les gens, vous êtes si gentils. Et tu le sais, Mathilde, je le dis pas à tout le monde, mais les Vendéens, les Lillois, les gens du Nord, vous êtes des cœurs. Les Belges, j'en parle même pas, mais ils nous écoutent
6: pas.
1: Donc je vais pas perdre mon temps à dire des gentillesses sur les Belges, ils nous écoutent pas. C'est dommage d'ailleurs. Alors, quelle est la météo partout en France? Il pleut partout. Voilà, c'est mieux, il y a orage carrément. Bien sûr, Marseille, il fait beau. Hein.
7: Ah bah voilà.
1: Mais attention, parce qu'ils disent Nice, il pleut, à Marseille, il fait beau. Oh, remets-moi là, la chanson quand on est arrivé. Ouais. Là, j'écoutais ça dans l'ascenseur en arrivant.
6: Ah,
1: t'as bien aimé aussi, Matt?
5: Ah bah oui, je dansais dans la voiture.
1: Mon Dieu.
6: Ça va pas avec le temps, par contre.
1: Non, ça va pas avec le temps, mais de l'autre côté, t'as presque tendance à oublier le temps. Oui, ça te remet un peu de soleil dans ta journée, c'est sûr.
6: Un peu.
1: Qu'est-ce qu'ils ont ça à trouver?
8: Et la machine qui vient de planter la musique.
1: Mais non.
8: Je te jure,
1: on a plus de musique?
8: Plus de musique.
1: Faut en faire que parler.

0: Et il a fait un carton, notamment sur les réseaux sociaux. Et Selena Gomez est arrivée plus tard pour faire un duo avec lui.
1: Elle a passé une tête. Comment s'est fait la rencontre? Je veux tout savoir, je n'ai pas compris. Là, t'es en surface. Là, moi, je sais déclipper des bulles. Hein. Je veux savoir chaque chose sur cet extrait. Je veux tout savoir. Je veux savoir où ils se sont rencontrés. Je veux savoir ce qu'ils ont mangé. Est-ce qu'elle a mangé une côte de bœuf? Très côte de bœuf, Selena Gomez.
2: Très côte de bœuf.
1: Je veux tout savoir.
0: C'est avec Selena qui a atteint le milliard.
1: Le milliard de quoi?
0: De stream.
1: Ah, c'est beau. Oui, Mathilde.
3: Il y a une polémique en ce moment sur Selena Gomez, vous n'avez pas vu?
1: Qu'est-ce que c'est?
3: Comme quoi?
1: Pas
3: comme
1: Selena,
3: quoi,
1: c'est comme ma sœur. Hein.
3: Comme quoi ça serait un clone et tout ça, parce qu'elle a chuté à un moment donné à
1: Et
3: son pied aurait vrillé, du coup ils ont dit comme quoi ça serait un clone et tout ça. Vous avez pas vu cette polémique?
1: Parce qu'en fait elle est tombée parce qu'elle est allée au bout de la terre et comme elle est plate, elle est tombée. Et donc ça peut pas être elle. Bah non, mais il y a qu'une Selena.
3: Non mais je te jure, c'est un truc de fou.
0: J'ai pas vu ça.
1: Non mais c'est complotiste. Elle aurait un sosie.
3: Ouais, c'est ça. Carrément un clone, comme quoi elle n'était pas humaine, etc.
0: Oui, non, c'est pas une bonne idée, que ce serait
1: un robot.
0: C'est du complot.
1: On me fait signe que j'ai pas dit bonjour à Rémi Ornella. Je vous ai dit bonjour à l'antenne. Pardonnez-moi. Bonjour Monsieur Combal.
0: C'est génial qu'on te fasse signe pour ça.
1: Mais non, parce que en gros j'arrive et je vous fais un bisou. On est content, on se voit, on parle un peu. Et puis après l'émission démarre et du coup c'est vrai que je vous dis pas bonjour parce qu'on s'est dit bonjour avant. On est dans le vrai.
4: Nous on est dans la vie.
1: Je vous dis bonjour.
0: Bonjour.
1: Vous êtes sur télé, je vous vois aussi alors que je vous connais.
4: S'il te plaît.
1: Oh, ça doit être chiant. Vous allez bien, Chantal, là-dessous, alors qu'on se connaît par cœur.
0: Ah, ouais. C'est vrai que c'est bizarre.
1: Ah, voilà,
0: ça.
1: Bah, je vous ai dit bonjour avant. Bon, on est là, il y a Rémi, on est là, bien sûr.
0: Oui, bonjour.
1: Est-ce qu'on a des infos sur la chanson?
5: Oui, ils ont reçu un MTV Music Award.
1: J'adore. Mais ça n'existe plus, MTV, si?
5: Si, la chaîne n'existe plus, mais le prix
1: c'est Energy 12 qui n'existe plus. Mais
4: peut-être que je confonds.
1: Je dois confondre. MTV, c'est là. En effet.
0: Le prix Energy 12, c'est pas la même ambiance.
1: Attention, 1,3 milliard de vues, vous vous rendez compte?
0: Ouais.
1: Ah, j'adore. Qu'est-ce qu'ils disent dans la chanson? Je veux tout savoir. Qu'est-ce que ça veut dire, ça?
5: Calmos. Calm down, ils disent.
4: Redescends un peu d'un étage,
5: ça.
4: C'est ça que ça veut dire.
1: En plus, cool. 7e que.

0: 2022, non?
1: Bah, j'adore, j'adore.
0: Ah, je comprends, moi aussi je suis hyper. Je crois qu'elle est numéro 1 dans ma playlist. Là, ça, c'est... regardez,
2: elle
0: regardez.
2: Arrive.
0: Ouais. Ça fait ma puce en fait. J'aime trop Selena Gomez. Il a brisé le cœur, hein, Justin Bieber, ça y est ça.
1: Oui,
0: ouais. Elle est revenue, il est reparti.
3: Ouais.

0: Elle faisait des allers-retours, t'as compris, et le soir il y allait, et bah après il est reparti.
1: Ouais.
0: Ah, et la famille lui a dit quoi? Ils ont dit, chèque, on t'avait dit.
2: Bah ouais, ouais.
1: Qu'est-ce qu'on t'a dit?
0: Alors qu'est-ce qu'il dit dans la chanson?
3: Alors, le refrain ça veut dire, bébé, calme-toi, tu as verrouillé mon cœur, et tu es douce comme du Fanta.
0: Vraiment comme du Fanta?
3: Comme du Fanta.
0: Bah des fois faut pas traduire. Je veux dire un truc, des fois il faut rester dans le mystère parce que la traduction elle est pas folle. Mais c'est comme quand vous traduisez Bad Bunny avec tout le respect. Hein.
2: Exactement.
0: Ah, quand tu traduis Bad Bunny, c'est viens à toi, je te mets en quartier VIP, en carré VIP, elle aussi elle vient en carré VIP, et toi viens en carré VIP, mais tu viens sur mes genoux, bon bah voilà.
1: Oui,
0: alors que
1: voilà,
0: quand tu écoutes, c'est ou VIP, waouh, ça part en
1: zoom. Il est content.
0: En fait, il dit juste, bah viens sur mes genoux dans le carré VIP, voilà. Bah
1: ouais. Ouais, c'est vrai.
0: Bon, en tout cas, mais écoute, je vais te dire un truc, Cornéla, à mes yeux, t'es comme du Fanta également.
1: Oh, ça me fait plaisir.
0: Bien sûr.
1: Toi, t'es comme du Coca, mais du vrai, hein. Pas zéro.
0: Et toi, t'es.
2: Et moi, je suis quoi? T'es un petit Perrier qui.
0: Non, t'es une Châteaudon. Ah, bah si, c'est un bon Châteaudon. Eh, ça désaltère. T'es une Salvetta, il y a un petit goût de sel.
1: On y retournera toujours, Rémi.
0: Ouais. Bon, il est 16h07. Est-ce qu'on a des cadeaux à offrir ce soir à Énergie?
4: Bien sûr, il y a une PS5.
1: Ah.
4: Super. Énorme, hein. PS5. De retour, là.
0: Il y en a deux, personne n'a battu notre producteur. Hier, c'était son anniversaire. On a fait un grand jeu, fallait battre Johan, personne n'a réussi. Donc deux PS5.
4: Il est aujourd'hui?
0: Bah attendez, vous allez pas me la faire à l'envers, bien.
4: C'est énorme alors.
0: Cadeau que j'offre pas la veille, j'offre le lendemain deux fois.
4: Bah, alors,
0: deux PS5, j'ai une Apple Watch.
4: Il y a une Apple Watch.
0: Vous me donnez des AirPods également?
4: Je vous fous les AirPods.
0: Allez, on a un deal.
4: Vous voulez me serrer la main? Vous êtes sûr? J'ai les mains un peu moites.
0: Allez, je vous la serre quand même.
4: Vous êtes sûr?
0: Bien sûr. Oh, que c'est moite.
4: C'est pas moite.
0: Ça rentre de la piscine. Là. Ouais.
4: J'avais prévu.
0: Ouais, j'y serre la main, une grenouille.
1: Oh, wow.
0: C'est une grenouille. C'est jamais vu ça de ma vie. Qu'est-ce qu'il y a?
1: Il est tout rouge.
0: Qu'est-ce qu'il a?
1: Oh non.
4: Mais parce que j'ai la maladie de ma moite, c'est pas de ma faute.
0: Mais comment t'as encore à lancer des discours? Tu glisses pas sur la table de glissage.
4: Tu vois bien que je grippe.
0: Oh, t'as une serviette pour t'essuyer un peu ou qu'est-ce?
4: J'ai un traitement et tout, je mets une crème et tout pour pas moiter les mains.
1: Non, ouais,
0: je comprends même pourquoi je me prends 2-3 jingles dans la gueule.
4: Ça rit pas,
0: ça part tout seul. Hein. Bah, il est parti seul. Hein.
1: Oh
0: bon, allez, on s'écoute du Vita pour démarrer. Je vous souhaite une belle après-midi. On va vous accompagner. On est comme ça en direct jusqu'à 19h. On va se changer les idées tous ensemble. Belle soirée, tout le monde.
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0: C'était Vita à l'instant sur.
2: Ah, bah, Énergie. Sur Énergie.
0: Il n'y avait pas de piège, hein, sur Énergie. Exactement. On est là. Thibault les mains moites est là avec nous.
4: J'adore parce qu'on dirait un nom de mafieux.
0: Ouais.
4: C'est vrai.
2: Je viens de lui donner une petite technique à Thibault. Il faudrait mettre de la magnésie. Prends un pot de magnésie.
0: Ah ouais,
2: tu vois, comme si tu faisais de l'escalade.
4: J'ai déjà les chaussures d'escalade en plus, donc il manque plus que la magnésie.
0: On fera ça, on va organiser tout ça. Rassurez-vous, en tout cas, tout se passe bien. Nous, on est là en direct. Ornella, Rémi, l'équipe, vous tous, 0870 42 48 pour nous joindre. C'est le numéro, il est gratos, hein, n'hésitez pas.
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0: Merci à tous, merci d'être là, merci à Julien Febro, le présentateur, le commentateur de la Formule 1 sur Canal+. Si vous êtes fan comme moi, bien sûr, vous avez reconnu sa voix. Puis si vous n'êtes pas fan, bah écoutez, il a une belle voix quand même.
4: Oui, il a une
1: très belle voix. C'était très agréable.
0: Très belle voix. Ouais. Enfin, attention, quand t'as un octave comme lui, c'est magnifique.
2: Ah ouais, moi je le mettrais bien sur un slam, tu vois, par exemple.
0: Ah oui. Est-ce que vous voulez du Dr

0: pâté croûte de France.
1: Ah, voilà.
0: Et ça, c'est notre gars, ça.
2: Il est jeune,
0: 21 ans, champion du monde de pâté croûte. Il a fait la différence, notamment grâce à la rosace au centre du pâté croûte, avec son émulsion de porc mixée avec de la crème.
2: Mmh,
0: petit summer body, là.
2: Oui.
0: C'est un petit winter body, là. C'est plus, on est sur autre chose.
1: Bien, ouais.
2: Parce que l'esthétique, ça compte aussi.
0: Bah, bien sûr. Bah, évidemment,
2: bien sûr.
0: On parle du championnat du
2: monde.
0: Pas le championnat de France, là.
2: Non, attends.
0: Et tu sais que les Japonais sont très, très forts. Ils ont failli nous prendre le
2: championnat.
0: Je te jure qu'ils sont hyper forts en pâté croûte.
1: Mais arrêtez.
2: Mais c'est Idriss le meilleur, donc voilà.
0: Sinon, on s'en sort pas. Vous savez bien que quoi que vous fassiez dans la vie, il y a toujours un Corin qui le fera mieux que vous.
3: Bien sûr.
0: Si on parle là-dessus, on fait plus rien. Mais
2: c'est
0: bon,
2: sûr.
0: Là, pardon, c'est un Français, Cocorico, champion du monde de pâté en croûte.
2: Bravo.
0: Japonais.
1: Bravo.
0: Allez, les Japonais, ils se chauffent un peu, mais est-ce qu'on a déjà vu un Français champion du monde de sushi?
2: Bah, peut-être, on sait pas.
0: Il faut vérifier. Tiens, voilà. Je vais checker tout de suite.
1: On va vérifier tout de suite.
0: Je sais pas si ça intéresse les gens, je passe à les faire rester, mais en tout cas, Rémi de son côté va vérifier.
1: Je vais vérifier.
0: Il fait sa petite émission de son côté.
1: Bien sûr.
0: Docteur Yarros, c'est ce qu'on écoute tout de suite. Les infos pour Brio Dîner de ce soir vont arriver. C'est sur Jacques Chirac ce soir.
2: Tout à fait.
0: Ah, je suis énorme. Ah ouais?
2: Bon,
0: on verra ça dans un instant.
2: Démarre.
0: En général, ça termine mal. Reste avec nous en direct.
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0: Bienvenue à tous, on est en direct sur Énergie. Il est 16h23. Je pense à vous tous qui êtes en voie.

0: reste, c'est une galère. Courage à vous tous. Franchement, on vous souhaite plein de bonnes choses. On va terminer cette journée ensemble jusqu'à 19h.
1: Oui. Oui, on sera là, quoi qu'il.
0: Oui. Direct, évidemment. On a vérifié.
2: Oui.
0: C'est important parce que Rémi fait son émission de son côté. Nous, on fait l'émission, on est sur la 6. Puis à Rémi, route des fruits et des vins, juste à côté. Et hop, il dit, ah, bah, tiens, est-ce qu'un Français a déjà gagné champion du monde de sushi? Tout le monde s'en balec, mais lui veut savoir.
2: Eh bah ouais.
0: Donc, pour ceux qui s'en battent pas lec,
2: eh bah, pardon, je viens de le trouver. Vincent Brogy, ou Brogy, voilà, il a été champion du monde de sushi en 2024.
0: Ah, wow, génial. Ça va être cool de s'arrêter. Hein.
2: Ah, bah, attends,
0: on arrête tout, là.
2: Hein. Faites pas dans votre vie.
0: Non, mais ça dit Cocorico, c'est bien.
2: Bah ouais.
3: C'est bien.
0: Bah, la vraie question, c'est qui est champion du monde actuellement de sushi?
3: Ah, waouh. Wow. Ouais. Bah, vous le saurez sur l'émission de sur Sister. L'émission
0: de Rémi. Excusez-moi. Ouais, son petit talk show sur Sister, c'est super sympa. Soyez Evangélie ce soir, ratez pas.
3: Ah, waouh.
2: C'est un nouveau single. Non, mais je vais regarder. Ça vous intéresse?
0: Il y a Anna qui est en train de regarder. T'es en train de regarder, Anna?
2: Oh non, je le comprends pas. Non, non, non, non, non.
0: Tu ne m'écoutais pas, mais je t'ai vraiment lancé. Mais mets au moins ton casque.
3: Il y a eu de quoi? Pardon, j'étais sur un autre truc.
0: Vous voyez le niveau de la cellule fact-checking quand même. Elle écoute même pas l'émission. Qu'est-ce que vous voulez qu'elle fact-check?
3: T'es sur un autre truc.
0: Qui est champion du monde de sushi actuellement?
3: Actuellement.
0: Ah oui, bah actuellement.
2: Ah ouais, bah moi j'ai trouvé le champion de France, mais j'ai pas le champion du monde. Hein.
0: Et voilà. Ah oui, mais le champion de France, non, logiquement, est français.
2: Oui, oui, oui. Bah oui.
4: Ouais. Moi j'ai Evangélie, si jamais.
0: Trop tôt. Trop tôt, trop vite.
3: C'est pour l'émission de Rémi?
2: Ah ouais, non, c'est que Vincent qui ressort. C'est Vincent le taulier, hein, pour l'instant. Hein.
3: Bah,
2: c'est Vincent qui
0: ressort en 2024.
2: Mais c'est peut-être comme les Coupes du Monde, il y en a tous les 4 ans. Hein,
3: de... Non, c'est un Lituanien.
2: Allez, voilà,
3: Bon. Voilà.
2: Bon, bah.
3: Eiris, Zapas,
0: Nikas. Lituanie, normalement, c'est que à l'Eurovision que t'entends parler.
2: Ouais.
0: Maintenant, ils gagnent même les sushis, ils sont bons. Hein.
3: Ah ouais. Et ouais. Vincent est bordelais.
0: D'accord, voilà. Merci pour cet enfant.
3: Voilà.
0: Un grand merci à toi. Il y a Jason qui est avec nous. Ça va, Jason?
5: Salut, ça va toi?
0: Ça va trop bien, mon Jason. T'habites où, toi?
3: Oui, salut.
5: J'habite à Gironcourt, près de Vittel-Contrex. Je sais pas si tu connais.
0: Et je connais pas précisément. Je vois où c'est, bien sûr, en France, mais je connais pas l'endroit, non. T'es bien, t'es heureux là-bas?
5: Ouais, nickel, nickel, tranquillement.
0: Qu'est-ce que tu fais comme taf, Jason?
5: Je suis boulanger.
0: Oh, lève-toi. Oh, ouais.
3: Trop bien. Ah bah oui, il se lève, oui, y a pas de
0: Mais attends, c'est quoi ta spécialité? Vas-y, me sors pas pain au chocolat, ta vraie spécialité, poteau.
5: Ma vraie spécialité, moi j'adore la tresse aux amandes. Tresse aux amandes, une bonne tresse aux amandes, brioche amande.
0: Ah ouais, mais là, mon pote, c'est quoi, comme un croissant aux amandes?
5: Non, c'est vraiment une brioche aux amandes. Ou aussi, chez nous, on fait le pâté lorrain. Je sais pas si tu connais. C'est de la pâte feuilletée avec de la viande de porc, porc veau.
0: Attends, mais t'es boulanger ou t'es traiteur? Tu vas un peu loin.
5: Ouais, mais c'est spécialisé chez nous.
0: Ah, génial, génial, Jason. Est-ce que t'aimes Bad Bunny?
5: Ouais.
0: Bah, vous savez qu'il arrive en concert. Pardon, Jason?
5: C'est surtout ma copine qui aime beaucoup Bad Bunny. Je connaissais pas trop avant et à force.
0: Moi, je suis fan. Mon fils est fan. Il a 4 ans, il écoute que Bad Bunny. Il veut écouter Bad Bunny tous les soirs. On est comme des fous. Ici, on n'arrive pas à avoir de place, non?
5: Ah ouais, j'allais te demander.
0: Non, non, je te jure, on n'en a même pas pour nous. On n'a rien du tout. On en a 0. On vous les donnerait même, mais on n'en a pas du tout.
5: Ah, t'as eu Céline Dion, tu peux pas tout avoir.
0: Ah bah, je peux pas tout avoir. Ouais, bon. Et Bad Bunny. Écoutez-moi, aujourd'hui, il a annoncé qu'il relançait des nouvelles places. Vous savez quelle place?
2: Non. Sur le toit?
0: Non, parce qu'il fait le Vélodrome et la Défense Arena, t'es pas si loin. Non, juste derrière la scène principale. C'est-à-dire qu'en gros, je me suis chauffé, on me dit hey, « Demain à 9h, Bad Bunny remet des places en vente. » Et en fait, quand tu vas voir, ils disent « À visibilité réduite. » T'es derrière la télé.
3: C'est pas réduit, c'est que tu ne vois pas. Ah oui, non mais d'accord.
0: Regarde, est-ce que je paye mes places pour aller voir Bad Bunny, puis je vois Gérard Montecote en train de dérouler du calme? Ça va, le concert, ça te plaît, mon grand? Mais tu vas voir ça? Je vais voir quoi, l'ingé son, Patrick, qui va me dire ça va, gros? Ouais, ça va. Là, tu vois, je donne le micro-sucette à la choriste, là, tu vois. Voilà, regarde, hop, tu vois, le micro-sucette, c'est pas un choriste. Là, je suis à 12 décibels. Mais
2: t'es gentil, tu me décapsules, là, c'est 64, hein, j'ai pas eu ça à foutre.
0: Tu vas être assistant.
3: C'est mais tu sais ce que je vais voir? Concert.
0: Mais je vais voir quoi? Des danseurs faire leur post-clop? Après, attends, tu sais, c'est peut-être aussi le truc de se dire j'y suis et je vis l'ambiance. Peut-être, il y a un peu de.
3: Mais t'as pas d'ambiance derrière la scène, c'est quoi l'ambiance?
5: Faut voir le prix aussi.
0: Hein?
5: Faut voir le prix aussi.
0: Ah ben le prix va être réduit. Mais non, il va être moins cher le prix.
3: Ah bah,
0: heureusement qu'il est moins cher, tu vas avoir les câbles HDMI, qu'est-ce que tu me parles?
3: C'est toi qui les branches après.
0: Non mais c'est pas possible. Donc ils vendent vraiment les places, parce que évidemment quand il y a un concert, vous le savez, il y a une grande scène et donc ces places-là sont perdues. Sauf qu'il y a tellement de demandes que l'équipe de Bad Bunny a dit bah on met en vente.
3: Non mais ça il devrait.
0: À prix réduit, attention, hein, oui, pour que les gens puissent en être, entendre le concert. Mais ils vont rien voir, regarde, tu vas avoir Bad Bunny de dos.
2: Ah non mais franchement, après moi je peux comprendre. Quand t'es vraiment, regarde comme on est comme des dingues, on veut des places, on n'y arrive pas.
3: Oui mais tu irais derrière la scène.
2: Bah, si à un moment donné il y a une petite ambiance où je me dis tiens, on peut s'amuser.
0: Mais quelle ambiance, mais tu vas avoir des mecs en train de déballer des Rolls, en train d'arriver, peut-être à un moment donné ils vont dire t'as va, tire mon doigt. Mais c'est tout ce que tu vas voir.
3: Achète-toi des bons AirPods, puis c'est pas une meilleure soirée.
2: Je sais pas, ça me chauffe. Moi je peux me chauffer. Ouais, je peux me chauffer.
0: Donc là, je te dis, tu peux avoir deux places pour aller derrière la scène, tu vas derrière la scène.
2: Ouais. Moi, je vais derrière la scène et puis le jour J, vous montrerez un peu comment c'est.
3: Est-ce que t'as pas l'impression d'être un peu les gars du stade qui peuvent pas regarder le match, non, qui sont devant?
0: C'est ça
3: en fait.
0: T'es le gars quand tu t'es pris une porte en boîte et que t'entends la musique à travers la porte de la boîte. Et toi, t'es pas dans l'ambiance.
3: Et tu dis, oh, j'adore cette chanson.
0: Ouais, et toi, t'es dehors et tu rentres pas. C'est l'enfer.
2: Ouais, c'est vrai. Tu regardes la tête du public qui lui kiffe et tu vois, il a l'air de se passer un truc de fou là.
3: C'est ça, non, ça.
2: Ouais,
3: je trouve que ça doit être plus frustrant qu'autre chose, mais bon.
0: Non, mais tu auras des mecs débrancher des câbles, qu'est-ce que tu t'en fous?
2: Oui, mais je sais pas, moi j'ai envie d'y être, donc je vais trouver une solution.
3: Ouais, ouais, d'accord.
2: J'ai pas de passe pour Céline Dion, j'ai pas de passe pour Bad Bunny, à un moment donné ça commence à bien faire.
3: C'est vrai que c'est énervant.
0: Ah, mon pote, tu vois, Bad Bunny, bah, tu vas même pas le voir d'ailleurs, il va être sur scène lui d'ailleurs.
2: T'as vu ce qu'il a fait au Met Gala hier soir?
3: Oui, ah,
0: ouais, il arrive à agir.
2: Il est en personne âgée.
3: Ouais.
2: Et il y a quelqu'un qui a mis en commentaire et pas de Bunny.
0: Ah, il va faire rire.
2: Et pas de Bunny, c'est rigolo.
3: C'est rigolo.
2: Ah ouais.
0: Pas que le mort. Can't hold us, voilà ce qu'on écoute tout de suite avec Jason, notre boulanger sur Énergie. Imaginez-vous, il y a ça qui passe dans la salle, et vous voyez Patrick et Gérard en train de tirer les câbles pour que la guitare elle soit branchée. Bah attends, t'en peux plus.
3: Ouais, non.
0: Bah bon.
4: T'es pas le bon câble, Gérard. Ouais. Tu bosses, tu retires quoi?
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0: Bienvenue à tous, on est sur Énergie, il est 16h30, j'espère que ça va pour tout le monde, à la maison, en voiture, ça peut pas aller pour tout le monde. Mais j'espère que la journée n'est pas trop galère pour vous. Nous, en tout cas, on va se changer les idées jusqu'à 19h. Vous voyez les idées? Vous voyez vos idées?
3: Ouais,
0: on les change.
3: On les change, ouais.
2: J'ai d'autres idées. C'est dommage, j'en avais des cool, moi, déjà.
0: Ah ouais, mais c'est une sorte de rénovation, c'est une sorte de relooking idée. Vous avez votre idée, on lui fait un petit relooking, vous avez, c'est une autre idée, quoi, avec un nouveau style.
2: On peut lui mettre un pantacourt, à mon idée.
0: Ouais, c'est vraiment Alib.
2: Ah, super,
0: fait plaisir. Ornella est là ce soir.
3: Oui.
0: Bonsoir, Ornella, bienvenue.
3: Bonsoir, merci.
0: Est-ce que tu as préparé tes infos pour Brio Dîner de ce soir?
3: Sur Jacques Chirac?
0: Ouais.
3: Totalement.
0: Ça tombe bien, c'est dans un petit moment.
3: Ah, si.
0: Petit comme ça. Donc, un tout petit instant, on va faire les infos pour Brio Dîner ce soir. Quatre fun facts sur un thème. Le thème, Jacques Chirac. Pourquoi?
2: Okay.
0: Parce que c'est mon père, non.
3: Non, c'est pas
0: parce
3: vrai.
0: Parce qu'on est le 5 mai, et le 5 mai 2002, qui c'est qui a été élu?
2: Jacques Chirac.
0: Ah bah ouais. Voilà, tout simplement, il faut trouver des idées. Hein.
3: C'est cohérent.
0: Je ne cache pas que l'année avance. Hein.
2: Écoutez,
0: et moi avec mon Alex, avec qui on cherche ça, bah, on commence à être un peu... on tourne en haut,
2: ne te cache pas.
3: Oui, ça, c'est pas si farfelu, ça va.
0: Non,
3: ça
0: roi et reine, bah, déjà fait 7 fois. Ouais.
2: C'est pas
0: Beatles, bah 3 fois. Ouais. Non, bah écoute, Jacques Chirac, on l'a pas fait.
3: Hein. Jacques Chirac, on l'a pas fait.
0: Le thème, Jacques Chirac, et bah ouais, comme ça, qui va avoir la meilleure? La mienne est canon, on vérifiera ça dans un instant. Tech Mimpala, ils étaient en concert dimanche à Paris.
2: Ouais.
0: On va les écouter dans un instant avec Dracula.

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2: Vous rigolez, ça fait à peine un an et demi qu'on est là. Je crois qu'on a vu 5 premiers ministres passer. Ça y est, c'est nous, on en a trop vu. On les a tous vus passer en à peine un an et demi.
3: Toi le prochain?
2: Je m'en préserve. Les copains, on est tous ensemble, on est en direct. On va pas faire de politique. Non. Je peux vous dire, ça va être autre chose. On va parler français LV1. On va faire des infos pour Bruno Dîner ce soir.
4: On va pas parler politique, on parle de Jacques Chirac quand même. Hein.
2: Ah ouais, c'est vrai.
3: Bah c'est pour ça le petit lien qu'on a fait, nous, avec le jingle.
2: Pas bête.
3: Malin.
2: Pas bête. Ah ouais. T'es ma star, en fait.
3: C'est malin.
2: En fait, toi, t'as un coup d'avance, en fait.
3: Ce matin, je me suis dit, je fais ça avec le moment de l'émission, je vais les surprendre.
2: Ouais,
3: tu vois, on est passé à côté.
2: Ça fait pas des grosses journées. Hein.
3: Oui, je ne cache pas que c'est le seul truc que j'ai bossé sur aujourd'hui. J'ai plein d'autres projets.
2: Écoutez-moi bien, je vous emmène à Alzone, dans l'Aude. Le camping L'Escale Occitane. Je vous embrasse. Voilà, tous les créateurs de ce camping, vous êtes des génies à ciel ouvert. Une piscine pour chiens a ouvert ses portes le 1er mai jusqu'au 31 octobre. Que vous compreniez, il y a le camping, il y a des piscines, d'accord, pour les gens. Et il y a une piscine où vous pouvez faire baigner votre chien.
5: C'est là où vous nous trouverez avec Camille.
4: Attendez.
2: Il y a deux écoles. Il y a ceux qui aiment les chiens, qui comprennent le délire, surtout qu'ils n'embêtent pas.
5: C'est que pour les petits chiens.
4: Non mais d'accord. Alors attendez, déjà deux choses. Est-ce qu'on met du chlore dans une piscine pour chiens? Première info. Déjà, j'aimerais connaître cette info. Pardonnez-moi Camille Combal. Deuxième info.
3: Qu'est-ce qu'il y a aujourd'hui?
4: Est-ce que on se suffirait pas à une rivière, un lac? Est-ce que les chiens n'aiment pas
2: plus quand t'as pas
5: au camping?
2: Pardon de vous le dire, moi mon chien il se baigne, j'ai pas de piscine, j'ai pas cette chance, mais l'été si j'ai une maison avec une piscine, mon chien il se baigne.
5: Moi aussi, il adore l'eau.
4: Dans la piscine que tu loues avec tes potes?
2: Ah ouais.
4: Ah bah, jamais avec moi, je te le dis.
2: Quoi?
4: Avec tout l'amour que j'ai pour ton chien, je le sais. Ah non. Mais non, parce que. Et encore une fois, je comprends qu'ils aient besoin, les chiens, de se dépenser dans l'eau et tout.
2: Non, pardon, alors, attendez, vrai sondage.
4: Ah,
2: le chien, il se baigne, tu te baignes plus?
5: Si, moi je me baigne, c'est mon chien.
2: Moi, le chien. Non, mais moi, mon chien se baigne, je me baigne. Johan, tu te baignes plus?
6: Toute la semaine, quand même, si j'y retourne. Mais pas le jour même.
2: Mais mince, bah attendez, parce que je demande jamais à mes potes ça leur va.
4: Bah oui, bah demande, oui. Puis après quoi, on lui met un transat de la crème solaire, qu'est-ce qu'on fait?
5: Il a des petites lunettes, moi.
6: Non.
2: Ah, il galère, parce que le tuba, il tient pas bien.
3: Il passe des cartons, tu sais.
5: Il est comme ça.
2: Thibaut, vrai.
3: Moi, si ton chien se baigne, ça me va. Par contre, si Rémi se baigne dans la piscine, je sais pas.
4: T'as pas tort.
2: Ouais. Mince, mais je vais demander à mes potes, j'en demande jamais leur avis.
5: Attends, parce que les bébés, les enfants, ils font pipi et tout, et on se pose pas la question.
4: Non, mais le chien, c'est pas la question, c'est juste qu'il peut y avoir des poils qui
5: se... Oui.
4: Tu vois?
5: Mais bon.
4: Et puis le pipi, le pissou du chien,
5: non, mais il fait pas pipi.
4: Mais t'en sais rien, mais t'en sais rien.
2: Je connais mon chien.
4: Mais t'en sais rien. Quand il ressort avec le smile de la piscine, ton chien, t'inquiète pas, il a fait un pissou. Hein.
2: Bah, je savais pas, bah mince. Bah, donnez-moi votre avis. Hein. Appelez-moi 0870-4248. Il y a deux teams où je suis un gros dégueulasse ou pas.
4: Non, mais t'as les couples qui sont là, tout le monde a réservé. Ça fera 2000€ par tête. Et t'as l'autre qui arrive avec son chien. Le petit là, hop. Non, mais non.
2: Je pensais que ça allait, moi.
5: Bah, moi, ça me dérange pas.
2: Je vais demander, Hein. Tame Impala et Jenny, voilà, ça vous va? Ça va tout le monde?
4: Oui, c'est bon.
2: Ouais, c'est bon. Ça vous va?
3: C'est ok.
2: Ok, bon, bah super, parce que maintenant il faut tout demander, donc je veux être sûr.
5: Bien sûr.
2: Eh ben, belle soirée tout le monde, on arrive dans un instant avec les infos pour Bruno Dîner de ce soir.
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2: Bienvenue à tous, il est 5h moins le quart et on est en direct sur Énergie. Je vous présente Ornella, je vous présente même plus Rémi, il est là tous les soirs à mes côtés, mon petit Rémi. Et ce soir, une nouvelle fois, tous les trois avec Thibaut, notre réalisateur, on va vous proposer 4 infos pour Bruno Dîner de ce soir. Le thème, Jacques Chirac.
7: Jacques Chirac. Qui aura la meilleure info sur... Ah, Jacques Chirac. C'est loin, mais c'est beau.
5: Oh, waouh.
2: Ouais, c'est une sorte de père Fouras, de père Chirac. C'est le père Chirac sur Énergie. Allez, on commence tout de suite tous par son imitation.
8: Oh, écoutez. Ah, c'est loin, mais c'est beau. En tant que maire de Paris.
5: C'est Nikos,
2: ouais, c'est marrant. Ouais, je fais de mon mieux.
4: Il a rencontré Jacques Chirac.
8: Écoutez.
4: Ah ouais, tu l'as.
3: Super bien.
4: Rennes. Allez, c'est parti. Je l'ai pas du tout, je crois.
8: En tant que maire de...
4: Non.
2: Je l'ai pas du tout.
4: Ah non, pas du tout.
2: Non, je l'ai pas. Orné.
5: Ok, attendez. Écoutez.
4: Ah,
3: oh, c'est le meilleur.
4: C'est énorme,
8: écoutez.
4: Tim.
8: Cher compatriote.
2: Oh, elle est pas mal. Elle est pas mal. Tu partais bien.
3: Cher. Non.
2: Eh ouais, non.
3: Cher compatriote.
2: Elle démarre bien. Ça démarre bien. Puis tu nous as fait une ligne Sévone. T'as bien démarré. Puis première pote, t'as enfourché. T'as enfourché, poto. Ça arrive au meilleur. T'as enfourché. Tu seras pas en deuxième.
5: Stress.
2: Bah tiens, tu commences Thibaut et c'est Honorine ce soir. Bonjour Honorine.
9: Salut Camille, salut l'équipe.
2: Salut. Quel beau prénom, mais dis-moi, c'est la bourgeoisie ça, Honorine.
9: J'aimerais bien en vrai.
2: T'es d'où?
9: J'ai que le prénom. Je suis tour sur mes monts, vers Clermont.
2: Vers Clermont, et le Rotary Club.
9: Et ouais, et nous il fait beau ici.
2: Ah, très bien, ah, il fait beau à Clermont.
9: Ah, bah, ouais, on a du soleil, bizarrement.
2: Très bien, bah, j'espère que ça t'a permis de monter ton étalon.
9: Et ouais.
2: Bah, bien sûr, la bourgeoisie clermontoise. Honorine, ce soir, va décider, bien sûr, de qui a la meilleure info. On vous écoute.
9: Avec plaisir.
2: Et on embrasse évidemment les francs-maçons de Clermont.
3: Moi j'ai appris un truc complètement fou sur ce bon vieux Jacques Chirac. Moi je pensais un truc de dingue. Bon, on connaît tous cette phrase que Jacques Chirac a dit.
10: Mangez des pommes.
3: Manger des pommes.
2: Ah bah, attends, ça c'est les guignols de l'info. Hein.
3: Ah, bien sûr.
2: Oui.
3: Bah moi dans ma tête à moi de j'ai pas bien connu Chirac, j'étais persuadé que c'était une phrase que Jacques Chirac avait prononcée. Manger des pommes dans sa campagne pour être élu. En fait, c'est une phrase qu'il a jamais prononcée, que les guignols ont dit justement sur Canal+ et ensuite qui a été associée à Jacques Chirac. Mais Jacques Chirac n'a jamais dit qu'il fallait manger des pommes. Il a dit oui, j'aime bien la pomme, machin et tout ça, mais ça a jamais
2: surtout fait qu'il était très terroir, ouais. Il allait serrer les mains, il allait dans les terres, il allait sur les exploitations et tout ça. Et donc voilà, il était proche des gens et des agriculteurs et donc c'est devenu le slogan des guignols, manger les pommes. Mais beaucoup ensuite, de gens pensent qu'il a gagné grâce aux guignols.
3: Mais exactement, en fait, c'est ça qui est fou. Et cette phrase justement après a été reprise et lui s'en est servi justement pour accentuer le côté sur la nature, les agriculteurs, les pommes et tout ça.
2: Après, je sais pas si quand même il y avait pas un des logos de la campagne qui était une pomme.
3: Si en fait,
2: même son affiche derrière. Hey, Apple, bien sûr. Apple, ils ont rien inventé. Apparemment, c'était Macintosh et puis Jacques Chirac qui l'avait, ils sont appelés Apple. Hein.
4: Il a surtout dit, parce qu'il y avait des pommiers, je crois, sur son affiche, et il a dit je mange pas beaucoup de pommes, mais alors je bois du cidre.
2: Ah, il adorait ça.
5: Toujours la punchline.
2: La punch. Il y a eu Booba et Chirac. Hein.
5: Oui,
2: ah bah,
5: c'est clair.
2: Le roi des punchlines, c'est Booba et Chirac.
4: C'est mon info du soir. Je fais un top 3 des punch. 1997, il y a Blair, Helmut Kohl et Chirac sont invités dans un colloque.
2: Tony Blair. On parle du premier ministre anglais. Respectant.
3: Balle,
2: la tirelire, c'est la boîte du respect aussi. Hein.
4: Pour les premiers ministres.
2: Tony Blair.
4: Oui, Tony Blair. Pardon.
3: Pour l'humanité, quoi. Enfin,
4: excusez-moi, Tony. Donc, bref, ils sont dans un colloque. Ils disent donnez-nous des dates déterminantes.
2: Ça démarre comme. Alors, c'est un Français, un Belge.
8: Dans un avion.
4: Mais attends, ça va être long, je vous le dis.
5: Bah oui, c'est bien où tu vas.
2: Laissez-moi le faire.
5: Je sais.
2: C'est hyper drôle. Vous sabotez mon travail. Je suis depuis hier soir.
5: Mais c'est drôle en plus, vas-y.
4: Bon, bref. Donc ils sont autour d'une table, on leur dit donnez-nous des dates représentatives de l'Europe pour vous. Et donc Blair il dit Tony Blair il dit la grande charte 1215.
2: Rudy Blair,
4: Cole, il dit Vespatil.
2: Mais Cole, Helmut Kohl.
4: Helmut Kohl,
2: prénom, mais c'est fou d'être comme ça, ou monsieur Cole.
4: 1648, Chirac qui sort une canette de croc et il dit 1664 Cronenbourg. Première punchline. Là, je le trouve extraordinaire. Il est en colloque européen. Il a sorti une canette, il a ouvert la canette. Pour moi, c'est ça la date. Écoute bien après. Il est avec la reine d'Angleterre. Il est reçu en mode chef d'État. Tu connais, dans la calèche avec la reine d'Angleterre. Et là, il y a un cheval qui pose une pêche. Ça arrive, c'est comme ça. Qui pète. Oui, qui pète. Et enfin, bref, j'ai pas tous les détails, mais en tout cas, il y a un délire.
2: Une odeur, quoi.
4: Il y a une odeur. Et là, la reine, elle est confuse. Elle lui dit, je suis désolé, vraiment, je m'excuse. Et il dit, c'est pas grave.
2: C'est pas grave du tout.
4: Je croyais que c'était le cheval. Extraordinaire. C'est la meilleure punch. Il l'a dit ça, la reine d'Angleterre, Elisabeth II. Jacques Chirac, on oublie que c'était quand même un très bel humoriste. Moi, j'aime beaucoup ce mot. Mais il sabotait mon info.
2: Il est parti un peu tôt,
8: mais il devait faire la première saison du Jamel Comedy Club. À la base.
4: Mais oui.
8: Bien sûr, il était avec Dedo et.
2: Avec Albert Bellou,
8: c'est toi. Il va être avec tous les gars.
2: Saison 1 du Jamel Comedy Club.
4: Mais il est trop fort. Il en a sorti à pas que des bonnes, hein. Attention, il n'y a pas que du bon, mais.
2: Ornella, tu veux finir ou j'y vais? Ou tu veux finir ou je finis?
5: J'y vais, si tu
2: Allez,
5: veux.
2: Let's go.
5: Ok. Moi, j'en ai une sur la tête de veau qui a été associée pendant très, très, très, très, très longtemps à Jacques Chirac, parce que c'était son plat préféré.
8: Quel surnom de Thibaut à énergie.
5: Tête de veau.
2: C'est vrai qu'on comme ça.
5: Mais. Partout où il allait, donc tout le monde lui proposait de la tête de veau dans tous les restaurants et tout, parce qu'il a dit un jour qu'il aimait bien ça. Et en fait, c'est une légende urbaine, il n'aimait pas vraiment ça. Il a été obligé d'en manger. On lui en a servi pendant des années et des années, alors qu'en fait, une fois pour être sympa, il a juste dit « Oui, c'est bon, c'est un mec qui représente la France ». Et du coup, c'est devenu le banger en France. Tous les restaurants ont remis la tête de veau grâce à Chirac, et alors qu'ils n'aiment pas ça.
2: Ils étaient dans un resto, ils disaient, bah, c'est pas la carte, mais pour vous, on vous a fait une petite tête de veau, monsieur Chirac.
5: C'est pour vous, monsieur. Et le chef de l'Élysée a dit qu'il en a mangé 2 en 12 ans.
3: Il est archi poli, en fait. Ouais. Il est archi poli.
5: Il est trop poli.
3: Belle éducation.
2: Ça tombe bien, je vais vous parler de l'Élysée.
5: Ah. Allez.
2: Honorine, tu connais l'Élysée?
11: Bah ouais.
2: Et ben voilà, c'est là où il y a le président. Et ben il a laissé un souvenir, le président Chirac, dans les jardins de l'Élysée.
5: Ah, ah oui.
2: C'est le premier à le faire. Personne ne l'avait fait avant.
5: Je l'ai vu.
4: Des quoi, des plants de weed?
2: Eh ben oui. Hein? Non. Chirac planté de la beuh. Bah non. Sachez que c'est complètement interdit puisque tous les présidents ont un chien. D'accord, qui peut être offert par un autre dignitaire, peu importe. Et Jacques Chirac, son chien, son labrador, est mort parce qu'il est quand même resté 12 ans à l'Élysée. Mm-hmm. Cache pas que les chiens, à un moment donné, il est parti, il est passé à arme à gauche. Et normalement, il les enterre tous dans le même cimetière en région parisienne. Lui, il a dit non. De nuit, avec le jardinier de l'Élysée, ils ont enterré le chien dans les jardins de l'Élysée.
4: Mais non.
5: En cachette,
2: oui. Parce qu'il n'y avait pas le droit. Et donc, sachez que dans les jardins de l'Élysée, il y a le labrador de feu Jacques Chirac qui est quelque part dans les jardins de l'Élysée.
4: Ah, c'est pas mal.
2: C'est pas mal. Les autres les envoient au cimetière.
5: Elle est trop mignonne, celle-ci.
2: Bah, mignonne, quand même, un chien qui est mort.
5: Mais... Non,
2: mais c'est mignon de l'enterrer.
5: Ce qu'il a fait pour son chien, je veux dire.
2: C'est mignon.
4: Je vois Jacques Chirac en boîte avec sa pelle le soir, comme ça, aller enterrer son chien.
2: Bah, c'est ce qu'il a fait.
4: C'est fou.
11: Il a creusé lui.
2: Bah avec le jardinier de l'Élysée, en tout cas, ils l'ont dit à personne parce que c'est interdit. Et ils y sont allés. Il est allé chez Truffaut, il a acheté une bêche de 12. Et puis ils y sont allés. Hein. Après, ils ont mis une petite terre un petit peu meuble pour que ça puisse repousser tranquille.
4: Ils ont mis des bégonias, justement.
2: Ah non, il y avait de la bœuf, je t'ai dit. Bon, quelle est ton info préférée, Honorine? Ah, on te laisse, tu peux retourner au Rotary Club.
11: Là, franchement, je sais pas. Elles sont toutes.

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1: Point Thibault, les filles sont à 6 points. Ah. Rémi à moins 8, moi je suis à 6, j'ai gagné hier. À qui est-ce que t'enlèves un point Thibault?
2: J'enlève un point à Rémi, ouais.
1: Oh non.
2: Non, franchement, j'ai vraiment envie qu'il aille vers les moins 10.
3: Qui sait qu'à moins 10, j'ai envie de faire une.
4: Mais c'est pas possible.
3: J'ai envie de faire une bourboche. Mais bon.
2: Ah ouais, là,
3: c'est
2: dur.
3: On va pas se mentir, là, je la prends un peu. J'étais pas préparé.
4: Ouais, ouais, ouais.
2: Comment
4: ouais.
2: Tu la prends main ouverte.
3: Ah ouais. Ah oui, elle est main ouverte.
4: Parce qu'on y a cru à un moment donné.
3: Ouais, ouais, ouais. Comme dirait mon père, une petite volée de bois vert, là.
2: C'est drôle, il était à ça de gagner en
4: mais
2: une
4: oui.
2: seconde, il a moins.
3: J'ai adoré les punchlines.
2: Tout allait très vite.
3: J'ai adoré les punchlines, mais je vais plutôt choisir les pommes et je vais retirer un point, Rémi.
5: Mais si c'est pas mal. L'info que je retiendrai le plus.
2: Bah ouais, ouais, je comprends.
3: Bah Honorine, en tout cas, merci mille fois. T'as un petit cœur. Miley Cyrus, voilà ce qu'on écoute tout de suite. Dream as one. On rêve
4: d'un. Ouais.
3: Comment ouais. D'une seule voix, quoi.
4: Ouais, ouais.
3: Bah, j'ai pas compris.
2: Miley Cyrus, il n'est pas encore 17h, on est en direct.
3: Vous là, numéro pour nous joindre
2: oui.
3: 0870 70 42 48.
2: Allez.
3: Hyper simple. Vous passez directement sur l'antenne, vous jouez. On a plein de cadeaux à vous offrir. C'est bien sûr gratuit pour nous joindre toute la soirée.
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3: Est-ce que tout le monde va bien?
6: Oui.
3: Répondez-moi dans l'Axantia. Est-ce que tout le monde va bien?
6: Oui. Je pense pas que tu m'attends parce que je suis vraiment en région de Rennes.
3: Je vous entends tous. Merci mille fois d'être là. Merci de nous écouter en voiture. Merci de nous écouter dans les transports. Merci de nous écouter en bateau. Merci de nous écouter dans une grue.
2: Oui.
3: Merci de nous écouter en scooter. Oh non, c'est dans
2: non, oh là là, c'est interdit.
4: C'est interdit. On n'a pas fait ça, faites pas ça.
3: Moi je le fais en scooter, dans mon scooter j'ai le casque.
2: C'est interdit.
3: Et je peux mettre. Je vous ai dit, j'ai un seul problème, c'est que chaque fois je dis dis Siri, mémoire Radio France, et il me lance voici Lettre à France d'Étienne Dao.
4: Ah, ouais. Oui, pas
3: oui,
4: du
3: Lettre
4: tout.
3: À France.
4: Mais c'est pas Étienne Dao,
3: non,
4: c'est
3: non.
4: Paul Naref.
3: Non, Étienne Dao, oui.
2: Ah, tombé pour la France.
4: Tombé pour la France.
2: Mais non, France, pas Rome.
4: Oh purée, Weekend Baron, il vient de chanter.
2: Mais je lui donne des titres de Dao.
4: Mais merde.
3: Non, il y a un titre avec France de Étienne Dao. Il est bien d'ailleurs, il est beau le titre. Hein. Bah non, je le connais par cœur. Parce que
2: mais t'as le droit de faire ça, là, attention. Dans ton casque là,
3: ah oui,
2: Thierry
3: crois.
2: Là.
3: Je crois, oui. Ah ouais. Moi j'ai dit Thierry.
2: C'est un gars.
3: Tu dis Thierry.
2: Moi du son, il met du son.
3: Écoutez. Tu connais Mylène?

0: Il a la voix de l'ancien patron d'énergie qui s'appelait Roberto, qui parle exactement comme ça.
1: Ah, baby, viens me voir. J'ai pas aimé quand t'as dit ça.
0: Baby.
1: My baby, oui. Et bah, c'est comme Étienne Dao, quoi. Que t'étais là.
0: C'est une voix très 80. Ah, bah, ils chantaient tous comme ça à l'époque.
2: Ah,
0: bah, bien sûr.
2: Ah, le son là, oui.
1: Sur toi, cette photo, tu t'aimais pas.
0: J'adore cette chanson.
3: C'est génial.
0: C'est tombé pour la France.
3: Ouais. Voilà. Eh ben, comme vous le disiez depuis 20 minutes.
0: Mylène, tu viens d'où, Mylène?
4: Salut, ben, je viens d'un petit village à côté de Montpellier.
0: Oh là là, t'es heureuse là-bas, tu fais quoi?
4: Je suis auxiliaire de vie.
0: Et t'écoutes énergie comme ça, tu passes une petite tête avec nous?
4: Oui, ça fait un moment que j'essaye de passer, ça y est, je suis là.
0: Ben, ça me fait plaisir. Tu nous écoutes
4: exactement.
0: Quoi, toi? Quelle est ton habitude d'écoute? J'aimerais tout savoir. Tu nous écoutes quoi? En rentrant du travail? Une fois que t'es rentré
4: exactement.
0: Du travail? C'est quoi ton...
4: Non, en rentrant du travail, avant d'aller chercher les enfants à l'école.
0: Et là, ils sont encore à l'école à 17h?
4: Non, là, ils sont à la maison avec papa.
0: Ah, et toi, tu te fais ton petit moment radio, ça fait plaisir.
4: Exactement.
0: J'ai l'impression d'être un peu ton amant.
3: Tu t'appelles en cachette dans le
0: cellier.
4: Je suis dans le garage, pas loin, pas le cellier, mais le garage.
0: Ouais, dans le garage, appeler son combat, là. Bon, écoutez, j'ai une info de folle. On va jouer avec vous aussi, hein, 0870-42-48. C'est le numéro que ma maîtresse vient de faire là pour nous joindre sur l'antenne d'énergie. Et c'est un numéro gratuit. Voilà, vous passez sur l'antenne, bien sûr. Faut passer le filtre Julia. Attention,
3: hein.
0: Passez, vous tombez sur Julia. Et une fois que Julia, elle décide qui passe et qui passe pas sur l'antenne. Faut montrer, pas de blanche. Hein. Bon. Si vous pouvez glisser un petit billet de vin, je vous cache pas que ça aide.
2: Oui, ça aide.
0: Tu lui dis, oui. Qu'est-ce que ça a manqué de dire les infos folles et de vous les partager? Là, j'en ai une. J'ai une génie. Une génie du mal.
2: Mmh.
0: Ah. Génie du mal. Génie.
2: Maléfique.
0: Je parle de Diana, une américaine qui a décidé de se faire un kiff. Petite croisière, all inclusive sur un paquebot.
3: Ok, okay. Jusque-là, ok.
0: All inclusive, tu payes pas la petite pina colada, toujours sympa.
3: Ah bah attends, je te confirme.
0: Ni l'osso buco.
4: Moi, t'en payes aucune d'ailleurs.
0: Bah, tu payes rien d'ailleurs. Bah, c'est ça qui est cool.

0: Elle vient d'attaquer la compagnie de croisière Cruise Line. Mm-hmm. Elle vient de gagner 250 000 balles.
1: Combien tu dis? Wow.
0: 250 000 balles.
1: Mais t'es malade, t'es sûr?
0: Oui, je connais mes infos.
1: Mais t'es malade, j'adore.
0: Merci. Combien? 250 000 euros. Pourquoi elle les a attaqués? Comment ça se fait qu'elle ait gagné? Bref, essayez de deviner.
2: Est-ce que ça a un rapport avec le fait que ce soit all inclusive?
0: Oui, madame. Oui, madame. Oui, madame.
2: D'accord. Donc
0: est-ce que c'est... Et tu me connais, toi. Hein.
2: Bien sûr.
3: Est-ce que c'est
0: toi, tu dors moi comme dans un livre ouvert. C'est bien ça. Hein.
2: Ah, oui, oui. Le cachet, ah, oui, oui. Tu connais comme ma poche.
0: Est-ce que ça a un rapport avec la nourriture? Non.
4: Parce qu'elle a trop bu, justement. Abusé de l'alcool.
0: Exactement. En gros, je vous explique tout.
3: Oh.
0: Diana a pris le pas sur l'inclusive. Donc, tout ce qu'elle boit, tu l'as dit en début, Mylène, toutes les pina coladas qu'elle boit, elle les paye pas.
4: C'est ça.
0: Tout ce qu'elle mange aussi. Diana était en forme, elle s'est dit, bon, tiens, je vais me faire une petite soirée un peu sympa. Elle s'est envoyée 14 shots de tequila.
2: Oh, wow.
3: Ça fait beaucoup.
0: Ça fait beaucoup. 14e, elle tient plus debout. Elle chute dans les escaliers.
3: Ah oui.
0: Bourrasse.
2: Bah oui.
0: À 2000. Elle dit, je vais faire un tour. Bam! Elle tombe. Elle tombe dans l'escalier, commotion cérébrale, mal de dos. Vacances terminées, pas ouf. Elle termine quand même la croisière.
3: Oui, tu l'as fait quand même ta croisière.
0: Attends, petite escale à Turin, tu passes une tête.
3: Bah, attends.
0: Normal. Diana, ce génie du mal, décide donc de porter plainte contre la compagnie à l'issue de la croisière. Elle les tient responsables de l'avoir laissé trop boire.
4: Ouais, trop boire. Bah ouais, c'est facile.
0: La justice lui a donné raison en disant que la compagnie avait été négligente. Non, Diana a gagné 250 000 euros en plus de la cuitasse gratos.
3: Mais attends,
0: c'est du win-win, hein.
3: Mais venez nous donner 250 000 balles le week-end quand on se passe.
4: Bon, ben voilà, c'est ce qui me reste à faire pour m'acheter une jolie maison dans le sud.
0: Ah, exactement, ben voilà, prends une cuite. Hein. Ouais. Tu sais que j'ai entendu chez Combal, ouais. Apparemment, faut se boire la gueule et tu auras une maison dans le sud. J'ai pas tout entendu parce que je passais sous le tunnel de Fourvière, mais de ce que j'ai compris, tu te bourres la gueule et t'as une maison dans le sud.
2: Ouais, c'est ça, c'est bien.
3: Non, mais.
0: Mais surtout, les gars, Rémi va porter plainte contre un nombre de bars.
3: Je sens mon Rémi, je vous le dis. Bon. Bah, excusez-moi. Hein.
2: Bah, c'est très bizarre.
3: Les rétros, c'est pas moi. Hein. C'est à cause de vous. Non, mais il y a un truc quand même, pardonne-moi, un peu dingo. C'est-à-dire que c'est quand même... Là, on parle à une adulte. Et la juridiction, entre guillemets, devrait dire, mais vous êtes adulte, vous devriez savoir à quel moment vous êtes bourré et pas bourré, quoi.
0: Il y a un peu de ça.
3: C'est-à-dire qu'il faut un tuteur derrière chaque personne.
0: Pardon de vous demander. Tiens, elle tient le choc, ma Diana. Elle est robuste, elle est costaud. Ça, c'est
3: délicieux, très. Ça, elle tient le choc. 14. Oh, il y en a fallu 14. Je vois pas 14 choses de
2: ça va, moi, je meurs, je pense.
0: C'est pas que je tombe dans l'escalier. Au deuxième, je tombe dans l'escalier.
2: Ouais, ouais.
3: Ça dépend si c'est la tech paf, citroncelle. Là, tu les rentres, les 14.
2: Alors, 14?
0: À consommer avec modération, je vous demande, au bout de combien de verres vous êtes pompette? En vrai, de vrai.
2: Moi,
0: je bois que de la bière et je vais vous dire, bière, peut-être du vin à table, mais c'est rare. Si je bois une bière et je pense deux bières, les gars, je suis rapta complet.
2: Ah oui, bah,
0: je tiens pas du tout l'alcool. Ah ouais. Je tiens pas l'alcool.
2: Moi, je bois quasiment jamais d'alcool. Je pense deux gorgées de Mojito. Déjà, je sens que Manu, qu'il y a des chatouilles déjà.
0: Ouais, déjà, Mojito.
2: Je suis déjà genre, ok, c'est parti.
0: Mylène, elle a l'air
4: bon. Je pense que je suis plus Team Rémi, moi.
0: Voilà. Il te faut combien de verres, Mylène? Je rappelle à consommer avec modération, mais Mylène, il te faut combien de verres, toi?
4: Oui, bien sûr. Après, on est dans le sud, l'apéro, c'est quand même assez souvent.
0: Ouais. Donc tu dirais combien?
4: Bah ça dépend. Si c'est de la bière, peut-être 4 ou 5.
0: C'est beau. Non, c'est pas beau. Mais,
3: on parle de pinte.
0: Ah ouais. Non, moi je parle en bière normale.
3: Ah oui, toi tu parles en bière normale.
0: Ouais.
2: Bon Rémi, tu dis quoi?
3: Non, là... moi non, mais
0: non,
3: moi,
0: il est comme moi. Il
3: n'y a pas dingue. Moi tu me mets 4 verres de vin. Non mais pour être vraiment pompette, attention, je parle pas de. Pour être vraiment cassé un peu, je fais 4 verres de vin rouge, je pense que déjà ça part en bamboche là.
2: Okay.
4: Oui, c'est pas pareil déjà le vin rouge, la bière.
0: Ouais, déjà, il y a une petite semaine, on est allé boire un verre, Rémi et moi, après la radio, et les deux, on a bu une bière, on s'est relevé en partant, on a dit, hein, ouais, moi aussi. On s'est rien dit, on s'est joué, t'as dit, toi, ouais, moi aussi.
3: Une bière.
0: Vraiment, on était.
3: Ouais.
0: On a plus la caisse. Hein. Après, c'est le stress des examens.
3: Ah bah aussi, attends, t'es marrant.
0: Mylène, j'ai passé un trop beau moment avec toi.
4: Bah, moi aussi, je suis super contente de vous avoir eu au téléphone.
0: Bah écoute, on reste en contact et dès que t'es dans ton garage, que t'as envie de me parler, n'hésite pas, tu m'appelles.
4: Tu t'appelles? Allez, ça marche, on fait comme ça.
0: Avec grand plaisir, Mylène. On s'écoute tout de suite, Angèle, What You Want. Oh là là, je t'adore. Avec Justice, on joue ensemble 0870 42 48. Vous êtes dans votre garage, dans votre buanderie, n'importe où, appelez-nous. Et vous passez en direct sur l'antenne, c'est canon ça.
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0: Bienvenue tout le monde, j'espère que vous allez bien. On est tous ensemble sur Énergie, dans un instant on va jouer.
2: Tout à fait.
0: Il y a pas mon DJ qui a envie de rejouer là, mon pizzaiolo. Comment il va, Didier?
7: Salut tout le monde, oui ça va.
0: Passe une tête, hein.
3: Oh le Didou.
0: Johnny remplit le stade.
7: Ça va, vous allez bien?
0: Ça va mon Didier?
7: Ça va, nickel. Hein.
0: DJ Pizzaiolo, il était déjà passé à l'antenne, il a perdu la semaine dernière, il veut rejouer maintenant. Didier, vous le savez, il est marseillais, il avait un camion, il est parti à Vittel, il a suivi sa femme pour devenir Pizzaiolo à Vittel. Il est heureux comme tout, il fait quand même la moitié-moitié.
2: Trop bien.
0: Et, ouais. Et puis il fait un casse au complet là-bas.
7: Ben, je suis heureux, mais enfin, je suis content, que, sauf la dernière fois. J'aurais pas gagné la PlayStation, il m'a rôné. Hein.
0: Ben, je te la fais gagner, Didier, je te le promets, dans un instant, tu la gagnes.
7: Ah, merci, je vais tout faire pour gagner.
0: Ah, on va jouer, mais mon Didier, se fait 15 fois qu'il passe à l'antenne. La ça y est, gros, il a une commande de Margarita, t'en sors pas, il en a 17 à faire. Hey, la pâte, il est talala, gros. Qu'est-ce qu'il fait? Il a 18 pâteaux, il faut encore tout qu'il étale. Est-ce qu'il a gagné sa PS5, hein, qu'il passe à autre chose?
7: Je bosse après, tu vois, dès que je raccroche, je pars vite à travailler après.
0: Et je sais, Didier. Bon, on arrive dans 2 secondes, rassure-toi. Il veut la PS5, il me presse en plus.
7: Non, vas-y, pas de donne-donne, t'inquiète.

0: Je vous amène à Arcachon.
1: Oh, j'adore.
0: C'est vrai, t'aimes bien?
1: Bah ouais.
0: Bassin d'Arcachon, depuis quelques mois, l'association À Vélo Sans Âge promène à vélo les personnes âgées ou en situation de handicap. Les bénévoles installent les personnes dans des triporteurs électriques. Vous voyez ce délire, triporteur, t'es devant et t'as une sorte de bulle autour de toi au cas où il pleuve. Et donc, ils les promènent dans les villes quand il fait beau. Donc, ça sert à rien le truc quand il pleuve, c'est que quand il fait beau. Voilà, autant pour moi.
2: Mais on sait jamais si une averse arrive alors que
1: et puis, tu peux pas
2: profiter.
1: Un coup de soleil aussi, il faut un petit quelque chose pour protéger du soleil.
0: Enfin, je vous en parle parce que peut-être si vous êtes en train de nous écouter dans un EHPAD.
1: Ouais.
0: Et ben les EHPAD, vous pouvez directement les contacter sur Instagram où vous voulez, l'association À Vélo Sans Âge, et ils pourront organiser pour venir chercher certains de vos pensionnaires.
1: Mais tu vois, moi je pense à ma grand-mère. En vrai, c'est extraordinaire d'avoir de créer des choses comme ça, tu vois, pour faire vivre un petit peu les EHPAD, que ce soit les activités à l'intérieur de l'EHPAD ou à l'extérieur. Franchement, moi ça me touche énormément.
0: Mais c'est beau, et puis je suis content de leur donner de l'avance, c'est associatif, hein.
1: Mais
0: les mecs qui prennent sur leur temps libre de faire ça, donc un grand bravo à eux. Taylor Swift, voilà ce qu'on écoute tout de suite. Elizabeth Taylor, merci d'être avec nous sur Énergie. On est là jusqu'à quelle heure?
1: Bah 19h. Yeah.
3: 19, ouais.
0: Oh là là.
2: On a le temps, hein.
0: Ah bah on y va, c'est parti, hein. Bonne soirée tout le monde.
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0: Merci d'être là tout le monde, merci d'être là sur Énergie. J'espère que vous allez bien, que vous soyez en France, peut-être sous la pluie, peut-être pas sous la pluie, hein. Ils annoncent la pluie à Clermont-Ferrand. On a une auditrice de Clermont, elle nous dit pleut pas.
1: Ah bah tu vois, comme quoi.
0: C'est la vraie vie ça. À la fin, la vraie météo, c'est tu sors le doigt par la fenêtre, tu vois qu'on veut qu'elle t'en fait, hein.
1: Tu sais, c'est comme ma femme, pardonnez-moi de parler de ma femme.
0: Ça démarre vraiment mal.
1: C'est Colombo.
0: Bienvenue à tous. Théâtre Les Blancs Manteaux 1984. T'es comme ma femme.
1: T'es comme ma femme. Non mais le matin, elle me dit dis-moi, il fait quel temps? T'as regardé sur l'appli? Je dis sors sur le balcon et tu verras quel temps il fait. Tu vois? En vrai.
2: Mais elle veut savoir quel temps il fait dans la journée.
1: Ah non, mais je dis non, sors sur le balcon, tu verras.
0: Alors moi, pardon, je vais vraiment défendre ta femme parce que je suis vraiment ce lourd là. Tous les matins, je demande à ma femme, je dis quel temps, quand faut que je m'habille, quel temps il fait? Et elle me dit, regarde. Et je dis, non, mais je veux dire la journée, quel temps il va faire.
1: Voilà.
0: Et elle me dit, t'as pas la météo sur ton téléphone? Et je réponds toujours la même fois, ouais, je sais pas bien la mettre. Alors que je sais très bien la mettre.
1: Bien sûr.
0: J'aime bien qu'elle me dise, il va faire à 14h, machin, voilà. En fonction,
2: je m'habille.
1: Je pense que ma femme, elle est pareille, tu vois, elle est pareille que toi. Elle veut les petites infos, est-ce que je mets un petit mi-saison?
2: Va savoir dans ta journée.
1: Marrant.
0: Après, ça crée un petit moment.
2: Tu peux être aussi ma mère, où il fait tout le temps beau. Elle ne veut pas admettre qu'il fait moche parfois chez elle.
0: C'est même s'il pleut. Non, c'est bien, ça c'est un giboulé, ça.
2: Oui, ma mère, il y a une tornade, elle fait, oh là, ça va, il va pleuvioter, après ça va refaire beau. Non, là, vraiment, on va mourir, mais bon.
3: Le microclimat.
0: Exactement. Ah, bien sûr, le microclimat. Il y a Didier qui est avec nous, ça va Didier?
5: Ça va.
0: Didier, toi, t'as envie de gagner une PS5, t'es pas là pour nous entendre parler climat, t'en as rien à foutre de la minimale Auréate,
5: ouais,
0: parce que tu veux, c'est gagner une PS5.
5: Oui, moi je veux la paye, ouais. Surtout pour mes enfants. Je sais pas, je vais la gagner, je croise les droits.
0: Toi, ce que tu veux, c'est savoir quel temps il va faire dans GTA 6.
5: Ouais, voilà, ouais.
0: Bah, on va te le dire. Didier, comment s'appellent tes enfants?
5: Alors, c'est Alonso, le plus grand, et Théo, le dernier.
0: Voilà. Alonso et Théo, pour tous les deux, on va essayer de la gagner, d'accord?
5: Ok.
0: On va jouer à l'étude du poète-poète.
1: Oh. Ah,
0: l'étude du poète-poète, c'est simple. Vous allez tous les trois jouer ensemble, Didier, Ornella et Rémi. Tous les trois, vous jouez ensemble et vous jouez avec nous dans la voiture. Bien sûr, essayez de trouver les réponses. Je vous donne le début d'une vraie étude, donc on apprend un petit peu sur les Français. Sauf que la fin est cachée par un poète-poète. Et vous avez chacun une proposition pour essayer de deviner quelle est la bonne réponse. D'accord?
2: Très bien. D'accord.
0: Et nous sommes prêts. Voici ma première question. Je veux 5 études. Il faudra que vous ayez 3 bonnes réponses.
5: Ouais.
0: Sinon, je pourrais rien pour Alonso, je pourrais rien pour Théo.
1: Oh, la pression.
0: Ah,
1: oh
0: là,
1: la,
0: oh là, là.
5: La pression.
0: 10% des Français ont déjà eu une aventure avec Didier.
5: Leur collègue de travail?
0: Non. Rémi. Leur patron? Non. Ornella.
2: Quelqu'un de plus âgé.
0: Avec quelqu'un de plus âgé.
2: Une personne plus âgée.
0: La réponse est non, Madame Macron.
2: Oh non.
0: Oh non.
5: Quelqu'un plus jeune?
0: Non, 10% des Français ont déjà eu une aventure avec leurs voisins.
1: Ah bah ouais.
5: Ça risque pas, moi.
0: Pourquoi?
5: Bah, c'est un mec.
0: Ah bah tu sais pas, attends, tu peux être curieux un soir, mon Didier. T'es là, tu vas peut-être pas avoir marre de mettre des olives sur les pizzas.
5: Ouais, je sais pas.
0: C'est vrai. Deuxième étude, je rappelle, un poète-poète cache la fin de l'étude, on en apprend sur les Français. 21% des Français ont dans leur voiture un
5: Un sambon.
0: Allez, bonne réponse. Un sambon. Ouais. Alors, je suis sympa parce que vraiment, je t'aime. C'est un sambon accroché au rétroviseur.
2: Bien sûr.
1: Oui, oui.
5: Oh. Ouais, mais je vais le dire. Il y a le petit sapin là.
2: Mais oui,
0: petit sapin là. Bon, ça fait une bonne réponse. Une mauvaise réponse. Il en faut trois.
2: Ah, il en faut trois. Bah, c'est bon.
0: Trois mois, ça y est.
2: Et tu finis à 19h, Rémi.
0: J'ai quand même une PS5 à offrir. Oui, mais c'est vrai, je peux pas les offrir comme ça tout venant. Hein. T'es capable. Bah, attendez, les mecs, les gars, faut qu'ils gagnent pendant 3 semaines en posant des questions de Matsup, Matspé. La question pour un champion, ils partent avec un CD-ROM. Et vous croyez que j'offre des PlayStation comme ça pour une étude? Non. 68% des Français ne savent pas faire.
5: La cuisine.
0: Non.
2: Un créneau.
0: Non. Oh, combien t'as dit? 68% des Français ne savent pas faire.
1: Ne savent.
0: Je sais que tu sais pas les faire.
1: Ne savent. Eh ouais, les nœuds de cravate.
0: Wow. Oh ouais.
5: Quoi ouais, les nœuds de cravate. Mais il connaît. Pas bas.
0: Je sais parce que chaque fois que je fais une cravate devant Rémi, voilà, ça vient de loin.
2: Ouh là là.
0: Bien joué mon pote. Hein.
2: Ah, merci.
0: Oh là là, qui sait faire les nœuds de cravate, c'est pas
2: non.
5: Moi, je sais pas moi.
0: C'est vrai, tu sais faire Rémi?
2: Oui.
0: Bah c'est bien, surprenant. C'est bien.
1: Attends, lui, il faut le voir quand il fait un nœud de cravate. Hein.
0: Oui, mais j'en mets beaucoup.
1: Oui, c'est vrai.
0: Bah voilà, j'ai appris. Hein.
5: Ah. J'en ai fait une fois, c'est à mon mariage, c'est mon père qui me l'a fait. Hein.
0: Mais voilà. Ça fait partie du truc. Non, c'est, je sais, le père, il a fait sur lui, puis il a le gros rond, et après, tu la passes par-dessus, tu sais. Hein. Allez, on continue. C'est parti. Question suivante.
1: Tu vois, regarde, il veut nous piéger.
2: Non,
1: il regarde le Gargamel, là, il se transforme en Gargamel. Là, regarde.
2: De Didier.
0: 29% des enfants français ont été conçus.
5: À la Saint-Valentin?
0: Non.
2: Oh,
5: à Noël?
0: Non. Une proposition chacun.
5: Pardon.
2: Jour de l'an?
0: Non.
1: Ah bon? Ah, j'y étais au jour de l'an.
2: Plus large?
1: Plus large? Pendant les vacances d'été.
0: Pendant les vacances, c'est encore Rémi.
5: Oui,
0: tu
5: gagnes. Bravo Rémi.
0: Oh, Wembanyama.
1: Que les trois points, regarde.
2: La raquette.
5: C'est bon, on a les trois points.
0: Didier, trois points. Préviens Alonso, préviens Théo. Ça y est, ils ont une PS5. Ils vont être en échec scolaire.
5: Merci, ils nous embrassent tous. C'est terrible.
0: Ils travaillent bien à l'école, Didier, ou pas, tes enfants?
5: Ouais, ils sont très forts. Par le chemin, je suis content, je suis très fier d'eux.
0: Ah, bah c'est génial. Bah alors, ils méritent. Fais-en profiter qu'ils fassent pas que ça quand même, hein.
5: Mais là, t'inquiète, dans les pas chemin, là, c'est ils sont bien éduqués, ils travaillent très bien à l'école, ils mettent pour les tâches ménagères, tout ça, c'est des bons enfants, tu vois.
0: C'est des bons, ouais. Puis bon, de toute façon, je te connais, tu sais que j'ai grandi, mon père était restaurateur, donc on est d'accord qu'il bosse tous les week-ends, de toute façon.
5: Oui.
2: C'est le hic.
0: Restaurateur, c'est le seul métier où tu peux, mais devant tous les clients, et c'est trop mignon, exploiter tes enfants à l'âge de 9 ans. Et on est des Ouïghours. Pardon, hein. Dans la restauration, les parents, c'est un homme et moi, non, vraiment, on était obligé de nettoyer les caclons à raclette et tout. À 9 ans, et tout le monde disait, ah, ben, c'est mignon, ils aident. Bah non, c'est vraiment.
5: Quand je coupe le bois, ils m'aident à ranger. Enfin, ça, c'est trop mignon.
0: Regarde, il est en train de décrire l'exploitation d'enfants.
2: Oui.
0: Trop mignon. Ouais, franchement, il débarrasse tout. Il lave un peu à la javel et tout. Trop mignon. Ouais, c'est mignon.
2: Il a dit, il la mérite, ça, tu m'étonnes. C'est clair.
5: Mais tant que en plus, c'est quoi tant que je leur demande, ils m'aident. Donc, c'est vraiment bien, tu vois.
0: Ah ouais, moi, il fallait vraiment demander en vrai. Didier, je t'embrasse fort. Félicitations. On embrasse Alonso, embrasse Théo. Il est quasiment 17h30. On est quasiment à mi-parcours puisque c'est jusqu'à 19h qu'on est là tous ensemble sur Énergie. On va prendre soin de vous. On est ensemble. C'est un sitcom de la ville. Hein.
1: Ah oui.
0: Vous avez le moral, venez nous le raconter. Vous n'avez pas le moral, venez nous le raconter. Il y a un numéro gratuit pour me joindre, 0870 42 48.
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0: le dernier train du sommeil non plus. Hein.
1: Quel enfer.
0: Deux abat-jour là dans la chambre, là, c'est plus moi là. Y a Amélie qui est avec nous, ça va Amélie?
2: Ça va impeccable, bonjour à tous.
0: Amélie, salut. Nous sommes le 5 mai aujourd'hui, vous saviez ou pas?
1: Oui.
0: 5 mai. Et ben le 5 mai, c'est la journée mondiale de quoi?
3: Les crevettes.
0: Bah, tu sais pas, dis pas n'importe quoi, t'imagines tout ce que ça peut être.
3: Mais et alors, et pourquoi il n'y aurait pas une journée mondiale des crevettes?
0: Il y a peut-être une journée mondiale des crevettes, alors. Est-ce qu'on peut vérifier? C'est le fact-checking. Pardon de vous réveiller, hein, c'est le fact-checking, je m'excuse. Hein.
3: Non, trop sieste.
0: C'est une sénatrice, elle, c'est Gérard Larcher. Elle est derrière son truc comme ça, elle fait des petites siestes. Elle digère, bah, comme attends, ça, et puis de temps en temps, elle dit, hein, j'ouvre un oeil, elle dit, ouais, qu'est-ce que vous avez besoin de quoi?
3: Le midi, c'était Blanquette, hein.
1: On s'en remet. C'est le 10 mai, mais c'est aux États-Unis.
3: On n'est pas loin. Ouais. Non, mais avec Internet, c'est l'Amérique partout. Hein.
1: C'est la journée nationale de la crevette.
3: Pas bête, mais oui.
0: Et alors, tu vois, en tout cas, le 5 mai, c'est la journée mondiale de l'hygiène des mains. Eh ouais. Et donc, une étude dit que les hommes se lavent beaucoup moins les mains que les femmes. Amélie, t'as les mains propres?
2: Toujours.
0: Ouais, prouve-le. Allez, comment? J'ai pas trouvé de solution.
3: Bah, ouais. C'est vrai qu'il n'y a rien de plus. Je parle en tant que mec, quand tu rentres dans des toilettes, tu vois un mec sortir des toilettes et partir sans se laver les mains. Moi, ça peut me tendre un peu quand même.
1: Ah oui.
3: Horrible. Ouais, ça me tend, ça.
0: Amélie, j'avais plein de trucs dont je vais vous parler. Tu restes un petit peu avec moi? T'as du temps?
2: Allez, c'est parti.
0: Eh ben reste là, ne bouge pas d'ici. Dans un instant, on va s'écouter Zao sur Énergie, les 17h35. On est là tous ensemble. On est bien. Ah oui, on bouge pas, nous. On est tranquille, on va prendre soin de vous. C'est jusqu'à 19h, bien sûr, qu'on reste à vos côtés. Rassurez-vous, on est là encore là un bon moment. Vous qui avez de la route à faire, vous qui bossez peut-être, les ambulanciers, les livreurs, on reste à

0: avec l'équipe, bien sûr, et avec vous tous. On a Léandre, qui est un humoriste très drôle, qui va venir terminer l'émission avec nous. On sera pas trop, on sera quatre pour la terminer, cette émission. Ce qui change rien. On va faire des infos, on va se marrer ensemble, oui. On va passer sur l'antenne, et surtout, on fera des jeux pour vous faire gagner des cadeaux.
1: Oui.
0: 0870 42 48. Je ne pars pas sans avoir offert une Apple Watch, une PS5.
2: Ouais.
0: Et,
2: des AirPods.
0: Des AirPods.
2: Ah oui.
1: Okay.
2: Ça fait quand même pas mal, hein. Il reste 3 cadeaux.
0: Là, c'est une Olympiade. Hein. Là, je vais faire des jeux, les gars. C'est Paris 2024. Hein, là, les mecs, hein. Jusqu'à la fin, je peux vous dire, il y a javelot, il y a tout. Hein.
2: Tire à la corde, je peux faire tir à la corde.
0: Ouais, tu fais tir à la corde. Cool. Ben, bien sûr, même si c'est plus au JO depuis 1712. Il n'y a aucun problème.
2: À l'époque, c'était super.
0: C'est fou, avec toutes les épreuves qui peuvent sortir, il me sort tir à la corde.
2: Vraiment un scout, hein, celui-là. T'as ton gars, hein. Pas de problème. Non, c'est tout, nous. Tire à la corde, course en sac, comment ça s'appelle, le jeu du foulard. Vous connaissez le jeu du foulard?
3: C'est quand le curé te met un foulard.
2: Non, c'est pas ça, mais ça aurait pu, ouais.
3: Allez, Zao, tout de suite sur Énergie. 17h42, merci d'être avec nous, merci de votre fidélité. On va prendre soin de vous, comptez sur nous jusqu'à 19h.
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0: Ça va, Amélie?
5: Impeccable.
0: T'as dansé un peu?
5: Ah ben, toujours.
0: T'es en direct sur Énergie, Amélie. C'est la première fois où tu nous as déjà passé sur l'antenne?
5: Non, c'est la première fois.
0: Ça me fait très plaisir pour aussi repasser. Eh ben, n'hésitez pas, hein, si vous avez envie de nous reparler, ça me fait très plaisir. Amélie, je suis ravie de faire ta connaissance. T'habites où?
5: Moi, je suis en Suisse normande.
0: T'es en Suisse normande?
5: Suisse normande. Ouais.
0: Au même endroit,
5: c'est Caen, magnifique. Au sud de Caen.
0: Attends, qu'est-ce que tu me dis? Au sud de Caen?
2: Oui. Ouais. La région l'appelle comme ça, la Suisse normande.
5: C'est ça.
0: Ah, mais je comprenais. Ah, ok, d'accord. La Suisse normande, c'est en dessous de Caen?
2: Ouais.
5: Ouais, c'est ça.
0: C'est extraordinaire. Ah bon, il y a quoi là-bas? Raconte.
5: Bah, il y a Clécy, on fait il y a beaucoup de kayak polo, je sais pas si tu connais.
0: Qu'est-ce que tu me racontes? Écoute, ça, c'est deux disciplines qui n'ont rien à faire ensemble. Non, mais qu'est-ce qu'on va faire? Du ski de fond en tirant sur des cibles aussi pendant qu'on y est? Qu'est-ce qu'on fait là?
5: Non, Clécy, c'est une petite ville, une petite commune pas loin, qui est assez connue dans le coin.
0: Attendez, parce qu'on montre une photo, on peut pas dire que ça existe, il y a un moment donné, il y a quand même assez de sport à pratiquer avant de faire ces dingueries. Du canoë, en même temps, tu mets des paniers de basket?
5: Ouais, ouais, du kayak polo.
0: Mais qu'est-ce que tu me raques, un miracle? J'ai jamais entendu ça. Water polo canoë?
2: Ouais.
5: Ouais, c'est ça.
0: Mais c'est incroyable.
2: Ça donne envie, hein. Moi, ça me donne envie dans le.
5: Ah bah, faut venir, hein, faut venir.
0: Déjà, faut être bon au canoë, mon pote. Et là, c'est oblique transverse.
2: Hein. Ah oui, là, c'est les épaules, hein.
0: Attends, parce que moi je les vois passer des fois en canoë là sur la Seine, c'est un délos. Hein.
1: Ah bah oui, oui, oui.
5: Ah bah oui.
0: Ah non, mais parce qu'on croyait que c'est Pocahontas là avec ses trois furets là. Non, mon gars. Canoë, quand il commence à s'y mettre, l'aviron, un vrai délire. Oui, voilà un sport que j'aimerais faire, de l'aviron.
1: Ah, l'aviron, c'est un truc. C'est vrai.
0: Ah ouais? Ah, on en revient. On en revient.
1: Et tout.
2: J'ai fait, mais on en revient.
0: T'as fait de l'aviron?
2: J'ai fait, pas dans un club, mais j'en ai fait plusieurs week-ends sur la Seine, tu vois.
0: Je trouve ça chic, c'est comme dans The Social Network.
1: Exactement, bien
0: ils
1: sûr.
0: Sont là, hop, aviron, ça fait un peu genre, je suis à Harvard.
1: Ouais,
0: je suis demandé, je suis en train de monter ma licorne. Là, j'aime bien le délire. Ouais. Dans un instant, on va partir à Coachella, d'ailleurs.
1: Ah, cool.
0: Justin Bieber, Nicki Minaj, Beauty and the Beat, c'est un peu à l'ancienne, hein.
1: Ouais.
0: Mais c'est revenu à Coachella, tout le monde écoutait ça.
2: Ah ouais?
0: Ça a re-hypé.
1: C'est un éternel recommencement.
0: C'est un cercle. Ah bah attends, tu vois un rond-point?
2: Oui, je vois.
0: Tu vois le rond-point de Givor?
2: Ouais.
0: Bah c'est la mode.
2: Ah bah attends,
0: c'est priorité à droite. Hein.
2: Toujours.
0: C'est un Jean-Paul Gaultier qui est à droite, tu le laisses passer. Enfin, c'est le rond-point. La mode, c'est un rond-point.
1: C'est ça, ouais.
0: La mode, c'est
1: un rond-point. Oh,
0: ah ouais,
1: Loïc
0: c'est pas
1: Prigent,
0: mal.
1: Le il va te le prendre. Attention.
0: Ah bah j'espère, un spécialiste de la mode, bien sûr. Amélie, ça va toujours?
5: Toujours.
0: Bon, je suis très content. Je connaissais pas cette région, je savais pas que vous faisiez du canoë, du water polo. Faites un choix à un moment donné.
1: Du basket?
5: Ouais, on n'a pas su choisir, on n'a pas su.
0: Qu'est-ce que vous me racontez?
2: C'est génial.
3: En fait, je fais pédalo escrime. Hein. Moi, j'aime pédalo, hein. Et l'autre face, c'est un pédalo. Mais on a deux grands d'épée. Hein. Et à la fin, on se croise sur le fleuve. Et celui qui tombe, ben, il a perdu escrime. Hein. Pédalo escrime. Hein. On a créé là-bas, près de Caen. Hein. C'est que nous qui faut.
1: Bah oui, il n'y a que vous, oui, du coup, oui.
3: Ah ben, on est deux. Hein. On est deux. Ben, je suis trésorier. Il y a le président du fan club. Et moi, je suis trésorier. Et ben, c'est ben, entre nous, finalement.
0: Ouais,
3: hein.
0: Ouais, ça
3: j'ai fait une cote, ben, du coup je suis seul, je m'entraîne, mais ça va vite.
0: Ah ouais,
3: hein.
0: Ouais. Ça a pas pris quoi.
3: Non, ça prend pas encore forme, mais bon. Ouais, ouais. Si le canoë water polo a pris, que pédalo escrime, il fera dans un moment donné. Hein.
1: Pourquoi pas?
3: Parce que le sport, c'est un rond-point.
0: Ah bah c'est un rond-point.
3: C'est un rond-point, priorité à droite. Si Tony Estanguet arrive, je laisse passer. Hein. Ah bah
0: ouais. Moi j'ai une question culture G pour vous.
1: Ah.
0: Vous la voulez? Que s'est-il passé cette nuit à New York?
2: Ah bah le Met Gala.
0: Bien sûr. Est-ce que tu sais ce que c'est, Amélie?
5: Oui.
0: Bah dis-nous.
5: Le Met Gala?
0: Ouais, tout à fait.
5: C'est un musée?
0: Oui. Oh, eh bien non. Tu ne savais pas. Pris les mains dans le pot de confiture.
2: Si, elle a raison.
1: Oui, mais
2: c'est... Bah, c'est d'abord un musée avant d'être un gala. Ça se passe dans le musée.
5: Ah oui,
2: enfin, voilà, oui, c'est tout est lié.
0: Le maître, le maître gala.
2: Oui, mais tout est lié. C'est parce que le musée existe que le gala existe.
0: Oui, mais ça, le musée s'appelle pas le maître gala.
2: Non, le maître.
5: Bah, oui. Pas de gala sans musée.
0: Bah, donc c'est pas le maître gala.
2: Oui, mais on n'est pas loin.
0: Ouais, mais si je te dis, c'est quoi le musée, c'est quoi Orsay, musée d'Orsay, tu me dis, bah, c'est une station de métro, Orsay. Bah
2: non.
0: Oui, mais c'est, il y a un musée.
2: Oui. Après, tu sais, le Met Gala, c'est un cercle, hein.
1: Aucun moment.
2: Ça rend point, hein. Quand t'as Beyoncé qui arrive, tu vas être passé, hein, bon.
0: C'est fou, même quand c'est une mauvaise réponse, on veut que ce soit une bonne réponse. Le Met Gala, c'est la soirée où toutes les stars du monde se retrouvent pour célébrer la mode.
1: Avec
0: c'est
1: un thème.
0: Exactement, c'est l'endroit où qu'il faut qu'être.
2: Ah ouais, bien sûr.
0: Ah là, tu en es ou tu en es pas. Alors, il y a Bad Bunny qui est arrivé grimé en ancien et Bad Bunny. Heidi Klum est arrivé en statue, Madonna en avec un abat-jour sur la tête. Bref, un Met Gala classique.
1: C'est roue libre, oui, bien sûr.
0: Les la situation, la tenue de Léna Situation, incroyable, magnifique. Ouais. Magnifique. Si vous l'avez pas vu, c'est les mains du créateur en soi qui font que ça lui cache sa poitrine. Ouais.
2: Absolument.
0: C'est vrai que c'est très joli. Et ben, je suis retombé sur une histoire folle qui s'est passée avec Kim Kardashian au Met Gala 2018. Kim Kardashian a fait un buzz énorme. Elle avait posé en robe Versace devant un sarcophage égyptien. Pourquoi cette photo avait fait parler d'elle?
2: Parce qu'il y avait encore le gars à l'intérieur du sarcophage, ça se fait pas, tu vois, tu sors pas le gars comme ça.
0: Non, il y avait pas Ramsès II.
2: Non.
1: Bon. Il l'avait enlevé avant.
0: Et pas Ramsès II.
1: Attends,
0: elle a posé devant un sarcophage très ancien et cette photo a fait polémique. Pourquoi? Est-ce que t'as une idée, Amélie?
5: Eh ben, pas du tout.
0: Ah, Amélie. Il savait pas ce qu'était le Met Gala, mais qui m'a dit qu'elle savait ce que c'était le Met Gala.
5: Ben, c'est un musée, hein, le Met.
2: Oh là, octogone.
1: Est-ce que c'est sa tenue qui posait problème?
0: Non, c'est le sarcophage qui posait problème.
2: Parce qu'ils l'ont sorti d'un musée.
0: Non, parce qu'il était volé, mon pote.
1: Oh, ah ouais?
0: Pour la photo, elle a posé devant un sarcophage. C'était ça, sa photo. Tout le monde arrive dans des tenues un peu extravagantes. Et donc, elle posait avec le sarcophage derrière, qui la suivait pour la séance photo. Sauf que le sarcophage en question avait été volé en 2011. Où ça?
2: Au Met Gala.
0: Par le Duc. Bah non, en Égypte. Bah oui. Il n'y a pas de sarcophage à Bar le Duc. Vous suivez ou pas l'équipe? Je ne suis pas toujours là.
2: Ouais, là, c'était. Ouais,
0: on est l'équipe, là. Secret d'histoire, là. Wow. Je suis en train de vous embarquer, là. Il n'y a pas de Bar le Duc. Hein. On est en Égypte. Hein.
2: Ok.
0: Le Caire.
1: Oui, en Égypte.
2: Ah, le Caire, bien sûr.
0: Midès pur. Et donc, l'un des pilleurs découvre la photo sur les réseaux sociaux. Seulement, le pilleur n'a jamais été payé par ses complices pour ce vol. Il décide donc d'appeler la police pour Pouka, pour dire le sarcophage que vous avez là, on l'a volé dans une tombe.
1: Ah, hein? Wow.
0: Ouais. Et donc, bref, ce sarcophage était volé. Les enquêteurs ont réussi à démanteler le réseau de trafiquants d'antiquités. Le sarcophage, il est reparti où? À Bar-le-Duc?
2: Non, non, il n'y a pas à Bar-le-Duc. Je te dis tout à l'heure.
0: Hein. Non, c'était pas Bar-le-Duc. Je suis tombé tout le temps dans mes pièges. Il n'y a pas de Bar-le-Duc. En Égypte, et grâce à Kimka. Donc, Kimka, en plus d'être belle, en plus d'être entrepreneuse, en plus d'être avec Lewis Hamilton, en plus de ça, elle retrouve des sarcophages volés.
2: Ouais, enfin, pardon, à la base, sur le papier, elle pose avec sans savoir d'où ils viennent. Hein. Excuse-moi, hein. Prochaine fois, je vais venir à la radio avec un sarcophage, tu vas pas me poser de questions peut-être.
0: Attends, elle peut pas tout savoir, bah, excuse-moi.
2: Bah,
0: c'est
2: quoi?
0: Non, mais l'équivalent, c'est Beyoncé qui pose sur la pochette de l'album avec un cheval et on lui dit, bah, t'es gentil, et dopé ton bourrin. Elle va dire, bah, t'es gentil, on a un cheval, je monte dessus, on fait une photo.
2: Oui.
0: Je peux pas tout savoir, attendez, non. On touche pas à Kimka, c'est ma grande sœur.
1: Ah,
0: d'accord.
2: Ah, oui,
0: j'adore Kimka.
2: Ah, je savais pas, c'est ta grande sœur, c'est incroyable.
0: Non, mais façon de parler.
2: Ah, d'accord.
0: J'ai un amour pour elle, comme un lien fraternel, comme pour une grande sœur, et pour Selena Gomez, comme d'une petite sœur. Je la protège, Selena, tu vois.
2: Ah, complètement ouais.
0: Je veux être sûr qu'elle rentre à une certaine heure et tout, tu vois.
2: Ouais, je comprends.
0: Et Kimka, au contraire, j'ai envie qu'elle m'amène un peu en boîte avec elle.
1: Ouais, bien sûr. Oui.
2: Il est bien qu'il a un problème, quand même. Complètement.
0: Je vois bien que vous me regardez. Vous voyez bien que vous dites, en plus, vous êtes en train de vous dire, il a un problème, et c'est moteur. Il n'y a plus rien de récupérable.
2: Non,
0: c'est pas un coup de moins bien, c'est moteur.
2: Non, parce que je te sens sincère en plus.
1: Bah, ça a l'air très clair pour lui en tout cas.
0: J'adore Kimka.
2: Ouais.
0: Amélie, on va écouter un petit peu de Coachella puisque je vous envoie du Justin Bieber, Nicki Minaj. Je vais dire, ah, l'ancienne, t'es un ringos, Camille. C'est pas faux quand vous voyez comment je m'habille. Mais là, c'est parce que ça revient à Coachella. Donc c'est une vraie dinguerie.
2: Ouais, c'est une re-hype.
1: Ah, j'ai une question, pardon. Vous dites Coachella ou comme des gens, Coachella?
0: Non, je dis Coachella.
1: Ok, merci.
2: Mais il a
1: et toi une...
2: Bah moi je dis pas parce que je m'en fous. Mais Camille, lui, il a des prononciations de tous les comédiens et tous les acteurs américains qu'on ne prononce pas nous-mêmes. Hein, c'est vrai? Toi tu dis Patrick Swayze.
0: Ah, je dis Patrick Swayze.
2: Voilà.
0: Parce que le E c'est I en anglais.
2: Oui.
6: Et Bruce?
2: Bruce
6: Willis?
0: Bah, je dis Bruce Willis.
2: Tu dis Bruce Willis.
0: Il dit Bruce.
2: Ah bon?
0: Ouais. Et surtout, je dis le gars de Transformers, je dis Shia LeBeouf.
2: Voilà, LeBeouf.
0: Ouais, tu vois, mais c'est son nom normal, hein. Alors que moi, je dis Coachella.
2: T'as pas de problème.
0: Ah toi, tu dis Rock en scène.
2: Ah, bah, toi. Paché, moi, j'ai Rock en scène de Belfort.
0: Hein. Vieille charrue, vieille charrue.
1: Oui, toi, tu dis vieille charrue.
3: Allez, reste avec nous, on est en direct sur Énergie.
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0: Bienvenue à tous, on est sur Énergie, je crois, hein.
2: Wow, bah, oui, c'est marqué dessus, regardez.
0: Ou alors, je sais pas ce que vous foutez tous dans ma chambre, hein, mais. Quand même, un problème. T'arrêtes la tisane au tilleul, toi.
2: Ouais, ouais.
0: Vraiment, t'arrêtes. On est bien sur Énergie, ouais. Sinon, ça fait quand même, vous êtes nombreux dans mon salon, là.
1: Non, c'est bon.
0: Pas de soucis, on est bien sur Énergie. J'aimerais parler à Nicolas. S'il y a un Nicolas dans le coin, au standard, qui se manifeste ou qu'il se taise à jamais. Nicolas, bonsoir.
6: Salut, salut.
0: Ouais, voilà.
2: Oh là là.
0: Bien sûr, Nico. Tu viens d'où?
6: Villeroy, à côté de Valenciennes.
0: Rassure-moi, dis-moi qu'il pleut.
6: Bah, on va dire que c'est mitigé. Il pleut pas, mais le ciel est bien gris, ouais. Mais il caille, par contre.
0: Bah écoute, nous là vraiment à l'heure actuelle, j'ai l'impression qu'on a effacé le troisième étage de la Tour Eiffel. Il n'y a même plus de troisième étage à la Tour Eiffel.
1: Là, il n'y a plus.
6: Ouais. Ah, ça c'est ballot, ça.
0: Et je voudrais qu'on embrasse Stéphanie. Stéphanie, elle m'écrit. Tout le monde m'envoie des photos de ses beaux chez eux. Regardez Avignon, bam en voiture.
2: Oh là là.
0: Et il fait beau et il fait chaud à Avignon. On me dit aussi bisous ensoleillés de Marseille. Il y a des endroits où il fait beau. Hein.
2: Ah oui,
1: bien
2: bah,
1: sûr, bah, le sud. Hein.
0: Ah ben, bah, mes auditeurs hein, sur les réseaux, dès qu'ils peuvent mettre un peu le seum, ils peuvent y aller. Hein. Ah, bah, là, hein, faut pas des go boosts. Hein. Nico, tu fais quoi dans la vie?
6: Je suis boulanger.
0: Ah bah alors, ça y est, on est l'émission des boulangers. Hein.
2: Premier sur les boulanges.
1: Oh là là.
6: Ah non, ouais, c'est ce que j'ai entendu tout à l'heure. En allant chercher mes gosses à l'école, j'ai entendu qu'il y avait un boulanger qui était passé à l'antenne aussi.
1: Bah oui, après on avait un boulanger qui faisait du pâté en croûte, donc c'était quand même particulier. Pas un boulanger.
6: Ah non, moi je fais pas ça. Moi c'est boulanger. Je fais pas accessoirement des gâteaux de temps en temps, mais.
0: Ouais. Mais toi t'es vraiment dans le pain, quoi.
6: Ouais, voilà, ouais, voilà, voilà.
0: Bah ouais, mais Nico, en même temps pour toi, on est un morning, hein. On est le morning des boulangers.
1: Ouais, c'est ça.
6: Ah oui, ouais, voilà, ouais, on va dire ça comme ça.
0: Ah
6: ouais.
0: Bah, et c'est Manu le 6-9, pour vous, c'est le drive, quoi, c'est le soir. Hein. Fin de journée, hein. Quand t'entends Manu les 8, c'est que c'est la fin de journée, c'est acquis. Hein.
6: Ah bah, oui, bah exactement, parce que à 7h pile poil, je sors du boulot, donc.
0: Oh là là. Oh. Bah, à quelle heure tu te lèves, Nico?
6: Minuit la semaine et 23h le week-end.
0: Bien sûr.
1: Wow.
0: Bah oui, mais les amis, pour que vous puissiez, à 5h30, 6h du matin, quand vous sentez l'odeur des pains au chocolat qui sortent du four.
1: C'est la meilleure chose au monde.
0: Bah ouais, bah, il faut que quelqu'un les ait fait depuis 2h du matin.
6: C'est la meilleure chose au monde, mais quand tu les fais à 6h du matin, tu préférerais être dans ton lit quand même.
1: Ouais,
6: mais
1: bah c'est ça, vrai. J'imagine.
0: Bon, mais t'as pris le rythme, Nico. Depuis combien de temps t'es boulanger?
6: Ah, depuis 20 ans maintenant.
0: Ah ouais. Wow. Bah, t'as pas pris le rythme, hein.
6: Bah, c'est toujours compliqué quand même, hein. T'as beau avoir, c'est comme n'importe quel boulot, t'as beau prendre le rythme, il y a des moments où tu vas bosser reculons quand même, quoi.
1: Ouais, je comprends.
2: Nico, j'ai une question, pardonne-moi. Ouais. Est-ce que on est d'accord que la tradition, c'est bien cuite? Pardon, j'ai besoin de régler un truc, Camille.
6: Oui, pour apprécier vraiment le produit, ouais.
2: Merci, on mange pas une tradition blanche, pardon. Voilà, c'est tout.
0: Moi, je suis le gars qui arrive, qui dit. D'une tradition pas trop cuite.
2: Ah non, bah non. Ah
0: pardon, je suis ce gars-là. Ouais.
1: Moi aussi, je dis pas trop cuite, ça m'énerve quand c'est trop cuit.
0: Mais c'est ça le pain.
1: Trop de miettes après.
0: Mais c'est ça le pain.
1: Non, mais pas trop cuite, on dit.
0: Putain, mais il est là trop cuite.
6: Le pain, en règle générale, c'est bien croustillant, donc voilà. C'est plus du bien cuit que du pas trop cuit, quoi.
0: Bah oui, mais t'es d'accord, Nico, toi, si on t'en demande une pas cuite, ça t'énerve pas?
6: Bah, c'est pas du pain, mais bon, après, on va dire que le client est roi, entre guillemets.
0: Bah, excuse-moi, j'ai quoi, qu'est-ce que tu veux raconter?
1: Dans la panoplie de tous les pains, quand on dit bonjour, s'il vous plaît, je voudrais la pâte trop cuite.
6: Tu fais un peu de tout, ouais, voilà.
1: Il y en a une qui
6: est
1: pas trop cuite, oui.
2: Mais quand on parle entre connaisseurs de pain avec mon Nico boulanger, faut que ce soit bien cuit, faut qu'il y ait de la croûte, pardon.
6: Voilà, exactement.
0: Là, c'est fou de pas laisser les gens kiffer, moi, si pas trop cuit, tu vois, j'ai rien demandé.
2: Oui, mais c'est non.
0: Voilà. Moi, je te la laisse, là, la brûler au bout, là. Parce que ton petit blanc, il est noir, là.
1: Oui, c'est ça. Moi, je veux pas la brûler.
0: Ah là là là là.
6: Bon, après, faut pas que ça soit carbonisé non plus, hein. Parce que bon, voilà, mais. Et si tu veux apprécier du pain, ouais, faut que ça soit cuit correctement, parce que sinon, c'est pas ouf, quoi.
0: Bah, je viendrai pas dans ta boulangerie, Nico, parce que moi, je l'aime pas trop cuite, là. Je viendrai pas avec de con de Rémi, là. Donc, on peut pas faire ce qu'on veut, c'est fou, ça. Avec Orléans, on l'aime pas trop cuit.
2: Oui, bah, très bien. Bah,
0: c'est pour ça que j'aime bien. C'est bon, la banette ou pas, Nico?
6: Ouais, c'est un peu du genre, on va pas dire que c'est du genre de la tradition, c'est travailler autrement que du pain normal, donc.
0: Mais ça existe encore, ouais, les boulangers banettes?
6: Ah bah oui, c'est une franchise, donc oui.
0: D'or, c'est bon la banette. Je sais même pas trop cuite. Mais...
6: Oh, tu casses les bonbons, toi, avec ton pas trop cuit.
1: Faut pas que tu tombes sur Nico.
2: Nico, je veux pas le chauffer sur la baguette. Hein.
1: Ah, oui. Voilà.
6: Ah, moi, je suis pas en contact avec les clients, donc ça nous dérange pas.
0: Mais
6: heureusement pour eux, mais heureusement pour moi aussi. Hein.
1: C'est ça.
0: Nico, je pense que toi, t'as trouvé ta place.
1: Ouais.
0: Je pense que. Qui tient la boutique, toi? C'est ton magasin ou pas, Nico?
6: Non, t'es fou, toi. T'es fou, je vais pas faire terreur. Non, je suis juste ouvrier. Moi.
0: Donc, t'es ouvrier et je pense que c'est bien que tu sois pas en clientèle. Ouais, c'est bien.
6: Oui, non, exactement. Ouais, mais j'en suis conscient et je le revendique. Hein. Je ne pourrais pas être vendeur ou quoi que ce soit. Non, c'est pas possible pour moi, ça.
0: Voilà, attends, on va se mettre une petite mise en situation. On va imaginer qu'on rentre. On imagine que t'es à la caisse, d'accord, Nico?
6: Allez,
0: c'est parti. On ouvre la porte. Bonjour monsieur.
6: Bonjour madame. Bonjour monsieur, pardon.
0: Qu'est-ce que vous avez aujourd'hui? Parce que j'ai un déjeuner. En fait, j'ai 4 personnes qui viennent manger à la maison. Qu'est-ce que vous pourriez me proposer?
6: Bah, ça dépend le repas que vous prévoyez.
0: Bah, comment ça, un repas? Je sais pas encore. Je veux juste un dessert.
6: Ah bah dessert, bah là on va dire que le beau temps est censé commencer à être là, donc une petite tarte aux fraises en dessert, ça pourrait être simple.
0: Non, j'aime pas les fraises.
6: Bah une tarte à la framboise alors.
0: J'aime pas les tartes.
6: Bon bah des éclairs religieuses.
0: Ils sont maison ou c'est congelé, je vous connais hein.
6: Ah tout est maison.
0: Ah bon? Et vous avez du pain pas trop cuit?
6: Oui, enfin voilà ce qu'il nous reste.
2: Bonjour monsieur, bonjour.
0: Je termine hein.
2: Oui, vous voulez quoi, une tarte?
1: Oui, bonjour monsieur.
6: Bonjour
1: pardon,
6: madame.
1: Oui, pardon de vous déranger. Non, mais je suis pressée, je suis garée en double fil.
0: Moi, il y a monsieur derrière, faites la queue. Hein.
1: Excusez-moi, monsieur.
2: Pardon, moi je cherchais la charcuterie, mais c'est pas là-bas.
0: Non, c'est là-bas, faut y aller, ouais.
1: Moi, je prends la baguette pas trop cuite,
6: s'il vous plaît.
1: Oui, la baguette pas trop cuite. Désolé, monsieur, il en reste une.
0: Attendez,
1: je suis désolé.
0: C'est incroyable. Monsieur, excusez-moi, j'étais le premier à être servi.
2: Excusez-moi. Monsieur, vous êtes indécis. Quand vous appelez? Vous appelez comment?
0: Gérard,
2: vous êtes indécis. Laissez ce pauvre boulanger tranquille. Bon, bonjour, monsieur. Moi, je voudrais une tradition. Qu'est-ce que vous.
0: Manspreading, il est passé devant la dame.
2: Pardon, j'étais là avant vous. Excusez-moi.
1: Alors que je suis rentré, je suis en double fil.
2: J'étais là avant vous.
0: Excusez-moi.
6: On va couper court, on va organiser un combat de boxe dehors et puis il sera premier alors.
1: Vous avez du pain sans gluten?
6: Non, du tout, non.
2: Il y a une croisière qui vient d'arriver à part.
0: C'est pas ici le garagiste?
2: Non.
0: Il est un peu con, lui.
2: Ah ouais,
0: on comprend pas bien ce qui se passe. Nico?
6: Oui.
0: Comment s'appelle ta boulangerie?
6: C'est le nom de mes employeurs.
0: D'accord. T'as pas envie de la.
6: J'ai pas vraiment envie, par respect pour eux.
1: Je voudrais pas que les gens viennent dans notre boulangerie.
0: C'est vrai que.
6: Je voudrais pas avoir plus de boulot, ouais, exactement.
1: Je voudrais pas trop qu'on vienne m'emmerder.
2: T'es un génie. Oh, Nico, t'es vraiment le meilleur.
0: J'aime bien les gens bougons comme ça, mais bougons assumés.
6: Ouais,
0: je suis bougon.
6: Non, mais complètement, je l'assume complètement. Oui, non. Bon, après, l'avantage que j'ai réellement, c'est qu'en parlant sérieusement, je suis pas réellement en contact avec la clientèle parce que, bon, j'avoue qu'il y a des fois, il y en a certains, c'est chaud quand même, quoi. De garder son pan-froid, garder son calme devant les gens, c'est pas toujours évident non plus.
2: On sent que le Nico, faut pas le chauffer non plus, quoi.
0: Oui, c'est pas les styles esthéticiennes.
2: Nico,
0: je t'embrasse, mon pote. On va passer un bon moment avec toi. On va écouter Vita, ça fait mal.
1: Ça fait mal.
0: Vous comment elle l'aime, sa tradition?
1: Pas trop cuite.
0: Vous êtes qui pour juger? Belle après-midi sur Énergie, 18h06, on est en direct.
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0: Ouais, mais c'est un 10-50, hein.
2: Ça cogne.
0: Ah bah sinon tu prends un chaos, ça fait mal, ça brûle, c'est pas bien.
2: Faites
0: attention et mettez de l'après-soleil. Je l'avais dit à ma Vita, mets de l'après-soleil, m'écoute pas.
1: Elle écoute pas, elle est têtue.
2: Et si ça va pas, tu mets de la Biafine. Hein.
0: Bah bien sûr, après en dernier recours, 18h09, on est en direct sur Énergie. Léandre va nous rejoindre, c'est un humoriste. Oui. Il était chez Léa Salamé il y a quelques jours, il est très très drôle. On va faire venir cette émission avec lui. On sera pas 3 mais 4 autour de la table pour terminer l'émission avec des infos et avec des jeux. 0870 42 48, c'est le numéro pour nous joindre tout au long de la soirée. C'est pas, c'est gratuit.
2: Mais il te reste 3 cadeaux à offrir, t'es au courant?
0: Il t'en reste 3?
2: Mais c'est vrai.
0: On va faire des jeux. On va faire plein de jeux.
1: J'ai l'impression, oui.
0: On a une PS5, on a offert une PS5, il m'en reste une, il nous reste des AirPods, il nous reste de l'Apple Watch. Bref, on va se régaler tous ensemble, restez là sur Énergie. Le son de Gims, Soleil qui arrive, bougez pas.
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0: Et les gens continuent de m'envoyer du soleil de partout. C'est le titre qu'on va écouter maintenant de Gims. Bisous de Monaco, on t'écoute. On a des nuages pour une fois. Enfin bon, je vous montre la photo, l'équipe, des nuages Monaco.
1: Ouais, ouais, c'est
0: vraiment, c'est
2: vraiment pas comme les nôtres.
0: Ouais, ouais, ouais. C'est vraiment, on dirait juste qu'il y a un nouveau pape. Soleil de Marseille, encore et toujours les Marseillais. Merci, vous êtes des cœurs de nous écouter. Mais voilà, en face du Vélodrome, il fait beau. Bref, on continue de m'envoyer. Hélène aussi, des endroits où ils font.
2: Bon, il fait beau.
1: Oui, bon, mais il y a des endroits où il fait beau. Bon, voilà.
0: Il y en a quatre, mais alors vraiment, on me ponce sur Instagram. On veut vraiment me mettre le seum. Léandre est notre invité dans deux secondes. Avant ça, on écoute du Gims. On est tous ensemble tranquille jusqu'à 19h. Plein de jeux, plein de cadeaux à vous offrir ce soir.
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0: Et me dites pas que c'est Léandre. Me dites pas que c'est Léandre, lui-même. Pour de vrai?
1: Mais il a l'air surpris, donc je ne sais pas.
0: C'est bien Léandre?
2: Évidemment.
0: Incroyable. On est en direct sur Énergie avec Léandre qui va être notre invité jusqu'à 19h. Si tout se passe bien.
1: Ah bah oui,
0: bien sûr.
1: Oui,
0: il va avoir envie de se barrer dans 10 minutes. Ah ouais, tu vas dire, bah, les gars, mais vraiment, si c'est ça votre délire, je préfère me casser. Ça va, Léandre?
2: C'est top, c'est un plaisir. Oh, je m'entends, c'est perturbant. All right.
0: Tu peux mettre qu'une oreille si tu veux ou carrément enlever le casque, c'est comme tu veux.
2: Ah ouais, mais on enlève le. Ah, vous, gars, t'aimes t'entendre, toi?
0: J'aime qu'une oreille. Alors, pardon pour ceux qui nous écoutent, je rentre dans le détail. Moi, j'aime que d'une oreille.
2: D'accord.
0: Parce que j'ai besoin également d'entendre les conneries de mon équipe autour. C'est vraiment pas drôle. J'ai besoin d'entendre les retours clientèle immédiats.
2: C'est ok.
1: Et ça les auditeurs?
2: Bah ouais, ça va et vous?
0: Ouais, t'as l'air.
2: Merci pour l'invitation. Bah ouais. Je découvre, c'est bien aussi. Il y a des lumières partout, il y a ton prénom partout, Camille, c'est perturbant.
0: Ouais, t'as vu un peu.
2: C'est bien.
0: Un vrai go trip. Hein.
2: Ouais, ouais, tu te régales. Bah bien non, sûr. Mais c'est bien. Bravo.
0: Bah je suis content de t'avoir aussi, puisque tu viens nous parler de ton one man qui s'appelle Privilégié.
2: C'est
0: ton petit palais des glaces à Paris, les vendredis et samedis à 21h10. Vous connaissez peut-être pas encore Léandre, allez voir sur Instagram, il cartonne, il est très très drôle. Il anime aussi un podcast qui s'appelle Safe Place, et puis surtout il va être en tournée. Partout en France, tu pars en tournée, toi.
2: Oui.
0: Et tu prends pour qui,
2: moi. 2027, ça va être bien.
0: Trop bien.
2: Ouais. Bah, je sais même pas quelle ville je fais, tu sais.
0: Alors, tu commences quand même. Fais gaffe, 2027, tu commences quand même. T'es à Marseille en septembre 2026.
2: Ah ouais. Bah celle-là, tu vois, je l'avais pas déjà. Bah, c'est noté.
0: Bien qu'il soit quand même.
2: Bah, ouais. 2026. Ouais.
0: Prends un petit corail, quoi. Pense à descendre et être en bas quand même à l'heure. Marseille. Et puis après, ouais, une tournée en 2027. Chambéry, Lyon, Bruxelles, Besançon, Dijon, bref, partout.
2: Dijon, bien sûr. Ville lumière. Dans la hâte.
0: Bah, c'est la ville rose.
2: Ben oui.
0: Pas du tout les rêves. C'est incroyable. Aucun des deux. C'est fou. T'es passé il y a pas longtemps chez Léa Salamé aussi.
2: Bien sûr.
0: J'ai eu plein de passages de toi.
2: On a bien rigolé, ouais.
0: C'était un bon moment.
2: Ouais. C'était bien.
0: Ouais. Il paraît que c'est long à tourner.
2: C'est 4 heures, gars.
0: Ah, voilà. Ben, une émission qui est déjà longue à regarder, c'est en général, elle est longue à tourner.
2: J'étais très stressé. Je buvais beaucoup d'eau au début pour éviter d'être stressé. Sauf que j'ai envie de pisser au bout d'une demi-heure. Ah, c'est 4 heures, t'as pas le droit. Je me frappais la vessie seule sur le plat. C'était terrible, c'était long. Mais c'était bien, on a bien rigolé. Et ouais. T'as regardé, toi?
0: Bah, j'ai vu des extraits. Maintenant, je suis devenu comme tout le monde. C'est terrible. Je regarde la télé sur les réseaux sociaux, donc je vois les extraits qui passent. Non, je t'avoue que le samedi à minuit, je suis déjà loin.
2: Ouais, je comprends. J'ai pas regardé non plus. Mais on m'a dit du bien.
0: Bah bien sûr. Ah, c'est super. Clair. Elle est super cette émission.
2: Oui.
0: C'est marrant. J'ai noté un truc. Tu joues à 21h10. À 20h10, d'accord.
2: Ouais.
0: Ah, j'ai dit 21h10. Hein.
2: Ah ouais.
0: Ah ouais. Wow. Voilà.
2: Bah, si je remplis pas, c'est que de ta faute et je le prends.
1: Qui est après toi, par contre, on lui a fait une bonne pub.
0: Oui. Tu parles de quoi dans le spectacle? Pourquoi ça s'appelle Privilégié? On a plein d'infos après qu'il arrive, il va falloir deviner. Nous, tu sais, ici, c'est vraiment, on joue énormément.
2: Ah ouais? Non, dans le spectacle, je parle, voilà, on fait cette promo-là? Je parle de ça? Ouais.
0: De ce que tu parles dans le spectacle?
2: Ouais.
0: Ben ouais, j'ai pas eu la chance de te voir encore, ça, donc c'est vraiment de la pure curiosité.
2: Tu viens quand?
0: Eh ben, vendredi. Non, je suis pas là ce week-end. Week-end d'après.
2: T'es où ce week-end?
0: Ben, je pars un petit peu.
2: Je comprends.
0: Non, attention, Schengen. Territoire, important territoire outre-mer.
2: Non, mais le spectacle, il parle de mon rapport à moi, mon rapport aux autres, mon privilégié, parce que moi, j'ai grandi dans une famille où on disait beaucoup je t'aime. Il y avait une expression des sentiments, c'était génial. Et je me sens très privilégié par rapport à ça. Et aussi parce que on partait en vacances. Ça, je parle de mon rapport à l'argent, je parle de mon rapport à moi. Mon rapport à moi dans le sens où moi j'ai mis très longtemps à et je suis encore en train d'apprendre à m'aimer, tous ces trucs là et du coup c'est un travail que je fais et je crois que si on s'aime pas soi-même c'est compliqué d'aimer les autres, tout ce truc là. Donc j'essaie en tout cas de traiter ça
9: Avec l'humilité de quelqu'un de 22 ans. Hein, je...
0: Évidemment.
9: Tranquillou.
0: T'as que 22 piges ?
9: J'ai que 22 piges. J'en fais 68. Mais... Et ouais, c'est le beluga. Mais. Mais 22.
0: Est-ce que c'est vrai que t'as fait une école d'humour ?
9: Mm-hmm.
0: Raconte ce que c'est. Il y a peut-être des gens qui rêvent d'être humoriste. Est-ce Bien que sûr. Ça sert à devenir une humoriste, une école d'humour ? T'apprends vraiment des doses.
9: Ben, moi, j'arrête l'école à 16 ans pour faire que des blagues. Je dis à mes parents, j'arrête. J'aurais pas le bac, ça sert à rien. Ils me disent, ça se tient, on arrête, on fait.
0: On a tes résultats, je te cache pas, qu'on tombe pas de l'armoire.
9: C'était assez cohérent. Et du coup, bah, école de blague. Moi, je tape école d'humour. Il y a une en France et une au Québec qui s'appelle l'École nationale du rire. Je postule au Québec, ils me disent non. Ils disent, bon, bah, ok, on va rester en France. Je postule à Paris, ils me disent, bah, vas-y, go. Du coup, mes parents, ils me disent, bah, on fait cette école-là. Je monte à Paris, je fais les allers-retours tous les jours entre Tours et Paris, genre 8 heures de train par jour, c'est terrifiant. J'habite à ce moment-là à Chissé en Touraine, il y a des TER, des trucs. Je fais aller-retour tous les jours et je fais cette école-là qui m'a servi. C'était un petit cocon, quoi. C'était cool.
0: Mais on apprend quoi? Pardon, je savais même pas que ça existait. On apprend quoi?
9: On apprend pas à être marrant. On apprend juste à, je sais pas, on apprend à se tenir sur scène, à articuler.
0: Ouais, c'est un peu une école de théâtre.
9: Ouais, voilà, exactement. Mais un peu dirigé humour, quoi. Donc moi, ça m'a rassuré parce que j'ai envie de faire des blagues. Moi, j'ai commencé un peu par le théâtre. Transmettre des émotions sans sourcils, c'est un combat de tous les jours. Hein. Et moi, j'ai commencé par ça, quoi. Par,
0: la gueule, il est mystérieux. Non, je crois qu'il est mystérieux. Non, je crois vraiment qu'il sourit.
9: Non, on sait
0: pas.
9: C'était angoissant. Mais et du coup, non, j'ai école de blague. Ça m'a bien aidé et bien servi.
0: Et ça rassure les parents parce qu'à 16 ans, tu rêves d'être humoriste. Bah, tes parents disent, bah, rien, deux secondes. Au moins, ça te fait encore un petit un an, deux ans d'école. Ça te permet tout simplement de leur infuser tranquillement que c'est tu vas faire de la scène, c'est trop cool.
9: Ouais, exactement.
0: Non, moi, génial. Je vais te parler d'une autre école. C'est là que les jeux démarrent. Vous m'aviez vu arriver? Non, je suis le roi de la transition. En parlant d'école, je vous amène aux États-Unis dans la ville de Midland. Ça fait 90 ans qu'une école y tient une formation insolite. La Charles W. Howard School apprend à être quelque chose. Quoi?
2: Bam! À être roi.
0: Non, mon pote, on n'apprend pas à être roi, on le devient.
2: La Charles W.
1: Président.
0: Non. Il n'y a pas d'école pour apprendre à être président.
9: Ça fait 90 ans qu'ils apprennent ça aux gens.
0: Ça fait 90 ans que tu y vas uniquement pour apprendre à être ça.
1: C'est pas artistique.
0: C'est un peu artistique.
1: C'est un peu artistique.
0: C'est artistique. Oui, il y a quelque chose. Il y a une personnalité à voir.
2: Faire des discours.
0: Eh ben non, mon grand.
9: Je vais pas.
0: Non, on va chercher.
1: Arrête de jouer très rapidement.
2: Bon, c'est comme le bac, il a vraiment un. 16 ans. Je n'aurais pas. Je préfère avant de baisser les bras. Là, t'as vraiment fait pas.
0: Je n'aurais pas à jouer entre vous.
1: Oui, ça m'intéresse pas. Non, mais bon.
0: Je vais aller faire une école de réponse. Et je reviens vous voir dans 2 ans. C'est 2 ans. Je fais les trajets entre Tours et Paname, mais on va y arriver, quoi.
1: Pas de soucis.
0: On apprend à devenir quoi? Imaginez ce qu'on peut devenir. C'est dingue, c'est un peu artistique.
1: C'est un métier artistique.
0: C'est un métier.
1: Un peu artistique.

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1: Amandine, c'est bon. J'ai pas son blaze, hein, par contre.
2: Hein. Okay. Non, bah, on respecte Emmanuel Denis. On
1: bah voilà, aussi. Bah gros big up. Mais en tout cas, c'est dingue.
2: RN.
1: Ah ouais? Et le virage de l'émission. Ah non, putain. Bah c'est bon, PS5 pour le fiston. T'es contente?
3: Ah bah je suis trop contente. Merci beaucoup, c'est trop génial. Ouais.
2: Surtout que t'étais pas là pour entendre, mais vraiment, Amandine, misez pas.
3: Pas
1: un copec sur moi.
2: Ah non, mais elle a dit, mais c'est impossible, il trouvera jamais, c'est impossible, c'est impossible.
1: Alors, ouais, Amandine, reste tranquille, parce que la PS5, je peux la reprendre aussi. Hein.
3: Non, mais je pensais que j'allais donner le nom et le prénom, et je trouvais ça dur, du coup.
1: Ah bah oui, nom, prénom, non, j'avoue, j'ai pas, non. Mais mère, oui, mère, bah, j'ai, ouais. Bah, ouais. Bah
2: bravo, t'as été mère.
3: Merci beaucoup.
2: Ah ouais, bah ça nous fait plaisir, Amandine, on t'embrasse.
3: Ah, c'est super. Merci beaucoup, merci pour votre émission.
4: C'est incroyable, les gars.
2: Ouais. C'est en vrai,
3: bravo.
1: Ah ouais. Ouais, merci.
2: T'es allé très vite. On a un autre cadeau à offrir. 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
5: Ah bah, bien sûr.
2: Donc autant vous les offrir. Donc on a deux PS5, il nous reste une Apple Watch. Des AirPods aussi, bref, t'arrêtes pas.
1: C'est la folie ce soir.
2: On a braqué une Fnac. Il y a Emmanuel qui va jouer dans un instant. Ça va, Emmanuel?
6: Oui, ça va, merci. Et vous?
2: Ouais, ça va trop bien. Merci.
6: En fait, j'hallucine.
2: Pourquoi t'hallucines?
6: De vous avoir, en fait.
2: Ah ben, c'est le principe de nous appeler.
6: Ouais, j'ai appelé plusieurs fois, je m'attendais pas, donc...
2: Elle pensait tomber sur la messagerie. Ça arrive, parfois. Je te présente Léandre, qui est notre invité ce soir.
1: Bonjour, Emmanuel.
6: Enchanté, Léandre.
1: Ça va? Vous allez bien?
6: Ça va bien, vous? Ça va bien, merci.
1: Bah, top au mood. Vous venez d'où, Emmanuel?
6: Alors, moi, je viens d'où? Je suis originaire de Marseille, j'ai vécu au Canada, et là, je vis dans le Var.
1: Allez, Globetrotter, on se régale.
2: Allez. Okay. En tout cas, t'as pas pris l'accent canadien.
6: Je l'ai plus, ça fait 6 ans, malheureusement, je suis revenu en France.
2: Ouais, bah, t'as récupéré le premier.
1: Ah oui, tu marques vite, Emmanuel, si je puis me permettre.
6: Je sais pas, mais après, on sait pas trop le parler, mais apparemment, j'ai encore toutes les expressions. Et donc, il y en a qui vont dire que je suis français, il y en a qui vont dire que je suis québécoise.
2: Et d'ailleurs,
6: enfin, j'ai plus d'identité.
2: Vous allez vous dire que ma transition est toute faite, mais toi qui es marseillaise, tu sais que Léandre passe bientôt à Marseille, 13 septembre.
6: Honnêtement, je ne le savais pas.
2: Et ben maintenant, tu le sais, t'as intérêt d'aller l'applaudir. On compte sur toi. Surtout si tu te fais gagner une Apple Watch. Tu veux une Apple Watch?
6: Alors, mon petit de design aimerait que ça, avoir la PS5 s'il en reste.
2: Là, j'en ai plus. Là, je suis mort sur la PS5.
6: Ça va être avec ce qu'on a, il n'y a pas de problème.
2: J'ai des AirPods sinon.
1: On a une clope électronique pour ton enfant, sinon, si tu veux.
6: Non, pas vraiment. Alors, qu'est-ce que. Vous avez ce que vous voulez, l'Apple Watch. Non, pas la clope électronique, ça veut pas du tout.
2: Une petite teuf, vous ferez.
6: Non, ça va être correct.
2: Le principe est simple. Léon, est-ce que tu veux sortir du studio ou tu veux jouer avec nous? Et faire en fait sortir quelqu'un d'autre.
1: Comme vous. Allez, on fait sortir quelqu'un d'autre, j'aurais pu te sortir.
2: Allez, reste avec nous. Et bon, on fait sortir. Tiens. Tu veux sortir ou on fait sortir Rémi?
4: Si tu veux, tu fais quoi, le post-it?
2: Non, on fait le jeu du point commun.
1: Oh là là.
4: Ah, tu veux. Je préfère que Rémi sorte.
2: Allez, tu sors Rémi.
5: C'est fou comme elle.
2: Toute sortie est définitive. Hein.
4: Ouais, parce que tu seras plus fort que moi.
2: Donc Rémi est dans le couloir, le jeu du point commun, je t'explique ce que c'est un peu comme le jeu du post-it, sauf qu'on a un point commun. Faut qu'on se mette d'accord sur un point commun qu'on a tous et ensuite on ne répond que par oui ou par non.
1: On a peu de points. Si on a quoi comme
2: point commun? Ah non, mais on va l'inventer.
4: Ce serait génial qu'on trouve un vrai point commun. On a vraiment une seconde pour jouer.
2: Génial.
4: Alors, t'as quoi comme idée, toi?
2: Toutes nos réponses sont des questions.
4: Okay.
2: Tu vois, ça peut être ça. On pense que c'est un fou qui nous parle dans la rue. Tu vois, il faut trouver un truc qui fasse qu'on a ce point commun-là. Et quand il revient, il faut qu'on le découvre.
1: Ah.
2: Tu comprends le jeu?
1: Ok, d'accord.
4: On est tous un peu peur de lui. Ah, qu'on soit ses ex. Mais du coup,
1: que toutes nos réponses soient des questions, je trouve ça assez smart.
2: C'est marrant. Hein.
1: Ouais.
2: Toutes nos réponses. Donc par exemple, s'il nous dit, est-ce que je suis ça? Ben, ça dépend de toi. Non, je vais pas arriver à dire.
4: On va dire oui.
2: Hein?
4: Faut que ce soit une question. Oui.
2: Allez, let's go. Allez, on y va. Toutes nos réponses sont des questions. Emmanuel, s'il trouve en 1 minute 30, c'est gagné.
4: C'est le ton.
2: Rémi, bonsoir. En 1 minute 30, tu dois deviner quel est le point commun entre Léandre, Ornella et moi pour offrir une Apple Watch à Emmanuel, top chrono. Ok, comment allez-vous?
1: Ça va très bien, toi?
2: Alors, attends, on est là déjà, elle vient de faire un squat. Elle vient de faire
4: ça
2: un squat.
4: Ça
2: n'a rien à voir, je vous
4: avoue. Okay,
2: okay. Vous êtes... parlez-moi un peu, comment ça s'est passé votre journée, Léandre?
1: C'est très bien, moi, parfait, et toi?
2: Ça a été super. Oh là là, vous avez rien de particulier, c'est fou. Et vous, monsieur Combal?

0: ça a été, mais j'imagine, comme lundi, on est lundi.
1: On est carrément mardi.
2: Ah, ouais. Vous êtes dépressif.
3: Non, si.
0: Après, peut-être.
3: On n'est pas dépressif, si.
2: Ah, vous avez.
3: Tu trouves qu'on a l'air dépressif?
2: Vous êtes de la même famille?
3: Bon,
2: je crois pas. Vous êtes cousin, Germain?
4: Non, je crois pas. Pourquoi?
2: Ah, vous êtes indécis. Dépressif et indécis.
3: Non, on n'est pas
2: dépressif. Vous êtes chiant. Non,
1: je crois pas, non.
2: Ah là là, arrêtez de dire je crois pas. Vous êtes faites que dire je crois pas. Vous êtes des je crois pas?
3: Non, on est sûr qu'on n'est pas indécis, oui.
4: Je crois.
1: On est sûr qu'on n'est pas indécis, je crois.
4: T'en
2: penses quoi? Ah, vous êtes ensuqué. Vous sortez d'une sieste.
4: Oui, bah avant de démo, c'est
3: une bonne idée, ça. Non, on est bien, toi. Tu te sens comment? T'es bien?
1: Moi, je me sens très bien.
3: Bah alors, si tu te sens bien, nous aussi, on se sent bien, nous.
2: T'es en forme, toi?
4: Léon, ça va très bien. Vous, ça va, toi?
1: Moi, ça va.
2: Faites que de me poser des questions à moi. Parce que vous êtes.
4: Il a un peu. Hein.
3: Bah, il a un peu.
2: Ah oui, vous intéressez à moi et non,
3: non
2: pas. Vous êtes psy.
3: Voilà. Est-ce qu'on a l'air de psy?
2: Bah non, vous êtes complètement.
5: 5 secondes.
2: Vous êtes toujours dans l'interrogation, posez des questions.
3: Oui.
1: C'était Emmanuel, bravo. Enfin, bravo parce que. J'aurais jamais trouvé.
2: Mais c'était. Vous êtes quoi donc? Vous vous posez des questions?
1: On pose des questions. On terminait toutes nos. Il aimait bien aimer, Léandre, et t'as été bon. Toutes nos réponses devaient être des questions.
2: Ah, ok, bah voilà, tu vois.
3: C'est
2: ça d'être.
3: Vous vous intéressez à moi, c'est extraordinaire.
1: Emmanuel, tu gagnes une Apple Watch. T'es contente?
6: Bah oui, je suis bien contente, ouais.
2: Ah,
3: mais quelle est cette. Marseille est vraiment le Québec, oui?
1: On sent qu'il n'était pas habitué, Rémi dit. Vous intéressez à moi,
2: c'est ça? Je n'ai pas l'habitude.
1: C'est
2: hyper ému.
1: Merci
2: Emmanuel, félicitations.
6: Merci beaucoup.
2: On t'embrasse, passe une belle soirée. Léandre, on va jouer au J'ai jamais. Je te pose des questions, tu me dis si c'était déjà arrivé dans la vie.
4: D'accord, très bien.
2: Est-ce que tu as déjà été arrêté par la police?
4: Jamais.
2: Jamais?
4: Non. Bah, je suis blanc. Hello. Non, moi je suis les règles. Je suis vraiment un mec dans les règles.
1: Oui, je suis pareil.
4: Je suis vraiment les règles. Chaque ticket de métro est payé. Chaque genre, j'ai vraiment peur de pas être dans les règles.
1: Ah ouais, pareil.
3: Mais t'as ton permis?
4: J'ai mon permis, j'ai tout.
3: Et ouais, tu t'es jamais fait arrêter en voiture?
4: Jamais, non.
1: Ah là là. Est-ce que t'as déjà redoublé une classe?
4: Non.
1: J'étais tu t'es arrêté
4: mauvais.
1: Avant?
4: Mais j'étais filou, moi. J'étais le 9-10. Je passais, je baissais la tête. Non, c'est un miracle, mais jamais redoublé de
1: mais
4: classe.
1: Mais t'étais mauvais en cours?
4: J'étais pas intéressé. Ça m'intéressait pas profondément.
1: Ouais.
4: On n'avait vraiment rien à faire.
1: Genre la matière dans laquelle tu galérais le plus?
4: Les maths. J'étais très nul en maths. Ouais.
1: Est-ce que t'as déjà été sur une appli de rencontre?
4: Non. Ça, pareil, jamais fait ce truc-là.
1: T'as jamais?
4: Non.
1: C'est de ta génération?
4: Ouais. Non, ça, j'ai jamais.
3: Moi, je voudrais avoir 22 ans juste pour ça.
1: Bah oui. Ah ben moi aussi.
4: Ben faites-le, vous pouvez, c'est grave accessible.
3: Ouais, mais après on est tous en couple, avec des enfants,
4: avec des gens. Ouais, ça se tient. Ça.
1: Ouais, sinon il faut aller sur celle des.
2: Des gens qui trompent.
1: Ouais, Glidden.
3: Ouais.
1: Voilà, t'as l'air de.
3: Glidden,
1: ça existe, ouais, bien sûr.
3: Oui, bien sûr.
5: Des gens qui trompent.
1: Ben c'est en gros, les gens savent que c'est des gens en couple, quoi. Ils sont au courant que c'est pour une relation adultère.
4: Ok. Intéressant.
1: Il l'a noté. Hein. Est-ce que t'as déjà stalké une ex ou un ex sur les réseaux?
4: Bien sûr. Oui,
1: c'est vrai.
4: Oui.
1: En espérant qu'il ait une moins bonne vie.
4: Ah, oui. Oui, même juste pour pas de la curiosité malsaine ou autre. Mais je crois que c'est.
1: Et alors? Meilleure vie.
4: Ouais, meilleure vie en général. Ouais.
1: On va pas se mentir. Est-ce que t'as déjà DM une star qui t'a genre?
4: Bien sûr. Non, moi, quand j'ai commencé le stand-up à 16 ans, j'ai envoyé un message à genre 15-20 humoristes. Et Florence Foresti, Eric Ramsey, McFly et Carlito, et trucs comme ça. Et j'ai envoyé tout le monde. Il y en a genre 4-5 qui ont répondu. Dont, à l'époque, c'était quoi? C'était Farid qui avait répondu. Jason Broker, c'est un humoriste. Roman Frécinet. Et c'est tout. Et là, maintenant que je commence à pas prendre des abonnés, machin ou quoi, il y a des gens à qui j'ai envoyé un message en 2019 qui me renvoient un message en mode ah, c'est marrant, machin, tac, tac. Voilà.
1: Ah, c'est marrant, je t'avais basé. c'est cool, maintenant.
4: Mais je comprends. Mais ouais, j'ai graffé ça. Moi, je suis un rat de star. J'adore les stars. Te rencontrer, là, c'est j'adore ça. Tu rentres dans mon Pokédex. J'adore rencontrer des gens. Mais toutes, que ça soit toi, Colonel Rayel, Sheriff Aluna, tout le monde. Genre, c'est mon. Ouais. Hein, tu rentres dans le 2000 tours. Hein.
3: Sheriff Aluna,
1: elle fait mal, mais elle est bonne.
2: Plan B, si t'étais pas devenu. devenu humoriste, ça aurait été quoi?
4: J'ai que ça. C'est un peu aussi grâce à ça que j'ai tout donné, parce que j'ai que ça. J'ai pas le bac, j'ai rien, j'ai aucun parachute. Hein. J'ai sauté.
2: Ah ouais, t'es pas plombé, quoi.
4: Ah, j'ai que ça.
2: Et t'as un podcast aussi, parle-nous de ce podcast.
4: Oui, avec un podcast avec un ami, Anthony Giuliani. On interviewe des gens. Là, on a fait Eric Judor, là, dimanche.
2: Ah,
4: là.
2: Génial.
4: C'était génial. On a fait Big Flo récemment. On interviewe des gens qu'on aime. On les interviewe. On n'est pas du tout des vrais intervieweurs, juste on se déguise en tomate ou en chevalier et on parle avec eux pendant une heure et on balance ça sur YouTube et ça fait des chouettes vidéos, ça nous fait rire.
3: Ouais, c'est drôle. Avec Bifo, c'était très drôle.
4: Oui, on s'est régalé. Il est génial. Ouais, ouais, c'est vraiment un chic type.
2: Bah, trop bien. Ça s'appelle Safe Place avec Anthony Giuliani, on peut le citer.
4: Exactement,
2: quand même.
4: C'est
2: bah, bien sûr.
4: Ouais, c'est son idée et tout. Moi, je.
2: Je suis pas sûr.
4: C'est un miracle que ça marche. J'y croyais absolument pas. Et ça commence un peu à marcher, donc c'est grâce à lui.
2: Bah c'est cadeau. Reste avec nous, on écoute un peu Taylor Swift. On se dit au revoir de Taylor Swift. Et on se dit au revoir dans un instant. On reste en direct sur Énergie, bien sûr. Bougez pas.
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2: Oh, c'était Taylor Swift à l'instant. Et c'est Léandre qui est avec nous. Encore quelques secondes. Léandre, le spectacle, il s'appelle comment? Il s'appelle Privilégié.
7: Ben ouais.
2: Ben ouais.
3: Ouais.
2: Pourquoi elle a raconté sa jeunesse à Tours.
4: Exactement.
3: Oui. Jeunesse dorée.
2: Entre autres.
4: Oui. Oui,
2: et
4: oui.
2: Plein d'autres trucs. C'est à 21h10, à 20h10, je vais y arriver.
3: 20h.
2: Vendredi et samedi au Petit Palais des Glaces, la seule salle où il y a un pilier au milieu.
3: Oui.
4: C'est ça.
2: Il
4: ouais.
2: Faut essayer de le voir. Ouais, comme ça,
4: le spectacle, il est en scripté pour des gens. C'est un plaisir. C'est ouais.
2: Et bientôt en tournée dans toute la France, vous pourrez l'applaudir, bien sûr. Qu'est-ce qu'on peut te souhaiter, Léandre?
4: Eh ben d'être heureux, c'est bien d'être heureux.
2: Mais c'est voilà. Génial d'être heureux.
4: Ben oui, c'est une réponse très Miss France, mais voilà.
2: Ouais. Les témoins de guerre.
3: Hein.
8: Le monde, bien sûr, évidemment.
2: Eh ben écoute, nous on va vous retrouver tous demain, hein, évidemment. Ornella, Rémi.
4: Ouais, absolument, on sera là. Hein.
2: T'es de retour demain?
3: Non, je suis pas là demain.
2: Qu'est-ce qui se passe, toi?
3: Mais on m'a volé ma place. Demande aux filles, je sais pas
2: moi.
3: Tu
2: viens plus nous voir. Hein.
3: J'étais, ouais, non, je sais pas. Je suis la fin mai, c'est dans longtemps. Vous allez trop me manquer. C'est horrible.
7: Oui. Bah, il faut qu'on fasse un truc avant.
2: Bah c'est Johan qui fait les plannings. Il y a un problème. Il y a un problème avec Johan.
7: Il t'a dans le pif.
3: Ouais, à mon avis, même plus trop. Mais bon, c'est pas grave.
2: Bon, écoute, on va. Excuse-nous, hein, c'est nos petites histoires. Oui. Allez,
4: je comprends, on réglait ça. Il y a
2: un petit problème de planning. Je suis désolé. Léandre, on va te retrouver à Safe Place aussi.
4: Safe Place sur YouTube, exactement.
2: On l'a dit.
4: Interview.
2: YouTube, et c'est découpé, bien sûr. Vous voyez ça sur les réseaux. Moi, c'est là que je le vois, notamment.
7: Exactement. Et sur toutes les plateformes de podcast, j'imagine.
4: Partout.
7: Enfin, Spotify, Deezer, etc.
2: Toutes les plateformes. Même plateforme pétrolière. Partout, sur une plateforme sur laquelle il est pas.
4: Fou.
2: C'est un truc de fou,
4: c'est dingue.
2: Léon, ça a été un kiff de te rencontrer.
4: Merci à vous, c'était marrant de venir, c'était génial.
2: Merci, plein de bonnes choses. Nous, on va vous laisser avec Charlie maintenant qui va faire la hit list, je crois. Il est là, ah, il est pas là, ça dépend les moments.
9: Oui, bonsoir, mes chippies.
2: Oh, l'autre, il est en micro.
9: Mais...
2: Il a
9: Léon, je suis en one man.
2: Danny Briand, on descend.
9: Mais je sais pas pourquoi on m'a donné ce micro.
3: Il y a un micro trottoir.
9: Non, bah ouais, vous allez voir les Parisiens.
2: Alors. Charlie va prendre la suite maintenant. Après, il y aura le Super Show s'il fait un peu de temps pour ta émission.
9: À 22h. 22h minuit, Super Show Énergie avec Louis et Marie, comme d'hab. Hein.
2: Bah, bien sûr,
9: la même bande. Hein.
2: Marie, elle t'accompagne partout, j'ai
9: elle est là, Marie.
2: Hein
9: ouais, bah, oui.
2: Elle donne tout le
9: temps. Ça fait 10 minutes, elle ne peut pas bosser.
2: Il y a quoi ce soir?
10: Plein de choses, hein. Faudra écouter l'émission, Camille, comme d'habitude.
2: Il y a un invité ou pas?
10: Non.
9: Ah non, ouais, non.
10: C'est entre
9: les gens. Les gens ne viennent plus. Hein,
2: non, non, mais c'est entre les gens.
9: C'est trop tard. Les gens ne viennent plus.
2: Léon, tu veux rester jusqu'à 22h?
4: Non, absolument.
2: Allez, ciao.
9: C'est la même réaction chez tout le monde, quoi.
2: Non, bon, pas de soucis.
3: Bon,
2: passe entre nous, quoi.
3: Bonne émission à vous.
2: J'avais pas un cheesecake, hein. Tant pis.
9: Non, mais on est là, si tu veux rester, c'est avec plaisir.
3: Non, tu prends pas la tête, toi.
9: T'as pas de galère.
3: Allez, je me prends pas la tête.
2: Moi, j'ai un dîner, tu nous as. Je pense que ça fait un an qu'on est là, tu ne nous as jamais invités.
3: Et voilà
9: arrêtez,
3: pourquoi.
9: Mais arrêtez, c'est pas bien ce que vous faites, parce que chaque semaine je vous dis quand est-ce que vous venez, et à chaque fois ça regarde ailleurs de. Ah non, Camille, la dernière fois je lui dis, t'es sur la calculatrice, son tel, il faisait genre de regarder l'agenda.
7: Il faisait genre de regarder l'agenda sur sa calculatrice, non, vraiment, tu lui as fait un sale coup.
2: On n'a jamais eu d'invitation officielle. Je veux dire, non, mais... un faire-part comme quand t'es invité à un baptême.
9: Ouais.
7: Non, non, mais ça, je suis assez d'accord avec toi, Cam. En fait, tu peux pas nous dire passez quand vous voulez.
9: Non, mais toi, c'est dans
3: ça, c'est la chose que
9: j'ai jamais proposé.
7: Non, mais d'accord. Et ne pas donner une invite officielle tel jour, c'est bon, c'est réglé.
3: Oui,
7: tu vois.
3: Il faut dire les choses parce que sinon, c'est pas nous.
10: Non, mais on s'adapte à vos agendas aussi.
7: Ah oui. Moi, j'ai beaucoup plus confiance en toi, Marie.
10: Et bah, je vous invite officiellement dans le
2: faites-toi un petit faire-part, un truc. que tu reçois comme au baptême une jolie enveloppe, un truc qu'on ouvre avec trois dragées. Voilà.
3: On demande pas plus. On demande pas grand-chose.
2: Si t'as pas de dragée, tu mets les caouettes et ça passe pour tout le monde.
3: Et pas au chocolat les dragées, s'il vous plaît.
2: Ah, Léandre, il nous regarde, je comprends rien. C'est fou. Léandre, allez l'applaudir. Nous, on se retrouve demain. Vous nous retrouvez bien sûr en podcast. Vous le savez, ça, on est dispo en podcast. Vous retrouvez tous les passages avec les invités, tous les lives de ceux qui viennent chanter, tout ça. Et puis, on a la séquence, ça s'est passé pendant la pub, qui est juste pour vous, qui nous est

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1: Ah, je suis avec vous. Enfin, je suis avec vous. Oh mon Dieu. Oh, mon week-end commence maintenant, ça y est, il est 16h, je suis officiellement week-end. Wow, c'est samedi, c'est l'avant-boche. Oh là là là là, le week-end solo. Week-end, c'est libre à m'occuper de mon fils.
4: T'as un peu kiffé quand même.
1: Non, mais arrête-toi, c'est un test d'endurance.
4: Ah, c'est physique, ouais.
1: Ah, non, mais je suis dur. Comment on appelle là quand tu dois calculer ton cardio en courant, je sais pas quoi, là, savoir à combien.
4: Un test d'effort.
1: Hein? Bah, ma VMA, voilà. Ah, j'ai fait mon test de VMA.
5: Ouais.
1: Oh là là. Mais alors, qu'est-ce que c'est la vie? Je me suis occupé de mon fils. De vendredi, il y a rien d'exceptionnel, hein, plein de papas l'ont fait, hein, mais je veux dire, ça occupe à 100% du temps, parce que j'avais rien, il pleuvait tout le temps. Et donc, je me suis trouvé de vendredi soir à lundi matin, samedi 10h, j'étais 12% de batterie.
5: Ah bah, tu m'étonnes. Mais t'as pris des notes un peu? On t'a donné des petites activités à prendre et tout? T'as fait des choses?
1: J'étais gentil. Rémi, sachez, l'équipe bande d'un grave. Personne n'avait rien à foutre. Rémi, tout le week-end, il m'a envoyé des petits trucs. Il me dit, ah, il y a ça aussi comme truc que tu peux faire. Il y a ça et tout, sympa.
4: Bah, oui. On était en train de s'occuper de nos enfants sur ce week-end de 4 jours.
1: Je plaisante, c'est la vie de plein de parents, bien sûr. Mais je vous avoue que tout seul là.
5: Ouf. Ah oui, c'est dur.
1: J'ai pris un tiers.
5: Bah ouais, bah c'est disons que c'est intense, tu te dois et tu. Moi, je me souviens quand même quand on était gamin, alors je dis pas que c'est une bonne chose, mais on était souvent devant la téloche, quoi. Tu vois, et nos parents. Et nous, cette nouvelle génération, sans faire trop de généralités, on a besoin aussi de leur trouver des activités, de leur faire faire des choses. Et donc, bah, pour nous aussi, c'est du boulot, faut l'organiser, quoi.
4: Mais on est à deux doigts de nous, on jouait avec deux bouts de bois, quoi. Mais c'est vrai que moi, je m'enfermais dans ma chambre et je jouais seule, à me parler à moi-même, à me faire toutes les voix. Et j'avais besoin de rien.
1: Mais nous, on jouait vraiment avec mon frère avec deux bouts de bois, et encore au bout d'un quart d'heure, mon père arrivait et disait, en fait, ce bout de bois, il a moi. Ah bon? Il nous en reste vraiment aucun, quoi. Galère. Mon Dieu. J'ai qu'un truc, hein, quand même, c'est un bon week-end, tu kiffes tes enfants et tout. Il y a qu'un truc, quand même, tu te couches hier soir, là, 22h, là, tu te mets dans le lit et tu dis, quand même, je comprends que parfois, les lionnes bouffent leurs enfants. Comme ça, les lionnes. Eh ben, tu te couches, tu dis, hein, je comprends.
4: Mais il devait être trop content, le tête à tête, ça doit être mignon.
1: J'ai kiffé, meilleur week-end en vrai, mais ça y est, mon week-end, il est maintenant.
4: C'est bon, oui.
1: J'ai vu personne.
5: Personne.
1: Je n'ai eu aucune interaction avec qui que ce soit. Je l'ai amené au McDo à un moment donné et j'ai fait à la borne là. Ils veulent plus te prendre la commande maintenant. Je comprends. Ils sont en cuisine et tout.
5: Bah oui.
1: Et il y a des bornes. C'est emporté ou sur place? Sur place. Alors c'est borne là-haut et c'est emporté ces bornes là et il y a plus de.
5: Mais en tout cas, c'est beau que tu saches encore parler
1: Allô, McDo
5: aux adultes. Non, parce que tu sais, quand tu fais 3 jours avec un enfant, c'est beaucoup de. Je dis pas que ton fils est.
1: Mais... Tu vois le nombre de pourquoi j'ai jamais autant parlé. Mais t'as l'impression d'être un puits de savoir. J'ai l'impression d'être Samuel Etienne qui a une question pour un champion. Parce que c'est des questions à mon niveau, quoi.
4: Mais tu réponds à tous ces pourquoi. Moi, il y en a plein que je laisse passer.
1: Pourquoi il y a des lacets? Pour attacher des chaussures. Ah, t'as l'impression d'être un génie, gars. Parce que les questions, elles sont vraiment de mon niveau. Moi, en fait, j'aurais fait une question pour un champion avec des questions écrites par un enfant de 4 ans. Ça me va.
4: Ah, t'as pas encore les questions genre pourquoi on meurt ou des trucs comme ça.
1: C'est 6 ans,
4: commence.
1: Il est un peu dark, hein.
4: Non, mais ma fille aime bien parler de la mort.
5: C'est 6 ans. Sur un banc avec un sandwich, ouais.
6: C'est l'ambiance dans un banc avec un sandwich.
1: Non, mais tu vois, des trucs de. Tout simple, quoi, tu vois.
4: Non, mais oui, c'est mignon, t'as un peu de puissance comme ça. C'est vrai que t'as l'impression d'être le roi du monde.
1: Alors que tu montes devant? Parce que c'est que là qu'il y a un volant pour conduire.
5: Je suis un génie. J'ai toutes les réponses. Alors que quand t'as un ado ou une ado, tu passes ton week-end à quoi? Aller récupérer ton môme à minuit et demi en sortant de soirée.
4: Minuit et demi, déjà.
1: Fait des soirées, ça y est.
5: Des soirées dans des apparts parce que c'est l'anniversaire d'un tel ou d'une telle.
1: T'inquiète pas, je sais très bien ce que c'est. On appelait ça une boum, ils appellent ça des soirées.
5: Voilà, c'est
1: regarde, mais c'est une boum.
5: T'es pas en boîte de nuit, mais tu vas. Mais moi, c'est ma vie. Ma vie de week-end, c'est d'aller la chercher avec ses copines. Et voilà, et donc d'attendre. Allez, on n'est pas prêts. T'entends la musique à fond. On arrive dans 5 minutes. On arrive, hein, papa, y a pas de soucis.
6: Et donc Rémi doit croire que c'est le papa cool. Alors que
1: regarde-moi ton daron en bas. Il est encore warning, ce con.
5: Et j'attends. Non, enfin, mais attends, 25 minutes.
4: Minuit et demi, c'est hyper tard. Tu dois commencer à te piquer du nez à 23h, quoi.
5: Bah bien sûr.
4: Tu dors dans la bagnole en l'attendant?
5: Ouais, parce qu'il me fait galérer, hein, je te le dis.
1: Tu fais quoi?
5: Bah, j'ai rien, j'écoute la radio, je suis sur mon téléphone, je suis en warning, je me fais klaxonner par des gars qui disent, mec, va, c'est la route de ta mère! Donc, voilà, j'attends que ma fille descende, quoi. Elle me dit, on n'a pas été trop long. Je dis, bah non, ça va, ça fait une demi-heure, c'est cool.
1: Il n'y a pas d'autres parents qui vont les chercher, parce que ça dépend.
5: Moi, j'ai mes petites habitudes où, en gros, j'aime bien aller les récupérer, les faire la tournée,
1: arriver, je ramène tout le monde, quoi. Fliquer un peu.
5: Voilà.
1: Foutre un AirTag dans son sac, enfin, des trucs normaux de daron, quoi.
5: Tu connais ton gars. Non, mais j'ai fait des trucs comme ça. En Espagne, elle était avec plein de potes sur la plage qu'elle venait de rencontrer grâce à une copine en commun. J'ai pris mon téléphone, j'ai pris une photo et j'étais loin. Et j'ai zoomé la photo pour voir les têtes des copains, des copines qui s'étaient.
4: Mais bien sûr.
5: Je suis un peu ce gars.
4: Oui, non, mais je comprends, je suis un peu taré. D'ailleurs, vous taguez vos enfants avec des AirTags? Mon mec dit que c'est pas éthique, moi j'ai envie de mettre 10 000
1: tags. Comment ça, pas éthique? Ça dépend l'âge. Comment ça, pas éthique?
4: Non, mais il dit, c'est pas éthique, il dit, on va rentrer dans une psychose, on va regarder toutes les deux secondes pendant la journée si elle est à l'école.
1: Il existe un truc, après pareil, je dis pas, c'est bien, pas bien, j'en sais rien. Toi, je sais qu'il existe des chaussures où en fait tu enlèves la semelle et dans la semelle t'as la place de mettre un AirTag si jamais à la sortie de l'école ou quoi.
4: Ah,
1: et
4: non,
1: du coup c'est dans la semelle de la chaussure, le petit sait même pas qu'il a un AirTag.
4: Je suis d'accord. Moi, si je pouvais taguer mon enfant absolument sur tous les accessoires qu'elle porte, je le ferais, mais apparemment faudrait le consentement du père. Donc je...
1: Puis comme il a déjà deux AirTags dans ses baskets,
4: je peux pas trop.
1: J'en ai foutu un AirTag dans les berlutifs, un AirTag dans les TN. Donc j'ai plus d'AirTag, donc j'en recommande deux. Il a déjà deux dans les pompes.
4: Non, mais ça me chauffe trop. Je vais le faire.
5: Je comprends, mais je vois ce que veut dire ton mec. Il y a des trucs où tu te dis bon.
1: Allez, je veux plus vous entendre. Allez, je veux m'amuser ce soir. J'ai passé un week-end à jouer à la patte patrouille. Je peux plus blairer Marcus, je peux plus blairer Ruben. J'avoue, j'ai bien Stella. Mais bon, j'accroche vraiment sur Stella. Non, mais c'est aussi à mourir. Il a un truc VTech là où il répond. Tu sais, c'est comme un téléphone, et t'as les pattes patrouille. Et gars, à un moment donné, j'ai dit, mais à qui il parle celui-là? Et je descends, il était en train de dire, non, mais ça, j'ai déjà dit à Stella. Il parlait à la patte patrouille
4: chérie.
1: Comme s'il les avait vraiment, je peux mourir.
5: Oh non.
1: Il disait, non, mais ça, je l'ai déjà, Rocky, ça, je l'ai déjà dit à Stella. Genre, il voulait pas se répéter non plus. Donc, tu en as foutre, son planning est un peu chargé, quoi. On s'amuse ce soir, je veux des cadeaux. Qu'est-ce qu'il y a comme cadeau?
5: Il y a un iPhone 17 ce soir à gagner.
1: C'est pas assez, c'est super, mais c'est pas assez. Qu'est-ce qu'on a d'autre?
5: On va rajouter une Switch OLED, tout le monde la veut.
1: C'est pas assez. Quoi d'autre?
5: Dernière chance, ça c'est énorme. Les AirPods 4.
1: AirPods 4, Switch 2, iPhone 2.
5: iPhone 17, hein, le dernier.
1: Oh.
5: On se sert la main de Camille, alors attention parce que j'ai la main moite.
1: Allez, on check. C'est super. Et ça suffit.
5: Oui,
1: bah oui. Et ça nous suffit. Je suis content d'être là, on est là jusqu'à 19h. Oh là là, j'ai tellement tout. Je vais parler à des adultes?
5: Oui, c'est nous. Ouais,
1: oh là, là. Mais là, au téléphone, 0870 42 48. Si vous avez plus de 4 ans, vous êtes tous les bienvenus sur l'antenne. Les autres aussi, je vous répondrai à vos pourquoi et tout. Je suis un génie. Voilà. Demande un pourquoi de 4 ans, je sais répondre à tout. Incroyable.
5: Pourquoi le soleil brille?
1: Ben, le soleil brille parce qu'on fait le tour. Ouais, c'est un peu dur. Sound of Legend tout de suite sur Énergie. Belle après-midi tout le monde, on va kiffer jusqu'à 19h en direct.
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1: Merci d'être là tout le monde, on est sur Énergie, figurez-vous. Il y a du Julien Libre qui arrive dans un instant.
5: Ah, sympa.
1: Laquelle? Ça, je vous le fais avec des petites Mirabelles, ça. Le total, 14 balles.
5: J'y vais, je monte dessus. Il y a des notes cajou.
1: Ouais, bien sûr que j'ai des notes cajou aussi. Il y a Charlotte qui est une auditrice à nous qui vient d'arriver dans le studio. Écoutez, on nous a jamais ramené autant de bouffe.
4: C'est magnifique.
5: C'est dingue, il y a tout ce qu'on aime.
1: Non, mais là, les gars, c'est un marque-repère. J'ai jamais vécu ça. Merci Charlotte, tu viens d'où?
2: De Paris.
1: T'es de Paris?
2: Ouais.
1: T'as allé acheter tout ça?
2: J'habite au Vésinet.
1: Oh là,
2: et je travaille à Paris.
1: Bah t'es un amour, hein, merci
5: tout.
1: Beaucoup. Hein.
5: Du saucisson, des myrtilles.
4: Des bonbons.
1: Attendez, il y a un couteau. Le couteau, c'est toi qui l'as ramené?
5: Ouais.
1: Non mais attendez, on n'arrive pas à revenir avec un chien, t'as réussi à rentrer avec un Opinel chez Énergie. Mais c'est incroyable, mon chien, je peux pas rentrer, t'es rentré avec un schlasse de 20 cm dans la radio.
4: Très beau couteau.
1: Un Opinel,
5: c'est fou. Et je peux te dire que ça coupe.
4: Hein, attention.
1: C'est incroyable, je vous jure, on peut pas rentrer, on n'a pas de badge, on reste en bas, elle est rentrée avec un Opinel. Oh là là là.
5: Ah non, c'est dingue, des bonbons, du fromage, du gorgonzola.
1: Merci beaucoup, je le répète souvent, il y a des auditeurs qui m'écrivent aussi sur les réseaux. Écrivez sur Camille Combal sur Énergie. Dites à l'équipe, on essaie de s'organiser pour que tous ceux qui ont envie de venir dans le studio, vous puissiez venir, qu'on fasse cette émission ensemble. Vous le savez, c'est avant tout la vôtre. Un numéro pour nous joindre complètement, gratuitement. Ce numéro, c'est combien? C'est le combien?
5: 0800
1: 49 27 22. Bien sûr. Eh ben si, Norwich Union, les obsèques. C'est aussi important. Le Montescalier Stana, c'est au 082. Ouais. Et nous c'est 0800 70 42 48. Gratos, vous passez sur l'antenne. Vous tombez sur Julia, notre standardiste, qui a bronzé encore. On va lui demander un peu. Il faut vraiment qu'elle ait un contrôle fiscal, c'est pas possible. Elle arrive, elle a passé toujours des meilleurs week-ends que nous. Hein.
5: Après, elle a peut-être un abonnement Point Soleil. Hein.
1: Et ben, on va tout lui demander. Vous savez quoi? On va tout savoir sur sa vie dans un instant. Julia, notre standardiste, on va la cuisiner, je peux vous dire. Restez avec nous en direct.
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1: Hola señor, le señor les. On est tous ensemble, on est sur Énergie. Je suis tellement heureux d'être là. J'ai passé le week-end seul face à face avec mon fils. Vous êtes les premiers adultes à qui je parle depuis 3 jours.
5: Alors c'est sympa aussi.
1: Là, je suis trop content de vous voir. Et alors là, vous écoutez du Julien Lib. Et puis après l'émission elle continue. On va avoir du monde au téléphone, 0870 42 48. Vous parlez avec nous, vous jouez avec nous. Bref, on est là, c'est l'ambiance, c'est lundi aujourd'hui.
5: C'est lundi,
1: ouais, c'est lundi pour tout le monde. Oh là là, on est bien. On a Charlotte, une auditrice qui a carrément braqué un Franprix. On a tout et une armurerie également puisqu'elle est arrivée avec un Opinel dans la poche. Tout va bien niveau sécu en tout cas sur Énergie. C'est vraiment super.
5: La petite arme blanche.
1: Là, on est là jusqu'à 19h en direct, à tout de suite.
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1: J'espère que tout le monde va bien. On est en direct sur Énergie. Il y a Williams qui est avec nous. Ça va Williams?
8: Salut, ça va l'équipe?
1: Mais poto, mais c'est quoi ce prénom de fou malade? Tu t'appelles Williams? T'es américain des États-Unis du Kentucky?
8: Mais ouais, je suis américain de France.
1: Mais c'est fou ça, comment ça se fait que tu t'appelles Williams, poto?
8: Ah bah écoute, je sais pas, ils ont dû kiffer le prénom, mes parents, faut croire.
1: Non, ça peut pas être sans raison. Tu peux pas me dire, mais je sais pas, t'as forcément demandé à tes parents.
5: Après.
8: Non, même pas.
1: Bah alors fais-le tout de suite. Mais nous on double appel, demande à tes parents pourquoi tu t'appelles Williams.
8: Après j'ai envie de te dire, mon frère il s'appelle Dylan, hein.
1: Les
8: prénoms américains.
1: Et t'habites où?
8: Moi je suis à Pavillon-sous-Bois.
1: Ah bah bien sûr. Pavillon Underwood.
8: Ah bah ouais.
1: Underwood, bien sûr. Les copains, il y a Julia, notre standardiste, qui est arrivée dans le studio. Ça va, ma Juju?
9: Ouais, ça va, et toi?
1: On la voit jamais, elle est toujours dans son standard. Je vous explique, le studio radio, il est là, bien sûr, avec les micros. Notre réalisateur est dans le studio, mais le standard, lui, est derrière un mur porteur. Parce qu'on a essayé de faire une petite entrée un peu comme une cuisine américaine.
5: Mais non, ça passait pas.
1: Un truc un peu qui donne à l'air, puis qui agrandit l'espace, et on peut passer porteur.
5: Non. On a essayé de mettre un IPN, mais ça passe pas.
1: Ça passe pas. On a un problème avec la GoPro. Julia, comment ça se fait que tous les week-ends, t'arrives lundi, t'es plus belle que nous, et beaucoup plus bronzée que nous?
9: C'est vexant.
1: Alors attention, oui. Je te coupe avant même ta réponse.
9: Vas-y.
1: Je veux pas entendre ce que tout le monde dit de « Mais non, mais en fait, j'ai la pommade parce que mon grand-père est espagnol. » La fameuse phrase que tout le monde dit, qui dit de genre « T'as genre, j'ai pas pris le soleil, je l'ai pris une heure, mais moi, je bronze tout de suite, hein, parce que en fait, ma mère est andalouse. » Non, je veux pas entendre ça.
9: Je suis juste maquillée.
1: Ah, tu te maquilles avec une teinte.
9: Mais non, mais je me suis un peu maquillée, quoi. C'est tout.
1: Ah ouais,
9: voilà,
1: mais
9: j'ai
1: là,
9: rien
1: c'est...
9: fait, je suis restée à Paris.
4: C'est fou, Julia est ch'ti. Et j'ai jamais vu une ch'ti qui bronzait.
9: Ouais, j'ai couru ce week-end. C'est peut-être ça.
1: T'as fait quoi ton week-end, Julia? J'ai envie de savoir, mais parce que je te sens épanouie.
9: J'ai fait une petite course de 15 km.
1: De quoi?
9: À 6 du kill.
1: Attends, voilà. 15
9: bornes. Dis bravo, s'il vous plaît, une heure
1: Ça me parle pas du tout, 6 du kill, je comprends pas du tout.
4: Elle a l'air contente.
1: 6 euros le kilo, c'est comme les body mais... c'est pareil. J'ai 6 kills sur Fortnite, mais à 6 du kill, ça me parle pas.
9: Non mais voilà, j'ai couru, j'étais au concert de Taïk.
1: Ah, tu allais?
9: Ouais,
1: c'était musical. Alors explique-moi un truc, 6 du kill, pourquoi vous faites pas en kilomètre heure, que tout le monde comprenne?
9: Je sais pas, je fais genre que je m'y connais. Ça fait 3 semaines que je cours.
1: 6 du kill, ça fait combien de kilomètres heure? Ah, tu fais 6 minutes, 1 km.
5: Ouais, c'est la façon de courir. Les joggeurs, je sais que vous comptez comme ça, mais du coup, nous qui ne courons pas, on ne comprend pas.
1: Mais non, à 10, c'est énorme. T'as couru à 10, 15 km?
9: Ouais. Pendant 1h30.
1: Mais tu cours très vite en fait.
9: Bah.
1: Tu cours beaucoup?
9: Ah, je fuis les problèmes.
1: Est-ce que tu cours souvent?
9: Non, ça fait un mois et demi que je m'y suis mise.
1: À 10?
5: Ah ouais, bravo. Là, c'est marathon dans la foulée, hein.
4: Il paraît que la course, c'est le sport où on progresse le plus vite. On part de vraiment zéro et très très vite, on devient extrêmement rapide, il paraît.
5: Bah super. Ouais. En tout cas, tu mets un bel ego boost.
9: Merci.
5: Super. Une belle sororité.
1: Hein. Ah non, mais je crois que c'est vraiment facile à courir comme celle du standard, là. Par contre, on t'entend pas moi sur l'Aveyron, hein, quand il s'agit de pagayer.
4: Non, mais je félicitations, Julia, je sais pas courir un kilomètre, mais c'est ça qui est génial apparemment dans la course.
5: Ça sonnait bien dans ta tête. Hein.
4: Ouais.
1: Dans ta tête, ça semblait cool, je vais lui donner une petite perche et pas du tout. Ouais.
4: Le sport des flemmards qu'on dit, pas du tout.
5: Bien sûr.
1: Dans un instant, je vais vous jouer Rihanna Only Girl.
4: Ah,
1: comment est-ce qu'on peut te joindre, Julia?
9: Vous m'appelez au 0800 70 42 48. Ah. Bah là, je réponds pas pour l'instant. Mais
1: bah là, bah là, t'es avec nous dans le studio, bien sûr. Mais après, elle retourne derrière le mur porteur. Casser les murs porteurs. Une fois qu'elle est de l'autre côté du mur porteur, bien sûr, elle décroche, elle répond à tout fond. Ok ouais. Merci, Julien.
9: Bisous.
1: Regardez, t'as pas trouvé l'amour, toi?
9: Non.
1: Si.
4: Elle s'est mise à la course. Elle a forcément changé un truc.
1: Non, non, mais je vois, il y a un truc qui a changé.
5: Ah ouais.
1: T'as trouvé l'amour?
9: Non, il y a deux, trois trucs, quoi.
1: T'as une amoureuse, t'as un amoureux?
9: Mmh, un truc du genre.
5: Et qui court?
9: Non, il court pas.
5: Il court pas? Ah, tu vois, on a l'info, regarde.
9: Je vais le motiver.
1: Oh, ça commence à vouloir faire du sport ensemble. Vous allez quoi? Dans 6 mois, vous allez skier avec la même combi. Ça se voit, vous allez aller chez Decathlon, chez Quechua, on prend la bleue tous les deux et vous allez vous retrouver sur les pistes avec la même combi. Je vois le délire arriver, mon Dieu, ça, tu vois. Regardez, je connais les femmes. J'ai dit, ça y est, elle a l'amour.
5: Ouais, c'est vrai.
8: Elle a les baskets chose. De la même couleur.
1: Comment?
8: Ils vont marcher avec les baskets de la même couleur.
1: Exactement. Mais vous savez quoi? Regardez, au moins ça. Cette émission, elle apporte l'amour. Dans cette équipe, on a démarré avec plein de célibataires, filles, garçons. Tout le monde trouve chaussure à son pied.
4: C'est vrai que tout sur l'année, il y a eu énormément de couples qui se sont faits.
1: Mais plein. Et pas dans l'équipe, hein, que à l'extérieur.
4: Ouais.
1: C'est aller piocher parce que peut-être qu'on est dégueulasse. Peut-être qu'on est dégueulasse. C'est pas à moi.
5: Est-ce qu'on sent fort?
1: Peut-être à 18h30. C'est vrai que personne n'est venu piocher dans ce qu'il y avait sous les yeux. Bon. Mais en tout cas, à l'extérieur, les filles ont trouvé l'amour. Hein.
5: Ah oui. C'est beau, hein.
1: Fifax, de la vidéo, est-ce que t'as trouvé l'amour? J'ai envie de parler d'amour ce soir. J'ai parlé qu'à un enfant de 4 ans pendant 3 jours.
10: Non, moi, j'ai personne en ce moment.
4: Ah, ok.
5: Eh ben alors.
1: Il sort pourtant, il sort beaucoup, Fifax. Hein.
5: Ah oui, il sort.
1: Il n'a pas encore trouvé chaussure à son pied.
5: Mais ça après, fait... il a des semelles orthopédiques. Après, je veux pas faire l'ancien, mais c'est vrai qu'il sort dans des soirées qui sont très techno-forts. Et je pense que pour faire connaissance, c'est compliqué. Mais
1: comment tu fais? J'entends rien, mais.
5: Voilà, en fait, bon.
1: Compliqué de faire connaissance, hein, regarde.
5: Ouais, moi aussi.
1: Bah oui, bah non, pas faire des raves, va courir.
5: Bah oui.
1: Bah ouais, va courir dans un parc, tu verras, t'aurais déjà trouvé l'amour. Ou une garde à vue, mais.
5: un des deux, en tout cas, on répondra à ta porte.
1: Rihanna Only Girl, et dans un instant, je vous raconte quelque chose de dingue. Ah, ça concerne Jennifer Lopez.
5: Oh.
1: Ah ouais, je parle people ce soir, hein. Restez avec nous. Rihanna Only Girl in the World. Je l'adore ce morceau, on écoute ça tous ensemble, on est en direct sur Énergie.
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1: Bienvenue à tous, on est tous ensemble sur Énergie. Il est 16h31, on va passer une trop belle soirée ce soir. Vous croyez qu'on n'a pas d'invité? Si, on a un copain qui vient ce soir. Ouais. Jordan Mouirac, de Danse avec les Stars. Il sera là avec nous et on perd un copain puisque quand Jordan arrivera, Rémi partira.
5: Ouais.
4: Hein?
1: Ils sont nombreux.
5: Ah là là, oui, je dois quitter la pièce. Enfin, c'est ce que le juge a dit, donc. Non, pas du tout.
4: Non, c'est quoi l'histoire?
1: Non, il n'arrive pas à résister dès qu'il retire sa chemise sur le plateau. Rémi n'arrive pas à résister et donc il a demandé une.
4: Il a posé une main courante.
5: Ouais. J'ai un bracelet, quand il arrive, ça bip, tu dois partir.
1: C'est comme ça. Non, Rémi doit quitter l'émission un petit peu plus tôt parce qu'il a quelque chose avec sa fille. Mais rien de grave. Attendez, je le dis comme si c'était grave, il n'y a rien de grave. Il doit rentrer à la maison, il a promis de rentrer. Et nous, on aura Jordan Mouirac que pour nous deux.
5: Rien de grave pour l'instant.
1: Enfin, bien sûr.
5: Je reste un peu quand même, hein, je pars pas tout de suite.
1: Ah
5: hein,
1: bon, ouais. Oh, barre-toi direct. T'inquiète, on gère.
5: D'accord.
1: Il y a Salomé qui est avec nous. Salut Salomé.
11: Salut tout le monde.
1: Salut Salo.
4: Coucou.
1: Écoute bien Salo, Salomé, je vous ai promis que j'allais vous parler de J-Lo.
4: Oui. Bah,
1: je dis Salo parce que J-Lo. J-Lo et Salo. Oh là là là là. Mets-moi des petits tubes de J-Lo.

0: Quoi?
1: Elle brade.
0: Ah, j'ai compris, elle braque.
2: Ça m'a fait peur.
0: Elle brade.
1: Excuse-moi. Elle brade quelque chose qui lui appartient.
2: Bah, c'est tout son dressing. Elle fait un vide dressing.
0: Non, ça pourrait être ça, mais non.
1: Des pompes?
0: Non.
2: Sa voiture?
1: Non. Un truc qu'elle porte sur elle?
0: Non.
2: Oh, quelque chose qui lui appartient.
0: Me dis pas que c'est sa maison.
2: Si.
0: Arrête.
2: Gillo brade sa villa.
0: Ah bon?
2: Eh ouais. Après leur divorce l'année dernière, Ben Affleck et Gillo ont décidé de se séparer de leur bicoque à Beverly Hills. Pour les puristes, elle est située à Wallingford Drive. Elle a été affichée 68 millions de dollars. Oh. Elle est à 50 millions. Une paille, hein.
1: Ouh là là, mais c'est que les taux sont hauts. Qu'est-ce que tu veux que je te dise?
2: Bah oui. Salomé, t'es motivée?
3: Ouais, j'ai le budget, bien sûr.
2: Bah, très bien, t'habites où, toi?
3: Vers Bourges.
2: Peut-être faire un échange, hein. Ah bah, tu peux faire un home exchange.
3: Je peux chanter, hein.
2: Bah, t'as combien de mètres carrés à Bourges?
3: Je dirais 130, 140.
2: Bah, 140 mètres carrés à Bourges, et là, tu récupères, je te le dis tout de suite, hein. 3530 mètres carrés habitables.
1: Pas mal.
3: Rendu.
1: Qu'est-ce que tu fous de
2: Attends,
1: tout ça?
2: Parce que je l'ai dit, et je me rends pas compte de ce que je viens de dire. 3500 mètres carrés habitables. Mais qu'est-ce qu'il y a dans cette maison?
1: Mais tu comptes pas le jardin?
2: Alors non, parce que le jardin je l'ai. Mais alors sachez que c'est un truc que je n'ai jamais compris. Les hectares, ça me parle pas. Tu me dirais, ah bah j'ai un terrain d'un hectare ou j'ai un terrain de 100 000 hectares, je vois pas le...
1: Pareil.
2: Ouais. C'est un truc, je comprends pas.
1: Faut juste me dire balançoire piscine ou pas balançoire piscine, quoi.
2: Bah en tout cas, à mon avis, elle a piscine puisqu'elle a plus de 2 hectares de terrain. Mais c'est vrai, ouais, je vous dis 2 hectares, oui. Je n'ai aucune
0: je crois
2: notion
0: que c'est 20 000,
2: de ce que ça fait.
0: 20 000 mètres carrés.
2: Tu peux me le faire 100 fois, je comprendrais toujours pas.
0: Bah c'est pas mal en tout cas. Et puis 3000, mais qu'est-ce que tu fais de plus de 3000 mètres carrés habitables? Qu'est-ce que tu mets là-dedans?
1: Et surtout, comment t'appelles les gens pour aller bouffer? À table, à table! Personne t'entend?
0: T'as forcément des zones que tu ne vois jamais. Des zones de ta maison que tu n'utilises pas, tu vois. Où tu te dis, bah, s'il y a même un gars un couple qui pourrait vivre là-dedans, tu les verrais jamais.
1: Et je pense qu'il y a des trucs de stockage. Elle garde plein de trucs à elle du passé. Elle les stocke dans un énorme sous-sol. Et puis, il y a d'autres pièces qui sont habitables.
2: Ah, comme une pièce en plus, là. C'est chez Gillo.
1: Ouais, je pense. Et surtout, je pense qu'elle loge des gens qui s'occupent d'elle.
2: J'ai le descriptif de la maison, évidemment. 12 chambres. Et 24 salles de bain, ça veut dire 2 salles de bain par chambre.
1: Oh, quel kiff.
2: C'est dingue. Une maison d'amis de 465 mètres carrés. Ah, il y a une maison d'amis sur la propriété.
1: 465
2: mètres. Vous vous rendez compte qu'on n'a pas ça, nous, et c'est la maison d'amis.
0: Mais c'est fou.
2: Un poste de surveillance 24/24. Donc, il y a du bonnet, le logement, machin, vérifie sûr. Garage de 12 places.
1: Oui.
0: Allez.
2: Un parking de 80 places.
0: Ah bah, c'est un super-U, ouais. Ils ont monté un petit super-U dans le jardin.
1: Si elle fait un petit barbecue, on ne sait pas.
2: Un salon avec un court de tennis intérieur.
1: Ok.
0: Oh, ah bon?
2: Un piano. Ça paraît rien à côté de ce que j'ai dit.
0: C'est clair.
1: À une commode. Bon, bah, c'est cool.
2: Non, bah, une salle de sport, un terrain de basket.
0: Oh là là.
2: Un bar. Une piscine extérieure à débordement en forme de boomerang pour profiter au maximum de la vue. Pas bête.
0: Ah ouais? Bah, chiant pour faire des longueurs, hein, je te dis.
2: Mais c'est plus grand que la station des Ors.
1: Tu te passes ta vie seule. Comment tu retrouves les gens?
2: Dans un instant, tout le monde là autour de la table. Je veux que chacun me raconte la maison la plus dingue qu'il ait eu la chance de visiter.
1: Ah. Okay.
2: Moi, j'en ai une. J'ai eu la chance de voir une maison dans ma vie. Incroyable.
1: Ok.
2: On en parle?
1: Oui.
2: Chacun réfléchissez. Ok, on dit ça dans un instant. Taylor Swift qui arrive aussi. Et les infos pour Brio dîner de ce soir. Le thème ce soir.
1: SNCF.
0: Je suis assez content.
2: Il est bien fait.
0: Allez, on reste ensemble jusqu'à 19h en direct.
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2: Bienvenue à tous, on est sur Énergie, il est 16h40, on est avec vous bien sûr, on va se parler de maisons. Les maisons les plus dingues qu'on ait pu voir dans notre vie. On la partage tous ensemble cette histoire et puis des infos pour Brio dîner ce soir à la SNCF. Vous connaissez l'émission pour les plus fidèles, pour les autres je vous l'explique. On est là pendant 3 heures avec vous, 16h, 19h, des infos qu'on a croisées, tout ce qui nous passe par la tête, des jeux aussi bien sûr. 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Plus Jordan Mouirak qui vient nous voir, c'est dingue. Oh là là, on n'aura pas le temps de tout faire.
0: Ah, c'est une belle soirée en tout cas, bien chargée comme on dit.
2: Ah, je vous jure, je suis trop content d'être là. On est en direct sur Énergie jusqu'à 19h, belle soirée.
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2: Bienvenue tout le monde, on est en direct sur Énergie, il est 16h43. Les infos pour Brio dîner de ce soir, c'est à cette heure-là, tous les jours en direct. On va tout petit peu les décaler les amis, ce sera le thème SNCF. Parce qu'avant on parlait villa.
0: Bah oui.
2: La Gillo, elle a mis la villa à 80 millions. Elle a pas réussi à la 68 millions, pardon.
0: Ouais.
2: Elle est obligée de peser de 20%. Attends, mais avec le détroit d'Ormuz, les crédits ça remonte, c'est une galère. Hein.
1: Bah peut-être que le DPE est nul, faut qu'elle isole mieux.
2: Faut qu'elle isole mieux, t'as raison, tu mets du double vitrage, ma Gillo. Hein.
1: Ouais.
2: Elle va changer les fenêtres sur 5000 m2.
1: Bah c'est ça, elle a la flemme, on a toujours la flemme avant de vendre de changer les fenêtres.
2: Bah bien sûr, mais là t'appelles Triba, ils sont contents là. Puis la moquette murale, pas fan moi perso. J'ai vu, c'est pas mon délire. Bon, en tout cas, Majilo, elle a mis en vente la maison 50 millions et on s'est dit tiens, venez, on se raconte tous. La maison la plus dingue qu'on a eu la chance de visiter. Et après on se fait les infos pour Briodier ce soir. Est-ce qu'il y en a qui ont eu la chance de visiter une maison dingue dans l'équipe?
0: Ouais.
1: Oui.
2: Oriane, vas-y.
1: Je m'en souviendrai toute ma vie. J'étais au collège avec une fille dont le père avait énormément réussi dans le céréal. Et elle avait une maison dans Paris. Et j'étais allée chez elle un jour. Déjà, la chambre de son père, pour y accéder, c'était une bibliothèque qui se retournait. Et wow. Il avait un cave.
2: Attends.
1: C'est
2: Batman,
1: gars. C'est
2: hallucinant. En bas, il a une cave avec un bat de bande muscu, une bat machine à Nespresso.
1: Non, mais il avait un cabinet médical sans être médecin construit dans sa baraque. C'est-à-dire qu'il était tellement hypochondriaque qu'il avait.
2: Ne justifie pas mon rêve.
1: Ah mais t'inquiète pas, je kiffais. Je me suis même allongée sur la table d'examen. Il n'était pas là. Hein. Sur la table où tu te fais examiner, il y avait des esthétos, il y avait tout ce qu'il fallait.
2: Et bien sûr que c'était un truc de des trucs sur lesquels tu vas te débattre avec des menottes au mur au cas où quelqu'un va partir alors qu'il est en fait l'examen. Fais gaffe quand même. Hein,
1: mais non, il y a même le rouleau pour protéger. Bon, salle de ciné.
2: C'est bien ce que je dis. Fais gaffe. Ouais.
1: Et à l'époque, on était comme des folles. Il y avait une chambre des délices, genre je sais pas comment on appelle ça. Un placard.
2: Un bathroom, je crois.
1: Non, un placard avec des savanes, des c'était fou.
2: Ah bah oui, on appelle ça fou. Un cellier aujourd'hui, mais je vois. Oui. Petit, tu rentres dans une pièce, il y a que des gâteaux. Je vois tout à fait.
1: Non, mais surtout, mes parents, ils aimaient pas trop acheter du sucre. Mais là, c'était une boutique de sucre. Et après, tu pouvais te faire examiner si t'avais mangé trop de sucre.
2: En plein Paris.
1: En plein Paris.
2: Ah, wow. Rémi, la maison la plus dingue que t'aies vue de ta vie. Moi, je suis en vacances l'été avec des potes et notre pote Matt, c'est son surnom, il me dit, mais les gars, faut qu'on aille chez mes parents. Vous avez pas vu la maison de mes parents? Je dis, bah, non, mais, ok, let's go, si on fait un barbecue chez tes parents. Et là, j'arrive devant une baraque où je me dis, ah, tiens, il y a une ambiance, Sainte-Maxime. Donc, dans le sud. Et, on rentre dans cette baraque. Et l'entrée est déjà une sorte de cathédrale, tu vois. Et là, j'ai dit, bon, d'accord, il y a un délire. Et on avance un peu. Et t'as vu tout de suite sur la piscine, à débordement, sur la ville, 205 mètres carrés, la piscine.
1: Quoi?
2: C'est-à-dire que la pistoche, je l'ai, le chiffre, puisque ça m'a choqué. Incroyable. Quand le père a dit, le père, il est venu, tu sais, en maillot de bain, bah, c'est 250 mètres carrés, ouais, exact. Grosse piscine, je te parle même pas des outils de machin pour le barbecue, c'était une folie. Bref, on a passé une après-midi incroyable dans cette baraque, avec une vue sur toute la ville. C'est la plus belle baraque que j'ai vue de ma vie, quoi. Avec une piscine de vue. Oh, Anna Serena à Bastia là-bas, elle a dû voir des maisons aussi, celle-ci.
5: Ouais, moi à Porto Vecchio. Mais des maisons, les proprios depuis ont disparu. Hein. Ils sont en cavale.
2: Vrai, les pauvres. Ah, mince. Ah, ben c'est la taxe foncière, hein, ça arrive. Hein. Oui. Taxe d'habitation, taxe foncière, non, quand tu ne peux pas la payer.
5: Piste d'atterrissage pour l'hélicoptère, des statues grecques dans tous les sens, trois piscines pareilles à débordement sur la ville. Enfin, c'est incroyable.
2: C'est
5: incroyable.
2: Thibault, la maison la plus folle que t'aies vue?
6: Moi, je suis dans une maison sur trois étages et en fait, ce qui m'a fait halluciner, c'est que dans la maison, il y avait un ascenseur. Et ça veut dire que je demande un chargeur au gars, je fais, oui, je peux avoir un chargeur. Il me dit, ouais, bouge pas. Tu peux envoyer le chargeur. Et le chargeur est arrivé par ascenseur.
2: On pense, c'est ce qu'est un ascenseur, mais c'est vrai que c'est rare. Et en fait, c'est comme une petite pièce qui descend à l'étage que tu demandes. C'est un peu fou, hein.
1: Mais ouais, c'était qui le mec qui lui envoyait son chargeur? Il y a un mec, qui était.
2: Ah, voilà.
1: Il y a pas un mec en haut qui lui fait envoyer des trucs toutes les deux secondes, quoi.
6: La poste, mais.
2: Que des chargeurs.
6: Que des chargeurs.
2: Comme dans les pharmacies, avec un petit toboggan. Ça, ce serait génial. Et toi, t'as vu des trucs?
7: Moi, j'ai vu, sur la Côte d'Azur, un jour, je suis invité à dîner dans une maison, mais vous pouvez pas vous imaginer la beauté de la maison et la piscine magnifique, la table, piscine magnifique, tu descends trois marches et t'arrives sur une piscine magnifique et en face de la piscine, la vue sur toute la baie, d'accord ? Écoutez bien. Et donc là, il y avait tout évidemment tous les yachts, les bateaux et tout machin. Et il dit, et j'aime bien là parce que j'ai réussi à trouver le moyen pour pouvoir regarder mon yacht de chez moi. Donc en gros, il avait une maison de dingue et le gars, dans son truc de d'été là, son matelas d'été,
2: son transat
7: au bord de sa piscine, regardez son yacht. C'est-à-dire il avait le yacht en bas garé de la, vous avez compris, quand tu gardes ta smart en bas de l'immeuble, voilà. Et bah lui il était gars et son yacht le regardait, ils se regardaient les deux.
2: C'est fou quand t'arrives à contempler et admirer ton argent toute la journée. C'est mon yacht, c'est le yacht à qui ça?
7: C'est le yacht à papa.
2: Il peut pas répondre, c'est un yacht.
7: Non mais t'es à moi, hein. Saleté, va. Si je veux, je te remplace.
2: Justé, c'est ce qu'on écoute tout de suite. Je me calme un peu. Et dans un instant, on va pouvoir faire les infos pour Brio Dîner de ce soir. Je suis injouable ce soir.
0: Ah ouais, bah alors attends, c'est
2: injouable.
0: Pas
2: injouable. Restez avec nous, on est en direct sur Énergie.
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2: Bienvenue tout le monde, on est sur Énergie, on est tous ensemble, on va se donner de la force pour recommencer cette nouvelle semaine. On est là tous les soirs.
1: Oui.
2: Lundi, vendredi, 16h, 19h. Faites le tour, hein.
0: Ah oui.
2: Alors là, je peux vous dire, on est là, on ouvre à l'heure, on ferme à l'heure.
0: Ah ça. On va pas nous reprocher.
2: On sera là. Les copains, on va prendre soin de vous toute cette semaine, une fois de plus, bien sûr. On va prendre les soins les uns des autres avec des infos pour Brio Dîner de ce soir, notamment toutes les semaines à cette heure-ci, tous les soirs, pardon, de la semaine à cette heure-ci. On se fait une petite bataille.
0: Ouais.
2: Quatre infos sur un thème. Qui a la meilleure? Toujours un petit peu la guerre. Qui a la moins bonne? Souvent Rémi. Et on essaie de faire un classement. Le classement, c'est simple, j'ai 7 points, les filles ont 4 points, Thibaut a 2 points, Rémi a moins 7.
0: Il n'y a pas de souci.
2: Il n'y a pas de souci. Oh là là, oh là là,
0: moi je l'accueille. Hein.
1: Tutut, oui.
2: Le thème de ce soir, c'est Anthony, tiens d'ailleurs, qui va dire qui a la meilleure info ce soir. Salut Anto.
8: Salut tout le monde.
2: C'est un moment important pour nous, j'espère que tu t'en rends compte. Tu es le juge, l'arbitre ce soir.
8: Je suis le juge, ouais.
2: Le thème ce soir, c'est la SNCF. Pourquoi? Parce qu'on est le 18 mai 90, le TGV bat le record du monde ferroviaire en atteignant 515 km/h. C'est un peu plus que moi avec mon SPX en descente.
0: Pourtant, t'as mis un pot Polini, c'est dommage.
2: Ah, carte noire, mon pote.
8: Encore eu en 17 aussi.
2: Bien joué, mais j'ai fait les segments. Bon, Anto, c'est parti, jingle, et on y va pour les quatre infos.
9: Qui aura la meilleure info sur la SNCF? Le train Camille Combal en provenance des Ors en direction de Paris-Saint-Lazare est arrivé voie 4.
2: Merci Anna, c'est gentil la dédicace. Ah ouais. Après vraiment on arrive Gare de Lyon. On voit que tu vas pas souvent parce que vraiment, Gare Montparnasse, on est sur Nantes et Bordeaux. Mais il n'y a pas de souci. Attention, qui veut y aller? Tiens, je commence, si vous voulez.
0: Bah, oui,
2: ah, j'en ai deux, je sais pas laquelle faire.
0: Oh là là, regarde-le comme il se la raconte.
2: Bah non, ouais. Les deux sont bien.
0: Il en a choix celui-là.
2: Bon allez, j'y vais. La SNCF a reçu en 2019 le cactus d'or.
0: En combien?
2: 2019. Vas-y, essaye. Le cactus d'or. Qu'est-ce à quoi que le cactus d'or?
0: C'est pas une bonne nouvelle pour eux.
6: Ça pique, c'est un truc qui pique.
2: C'est un truc qui pique.
0: Ah ben c'est par rapport au retard.
2: C'est quelque chose qui est décerné tous les ans. Sachez, pardon, hein, contre les marques, hein, le dernier cactus d'or, c'est Chine qui l'a reçu. Oula. Et en 2024, c'est Temu.
0: Ah oui, c'est pas
1: le plus polluant.
2: Non, c'est pas bon. Bah non, la SNCF, pour le coup, c'est vraiment pas la société la plus polluante.
6: Le service client?
2: Elle est au charbon, rien.
0: Elle prend des trains.
2: Ben, deux minutes!
0: Un coup de bonne
2: minute. Pas bonne dame.
0: Ouais, il y a Jean Gamin, il y a tout le monde.
2: Attends, mais c'est, oui, la relation client.
0: Et donc ils ont eu un truc.
2: Eh ben non, le cactus d'or, c'est la société qui tous les ans est décernée à la société qui gâche le plus la vie des consommateurs. Et en 2019, ça a été pour la SNCF par 60 millions de consommateurs qui ont voté. Et donc en 2019, à cause des retards bien sûr et tout le reste, la société qui a le plus gâché la vie des consommateurs.
1: En vrai, je pense que c'est les retards parce que je parle pour ma propre expérience. J'ai toujours des contrôleurs absolument adorables dans le
2: train. Aussi, c'est vrai.
1: Toujours, mais vraiment beaucoup plus polis qu'ils ne devraient tellement. On leur rend pas forcément l'appareil, on est endormi et tout. Ils sont adorables.
6: Puis ils courent vite, hein.
2: Moi je cache mon chien à chaque fois, tu sais, parce que c'est compliqué. En fait,
1: t'as pas le droit.
2: T'as pas le droit, faut prendre la moitié du ticket, du billet.
1: Ah, quand même.
2: Plus le tenir en muselière et tout, donc c'est un enfer, donc je prends pas.
1: Et tu le mets où?
2: Je prends des PV1.
1: Mais tu le caches où?
2: Eh ben, je le cache mes jambes, celle de ma femme, mon fils, on le met un peu au milieu là. Ou derrière le barista, une voiture 14. Je suis calme. Tu as fait le malin, vas-y toi.
0: Ah, alors, eh ben tiens, j'ai une question à vous poser. Sur la route, en voiture, on roule comment?
2: Pardon. On roule à droite.
0: Ouais.
2: Et dans le train, on roule comment?
1: À gauche, du coup.
2: Eh ouais. Hein. Et savez-vous pourquoi? Vous l'avez jamais remarqué?
0: Attends.
2: Dans un train, tu remarqueras que souvent, quand tu prends ton train, tu te fais passer de sur le côté, mais c'est souvent le côté droit.
6: Pourquoi? Quand tu t'es endormi, comment ça fait peur, ça?
2: En train, on roule souvent à gauche. Je vous raconte pourquoi.
0: Quand tu dis souvent, donc c'est pas tout le temps.
2: Non, c'est quasi 80%, plus de 90% des voies sont prévues pour que le train roule à gauche. Je vous explique. Au 19e, les ingénieurs britanniques dominaient la technologie ferroviaire. C'est eux qui géraient le truc. Et donc, les premières grandes lignes françaises, elles ont été construites avec du matériel britannique.
0: Ouais, et ils roulent à gauche.
2: Exactement. Inspiré des méthodes anglaises. Donc, depuis, on s'en rend pas compte, mais en France, on roule à gauche. Sauf du côté de l'Alsace, tout ça, parce que là, pour le coup, c'est des Allemands qui ont fait un peu le taf.
0: Et eux, ils étaient plutôt à droite. Mais tout le reste de la France, tu roules à gauche.
10: Oui, ils étaient vraiment à droite. Ouais. Ils étaient, comment dire,
0: c'est trop.
10: C'est rien de le dire. Ils étaient vraiment à droite.
0: C'est ouais, trop à droite.
10: C'est rien de le dire. Peut-être, oui, vraiment trop. Ouais.
0: C'est une bonne info, ça, hein?
10: Ouais, c'est une bonne info. Mais surtout, moi, c'est mon angoisse, si tu dis, bah, vous plantez pas, les gars, faites, parce que si tu me dis qu'il y a des régions où c'est à droite, d'autres c'est à gauche, les gars, faites quand même qu'on se retrouve pas sur la même.
0: Bah, ouais, mais ils doivent gérer le truc, mais plus de 90% de la France.
10: Thibaut, c'est à toi.
6: Moi, j'ai une info qui est incroyable, parce qu'il faut savoir que la SNCF a changé la vie d'un homme qui s'appelle Michael Boumendi. Michael Boumendi, c'était qui? C'était un petit pianiste, il jouait dans les cafés théâtres, dans les cafés à droite, à gauche, il gagnait 3 francs 6 sous. Et un jour, la SNCF, qu'est-ce qu'ils décident de faire? Ce serait bien qu'on ait une identité sonore, ce serait bien qu'on fasse un jingle.
0: C'est lui qui l'a créé.
6: C'est lui qui a créé ça, il est devenu millionnaire. Millionnaire en créant le jingle de la SNCF. Il a créé sa boîte derrière, c'est lui qui a fait ça.
0: Ah ouais.
10: Oui, mais du coup, en fait, il est
0: devenu millionnaire parce qu'en gros, d'autres boîtes l'ont acheté, parce que vous savez que là où on devient millionnaire, c'est les droits d'auteur.
6: Bien
0: c'est-à-dire
6: sûr,
0: par exemple Gims, c'est parce que il fait des morceaux et puis ça passe, et donc il a plein de droits d'auteur, alors que je pense que tu ne vends qu'une fois le jingle SNCF. En fait, c'est pas dans chaque gare tu prends un euro à chaque fois qu'il passe dans une
6: en
0: gare.
6: En fait, il l'a vendu une seule fois, mais ensuite il le retravaille chaque année. Mais ce truc là qui a permis de faire
0: ça
6: le premier jingle,
0: de
6: derrière ça lui a ouvert plein de portes. C'est lui qui fait les jingles dans les aéroports de France, le jingle de la DG, Renault, Carrefour, But, il fait tout en fait. Il est devenu millionnaire.
0: Il est jingleman.
6: C'est jingleman.
8: Il a que la musique chante, quoi.
0: Bah ouais, les musiques qui t'amènent quelque part, ouais, t'en as d'autres de lui.
6: Bien sûr, c'est lui qui a fait ça.
10: Oh, le salaud.
0: Ah, il est fort.
8: il est bon, le mec.
0: Tout le monde fait appel à lui, quoi.
6: C'est Carrefour.
0: Et en même temps, il est fort parce qu'il crée une identité qui te colle.
6: Bien sûr. Et puis, il a trouvé son business parce que personne ne le faisait à l'époque, tu vois. C'est énorme. Bravo à toi, Mickaël. Et si t'as besoin un jour de musicien, moi, je... J'ai une petite flûte aussi.
1: J'aimerais trop qu'on en invente un. Ça a l'air tellement simple.
0: Ouais, c'est hyper dur, ça.
1: Oui, non.
0: Ta-ta-ta-ta. Ah oui, ouais, ça reste. Ouais, c'est ça.
6: Mais c'est pas lui.
0: Ouais, mais ça c'est Princesse Erika, c'est vrai, j'ai mal choisi. Auriane.
1: Est-ce que
0: pour
1: vous
0: finir, Auriane, la dernière, la Queen.
1: La Queen. Est-ce que vous connaissez Simone Hérault?
6: Ah oui.
0: Oui.
1: Ah bon?
0: Non, bah non.
8: Non.
1: C'est la voix de la SNCF.
0: Ah oui,
1: elle a
0: une très belle voix.
1: Veuillez vous éloigner de la bordure du quai.
11: Voie Z, attention au passage d'un train. Éloignez-vous de la bordure du quai.
1: C'est la voix rassurante qu'on connaît tous.
0: C'est encore à l'époque où l'IA n'était pas complètement aboutie. Donc on sent les coupes.
10: Ouais, c'est dingue, hein.
1: Eh bien, figurez-vous que j'ai appris que même si ça fait 40 ans que c'est la voix de la SNCF, elle paye ses billets de train.
0: Non.
6: Oh, Simone.
1: Eh oui.
0: Oh non.
1: Je
0: non. Mais oui, mais c'est bien service public.
6: Exactement.
1: Oui, oui. Mais quand
0: non,
1: même.
0: Bah, Simone.
1: Un petit prix.
0: La maman.
10: Non, mais tu pourrais lui mettre une carte grand voyage.
0: Ah, bah,
10: tu lui mets la carte grand voyage.
8: Elle a la réduc, au moins.
1: Les employés.
0: Ouais, ouais, au moins une réduc.
1: Les employés SNCF, ils ont une énorme réduc.
0: Bien sûr, mais bien sûr, mais parce que c'est une société publique.
1: Oui.
0: Et donc, les salariés de la SNCF ont des prix dégressifs.
10: Des prix dégressifs.
0: Des tarots. Mais ils n'ont pas de gratuité, je crois.
10: Enfin, peut-être, je sais pas. Enfin, c'est pas de la gratuité. Moi, j'ai un pote, son père est cheminot. C'est vraiment 10 euros un billet de train pour aller
0: en mieux.
10: Paris-Gare de Lyon.
0: Eh bah, elle paye. Simone, elle paye.
1: Ben voilà. Simone paye.
0: Bon, vous êtes pas mal.
10: Simone paye. Carrément.
0: Pas mal. C'est pas mal, ça, Auriane. C'est pas mal, ça.
10: Ouais, ça fait Simone Veil.
0: Ouais.
10: Bien sûr, avec toi, comme elle est contente.
1: C'est
0: mais
1: incroyable.
0: Les trésors de la langue française.
1: Mais c'est fou.
10: Qu'est-ce qu'on s'amuse. On apprend en s'amusant.
1: Oui.
10: Anthony, abrège mes souffrances. Qui est le gagnant?
8: Alors, le gagnant, ça va être entre toi et Rémi. Si je dis pas de bêtises, c'était à gauche. Hein. C'est
0: ouais,
8: quand même
0: ouais.
8: À gauche. Ouais, je vais dire fan de Rémi, j'aime bien. Ouais.
1: Oh
8: je la connaissais pas.
10: Oh là là là là.
0: Rémi passe à moins 6. C'est gagné pour ouais Rémi. Bravo.
1: Non mais c'est bien.
0: Ah oh, merci, tu me fais un bien fou. Voilà, tout simplement. On est lundi, c'est à ça.
8: Comment
0: ça me fait la semaine. Ah là là, quel kiff. À qui est-ce que t'enlèves un point, Rémi? Vous pouvez me rappeler les points, monsieur Combat?
6: J'ai 7. Les filles ont combien? Les
1: 4.
6: Filles ont 4 et Thibaut a 2.
0: Le Thibaut, je vais le faire redescendre un peu.
6: Oh là là, je le savais, je l'ai vu dans ce regard.
0: Ah oui.
6: C'était pour ma...
0: Mais c'est normal.
6: Non, c'est pas normal.
0: Ouais, Thibaut, qu'est-ce que tu fais là habituellement?
6: Qu'est-ce que tu fais? Je t'arrache la tête.
0: Bah voilà. Excuse-moi pour enfin me défendre.
6: Oui, non,
0: avant, les copains, je profite de vous avoir tous là en direct. Sachez qu'il y a une tirelire qu'on offrira en fin de saison à un auditeur ou une auditrice en cas de fausse info, d'info déjà faite. Si
10: Thibaut, tu dois 5 euros. Rémi, tu dois 5 euros. Ariane, tu dois 5 euros.
1: Je sais. Je viens d'avoir un texto de ma banque il y a une minute. CIC, votre carte est bloquée.
10: Ouais.
1: Oh
10: ouais. Qu'est-ce que t'as fait ?
1: Je suis partie en week-end. Je pensais pas qu'il y aurait de telles conséquences. Excusez-moi. Insupportable.
10: C'est dingue, hein.
1: Insupportable.
10: C'est fou, hein.
0: C'est fou, hein. Si on peut plus s'acheter un
10: pile de Cayenne sur un coup de tête. Oui, eh ben tant pis pour eux. Moi j'ai mon Birkin. Le reste je m'en fous.
1: Je n'ai plus de carte. Je ne sais même pas quand rentrer chez moi.
0: Bon. Mais il te reste quand même 5 balles en monnaie.
1: Je vais y voir, ouais.
10: Allez. Anto, merci d'avoir passé ce moment avec nous. On s'écoute Alex Warren sur Énergie, les 17h.
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10: Bienvenue tout le monde, j'espère que ça va pour vous. Nous, ça va, on est sur Énergie, on essaie de vous changer les idées tous les soirs. On espère qu'on y arrive un petit peu. Déjà, si vous êtes là, ça nous fait plaisir, hein. Merci d'être fidèles au rendez-vous. 16h, 19h. Merci aussi de nous penser en podcast. Il y a des gens qui ne peuvent pas nous écouter en direct. Vous êtes peut-être en train de m'écouter à complètement une autre heure que 16h, 19h à la maison, tranquillement. L'équipe, ça va ?
0: Oui, oui, pleine forme.
10: C'est vrai ?
0: Oui.
10: J'ai une info pour vous. Tiens, il y a Guillaume qui est avec nous. Ça va, Guillaume ?
12: Ouais, salut, ça va ?
10: Oula, Guillaume, qu'est-ce qui se passe là ?
12: Non, on est tranquille à la maison.
10: Ah ouais ? Tu bosses dans quoi, toi ? Qu'est-ce qui se passe ? Pourquoi tu manges comme ça ?
12: Moi, je suis manip radio. Je bosse à l'hôpital de Soissons.
10: Oh, ah, tu fais le mec qui dit mettez-vous à gauche, à droite ?
12: Ouais, moi je fais le mec ouais, qui fait les radios, les scanners et puis qui voit les trucs bizarres là, que les gens ils font avec leur corps.
10: Ah, je te crois pas, des gens qui mettent des choses en eux.
12: Exactement.
10: Ah mon dieu, t'as trouvé quoi ?
12: Oh.
10: Bah une Nissan Micra. Je te cache pas que ça nous a pris l'après-midi.
12: Non, mais un peu de légumes, un peu le potager, il peut y passer. Hein.
6: Après, c'est 5 fruits, 5 légumes.
0: Bah, par jour. Mais... Oui, le plus dur, c'est les légumes oubliés. Ouais, le butternut, ouais. Chiant.
10: La courge et le butternut, bon,
6: il passe pas une belle après-midi, mais
10: en principe, ça va. Ça se passe bien. Oh mon Guillaume, tu sais que c'est comme ça que j'ai appris que j'avais qu'un, hein.
6: Comme ça,
10: ils ont trouvé un truc. Non, mais je faisais un examen. Et le gars, il allait chez appeler sa directrice. J'ai dit, attends, là, il y a un problème. Et là, elle la révèle. Dit, bah écoutez, on voit qu'il y en a un, nous. Oh. J'ai qu'un. Hein. J'ai vu comme ça, manip radio. Hein.
1: Mais il faut que tu fasses hyper gaffe à ton rein.
10: Ah oui ?
1: Ah oui, parce que nous, on a un.
10: Merci, docteur.
6: Je reviendrai vous consulter très vite. Hein. Vraiment, vous êtes de super bons conseils.
1: Comment on fait gaffe à un rein ? Je sais pas comment on entretient un rein, moi.
10: Mais comment tu sais comment on entretient deux reins ?
0: Mais l'autre, en plus, il y a un spécialiste en rein. Un rein, je sais pas, deux reins, attention. C'est bon, pas trop d'eau.
6: Qu'est-ce que tu racontes ? C'est la même chose quand on a deux.
1: C'est pas de réflexion.
6: Oh là là là là.
10: Bon, Guillaume, t'es heureux dans la vie ?
12: Ouais, ça va, tranquille. Hein.
10: Est-ce que tu connais le pape ?
12: Le pape ?
10: Pas personnellement, mais tu vois qui est le pape ?
12: Là, j'ai plus le nom du dernier en tête, mais...
10: Alors, qui connaît le nom du pape ?
0: Bah, bien sûr.
6: Léon.
10: Léon 14. Ouais, exactement.
6: Il y a du hasard, il a tapé bon. Oh, il a fait vraiment une kin.
10: Ah ouais, ouais. Léon 14, il a avoué un truc fou. Est-ce que vous savez qui a raccroché au nez du pape ?
6: Trump ?
10: Non. Ils auraient pu, ils sont en embrouille les deux.
1: Ouais. Est-ce que c'est quelqu'un de généralement impoli ?
10: Non. Est-ce que c'est un artiste ou une artiste ? C'est pas quelqu'un de connu. C'est quelqu'un qu'il a dans son entourage et on en a tous un ou une.
1: Un papa ?
10: Non.
1: Une maman ?
10: Non.
1: Ah. Un frère ?
12: Le banquier.
10: Un papa, une maman ou un papa et un papa. Hein,
1: oui, bien sûr. Le message bien était sûr. Assez oui, traditionnel.
10: Disons, oui.
6: Un papa. Pas pour moi en tout cas. Hein.
10: Ah non, tu voulais, j'ai une manif.
6: Écoutez, dans le 78, bah bref.
10: Excusez-moi, c'est Valérie Pécresse.
6: J'apprends rapide. Tu copies, j'apprends rapide à d'avoir une urgence.
1: Évidemment que non, c'est une blague.
10: Oui, ma Christine Boutin. Oui, ma Christine. Je suis en direct là, je reviens vers toi.
0: Bisous, excusez-moi, c'est mon mari. Oui, Childéric.
10: Oui, eh ben oui, tu fous le gigot, oui, comme tout le monde.
6: Oh, pardon, Guillaume.
10: C'est vendredi, hein.
6: Pas tant,
10: hein. Guillaume, alors, qui a raccroché au nez ? C'est lui qui l'a dit, hein. Qui a raccroché, c'est complètement improbable, au nez du pontife.
1: ou au banquier. Le banquier.
0: Oui, mais comment ça t'est venu?
1: Parce que je viens de recevoir un texto de ma banque comme quoi j'ai plus de carte. Et là, bah, ça m'est venu, quoi. Comme ça m'est apparu.
0: Eh bien, oui, il a raconté cette histoire dingue. Je voulais absolument vous la raconter. Il a raconté ce week-end que son banquier lui a raccroché au nez.
13: Oh, mais attends. Oui.
0: En fait, il raconte cette anecdote folle où quand il est accédé au pontife, enfin à la papesse,
13: c'est loin, hein, mais c'est beau.
0: Quand il est devenu pape, Guillaume, écoute ça, le monsieur, il est américain et il a une banque. En fait, il était archevêque, j'imagine, et il a une banque à qui parler.
13: Ah, en tant que lui, pas en tant que pape, en tant que lui.
0: Que Léon. C'est quoi son vrai nom d'ailleurs? Il est marrant son vrai nom.
13: Jason Fonegan.
0: Comment il s'appelle le pape Léon? Robert Prévost.
1: Mais non.
0: C'est vrai. Le pape, son vrai nom, c'est Robert Prévost.
1: Il est américain.
0: Ouais, ouais.
1: Ah oui, parce que tu le dis à la française, je suis con.
0: Robert Prévost.
1: Oui.
0: Et donc Robert Prévost, il était dans une banque.
13: Oui.
0: Et donc il appelle son CIC à lui et il dit ben bonjour, c'est pour changer d'adresse. Donc le gars prend au téléphone, ouais très bien, je suis client chez vous. Donc il appelle sa banque à lui, la banque en bas de chez lui.

0: Moi, c'est ma femme, avec tout le respect.
1: Vous fait. Raccrochez au nez?
0: Ça peut arriver, ouais.
1: Je raccroche au nez de ma femme. Écoute, moi, je dors plus dans la chambre pendant un mois.
0: Bah, c'est... Bonjour.
1: Bienvenue dans ma life.
0: ça nous arrive, ouais.
2: Ah bah moi, mon père, mais...
1: Il te raccroche au nez?
2: Mais il, en fait, je crois qu'on lui a pas appris à dire au revoir au téléphone, donc c'est pas par colère. Genre, il va me dire, tu viens dimanche? Oui, on prend du rôti, ok, j'apporte du rouge. Et vu que pour lui, toutes les infos étaient données, il va raccrocher dans un moment lambda, mais sans m'avertir. Papa, je t'attends en bas, ok, super, tu peux descendre, est-ce que tu peux me prendre du sopalin? Et il raccroche parce qu'il a considéré qu'il avait compris.
3: C'est génial.
0: Il n'y a pas de bisous, il n'y a rien.
2: Rien, jamais.
0: Et toi, tu...
1: Non, j'ai pas. Franchement, je sais pas.
2: Bah, les démarcheurs, tu raccroches.
0: Ah oui, ça oui.
1: Non, mais qui m'a raccroché au nez à moi? Non, j'aurais pas à vous dire.
0: Ah ouais. Ta mère, elle te raccroche jamais au nez?
1: Mais pas jamais. Pourquoi tu m'as même
0: raccroché? Bon, c'est jamais un truc un peu.
1: T'as entendu ma mère déjà? T'as...
2: Non, elle.
1: Mon âge bleu.
0: Elle raccroche au nez, mon âge bleu.
1: Guillaume, je te fais un gros bisou. T'es là, Guillaume?
4: Je suis là.
1: Pardon, hein, parce que je viens de trouver une betterave. Je suis sur une petite urgence, hein. Pardon énergie, hein. Mais là, on a du boulot, là.
0: Guillaume, on t'embrasse, poto. T'es Impala, voilà ce qui arrive dans un instant. 0870 42 48. Appelez-nous, on joue ensemble, tiens, on vous offre des très beaux cadeaux dans un instant.
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1: Merci Bilal qui était notre invité il y a quelques jours. Ce soir, c'est Jordan Mouirak.
0: Allez.
1: Ouais. Premier invité de Danser avec les Stars. On va pouvoir débriefer la saison avec lui. On va avoir toutes les coulisses, savoir s'il a eu un peu le seum de perdre en finale.
0: On a eu Marcus.
1: Pas en tant que danseur
0: professionnel, mais en tant que candidat.
1: C'est vrai. Mais là, on va vraiment débriefer la saison, quoi. Oh là là là là, il va nous dire tous les gens qu'il aime pas.
2: Ah, génial.
1: Oh, bah, le curant, je vais pas lâcher. T'es Impala, voilà ce qu'on écoute tout de suite sur Énergie. Je vous souhaite de passer une très belle après-midi. Nous, on est contents d'être avec vous jusqu'à 19h. On joue dans un instant nouveau jeu. Va falloir que vous deviniez le goût de nos animateurs, ou de Rémi, ou d'Oriane. Ah, bah oui, c'est un nouveau jeu pour vous aussi, pour tout le monde. J'arrive, je suis en train de calculer ça.
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1: Merci d'être là, on est sur Énergie, on est tous ensemble, on est en direct avec Rémi, avec Oriane. On va apprendre à vous connaître.
2: Super.
1: On va apprendre à vous connaître tout de suite sur Énergie, puisqu'on va essayer d'offrir un cadeau à Alexia. Pour ça, elle va devoir deviner ce que vous aimez dans la vie.
0: Ah, sympa.
1: Oui, j'aime bien. Vous voyez le délire?
0: Ouais.
1: Vous allez sortir du studio et on va essayer de deviner vos goûts.
2: Ok.
0: Oh, pas mal.
1: D'accord. Vous voyez le délire?
2: Oui. Ouais.
0: Carrément.
1: Okay. Et l'auditrice qui est là, Alexia, si elle devine bien vos goûts, qu'elle vous connaît bien, qu'elle a deviné comment vous étiez, et ben ça va lui permettre de gagner un très beau cadeau. Alexia, ça va?
7: Oui, salut.
0: Salut.
1: Salut. Salut. Tu fais quoi dans la vie, Alexia?
7: Alors, je suis assistante administrative dans un lycée.
1: Tu fais les papiers, quoi. Tu fais ceux qui sont virés, c'est toi qui écris, quoi.
7: Non, pas du tout. Non. Non, je m'occupe des élèves, je leur donne leur code, etc., quoi. Je les aide.
0: Ouais, tu fais en sorte que tout roule, quoi.
7: C'est ça, exactement.
0: Bah, la fiche de poste est faite en sorte que tout roule.
7: Exactement.
1: Et est-ce que tout roule?
7: Pour le moment, ça va, mais là, il y a les examens qui arrivent quand même.
0: Ah, les examens.
1: Aïe. Aïe, aïe. Le principe est simple. Tu vas choisir, selon toi, qui tu sens le mieux entre Oriane ou Rémi, Alexia.
2: Dans la vie
1: Non, parce qu'elle va jouer avec l'un d'entre vous.
2: Ok.
0: Oh là là.
7: On va dire Oriane, allez.
2: Allez, je sors.
1: Oriane, tu vas sortir du studio.
2: Ok.
1: Mais ne sors pas de nos vies, j'espère.
2: Oh, jamais.
1: Oh non.
2: Ça y est, j'y vais?
1: Ouais, vas-y, vas-y. Ah ouais. On va poser, je vous explique à toutes les deux le jeu avant. Je vous explique avant le jeu. Je vais vous poser des questions de la vie quotidienne. C'est-à-dire, par exemple, est-ce que vous êtes plutôt eau chaude ou eau froide? D'accord. Genre, est-ce que vous mettez des glaçons dans l'eau ou pas? Et ensuite, il faut qu'elle devine un petit peu quels sont tes goûts. Et après, tu nous donneras tes goûts, toi.
2: Trop bien.
1: Mais on verra si oui ou non, vous êtes copine.
2: Ok.
0: Ah là là.
1: Allez, file. C'est trop drôle.
0: Attends,
1: parce qu'il y a Anna Serena de l'équipe qui gère la porte et elle se prend vraiment pour la physio elle se prend pour la physio du Montana. Elle tient vraiment la porte. Tu perds
0: ça. Merci.
1: Ouais, c'est bon. Ah, non, tu rentres pas encore.
0: C'est bon. Clair.
1: Elle se croit que c'est la physio de chez Alban à 4.
0: Puis elle a monté un petit vestiaire, elle prend 2 balles à chaque fois.
1: Je vais poser 10 questions, il faudra que tu aies au moins 7 bonnes réponses, Alexia.
7: Ouh là là. Beaucoup.
1: Selon toi, Oriane dort côté droit ou côté gauche?
7: Côté gauche.
1: Côté gauche. Selon toi, Oriane, si demain elle a le choix, le matin, à la boulangerie, elle prend un pain au chocolat ou un croissant?

0: Un croissant, allez.
1: Selon toi, je crois qu'elle n'a pas d'animaux, elle n'est pas très animaux, Oriane, mais si elle devait en recruter, en embaucheur,
2: je vais arriver à l'adopter, hein, merci.
1: Je vais passer par tous les mots. Ce serait un chat ou un chien ?
0: Un chat.
1: Un chat. Si elle prend un kebab, elle sera plus sauce samouraï ou algérienne ?
3: C'est dur.
1: Oui, c'est dur.
3: Ah ouais.
0: Samouraï.
1: Samouraï. Est-ce que tu penses qu'elle est plutôt douche le matin ou le soir ?
0: Les deux. Possible.
1: Non, je peux pas. Il faudra choisir. Elle me dira sans doute ça, mais en vrai, c'est une grosse souillon. Donc,
0: soir. Allez, soir.
1: Soir. Elle est plutôt Kinder Bueno ou Kinder Country ?
0: Country.
1: C'est un pari, ça. Hein. Mm-hmm. Est-ce qu'elle est plutôt mer ou piscine ?
0: Une piscine.
1: Piscine. Attends, je suis à combien de questions là ? Là, t'en as fait 7. 7, il m'en reste 3. Est-ce qu'au resto, elle est plutôt entrée plat ou plat dessert ?
0: Plat dessert.
1: J'aime bien. Est-ce qu'elle est plutôt comédie romantique ou film d'action ?
0: Comédie romantique.
1: Comédie romantique, très bien. Bouge pas, hein. Et enfin, dans les tâches ménagères, est-ce qu'elle préfère faire la vaisselle ? Ou faire le linge ?
0: La vaisselle.
1: Faire la vaisselle, ça fait 10 questions, on va pouvoir faire encore. Yann, il faut que tu aies au moins 7 bonnes réponses.
2: J'ai joué moi aussi en même temps pour voir si je la connais.
1: Coucou Oriane !
4: Coucou !
1: Après ce jeu, on va te connaître, découvre-toi bien.
4: Écoutez, j'adore parler de moi, ça tombe bien.
1: Alors, on va parler que de toi. Bonne chance, j'ai posé 10 questions. Tu réponds, toi, t'as pas de risque, hein. Tu réponds que comment tu vis. On va essayer d'avoir 7 bonnes réponses. Est-ce que tu dors côté gauche ou côté droit du lit ?
4: Quand je suis allongée ?
1: Eh oui.
4: Gauche.
1: Ça fait un pont. J'avais mis droit.
5: Ah. Toi, t'es à droite ?
1: Non, j'ai mis droit pour rien.
5: Ah, mais réponds pour toi, tu réponds pour rien.
1: Non, mais c'est drôle.
5: Mais moi, j'ai joué, moi.
0: Attends, essaye de faire le jeu à ma place.
1: Je vois ça. Deuxième question. Si tu vas à la boulangerie, le matin, tu prends plutôt... Alors, parfois, il y a des trucs que tu n'aimerais pas, mais est-ce que tu prendrais quand même plutôt un pain au chocolat ou un croissant ?
4: À choisir un croissant.
1: Oh, deuxième bonne réponse ! Ouais.
4: Yes, moi aussi, bravo, Alexia.
0: Merci, Ariane, continue.
4: La vraie réponse, c'est pas en raisin, mais on va pas chipoter.
1: Ah, mais c'est bien, ouais. Je veux savoir. On sait que tu détestes les animaux et que t'aimerais tous les noyer.
4: Non, c'est pas tout à fait ça. La connexion ne s'est pas encore faite.
1: C'est pas encore faite, voilà. Mais tu noies beaucoup de chatons.
4: C'est faux, hein, je précise. Je n'ai noyé aucun chaton.
1: Mais si tu devais demain adopter un animal, ce serait un chat ou un chien ?
4: Un chien.
1: Un chien ?
4: Ah oui.
1: On a mis un chat.
4: Moi aussi. Ah mince. Ah non, ça va. N'exagérons pas.
1: Tu vas au kebab demain ? Sauce samouraï ou algérienne ?
4: C'est quoi la différence ? Attends, j'ai un doute.
5: Bah, y en a une qui fait du kung-fu et pas l'autre.
4: Je dirais algérienne, moi.
1: Aïe, aïe, on a mis samouraï.
4: Ah là là.
1: Ça fait 4 questions, on n'a que 2 bonnes réponses.
0: Ça va être dur.
1: On sait que t'es quelqu'un qui a une hygiène impeccable.
4: Bien sûr.
1: On sait que tu te douches et le matin et le soir.
4: Oui, c'est vrai. Pourquoi vous riez ?
1: Mais si tu devais faire un choix et que tu étais obligé d'enlever une des douches, tu garderais laquelle ? Tu gardes laquelle, hein ? Le matin ou le soir ?
4: Je garde le matin.
1: Ah yes !
0: Ah !
1: Mais non, mais le père.
5: Ah pardon, non mais c'est moi.
4: Il a son jeu parallèle.
5: Je suis de mon côté, je joue.
1: Il a fait les paris, le père et lui content.
0: Mais vu qu'il a une bonne réponse, je prends sa bonne réponse.
1: Ouais.
0: Mais
1: non, ça ne peut pas marcher. Hein. C'est l'heure du goûter.
4: Cool, j'adore les goûter.
1: Kinder Bueno, Kinder Country.
4: Bueno.
1: Oh merde.
5: Yes, pardon. Hein.
4: Ah non,
5: je te connais, je suis content.
1: Ce... Après, c'est un pari à partir sur le country. Moi,
0: il me semblait que vous en aviez parlé une fois. Ouais. Alors, je me suis dit peut-être.
1: Mais t'es trop mignonne, mais c'est moi qui suis country.
0: Ah, je sais plus. Ouais.
4: J'avais été farouchement contre Alexia. J'en avais parlé. Farouchement. C'est pas grave.
1: J'en avais parlé. T'as pas lu ma biographie, ça. J'en parle, chapitre 7.
5: Country,
0: c'est
1: quand même fou là. J'en parle tout au long de la partie 7. Oh non, je suis déçu.
4: Je suis désolée pour toi, Alexia. On a fini ?
0: Bah,
4: non. Ah non.
1: Non, ça sent mauvais, hein.
0: Il y a quatre mauvaises réponses, je crois, non?
1: Est-ce que t'es plutôt mer ou piscine? Oui, je crois qu'on est à quatre.
4: Mer.
1: Ah, on a mis piscine.
4: Bon, j'adore les deux, hein. Oui, donc c'est pas tout à fait faux. Oui, bon.
1: Faut choisir. Hein. Moi, j'ai mis mer.
0: C'est dommage, ça avait bien commencé.
1: Ouais, c'était bien parti. Alors là, on est à 5 d'affilée fausse. Ça, c'est pas bon, là. S'il faut choisir au resto, t'es plutôt entrée plat ou plat dessert?
4: Ah, entrée plat.
5: Bah, bien sûr. Allez,
0: mince. Oh non.
4: Ah, mince.
1: Ça marche pas. Ouais.
4: Ah zut, Alexia, j'adore les entrées.
0: Il va falloir que je vienne, mince, c'est faire connaissance.
1: J'adore les entrées, mais ça c'est pareil, chapitre 11.
4: Bah oui,
1: ah, j'en parle, c'est dans le chapitre où je parle de ma rencontre avec WF. Et je rencontre WF pour la première fois, on se parle un peu des couleurs d'énergie, on part manger, je dis mais je suis vraiment plus entrée pas, j'adore les entrées. Vous avez bien ma bio, hein, c'est chez Fayard. Hein.
4: Il y a tout un chapitre, Aaron, pas mal l'huile, mon amour. Bah voilà. Alexia!
0: Dommage.
1: T'es à la maison.
4: Oui.
1: Tu fais un petit film plutôt comédie romantique ou film d'action?
4: Comédie romantique.
1: Non, mais de...
4: comédie romantique. L'amour, là. Comédie
0: j'ai
4: romantique.
0: Pas hésité, là.
4: Ah ouais. Bon, c'est bien, Alexia.
1: Ça fait 3 bonnes réponses, il en fallait 7. Hein. Et enfin, chez toi, tu préfères. On n'a jamais envie de le faire, mais est-ce que tu préfères faire la vaisselle ou faire le linge?
4: La vaisselle.
1: Ah, c'était une nouvelle bonne réponse, ça fait 4.
4: Et il fallait
1: 7. On n'y est pas.
0: Aïe, aïe, aïe.
4: Eh ben, posez-moi d'autres questions, je suis sûre qu'on peut rajouter des points.
0: Ah ben oui. Il t'en restait des questions, je crois, Camille.
1: Bah oui, mais là, comme elle est en face de nous, c'est pas... C'est sûr,
0: oui,
1: que normalement,
0: partir,
1: vous allez matcher.
0: C'est pas très grave.
1: Je suis désolé, Alexia, ça sera perdu, tu retenteras ta chance.
0: Aïe, aïe, aïe. Ouais, ben oui.
1: T'avais fait combien?
5: J'ai fait 6 sur 10, moi. Je me suis sur le linge, à la fin, je te voyais plus sur le linge.
1: C'est dommage, c'est mort pour la Switch aussi.
5: Ah ouais. Dommage,
1: désolé. Alexia, je suis vraiment désolé, on s'écoute Lady Gaga, Hold My Hand. Voilà ce qui arrive tout de suite sur Énergie, 17h30 pile. J'espère que tout le monde va bien. On est avec vous jusqu'à 19h, courage.
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1: Bonsoir tout le monde, merci d'être là sur Énergie. J'espère que tout le monde va bien. Vous avez passé un bon week-end?
4: Oui.
1: Et vous avez eu votre Swatch?
5: Ah bah non, t'as vu le bordel?
1: Oh là là, vous avez pas vu ça?
4: Hein?
5: Si, ouais.
1: Il y a une collab qui a été faite entre les montres Swatch et un horloger très connu qui s'appelle Audemars Piguet, qui sont des montres qui valent une fortune. Et là, ils sont associés avec Swatch pour sortir quand même des montres qui valent un petit billet, entre 300 et 400 euros, je crois. Attendez, entre 300 et 400 euros selon les modèles. Mais sauf qu'il y avait une queue de dingue. Et parce que à peine on sortait du magasin avec cette montre-là, on pouvait la revendre jusqu'à 2000 euros.
4: Énorme.
1: Imagine. Mais les gens attendaient, n'avaient pas fait la queue, et tu sortais du magasin, tu leur vendais immédiatement 2000 euros.
5: Mais t'as vu que les gens passaient la nuit devant le...
1: Bah, la nuit, il y en a qui étaient depuis mercredi.
5: Ah ouais.
1: Wow.
4: Mais elles sont jolies ou c'est juste pour le prestige?
1: Mais en fait, j'ai pas compris, parce que je les avais pas vues. C'est que en cordon comme ça, c'est ça?
5: Ouais, mais tu peux acheter le bracelet après sur internet, un petit accessoire en plus. Bah tu rajoutes un petit billet. Hein.
1: C'est une collab, bon.
5: Moi, je les trouve jolies, hein, franchement.
1: Ouais, moi aussi.
5: Je pourrais pas payer, tu vois, un truc cher comme ça, je me dis, ah, ça fait un petit truc sympa.
1: Sauf que c'est parti,
5: mais là, maintenant, c'est 2000 euros, maintenant, tu l'as. T'en as une?
1: Non, non, j'en ai pas du tout, ça coûte 300 balles, j'ai pas 300 balles à foutre dans une montre, mais si je les avais, peut-être, j'aurais craqué, j'ai bien aimé, en vrai. Après, je crois que le plus dur, c'était surtout de faire la queue, hein.
5: Ouais.
1: Et en fait, oui, le but, c'est de la porter autour du cou comme un laboubou.
4: Ah.
1: Ou une montre à gousset, tu sais, à l'ancienne. Un quart d'heure que n'est pas rien. Et tu la remets, mon rêve d'avoir une.
5: Ah ouais.
1: Franchement, le summum de la classe, c'est ça.
5: Ça et la pipe.
1: Ah ouais.
4: Ah mais attends.
5: Bah une petite pipe avec du Amsterdamer.
1: Bon, pardon. Un monocle. Oh demain j'arrive, j'ai un monocle. Mais en plus teinté là, comme les acteurs. C'est un peu teinté bleu là. Juste un monocle comme ça teinté. Bonsoir.
4: Après, si t'as le monocle.
1: Hey, 16h, bienvenue tout le monde. Et je désamorce pas, j'ai un monocle.
5: Ah ouais, Pierre Ninoy.
1: Juste un œil.
5: Une paire d'inocs.
1: Ah non. C'est fou, dans 2000 euros, vous l'avez peut-être vu les images, c'est pour ça que je vous en parle, je retourne à parler de ça tout le week-end, parce que, et surtout à Lille notamment, les autorités n'étaient pas du tout prévenues. Swatch n'avait pas prévenu qu'il y allait avoir cet événement, et donc tout le monde a été dépassé parce qu'il y a eu des petites bagarres, et puis surtout ça a bloqué la circulation et tout, parce qu'il y avait des milliers de gens qui attendaient, et les autorités de Lille n'étaient pas prévenues, quoi.
4: Je ne savais même pas, mais je suis nul en montre, moi. J'y connais absolument rien. Je sais même pas qui est le gars en collab, là.
1: Et vous savez que je vous donne des collabs dingues qui ont existé. Mini et Lidl ont fait une collab.
5: Ah bon?
1: Ouais. À la base, c'était un poisson d'avril, et au final, ils se sont chauffés. Ils ont sorti 3 voitures. Des Cooper au nom de Lidl. Aux couleurs de Lidl.
4: C'était Mini la souris.
1: Hein?
4: Je croyais que c'était Mini la souris. Je comprenais pas cette collab.
5: Aussi.
1: Non,
5: je croyais
1: Mini Cooper.
4: D'accord.
1: Pardon, et Lidl, c'est une collab. Crocs, vous connaissez les
4: Crocs? Ouais, j'adore.
1: On fait une collab avec KFC.
5: Hein?
1: En 2020, ils ont sorti des Crocs
5: à Wings.
1: À des Wings de dessiné.
4: C'est drôle.
1: Oh là là.
4: C'est
1: fou, non? Il y a une collab Renault et Énergie.
6: Ah bon?
1: Arrête. Ouais. Il y a pendant 2 ans, on pouvait trouver des Renault 5 Energy.
6: Ah ouais, mais en quelle année?
1: 86 à 88, je crois. Ah ouais. Piégé, hein, tiens. Ouais.
6: Non, mais ça devait être sympa, ça. Elle devait être rouge et blanche avec la petite panthère sur le côté.
1: Bon, elle était grise, complètement grise. Et okay. Écoutez bien, il y a eu une collab entre Nike et Uno, le jeu Uno.
4: C'était les baskets qui étaient en Uno.
1: Ils ont sorti des Air Force One aux couleurs du jeu Uno.
4: Ah, j'avoue, non. Elles sont très stylées.
1: Elles sont très stylées. Non, ça, c'est la Renault 5 Energy.
6: Mais elles ressemblent vachement au Nike Lidl aussi. T'as vu, c'est marrant les couleurs.
1: Elles ressemblent à la Cooper Lidl.
6: Bah ouais, tous
1: ressemblent. Bah, ressemble. Zao qui arrive dans un instant, elle a fait une collab avec MC Solar.
6: Ah, bien. Ah ouais. Ah, mais ça, pareil, fallait faire la queue. Hein.
1: C'est l'air des collabs. Hein. On écoute ça tout de suite sur Energy. Restez avec nous, on est en direct chez 19h. Jordan Mouira qui est notre invité.
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1: Vous vous rappelez de ça?
6: Bah ouais, un peu, ouais.
4: Comment ça s'appelait déjà?
1: Tous ensemble, Marc Emmanuel.
4: On pleurait un peu, non?
1: Bah on pleurait, il allait chez Gédimat et il disait à Gédimat, ouais, en fait, il nous faut 200 mètres cubes de placo et gratos. Le mec de Gédimat, moi, il y a les caméras de TF1 dans lui, il disait, ouais, bon, on va y aller alors. Hein. C'est un peu prise d'otage, il arrivait à la caisse, écoutez, du coup, c'est cadeau, hein, allez. Et c'est cadeau pour aider les gens, quoi.
6: Bah ouais. Bon, après, il a sauvé quelques petites familles, c'est vrai.
4: Non, mais je me souviens d'enfants qui disaient, oui, c'est trop bien et tout. Moi, je chialais.
6: Ah bah oui.
1: Ah bah il est décalé. Les familles, bien sûr. Tiens, moi je vais vous parler de quelque chose qui est ma phobie, ma hantise. On est en direct sur Énergie, on est lundi aujourd'hui. Eh bien, sachez qu'un astéroïde d'une largeur de 35 mètres va passer juste à côté de la Terre cette nuit. Oh. Pour moi, c'est comme ça qu'on va tous mourir, sachez.
6: Alors, 35 mètres.
1: Un jour, je vous dis, hein, nos téléphones, ils vont. Où qu'on soit dans l'avion, on va regarder et on va avoir tous les présidents du monde qui vont dire, sachez qu'une astéroïde arrive, on peut rien faire. Bruce Willis a Parkinson, il pourra pas aller arrêter là, un truc. Donc, on va tous mourir. Pour moi, c'est comme ça que le monde va s'arrêter et on va le vivre de nos vies.
4: Ah, mais il n'y a rien de plus impalpable que toute l'histoire que tu viens de raconter. C'est de la science-fiction pour moi. Tout ce qui se passe globalement dans le ciel, mais me passe complètement au-dessus du sifflet. Vraiment.
1: Bah après, le trait blanc, c'est vraiment un avion, mais c'est après les avions.
4: Ah non, mais les trucs des planètes, astéroïdes,
1: Je comprends, mais en fait, ma peur, c'est qu'un jour, une astéroïde, comme il y a eu le Big Bang, hein, c'est pareil qu'arrive et frappasse la Terre, quoi.
6: Mais je pense que non. Je pense que.
1: Je pense qu'on peut la détruire. Info, pourquoi je vous parle de ça? C'est parce qu'évidemment, il y en a une qui passe près de la Terre. Je vais vous dire, on peut même la voir à l'œil nu presque ce soir. Ouais, je vais vous raconter
6: mais
1: ça.
6: Mais non, je pense qu'on peut la détruire. Tu vois le film Apollo 13, là, c'est ça un peu, je crois.
1: Non, Armageddon.
6: Armageddon, voilà.
1: Apollo 13, c'est vraiment ceux qui sont restés dans l'espace.
6: Ah, si, si. Mais je vois le Shrek, là, Shrek 2.
8: Non, ça, c'est vraiment le. Avec Fiona dans le. C'est l'ogre.
1: Autant pour moi.
6: Y a pas de souci.
1: Excusez-moi. Donc, Monstre et compagnie. Tu vois le Monstre et compagnie quand ils vont péter l'astéroïde.
8: C'est ça. C'est vraiment pas ça.
6: Mais je pense qu'on peut la détruire. Je pense qu'on a la capacité de faire grimper quelque chose là-haut qui va faire péter l'astéroïde pour qu'elle se dissout.
1: Il dit n'importe quoi. Non, on peut faire grimper quelque chose.
8: Une bombe.
1: Est-ce qu'on peut regarder
4: si
1: on sait faire
4: une fusée?
6: Une bombe.
1: C'est sûr et certain qu'on a pris les devants et que dorénavant on a des moyens, mais ça dépend peut-être aussi de la taille de l'astéroïde et tout.
6: Ah oui, mais là 35.
1: Alors 35 mètres, c'est pas énorme, mais bon, on préfère quand même qu'elle passe à côté. Elle passera à seulement 91 000 km de la Terre. Hein, c'est Paris-Nantes. Hein. C'est tout près en astronomie.
4: Bien sûr,
1: c'est quoi 7, hein.
6: Vous avez compris comme les chiens.
1: Par rapport à distance de l'univers, les gars, c'est un plus. Hein. On pourra même l'observer avec des bonnes jumelles. À 23h23 précisément, faudra faire un vœu. Il faudra regarder en direction des constellations de la Grande Ourse et du Lion. Moi, je connais pas, je sais pas les voir.
6: C'est la casserole.
1: Ouais. Bah ouais. En tout cas, si vous le savez où c'est, ce soir, à un moment donné, 23h23, vous la verrez passer. Oh. C'est quand même fou avec des jumelles.
6: Et peu importe où on se trouve.
1: Ah oui.
6: Ah waouh.
8: Génial.
6: Non mais c'est génial. Attends, tu rigoles.
4: Ouais, j'ai pas de jumelles.
6: Ah mince.
4: Non.
6: Ah
4: oui. La tuile. Je vais prendre un truc de sopalin vide. Mais vraiment, c'est matin.
1: Oui, ça va marcher.
6: Ouais, ouais.
1: Fais-le.
6: Fais ça, ouais.
1: Fais-le. Prends la photo, tu l'envoies. 23h23. Ah, Anna Serena, cellule fact-checking.
9: Alors, la péter comme dans Armageddon, c'est compliqué, mais on peut dévier
1: une
9: astéroïde.
4: Alors là,
6: c'est avec un gars hein, qui dit non, pop, par là-bas, c'est pas là. Hein. Cherchez quoi, Fourvière, c'est là-bas. Hein.
1: Non, mais je sais, c'est forcément des choses ont été faites, mais bon.
6: Ah oui.
4: Ouais, en fait, il faut poser un objet spatial qui va amener par une force gravitationnelle.
1: Ah, ça va l'attirer. Ouais, ils sont malins.
6: Un aimant, hein, un gros aimant.
8: Mais, non, mais ils sont malins.
4: Faut se dépêcher là, parce que c'est littéralement dans 6 heures.
1: Non, mais là, elle percute pas, elle, on a dit.
4: Ah, d'accord.
6: Mais t'es des câbles comme ça, on voit qu'une astéroïde allait nous percuter.
4: Moi, j'y crois
6: elle
4: pas.
6: Elle a terminé l'émission. Bon, ben super.
1: On se dit pas demain, du coup. On va tous crever. Mais, bonne soirée.
6: Allez, je filoche.
1: J'ai un risotto à finir.
6: C'est fou. T'es calme comme ça, on voit qu'une astéroïde nous percutait.
4: C'est pas ma zone d'angoisse. J'en ai beaucoup, mais c'est pas celle-ci.
1: Ah ouais, alors que moi, un peu quand même.
4: J'ai l'impression d'avoir des tumeurs tout le temps, en revanche.
1: Oui, bah,
4: je peux pas être partout. Hein.
6: Ouais. Oui, mais si quand même une astéroïde va nous percuter, ton angine blanche, bon. C'est bien. Je veux dire, c'est pas le sujet.
4: Mais ceci dit, si elle touche la Terre, elle touche toute la Terre.
1: On est mort, je pense.
4: Est-ce qu'on est non, tous morts?
1: Mais non, mais là, par exemple, l'astéroïde qui a frappé la Terre et qui a créé l'extinction des dinosaures, elle a tapé au Mexique.
4: Oui.
1: D'accord. Ah. Bon, même si à l'époque, à peu près au Mexique, mais à l'époque les mers étaient pas les mêmes, tout ça. Mais elle a frappé au Mexique. Et en fait, c'est que ça a fait tellement un gros choc que ça a créé de la poussière pendant des années et des années. Il a fait noir absolu sur la Terre, et ce qui fait que les plantes et tout ça sont mortes. Donc les herbivores sont morts parce qu'il n'y avait plus de plantes à manger. Et les herbivores morts, bah, les carnivores, après, ils n'avaient plus rien à manger. Et donc, ils sont morts aussi à leur tour. Et l'extinction des dinosaures est arrivée là.
6: Non, arrête-toi. Je m'en dirai jamais.
1: C'est fou ce que tu me racontes. Non, mais attends, j'apprends un truc là.
6: Moi, j'apprends en ce moment parce que je lis des livres avec mon fils.
4: Ah oui, parce que t'es extrêmement renseigné.
1: C'est dingue. Mais non, mais c'est ça.
4: Je te crois, tu nous apprends des trucs.
1: Et là, en gros, la Terre n'est pas explosée, sinon on ne serait plus là pour en parler. C'est juste que ça a tout reparti de zéro.
4: Et tout a repoussé.
1: Ah oui, des années, elles sont notamment par les fonds marins, ça a recommencé par quand c'est arrivé. L'humanité a été créée par les fonds marins. Mais au fur et à mesure, les animaux, il y a eu des petites bactéries qui sont devenues des choses plus grandes, puis au fur et à mesure des animaux dans la mer, puis certains ont commencé à sortir de l'eau et c'est devenu les dinosaures.
6: Ben oui.
4: Non, mais j'avais eu Ève avec la pomme, moi j'avais pas eu la même histoire, donc forcément je sais pas si
6: ça dépend du bouquin. Hein.
4: J'avais pas le même livre aussi.
1: Quand tu choisis la bibliothèque, ça dépend. Mais après, oui, mais c'est fou, la poussière, moi je
6: viens. Oui, bon, la poussière, vous prenez
1: non, mais c'est hyper fort.
6: Bon, SVTFM, merci d'être avec nous. De la Terre. Je voulais parler juste d'une astéroïde, on a fait 10 minutes. Zao, comme Caroline, excusez-nous, on vient d'entendre de la pub. Maintenant, on se met un peu de musique et on est avec vous, bien sûr, jusqu'à 19h avec Jordan Mouirac qui va arriver.
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1: Ah, j'ai une belle histoire, j'ai envie de vous raconter une belle histoire.
6: Ah, s'il vous plaît.
1: Oh, vous avez envie ou pas?
4: Oui.
1: Oh là là, on parlait d'une astéroïde qui est passée à ça de ma mère de nous percuter le.
6: Non, pas ta mère.
1: Ah, bah non, mais à ça de ma mère de. Moi, qui tape la planète Terre. Ça me fait beaucoup de peine. Elle tape pas, hein, je précise. Elle passe à côté, mais pas loin. Mais ça m'a embêté. Surtout si ça impacte la station des ors.
6: Ah oui.
1: Si ça impacte pas les ors, ça va. Si les ors sont impactés, je peux pas.
6: Je comprends.
1: C'est au-dessus de mes forces. Il y a Derrick qui est avec nous. C'est nous, c'est Derrick.
9: Salut la team, comment ça va?
4: Ça va.
1: Tu t'appelles vraiment Derrick?
9: Hey Camille, le pire, c'est que je m'appelle vraiment Derrick. Et sache qu'avec ce que tu viens de dire là, tu m'as pourri pendant un bon moment.
1: C'est vrai, il y a beaucoup de gens qui t'ont dit c'est nous, c'est Derrick.
9: Je recevais des appels, je sais pas qui m'appelait, mais on m'appelait, on sait juste c'est nous, c'est Derrick. Et on me raccrochait à la gueule.
1: C'est une blague qu'on faisait dans Touche pas à mon poste. On parodiait l'inspecteur Derrick, bien sûr. Bon Derrick, ça va toi?
9: Ben ça va nickel. Dès qu'on vous écoute, quand on rentre du boulot, tout va bien.
1: Ça fait plaisir. Tu as des nouvelles de Jürgen?
9: Eh oui, il va bien. Il te passe le bonjour.
1: T'habites où, poteau?
9: J'habite à Montesson, dans le 78.
1: Oh, excuse-nous, c'est la bourgeoisie qui nous appelle.
9: Ouais, on est à Montes, quoi, ça va.
1: T'es sur ton canasson à l'heure actuelle.
9: Ça, c'est plus la ville d'à côté, Maison Lafitte. Eux, ils se déplacent sur canasson, ils vont faire leur course en canasson.
1: Quoi, il y a un château?
6: Oui.
1: Il y a un château à Maison Lafitte?
9: Ouais, Maison Lafitte, Saint-Germain-en-Laye, tout ça.
1: Ah ouais, bien. Et tu fais quoi là-bas?
9: Alors là-bas, moi, je suis formateur premier secours et sapeur-pompier volontaire dans ma petite bourgade de Montes.
1: Ah, trop bien. Bah écoute, félicitations, mon Derrick. Hein.
9: Écoute, merci, on fait ce qu'on peut. Hein.
1: Bah écoute, c'est très bien. Tu veux une belle histoire ou pas? Je pense que t'as besoin d'une belle histoire, toi.
9: Moi, des belles histoires.
1: Ouais, tu veux une belle histoire?
9: Ouais, moi, j'en veux.
1: Je vous amène au Canada. Il y a un mec qui a perdu sa bague de diplôme en or. Bah oui, il y a des bagues. Quand t'as un diplôme au Canada. Oui, nous, on reçoit un diplôme pourri.
6: D'accord.
1: Et eux, là-bas, ils ont une bague en or.
4: Ah, ok, génial.
9: Très bien.
1: C'est quand même bien et grosse valeur sentimentale. Et là, il y a un gars qui lui a ramené sa bague de diplôme 20 ans après. Comment est-ce qu'il a retrouvé la bague?
6: Ben, écoute, oui. Il a dû se promener sur une plage avec un détecteur de métaux et il a retrouvé la bague.
1: Eh ben non. Derrick.
9: Ok, le mec est parti pêcher, il a plongé, tout ça, il retombe sur le truc.
1: C'est vraiment pas ça, Derrick, mais j'aime ton énergie. Mais c'est vraiment pas ça.
4: La bague était-elle gravée?
1: Ah ouais, il a su que c'était la sienne. Bien sûr.
4: Sur l'eBay?
1: Sur l'eBay.
4: Enfin, sur le.
1: Sur bon les coin. Internets.
4: Non, sur, pardon, le bon coin. Genre, il l'a trouvé sur le bon coin, il l'a racheté pour lui.
1: Non. Il y a une personne qui est vraiment gentille parce que. Qui a retrouvé cette bague, comment vous allez devoir le deviner, mais qui a retrouvé cette bague et qui a fait toutes les démarches pour la rendre à celui qui l'avait obtenue 20 ans plus tôt. Parce qu'en plus, là-bas, c'est quelque chose qui veut dire que t'as ton diplôme, c'est un moment important et on peut pas la refaire.
4: Ok.
1: Quand on l'a perdu, on l'a perdu. C'est pas comme la troisième étoile de l'ESF où l'hiver d'après, tu peux dire j'ai perdu, on l'a refait. Là, tu l'as perdu.
4: Ok. Qu'est-ce qu'il a pu faire?
1: Alors,
4: est-ce que la personne qui l'a retrouvée déjà connaît le propriétaire?
1: Non. Pas un jour, le propriétaire de cette bague a reçu un mail. Avec pour objet, j'ai en ma possession un objet qui vous appartient, donc la bague. Bradley pense que c'est une arnaque. Le lendemain, il reçoit un nouveau mail en disant, ce n'est pas une arnaque. Rappelez-moi, j'ai votre bague.
6: Mais attends, c'est pas un élève de la nouvelle génération qui l'aurait trouvé dans la.
4: À l'odeur, il a reniflé.
1: Oh, non. Ouais. Non.
9: Ah, il est fort.
1: Ouais. Non, mais c'est pas ça. Hein. Elle-même, elle s'est auto-éliminée. Elle a fait non.
4: Très lourd.
1: Non. Perds pas ton temps à me dire non.
4: Non.
1: Un bijoutier à qui on l'a revendu.
4: Oh
1: non. Oh, c'était bien.
9: Ouais.
1: Il l'avait mise quelque part.
4: Dans un tiroir, une maison revendue dans
1: non,
4: le.
1: Pas bête, non.
4: Une plainte, non.
1: Dans un casier. Le casier de High School Musical. Et qu'est-ce qu'on peut acheter en seconde main?
9: Une voiture. Une voiture.
1: C'est pas la voiture.
9: Dans la boîte à gants.
4: J'achète.
1: Vous en avez sur vous?
6: Des fringues.
1: Bah, oui.
9: Des vêtements.
4: La poche.
1: Le monsieur a acheté un jean dans une friperie. Ce jean, ça faisait 20 ans qu'il passait de friperie en friperie que personne n'avait acheté. Il devait être dégueulasse. Et lui, il l'a acheté. Et en le mettant dans la poche, il a trouvé la bague. En voyant la bague, il a vu le numéro, tout ça. Il a fait les démarches pour le retrouver. Et il a retrouvé le propriétaire de la bague. Il lui a rendu gratuitement, car ils vivent tous les deux pas très loin. Et Bradley a précisé que la bague vaut quand même $700.
4: Il y a vraiment des gens bons.
1: Ouais.
4: C'est trop mignon.
1: C'est un brave.
4: C'est un brave.
1: C'est vraiment un brave.
4: C'est trop mignon.
1: Est-ce que vous vendez des trucs, tiens, sur Vinted, vous? On parle de Vinted, c'est le site pour revendre des habits. Est-ce que tu le fais, toi, Derrick?
9: Écoute, ça, c'est pas moi qui m'en occupe, c'est plus les tâches de ma femme. Hein. Elle est à fond sur ces trucs-là. Moi, je comprends rien du tout. Je sais même pas vendre un paquet d'une fois.
1: Ouais, toi, tes petits polos Lacoste qui te vont plus parce que t'as pris du poids, ça part sur Vinted.
9: Ah ouais, plutôt des muscles. On est pompiers quand même.
1: Bien sûr. Rémi, est-ce que tu vends sur Vinted?
6: Ouais, et je suis un peu comme toi. Moi, j'ai du mal à comprendre, mais j'arrive à vendre des trucs.
1: Je suis comme moi, tu me dis quoi?
6: Non, mais je.
8: Comme quoi? Attends, tu m'as remarqué dans un truc de moi, je sais même pas quoi. C'est-à-dire comme moi.
4: Je
6: t'ai foutu dans ma team alors que pas du tout, excuse-moi. Non, mais moi, je le fais, mais je me fais toujours négocier. Tu sais, tu peux négocier plus bas, tu vois, les gens baissent le prix. Et j'arrive pas à dire non, quoi.
1: Ah non, moi je fais pas, moi je donne à des assos, mais non, j'ai jamais fait.
6: Ah, je vends.
1: Hein.
6: Mais après, ce qui est chiant, c'est qu'il faut faire le colis, le machin, ça c'est chiant.
4: Je suis comme toi, tout ce qui est textile, jeux, livres, je donne à des assos. Le seul truc que j'ai vendu, c'était sur le bon coin, c'était mon gros tonneau. J'avais un tonneau décoratif chez moi.
1: C'est un tonneau, mec,
8: c'est vraiment un tonneau d'apéro à la maison. Ouais.
4: Un énorme tonneau d'apéro, et en fait, il fallait absolument le mettre sur le bon coin parce qu'il fallait que quelqu'un vienne le chercher, même pour 2 euros. Donc en fait, à la base.
8: Heureusement, il y a eu la chance de trouver sur deux Vikings. C'est le hasard, parce qu'il y a vraiment que deux Vikings qui peuvent acheter ça, quoi.
1: Il y a vraiment deux Vikings qui habitent à côté, qui sont avec deux haches. On dit, nous, on le prend, hein, ils sont en tournée.
4: Non, mais à la base, comme des cons, on l'a mis à 200 euros, comme si ça allait partir, et bien finalement, on l'a mis à 10 euros, et oui, quelqu'un est venu le chercher pour un bar, quoi.
8: Ah oui.
4: C'est la seule expérience un petit peu de revente que j'ai, sinon je donne. Hein.
8: Ouais, vaut mieux,
4: ouais.
8: Après, quand on a des tonneaux, vaut mieux être dans le don, hein. Je le dis, franchement. Bien sûr.
1: On va s'écouter du K-pop des Bon Hunters, ça te va, Derrick?
9: Là, ça me va très bien.
1: Je suis trop content d'avoir fait ta connaissance.
9: Et ben moi aussi, franchement, depuis le temps que j'avais envie de t'appeler pour te dire ça, que merci beaucoup pour l'inspecteur Derrick. Ben voilà, c'est fait.
1: Ça me fait plaisir, je t'embrasse.
10: Mmh. Allez, bisous.
1: Bisous, mon Derrick. À bientôt. Et raye pas la BM, hein. Tu rayes pas la BM, hein. K-pop Demon Hunter, c'est ce qu'on écoute tout de suite. Belle après-midi sur Énergie. Bientôt 18h. Jordan Moura qui est déjà dans les couloirs. On va pouvoir débriefer toute cette saison de danse avec les stars.
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1: Il est 18h, on est sur Énergie. J'espère que tout le monde va bien. Pardon, on rigole, mais parce que vraiment, on est comblé de cadeaux ce soir par une de nos fidèles auditrices. Et bah, on mange, quoi. Là, vraiment, le saucisson est coupé. L'opinel voilà, est sorti.
6: Pardon, hein. C'est 18h, hein. Je suis désolé, hein. C'est pas très classe, hein.
4: Mais non, mais le saucisson, il faut prendre un peu d'avance pour le manger parce que ça demande de la mastication.
1: Ah, bien sûr. Juliette est avec nous. Ça va, Juliette?
11: Ça va très bien. Et vous? Bonjour à toute l'équipe.
4: Coucou.
11: Trop contente de vous entendre.
1: Oh, t'es gentil. Merci, Juliette. Et c'est vraiment, et Rémi m'a fait ce qu'il me fait tous les jours. Mais tous les jours. C'est un prouveur, Rémi. Et donc, j'arrive tout à l'heure et je lui dis, bah, est-ce que tu veux qu'on mange? Et il me dit, non, poteau, là, c'est la chien. Donc là, j'ai fait fromage blanc. Juste beurre de cacahuète, mais c'est juste ce qu'il faut, trois myrtilles et machin. Et je lui dis, ouais, puis à 18h, tu vas t'ouvrir un saucisson. Ouais. Et tout, à chaque fois, il fait ça. Et à 18h, il a le nez dans le saucisson, le pain, les haribots. Oh, créma, cerise. Oh,
8: les cerises, je peux pas dire non, cerise, je dis pas non.
1: Et à 18h, tout s'en va.
6: Bah oui, bah oui, bah oui, c'est l'heure qui me va pas, hein. Faut s'arrêter à 17.
11: C'est moi, c'est la préparation du summer body. Mais...
1: ouais, bah là,
8: c'est que le sum, là. Il n'y a pas de summer, il n'y a que le sum.
1: Sound of Legend qui va arriver dans un instant. Juliette, avant ça, j'ai envie de t'offrir des AirPods.
11: Oh. Ah, ouais, trop.
1: Et bah ouais, mais pour ça, il va falloir compter sur Rémi. Voilà. Justement. Et Oriane.
4: Oui.
1: Puisqu'ils vont devoir découvrir en moins de 60 secondes quelle est l'info dont je vais parler maintenant. C'est le 60 secondes cadeau.
11: Je suis confiant.
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1: Je vais aller droit au but.
6: Ouais.
1: Dans le journal le New York Times.
6: Oh.
1: La semaine dernière, il s'est passé un truc dingue. C'est la première fois de l'histoire que ça arrive pour ce journal. C'est historique. Les lecteurs sont chonchons. Ils sont colère tout rouge. Ils se sont plaints auprès du journal qui a dû s'excuser officiellement. Que s'est-il passé, top chrono?
6: Le journal n'est pas paru.
1: Si, il est paru.
4: Ils ont oublié l'horoscope.
1: Non. Oh, bien, bien. Mais c'est pas ça, mais bonne idée.
6: Ils ont intégré beaucoup trop de pubs.
1: Non.
4: Ils ont oublié un truc?
1: Non, ils ont mal fait quelque chose.
6: Ah, l'édito.
1: L'édito, ils se sont trompés dans le titre?
6: Ouais.
1: Non.
4: Est-ce que c'est plutôt loisir ou actu?
6: Non, mais. Ils ont oublié la grille de mon croisé.
1: Non, elle y était.
4: Ils ont pas mis les résultats?
1: Non.
4: Mais il faut qu'on aille vite là, on va pas.
1: Mais ça concerne les mots croisés.
6: Ça concerne les mots croisés.
4: Ils ont mal fait une erreur dans les mots croisés.
1: Quelle erreur?
4: Bah, dans les grilles, quoi.
6: Bah, ils ont mis un truc et c'était pas le bon mot, quoi. Ou le bon artiste, ou le bon ci, le bon là.
4: Il manquait des cases.
1: Non.
4: Une erreur dans les mots croisés.
6: C'était pas des mots croisés en anglais. C'est les mots croisés en
1: pas bête. Non, non, non. Mais ça comptait quoi? Les mots croisés, ils devenaient quoi?
6: 10 secondes.
4: Des mots de cul. Des sudokus.
6: Des
4: sudokus.
6: Des mots de cul. Mais pourquoi? Ça faisait des mots de cul. Attends.
8: Elle a mélangé mots croisés et sudokus.
1: Oh non.
6: Non, mais je vais considérer que c'est bon, t'inquiète pas, Juliette.
11: Ah. Oh, merci.
1: En fait, cool. Ils ont fait, pour la première fois de leur histoire, un mot croisé insoluble.
6: Ah. Oh.
1: Pour faire simple, il y a Degen qui a trouvé les mots, gros. Eh ouais, Degen.
4: Ah,
1: ouais.
4: Ça rend ouf.
1: Personne n'a pu finir les mots croisés. Et alors, je l'apprends là, parce que, bon, je connais pas New York. Dans le New York Times, les mots croisés du New York Times, visiblement, sont des institutions. C'est-à-dire que vraiment, il y a plein de gens, comment on appelle,
6: les mots croisés fils.
1: Les mots crucifiles. Hein?
6: Non. Crucifiles. Cruciforme. Je cherche des trucs, hein.
4: Excusez-moi de proposer.
8: Des cruciflettes.
6: Non, toujours pas. Oh non.
4: J'essaye.
6: Des croustibates?
8: Non, c'est pas possible.
6: On va pas y arriver.
4: On est trop mangé.
8: Des cruciverbistes. Verbistes. Oh là là là là là là. Des cruciverbistes.
1: Et donc, c'est vraiment leur passion. Tous les jours, il y a des milliers de gens qui achètent le New York Times, même uniquement pour ça, et pas que, mais beaucoup pour ça. Et donc, là, ils étaient impossibles à terminer. Le responsable de la rubrique, Weed Shorts, a reconnu l'erreur, a présenté ses excuses officielles. Il pourrait être viré.
6: Ah bon?
4: Oh, quand même. Oh,
6: ça va, il a le droit de faire une erreur, hein.
1: Bah, quand t'appelles le New York Times parce que t'es pas content parce que les mots croisés sont insolubles, t'achètes pas le journal pour le détroit d'Ormuz, hein.
4: Certes. Ah non, bah oui, c'est ridicule. Il va pas se faire virer, le pauvre.
1: Bah non, on espère pas, mais en tout cas, c'est la première fois que ça arrive, quoi.
6: Ah là là.
4: Mais globalement, moi, je trouve ça rarement faisable, hein.
1: Les mots du cul ou les mots,
4: les
1: ou
4: mots les, les mots fléchés, croisés. D'ailleurs, je sais
1: moi,
4: pas la différence.
1: Pas du tout. Moi,
4: je suis nulle, je suis naine niveau 1. Je suis assez fière quand j'en trouve 2-3, quoi.
1: Ma belle-sœur et son mec, c'est ce qu'ils font. Ils achètent le même.
6: Ah ouais?
1: Le même. Et ils se mettent et ils font la course. Et genre, ils se, ils se mettent à côté, ils font la course, même le soir, ils en font 3-4 avant de s'endormir.
4: Ah, ils sont
1: tac,
4: forts.
1: Tac, tac, tac, tac, tac. Et ils font la course de qui finit plus vite.
6: Moi, ce qu'il y a de pire, je crois, c'est vraiment tenter d'en faire un et avoir quelqu'un sur ton épaule qui dit, bah, là, c'est furiflon.
1: Ah ouais, non,
6: c'est furiflon, c'est ce qu'il veut dire. Tout est là-bas, non?
4: C'est ce que je passe derrière une épaule, je dis Amazonie. C'est pas du tout le même nombre de cases. Ouais. C'est pas le même nombre de cases. À chaque fois, c'est faux.
1: C'est pire.
4: Oui.
6: C'est clair.
4: Je veux juste participer, quoi. Je dis des mots flottants en passant, en rangeant derrière.
1: Amazonie. Fenêtre sur cour. Amazonie, non, vraiment pas. Pas du tout. Juliette, bravo, les AirPods pour toi.
10: Merci, merci, c'est cool.
1: Bravo, ma Juliette.
10: Écouter avec les AirPods, c'est parfait.
1: Eh ben, ça me fait très plaisir, ma Juliette. On t'embrasse et on écoute Sound of Legend tout de suite. Et Jordan Mouirac va arriver après. On va parler de danse avec les stars.
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1: Merci, merci, merci d'être là, les copains. On est tous ensemble. On se lâche pas jusqu'à 19h. Dans un instant, on va parler de danse avec les stars et de plein de choses avec Jordan Mouirac qui va être avec nous. Première fois que je le vois avec un t-shirt. Première fois que je le vois fringué, celui-là. Ça sera dans un instant, on va débriefer de cette saison.

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1: On est en direct. Jordan Mouirac avec nous dans 2 secondes. Avant ça, on s'écoute du Shakira. Et ça tombe bien parce que c'est idéal pour une rumba contempo. Il va rentrer en rumba contempo dans un instant dans le studio. Jordan Mouirac, restez avec nous. On est en direct sur Énergie. On va le garder avec nous jusqu'à 19h.
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1: Bienvenue à tous. On est en direct sur Énergie. Jordan Mouirac est avec nous. Le plus populaire de France.
2: Eh bien.
1: Il passe de ça à Bardella. Jordan Bardella, t'as mon Mouirac qui est au-dessus quand même. Il peut y aller tout droit, il se présente, il y va tout droit.
2: Bien sûr, là, prochain. Oula.
1: Ah si, et tu rentres en foxtrot comme ça là, pour ton discours.
2: Ça a changé la donne, ça.
1: Jordan Mouirac est avec nous, champion de France 2013 et 2017 de danse salsa. Mais là, c'est pas n'importe qui, les gars.
2: J'étais jeune.
1: Ah bah ouais, mais évidemment que c'est quelqu'un que j'aime beaucoup, que j'adore même. On fait l'émission Danse avec les stars ensemble. Mais voilà, c'est un vrai, véritable, immense danseur. 2 fois champion de France et vainqueur de l'édition 2025 de Danse avec les stars avec Lenny.
2: Ouais.
1: Et finaliste cette année avec la Juju Fit 4.
2: Et finaliste,
1: ça s'est raté.
2: Ah ça !
1: T'as eu le seum ?
2: Ouais, grave.
1: C'est vrai.
2: En fait, j'ai eu le seum pour elle. J'ai eu le seum pour elle parce que tu vois, elle était là, elle vivait son rêve et tout. Et puis elle a fait une aventure de dingue tout du long, tu vois. Elle était vraiment. Elle était,
1: incroyable.
2: Elle était classée toujours là-haut, tu vois, à fond. Donc elle y croyait vraiment. Moi aussi, je t'avoue, j'y croyais. Après, Samuel, il méritait énormément aussi sa victoire, franchement, parce qu'il a.
1: Progression.
2: Ouais, progression, transmetteur d'émotions de fou, tu vois, t'as vu quand il a interprété?
1: Ouais, grave,
2: c'était
1: incroyable.
2: C'était un fou, franchement, c'est rare de voir quelqu'un qui n'a jamais dansé comme ça, et qui est pris par l'émotion, qui transmet tout ça. Après, il dansait avec Kana aussi, qui est ma collègue et qui est une sublime danseuse. Donc, voilà, il mérite aussi.
1: Mais on aurait bien gagné, quoi.
2: Ben, l'année prochaine.
1: Mais en même temps, Jordan, son trophée, il l'a mis dans ses toilettes.
2: Allez! Franchement. Jordan. Avec ma femme, on a fait une déco des toilettes. On commence à avoir une belle déco et tout, mais c'était coloré, c'est festif. Et là, on voit le trophée, on sait pas trop où le mettre dans notre déco parce que c'est plus, tu vois, c'est plus.
1: Ah, ça allait pas avec le reste.
2: Ça allait pas, c'est doux et tout ça. Et là, tu vois, boum, boule à facettes. Chaud. Tu vois, écrit danser avec les stars. Ah, donc dans les toilettes, festives et tout ça. Par contre, j'ai 2 toilettes. Mais j'ai pas 2 trophées.
1: Ah non. Bah tu vois, heureusement, il aurait pris sa retraite, hein.
2: Non, c'est pour ça que j'étais triste.
1: Bah non, vaut mieux que tu cours encore après. Tu sais que je disais. À quoi ça ressemble un Jordan Mouirac en civil un lundi? Regardez ça, je le vois que le vendredi torse nu. Regardez ça.
2: J'ai mis un pantalon large comme vous parce que je vois que tu les fais parfois danser ou chanter, surtout chanter quand même. C'est jamais, je te connais donc.
1: Je vais pas te faire chanter toi. Rassure-toi, je vais pas te faire chanter.
2: J'ai chanté, attention.
1: Et tu viens nous voir aussi parce que t'as un spectacle qui va se lancer, ça s'appelle Danse la nuit, raconte-nous ça.
2: Alors ouais, c'est la team Pulse que j'ai créé.
1: Pulse,
2: ouais, on parle anglais un peu.
1: C'est ta team à toi que t'as créé?
2: Ouais, j'ai créé une team justement avec des danseurs de l'émission que j'adore. J'adore bosser avec eux. Il y a Elsa Bois dedans, il y a Yann Alric Mortreuil, Calice Angoise Doué, il y a un ancien de Danse avec les Stars, Guillaume Foucault, et d'autres qui ne sont pas de l'émission mais qui sont des talents monstres. Des gros performeurs, des acrobates et tout ça, comme Joey Del Sindaco qui a fait Paradis Latin et tout. J'ai une danseuse de contempo qui danse très très bien, Sarah Brace, qui fait partie d'une team aussi sur Paris. Et que j'oublie personne, Charlotte Guérin, qui est aussi une très très grande danseuse de danse latine. On est tous des danseurs basés, comme sur Danse avec les Stars, basés de danse en couple à la base, mais avec beaucoup de danse en plus.
1: Voilà. Et donc, mais c'est toi qui vas faire le spectacle.
2: Ouais.
1: Regardez-le, moi.
2: C'est le spectacle, bien sûr.
1: Ah ouais. Wow. Non, c'est vrai. S'il y a des habitués de Dals là en train de m'écouter, les chorégraphies qui sort Jordan, c'est incroyable. Donc, tu vas pouvoir mettre toute sa contribution dans ton spectacle.
2: Ouais, c'est ça. Mais je veux aussi que le show n'appartienne pas que à moi. Je veux qu'il appartienne à tous les danseurs parce qu'ils sont tous très très bons. Elsa fait des super chorégraphies. Yann Alric aussi. Yann Alric, tu sais, il est champion de France, voire vice-champion du monde, je crois, de Charleston, de Boogie, tout ça. Donc voilà, il envoie du lourd aussi et je veux vraiment prendre le talent de chacun et le mettre en avant justement sur scène pour que tout le monde ait sa place, pas plus qu'un autre, mais que tout le monde s'y retrouve et que dès qu'il monte sur scène, qu'il soit vraiment content d'être là avec moi, accompagné. Voilà, moi je fais la DA, je fais tout ça.
1: La direction artistique.
2: Toute la DA du show, toute la création, l'histoire aussi. En gros, l'histoire de ce show, ça raconte toutes les émotions qu'on va raconter dans une nuit à travers les corps et tout ça, à travers la danse, mais il y a aussi beaucoup d'interactions publiques avec de l'humour. Ouais, on met de l'humour nous aussi.
1: Allez,
2: la danse, bien sûr. Donc voilà, le public est vraiment plongé dans cette immersion avec nous et dans cette je veux que ce show, tu vois, il soit chaud, il soit chaleureux, il soit intime. Et voilà, qu'on raconte plein d'histoires, on te fait traverser les émotions au public.
1: Et la première, c'est quand?
2: Et la première, c'est le...
1: À Lille?
2: 10 octobre.
1: 10 octobre à Lille, Casino Barrière.
2: Exactement.
1: 17 octobre à Ajaccio, il y a du Lyon, il y a... Hier? IRS?
2: Ouais, il y a Lyon qui vient de sortir, là, comme t'as dit, il y a Lyon qui vient de sortir.
1: 15 novembre.
2: Il y a hier.
3: Hier.
1: Non, mais hier, c'est dans le sud.
2: Oui.
3: Les deux, mais c'est
1: là,
3: hier.
1: Les deux, c'est hier.
2: C'est à 20 minutes de Paris, ouais.
1: Ok, donc hier aussi 22 novembre et Casino Partouche de Pornic, fait que des casinos. Il va tout mettre sur le noir. Il va prendre la billetterie, il va dire tiens, tu mets tout sur le quart, on voit ce que ça donne. Allez, mon cousin. Bon, bah c'est pas grave.
2: Alors du coup, je vais plus jouer au casino, tu vois.
1: Il y a une tournée prévue mai-juin 2027 en suivant sur les réseaux, bien sûr, les gens pourront voir tout ça. Raconte-nous, parce que je disais le talent que t'as de chorégraphe, raconte-nous une semaine type d'un danseur pro de Danse avec les Stars entre le moment ou dans un prime dit machin est éliminé et avant de me revoir ma tête dans mes costards qui me boudinent dans toute la semaine, qu'est-ce qui se passe?
2: Qu'est-ce qui se passe d'une semaine? Donc on a terminé le prime le lendemain directement à 9h ou 10h, on est convié pour annoncer notre nouvelle danse directement.
1: Donc au candidat. Donc par exemple cette année t'es avec
2: à notre
1: Juju.
2: Artiste. Ouais. Voilà, cette année je suis avec Juju, le lendemain à 9h, je lui annonce sa prochaine danse qui sera peu importe un temps
1: argentin. Parce que tout est filmé bien sûr, faut expliquer les répétitions, ce que vous voyez c'est que 100% des répètes sont filmées, vous voyez un montage de la semaine mais il y a pas une fois, il y a pas une caméra avec eux quoi.
2: Ah, les caméras, elles sont tout le temps là, elles sont même dans les coulisses, elles sont là tout le temps. Donc là j'annonce la danse à Juju le lendemain, et direct on doit lui faire les premiers pas. On doit aussi raconter une histoire, tu vois, parce que la musique nous est imposée par la production. Le choix de la danse est imposé aussi par la production.
1: Comment vous dites pardon de te couper, ouais, on va dire tu vas danser sur Dua Lipa, une rumba contempo et après toi tu dois tout créer.
2: T'adores la rumba contempo, ouais, t'adores
1: dire ça. C'est vous, j'anime dalle, je connais pas une danse.
2: Du coup, on lui annonce la danse, on fait les premiers pas et directement on part sur la chorégraphie. Mais il faut aussi, par exemple, si on a une rumba contemporaine, il faut raconter une histoire. Donc de là, il faut lui poser des questions sur cette musique, elle te fait penser à quoi, etc. Nayana, on part directement sur les premiers pas, l'histoire, l'interprétation, on part sur tout en même temps. Et le dimanche, on est off. Évidemment, ça fait du bien. C'est là où nous, on se permet d'avoir...
1: Le samedi, ça bosse et le dimanche, c'est off.
2: Le samedi, ça bosse direct, le dimanche, c'est off. Et puis après, lundi, mardi, mercredi,
1: et ça arrête plus.
2: Jeudi, prise plateau et après, c'est parti.
1: Et prise plateau, c'est les répétitions avant le direct de vendredi. Où il y a aussi des répètes toute la journée, mais ils commencent déjà à faire une répète pour changer encore des choses. Et quand t'as une candidate, genre t'as Juju, elle, on voit qu'elle la prend devant les caméras, on voit la séquence. Toi, combien de temps avant, tous les danseurs en gros, vous savez avec qui vous allez danser? Et pardon, est-ce qu'on vous demande votre avis sur... Est-ce qu'avec un gabarit comme ça, tu aimerais bien danser? Est-ce que voilà, parce que j'imagine aussi qu'il y a un truc de physique entre les danseurs.
2: Ah, tu veux savoir si on nous pose la question?
1: Quel gabarit? Et à quel moment vous la prenez?
2: Ah, moi, si je pourrais avoir toujours des petites brunes, c'est super bien. Elle lève les bras derrière là-bas.
1: Avec plaisir.
2: Là, franchement, on ne sait pas, et ça c'est vrai, on ne sait pas du tout avec qui on va danser quand on va ouvrir la porte. Ou alors, on la prend une minute avant, parce qu'il faut... Il faut,
1: c'est le jour même.
2: Jour même et c'est vraiment ça. Mais je parle du danseur.
1: Et donc tu ne sais pas du tout quand tu croises Juju, tu sais qui c'est, mais tu ne connais pas son niveau de danse, tu le découvres au moment où l'aventure commence.
2: Exactement. Mais alors là, là je le savais parce que je lui avais fait les castings, donc je savais comment elle dansait et tout ça parce que c'est moi qui l'avais castée il y a 2 ans. Là, elle a refait les castings l'année dernière et du coup elle a été prise. Moi,
1: tu connaissais son niveau de danse?
2: Je connaissais un petit peu, mais je l'avais oublié.
1: Et là,
2: il y a 2 ans.
1: Et là, après, tu découvres tout au long de la saison, et donc vous avez 4-5 jours de répète. Est-ce que vous pouvez répéter plus, en dehors, vous voir, et répéter autant que vous voulez pour être prêt?
2: Tu peux.
1: Mais t'as le droit.
2: Tu peux. Sauf quand t'es papa, tu vois, t'as deux enfants à la maison.
1: Tu ne
2: peux pas trop. Donc, après, moi, je suis un peu fou. C'est-à-dire que, pas trop comme les autres pour chorégraphier. Tout le monde prépare les chorégraphies un petit peu à l'avance et tout ça, et après, boum, il carbure et tout ça. Ok. Et c'est bien, parce qu'il se rassure aussi. Moi, je fais différemment. C'est-à-dire que j'arrive, j'ai rien du tout. J'arrive, j'ai pas bossé avant pour faire la chorégraphie. J'essaie d'apprendre vraiment. J'écoute la musique. Elle m'envoie des perches à droite, à gauche et tout. Ça m'inspire. Après, j'apprends aussi à découvrir ma partenaire. Mais alors, je la bouscule un petit peu. Je la manipule un petit peu à droite, à gauche, voir ce qui lui va bien, ce qui lui va pas. Je la pousse à droite, à gauche, mais elle est au courant. Hein,
1: bien sûr, ils veulent progresser.
2: Elle est au courant. Donc du coup, ce que je fais, voilà, j'ai bousculé un petit peu à droite à gauche, et là, je vois, t'es, essaye un petit truc comme ça. Je veux qu'elle me propose des choses pour que ça sorte naturellement ensuite sur
1: cette... Génial, fort. Mais moi, il y a un truc qui me chafouine, c'est que le vendredi soir, c'est le prime, le lendemain matin à 9h, vous êtes en salle de répète. Bah surtout quand tu vois comment Jordan quitte le prime, le matin à 9h en salle de répète, faut qu'il mette un masque FFP2.
2: Ah, attends, je suis passé dans ta loge la dernière fois.
1: Le Jojo. On continue de parler avec Jordan Mouira, que son spectacle s'appelle Danse la nuit. À partir d'octobre, donc ce sera en tournée un petit peu partout en France et surtout à partir de mai-juin 2027. DJ Snake, c'est ce qu'on écoute tout de suite. Tu danserais quoi sur DJ Snake? C'est quoi, Jean?
2: Je crois qu'on ferait une samba ou alors un petit peu d'afro, tu vois, ça dépend laquelle.
1: Aïe, aïe, aïe, on écoute ça tout de suite. On reste ensemble avec Jordan, on continue aussi de débriefer cette saison de Dance.
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0: Là, on est en direct sur Énergie avec Jordan Mouirac qui est notre invité. Bien sûr, danseur emblématique de Danse avec les Stars. T'as fait combien de saisons poteau de danse?
1: J'en ai fait, attends que je me trompe pas, je crois que j'en ai fait 7.
0: 7 saisons. Ah ouais, ouais, j'ai la liste des gens avec qui t'as dansé. T'as dansé avec Absa Toussi, Carla Ginola, Bilal Hassani, Eva Queen, Christina Cordula, Lenny, Juju Fitcat. Il y en a avec qui tu restes en contact?
1: Bien sûr. Bien sûr, Christina Cordula, Absa Toussi.
0: Attends, tu peux enlever ton casque parce qu'il fait du bruit dans le micro.
1: Vas-y, je t'en prie. Absa Toussi, on s'écrit quelques fois. Christina Cordula, beaucoup.
0: Et Juju, genre, vous êtes
1: pas encore. Juju, elle vient dans 3 jours, je crois, à la maison, un truc comme ça.
0: Ah ouais?
1: Oui,
0: ah ouais.
1: Bien sûr. Avec Thibaut, ils viennent à la maison.
0: On mange diète. Ah bah non, mais c'est pas une plancha, plancha de butternut, hein, mais plancha de rien du tout avec toi.
1: Ah, c'est génial. Bien sûr, Lenny aussi. Bilal, évidemment.
0: Bien sûr,
1: Bilal, évidemment.
0: Il était là il y a quelques jours.
1: J'ai vu.
0: Et dis-moi, est-ce qu'il y a quelqu'un avec qui tu rêves encore de danser? Pas forcément d'en danser avec les stars d'ailleurs, hein. Mais est-ce qu'il y a quelqu'un qui tu dirais, ah, je rêverais de partager une danse avec?
1: Alors, qui j'aimerais danser? Ça fait un moment que je le dis depuis la saison avec Bilal, je crois. J'aurais aimé danser avec l'artiste et la chanteuse Christine and the Queen.
0: Ah, génial.
1: Parce qu'elle est très, très interprète, très possédée, tout ça. Mais c'est une sacrée danseuse aussi.
0: Elle danse super bien.
1: Voilà, après, il faut être là. Il faut être là parce qu'elle envoie du lourd. Mais j'aimerais tellement. Mais enfin, jamais d'Als.
0: Et c'est qui? Ah, peut-être, attends.
2: Pourquoi pas?
0: Et c'est qui la plus grande star avec qui tu as eu la chance de partager une scène? Parce que vous faites pas que d'Als, bien sûr. Vous faites aussi des shows, tout ça. Est-ce que tu as eu la chance? On a vu Anna Riera danser au concert de Jules. Elle était sur la scène avec Jules, j'ai pas rêvé.
1: Ouais, moi je fais pas trop ça.
0: Tu fais pas trop ça, toi?
1: Non, je fais pas trop ça.
0: Tu fais des spectacles, hein?
1: Ah bah attends,
0: c'est une chorégraphie des spectacles, évidemment.
1: Non, c'est vrai, je danse pas avec des artistes qui chantent, je danse pas. J'ai pas fait.
0: T'as pas envie?
1: Ouais, j'ai pas envie.
0: Ouais, je te le dis, j'ai pas envie.
1: Voilà. On va pas aller une fois de temps en temps, mais là.
0: Jules, mais je préfère aller au concert et boire des pintes. Ouais. C'est gentil, mais.
2: S'il faut danser, je danse un peu devant le bar, mais.
0: Alors, je te fais question sur Danse avec les Stars. T'es obligé de répondre.
1: Évidemment.
0: Toi et moi, il n'y a pas de langue de bois.
1: Allez.
0: Le juge que tu préfères?
1: Favoto.
0: Crédibilité 8000, même si tous les autres ont un magnifique parcours.
1: Attends, mais je l'adore dans la vie, voilà. C'est ma sœur. Demain, elle vient manger à la maison, tu vois, on s'entend super bien, c'est ma sœur. Tu sais, quand je suis rentré sur Danse avec les Stars, ce qu'il faut savoir, c'est qu'on est accueilli par les anciens danseurs. Tu vois. Et Fov, quand on s'est vu, ben, tu vois, elle a dit, ah, un grand gabarit, tu vois, je vais pouvoir lui sauter dessus. C'est sûr qu'elle s'est dit ça. Parce que Fov, quand elle se jette, tu vois. Et après, on a beaucoup dansé ensemble, on a beaucoup fait duo. Elle m'a pris un petit peu sous son aile, à l'extérieur de Danse avec les Stars. Elle m'a fait bosser avec elle sur beaucoup de contrats et tout ça. Et, ça m'a beaucoup aidé parce que j'ai vu, sa mentalité, sa manière d'être, sa manière d'apprendre.
0: Quand tu as vu l'émission à la télé, ça doit être impressionnant entre les danseurs et tout de se retrouver dans l'émission.
1: En fait, parce que ces artistes-là, ces danseurs que j'ai toujours respectés, c'était les grands, tu vois. Maxime, Katrina,
0: Rémez, Katrina
1: ça, ouais, etc. C'était vraiment des, Voto, c'était vraiment des très grands danseurs pour moi. J'étais jeune encore. Je me dis jamais je vais faire Danser avec les Stars à côté d'eux un jour. Et en fait, voilà, ça s'est fait tout seul. Ils m'ont appelé. Et puis là, voilà, maintenant, je m'entends super bien avec Fov. Comme je te dis, elle m'a pris sous son aile. Elle m'a un peu éduqué à la dalle. Tu vois ce que je veux dire? Ouais. Et, j'adore sa DA, comment elle est, comment elle fonctionne, sa générosité et surtout son humilité. Tu vois, quand elle danse aussi.
0: C'est dingue.
1: Ah ouais. J'aime beaucoup.
0: Tout le monde dit, chaque fois, je dis, c'est la reine qu'elle pense être. Elle dit, arrête avec ça, là.
1: Fov, toujours quand elle va danser, elle te dit, vas-y, tout doux, calme, tout doux, vas-y, on y va, tout doux. Sauf qu'elle va pas tout doux.
0: En 25 mètres d'élan, elle t'arrive dessus.
1: Elle t'arrive.
0: 380, tu vois.
1: Et c'est sûr, elle me fait toujours un petit câlin de pouce, tu vois. Toujours avant de danser. On y va tout doux, hein. On y va tout doux. Mon cul, on y va tout doux.
0: Le danseur pro avec qui t'es le plus pote?
1: Le danseur pro avec qui je suis le plus pote, ben il n'est plus là et c'est Anthony Colette.
0: Anthony Colette, vous êtes très amis?
1: Ouais, on est cousins.
0: Ah ouais.
1: Ah, non, pas du tout, non, c'est un délire entre nous. Vraiment, il me manque sur Danse avec les Stars parce qu'il mettait un petit coup de folie, tu vois, on s'adore, on est rentré dans l'émission ensemble il y a 8 ans.
0: La même année?
1: La même année, exactement.
0: Ah, génial.
1: Avant toi, Camille, tu
0: sais. Ben oui, je t'ai toujours connu, hein.
1: Ben oui.
0: Ouais, je sais, je suis arrivé après, je sais bien.
1: Ouais, il est arrivé 2 ans après, je crois. Ouais.
0: Ah ouais. Je te manquais.
1: Et tu me manquais. Bien sûr.
0: Donc c'était Anthony Colette.
1: Ouais.
0: Et c'est comment l'ambiance entre vous, entre les danseurs pros?
1: Non, c'est très bien, c'est très sain, On s'entend super
0: parce
1: bien.
0: Que, en vrai, moi, je suis l'animateur et je vois que vous encouragez les uns les autres et tout. Il y a personne qui dit vas-y.
1: Non, mais c'est pas faux. On est tous sincères. En fait, le but, c'est d'amener les stars et nos artistes le plus loin possible, de faire des chorégraphies au mieux, de les amener sur leur retranchement au max possible. Tu vois, même dans les émotions, il faut les pousser à bout. Et nous, on est tous là pour ça. Donc, si Elsa elle travaille bien avec eux et que ça se passe bien, nous aussi, si on peut aller l'aider justement à ce qu'il en sorte un petit peu plus, ben on va les aider. On s'entraide vraiment. Hein, tout le monde s'entraide.
0: On continue cette interview dans un instant. Je mets un peu de pub avant.
3: Allez.
0: Sur TF1, il y a des pubs. Hein.
3: Ah bah oui.
0: Ah là là.
3: C'est les choses qui arrivent.
0: Taylor Swift. Voilà ce qu'on écoute tout de suite sur Energy. Restez avec nous. On est en direct avec Jordan. On débriefe danser avec les stars, son spectacle, tout ça jusqu'à 19h. À tout de suite.
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0: Bienvenue à tous, on est en direct ce soir sur Énergie avec Christophe Maé qui est avec nous. Salut Christophe.
1: Il est où le bonheur? Il est où?
0: Non, c'est Jordan.
1: Mais il est où? Il est là le bonheur, il est là.
0: C'est fou.
1: Mais il est là, ouais.
0: Jordan Mouirac, imitateur officiel de Christophe Maé.
1: Attention. Dingue.
0: Allez, c'est parti. Valérie Giscard d'Estaing.
1: J'ai peur que ça. Vraiment.
0: Jordan, reste avec nous. On va s'écouter du Taylor Swift. Et il y a Rémi qui s'en va.
1: Allez.
3: Ouais,
1: bye.
3: Je te quitte sur un passo.
1: Allez.
3: Pardon, hein.
1: T'es énervé alors.
3: Ah, bah là, je regarde. Hop.
1: Olé.
3: Hop. Oula, c'est une passade.
1: T'as le casque,
0: Enlève le casque. Enlève le casque. Reste avec nous, on est en direct sur Énergie avec toute l'équipe bien sûr et puis surtout avec vous tous. On va jouer ensemble. 0870 42 48, un cadeau à gagner grâce à Jordan Mouirac. On reste en direct jusqu'à 19h.
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0: Oh wow, Jordan Mouirac est avec nous dans le studio. Regardez-le avec un t-shirt, celui-là.
1: C'est quoi, j'ai même pas de t-shirt.
0: Ouais, il est quand même en Marseille. C'est quand même Jordan Mouirac. Hein. On parle de la dernière saison de Danse avec les Stars avec lui. Finaliste avec Juju Fitcats. Et puis n'oubliez pas, vous aimez ses chorégraphies comme moi, vous êtes fan de son travail. Et ben ça y est, il se lance dans ce grand bain. Il se lance dans le bain du spectacle. Ça. Danse la nuit, spectacle bientôt en tournée avec des gens que vous adorez. Il y a Yann Alric, il y a Elsa Bois, il y a Calisson Guazdoué que vous avez découvert et plein d'autres hein, bien sûr, mais que vous avez découvert dans Danse avec les Stars. Et il y a une tournée, il y a des dates, ça commence le 10 octobre à Lille. Allez voir tout ça sur ton Insta, j'imagine.
1: Ah ouais, tout est sur mon Insta ou sur @PulseShow.
0: Le Pulse Show, parce que c'est la troupe, le Pulse Show. Et je tiens à dire qu'il m'a fait hors antenne la demande d'intégrer la troupe. Et
1: ben c'est
0: un exactement. Il l'a pas fait du tout, je l'ai vraiment de fou.
1: Et tu sais, il va y avoir des surprises dans ce show. Je vais faire venir des guests quand même à chaque fois.
0: Ah, je viens.
1: Donc si je passe à Paris, je pense que c'est toi que je choisis.
0: Ah, je viens. Oh. Paris, Aix-en-Provence.
1: Aix-en-Provence?
0: Ah, mais Aix-en-Provence, je suis d'Aix, moi tu fais des surprises.
1: Il y a une salle à Aix-en-Provence?
0: Maman, tu sais pas les salles qu'on a à Aix-en-Provence, magnifique.
1: Il y a des grandes salles.
0: Bien sûr qu'il y a des grandes salles à Aix-en-Provence.
1: À Aix-en-Provence, il y a des grandes salles.
0: À Aix-en-Provence, mais pourquoi? Magnifique, il y a une nouvelle salle magnifique.
1: Ah bon?
0: Ah, bien sûr, il y a Gad qui joue et tout, il y a des salles, je pense qu'elle fait 2000 places. Hein.
1: Ok, ça c'est bien,
0: ah
1: ça.
0: Ouais,
1: c'est
0: bon, ouais, savoir,
1: ça. Donc si je veux t'avoir, faut que j'aille à Aix-en-Provence.
0: Voilà,
1: ouf. Ok, ça reste dans le coin de ma tête.
0: Aussi. On continue l'interview. Je voudrais connaître. On parlait de Danse avec les Stars. Tu nous as dit plein de choses. Avec qui étaient tes potes, le juge que tu préfères, ton meilleur souvenir. Si en une seconde, le souvenir qui te revient, peut-être la victoire, et peut-être pas forcément.
1: Non, pas forcément la victoire. Pas forcément la victoire. Mon meilleur souvenir. Mon meilleur souvenir, c'est chaud ça comme question.
0: Waouh, ouais, t'es très beau. Je sais que c'est dur de choisir un, mais un très
1: non,
0: beau souvenir.
1: Non, je sais que quand j'ai dansé avec Bilal, ce qui était très bien, c'est qu'on pensait plus qu'il y ait deux mecs qui dansaient ensemble. Quand on nous regardait danser, on voyait justement un duo qui dansait ensemble.
0: Mais génial, bien sûr.
1: Et ça a changé beaucoup de mentalité, je pense, j'espère, en tout cas. Et cette ouverture d'esprit qu'on a pu véhiculer, en tout cas. C'était la première fois que deux hommes dansaient ensemble.
0: En France, c'est arrivé, je crois, à l'étranger. Je vais pas dire de bêtises, je suis pas sûr, mais je crois qu'à l'étranger, c'est arrivé. En France, c'était la première fois, deux hommes ou deux femmes, que deux personnes du même sexe dansent ensemble dans l'émission.
1: Tu sais, ça met une petite pression, quand même.
0: Bien sûr.
1: Tu vois, tu te dis, ah là là, j'appréhende un petit peu et tout, surtout les blabla qu'on peut avoir sur les réseaux et tout ça. Et en fait, non, Bilal était très cool, avec moi, c'était, on s'entendait super bien, puis, et Bilal, il est envoyé aussi. Hein.
0: Ah ouais, c'était trop beau, franchement.
1: Bilal, il balance des bras, il a une interprétation, il va à fond au max et tout. Donc ça allait très très vite pour faire des chorégraphies avec lui.
0: Très beau.
1: Très vite.
0: Si tu gardes un souvenir un peu plus dur, un moment, peut-être une danse, quelque chose, qu'est-ce qu'il y a, ou peut-être une saison qui t'a moins plu.
1: Ah, une saison qui m'a moins plu.
0: Non. Un moment, pas cool. Je mets des guillemets parce que s'il me lâche une dinguerie, après je fais la base.
1: Ouais, il est capable, là, tu sais que je suis capable. Non, ce qui a été très dur, ça a été. Mais la saison, justement, celle où j'ai gagné avec Lenny, ce qui était très dur, c'est que d'un autre côté, il y avait ma femme qui était alitée, tu vois, qui.
5: C'est vrai que t'as vécu.
1: C'était très dur pour elle, comment dire. Sa grossesse.
5: Sa grossesse.
1: Ouais, voilà. Sa grossesse était très dure. Elle était alitée au bout de la 18e semaine, ce qui est très tôt. Tu vois, on pensait aussi perdre notre enfant, tout ça. Donc, et je devais continuer l'émission. Bon, j'étais prêt, il y a un moment, j'ai failli arrêter, justement, de danser avec Lenny, parce que je lui dis, là, c'est compliqué, on est à l'hôpital et tout ça. Et ma nana, mais elle m'a dit, ma femme, elle m'a dit, vas-y, va danser, je veux te voir content, je veux te voir, vas-y, reste pas assis avec moi sur le
5: c'est pas que ça. Le vendredi, c'est les semaines de répète et
1: oui, il fallait
5: la préparation
1: que je parte tous les jours, tout ça. Donc sûr, j'ai raté pas mal de répétitions, mais la production m'a beaucoup aidé, la production était très à l'écoute de tout ça, m'ont aidé vraiment, même ils ont aidé ma femme et tout. Donc vraiment je les remercie pour ça en tout cas, mais c'était pas la saison la plus facile et pourtant on l'a gagné.
5: Bien joué.
1: Enfin, après Lenny, elle envoie.
5: Et tout s'est bien terminé, bien sûr. J'ai vu d'ailleurs.
1: Tout s'est bien terminé. Mon bébé, il est là. Mmh. Et
5: j'ai
1: voilà.
5: vu d'ailleurs. Attends déjà. Parce que c'est sur les réseaux. Donc je peux en parler. J'ai vu qu'il y avait un tatouage commun.
1: Je déteste les tatouages. Elle m'a fait faire ça.
5: Elle m'a fait faire ça. C'est quoi tatouage commun?
1: Ce doigt là, pardon.
5: Le majeur.
6: Il y a pas de
1: sur
6: France.
1: Le majeur, voilà. Et en fait, moi, j'ai fait le A et le M. Et quand tu croises les doigts comme ça, ça fait amor.
6: Ah.
1: Voilà. C'est un basique, mais en tout cas, voilà, c'est un lien entre nous et. Je déteste les tatouages.
5: Et donc,
1: moi, je n'ai pas de corps étranger sur moi, là, les tatouages, les piercings et tout, d'oreilles, rien du tout.
6: Et vous vous croisez parfois, le soir, vous dites, allez, on se croise. Et vous me croisez les doigts.
1: Ouais, on le fait souvent.
5: Ouais, ça va durer 3 mois après, vous avez même plus, on va.
1: Non, 3 heures.
5: Et il y a des fiançailles alors?
1: Oula!
5: Mais c'est pas officiel.
1: Non, mais c'est ma nana, c'est une dinguerie ce qu'elle a fait.
5: Mais c'est sur les réseaux.
1: J'ai compté faire un poisson d'avril, mais le 3 avril.
5: Ouais, c'est bon.
1: Et elle lance, ça y est, en gros, elle avait mis une grosse bague faite par l'IA et tout ça. Mais t'as pas vu le diamant, il fait la taille de mon pouce. Pas du tout. Calme-toi.
5: Bon, on se calme un peu. Ton animateur préféré dans Danse avec les Stars?
1: MDR. Ah là là là là.
5: Quel enfoiré.
1: De quelle saison?
5: Quel est le candidat? Peut-être de toi.
1: C'est évidemment toi, Camille. T'es au top.
5: C'était pour la blague.
1: Non, mais t'es magique.
5: Jojo, quel est le candidat qui t'a le plus impressionné? Peut-être un des tiens, peut-être pas un des tiens, où vraiment tu te dis, mais c'est incroyable. Le niveau de danse ou la progression, en tout cas un candidat qui t'a bluffé dans toutes tes saisons de Dalzan. T'es 8 saisons, hein, essaie de te remémorer.
1: M'a bluffé. Oh, waouh. C'était question.
5: Je peux même m'en donner 2-3, hein, t'inquiète.
1: Ouais, je peux t'en donner 2-3. Tyke, j'adore, tu vois.
5: Trop fort avec Fauve, extraordinaire.
1: Tyke, Billy Crawford. Bon, bah après, on sait que c'est des danseurs quand même qui envoient déjà sur scène, mais bon, Tyke, on le voyait pas vraiment sur scène avant, tu vois. Et là, il a tout sorti après Danse avec les Stars, il a explosé.
5: Et surtout, parce qu'on le fait de moins en moins, je trouve, dans les saisons. Mais moi, quand je suis, et je trouve ça bien d'ailleurs, hein, que ça soit de moins en moins. Mais au début, genre Taïk va danser une salsa et tout, parce qu'on dit aussi, oui, bien sûr, qu'il y a du groove, parce que il sait danser, c'est un showman. Mais quand même, après faire des danses cadrées et faire des passos, des trucs.
1: C'est ça. Mais le fait qu'il ait dansé avec Fauve,

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1: Juju est une des candidates qui a le plus bossé.
2: Tu m'as tellement dit, elle m'a bluffé. Juju, c'est une malade. Je crois qu'elle a un livre de notes. Tu vois, de toute la saison. Mais tout ce que disaient les juges, paf, mais elle prenait des notes. Tu vois, il y avait trois pages de Chris Marquez, tu vois. Non, vraiment, vraiment. Elle, c'est une bosseuse. Elle bossait dans son appart. Je te jure, elle n'était pas, hein. Là, elle a retrouvé Thibaut, il est content.
3: C'est là, bon. C'est bon, c'est bon,
2: ça y est,
3: bon,
2: elle a retrouvé. Bon.
1: On s'écoute Jake et Carla dans un instant. J'ai des infos à vous faire deviner. Si vous arrivez à les deviner, vous savez quoi? Faites gagner un cadeau à quelqu'un.
4: Merveilleux.
1: iPhone.
2: Un iPhone?
1: Un iPhone 17, mon cousin. C'est pas le top, ça?
2: Allez.
1: On fait ça dans un instant. Regarde le chien, reste avec nous. Il est 7h10, on est en direct sur Énergie.
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1: Et on est en direct encore quelques minutes. On profite d'avoir Jordan Mouirac avec nous. Bien sûr qu'il est là avec nous. Et on va parler de plein de choses. Je voudrais vous faire deviner une info. Si vous y arrivez en 60 secondes, vous faites gagner un cadeau à Aurore qui est avec nous. Salut Aurore!
5: Et salut à tous.
1: Aurore, je te présente Jordan. Tu peux mettre le casque, ouais. Jordan n'a pas le casque pour qu'il t'entende.
5: Bonsoir.
2: Salut Aurore.
5: Salut, enchantée.
2: Tu vas bien?
5: Je suis trop contente d'être là, c'est incroyable.
1: Aurore, tu nous viens d'où?
5: Moi, je suis de Toulouse.
2: Ah, de Toulouse. Eh, on n'est pas loin.
1: Toulouse ou pas encore?
2: Moi, tu sais que j'habitais à Cahors.
1: Ah, juste à côté. Pas loin, quoi.
2: Tu connais Cahors?
5: Loin.
2: Non, c'est à une heure. Bon, ça va.
5: Ouais, je connais.
2: Ah, tu connais bien.
1: Il est de Cahors, Jordan. Il passe pas à Toulouse. Tu passes ou pas encore? Pas encore.
2: Pas encore. Mais c'est dans l'idée. Mai-juin.
1: Quand est-ce que t'annonces les autres dates de ton spectacle?
2: Je les annonce, on va dire plutôt septembre-octobre,
1: voilà.
2: 2026.
1: Ou septembre-octobre, il y a les premières dates qui démarrent. Ils jouent essentiellement dans des casinos. Donc vous pouvez aller perdre toutes les économies sur le rouge.
2: Des casinos.
1: Et ensuite vous allez le voir. Bah, casino Barrière.
2: Oui,
5: il y a casino aussi. Barrière à Toulouse. Hein.
1: Et casino Partouche.
2: Je le connais bien. J'y vais plus.
1: Bien sûr.
4: Parce qu'on me l'a demandé.
3: Bien sûr.
1: Je me suis fait interdire. Oh! Est-ce que si tu t'es fait interdire de casino, t'as le droit de jouer dans un casino en tant qu'artiste?
3: Je peux poser la question, je te jure.
1: Ah! Oh, la bonne question du père Combal.
4: J'imagine, c'est les jeux d'argent qui posent problème.
1: C'est
4: l'addiction
1: mieux, hein.
4: Vient pas du fait de chanter ou de danser.
1: Non, mais c'est de passer le casino.
2: Ouais, parce que tu passes quand même la barrière avec ta carte d'identité.
4: Ah, donc à voir si tu passes pas
1: par
4: l'arrière.
1: Oui, mais tu accèdes à la salle de spectacle sans passer la barrière, je crois.
2: Ça dépend lesquels.
4: Il faudrait un patron de casino. Qui fait en même temps salle de spectacle.
1: Même un casino cafétéria, on prendra. Aimé Jacquet, qui a longtemps été l'égérie. L'équipe, vous trouvez? Ben ouais, c'est impossible. J'ai levé un lièvre, là. Ah ben, on va chercher la réponse. En attendant, on va essayer de deviner cette info. Écoutez bien. J'ai une info sur Jennifer Lopez. Encore elle.
4: Ben oui.
1: Ben ce soir, c'est une spéciale Gilo.
4: C'est sa fête.
1: Il y a quelques années, Gilo faisait passer des journées entières d'audition pour ses danseurs pour sa nouvelle tournée. D'accord?
2: Okay.
1: Plein de danseurs rêvaient d'intégrer la tournée de Jennifer Lopez, vous imaginez? Et elle a eu un critère éliminatoire. Elle a refusé de prendre tous les gens qui avaient cette particularité, laquelle top chrono?
4: Particularité physique?
1: Non.
4: De genre?
1: Non. Parce qu'il fallait tout, il fallait des hommes, des femmes, il fallait tout. Qu'est-ce que ça peut être? Qu'est-ce qui a fait que ça élimine? Jordan.
2: Waouh, attends, c'est pas possible ça. Une particularité?
1: Et une particularité, elle a dit, si vous êtes ça, je vous faites pas ma tournée.
4: Un signe astro?
1: Exactement.
4: Oh là, quel relou.
2: Non. Les Gémeaux.
1: Vierge.
3: Pourquoi les Gémeaux? Je dis pas ma femme est Gémeaux. Non, t'es parti vite sur les Gémeaux.
2: Les Gémeaux, ils sont très relous.
3: Non.
4: Les Gémeaux sont un peu particuliers.
1: Ah bon? Pourquoi?
4: Bon, parce que.
2: Ils ont toujours raison, c'est une évidence, c'est évident.
1: Tu connais qui, Gémeaux?
2: Ma sœur et Gémeaux.
3: Ah, j'avais quelqu'un de Gémeaux.
4: C'est pour ça qu'il y a quelque chose sur le cas. Non, on dit, j'y crois moyennement, mais que souvent tu passes un peu du chaud au froid à Gémeaux, quoi. T'es double.
1: C'est pas Balance, ce signe?
4: Oui, c'est les deux, c'est Gémeaux et Balance.
1: Bon, en tout cas, sachez que Gilo a refusé tous les gens qui étaient vierges pour sa tournée. Elle a dit, il y a des vierges parmi vous, donc il y en a qui ont levé la main, et elle a dit, tout le monde dehors.
4: Mais elle est elle-même vierge, non? En plus, c'est ridicule.
1: Je sais pas, en tout cas, elle les a tous virés. Ah non, parce qu'à l'époque, son ex, Marc-Anthony, était vierge.
4: Ah.
1: Elle venait de divorcer, donc elle a dit, les vierges, ça dégage. C'est fou, non?
4: Ouais, c'est quoi? Ah ouais. C'est absurde.
1: T'as jamais fait d'audition comme ça pour des grands artistes?
2: Non, mais sinon, j'aurais plus trop le choix, vraiment. Si je commence comme ça, c'est chaud.
1: Aurore, on a jamais gagné un iPhone aussi facilement sur Énergie, hein.
5: Mais complètement, mais bravo, vous êtes trop fort.
1: Mais c'est toi,
5: merci,
1: bravo.
5: Bah,
1: bravo, c'est
4: mais
1: Auréane.
4: De rien.
1: Auréane, elle est déterre, on dirait qu'elle le veut, elle, l'iPhone. J'ai jamais
4: fait. Oui, il est cassé, j'ai plus de zoom, là.
5: Je l'ai senti déterre de fou. Merci beaucoup.
1: Eh ben, j'ai quand même une autre info pour vous qui est intéressante, qui parle de danse. Et vous allez la prendre à la maison, ça vous pouvez le ressortir ce soir. Vous connaissez trois danses de salon, le twist, le swing et le tango, ont inspiré un truc cultissime qu'on connaît tous, quoi.

0: J'aurais dû faire celle-là, elle était plus dure. T'as dit trop d'un.
1: Pas de jouer que tu perds, Aurore, pardon. Hein. Mais elle était mieux, cette info.
2: Moi, ça m'allait bien, l'autre. Hein. Celle de Gilo, c'était parfait.
0: Elle était très facile.
3: Répète, répète.
0: Écoutez bien. Le twist. Le swing.
3: T'as dit des danses de salon.
0: Et le tango.
3: Oui.
4: Mais c'est quoi la question?
3: Oui, c'est quoi la question?
0: Ils ont tous les trois inspiré un objet culte, lequel?
4: Ouais, c'est toi qui sais, Jordan, ça. C'est ton domaine.
0: Écoutez, c'est par rapport au nom des danses. Hein.
4: Ah!
0: Le
4: twist.
0: Swing. Le swing et le tango.
4: Tango, les tongs?
0: Le thé. Non, ça a inspiré un objet culte. Le nom des trois a inspiré le nom d'un objet culte.
4: Tango.
3: Tango, twist, swing.
4: Swing. Tango. Swing balançoire.
0: Non.
4: Non.
3: Il faut le dire vite, non.
0: Écoutez bien. Twist.
3: Twist.
0: Swing.
4: Twist, swing.
0: Switch. Tango.
4: Swing. Tanga. Tango. Swing.
0: Swing. Ces trois danses ont inspiré un objet culte, lequel?
4: Donne-nous un indice, mais mini. Pas trop simple.
0: C'est un gros objet. On peut tous monter dedans.
4: Une voiture.
0: Oui.
3: Ah, la Twingo.
0: La Twingo.
3: Twist, swing, tango.
0: Il gagne un iPhone 17, Jordan.
3: Merci. Le Pro Max.
0: Non.
3: Il a vraiment
0: cru. Les copains, bravo. Aurore, félicitations. Tu gagnes donc ton iPhone, toi.
2: Mais merci. Mais franchement, vous me régalez déjà tous les jours. Mais là, en plus, vraiment.
3: Ça, c'est l'accent toulousain. Vous me régalez.
0: Ouais, ça régale.
2: Et si, pardon.
0: Et s'il passe. Bah, non, bah, c'est magnifique. Et s'il passe à Cahors, bah écoute, on t'offrira des places pour aller voir Danse la nuit. Hein.
3: À Toulouse. Hein.
2: Non, à Toulouse, ça ouais, serait super.
3: À Toulouse, on
2: l'a suivi avec ma fille, et c'était génial, Dals, on s'est régalé. Donc franchement, ça serait...
0: Tu es venu quand, Aurore?
2: Hein?
0: Tu es venu quand voir Dals?
2: On l'a suivi à la télé, non? À la télé?
0: Ah, j'ai cru que tu étais venu dans le public, pardonne-moi.
2: Non, on aurait adoré, mais non, à la télé, on a suivi, c'était vraiment super, donc ça sera avec grand plaisir.
0: Et j'en profite qu'il y ait Jordan là, témoin, parce que j'ai tellement de gens qui me demandent des places pour Danser avec les Stars, on dirait que c'est Bad Bunny. Sachez que... 3 semaines, 1 mois avant le début de l'émission, l'émission est complète.
4: Ah, déjà?
0: Vous, c'est impossible, parce qu'on a que 3-4 places chacun tous les soirs.
3: Vraiment.
0: Et vous pouvez pas imaginer la demande qu'il y a. Quand on démarque, on dit bonsoir, c'est la première de Dals, dites-vous que c'est complet jusqu'à la fin
3: aussi,
0: de la
3: finale. Toi aussi, tu reçois les messages, comment on fait?
0: Et ouais, je sais, et j'aimerais faire plaisir aux auditeurs. Je crois que c'est plus simple de trouver des places pour Céline Dion que pour Dals. Il y a 200 personnes du public, et dès qu'on démarre les saisons, c'est plein, déjà 1 mois à l'avance.
4: C'est fou, mais moi aussi, parce que je te connais, on me harcèle de messages. On me demande de venir à ton truc.
3: Après, toi, Camille, t'as quand même 15 places, je crois, non?
0: Ouais, c'est ça.
3: Vous pouvez lui demander quand même.
0: C'est pas vrai. Bon, on va vous laisser sur Énergie. Merci encore à Jordan d'être venu nous voir. Tu sais pas du tout, tu seras avec l'an prochain quand même.
3: Je serai sur Danse avec les Stars.
0: Bah, j'espère.
3: Bah, évidemment, je serai
0: évidemment.
3: Là. Évidemment que je serai là.
0: Mais il sait pas avec qui. Je pensais que vous le découvriez un peu avant, votre candidat. En fait, vous l'avez découvert vraiment pour les caméras. Découvre.
3: Bon, là, déjà, je sais pas. Tu vois, si je le ferai encore. Ça a été rappelé, ça vient de se terminer.
0: Deux minutes.
3: En tout cas, tant que l'émission sera là, je serai là parce que j'adore cette émission.
0: Ouais, bah, c'est un kiff. Et vraiment, je sais qu'à quel point je t'adore, c'est un kiff aussi de faire cette émission.
3: Moi aussi, je t'adore, mon Camille, t'es le meilleur.
0: Avec toi, mon Jojo, un immense merci. Le spectacle s'appelle donc Danse la nuit. Toutes les dates, c'est sur son Instagram. Nous, on va se retrouver demain. On vous lâche pas cette semaine, 16h-19h tous les soirs sur Énergie. Et maintenant, c'est Charlie qui prend la suite.
4: Ouais,
5: salut, Michipi.
0: Salut, mon Charlie. Coucou. On te fait des gros bisous.
5: Gros bisous, bonne soirée, les Chipi.
0: Allez, ciao tout le monde, à demain. Ciao.
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1: Salut tout le monde, j'espère que ça va, on est sur Énergie, on est avec vous jusqu'à quelle heure?
5: Bah 19h,
1: 19h, ça bouge pas ça.
5: Ah non, ça bouge pas, non.
1: C'est incroyable, comment va Oriane?
6: Trop bien. Je me suis lavé les cheveux, salopette.
1: Cheveux propres, salopette léopard.
6: Oui.
1: Oh, allez, là, c'est Coluche qui s'enjaille.
6: Ouais, c'est ça, c'est Coluche qui part en fiesta. C'est ça.
1: Tu vas bien?
6: Trop. J'ai mal dormi et je vais quand même très bien.
1: T'as une peau, bah, écoute-moi, très pimpante. Tu brilles, tu t'es bronzée, t'as vraiment une belle peau, toi.
6: Tu sais pourquoi? Moins je dors, plus j'ai envie de le cacher, donc je me suis maquillée vraiment à la truelle.
1: Ah.
6: Oui.
1: Ah, on est sur du bâtiment?
6: On est sur du. En fait, tu sais, tu réfléchis à ta vie, donc tu te maquilles, tu réfléchis pas à ce que tu fais. Pendant une heure, je mettais du fond de teint.
1: C'est qu'avant de se maquiller, elle s'est fait un devis, quand même. On est sur ça, hein. Je peux pas. J'ai tiré au max. On saura ça. Le bâtiment, quoi.
5: Ça te va très bien, t'es ravissante, ouais. Même sans maquillage.
1: Et alors, laver les cheveux, ça y est, c'est l'événement.
6: C'est là, le jour, c'est bi-hebdo. Ah. Donc là, c'est le jour.
1: J'ai une vraie question là-dessus. Tiens, il y a Rémi qui est là aussi. Ça va, mon grand, mais excuse-moi. Je t'invisibilise, on va parler cheveux.
5: Je comprends, mais j'ai cru que t'allais vraiment poser la question. Je me sentais vraiment dans l'ambiance, mais non.
6: Non. Alors, je lave le corps également. De toute
1: je me lave le corps, bien sûr. Ouais, mais Rémi est donc atteinte de calvitie.
7: Atteinte de calvitie.
1: Absolument. Bien sûr. Donc tu vas être un peu, tu vas aller à la buvette.
5: Je vous écoute.
1: Mais je vais demander, tiens, il y a Flavie qui est là aussi. Ça va, Flavie?
8: Ça va et vous?
1: Ça va très bien, Flavie. Merci d'être là. Les copains, tout le monde se dit.
8: Je suis trop contente de vous avoir au téléphone.
1: T'es gentil. On se dit tous les combien on se lave les cheveux. Attention. Je sais qu'il va falloir que je rajoute 2 jours à tout le monde. La réponse, plus 2 jours. La vérité vraie, mon Dieu.
7: J'ose même pas me tourner vers Thibaut. Il va nous annoncer un chiffre, Thibaut. Ça va être.
1: Ah ouais. Je suis en cœur de ses pommes. Vas-y, tous les combien tu te laves les cheveux?
7: En vrai, je me lave les cheveux le mercredi. Voilà, mercredi, c'est le jour de.
1: Une
7: fois par semaine. Et attention, si j'ai une grosse soirée le vendredi, le samedi matin, copine m'envoie sous la jambe. T'es gentil, tu vas me laver tes cheveux qui sentent la cigarette. Mon garçon.
6: Non mais le problème, je pense, c'est pas la fréquence pour Thibaut, c'est qu'il met ce qui lui tombe sous la main.
1: Ah, moi c'est ça.
7: Oui voilà. Oui.
1: Non, moi je suis pareil. Moi
6: tu
1: je
6: mets me du lave. Cirage pour chaussures. Quoi.
1: Oui. Tous les 2 jours, mais oui moi c'est ou le petit Marseillais qui fait tout ou le Eden Shoulders qui fait tout. Mais
6: voilà, tu mets du fait tout.
1: Moi vraiment il y a pas.
6: Mais vous en foutez, c'est tellement bien.
1: Johan, j'estime. Hein. Johan c'est. Allez, il va nous vendre 2 fois par semaine, mais on est sur 1 fois par semaine.
6: Ah ben moi j'aurais dit tous les jours.
1: Non,
7: c'est fini. C'est fini ce temps-là. Petit fructis 2 fois par semaine.
6: Tu viens de loin, le fructis.
7: 2 fois par semaine. Ouais. Enfin, y a des, parfois, les semaines sont courtes. Hein.
1: Anna Serena.
9: Moi, j'ai le bulbe gras, donc tous les jours.
1: Ah oui. Tous les jours.
7: Ouais, ça, c'est pas bon, ça abîme les cheveux.
1: Dalila, tous les combien tu te laves les cheveux?
10: Tous les 2 jours.
1: Ouais, j'y crois.
5: Ah ouais.
1: Et toi, Oriane?
6: Bah, je suis sur un bi-hebdo parce que je ne graisse pas de bulbe. Moi, j'ai le cheveu sec.
1: Rémi.
5: Bah, et moi, je suis désolé, mais tous les jours, je me lave un peu le crâne, quoi.
6: Ah, mais c'est vrai, tu laves le crâne.
5: Nous, les chauves.
1: Donc, toi, le crâne, c'est comme un gros genou.
7: Tu le laves en même temps que tu laves ton corps, c'est parano.
5: Bah, je fais ça, je fais genou droit et le crâne en même temps.
1: Bah oui, tu laves tout comme ça, paf, et voilà, tu vois. Mais ça mousse quand même, attention, hein, même sans cheveux, ça mousse. Hein. Non, mais c'est intéressant, le crâne, tu te le laves comme le reste du corps, c'est tous les jours en fait.
5: Bah, tous les jours, tu es là.
6: Ça vous fait un petit chapeau de mousse.
1: Exactement, et la crème hydratante, pareil, tu passes un peu sur le visage.
5: Pourquoi on parle de ça? Moi, j'ai une émission à mener.
1: Et toi, tes cheveux, t'as pas dit?
5: Camille?
7: On m'a rajouté 2 jours aussi.
1: Ouais. Moi je pense que je suis à peu près à 2 fois par semaine.
7: Ah, tu vois, comme moi?
1: À peu près, ouais.
6: Mais tu graisses ou pas?
1: Comment ça, je graisse?
6: Est-ce que t'as le cheveu gras ou tu le fais par contre?
1: Qu'est-ce que c'est le cheveu gras? Non, je crois pas.
6: T'as l'impression qu'il y a de l'huile dans tes cheveux.
1: Ah non.
7: Ça, attends, regarde chez moi de mes cheveux, tu vois ce que c'est que des cheveux gras.
1: Non, c'est pas ça, ouais. Voilà.
7: C'est pas ça.
1: Tu sais qu'on se lave pas dans une friteuse, hein,
6: il y a le facteur odeur. Hier, j'ai fait un poulet à la poêle, j'étais obligée.
1: Ah oui, non, pareil. Alors là, non, moi, tu peux pas.
6: J'étais obligée de me les laver, je sentais le poulet.
1: Ah ouais, non, ça, je peux pas. Bon, les copains, j'ai plein de choses à faire dans l'émission, moi. J'ai de la musique à vous passer, il y a Gims qui va arriver, j'ai des

0: vous accompagner, c'est mercredi aujourd'hui.
1: Ouais.
0: Ok, on va pas parler que de cheveux, on va parler de plein de trucs. On va se régaler tous ensemble, je voudrais vous remercier de votre fidélité. Merci Flavie d'être là.
2: Bah merci à vous, je suis vraiment super contente de vous avoir. Je vous écoute tous les jours en podcast ou avec mon mari dans la voiture.
0: On
2: rigole trop avec vous.
0: Comment il s'appelle ton mari?
2: Jonathan.
0: Jonathan, il fait quoi dans la vie?
2: Il travaille chez EDF. Dans une centrale.
0: Quoi? Dans une centrale nucléaire?
2: Ouais.
0: Genre comme Homer Simpson.
2: Ouais, c'est ça. Il devient pas phosphorescent la nuit, hein, tout va bien.
0: Ça fait peur, t'as peur des fois?
2: Non, ça va.
0: T'en fous,
2: c'est sécurisé. Ouais. Non, franchement.
0: Non, m'en fous, on a 10 ans de mariage, plus rien.
2: Non,
0: plus rien
2: bien
0: à foutre.
2: L'année prochaine, on fête nos 20 ans de mariage.
3: Moi, j'ai toute ma belle famille intégralement qui bosse chez EDF dans le Nord et vous avez des super camps de vacances. Vous avez trop de chance.
2: Ouais, c'est super. Clair.
3: Voilà, mais oui,
2: sur les enfants,
3: mais
2: et
3: oui,
2: tout, c'est trop bien.
3: Chez EDF, ils ont des camps de vacances.
0: Mais comment ça, des camps de vacances que pour EDF?
3: Que pour des gens d'EDF qui coûtent, je me permets, Flavie, absolument rien. Donc tu te retrouves à
0: Ils ont mis que des basses conso.
4: Ah ouais.
0: Tu m'étonnes, tu fais des économies quelque part à un moment donné.
2: C'est en fonction de ton salaire. Donc en fait, moins tu touches, moins tu payes.
3: C'est fou. Mais des camps de dingue.
0: Ah, attendez, là j'ai un truc à creuser. J'ai pas le temps. J'ai trop de trucs à faire dans l'émission. Mais comment ça? Il y a que les gens d'EDF qui ont le droit d'y aller?
3: Que des gens d'EDF, mais même
0: et
3: à la retraite.
0: Tu parce que t'es pas EDF?
3: Non, je les vois partir. Mais ma belle-mère qui est à la retraite aujourd'hui continue d'aller dans des camps de vacances. Du coup,
4: faut vraiment finir les phrases. C'est hyper important. La virgule, ça a des moments importants.
0: Les virgules, faut savoir où on les met. La ponctuation, c'est important, hein. C'est vraiment, faut y aller. Hein.
3: Non, mais voilà la Corse, la Côte d'Azur, le Pays Basque, très bien placé, ces camps de vacances, et avec des toboggans, des trucs de fou.
4: Après, c'est dans des centrales.
0: C'est pas non plus dingo hein, en termes de déco. Attention, là, c'est le bassin pour les filles, puis là, c'est le bassin du Radium enrichi. Hein. Vous trompez pas, là, il n'y a pas de pédiluve, hein, je te cache pas, tu ressors pas. Bon, faites gaffe à vous, EDF, on vous embrasse, et nous, on va s'écouter Soleil Gibbs, ça vous dit?
3: Ouais.
2: Allez.
0: Vous êtes peut-être en train de préparer vos vacances, on est tous ensemble jusqu'à 19h, les copains, à vos côtés, c'est mercredi, bisous Flavie.
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0: du Monde.
1: Oui.
0: Je crois que c'est jamais arrivé, c'est la deuxième fois qu'elle est la musique officielle d'une Coupe du Monde.
1: Bah, elle sait faire.
2: Tu crois qu'elle a la recette? Tu crois qu'elle a la recette?
0: Je pense qu'elle a la recette.

0: Mais tu sais, elle a un air comme ça, elle a une voix qui est tellement entraînante et festive. C'est son truc.
1: Elle a un truc que j'adore, je crois, elle vieillit pas, elle est magnifique, elle est. On dirait encore la Shakira d'il y a 20 ans.
0: Oui, en fait, si Biolay l'avait faite, j'aurais trouvé ça plus surprenant,
1: c'est bizarre,
0: tu vois. Voilà.
1: Shakira. Johnny, il l'a faite une fois, tu vois, par exemple.
2: Bien sûr. Avec Zidine Pidane.
1: Ouais.
2: Zazie. Zizou. Bon, c'est Shakira en tout cas qui arrive. Là, c'est pas la musique de la Coupe du Monde, hein. C'est son dernier titre de son album. On écoute ça ensemble sur Énergie, bougez pas.
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1: Bienvenue sur Énergie, oui, le Tour de France va commencer le 4 juillet prochain.
4: Ah déjà.
1: Eh oui les copains, comme chaque année, la caravane des sponsors va défiler avant l'arrivée des coureurs. L'enseigne Leclerc est à la recherche du futur chauffeur de son phare de son char choufleur.
2: Ah, c'est sympa.
1: Dur à dire, hein. Essaye de le dire.
0: Phare choufleur.
1: Char choufleur.
0: Ah, char choufleur. Ah ouais.
1: Très dur à dire. Je suis passé ces choses et char choufleur. C'est dur, hein.
2: Oh, tu dis bien.
0: Ouais.
1: Char choufleur. Moi, j'ai fait la caravane.
0: La caravane. Ça m'étonne pas.
1: Ah bah bien sûr.
0: Tu es fait pour ça.
1: Il interprétait avec beaucoup de nuances Justin Bridou. Mais sur sa période pré-saucisson à l'ail, ouais. C'est-à-dire avant le moment où il n'avait pas encore perforé dans le marché, donc c'était un Justin Bridou controverti. Fallait plus aller le chercher, qui était un peu plus dans la demi-mesure. On a adoré sa prestation de Justin Bridou. Hein.
2: Ah ouais, vraiment.
0: Mais tu faisais quoi concrètement?
2: Très classe. Moi, je parcourais les villes de France avec la caravane, tout le monde, les micros. Ouais, tout le monde, ça va. On balançait des goodies et tout.
0: Les petits devaient être comme des dingues.
2: Ah ouais, franchement, c'est top. Hein.
1: Moi, je suis des Hautes-Alpes. Le passage de la caravane du Tour, c'était un truc qui nous marquait tous les ans. Parce qu'il passe tous les ans dans les Hautes-Alpes, puisqu'il prend ou un col ou l'autre des Hautes-Alpes. Mais grosso modo, il traverse en brun ma ville tous les ans. Et vous savez pas, quand t'es petit, quand t'as 12, 13 ans, un truc gratuit, tu peux faire avec tes parents. Vraiment, tu dis attention, ça passe à 11h30, à 11h t'es devant, un truc gratuit, tu repars avec des pins couches chaudes, t'es content.
2: Bah ouais, puis surtout, non, mais c'est une belle fête parce que les chars sont beaux.
1: Génial.
2: Il y a du monde, il y a de la musique, c'est une belle ambiance, tu vois. Après, moi, j'ai vu des folies, hein. Tu balances des goodies, t'as des dames de 50, 60 ans, des messieurs pareils qui sont capables de pousser un gars.
1: Ah, mais c'était ma daronne, ça, ouais.
2: Ah, c'est
1: ça.
2: C'était
1: ma daronne, c'est
2: Evelyne,
1: ça, ouais.
2: Solide, hein, la mère Koubala.
1: Ah,
2: ouais.
1: Le petit Guillaume, hein.
2: Donc, ouais, non, c'est marrant. C'est des belles ambiances, ben voilà, en France, partout, tout le monde peut kiffer, c'est cool, hein.
1: Franchement, c'est génial. Ah, bah, un truc gratuit et familial.
2: Exactement.
1: Franchement, c'est trop cool. En tout cas, bon, si vous voulez conduire le char choufleur, la mission aura lieu du 2 au 26 juillet.
0: Ah, ah
1: oui. Voilà. Et vous avez aussi le Tour de France Femmes du 1er au 10 août. Bref, vous conduisez le char choufleur.
2: Pas le dire. C'est dur, hein, c'est dur, char choufleur.
0: Et vous regardez le Tour de France?
1: Je regarde. Pour faire de montagne, pas les étapes de sprint, mais les étapes de montagne. Pierre Combal, il est devant.
2: Ah ouais. Mais moi, je fais la sieste devant. Comme,
1: mais là,
2: comme
1: parce que pourquoi? Parce que voilà, toi, tu dis la sieste.
2: Bah oui.
1: Ce que vous comprenez pas, c'est que c'est très tactique. C'est comme quand on connaît pas la Formule 1, et c'est normal, on peut pas aimer tous les sports. Mais moi, je suis fan de Formule 1. Si tu regardes une fois la Formule 1, tu dis, ils font des tours et ils changent des pneus, quoi. Mais en fait, c'est hyper tactique. Et le Tour de France, c'est archi tactique. À quel moment t'envoies ton coureur? À quel moment si, comment tu sens l'autre? Non, c'est vraiment un truc pas pour rien qu'ils ont des oreillettes. Il y a des tops. C'est très précis, le Tour de France. Et c'est passionnant.
0: Ça me stresse énormément. J'ai toujours peur qu'ils tombent. Vu que je sais pas faire du vélo, je les imagine, là, se rentrer les uns dans les autres. Et en pente. Je déteste les pentes. Je ne sais pas me déplacer en pente. Donc,
1: mais
0: pour moi,
1: c'est syndrome de ça, moi. Moi, c'est pas sur le Tour de France, mais c'est devant, genre, la Star Academy, je peux pas regarder.
2: Pourquoi?
1: J'ai peur qu'il se rate.
0: Ah, t'es un empathique.
1: Et ça me terrorise. Je peux pas regarder une émission en direct où quelqu'un chante ou quoi. Pas un professionnel, mais genre un élève où ça vaut pour incroyable talent ou quoi. Je suis terrorisé pour le gars à l'idée qu'il se plante.
0: Je vois très bien. Je vois très bien.
1: C'est un nom?
0: D'être empathique, quoi.
1: D'être empathique, tout simplement.
0: T'es empathique.
1: Ouais, je suis empathique, en fait.
0: T'es empathique.
1: En fait, les gars, vous me croyez comme ça, je vole en second degré, mais en fait, je suis très empathique.
2: T'es empathique.
1: Je suis empathique, t'es vraiment un gars, t'es empathique.
0: Camille empathique.
2: Ah, franchement, il est empathique.
0: Tu ne regardes pas la star.
1: Il est sympa, Camille. Ah, il est empathique. Maman. Tu peux pas regarder, tellement il est sensible.
2: Ah, ouais.
1: Ça lui met l'orticaire.
0: Non, mais sur Dals, tu dois vivre un enfer à chaque fois, du coup.
1: Eh ben, pas du tout, parce que je suis dedans en train de le vivre.
0: Ok.
1: Donc, ça me dérange moins. Mais je pourrais pas regarder Dals si j'animais pas Dals. J'aurais peur que les gens se tombent.
0: Ça
1: donc tu vois,
0: pas,
1: j'ai
0: hein.
1: ça.
0: Oui.
1: Shakira.
2: Ah oui.
1: Algoto, je pourrais pas la regarder à l'ouverture de la Coupe du Monde, j'aurais peur qu'elle se rate.
2: Mais oh oui. Non, Shakira, c'est tout droit.
1: Je te promets que c'est vrai.
2: Ouais, c'est tout droit.
6: C'est tout droit là.
2: Ah, inquiète,
1: bien sûr. Oh. Ah bah bien sûr. C'est un multiplat.
2: Hein. Oh bah, hey, tu mets un contrôleur de vitesse et ça va tout droit.
1: Allez, pardon, ça sonnait mieux dans ma tête le multiplat.
2: C'est pas ce que je voulais dire, je voulais juste dire de ça bouge pas, c'est un
1: rail,
2: quoi. Voilà.
1: Ouais, ouais.
2: C'était le côté qualitatif du véhicule que je mettais en avant.
0: Bien sûr.
2: Algoto, voilà ce qu'on écoute tout de suite. Pardon, Shakira.
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2: Comment tu vas, Adeline?
7: Bah ça va et toi, Camille?
2: Mais ça va trop bien, moi, ma Adeline. Ah bah alors, elle habite où, Adeline?
7: Elle habite à Saint-Brieuc.
2: Ah bah voilà, ah, Adeline, je t'ai pas placé sur une carte.
0: Bah c'est en Bretagne, allons.
7: C'est Bretagne, ouais. Bah non, c'est le pays de Bernardino, là.
2: Moi, vous savez, Adeline, j'ai jamais honte de dire quand je sais pas. Je préfère dire quand j'ai pas vu un film, quand je sais pas quelque chose. Saint-Brieuc, typiquement, voilà, tu m'aurais dit c'est à côté de Argelès, je t'aurais dû battre main.
7: Ouais.
2: Donc c'est en Bretagne.
7: En Bretagne, oui, c'est ça, Bretagne Nord.
0: Très joli.
2: Qui est né là-bas, tu m'as dit?
7: Pardon?
2: Tu m'as pas dit qu'il y a quelqu'un était né là-bas?
7: Bernardino.
2: Bien sûr.
7: On parlait de vélo.
2: On parlait de vélo, bah Bernardino, c'est un grand champion de vélo.
7: Eh oui,
0: bien sûr.
6: Ah ouais. Attends, pas qui c'est.
0: Non, je ne vois pas qui c'est.
7: C'est pour les anciens.
0: Ah non, je ne connais aucun cycliste à part Virenque. À l'époque,
2: ouais. De la dope.
0: Ah, c'est ça, c'est pour ça que je connais.
2: Ah, là, sûr,
6: sud, son plein gré.
2: Bon, j'espère que vous allez bien. Adeline, j'ai un problème peut-être qui va te toucher, toi. En tout cas, ça touche beaucoup d'habitants de la Saône-et-Loire.
0: Ah.
7: Ouais.
2: La gendarmerie lance un appel à la prudence ces jours-ci. Vous nous écoutez peut-être en Saône-et-Loire à l'heure actuelle. Donc faites attention, la gendarmerie vous dit de faire attention. Il faut faire gaffe à quelque chose d'improbable quand on circule sur la route. L'appel est tellement improbable que la presse du monde entier en a parlé.
7: Wow.
2: De quoi est-ce qu'il faut faire attention? À quoi est-ce qu'il faut faire attention?
6: Bah là, Saône-et-Loire, c'est les animaux.
7: Ouais, c'est les animaux aussi, mais...
0: Ouais. Des hérissons?
2: Non.
6: Non, c'est plus gros.
2: Plus gros.
6: Ouais. C'est un troupeau de chevreuils. Là, on est sur du chevreuil, hein, Saône-et-Loire. Cerf, chevreuil ou biche, quoi. Enfin, en tout cas, tout le domaine.
2: Gars, il est touché par la grâce des animaux. C'est exactement
6: ouais, c'est
2: les
6: ça,
2: chevreuils.
6: Je connais un peu la Saône-et-Loire.
2: Parce que les chevreuils, en ce moment, ont un comportement très bizarre en Saône-et-Loire.
6: Ils bouffent des baies.
7: Les baies, ouais.
2: Ah, il connaît Rémi.
0: C'est fou, tu connais tout sur la faune.
6: En fait,
0: toi.
6: Ils bouffent des baies fermentées qui donnent de l'alcool. Enfin, ils n'arrivent pas à les digérer. Ça donne un truc un peu éthylique, quoi, tu vois. Et là, ils arrivent sur la route. Eh ben, bonjour à tous.
2: Oh. Mais c'est incroyable. C'est des fois, tu lui dis, mais quelle est la capitale de l'Angleterre? Il va sortir Madrid. Et là, en chevreuil bourré, j'ai jamais vu un gars aussi calé en chevreuil bourré.
0: Mais c'est lui.
2: J'ai dit, qu'est-ce qui se passe en Saône-et-Loire? Bah, c'est des chevreuils, ils bouffent des baies, ils sont bourrés parce que avec la digestion, en fait, si tu préfères, le citrate de bétaline, bah, ça met dans le corps. En fait, ça crée un truc chimique qui fait, en fait, comme une distillerie. Les gars sont bourrés. C'est exactement ça.
6: Good Will Hunting.
2: Ouais,
6: merci.
2: Qu'est-ce que c'est niche d'être calé là-dedans.
6: Ah, c'est fou, hein.
1: Après, c'est pas forcément un chien, c'est tout ce qui est bourré en général.
2: Bienvenue, Rémi, à question pour un champion. Votre spécialité, Rémi.
1: Allez, chevreuil bourré.
2: Ne partez pas sur le château de la Loire, ne partez pas sur les œuvres du 17e. Moi, vraiment, c'est les chevreuils. Ah, s'ils peuvent être bourrés, c'est encore mieux.
6: C'est mieux, je suis plus calé.
2: Mais ouais, c'est fou quand même, ce truc.
6: Et tu sais que les gens savent pas quoi faire parce qu'en fait, ils arrivent sur la route, ils sont vraiment comme un gars que tu dois sortir d'un PMU complètement mort.
0: Mais alors, c'est ça. Ça se manifeste comment? Un chevreuil qui titube.
2: Ouais, mais t'as pas ta tête d'habitude?
6: Là, les lunettes,
2: j'ai mis des lunettes
6: pour ça.
0: Ah bon?
6: Bah oui, c'est ta tête du mercredi.
1: Enlève tes lunettes pour voir, juste voir ta tête. Ah bah ouais, pourquoi t'as mis tes lunettes?
6: Parce que j'ai mal aux yeux, puis je fais un peu soudure à côté.
0: Mais c'est vrai que c'est tes lunettes soudure, t'as d'autres lunettes habituellement noires.
6: Surtout deux boulots, je fais un peu de radio, puis un peu de soudure.
2: Carrosserie, enfin, je suis d'accord. Tu veux bien retirer ta casquette en gardant tes lunettes? Je pense qu'on a vraiment une autre personne.
0: C'est clair.
2: Je pense qu'on a un autre gars. Je sais même pas comment tu peux passer le portique d'énergie, de dire, si vous voulez.
0: Oh, mais c'est vrai que c'est pas lui du tout.
2: Là, t'es une autre personne.
6: Ouais, je ressemble à quoi?
2: C'était bon.
6: C'est beau.
2: Non, non, attends, je dis pas que t'es pas, mais tu es une autre personne.
0: Bah, un mec plus papa, plus âgé, plus mûr, plus posé.
6: Ah ouais, bah c'est moi aussi, mais.
0: Un prof.
2: Et t'as de belles dents. À la maison, t'es casquette ou t'es au naturel?
6: Ah non.
2: À la maison.
6: Ah bah non, je suis plutôt au naturel, enfin je suis plutôt en calvitie, ouais.
2: mais je mets beaucoup de casquettes, beaucoup de bonnets,
6: tu mets pas beaucoup de casquettes, excuse-moi poteau de te couper, je parle pour toi.
2: Je te auto-manspreading, mais. Je vois jamais en dehors de chez toi avec pas de couvre-chef.
6: Ouais, c'est vrai,
2: jamais.
6: C'est vrai.
2: Je sais pas un peu, c'est tu ne sors jamais.
6: T'as raison.
2: Tiens, Adeline, tiens, tu t'es mariée, t'es en couple avec un homme?
7: Je suis en couple, ouais.
2: Avec un
7: il
2: mec
7: a, il, ouais, il a des cheveux.
2: Est-ce que ça t'attire les hommes qui n'ont pas de cheveux entre
7: ouais, le... Franchement, c'est pas un critère, mais c'est pas du tout rédhibitoire.
1: Ah,
7: c'est
1: mais c'est gros, ça, c'est chaud.
2: Je sais pas parce que je suis en train d'y arriver, moi.
1: Ouais,
2: en train
1: de... Attends, ça va. Ouais,
2: mais je vous un jour, je ferai, des votes.
0: Un jour
2: bon, ça va. Un jour, je ferai des votes et j'ai envie d'être accueilli d'un bonne
1: façon. Attends, la team.
2: Bien sûr.
0: Si, il y a plein de mecs qui ouvrent la voie pour les chauves tardifs.
6: Moi, ça fait 15 ans que je l'ouvre la voie, je te cache pas. Mais moi, c'est pareil chez le coiffeur, quoi. Qui est le coiffeur qui m'a dit, bon, allez, allez. Faut mettre un coup de tondeuse. Parce que moi, j'essayais. Justement, t'avais ce petit truc où t'essayes un peu. On n'était pas sur une Giscard d'Estaing non plus, tu vois, avec une mèche complètement rabattue. Mais j'ai essayé de camoufler, tu vois. Et à un moment donné, il m'a dit, allez, là, je peux plus rien faire.
2: Ben, ça y est, ça y est.
6: Allez, coup de tondeuse.
2: Mais alors, en revanche, pour dire, les tonsures, moi, je dis, chacun fait comme il veut.
1: Ah oui.
2: Moi, je dis, ouais, on annonce, mais si t'es bien, t'as du temps à
0: fumer. Chacun
2: t'es
0: complexe aussi. Oui,
1: voilà,
0: bien sûr.
1: Chille, on n'est pas pressé.
0: Mais moi, pardon, ce qui me choque un peu, c'est qu'on se permet avec les chauves des blagues non-stop comme si ça allait pas les peiner. Quand quelqu'un est gros, on lui fait
2: on
0: jamais
2: dit
0: des blagues.
2: Grossophobe, on dit pas chauvophobe.
0: Ah mais et mon mec se prend des blagues toute la journée, Rémi aussi, et ça se trouve ça leur fait hyper mal au cœur.
2: Du mal, Rémi.
6: Non, ça va.
0: Non, mais vous trouvez pas c'est un trait physique qu'on se permet de tracher comme ça.
2: Non, c'est marrant que
6: c'est comme les accents, on s'autorise plus que l'accent italien.
1: Ma mère n'est spaghetti. Et un jour on va dire non mais alors italien ça passe pas non plus.
0: C'est très gênant, oui.
6: Non, moi ça me dérange pas du tout. Pas du tout, mais c'est vrai que c'est source de petites vannes, quoi. Mais c'est pas grave, c'est cool.
0: Bah, c'est le dernier trait physique sur lequel on ose se lâcher en termes de vagues. Ouais.
6: Je pense, parce que ça reste une, tu vois, c'est pas une, enfin, pour certains oui, mais c'est pas forcément une maladie. T'as juste perdu tes cheveux, bon, c'est pas grave, quoi, tu vois.
2: Et puis en plus, ils attirent toutes les femmes. Alors, qu'est-ce que
0: j'ai
2: Je suis à deux doigts de me. D'y aller. Je vous dis franchement, fais-moi une tondeuse, j'y vais là. Et attention, donc ce que je vous disais, en Saône-et-Loire, faites attention, les chevreuils sont bourrés. Donc faites attention. Ça remonte à quand votre dernière cuite?
6: Dernière cuite samedi.
2: Toi c'est souvent.
6: Hein. Samedi dernier.
2: Oriane, tu bois pas, hein, t'es comme moi.
0: Si, je bois beaucoup. Y a aucun souci. Non. Je bois quand je le souhaite, quoi. Quand il le faut, c'est pour moi. Je suis sortie avec des potes il y a un mois et j'étais bien. J'avais pas assez mangé, j'étais bien en forme. Ouais.
2: Bien sûr. Et Thibaut hier soir?
8: Ouais, là je suis encore un petit peu bourré, je vous cache pas.
0: Non mais cette équipe n'est pas un exemple.
2: Elle n'est pas représentative de l'organisme mondial de la santé. Voilà. David Guetta tout de suite. Sia, faites attention au Saône-et-Loire, les chevreuils sont bourrés.
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2: J'ai même pas eu le temps de vous parler des infos pour briller au dîner de ce soir. C'est ce qui arrive dans un instant sur Énergie. Le principe est simple, 0870 42 48, vous passez sur l'antenne et vous notez l'info que vous trouvez la meilleure.
6: Oui.
2: Le thème ce soir, Rémi.
6: Les insectes?
0: Ouais.
6: Ah là, là franchement, je vous le dis, je suis énorme.
2: On va voir ça dans là. Dans un instant, moi aussi, j'ai une info qui est hyper intéressante.
0: Oui, moi aussi.
8: Et moi, elle est énorme aussi.
2: Bon, écoutez, vraiment. Franchement, on est bien calé. Ça sera dans un instant. Qui a la meilleure info sur les insectes? On en parle, le temps d'écouter.
6: Taylor Swift.
2: Bah, bien sûr. Une soirée sans Taylor Swift?
6: Ah non, je crois pas, non.
2: Ça arrive tout de suite sur Énergie.
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2: Bienvenue à tous sur Énergie, vous nous écoutez en voiture, peut-être à la maison, au travail, sur l'appli Énergie, en podcast. Merci, merci, merci de votre fidélité chaque soir 16h 19h avec Rémi Nem et avec Oriane qui est là.
0: Yes.
2: On en avait parlé ici, je suis content de donner des nouvelles. Kiki, un coq du hameau de Couard, près de Autun. On est en Saône-et-Loire encore. Saône-et-Loire, c'est Los Angeles. Il passait devant la justice mercredi, le coq.
6: Oh là, il avait mis un costard.
2: Kiki, le coq. Un voisin l'avait fait condamner en justice parce qu'il chantait trop fort.
6: Ah. Bah oui, mais il blipe rien, le pauvre, il a de la voix.
2: Bah, c'est comme tu te plaignais que t'es le voisin de Lara Fabian. Kiki vient de gagner son procès en appel, il va pouvoir continuer de chanter.
0: Bon, très bien.
2: Le maître est allé au tribunal, il dit « Ah, tu veux me mettre au tribunal ?» Et Kiki, on part au tribunal. Et bah, Kiki va pouvoir chanter. Le voisin a été condamné même à payer les frais de justice. Il doit donc 1000 euros de dommages et intérêts.
0: Bah, j'adore ce bruit, moi, en plus. Ah, j'adore.
2: De tous les voisins, c'est le seul et le dernier arrivé dans le hameau à se plaindre de Kiki. Mais... Kiki, il était là avant, tu t'installes, tu t'acceptes Kiki.
1: Qu'est-ce que c'est? C'est encore un parigo qui a quitté la ville et qui a été à la campagne, qui sait pas comment ça fonctionne un coq, hein, je te dis.
2: Et procédurier.
1: Ah, bien sûr.
2: Bon, mon Kiki, chante autant que tu veux. J'ai grandi à la campagne quand même, au bout d'un moment ça. Ouais.
0: Ça oui, voilà, pour moi c'est un peu exotique, c'est bucolique, mais c'est ce que je. Ouais.
6: Excusez-moi, monsieur Kouba, le coco vin ça vient pas de nulle part. Hein. À un moment donné, allez, Kiki, t'es mignon. Dans la marmite, le Kiki, c'est bon, tu chanteras moins, hein. Tu chanteras moins. Voilà.
2: C'est comme ça que c'est venu, hein.
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2: Bienvenue tout le monde, bienvenue sur Énergie. J'espère que vous allez bien, vous êtes ici à la maison comme Nicolas qui est avec nous, qui habite Nice. Salut Nico.
10: Salut, ça va l'équipe?
2: Ça va très bien mon poteau. Tu fais quoi dans la vie Nico?
10: Moi je suis dans le transport.
2: T'es dans le camtar là?
10: Non, là je me suis... Je commence à midi et je rentre à minuit à peu près.
2: Ah ouais, je comprends.
10: J'ai pas commencé encore.
2: Aïe, Nico.
10: Ouais.
2: Tu vas avoir une place importante, tu vas être le juge de l'émission maintenant.
10: D'accord.
2: Le principe est simple, c'est des infos pour briller au dîner de ce soir. Je sais que vous l'attendez, ce rendez-vous tous les soirs. 4 infos, 4 fun facts sur un thème. Le thème, les insectes.
11: Qui aura la meilleure info sur des insectes? Allez, essaye de deviner.
2: Faut un gendarme. T'es pas un gendarme?
11: Non, c'est un criquet.
2: Ah, c'est un criquet que tu fais? Ah bon? Ah, c'est pas mal pour un criquet. Hein. Ah ouais, tu feras un criquet, toi?
10: Alors là.
2: Ouais, criquet. Ouais, faut dire le nom, hein. Comme. Criquet. C'est pas mal du tout. Nico, pourquoi les insectes? C'est la journée mondiale des abeilles aujourd'hui. Je les déteste.
0: Ah non, mais non. Mais toi, t'as la phobie.
2: J'ai la phobie. Non, mais je sais qu'elles sont très importantes dans l'écosystème. Le miel. Mais
10: moi non plus, j'aime pas trop.
2: Mais c'est ma phobie. J'y peux rien. Pardon, hein. J'ai la phobie. Il y a des gens qui ont la phobie des pieds. Il y a des gens qui ont la phobie des pneus. J'ai la phobie des abeilles et des guêpes.
0: T'es en train de me la filer. À force de te côtoyer mois après mois, j'ai vu une news il y a pas longtemps sur un porte-vélo à Paris où il y a eu plein de guêpes dessus.
2: Un essaim d'abeilles.
0: Et j'ai pensé à toi. Direct et ça commence à monter à force de te côtoyer. Ouais.
2: Moi, tout ce qui grouille là, et elle grouille beaucoup.
6: Ah oui, ça grouille fort.
2: Ah ouais. Et voilà, et je sais, et sauf que dans ma phobie, bah, je sais pas te faire la différence entre une abeille et une guêpe, mon gars, ça part.
0: Oh bah, c'est dur de faire
6: non,
0: la
6: différence. Non, l'abeille, c'est beaucoup plus petit en principe, et la guêpe, ça pique, mais ça meurt pas. Alors que l'abeille, quand elle te pique, elle meurt, hein, la pauvre. Hein. Elle laisse son dard.
2: Elle t'a piqué quand même, la pauvre.
6: Parce qu'elle se sentait en danger. Attendez, les gars, moi, je suis allergique. Hein. Moi, s'il y a bien quelqu'un qui en a peur, c'est moi. Je gonfle et tout, je vais à l'hôpital. Hein. Et je m'en suis.
2: Tu fais un œdème de quank?
6: Je fais un œdème de quank.
0: Mais t'es pas stressé du coup?
6: Bah non, j'ai appris à me contrôler parce qu'à l'époque, j'étais pire que tout le monde. Je courais, fallait que je m'en aille. Les frelons, t'imagines un frelon et je pouvais y passer.
2: Attends, tu pars au pire des trucs. Frelon, bah oui, bien sûr.
6: Je pouvais y passer.
0: Non, le pire, c'est les temps. Les temps, vous connaissez les temps?
6: Ah, mais c'est horrible.
0: C'est insupportable. Ça, moi, je peux partir vraiment à l'autre bout de la ville.
2: Un jour, j'ai un pote à moi. On roule en scooter tous les deux dans ma campagne là-bas, aux Ors, dans les Alpes. On roule tous les deux en scooter. Et du coup, mon pote, il est devant le scooter. Et du coup, je le vois paniquer comme un fou. Le scooter qui bouge, il se met sur le côté, il jette le scooter dans le champ. Et il commence à courir partout. Il y a un tank qui était rentré dans son casque. Entre le casque et le visage, mon pote Jérôme. Quand il enlevait le casque, il avait tout le côté gonflé, mon gars.
0: Ça arrive vraiment. Chaud.
2: Mais tu peux pas t'imaginer, ça a gonflé en une seconde, ça l'a piqué au moins 5 reprises. Le temps, il paniquait. Dans le truc, il disait, oh, le temps, il paniquait, l'autre l'avait dans le truc, c'était à l'enfer.
0: Il a fallu l'emmener à l'hôpital?
2: Non, elle piquait.
6: Bah oui, mais ça fait hyper mal. Un temps, la piqûre est très, très forte, très intense.
10: Ah ouais, ça fait super mal, ouais.
2: Bon, en tout cas, on va parler d'insectes et j'ai une info géniale, moi. Entre 2008 et 2017, on estime que le nombre d'insectes a été réduit de 30% entre 2008 et 2017, en 10 ans. 30% d'insectes en moins. Est-ce que vous savez pourquoi?
10: Dû à la pollution, peut-être, hein?
2: Non.
0: Réchauffement climatique?
2: Non.
6: Ah bon?
2: Mais à cause de l'évolution?
0: Oh, parce qu'on les tue beaucoup plus avec nos tongs.
2: Non, mais en effet, parce qu'on les tue beaucoup plus.
0: Tongs.
2: On vise mieux qu'avant, tu veux dire?
0: Ouais.
2: Il y a plus de tongs.
10: Les pesticides, non?
2: Non. Vous allez halluciner, je suis sûr que je gagne ce soir, Pourquoi est-ce qu'il y a 30% d'insectes en moins?
0: Suicide. Elles se suicident plus. Santé mentale déplorable.
2: Les libellules, elles sont en burn-out. Il y a beaucoup de burn-out chez les libellules.
0: Mais attends, franchement, c'est pas beau ce qu'on voit aujourd'hui dans le monde. Et elles aussi, peut-être, sont hyper sensibles à ça.
2: Ah, je reviens de Kiev, c'est que je m'en remets pas. Fais pas le con, Gertrude, fais pas le con. Non, non, je me fous en l'air, je te dis. Attends, donc ça reste quand même mignon.
6: Enfin, je veux dire, la raison,
2: elle est folle. Entre 2008 et 2017, sachez que 30% des insectes sont morts.
6: Ah, les pauvres.
2: Mais pourquoi?
1: à cause du syndrome du pare-brise.
6: Ils se prennent des pare-brises.
1: C'est le syndrome du pare-brise. Hein.
6: Et pourquoi 30% on roule pas plus que...
1: Eh ben on roule plus qu'avant, il y a plus de voitures, les voitures vont plus vite. Bref, le nombre d'insectes baisse à cause de l'augmentation de la circulation dans le monde. Vous imaginez bien, on ramène au monde. Et donc en 10 ans, 30% d'insectes en moins qui meurent. Parce que bon, on les fracasse sur nos pare-brises.
10: Mais il faut arrêter sur le camion, j'ai que ça quoi.
1: Ouais, mais voilà, mais parce que voilà, et ben t'es en train de nous tuer l'écosystème, mon Nico, tout simplement. T'es en train de nous la foutre en l'air, ta planète bleue là.
0: Bah autant une biche, on peut l'éviter. Un moustique, si tu veux.
1: Attends, et un cheval bourré, tu l'évites pas. C'est fou, non?
6: Ah ouais, non, c'est fou. Moi, on m'avait dit que finalement, avec justement les pesticides, les trucs, machin, quand tu prenais la route, tu te rendais compte, il y a 20-25 ans, t'avais le pare-brise blindé de moustiques, t'es obligé de le nettoyer dans une station. Maintenant, il y en a un peu moins.
1: Eh ben, moins parce que ils ont disparu. Mais c'est vrai qu'avant, tu t'arrivais, tu roulais 2 heures à la nuit tombée sur l'autoroute, mon gars, fallait changer le pare-brise. T'appelais pare-brise et ils te le changeaient.
6: Ah ouais.
10: Mais moi, je roule 3h30 sans m'arrêter.
1: Ouais mais Nico, tu trouves pas qu'il y en a moins qu'avant?
10: C'est plein. Il y en a moins, c'est plein.
6: Ah ouais, bon bah tant mieux.
1: En même temps, on a la meilleure stat, on est en route, on va pas faire les malins, on roule une fois l'été.
6: C'est clair.
1: Oriane, à toi.
0: C'est très drôle.
1: Ah bah alors Rémi. Pour finir avec toi.
6: Moi je vais vous parler d'un insecte extraordinaire.
1: C'est même pas dire insecte. C'est un spécial insecte qui arrive pas à dire insecte.
6: C'est chevreuil, ascendant. Alors insecte, la guêpe. La guêpe, pardon, et là elle est mince, la guêpe du figuier. Vous savez ce que c'est?
0: Non.
10: Non.
6: La figue, pour que tu puisses la manger.
1: Une figue.
6: Non, écoute-moi. Pour que tu puisses la manger et la déguster, faut qu'elle soit pollinisée et qu'elle soit travaillée par une guêpe. Je t'explique. La guêpe du figuier, c'est une toute petite guêpe qui rentre dans le fruit de la figue, qui casse ses ailes pour pouvoir rentrer, qui pollinise la fleur, parce que comme tu t'en rends compte, quand tu ouvres une figue, il y a plein de petites graines, la fleur est à l'intérieur en vrai. Et pour que ce puisse devenir un fruit, il faut cette guêpe. Sans cette guêpe, tu pourrais pas.
1: Une nouvelle phobie activée.
6: Attends, je t'explique.
1: Il y a une guêpe mais c'est impossible que dans chaque figue qui sont produites, il y ait une guêpe qui rentre.
6: Absolument si. C'est des petites guêpes qu'on ne connaît pas. C'est pas la guêpe dont t'as peur, qu'on ne connaît pas, on la voit pas. Elle rentre dedans. Elle pollinise, elle fait en sorte que ce soit un fruit. Et l'enzyme du figuier fait disparaître l'animal, l'insecte. Et donc tu manges.
1: E égale énergie.
6: Non mais attends, c'est pas extraordinaire la vie. Là je te parle de vie là.
0: Non mais imagine, exceptionnellement, ils ne font pas disparaître, le fruit ne fait pas disparaître la guêpe.
10: Et je
0: mords dans une figue et je me prends une guêpe.
1: Je ne mange plus jamais. Voilà, je vous le dis là devant énergie, je prends devant les Français. Je ne mange plus jamais une figue de mon existence.
10: Ah bah toi, c'est pas bon pour toi, Camille.
1: Ah non, plus jamais, Nico. Je mange plus jamais une figue de mon existence.
0: En confiture, bonne maman. Là, j'imagine que c'est filtré.
1: Mais non, mais c'est extraordinaire. Vous vous rendez compte? C'est extraordinaire.
6: Figolu, je vais croquer dans un figolu. Il va partir.
1: Un
6: bouton là.
1: C'est
0: dingue,
1: non?
0: Oui, c'est dingue.
1: C'est fou. C'est horrible de m'avoir raconté ça. Je te déteste.
0: Après, est-ce que tu manges tant de figues que ça?
1: J'adore ça. J'adore les figues.
6: Eh ben voilà.
0: Et oublie ce qu'il y a.
1: Dans le sud à Aix, on m'appelle le bouffeur de figues. J'arrive à Aix à la gare, personne dit Camille, tout le monde dit le bouffeur de figues. Je suis un bouffeur de figues.
0: C'est ton truc.
1: Moi, je croque la vie à pleines dents et les figues. Ça va vous dire mieux. This is Mélodrama, ce qu'on écoute tout de suite. Dans un instant, on aura l'info rigolote des bars, LOL qui ressort.
0: Trop drôle.
1: Et celle de Thibaut. Qui aura la meilleure info sur les insectes? On le saura dans un instant.
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1: On est tous ensemble et on est sur Énergie, Nico est de retour, Nico il est routier, Nico il est sur la route et il va y lire la meilleure info sur les insectes. Pourquoi journée mondiale des abeilles aujourd'hui?
6: Bah oui.
1: Arrête, rien que le bruit et tout, je suis phobique.
10: Moi, j'ouvre même plus les fenêtres avec le camion sur l'autoroute.
1: Je te jure, et moi je l'ai tellement dit, Nico, que j'étais phobique des abeilles dans des émissions et tout, que je fais jamais Fort Boyard, parce que je me dis, je suis sûr et certain, ils vont me mettre des guêpes ou des abeilles.
10: C'est pas impossible. Ouais.
1: Ils sont capables ils vont m'inventer Félindra tête d'abeille, là, je sais pas quoi, et je me retrouve avec des abeilles.
0: Tu préférerais toucher des souris et des rats?
1: Dans un choix, je préférais vraiment être en famille devant un film, mais si je dois choisir, je préfère une mygale et je déteste les insectes. Je suis pas à l'aise avec les insectes. Moi, s'il y a une araignée chez moi, c'est ma chérie qui va la mettre dans le verre et
10: moi,
1: tout.
10: Pareil.
0: Ah non, l'araignée, ça me fait rien. Franchement, je peux être assez courageuse, ouais. Pour les chasser.
1: Bah oui, quand même.
6: Ça te sent, je vous jure. Quand t'es phobique, t'es phobique.
1: Pas celle avec les petites, avec les longues pattes, là. Hein.
6: Non.
1: Je parle d'un peu velu, un peu
10: gros. Araignée, quoi.
1: Les vraies araignées, merci Nico.
0: Les grosses araignées velues, faut faire quoi? Les chasser?
6: peut ouais. s'embrasser.
0: Non mais
6: elle se transforme après.
0: Oh, Spider-Man. J'étais sûr. Faut pas les tuer quoi.
2: Non mais globalement, essaie de pas tuer les insectes, c'était les dehors, mais je veux dire ils peuvent revenir hein, d'un insecte et il dit "Ah, tu m'as foutu dehors, tu vois ce
0: bah, oui, non mais vous tuez pas les moustiques en vrai.
2: Ah les moustiques si je les défends.
13: Bah, attends, ouais, les moustiques oui, obligé.
6: Viens, passe une tête dans ma chambre, hein. Faut voir ma femme la nuit, attention. Torchon, pote, t'es où ? La lumière. Chez moi, c'est il y en a partout, quoi, c'est d'expert.
13: Ça des taches de sang,
6: t'es obligé de cligner le lendemain et tout, c'est horrible. C'est horrible. J'ai dit, mais qu'est-ce que ça fait ? Il y avait plein d'insectes, il y avait plein de moustiques, j'ai tout tué là. Des traces de sang partout dans ma chambre.
0: Ah mais oui, le livre est beaucoup mieux que le torchon. Moi, ça ne marche jamais avec
6: et
0: un
6: là,
0: torchon.
6: J'entends pas, hein, t'entends moi, mais ma femme, faut la voir. C'est pas la même quand il s'agit de tuer des moustiques, je te dis.
2: Oriane, t'as une info rigolote.
0: Trop. C'est très visuel.
2: On finira avec toi.
0: Ok.
2: Bah avant Thibaut. Moi, je vous ai trouvé l'Iron Man des insectes. Je vous ai trouvé l'insecte le plus incroyable au monde, c'est le cafard. Mmh. Figurez-vous que le cafard, il peut ne pas manger pendant 2 mois. Il peut ne pas boire pendant 2 semaines. Il résiste aux rayons X et tout ce qui est genre irradiation et tout ça. Et surtout, si tu lui coupes la tête, il peut continuer à vivre pendant plusieurs semaines. Parce qu'en fait, il peut respirer sans sa tête. Le cafard, c'est l'Iron Man des insectes. Après, il est incroyable.
6: Après, sur sa tête, faut le voir quand même. Hein, c'est une ambiance.
2: Ah ouais, sans dire.
6: Ouais, il respire, mais c'est pas où il va. Quoi.
2: C'est un problème. Ça, bah oui. Il est incroyable cet insecte.
6: C'est horrible.
2: Tu lui enlèves la tête, il continue de vivre.
0: Mais c'est pour ça qu'on a autant de mal à s'en débarrasser dans les immeubles et
13: c'est
0: que.
13: Il y en a de partout. Hein.
6: Exactement.
13: Quand ça commence.
6: Si tu vois chez toi, malheureusement, hein, je ne souhaite pas, si tu vois un cafard chez toi, c'est que tu as 1000 cafards.
0: Je sais.
6: Il n'y a jamais un cafard tout seul. Si tu as un cafard, tu t'arrêtes, c'est fini. Il y en a 1000. Tu peux aller chercher dans tes plaintes, dans tes trucs, il y en a partout.
0: Ah, c'est le pire des nuisibles. Il faut vraiment, vraiment s'en débarrasser.
6: Nous, il y en a dans ma copro actuellement, c'est un vrai bordel.
0: Ouais.
6: Quand je te le dis, ils prennent des photos dans les couloirs et tout, tu les vois machin.
0: Ah mon Dieu. Mais moi, ça fait 10 fois pardon. Qu'ils interviennent et ça ne marche pas.
6: Mais pourtant, tu connais pas
0: un. Bah, si mon pont. Je suis contente que tu me lances, j'osais pas trop y aller. Abdoulaye, mon pont en nuisible. Mais sauf que c'est le syndic qui décide d'envoyer ses gars pour les cafards, sauf que moi, j'arrête pas de leur dire prenez Abdoulaye.
2: C'est mon pont.
0: C'est mon pont. Il est un peu plus cher, donc forcément, ils n'y vont pas et on s'en débarrasse pas. Mais si vous avez un problème de nuisible, il fait toute
6: t'as
0: la France.
6: Tu as des cafards dans ta copro ?
0: Mais oui !
6: Oh.
0: Ça ne s'arrête pas.
6: Ah ouais, non,
0: mais c'est moi, j'en ai pas vu chez moi, personnellement. Mais
13: souvent, quand tu te lèves la nuit, t'allumes la lumière.
0: Oh. Arrête, ne me dis pas ça. Déjà,
13: sur tes cuisines ou.
0: Oh non, c'est assez propre. Horrible.
6: Ah mon Dieu. T'en as toi aussi ? Moi, j'en ai pas chez moi, mais dans la copro, hein.
2: Ouais, là, vous mettez des œillères.
6: Mais non, parce que moi, je suis au dernier étage, premier, deuxième, ça commence à grimper. Bah,
2: excuse-nous, Bruce Wayne.
6: Pardon, un penthouse, hein. Penthouse, je me permets.
2: Excusez-moi, petit Weber, on sait.
13: Ah, c'est parce qu'ils ont tous la tête coupée, ceux qui sont chez lui, c'est pour ça, ils n'arrivent pas à monter jusqu'en haut.
0: Exact. Non, mais toi aussi, tout le monde s'accuse. Nous, ça parle, c'est dans les couloirs. Ouais, c'est le mec du troisième, c'est un gros crado, donc à force qu'il lave pas, bah, c'est à cause de lui qu'on en a. Non, c'est la meuf du sixième qui est crade, c'est horrible.
6: C'est ça, c'est exactement ça. Ils sortent passer les poubelles. Bah non, bah là c'est la guerre. De toute façon, là.
2: Oriane, alors je crois qu'on va vraiment avoir un moment LOL qui ressort.
0: Hein. Moi je trouve ça très rigolo, oui. Les fourmis sont de vraies petites agricultrices. C'est pas tout de suite. il est très courant que les fourmis élèvent des pucerons pour les traire. C'est ça que je trouve rigolo, c'est d'imaginer les fourmis en train de traire des pucerons, comme l'homme, par exemple, peut traire du bétail. Et ces petits insectes possèdent donc un liquide visqueux riche en sucre et acides aminés, appelé miella, que les fourmis adorent. Donc elles élèvent des pucerons et toutes, elles commencent à traire leurs pucerons, comme ça, comme dans une étable. Avouez, c'est chaud.
2: C'est hilarant. Le sketch de l'enzyme. Fais-le un peu version stand-up.
0: Ça vous arrive ? Attends. Et on fait encore du bruit pour Marina Rollman. Ça vous arrive jamais ? Vous êtes là et vous voyez une fourmi, vous dites mais qu'est-ce que tu fous ? T'es en train de traire ou t'es pas en train de traire ? Merci de me donner de la force les gars. Merci pour tout, c'est tout pour moi. Pas mal. Je la teste très vite celle-là. C'est dur les soirs de test, mais je vais le faire. Ouais.
2: Nico, qui a la meilleure info pour toi sur les insectes ? Selon toi, j'espère qu'on vous a appris des trucs à la maison dans la voiture.
13: Ouais, bah allez, mon point il va aller à Rémi. Hein.
6: Non,
0: je l'ai pas vu venir.
6: Ah ouais, moi
13: Je savais pas du tout, tu vois.
6: Tu savais pas?
13: Non.
6: Ah bah tu vois, je t'apprends un truc. C'est une belle histoire, hein, en vrai. Rémi, belle remontada. Rémi, tu remontes à moi, moins 5.
13: Je mangerais peut-être plus de figues non plus, mais...
6: Désolé, les gars. Moins 5, c'est vrai? Ah, ça remonte,
2: tu hein. remontes à moins 5. Je suis à 7, les filles à 5, Thibaut à 1. Ouais. À qui est-ce que tu retires un point?
6: Faut tirer un petit point à Thibaut. Faut qu'il vienne un petit peu, là. Là, là,
2: bien, ça y est, je passe à 0. J'arrive dans la cave avec Rémi, non.
6: Là où ils sont trop hauts.
2: T'as des boules join, ça.
6: Eh ben. Alors, regarde, t'as gagné hier, t'as pas enlevé de points, toi. T'enlèves un point à qui?
0: Rémi.
2: Tu vois, ça c'est hilarant.
13: Ça continue le stand-up, quoi.
6: Le fils, c'est hilarant. C'est
2: hilarant. On passe à moins 6, Rémi.
0: Ça manquait d'ascenseur émotionnel.
6: Là, c'est le terme. Là, c'est le terme. Là, je viens de vivre un moment extraordinaire.
2: Ah ben, c'est à charge. Là.
6: C'est horrible. Là, c'est horrible. Ok, Oriane, il n'y a pas de souci.
0: Non, mais c'est... Hey. C'est dans la rigolade.
6: Bien sûr, tout le respect et l'amour, il n'y a pas de problème.
2: Merci Nico, on a passé un trop bon moment avec toi. Sois prudent sur la route, bébé Rexa, c'est ce qu'on écoute tout de suite. New Religion.
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2: Merci, merci de nous choisir pour terminer vos après-midi. C'est Énergie, c'est Rémi, c'est oui. Oriane, oui. C'est Mimi. On est tous ensemble jusqu'à 19h, 0870 42 48. On joue dans un instant. On arrête de rigoler. Là.
6: Ah ouais.
2: On va faire un jeu où
6: on rigole pas.
2: Exactement. Le jeu de la bouteille. Qui va rouler des pelles à qui?
6: Ah, ça c'est sympa.
2: C'est faux. Oh, on va faire un jeu dans un instant. N'hésitez pas à nous appeler. On a quoi comme cadeau ce soir, Énergie?
6: Il y a la Switch 2, l'Apple Watch et les AirPods 4.
2: Oh,
6: il y a rien de mieux.
2: On va jouer à trois objets à taf.
6: Ah, cool.
2: Qui est mon jeu préféré. Tout à l'heure, hein. Là on va faire un jeu d'abord et ensuite on fera trois objets à taf. Donc appelez-nous, vous avez un taf qui sort un peu de l'ordinaire. Je trouverai trois objets qui peuvent correspondre à votre taf et l'équipe devra deviner en moins de 2 minutes quel est votre taf.
6: Ok, let's go.
2: Je sais que vous connaissez le jeu, je sais que pour les gens qui
6: ouais,
2: écoutent,
6: raison,
2: ne connaissent
6: ouais.
2: pas.
0: Bien sûr.
2: Je suis très didactique. Belle soirée sur Energy.
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2: On me fait signe en régie, il est temps de passer de la musique. Bienvenue sur Energy, on va écouter Sound of Legend tout de suite. Et tiens, si vous savez pas où partir en vacances cet été, j'ai un sondage qui peut vous aider. Le classement des 50 meilleures plages au monde vient d'être dévoilé.
0: Ouh.
2: Ah ouais, ouais. Et bonne nouvelle, deux sont françaises.
6: Ah, sympa. Ouh.
2: La plage PK9 située à Fakara en Polynésie française.
6: Ah oui, d'accord. Ouais,
0: c'est un peu loin.
2: Un petit peu de trajet, ouais. Mais cocorico, bah oui. Hein. 16e place et la plage de Santa Giulia en Corse.
0: Ah, bien sûr, elle est ouf. Elle est
2: extraordinaire.
0: Spectaculaire.
2: C'est extraordinaire. T'as de l'eau jusqu'au mollet, au milieu des rochers, la maman. La plage de Santa Giulia.
0: J'ai rien vu de plus turquoise dans ma vie.
2: Oh là là. Même, tu sais quoi, un t-shirt turquoise, il est moins turquoise que Santa Giulia. J'y retourne cet été. Mon Dieu, je suis impatient. Rémi.
6: Oh, t'as la première, juste pour savoir, pour les vacances, que j'ai rien réservé. La première plage du monde.
2: Ah, c'est aux Philippines.
6: Ah, c'est aux Philippines. Ah, mais j'ai jamais fait.
2: Pourquoi pas?
0: Oui, attends, pourquoi pas, oui.
2: Ouais, mais t'as prévu?
6: Non, bah non.
2: Parce que j'ai le budget.
6: Non.
2: Bon. Non, sur Cabourg, t'as bien aussi.
6: Ah, non, c'est joli aussi. Hein.
2: C'est pas la plus belle, hein.
6: Mais c'est sympa.
2: Elle est un peu fraîche. Allez, on écoute Sound of Legend tout de suite. Blowing to Santa Giulia.
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2: On va jouer, ça y est, il est temps. Il y a Frédéric qui veut gagner un cadeau. Merci d'être là sur Énergie. C'est le 0870 42 48 pour nous joindre. Il n'y a pas d'autre numéro, il n'y a pas de nanani. Nanana, vous voulez passer sur l'antenne 0870 42 48. A compris Frédéric, c'est le numéro que t'avais fait tuer toi-même à titre personnel.
15: Salut Camille, toute l'équipe. Oui, effectivement.
2: Tu l'as composé sur ton écran digital?
15: Sur mon GSM, comme on dit.
2: Eh bien, bienvenue en tout cas sur cette antenne.
15: Top.
2: Tu es le bienvenu, bienvenue chez toi, ville commune. Je te présente Oriane, qui est une facétieuse.
0: Ouais, je suis facétieuse, Fred.
2: Facétieuse et quelqu'un également d'introverti, mais parfois également extraverti. C'est Rémi Cala aussi, bien sûr.
6: Salut Loulou.
15: C'est ce qui me permet de rester éveillé, Oriane, quand elle braille sur l'antenne. Quand je suis souvent sur la route, comment ça me permet de vous écouter, de rester bien éveillé sur la route.
0: Ah, c'est gentil, Fred.
2: Je pense que c'est comme un compliment, mais Oriane qui braille sur l'antenne. Est-ce que tu peux être plus précis?
15: Non, mais non, parce que comme on dit, comme vous disiez, elle est super extravertie, elle a bon délire, donc c'est top.
0: Oh, tu sais comment
2: c'est une personne solaire, il faut mettre de l'indice 50 pour lui adresser un
0: mot. Eh, je suis tout feu, tu flammes. Voilà.
2: Tu flammes. Bon, le jeu, il est simple, ça va être le 4 à la suite. Vous allez tous avoir une chance de faire gagner Frédéric et Frédéric aussi.
1: Chacun votre tour, je vais vous poser des questions, 4, si vous parvenez à me donner 4 réponses à la suite, c'est gagné. Je vais commencer avec Frédéric, si tout de suite Fred y arrive, c'est gagné, c'est parti, il gagne Switch 2 ou Apple Watch. Qu'est-ce que tu préfères, Fred?
15: Ben, j'ai déjà la PS5 et je joue déjà assez. Alors, si je ramène une Switch 2 à la maison, alors je vais me faire tirer les oreilles par maman. L'Apple Watch, ce serait top pour madame.
1: L'Apple Watch serait top pour madame, ouais. Et ben, très bien, c'est donc l'Apple Watch que tu pourras gagner.
15: Ok, top.
1: Ben, bien sûr que c'est top. Ah, attention! Faut quand même le 4 à la suite, ça va pas être simple.
6: Ah non!
1: Bonne chance, c'est parti. Fred, on commence avec toi pour les premières questions. Quel animal est le symbole de la sagesse dans la mythologie grecque?
15: Le tigre.
1: Allez, bon, c'était la chouette, ça compte pas. Évidemment, les questions se compliquent au fur et à mesure. Hein.
15: Ah ok, du coup, ça commence bien.
1: C'était la facile, ça.
0: Pardon, c'est la première fois que je joue, il me semble. Il faut répondre vite.
1: C'est la première fois qu'on joue tout court, j'ai jamais fait ce jeu.
0: Ah d'accord.
1: Non, on fait pas rapide.
0: Ok, ok.
1: 3-4 à la suite.
6: Ok.
1: Vous allez chacun avoir une chance de le faire gagner.
0: Ok.
1: Quelle planète est surnommée la planète rouge, Fred?
15: Mars.
1: Bonne réponse. Combien de côtés possède un hexagone?
15: 6.
1: Bonne réponse, on est à 2.
6: Ah, c'est bien.
1: Bien sûr. Ouh, ça c'est plus dur. Ça va. Dans quel pays est née la démocratie antique? C'est ce que tu penses.
15: La Grèce.
1: Bonne réponse. On hésite, mais c'est vraiment la réponse qui est la plus simple. Et quel est le plus long fleuve d'Europe?
15: Le Rhône.
1: La Volga.
15: Oh, merde. Je connaissais même pas. Pardon.
1: Non, mais attendez, ça se complique.
15: Je compte sur l'équipe après.
1: Ah, tu comptes sur l'équipe, on va passer à Rémi.
6: Oh, bah allez, on est bien barré.
1: 4 à la suite, il faut répondre à 4 questions à la suite. C'est parti, top chrono. Quel est le plus grand océan du monde?
6: Bah, j'aurais dit l'Atlantique.
1: Bon, bah c'est le Pacifique.
6: Ouais, après ça se dépend. Hein.
0: Surtout, c'est pas un océan, l'Atlantique, si?
6: Ah, si, si.
0: Wow. Ah, ouais, si, si.
1: Wow.
0: J'ai eu un trou.
1: Ouais. Dommage parce qu'il avait l'air bête avec sa réponse et t'as récupéré tout le World Cup Shame.
0: L'océan Atlantique, comme le veut le terme, bien
1: sûr. Oui. Attention, on y retourne. Allez. C'est à Oriane. 4 à la suite. Non, mais allez, faut y croire, vous y croyez pas.
0: Tu vois bien que j'ai des lacunes. J'y vais, Fred, j'y vais. Fonce.
1: Dans quel dessin animé trouve-t-on le personnage de Homer Simpson?
0: Les Simpsons.
1: Vas-y.
0: Bon, ça va.
1: Quel animal donne sa laine pour fabriquer le cachemire?
0: La chèvre.
1: Bonne réponse.
6: Bien joué.
1: J'aurais pas su. Quel groupe britannique a chanté Bohemian Rhapsody?
0: Queen.
1: Bonne réponse.
15: Allez!
1: Quel auteur a écrit Le Nom de la Rose?
0: De Ronsard.
1: Umberto Eco.
6: Ah ouais.
1: Au nom de la rose.
6: C'était lui.
1: Ah ouais, j'aurais accepté Mousse.
0: Mousse.
1: Mousse.
0: Ah non.

0: Je vous donne une dernière chance à l'équipe. Une dernière chance de répondre 4 à la suite.
1: Ok.
0: Je vais mettre un chrono de 1 minute 30.
2: Ok.
0: Je vais vous poser des questions. Chacun votre tour, vous répondez. Frédéric, puis Rémi, puis Oriane. Frédéric, puis Rémi, puis Oriane. Frédéric, puis Rémi, puis Oriane.
1: Ok.
0: À vous tous, vous faites une chaîne.
2: Ouais.
1: Oui.
0: Si vous parvenez à me faire une chaîne de 4 réponses correctes d'affilée,
3: allez,
0: vous repartez avec le cadeau.
2: Ok.
0: Ça, j'adore. Ça, oui.
2: Chaîne humaine.
0: On va y arriver.
2: On s'embrouille pas, on ne s'embrouille pas.
0: Non, non, non.
4: On ne s'embrouille pas. Fred, Rémi, Oriane.
0: Ça sert à rien de dire banque, hein. C'est comme le maillon faible, mais là, il n'y a pas de banque.
2: Ok.
1: Mais il y a des maillons faibles.
0: Ça, trop de salauds. C'est parti. Top chrono. Frédéric, dans quel sport utilise-t-on un volant?
4: Le badminton.
0: Bonne réponse. Rémi, quel est le prénom du capitaine Crochet dans Peter Pan?
1: Ah là là, j'en ai aucune idée. Jean-Louis?
0: James. Oriane, quel pays a pour capitale Lisbonne? On repasse à zéro.
2: Le Portugal.
0: Oui. Frédéric, quel fruit utilise-t-on pour faire du masse-pain?
4: La pomme.
0: L'amande. On repasse à zéro. Rémi, quel super-héros porte un marteau nommé Mjolnir?
1: Thor.
0: Bonne réponse. Oriane, quel est le métal principalement utilisé pour fabriquer des canettes?
2: L'aluminium.
0: Bonne réponse. Frédéric, quel appareil mesure la température?
4: Un thermomètre.
0: Oui. Rémi, allez, quel scientifique a découvert la pénicilline en 1928?
1: Curie.
0: Fleming. On repasse à zéro. Oriane, quelle partie du corps permet de sentir les odeurs?
2: Le nez.
0: Oui. Frédéric, combien a-t-il de joueurs dans une équipe de volley?
4: 6.
0: Bonne réponse. Rémi, quel est le prénom de la princesse dans Aladdin?
1: Jasmine.
0: Oui. Oriane, on est à 3.
2: Oui.
0: Donc, quel est le plus petit continent au monde?
2: L'Océanie.
0: Bonne réponse.

0: Oh putain, j'en ai la chair de poule.
1: Ah c'est bien chaîne humaine.
2: Ah ouais,
0: ouais. C'est plus excitant.
3: Vous avez vu, on s'est pas disputé.
2: Ah non.
0: Non. Ah, non mais... Ça c'est concentré, bien joué tout le monde.
3: Je sors d'un week-end Codename avec mon mec et des amis. On se dispute beaucoup.
2: Un Codename, j'adore.
3: Tu t'embrouilles pas.
2: Ah, mais il faut de la dispute, c'est intéressant.
3: Ah, ouais.
2: Mais faut pas que ça triche, hein.
4: Ah non.
3: Ah non, non, mais
0: non.
3: C'est houleux, quoi.
2: Ah ouais, c'est comme ça qu'on lève le Codename. Ah, c'est quand ça finit en divorce. C'est ça qu'on veut dans le Codename.
3: Toute la partie, mon mec, mais réfléchis.
2: Frédéric, bien joué, en tout cas, l'Apple TV. L'Apple
0: Merci
2: Watch est à toi.
0: Merci à vous, c'est top.
3: Bravo.
0: Je vous écoute tous les après-midi dès que je peux, dès que je suis en voiture. J'écoute aussi les copains du matin aussi. J'écoute tout le monde.
2: Oh, ben t'es trop
0: Donc
2: sympa.
0: Toujours restez tous branchés sur énergie.

0: Un mec s'est fait arrêter dans un bar à Milan. Écoutez bien, Milano. Pourquoi je vous en parle? Ça fait peur.
1: Ouh, ah bon, ils sont partout. Dans nos villes, dans nos campagnes.
0: Pourquoi est-ce que ça fait peur que ce gars-là se soit fait arrêter dans un bar à Milan?
2: Parce qu'il s'est passé un truc au moment de son arrestation un peu irréel.
0: Non.
3: Il est
0: non, c'est très ancré dans la réalité.
2: Ah d'accord.
0: C'est pas du tout un fantôme, ouais, en revenant, rien à voir avec ça.
3: Il a commis un crime effrayant?
0: Mais pas du tout, ma grande. Mais
2: Rémi,
0: parce que
2: mais pas du tout.
0: Ah ouais, c'est fou.
2: Attends. Parce que malheureusement, ça a impliqué plein d'autres gens. C'est-à-dire qu'il y a eu une arrestation, puis deux, puis trois, puis quatre, puis cinq, puis six. Il y a eu une espèce de...
0: Tu penses à quoi?
2: Ben, je pense qu'à un moment donné, ce gars qui s'est fait arrêter, en fait, il était qu'une équipe qu'on n'avait pas vue.
0: Tu penses à tisser une toile?
2: Exactement.
0: Pas du tout.
3: Qu'est-ce qui fait peur?
0: Qu'est-ce qui fait peur en ce moment? Et ce gars était
3: antivirus.
0: Exactement.
2: Ah, ah ouais.
0: Ah ouais, Jonathan, je dis.
2: Ah ouais.
0: Écoutez bien, un Britannique de 70 ans a été arrêté pour avoir dans un bar parce qu'il a

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1: Le protocole sanitaire, oui. Était en train de juger Michel qui a brisé le protocole sanitaire, enfin Michel.
2: Mais j'étais seul sur la plage, j'étais pas dans un bar en train de faire une bamboche avec trois pintes.
3: Non mais ouais. En fait, s'il y a... Bon, je vais pas me faire que des potes, mais s'il y a des règles et que tout le monde fait les règles à sa sauce, en fait, on va jamais s'en sortir.
2: Oui.
3: Donc, est-ce que les règles établies étaient bonnes ou pas? Je n'en ai aucune idée.
2: Mais on les respecte.
0: Les grandes gueules.

0: Je pense qu'il y avait plusieurs catégories à l'époque et moi j'étais un soldat. Je faisais exactement ce qu'on me disait. On va peut-être dire que je suis un mouton. Mais sinon tu t'en sors pas en fait. C'est comme les files d'attente.
1: Oui, d'accord, mais la plage en l'occurrence c'était un moment avec les enfants. On s'est dit ah c'est.
2: Non mais tu vois, mais c'est à géométrie variable. Mais c'est pire, vous étiez quatre.
1: Oui, bah on s'est fait arrêter parce qu'on nous a balancé. Hein.
0: Mais vous êtes fait arrêter, raconte.
1: Par les gendarmes. Et les gendarmes sont arrivés vers nous. On était seuls, imagine, dans un seul au milieu d'une étendue. Et ils arrivent, on se dit oh là là le bourbier. Ils arrivent. Bon, vous savez que c'est 175 euros par tête.
0: Oh,
1: on était 6.
0: Par tête.
1: T'as fait la cuenta. Et là ils nous disent ok, vous remettez vos chaussures, vous nous suivez, on nous regarde. Ça veut dire que des voisins nous ont balancés, ont appelé les gendarmes, on les a suivis discrètement et ils nous ont laissé partir trop mignons.
0: Ah cool, moi j'aurais jamais balancé pour le coup.
1: Mais le on nous regarde,
0: c'est génial. Arrête de me regarder comme
3: toi,
0: ça.
3: Toi, t'aurais pas. Non. Toi, t'as le profil voisin vigilant, toi.
0: Vigilant.
3: T'as le profil.
2: Non, c'est pas une milice. C'est pas une milice, les grands mots. On sort juste avec des battes et des coups de poing américains pour s'assurer qu'on arrête de toucher à nos poubelles jaunes. C'est pas une milice. Mais on est organisé de façon à ce que voilà, le voisinage se passe bien. C'est tout.
0: Non, je ne poucave personne, mais je trouve ça fascinant d'ailleurs que les gens l'ont fait. Je trouve ça
2: abusé. Mais tu sais ce qui arrive à un pote à moi, Jonathan ? Ben non, tu peux pas le savoir, Jonathan, parce qu'on se connaît pas.
4: Non, je sais pas.
2: J'aime bien poser des questions rhétoriques comme ça. Écoutez bien, j'ai un pote à moi, l'autre jour, ils sont venus sonner chez ses parents, d'accord ? Un dimanche, il était en train de manger chez eux. Et ça sonne, il ouvre la porte. Bonjour, nous sommes les renseignements généraux.
0: Oh !
2: Yeah, qu'est-ce que je peux faire pour vous ? On suspecte votre voisin de terrorisme.
0: Oh putain !
2: Et donc, on met mais le voisin de la rue d'en face. Et donc, le meilleur moyen de surveiller chez lui, c'est d'installer des caméras sur le balcon des parents pour surveiller le balcon d'en face.
3: Wow.
2: Et ils l'ont fait, les parents ont dit oui.
0: Et c'est un terroriste
2: pour sauver les gens.
0: C'est un terroriste.
2: J'ai pas de nouvelles, ils disent pas les RG ce qu'ils voient. Ils récupèrent juste, ils sont reliés avec les bandes, mais les bandes sont donc. Il y a une caméra installée sur le balcon, en plein Paris, hein, pour surveiller un balcon qui est à, je sais pas, 8 mètres en face. Je suis déjà allé chez les parents. 8 mètres en face sur la rue d'en face. Et ils surveillent cet appartement en face avec des caméras chez le voisin qui poucave.
0: Jour et nuit,
2: non-stop. Mais en plus, c'est énorme. Hein. La caméra, elle est vraiment, elle fait la taille d'une parabole. Enfin, c'est un peu un truc. T'as l'impression de, vous voyez, ces trucs au-dessus des bateaux pour capter là.
1: Ouais.
2: C'est un peu ça. C'est pas très discret, quoi.
1: Et on est sûr que c'est les RG. C'est pas un mec qui veut juste contrôler son ex, quoi. C'est pas...
3: jamais. Oui, les RG, absolument. Regardez, la carte est là.
2: Hein. Les RG qu'on sonnait, gars.
0: C'est non, fou. Mais c'est un peu rassurant. C'est-à-dire
2: qu'ils surveillent.
0: Oui,
2: surveillent.
0: Fort. Mais il faut qu'ils partent à un moment. Imaginez, il reste 2 ans comme ça sur le balcon. Ça devient relou, quoi.
1: Après, c'est flippant aussi pour les gens qui acceptent parce que tu dis, imagine représailles et tout. Tu vois, c'est...
2: Bah, ils savent pas les gens qui sont surveillés, mais bon.
0: Non mais tu veux
3: ils ont
0: organiser.
3: Installé un petit barbecue aussi, ils ont dit.
0: Ouais,
3: je suis un peu installé à Weber, à faire deux chipots, si ça vous dérange pas, vous avez une belle terrasse.
0: Ah bah ça devient la famille, t'imagines, ils sont là tous les dîners sur la terrasse.
2: C'est fou, non
0: ouais.
2: Bon, en tout cas, Georges, il s'est fait attraper quoi.
1: Bah oui, mais c'est normal, ils l'ont foutu en quarantaine, j'espère.
2: Alors, ils l'ont foutu, écoutez, Jonathan, ils l'ont foutu en quarantaine, forcé, parce qu'il l'était déjà, et bien surveillé cette fois-ci, il y a quelqu'un devant la porte.
1: Ah bah Fleury Mérogis, c'est bien surveillé, ouais.
2: Là je vous le dis, hein, commencez à acheter des farfales, hein, parce que là on y retourne.
0: Oh là.
2: Michel, dans un cluster au milieu d'un bar à Milan, les gars, achetez des farfales. Dans 15 jours, on y est tous, on est confinés.
0: Vous aviez acheté plein de pâtes ?
1: Non.
2: Non, je me rappelle plus de ça, non.
0: Ah ouais, moi j'avais acheté 15 sacs de Rana. Les raviolis là.
2: Ah, Giovanni Rana, oh,
0: ouais. Le jour où ils ont dit vous vous enfermez, je suis allée, j'ai paniqué, j'ai pris que des Rana.
1: Et du PQ ?
0: Non, juste que des Rana.
1: Ah ben Michel, pardon, dans les toilettes, il n'y a que des Rana.
0: Pas facile.
1: Oriane, pas facile, pas de mentir.
3: Julien Lee, tout de suite, qui arrive sur Énergie. On reste tous ensemble jusqu'à 19h, bougez pas.
5: Salut mon Camille, comment ça va? C'est Kenji, dis-moi, j'ai entendu un truc là. Pourrais pas changer le générique, un peu d'énergie? Et je fais pas à la place, tu mets mon Dieu, laissez-les moi, les beaux yeux de Camille Combal. 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

0: plaît. À bientôt.
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2: Merci d'être là tout le monde, on est sur Énergie. On part à Strasbourg, tiens, le 29 mai, les étudiants de l'ICAM, une école d'ingénieurs, vont envoyer dans la stratosphère un kebab.
3: Oh, génial. Sauce samouraï.
2: Je sais pas encore le détail, mais la mission est intitulée Mission Space Kebs. Et si la météo le permet, un ballon abritant un sandwich, un kebab, un GPS et une caméra décollera à 9h du matin sur le parvis de l'école. Il devra mettre entre 2 et 3 heures pour atteindre la stratosphère à 30 km d'altitude. La température sera de moins 50.
3: Un risque de, oula, de congeler la viande.
2: Ah bah attention, la sauce algérienne, elle va virer là.
3: C'est sûr. Moi, je l'avais vu, un truc comme ça avec un burger.
2: Ouais, j'ai vu aussi.
3: Ils avaient mis une petite caméra pour le voir et tout.
2: Et après, ils redescendent, ils vont le chercher et ils le goûtent.
4: Mais non.
3: Oui, je le sais, mais je l'aurais pas
4: trouvé. C'était congelé, tu crois?
2: En gros, il a quasiment congelé, mais le temps de redescendre, il a un peu refroidi. Mais en gros, il regarde l'intérieur du burger et il goûte voir ce que ça donne, un burger qui est monté dans la stratosphère.
4: C'est drôle. C'est mignon.
2: Ouais, c'est rigolo.
3: Ah ouais, c'est sympa. Bah,
2: après aussi, c'est une émission, on parle aussi de ce qui est cocasse.
4: Ah ouais,
2: et puis, c'est pas obligé d'être toujours sur le détroit d'Ormuz. Les autres radios, elles sont sur le détroit d'Ormuz. Elles sont en train de nous dire que tous les navires, ils sont bloqués, que ça pète pas, c'est pas. Nous, on est plus cocasse.
3: Ah oui.
2: Bien sûr. Le monde de Dolovali également, on en parlera ce soir. Merci à tous d'être là. On écoute Julien Lib. Ah, ça, c'est un beau jeune, ça. dis-moi où. Il va nous mettre des raffus, celui-là. C'est un gros potentiel qui devrait bientôt signer à Toulon. On l'espère, on le saura bientôt. Merci en tout cas d'être là sur Énergie.
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2: C'était Julien Lib sur Énergie. Merci tout le monde d'être là. Comment va Oriane? Comment va Rémi?
4: Superbement bien.
2: J'ai le chiffre du jour.
4: Oui.
2: Ah ouais, on va parler d'amour ce soir.
3: Oh!
5: Un, deux, trois. Alors voilà, c'est un signe qui peut changer.
2: Le chiffre du jour, 8% des couples le font. 8% des couples le font. Oui, mais quoi? Salut Stéphanie.
6: Salut Camille, salut l'équipe.
2: Salut. Stéphanie, t'es en couple? T'as un chéri, une chérie?
6: Ouais, je suis mariée.
2: Très bien, Stéphanie, 8% des couples le font. C'est peut-être ton cas. De quoi je parle? 8% des couples. Alors, vous avez compris? C'est un peu insolite, hein. Ok, que 8% des couples qui le fassent.
3: C'est en rapport avec le poui-poui ou pas?
2: Ah non, c'est pas en rapport avec le coït.
4: Est-ce que c'est chou?
2: C'est ni chou ni pas chou, c'est une habitude de couple.
3: Ah.
6: Pour des massages.
2: Non, c'est pas ça, ma Steph. On sent une demande, en tout cas, on reçoit ta demande, on reçoit ton envie et on la transmettra à la personne concernée.
4: C'est dans le lit? Dans le lit?
2: C'est pas dans le lit, non.
3: Est-ce que c'est en rapport avec les séries?
2: Non.
4: À l'alimentation?
2: Pas du tout.
6: C'est des petits messages.
2: C'est pas ça. 8% des couples seulement le font.
4: C'est lié au téléphone.
2: Oriane, tu ne le fais pas, non. C'est pas le téléphone. Tu ne fais pas partie de ces couples. Et Rémi ne fait pas non plus partie de ces couples. Bon, Stéphanie, je sais pas.
4: Ah bah, se marier?
2: Non.
4: On le fait pas.
2: On dirait que les deux ne sont pas mariés. Les deux vivent dans l'illégalité. Foutez-le, les menottes. Direction Fresnes.
3: Ah bah, c'est sûr, perpète. Mais 8%, c'est pas beaucoup. Donc il faut.
2: Oui, si je vous en parle, c'est une nouvelle habitude, mais. Enfin, pas une nouvelle d'ailleurs, mais c'est une habitude assez rare.
3: S'autorise une possibilité d'aller voir ailleurs.
2: Donc on parle des. Comment ça s'appelle?
4: Couple libre.
2: Couple libre, oui. Voilà, non, c'est pas ça.
4: Est-ce que toi tu le fais?
2: Non, je le fais pas non plus.
3: Ah là là.
4: C'est en extérieur?
2: Non.
4: C'est pas une balade en forêt?
2: Non, c'est vraiment une habitude, c'est une façon de vivre.
4: Partager sa brosse à dents?
2: Non, c'est pas ça.
4: Partager un truc?
2: Je le fais en ce moment. Bah, ma femme a perdu sa brosse à dents un dernier week-end et depuis elle prend ma brosse à dents.
3: Je peux mourir.
4: Mais tu dis rien?
2: Est-ce qu'il a le choix?
3: Fous, moi.
4: Ah, tu t'en fous? Ok.
3: Ah, moi, c'est
6: pas. Est-ce que ce sera avoir chacun son appart?
2: Ah, pas mal.
3: Oh, c'est exactement ça.
2: Oh là, Stéphanie, elle nous a mis lucarne.
4: C'est clair.
2: Elle était derrière, milieu défensif, et vlach, lucarne. Bien joué, Stéphanie. Oui, vivre séparément, on appelle ça les célicouples.
3: Bah, c'est pas mal, en fait.
2: C'est pas mal. Les célicouples, en gros, t'es en couple depuis longtemps, mais tu veux pas vivre avec ta moitié. Je pense aussi que c'est pas mal. Ça casse la routine. Moi, je serais pas capable de le faire, mais je comprends la DA.
4: Virginie Efira le fait avec son mari. Enfin, son mari, qui n'est pas son mari, son ami. Et elle est très contente.
2: Il y a plein de gens qui le font chacun à son chez-soi pour décompresser, pour se ressourcer. Ça permet d'avoir sa liberté. Et donc, ils sont ensemble uniquement par choix et non par obligation.
3: Ok. Faut que ce soit consenti, quoi.
2: Ah oui, bah sinon c'est divorcer sans dire que tu veux divorcer.
3: Voilà, c'est ça, ouais. Enfin, si je veux dire, si tu dors chez un pote, c'est pas. Ça fait pas partie des 8%, c'est que je veux dire.
2: Ah non, c'est pas Célie couple.
4: C'est pour savoir.
2: Non, c'est Célie galère, là.
3: Bah, très bien.
2: Non, pas du tout. Bah tiens, tu fais ça d'ailleurs, Thibaut.
3: Bien sûr, c'est trop bien. On fait ça, en fait, la semaine,
0: on est chacun de notre côté. Du coup, le week-end, soit ma copine elle vient chez moi, soit je vais chez elle. Et en fait, on n'a que les bons moments. Tu vois, on se raconte toutes nos semaines, on fait des sorties, des trucs. À chaque fois, c'est un événement. À chaque fois, c'est un date quand on se voit.
4: Ah, c'est génial.
3: Si je peux me permettre, vous pouvez le faire aussi parce que vous n'avez pas d'enfants. Et du coup, non mais du coup ça aide. Parce que souvent, quand tu as des enfants, tu
0: t'organises. Je sais pas si on aura des enfants parce qu'on est très heureux comme ça si on continue à vivre ensemble et tout. Je pense qu'on est
2: plus ensemble. Mais mon pote, mais t'as 14 ans, mais de quoi tu me parles, il n'y aura pas d'enfants, ça peut changer les choses. Et puis
0: ça,
2: peut-être bien
0: sûr, ça peut changer. Bien sûr, ça peut changer, mais pour l'instant on est dans un truc de pas d'enfants. On est bien comme ça.
2: C'est bien, bah très bien.
4: Et faut pas se forcer, hein. Bah, c'est pour la vie, les enfants.
0: Pourtant, je me force, hein, mais.
3: Bah ouais, ouais.
0: Non, pas d'enfants.
3: Ah, c'est pas faute d'essayer, alors, déjà. J'ai la méthode, hein.
2: Ah oui,
3: la méthode, je la connais, hein. Ça, je vois.
2: Mais non.
3: Bon, tu vis comme ça ou pas, Stéphanie? Pas du tout?
6: Non, pas du tout.
4: Bon. Ça dépend aussi de ton quotidien. C'est-à-dire que si vous êtes deux à télétravailler toute la journée dans le même appart, tu peux avoir ce genre d'envie. Moi, mon mec est souvent en déplacement. Donc, finalement, mon appart, je l'ai pour moi quand même assez régulièrement.
2: Non, rien de là, celle-là.
4: Donc, ça va, oui. Il fait les routes de France.
2: Il fait les 400 coups, bien sûr.
3: Non, mais c'est vrai que ça aide. Enfin, c'est bête de dire ça, mais plus tu t'éloignes un peu, plus tu te rapproches, quoi. C'est-à-dire que de temps en temps, il faut aussi passer du temps un peu solo, quoi.
4: Il faut respirer.
3: Ah ouais.
4: Les week-ends entre potes, juste avec tes copains à toi, des trucs comme ça, ouais.
3: Est-ce qu'il y a un truc que vous faisiez avant d'être en couple? Et que vous pouvez plus faire maintenant?
4: Ah oui, manger au lit.
3: Manger dans le lit, ah mon
4: Dieu. Non mais je mangeais tout dans mon lit quand j'étais célibataire. Des pâtes, un couscous, tout ce que tu veux.
3: Quoi?
4: Mais bien sûr, mon lit c'était, je faisais tout dedans. Absolument tout. Là, bon bah du coup quand...
3: Ouais, tu peux pas.
4: Ah non, s'il rentre et qu'il me voit avec...
3: Avec des chips.
4: Avec le couscous, même le Tupperware dans le lit, je suis pas sûre que ce soit très joli à regarder quoi, donc j'évite.
3: Oui, c'est un kiff. C'est
4: mon effort.
3: Bah, moi, je pourrais pas. Ça.
4: Ah ouais?
3: Ah non.
4: Oh, je suis bien. Il n'y a rien de mieux que mon lit.
3: Ah non, moi, ce que je fais plus, c'est aller au ciné solo. Parce que ma femme, je comprends, elle me dit non, mais s'il y a un film à aller voir, on y va à deux, quoi. Et j'ai envie de partager ce moment avec toi, tu vas pas seul.
4: Et vous êtes pas. Bah, vas-y, en cachette, non?
3: Non, pas trop. Ça marche pas trop les cachettes à la maison.
4: Ah, oh, ouais. Excuse-moi. Si on n'a plus le droit de mentir en couple.
3: Non, j'ai un tag dans la chaussure.
2: Et moi, c'est les livraisons de junk food.
4: Ah ouais.
3: Ah ouais.
4: Tu fais plus. Tu fais quoi? Elle est pas là.
2: Ben non, mais parce que j'adorais ça vraiment. Tu vois ce que je veux dire, Steph, te faire livrer là les burgers avec les nachos. Et par-dessus les nachos, tu te mets une petite macadamia là. Bah, tu vraiment, tu te massacres, tu vois. Et donc, de un, à chaque fois, c'est, ouais, non, mais en fait, il n'y a pas Libanais, on peut pas commander des sushis, machin. Ah oui. Cette voix-là, parce que je suis vraiment avec Maïté. Et donc, de un, tu le fais pas. Et de deux, quand tu le fais, elle commande avec toi, mais tu sais, elle prend, ils ont pas des petites salades. Donc, tu kiffes pas manger dégueulasse à côté de quelqu'un qui mange une salade. Elle te casse ton plaisir.
3: C'est vrai.
2: Non, mais en vrai, elle te casse ton plaisir. T'es en train de manger à côté, ça mange une salade, tu te sens dégueulasse, tu vois.
4: Mais ça doit rester un plaisir solitaire. C'est comme mon couscous au lit. Faut le faire quand la personne n'est pas là. Il y a bien des moments où ta femme n'est pas là et où mon mec n'est pas là, bah tu te fais les nachos comme ça, à même la...
2: C'est fou parce
4: le papier, quoi.
2: Ton mec, quand il part pour le travail, quand il revient, il a pas peur qu'il y ait un mec dans son lit, il a peur qu'il y ait un couscous dans son...
4: Oh non, elle m'a encore mis le couscous
3: dans son... Après, c'est quand même chiant d'avoir une merguez sur l'oreiller, hein. Non mais c'est vrai, c'est chiant.

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1: 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Comme chaque soir sur Énergie, on joue pour des AirPods. Il suffit de les gagner, ces AirPods. On a Quentin qui est avec nous. Ça va, Quentin?
2: Ouais, ça va, tranquille.
1: Oh, bien, mon Quentin, quoi de neuf?
2: Ouais, de rien, pas grand chose. Je bosse, bosse.
1: Qu'est-ce que tu fais dans la vie?
2: Au taf. Ouais, je suis au Futuroscope, là, toi, je travaille.
1: Ah, ouais, toi?
3: Ah, génial.
1: Attends, t'es au futur... tu bosses à Poitiers au Futuroscope?
2: Ouais, là, je suis à 30 mètres de danse avec les robots, hein.
1: Mais attends, mais raconte-moi ce Futuroscope. Je sais qu'il y a plein de gens qui rêvent d'y aller. Je suis allé quand c'était petit. Quand j'étais petit, pardon.
2: Ah, faut revenir. On fait plein de trucs, là. Faut venir faire Bermude, il y a l'Aquascope, faut venir faire une émission, faut venir.
3: Apparemment, ça a changé de dingue. Ouais. Aussi, j'étais petite, c'était rudimentaire.
1: Alors, moi, quand je suis allé, vraiment, le truc le plus fou, c'était le petit train, quoi.
3: Oui,
1: pour vous donner une idée. C'était vraiment.
2: Attendez. Le train de la mine.
1: Ouais,
2: On a évolué, hein, quand même. Hein.
1: Mais je sais bien, j'ai dû y aller en, je sais pas, moi, 95.
3: Il y a une trentaine d'années.
1: Donc c'est pour ça, à chaque fois, moi j'ai un souvenir pas ouf du Futuroscope, mais je sais très bien que c'est devenu ouf, bien sûr, Quentin.
2: Je vous branche avec les gens des événements et ils vont vous organiser un petit truc aux petits oignons, là.
1: Alors fais-moi rêver, deux attractions de ouf au Futuroscope, c'est quoi?
2: Bah là, il y a Bermude, là, la meilleure attraction.
1: Alors c'est quoi les Bermudes? Explique-moi, c'est quoi?
2: C'est un water coaster, donc c'est un train qui est sur un rail, en fait, tu pars sur les Bermudes avec une unité d'exploration qui a perdu leur collègue. En fait, on va les rechercher. T'as une petite chute de 18 mètres, donc c'est cool, quoi. Tu prends un peu d'eau, là, c'est cool.
1: Ok, donc c'est un manège, mais rassure-moi, il n'y a pas trop d'écran et tout, parce que alors moi, les visions, les masques, réalité virtuelle, ça me file la gerbe.
3: Ouais.
2: Pas d'écran. Il te compte l'histoire dans la file d'attente, mais après, que de la sensation.
1: Génial. Et quoi d'autre? Alors, deuxième attraction canon.
2: Bah, si tu veux pas d'écran, faut faire Objectif Mars, là. C'est un coaster avec un rail et un wagon qui tourne sur lui-même. Et puis, tu pars sur Mars, quoi.
1: Ah ouais, parce que maintenant, voilà. Parce que moi, à la base, il y avait juste une tour qui montait très haut, là, et un petit train, quoi.
3: Ouais.
2: La giro-tour, ouais, après, on se diversifie. Après, nous, c'est Futuroscope Expérience. Donc, l'objectif, c'est de vivre des expériences dans chaque attraction.
1: Ah ouais.
2: Donc, après, le truc foufou, c'est l'Aquascope. Faut qu'il vienne, c'est un parc aquatique, quoi.
3: Un des plus grands d'Europe, ou un truc comme ça, non?
2: Ouais, c'est ça. On avait pas mal de prix dessus. Hein, c'est cool. Puis, c'est immersif. T'as vraiment une zone immersion où t'es dans une piscine avec des écrans et pas mal de petits trucs interactifs, c'est cool, quoi, pour la famille. Et puis,
1: mais rassure-moi, vous avez pas des orques et tout?
2: Non, on n'a pas d'orques. Non,
1: c'est pas un Marineland.
2: J'ai pas tous les projets, mais non, je pense pas qu'il y ait d'orques prévu.
1: Non, mais c'est ça, il y a pas ça. Ouais. Futuroscope, c'est pas du tout de.
2: Non, c'est un parc aquatique, c'est avec des toboggans.
1: La piscine immersive, c'est un truc de taré, hein. T'es pas dans le monde réel, quoi. T'es dans un truc et il y a plus des écrans partout, la lumière, c'est fou.
2: Faut venir.
1: Bah, on va venir, poto. Et toi, tu fais quoi là-bas au parc?
2: Moi, je m'occupe tout ce qui est prévention, accident du travail. Donc voilà, je me déplace partout pour les conditions de travail, qu'elles soient le plus au top possible.
1: Ouais,
2: donc,
1: tu fais en sorte que personne se blesse dans le aquascope là.
2: Ouais, c'est ça. On essaie de faire en sorte que tout se passe bien partout pour tout le monde.
3: Bah oui. Qu'on s'électrocute pas avec les écrans dans la piscine, ce serait complètement con.
2: Non, ça, y a pas de risque. Zéro risque.
1: Il y a un super resto aussi. Pardon de revenir sur la bouffe. Mais pareil, il y a un truc avec des rails.
2: Space Soup,
1: ouais, c'est ça.
3: Oh, génial.
2: Space Soup. C'est un concept de restaurant avec des rails. En fait, ils te livrent les plats sur des rails. Donc t'as un looping, t'as des petits. C'est sympa, donc c'est pas mal.
1: Ah, genre que j'ai jamais fait, moi, comme quand tu vois dans les films là passer les sushis devant toi là.
2: Ouais, mais c'est vraiment un coaster en fait. Ils t'envoient les plats comme si c'était un coaster, quoi.
1: C'est plus fort
2: donc,
1: que
2: le plat sur des rails, quoi.
1: Bah, c'est génial. Bah écoute, on viendra à l'occasion, Futuroscope à Poitiers.
3: Bah ouais.
1: On viendra te voir, Quentin.
2: N'hésitez pas.
1: Quentin, dans un instant, on va t'offrir des AirPods, mon grand.
2: Ah, cool, parfait.
1: Eh ben peut-être, mais pour ça, il va falloir que l'équipe...
2: Je compte sur l'équipe.
1: Ah ben, donc t'es pas forcément bien embarqué. On va voir ça tout de suite. Il faut que l'équipe trouve la réponse en 60 secondes.
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1: 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Voici ma question. Un énorme accident ferroviaire a eu lieu en Suisse. La police fait le bilan des victimes, malheureusement. Et annonce à une dame que son frère est mort.
5: Aïe.
1: Le lendemain, en se rendant chez son frère pour aller chercher ses affaires, elle hallucine de ce qu'elle trouve dans les affaires. qu'est-ce qu'elle découvre, top chrono.
5: Son frère. Dans les affaires.
3: Ah, il serait pas mort.
1: Il serait pas mort.
5: Comment ça? Dans ses affaires, comment ça, son frère?
1: Bah, c'est mon frère dans la chemise que je devais récupérer, parce qu'il n'est pas décédé.
5: Je peux pas récupérer les fringues d'un mec qui n'est pas décédé.
1: Donc ça n'est pas ça, apparemment.
5: C'est ça.
3: Mais non,
1: arrête.
5: Rémi, c'est la bonne réponse.
2: Oh, beau gosse, merci Rémi. Je pouvais compter sur toi.
1: C'est mon truc.
3: C'est un génie.
1: On a commencé l'émission avec des chevreuils bourrés. On finit avec un mec qui est mort, mais qui est pas mort. Il est touché par la grâce.
5: Ce que j'ai aujourd'hui, là, je sais pas, j'ai dû prendre la foudre. Hein.
3: C'est fort.
1: Écoutez bien, il se rend chez son frère pour aller récupérer ses affaires. Et en arrivant, qu'est-ce qui se passe? Elle croise son frère, qui en fait est donc vivant. Le jour de l'accident, le père du présumé défunt envoie une photo à la police pour savoir si son fils fait partie des victimes, puisqu'il était censé être dans ce train. Il a plus de nouvelles. Sur les photos, les policiers reconnaissent des grains de beauté, des tatouages qui pourraient identifier le fils comme étant mort dans l'accident. L'annonce est faite à la famille, donc à la sœur, votre frère est mort. C'est terrible, hein?
3: Bah, faut se vérifier. Les grains de beauté ressemblent qu'il faut annoncer la mort tout de suite à la famille.
1: Oui. Elle est sous le choc. Le lendemain, elle va récupérer les affaires brisées de son frère. Elle ouvre la porte parce qu'elle a le double des clés. Elle ouvre la porte et à son frère dit bah, qu'est-ce que tu fous là? Pourquoi tu sautes pas? tu es mort. Et donc il était bien là. Il avait juste pas pris le train et il avait pas branché son portable.
5: Ouais.
1: Il doit bien planer lui. Hein.
5: Ouais.
1: La police a reconnu son erreur tout en disant que cette situation exceptionnelle était aussi due au fait que le père de famille les avait sollicités pour avoir une réponse rapide. En gros, il a dit les gars, me faites pas passer les trois jours, je veux savoir.
2: Faut pas mettre la pression en Suisse. Hein.
1: Ouais, bah là, en tout cas, il a la pression.
3: Meilleur ascenseur émotionnel du monde.
1: Meilleur, à part pour le sosie du fils qui lui est vraiment mort du coup. Et la famille ne sait pas puisqu'ils ont prévenu une autre famille. Donc il y a quand même un gars qui ressemble à son fils qui est mort.
5: Oh là là.
1: Il y a un mort. Hein. Le mort, il a quelqu'un.
2: J'ai gagné des AirPods, c'est cool.
3: bilan des courses.
1: Bilan de tout ça, il y a un Suisse qui est mort et il y a un Français qui a gagné des AirPods. Est-ce que vous confondez avec quelqu'un de connu parfois?
3: C'est arrivé.
1: Une fois, est-ce que ça vous est arrivé?
3: J'ai un peu vieilli, donc un peu moins, mais c'est à la période La Vérité si je mens 2, on me confondait souvent avec Elisa Tovati. On m'appelait tout le temps Shoshana Boutboul.
5: Ah ouais?
3: Oui.
5: Ouais, un truc.
3: Oui.
5: Oui, un truc. Bah moi, chauve.
1: C'est Carlito, non?
5: Ouais, chauve barbu, il y a Carlito, on m'a fait une fois, et Thomas Deuzer, le youtubeur. Voilà. Chauve barbu, quoi, souvent, j'ai plein de soucis.
2: Quand j'avais des cheveux, moi, c'était la tortue, là, le chanteur, je sais plus comment il s'appelle.
3: Ah, Christophe Willem.
1: C'est marrant, on voit exactement ton physique, du coup.
3: Oui.
2: J'ai plus de cheveux maintenant, donc.
1: Mais t'as toujours la bosse. Elle a pas une il est un peu. Ouais. C'est pour ça qu'on la tortue, c'est parce qu'il est
2: con. Attends, elle me l'a dansé, là, arrêtez.
1: Quentin, en tout cas, je suis ravi, on t'envoie tes AirPods, mon pote. Hein.
2: Ah, c'est cool, merci. Puis quand vous venez, hein, pas de problème, on vous accueille avec les bras grands ouverts sur le parc.
1: Mais rassure-moi, vous avez gardé le petit train.
2: On l'a modifié. On a la traction, mais le film est plus. Il doit être dans les cartons aussi. Techniques, ils peuvent leur sortir, mais je sais pas.
1: J'étais parti avec mon collège, je me rappelle, au collège, et on s'ennuyait tellement que on s'amusait, on prenait le petit train et on sautait dans l'herbe.
3: Il
1: allait pas vite. Bah on sautait quoi, bah le petit train c'est la balade quoi, tu vois, le train de bouillon.
2: Ah, le petit train à l'extérieur.
1: Ah oui, moi c'était vraiment
2: C'est une attraction, c'est nous on avait le train de la mine au dynamique. Ah, le petit train qui passait dans le parc.
1: Nous c'était vraiment à l'époque où j'y suis allé, c'était vraiment la meilleure attraction que vous avez. À l'époque c'est vraiment ce que vous faisiez de mieux.
2: C'est dur.
1: Mais maintenant c'est
2: pour revenir,
1: on va revenir. On va monter une émission, on va essayer de faire ça. Quentin, compte sur nous. On s'écoute Gims tout de suite, Soleil. Allez. C'est parti, on est sur Énergie avec vous jusqu'à 10h. Dans un instant, tiens, on pourrait croire, ils bossent au Futuroscope, qu'on a commencé le 3 objets un taf. Non, des métiers insolites, vous passez sur l'antenne, on en parle avec vous, on doit deviner votre métier.
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1: Merci de nous choisir pour terminer vos journées, on est sur Énergie. Dans un instant, le mon morceau préféré.

0: 48 deux personnes qui ont des métiers insolites. L'équipe aura 2 minutes maximum pour deviner, excusez-moi, quel est votre métier. Le métier qui est découvert le plus rapidement repartira avec une Switch 2. Canon, pas canon, c'est dans un instant sur Énergie, à tout de suite.
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0: Merci de nous choisir, on est là avec vous sur Énergie dans un instant. Trois objets, un taf. Si vous nous connaissez, si vous êtes des habitués de l'émission, vous savez que j'adore cette séquence. On va découvrir deux personnes qui ont des métiers particuliers. Ça va être à l'équipe, à Rémi et à Oriane, de les deviner. Le temps d'écouter Justin Bieber tout de suite.
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0: Trois objets, un taf. Trois objets, un taf. Trois objets, un taf. C'est mon jeu préféré que j'adore. Je vais vous présenter deux auditeurs. Je vous présente Joseph et je vous présente Marc, ils sont adorables. Ça va tous les deux?
3: Ouais, bonjour.
0: Merci d'être là, Joseph. Merci d'être là, Marc. Moi, je connais vos deux métiers. Et ensemble, et avec Julia, notre standardiste, on a trouvé trois objets utiles à leur métier. Soyez pas surpris, c'est pas les métiers, c'est pas les objets, pardon, les plus indispensables. Ils en ont besoin. Mais si demain, quelqu'un est soudeur, je vais pas vous dire masque, appareil à souder, et
4: lunettes de protection,
0: sinon ce serait trop facile. Donc c'est des choses dont ils ont vraiment besoin, et évidemment pour qu'il y ait quand même de la recherche, des indices, quoi, hein. Trois indices, trois objets dont ils ont besoin. Je dis indices maintenant.
4: Voilà. Ouais, bah c'est autre chose.
0: Voilà, hein, je mets des haches.
4: Mais vous avez raison, monsieur.
0: J'ai envie de mettre des haches. Ils sont pas tous muets.
5: Et c'est plaisir.
0: Joseph, je sais que ça va rien griller à ton métier. Est-ce que tu peux juste me dire d'où tu viens, Joseph?
3: Je suis pas très loin de la région parisienne, donc le 28, région centre.
0: On est là.
3: Je monte quelques fois sur Paris et voilà, j'aime beaucoup cette ville en tout cas.
0: 28, le centre, la rue Lavray. Ah, la rue La Street, à ne pas confondre avec la ville Lavray, ça c'est Auchan. C'est Auchan.
4: Oui.
0: Et Marc, tu viens d'où, Marc?
6: Eh bien moi je suis plus dans l'ouest, je suis vers la Vendée.
0: En Vendée, très bien. Deux métiers fous qu'on a ensemble. On va commencer avec Joseph, si tu veux bien. Marc, ça te dérange pas?
6: Sans aucun problème.
0: Joseph, c'est Oriane qui va avoir 2 minutes pour deviner le métier de Rosef. Le principe est simple. Je vais te donner les 3 objets indispensables au métier de Joseph. Premier objet, un parapluie.
5: Ok.
0: Deuxième objet, une branche de céleri. Et troisième objet, un enregistreur top chrono de Minute Max. Tu poses ta question.
5: Est-ce que Joseph, c'est en outdoor?
3: Non.
5: Non. Est-ce que le céleri, tu le consommes pendant que tu travailles?
3: Non.
5: Est-ce que tu le transformes en quelque chose?
3: Non plus.
5: Est-ce que ça t'entoure?
3: Non.
5: Est-ce que ça concerne le Bloody Mary?
3: Non.
5: Le jus de tomate,
4: cherchez aussi dans la voiture.
5: Parapluie, est-ce qu'il y a des risques de pluie ou ça n'a absolument rien à voir pendant que tu travailles?
3: Non, pas de risque.
5: Un parapluie, mais pourquoi on utilise un parapluie sans pluie? Parapluie, Mary Poppins, ça n'a rien à voir?
0: Je rappelle, parapluie, branche de céleri, enregistreur.
5: D'accord, un enregistreur. Est-ce que tu travailles avec les animaux?
3: Non.
5: Est-ce que tu t'enregistres vocalement ou carrément des vidéos?
3: Vocalement parfois.
5: Vocalement parfois, enregistreur. Est-ce que tu
0: as l'air d'avoir une piste? Tu peux pas jouer, mais.
5: Ah, j'en ai zéro. Est-ce que c'est un métier un peu artistique?
0: Il reste une minute.
5: Ah, un métier artistique avec du céleri, parapluie, enregistreur. Tu fais de la comédie musicale?
3: Non,
5: parapluie de Cherbourg, non, c'est pas. Branche de céleri, est-ce que. Donc c'est artistique musical?
3: Non.
5: Danse, tu danses?
3: Non plus.
5: Théâtre, tu es acteur?
3: Pas tout à fait.
5: Mais tu es mime?
0: Non, mais tu te rapproches.
5: Magicien?
0: Non.
5: Jongleur, le cirque?
0: Enregistreur, céleri, parapluie.
5: Enregistreur, céleri, parapluie.
0: 30 secondes.
5: Alors, est-ce que tu. Alors, c'est pas vocal, c'est pas acteur, c'est pas magicien.
0: Je l'avais trouvé dans la voiture.
5: Mon dieu, mais je suis nulle, c'est pas possible.
0: Si, tu l'as.
5: Artistique. Oh, tu peins?
3: Non.
5: Tu sculptes?
3: Non plus.
5: Oh mon dieu!
0: 15 secondes.
5: Artistique! Je fais des cours de.
0: C'est l'enregistreur, la bonne piste!
5: L'enregistreur. Ah, tu es prof.
0: 5.
5: Tu es prof de quelque chose?
3: Non.
5: Est-ce que. L'enregistreur, mais j'en sais
0: rien. Terminé!
5: Tu réponds, tu fais des accents, voix off!
3: Non, pas presque. Tout à fait, mais c'est vrai qu'on n'est pas loin. Hein.
0: Bah, il est bruiteur pour le cinéma.
3: Exactement.
4: Bruiteur pour le cinéma.
5: Ouais.
4: Wow. À une minute. Hein.
5: Mais pourquoi les mots, je les comprends pas.
3: Ah là là.
5: Bah, branche de céleri, quel rapport?
0: Alors, la branche de céleri, ça sert à quoi?
3: Alors, la branche de céleri, on s'en sert principalement, comme beaucoup de fruits et légumes d'ailleurs, pour certains bruits, des craquements d'os par exemple. Ah, le parapluie, bien. Notamment des ailes de dragon, par exemple. Ordinateur, enregistreur, micro, tous les appareils qui nous servent à travailler. Voilà.
5: Bon, bah, je suis désolé, Joseph, c'était niche, bien sûr. Bon, c'était pas
3: ça. Eh oui, c'est le principe.
0: Comment on devient bruiteur, Joseph?
3: Bah, tout d'abord, on commence par une école de son ou de cinéma. Après, il faut s'engager un petit peu dans la technique, sur des tournages, du spectacle vivant, à la radio par exemple. Et puis après, bah, on apprend seul ou avec un autre bruiteur. Ça permet un peu d'ouvrir son agenda, d'ouvrir son carnet d'adresses. C'est assez pratique de toujours se lier à quelqu'un qui fait déjà ce métier-là.
0: Parce que tu sais qu'en ce moment, j'écoute, pardon, je raconte ma vie, mais je vois tellement le métier de bruiteur à la radio, t'en parlais tout à l'heure, ça se perd maintenant, bien sûr. Mais je fais écouter à mon fils en ce moment des vieux Tintin enregistrés à l'époque presque au RTF, à l'époque de Radio France, avec les bruits qui sont faits à la main, les comédiens qui jouent chaque personnage. C'est fantastique.
5: Ah oui.
0: Écoutez ça, ça a été enregistré, je crois, en 78 ou 79. C'est très ancien. Les comédiens sont formidables. Chaque bruit est fait au micro. C'est magnifique.
3: Et en fait, le bruitage fait partie de la comédie. C'est un comédien à part entière, un artiste. Et à l'époque, on n'utilisait pas assez peu d'enregistreurs. Donc tout était fait en direct. Ouais, exactement.
0: C'est dingue. Et aujourd'hui, il y a moins de travail ou quand même, il y a toujours la demande, notamment pour le cinéma?
3: Alors notamment pour le cinéma, mais aussi le podcast, le livre audio, il y a quand même beaucoup de domaines qui s'en servent, mais beaucoup moins qu'à une époque où on pouvait retrouver en direct, notamment à la radio ou au théâtre, 5-6 bruiteurs en même temps qui devaient réaliser les sons de l'action qui se situait devant eux. Voilà, c'est un métier qui a changé, quoi.
0: Est-ce qu'il y a des autres choses surprenantes, pardon, comme le céleri par exemple, qui fait le bruit des os? Est-ce qu'il y a d'autres choses comme ça, des objets qu'on n'imagine pas servent à faire d'autres bruits?
3: Oui, alors les légumes, je disais, mais par exemple, une brosse à dents sur de la moquette, ça fait des bruits de ski. C'est très très ressemblant. Donc, par exemple, un gant sur lequel je mets des trombones, ça fait des petites pattes de chien avec des ongles, on entend les ongles. C'est assez fou. Et puis, après, il y a des sons aussi qu'on imagine, mais qui font pas ce bruit-là dans la vraie vie, notamment avec une règle, on peut faire une bruit de flèche ou de lance qui se plante dans quelque chose. Ça, c'est des bruits un petit peu curieux.
0: Mais donc, chez toi, t'as une caverne d'Ali Baba?
3: Ah, c'est exactement ça. Bah, le terme caverne d'Ali Baba, effectivement, c'est celui que j'utilise souvent, puisqu'on retrouve un peu tout, et surtout n'importe quoi, puisque tout fait un bruit, et on peut s'en servir un petit peu à tout moment lorsqu'on en a besoin. On a dans le coin de la tête l'objet un peu caché, que seul nous peuvent être capables de retrouver. Quoi.
0: Si Rémi avait joué avec toi, en une minute, il avait trouvé.
3: Ah, ouais, c'est bien. Deux minutes à dire oui et non, ça m'allait.
0: On va voir, ça va peut-être quand même te donner le cadeau. Il y aura peut-être égalité tout à l'heure, puisque c'est Marc dont on va deviner le métier dans un instant. Ce sera au tour de Rémi cette fois-ci.

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1: On est de retour, ces trois objets intables, j'adore ce jeu. On a eu Joseph à l'instant, on a mis malheureusement en deux minutes, on n'a pas réussi à. Enfin, Oriane n'a pas réussi à deviner son métier. Seulement en situation de risque, si Marc, maintenant, qui est avec nous sur l'antenne, on découvre son métier, Rémi découvre son métier, en moins de deux minutes, ce sera gagné pour Marc pour une Switch 2. Marc, tu es de retour ?
2: Je suis là, bon courage Rémi.
1: Allez Marc, on va y arriver. Marc, tu ne réponds que par oui ou par non, on t'entend pas très très bien. Marc, je sais pas si tu arrives à qu'on t'entende mieux, mais bon, ça devrait aller pour répondre oui et non.
2: Ok.
1: Deux minutes de questions de Rémi. Là où il est, c'est pas un indice. Hein, le fait que il nous appelle dans le cockpit, ce n'est pas un indice.
3: D'accord, très bien.
1: Je le dis. C'est parti, les trois objets qui sont indispensables au travail de Marc. Vous jouez avec nous en voiture, je sais que vous essayez de trouver comme moi avant les deux minutes. Des gants.
3: Ok.
1: Une pince.
3: Ok.
1: Des bouchons d'oreilles, top chrono.
3: Alors, tu travailles sur un chantier, Marc ?
2: Non.
3: Tu travailles pas sur un chantier, mais si tu mets des bouchons d'oreilles, c'est que ça fait quand même du bruit. Est-ce que tu travailles sur des machines ?
2: Ça arrive, mais non.
3: Est-ce que tu travailles dans le... T'es pas dans le BTP, du coup ?
2: Non.
3: Non. La pince, elle est faite pour quoi ? La pince, est-ce qu'elle est faite pour ouvrir des... Pour péter des trucs qui, justement, ne veulent pas s'ouvrir ?
2: Non.
3: Ah, c'est chaud, les indices, là.
1: Des gants, pince, des bouchons d'oreilles.
3: Tu bosses dans la nature ?
2: Oui.
3: Tu bosses dans la nature. Ok. Est-ce que
2: Mais pas que.
1: C'est souvent, il est souvent appelé pour aller dans la nature.
3: Ok. Est-ce que tu abats des arbres ?
2: Non.
3: Tu abats pas des arbres. Est-ce que tu es monteur de. J'ai un truc. Est-ce que tu montes des tyroliennes pour des parcours de tyroliennes ? Enfin, tu montes de l'acrobranche ?
2: Non.
3: Vraiment
4: c'est
3: pas.
4: C'est bien ça.
3: C'est bien ça.
1: Une minute.
3: Ah, s'il fait une reconversion, il nous rappellera, mais là.
4: Oui.
3: Bouchon d'oreille, attends, bouchon d'oreille. Parce que tu t'es face à des bruits qui font mal, quoi.
1: Ah oui.
2: Oui.
3: Est-ce que ce sont des bruits d'animaux ?
2: Non.
3: Des bruits de. Des bruits mécaniques ?
1: Plus que d'animaux, non. Quelque part mécanique, ça peut t'aider, mais c'est pas vraiment mécanique, mais ça peut t'aider, reste là-dessus.
3: Voilà, si tu mets des bouchons, c'est que ça doit être fort, c'est très fort.
2: Oui.
3: C'est un rapport avec la pince ou pas ?
1: Ah, il a besoin d'une pince.
3: Ah, 30 là. Secondes. Est-ce que c'est il y a de l'explosif ?
2: Oui.
3: Est-ce que tu fais péter des est-ce que tu es des mineurs ?
2: Eh oui.
1: Oui. Rémi, bravo!
3: Oh, c'est sa journée, Rémi.
1: Oh là là,
3: Rémi, aujourd'hui, c'est Neymar.
1: Bravo. Bien joué, Rémi. En combien de temps on a deviné?
3: En 1 minute et 43 secondes.
1: 43 secondes, à 17 secondes près. Malheureusement, Joseph, c'est Marc qui va gagner la Switch 2.
5: Bravo.
1: Joseph, qui est bruiteur, qui a un métier magnifique, on va poser quelques questions quand même à Marc aussi, démineur. C'est la première fois que je parle à un démineur. T'interviens où en majorité, Marc ?
2: Ah bien, écoute, un peu partout en France, puisqu'il y a plusieurs démineurs. Il y avait des mineurs de l'armée, il y avait des mineurs de Paris. Là où vous êtes, c'est le laboratoire central de Paris, nos collègues. Et puis, moi, je fais partie des démineurs de la sécurité civile. Donc, on intervient partout en France et dans les dom-toms. Et puis, après, on peut t'amener à aller un peu se balader dans les pays étrangers.
1: Mais genre, colis suspect dans les gares, c'est toi qui fais péter ?
2: Oui. Dans les aéroports, dans les gares. Alors on fait pas, ça c'est la, on fait pas toujours péter comme tu dis.
1: Ouais, bien sûr. On vérifie quoi.
2: En fait, l'explosion que vous entendez, c'est juste provoquer l'ouverture de l'objet pour voir ce qu'il y a à l'intérieur.
1: Bien sûr. Tiens, attends, il y a Joseph, notre bruiteur. Joseph, comment tu feras un bruit d'explosion, toi ?
5: Ah là là. C'est surtout des bandes de son, des sonothèques sur lesquelles on reprend ces sons-là. Mais effectivement. Effectivement, les sons sont souvent saturés dans la vraie vie. Ça fait moins de bruit que ça, quand même. Et tu me diras, Marc, si tu confirmes.
1: Il a l'oreille absolue. Lui, il entend une valise qui pète dans une gare. Il dit ça, c'est deux Tupperware que tu fais attention. Ça, pour moi, c'est l'oreille absolue du bruit. C'est ça qui est fou, tu vois. Marc, est-ce que tu t'es déjà retrouvé, peut-être que t'as pas le droit de le dire, devant une situation critique, vraiment un truc, un objet explosif très dangereux, comme on voit un peu dans les films, on coupe le rouge, on coupe le bleu.
2: Alors non, pas comme on voit dans les films, heureusement. Bien souvent et heureusement aussi, la plupart de nos interventions, on est sur rien. On est sur malheureusement des bagages oubliés ou des bagages, voilà, qui contiennent pas de problème, on va dire, pour les gens et pour la sécurité des gens. Mais ça peut arriver. Ça peut arriver d'avoir ou des plaisantins qui font ce qu'on appelle des leurres. Ou alors, carrément, des choses qui servent à des braquages.
1: Je vais te dire tant mieux, parce que c'est aussi un métier de préventif. Mais donc, ouais. Pour l'instant, en tout cas, et je te le souhaite toute ta carrière, tu t'es jamais retrouvé face à une vraie bombe.
2: Une vraie, non.
1: Ah non, mais tant mieux, ouais. Évidemment. Ouais. Et vous, heureusement, parce que vous êtes là aussi pour nous protéger et intervenir en cas de fausse alerte, ce qui pourrait être une vraie alerte. Bien sûr, évidemment.
2: Oui. Mais donc, parce qu'en fait, il en suffit d'une.
1: Quand on voit Tom Cruise là face aux bombes, est-ce que vraiment quand t'ouvres une bombe à l'école, on t'apprend de faut couper le bleu ou le rouge?
2: Alors bon, déjà les fils de couleur on va éviter, parce que voilà, si un petit malin, il est pas obligé de mettre du bleu, du rouge, il peut mettre tout en noir ou tout en rouge ou tout en vert ou tout en jaune ou ce qu'il veut. Après oui, on nous montre et on nous apprend comment désamorcer ce qu'on a sous les yeux. Alors ça peut être.
4: Et est-ce qu'il y a vraiment le chrono qui va décroissant, ouais. Rouge, qui fait bip, bip, bip?
2: Ouais. Et on arrête juste à 1.
1: J'aurais pu l'arrêter à 15, mais c'est pour le suspense, c'est moins bonne règle. Non, mais c'est fou. Quelles sont les études pour devenir des mineurs?
2: Alors déjà, bon, en sécurité civile, la plupart des mineurs, c'est des policiers, donc recrutés au sein de la police nationale. Et ensuite, il y a une école, bien sûr, particulière, hein, qui est faite, qui ça dure. Parce qu'il n'y a pas que le terrorisme, il n'y a pas que les bombes de terroristes dans les gares, dans les abysses, comme on voit dans les films. Il y a aussi tout ce qui est munitions anciennes qui sont ramassées et dont les experts disent qu'il faut encore à peu près 5 siècles pour déminer la France.
4: Ah, des vieux obus,
1: bien sûr.
2: Voilà, les obus, les bombes. Tout ce qui est reliquat des guerres depuis 1870 jusqu'à des guerres modernes. Et puis vous avez des collectionneurs, il y a plein de choses en fait.
1: Voilà. Alors. Et dernière petite question, est-ce que tu as des primes de risque? J'imagine que oui, quand on est des mineurs par rapport à tes collègues.
2: Oui, on a une prime de risque spécifique
4: Des tickets
2: resto
4: aussi,
2: j'imagine. Non, parce qu'on est policier, donc on reste des fonctionnaires.
1: Des tickets casernes,
2: quoi. On s'éclate, mais pas comme ça, quoi.
1: Eh ben écoute Marc, c'était un bonheur de t'avoir. Bravo pour la Switch. Ben merci aussi à Joseph. Franchement, on a découvert deux métiers formidables.
5: Merci pour votre accueil.
3: Je viens d'entendre Marc dire on s'éclate. Vas-y mollo quand même. Tranquille. Ouais.
1: C'est pas la meilleure phrase pour un débutant. Merci.

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3: Merci d'être là, tout le monde sur Énergie. On va s'écouter un petit peu de Zao comme Caroline. Et exceptionnellement, je suis désolé, il faut que je file.
4: Ah oui, ça arrive.
3: Voilà, j'ai un petit petite urgence à gérer à la maison. Rien de grave, attention, tout va bien. Mais bref, je suis d'astreinte pour garder l'héritier. Et donc là, je vous cache pas que je ne rentre pas. Là, les calculs ne sont pas bons, ça ne passe pas. Pas de nounou, ma femme qui doit partir. Bref, je dois vraiment être à 19h chez moi, c'est mercredi. C'est le bordel.
4: Bah oui,
3: je sais que vous me comprenez. Je tiens à vous m'excuser. C'est mon moment préféré de ma journée d'être là avec vous, 16h, 19h. Et là, exceptionnellement, je dois partir. Je dois vraiment être à 19h chez moi. Parce que ma femme a un train.
4: Bah,
3: et donc, il faut que je récupère. Que je gère l'héritier qui a 4 ans et vraiment il peut pas s'auto-gérer. Voilà, s'il pouvait se faire des croustibats tout seul dans un four, je le ferais. Il peut pas.
5: Vas-y, encore. Tu vas être en retard à force de nous dire que tu vas être en retard.
3: Bah bisous, oui. bisous tout le monde. Je laisse l'équipe terminer. Zao comme Caroline, je vous embrasse tous fort. On se retrouve demain 16h bien sûr en direct, tu connais.
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4: Salut tout le monde, c'est Rémi. On est de retour les amis, mais sans le boss, sans Camille.
5: Non, il a une urgence.
4: Voilà, alors ça arrive, c'est mercredi, il est allé récupérer son fils, sa femme est pas là, la nounou est pas dispo, c'est des choses qui arrivent, vous connaissez le bourbier.
5: Et nous, on a nos enfants qui sont gardés, donc on est encore là.
4: Oui, absolument. Qu'est-ce qu'on fait les copains? Qu'est-ce que vous voulez faire?
6: On s'amuse un peu.
4: On fait un jeu?
5: Allez.
6: On fait un jeu.
4: On fait un jeu?
5: Allez. Ah non, alors, pas le truc où, comme quand on regarde Netflix, on met une heure à décider, finalement on joue jamais là.
4: On fait notre jeu préf.
5: Chacun dit son jeu préf et on voit lequel est plus qualitatif à la
4: fin. Très bien, moi c'est le jeu des indices.
5: C'est le truc des photos?
4: Oui, tu vois les photos, tu donnes des indices.
5: Ah,
4: comme
5: j'aime
4: pyramide.
5: Bien. Ok, j'aime bien.
7: Ouais, moi j'avais le kiki triche, mais j'aime bien celui-là.
4: Ah, bah on fait jeu des indices.
7: Jeu des indices, c'est trop bien.
5: Et si on a le temps, on fait le kiki. On fait tout.

0: pardon, excuse-moi, je me sens concerné. Un Rémi avec un Y ou avec un I?
1: Avec un Y.
2: Ouais, wow, c'est le champion.
1: Okay, avec pardon. Un I, c'est pas Rémi.
0: Ben, on est d'accord.
1: Voilà. Et une faute de frappe.
0: On est des Américains.
3: C'est mais tout. Est-ce qu'on vous met ensemble? Ça risque d'être confusant, Rémi et Rémi.
0: Ah non, on nous met ensemble. Si
3: d'accord.
0: Je joue avec Rémi.
3: Bon, Rémi, là, tu joues avec Rémi là. Alors. Très bien. Très Mélissa, bien. Tu te mets avec moi.
4: Pas de soucis.
3: Avec plaisir.
0: Qu'est-ce qu'il nous reste à gagner, Tibbs? Alors là, il reste des AirPods 4 à gagner. AirPods 4, ouais. Les copains, l'un d'entre vous va repartir avec des AirPods 4. C'est quand même pas mal.
5: Ah oui, c'est énorme.
0: Vous voulez que je vous explique un petit peu les règles? Comment
3: oui,
0: ça va se passer?
3: Oui, redis.
0: Alors, donc Rémi qui est avec Rémi, il y a Oriane qui est avec Oriane. Rémi.
3: Non, Oriane est avec Mélissa.
0: Mélissa va s'appeler Oriane à partir de désormais. Oriane et Mélissa sont ensemble. Moi, je vais vous donner des photos. Et chacun votre tour, vous allez dire un mot, un 10 à votre auditeur. Le premier qui donne le nom de la personnalité qu'il y a sur la photo marque un point.
5: Ok. On a la même photo tous les deux.
0: Ouais.
5: Et chacun va y aller de son indice. Et bien sûr, on met pas de nom, pas de bruitage, pas de tout ça, quoi.
3: Non, mais ça, je connais, mais t'as des photos sous la main.
0: J'ai mon ordinateur là, sur lequel je vais mettre des photos de stars de personnalité. Le premier qui arrive à 3 points, bah, fait gagner son auditeur. Donc, okay. Soit Mélissa alias Oriane ou soit Rémi alias Rémi.
3: Très bien. Sur l'ordinateur, comme c'est moderne.
0: Bien sûr. Bah, c'est un PC qu'on a récupéré au moins 3, hein. Et moi, il fonctionne pas très bien, mais pour mettre des photos, ça fait la blague.
5: Bah, bien sûr.
0: On y va pour la première personnalité? Allez, let's go.
1: Allez, go.
0: Rémi, tu commences.
5: Très bien, avec plaisir. Oula. Oh là là. Ok, c'est parti.
3: Et un seul mot.
5: Oui,
3: Et pas un mot qui est lié à la personne.
5: Oui, bien sûr. J'ai fait un cours et je me suis amélioré.
3: Ok.
5: Je vais dire chanteuse.
0: Ok. Rémi.
1: Rien de un nom.
5: Oui. Faut que Rémi donne une proposition quand même, Thibaut.
1: Moi, je vais dire Rihanna.
0: C'est pas la bonne réponse. Oriane.
3: Ok. Maman.
0: Oh.
4: Beyoncé.
3: Ah non.
5: Ah, pas mal. Attendez, excusez-moi. J'arrive, hein. Française.
0: Voyez, tranquille.
1: Jennifer?
0: Non, c'est pas ça. Je vous rappelle qu'on joue au jeu de l'indice. On montre des photos de personnalité. Rémi et Oriane doivent faire deviner à leurs auditeurs qui est sur la photo. Oriane.
3: Comment elle s'appelait ce morceau? Jour.
4: Oh. Louane.
3: Oui.
0: Ah, bien joué. Oh, le jour.
1: Bravo.
0: Oh là.
3: Bravo, Mélissa.
4: Merci.
3: Trop bien.
0: Ça fait un point pour la team Oriane Mélissa. On y va pour la deuxième personnalité. C'est parti, c'est Oriane qui commence.
3: Ah, j'ai. Ok.
4: François Clavier.
3: Oh non,
4: c'est l'autre.
5: Visiteur.
1: Christian Clavier.
0: Oui.
3: Moi aussi, oui. J'ai envie d'appeler tout le monde François, Mélissa, bah, je le sais.
0: François Clavier, c'est mon comptable.
4: Merde.
0: Ok, bon, ça fait un partout pour le jeu de l'indice.
3: Faut atteindre combien pour
0: 3
3: gagner
0: points. Okay. Oriane, si t'arrives à 3 points, tu fais gagner Mélissa.
3: Ok.
0: C'est parti, on y va pour la prochaine personnalité, un prochain personnage, c'est au tour de Rémi.
1: Allez, go.
5: Bonnet. Non.
3: Attention, Mélissa, retiens bien le mot qu'a dit Rémi, ok?
4: Ouais.
3: Bleu.
4: Yves Moon.
3: Alors non, mais...
5: Ça peut lui arriver.
3: Tu nous expliqueras ton cheminement de pensée un peu plus tard, mais non, ce n'est pas lui.
5: Ok. À nous, Rémi, je vais te dire... Tu te souviens bien aussi de ce qu'Oriane a dit. Hein.
1: Ouais.
5: Je vais te dire... Barbe.
0: Oh.
1: Capitaine Haddock?
5: Non.
3: Ok, je l'ai, je pense. Mélissa?
4: Ouais.
3: Gargamel.
4: Gargamel.
5: Allez, Mélissa.
4: Schtroumpf.
3: On l'accepte?
5: Non. Non, non,
1: c'est un truc.
5: Il faut le perso.
3: Ah.
5: Il faut le perso. Et là, maintenant, je vais te dire. Écoute bien, Rémi.
1: Ouais.
5: Rouge.
1: Je vais te dire le grand Schtroumpf.
3: Ah. Oh.
1: Elisa.
3: Ah, on est à chaque fois sur un film, Elisa, avec François Clavier. Et le... On va y arriver, on va égaliser.
0: Pas loin. Je vous rappelle que vous écoutez Énergie.
1: C'est pas que des personnalités vivantes, en fait.
0: On est dans le jeu d'indice. Rémi qui joue avec Rémi, Oriane qui joue avec Mélissa. On monte des personnalités sur l'écran d'ordinateur. Le premier qui arrive à faire deviner fait marquer un point à son auditeur. On y va pour peut-être la balle de match. Et c'est Oriane qui va pouvoir reprendre avec la prochaine personnalité qui s'affiche sur l'écran. C'est parti.
3: Adams.
6: Mercredi.
3: Oh ! Ah non, mais attendez, je vais m'auto-censurer. Hein ? J'ai triché.
5: Bah oui.
3: Elle s'appelle Vendredi Adams et j'ai dit Adams. C'est complètement con.
5: Elle s'appelle Mercredi. Oh. Attends, mais non, mais t'avais la bonne réponse. Mélissa a eu la bonne réponse.
3: Mais oui, mais j'ai dit son nom de famille.
5: Tu peux pas dire son nom de famille, en effet.
3: On refait. C'est... Je suis désolée, Mélissa, mais je suis quelqu'un de très intègre. Je t'ai fait perdre. On refait.
0: Vous l'entendez, Camille Combal n'est pas là sur Énergie. Il avait une urgence. C'est donc Rémi et Oriane qui jouent au jeu de l'indice sur Énergie.
5: Absolument. Sur quelle radio,
0: sur
5: tu vois?
0: Énergie, nouvelle radio jeune. Et on y va tout de suite avec Oriane, nouvelle personnalité.
3: Cap.
6: J'ai pas entendu.
3: Cap. C-A-P-E. Cap.
6: Superman.
3: Oui, oh là là. J'en ai fait tomber mon stylo.
5: Bravo. Oui. Oh là là. Donc là, attendez, ça fait 2-2 là.
3: Ça fait
5: 2-2. Balle de match,
0: c'est du jamais vu. C'est parti pour le jeu de l'indice. Qui commence?
5: C'est moi.
0: Allez, c'est parti, Rémi, nouvelle personnalité. Et
5: on est sur une balle de match.
0: C'est une balle de match.
5: Ça peut être un 3-2 trap. Ok. Je vais dire Slam.
1: Cédric Ferron.
5: Eh oui. Non. Bah, attends, tu peux redire ce que t'as dit, Rémi?
1: Cédric Ferron.
0: Cédric Ferron, c'est non.
3: Mais non.
0: C'est non pour Cédric Ferron.
3: Mélissa, écoute bien.
1: C'est pas vrai.
3: Blond.
6: Je dirais donc Cyril Ferron.
5: Les copains, Mélissa, Rémi, qu'est-ce qui se passe avec vos François Clavier et vos Cédric Ferron?
6: C'est énorme. Sur les cousins, les dégâts. Je te
3: rappelle Oriane à la place de Mélissa. On dirait ma mère.
0: C'est fou.
3: J'adore. Bravo Mélissa.
1: À peu près.
0: AirPod 4 pour toi, Mélissa. Bravo.
5: Bravo Mélissa.
6: Super.
5: Bon, bah, désolé Rémi. Hein.
0: Ouais, bah, il rejouera.
5: Oui, rejouera. Ici, il n'y a pas de
1: problème. On reviendra.
3: Il y a un morceau qui te ferait plaisir, Rémi?
1: Faites-vous plaisir, envoyez ce que vous voulez.
3: Ah bah ça tombe bien parce qu'on n'avait pas vraiment le choix.
1: Ah ben voilà, mais...
3: On va écouter K-pop Demon Hunters avec Free.
1: Allez, bonne journée à vous, merci.
0: Salut.
3: Bisous.
1: Ciao.
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5: Salut, c'est nous, le patron n'est pas là. Et oui, et quand le patron n'est pas là,
0: les souris dansent.
5: Et oui, il a dû partir, Camille, pour une petite urgence à la maison. Rien de grave, hein. Il faut juste récupérer le petit, quoi. Voilà.
0: Juste une jambe cassée, voilà. Il va se faire opérer, fracture ouverte.
5: Rien de... Pas du tout. Non, il avait pas de garde, sa femme est pas là, la nounou n'était pas dispo. Pour moi, c'est la vie, c'est mercredi.
3: Voilà.
5: Tu veux que je te dise, nous, on va se quitter. Et oui, déjà, oui.
3: C'est passé très vite.
5: C'est passé à une vitesse folle, la vitesse de la lumière. C'est passé.
3: C'est quand on est heureux.
5: Exactement.
3: Je sais pas faire l'accent.
5: C'est marrant, tu l'as pas?
3: Non, je l'ai pas.
5: T'as peut-être un autre accent, peut-être?
3: Je ne sais pas faire des accents, et tant mieux, je vais te dire.
5: On se fait un gros bisou, on fait un gros bisou à tout le monde. Merci de nous avoir écoutés. Demain 16h, on est là, hein. Vous le savez, hein, avec Camille, avec toute l'équipe, Thibaut, Oriane. Et bisous, quoi.
3: Bisous.
5: Salut tout le monde, bonne soirée.
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5: Oh là là là là là là, arrêtez tout, j'ai ma nouvelle chanson Passion.
0: Ah bon?
5: Oh là là là là, bienvenue tout le monde sur Énergie, les 16h pile, ça va Mathilde?
9: Ça va et vous?
5: Ah Mathilde, comment tu vas? Tu viens d'où?
9: Je viens d'à côté d'Annecy.
5: Ah bien, ouais. T'es bien là-bas?
9: Oui, je suis bien. Je suis entre Genève et Annecy. On a tout ce qu'il faut.
5: Je vois ton délire. Tu bosses en Suisse et tu vis en France?
9: Non, pas du tout. Je fais une des rares qui bosse en France et
5: qui dépense en Suisse. Donc moi, j'ai pas compris.
9: J'ai rien compris, mais.
5: J'ai pas été super, sur le coup, je vous avoue. Mathilde, j'ai découvert une chanson. Je veux plus qu'écouter ça. Alors attention, hein.
10: Je précise l'équipe parce que vous êtes toujours un peu énergie. Attention, faut que ça pousse. DJ Antoine, je sais pas quoi. Là, on est sur une musique.
11: C'est quoi?
10: Plus dark.
11: Oh, dark.
10: Bah j'adore. Pas dark, mais mélancolique.
12: Ah oh bah alors.
10: Eh ben j'aime ça la mélancolie.
12: Qu'est-ce qui t'arrive?
10: Ben j'aime la mélancolie moi.
12: Ah ouais.
10: Moi j'accueille ma mélancolie et de temps en temps ça fait du bien d'être mélancolie. Faut le temps
11: il
10: de la trouver. Cherchez-moi, il a sorti un EP Maxence.
13: Ah oui.
10: Ah là là.
12: C'est connu, je connais pas.
10: Maxence, il est extraordinaire. Il a sorti un dernier EP là. Il a une chanson. Le bonheur passe plus ma porte.
12: Ah oui, c'est
10: ce que j'ai fait. Allez, écoutez, attends, piano. Attends, deux secondes,
13: bien sûr, je laisse.
10: Parce que là, ouais. D'ailleurs, elle est où Dalila? Il faut absolument qu'on l'invite. Je vais lui mettre, attendez, je vais lui mettre un message sur Instagram. Il faut qu'il vienne la chanter en live. Écoutez ça.
5: Allez,
10: piano. Écoutez comme c'est beau.
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10: Il n'arrive plus à être heureux, quoi. On traduit un peu, je le prends aussi,
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10: Il se demande si c'est pas lui qui fait à cause de lui, tu vois. Après, sans question.
5: La chanson est en français.
14: Que
5: hein.
14: C'est qu'une chose faite pour les.
10: Est-ce que moi j'ai pas de bonheur? Est-ce que les autres ont l'air hyper heureux? Mais au final, mais pause,
13: je fais deux secondes. Le temps que Camille traduise le français au français.
10: Les gars, je l'ai écouté 309 fois en deux jours. Je sais exactement ce qu'il veut dire. Est-ce que c'est que pour les autres? Ça veut dire, est-ce que les autres ont l'air heureux? Et moi, je suis pas, mais. Est-ce que parfois aussi on croit que les autres sont heureux, mais en fait si tu vas chez eux c'est pas mieux, ils absolument. Sont pas mieux dans leur tête, pas mieux dans leur corps. Il faut toujours être gentil avec celui que tu croises en face. Tu sais jamais ce qu'il est en train de traverser.
5: Oui, et méfiez-vous aussi des réseaux qui portent le bonheur là-haut, alors qu'on sait pas ce qui se passe dans la réalité, dans la vraie vie.
10: Bien sûr, méfiez-vous des réseaux, les 5G, les 4G, peu importe quel réseau. Faites gaffe.
12: Il a su le résumer en quelques mots effectivement.
14: Est-ce qu'il y a un livreur, un type sans cœur qui se garde le stock?
10: Est-ce que bonheur? Est-ce qu'il y a un livreur, un mec sans cœur qui garde tout son bonheur pour lui? Et en gros, il n'y a plus lui, il a plus de bonheur parce qu'il y a un gars qui le garde, c'est magnifique. Mathilde, tu aimes?
11: C'est très sympa, mais faut pas l'écouter quand il pleut, par contre.
10: Ah ben non, mais attention.
13: Non.
10: Bon, c'est pas une chanson de réveillon. Tu fous pas ça entre le douanier Rousseau et tu fais tourner les serviettes du patoche. Là, c'est un délire de mélancolie. J'adore. On ne joue pas sur énergie, ça. Il faut qu'il vienne nous chanter en live.
11: C'est dommage.
10: C'est magnifique. Maxence. Qu'on l'invite.
5: Non, c'est beau, c'est beau, c'est bien écrit.
12: Oui, artistiquement, j'adore. On dirait un peu l'intérieur de mon cerveau un lendemain de soirée, dimanche, quand je suis chez moi et que j'ai mal dormi.
10: Moi, on dirait l'intérieur de mon cerveau tout le temps.
12: Et tu sais quoi? T'es un grand contrarié, donc forcément, ça te parle.
5: C'est ça, c'est nouilles, jambon, gruyère,
10: Maxence,
5: dimanche soir.
10: Je suis sur Instagram. Maxence, c'est Camille Combal, on est en direct sur Énergie. Est-ce que tu veux bien venir chanter ta chanson? Elle s'appelle comment?
13: Elle s'appelle 30 ans.
10: 30 ans, bah en plus.
13: C'est déjà.
10: C'est exactement mon âge. Sur l'antenne d'Énergie en direct, c'est ma chanson préférée. J'ai jamais rien entendu d'aussi beau. Est-ce que tu veux bien venir nous le chanter quand tu veux? Même là, si t'es à deux stations, tu débarques, tu nous la chantes. On installe un piano et on y va.
5: Il faut qu'on trouve un piano.
10: Je t'embrasse. Je te connais pas, je t'embrasse, j'adore, c'est magnifique.
5: Oh, oui. Il va peut-être passer.
12: Ça serait bien.
10: Je trouve ça magnifique, les gars. Remets un peu. Ah, attention, hein. Sur Énergie, on va avoir des chansons géniales. On va vous changer les idées, bien sûr. Mais là, deux secondes, écoutez cette merveille.
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10: Pourquoi nos sourires sur nos souvenirs se moquent de moi? Parce qu'aujourd'hui, j'ai plus le sourire et j'ai l'impression que c'est un sourire narquois.
12: Très poétique. Il y a une allitération.
10: Je sais pas ce que ça veut dire, mais ouais. Mais bien sûr qu'il y a une allitération, évidemment.
12: Hein,
10: ouais.
14: L'effort.
10: Vous aimez?
13: Moi, je vais te remixer tout ça. Je te mets à 140 BPM. Là.
10: Personne ne touche à cette chanson. C'est une merveille. C'est un petit écrin, ça. Ça, vous savez ce que c'est? C'est un petit coffret chef de Bruges.
13: Oui.
10: Comme ça, t'as même pas envie de l'ouvrir. T'as c'est beau.
12: Là, c'est que des couplets qui s'enchaînent.
10: Il monte.
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10: Oh, parce que tu veux le bonheur. J'ai pas des rissures. Tu viens à la maison.
5: Ouais, hein. Oui, bien sûr. Passe une tête.
10: Rémi n'aime pas.
5: Si, j'aime beaucoup.
12: Il n'y a pas de jumpé.
10: Écoutez comme c'est beau, écoutez. Vous respectez rien, mais pas. Faites équipe, vous ne respectez rien.
12: On essaie d'écouter, tu traduis.
10: Tu traduis
12: trop.
10: Voilà, ça repart au piano tranquille, mais c'est ça qui est beau. C'est magnifique.
12: Moi j'aime bien, beaucoup.
5: Si,
12: j'adore.
5: Si, c'est beau, puis c'est beau de nous amener de temps en temps dans des choses un peu plus intérieures.
13: C'est une chanson qui
11: est très beau le piano.
13: Qui nous permet de prendre le temps un peu.
12: Et tu nous permets, nous force à nous regarder nous-mêmes.
10: Si on dit lui, s'il vient pas la chanter, je la chante moi. C'est une cata.
5: Et Maxence, il s'appelle?
10: Connu. Maxence qui a fait plein de morceaux. Là, c'est son dernier EP, c'est magnifique.
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12: Sans?
10: Sans moi dedans.
12: Ah oui.
10: Moi dedans. Bon, c'est vrai que, bon, il lui faut une petite cure de Béroca. Oui. Et ça repart, hein, mon accent, ça.
13: Hey, mais c'est rattrapé, là, le
10: mais,
13: matin, là.
10: Oui, mais parce qu'on est toujours à dire tout va bien. Et je trouve que c'est beau quand quelqu'un met aussi les mots sur parfois quand tu vas moins bien. Et
0: les mots
10: tous...
0: sur les mots? Mettre les mots sur les mots, Camille.
10: Voilà, si t'avais pas les mains moites, je te serrais la main, toi.
0: Là, elles sont bien moites comme il faut.
10: Oh là là là là là là là.
13: C'est Eddie les mains moites. C'est son nom de mafieux, lui. Eddie la main moite.
10: Écoutez, écoutez. Mais il a capté ou pas? Carrément, les gars. Ça, vous le mettez pas en mer, hein, ça attire les sirènes. Hein. Tu me le fous pas en mer, hein. Ça attire les sirènes tellement c'est beau. Hein. Elles vont débarquer. Elles vont...
12: Retour en voiture solo, fenêtre ouverte, j'aime bien.
10: Si, bien sûr. Mmh. Ah, c'est du solo. Hein.
13: Ah, il y a des baleines.
10: Ça, écoute, c'est de l'écoute solo. Hein.
13: C'est des baleines, ça.
10: Entre.
13: Bien sûr que c'est des baleines.
0: C'est moi qui les ai rajoutées.
10: Ah, je sais bien.
13: Ah, t'as bien fait.
10: Non, mais c'est pas dans le morceau, ça. Oh,
13: ah, Rémi, pardon, mais je croyais que c'était comme Michel Berger, le Paradis Blanc. Il met des petites baleines de temps en temps.
0: Il est con.
10: J'osais pas le dire, bah, c'était un beau moment, mais c'est beau. Remets le début, remets le début. C'est magnifique, ça. Bon, bah écoutez, Gim Soleil, bien sûr. Hein. Mathilde, t'as aimé, t'as le droit de tout me dire. Hein.
15: Moi, je préfère ça à Gim, hein. Personnellement, ce serait bien qu'on en passe plus comme ça.
10: Bah écoute, en tout cas, je vous tiens au courant s'il me répond un jour. Hein.
12: Ouais.
13: Il va répondre quand même, le max.
10: J'adore.
12: Faut qu'on se la mette en bouche. De toute façon, les deuxièmes fois, c'est toujours mieux. Et la troisième fois, je t'en parle pas.
14: 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Y'a un truc qui cloche.
10: C'est beau, j'adore, j'adore. Bon, Gim Soleil, autre registre.
13: Ah oui, là, c'est.
10: Oui, bah, mouillez-vous la nuque. Oui, oui.
0: Écoute, Rémi.

0: Fonseca qui ressortait un album, mais non.
1: Ah non, non, non, elle vient pas nous parler de Kouign-Amann, là. Elle vient pas nous chanter. Elle vient nous parler de sa série qui arrive sur TF1, la Nolwenn. Elle sera là dans l'émission. On va jouer tous ensemble. On va faire plein d'infos. On va essayer d'avoir Maxence en invité. Bref, on va kiffer. On va partager ses moments de vie. Vous êtes peut-être pas toujours le moral. Vous avez peut-être le moral. Vous êtes peut-être dans une belle journée. Peut-être dans une journée un peu galère. Quoi qu'il arrive, on se prend toutes ces énergies ensemble et on fait 3 heures côte à côte. Ça vous dit?
2: Allez, let's go.
1: Ça vous dit l'équipe? On est ensemble jusqu'à 19h. On se lâche pas tout le monde. Gims, Soleil et Mathilde qui reste avec nous. Des gros bisous sur Énergie, 16h08.
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1: Oh là là, on va avoir du son canon ce soir. Je le sens. Gims, Soleil, Angèle qui va arriver avec What You Want dans un instant. Tout ce qu'on veut entendre avec Justice, idéal. Point jeudi?
4: Mardi.
1: Oh, wow.

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1: Pour briller au dîner de ce soir, 4 fun facts sur un thème. Oriane.
2: Michel Connu.
3: Michel Patulacci.
1: Qui vous avez? Ah bah, dans un instant, on se dit qui on a choisi. Ok, okay. On reste tous ensemble en direct sur Energy.
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1: Bienvenue à tous, on est en direct sur Énergie. Oui, c'est Angèle qui va arriver dans 2 secondes pour vous dans votre conduit ORL. On est en direct sur Énergie avec Oriane, avec Rémi.
3: Oui.
1: Et je voudrais saluer le restaurant Areski Ait Mezian. Son restaurant, son prénom c'est Areski Ait Mezian. Il a la tête de la pizzeria Del Arte à Albi.
2: Okay.
1: Et je voudrais leur donner de la force, je connais pas. Hein, parce qu'il a lancé ce mois de mai l'opération L'Addition Fantôme. Le principe, 2 services dans le mois de mai seront entièrement offerts à tous les clients du resto. Sauf que tu le sais qu'à la fin du service.
2: Mais c'est du génie. Mais bien
3: alors,
2: sûr.
3: Attends.
2: Tu vas hyper régulièrement dans l'espoir de ne pas payer. Bon, finalement, tu payes peut-être à chaque fois.
3: Bah, non, mais ça veut dire qu'il faut y aller très souvent pour être sûr qu'à un moment donné.
1: Tu vas juste une fois en espérance, comme le loto. Tu joues une fois et t'espères tomber. Et donc, en gros, pendant tout le mois de mai, il y a déjà les dates ont été tirées par un huissier de justice. Elles sont verrouillées chez un huissier de justice. Et en gros, vous venez et le soir où ça arrive, il dit ben, c'était ce soir.
3: Oh,
1: et
3: pas
1: tous
3: mal.
1: Les clients du resto sont offerts.
2: C'est génial.
1: C'est une super idée.
3: Moi, je suis capable de faire une table de 10 et puis c'est pas le bon jour.
1: Voilà.
3: Ah bah, mais bien sûr.
1: Ah bah oui, bah attends.
2: Non, mais c'est fédérateur. T'as juste envie de remporter la queue du Mickey.
1: Bravo à lui, hein. Areski, donc pour la pizza Del Arte de Albi.
3: Pour ceux qui veulent remporter la queue du Mickey, n'hésitez pas.
1: Angèle, what you want?
3: Qui est en cuisine? On écoute tout de suite. C'est parti.
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1: J'ai une info folle qui s'est passée dans une mairie. Je vais vous en parler dans un instant. Bienvenue sur Énergie. On est en direct. Oriane, Rémi, ça
3: oui,
1: va?
3: Ça va super.
1: J'ai une réponse de Maxence.
2: Ah,
1: on a commencé l'émission en parlant de Maxence. J'adore cette chanson. J'adore. Bucolique, mélancolique.
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1: Ouais, bah ouais.
2: Oui, plus mélancolique.
1: Après, ben oui, mais c'est un moment de vie, ça. Voilà, notre cellule fact-checking à la Serena, elle est folle amoureuse. Elle écoute, elle dit, c'est pas mon endroit maintenant.
3: Ouais.
1: Mais je trouve que c'est magnifique ce qu'il chante. Alors, on lui a écrit, je lui ai écrit, je lui ai mis un vocal. J'ai dit, Maxence, est-ce que ça te dirait de venir chanter sur Énergie? On va écouter sa réponse.
6: Yo, yo, yo, Camille. Oui, je situe Camille Combal sur Énergie. Très bien, je vois. Ouais, c'est top. Bravo. Bravo pour l'historique, bravo pour cette belle radio.
1: Va venir.
6: Écoute, ça peut être sympa, ouais. Écoute, je vais trouver un moment où j'arrive à me libérer.
1: Oh, bah l'autre.
6: Mais si ça te fait plaisir, ça peut se faire.
1: Là, il a le smile, là.
6: Ça peut être sympa.
2: Ouais. Mais si ça te fait plaisir.
3: Mais j'espère
7: je
3: bien.
7: Je précise que c'était un personnage.
2: Ah.
7: Avec plaisir, j'en suis honoré. Je viendrai chanter sur Énergie.
1: Attends, il a l'air très sympa et drôle. Très marrant, il a joué dans une série avec Julien Doré sur TF1.
3: Ah, bien sûr.
1: Et Panda, il était dans Panda, il est super drôle et il est comédien aussi. Mais je suis trop content, il va venir chanter ça, écoutez.
2: Trop bien.
1: Bah là, il chante pas, il y aura du piano.
3: Oui,
1: il chantera, il jouera du piano, quoi. Il chantera du piano. Le piano est chanté.
3: Bien sûr,
1: c'est vachement bien fait.
3: Ouais,
1: Grégorio, c'est Mickaël Grégorio.
3: Comme t'as pas de piano, t'as un Grégorio.
1: Ah là là, t'aimes bien Julie ou pas?
8: Ouais, j'adore.
1: C'est
8: le piano.
2: Ça y est, elle commence à me rentrer dans la tête.
1: J'adore. J'en suis fou de cette chanson.
3: Je comprends, elle est addictive.
1: Bon, je vous raconte cette histoire qui est arrivée dans une ville et donc Maxence sera notre invité dans quelques jours. Let's go. C'est arrivé dans une ville, c'est une solution pour devenir millionnaire.
3: Ah bah oui.
1: Un employé municipal allemand. T'es déjà allé en Allemagne, Julie?
8: Oui, une fois.
1: Oh, qu'est-ce que tu allais faire là-bas?
8: Un voyage au lycée avec des correspondants.
1: Ouais. T'es allé dans la Ruhr?
8: Comment?
1: Tu es allé dans la Ruhr?
8: J'étais à Hambourg.
1: Hambourg.
3: Sympa. Je connais, très sympa, très brique rouge et très fish and chips. C'est leur concept là-bas.
2: Ouais, tu décris bien, hein. T'as été longtemps.
1: T'es déjà allé en Allemagne?
3: Oui, j'étais en Allemagne, j'étais en Norvège en voiture avec mes filles et on est passé par Hambourg.
2: Oui, t'as vu que les briques rouges à fish and chips, quoi.
3: Bah oui, j'étais avec mes filles, j'ai pas eu le temps de faire le tour d'Hambourg, hein. Les filles, l'Allemagne, c'était pas leur délire, pas te mentir.
1: Ah ouais, bah Hambourg, hein. C'est dur, hein.
3: Oui. Donc on a fait les briques rouges et un fish and chips.
1: En passant, quoi. T'as arrêté de faire le plein, quoi.
3: Oui, voilà, c'est ça. Oui. Moi, j'ai vu Hambourg.
1: En tout cas, moi, je vais vous envoyer, à Kempten, où un agent municipal en dit

0: ans a gagné 2 millions d'euros.
1: Grâce à son travail ?
0: Alors, il n'était pas très réglo, il s'est fait choper, il risque maintenant 10 ans de prison, il va être jugé. Qu'est-ce que cet employé municipal a pu faire ? Il n'y avait pas accès sans son travail, il a pu y accéder grâce à son travail. Comment il a pu braquer 2 millions d'euros, voler 2 millions d'euros ?
2: Il volait des panneaux, il les revendait.
0: Genre, ouais, c'est vrai qu'il y a un énorme marché pour les panneaux de Kempten.
1: Ça, ouais.
0: Tout le monde se les arrache, ne m'en parle pas. Alors là, moi, l'abribus de Kempten, là, je suis prêt à mettre une vraie folie. Hein.
1: Non, le passage attends. À niveau, tu me le fais à 500, je le prends.
2: La nouvelle hype, c'est d'avoir genre des panneaux sans sens interdit chez soi et tout.
1: Ah bon, c'est vraiment la hype d'où ça ? Qu'est-ce que tu racontes ?
2: Si, j'ai une pote, elle a ça.
1: Ouais.
3: Bon, on l'embrasse.
1: Qui c'est à ta pote Chantal ? Tu vois que c'est une hype.
0: Ma pote Chantal, elle fait ça, c'est une vraie hype. Hein.
4: Ah oui, quand t'as rentre bourré de boîte, t'as pris des panneaux et puis bon, bah. Bonne hype.
2: Si.
1: Ouais. Attends, est-ce qu'il a pas braqué les taxes foncières ou les taxes d'habitation, un truc comme ça ? Il a mis de côté.
3: Non, c'est pas ça.
2: C'est quelque chose.
3: Comment est-ce qu'il a pu obtenir 2 millions d'euros ?
2: Est-ce qu'il faisait quelque chose physiquement ou c'était plus des magouilles administratives ?
0: Ouais, parce que j'ai ma copine Chantal.
2: Qui vole des dômes.
0: Non, tu as acheté un iPad, il y a une vraie hype. Hein.
1: Mais
0: c'est un iPad, c'est une hype. Hein. C'est Chantal, de toute façon, c'est la hype du groupe. Hein.
1: Ah ouais.
0: T'as acheté la banane, la grosse banane, là. Ah, on la veut toute. Hein. C'est une hype, hein. C'est une hype. Elle a toujours lancé la mode.
4: Tira de coup, là. Tira de coup, elle a sorti, là.
0: C'était la première avant un Beric Angol. De toute façon, t'es première, c'est comme ça. Hein.
2: Donc, on sait pas quoi.
0: Non. Attends. Moi, je vous le dis. Il a volé toute la monnaie dans les parcs-mètres. Cet agent municipal, écoutez bien ce que je vous dis, en France, cet agent municipal avait la clé pour les parcs-mètres, d'accord ? Et en fait, qu'est-ce qu'il faisait dans les parcs-mètres ? Pendant des années, pendant 10 ans, tous les vendredis, il faisait le tour des parcs-mètres après son service, d'accord, à la nuit. Ouais. Il allait ouvrir les parcs-mètres, mais il laissait suffisamment de monnaie pour qu'on croit que le parc-mètre n'avait pas été volé. On disait juste... Moi, ça rapporte pas trop les parcs-mètres, tu vois. Il y a plein de gens qui mettent pas d'oseille dans le parcs-mètres. Donc, lui, passé, il prenait peut-être 60% qu'il y avait dans tous les parcs-mètres de la ville.
2: Ah,
0: mais c'était en 72. Non, c'est encore avec des pièces, poteau.
2: Ah bon,
0: que tu mets 1 euro, 2 euros. En 10 ans, il a accumulé une fortune dingue de 2 millions d'euros, les gars.
2: C'est dingue.
0: Et comment il s'est fait choper ? Balancé par son banquier.
2: Ah ben bien sûr, à force de déposer des pièces,
0: En 10 ans, le banquier, au bout d'un moment, il a dit « Ah, il y a un truc chelou, c'est pas possible, quand il peut avoir autant de pièces, celui-là... »
2: Ben oui, surtout qu'il peut pas dire « Je suis serveur ou quoi », dans le sens où...
4: Mais attendez, maintenant, qui amène des pièces à son banquier ? Tu fais un sac chez toi de pièces et tu les dépenses quand t'as besoin de les dépenser, c'est
0: mais
4: un matelas.
0: Mais qu'est-ce que tu racontes ? Tu vas pas aller acheter un matelas ou une kangou avec des pièces ?
2: Bah oui.
4: Bah si.
2: Mais non, tes voyages. Attends, le moyen d'avion.
0: Le seul moyen, c'est d'en faire des rouleaux. Je sais, mes parents étaient commerçants. C'est t'en fais des rouleaux.
1: Fais deux trois des parcs-mètres pour Perrin.
3: Voilà, bouge pas, Evelyne. C'est le gars.
0: Non mais tu fais des rouleaux de pièces et comme ça les rouleaux ils savent exactement combien il y a le banquier. Ils font juste les rouleaux et c'est de l'argent qu'il met sur le compte en banque.
1: Oui,
0: sur
1: oui
0: le
1: d'accord,
0: compte.
1: Ok.
0: Non, mais t'as pas le choix, poto.
2: Déjà quand j'étais petite. Je mettais ma main dans tous les parcs-mètres pour essayer de choper des pièces, mais dans la petite fente qui rendait la monnaie, j'avais l'impression d'être taré. Lui, il a monté en niveau, quoi.
1: Moi, je connaissais un groupe de potes, c'était un peu un gang, hein. Pardon, hein, des parcs-mètres. Hein. Ils avaient trouvé la technique avec un cintre et ils sortaient de l'argent.
0: Alors, tout ce que vous me décrivez, Julie, tout ce que vous me décrivez, c'est des petits larcins, c'est pas bien. Là, je vous parle d'un mec professionnalisé à l'échelle d'une ville de 70 000 habitants.
2: Bah, 2 millions, t'imagines ? 2 millions.
0: Mais surtout, pardon, mais on dirait que j'ai que moi qui suis choqué. Tu peux te faire balancer par ton banquier si tu peux plus avoir confiance en monsieur Tronchant, t'as confiance en lui.
2: Mais écoute, Camille, tu peux te faire balancer par tout le monde aujourd'hui.
0: Oh là là, il est en détention provisoire, il risque 10 piges de prison. Hein.
2: Oui, mais c'est logique.
1: Bah oui, bah bon, en même temps, là, il a quand même mis 2 millions.
2: Il a volé l'État de 2 millions d'euros, donc oui.
0: Bah ouais. Après, c'est le gars, tu sais comment tu le reconnais. Hein. C'est le gars, tout le monde devait le détester. À la boulangerie, il devait sortir toutes ses pièces là.
1: Ah ouais, c'est clair.
0: Il devait tout payer en pièces. Mais je vais vous payer en pièces, ça va prendre 5 minutes. Hein. Ah là là, l'enfer, au bout d'un moment, il est obligé quoi.
1: Bah ouais, mais après, tu sais, dans ce genre de métier, quand ta vie n'est pas en adéquation avec ce que tu gagnes, pareil, tu peux te faire balancer par tes collègues qui te voient arriver en Porsche Cayenne. Qu'est-ce qu'il fait, Christian ?
2: Mais les contrôles d'impôts là, c'est que des délations.
0: Enfin, c'est que. Ah oui, c'est souvent des délations. Julie, tu fais quoi dans la vie ?
5: Moi, je suis comptable.
0: Et est-ce que t'as déjà piqué des trucs au travail ?
5: Non. Je
1: allez,
5: pas
1: ça. Allez, les petites ramettes de papier, on connaît, les post-it.
5: Peut-être qu'une ramette, des post-it peut-être au stylo. Allez, voilà, mais ça va pas plus loin que ça.
0: Ouais, voilà, matériel de bureau. Personne n'a jamais acheté une ramette de papier, pardon, hein, ça vient tout du travail. Hein.
2: Bah, j'ai une agrafeuse qui appartient à Énergie. oh. chez moi. Je l'ai volé.
3: Oh, mais attention, mais.
0: Hello.
3: Eh oh, Christophe Rocancourt, mais. Eh Marco Mouli, mais foutez-la moi en cabane, là.
2: Attends, c'est cher, une agrafeuse, c'est
3: volé
2: cher.
3: Une agrafeuse, oh. On la fout en cabane, oh, mais qu'est-ce que c'est que cette histoire?
2: Je l'ai depuis au moins une quinzaine d'années. Je l'ai volé dans ses locaux quand je travaillais le matin ici dans cette radio. Oh. Mais j'ai plus d'agrafe que je n'achète pas parce que j'ai la flemme. Donc j'ai une agrafeuse sans agrafe
0: mais
2: qui appartient à
0: moi. Mais attends, mais ça va
2: faire chier. Venez me
3: choper. On va lui mettre le bracelet électronique, hein, Sarkozy, là. Alors.
2: Ouais.
3: Alors, il vient d'où, elle vient d'où, l'agrafeuse? De chez Kadhafi? Justin Timberlake. Oh, l'ancienne, Rocky Body.
0: Combien? Oh là là, ça te fait plaisir, Juju?
6: Oui.
0: Oh là là, on part en 2003, ma Juju.
6: Oh, c'est pensais... vieux, ça.
0: Mais ouais, tu rêvais même pas encore d'être comptable, Julie.
6: Ouais, peut-être pas, non.
0: Mais non, t'étais insouciante encore.
1: Il y a des gens qui rêvent d'être comptable.
0: Avec bien sûr, moi, je fais des études de comptable, moi.
1: Et t'as, t'en rêvais? T'avais envie de ça?
0: Ah, excuse ma foi, c'est un cursus, t'es bien, hein, t'es expert comptable.
1: Ah oui,
0: t'es...
1: c'est sûr, oui, oui.
0: Ah bah oui, bah oui, hein. Ça arrange. Après, il y a les périodes de TVA où c'est un peu chargé, quoi. Ouais, mais sinon.
6: Ouais, TVA, bilan.
0: Bah, bien sûr, voilà, c'est vraiment ouais. compliqué, ma Juju.
1: La bosse.
0: Bah, à l'époque, hein, oui, tu pensais qu'il y a galoché en boîte, hein, ma grande, hein. Là, je dis pas non, hein. La ramette de papier, elle dit non, mais sur les galoches, elle dit pas non, hein.
1: Ouais, bien sûr, ma Juju. Je t'embrasse, on écoute donc Justin Timberlake tout de suite.

0: les épaules. Il y a quelqu'un qu'on a reçu dans l'émission, il s'appelle Julien Febraud, c'est la voix de la Formule 1 sur Canal qui est en train de nous écouter sur l'autoroute.
1: Ah,
0: que vous le voyez passer, il m'a dit qu'il m'écoutait où celui-là? Enfin, il nous écoutait, pardonnez-moi. Il nous écoute entre Lyon et Genève, c'est simple. Vous voyez passer une Volvo à 340. C'est Julien Febraud avec les spoilers à l'arrière.
1: Attention quand même. Hein.
0: Bien sûr, attention. Et je suis sûr qu'il est en train de se trémousser. Mais après, Julien Febraud, comme vous, hein, ce qu'il aime, c'est K-pop Demon Hunter.
2: Mais c'est son truc.
0: Ah, oui. Ouais. Là, Julien Febraud. Attention, rendez-vous au prochain virage, au premier virage. C'est pas les paroles. Il y a les infos pour Brio dîner de ce soir.
1: Oui.
0: Quel est le thème ce soir, l'équipe qui arrive?
1: Un Michel connu.
2: Tout à fait.
0: Vous avez pris qui?
2: Michelle Obama, femme.
0: Oh, bien joué.
1: Moi, je te le dis pas, c'est surprise. Et tu vas voir.
0: Oh. Mais,
1: ah, vous allez pas être déçus.
0: Oh, bah, je suis pas non plus, alors tiens.
3: Oh, regarde-le.
0: Et toi, c'est qui, Thibaut?
3: Moi, c'est un recordman. Un Michel recordman.
0: Ah ouais?
1: Donc quoi?
3: Bah, je vais vous dire, il a un record incroyable, je vais tout vous raconter.
0: Ok, bon bah, quel suspense!
1: Oh parce que je suis dans un escape game!
0: Bah, c'est dans un instant, bisous à vous tous, à Julien, à n'importe qui, vous tous qui êtes sur la route en train de nous écouter. Courage, on est jusqu'à 19h en direct avec Nolwenn Leroy, notre invité ce soir.
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0: On est là tous ensemble et on est en direct sur Energy avec les infos pour Brio dîner de ce soir. 4 infos, 4 fun facts sur un thème, le thème un Michel connu. Pourquoi? C'est la nif de Michel Fugain.
2: Ah, Michel Fugain.
0: Oh, Michel. Il a 84 ans, Michel Fugain.
1: Oh là là, franchement, alors lui, Michel, grand respect. Michel, comme si c'était mon pote. Le Big Bazar, tout ce qu'il a inventé, tout ce qu'il a créé pour les jeunes artistes à l'époque, il est extraordinaire. Tu sais que c'est lui qui a lancé Mimi Mathy. Hein.
0: Non, mais dans, en carrière, la carrière.
1: Non, mais c'est vrai qu'on a tous vu.
0: Mais la carrière de Mimi Mathy.
2: J'ai pas vu venir.
0: La carrière de Mimi Mathy, il l'avait dans son équipe.
2: Ah oui.
0: Il l'avait dans son équipe et il en a fait. Et c'était une chanteuse incroyable.
2: C'est fou, chanteuse. Elle a chanté?
0: Mais bien sûr, Big Bazar, elle faisait partie de l'équipe, elle danse.
2: Mais comment tu connais aussi bien la carrière?
0: Il s'est lâché d'un coup. Je savais pas du tout qu'on avait un Fugain Zouz.
1: Ah, mais je suis.
0: Dans une seconde.
2: Big Bazar, Mimi Mathy 82. D'accord.
0: Je lui ai fait écouter Maxence, que je vous l'invite. Moi. Ouais, le truc, il emballait pas rien. De coup, tu as mis Michel Fugain.
1: Ah ouais.
0: Mon gars, on aurait dit, mais j'ai jamais vu ça. On nous a dit, moi, devant le Dua Lipa. Attends, mais Michel Fugain, mais c'est un truc de fou, Michel Fugain.
1: Mais non, mais c'est vrai, il a lancé plein de monde.
0: Ah bah bien sûr,
1: une comédie musicale, il a fait plein de trucs.
0: Natacha Amal. Il bazar, Michel Fugain, parce qu'il n'aurait pas, il a. Bah, oui. C'était rien avant, Corinne Touzé.
1: Eh bah tiens,
0: Corinne Touzé, j'ai une femme, je sais pas quoi.
1: Mais même Michel Fugain, c'est de la gueule.
0: Bah bien sûr, Ingrid Chauvin. Petite comme ça, petite comme ça, elle faisait les cœurs du Big Zarba là.
1: Attends, bah Ingrid Chauvin a poussé, elle est partie, elle a tout fait, bah évidemment.
0: Oui, André Fleurot, elle est sur le tard.
1: Mais bien sûr, ils ont tous passé, hein, bah bien sûr.
0: Non, non, mais attends, franchement.
2: Non, artiste, en vrai, la romance histoire, j'aime beaucoup là.
0: C'est beau, hein, ouais. Ça, c'est beau. C'est hein. Une belle histoire. Bah non, mais Michel Fugain, elle a lancé c'est tout le monde. Hein. Les mecs, Pierre Mondi.
1: Cordier jugé.
0: Pierre Mondi, c'est lancé par mon Fugain.
1: On en parle dans un instant, on entend des coupes K-pop Demon Hunters.
0: Mais K-pop Demon Hunters, c'est le Big Bazar.
2: Écoute, derrière,
0: elles ont démarré au Big Bazar avec Michel Fugain et elles ont grandi et puis c'est devenu de la K-pop. Hein. C'est ni plus ni moins que du disco. Hein.
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0: Bienvenue sur Énergie. Oria qui va arriver dans un instant, soirée mondaine, quel kiff. Le meilleur du Music Only, il est là tous les après-midi, 16h, 19h en direct avec vous, avec Oriane, avec Rémi, toute l'équipe.
1: Et oui.
0: Thibaut aussi qui est là.
1: Bien sûr.
0: On est tous réunis, on a tous bossé, chacun sur un thème, un Michel connu, jingle, et ensuite je vous présente l'auditrice qui va dire qui a la meilleure info ce soir.
7: Qui aura la meilleure info sur des Michel connus? Il y a Michel Platini, Michel Sardou, Michel Foucault, Michel Houellebecq, Michel Williams. Il y a aussi Michel Audiard, Michel Berger, Michel Piccoli, Michel Jonas, Michel Legrand,
0: y en a,
7: Michel Blanc.
0: Mais il y en a plein de Michel.
1: Plein Michel, bah Michel
7: c'est la Michel Abel, il y a aussi Michel ma grand-mère.
0: C'est bon, il y a plein de Michel. C'est Emma qui va décider ce soir qui va avoir la meilleure info. Salut Emma.
8: Salut Camille, salut toute l'équipe. Bah, Michel, c'est mon beau-père, alors ça tombe bien.
0: Oh, il fait quoi dans la vie, ton beau-père?
8: Oh, bah il a la retraite, hein, il a la belle vie. Hein.
0: Qu'est-ce qu'il faisait avant?
8: Il était prof de PS. Bon, c'est il y a quelques années, hein, mais...
0: Il a encore la forme ou pas?
8: Ah ouais, il est en pleine forme, il te monte la Sainte-Victoire, le Mont Ventoux, il a la pêche. Hein.
0: La Sainte-Victoire, vous connaissez la Sainte-Victoire, à côté d'Aix-en-Provence. C'est une montagne par Cézanne.
1: Ah oui, bien sûr.
8: Attention, une très belle montagne que je vous conseille cet été, hein, si vous savez pas quoi faire, une petite rando à la Sainte-Victoire, on est bien.
0: Ah okay. C'est super, prévoyez une gourde.
8: Ah ouais, mais... même deux, même trois. Hein.
2: Non, c'est pentu.
0: Non, il fait chaud, c'est plus... difficile que vous le pensez, et surtout il y a vraiment aucun point d'eau sur la route et tout. C'est genre vraiment, si vous avez pas de boat, vous êtes dans une belle galère.
2: Tu me le vends bien, oui.
0: Non, mais c'est sublime, c'est une rando quoi.
2: Non, mais je sais, j'ai des potes de Méreuil qui passent leur week-end à gravir. Voilà.
0: Chamba, Méreuil, Chopier.
2: Ils ne font que gravir cette Sainte-Victoire inlassablement pour les week-ends.
0: Chopier, hein. Te dire mieux, hein. Bah, Michel Connu, qui tu as choisi, Rémi, on t'écoute.
1: J'ai choisi Michel-Ange, plus communément appelé Michel-Ange, qui a peint la chapelle Sixtine. Enfin, on le connaît pour ça, mais il était sculpteur, peintre, poète, plein de trucs. Et ben, savez-vous que c'était un peu un rebelle? Pourquoi? Parce que il voulait pas la faire. On l'a forcé à la faire. Il lui disait, les gars, je suis sculpteur, j'ai pas du tout envie de la peindre. Il s'est plaint dans des poèmes en disant, j'ai mal au cou, la peinture me coule dessus, j'en ai marre. Donc, il s'est un peu vengé sur la chapelle Sixtine. Il a mis des petits trucs un peu chelous, un peu des vannes peintes pour se plaindre auprès du Vatican, auprès de toute l'église. Donc, si vous allez la visiter un jour, et surtout, tous ces persos sont un peu dénudés, ce qui n'a pas forcément plu à l'église. Et donc, qu'est-ce qu'ils ont fait? Quelques années plus tard, parce qu'ils voulaient pas se plaindre devant lui quand il est mort, eh bien, ils ont appelé quelqu'un pour peindre des slips sur toutes les figurines.
0: Il en avait mis beaucoup avec
1: Il en avait mis pas mal. Et donc, on a appelé un peintre connu de là-bas, que les gens appelaient le reculoteur, en gros, quoi, celui qui est revenu, peindre des culottes, quoi.
2: C'est fou, il y avait des zizi partout,
0: mal, ouais. Il y avait des zizi partout. Et c'est un peintre qui est venu foutre, Intimissi, s'appelle, et. Ouais. Et c'est un italien, hein.
1: Et alors, tu sais quoi, j'ai appris ça, pardon, c'est un petit croustille, mais très rapide. Pourquoi on appelle ça la chapelle Sixtine?
2: Je ne sais pas.
1: Eh bah, c'est parce que le pape qui l'a commandé à l'époque, il a grandi le Vatican, s'appelle Sixte IV. S-I-X-T. Et 4, tu sais comment c'est, ils ont toujours un petit chiffre derrière. Et donc, on l'a appelé la chapelle Sixtine.
0: Ça, c'est un petit tapas. Oui, ça, c'est un croustille, ça. C'est
1: un petit tapas. C'est c'est les petites sardines au beurre, c'est à partager.
0: Oui, tu mets ça sur du pain avec du beurre salé, t'es bien, hein.
9: Ça remplit le ventre pour rien, un petit peu.
0: Oui, c'est vrai. C'est bourratif.
1: Un peu bourratif.
8: C'est bien que tu nous fais voyager, là.
2: Disons qu'on aurait pu s'en passer, on était très bien.
0: Mais tu l'as. C'est un peu le trou dormant dans le dessert. Il faut qu'on passe au dessert.
1: Voilà, mais tu le prends quand même.
9: Non.
1: C'est gratos.
0: Thibaut.
9: Moi, je vais vous parler d'un Michel qui a fait rayonner Grenoble à l'international. Bien sûr.
0: Oh là là,
9: c'est Michel, ce bon vieux Michel Lotito, qui a un record du monde. C'est hyper connu ce qu'il a fait. Il a mangé un avion en 2 ans. C'est-à-dire que lui, il a un record. Il est dans le Guinness Book, les gars. Il a mangé un avion en fer en 2 années.
0: Pour moi, c'est pas Michel Connu.
8: Alors, attends, toi, tu vas manger un truc avec du gluten. T'as le ventre qui gonfle, t'as mal au bide et tout. Et lui, il mange un avion et il a que dalle.
9: Et c'est comme ça qu'il s'est fait connaître à l'international. C'est en étant dans le Guinness Book, c'est devenu une star partout
0: Il n'a pas eu rien du tout plus. Il a quand même galéré. Après, il chiait des drones.
2: Non, mais ça rentre dans la catégorie des Michel mémorables. C'est pas connu. Mémorable, c'est pas connu.
9: Le thème, c'est Michel célèbre. Moi, je pense que ça rentre dedans.
0: Il
9: fait rayonner Grenoble comme ça.
8: Personne le connaît, ça marche pas trop.
9: Attends, tu le connaissais, t'avais entendu parler, Emma. Dis oui, ça m'arrangerait.
0: Là, je suis désolé.
8: Ça dépend. Tu m'offres un cadeau ou pas? Si
9: je te ferai un cadeau.
8: On verra quelle est la meilleure info.
0: Non, mais là, je suis désolé, hors sujet complet. C'est pas un Michel Connu.
9: Allez, bah écoutez, parfois faut accepter. Hein.
0: Bah oui. Faut accepter de mettre 5 balles dans la boîte.
9: J'accepte. Ça me fait plaisir. Je vais les mettre les 5 balles.
0: Moi, je vais vous parler de la Michelle la plus connue de l'histoire.
1: Ah.
0: La Michelle qui a inspiré cette chanson.
8: La mère Michelle.

0: Elle est connue puisque c'est elle, on en parle. Bah là, elle est connue, pardon.
1: Ah oui, c'est une chanson connue.
0: Mais d'où s'est inspiré de quel Michel? Paul McCartney expliquait qu'il avait commencé à improviser cette chanson à la fin des années 50, d'accord? Il avait juste inventé un air à la française avec le prénom Michel parce que ça sonnait bien. Quand les Beatles ont voulu développer le morceau pour leur album, Paul a demandé de l'aide à son ami d'enfance. Et la femme d'Ivan, Jeanne, qui parlait français, a dit « Michel, ma belle », ce sont des mots qui vont très bien ensemble. Et voilà d'où vient le refrain culte. Mais il y a une rumeur sur cette chanson. Et vous le savez ici, si la rumeur est plus belle que la vérité, on y va sur la rumeur. Paul McCartney avait eu une brève histoire d'amour avec l'actrice française et mannequin Michel Mercier. Et qu'apparemment, ce serait pour elle ce morceau Michel. Lui dit que non. Qui était en couple. Mais oui. Et apparemment, ce serait quand même pour elle, que française en plus, qui a dit, bah écoute, voilà, Michel, ma belle, et à chaque fois qu'il écoutera, Michel Mercier disait, bah tiens, c'est pas ça.
1: C'est beau.
0: C'est une belle histoire. Une belle histoire.
2: J'adore. On va
0: c'est
2: dire
0: la Michel la plus connue.
1: Non, parce qu'on nous montre la photo en même temps de Michel, et c'est vrai que...

0: Non, mais pour respecter rien, t'allais taper Michel Mercier aujourd'hui. C'est pas vrai. Laissez-la tranquille. Franchement, c'est une belle histoire.
1: Pardon, Emel, c'est pas la poésie dans cette équipe. Il y a une histoire avec Michel Mercier. Bon, bah après, chacun fait son chemin, quoi.
2: Je vais aller chercher sa tête sur Google.
0: Non. Essaye de trouver la photo où elle a 87 ans.
1: Non, faites pas ça. Michel, on l'embrasse.
0: Bah oui, on l'embrasse.
1: C'est une femme de son âge. Elle est magnifique.
0: Elle est bien sûr.
3: Même radieuse, il y a la lumière sur elle. Lumineuse.
1: Allez, on y va. Oriane, mets du rythme.
3: Oui. Michelle Obama. Donc, Michelle connue, femme américaine et donc épouse de Barack Obama. La première fois que Barack Obama a invité Michelle à sortir, il a dû passer un test. Il a dû jouer au basket contre son frère avant, en gros. Michelle donc, a fait la connaissance de Barack pendant un stage d'été. Il lui dit « Ok, je sors avec toi à condition que tu fasses une partie de basket avec mon frère. » Parce que le père de Michelle lui a toujours dit que ça en dit long sur quelqu'un la manière dont il joue au basket sur un terrain. Genre voir s'il est violent, mauvais joueur, s'il est fair-play, agile, persévérant, bref. Il se fait une partie avec le frère. Michelle dit « Allez, c'est un mec bien. » Elle sort avec lui et après, évidemment, il se marie.
2: Comme quoi,
1: ah,
2: tout part de rien quand même.
1: Oui, tout part de rien. Vous savez qu'il y a une histoire magnifique sur les Obama qui, je trouve, donne beaucoup de sens à la puissance de Michelle Obama. Un jour, le couple Obama, Obama et sa femme, donc Obama est président, elle est première dame des États-Unis, et par hasard, ils vont dans un resto, et dans le resto, le chef sort les saluer, un grand resto, et c'est un ex de Michelle Obama.
3: Ouais.
1: C'est énorme. Un de ses premiers amours, quoi. Et donc, Barack Obama est là, gentil comme il a l'air d'être, hein, j'ai jamais rencontré, mais il a l'air d'être très gentil et tout. Et il dit, ah bah, c'est incroyable que vous soyez là et tout. Et donc, est-ce que vous vouliez qu'est-ce que vous seriez devenu si vous étiez resté avec Michelle Obama? Et Michelle regarde Barack et dit, bah, il serait devenu président des États-Unis.
0: Là où elle est forte, c'est ça.
1: Je pense qu'elle a pas tort sur le fait que, en gros.
2: Derrière chaque grand homme se cache une grande femme.
1: Exactement. Bien sûr. Et puis elle, tu sens que vraiment elle est portée, ouais. Dingue. Elle a une intelligence folle. Et donc elle lui dit, il serait devenu président des États-Unis, en gros, toi ou un autre. Ah là. C'est moi qui vous amène au top.
3: Non, mais elle forçait Barack à faire la vaisselle même quand il était en mandat. À la maison. Oui. Je l'ai lu.
1: Bien
3: quand
1: sûr.
3: Je faisais mes petites recherches.
0: Et attention, hein, qu'il attaque pas les caplons avec avec l'éponge, avec le côté
1: bright. Hein.
0: Non, avec s'en prenait une. Hein. Attends, je vais te dire un truc.
1: Les couteaux de la vaisselle, c'était en bas, Michel.
2: Eh
1: bien, écoute, chérie, je tiens à te dire qu'on a réussi à choper Ben Laden. Ouais, mais le ramien, attends, je vais pas le ravoir.
3: Donc tu laisses tremper, tu mets du vinaigre blanc, je t'ai dit. Du vinaigre blanc.
1: Bon, on s'est bien marré, j'espère que vous aussi à la maison. Il est temps de nous dire qui a la meilleure info sur un Michel connu, selon toi, Emma. Sauf pour Thibaut.
2: Franchement, il y a eu de très belles choses. Mais j'hésite entre la première et la dernière. Mais non, je dirais Michel Ange, franchement, c'était sympa parce qu'on peut la ressortir facilement à un repas ou quoi. Très sympa.
1: Le point va à Rémi et c'est mérité. Bravo mon Rémi.
0: Oh, quel kiff.
2: Franchement, très, très bonne histoire.
0: Tu me fais un beau cadeau. Merci beaucoup. Je suis très content.
1: Rémi passe à moins 7. Moi, j'ai 7. Thibaut 2. Les filles 4. À qui tu retires
0: le point? Le Tibs, il va descendre un peu.
4: Mais comme je suis hors classement, je peux pas.
1: Ah oui, tu peux pas la prendre.
4: Désolé, ça va être avec plaisir.
0: Ah,
1: génial. 7 pour toi et les filles
3: 4.
1: 4, bah, je suis obligé de te remettre à nouveau.
0: Très bien, normal.
1: Pardon, elle était super. Ton info sur Michel.
0: Je la prends avec plaisir.
1: Je retombe à 6, il n'y a pas de souci, Rémi. Il y a un solde de tout compte qui t'attend. Tu restes avec nous pour Noël Leroy.
0: Oui, et puis je peux garder mes tickets resto.
1: Non, ça ne vous arrange pas non plus. Soirée mondaine, voilà ce qu'on écoute tout de suite. Merci encore à Aymar, on te fait des gros bisous. Il n'est même pas encore 17h sur Énergie.
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1: Bienvenue tout le monde, il est quasi. Oui, il est 17h. Allez, Horner, allez. Bah. Okay. Ah bah attendez, je fais vraiment l'horloge parlante, je fais au 4ème top. Bougez pas. Ça arrive, hein, il reste 10 secondes.
0: Oui, oui,
1: moi, je vous le fais bien. Vous pouvez régler l'horloge de la Micra au 4ème top. Bip,
0: bip,
1: bip, bip, bip. Il est 17h.
0: Très bien.
1: Pile, je l'ai un peu foiré quand même, mais on peut pas revenir en arrière. J'essaierai le mieux de réussir à 18.
0: Tu n'es pas un robot, hein.
1: Oui. C'est ce que je veux dire. Que tu crois,
0: incroyable.
1: J'ai pris le contrôle d'énergie. Morgane est avec nous. Ça va, Morgane?
6: Salut Camille, salut Oriane, salut Rémi, ça va très bien et vous?
1: T'as quel âge? T'as 12 ans toi?
6: Ah oui, je viens de les fêter hier.
1: C'est vrai, t'as quel âge?
6: Non, 37 ans.
1: Oh, bah mon pote, bah, t'es une voix jeune, hein?
6: Bah merci, je te remercie.
1: Tu fais quoi dans la vie?
6: Je suis boucher.
1: Oh. Je regarde beaucoup de bouchers en ce moment sur Instagram.
7: Oh là, c'est sympa.
1: Bah oui, c'est très sympa.
7: Non mais tu vois,
1: je vais vous dire un truc qui est bien sur les réseaux au moins, parce qu'on vous dit beaucoup, c'est pas bien. Et en vrai, il y a plein de, il faut pas y passer trop de temps. Mais quand même un truc génial, c'est qu'aujourd'hui, chacun peut transmettre son métier, quel que soit ton métier, agent de la voirie, n'importe quoi, quelqu'un qui le fait, qui explique ce qu'il fait et tout. Bah c'est passionnant parce que c'est vie ma vie, mais condensé, tu vois. Et là, il y a un boucher en ce moment qui reçoit des grosses carcasses et il montre, il explique bien, il dit voilà, je vais couper entre ces deux endroits-là, voilà, regardez ça. Et tu sens qu'il adore ce qu'il fait, qu'il adore la viande, entre guillemets, la viande Angus et tout. Et donc, il dit vraiment, bah, là, ça, on va le faire macérer une semaine, regardez, c'est pour ça que c'est plus tendre. Et en vrai, c'est passionnant.
7: Ouais, moi, j'ai ça avec les poissonniers en ce moment. Tu sais, quand ils t'ouvrent tes poissons, ils te les préparent et
1: tu pourrais pareil,
7: ça fait le même délire.
3: Ah, mais moi, je pourrais passer ma vie chez les artisans, hein, globalement. Ah,
1: ouais. Non, nous, c'est quand même sur les raisons, on les laisse tranquilles quand même, c'est vrai. Que... tu te fous devant leur établi et que tu les regardes pendant deux heures.
3: Mais tu plaisantes, c'est ce que je fais. Parfois, au marché, je reste plantée, j'achète rien, mais juste je les regarde, quoi. Vous êtes fascinant, Morgane, vraiment. C'est un très beau métier, très fatigant et très fascinant.
1: Tu le fais où, toi? Tu t'es en quoi? T'es en périphérie? T'es en marché? T'es en quoi? T'es en supermarché? Tu fais comment?
6: Non, j'ai fait de l'artisanat, j'ai fait du supermarché et là, je suis dans les collectivités. Je travaille, voilà. On travaille essentiellement pour livrer les hôpitaux, les écoles, les restaurants.
1: Ah ouais, mais tu es quand même dans une boucherie.
6: Oui, tout à fait.
1: Ah, mais qui livre un peu en grande quantité, quoi.
6: En grande quantité, ouais, tout à fait.
1: Ok, très bien. Et est-ce que tu savais, Morgane, peut-être pas, parce que même moi j'ai oublié, que le festival de Cannes s'ouvre ce week-end?
7: Ah, c'est ce week-end, là?
1: Ce soir? Mais je te crois pas.
6: J'ai complètement oublié, même.
1: Ah bah, moi aussi, hein. C'est loin de ma vie, là. Mais un mardi, là, qu'est-ce qui leur arrive? Ah, ça, c'est les économies, ça.
3: Les vols sont moins chers, les trains. Bah,
1: la commission d'enquête, elle leur a dit, maintenant, vous y allez le mardi à Cannes. Hein, vous êtes sympa, hein, du mardi au jeudi. Hein. Bon, en tout cas, c'est à Cannes. Président du jury, c'est Park Chan-wook. Et voilà, il y aura une pape d'honneur remise, tout ça. Il y a la Boss Lady qui va chanter.
7: Mais
1: Beatles.
7: Non.
1: Ouais. Théodora va chanter ce soir les Beatles au Palais des Festivals.
7: Oh là, trop fort.
3: Génial.
1: Right now. Over me. Eh ben, tu sais quoi, Morgane, je vais te proposer de gagner des AirPods. Le principe est simple. Je vous propose des noms de films et vous devez me dire si oui ou non si je les ai inventés ou s'ils ont été primés à Cannes.
7: Okay. Ouh là là, ça va être dur ça.
1: D'accord. Si vous obtenez 3 bonnes réponses, vous jouez chacun votre tour. 3 bonnes réponses, vous faites gagner Morgane, sinon il perdra.
3: Ok.
1: D'accord.
7: Ouais, très bien.
1: On va vous chercher avec une machette.
3: Ok, pas de souci.
7: C'est avec une feuille de boucher.
1: Exactement. Morgane, je commence avec toi.
6: Oui.
1: 10 canoës, 150 lances et 3 épouses.
7: Maman, si ça existe.
6: Festival. Non, tu viens de l'inventer.
1: Eh ben non, mon gars. Festival de Cannes 2006, prix spécial du jury.
3: C'est pas vrai.
1: Ouais.
7: On l'a vu? Quelqu'un l'a vu?
3: Non.
1: C'est pas moi, j'ai vu deux fois, je l'adore.
7: Bon.
1: Ah, ouais. J'ai bien accroché jusqu'à 9 canoës au 10e, j'avoue que commence à me saouler.
7: Ouais, tu savais de quoi ça parlait, quoi.
1: Oriane, je sais que j'ai tort, mais demandez à mes copains, ils disent la même chose.
3: C'est vrai.
1: En 83 à Cannes, tu vas très vite.
3: Parce que je le sentais. Ouais. Je te sens.
1: Rémi,
7: oui,
1: le désert bleu dort encore.
7: Oh là là, c'est magnifique, mais c'est faux, malheureusement.
1: C'est faux.
3: Ouais.
1: Deux bonnes réponses.
6: Ah, bien.
1: Morgane, la fable malheureuse d'Antonin.
6: Ouais, ça sonne bien, ça.
1: Ça sonne bien? Bah, c'est faux, je l'ai inventé. Ouais, je suis un peu comme toi, j'ai un peu envie de le voir. L'arbre au sabot, Oriane.
3: Oui.
1: Je m'en rappelle, 78.
3: Mais bien sûr.
7: Oui, chef-d'œuvre.
1: J'ai adoré.
3: Ouais, de qui est le mot arbre?
1: C'est un arbre qui a des sabots, quoi.
7: Oui,
1: au galop. Bon. Enfin bon, c'est tout un délire.
7: Petite vie, hein. C'est un peu plié, hein.
1: Épiderme et puis zut, Rémi.
7: Alors, j'ai envie de dire oui parce que c'est extraordinaire.
1: Là, c'est faux.
3: Oh non!
7: C'est bien. Hein. Ça, on en fait un court-métrage, hein.
1: Épiderme et puis zut. Daniel prend le train.
3: C'est pour ça.
6: Non, il a pris l'avion, lui.
1: Ça a été récompensé. Bon, ça suffit en bonne réponse, mais Morgane, t'en as quand même pas mis une dedans et tu repars quand même avec des AirPods grâce à l'équipe. Hein.
7: Ah, attends.
6: Ah bah, merci l'équipe en tout cas, c'est avec super
7: plaisir.
6: Sympa. Heureusement que vous êtes là.
1: Ça
6: pour
1: nous
6: une
1: fait
6: fois que Rémi s'est gagné.
1: Ah là, c'est ça,
6: Morgane.
1: Oh là, t'es un bon. Je t'embrasse, mon pote.
6: Eh ben, je vous embrasse tous et encore merci beaucoup. Hein.
1: Bon, et lance-nous Zao comme Caroline. T'es chez toi, t'es sur Énergie. Morgane, c'est toi l'animateur.
6: Et bah tout de suite sur Énergie, vous allez écouter Zao et MC Solar, Caroline.
1: Waouh. Bah, les gars, je sais
3: pas. Ouais, il fait pas bien que la boucherie, hein.
1: Ah, bah non. Après, attention, faut me voir des coupes en rhum sec, je suis pas dégueu. On n'est pas à l'abri de faire l'imali, hein.
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1: Allô, allô, on est en direct sur Énergie, on va allumer mon micro. Et vous l'avez entendu, je ne sais même pas ce qu'on fait. Ouais, 17h08, là bah, je sais pas quelle est la suite. Je voudrais vous faire jouer en fait, c'est ça surtout. Qu'est-ce qu'on a à offrir ce soir?
4: Il nous reste un iPhone 17 grâce au film Star Wars qui sort le 20 mai et il nous reste également une Switch 2. C'est énorme, hein.
1: Ah, c'est pas jouer. Il faut jouer. Allez, 0800 70 42 48. Le numéro est gratuit. Vous nous appelez là maintenant sur Énergie. Dans un instant, on passe en direct sur l'antenne.
4: Ouais.
1: Et en direct sur l'antenne, qu'est-ce qui se passe? Vous gagnez. Vous choisissez. Switch 2 ou l'iPhone, c'est ça?
4: L'iPhone 17, le tout dernier.
1: C'est le choix ou du roi, hein. Bah, bien sûr. Il y a Corentin qui est là. Ça va, Corentin?
8: Ça va, merci. Et vous?
1: Eh ben, ça va super. T'as envie de gagner quoi, toi?
8: Bon, allez, un petit iPhone 17.
1: Un petit? L'iPhone 17, ah ouais.
4: C'est le Star Wars,
8: c'est
4: hein.
8: Bon.
1: On va jouer à un jeu que j'adore. On va jouer au jeu du
4: ça va,
1: ça va. Des questions impossibles à répondre. Et si t'es pas trop loin, on dit que ça va. Et si t'es vraiment trop loin, ça va pas.
8: Ça,
1: dans un instant. Allez. Bonne chance, Corentin. Ça sera en direct sur Énergie. Avant ça, alors ça, je sais que ça arrive. C'était l'heure suivante.
7: Ah bah de toute façon, Taylor, c'est l'heure de Elisabeth Taylor.
1: C'est une demande de la direction.
7: Oui.
1: Demande direct de la direction. On met un petit peu de Taylor Swift. Je suis ravi de ça. On écoute ça et on est en direct avec vous jusqu'à 19h.
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1: Je l'adore, Pio, merci. Il nous écoute souvent le soir, Pio Marmaille. Ça a été un de nos invités. Ce soir, c'est Nolwenn Leroy, notre invité.
7: Eh ouais.
1: Ah, on vous entend bien. Moins, là. On vous entend moins l'ouvrir, là. Hein. Ah bah, Nolwenn Leroy. Madame Leroy sera avec nous tout à l'heure sur Énergie. On va passer un bon moment avec elle. On va jouer, bien sûr. On va se marrer. 0870 42 48, c'est le numéro pour nous joindre. Corentin veut un cadeau aussi dans un
7: bien
1: instant.
7: Sûr.
1: Avant Nolwenn, on va déjà faire un jeu. Je vais changer, en fait. On va faire un qui triche le plus vite.
3: Oh, encore.
1: Regarde-le, il sait nous prendre un peu à rebousse-poil.
3: Génial.
1: On avait fait un Wikipédia.